0: nous, nous-mêmes, les aider à décharger. Il dit, ça fait... Vous avez dit combien de camions?
1: 8.
0: Mais on ne peut pas. Où est-ce qu'on va les entreposer, tout ça? Mais qu'est-ce que ça signifie?
1: Ben, vous les mettez dans la rue. Ils sont sur des palettes de 5 tonnes.
0: Mais 5 tonnes? Mais on ne comprend rien. Moi, mon second est en train de rire, parce que là, on tombe des nues, là.
1: Il y a 30 palettes de 5 tonnes. Il faut l'aider à décharger et les mettre devant la rue.
0: Mais comment est-ce qu'on peut faire des choses
1: comme ça? Ah ben, ils ont des pelles, ils vont vous donner des pelles. Hein.
0: Mais on ne comprend pas.
1: Non, mais vous inquiétez.
0: Je vous passe mon second.
2: Allô?
1: Allô?
2: Bonjour, monsieur.
1: Bonjour, monsieur.
2: Vous nous excuserez d'être, disons, insistant, parce que si là où vous êtes, un bon matin, on vous dit qu'on vous livre une marchandise de 5 tonnes...
1: 150 tonnes. Hein?
2: De 150 tonnes, dont vous n'êtes pas du tout informé, je crois que vous réagiriez exactement comme nous.
1: Je pense également.
2: C'est ça. 150 tonnes de quoi, s'il vous plaît?
1: C'est du bicarbonate de potassium.
2: Mais nous ne sommes pas une usine. Ici, c'est un bureau. 150 tonnes de bicarbonate de potassium, bon, ben... On ne saura même pas où mettre ça d'abord.
1: Alors, il y a une consigne, hein?
2: Oui.
1: C'est indiqué, donc, sur la commande, il faut absolument les rentrer dans le bureau.
2: Mais on dirait que vous connaissez nos bureaux.
1: Ah non, je ne connais pas, non.
2: Même 2 kilos ne resteraient pas dans notre bureau.
1: Bon, écoutez, pourrais-je me permettre de vous redemander votre collègue?
2: Oui, je vous le passe.
1: Je vous remercie.
2: Oui. Allô?
1: Oui, c'est avec vous que j'étais en ligne tout à l'heure.
0: Oui, oui.
1: Bon, qu'est-ce que vous avez contre le bicarbonate de potassium?
0: Nous, on n'a rien contre. Nous sommes des journalistes. Nous, on n'utilise pas du bicarbonate de potassium. Nous sommes des journalistes de la presse. On n'a rien. Nous sommes un bureau. On ne peut pas.
1: Bon, écoutez, je vais demander à mes chauffeurs de vous donner un coup de main pour les mettre, les 150 tonnes de bicarbonate de potassium, sur le toit de l'immeuble. Ça vous va, ça?
0: Ah, on ne peut pas grimper sur le toit de l'immeuble. Nous avons au moins, je crois, 7 ou 8 étages.
1: Oui.
0: Mais ce n'est pas possible.
1: Pourquoi?
0: Qui va le faire? Nous, journalistes?
1: Ben, avec des voisins. Vous avez des voisins, ils vont vous donner un coup de main.
0: Mais comment vous parlez de la France comme moi? Mais comment? On va appeler qui, moi? Mais ce n'est pas possible, monsieur. Je m'excuse, hein.
1: Bon, ben écoutez...
0: Je m'excuse.
1: Je vous remercie.
0: Oui.
1: Est-ce que je peux me permettre de vous soulager?
0: Oui.
1: Nous n'allons pas vraiment vous livrer 150 tonnes de bicarbonate de potassium.
0: Oui.
1: Vous savez pourquoi?
0: Non.
1: Parce que c'était une plaisanterie pour la radio.
0: Ah, c'est ça. Et ensuite...
2: C'était un jeu?
0: Oui.
1: Oui.
0: Bon, je vous passe mon second.
2: Allô?
1: Oui, bonjour.
2: Mais dis donc, je me suis dit, mais c'est une histoire de fou. Alors, ça, comment ça va?
1: Ça va bien.
2: Mais vous nous avez eu, vraiment?
1: Oui, mais je vous ai soulagé.
2: La prochaine fois, je serai plus malin. Mais c'est pas possible.
1: Si.
2: Mettez-vous à notre place. 15 tonnes, mais c'est ahurissant. Mais c'est pas possible.
3: Allô?
4: Bonjour monsieur, c'est bien la maison de la presse?
3: Oui.
4: Entreprise Martin Nettoyage à l'appareil?
3: Oui.
4: À partir d'aujourd'hui, on viendra chaque soir pour un nettoyage désinfectifiant de votre magasin.
3: Et c'est obligatoire ça?
4: Ah oui, parce qu'on a prévu de passer aujourd'hui pour commencer.
3: Attendez, non, attendez, vous me dites vous passez. Moi je veux un papier, on n'a rien du tout, on sait même pas le prix, on sait rien du tout.
4: Oui, non mais ça, le prix, les conditions, on verra ça plus tard.
3: Attendez, je vous passe la gérante.
4: Merci monsieur.
3: Oui?
4: Oui, bonjour monsieur.
3: Non, je suis une dame.
4: Oui, oh, si vous voulez.
3: Eh non, mais attendez, l'une comme l'autre, on comprend pas pourquoi vous nous appelez en fait.
4: Pour le nettoyage.
3: Mais quel nettoyage?
4: Celui qu'on a mis en place chez vous.
3: Mais qui a mis un peu en place chez nous un nettoyage?
4: Bah, l'entreprise Martin Nettoyage.
3: Mais c'est qui Martin Nettoyage? Qui vous envoie en fait?
4: Mais mon responsable.
3: Mais c'est qui votre responsable?
4: C'est monsieur Martin.
3: Mais qui a contacté monsieur Martin pour qu'il vienne nettoyer?
4: Ah, ça c'est moi qui ai eu l'idée. Je lui ai dit, viens, on va nettoyer le magasin.
3: Ah oui, d'accord. Donc en fait, il y a rien de si. Oui, non.
4: Moi j'arrive de toute façon.
3: Non, vous venez pas.
4: Bah si.
3: Ben non, vous venez pas.
4: Si, parce que sur mon contrat, j'ai mis que je commence maintenant.
3: Ah non, mais il n'y a pas de contrat entre nous, ça c'est clair et net.
4: Ah bah si, moi j'en ai fait un de contrat, donc...
3: Ah non, vous avez fait zéro contrat.
4: Si vous pouvez commencer à vider le magasin en attendant
3: que... Non, mais je vide pas le magasin, monsieur, vous rendez compte? J'ai pas vidé le magasin pour tout rentrer, pour tout ressortir.
4: Non, mais vous aurez à le faire qu'une fois par jour, de toute façon.
3: Alors, s'il vous plaît, est-ce que vous pouvez me redonner votre numéro de téléphone?
4: Oui, bah c'est celui qui est affiché.
3: Attendez, je regarde. Parce que... Non, c'est écrit en secret, monsieur.
4: Oula, il y a écrit quoi?
3: Secret.
4: Vous l'écrivez comment?
3: Comment j'écris secret? Bah, c'est S-E-C-R-E-T.
4: Alors, attendez.
3: C-E-S-E-R-E-T.
4: C-E-S-E-R-E-T. Ah, donc, il y a écrit Cézeré.
3: Non, secret.
4: Bah non. C-E-S-E-R-E-T.
3: C-E-S-E-C-R-E-T.
4: Ah, C-E-S-E-C-R-E-T, donc 16 crés.
3: Non, c'est écrit secret, donc certainement vous m'appelez.
4: Ah, mais attendez, s'il y a écrit secret, c'est peut-être tout simplement parce que votre téléphone appartient à ce monsieur secret.
3: Non, du tout.
4: Bah, demandez-lui au moins.
3: Non, mais...
4: Ah, ou passez-le moi, je peux voir avec lui. Hein.
3: Je vous passe monsieur secret.
4: Merci, monsieur.
5: Hello.
4: Monsieur secret ?
5: C'est moi-même, c'est à quel sujet ?
4: C'est au sujet qu'il faudrait vider le magasin avant que j'arrive, parce que...
5: Non mais vous rigolez, je suis un magasin de maison de presse, je ne peux pas enlever ma marchandise, c'est impossible.
4: Non mais vous la remettez après, évidemment.
5: Mais vous rigolez, non ? J'ai 80 mètres carrés...
4: Non mais prenez votre temps, vous le faites à votre rythme.
5: Mais je m'en fous, moi je veux pas vider mon magasin.
4: Ah oui, mais moi j'ai déclenché tout le plan de nettoyisme.
5: Vous ne déclenchez rien du tout, je me renseigne. Vous me rappelez à 15h, je vous dirai quoi ?
4: Oui, je passe à 15h, parfait.
5: Non, vous avez rien compris, hein.
4: Si, c'est noté, on attaque à 15h, vous inquiétez pas.
5: Non, mais vous venez pas faire à 15h, ça sert à rien.
4: Et allez, on rechange d'horaire, alors je vous écoute.
5: Non, entendu.
2: Oui, allô.
4: Bonjour madame, écoutez, je vais confirmer 15h.
2: Ah non, vous n'avez rien fixé du tout. De toute façon, vous allez venir pour rien. Vous avez un devis signé ?
4: Ouh là là, bon, je vais voir mon responsable. Bougez pas deux secondes, je vous mets en attente.
2: Ah, vous avez pas de temps, moi.
4: Monsieur Martin, j'ai un gugus qui comprend rien au téléphone.
2: Donnez-moi votre numéro de portable, on va voir avec les gendarmes un peu ce que ça donne.
4: Ah, vous êtes là, allô ?
2: Parce que là, en plus, vous me traitez de gugus.
4: Oh, mais pas du tout, monsieur gugus.
2: Donc ça va bien, donc maintenant ça suffit.
4: Écoutez, monsieur gugus, je suis justement avec mon beau-frère qui est gendarme.
2: Ouais, mais c'est la radio, c'est monsieur Martin de la radio, c'est ça, hein.
4: Ah, oui, monsieur gugus.
2: Ah, c'est ça, hein. Et vous savez que j'ai mis 5 minutes, là, à me dire, mais c'est qui ce mec, qu'est-ce qu'il veut ? Et après, je me suis dit, mais ça me parle quand même, ça. Rire et chanson, c'est pas ça, dans
4: ce
2: rire. Après, vous pouvez venir avec 2-3 canettes, hein, on peut pas raconter.
4: Je demande monsieur Gugus.
2: Monsieur Gugus, vous demandez.
4: D'accord, ça marche.
2: Bon, excusez-moi, je suis un peu emporté peut-être. Hein.
4: Mais y a pas de problème, monsieur Gugus.
2: Merci, madame.
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7: Ah ?
8: Oui, bonjour, madame.
7: Bonjour, monsieur.
8: C'est l'élevage de porc.
7: Disons qu'on était élevage de porc, on n'y est plus.
8: Bon, c'est la DAS DDE à l'appareil.
7: Oui.
8: Évidemment, tout ce qu'on va vous dire maintenant est confidentiel. Hein.
7: Oui, oui.
8: Voilà. On a un problème, c'est qu'on a enregistré après la grippe du cochon une nouvelle grippe qui s'appelle la grippe du sanglier, qui a été transmise au porc par les sangliers.
7: D'accord, mais nous, on n'a plus de cochon, ça fait 4 ans.
8: Ouais. Et plus d'animaux ?
7: Ah, bah, à part des canards, des poules, enfin.
8: Des canards ?
7: Canards, oui.
8: Les canards sont dans un enclos, madame ?
7: Oui, oui, oui.
8: On va vous demander de faire un effort très rapidement parce que là, on a eu deux élevages de canards qui ont été visités par donc un sanglier porteur de la NP1, NP2,
7: oui.
8: Et qui a contaminé les canards.
7: Ah bon ?
8: Alors, je vais vous donner la liste des signes, si vous êtes connoté.
7: Oui, alors attendez, je tourne la feuille. Oui, allez-y.
8: Si le canard perd ses plumes.
7: Perte de plumes, quoi.
8: Et à la place, il y a des poils qui poussent.
7: Alors, pousse de poils.
8: Également, les défenses. C'est-à-dire que votre canard perd son bec, donc c'est le bec supérieur, la partie supérieure qui tombe en premier.
7: Oui, perte supérieure.
8: Du bec du canard.
7: D'accord.
8: Et ensuite, la partie inférieure du bec du canard qui tombe.
7: Ensuite, perte inférieure. D'accord.
8: Après les 48 heures, on a une évolution un peu symptomatique qui est plus importante. La pousse des défenses. Donc le canard perdant son bec, c'est un groin qui pousse.
7: Alors, perte du bec, alors attendez, pousse des défenses, pousse un groin.
8: Un groin, donc, comme un sanglier.
7: Un groin à la place du bec.
8: Alors, le problème, c'est qu'il continue à cacaner, en fait. Il ne fait pas le cri du sanglier, il fait le cri du canard, du coin-coin-coin.
7: Oui, oui, oui, d'accord. Ça devient inquiétant.
8: Eh ben oui. Mais alors, les défenses, attention, hein, de la taille des défenses du sanglier.
7: Purée, mais...
8: Vous imaginez ce que ça donne sur un canard ?
7: Oui, oui, alors, défense.
8: Et c'est entre 80 et 1,20 m de longueur.
7: D'accord.
8: À ce moment-là, le canard se gonfle jusqu'à atteindre la taille d'un sanglier de taille moyenne.
7: Le canard se gonfle, oui.
8: Ensuite, donc, ses deux pattes palmées tombent, et il y a les quatre pattes qui, donc, commencent à pousser.
7: Oui, enfin, comme le sanglier, quoi, oui.
8: Ça, c'est au bout de 72 heures.
7: Alors, ça, c'est au bout de 72 heures. Alors, les deux pattes palmées tombent.
8: Toutes les 10 minutes, il y a une patte qui sort.
7: Toutes les 10 minutes, une patte.
8: C'est là qu'au bout de 96 heures, la transformation, la mutation du canard en sanglier est opérée et terminée.
7: Ah oui, la mutation du canard se passe en sanglier, quoi.
8: Et là donc, le nouveau canard sanglier s'en va maintenant contaminer d'autres canards à son tour.
7: Oui, oui, ben, ça je comprends. Mais le sanglier, faudrait-il approche les canards, quoi.
8: Il les approche et donc la contamination se passe par sodomie.
7: Ah oui.
8: Et une fois que le sanglier a violé le canard, il gonfle, implose, et donc il craque.

0: Qu'est-ce que j'ai marqué? Ben, que les sangliers se promènent. Bon, ils cherchent à contaminer les canards, quoi.
1: Oui.
0: Et après, bon, ben, quand les canards sont contaminés, bon, il y a la perte de la plume, pousse des poils. Le bec supérieur tombe, après, c'est le bec inférieur. Et il pousse des défenses, comme pour le sanglier, quoi.
1: De quelle taille?
0: 1m20. Et il y a la pousse d'un groin à la place du bec, inférieur et supérieur. Le canard se gonfle jusqu'à atteindre le volume d'un sanglier et le sanglier explose après, je crois. Hein, c'est ce que...
1: Voilà.
0: Bon, ben, si on voit une bestiole traîner autour, la chasse est pas ouverte, mais...
1: Si jamais vous voyez un sanglier qui est en train de sodomiser un de vos canards, surtout empêchez ça. Hein.
0: D'accord.
1: Quitte à le prendre, vous arrivez derrière lui et puis vous le tirez comme ça, quoi. Hein.
0: Oui, oui, oui.
1: Mais attention de ne pas vous faire sodomiser à votre tour, parce qu'alors là, vous seriez contaminé. Hein.
0: Ah, d'accord, parce que l'humain aussi.
1: Ah oui?
0: D'accord. Bon.
1: On a une dame, là, malheureusement, qui a attrapé ce virus et qui a été transformée en canard. Hein.
0: Ouh, ça vient inquiétant, ça.
1: Un canard d'1m20 de haut.
0: Bon, d'accord, ça donne à réfléchir.
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3: Oui, bonjour.
4: Bonjour monsieur, c'est bien le garage?
3: Oui.
4: Je me suis permis de vous déclarer donationneur officiel de l'Élysée pour qu'ils puissent augmenter leur budget.
3: Ah bon? Et vous connaissez notre patron?
4: Ah, absolument pas.
3: Eh ben, et pourquoi vous pensez que notre patron sera d'accord?
4: Ah bah c'est super. Donc ok,
3: non,
4: donc
3: non,
4: je
3: non,
4: valide.
3: Je vous pose la question.
4: Tu peux valider là?
3: Non, non.
4: Je me suis
3: non.
4: dit que c'est d'accord.
3: Non, non, on n'est pas... Attendez, c'est une donation, la société serait d'accord? Non, non, on n'est pas du tout d'accord.
5: Allô?
4: Bonjour madame.
5: On devrait cotiser.
4: Pour aider l'Élysée à se racheter des nouvelles voitures.
5: Non, il n'y aura aucun prélèvement.
4: Ah bah si, moi j'ai votre collègue qui vient de me dire que c'était bon.
5: Non, c'est pas bon. Arrêtez de nous prendre pour des cons.
4: Non mais après, c'est 100 balles par mois, c'est pas non
5: plus. Arrêtez de nous prendre pour des vaches à lait. Il est hors de question que ce soit 100 euros par mois ou que je paye quoi que ce soit à l'Élysée.
4: Non mais 100 euros, franchement.
5: Non, il est hors de question, monsieur. Arrêtez.
4: Bon.
5: Arrêtez.
6: Non mais c'est quoi ces conneries là?
4: Ah, c'est la patronne que j'entends?
6: Non mais c'est quoi cette histoire? Faut pas faire n'importe quoi et valider des choses quand on pose pour les questions aux gens.
4: Non mais ça c'est fait, vous inquiétez pas, ce sera prélevé.
6: Ah non, non, non, non, non, non, non. Je m'en fous. Non. Hors de question qu'on cherche à me prélever quoi que ce soit.
4: Si, vous êtes donationneur officiel pour l'Élysée.
6: Mais quoi, donationneur officiel? Moi, j'ai rien demandé, moi.
4: Peu importe, l'important, c'est de donner.
6: Mais j'en ai rien à faire, moi. Je dis hors de question que je donne quoi que ce soit. C'est quoi cette arnaque encore, là? Attendez, ça va, ouais. On me demande même pas mon avis.
4: Dans ce cas, fallait pas valider, hein.
6: J'ai pas validé, mais vous rigolez ou quoi? C'est quoi cette vente forcée, là?
4: Non, mais pas de panique. Je vous ai mis en prélevage automatique.
6: Mais encore moins. Vous allez pas prendre sur mon compte comme ça. Non, mais c'est quoi cette histoire?
4: Ah, bah si, c'est ça,
6: oui. Mais hors de question. Non, mais vous avez qu'à les donner, vous, les 100 euros.
4: Excusez-moi, mais 100 euros pour moi, c'est quand même pas rien.
6: Ben alors, bah, pour moi, vous croyez que c'est quoi?
4: Pour vous, c'est rien, ça, je suis d'accord.
6: Ah, mais qu'est-ce que vous en savez? C'est pas votre problème. Non, mais n'importe qui va pêcher les gens en disant voilà, je vous mets ça, puis c'est vous. Comment vous pouvez faire ça? C'est n'importe quoi.
4: Ah non, moi j'ai mon beau-frère qui est garageur comme vous, il trouve que c'est une super idée.
6: Bah alors appelez votre beau-frère et dites-lui qu'il donne 100 euros à l'État comme ça pour rien.
4: Ah bah non, parce que justement c'est mon beau-frère qui m'a dit de mettre ça sur votre compte.
6: Ah bah oui, bah tu vois, non, mais c'est tout à fait n'importe quoi.
7: Comment?
4: Allô?
7: Oui, je t'écoute.
4: Ah, ça sent le Big Boss?
7: Ah non, mais vous croyez pas que je vais faire un don à l'Élysée, non?
4: Ah bah je crois que si.
7: Non, monsieur, laissez-moi tranquille parce que là je vais me fâcher.
4: Et comment ils vont faire à l'Élysée pour racheter leur nouvelle voiture?
7: Bah j'en ai rien à foutre, moi, des voitures de l'Élysée.
4: Vous savez combien ça coûte une bagnole neuve?
7: Moi, je m'en fous, moi, hein. Vous allez pas m'inscrire sans mon autorisation, hein. C'est pas comme ça que ça va se passer, hein, monsieur, hein.
4: Non, mais l'autorisation, c'est bon, c'est géré.
7: Attendez, je vais.
4: Suivant.
8: Ouais, on m'appelle pour me dire que je vais donner 100 euros pour l'Élysée. Non, mais vous avez vu ça où? Pourquoi vous avez pas mis 200? Au lieu que je vous donne 1000 euros aussi, non?
4: Oulala, 200 000 euros, vous me dites?
8: Mais...
4: Ah, écoutez, là, c'est fantastique.
8: Non, mais vous êtes d'aplomb, là, ou...
4: Ah non, mais vraiment, merci. Non,
8: mais tu dois pas être normal, je crois.
4: 200 000 balles, ah, mais... oh là là.
8: Là, tu dois pas être normal, je crois. Tu dois avoir une petite plume, je crois.
4: Écoutez, à ce prix-là, pas de soucis, j'ai toutes les plumes que vous voulez.
8: Si
4: hein.
8: Tu veux régler ça, passe au garage, on va régler vite fait.
4: Pas la peine, j'ai déjà transmis la demande.
8: Ah, transmis du tout, va te faire foutre.
4: Pardon? Ah bah elle est gonflée.
8: Quoi, je suis gonflé, mais c'est vous qui êtes gonflé. Je dis, vous êtes pas normal, vous devez avoir une touquette, là, c'est pas possible.
4: Alors, je me demande qui a une touquette dans l'histoire, parce que vous validez les 200 000.
8: Je validerai du tout, je vous serai validé du tout.
4: Ah si, j'ai mon beau-frère qui peut témoigner, je témoigne.
8: C'est mon con de l'Élysée.
4: Et c'est reparti, festival. Non, allez.
8: De l'Élysée, moi. Nous, vous allez me raqueter pour l'Élysée.
4: Excusez-moi, vous êtes combien dans le garage?
8: Parce que là. Un peu vos conneries, vous dites. Vous êtes,
4: alors, hein. Monsieur Martin?
8: Ah ouais, bah c'est bon, monsieur Martin, je sais qui c'est, j'ai entendu plein de fois la radio.
4: Mais pas du tout?
8: Bah ouais, c'est ça, ouais. De temps en temps, quand je monte dans la voiture des clients, c'est rire et chanson, du coup.
4: Ah, eh ben, on pourrait peut-être récupérer les voitures de vos clients pour les filer à l'Élysée.
8: Bah alors, bah, j'ai des épaves, je peux donner une épave pour l'Élysée, pas de soucis.
4: C'est sympa, merci.
8: Merci madame, alors.
4: Ah mais de rien, mademoiselle.
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10: Patricia, bonjour.
11: Allô?
10: Oui.
11: Oui, bonjour madame.
9: fait la société intérim.

0: Oui.
1: Bonjour, je vous appelle parce que je cherche un job.
0: Oui.
1: Et je voudrais savoir si vous aviez un job à me proposer.
0: En quoi?
1: N'importe quelle dimension.
0: Quelle est votre qualification?
1: Ben, disons que ça fait longtemps que je n'ai pas eu de job.
0: Ah, hein. Vous êtes inscrit chez nous?
1: Mais pourquoi faire, toi?
0: Pourquoi faire? Pour pouvoir vous vendre.
1: Mais moi, je ne veux pas de travail, je cherche un job.
0: Et vous cherchez quoi?
1: Un job?
0: Oui, j'ai bien compris.
1: Ah, c'est pas un travail.
0: Et c'est quoi alors?
1: Ben, un job. Un zobi.
0: Oui, mais ça veut dire quoi?
1: Mais et quand même, vous êtes une femme, vous savez ce que c'est qu'un job.
0: Mais si je vous pose la question, c'est que je sais pas.
1: Un job, une tobi. Une tobi, vous voyez ce que c'est?
0: Non.
2: Et c'est parce qu'il a des problèmes de ce côté-là qui se permet d'en parler comme ça.
1: Comment?
0: Ça, c'est ma collègue qui vous parle.
3: Oui, bonjour, monsieur.
1: Bonjour, madame.
3: Ben, écoutez, je ne sais pas ce que vous lui dites, mais apparemment, moi, j'ai mis le haut-parleur à partir d'un moment où vous lui parlez de votre organe sexuel. Donc, écoutez, je ne sais pas exactement ce que vous recherchez en appelant chez nous. Nous sommes une agence de travail temporaire. Si vous êtes quelqu'un de sérieux et motivé...
1: Mais madame, oui.
3: D'accord.
1: Je cherche un job.
3: D'accord. Eh bien, écoutez, dans ce cas-là, vous venez vous inscrire.
1: Mais pour faire quoi?
3: Eh bien, pour qu'on vous fasse travailler, monsieur. Il faut.
1: Mais je ne veux pas travailler, madame. Je cherche un job.
3: Ben alors, expliquez-moi ce que vous recherchez, parce que là, je ne vois pas du tout. Moi, dans mon...
1: Un job. Une bite.
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5: Bonjour.
6: Bonjour monsieur, c'est bien la pizzeria?
5: Oui.
6: Monsieur Martin, Association Martin pour la durabilité énergétique.
5: Oui.
6: Je vais venir vous démonter le four.
5: De quoi vous me parlez? Vous venez démonter quoi?
6: Le four à pizza.
5: Bah.
6: Dans le cadre de la transition électroboiseuse, on remplace l'électrique par le bois.
5: Mais qu'est-ce qu'il y a de transition? Mais je vous ai rien demandé monsieur.
6: Pas besoin, je m'occupe de tout. On remplace le four électrique par un four à bois.
5: Mais vous êtes fou monsieur ou quoi? Mais de quel droit vous faites ça? Mais vous rêvez non?
6: Vous inquiétez pas, j'ai tout prévu. Pour le chauffage, je vais vous installer des braseros.
5: Bras zéro, non mais vous êtes fou, non?
6: Bah, à partir du moment où vous aurez un four à bois, de toute façon.
5: Non mais oh, arrêtez là!
7: Allô?
6: Bonjour madame.
7: Qui, pourquoi, qui vous êtes?
6: Association Martin pour la durabilité énergétique.
7: De quoi?
6: Donc, je vais vous installer votre four à bois.
7: Qu'est-ce que vous me racontez là? Moi, j'ai aucune intention de passer au four à bois. Hein. Ça fait 24 ans que je travaille en électrique.
6: Ah, ben 24 ans, effectivement, il est temps, non?
7: Comment ça, il est temps? Mais vous rigolez ou quoi? Vous imaginez ce que ça veut dire le bois? Je travaille en électrique depuis 25 ans, je vois pas pourquoi vous me le retirez aujourd'hui, c'est un bon four. Qu'est-ce que c'est cette histoire?
6: Alors, j'ai pas tout compris dans cette phrase, mais sachez que ça fait 26 ans que j'installe des fours à bois, et si le gouvernement dit qu'il faut économiser l'électricité.
7: Non, mais le gouvernement, il va pas m'imposer de mettre un four à bois alors que je travaille en électrique depuis des années.
6: Bah, à partir du moment où vous avez fait une demande de transition.
7: J'ai pas fait de demande, j'ai rien fait de demande du tout, mon monsieur.
6: Oui, pardon, alors à partir du moment effectivement où nous avons fait la demande pour vous.
7: Qui a fait la demande?
6: Bah moi.
7: Vous n'allez pas décider pour moi ce que je dois faire. Vous me laissez ça tranquille, le four à bois, vous le ramenez, vous faites ce que vous voulez avec.
6: Ah bah je le ramène, il est à votre nom.
7: Comment ça, il est à mon nom? J'ai rien demandé, moi.
6: Non, mais c'était plus simple que je le mette directement à votre nom.
7: Non, mais me cassez pas les couilles, là. Qu'est-ce que vous me foutez un four à bois? J'ai jamais demandé de four à bois. Allez vous faire foutre avec votre four à bois, moi j'ai jamais demandé de four à bois, là. C'est quoi cette histoire, là? D'abord, j'ai pas de bois. Comment je fais?
6: Ah non, mais vous aurez du bois livré avec votre four, c'est prévu.
7: Mais je veux pas de four, j'ai jamais commandé de four, moi.
6: En plus, ça vous servira aussi pour les braseros.
8: J'en ai rien à faire. Je suis la gérante de là, vous ne mettrez rien dans la pizzeria.
6: Bonjour monsieur, pardon, mais vu que vous renoncez à l'électrique.
8: Mais je renonce pas à l'électrique, c'est quoi ces conneries?
6: Bah, c'est ce que je dis depuis tout à l'heure. Vu que vous êtes en transition électroboiseuse.
8: Mais je suis pas du tout à ça. J'ai commandé un four, je viens de l'acheter hier à 4000 euros, je n'ai rien commandé d'autre.
6: Ah, et bah celui-là, vous pouvez le revendre.
8: Non.
6: Monsieur, profitez-en pour vous débarrasser de votre vieux four.
8: Non, non, mais c'est pas vieux four, il est d'hier.
6: Oui, bah vous m'avez dit quoi, 4000 euros? Si vous voulez, je le reprends à 400.
8: Mais, vous m'écoutez quand je vous parle?
6: Pardon, mais vu les économies d'énergie que vous allez faire.
8: J'en ai rien à foutre des économies d'énergie, c'est moi qui paye ça. J'en ai un qui? J'en ai rien à foutre de votre four à bois, moi. J'ai même pas allumé le feu. Je suis un électrique, tout est un électrique chez moi.
6: Alors, tout, sauf le four à bois.
8: Non, non.
6: Le chauffage au bras zéro aussi.
8: J'en veux pas.
6: Alors, je précise qu'avec les bras zéro, le charbon est offert.
8: Non, mais j'en ai rien à foutre que le charbon soit offert. Je travaille pas à la mine, monsieur, je fais des pizzas.
6: Et pour chauffer la salle, vous faites comment?
8: Stop, arrêtez de me casser les couilles, j'en ai rien à foutre du four. En fait, je suis pas amoureuse de four, vous le savez ça? Ça sert à rien, là, vous êtes en train de m'agacer. Donc, il vient de même pas livrer le four parce qu'il va prendre la porte et j'appelle le flic, c'est clair?
6: D'accord, mais ça me dit pas ce qu'on fait de vos bras zéro.
8: Mais j'en ai rien à foutre de vos bras zéro, j'ai pas de terrasse. Vous voulez que j'avais tout, vos bras zéro?
6: Ah, mais à l'intérieur, c'est pour chauffer à l'intérieur.
8: Mais bien sûr, et puis quoi encore?
6: Alors, et puis quoi encore? Pour la lumière, je vais vous mettre des bougies.
8: Oui, bien sûr, des bougies, je vais faire un feu de camp aussi au milieu, non?
6: Non, le feu de camp en intérieur, c'est pas recommandé.
8: Je veux rien, je veux pas votre merde, parce que c'est clair.
6: En revanche, je peux vous mettre une éolienne dans la pizzeria.
8: T'en as rien à foutre, mais bien sûr, une éolienne et mon pied au cul, tu le veux aussi?
6: Ouais, voilà, alors on essaye de dépanner les gens.
8: Rien du tout! Vous dépannez rien du tout, vous êtes des ardasses, vous me faites chier! Ça commence à me gonfler là.
6: Pardon, hein, mais quand on veut un minimum faire des efforts pour la planète.
8: Mais j'en ai rien à foutre, j'ai pas besoin de vous, avec le charbon, non mais bien sûr.
6: Hein. Vous mets les bougies quand même?
8: Non, je vous mettais rien du tout.
6: Vous savez quoi, je vous les mets quand même, c'est pour moi, c'est cadeau.
8: Vous me cassez les couilles, vous êtes sûrement un brûleur!
6: Un brûleur, alors ça faut que je vérifie si
8: je vais. Oui, vous êtes un branleur. Maintenant, vous venez là, il n'y a pas de souci. C'est les flics, je vais m'occuper de vous. C'est clair?
6: Pardon, mais la dame que j'avais juste avant vous était quand même vachement plus sympa. Hein.
7: Allez vous faire foutre.
6: Ah, pardon, j'ai rien dit.
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10: École esthétique coiffure, bonjour.
11: Oui, bonjour.
10: Bonjour, monsieur.
11: Air France à l'appareil.
10: Oui.
11: Nous vous informons que vous avez gagné 16 500 miles.
10: C'est-à-dire?
11: Air France tient à votre disposition 16 500 miles gratuits.
10: Mais ça correspond à quoi? Je ne sais pas ce que c'est.
11: Les heures de vol. Vous savez, quand vous avez un certain nombre d'heures de vol,
10: d'accord.
11: Vous avez des miles gratuits.
10: D'accord. Alors, qu'est-ce qu'il faut que l'on...
11: Ben, il faut continuer comme ça. Plus vous avez d'heures de vol, vos esthéticiennes et vos coiffeuses, hein, plus elles ont d'heures de vol et plus vous avez des miles gratuits.
10: Et qu'est-ce qu'il faut faire si...
11: Faut continuer, faut pas arrêter, il faut augmenter vos heures de vol. Mais enfin, en général, dans les écoles de coiffure et d'esthétique, vous avez rapidement un certain nombre d'heures de vol. Hein.
10: D'accord.
11: Qu'est-ce qu'on dit?
10: oui, je vous dis merci alors.
11: Voilà, merci qui?
10: Merci Air France.
11: Eh ben de rien.
10: Merci monsieur.
11: Au revoir madame.
10: Au revoir.
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12: Garage, bonjour.
6: Bonjour monsieur, je suis bien chez le concessionnaire.
12: Oui.
6: Monsieur Martin à l'appareil, il faudrait dégager votre parking parce que j'ai des forains qui viennent assembler un manège et il leur faut de la place.
12: Ah non mais ils peuvent pas assembler sur mon parking, hein, monsieur.
6: Alors dès que vous aurez bougé les voitures, il y aura assez de place.
12: Ah non mais il y a pas à bouger les voitures, là vous êtes chez nous.
6: Non mais vous inquiétez pas, on reste déjà un mois pour commencer.
12: Ah non mais il y a pas de un mois ni rien.
6: Alors si, parce que j'ai prévu d'installer.
12: Ah non, il y a rien de prévu et vous ne vous installez pas chez nous, d'accord?
6: Non, pas d'ac.
12: Bonjour.
6: Ah. Bonjour monsieur.
12: Je m'en fous, on a besoin de notre place. Il est hors de question que vous mettiez un manège.
6: Non, mais on va vous filer un coup de main pour bouger.
12: Non, vous venez pas nous donner un coup de main, ils ne vont pas arriver, ils ne vont même pas poser et rentrer chez nous.
6: Alors, il vous dit que si, il arrive.
13: Monsieur.
6: Madame.
13: Oui, bien sûr, vous allez foutre un manège chez moi, venez.
6: Ah, merci, enfin quelqu'un qui comprend, c'est quand même pas sorcier.
13: Non, mais j'en ai rien à foutre, moi, je veux pas de manège là. Et en quel honneur?
6: En l'honneur que ça nous arrange.
13: Mais où c'est que vous voulez les foutre, il n'y a pas de place pour mettre de manège.
6: Si, j'ai mesuré, c'est juste, mais en serrant un peu, ça passe.
13: Ouais, ça passe, ouais. Mais moi, j'ai besoin du parking, c'est mon parking pour mettre mes voitures des clients.
6: Non, mais ça, c'est prévu. Je vous ai réservé des places dans un parking public à quelques kilomètres.
13: Ouais, sur un parking public. Ben, venez toucher aux voitures, là, et je vous dis, vous allez repartir plus vite que vous êtes arrivé. D'accord?
6: Pardon? Mais moi, j'ai donné votre parole.
13: Comme mais j'en ai rien à foutre. Donner la parole. Moi, j'ai rien donné aucune parole. On m'a rien demandé.
6: Bah, je l'ai donné pour vous, oui.
13: C'est toi qui l'as donné. Bah, tu te démerdes.
6: Oui, je m'occupe de tout, t'inquiète.
14: Je savais qu'on est, non, mais là, c'est quoi cette histoire, là?
6: Ah, allô?
14: Bonjour.
6: Une autre dame, bonjour.
14: Non, mais vous avez pas compris que je suis pas d'accord.
6: Ah, donc on est plus d'accord.
14: Non mais vous êtes malade ou quoi là? Je fais ce que je veux.
6: Ah oui, oh bah bravo.
14: Bah bravo, je suis chez moi quand même.
6: Ah bah merci, et le solidarisme dans tout ça?
14: Quel solidarisme?
6: Eh bah le traditionnel solidarisme entre forains et garageurs.
14: Ah bah c'est la meilleure, attendez, qu'est-ce que vous venez me casser les couilles là? Vous vous êtes tombé sur la tête, hein, monsieur?
6: Moi j'ai les gars qui sont en route, je leur ai donné...
14: Mais qu'est-ce que j'en ai à foutre moi qui sont en route? J'appelle les gendarmes et puis voilà.
6: Ah tiens, bah justement, je vais leur dire aux gendarmes, refus d'hébergage de forains au motif de non-solidarisme des garageurs.
14: Mais je m'en fous.
6: Vous savez quoi? On va même leur dire ensemble.
14: Ah ben, y a pas de souci.
6: Je les mets en double appel, quittez pas.
14: Ah ben, allez-y.
6: Je compose le numéro.
14: Non, mais là, vous me faites du pipeau, là. Vous allez me mettre...
6: Comment ça? Allô, pardon?
14: Vous allez me mettre en ligne avec un de vos copains, là.
6: Oh, mais pas du tout.
14: Si, non, mais moi, j'appelle...
6: Attendez, ça décroche, je vous passe les gendarmes.
14: Non.
6: Allô? Bonjour, madame. Brigadier chef colonel Martin à l'appareil.
14: Ouais, brigadier chef colonel, ça existe pas comme gradé.
6: Bon, on n'est pas très nombreux, c'est vrai.
14: Qu'est-ce que vous me racontez?
6: Donc, moi, j'ai monsieur Martin à côté de moi qui me dit...
14: Ah, ben, vous avez le même nom que lui. C'est bizarre.
6: Coïncidence, j'avais pas remarqué, effectivement.
14: Ah, ouais. Et puis, vous avez la même voix, la même façon de parler.
6: Ah, non, pas du tout.
14: Ah, si.
6: Ah, non, écoutez, je vous le repasse.
14: Oui.
6: C'est Martin. Oui, brigadier colonel chef Martin. Je vous repasse la dame. Oui, allô?
14: Oui.
6: Bonjour, c'est monsieur Maroteigne à l'appareil. Vous entendez bien ce que je ne suis pas moi?
14: Là, vous commencez à me les gonfler, là.
6: Oui, collègue, on arrive pour faire du travail au propre et c'est comme
14: ouais,
6: ça.
14: Moi aussi, je vais faire propre. Je suis en train de préparer deux cartouches dans la 12.
6: Hein. Ouh, pardon, mais c'est pas super sympa.
14: Vous avez qu'à déjà pas mettre un appel masqué. Si vous avez des couilles, vous affichez votre numéro.
6: Oh là, ça c'est interdit, rapport au protocole sanitaire.
14: Dans le protocole sanitaire, ouais.
6: Tout à fait, je suis masqué, donc forcément, l'appel est masqué également.
14: Ouais, l'appel masqué, ouais. Mon cul, ouais.
6: Eh ben, ton cul, j'espère qu'il est masqué lui aussi.
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15: Allô?
16: Oui, bonjour madame.
15: Bonjour.
16: Je suis bien la Fédération de football.
15: Oui, monsieur.
16: Je voudrais la personne qui s'occupe de l'arbitrage.
15: Ne quittez pas. Allô ?
16: Oui, bonjour, monsieur.
15: Oui, allô, qu'est-ce qu'il y a pour votre service ?
16: Bon, c'est un problème d'arbitrage.
15: Oui.
16: Je vous explique. Nous sommes d'un certain âge.
15: Oui.
16: Et nous jouons au football dans la cour de la maison de retraite.
15: Oui. Mais
16: quand je dis nous jouons au football, nous poussons la balle.
15: Oui, d'accord.
16: Avec les autres pensionnaires.
15: Oui.
16: Bon, il se trouve que dernièrement, on a eu un problème, un litige d'arbitrage, parce que quand je dis nous, c'est-à-dire que je joue avec mon frère.
15: Oui.
16: Mais nous sommes bicéphales.
15: Ça veut dire quoi, ça ?
16: Ça veut dire, monsieur, que nous sommes siamois.
15: Ah, vous êtes siamois.
16: Voilà. Donc, nous avons un seul tronc et il y a deux têtes sur notre corps.
15: D'accord.
16: Voilà. Bon, moi, je m'appelle Robert et mon frère s'appelle Marcel.
15: Oui.
17: Bonjour, monsieur.
15: Et vous jouez avec vos autres amis du...
16: Voilà. Bon, et alors, l'autre jour, nous jouons avec le même maillot.
15: Oui.
16: Nous avons le numéro 10. Nous comptons comme un seul joueur. Il y a un centre de l'ailier gauche. Et l'arbitre siffle hors-jeu, alors que moi, ma tête était derrière la ligne, et celle de mon frère, effectivement, dépassait.
15: Vous étiez hors-jeu, monsieur.
16: On était hors-jeu ?
15: Oui, absolument. Sur la ligne, vous êtes hors-jeu. Et quelle que soit la partie de votre corps, par conséquent, dans le cas précis, où il y a deux têtes, si vous voulez, il suffit qu'une des deux têtes soit sur la ligne, soit de l'adversaire, soit légèrement en avant, donc là, il y a hors-jeu. Que vous ayez toute votre autre partie de votre corps, donc votre deuxième tête, elle, en position de jeu, non, vous êtes hors-jeu. Dès que vous avez une partie de votre corps qui...
17: Ça, tu vois, ça, oui. Je te l'avais dit, le monsieur a raison, c'est bien ce que tout le monde t'a dit.
15: Oui, oui, absolument.
16: Mais tu t'es dit que non, on n'est pas hors-jeu.
15: Ah, si.
17: Mais, enfin, écoute, le monsieur, il est à la Fédération de football, il sait bien ce qu'il dit, quand même.
16: Mais oui, je sais quand même aussi, ça fait longtemps que je joue au foot avant toi.
17: Dis donc, on a commencé ensemble, hein.
15: Que votre tête à vous soit derrière, il suffit de la tête de votre siamois.
16: Mais non, mais dis donc, mais tu commences à me les gonfler, sérieusement, tu vas me laisser, non?
17: Fais attention, je te fous un coup de boule, moi. Et t'as entendu ce qu'il dit, monsieur, ou pas?
16: Allô?
15: Oui.
16: Et je crois qu'il y a un problème, il est pas d'accord. Je vais vous le passer, hein.
15: Vous passez-moi votre frère, Jumon. Votre frère à siamois.
17: Allô?
15: Oui, bonjour, monsieur.
17: Oui, bonjour, voilà.
15: Vous avez un seul maillot. À tous les deux, vous portez le numéro 10.
17: Oui, monsieur.
15: Par conséquent, vous n'êtes qu'un seul joueur, même si vous avez deux têtes.
17: Mais oui, mais ma tête était derrière.
15: Mais je m'en fiche que votre tête soit derrière. Mais,
17: tu vois, c'est
15: la savoir si c'est la spécificité des choses ou la
17: spécificité. Je te fous un coup de boule. Tu vas voir.
15: Bon, allez. Bon, bah, je crois que sur ces bonnes paroles, hein.
16: Alors, monsieur.
15: Oui.
16: Alors,
15: vous n'avez pas d'autre problème, non?
16: Bah, on était hors jeu alors.
15: Oui, vous étiez hors jeu. Il y a une partie d'entre vous qui était hors jeu, par conséquent, les deux étaient hors jeu. Allez, bon courage et dormez bien.
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18: Bonjour.
6: Bonjour monsieur, c'est bien le salon de coiffure?
18: Oui.
6: Monsieur Martin, service technique de Martin Télécom.
18: Oui.
6: Je vais activer le code de sécurisage de votre ligne téléphoniste.
18: Ouais, mais j'ai eu des soucis antérieurement à cause des travaux qui s'étaient effectués dans ma rue.
6: Attendez, ça me dit quelque chose. Vos soucis, c'était pas à cause des travaux qui s'étaient effectués dans votre rue?
18: Voilà, c'était à cause des travaux, je n'avais plus d'internet.
6: C'est ça, et alors, de mémoire, je crois que vous n'aviez plus d'internet, non?
18: C'est ça, tout à fait.
6: C'est ça, oui, je me souviens très bien.
18: Ok.
6: Et donc, pour nous excuser de ce petit désagrément, je vous offre l'option gratuite de sécurisage téléphoniste.
18: Ah d'accord, ça marche comment ça?
6: C'est très simple, c'est un code à 16 chiffres qui vous permet de filtrer vos appels.
18: Ouais.
6: Donc, si vous voulez recevoir un coup de téléphone, il suffit de faire votre code juste avant qu'on vous appelle.
18: Oh là là, vous vous rendez compte? Quand mon téléphone il sonne, je dois répondre. Moi si en plus de ça, il faut que je fasse un code, non mais c'est pas possible.
6: Non, c'est pas ça. Le code, il faut le faire à chaque fois juste avant qu'on vous appelle, sinon votre téléphone ne sonne pas.
18: Mais comment voulez-vous que je sache que j'ai un appel?
6: Eh ben vous demandez aux gens de vous prévenir quand ils vont vous appeler.
18: Non mais vous entendez? Non mais
6: Il suffit de leur dire de passer au salon avant pour vous prévenir qu'ils vont appeler juste après.
18: Oh non mais vous êtes bête ou quoi monsieur?
6: Oh bah pardon de vous offrir des options gratuites.
18: Non mais attendez là, non mais je... Allô?
6: Ah, bonjour monsieur.
18: Oui, non mais de toute façon nous on n'active rien du tout.
6: Non, rassurez-vous, c'est moi qui active tout à distance.
18: Non, vous ne touchez à rien.
6: Non mais parce que si je comprends bien, vous voulez avoir les appels tout le temps.
18: Ah bah oui hein. Ah bah oui, moi faut que
6: je... Ah bah pas de problème. Chaque fois que vous faites votre code, ça active votre ligne pendant 2 minutes.
18: Ouais.
6: Donc, il suffit de faire le code toutes les 2 minutes et vous recevez tous les coups de fil.
18: Oh, mais non mais monsieur, vous vous rendez pas compte, c'est pas possible quoi. Je suis en train de couper des cheveux, je vais pas dire à la cliente, attendez, 2 minutes, je vais faire le code. Oh, puis attendez encore 2 minutes, faut que je refasse. fasse le code. Non.
6: Ah non, mais quand vous êtes en train de coiffer, vous donnez le téléphone au client et vous lui demandez de faire le code à votre place.
18: Non, mais c'est pas possible, j'ai pas demandé au client de faire le code. Non, mais on marche sur la tête, c'est comme si je leur demandais de passer le balai après être coiffé, quoi. Enfin, à un moment donné, on marche où, là
6: Je m'excuse, mais si déjà vous leur demandez de passer le balai, je pense que faire le code, ils sont capables.
18: Mais non, mais vous rigolez ou quoi? C'est des clients. Ah ouais, j'ai jamais eu un truc pareil, quoi. Non, mais je vais demander. Alors vous allez vous faire coiffer demain, votre coiffeuse vous dit vous pouvez me coiffer, vous allez faire le code.
6: Ah bah oui, bien sûr que je ferai le code de mon coiffeur.
18: Bah oui, vous vendez le code, c'est sûr que oui, vous allez me répondre, vous n'avez pas dit.
6: Voilà, donc affaire réglée, je vous active le bazar.
18: Non, je ne suis pas la patronne, vous ne faites rien sans son accord.
6: Ah, c'est pas vous le patron?
18: Non, je vous ai dit, je ne suis pas la patronne.
6: D'accord, bah c'est pas grave, vous lui expliquerez.
18: Non, franchement. Oui, allô?
6: Bonjour, monsieur. Alors, comme je disais à votre collègue, vous inquiétez pas, je m'occupe de tout. C'est cadeau, ça me fait plaisir.
18: Bah, ça doit être cadeau, c'est un empoisonnement. J'en veux pas. Qu'est-ce que vous voulez que toutes les deux minutes je sois en train de coiffer? Ah, tiens, je vais débloquer le téléphone au cas où quelqu'un va m'appeler.
6: Eh ben voilà, c'est tout.
18: Hop, deux minutes après, rebelote.
6: Exactement, vous avez tout compris. Super.
18: Non, mais honnêtement, j'ai autre chose à faire.
6: Mais justement, si vous avez autre chose à faire, ça vous laisse à chaque fois presque deux minutes.
18: Hop, deux minutes sont passées. Et entre deux, je vais faire la pause caca, c'est ça?
6: Excellente idée, vous voyez, c'est que du confort.
18: Ah oui, bien sûr.
6: Après, deux minutes perso, ça me semble un peu juste, mais bon, chacun son timing.
18: Non, mais ça va pas, non.
6: Ou alors, vous installez un téléphone au cabinet. Et là, vous êtes peinard.
18: Et je passe à la radio, là, ou quoi?
6: Alors ça, c'est une autre option, mais elle me semble pas mal.
18: Ah bah d'accord, super, merci.
6: Ah bah avec plaisir. Et tant qu'on y est, vous diriez que c'est quelle radio?
18: Rire et chanson.
6: Ah bah bravo, bienvenue.
18: C'est la radio préférée de mon mari, donc je pense que c'est bon, il m'a entendu.
6: Ah bah, il va pas être déçu. Au revoir, monsieur.
18: Au revoir, madame.
6: Et surtout, bonne pause.
18: Oui, merci.
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19: Allô?
20: Oui, bonjour monsieur.
19: Bonjour monsieur.
20: C'est la mairie de...
19: Oui?
20: Je voudrais monsieur le maire.
19: C'est moi-même.
20: Ah bah très bien, écoutez, ça tombe bien, je suis le chef de protocole de monsieur le préfet de région, monsieur Robert Ledoux.
19: Oui?
20: Qui souhaite vous parler.
19: Oui?
20: Je vais donc vous le passer. Mais comme je suis le chef de protocole, je voudrais d'abord vous expliquer que monsieur Robert Ledoux, préfet de région, est une personne d'un certain âge. Donc il a du mal à finir ses phrases, voyez-vous. C'est-à-dire que quand il commence une phrase, c'est plutôt à vous de la finir, quoi.
19: Ben oui, mais il faut savoir ce que veut dire monsieur le préfet sur le moment.
20: Ouais, vous inquiétez pas, vous allez vous entendre. Hein.
19: Oui, oui.
20: Je vous passe monsieur Robert.
19: Oui.
21: Merci. Allô?
19: Oui, bonjour monsieur le préfet.
21: Bonjour monsieur le...
19: Le maire?
21: Le maire. Comment allez...
19: Comment allez-vous?
21: Oui.
19: Ça va, je vous remercie monsieur le préfet, et vous-même?
21: Ça va... Ça va...
19: Ça va bien?
21: Ça va bien. Alors, je voulais vous...
19: M'annoncer?
21: Non.
19: Faire part?
21: Non.
19: Féliciter?
21: Oui.
19: Ah, je n'ai pas de félicitations à recevoir, pour ainsi dire, monsieur le préfet.
21: Si.
19: Si?
21: Pour votre...
19: Pourquoi?
21: Pour votre...
19: Pour ma mairie?
21: Oui.
19: Oui?
21: Parce que...
19: Oui, parce que...
21: C'est une...
19: C'est une petite mairie que nous avons restaurée?
21: Oui, et
19: Elle a un petit cachet maintenant, parce qu'on l'a rendue gay, on l'a rendue... Ben, en fait, c'est plutôt le château qui est en face, qui redonne un petit blason à notre mairie, pour ainsi dire.
21: Oui. Alors, quand je suis venu à...
19: Vous êtes venu à...
21: Oui.
19: Ah bon?
21: J'ai vu monsieur...
19: Monsieur... Peut-être?
21: Oui.
19: Ah, notre propriétaire du château.
21: Voilà. Et oui. Je l'ai entretenu? Non.
19: Ah, vous l'avez encouragé?
21: Comment?
19: Vous l'avez encouragé?
21: Oui, je...
19: Ah, voilà, pour le... Parce que monsieur, je pense, a dû vous solliciter, je crois.
21: Oui, il m'a su...
19: Ah, oui, vous solliciter pour...
21: Non, il m'a su...
19: Suggérer de...
21: Il m'a suggéré...
19: Oui?
21: De l'encourager
19: pour...
21: Pour le...
19: Pour, en fait, un peu faire classer ce site.
21: Oui.
19: Le château.
21: Alors, oui. Il m'a branlé.
19: Oui? Alors, il vous a demandé probablement que je vous donne quelques renseignements.
21: Il m'a branlé.
19: Il vous a branché sur le...
21: Oui.
19: Oui.
21: Alors, je l'ai
19: encouragé?
21: Oui.
19: Oui, vous l'avez encouragé.
21: Il m'a
19: suggéré.
21: Oui.
19: Voilà, il vous a suggéré pour, en fait, donner votre avis, probablement.
21: Voilà, et derrière le château, il m'a branché.
19: Oui, branché.
21: Oui, et ça...
16: Sa femme?
19: Oui, sa femme. Sa femme entretient le jardin d'hiver.
16: Elle entretient bien sa pine.
19: Oui, les pins, quoi, tous les... La pinède.
16: Oui, il a du cul.
19: Ah oui, ça, il a du courage pour entretenir ce château.
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0: Allô, oui.
2: Oui, bonjour madame. Je suis bien chez le plombier.
0: Oui.
2: Je vous appelle, est-ce que j'aurais besoin de prendre rendez-vous, s'il vous plaît?
0: Oui, pour quoi faire, monsieur? Entretien de chaudière ou dépannage?
2: Alors, je ne sais pas du tout. C'est la première fois que ça m'arrive. J'ai un plomb, en fait, qui a sauté au réveillon le mois dernier.
0: Un plomb de quoi? Électricité?
2: Non, un plomb de... En fait, c'est sur une molaire, au rond. J'ai voulu ouvrir une huître avec les dents, et clac, j'ai le plombage qui a sauté.
0: Vous appelez qui, monsieur?
2: Un plombier.
0: Oui, le plombier. Et un plombage sur quoi?
2: Alors, c'est une molaire en bas à gauche, depuis quand je mange de ce côté, vous voyez?
0: Mais je suis pas dentiste, monsieur, moi.
2: Non, vous êtes plombiste, oui. Donc c'est pour
0: mais
2: ça.
0: Mais non, je suis plombier chauffagiste, monsieur.
2: Oui, plombier. Si c'est une question de dépassement d'honoraires, ma mutuelle couvre tout, de toute façon.
0: Mais moi, je suis plombier, monsieur, je suis pas dentiste.
2: Oui, j'ai bien compris. C'est pour ça que je vous appelle, pour que vous me fassiez le plomb des dents. Donc,
0: je peux pas faire les plombs, moi, je suis pas dentiste, monsieur. Vous foutez-moi de moi ou quoi?
2: Certes, je ne suis pas recommandé par un confrère, mais ce serait quand même pratique si vous pouviez m'examiner rapidement.
0: Moi, je suis plombier chauffagiste.
2: Excusez-moi, vous êtes plombiste ou vous êtes pas plombiste? Parce que c'est quand même.
0: Mais je suis pas plombier, je suis plombier chauffagiste.
2: Oui, plombier, plombeur, plombiste, peu importe, mais enfin.
0: Ouais, vous foutez de ma gueule ou quoi, monsieur? Franchement.
2: Non, mais après, si vous suivez la grève des médecins, dans ce cas, dites-moi simplement, Je peux comprendre.
0: Vous arrêtez, monsieur, hein.
2: Non, mais excusez-moi, mais je veux juste prendre rendez-vous, c'est quand même.
0: Mais arrêtez, quel rendez-vous vous prenez, quoi? Vous avez une fuite sur la chaudière ou quoi?
2: Pardon, j'ai pas compris.
0: Est-ce que vous avez une fuite sur la chaudière?
2: Une fuite sur la molaire? Bah écoutez, effectivement, j'ai l'impression que j'ai une petite. Comme une petite fissure, j'ai l'impression.
0: Monsieur, je suis chauffagiste, monsieur, je suis pas dentiste.
2: Non, mais ce que je veux dire, c'est que je peux patienter dans la salle d'attente un petit peu. Et puis quand.
0: Ce qui vous arrive, là, monsieur?
2: Alors,
0: vous êtes fou, quoi? Vous êtes fou?
2: Même si vous me prenez entre deux rendez-vous, à la limite, je peux.
0: Dites-moi, vous êtes fou?
2: Non, mais je vous ai.
0: Vous êtes pas normal? Vous êtes pas normal, quoi?
2: Bah enfin, non, c'est juste un petit souci. Je pense que c'est. Enfin, après, vous me direz.
0: Mais arrêtez, je suis pas dentiste, je suis chauffagiste.
2: Plombiste, plombier, oui, j'ai bien compris.
0: Je suis pas plombier, monsieur.
2: Non, mais docteur, je peux comprendre que vous.
0: Vous êtes trompé, monsieur.
2: Vous savez que je peux me plaindre à l'ordre des médecins plombiers, hein,
0: Qu'est-ce que j'ai rien à foutre, monsieur? Allez.
2: Ah, bah, c'est comme ça qu'on traite les patients, bravo.
0: Oh,
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22: Allô?
23: Oui, bonjour, madame. C'est bien la maison de retraite.
22: On n'est pas une maison de retraite, c'est des appartements.
23: Oui, mais enfin, bon.
22: Oui.
23: Bonjour, madame. C'est France 3, région.
22: D'accord.
23: Voilà.
22: C'est France 3. Oui.
23: Nous vous appelons dans le cadre d'un reportage que nous faisons, une enquête concernant les traitements infligés aux personnes âgées dans les maisons de retraite. Et votre établissement a été cité à de nombreuses reprises.
22: Bah, bien sûr.
23: Voilà. Vous savez pourquoi, je pense.
22: Oui.
23: Donc, nous voudrions avoir votre réaction. Parce qu'il apparaît donc en troisième position.
22: Ah ouais, quand même.
23: Voilà, oui. Alors, meilleur lieu de détention. Vous êtes en troisième position, c'est pas mal.
22: D'accord, ah ouais, c'est pas mal.
23: C'est pas mal, hein. Donc, privation, vous êtes en seconde position.
22: D'accord.
23: Ce qui est aussi, je pense, assez honorable dans le classement. Supplice, séquestration donc des personnes âgées, vous êtes simplement en cinquième position.
22: Ben...
23: Vous pensez que vous pouvez faire mieux dans les prochains mois ou...
22: Ah, mais c'est certain.
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22: Oui.
24: Bonjour monsieur, c'est bien l'exploitation agricole?
22: Oui, bonjour.
24: Monsieur Martin à l'appareil, établissement Les Bricoleurs Martin.
22: Oui.
24: Est-ce que mon beau-frère, monsieur Martin, vous a déposé vos télé pétés?
22: Je suis pas du tout au courant de ça, moi. Votre beau-frère, il sort d'où, votre beau-frère?
24: C'est celui qui tient le magasin Ifi Martin à Martinville, j'imagine que vous connaissez.
22: Non, pas du tout.
24: Ah, parce qu'il a un stock de télé qui sont cassés.
22: Et alors,
24: il va les déposer chez vous.
22: D'accord, ok.
24: On dit que ce sont les vôtres, je viens les bricoler et je touche le bonus réparation.
22: Ouais, c'est une magouille, quoi.
24: Bon, je dirais plutôt que c'est un arrangement.
22: Non, non, vous ne venez.
24: Ah oui, et comment je touche mon bonus?
22: Ah oui, mais moi je m'en fous que vous gagniez un bonus.
24: Non mais je vous rassure, c'est pas vous qui payez, c'est l'État. Hein.
22: Non mais d'accord, je suis ok là-dessus, mais...
24: Ah, bah
22: mais
24: super, on est ok.
22: Ok.
24: Oui, vous me dites ok.
22: Bah, je vous ai dit ok, j'ai compris votre truc, oui, ok.
24: Ok, donc on est d'accord, on est ok.
22: Non. Moi je veux pas tremper dans vos magouilles, là.
24: Oh là
22: Bah y'a pas de oh.
24: Ah bah si, y'a un coup c'est ok.
22: Bah, alors moi je vais aller faire un trafic de drogue et puis je vais aller déposer chez vous.
24: Oula, alors j'étais pas au courant pour vos affaires de drogue.
22: En plus, il croit ce que je lui dis.
24: Cela dit, si je peux me permettre, magouiller des télés par rapport à vos histoires de schnouf, c'est quand même de la rigolette.
22: Mais monsieur...
24: Je ne juge pas, mais enfin, je constate.
22: Mais monsieur, je vous ai dit la drogue comme si je vous avais dit n'importe quoi. Comment voulez-vous que je trafique de la drogue?
24: Oula, je préfère pas le savoir. Si ça se trouve, vous allez les faire passer dans mes télés pétés.
22: Ah d'accord, ok.
24: Bref, je vous envoie mon beau-frère.
22: Mais...
24: Non, mais je vais lui dire que vous êtes un peu dans le business,
22: non,
24: comme ça.
22: Vous lui dites toi, rien du tout? Non, je ne veux pas voir ce monsieur chez moi.
24: Bah moi, je veux bien, mais alors...
22: Alors quoi?
24: Bah alors, il y a une autre solution. Moi, je viens, je pète votre télé.
22: Mais pourquoi vous voulez péter ma télé?
24: Parce que comme ça, après, je vous la répare.
22: Mais non, mais moi, elle a pas besoin d'être pétée, elle a pas besoin d'être réparée, n'importe quoi.
24: Bah si je la pète, après, je vous la répare.
22: Non, mais vous allez pas péter la télé, non, mais n'importe quoi, monsieur, c'est quoi cette histoire? Vous ne touchez à rien chez moi, monsieur.
24: Ah oui, mais ça m'arrange.
22: Non.
24: Bah si.
22: Non.
24: Si.
22: Non.
24: Si.
22: Non et non.
24: Oh bah si et si.
22: Mais j'en ai rien à foutre de vos magouilles, monsieur.
24: Oh bah sympa la solidarité entre magouillistes. Ah, allô?
1: Oui.
24: Bonjour, monsieur.
1: Mais on n'est pas en panne de télé, qu'est-ce que c'est que ce travail? Elle marche.
24: Oui, mais c'est ce que je disais, il suffit que je vous la pète un petit peu, et hop.
1: Qu'est-ce que c'est ça, là? Vous êtes quoi? Vous êtes un escroc, c'est pas possible.
24: Alors, magouilliste, à la limite. Ah, elle a raccroché, donc je la rappelle.
1: Oui.
24: Qu'est-ce que je disais? Je savais bien qu'il y avait un truc qui marchait pas.
1: Le truc qui marche pas, ça n'a rien à voir avec la télé. Qu'est-ce que vous me racontez, vous?
24: Non, mais votre téléphone, il est pété, il coupe au milieu des conversations.
1: Non, c'est pas que ça coupe au milieu de la conversation, c'est moi qui...
24: Je vous garantis, j'étais en train de vous parler et d'un coup, plus rien.
1: J'ai raccroché. Télé, regardez, je raccroche.
24: Oh, ça me fait. Ok, donc je re-rappelle. Oui, ça a encore coupé.
1: Mais je raccroche, forcément ça va vous couper la communication.
24: Vous inquiétez pas, je vais vous le bricoler parce que c'est pas normal qu'il raccroche.
1: Je raccroche.
24: Ah oui, mais alors ça risque de couper encore. Voilà, allez, on y retourne.
3: Oui, allô?
24: Ah, c'est madame.
3: Non, c'est monsieur.
24: Si vous voulez.
3: Qu'est-ce que tu vas faire chez nous, toi?
24: Alors, je t'explique.
3: Non, y a rien à expliquer, d'accord?
24: Il y a quand même un problème avec votre téléphone.
3: Non, il y a un problème avec vous, là.
24: Oui, ça va être ma faute si votre téléphone raccroche.
3: Pointe ta gueule chez nous. Vous venez chez nous, vous prenez un coup de fusil. C'est clair et net. C'est compris?
24: Ah, alors j'ai une meilleure idée.
3: Ouais.
24: Essaye de raccrocher pour voir. C'est bon, ça remarche.
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7: Allô?
8: Oui, bonjour madame.
7: Bonjour monsieur.
8: Je suis bien chez monsieur.
7: Oui monsieur. Oui,
8: bonjour madame, est-ce qu'il est là?
7: Non monsieur, il ne rentrera même pas pour ce midi.
8: Ah, c'est dommage. Vous êtes sa secrétaire?
7: Oui monsieur.
8: Je suis le docteur Givaro madame.
7: Oui.
8: Et j'avais un rendez-vous téléphonique avec lui vers 12h. Peut-être qu'il ne l'a pas noté.
7: Ça m'étonnerait bien.
8: Bon, je vous explique, madame.
7: Oui.
8: Je travaille dans la réduction d'intine, c'est-à-dire que nous faisons de la réduction de tête. Notre spécialité, ça vient d'Amazonie, madame.
7: Oui.
8: Et monsieur était très intéressé par nos travaux, puisque nous faisons collection de têtes que nous réduisons. Et vous savez que, nous cherchons avidement au nom de la science des gens qui font don de leur corps à la science.
7: Bien sûr.
8: Et donc, votre patron avait souhaité laisser faire don de son corps à la science et à notre spécialité.
7: Oui.
8: Donc, j'aurais pris, je devais prendre le papier qui m'autorisait à prélever sa tête en cas d'accident.
7: Bien. Écoutez, il a vos coordonnées?
8: Oui, il les a. Bien sûr, oui. Simplement, est-ce que vous pouvez le préciser? Il m'avait demandé quelques détails quant à l'opération.
7: Oui.
8: Est-ce que vous avez de quoi noter?
7: Oui, monsieur.
8: D'accord. Voilà, donc, une fois que les papiers sont en règle.
7: Oui.
8: Donc, nous réduisons, réduction de la tête dans de la chaux vive. Après, on la malaxe.
7: Oui.
8: On en fait donc une boulette que l'on pétrit bien. On introduit donc dans la sarbacane. La sarbacane, vous savez, c'est ce long tuyau.
7: On l'introduit dans la sarbacane.
8: Donc, c'est les trois opérations de hop, les trois opérations indiennes, et hop, et hop, et hop. Donc, c'est la formule qui nous a demandé, le rituel indien.
7: Puis, et comment ça s'écrit-il?
8: Comment
7: ça s'écrit-il?
8: Hop et hop et hop. Vous l'écrivez comme ça se prononce, puisqu'il n'y a pas de traduction. Hein.
7: Et hop, et hop, et hop. Alors je fais ET plus loin, HOP.
8: HOP trois fois.
7: Bon.
8: Donc on gobe tout ça. Donc la pâte réduite, la boulette.
7: Oui.
8: Et hop, encore une fois. Donc il l'a dans le baba, c'est exactement la traduction.
7: Donc écoutez, ne pas faire trop de sottises. Donc oui. Le prélèvement de la tête.
8: Oui.
7: Mise en chaux vive.
8: Réduction.
7: Réduction de la tête.
8: Oui.
7: En chaux vive.
8: Oui.
7: Malaxage.
8: Oui.
7: Une boulette bien pétrie.
8: Oui.
7: Introduite dans la serbacane.
8: Oui.
7: Et hop, hop, hop.
8: Oui.
7: Le tout est gobé.
8: Oui.
7: Hop.
8: Oui.
7: Et dans le baba.
8: Voilà. Je vous remercie.
7: J'espère... Mais y a-t-il un papier spécial, s'il vous plaît?
8: Ah oui, ben, il va falloir qu'il signe la décharge. Donc la décharge, alors il aura la décharge demain.
7: Oui.
8: Il la signe tout de suite et il me la renvoie à mon cabinet.
7: Bon, c'est entendu.
8: Je vous remercie, madame.
7: Je vous en prie, docteur.
8: Vous avez bien noté mon nom?
7: Docteur Jivaro.
8: Jivaro, voilà.
7: J-I-V-A-2-0.
8: Vous lui transmettrez ça à quelle heure, madame?
7: Dès qu'il arrive, je présume vers 14h30, 15h, monsieur.
8: Je vous remercie, madame, de votre diligence et de votre célérité.
7: Je vous en prie, docteur.
8: Au revoir, madame.
7: Au revoir, docteur.
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11: Allô?
24: Bonjour, monsieur, je suis bien chez le fleuriste.
11: Oui, c'est ça, oui.
24: Monsieur Martin, à l'appareil.
11: Oui.
24: J'ai eu un petit souci dans les transports en commun, donc vu que ça vous concerne, je voulais vous prévenir.
11: C'est-à-dire, pourquoi?
24: Parce que je me suis fait contrôler dans le tram et j'avais pas de ticket, donc j'ai été obligé de donner votre nom.
11: Pourquoi mon nom?
24: Parce que j'ai donné votre adresse.
11: Oui, mais pourquoi vous avez donné mon nom et mon adresse?
24: Parce que maintenant, les contrôleurs dans les transports en commun, ils vérifient que l'adresse et le nom correspondent, donc j'avais pas le choix.
11: Moi, je vais pas payer un PV que j'ai pas à payer.
24: Ah non, vous allez pas payer, vous inquiétez pas, j'ai une combine.
11: Attends.
24: Ah?
11: Oui.
24: J'ai l'impression qu'il y a un parasitage, j'entends une dame derrière.
11: Non mais pardon, je peux pas entendre ce qu'il me dit.
24: Ah, vous ne m'entendez pas?
11: Oui, si, je vous entends là, oui.
24: Attendez, je m'éloigne du combiné. Hein, vous m'entendez mieux, j'imagine?
11: Non mais attendez. Non mais...
24: Ah bon, allez, ça part en festival.
11: Tu peux arrêter de parler, j'entends pas.
24: Pardon, mais si j'arrête de parler, forcément, vous allez pas m'entendre.
11: Non, c'est que je lui dis de se taire, de
24: oui.
11: Que je puisse...
24: Enfin, si je me tais, c'est ce que je disais, je peux pas vous expliquer ma combine.
11: Mais c'est pas vous, je dis de vous taire. Je vais pas payer un PV que j'étais pas dans le train, déjà, ni quoi que ce soit, non.
24: Et non, pas besoin de payer un PV que vous êtes pas dans le tram, puisque je vais vous faire une lettre pour témoigner que vous étiez pas dans le tram.
11: Ah non, moi je suis...
24: Si, je vais dire qu'à ce moment-là, je vous aidais à vendre des fleurs sur le marché de Martinville.
11: Non, vous pouvez pas m'aider à vendre des fleurs.
24: Bon, sinon, autre solution, vous changez de nom, tout simplement.
11: Non, mais je change de nom, mais j'ai mon nom, je peux pas changer de nom quand même.
24: Mais si vous changez d'identité, le PV sera plus à votre nom, problème réglé.
11: Non, mais moi je vais pas changer d'identité. C'est quoi cette histoire? Mais vous m'appelez, mais vous.
24: En plus, ça vous permet de donner peinard votre ancien nom si jamais vous vous faites encore choper dans le tram.
11: Non, mais moi je vais pas régler un PV que j'étais pas dans le nom.
24: Non, encore une fois, vous inquiétez pas, je maîtrise totalement la situation. Ah bah ça recommence. Pardon, c'est la patronne que j'entends derrière, non?
12: Ah mais monsieur, là, vous êtes en train de me dire vous faites des fraudes dans les transports en commun et vous mettez le nom de la fleuriste alors que vous êtes un homme. Mais c'est quoi ce non-sens, ça? Vous êtes en train de me parler de quoi?
24: Bonjour madame, vous inquiétez pas, je parle pas de vous, je parle du monsieur que j'avais juste avant vous.
12: Ah mais vous êtes en train de délirer, monsieur, là, vous...
24: Oui, mais c'est pas ma faute, c'est ce que je disais, c'est à cause du nouveau dispositif anti-fraudage.
12: Vas-y, viens.
24: Non mais t'inquiète.
12: Non mais moi tu devrais t'inquiéter parce que je vais te refaire toutes les dents, toi.
24: Alors merci pour la proposition, mais ce que je veux dire c'est t'inquiète, t'auras pas à payer le PV.
12: Bah j'espère.
24: Bah oui, parce que je vais témoigner comme quoi on était ensemble ce jour-là, c'est ce que je disais.
12: Non, on était pas ensemble. Elle c'est une femme, elle était pas dans le transport. On sait pas c'est quoi, t'es qui toi, espèce de gros mytho pour raconter des conneries comme ça?
24: Alors, je suis monsieur Martin.
12: Eh mais ferme ta gueule.
24: Ah bah oui, mais tu demandes aussi.
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14: Bienvenue. Bonjour.
25: Oui, bonjour madame. Est-ce que vous vendez des prothèses, ma mère?
14: Oui madame, bien sûr.
25: Ah très bien. Neuves ou...
14: Neuves, oui madame, c'est à usage unique.
25: Ah, bon.
14: Parce que, dites-moi...
25: Il se trouve que la nature m'a pourvu de poitrine fort généreuse, puisque je fais du 145.
14: A.
25: B.
14: 145B?
25: Oui. Et en fait, c'est donc pour savoir si éventuellement je peux les vendre, quoi.
14: Pour les vendre?
25: Oui.
14: Oh là, vous pourrez pas, madame.
25: Pourquoi?
14: Mais elles sont neuves ou d'occasion?
25: Les miennes?
14: Oui.
25: Ah bah, c'est du neuf, hein.
14: Elles n'ont pas servi?
25: Bah, enfin, moi, c'est les miennes. C'est... Moi, je vous parle de mes seins. Hein.
14: Bon, alors... Vous parlez de prothèses, madame.
25: Ah non, pas du tout. Je voulais savoir si vous rachetiez des seins d'occasion.
14: Des quoi d'occasion?
25: Des seins. Mes seins, moi.
14: Vos seins, on les rachèterait d'occasion. Mais pourquoi? Ça n'existe pas, ça, madame.
25: On m'a dit que si...
14: Mais vous avez... Votre poitrine, elle est attachée à votre corps. C'est pas des prothèses que vous avez.
25: Non, ce sont mes seins.
14: On va pas vous enlever vos seins et les vendre, madame.
25: Mais je suis prêt à faire un prix. C'est combien le prix au kilo?
14: Mais ça...
25: parce que là, j'en ai pour 13 kilos 650.
6: Oui.
25: Donc, je fais, si c'est possible, 28,13 euros le kilo.
6: Bah écoutez, madame, mais on n'a jamais...
25: Attendez, il y a le facteur. Vous permettez, je vais ouvrir.
6: Oui, je vous en prie.
25: Merci.
15: Elle a une poitrine de 145 B. Et elle veut qu'on vivre à cause de rejet. À 28 euros.
25: Allô?
6: Oui.
25: Il est parti.
6: Ah bon. Oui, mais moi, comme je vous disais, madame, ça ne se fait pas, ces choses-là.
25: Mais et si on n'en vend qu'un?
6: Mais qu'un ou deux, ça ne se fait pas, madame, je vous assure. Qui vous a mis une idée comme ça dans la tête?
25: C'est mon mari.
6: Mais ça ne se fait pas, madame.
25: Mais est-ce que vous pouvez lui dire? Parce que lui, c'est lui qui est responsable de ça. Je vous le passe.
17: Merci.
6: Allô?
17: Oui, bonjour, madame.
6: Oui, bonjour, monsieur.
17: Son amour à l'appareil?
6: Oui, bonjour, monsieur.
17: Ma femme me dit que vous voulez me parler. C'est à quel sujet?
6: Pourquoi vous voulez qu'on rachète des seins? On n'a jamais fait une chose pareille, monsieur.
17: Non, mais on ne peut plus appeler ça des seins. Hein. C'est de la barbaque, voyez-vous. Il y a un moment où ça devient ridicule, quoi.
6: La barbaque.
17: C'est un tas de graisse. Et bon, qu'est-ce qu'on va faire avec...
6: Oui, je sais, monsieur, mais bon...
17: Même à 28 euros le kilo, vous ne pouvez pas en prendre 2 ou 3 kilos.
6: Mais monsieur, mais on n'achète pas... C'est pas des pommes de terre qu'on vous achète.
17: Écoutez, madame.
6: Oui.
17: Est-ce qu'on peut faire l'essai simplement avec une tranche de 1 kilo? Ça sent quand même une livre.
6: Qu'est-ce que c'est que cette histoire, monsieur? Mais vous vous trompez d'adresse, parce qu'ici, il n'y a pas ce genre de choses.
17: Bon, alors rien pour les seins. Bon, tant pis pour elle. Et alors, et pour ma bite?
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20: Bonjour.
2: Oui, bonjour monsieur. Je suis bien chez le locationneur de voiture.
20: Oui, tout à fait.
2: Oui, voilà. J'ai loué une voiture chez vous avec un forfait 100 km.
20: Oui.
2: Et là, comme je suis arrivé au bout des 100 km, je me suis garé, donc il faudrait que vous alliez chercher la voiture.
20: Que je vais chercher la voiture.
2: Oui, il faut que vous veniez chercher la voiture.
20: Pourquoi ça, je vais chercher la voiture?
2: Bah parce que si je roule encore pour retourner jusqu'à chez vous, ça va dépasser les 100 km.
20: Bah peut-être, mais là ça va vous coûter beaucoup plus cher.
2: Oui, c'est-à-dire que si je roule encore, là je dépasse les 100 km, donc après c'est facturé.
20: Ah bah oui, hein.
2: Voilà, donc je me suis garé au centre commercial.
20: Ah mais j'ai pas à chercher le véhicule, monsieur, c'est à vous de me le ramener.
2: Ah bah non.
20: Bah allons.
2: Ah bah moi j'ai payé pour 100 km. Hein.
20: Mais c'est quel nom?
2: Pourquoi? Vous allez me facturer?
20: Mais non.
2: Ah bah si.
20: Mais c'est quoi votre nom?
2: Non, je vous dis pas, vous allez me rajouter des frais là.
20: Mais vous savez, vous n'avez pas le droit d'abandonner le véhicule.
2: Soit je peux vous laisser les clés, je me disais peut-être dans le pot d'échappement.
20: Oui, mais votre nom, c'est quoi? Que je regarde, c'est bien ma voix.
2: C'est trop juste les 100 km là.
20: Peut-être, mais c'est quoi votre
2: Sinon,
20: nom?
2: Sinon, il n'y a pas un moyen pour bloquer le...
20: Bon, vous répondez à ma question, oui ou non? C'est
2: oui,
20: quoi votre
2: bien sûr.
20: Nom que je contrôle?
2: Non, mais ce que je dis, c'est que si je peux peut-être bloquer le compteur...
20: Non, mais vous ne me dites pas votre nom.
2: Bah, bien sûr que si, mais ce que je veux dire...
20: Vous donnez-le moi.
2: Est-ce que si je roule en marche arrière, par exemple, ça compte ou pas les kilomètres?
20: Alors, vous faites un monologue. Alors, dans ce cas-là, vous me laissez parler. Sinon, je pose le téléphone.
2: Non, mais si on roule en marche arrière, est-ce que ça fait tourner le compteur ou pas?
20: C'est quoi votre nom?
2: Martin.
20: Votre nom, Martin?
2: Oui.
20: Alors, je n'ai pas de Martin en location.
2: Bah, j'ai pas loué chez vous, hein.
20: Bon, bah, dans ce cas-là, pourquoi faire vous m'appeler?
2: Bah, parce que vous êtes l'agence la plus proche.
20: Vous donnez-moi l'immatriculation de votre voiture.
2: Non, mais à la limite, ce que je peux faire, c'est moi, je vous attends.
20: Oui, bien sûr, j'ai pas le temps. C'est pas comme ça que ça fonctionne, la location?
2: Bah oui, mais parce que moi, du coup, après, comment je fais pour rentrer chez moi?
20: Alors, quelle voiture? Dites-moi l'immatriculation que vous avez.
2: Ah bah non.
20: Ah bah si.
2: Ah bah, c'est personnel.
20: Mais vous êtes pas bien.
2: Comment?
20: Je vous êtes pas bien, là, c'est... Attends, vous me donnez pas ça, vous me donnez pas le véhicule, vous voulez que je fasse quoi, en fait?
2: L'idéal, ce serait si vous pouviez venir sans trop traîner, et comme ça, vous me déposez au passage dans le centre-ville.
20: Ouais, bah je crois que les sports c'est vivre, hein. Je ne récupère pas des véhicules abandonnés, et je ne redépose
2: Alors,
20: pas des clients.
2: C'est pas abandonné dans le sens où je suis dedans, hein.
20: Mais si vous laissez les véhicules dans le pot d'échappement, comme vous me dites, là, c'est un abandon de véhicule.
2: Parce que moi, mon beau-frère, qui est locateur aussi, il m'a dit que ça posait pas de soucis, normalement.
20: Ah ouais? Appelez votre beau-frère dans ce cas-là.
2: Ah bah il est avec moi dans la voiture, là.
20: Bon, je suis occupée avec des clients et laisse impatienter les clients.
2: Bon, alors, dans ce cas, si je porte la voiture avec mon beau-frère...
20: Bah, vous faites ce que vous voulez.
2: Je peux garder la voiture?
20: Donnez-moi l'immatriculation de la voiture.
2: Alors, 06.
20: 06.
2: 03.
20: C'est importable, ça. Hein.
2: Oui, bah oui.
20: J'ai demandé un numéro d'immatriculation, j'ai pas demandé un numéro de téléphone.
2: Ah bah, c'était pas clair, hein, excusez-moi.
20: Ah, désolé.
2: Bon.
20: Bon, laissez tomber. Donnez-moi l'immatriculation que vous avez.
2: Alors, oui, 06.
20: Non, mais vous faites... Non, mais... Bon, allez, je pose le téléphone, il va faire un monologue.
2: Vous voulez que je vous fasse un monologue?
20: Ouais.
2: Oh tristesse, oh vieillesse ennemie, que n'ai-je point souffert?
20: Bon, je vais raccrocher, j'en peux plus.
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20: Allô?
17: Allô?
20: Oui?
17: Oui, bonjour madame.
20: Bonjour monsieur.
17: Je me permets de vous appeler, c'est un ami qui m'a donné votre numéro.
20: Oui?
17: Il m'a dit tu ferais bien de les appeler, ils peuvent peut-être t'aider.
20: Qu'est-ce qui se passe monsieur?
17: Ah, bah ça va très bien, ça va très bien.
20: Ah bon, mais pourquoi votre ami vous a donné ce numéro de téléphone?
17: Comment vous avez deviné mon numéro de téléphone?
0: Ah, je ne l'ai pas deviné, monsieur, c'est vous qui m'avez téléphoné.
4: Mais vous m'avez appelé André.
0: Ah non, du tout.
4: Vous ne m'avez pas dit André.
0: Qui vous a conseillé de nous appeler exactement?
4: C'est un ami que je vais voir à peu près une fois par semaine.
0: Oui.
4: Mais c'est un ami bizarre, il faut que je le paye.
0: Ah, d'accord.
4: C'est un...
0: C'est un docteur?
4: Je ne sais pas, il me donne des petits machins à avaler pour manger.
0: Mm-hmm.
4: Mais attendez.
0: Oui.
4: Mon ami, il est médecin.
0: Ben, je suppose qu'il vous donne des petites choses à manger.
4: Mais je suis un oiseau, madame. Il me donne des petites graines, moi.
0: Ah bon?
4: Ben oui, comme ça après...
0: Et pourquoi il vous a dit de nous appeler alors? Je comprends pas, puisque vous allez si bien.
4: Parce que ce soir, il m'a dit, ce soir, je peux pas vous faire la cuisine, quoi.
0: Il est dans un... Vous voyez où exactement cet ami?
4: Dans ma cage, madame.
0: Dans votre cage?
4: Oui.
0: Mais écoutez, je peux prendre votre adresse et votre nom, et puis je vais vous envoyer quelqu'un qui va vous amener à manger pour ce soir.
4: Mais je peux venir vous voir, si vous voulez.
0: Mais non, ça, c'est pas possible.
4: Mais moi, je suis un oiseau, et je me déplace aussi chez les gens, mais ils ont fermé la cage ce matin.
0: Mais vous pouvez peut-être l'ouvrir pour si je vous envoie quelqu'un, vous ouvrez juste 5 minutes.
4: Oui, mais alors, c'est un truc, alors attendez, parce que...
0: Faites attention de ne pas vous échapper.
4: Non, le problème... Attendez, je vais essayer d'ouvrir la porte, quoi. Mais la cage, elle est bloquée. Hein.
0: Allô?
4: Je vais essayer, madame.
0: Pardon?
4: Je vais essayer d'ouvrir la porte.
0: Allez-y, essayez.
4: J'ai fermé! Ma cage est fermée!
0: Allô, monsieur, revenez, on va trouver une solution. On va appeler un serrurier. Allô?
4: Allô?
0: Oui, mais vous inquiétez pas, ça, une porte, ça s'ouvre toujours. S'il fouille, on appellera un serrurier, on appellera quelqu'un comme ça qui est spécialiste pour ouvrir les portes.
4: Attendez, je m'envole, je change de branche.
0: Allô? Vous êtes sur une autre branche?
4: Allô?
0: Oui?
4: Je suis tout en haut de l'arbre.
0: C'est beau de là-haut.
4: Je trouve plus mon nid. Et qu'est-ce que je fais?
0: Ben écoutez, monsieur l'oiseau, on va vous aider, monsieur. Ne vous inquiétez surtout pas.
4: Et attendez.
0: Oui, il est où votre arbre?
4: Attendez, je vais essayer de m'envoler encore plus haut.
0: Oh là là. C'est peut-être pas la peine d'aller plus haut.
4: Attention, j'y vais.
0: Allô?
4: Oh mon Dieu. Allô?
0: Oui, vous me donnez votre nom et votre adresse, monsieur, d'accord? Et puis on va venir vous aider.
4: J'ai cassé mon bec.
0: Ben oui, justement, on va venir vous le réparer.
4: Oh, mon Dieu, j'ai cassé mon bec.
0: Bon.
4: Attends.
0: Comment vous vous appelez? Vous avez bien un nom.
4: Oui, qui c'est qui est là? Qui c'est qui a frappé? Ah, bonjour, Dumoulin.
0: Ah, j'ai quelqu'un.
4: Entrez.
0: André?
4: Je suis avec votre femme au téléphone, rentrez.
0: Allô, André?
4: C'est votre femme, je vais vous la passer.
0: Quand oui, même. Oui, passez-moi là.
16: La femme, qu'est-ce qu'elle fout là? Allô, Simone?
0: Non, c'est une erreur. Urgence psychiatrie à l'appareil. Est-ce que vous pouvez me donner le nom et le prénom de ce monsieur et son adresse? Je crois qu'il a besoin de soins.
16: Quel monsieur?
0: Le monsieur, monsieur André?
16: Il n'y a pas de monsieur ici, madame.
0: Ah.
16: Et un oiseau.
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23: Allô?
16: Oui, attendez, ne quittez pas, madame. Hein?
23: Oui?
16: Oui, bah vous transmettez sur le dossier, ça fait le 15e appel qu'on a hein, sur Xenet. De toute façon, on va vérifier ça tout de suite. Je suis justement en train de vérifier, c'est le 5e appel qu'on fait. Hein?
23: Oui, c'est pourquoi?
16: Merci, allô?
23: Oui.
16: Bonjour, madame.
23: Bonjour.
16: Madame...
23: Oui.
16: Oui, c'est France Télécom à l'appareil.
23: Oui.
16: Les services du 13, dérangement téléphonique.
23: Oui.
16: Vous êtes bien titulaire de l'abonnement 2934.
23: Monsieur.
16: Oui, monsieur. Oui, bah dites-moi, on a un petit problème, c'est qu'on a constaté de l'écho sur la voix.
23: Ah.
16: Hein?
23: C'est peut-être parce que j'ai un téléphone sans fil.
16: C'est peut-être parce que j'ai un téléphone sans fil. Ah, vous avez entendu?
23: Oui, une double voix,
16: là. Bon, alors écoutez, on a un petit problème, on vient d'avoir un certain nombre d'appels au service du 13.
23: Oui.
16: Oui. Nous disons qu'il y avait donc des gens qui entendaient de l'écho.
23: Ah oui, d'accord.
16: Ah oui, d'accord. Est-ce que vous l'avez constaté quand?
23: Ben, moi, je ne m'en étais pas aperçu. Les gens, quand je faisais un numéro, il y a des fois, je tombais sur quelqu'un d'autre.
16: Ah bon?
23: Oui.
16: Oui. Bon, on va faire un réglage, madame, puis on va essayer de supprimer cet écho. Hein?
23: Oui.
16: Oui. Alors, ça se passe depuis quand?
23: Oh ben, Mais écoutez, moi, c'est à l'instant, parce que moi, quand je téléphone, vous avez toujours dans des pas de deuxième voix.
1: Ah bon?
23: D'accord. Non, non.
1: Non, non. Bon. Est-ce que vous avez un dédoublement d'appel?
23: Non.
1: Non. Vous êtes certaine de ça?
23: Oh oui.
1: Ah oui. Vous n'avez pas la touche R1, R2?
23: Attendez,
1: je vais voir. Oui, si vous pouvez vérifier.
23: R1. J'ai la touche R1.
1: La touche R1, oui. Il n'y a pas la touche R2?
23: Non.
1: Non. Ah. Oh. Enfin, moi, c'est pas possible, en tout cas. Moi, j'entends deux voix. Hein.
23: Mais vous aussi?
1: Et moi aussi.
23: J'entends, mais c'est bizarre.
1: J'entends, oui, c'est bizarre.
23: Oh.
1: Oh. Bah, écoutez, est-ce qu'on a eu des phénomènes d'écho?
23: Oui.
1: Oui. Mais pas des comme ça, hein.
23: Bah, non, plus, mais non plus. C'est la première fois que.
25: C'est la première fois que.
23: J'entends ça,
25: puisque.
23: Moi, quand je fais un appel, ça arrive que je me trompe, que je trompe des gens, mais jamais j'entends de deuxième voix.
1: Jamais vous n'entendez deuxième voix?
23: Ah non.
1: Ah non. Est-ce que vous voulez qu'on passe est-ce que vous voulez prendre un rendez-vous? Est-ce que vous pouvez amener de votre poste? Est-ce que.
23: Eh bien, si vous pouvez passer.
1: Si vous pouvez passer. Quand est-ce qu'on peut passer?
23: Eh bien, demain après-midi.
25: Ah, moi, je peux pas, hein.
23: La deuxième voix qui parle là, alors non, il y a un problème.
1: Là, il y a un problème. Hein.
23: Alors, là, c'est...
1: alors ça, c'est.
23: C'est étonnant.
1: C'est étonnant. Hein.
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5: Allô?
24: Bonjour madame, c'est bien le restaurant?
5: Ouais.
24: Monsieur Martin à l'appareil, ce serait pour réserver pour les repas gratuits.
5: Mais quel repas gratuit?
24: Bah ils l'ont dit à la radio, du 1er au 15 juin, au resto, il y a un repas acheté, un repas offert.
5: Bah non, hein, on fait payer le repas au prix normal.
24: Ah ouais, donc là si on vient manger chez vous, on paye?
5: Bah bien sûr, ouais.
24: Oulolo,
5: c'est comme ça le resto. Y a pas une loi qui dit qu'on doit forcément du 1er au 15 vous faire moitié prix, hein?
24: Ah bah je crois que si.
5: Mais non.
24: En plus, on est venu déjeuner chez vous, c'était il y a 4 mois, on était 4 et on avait payé les 4 repas.
5: Bah ouais, normal.
24: Ce qui veut dire que là si on revient à 4, on paye pas.
5: Et pourquoi?
24: Parce qu'on avait déjà payé 4 repas la dernière fois. Donc
5: et
24: là...
5: alors, enfin, mais on va se calmer là, 2 secondes. Ça veut pas dire que si vous avez bouffé là il y a 4 mois, on va vous faire 4 repas gratuits. Hein.
24: Ah ouais, donc on a payé 4 repas en trop, quoi.
5: Mais vous n'avez rien payé en trop. Arrêtez de rêver là.
24: Bah si, parce que si on
5: écoutez-moi
24: a.
5: Écoutez-moi 2 secondes. C'est pas rétroactif sur ce que vous avez mangé il y a 4 mois, monsieur.
24: Voilà, bah ça, si vous me l'aviez dit il y a 4 mois, j'aurais compris.
5: Mais personne n'était au courant il y a 4 mois qu'il allait y avoir ça.
24: Non, mais parce que là, si j'avais su, je vous aurais payé que la moitié il y a 4 mois.
5: Mais qu'est-ce que vous me racontez? Bon, vas-y, c'est bon là.
24: Bah vous comprenez, vu qu'il y a un acheté.
5: Non, je comprends pas.
24: Ah, bah alors, prenez une calculette, je vais vous expliquer.
5: Mais y a pas à prendre des calculettes, vas-y.
24: Mais si, vous faites 4 divisé par 2.
5: Mais on s'en fout de votre 4 divisé par 2.
24: Bon bah, je vous le donne, ça fait 2.
5: Oh, on va arrêter là. Vous n'avez qu'à venir voir les patrons, ils vont vous l'expliquer.
24: Non, vous savez quoi, on va faire simple. Vous me remboursez les 4 repas.
5: Oula.
8: Ah. Bah, allô?
24: Bonjour monsieur.
8: Bah, je vous rembourse rien du tout, enfin, je suis pas l'armée du salut, hein.
24: Ah bah oui, mais il fallait prévenir, parce
8: que... Il fallait prévenir, mais c'est n'importe quoi, enfin.
24: Bah oui, mais enfin, vous inquiétez pas, je vais passer pour le remboursage.
8: Bah le remboursage, oui le remboursage déjà, on dit pas ça, le remboursage, c'est pas français.
24: Si, le remboursage, c'est quand on rend l'argent.
8: Oui, non, le remboursage, c'est quand on rend l'argent. Non, le remboursage, ça n'existe pas, c'est le remboursement, voilà.
24: Bah non.
8: Donc déjà, quand vous apprendrez à parler, et puis...
24: Je m'excuse, mais remboursement, je crois pas, hein.
8: Bah remboursement, je crois pas, non mais...
24: Bah ma grand-mère est prof de français, donc je sais.
8: Votre grand-mère est prof de français, bah vous devriez retourner la voir.
24: Je peux pas, elle est en cours, là.
8: Bon.
24: Ou alors, vous me faites un reconnaissage de dette alimentaire.
9: Non, mais ne comptez pas ce que je vous rembourse, hein.
24: Et bonjour, madame.
9: Alors, c'est pas bonjour, madame, bonjour, monsieur.
24: Admettons.
9: Bon, attendez, monsieur. Vous êtes venu manger quand? Il y a 4 mois.
24: On est d'accord.
9: Vous êtes venu manger, vous avez payé 4 repas.
24: Voilà, donc ceux-là, il faut les rembourser.
9: Mais je ne vais pas vous rembourser des repas que vous avez pas pris.
24: Ah si, il y a 4 mois, on les a pris, des repas.
9: Oui, mais vous avez mangé, monsieur.
24: Ouais, mais comme vous nous avez pas prévenu que vous feriez pas les repas gratuits 4 mois plus
9: mais
24: tard.
9: Monsieur, je n'ai pas à vous dire que je fais des repas gratuits.
24: Bah non, au contraire. Vous auriez dû me dire que vous faisiez pas les repas gratuits.
9: Et à qui vous avez parlé en payant la que vous alliez revenir pour manger gratuitement?
24: Oh bah à personne.
9: Ah mais à personne?
24: Bah oui, ça me semblait logique qu'on allait revenir.
9: Et alors bah on va pas vous rembourser 4 repas.
24: Non, d'ailleurs ça fait 8 repas en tout.
9: Mais quoi 8 repas?
24: Bah les 4 achetés plus les 4 non offerts.
9: Bon, je vous passe mon épouse parce que je... voilà.
24: D'accord, donc ça c'est le monsieur que j'avais avant, c'est ça?
22: Oui.
24: Ah bah rebonjour monsieur.
22: Vous avez un papier, vous avez quelque chose qui prouve que vous avez des repas gratuits?
24: Oui.
22: Non. Oui, alors venez avec votre papier comme quoi vous avez des repas gratuits.
24: Donc je marque quoi? Je marque 4 repas gratuits.
22: Ah non, vous marquez rien du tout. Vous venez avec un papier qui prouve...
24: Oh non, mais je vous le fais le papier. Dites-moi ce qu'il faut écrire.
22: Ah ben vous pouvez le faire, mais si c'est pas nous qui l'avons fait, qu'on prenez bien monsieur, qu'on s'en fout.
24: Ah, alors dans ce cas, vous prenez un papier et moi je vous dis ce qu'il faut écrire.
22: Non mais...
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22: Oui, allô?
27: Oui, bonjour, madame.
22: Oui, bonjour.
27: Je suis chez monsieur...
22: Oui, c'est ça.
27: Vous êtes éleveur de volailles, c'est bien ça?
22: Oui.
27: C'est France Télécom, madame, à l'appareil.
22: Oui.
27: Pour vous signaler qu'en raison d'une surcharge de réseau dans la région, nous allons délester certains numéros, leur attribuer un code. C'est-à-dire que quand vous voudrez utiliser le téléphone à partir de maintenant, il vous faudra composer un code que je vais vous donner tout de suite si vous avez de quoi noter.
22: Attendez, je regarde.
27: Alors...
22: Oui, alors vous me donnez le code, oui?
27: Quand vous voudrez téléphoner à partir de maintenant, vous composerez ce code.
22: Oui,
27: avant de faire le numéro de votre correspondant, hein.
22: Avant le correspondant, oui.
27: Et ensuite, vous raccrochez, vous décrochez à nouveau, et là, vous faites le numéro de votre correspondant.
22: D'accord.
27: C'est simple comme tout, vous inquiétez pas, c'est simplement un code. Alors, je vous le donne, hein.
22: Oui.
27: 1.
22: Oui.
27: 5.
22: 5.
27: 43.
22: 43.
27: 26.
22: 26.
27: 9.
22: 9.
27: 7.
22: 7.
27: 18.
22: 18.
27: 42.
22: 42.
27: 121.
22: Combien?
27: 121.
22: Oui.
27: 547.
22: Il va falloir composer ce numéro à chaque fois qu'on veut appeler quelqu'un?
27: 619.
22: Oui.
27: 0, 1 et 3.
22: 3, ouais.
27: Alors, on vérifie si vous voulez bien qu'il n'y ait pas d'erreur, hein. Alors, je vous écoute.
22: 1, 58, 4, 32, 691, 7, 18, 42, 121. 547.
27: 54.
22: 54.
27: 7.
22: Oui, 7.
27: 3.
22: 73. 619. 0. 13.
27: D'accord. Alors ça, c'est bon. Ça, c'est quand vous voulez décrocher.
22: Oui.
27: D'accord. Maintenant, quand vous recevez un appel.
22: Et qu'est-ce qu'il faudra qu'on fasse? Qu'on décroche?
27: Oui.
22: Qu'on fasse le code et qu'on revienne.
27: Oui, mais je vous rassure tout de suite, ce n'est pas le même code. Hein.
22: Oui, pas si long, j'espère.
27: Non, parce que c'est en lettres et pas en chiffres.
22: Oui.
27: Alors, Z.
22: Oui.
27: M.
22: M.
27: Y.
22: Y.
27: W.
22: W.
27: B.
22: B.
27: C.
22: D.
27: Non, B comme Bernard.
22: Oui, B.
27: R.
22: R.
27: S.
22: S.
27: A.
22: Oui, A.
27: Encore un A.
22: Deux A, oui, A.
27: B.
22: B.
27: B comme Bernard.
22: B, oui.
27: Non, B.
22: D.
27: Non, B.
22: D, oui, B.
27: Non, D.
22: Bernard, c'est un B.
27: Non, parce que vous avez dit D.
22: Non, B.
27: Non, B.
22: Oui, bon, enfin bref, B. Oui.
27: B, voilà, D. T, A, Z.
22: Oui, A.
27: Non.
22: T, A.
27: T, non, D.
22: Oui,
27: D.
22: D,
27: A, A, B, T, B, A.
22: A, B, D, T, A.
27: T, A, A, B, T.
22: Oui.
27: D, T, A, T, B.
22: Oui, A, non. B.
27: Oui, non. Non.
22: T.
27: Oui, T.
22: T, A.
27: T, B, A.
22: Oui.
27: B, T, A, B, P, T, T, A, B, T,
22: mais
27: B.
22: Mais là, vous croyez qu'on va avoir le temps de faire tous ces chiffres et ces numéros, là, avant de téléphoner?
27: Je prends bien le temps de vous les donner, madame?
22: Oui, d'accord.
27: Ah, bon. Alors, A, T, B, T, B, A.
22: Attendez, B, oh là, attendez, moi, j'en suis plus, là.
27: Hein. Oh là là, pourtant, c'est simple.
22: A, B.
27: A, T, B, A.
22: T, T, A.
27: T, P, T, B.
22: Non, mais je comprends rien à ce que vous me racontez, là.
27: Ben, c'est simple, je vais vous les donner en chiffres, ça sera plus simple.
22: Oui, parce que, de toute façon, oui, parce qu'en plus, il y a des chiffres W, X, Y, Z pour le même chiffre.
27: Voilà, exact.
22: Alors?
27: Oui, mais ça, c'est pour les impulsions.
22: Oui. Donnez-moi des chiffres, alors.
27: Alors. A.
22: Combien?
27: A.
22: A. Non, dès le... A.
27: 1, non, 1.
22: Oui, 1.
27: 1. 1, A, B, T, A.
22: Oh, je comprends rien.
6: Allô?
27: Oui, bonjour, monsieur.
6: Ouais, rien, il nous fait chier.
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6: Bonjour.
24: Bonjour madame, c'est bien la cordonnerie?
6: C'est monsieur, mais c'est une cordonnerie, effectivement.
24: Admettons.
6: Oui.
24: Monsieur Martin, à l'appareil, j'ai des papiers de ma banque à vous déposer.
6: Des papiers de la banque? Je peux savoir c'est quoi la raison?
24: Bien sûr, c'est quoi la raison que j'ai ouvert un livret A au Martinland il y a quelques temps, mais vu qu'il relance les contrôles de fiscalitude, je l'ai fait mettre à votre nom.
6: Mais pourquoi votre livret est passé à mon nom? C'est improbable, cette histoire.
24: Bah, c'est-à-dire que j'ai déjà eu quelques petits soucis rapport à une affaire avec le fisc, donc je préfère mettre mon livret étranger à votre nom.
6: Mais j'en ai rien à faire, mais c'est quoi le rapport? Enfin, vous me parlez de livret, d'affaires bancaires, moi qu'est-ce que j'ai à voir avec ça? Moi je répare des chaussures, c'est quoi votre délire là?
24: Justement, on se connaît pas, donc jamais on pourra remonter jusqu'à moi.
6: Mais à quel moment vous arrivez, vous mettez un compte? Là, si vous venez ici avec vos papiers, la police est à côté, moi je les connais très bien, donc ils viendront. Hein.
24: Alors, je vous cache pas que ce serait mieux d'éviter, parce que c'est un coup à ce qu'on se fasse balancer tous les deux, ça.
6: Non mais vous faites quoi là, monsieur? Là, vous avez complètement pété un plomb, là. C'est quoi votre histoire de transfert de banque, de machin?
24: Bah, officiellement, on dira que c'est vous qui...
6: Mais officiellement, on dira quoi? Je ne vous connais pas, qu'est-ce que vous me faites, là? Vous avez complètement craqué.
24: Eh, vous savez quoi? Si ça vous arrange, on fait un papier.
6: Mais d'où on ferait un papier? Pourquoi on ferait ça?
24: Bah, pour attestifier.
6: Pourquoi, pardon?
24: Pour attestifier.
6: Pour un pesticide.
24: Non, attestifier. Quand on attestifie, c'est pour dire qu'on est d'accord.
6: Mais à quel moment j'aurais envie d'attestifier? En plus, c'est même pas français, mais apprenez le français déjà.
24: Non, mais vous inquiétez pas, je vous la rédactionne, votre déclaration.
6: Je vous la rédactionne en plus. Non, sans déconner, je vous la rédige. Apprends le français, mec. Là, ça devient vraiment comique. Là.
24: Merci, mais moi, j'essaie juste de trouver un accordage.
6: Ah
24: bah, un accordage, quand on est d'accord.
6: Mais vous êtes un peu... Ça va pas.
2: pas, non, mais qu'est-ce que c'est cette histoire-là?
24: Ah, bonjour monsieur.
2: C'est encore une arnaque, ça.
24: Pardon, mais votre collègue comprend rien. Moi, je vous fais les papiers.
2: Bah, et vous, vous faites ça sans me prévenir? Non, mais ça va pas à la tête, non?
24: Non, mais c'est pour vous simplifier les démarches.
2: Ah non, je ne veux pas de ça.
24: Allez, on dit que c'est oui et on n'en parle plus.
2: Non, je vous dis non.
24: Vous me dites non, mais...
2: Rien du tout.
24: Ah, moi j'entends un non qui veut dire oui.
2: Non.
24: Parce que moi, ça m'arrangerait que ce soit oui.
2: Ah ben moi, ça m'arrangerait que ce soit non.
24: Bon, bah on met oui cette fois-ci et puis on mettra non la prochaine fois.
2: Non.
24: Oh si.
2: Ah non.
24: Oh si.
2: Ah non. Non.
24: Si.
2: Non et non.
24: Non et si.
2: Non mais ça suffit, écoutez.
24: Bon, je coche oui.
2: Non.
24: Ah oui, mais sinon faut que je coche non.
2: Non, vous ne cochez rien du tout.
24: Ah si, je suis obligé de cocher.
2: Non, vous n'êtes pas obligé de cocher, ça suffit.
24: Si.

0: tout.
1: Bah là là là, si, à la limite, vous prenez un taxi, vous lui dites de vous déposer à la banque.
0: Non mais la banque est où?
1: La banque du Martaland, bah c'est au Martaland. Hein.
0: Et c'est où ça?
1: C'est à la frontière entre la Pologne et la Norvège.
0: Non mais la Pologne et la Norvège, non mais moi je suis en France moi.
1: Oui, c'est pour ça que je recommande le taxi, parce qu'à pied ça va vous faire une trotte.
0: Non mais ça va pas la tête. Hein.
1: En plus vous verrez, le Martaland est un charmant petit étang cette saison.
0: Oui ben moi le petit étang il vous dit merde.
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4: Allô?
5: Oui, bonjour monsieur.
4: Oui?
5: Monsieur Gérard.
4: Oui?
5: Oui, bonjour, c'est le service des tables d'écoute à l'appareil.
4: Oui?
5: Vous connaissez le professeur Ledoux, monsieur dermatologue à Clermont-Ferrand, non?
4: Dermatologue à Clermont-Ferrand? Non, pas du tout.
5: Pas du tout, bon.
4: On n'a jamais eu à faire avec ce monsieur-là.
5: Ce monsieur porte plainte parce qu'il a reçu un certain nombre de coups de fil dans lesquels on a pu entendre proférer des insultes. Oui, monsieur, je ne vais pas vous les énumérer, ni vous les citer. Le problème est que nous sommes remontés, évidemment, après enregistrement des appels, jusqu'à l'auteur de ces communications téléphoniques grossières.
4: Tiens.
5: Oui, elles proviennent du 73-35... C'est bien votre numéro?
4: Ah, c'est bien mon numéro. Mais alors là, vous m'étonnez, parce que cette personne, moi, j'ai jamais eu affaire avec elle. Et je vois pas qui est-ce qui a peu... On est des gens civilisés, ici.
5: Donc ça ne vient pas de chez vous, d'après vous?
4: Ah, je vous le garantis.
5: Bon, alors nous allons faire une vérification. Professeur Ledoux, prenez l'écouteur.
4: Oui.
5: Merci. Oui, alors cette personne dissimule donc sa voix dans un élément en coton. Après expertise de la bande 1935, nous sommes aperçus que cet élément en coton était un slip en coton, un slip banal, un slip, vous voyez ce que je veux dire. Et donc il met sa tête dans ce slip.
4: Mais c'est invraisemblable.
5: Ben, monsieur, est-ce que vous avez quelque chose en coton que vous pourriez mettre sur la tête pour que nous puissions vérifier que vous n'êtes pas l'auteur de ces plaisanteries?
4: Écoutez, là, tout de suite, vous me prenez à court, enfin, quand même. Bien sûr, si vous voulez.
5: Je vous remercie, monsieur. Chers auditeurs, vous pouvez vous-même, chez vous, enfiler un slip en coton et vérifier que vous n'êtes pas l'auteur de cette plaisanterie. Merci.
4: Allô?
5: Allô?
4: Oui.
5: Oui. Alors, qu'est-ce que vous avez, là?
4: Ben, j'ai un slip en coton, si vous voulez, mais c'est ridicule.
5: Pardon, monsieur?
6: Tu te soumets à l'expérience?
5: Bah, écoutez, monsieur, c'est
4: moi, je viens faire l'expérience. Qu'est-ce que vous voulez que je fasse avec ça?
5: Alors, vous avez un slip en coton. Vous l'enfilez sur votre tête comme une cagoule.
4: Oui.
5: De telle manière qu'il couvre votre bouche et qu'il vous arrive sous le menton. Ensuite, vous plaquez ce slip sur la bouche.
4: Oui, voilà.
5: Vous l'avez, là?
4: Ah oui, ça y est.
5: Bah, votre voix n'est pas changée.
4: Ah, écoutez, je regrette. Mon épouse vient de partir, elle l'a vu elle-même.
5: Elle est à côté, là? Vous pouvez la rappeler?
4: Tu peux venir?
6: Oui.
4: Bon, elle prétend que j'ai rien sur la tête. Alors, est-ce que t'es témoin que je me mets bien le truc sur la bouche?
6: Oui, oui.
4: Mais écoutez, venez constater vous-même. J'ai le slip sur la tête, et qui me couvre la bouche. Et je parle avec le slip sur la bouche, qui me colle sur la bouche.
5: Très bien. Alors, vous allez bien plaquer le slip sur la bouche.
4: Oui.
5: Le professeur Ledoux, dermatologue à Clermont, va donc vous entendre parler,
4: Oui.
5: Et vous allez parler normalement dès que je vous entendrai le signal sonore,
4: D'accord. Eh bien, je parle normalement et je dis que de chez moi, les gens sont toujours tenus correctement et n'ont jamais proféré d'insultes par téléphone.
7: Allô?
4: Oui?
7: Professeur Ledoux, à l'appareil.
4: Oui?
7: Personne chez vous n'a jamais parlé avec un slip sur la tête?
4: Absolument, je vous garantis. Nous, ici, nous sommes une famille honorable.
7: Donc jamais vous n'avez parlé au téléphone avec un slip sur la tête?
4: Ah, je vous garantis.
7: Vous le jurez?
4: Bah, sauf un instant.
7: Ah.
5: Oui, mais enfin là, vous lui avez demandé...
4: Vous venez de me demander de faire un enregistrement.
5: Oui, là, c'est pour l'enquête.
4: Pour l'enquête?
7: Ah bah oui, quand même,
4: Mais qu'est-ce que c'est que cette histoire? Écoutez, c'est invraisemblable.
5: Ou alors, c'était une blague peut-être de la part de ce professeur, ça m'étonnerait. Le professeur, non, professeur.
4: Écoutez, c'est pas le professeur qui peut faire...
7: Je suis diplômé ancien interné des hôpitaux de Paris.
4: Oui.
5: Et vous étiez interné où ça?
7: Ben, Sainte-Anne, à l'hôpital psychiatrique.
4: Qui?
5: Comment, monsieur?
4: Pardon, je comprends pas.
7: Ben, j'ai été interné 3 ans à l'hôpital Sainte-Anne, ancien interné des hôpitaux de Paris.
4: Oui. Ah. Ah ben voilà. Ça complique l'affaire.
5: Et vous êtes qui, alors?
7: Ben, je fais des canulars, moi.
4: Écoutez...
5: Ah, ben, d'accord.
4: Ah, ben, voilà.
5: Alors là, monsieur... Excusez-nous, alors.
4: Oh, ben, je vous ai tout excusé, bien sûr.
5: Ah, ben, alors ça, on a été victimes d'un canular tous les deux.
4: Eh ben, j'ai compris. Ben, voilà.
7: Eh ben, je vous ai bien eu,
4: Ben, vous avez quand même pas réussi à me foutre un slip sur la tête,
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0: Oui.
1: Bonjour monsieur, c'est bien l'Institut de Beauté?
0: Oui.
1: Institut de Sondage Martin à l'appareil. On a enregistré votre numéro pour être sondé volontaire récurrent par téléphone.
0: Ah non, Institut de Sondage, non, pas du tout, je suis pas du tout intéressée.
1: Ah, parce que moi j'ai enregistré votre numéro dans notre base de données.
0: Oui.
1: Donc ce que je vais faire, je vais bloquer les appels sur votre ligne.

0: Très bien.
1: Comme ça, vous serez tranquille, au moins vous recevrez plus d'appels.
0: Comment ça, je ne recevrai plus d'appels?
1: Je bloque cette ligne pour qu'elle ne puisse plus recevoir aucun coup de fil.
0: Attendez, je veux des appels pour des gens qui veulent prendre des rendez-vous.
1: Ah, sur ce numéro?
0: C'est une ligne professionnelle.
1: Oh là là, et vous me dites ça maintenant?
0: Je vous dis ça maintenant.
1: Ah oui, bravo.
0: Mais c'est quoi cette arnaque?
1: Non mais c'est vous me dites bloquer les appels.
0: Non. Alors, attendez.
2: Bonjour monsieur, on vous dit qu'on n'a pas fait, d'accord? C'est bon?
1: Ah, allô?
2: Oui?
1: Oui, bonjour monsieur.
2: On est occupé dans nos cabines, on a d'autres chats fouettés que de répondre à des sondages.
1: On est quand même un peu collègues.
2: Pourquoi? Qu'est-ce que vous faites vous?
1: Institut de sondage.
2: Oui, moi je suis institut de beauté.
1: Voilà, c'est ça, on est collègues d'institut, comme qui dirait.
2: Moi je suis une technicienne de la beauté, je travaille avec mes mains monsieur.
1: Encore un point commun, moi aussi en tant que technicien du téléphone, je travaille avec les doigts.
2: Bon alors,
1: j'ai bloqué les appels entrants.
2: Alors vous remettez tout comme c'était avant et on arrête cette discussion.
1: Ah mais je peux pas.
2: Et pourquoi vous pouvez pas?
1: Parce que vous m'avez demandé de bloquer les appels.
2: Je n'ai pas demandé de bloquer mon téléphone.
1: Oui, non, pas vous, mais votre collègue.
2: Faux!
1: Vrai, demandez au monsieur que j'avais avant vous.
2: Non, mais vous vous foutez de moi, là!
1: Oui, mais enfin, avouez que vous êtes pas clair.
2: Mais comment ça, je suis pas clair?
1: Un coup faut bloquer, un coup faut plus bloquer.
2: Non, mais attendez! Bon. Oui.
1: Ah tiens, le monsieur d'avant.
3: Non, pas du tout.
1: C'est pas vous qui m'avez demandé de bloquer tous les appels?
3: Non, je vous ai demandé de bloquer vos sondages.
1: Oh là, attendez, je vais voir avec mon patron parce que là... Patron!
4: Non, mais... Je peux pas mettre en parleur, mais ça vaudrait le coup.
1: J'ai un client qui m'a demandé de bloquer tous ses appels et là il veut plus.
4: Non, bloquer les appels de sondage.
1: Oui, c'est pas ma faute, il a rien compris.
4: C'est pas ma faute, il a rien compris.
1: Non, il entend rien, je l'ai mis en attente là.
4: Oui, comme ça j'entends tout. C'est pas ma faute, il a rien compris. Non, mais en plus il me prend pas une conne.
1: Allô?
5: Oui?
1: Merci d'avoir patienté, cher monsieur.
5: Ah ouais, alors ça, je trouve ça exceptionnel, parce que j'ai quand même entendu votre conversation avec votre patron.
1: Ah non?
5: Donc, me mettez pas ça sur le dos en me disant que c'est moi qui vous en demandais de tout bloquer.
1: Pardon, mais dit, c'est dit.
5: Ah oui, non, mais ça, c'est un peu facile, hein. On va s'en arrêter là. De toute façon, je crois que je vais porter plainte. Comme ça va être vite réglé.
1: Alors, on s'en arrête pas là. Il faut que je vous donne un numéro de téléphone.
5: Oui, donc c'est encore à moi de faire les démarches.
1: Pas du tout. Je vous donne votre nouveau numéro, celui sur lequel vous pourrez recevoir des appels.
5: Non, mais vous rigolez. C'est une que j'ai depuis 30 ans. Je vais pas changer de numéro aujourd'hui.
1: Alors non, vous gardez votre ancien numéro pour passer des appels et sur le nouveau numéro, vous recevez les appels.
5: Mais attendez, on marche sur la tête là. Moi de toute façon, c'est pas compliqué, ça va finir en justice.
1: Si c'est ça, je vous passe le patron.
5: Non.
1: Monsieur Martin, il y a le monsieur qui a changé d'avis qui veut vous parler.
4: Non, c'est pas moi qui ai changé d'avis qui veut parler.
1: Oui, allô?
5: Oui.
1: Bonjour monsieur Martin à l'appareil, je suis le patron de monsieur Martin.
5: Alors déjà, c'est madame, ensuite c'est marrant parce que votre collaborateur a exactement la même voix.
1: Normal, c'est mon beau-frère, c'est pour ça que j'ai été obligé de l'embaucher d'ailleurs.
5: Arrêtez de me prendre pour une conne là.
1: Alors pardon monsieur, il y a qu'un con et c'est monsieur Martin.
5: Non, c'est madame, moi c'est madame.
1: Je peux pas deviner non plus.
5: Non, excusez-moi, c'est vrai, j'ai vraiment une voix de mec, non mais.
1: Bon bref, non. Je vous donne votre nouveau numéro qui sera d'ailleurs un numéro sur taxi.
5: Non mais vous rigolez ou quoi?
1: Ah bien sûr.
5: Vous êtes vraiment des branquignols.
1: Oh, attendez, Martin. Oui Martin, le monsieur dit qu'on est des Espagnols.
5: Oh, vous m'emmerdez.
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8: Bonjour.
9: Oui, bonjour madame, c'est la pharmacie.
8: Oui.
9: Oui, bonjour madame Le Dur à l'appareil.
8: Oui.
9: Moi, j'ai fait la liste des courses, là je dois aller faire mes courses, mon mari m'a rajouté de passer à la pharmacie, mais j'arrive pas à bien lire ce qu'il a écrit. Je sais pas quoi.
8: Préservision, c'est pour les yeux?
9: Non, préservateur, préserva...
8: Oh, préserva... Qu'est-ce que c'est que ça? Je connais pas.
9: Ou c'est un préservatif?
8: C'est pas préservision plutôt?
9: Non, c'est préservatif.
8: Oui. Alors. Ce préservatif, là, c'est des préservatifs. C'est qui a marqué ça?
9: C'est mon mari, mais je sais pas ce que c'est. C'est un médicament?
8: Un médicament? Non, les préservatifs, c'est pour les rapports sexuels.
9: Comment?
8: C'est pour les rapports sexuels, les préservatifs.
9: Il y a longtemps que je fais plus la chose, moi.
8: Mais je sais pas, qu'est-ce qu'il a voulu marquer, alors?
9: Je vais l'appeler, il a dû prendre son portable.
8: Oui, appelez-le, voyez avec lui, ouais.
9: Oui, merci, madame.
8: Je vous en prie. Au revoir.
9: Au revoir, madame.
10: Allô?
11: Allô?
10: Oui, bonjour.
11: Oui, bonjour, monsieur, c'est la pharmacie?
10: Oui.
11: Oui, bonjour, je pourrais avoir la personne qui vient d'avoir madame Le Dur au téléphone dans votre pharmacie?
10: Je vous demande tout de suite.
11: Merci.
10: Il y a une madame Le Dur ou madame Le Dur téléphone?
8: Oui.
11: Oui, bonjour madame.
8: Bonjour monsieur.
11: Monsieur Le Dur à l'appareil.
8: Oui.
11: Oh là là, gros souci, là ma femme vient de m'appeler pour me dire que vous l'avez eu au téléphone, elle vous a appelé je crois.
8: Oui.
11: Et elle a vu pour les préservatifs, elle vous a appelé.
8: Oui, tout à fait.
11: Qu'est-ce que vous lui avez dit?
8: Bah, je lui ai dit que c'était pour des rapports sexuels.
11: Oh mon Dieu.
8: Ah oui.
11: Oh là là.
8: Parce qu'elle a demandé pourquoi c'était.
11: Bah oui, mais alors là, ça va faire un drame, ça.
8: Ah ouais. Bah oui, oui, je comprends bien, mais ouais. Oh. Mais vous lui avez fait une liste pour qu'elle achète ça?
11: Non, j'ai rajouté juste ça dans sa liste des courses ce matin. Moi, je pensais pas que vous lui auriez dit, quoi. Moi, j'avais rajouté ça subrepticement, comme on dit, quoi. Hein.
8: Ah ouais, je suis désolée, hein, mais...
11: Bon, écoutez, si elle vous rappelle,
8: oui.
11: Pouvez-vous lui dire que je ne sais pas que c'est un médicament pour la prostate ou quelque chose comme ça?
8: D'accord.
11: Oh, vous êtes gentil, si vous pouvez.
8: Je vous en prie, non, mais c'est vrai que, bah ouais, c'est délicat, là.
11: Bah oui, parce que, bon, j'ai...
8: Ouais, non, mais je comprends bien, ouais. Bon, je comprends bien.
11: Ça fait longtemps qu'on n'a plus de... Alors, il a fallu que je me débrouille avec quelqu'un d'autre, comme on dit, mais bon.
8: Ouais. Mais il faut, par contre, il faut lui donner quelque chose, ou...
11: Ah bah oui, j'ai besoin d'une grande boîte. C'est des boîtes de 20, je crois, ou 24, je sais pas.
8: Ouais, mais elle va regarder. Comment elle va certainement regarder sur la boîte.
11: Vous croyez?
8: Oh ouais. Là, je crois que c'est prendre des risques, hein, quand même. Oh.
11: Et si vous dites que c'est un somnifère?
8: Ouais, mais elle va regarder, non?
11: Non, mais oui, si elle regarde, vous dites que c'est qu'on se met ça sur le nez pour empêcher de ronfler.
8: Oh là là, oh, j'arriverai pas à mentir comme ça, monsieur. Hein.
11: Oh si, vous allez trouver sûrement.
8: Ben écoutez, je vais voir. Hein.
11: Merci beaucoup. Hein.
8: Oui, désolée hein, pour la gaffe, mais c'est vrai que là... Parce qu'elle n'arrivait pas à lire, en fait.
11: Ben oui, j'avais pas bien écrit intentionnellement.
8: Ouais.
11: Vous voyez?
8: Ben, j'espère qu'elle va pas lire. Si elle lit sur la boîte...
11: Ouais, mais elle a une vue très basse. Hein.
8: D'accord. Une boîte de 24 qu'il faut?
11: S'il vous plaît, oui.
8: D'accord.
11: Avec bon. Le petit réservoir.
8: Très bien, bon, ben, on s'en occupe, on fait au mieux, alors,
11: oh,
8: monsieur.
11: Vous êtes gentil, merci beaucoup.
8: Merci. Au revoir.
11: Au revoir, madame.
12: Allô?
9: Allô?
12: Oui?
9: Oui, bonjour, c'est la pharmacie?
12: Oui, c'est la pharmacie, madame.
9: Ah, c'est vous que j'ai eu tout à l'heure?
12: Oui, madame Ledu?
9: Oui.
12: Oui, c'est moi que vous avez eu tout à l'heure, oui.
9: Alors,
12: vous avez eu de votre mari au téléphone?
9: Oui.
12: Oui, alors dites-moi.
9: Ben, j'ai pas compris ce qu'il m'a dit.
12: Ah.
9: Mais il m'a dit de venir les prendre assez vite.
12: D'accord.
9: C'est quoi, alors? Vous avez trouvé ce que
12: ben,
9: c'est?
12: On va regarder, venez avec le papier, on arrivera à lire, nous. On arrivera à lire.
9: Non, c'est des préservatifs, il m'a dit.
12: D'accord, je regarde. Je tape à mon ordinateur. D'accord.
9: Alors, qu'est-ce que c'est?
12: C'est un médicament pour la prostate. C'est pour sa prostate, à monsieur. C'est ça. On a trouvé, là.
9: Qu'est-ce qu'il a, mon mari, à sa prostate? Vous me faites peur.
12: Oh, mais non, vous inquiétez pas, c'est rien du tout, madame. Non, ne vous inquiétez pas. Il n'y a pas de souci, là.
9: Oh mon Dieu!
12: Non, ne vous inquiétez pas!
9: Mais alors, c'est quoi? C'est des dragées, des suppositoires, des cachets, c'est quoi?
12: C'est des comprimés!
9: Ça se met dans l'eau?
12: Oui, mais il se débrouillera, il connaît, je pense, hein!
9: C'est la première fois que je vois ça!
12: Ah ouais, d'accord! Non, mais je pense qu'il connaît, hein! Ah oui!
9: Les préservatifs, hein?
12: Oui, c'est ça, madame!
9: Ah bah attendez, j'ai le dictionnaire!
12: Oui, mais vous trouverez pas dans ce dictionnaire-là!
9: Alors, préservatif! Préservatif masculin,
12: l'homme... Ah oui, mais ça, c'est ce que je vous ai dit tout à l'heure. Je me suis trompée, c'est pour les rapports sexuels. Ça n'a rien à voir.
9: Si c'est marqué langue vulgaire, capote anglaise, qu'est-ce que c'est que ça, une capote...
12: Non, mais c'est pas ça, madame.
9: C'est une maladie anglaise?
12: Non, pas du tout.
9: Oh, mon Dieu.
12: Mais non, ne vous inquiétez pas.
9: Pourtant, il n'a pas attrapé de maladie en Angleterre, il n'est jamais allé...
12: Non.
9: Oh, mon Dieu, mais oui, il a serré la main à un Anglais l'autre jour.
12: Mais non.
9: Si. Oh, mon Dieu!
12: Mais non, ne vous inquiétez pas, c'est rien du tout. Là, c'est ce que vous lisez, là, c'est dans le dictionnaire. Mais nous, on a un autre dictionnaire, c'est pour les médicaments, ça n'a rien à voir.
9: Ah, bon, bah, vous me rassurez.
12: Ouais, non.
9: Parce que j'espère qu'il pourra continuer quand même à vivre.
12: Mais oui, mais bien sûr, non, mais il est pas malade.
9: À être heureux et à faire l'amour avec la concierge, parce que ça lui fait du bien, vous savez.
12: Ah, bon,
9: Je dis rien parce qu'il a un certain âge et il faut qu'il en profite. Vous pensez qu'il pourra continuer avec la concierge parce que c'est une belle histoire, leur histoire?
12: Ah, je ne sais pas.
9: J'espère simplement qu'il se protégera bien.
12: Oui, voilà. Oui. Ouais. Vous passez à la pharmacie tantôt et puis on vous donnera ça.
13: 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Croust, bonjour.
14: Oui, bonjour monsieur, je suis bien en Croust.
13: Je suis une dame, monsieur, mais c'est pas grave.
14: Ah, je suis pas au Crous, pardon, excusez-moi.
13: Si, vous êtes au Crous, monsieur, mais vous me dites bonjour, monsieur.
14: Oui, bref.
13: Je vous dis que je suis une dame.
14: D'accord. Je vous appelle pour un logement étudiant, s'il vous plaît.
13: Oui, monsieur. Vous êtes étudiant?
14: Absolument pas, non.
13: Ah, parce que les logements que nous avons, monsieur, sont destinés aux étudiants.
14: D'accord, donc du coup, il me faudrait quoi? Il me faudrait une carte d'étudiant?
13: Vous
14: avez un modèle que je pourrais vous emprunter?
13: Mais vous pouvez pas avoir une carte étudiant, monsieur, si vous n'êtes pas étudiant.
14: Non, mais c'est pour simplifier, je fais une carte comme ça. Hop, on n'en parle plus.
13: Ça fonctionne absolument pas comme ça. On peut pas vous... Une carte étudiant, elle est délivrée...
14: Vous avez une photocopieuse, vous, d'ailleurs, dans les...
13: C'est pas possible, monsieur. Vous pouvez pas avoir une carte étudiant si vous n'êtes pas étudiant.
14: Vous avez pas de photocopieuse?
13: Mais non, mais c'est pas ça. Mais vous pouvez pas avoir une carte étudiant qui n'est pas à vous, monsieur.
14: Non, mais c'est pas... Après, on raye, on met mon nom à la place, vous voyez, comme ça, on...
13: Mais monsieur, vous pouvez pas... C'est pas possible que vous fassiez une carte étudiant si vous n'êtes pas étudiant.
14: Ça, il y a que nous qui le savons, que je suis pas étudiant. Vous voyez, ça reste entre nous.
13: Non, ben, ça reste pas entre nous. Non.
14: Vous avez des cartes?
13: Parce qu'il faut des certificats de scolarité, etc. Hein.
14: Attendez, je vais noter tout ce qu'il faut que je... Donc vous me dites une fausse carte, un faux certificat de scolarité. Non, mais il faut qu'on trouve une magouille.
13: Non, mais il n'y a pas de possibilité de magouille, monsieur. Hein.
14: J'ai pensé à autre chose.
13: Mais vous n'avez rien pensé, monsieur.
14: Si.
13: On va s'arrêter là pour aujourd'hui.
14: Monsieur, si on prend une carte d'un vrai étudiant...
13: Non, monsieur.
14: On prend un vrai étudiant avec une vraie carte, mais moi je me mets un masque qui copie la tête de l'étudiant.
13: C'est pas possible, là je vais vous passer le régisseur. Hein.
14: Ah merci.
13: D'accord. Oui. Bonjour.
14: On devait me passer Régis.
13: Régis?
14: Oui, on m'a dit, je vous passe monsieur Régis, sœur.
13: Régis, sœur, monsieur.
14: Oui, voilà, Régis.
13: Hein? Vous patientez, monsieur, je vous le passe.
14: Merci.
13: Hein?
15: Oui, bonjour, monsieur. Le régisseur.
14: Monsieur Régis?
15: Non, le régisseur.
14: Ah bah, on m'a dit qu'on passait Régis, je comprends.
15: Bon, allez, va pour Régis. Quel est votre problème?
14: Oui, alors en fait, c'est pour un logement étudiant.
15: Oui.
14: Il faut que je fasse une carte d'étudiant.
15: Non, nous on délivre pas de carte d'étudiant.
14: Non, moi j'ai juste besoin de faire une photocopie en fait, puisque moi-même n'étant pas étudiant...
15: Mais une copie de quoi, si vous avez pas... Pour avoir à faire une copie, il faut un original. Si vous
14: voilà, et bah c'est pour ça, il faut que vous me fournissiez un original.
15: Non, on n'en fera pas.
14: Bah si.
15: Non.
14: Bah si.
15: Bah non, c'est non.
14: Bah pourquoi?
15: Bah je vous dis que c'est non.
14: Allez.
15: Non.
14: S'il te plaît.
15: Non, c'est non.
14: Je peux t'appeler Régis?
15: Pas question.
14: Monsieur sœur?
15: Non. Il faut être étudiant.
14: Oui, mais ça je le suis pas.
15: Oui, non mais justement, donc c'est foutu, vous pouvez pas avoir de chambre.
14: On ferme les yeux.
15: On fermera pas les yeux. Non, c'est, ça marche pas comme ça.
14: Et avec une coloc alors?
15: Non.
14: Parce que je me disais, je peux peut-être me mettre en coloc avec une étudiante qui sera en solo.
15: Non, il y a pas de colocation qui existe chez nous.
14: Mais même une moche, hein, ça me dérange
15: oui,
14: pas.
15: Oui, allez.
14: Régis.
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18: Allô, oui.
19: Oui, bonjour monsieur.
18: Oui, bonjour monsieur.
19: Monsieur Robert Van Antuk, ambassadeur du Vietnam à Paris, de passage dans votre ville.
18: Oui.
19: J'aurai une nuit réservée ce soir au restaurant vietnamien.
18: Oui.
19: Pour 147 personnes.
18: J'ai pas la place, moi.
19: Bon, ben, est-ce que les gens peuvent se serrer un peu?
18: Ah oui, mais on peut monter à 80 personnes.
19: Oh non, ça va pas.
18: C'est pour quand, monsieur?
19: Alors, c'est pour ce soir. Hein?
18: Ce soir.
19: Alors, vous avez de quoi noter?
18: Oui, je note, oui.
19: Vous avez noté de quoi noter?
18: Oui.
19: Passez-moi la liste.
18: Oui, mais monsieur, je vous dis, monsieur, je ne peux pas vous mettre, je n'ai pas la place.
19: Alors là, il y en a combien? J'essaie de réduire, monsieur, hein, mon cher monsieur.
18: Oui, vous prenez deux restaurants, quoi.
19: Alors, on commence. Hein. Famille récipient. Six personnes.
18: Récipient.
19: Six personnes. Famille Pudiglan. Trois personnes.
18: Récipient. Six personnes.
19: Famille... Non, c'est récipient.
18: Récipient.
19: Trois personnes. Valise... En carton.
18: Oui.
19: 6 personnes.
18: Valise 100 personnes, 6 personnes, 12 personnes, 17 personnes.
19: Qu'est-ce que vous avez? Récipient.
18: Récipient, 6 personnes. Plus du gland, 3 personnes.
19: 3 personnes, c'est ça.
18: Récipient, 17 personnes.
19: Phonétiquement.
18: Oh, monsieur, je vous passe ma femme.
19: Non, attendez.
18: Oh, non. Je comprends pas. Je comprends pas le vietnamien. Je comprends pas.
20: Allô?
19: Oui.
20: Vous parlez le vietnamien?
19: Oh, pas du tout, non. Je suis Berisong.
20: Ah, c'est papa qui parle vietnamien.
19: Non.
20: Oui.
19: Non.
20: Oui.
19: Moi, je dis comme dong.
20: Oui.
19: Il n'est pas là, votre mari?
20: Oui, mais il ne comprend pas.
19: Non, mais il ne va plus noter les noms maintenant. On va noter les chiffres.
20: Noter les chiffres.
16: Allô?
19: Oui, on a fini, hein? Vous avez noté?
16: Oui, j'ai noté, oui.
19: Je vous écoute.
16: Monsieur, je suis incapable de vous relire la liste, monsieur. Je ne peux pas, ce n'est pas...
19: Je vous écoute.
16: Monsieur, je vais venir vous voir.
19: Monsieur, nous partons immédiatement.
16: Bon, j'ai une table de 6.
19: À quel nom? À quel nom?
16: Récipient.
19: Oui.
16: 6 personnes.
19: Récipient, 6 personnes.
16: Judith Gros, 3 personnes.
19: Oui. Celle-là, vous n'avez pas dû bien noter, parce que je ne vois pas ce que c'est, mon frère. Ensuite?
16: Brutus Neyland, 7 personnes.
19: Oui.
16: 23 personnes.
19: À quel nom?
16: Jus.
19: Quoi?
16: Jus.
19: Oh non, c'est pas ça.
16: 3 personnes.
19: À quel nom?
16: Pismi.
19: Pismi?
16: Oui.
19: C'est pas vietnamien, ça.
16: Ben non, je marquais comme ça.
19: Ah, c'est famille Pudugland.
16: Pudugland, voilà. 3 personnes.
19: Et de la bite?
16: Comment?
19: Et de la bite?
16: Oui.
19: 6 personnes.
16: Vous pouvez m'en donner d'autres, j'ai de la place. Hein.
19: Famille McHoy.
16: Oui.
19: Ça, c'est des Grecs.
16: Combien?
19: 17. Alors, on va reprendre. Hein.
16: Oui.
19: Je vous écoute.
16: 6 personnes.
19: À quel nom?
16: Récipient.
19: Oui.
16: 3 personnes. Judy.
19: Oui.
16: 7 personnes. Brutus Nelly.
19: British Leyland.
16: Oui. 6 personnes. Megan.
19: Oui.
16: 6 personnes. Culabit.
19: Oui.
16: 17 personnes. Mec.
19: Mec quoi?
16: Houille.
19: Non, c'est Vokouille.
16: Vokouille. Vokouille.
19: Vokouille?
16: Oui. Oh, monsieur, arrêtez, hein. Mes couilles.
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22: Allô.
14: Bonjour monsieur, c'est bien la mairie?
22: Oui.
14: Je voulais déclarer des enfants.
22: Qu'est-ce que vous entendez par déclarer des enfants?
14: Parce que j'ai vu que pour les impôts, plus on avait d'enfants, moins on payait en fait.
22: Bah, vous avez des enfants que vous voulez reconnaître?
14: Je les ai pas vraiment, mais c'est juste rapport aux impôts en fait.
22: Attendez, ça veut dire que vous voulez faire défaut. C'est pas moral ce que vous dites là. On fait pas n'importe quoi quand même, hein, monsieur. Hein.
14: Non mais vous voyez, c'est juste...
22: Bon, attendez, je vous passe ma collègue des naissances, hein, inquiétez pas. Hein.
14: Ah merci.
23: Oui, bonjour, monsieur.
14: Oui, bonjour, monsieur.
23: Non, c'est madame.
14: Comme
23: là.
14: Je voyais avec votre collègue, ce serait pour déclarer des enfants.
23: Oui, mais attendez, monsieur. Vous êtes le père de ces enfants?
14: Entre nous, non, pas vraiment, mais...
23: Alors, vous allez reconnaître des enfants de n'importe qui, comme ça?
14: Bah, on va faire comme si c'était les miens, évidemment, oui.
23: Bah, si vous faites une reconnaissance mensongère...
14: Vous dites que je suis un mensongeur.
23: Non, je n'ai pas dit ça, monsieur.
14: Je peux venir avec une photo, si vous voulez, où on me voit avec des enfants, voyez?
23: Et que mais il
14: peux...
23: n'y a pas de photo à venir avec des enfants. Vous connaissez la maman, vous connaissez le nom des enfants, les dates de naissance?
14: Non, mais alors je vais trouver une mère, je viendrai avec une... Donc il faut que je prenne une femme aussi.
23: Faut que vous preniez une femme aussi, n'importe quelle femme?
14: D'accord, n'importe quelle femme, ok.
23: Non mais c'est vous qui me dites ça, monsieur?
14: Bah vous me dites n'importe quelle femme.
23: Vous me dites, je ramène n'importe quelle femme, je vous dis, ça ne peut être que la mère d'un enfant.
14: Eh ben on dira que c'est la mère des enfants, très bien.
23: On dira que c'est la mère des enfants.
14: Voilà, c'est vous qui le dites, hein.
23: Mais non, c'est pas moi qui le dites. En plus, vous me reprenez sur les mots, je pense qu'il y a un petit souci, monsieur.
14: Je vais passer.
23: Ah bon? Moi, je vais en référer avant que vous ne passez, hein. Je vais voir le maire, moi. Parce que là, c'est très grave ce que vous me dites. Si vous voulez vous occuper d'enfants.
14: Parce que le truc, c'est que c'est pas vraiment des enfants, en fait.
23: C'est pas des enfants, c'est quoi, alors?
14: En fait, ce sont des personnes de petite taille, si vous voulez. Ils veulent bien se déguiser en enfant pour venir avec moi.
23: Là, il y a un problème.
14: Bon,
23: hein.
14: Vous pouvez quand même noter les noms, déjà?
23: Je ne note rien du tout, ni les noms de quoi que ce soit.
14: Bah, les noms de mes 7 nains, quand même.
23: Le nom de vos 7 nains? Moi, je vais voir quelqu'un, je vais voir un responsable. Hein.
14: Ah, bah, passez-le moi.
23: Oh.
14: Allô?
23: Pardon?
14: Pardon?
23: Vous voulez inventer des enfants, quoi?
14: Bah, alors, c'est ce que j'expliquais.
23: Pour les impôts?
14: Non, mais oui et non, parce que dans le sens où moi, j'ai des amis de petite taille qui vont m'accompagner.
23: Mais monsieur, vous êtes raisonnable?
14: Non, mais moi, je viens avec les 7 nains, vous voyez?
23: Comment voulez-vous qu'on reconnaisse des personnes que vous allez déguiser pour faire passer pour vos enfants, pour vous payer moins d'impôts? Vous imaginez un petit peu où on s'en va?
14: Parce que eux, ils vont m'appeler papa.
23: Mais qui vous appelle papa, ça c'est pas mon problème. Vous me parlez que vous allez venir avec 7 nains.
14: Alors, je vous aurais pas dit que c'était des nains, vous auriez pas...
23: Vous en avez peut-être trop dit, vous seriez venu avec des faux papiers et qu'on n'aurait rien vu peut-être. Mais monsieur, je vous aurais demandé des papiers. Les nains ont des cartes d'identité à eux, donc c'est pas bon.
14: Ça dépend pas tous. Hachoum, Grincheux et Simplet en ont une, mais prof a perdu la sienne, donc il faudra peut-être lui refaire.
23: Attendez, Hachoum, prof a perdu sa carte d'identité.
14: Non, Hachoum a la sienne, mais prof
23: a... Hachoum a la sienne.
14: Ouais.
23: Bon, monsieur...
14: Donc je viens avec les 7
23: Non. Voilà, vous venez avec les
21: 7 nains. 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
24: Allô?
19: Oui, bonjour madame.
24: Bonjour.
9: Je suis au rayon tapette à souris.
24: Oui.
9: Ah, très bien, je vais vous demander un renseignement, s'il vous plaît.
24: Oui.
9: Nous avons un problème avec notre voisin qui est agriculteur et qui a des bêtes. Bon, hier matin, on a eu encore 17 poules qui sont venues picorer dans notre jardin, qui ont rayé la carrosserie de notre voiture. Enfin, vous voyez, bon. Et on se demandait s'il y avait des, comment on appelle ça, des tapettes à poules.
0: Des tapettes à poules?
9: Oui.
0: Oh là, non. Non, je vais pas voir ça, mais c'est quoi votre bête, là, qui vient vous rayer votre voiture et tout ça?
9: Ben, ce sont des poules du voisin, on est en guerre avec lui.
0: Ah, d'accord, ok. Non, moi, je vois bien les pièges à loups.
9: Qu'est-ce que c'est que ça?
0: C'est des gros pièges de crocodiles qu'on met, et puis ça se referme quand il y a quelque chose qui marche dessus. C'est interdit à la vente, mais il y a moyen d'en trouver encore. Ou alors je vous emmène ma chienne, là, vous faire un carnage.
9: Oui, mais en attendant, j'ai peur parce que le voisin est tellement abruti qu'il va lui tirer dessus, votre chienne. Alors, je préfère éviter ça.
0: Alors, on a pour 5 minutes. Elle vous fait le tri là-dedans.
9: Les tapettes à souris, c'est trop petit pour...
0: C'est trop petit.
9: Mais les tapettes à rats...
0: Les tapettes à rats, c'est possible, oui.
9: Parce que si on met du grain dans la tapette à rats...
0: Ah bah oui, si ça va couper net.
9: Ça va couper, ça.
0: Oui.
9: Ce matin, ça me grattait, je me réveille, j'avais une poule sur le lit.
0: Oh la vache.
9: Non, une poule. Parce que des vaches, on va en parler après.
0: Ah d'accord.
9: Oui.
0: Ok.
9: Voilà.
0: Pour vendredi, je pourrais vous avoir ça, monsieur.
9: Bah. Et alors, comme on est en guerre avec ce monsieur, il fait des vaches aussi, lui.
0: Oui.
9: Et on trouve les vaches dans notre cour.
0: Oui.
9: Est-ce qu'il y aurait des tapettes à vaches?
0: Non, il n'y a pas de tapettes à vaches. Ça n'existe pas.
9: Il y a une tronçonneuse. Vous vendez ça?
0: Ouais, mais on ne va pas tronçonner la vache quand même. Ce serait un peu gore. Hein.
9: Comment?
0: C'est un peu dégoûtant de tuer une vache à la tronçonneuse, non?
9: Oh mince, alors comment je peux faire? Il y a sûrement une autre solution.
0: Vous la saoulez? Vous la saoulez, votre vache?
9: C'est-à-dire?
0: Bah, vous mettez un seau d'alcool ou je sais pas, pour qu'elle vienne boire dedans ou je sais pas.
9: Mais si je lui mets de l'alcool, qu'est-ce qui va se passer?
0: Bah, elle va être bourrée.
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3: Oui, bonjour.
1: Bonjour monsieur, c'est bien le fleuriste?
3: Oui, c'est ça.
1: Monsieur Martin à l'appareil, bureau des retraites de la mairie de Martinville.
3: Oui.
1: C'est moi qui gère les retraites sur l'ensemble du pays, tout est centralisé dans mon bureau à Martinville.
3: Oui.
1: Et j'ai eu un petit bug sur mon ordi, maintenant vous êtes considéré comme étant déjà en retraite.
3: Attendez, je vais essayer de trouver un responsable, hein, ne quittez pas.
1: Bah oui, parce que là ils sont tous déclarés en retraite depuis ce matin les responsables.
3: Oh putain.
4: Un monsieur d'une caisse de retraite, il y a un bug informatique, t'es considéré en retraite depuis ce matin.
3: Oui, allô?
1: Bonjour monsieur, on devait me passer un...
3: Je suis censé être en retraite, c'est ça?
1: C'est ça, ce qui veut dire que normalement, vous êtes supposé ne pas travailler.
3: Mais moi, je peux pas ne pas travailler aussi.
1: Dans ce cas, il y a une ruse, vous allez dire que c'est un magasin non professionnel.
3: Oui.
1: Là, il y a marqué quoi sur votre vitrine? Il y a marqué fleuriste à tous les coups?
3: Oui, c'est marqué le nom du magasin.
1: Ok, donc vous allez rajouter fleuriste amateur.
3: Faut que j'inscrive sur ma vitrine fleuriste amateur.
1: C'est ça, le mieux c'est d'inscrire fleuriste amateur qui pratique le bénévolisme.
3: Je retiens.
1: Voilà, comme ça vous êtes tranquille, et puis évidemment, en tant que bénévoliste, il faut pas faire payer vos fleurs, sinon c'est considéré comme professionnaliste.
3: Mais je fais comment si je fais pas payer mes fleurs?
1: Vous allez tout simplement fonctionner en offrande.
3: Mais qu'est-ce que vous me racontez là?
1: Vous donnez vos fleurs et en échange...
24: Bonjour.
1: Ah, un autre monsieur.
24: Je donne les fleurs au lieu de les vendre.
1: C'est ça, rapport au petit bug sur mon logiciel informatiste, ce sera plus simple.
24: Alors, donc qu'est-ce qui se passe là dans votre logiciel?
1: Bah, vous savez, il y a le gouvernement qui a suspendu la réforme des retraites.
24: Oh, ouais.
1: Donc, j'ai fait une mise à jour de mon logiciel retraite et pim, au lieu de reculer l'âge, ça l'a avancé. Donc vous êtes officiellement déjà en retraite.
24: La France.
1: Oui, bah ça arrive qu'on fasse une petite erreur administrative.
24: C'est censé nous simplifier la vie, hein, tout ça.
1: Ah bah là, je vous ai bien simplifié parce que vous avez même plus besoin d'aller au travail.
24: Alors me dites pas que je vais devoir rentrer chez moi, ça va pas le faire, hein.
1: Non, mais vous laissez un mot sur la porte pour les clients, comme quoi pour le moment, vous êtes parti en retraite.
24: Ah non, je veux pas écrire à mes clients pour retraite forcée, hein. Faut pas non plus déconner.
1: Ah non, mais mettez retraite temporaire.
24: Non, mais v'là.
1: Ah, voilà que si ça se trouve dans la prochaine mise à jour, vous aurez à nouveau le droit de travailler.
24: Alors faut que je vois ça avec mon comptable.
1: Ah bah non, vu que vous êtes en retraite, vous n'êtes pas supposé avoir un comptable.
24: Non mais où est-ce qu'on va là? Attendez, bougez pas.
1: Oui.
24: Étant donné que la réforme des retraites a été suspendue par le cornu, ouais. Nous on est considérés en retraite, donc on ne doit plus travailler.
25: Ah bah d'accord, je travaille plus.
24: Pour fermer le magasin. Hein.
1: Ah bah voilà, super. Donc je note que vous ne travaillez plus et que vous fermez.
25: Non mais faut appeler le comptable et puis voir avec le comptable.
24: Non parce qu'on n'est pas censé avoir un comptable, parce qu'on est en retraite. Tu vois un peu l'histoire de fou?
1: Alors en vrai, vous pouvez avoir un comptable à condition que ce soit un comptable bénévoliste, non professionnel et que vous ne le payez pas.
24: Oh ouais, bah bien sûr, encore en plus.
1: Cela dit, vous avez du bol, il se trouve que justement, mon beau-frère est comptable bénévoliste non professionnel.
24: Ouais, bien sûr.
1: Ouais, et lui, pas besoin de le payer, à la place, il faudra juste lui donner de l'argent.
24: Mais
1: bien sûr que c'est complètement une blague, oui. Et une blague de qui, à votre avis?
24: Oh là, c'est un truc de radio, ça.
1: Très bien, donc une radio où on se marre bien.
24: Rire et chanson.
1: Bravo, monsieur.
24: Au revoir, madame.
1: Merci, bonne journée, les gars.
24: De rien.
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5: La mascotte, bonjour.
6: C'est bien la crêperie ?
5: Oui.
6: Oui, bonjour madame, monsieur le baron de la place à l'appareil.
5: Oui.
6: Je souhaiterais savoir s'il était possible de réserver pour ce soir.
5: Oui, pour combien de couverts ?
6: Un.
5: Un ?
6: Nous sommes un.
5: D'accord.
6: Nous voudrions dîner en tête à tête avec moi-même, mais pourriez-vous nous mettre deux couverts pour un, je vous prie ?
5: Oui.
6: Et si cela ne vous dérange pas, nous serons nus.
5: Oui. C'est quoi ce truc-là, là ?
6: Ah d'accord, on fait des manières. Ah voilà, on n'aime pas les bourgeois.
5: Non, non, pas du tout, mais...
6: Eh ben voilà, c'est toujours pareil. Monsieur le baron a besoin d'arriver tout seul, de manger en tête à tête, à poil sur sa table, et voilà, on l'aime pas. Et c'est quoi ce truc-là, et comment, et pardon, et j'ai pas le droit de manger à poil. Je peux pas prendre une crêpe tout seul à poil. Pourquoi ? Au nom de quoi ? C'est quoi ? Ça vous dérange pas ?
5: Bah moi, personnellement, non, hein.
6: Bon bah alors, à 9h ?
5: Bah je sais pas, c'est un petit peu... Attendez, je vais vous passer mon mari.
7: Allô ?
6: Oui, bonjour, monsieur.
7: Bonjour.
6: Monsieur, c'est le responsable de la crêperie, je pense. Hein ?
7: Oui, tout à fait, oui.
6: Oui, bonjour, monsieur le baron de la place à l'appareil.
7: Oui.
6: J'ai demandé à votre femme s'il était possible de réserver pour ce soir. Elle m'a dit oui. Je lui ai dit que nous serions un.
7: Oui.
6: Je lui ai demandé si je pouvais dîner en tête à tête avec moi-même, donc si je pouvais avoir deux couverts pour un. Elle m'a toujours dit oui.
7: Oui.
6: Je lui ai dit que j'arriverais tout seul vers 21h. Ça ne l'a pas dérangé.
7: Oui.
6: Et je lui ai dit que je viendrais manger nu.
7: Oui.
6: Et ça, tout d'un seul coup, elle a pris la mouche et elle n'a plus voulu.
7: Oui.
6: Pourquoi donc ?
7: Bah, parce que vous allez venir manger à poil à la maison.
6: Bah, écoutez, monsieur, quand même, je suis seul. Je peux faire ce que je veux, je ne dérangerai aucune personne à ma table.
7: Non, non, mais bien sûr, mais je suis tout à fait d'accord avec vous. Et puis, vos opinions, c'est pour vous.
6: Donc, je viendrai à 21h.
7: Ouais, mais pour à poil, bien sûr.
6: Ah, si, monsieur, aussi.
7: Non, non, bah, vous ne rentrerez pas, c'est tout.
6: Bah, attendez, je ne rentre pas à poil, comme vous dites, dans une crêperie. Non. Je rentre habillé, je me déshabille une fois que j'ai posé mes affaires.
7: Ah, ouais, d'accord. Ah bah vous sortirez, c'est tout.
6: Bon, si par contre, est-ce que vous pourriez accepter que je vienne donc habillé, hein ?
7: Oui, bien sûr, oui.
6: Mais que ensuite, quand je m'installe à ma table, je mange les crêpes nues, hein, mais avec... Je pourrais mettre une crêpe sur mon sexe.
7: Non, non, mais non, c'est pas possible, ça, monsieur.
6: Mais pourquoi ?
7: Ah, mais je serais tout à fait d'accord de vous accueillir si tout le monde était à poil dans la... Même moi, le premier, si je peux me trouver un coin pour me mettre à poil... quand il fait beau ou un truc comme ça, je suis le premier à le faire. Mais bon, bah, devant les gens, non, j'évite, quoi. Vous comprenez ce que je veux dire ?
6: Même une crêpe saucisse.
7: Même une crêpe saucisse, oui.
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8: Oui, bonjour.
10: Bonjour, monsieur. Je suis bien chez le serruriste ?
8: Non, on dit serrurier, monsieur.
10: Vous êtes sûr ?
8: Ah, certaine.
10: Ce serait pour un ouvertisme de porte, s'il vous plaît.
8: Une ouverture de porte ?
10: Ah, une ouverture.
8: Oui. Vous habitez où ?
10: Non, c'est pas chez moi, ce serait chez mon beau-frère, en fait. Ce serait pour me faire ouvrir la porte de chez mon beau-frère.
8: Votre beau-frère, qu'est-ce qu'il a ? Il a perdu ses clés ? Qu'est-ce qui se passe ?
10: Non, non, lui, il est en vacances en ce moment.
8: D'accord.
10: Moi, j'aurais besoin de récupérer quelques trucs chez lui, et c'est pour ça qu'il faudrait m'ouvrir.
8: Ah non, mais moi, il faut que ce soit votre beau-frère qui me donne l'autorisation d'ouvrir sa maison. Vous
10: eh bien,
8: voyez
10: il vous la donne.
26: Je donne l'autorisation.
10: Je sais pas si vous avez entendu.
8: Bah, c'est la même voix, monsieur, que vous venez de me faire, là.
10: Ah non, non, non, c'est mon beau-frère
8: qui dit... Non, mais attendez, il faut arrêter, là. Il faut pas prendre les gens pour des singes, hein. C'est vous qui venez de le dire.
10: Mais j'ai rien dit.
8: Bon, non, c'est votre voix qui a répété, monsieur. Hors la loi, monsieur.
10: Bah, enfin, je rentre, j'en ai pour 5 minutes, je ressors, on referme, c'est fini, hein.
8: Mais attendez, alors, vous allez vouloir rentrer chez moi, vous allez me demander d'ouvrir la maison de chez moi.
10: Excusez-moi.
8: Quoi?
10: Vous êtes mon beau-frère?
8: Non.
10: Ah, alors voilà.
8: Ridicule.
10: Voilà, je vous entends mal.
8: La loi ne nous autorise pas à ouvrir les portes.
10: Bon, et dans ce cas, est-ce que vous ouvrez les portes-fenêtres ?
8: Non, mais vous moquez de moi.
10: Non, non, mais comme c'est un rez-de-chaussée qui donne.
8: Vous savez quoi ? Vous n'êtes pas chez le serruriste, là, ça commence à m'énerver.
10: Excusez-moi, mais enfin, si vous refusez de faire votre métier, là,
8: monsieur.
27: Vous savez quoi ? On va venir ouvrir.
10: Allô ?
27: Oui, allô ? Je suis le responsable. Alors, j'écoute depuis tout à l'heure. Vous savez ce qu'on va faire ? Eh bien, on va venir ouvrir avec le commissariat.
10: Ah bah non, mais vous n'avez rien compris.
27: Si, si.
10: Mais non, faut que ça reste discret, justement, parce que si vous mettez les flics dans l'histoire...
27: Il n'y a pas de discrétion, moi.
10: Et dans ce cas, est-ce que je pourrais juste passer...
27: Et pourquoi vous voulez passer chez moi ?
10: Parce que dans ce cas, je vous emprunte un passe-partout, un truc...
27: Mais vous voulez venir à mon bureau pour m'emprunter un outil pour ouvrir la porte.
10: Voilà.
27: Mais ça veut dire que je suis complice avec vous, monsieur.
10: Non, vous dites que vous n'avez pas fait gaffe.
27: Mais pour ouvrir la porte, il nous faut un justificatif avec votre pièce d'identité, comme quoi vous êtes bien le propriétaire.
10: D'accord. Est-ce que je peux vous faire ça avec un autre nom que le mien ?
27: Mais vous foutez le moi ou quoi ?
10: Non, mais je demande ça parce que histoire qu'on se mette d'accord,
27: vous
10: voyez.
27: Et vous êtes né comme ça ou vous êtes devenu comme ça ?
10: Comment ?
27: Bah bête.
10: Je dirais pas bête, je dirais débrouillard, vous voyez.
27: Non, bête, monsieur.
10: Bricoleur.
27: Non, pas bricoleur, bête. Et puis vous savez quoi ? Moi, je me déplacer là-bas pour ouvrir la porte, mais en présence du commissariat. Là, on va moins rigoler.
10: Bah oui, ça c'est sûr qu'on va moins rigoler s'il y a la police, parce que comment vous voulez que je sorte des affaires s'il y a la...
27: Mais vous n'avez pas à sortir des affaires d'une maison qui vous appartient pas, monsieur. Attendez, vous voyez pas les questions que vous me posez, là?
10: Non, mais je passe.
27: Vous venez dans mon magasin, je vous sors à coups de pied en cul, moi.
10: Ah bah non.
27: Si.
10: Bah non.
27: Et si.
10: Et alors, dans ce cas, est-ce qu'on peut se retrouver peut-être devant le magasin, je préférerais?
27: Mais même devant le magasin, je vous mets mon pied au cul, monsieur.
10: Ouais, derrière le magasin, alors.
27: Oh là là.
2: Je le fais exprès depuis tout à l'heure, il fout de ma gueule.
10: Vous n'avez pas raccroché, hein?
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12: Oui?
9: Allô?
12: Oui?
9: Bonjour, madame.
12: Bonjour, madame, mais je ne sais pas qui vous êtes.
9: Madame Lamolle.
12: Je ne vous connais pas.
9: J'habite au 17.
12: Ah oui? Vous êtes la dame qui devait venir?
9: Oui.
12: Ah oui, ben je ne savais pas que vous étiez arrivée.
9: Oui, alors je vais venir.
12: Ah ben si vous voulez.
9: D'autant plus que j'ai un petit service à vous demander si ça ne vous dérange pas.
12: Dites-moi.
9: J'étais à la kermesse, vous savez, dimanche là.
12: Oui.
9: Et figurez-vous que j'ai gagné un cochon.
12: Un cochon?
9: Oui.
12: Vivant?
9: Oui.
12: Oh, il est gros?
9: 80 kilos.
12: Oh, ça va remplir votre congélette.
9: oui, mais le problème que j'ai en fait, c'est que... Je veux pas le tuer chez moi. Et donc, je vais vous l'amener.
12: Mais qu'est-ce que vous voulez que j'en fasse?
9: Mais vous allez me donner la main pour le tuer.
12: Et mais non, mais moi, je n'en veux pas. Je n'ai pas de place pour le mettre.
9: Ah non, mais c'est pas pour le garder, c'est pour le tuer.
12: Eh ben oui, mais moi, je peux pas. Je m'en vais demain matin.
9: Non, mais on le tue maintenant.
12: Hein?
9: On va le tuer maintenant chez vous.
12: Ah non.
9: Mais j'ai un marteau.
12: J'avais un marteau, mais moi, ça m'intéresse pas, madame. Je peux pas vous le pendre.
9: Ah non, mais on va pas le pendre. On va l'assommer avec le marteau, puis on va le découper. J'ai les couteaux, j'ai tout.
12: Oh, mais non, mais adressez-vous à un boucher ou à quelqu'un que...
9: Attendez, j'ai ouvert un livre où est-ce qu'ils expliquent bien comment qu'on va le tuer toutes les deux.
12: Oh, mais moi, je ne le tue pas, hein. J'ai jamais tué de cochon, c'est pas aujourd'hui que je vais commencer.
9: C'est moi qui vais le tuer, puis vous lui tiendrez les pattes arrière.
12: Mais moi, c'est moi, je ne vous ouvrirai pas. Je n'en veux pas.
9: Mais écoutez, madame, je vais quand même pas tuer un cochon chez moi. C'est pour ça que je voudrais que ça soit chez vous.
12: Mais non! Oui.
13: Oui, bonjour, madame.
12: Bonjour, monsieur.
13: C'est le serrurier, là, de la place, parce que j'ai eu un coup de fil d'une dame qui m'a dit qu'il fallait ouvrir la porte chez vous demain matin, parce qu'il paraît qu'elle doit venir tuer le cochon chez vous.
12: Mais justement, mais écoutez, je l'ai envoyé promener. Moi, demain matin, je serai partie de tout bonheur et je m'en vais pour une semaine.
13: Voilà.
12: Ah non, non, non, non,
13: et donc,
12: non, non,
13: il paraît
12: non,
13: qu'il
12: non.
13: faut... Vous avez demandé que je vienne ouvrir votre porte pour tuer le cochon chez vous pendant que vous êtes absente.
12: Non, mais vous vous rendez compte, monsieur, si vous êtes censé pour deux sous, vous devez bien vous rendre compte qu'elle est folle.
13: Ah ben, j'ai jamais vu ça encore, hein.
12: Vous, ah ben, moi non plus, c'est la première fois. Et j'ai une amie qui est là, et elle en est abasourdie aussi, hein.
13: Ah oui.
12: Vous vous rendez pas compte? Faire ouvrir la porte chez quelqu'un pour ramener des bêtes pour les tuer? Non, mais il faut être complètement malade, hein?
13: Attendez.
12: Ben non, mais écoutez-moi, monsieur, je m'en vais à Lourdes, je vous dis bien où. Mais je veux pas qu'on vienne prendre ma maison pour en faire un abattoir.
13: Oui, ben ouais. Attendez, on va l'appeler, j'ai son numéro, quittez pas, hein? Ben
12: donnez-moi-le. Parce qu'elle est sûrement pas dans l'annuaire.
9: Allô?
13: Oui, madame Lamolle?
9: Oui.
13: Oui, dites-moi, là, je suis en ligne avec Madame Quentin.
9: Ah, ben oui, c'est la dame pour demain matin.
12: Mais je ne connais pas cette dame.
9: Je l'ai prévenue hein, que j'amenais un cochon pour en faire du boudin, de la saucisse, du
12: saucisse. Mais je m'en fous, vous ferez ce que vous voudrez. Non, mais vous figurez pas que dès que j'aurai tourné les talons, vous allez faire un abattoir chez moi. Non, mais les malades, ça soigne, hein, madame.
9: Oh, ben dites-moi. Je ne suis pas malade au point d'aller jusqu'à Lourdes. Hein,
12: mais
9: moi.
12: Je ne suis pas malade non plus, mais c'est la 14e fois que j'y vais quand même.
9: Vous allez à Lourdes?
12: Oui.
9: Eh bien, vous allez voir, il va y avoir un miracle à votre retour.
12: Ah ben non, moi, écoutez, je ne marche pas. Moi, je porte plainte à la gendarmerie.
9: Quand vous viendrez, vous trouverez du saucisson et du pâté dans votre frigo.
12: Mais je ne me fiche de votre élevage. Je n'en veux pas. Vous êtes tombé sur la tête, c'est pas possible.
9: Alors, les cochons, on fera rapide.
12: Je ne veux pas de cochon chez moi, j'aime pas le cochon. Je suis musulmane.
9: Quelle menteuse! Menteuse!
12: Écoutez, on va pas en passer l'après-midi là-dessus.
9: Attendez, attendez. Vous dites bien que vous allez à Lourdes demain.
12: Oui, j'y vais demain.
9: Et vous dites que vous êtes musulmane.
12: Et alors ?
9: C'est un mensonge.
12: Ah ben ça, moi, ça ne vous regarde pas.
9: Bon, écoutez, j'ai un marché à vous proposer.
12: Je n'y a pas de marché qui tienne. Vous me foutez la paix ?
9: Attendez.
12: Mais je m'en fous.
9: Alors, je vous explique. Pendant que vous faites votre pèlerinage à Lourdes, eh bien, moi, si vous me laissez tuer le cochon chez vous...
12: Mais vous m'emmerdez à la fin.
9: Je refais toutes vos peintures en rouge.
12: Hein ?
9: Comme ça, on ne verra pas les taches de sang du cochon.
12: Mais vous êtes complètement ravagée, ma pauvre femme. Bonne enfermée.
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15: Cité scolaire, bonjour.
16: Bonjour monsieur, c'est bien le lycée ?
15: Oui, tout à fait monsieur.
16: J'ai besoin que vous certifiez que j'ai bien été prof de sport chez vous il y a quelque temps. Parce que moi j'ai fait un dossier pour toucher le chômagisme.
15: Pour le lycée ou pour le collège monsieur ?
16: Oh bon, comme ça vous arrange, hein, ça après je suis pas regardant.
15: Oui, mais vous êtes qui monsieur ?
16: Alors c'est au nom de monsieur Martin.
15: Moi je vous connais pas. Hein.
16: Ah non, mais j'ai jamais été prof de PS.
15: Moi je réponds pas à ce genre d'appel monsieur Martin, j'ai pas le droit. C'est mon poste qui saute là si vous me demandez un truc comme ça. Au début j'aurais mouillé ma chemise, près de la retraite je m'écrase un peu et je me fais toute petite.
16: Comment ça mouiller votre chemise ? Vous êtes en train de
15: me...
16: Excusez-moi, pardon, vous êtes en train de me faire une proposition
15: Non, pas du tout, monsieur.
16: Ouh là là.
15: Non, pas du tout.
16: Ah non, mais je vois. Ah oui, non, mais c'est
15: non,
16: ça.
15: Non, c'est pas ce que je vous disais.
16: C'est un peu osé, c'est un petit peu olé olé, je trouve.
15: Bah écoutez, vous m'envoyez désolé si vous me trouvez olé olé sur ce
16: coup-là. Ah non, mais enfin, excusez-moi, je le prends pas mal, mais enfin, je suis déjà engagé, vous voyez.
15: Ah oui, non, mais non, mais je vous propose pas ça non plus.
16: Non, mais je sens que vous êtes déçu.
15: Je sais pas ce que c'est que cette histoire-là, monsieur, mais...
16: Bon, écoutez, malheureusement, pour moi, ce sera pas possible qu'il se passe quoi que ce soit entre nous.
15: Voilà, bah tant pis pour moi.
16: Dans ce cas, il faudrait que je joue avec qui, alors ?
15: Ne quittez pas, je vais vous passer quelqu'un.
16: Ah.
17: Oui, bonjour.
16: Oui, ah, bonjour madame.
17: C'est monsieur, mais bon.
16: J'ai déclaré comme quoi j'étais un ancien prof de sport de chez vous.
17: Ah non, mais monsieur, non. Mais vous avez pas été enseignant chez nous. Je vois pourquoi. Je vous dirais que vous avez été enseignant chez nous si vous ne l'avez pas été. Moi, je n'ai pas à mentir. Nous, on n'est pas des fraudeurs chez nous.
16: En revanche, est-ce que je peux vous enregistrer comme ça vous dites que je suis prof de sport ?
17: Non, il est hors de question. Mais on va pas couvrir des fraudes. Pour toucher du chômage, vous serez prêt à frauder. Moi, ce que je vais faire, je vous passe à la directrice.
18: Allô ?
16: Oui, bonjour monsieur, voilà, comme j'expliquais à vos collègues...
18: Alors, là c'est madame, ouais.
16: Oui, il faudrait juste que vous confirmiez que j'ai été prof de sport chez vous.
18: Alors, quelle année ?
16: Bah je sais pas, mettez...
18: Ah bah non, c'est pas mettez, vous avez été prof de sport chez nous quand ? Vous savez quand est-ce que vous avez travaillé quand même ?
16: Jusqu'au mois dernier j'ai mis.
18: Mais ça va pas.
16: Comment ?
18: Bah je dis ça va pas. Depuis que je suis directrice de l'établissement, j'ai encore jamais embauché un monsieur Martin en tant que prof de sport.
16: Vous n'avez pas compris, je vous demande pas de m'engager vraiment.
18: Mais encore heureux.
16: Juste de me licencier.
18: Mais je ne vais pas licencier quelqu'un que je n'ai jamais employé.
16: Eh bah pourquoi ?
18: Mais ça va pas.
16: Bah c'est pas sorcier, vous voyez.
18: Mais il est hors de question que j'aille faire défaut.
16: Bon, défaut si vous voulez. Alors moi je peux vous faire le papier.
18: Parce... Non.
16: Ah bah il faudrait le dire quand même parce que.
18: Mais le dire, je vais quand même pas dire que j'ai licencié un enseignant qui n'a pas travaillé chez moi.
16: Bah c'est à dire que moi ça m'arrangerait dans le sens où quand même.
18: Mais vous débarquez d'où ça vous ? Vous allez quand même pas me dire que je vais aller dire au rectorat d'académie que j'ai licencié un professeur de sport. Qui n'a jamais travaillé chez moi.
16: Voilà, alors non, il faut pas dire qu'il n'a jamais travaillé chez vous, parce que sinon, effectivement, ils vont se douter qu'il y a une supercherie.
18: Mais enfin, quand même ! Mais vous habitez où, monsieur ?
16: Mais...
18: Non, je n'irai pas faire de faux. Vous n'êtes jamais venu dans cet établissement.
16: Alors, justement, moi, je vais passer.
18: Passer où ?
16: Bah, au lycée.
18: Quoi faire ?
16: Pour mon dossier, je me disais, je vais me prendre des photos avec...
18: Hors de question, sinon j'appelle la gendarmerie.
16: Non, mais...
18: C'est clair ?
16: Non, mais on se fait juste un selfie, vous voyez...
18: Je vais appeler la gendarmerie.
16: Bah moi d'abord.
18: Très bien. Et dites-leur qu'on vous a interdit de venir faire des selfies dans l'établissement. Non mais...
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22: Bienvenue. Commissariat de Brest, j'écoute.
9: Allô ?
22: Oui, le commissariat de Brest, madame.
9: Bonjour, monsieur.
22: Bonjour, madame.
9: C'est le commissariat...
22: De Brest, madame.
9: Oui, bonjour, monsieur.
22: Bonjour, madame. Qu'est-ce que je peux faire pour vous ?
9: Je voudrais parler à... Comment il s'appelle, là, le policier, là ? Excusez-moi, j'ai pas la mémoire des noms parce que j'ai 92 ans.
22: Oui, et qu'est-ce qu'il fait, ce monsieur ?
9: C'est un monsieur du commissariat. Oh, comment il est, là ? Il est un peu gros.
22: Ah, madame, moi, je peux pas... Si vous me donnez pas le nom, madame, je peux pas vous dire, moi.
9: Aïe.
22: Qu'est-ce qu'il fait, ce monsieur-là ?
9: Mais il a les dents un peu jaunes.
22: Ah, oh, mais...
9: Avec les... Vous savez, il a des cheveux gras, hein ? Avec des pellicules aussi, j'ai remarqué.
22: Ah, mais là, je peux pas vous dire qui c'est, hein. Il y en a, vous savez, des gros ici, des...
9: Mais il a des cheveux gras, avec des pellicules sur sa veste, hein.
22: Ah oui, mais madame, écoutez, mais mettez-vous à ma place. Moi, je peux pas savoir qui est-ce qui a des pellicules, madame, ou qui est-ce qui en a pas.
9: Attendez, je vais essayer de me souvenir, vous permettez.
22: Mais bien sûr.
9: Alors, il est très gros, hein, il a un peu d'embonpoint.
22: Oui.
9: Il a des dents très jaunes. Les cheveux gras avec des pellicules. Et il a des boutons sur le visage, il a les ongles noirs aussi.
22: Oh, alors là, d'après la description que vous me donnez sommairement, là, hein, c'est pas monsieur Kell ?
9: Comment ?
22: Kell.
9: Voilà.
22: Bon, Kell, il travaille, attendez voir, il travaille demain après-midi.
9: Ah, c'est lui. Mmh. Je me souviens, évidemment, il sentait très fort des pieds, il avait une mauvaise haleine aussi.
22: Eh bien, ça doit être lui.
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9: Bonjour madame, c'est les dépannages plomberies.
0: Oui.
9: Oui, bonjour madame Ledoux à l'appareil.
0: Oui.
9: Germaine, j'ai mon évier bouché.
0: Alors, Ledoux, c'est accroché ou pas ?
9: L'évier ?
0: Non, votre nom.
9: Ah, Ledoux, oui.
0: C'est accroché, hein ?
9: Oui, c'est accroché. Où ? Alors, Parvis de la Défense.
0: Oui.
9: Tour Gentil.
0: Oui.
9: 43e étage.
0: 43e étage ?
9: Ben oui.
0: Avec ascenseur, oui.
9: Sans ascenseur.
0: Non, vous rigolez là.
9: Non, je rigole pas. C'est sans ascenseur.
0: Attendez, hein. Bon, quittez pas, madame. Hein.
22: Allô ?
9: Allô ?
22: Oui ?
9: Oui, bonjour, monsieur.
22: Bonjour. Où est votre problème ?
9: Vous êtes qui ?
22: Ben, le directeur technique.
9: Ah, d'accord. Ben, moi, j'ai pas de problème. Simplement, je vais savoir à quelle heure il venait.
22: Oui, mais c'est au 43e étage ?
9: Oui, c'est ça.
22: Oui.
9: Sans ascenseur, oui.
22: Sans ascenseur ?
9: Oui.
22: 43 étages sans ascenseur ?
9: Oui.
22: Voilà.
9: Il n'y a pas de problème, il n'y a pas de problème.
22: Non, mais 43 étages, il faut les monter à pied, madame.
9: Mais moi, je le fais bien, monsieur.
22: Vous le faites bien ?
9: Ben oui.
22: 43 étages à pied ?
9: Ben évidemment, je fais mes courses une fois par semaine.
22: Et vous avez un évier bouché ?
9: Oui.
22: Maintenant, pourquoi il n'y a pas d'ascenseur dans votre immeuble ?
9: Non, c'était un immeuble fonctionnel.
22: Oui.
9: Et puis, les bureaux ont déménagé.
22: Oui.
9: Moi, j'étais la concierge et mon horloger là-haut.
22: Au 43e étage ?
9: Voilà. Et ils ont muré l'ascenseur puisqu'il n'y a plus personne.
22: Et vous habitez dans un immeuble de 43 étages toute seule, alors, madame ?
9: Oui, il y a mon fils qui vient me voir tous les jours.
22: Et, bon, t'as pris l'adresse de la dame, là, parce que... Oui, c'est... Alors, l'évier, il est bouché. Moi, je veux voir un gars, hein. Lionel, tu veux bien monter 43 étages, toi, à pied ? Bon. Bon, écoutez, moi, ce que je vais faire, c'est que je vais essayer de vous trouver quelqu'un qui veut bien monter 43 étages à pied.
9: Vous êtes gentil, monsieur.
22: Oui.
9: Alors, c'est très simple, hein. Quand il arrive au 38e étage, il change d'escalier. Il prend l'escalier C, parce que l'escalier est muré, hein.
22: Au 38e étage, il faut changer d'escalier ?
9: Oui.
22: Et prendre l'escalier C ?
9: Voilà. Alors, avec l'escalier C, c'est un escalier qui descend jusqu'au 5e, hein.
22: Et monter 5 étages ?
9: Non, descendre.
22: Comment on descend jusqu'au 5e ?
9: Oui, parce qu'ils ont muré après.
22: Oui, alors, il faut descendre jusqu'au 5e étage ?
9: Voilà.
22: Une fois qu'on est monté au 38e ?
9: Oui, c'est ça, mais c'est pas par le même escalier, hein.
22: Non, mais attendez, on monte 38 étages.
9: Voilà.
22: Voilà. Et après, on descend.
9: Oui, jusqu'au 5e.
22: On descend jusqu'au 5e étage.
9: Oui, alors, faut pas qu'il se trompe parce que c'est dans le noir.
22: C'est dans le noir ?
9: Ah oui, il n'y a pas de lumière. Hein.
22: Comment il n'y a pas de lumière ? C'est une galère, ça. Hein.
9: Mais moi, je le fais bien. Hein.
22: Oui, je sais, mais si vous avez des bons yeux, il faut que je trouve un plombier qui a des bons yeux. Hein. Vous savez, monter 38 étages dans le noir...
9: Oui, mais il peut compter dans sa tête. Hein. Moi, je compte.
22: Comment il va compter dans sa tête ? Déjà, il faut qu'il y arrive. Hein. Il ne faut pas que je trouve un plombier cardiaque, moi. Hein. Oui. Vous vous rendez compte, 38 étages dans le noir ? Non, mais moi, je vous tire mon chapeau, madame. Hein. Vous êtes courageuse. Hein.
9: J'ai 73 ans.
22: 73 ans. Parce qu'à 73 ans, monter 43 étages, redescendre 38 et redescendre... Attendez, il faut que je fasse le calcul, là. Il faut redescendre 33 et sans lumière... Oui. Et c'est vraiment noir, alors ?
9: Ah oui, c'est noir.
22: C'est noir, il faut amener une lampe...
9: Non, il y a une rampe, hein.
22: Il y a une rampe ?
9: Oui, enfin, il y a une rampe, tous les étages impairs.
22: Putain, il faut que j'appelle Belmondo, moi, hein. Ça irait plus vite avec un hélicoptère et qu'il me jette directement dans votre fenêtre. Mais alors, chaque fois que vous montez 38, vous descendez 33 et vous remontez 40...
9: Voilà.
22: 43.
9: Oui, c'est ça.
22: Ça fait 80 étages dans tout ça.
9: 81.
22: 81. C'est pas possible. Mais c'est inhumain, ce qu'ils vous font, là. Vous vous rendez compte, c'est une après-midi qui est foutue pour un plombier. Et c'est vraiment bouché, votre évier. Hein.
9: Ah oui, il est bouché, il refoule. Hein.
22: Il refoule. Manqué, s'il n'y a pas de voisin, il peut refouler, hein, il n'y a pas de problème. Hein.
9: Ah oui, mais enfin, c'est pas...
22: Bon.
9: Alors, que je vous dise comment
22: oui.
9: faire quand il arrive. Hein.
22: Oui.
9: Quand il est en bas,
22: oui.
9: il y a un interphone,
22: oui.
9: il sonne et je descends lui ouvrir.
22: Vous descendez vous-même ?
9: Oui, je vais descendre lui ouvrir.
22: On va pas vous faire descendre quand même qu'à 45 étages, 43 étages,
9: mais
22: et
9: si.
22: Remonter 81 à 73 ans pour lui ouvrir. Pourquoi il marche pas l'interphone ?
9: Mais non !
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1: Allô.
16: Oui, bonjour monsieur, je suis bien au Petit Casino.
1: Oui, dites-moi.
16: Je vous appelle parce que je voudrais venir jouer chez vous ce soir. On m'a dit qu'il y avait un dress code à respecter.
1: Mais pour quoi faire?
16: Ce serait pour une table de poker.
1: Ah, d'accord. Il faut appeler au casino.
16: Oui, bah c'est pour ça que je vous appelle.
1: Non, vous avez appelé super
16: mal. Si à la place d'une cravate, si je porte une crevette, est-ce que vous pensez que...
1: Non, attendez.
16: Parce que j'ai une veste de cocktail qui est fabriquée en cocktail de crevette.
1: Attendez, n'inquiétez pas. Allô, monsieur? C'est pas la même personne.
16: Ah.
1: Monsieur, ici, c'est un supermarché.
16: Donc...
1: Un supermarché, monsieur.
16: Non.
1: Pour le manger.
16: Excusez-moi, je veux bien éventuellement dîner sur place, je ne sais pas.
1: Mais... Et vous faites exprès ou...
16: Alors, moi, ce que je disais, comme j'expliquais à l'autre monsieur, c'est que...
1: C'était une dame.
16: Si je prends une bouteille...
1: Monsieur, vous m'écoutez quand je parle? Est-ce que vous comprenez ce que je vous dis?
16: Non, mais je crois que vous essayez de vous débarrasser de moi parce que...
1: Non, mais vous êtes pas au bon casino.
16: Non, mais...
1: Ici, c'est dans un supermarché, monsieur.
16: Ça ressemble à de la discrimination, quand même, dans le sens
1: à
16: où...
1: La... À de la quoi, pardon?
16: Bah de la discrimination, dans
1: ah
16: le sens
1: oui,
16: où je...
1: Ah oui, à la discrimination, on dit, monsieur.
16: Bah...
1: Alors, vous y êtes pas du tout. Ici, c'est un supermarché, c'est pas le casino des sous.
16: Bah, c'est ce que vous me dites pour essayer d'évacuer...
1: Non, non, c'est vrai, on est au 17... Au, c'est combien 18 17 boulevard Albert 1er. Le casino, c'est en haut, Monte Carlo.
16: Ah non, je pense que vous vous trompez, là.
1: Hein. Non, non, je sais où je travaille.
16: Je crois pas, hein.
1: Ah, je vous croyais pas, je sais où je travaille, monsieur.
16: Ah bah non, la preuve...
1: Non, la preuve, mais vous prenez pour qui?
16: Bah, excusez-moi, mais enfin...
1: Bah, je sais pas, je vous dis, en plus, on vous dit gentiment, parce que déjà, ma collègue, je sais pas, apparemment, vous l'avez pas bien compris, donc j'ai pris le téléphone, mais...
16: Vous êtes en train de gentiment me mettre à la porte, excusez-moi, ça, j'ai bien compris.
1: Monsieur, vous voulez le casino des sous, c'est ça?
16: Voilà, alors...
1: Oui, bah, c'est pas nous, parce qu'en plus, vous insistez, mais...
16: Non, mais je n'insiste pas, mais c'est ce que je disais...
1: Mais non, mais vous me laissez pas parler, c'est pas le bon numéro,
16: alors, si,
1: monsieur.
16: Alors, je vous laisse tout à fait parler, mais parce que vous, apparemment, vous n'écoutez pas ce que je dis.
1: Si, j'écoute ce que vous voulez. Vous voulez une bouteille pour rentrer, je sais pas où, mais vous voulez rentrer où? C'est un casino.
16: Voilà, un casino, bah oui,
1: c'est
16: on est bien
1: d'accord. C'est un supermarché, monsieur.
16: Donc, je vois pas le rapport, excusez-moi, entre le
1: supermarché. Bah, c'est un magasin de bouffe. Putain, on achète de la bouffe ici.
16: Bah, enfin, excusez-moi, je pense que vous vous trompez.
1: D'accord, je me trompe.
16: Voilà.
1: Donc, je ne sais pas où je travaille, apparemment, c'est pas les
16: bonnes
1: personnes.
16: C'est pas grave,
1: personnes.
16: Non, mais ça arrive, hein, c'est pas,
1: d'accord.
16: C'est pas, ça arrive à tout le monde. Moi, ce que je voulais juste dire, c'est que comme je n'ai pas de cravate,
1: oui.
16: Si je viens avec une crevette, est-ce que ça fonctionne?
1: Oui, venez avec une crevette, ça fonctionne.
16: Je vous cache pas qu'il y a une légère odeur. Quand même.
1: C'est pas grave, on fera abstraction.
16: D'accord.
1: Venez comme vous voulez, c'est pas grave.
16: Bah,
1: pas
16: je viens en crevette, je viendrai en crevette.
1: Voilà, et la prochaine fois, appelez en numéro, qu'on puisse voir le numéro.
16: Ah bah le numéro, je peux vous le donner, c'est Rire et Chanson en fait. On est
1: Ah putain, c'est la radio?
16: Ouais.
1: C'est une blague?
16: Oui, c'est une blague.
1: C'est la radio, Ena. Ah bah bravo. Hein.
16: Merci.
1: T'as réussi. Non mais. Ok, bon bah, merci pour la blague.
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4: Cabinet, bonjour. Veuillez patienter, votre appel va être pris en compte. Cabinet, bonjour.
14: Oui, bonjour madame, excusez-moi. Est-ce que vous pouvez remettre la musique s'il vous plaît, parce que je fais de la batterie? Et je suis en train de travailler sur le tempo de la musique d'attente.
4: Si vous pouvez
14: me remettre, s'il vous plaît. Merci.
4: Je comprends pas ce que vous me dites, là.
14: C'est le professeur de musique, là, de batterie.
4: Oui.
14: Et j'ai un élève, je me suis dit, tiens, ça, c'est une excellente musique d'accompagnement. Donc, si vous n'y voyez pas d'inconvénient, comme je suis avec un élève, là, je sais pas si vous entendez, qui est en train de travailler sa batterie. Est-ce que vous pourriez me remettre la musique d'attente, s'il vous plaît?
4: Ben non, au niveau de notre poste, on peut pas. Donc non, la seule chose qu'il faut que vous fassiez, c'est... Ce serait de rappeler. Je pense pas que... Non, je suis en train de regarder. Je pense pas. La seule chose que je peux faire, c'est si je vous mets en attente, mais...
14: Ouais, voilà, c'est ça avec la musique. Parce que là, il est bien, là. Il est bien dans le rythme. Il a gardé le rythme,
4: mais
14: il faut surtout
4: pas... Oui, mais si je vous mets en attente, c'est que si je vous passe sur un autre poste, donc ça va sonner sur un autre poste.
14: C'est comment l'air, déjà, là parce que là, il est en train de perdre le rythme, mon élève, et là, c'est embêtant.
4: Bah, moi, en plus, je la connais pas, parce que bon, comme...
14: Ça fait... Ta-ba-da-pa-pa.
4: Ouais, ça se peut, je vous dis, moi, je l'écoute jamais, puisque...
14: Ta-ba-da-pa-pa.
4: Oui.
14: Ta-ba-da-pa-pa. C'est ça, non?
4: Oui, mais je dis, ça se peut, mais je peux pas vous... Ta-ba-da-pa-pa. Puis bon, là, je suis sur un dossier, faut que je le termine avant de partir, donc j'ai pas tellement le temps.
14: Ah oui, c'est les impôts en ce moment.
4: Oui, voilà, c'est pour ça.
14: Ta-ba-da-pa-pa.
4: Voilà. Bonne journée, au revoir. Allô?
14: Si vous pouvez en mettre la musique, s'il vous plaît.
4: Bah, je sais
5: sais pas, vous venez d'avoir ma collègue, elle vous a dit qu'elle savait pas comment faire, donc...
14: Continuez à se battre, il faut garder le rythme, il y a plus...
5: Ouais, mais vous allez pas nous appeler comme ça tout le temps, parce que on est un cabinet d'expertise comptable, vous allez nous bloquer notre ligne, là.
14: Ouais, mais madame, moi, mon problème, c'est que j'ai des cours jusqu'à 18h, hein.
5: Oh ben, vous allez pas appeler jusqu'à 18h, j'espère.
14: Vous vous raccrochiez, et je vais rappeler moi pour avoir la musique.
5: Bah ça va, vous gênez pas surtout, hein. Vous bloquez la ligne d'un professionnel et puis ça vous paraît tout à fait normal. Et c'est quoi ces manières?
14: Vous n'aimez pas la musique peut-être, hein?
5: Bah si, j'aime la musique, mais vous allez pas nous bloquer notre activité parce que vous avez décidé de vous utiliser notre musique. C'est grave ça.
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6: Bonjour, vous êtes au cabinet de radiologie.
7: Allô, cabinet de radiologie, bonjour.
16: Oui, bonjour monsieur, je suis bien à la radio.
7: Là, vous êtes au cabinet.
16: Ah non, je suis dans mon salon.
7: Ah mais je vous ai pas demandé ça.
16: Bah, vous m'avez dit que j'étais aux toilettes.
7: Je veux dire le cabinet radiologie.
16: Oui, non, bah, je me permettrai pas de vous appeler des cabinets quand même.
7: Mais je veux dire, c'est le centre que je veux dire cabinet, c'est pas les toilettes.
16: Ah pardon, en fait c'est vous qui êtes au cabinet.
7: Ah oui, non, bien sûr.
16: Oh pardon, vous voulez que je vous rappelle quand vous avez fini?
7: Bah non, vous voulez que je vous passe la responsable parce que je vais quitter le toilette.
16: Merci.
6: Radiologie, votre
7: appel. Oui,
16: bonjour monsieur.
7: Oui, c'est une dame que vous avez au téléphone, monsieur.
16: Non, c'est un monsieur au téléphone. Je vous appelle parce que j'aurais besoin que vous me fassiez une attestation comme quoi vous êtes bien en grève depuis 2 semaines.
7: On n'est pas en grève, nous.
16: Ah bah si.
7: Bah non, monsieur, je vous dis non.
16: Ah bah moi, je vous dis oui, monsieur.
7: Bah, monsieur, enfin, je vous dis que non, on n'est pas en grève.
16: Vous êtes sûr? Vous êtes peut-être pas au courant?
7: Ah bah, je suis peut-être pas au courant, alors.
16: Ah bah, c'est peut-être ça.
7: Bah oui, mais moi, je vous dirais pas qu'on est en grève, monsieur, et qu'on n'y est pas.
16: Ah, donc vous êtes en grève?
7: Non, mais on n'est pas en grève, monsieur, on n'a jamais été en grève.
16: Bah alors pourquoi ils disent que la radio est en grève? Vous faites pas de partie du réseau Radio France?
7: Bah j'en sais rien, mais c'est peut-être d'autres cabinets.
16: Il faudrait quand même que vous fassiez le papier.
7: Mais on n'est pas en grève. Donc je ferai pas de papier parce qu'on n'est pas en grève, on n'a jamais été en grève.
16: Ah oui, mais moi ça m'arrangerait rapport à mon employeur en fait. Parce que je lui ai dit que je m'étais cassé la jambe et que j'avais pas pu faire la radio à cause de votre grève.
7: Bon, écoutez, je vais vous passer ma collègue, elle va vous dire la même chose
16: parce que nous ne sommes pas en grève. Est-ce qu'il serait possible d'avoir une radio de jambes cassées?
7: Non, mais vous nous demandez de faire un faux?
16: Non. Ah non.
7: Bah si, vous nous demandez qu'on vous donne une radio d'une jambe qui est fracturée, qui ne sera bien évidemment pas la vôtre, puisque vous n'avez pas fait de radio.
16: Voilà, c'est ça.
7: Non, mais je pense que là, il y a un problème, monsieur.
16: Non, mais juste...
7: Non, mais juste, c'est non, monsieur. C'est pas la peine d'insister.
16: À la limite, j'ai mon voisin, il a son chien qui a une patte cassée en ce moment, il a une attelle.
7: Non, vous plaisantez.
16: Si je viens et que vous faites la radio de la patte du chien, parce qu'il y aura...
7: Non, vous vous rendez pas compte, entre une patte de chien et une patte d'une personne, il y a quand même une totale différence. Je pense qu'il va falloir arrêter là.
16: Dans ce cas, est-ce que je peux avoir un responsable?
7: Bien sûr.
16: Bon, bah super.
7: Ma collègue a abandonné, elle m'a refilé le téléphone, elle m'a dit bah, il comprend rien du tout, donc je reprends le téléphone.
16: Ah, mais c'est pas le même monsieur?
7: Non, c'est pas la même madame, c'est vous le monsieur. Vous venez, on vous casse la jambe et on fait une radio après.
16: Ça, j'avoue que c'est pas forcément la solution que j'envisageais. Peut-être que je peux faire, c'est passer avec Jean Rex.
7: Oui, je ne sais pas qui c'est, mais c'est
16: le, c'est le, c'est le chien de mon beau-frère qui s'est cassé la patte. Vous faites la radio de la patte du chien et
7: puis
16: on met mon nom dessus et hop, ni vu ni connu.
7: On fait comme ça.
16: Super. Rouf, rouf. Ah bah il vous dit merci, vous entendez?
7: Allez, au revoir monsieur, bonne rouf, journée.
16: De rien. Rouf.
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19: La poste de Brive, madame Primo, j'écoute.
14: Oui, bonjour madame, c'est la poste de Brive.
19: Oui.
14: Oui, bonjour. Je ne sais pas si vous m'entendez bien parce que j'ai un téléphone portatif.
19: Non, c'est bon. Bon. C'est bon.
14: Je vous appelle. Je suis étudiant à l'IUT de gestion.
19: Oui.
14: Et on est en examen. Alors j'ai pris un téléphone portatif.
19: Mmh.
14: Voilà. On me pose une question sur le courrier et l'entreprise.
19: Oui.
14: Et la question, il me reste 5 minutes hein, pour rendre la copie. La question, c'est quel est le tarif à 5 francs près d'un paquet pesant 1 kilo destination New York?
19: Là, attendez, je prends mon tarif tout de suite.
23: Posez les copies sur le bureau.
19: Oh mince.
23: Et vous sortez calmement. De la place, c'est quoi ce téléphone, là?
14: Ben, je suis avec ma mère, là. Allô?
19: Oui,
14: je me suis repéré.
19: Oui, j'ai entendu. Bon, mais écoutez, je ne peux pas vous le donner.
23: Téléphone? Allô?
19: Oui.
23: Bonjour, madame.
19: Bonjour, madame. Monsieur.
23: Madame de la place.
19: Oui.
23: Vous êtes la maman de Jean-Baptiste.
19: Bien sûr.
23: Ah, c'est un bon élève, hein?
19: Ah ben j'espère, hein.
23: Mais vous savez quand même qu'il est en examen aujourd'hui.
19: Ben je voulais savoir comment ça se passait, je pensais que c'était terminé.
23: Ah non.
19: Ah alors excusez-moi d'avoir dérangé, hein.
23: Vous avez appelé votre mère pourquoi, Jean-Baptiste?
14: Ben c'est-à-dire que c'est à propos de tonton Lulu, hein, qui peut pas venir, c'est ça?
19: Oui.
14: Samedi?
19: Oui.
23: Allô?
19: Oui.
23: Qu'est-ce qui est arrivé à votre oncle, c'est pas grave?
19: Non, c'est une petite intervention chirurgicale.
14: Ah, il a été opéré ?
19: Oui.
14: De quoi ?
19: Il a été opéré de la prostate.
14: Ah, bah, je comprends mieux, Jean-Baptiste, vous auriez pu me l'expliquer. Bah oui, mais c'était pas facile, quoi, hein, maman ?
19: Bah oui.
14: Et alors, les nouvelles, alors, comment il va ?
19: Bah écoute, ça s'est bien passé, on attend qu'il se réveille, là, maintenant.
14: Allô ?
19: Oui ?
14: Il est à l'hôpital ?
19: Oui, l'hôpital de Brive, oui. Ah.

0: été formidable. Hein, en plus, l'histoire de tonton Lulu, moi j'étais mal. J'ai trouvé que ça.
1: C'est n'importe quoi. Hein.
2: Allô?
1: Oui?
2: Oui, excusez-moi. Bon, alors, j'ai appelé mon ami à l'hôpital.
1: Oui?
2: Il ne connaît pas de Lucien de la Place, hein?
1: Comment ça, il ne connaît pas de Lucien de la Place?
2: Il n'y a pas de Lucien de la Place au service de chirurgie.
1: Oh, bah alors là, ça c'est un peu fort, ça. Écoutez, il vient de se faire opérer ce matin, je rêve pas, quand même.
2: Au service du professeur?
1: Bah, écoutez, moi, j'ai pas retenu le nom du professeur, hein. J'ai aucune mémoire pour les noms, en plus.
2: Attendez, hein?
1: C'est ce bazar.
0: Mais il est en train d'appeler l'hôpital. Apparemment, il a un collègue qui est professeur en chirurgie.
1: Ah ouais, ben, il tombe mal parce que moi, les professeurs, les machins, les trucs, je les connais pas du tout. Hein.
2: Allô?
1: Oui?
2: Bon, je viens de rappeler.
1: Oui?
2: Alors, il y a un Lucien de la Place.
1: Ah.
2: Oui, mais alors, madame, excusez-moi, Jean-Baptiste, c'est peut-être pas la circonstance. Hein. Il n'est pas en service de chirurgie.
1: Ah bon?
2: Il a été transféré, madame, excusez-moi, à l'Institut médico-légal ce matin.
1: Ouais.
0: Oh, c'est pas vrai.
1: Eh oui, qu'est-ce que tu veux? Je voulais pas te le dire, hein.
0: Pas tonton Lulu.
1: Eh oui, mais mon petit...
0: Maman.
1: Oui. Écoute, on se retrouve pour manger à midi. On va manger à midi et puis on en parlera. Tu sais, c'est pas grave.
2: Je suis désolée, madame.
1: Mais enfin, vous auriez pu attendre pour lui dire, quoi. Il est en plein examen, là.
2: Tonton Lulu.
1: Oh, mais mon petit, t'as mis pas dans tous ces états, tu sais.
2: Ah non, là, c'est bon, le doyen, là, c'est Robert Ledoux.
1: Voilà. Bon, mais écoutez, monsieur, excusez-nous notre émotion, mais je vais récupérer mon fils, hein.
2: Bien, bah, madame, je vous remercie, je vous le repasse.
1: Voilà, excusez-nous, hein.
0: Allô, maman?
1: Oui, ça va?
0: Tu m'entends, maman?
1: Oui.
0: On a échappé belle. Surtout que c'était une blague pour la radio.
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4: Allô?
5: Bonjour monsieur, je suis bien au Parti des Républicains.
4: Oui.
5: Je vous appelle parce que j'ai pris un PV, parce que j'avais grillé un feu.
4: Ah.
5: Or, je portais le pins Les Républicains que j'ai acheté sur votre site.
4: Attendez, je comprends rien du tout. Je vois pas le rapport avec le pins des Républicains.
5: Comme à partir du moment où, quand on est politique, on est unifié, il me semble que je dois pas avoir de PV à partir du moment où je porte le...
4: Non, mais les élus, tout ça, ne sont pas immunisés contre les PV.
5: Est-ce que je peux passer aujourd'hui?
4: Si je peux pas vous faire sauter le PV, je vais pas vous rembourser quand même.
5: Bah, à partir du moment où il y a trompisme sur la marchandise...
4: Mais enfin, vous avez quand même pas acheté un pins pour être immunisé contre les PV...
5: Bah, bien sûr que si.
4: Non, mais monsieur, même si j'étais François Fillon, je ne pourrais pas vous faire sauter votre PV.
5: Vous êtes Madame Fillon, c'est ça?
4: Mais non, je suis pas Madame Fillon. Je vous ai dit que même François Fillon ne fait pas sauter ses PV.
5: Ah bah, dans ce cas, passez-le moi.
4: Passez qui?
5: Votre époux, monsieur Fillon.
4: Bah, j'ai pas dit que j'étais Madame Fillon, enfin. Madame Fillon, c'est quand même la femme de l'ex-premier ministre de la France.
5: Non, mais vous pouvez avoir la carrière que vous voulez, ça ne va pas m'impressionner.
4: C'est pas une carrière. Comment vous pouvez affirmer que je vous ai dit que j'étais Madame Fillon? C'est complètement aberrant. Je ne vous ouvrirai pas pour vous redonner de l'argent de ma poche, de votre amende.
5: Ah bah, moi, je vais dire que j'ai eu Madame Fillon au téléphone.
4: Mais je vous ai jamais dit que j'étais Madame Fillon.
5: Dans ce cas, moi, je vous rapporte le matos.
4: Mais non, vous m'apportez rien, puisque c'est à l'État que vous la devez, votre amende.
5: Oui, mais enfin, l'État, c'est un petit peu... Vous en faites partie, en quelque sorte.
4: Mais je ne fais pas partie de l'État. Déjà, on n'est pas... Alors déjà, la droite, elle n'est pas au gouvernement, si ça vous a pas échappé. Voyons. Je vais prendre votre nom.
5: Alors, monsieur Martin.
4: Martin, et
5: voilà.
4: Votre prénom?
5: Martin.
4: Martin, vous vous appelez?
5: Oui, absolument.
4: D'accord. Bon, attendez, je vais vous passer mon collègue qui a entendu la conversation.
5: Ah.
6: Allô, oui.
5: Allô?
6: Pourquoi voulez-vous qu'on vous rembourse votre PV, monsieur?
5: Bah, parce que votre pins ne fonctionne pas.
6: Mais ça n'a jamais été dit que c'était pour éviter d'avoir des contraventions, ça, monsieur. J'ai jamais entendu parler de ça, moi, monsieur.
5: Ah bah, mais alors vous le dites après, moi, du coup.
6: Vous le dites après, mais... Bah non, je vous le dis franchement. C'est la première fois qu'on nous fait une telle demande. J'ai eu cette année, j'ai 2 fois 135 € d'amende. Je les ai payés, monsieur.
5: Et pourquoi vous les avez payés?
6: Bah, parce qu'il n'y a pas de...
5: Vous n'aviez pas le pins?
6: Mais si, j'ai le pins, mais ils s'en foutent complètement. Vous êtes adhérent chez nous, alors, si vous avez le pins.
5: Non, j'ai...
6: Bah, qu'est-ce que vous me racontez, là? Vous n'êtes pas adhérent chez nous, vous allez venir chez moi, parce que chercher 135 €, mais vous rigolez, monsieur.
5: Alors, dans ce cas, pour un échange?
6: Un échange de quoi? De vous délivrer, mon pauvre monsieur. On s'en fout du pins. Vous n'êtes même pas adhérent, alors je ne sais vraiment pas pourquoi vous rembourserez. Vous êtes verbalisé par un mec, un flic, il voit le pins des Républicains, et c'est lui, dans sa poche, il a la carte du Parti Socialiste, il va se faire un plaisir de vous aligner.
5: Bah, à la limite, je peux même vous passer le policier, comme ça vous...
6: Non, j'ai pas envie de parler au policier.
5: Oui, allô? Brigadier Martin à l'appareil?
6: Oui, bonjour.
5: C'est vous qui faites sauter le...
6: Et vous accepteriez de faire passer l'amende sur quelqu'un d'autre? Et en plus, je sais, il n'est pas militant chez nous. Bah, c'est, il est grave, quand même. Il faut qu'il arrête.
5: Bah, donc, j'ai besoin de votre nom, quand même, pour établir le PV.
6: Non, si vous prenez pas mon nom, je ne veux pas mon nom à vous. Vous rigolez, vous? Vous n'êtes pas un vrai flic, arrêtez.
5: Moi, je suis pas un vrai flic.

0: Ah non, je crois pas, non, oui.
1: Bah absolument, oui.
0: C'est un gag.
1: Mais tout à fait.
0: Bon, encore mieux.
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4: Allô?
5: Oh non, t'es du allô?
4: Allô?
5: Oui, c'est la SPA?
4: Oui.
5: Ah bonjour, dites-moi, j'ai roulé sur un lapin là, enfin j'ai pas fait exprès, hein. J'étais sur la route et j'ai écrasé un lapin quoi.
4: Oui.
5: Il est encore vivant. Je suis désolé, mais je voudrais savoir comment il faut faire en fait.
4: Oui, je peux pas vous dire, nous on ne prend pas les lapins. On prend que les chiens.
5: Oui, oui, non, mais je voulais vous demander comment il faut faire.
4: Il est blessé?
5: Oui, un peu, oui.
4: Vous le mettez dans une cage et puis quand il est rétabli, vous le relâchez.
5: Ah, c'est pas ça que je vous demandais. Non, en fait, je voulais vous demander comment on fait pour le préparer. C'est pour le manger, en fait.
4: Ah, d'accord. Bon, ça, vous demandez à un cuisinier, hein.
5: Mais vous savez pas comment faire un lapin, non?
4: Ah bah si, très bien, mais là, comme ça, par téléphone...
5: Attendez, j'ai un stylo.
4: Oh bah non, là je regrette, hein, je n'ai pas le temps, monsieur.
5: Non,
4: appelez-moi
5: mais...
4: plus tard.
5: Comment on fait ça?
4: Comment on fait? Il faut le dépecer, déjà, d'une part.
5: Et puis après?
4: Eh bah après, le découper, le retire.
5: Oui, et on lui coupe la tête ou pas?
4: Ah oui.
5: C'est avec un marteau ou avec un couteau?
4: Ah, je ne sais pas, vous demandez à un boucher. Moi, je ne suis pas boucher de nature, hein. Vous le dépecez... Et vous le découpez.
5: En rondins?
4: Non, pas aux oignons. Vous coupez les cuisses d'abord et après le tronc. Et vous préparez ça avec du beurre et des oignons.
5: Du beurre?
4: Voilà.
5: Des oignons?
4: Oui.
5: Des oignons, c'est ça?
4: Oui, des oignons, oui.
5: D'accord. Et, voilà. Et pour les rats, c'est pareil ou pas?
4: Ah ben non, les rats, on les détruit. Hein, ça.
5: Dites-moi... Je suis bien à la SPA, là, hein?
4: Oui, oui.
5: D'accord. À vous me rassurer.
4: Voilà.
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6: Clinique vétérinaire, bonjour.
1: Oui, bonjour, monsieur. Bon. Je voudrais prendre rendez-vous pour un tatouage.
6: D'accord. C'est pour un chat, c'est pour un chien, dites-moi
1: pour
6: tout.
1: Je voudrais un tigre.
6: Pour un tigre?
1: Oui, s'il vous plaît.
6: Oui, je suis pas sûre qu'on fasse ce genre de choses, mais...
1: Bah, si vous faites les chats, c'est comme...
6: Oui, mais bon, vous allez pas nous emmener le tigre à la clinique, si?
1: Comment ça, le tigre? Non, je voudrais avoir un tigre dans le dos, en fait. J'ai vu un copain qui avait fait ça.
6: D'accord, non, mais vous êtes à une clinique vétérinaire, monsieur.
1: Et?
6: Bah, on fait pas de tatouage.
1: Bah, enfin, excusez-moi, je vais demander pour de la tatouologie...
6: Bah, on est une clinique vétérinaire, monsieur. On fait des soins.
1: Aider?
6: Bah, aider éventuellement des tatouages, mais
1: non,
6: bon...
1: Mais le tigre, à la limite, vous faites le chat en plus gros.
6: Non, mais c'est... Vous avez pas compris. Un animal domestique, vous savez ce que c'est? Un chat, vous avez un chien, vous avez des tigres, vous
1: voilà,
6: avez des oiseaux,
1: tigre,
6: des poissons
1: bien.
6: Rouges.
1: Voudrais, alors, vous me tatouez un tigre domestique dans le dos, dans ce
6: mais
1: cas.
6: Mais je peux pas vous tatouer un tigre domestique, monsieur. Vous avez...
1: Mais non, mais si vous faites un gros chat avec une tête un peu
6: mais
1: méchante...
6: Mais je fais pas de gros chat, je fais un tatouage éventuellement sur l'oreille d'un chat, c'est différent. Allô?
1: Ah bah c'est pas la même personne.
6: Non.
1: Comme j'expliquais, ce serait pour un tatouage, c'est avec vous que je vois du coup.
7: Il vous faut une identification, c'est ça?
1: Non, je voudrais un tatouage de tigre.
7: Alors attendez, vous faites erreur monsieur là.
1: Bah.
7: Vous êtes une clinique vétérinaire là.
1: Et vous faites les?
7: Les chiens et les chats.
1: Voilà, donc c'est ce que je disais, c'est que si vous savez dessiner un chat, vous savez dessiner un tigre, c'est un peu quand même la même bestiole.
7: Oui, mais non, on n'est pas adapté pour faire des tatouages, il existe des tatoueurs.
1: Oui, bah c'est pour ça que je vous appelle.
7: Oui, mais non, on n'est pas tatoueur, on est tatoueur sur animaux.
1: Oui, bah le tigre c'est un animal quand même, on est bien d'accord.
7: Oui, d'accord, le tigre c'est un animal, mais bon, voilà. On peut pas faire des tatouages sur des humains.
1: Non, mais juste la tête du tigre.
7: Mais non, on peut pas monsieur, non, on peut pas.
1: Alors, dans ce cas, si vous me tatouez un chat.
7: Non, on ne tatoue pas un chat.
1: Bah vous me dites vous faites les chats.
7: Oui. Mais attendez. On tatoue les numéros.
1: Ouais, en fait, si vous me tatouez un chat, elle a l'air un peu méchant.
7: Mais c'est que on ne peut pas, on n'a pas le droit.
1: Si vous me tatouez un chat et vous écrivez tigre en dessous.
7: On a autre chose à faire que d'hypothéquer sur un tigre sur une épaule. On peut pas, je peux pas mieux vous
1: non,
7: dire.
1: Non, mais
7: monsieur.
1: Je vous appelle pas pour disséquer sur un tigre. Je voudrais juste savoir quand je peux passer dans ce cas.
7: On ne peut pas.
1: 15h, ça vous va?
7: On ne peut pas. Vous comprenez quand je vous parle?
1: Non. 15h30?
7: Non, mais ça sert à rien. Vous pouvez me dire 15h30, 16h, 16h30. Je vous dis non, c'est niette.
1: 17h?
7: Non.
1: Non plus.
7: Bon, excusez-moi, monsieur.
1: Non, alors dans ce cas, si je vous apporte un chat.
7: Oui, attendez, ne quittez pas un instant.
1: Ah.
7: Oui, c'est pour une identification?
1: Alors moi, je voudrais un tigre.
6: Non, on n'a pas de tatoueur ici.
1: Non, mais peut-être juste un tigrou, vous voyez, une tête de tigrou dans ce cas. Si je vous apporte un chat, vous pouvez lui tatouer un tigre?
6: Non.
1: Non, mais sur un chat?
6: Non, ça ne se fait pas.
1: Après, on fait sécher le chat et on me le greffe dans le dos.
6: Non. Non, monsieur. Non. Je vois pas trop à quoi on pourrait vous le coller, mais le pauvre chat. C'est une jolie blague.
1: Oui, absolument, bien
3: oui.
1: sûr.
3: Oui, c'est pourquoi ?
1: Bah, c'est pour une radio.
3: Tiens. Oui, et alors ?
1: Bah, alors, c'est quelle radio, à votre avis ?
3: Je sais pas, monsieur.
1: Bah, c'est une radio où on aime bien rigoler.
3: On aime bien rigoler ? Oh, Rire et Chanson.
1: Bravo.
3: Merci.
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8: Allô ?
9: Oui, bonjour, monsieur. L'inspection d'académie à l'appareil.
8: Oui.
9: Nous sommes bien à l'école privée de garçons.
8: Oui.
9: Ah, très bien. Je vais vous passer l'inspecteur d'académie. Hein.
8: Si.
9: C'est inspecteur. Il y a deux communications pour vous. Il y a l'école privée de garçons et votre neveu. Mon neveu. Laissez-moi tout seul. Hein. Refermez la porte, merci. Mon neveu et l'école. Très bien. Je vous remercie. Allô?
8: Allô, oui.
9: Mais t'es fou de m'appeler là.
8: Excusez-moi,
9: j'ai des histoires ou quoi?
8: Excusez-moi, je ne suis pas votre neveu, monsieur. Je suis l'école privée de garçons. Hein. Oui. Excusez-moi, monsieur l'inspecteur. Bon,
9: dis-moi très rapidement. Ce soir, je ne peux pas venir te chercher.
8: Non.
9: Attends, ne quitte pas, je prends mon calepin.
8: Excusez-moi, monsieur l'inspecteur. Je suis désolé, vous me prenez pour votre neveu et je suis le directeur de l'école privée, monsieur l'inspecteur.
9: Alors, écoute bien jusqu'au bout ce que je vais te dire, parce que je ne veux pas que l'autre entende. Imagine le scandale si ça savait.
8: Mais oui, mais excusez-moi, monsieur l'inspecteur, je suis désolé. S'il vous plaît, hein, ne continuez pas. Ne continuez pas, je ne suis pas votre neveu, monsieur l'inspecteur.
9: Écoute-moi bien, je suis sur une autre ligne, il faut que je parle avec le directeur d'une école privée.
8: Ben oui, je suis le directeur de l'école privée, monsieur l'inspecteur.
9: On m'a mis en dédoublement d'appel, surtout ne dis rien, je ne peux pas t'entendre. Écoute bien, ce que je vais dire avant, écoute bien, surtout ne dis rien. Ma femme a trouvé un caleçon qui ne m'appartenait pas dans ma voiture. Tu as dû l'oublier par mégarde. Alors écoute, il faut que... Je ne sais pas comment on va régler ça. Attends, quitte pas. Je prends l'autre ligne, une seconde. Allô ?
8: Allô, monsieur l'inspecteur ?
9: Oui, monsieur... Bonjour, monsieur, c'est bien l'école ?
8: Excusez-moi, monsieur l'inspecteur, mais...
9: Comment ça, Patrick ? Tu n'es pas sur l'autre ligne ?
8: Non, je suis...
9: Tu es Patrick, alors qui est de l'autre côté ?
8: Alors,
9: ça fait 2 minutes que je suis en ligne avec quelqu'un. Attends,
8: oui.
9: Ne quitte pas, Patrick, hein, ne quitte pas. Allô ?
8: Allô, oui, monsieur l'inspecteur.
9: Oh, merde.
8: Oui, mais non, ça n'est pas grave. Hein. Écoutez, je garderai ça pour moi, mais j'ai beau vous appeler, vous supplier de ne pas continuer, et puis vous ne m'écoutez pas. Hein, je ne sais pas, vous êtes ennuyé, mais je ne peux pas vous...
9: Oh, merde.
8: Non, mais ça n'est pas grave, monsieur l'inspecteur, je vous en prie. Hein.
9: Oh, quelle catastrophe.
8: Mais non, monsieur l'inspecteur, je vous assure que je suis désolé... Hein.
9: Oh, c'est ma carrière qui s'enfuit.
8: Mais non, absolument pas. Je garderai totalement ça pour moi. Je vous assure que je suis très ennuyé, là.
9: C'est en toute humilité que je vous demande pardon.
8: Oui, mais je vous en prie, monsieur l'inspecteur. Mais ça y est, c'est effacé, c'est oublié.
9: Je me mets à genoux, je bats ma coule.
8: Mais ça n'est pas grave, monsieur l'inspecteur. Je vous assure que ça n'est pas grave.
9: Patrick, je suis un homme fini. Ben, bien sûr, Yves. Comment ça, tu crois?
8: Je vous assure, c'est oublié.
9: Oui, mon amour, je sais, mais il va certainement pas avaler ça.
8: Mais si.
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10: Oui, bonjour.
1: Bonjour, monsieur, c'est bien le salon de toilettage ?
10: Oui.
1: Monsieur Martin, du bureau départemental de la gestion aquatique de l'eau liquide.
10: Oui, oui, oui.
1: Pour économifier l'eau, on va vous faire des coupures en journée. Est-ce que vous avez besoin de savoir à quel moment ?
10: Oui, parce que le problème, c'est que, étant donné que je lave les chiens, faudrait pas que je sois en train de laver un chien et qu'on m'arrête l'eau, quoi.
1: Ah, parce que vous les lavez à l'eau ?
10: Ah, ben c'est mieux quand même, oui.
1: Ah, d'accord.
10: Si j'ai pas d'eau, je peux pas le laver.
1: Bon, alors, vous inquiétez pas, parce qu'on coupera juste de 9h à 19h en semaine.
10: Non, mais attendez, vous rigolez ou quoi ? Moi, je travaille de 9h à 18h. Donc, ça veut dire que vous allez me couper l'eau au moment où je travaille ?
1: Bon, il suffit de s'adapter, rien de sorcier.
10: Mais non, vous comprenez pas ce que je vous dis, quoi. C'est pas une question de s'adapter.
1: Mais si. Déjà, vous pouvez changer les horaires de travail.
10: Je ne peux pas changer les horaires de travail.
1: Vous faites comme vous voulez, mais le soir, à partir de 19h, vu qu'on vous remet l'eau.
10: Et vous voulez que je travaille la nuit ?
1: Bah, c'est ça, vous faites toilettageur de nuit.
10: Les gens, ils vont pas venir à 3h du matin pour faire toiletter leur chien.
1: Pour le chien, qu'il soit 3h du matin ou de l'après-midi, vous savez, c'est pareil. Hein.
10: Non, mais vous êtes pas. Je sais pas si ça marche bien dans votre cerveau. Non, mais franchement.
1: Bon, moi, je vous propose une solution.
10: Non, il n'y a pas de solution dans ce style-là, là. Moi, je suis la gérante, ok ?
1: Ah, vous n'êtes pas le vrai patron.
10: Moi, je suis pas la patronne. Mais le problème, il est toujours le même.
1: Ah, bah non. Bah non, parce que si j'avais le vrai patron, je suis sûr que ce serait déjà réglé.
10: Eh ben oui, vous allez lui expliquer.
1: Oui, ah bah passez-le moi.
11: Allô ?
1: Bonjour monsieur.
11: Je fais du toilettage quand même moi.
1: Oui, mais comme j'expliquais à votre faux patron, nous on coupe juste de 9h à 19h la semaine.
11: De 9h, ça veut dire que j'ai plus d'eau.
1: Ah, bah voilà, je savais que le vrai patron comprendrait mieux, c'est exactement ça.
11: Non mais monsieur, mais attendez, c'est un truc de fou ce que je suis en train de dire. Je fais du toilettage. Si je peux pas laver le chien, je fais comment ?
1: Bah vous faites tout le reste, vous le séchez, vous brossez.
11: Oui, je sais monsieur, mais si j'ai une coupure d'eau de 9h du matin à 19h, c'est impossible pour moi de travailler, d'accord ?
1: Ah, bah faudra m'expliquer pourquoi. Bah,
11: parce que si je peux pas les laver monsieur.
1: Alors, soit vous lavez sans eau entre 9h et 19h.
11: Non mais c'est pas possible. Non, mais on va...
1: Soit vous dites à tous les chiens de venir à 7h du matin, comme ça vous les lavez tous entre 7 et 9.
11: Mais 7h à 9h du coup, du matin.
1: C'est ça.
11: Je peux pas monsieur, je vais pas ouvrir à 7h du matin.
1: Ah bah alors du soir, dans ce cas vous faites 19-21.
11: Et vous me dites qu'à 19h, ils vont, genre, on lave les chiens, les gens ils vont pas venir à 20h pour toiletter leurs chiens.
1: Mais si, comme ça vous pouvez les laisser sécher tranquillement jusqu'à 9h le lendemain matin.
11: Et monsieur, vous délirez ou quoi? Vous avez un problème dans votre tête ou
1: Ou
11: quoi?
1: Alors, vous demandez aux gens de vous apporter que des chiens propres,
11: monsieur,
1: comme ça vous êtes
11: tranquille. Monsieur, on fait du toilettage, on lave les chiens, les gens ils vont pas les laver eux les chiens.
1: Bah si, parce que par exemple le séchage, ça c'est un truc que vous pouvez faire sans eau.
11: J'ai compris que je peux sécher le chien, j'ai l'électricité, encore heureux.
1: Ah, justement, l'électricité, il faut que je vous en parle.
11: Non, mais ça va pas.
1: Non, parce que c'est possible que quand on coupe l'eau, ça fasse un court-circuit et ça...
11: Allô ?
1: Bonjour, monsieur.
11: Bon, écoutez-moi.
1: Ah, mais c'est le faux patron que j'avais avant, non ?
11: Non, mais écoutez...
1: Non, mais dites au vrai patron que je vais passer.
11: Mais vous allez passer, ça ne sert à rien.
1: Mais si, parce que j'ai oublié de lui dire, sinon je peux aussi vous avoir du shampoing sec.
11: Non, non, non, non, vous passez.
1: Je passe vous déposer les deux palettes, justement, que je vous ai mis de côté.
11: Vous mettez deux palettes de quoi ? De shampoing sec, vous êtes à la masse ou quoi?
1: Pas du tout, non, je suis à Martinville.
11: Ne me faites pas chier avec vos shampoings secs. Votre gueule, là, parce que là,
1: quoi?
11: Je vais vraiment...
1: Quoi, ma gueule?
11: Vos gueules, d'accord?
1: Qu'est-ce qu'elle a, ma gueule?
11: J'ai pas le temps de m'amuser avec vous, là.
1: Quelque chose qui ne va pas!
11: Oh non, non, non, non!
1: Elle ne te revient pas!
11: Allez vous faire voir.
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12: Allô?
13: Oui, bonjour, je suis mis au cabinet médical du docteur...
12: Oui, bonjour, oui. Monsieur.
13: C'est le docteur lui-même ?
12: Oui.
13: Vous êtes bien gastro-entérologue ?
12: Oui.
13: Oui, très bien. Bonjour, docteur. C'est le service de France Télécom, l'appareil, le 14. Oui, docteur, nous vous informons qu'à partir de 15h, vous allez hériter d'un nouveau système téléphonique de France Télécom, un nouveau service qui s'appelle la sonnerie personnalisée. Je ne sais pas si vous êtes au courant de ça.
12: Non, pas du tout.
13: Toutes les professions indépendantes de la région vont avoir une sonnerie qui indiquera, hein, par une illustration sonore, la profession que vous avez.
12: Oui.
13: C'est-à-dire qu'évidemment, on saura si vous êtes médecin, on saura si vous êtes agriculteur.
12: Ah bon ?
13: Voilà.
12: Mais ça consiste en quoi alors ?
13: Ben, les gens qui vous appellent entendront une sonnerie téléphonique, une illustration sonore, et donc ils sauront que vous êtes bien de médecin, gastro-entérologue, puisque les...
12: Mais comment ils sauront, eux, que ça correspond à la truc gastro-entérologue ?
13: Ah ben, vous voulez que je vous fasse entendre ?
12: Ouais.
13: Je vais vous faire entendre. Tu me bascules la cartouche. Je vais vous faire entendre déjà agriculteur. Vous savez, la 14, éleveur-agriculteur. Ouais, vas-y. Je vous fais entendre la cassette, hein.
12: Oui.
13: Pour les agriculteurs, voilà ce que maintenant les gens entendent quand ils appellent un agriculteur. Hein. Oui. Merci. Allô ?
12: Oui.
13: Vous avez entendu, non ?
12: Oui, c'est parfaitement ridicule. Et quand on appelle un gastro-entérologue, qu'est-ce que ça donne ?
13: Attendez, hein, je vais vous faire entendre. Hein.
12: Oui, faites-moi entendre.
13: Je vous préviens, nous on n'est pas responsable de ça, ça a été fait à Paris. Hein.
12: Oui, oui.
13: Tu me charges ? Gastro.
12: Ouais. Ah ben c'est pas possible.
13: Comment?
12: Ce sont des rots qu'on entend.
13: Oui, absolument.
12: Bah, on entend quelqu'un qui rote, alors...
13: Bah oui, mais c'est ce qu'il y a pour gastro-entérologie.
12: Oui, bah c'est lamentable. Je n'ose pas imaginer ce qu'il y a pour le gynécologue, hein.
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11: Allô.
1: Bonjour monsieur, c'est bien le supermarché ?
11: Oui, bonjour monsieur.
1: Électricité Martin à l'appareil, on va venir vous installer un compteur Pinky cet après-midi.
11: Non, je n'accepte pas le Pinky, j'ai pas dit que j'étais d'accord.
1: Bah oui, mais moi j'ai un client qui en veut plus parce que ça va être payant, donc je voulais refourguer.
11: Et alors,
1: on va vous enlever votre ancien compteur.
11: Non mais on marche sur la tête, hein, c'est pas possible ça.
1: Non mais si vous changez d'avis, on pourra vous le revendre plus tard pour le réinstaller à la place du Pinky.
11: Mais c'est incroyable quand même où on en est arrivé. Vous nous imposez de mettre le Pinky, vous m'enlevez l'ancien et si je veux remettre un ancien, il faut repayer.
1: Voilà, à ce moment-là, on vous revend le vôtre, celui que vous avez maintenant.
11: Mais c'est complètement. Mais on marche sur la tête.
1: Non, mais vu que c'est de l'occasion, vous ferez un prix.
11: Donc, nous, si on ne veut pas subir les ondes et désagréments du Linky, on est obligé de le faire quand même.
1: Oui, alors les ondes, ça dépend. Vous êtes vacciné ou pas ?
11: Non.
1: Ah, bah c'est bon, parce qu'il arrive que le vaccin fasse des interférences avec le compteur.
11: C'est pas possible d'en venir être arrivé là en France. C'est complètement dingue.
1: Eh ouais, saleté de progrès.
11: Hein. Mais moi, je vous préviens, je ne veux pas du Linky. Ils n'ont qu'à se pointer, je ne veux pas. Il en est absolument pas question.
1: Vous savez quoi ? À la limite, je vous le dépose et puis vous le branchez vous-même.
11: Non,
14: je ne touche à rien.
1: Non, mais il y a des tutos sur Internet, c'est fait
14: en
1: deux.
14: Écoutez, moi, je suis en magasin. Ça a été le Covid, maintenant, ça va être l'électricité. Ça suffit. On ne touche à rien. À point, c'est tout.
1: Et en plus, vous aurez la 5G.
14: Non, je m'en fous.
1: Et vous pourrez aussi capter des radios chinoises.
14: Je m'en fous.
15: Allô ?
1: Un autre monsieur, bonjour.
15: Non, c'est une dame.
1: Si vous voulez.
15: Oui.
1: Donc, je voyais avec votre collègue pour l'installation, c'est
15: non,
1: bon ?
15: Non. Monsieur n'est pas là, on n'installe pas le compteur Linky, il a dit qu'il refusait pour l'instant. On a un supermarché, on peut pas se permettre de couper.
1: Non, mais c'est prévu. Pendant la coupure, on va vous mettre des bougies à la place.
15: Ah non, des bougies, ça tiendra pas. Vous voyez pas la surface qu'on a. Tout, l'électricité, dans la clim, on a des congélateurs. Nous, il faut la même puissance qu'on a là. Hein. Sans quoi tout va sauter. Hein.
1: Mais non, on va bourrer les congélos avec des bougies, normalement ça tient.
15: Ah non, je n'en veux pas. Pas de bougies, pas de tout ça. Hein. Nous, on n'a rien demandé du tout. On a téléphoné pour dire qu'on annulait le rendez-vous de vendredi dernier, que ça nous intéressait pas pour l'instant.
1: Ah, vous aviez rendez-vous vendredi dernier, c'est vous ?
15: Oui, on a annulé.
1: D'accord. Ah bah non.
15: Ah si, on a annulé, on a téléphoné pour annuler pour dire que ça nous intéressait
1: bon,
15: pas.
1: Bon, bah c'est pas grave, on va le mettre quand même.
15: Non, on ne le sait pas.
1: Ah si.
15: Non.
1: Si.
15: Non, on ne met pas le compteur Linky, c'est tout. On n'y touche pas.
1: Bah, on est obligé d'y toucher pour démonter. Donc.
15: Non, monsieur, vous savez ce que ça veut dire ? Non, j'ai dit non, on a annulé le rendez-vous, c'est pas pour refaire le compteur aujourd'hui. Non, on ne le prend pas.
1: Ou est-ce que ce serait pas un non qui voudrait dire oui, ça ?
15: Non, monsieur, on ne le prend pas. Mais je sais pas ce que ça veut dire. Non, on n'en veut pas.
1: Oh, disons que c'est un non peut-être.
15: Non, je n'en veux pas. Alors arrêtez, hein. Il n'y aura pas de changement de compteur, c'est tout. On a annulé le rendez-vous. Moi, je sais pas, on annule le rendez-vous, c'est parce qu'on n'en veut pas.
1: Ah, donc vous voulez pas le nouveau compteur ?
15: Non !
1: Ah, bah il suffisait de le dire.
15: Non, mais vous êtes...
1: Pardon, je suis pas deviniste, je peux pas deviner.
15: Vous commencez à m'énerver. Hein.
1: On va quand même débrancher l'ancien compteur, vu que j'ai prévu l'intervention.
15: Non, c'est un supermarché, on peut pas nous laisser dans l'électricité, mon sang.
1: Mais non, puisqu'on vous colle des bougies à la place.
15: Non, vous ne touchez à rien. Écoutez, moi, je suis un magasin d'alimentation, j'ai besoin d'électricité. Vous ne comprenez pas ?
1: Ah, alors dans ce cas, je vous mets des piles.
15: C'est tué.
1: Je prends ça pour un oui ?
15: Non.
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16: Bonjour, vous êtes bien à Électricité ?
17: Électricité dépanneur, bonjour.
5: Bonjour monsieur, c'est le couvent des Dominicaines Notre-Dame de Clarté à l'appareil.
17: Oui.
5: Ben la Clarté, on n'en a plus.
17: À l'heure actuelle, vous êtes sans courant ?
5: Oui, parce qu'on a eu un petit problème avec une sœur cette nuit.
17: Oui.
5: Qui a un appareil là qui est moderne, elle nous a dit, vous savez.
17: Alors, il ressemble à quoi cet appareil, que je comprenne ?
5: Alors, ça ressemble à, oh là, un suppositoire géant.
17: Un suppositoire géant ?
5: Enfin, ça fait quoi ? 25 centimètres.
17: 25 centimètres. Et quelle épaisseur ?
5: Ben, c'est un cylindre, en fait, hein. Un gros cylindre.
17: Un gros cylindre qui ressemble à un support ?
5: Oui.
17: Et ça sert à quoi ? Ça, c'est pour la lumière ? Ça sert à quoi ?
5: Ben, il y a une prise au bout. Attendez, ça sert à quoi ça, Sir Claude ? Elle me dit pour rompre la solitude des femmes. Je ne sais pas plus.
17: Pour rompre la solitude des femmes ? Je ne vois pas.
5: Mais je ne sais pas non plus. Qu'est-ce que vous faites avec ça ? C'est quoi ? C'est de la lumière ? Non ? Pour réchauffer le coin ?
17: Ah, pour réchauffer l'eau, peut-être.
5: Pour réchauffer l'eau, non ? Non, c'est pas. Ça réchauffe, mais pas l'eau. Mais elle
17: ah,
5: a...
17: Ça réchauffe, mais pas l'eau.
5: Elle a l'air de... Je sais pas, l'air de cacher quelque chose. Vous voulez que je vous la passe, peut-être ?
17: Ah oui, passez-moi là, s'il vous plaît, oui, volontiers.
5: Merci. Allô ?
17: Oui, bonjour.
5: Oui, bonjour, monsieur.
17: Oui, en quoi puis-je vous aider, madame ?
5: C'est l'appareil, moi, que j'ai branché, qui a tout fait sauter.
17: Ah, d'accord. Mais c'est peut-être parce que vous aviez un court-circuit. Vous l'avez essayé avant, et il fonctionnait ?
5: Ah, oh là, oui, il fonctionnait même très bien.
17: D'accord.
5: C'est un vibromasseur.
17: C'est pour les sœurs. Et...
5: C'est pour les sœurs. Parfois, ça peut être pour les frères aussi.
17: Ah, c'est pour les frères aussi.
5: Enfin, un peu moins. Ça, c'est pour les sœurs, puisque ça s'appelle... Attendez, je vous permettez, je retrouve la boîte.
17: Je vous en prie, madame. Mademoiselle, madame, ma sœur. Je vous en prie, ma sœur.
5: Oui, vibro, ma sœur, ça s'appelle.
17: Vibro, ma sœur. Ah. Ça doit être, c'est peut-être un objet de culte, c'est peut-être religieux.
5: Oui, c'est un objet de cul, c'est marqué dessus.
17: Objet de cul. De...
5: Alors, attendez, je regarde. Hein.
17: Oui.
5: V-I-B-R-O.
17: B-R-O, oui.
5: Trait d'union, ma sœur.
17: Ma sœur.
5: Mais il y a une faute d'orthographe parce que ma sœur, ça s'écrit M-A, plus loin, S-O-U-E-U-R.
17: Ça doit venir de Chine, sûrement, non ? C'est pour ça qu'il doit y avoir une faute d'orthographe.
5: Alors, on branche la prise électrique
17: oui.
5: dans le secteur.
17: Oui, ah, c'est pas à pile, ça fonctionne directement sur le secteur.
9: Oui, et déjà, ça rompt la solitude de la prise qui
17: non,
9: était
17: ça,
9: toute seule.
17: Ça alimente l'appareil. Vous êtes, excusez-moi, vous êtes sûr que c'est cet appareil qui vous a fait disjoncter?
9: Ah ben oui, je suis sûr que ça m'a fait disjoncter, moi. J'ai vu des choses que j'avais jamais vues de ma vie.
17: Ça a fait des éclairs, ça a fait quoi?
9: Des tremblements, et puis des petites secousses, et puis ensuite des grandes secousses, c'était... Oh oui, mon Dieu, mon Dieu, mon Dieu.
17: D'accord. Est-ce que vous pourriez me passer la mère supérieure, parce que je pense que nous avons un petit souci, et peut-être qu'elle, elle pourra me répondre.
9: Oui, je vais la chercher, vous permettez, parce qu'elle est dans la cellule à côté.
17: Je vous en prie.
9: Je reviens.
17: Mais excusez-moi, ma sœur.
9: Merci. Allô?
17: Oui?
9: Le problème, c'est qu'on vient de découvrir ce que c'était que le vibromasseur.
17: D'accord. Mais bon, laissons le vibromasseur là où il est, ce n'est pas un problème. Alors, pour revenir à notre panne première.
9: Attendez, la sœur. Ça y est, elle a retiré la prise. Et le disjoncteur marche.
17: Et le disjoncteur fonctionne.
9: Elle a retrouvé le jus.
17: Ben non, puisque vous avez retiré la prise.
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18: Oui, allô, bonjour.
1: Bonjour madame, c'est bien la droguerie?
18: Non, c'est monsieur là.
1: Monsieur Martin à l'appareil?
18: Oui.
1: Il y a un problème avec des masques que j'ai achetés chez vous.
18: Pourquoi? C'est quoi le problème?
1: J'ai mis un masque qui vient de chez vous et le lendemain, bim, j'étais enrhumé.
18: Vous avez acheté des masques et vous êtes tombé malade avec mes masques.
1: Ah, vous avez d'autres cas, c'est ça?
18: Non, j'ai pas eu d'autres cas.
1: C'est pas grave, dans le doute, j'ai demandé à mon beau-frère de venir embarquer vos masques.
18: Tous mes masques?
1: Non, mais après, il vous les rend. Il bosse dans un laboratoire, donc il va juste ouvrir les paquets pour les contrôler.
18: Bah, bon, ils sont bien fermés. Il faut mettre un coup de cutter pour les ouvrir, là.
1: Oui, bah, il mettra des coups de cutter.
18: Ah bah attendez, là on va avoir un problème là. Il fait partie d'un laboratoire de quoi là?
1: Alors c'est son propre laboratoire qu'il a fabriqué lui-même.
18: Il fait pas partie d'un organisme DG, c'est un organisme d'État.
1: Ah, je crois qu'il faut que je note, attendez. Vous me dites BGGDTC.
18: La DGCCRF.
1: DCCCFR.
18: DCCRF.
1: DCGG.
18: DGCC.
1: D'accord, on reprend donc DDDG.
18: DDG.
1: DDGG. Ensuite.
18: DGCRF.
1: DRFGC.
18: DG.
1: FFCR, ça c'est bon, oui.
19: C'est quoi cette histoire?
1: Ah. Allô? Oui, bonjour monsieur.
19: Il va falloir qu'il y ait une carte ou je sais pas quoi, moi je vais pas laisser partir des masques comme ça.
1: Non mais il vous les rapportera les masques après.
19: Oui, et après je fais quoi avec moi?
1: Vous refermez avec un bout de scotch et vous les vendez?
19: Non, moi je vends pas des trucs avec du scotch, je vends les trucs intégrales.
1: Eh ben ce sera les trucs intégrales avec un bout de scotch en plus.
19: Non, mais moi je ne vends pas des trucs qui ont été ouverts, monsieur.
1: Qu'ils ont été ouverts, mais qu'ils auront été rescotchés après.
19: Mais attendez, il y a une question de stérile, etc. Et on va où là?
1: Justement, pour vérifier le stérilisage de vos masques, on va les tremper dans un produit bactériologifique.
19: Et le masque, alors ça veut dire déjà que si c'est une boîte de 50 masques, déjà il n'y en a plus 49, parce que quand vous l'aurez trempé dans votre truc...
1: Ah non, mais les 49 autres, on les trempe aussi.
19: Mais oui, mais attendez, on va pas les mettre dans n'importe quelle solution, et puis après les ressortir, et puis les remettre dans un truc. Mais c'est quoi vis-à-vis du client, ça?
1: Alors, le mieux, c'est de les laisser sécher à l'air libre, par exemple sur une corde à linge.
19: Mais non, je peux pas aller revendre des trucs qui ont été manipulés dans tous les sens, quoi.
1: D'ailleurs, petit conseil, une fois que les masques ont séché, vous leur mettez un petit coup de fer à repasser dessus pour les aplatir.
19: Mais bien sûr, je vais prendre mon fer à repasser, puis je vais aller faire mes pochettes de 5 machins.
1: Ce que vous faites, c'est que vous repassez en même temps les masques et le plastique. Comme ça va tout ressouder.
19: Mais non, mais attendez, je vais pas aller faire... Non, attendez, j'ai assez de repassage comme ça de vêtements sans aller faire des... Non, attendez, mais vous me prenez pour qui, là?
1: Le truc, c'est que si vous les rangez mouillés, ça va tout vous bousiller les boîtes.
19: Mais je m'en fous des boîtes. Je voulais que je fasse des boîtes, moi.
1: Bah, vous pouvez les vendre, il suffit de les remplir avec des vieux masques.
19: Non, mais vous prenez vraiment les établissements pour un truc de truand ici?
1: Moi, je dis ça pour vous arranger. Hein.
19: Mais il n'y a pas pour m'arranger.
3: Allô?
1: Et un autre monsieur.
3: Monsieur, est-ce que vous vous rendez compte? Auquel cas, je vais lui faire ouvrir mes boîtes de masques. Vous vous rendez compte de la responsabilité?
1: Ah oui, d'accord. Donc, dans ce cas, il faudrait que ce soit vous qui les ouvriez.
3: Mais non, mais ça ne change rien.
1: Bah si, parce que comme ça, c'est votre faute et nous, on ne sera pas embêtés.
3: Vous me laissez un numéro de téléphone, s'il vous plaît?
1: Bien sûr, le 06.
3: Oui, 06.
1: 06.
3: Oui.
1: 06.
3: Oui.
1: 06.
3: Oui, puis 6 fois 06, oui.
1: Sinon, j'ai celui de mon beau-frère. C'est 0707.
3: Bon, écoutez, je pense qu'on a affaire à un gros canular.
1: Oh, ben pourquoi vous dites ça?
3: Non, mais vraiment.
19: Non, mais attends, c'est des conneries.
1: Alors, oui, c'est de la connerie.
3: Ah, j'avoue.
1: Mais c'est qui?
19: Attendez 2 minutes.
1: Alors, non, je vais plutôt vous dire que c'est une radio.
19: Oui, je sais, justement, attendez.
1: Donc, laquelle?
19: Ah, ouais, rire et chanson.
1: Bravo. Alors, en plus, personne n'a soufflé, bravo.
19: On a gagné quelque chose?
1: Ah oui, le droit de passer à la radio.
19: Ah, génial. Ah oui, parce que vous, quand vous m'avez dit bonjour monsieur, j'ai dit en plus, c'est un con, il m'appelle monsieur.
1: Ah bah, mieux qu'un con, un appel trop con.
3: Ok, bon bah écoutez, super.
1: Au revoir messieurs.
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20: Et ça s'entend.
21: Allô?
20: l'aérospatiale, bonjour.
9: Bonjour madame, c'est bien l'aérospatiale?
20: Oui monsieur.
9: Je voudrais la direction.
20: Ah je suis désolée, là actuellement ils sont peut-être au repas, le secrétaire également. Ils pouvaient essayer de rappeler un peu plus tard.
9: Non madame, c'est urgent.
20: Oui.
9: Est-ce que vous pouvez leur transmettre un message? Je retourne à mes observations pendant ce temps-là, moi. Il faut que je retourne voir l'évolution du phénomène constaté.
20: Ah. On vous a dit de contacter une personne particulièrement pour ça?
9: On m'a dit d'appeler la direction dès qu'il se passerait quelque chose. Donc, vous avez quoi noter?
20: Oui.
9: Alors, je suis Monsieur Robert Ledoux.
20: Oui.
9: Et donc, j'ai un télescope, hein. Je travaille à mon compte. J'observe depuis 2 jours la Lune.
20: Oui.
9: Et on m'a demandé de faire mon rapport, hein. Je suis expert, hein.
20: Oui.
9: Voilà ce qui se passe, madame. D'après mes observations de cette nuit, vous savez que la Lune est de plus en plus visible.
20: Oui.
9: On est en période de pleine Lune, hein. Il y a une agitation. Donc, j'ai observé une matière qui était donc à la base d'un cratère alors qu'elle n'y figurait pas la semaine dernière. J'ai fait un grossissement au 1/500 millième.
20: Au 1/500 millième.
9: Mes observations sont formelles, madame. On a chié sur la Lune.
20: On a chié sur la Lune?
9: Oui, madame.
20: Donc, ça prouverait qu'actuellement, il y a quand même quelqu'un.
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22: Bonjour.
1: Bonjour monsieur, c'est bien l'animalerie?
22: Oui, vous voulez quoi?
1: Parce que j'ai ma voisine, la mère Michel, qui a perdu son chat et je pense que c'est vous qui l'avez récupéré.
22: Oui, ben, je vais vous passer le rayon. Ne quittez pas. T'es au courant d'un chat qui a été récupéré? Oui, bonjour.
1: Bonjour monsieur.
22: On parle d'un chat perdu?
1: Oui, ah donc vous l'avez récupéré, bah super.
22: Non, mais on n'a pas de chat monsieur. Vous l'avez vu où? Dehors?
1: Alors oui, je l'ai vu dehors, mais on va dire à la proprio qu'il était à l'intérieur, comme
22: non,
1: ça.
22: Non, on va pas dire qu'il était dans notre magasin, non, on va pas dire ça, non. Vous l'avez vu dehors? Vous l'avez vu dehors?
1: Ah bah je me suis trompé, je l'ai
22: vu. Non, vous êtes pas trompé, non, vous n'êtes pas trompé.
1: Je vous ai dit dehors?
22: Non, non, arrêtez, me prenez pas pour une idiote. Hein.
1: Il me semble que j'ai dit dedans, hein.
22: Non, vous avez pas vu le chat dans notre magasin?
1: Ah ben non, mais c'est ma langue à fourcher parce que.
22: Oui, c'est ça, c'est votre langue à fourcher, oui, bien sûr. Non.
1: Ouh, mais attendez, je comprends ce que vous êtes en train de faire.
22: Pardon?
1: Vous êtes en train de me doubler sur la récompense, oui?
22: Mais je veux pas vous doubler sur la récompense, je m'en fous de votre récompense. Oh,
1: double.
22: Non, mais n'importe quoi, mais passez en magasin, monsieur, et venez vérifier par vous-même que le chat, il n'est pas ici.
1: Ah oh, bah oui, je vais arriver, vous aurez planqué le chat, bah ça, évidemment.
22: Non, mais n'importe quoi.
1: Jurez que vous n'avez pas le chat?
22: Ben, je vous jure que j'ai pas le chat, monsieur. Qu'il soit noir, blanc, roux, ou je sais pas, je l'ai pas.
1: Noir, blanc, roux. Eh ben voilà.
22: Mais j'en sais rien, moi, comment il est votre chat? Mais...
1: Vous venez de faire sa description exacte.
22: Eh ben, c'est le pur hasard, je suis désolée, mais si la récompense, elle vous passe sous le nez, c'est pas mon problème. Non, mais vous êtes sérieux?
1: Dans ce cas, vous allez me la rembourser, parce
22: que. Mais ça va pas ou quoi? Je vais vous rembourser quoi?
1: Parce que si c'est vous qui vous gardez le chat, c'est normal.
22: Mais
1: que...
22: je garde pas de chat.
1: Osez me dire, je n'ai pas braqué le chat.
22: Non. J'ai pas braqué le chat.
1: Oh, qu'est-ce que j'entends derrière, là?
22: Ça vous fait... C'est un bip de caisse, monsieur.
1: Ah non, c'est un chat.
22: Non, c'est pas un chat, c'est un bip de caisse.
1: Une caisse qui fait miaou?
22: C'est pas une caisse qui fait miaou, c'est une caisse qui fait bip.
1: Alors c'est peut-être un chat qui fait bip, dans ce cas.
22: Non, c'est pas un chat qui fait bip, non, c'est une caisse, monsieur.
1: Mais qu'est-ce qu'il y a dans la caisse?
22: Mais ça va pas ou quoi? Mais vous êtes... franchement...
1: Oui, non, mais c'est ça, vous avez planqué le chat dans la caisse.
22: Oui, c'est ça, j'ai planqué le chat dans la caisse.
1: Ah,
22: oui.
1: Bah, bravo.
22: Oui. Allez. Pardon?
1: Ah, un autre monsieur.
23: L'intérieur, je n'ai qu'un chien, j'ai une cliente, j'ai un chien.
1: Enfin, j'ai entendu miaou quand même, hein, c'est
23: mais
1: ce
23: non,
1: que je dis.
23: Non, pas de miaou. Vous avez entendu miaou? Non. J'ai la cliente comme témoin, c'est un chien ou un chat?
24: C'est son chien, elle.
1: Ah, bah je l'entends encore là.
23: Monsieur, mais il n'y a pas de chat, qu'est-ce que vous voulez que je vous dise?
1: Juste que vous me disiez où vous l'avez mis dans ce cas, parce que.
23: Je ne l'ai pas mis, je n'ai pas pris de chat du tout. Je suis avec une cliente en train d'essayer un harnais à son chien, qui joue par terre avec des jouets qui font pouet-pouet.
1: Ah, excusez-moi, mais un chien qui fait miaou, ça s'appelle un chat.
23: C'est pas un chien qui fait miaou, monsieur, c'est le jouet qui fait pouet-pouet. Écoutez. Voilà.
1: Ça, c'est un chat.
23: C'est pas un chat, c'est un jouet.
1: Ouh là là, attendez, je sais quand même reconnaître
23: un. Attendez, monsieur. C'est un chat, ça?
1: Ah, bah oui.
24: Un chat ou c'est un filou?
23: Oui.
1: Eh ben, je l'entends encore derrière vous.
23: Mais non, c'est un monsieur, c'est mon mari qui bat.
1: Ouh, bah, passez-le moi, parce que là, j'ai l'impression.
24: Comment?
1: Que... Ah, bah, le voilà.
24: Oui, bonjour.
1: Vous êtes le chat?
24: Ouais, je suis le chat, ouais. Ça fait bien, regarde, miaou. Je vous répète, je suis castré, par contre, hein.
1: Ah, bah, ça, j'avais pas vu.
24: Ouais, c'est bon, je vous ai reconnu. Je vous entends à la radio.
1: Ah, bah, non, pas du tout.
24: Si, c'est Martin, t'inquiète, je
1: Ah, bah, non, je ne sais pas du tout de qui vous parlez.
24: Ouais, c'est bon, Martin. Bah, ouais, tu viens rigoler tous les matins quand je vais au magasin. Continue comme ça.
1: Donc, c'est Martin, mais c'est quelle radio, d'ailleurs?
24: Oh, bah, écoute, tu sais, Rire et Chanson.
1: Ah, bah, voilà.
24: Bah, ça fait 30 ans, 40 ans que j'écoute, t'étais pas né. Les radios étaient pas libres, j'écoutais déjà celui qui l'a créé, comment il s'appelait, l'autre con, là.
1: Ah, c'est moi le con, hein.
24: Oui, c'est toi le con, d'accord.
1: Et toutes mes excuses à madame, hein, au passage.
24: Ah, mais t'inquiète pas, c'est ma bonne femme, c'est mon chameau.
1: Sympa.
24: Ah, bah, en connerie, toujours le premier, mon capitaine.
1: Bon, bah, la bise au chameau, alors, hein.
24: Ok, à la chatte, au chameau. Attends, je fais un coup de chatte.
1: Bravo, très jolie chatte.
24: Enfoiré.
1: Ah, bah, merci pour tout et bonne journée.
24: Ok, salut Martin.
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25: Allô?
13: Allô?
25: C'est qui?
13: Oui, bonjour, madame Schneider?
25: Oui, c'est moi-même, oui.
13: Ah, bonjour, madame, c'est la préfecture à l'appareil.
25: Ah.
13: Alors, Vous êtes Madame Schneider...
25: Paulette.
13: Voilà, donc...
25: Oui.
13: Alors, la reine des paupiettes. Je vais vous passer, monsieur le député, mais moi, je vais rester en ligne pour traduire, parce que lui, il ne parle pas alsacien.
25: Ah, mais je parle le français.
13: Oui, mais enfin, c'est approximatif, là. Alors, monsieur le député, nous avons donc madame... Merci.
5: Allô ?
25: Oui, bonjour, ouais. Monsieur.
5: Bonjour, madame.
25: Oui.
5: Excusez-moi, je ne parle pas l'alsacien.
25: Oui, oui, j'entends votre accent, oui.
13: Voilà, ah, je ne comprends pas, là. Madame dit qu'elle entend votre accent.
25: Mais comment ? Je ne sais pas le pourquoi de...
13: Attendez, je demande au traducteur, hein.
25: Oui.
13: Madame demande pourquoi on l'appelle, hein. C'est ça, madame, hein ?
25: Oui, c'est ça, oui. Oui, là, je suis un petit peu curieuse.
13: Elle est un peu curieuse.
25: Oui.
5: Ah, très bien, je comprends. J'espère que vous me comprenez, madame.
25: Mais oui, je vous comprends très bien.
5: Parce que vous qui parlez, vous parlez pas le français, j'imagine.
25: Mais si, je parle la plupart du temps le français.
13: Oui, si, elle parle la plupart du temps le français. Enfin, vous le comprenez, vous le parlez pas.
25: Mais si que je parle le français, je parle avec vous le français.
13: Comment, vous pouvez répéter, j'ai pas compris. Là, vous parlez français, là ?
25: Oui.
13: Alors, madame, vous voulez comprendre le pourquoi de l'appel ?
25: Mais oui, c'est ça, c'est sûr.
13: Oui, ça, c'est sûr.
5: Ah oui, ça, c'est sûr. Alors, nous sommes en pleine procédure pour la réforme des AX53, qui est donc la procédure TTP locale, hein, pour les fiches d'individualité.
25: Ah bon ?
5: Vous comprenez le français, alors ?
25: Mais oui, que je comprends le français.
13: Mais oui, qu'elle comprend le français.
5: Ah bon,
25: bah, je peux vous dire que j'ai été la meilleure en français. À l'école.
13: Mais en deuxième langue, alors ?
25: Non, on n'avait pas de deuxième langue.
13: Ah, ben je vous passe, monsieur le préfet.
25: Oui, parce que j'ai des trucs à faire, là.
13: Des trucs ?
25: Le repas.
13: C'est quoi, c'est des saucisses ou ?
25: Non, j'ai le repas.
13: Madame fait des trucs, c'est-à-dire c'est...
5: Des saucisses, non ?
25: Non, je ne fais pas des saucisses.
13: Des saucisses, c'est pas des trucs en allemand, si ?
25: Non.
13: Des trucs.
25: Non, les saucisses, c'est des saucisses, c'est pas des trucs, ça c'est...
13: Saucisses, c'est kartoffeln, je crois, hein.
25: Non, ça c'est pommes de terre, patates.
5: Non, mais dites-moi, madame, pourquoi vous moquez de moi comme ça ?
25: Non, monsieur, non, j'oserais pas. Non, on dit pommes de terre, mais le plus souvent on dit patates, c'est...
5: Oui, c'est pas la peine de me le dire deux fois, hein.
25: Mais c'est pas à vous, c'est la pomme de terre. Bon, écoutez, monsieur, je dois vous laisser maintenant.
5: Est-ce que vous avez eu le temps de faire vos saucisses ?
25: Mais non, je n'ai pas cuit des saucisses. Non.
5: Les trucs, là, comme
25: aujourd'hui,
5: vous dites.
25: C'était des lasagnes.
5: Comment ?
25: Des lasagnes.
13: Les lasagnes.
25: Lasagnes avec des pâtes et...
5: Des pâtes de canard ?
25: Non, écoutez, monsieur, non, je préfère raccrocher.
13: Alors, madame, là, si j'ai pas, on n'a pas compris.
25: Ça recommence.
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0: Allô ?
1: Bonjour madame, c'est bien le bar en Corse ?
0: Oui, mais vous appelez en secret. Normalement, en secret, je réponds pas.
1: Oui, admettons.
0: Oui ?
1: C'était juste pour vous prévenir, je me suis permis de me faire domicilifier chez vous, rapport aux impôts.
0: Attendez, c'est pourquoi vous me dites ?
1: Comme j'habite en France, à partir du moment où je déclare une adresse à l'étranger, en l'occurrence en Corse, eh ben ça me permet de pas payer des impôts.
0: Et là, ça nous concerne quoi, nous, là ?
1: Eh ben ça concerne que j'ai mis votre adresse sur ma déclaration.
0: Non, mais vous avez pas à mettre l'adresse du bar.
1: Et pourquoi ?
0: Mais comment, pourquoi, monsieur ?
1: Bah parce que moi, ça me permet de pas payer, c'est ce que je vous dis.
0: Non, mais attendez, changez d'adresse, ne mettez pas cette adresse ici.
1: Ah ben, je l'ai déclaré, là.
0: Ah ben, vous l'avez déclaré, vous faites comme chez vous, alors. Hein.
1: Alors oui, c'est ça, c'est que j'ai dit que c'était chez moi.
0: Ah, même ça. Non, mais attendez, vous manquez de moi ou quoi, là ? Vous mettez une adresse où vous connaissez même pas par rapport aux impôts.
1: Ce qui serait bien, c'est que vous me décriviez un petit peu, effectivement,
0: non,
1: l'état...
0: Non, mais moi, je décris rien du tout, moi, monsieur. Enlevez l'adresse immédiatement, hein. C'est votre problème, hein. Moi, je porte plainte contre ça, hein.
1: Ah ben non.
0: Ça ne manque pas, allez. Mettez la direction qui permet de pagare l'imposte.
1: Excusez-moi, je parle pas du tout le corsien.
0: Oui, alors. Mais moi, je n'ai rien à foutre de vos impôts, moi. Oh, attendez, les impôts. Vous les payez comme tout le monde. Qu'est-ce que ça veut dire, ça ? Je vous connais pas, hein, je vous dis franchement. Hein.
1: Comment ça, vous me connaissez pas ? Bien sûr que vous me connaissez. Allô ? Allô ?
4: Allô ?
1: Ah, monsieur.
4: Vous êtes fait domicilier chez nous ?
1: Voilà, c'est ce que j'expliquais.
4: Non, mais attendez.
1: Moi, j'ai mon beau-frère qui est dans le comptabilisme, qui m'a dit, si tu déclares une adresse à l'étranger, tu payes pas les impôts en France.
4: Ah, et en Corse, vous êtes à l'étranger, bien sûr.
1: Eh ben oui, je sais.
4: Vous me gonflez, hein. Vous savez quoi ? Vous révisez un peu votre géographie avant d'appeler les gens. Franchement.
1: Oh, bah, pour vous-même, excusez-moi, hein.
6: claquer, excusez-moi. On n'a pas que ça à foutre. Hein.
1: Non, mais moi, c'est juste, vous voyez...
6: Tonte, Auguste. C'est une expression corse. Ça veut dire que vous êtes complètement charbé à la masse. Hein, je sais pas, moi.
1: Allô ?
6: Enfin, monsieur, vous ne connaissez pas, vous déclarez vos impôts ici. Oh.
1: Bah, c'est normal, parce que moi...
6: Comment ça, c'est normal ? Je vais déclarer ma feuille d'impôt chez vous, monsieur. On n'est pas à l'étranger, on est en Corse, monsieur. La Corse, c'est
1: Vous n'êtes peut-être pas au courant, parce qu'aux infos, ils ont dit qu'il y avait eu des élections.
6: Enfin, monsieur, mais ça n'existe pas, ça.
1: Bah, vous faites comme si j'étais moi aussi d'origine corsienne.
6: Déjà, corsienne, ça se dit pas, c'est Corse.
1: Vous êtes sûr ?
6: Oui, oui.
1: Bon, admettons.
6: Qu'est-ce que ça veut dire, ça ?
1: Ah, c'est un festival. Allô ?
7: Allô ?
1: Encore une autre dame ?
7: Non, monsieur, mais qui c'est votre beau-frère ?
1: Monsieur Martin.
7: Mais moi, je sais pas qui c'est, monsieur Martin.
1: Bah, c'est mon beau-frère.
7: Il vous a dit ça. Si vous déclarez une adresse à l'étranger, vous payez pas d'impôts en France.
1: Voilà, c'est, bah, apparemment, c'est un truc qui se fait pas mal.
7: Mais attention, parce que là, vous avez l'impôt, et un deuxième impôt. Il y a l'impôt révolutionnaire à payer aussi. Hein.
1: Comment ça ?
7: Attention. Moi, je peux pas parler au téléphone, parce qu'on risque d'être sur écoute, mais renseignez-vous sur l'impôt révolutionnaire. Hein.
1: Comment ça, sur écoute ?
7: Des grandes oreilles.
1: Vous voulez dire que la conversation sera enregistrée ?
7: Eh bien, bien sûr. Hein. Toutes les conversations de l'étranger sont enregistrées par l'État. Hein.
1: Et pas que par l'État, à mon avis.
7: Ah.
1: Pour y avoir la radio aussi qui enregistre la conversation.
7: Eh, exactement.
1: Ah.
7: Ah, n'importe laquelle. Hein.
1: Ah, bah non, pas n'importe laquelle, Rire et Chanson.
7: C'est pas Rire et Chanson qui va réussir à me monter la zeg, hein, c'est mon métier. Je vous ai appris à marcher, vous voulez m'apprendre à courir, mais ça va pas. Hein.
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12: ELC, bonjour.
5: Bonjour, monsieur. Monsieur Robert Ledoux de Villers à l'appareil.
12: Oui.
5: C'est la chérie ?
12: Oui.
5: Oui, très bien. Est-ce que je peux parler à un cher, s'il vous plaît ?
12: Lequel ?
5: N'importe lequel, c'est un problème d'affûtage. Hein.
12: Ah, un moment. Allô ?
5: Oui, bonjour, monsieur.
12: Monsieur ?
5: Monsieur Robert Ledoux de Villers à l'appareil.
12: Oui.
5: J'ai une chérie à Schafferhoff, hein ?
12: Oui.
5: Vous êtes sûr vous-même ?
12: Oui.
5: Ah, très bien. Oui. Excusez-moi de vous déranger pendant votre travail. J'espère que vous n'étiez pas en train de chier, non ?
12: Oui, où est le problème ?
5: Eh ben, c'est un problème d'affûtage sur une lame.
12: Écoutez, je ne sais pas si vous vous adressez à la bonne adresse, là.
5: Comment ça se
12: Vous êtes à Schafferhoff ?
5: Oui, mais c'est bien la Syrie.
12: Oui, j'ai une Syrie, oui, d'accord.
5: Bon, et vous êtes sûr, vous-même ?
12: Oui.
5: Bon, ben,
12: mais vous avez des collègues autour de vous, là-bas, où... comment qu'il s'appelle là ?
5: Weber,
12: le B.I. Weber et tous ces gens-là.
5: Weber est pas là, il est, quand je l'ai appelé, il est en train de chier.
12: Et vous avez le plus grand, notre président du syndicat, monsieur...
5: Mais c'est pas un chieur, lui.
12: Mais c'est quoi, alors ? Il faut bien qu'il scie.
5: Ah bah oui, bien sûr.
12: Mais dites, moi c'est pareil, moi personnellement je ne scie pas, hein ?
5: Vous êtes chieur.
12: Ben oui, mais... chieur, c'est-à-dire j'ai une scierie. Mais je ne scie pas, je n'ai jamais été derrière un châssis.
5: Ah, vous ne sciez pas vous-même ?
12: Ah ben non.
5: Mais qui est-ce qui scie pour vous ?
12: Ben, ce sont mes employés.
5: Ah, d'accord. Ah ben, c'est pas pareil.
12: Ah ben non.
5: Bon, est-ce que vous pouvez me passer quelqu'un qui est en train de chier, là, qui pourrait me donner le renseignement ?
12: Ben écoutez, là, je regrette, parce que là, je ne peux pas l'appeler au téléphone, maintenant.
5: Qu'est-ce qu'ils font ?
12: Ben, ils scient.
5: Ah là, ils sont en train de chier.
12: Eh ben oui.
5: Bon, écoutez, moi, je vais retourner chier, parce que j'ai du travail.
12: Oui, moi aussi.
5: Vous retournez chier, vous aussi ?
12: Oh oui.
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26: Allô ?
1: Bonjour madame, c'est bien le magasin de miel ?
26: Oui.
1: Monsieur Martin à l'appareil, j'ai acheté un pot de miel chez vous l'autre jour.
26: Oui.
1: Eh ben il ne marche pas du tout.
26: Mais de quoi vous parlez ? Vous avez acheté un pot de miel et il marche pas ?
1: C'est ça, je pense que vous avez oublié de mettre le pollen dans le miel.
26: Mais on met pas de pollen dans le miel, monsieur.
1: Ah si, le miel c'est avec du pollen.
26: Ah non, mais il y a toujours un peu de pollen qui se mélange dans le miel, mais le miel c'est pas du pollen. Hein.
1: Ouh là là, d'accord, donc je vais vous rapporter le pot.
26: Non mais vous allez me rapporter un pot de miel ?
1: Bah oui, il faut me rajouter le pollen vu que vous avez oublié de le mettre.
26: Mais monsieur, on ne met pas de miel dans le pollen.
1: Ah non, mais moi, je veux pas du miel dans mon pollen. Je veux du pollen dans mon miel.
26: On ne paye pas de pollen dans le miel. J'ai jamais vu ça.
1: Dans ce cas, vous m'échangez le pot de miel contre un pot de pollen.
26: Je ne vous échangerai pas un pot de miel, monsieur.
1: Et pourquoi, madame ?
26: Vous avez ouvert le pot et peut-être trempé le doigt dedans. C'est pas hygiénique.
1: Alors, oui, on a pris quelques doigts de miel, mais il suffit de remettre à niveau. Il manque pas grand-chose.
26: Oui, bah bien sûr, je vais faire ça.
1: Bah oui, vous raclez un fond de miel sur un autre pot.
26: Ah bah, vous plaisantez. Bah,
1: à votre avis.
26: J'ai jamais vu ça, moi.
1: Et puis, pardon, moi, à la base, j'avais acheté le miel pour filer du pollen en douce à ma belle-mère, donc là, il ne sert à rien.
26: Mais qu'est-ce que vous vouliez faire avec votre belle-mère ?
1: Parce qu'elle, dès que c'est le printemps et qu'il y a du pollen, ça lui fait des allergismes.
26: Oui.
1: Et comme en ce moment, elle squatte chez moi à Martinville, je me suis dit, si je lui file du pollen, elle va croire qu'elle est allergique à ma maison.
26: Et vous vouliez empoisonner votre belle-mère, en fait ?
1: Oh, empoisonner, non, je dirais plutôt allergifier, comme ça, ça lui fait le nez qui coule, et hop, elle rentre chez elle.
26: Ah, d'accord.
1: Bah oui, tout simplement.
26: D'accord.
1: Mais maintenant, comment on fait ?
26: Écoutez, je peux rien pour vous, monsieur. Hein ?
1: Ok, donc ça veut dire qu'il faut que je passe pour le remboursage.
26: Ben oui, non, mais vous pouvez toujours venir.
1: Super.
26: Je vous rembourserai rien du tout. Hein.
1: Bah, je vais pas venir pour me faire non rembourser mon miel.
26: Mais
1: je vois pas
26: l'intérêt. Imaginez si tous les clients viennent le ramener parce que ça leur plaît pas. Non, mais vous avez vu ça où, vous?
1: Ouais, mais enfin, moi, j'ai quand même une bonne raison.
26: Ah bah oui, vous avez pas pu empoisonner votre belle-mère avec. Alors bien sûr, c'est embêtant.
1: Empoisonner, non. Disons indisposifié, à la limite.
11: Oui, allô?
1: Ah, ça c'est le patron, non?
11: Vous, attendez, vous avez acheté un pot de miel pour que votre belle-mère soit allergique et reparte?
1: Voilà, ça c'était le projet, mais votre collègue, il aimait pas trop du sien pour qu'on trouve une solution.
11: Vous avez acheté du miel pour faire fuir votre belle-mère, moi ça me regarde pas.
1: Ouais, donc c'est bien ce qu'on disait, remboursage.
11: Ah mais de toute façon, moi je vous le rembourserai pas parce, alors qu'il a été consommé parce qu'il a pas fait fuir votre belle-mère. Enfin, on rembourse pas les choses qui sont ouvertes.
1: Ah non, mais je le referme, attendez. Voilà.
11: Non mais oui, mais vous l'avez utilisé, vous l'avez consommé, donc moi je vous le rembourse.
1: En même temps, c'est pas moi qui ai consommé, c'est ma belle-mère.
11: Oui, mais vous lui en avez donné, donc je ne vous le rembourserai pas, juste parce que ça l'a pas rendu allergique.
1: Alors sinon, je garde le pot, mais c'est vous qui récupérez ma belle-mère.
11: Oui, bon, écoutez, je Allô.
1: Ah tiens, allô.
11: Allô.
1: Oh là là, flûte alors, je crois que le monsieur ne m'entend plus.
11: Allô, je vous entends pas.
1: Ah oui, c'est ça, pas de bol, dis donc. Allô.
11: Allô.
1: Oui, pardon, donc là on est d'accord, vous m'entendez plus du tout.
11: Ah bah oui.
1: Ah bah oui, la preuve.
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14: Allô.
5: Allô. Bonjour madame.
14: Bonjour.
5: Madame Ledoux à l'appareil.
14: Oui, qui vous demandez madame?
5: Ben je suis bien la SPA.
14: Mais non madame. Non, vous n'êtes pas la SPA, vous êtes à
5: Puget-Théniers. Oh, ben mince, qu'est-ce que je fais là? Alors, figurez-vous que je suis à Roquebière dans la forêt et je suis ornithologue. Vous savez, je m'occupe des nids d'oiseaux. Hmm? Et je voulais avoir un renseignement auprès de la SPA.
14: Moi, une fois, j'étais déléguée responsable, mais maintenant, je ne le fais plus.
5: À la SPA?
14: Oui.
5: Ah, ben vous pouvez, on ne sait jamais, peut-être que vous pouvez me donner un renseignement.
14: Téléphonez pas au vétérinaire.
5: Mais oui, mais je ne peux pas, mon téléphone ne marche pas. C'est un téléphone portatif. Et le problème, voyez-vous, c'est que je suis en train de surveiller un nid d'aigles royaux.
14: Oui.
5: Et alors, je suis à 2 mètres du nid des petits aigles. Mm. Et j'aurais voulu savoir si les aigles, les parents, étaient plus ou moins agressifs.
14: Ah, je sais pas. Ça, je sais pas du tout.
5: Aïe, aïe, aïe, parce que je sais pas si je peux rester en observation.
14: Oui, hein. Je comprends. Vous voulez pas vous faire attraper non plus.
5: Ben oui, parce que ce sont des aigles très solides. Ils peuvent embarquer un mouton dans les aigles.
14: Ben oui, alors oui.
5: C'est pour ça que je voulais avoir le renseignement. Attendez, parce que là, je vois, attendez. Ah, qu'est-ce que c'est? Oh là là. Allô?
14: Allô?
5: Aïe.
14: Allô?
5: Oh, il y a quelque chose qui m'arrive dans le dos, là. J'ai comme une pince dans le dos.
14: C'est l'aigle? Allô?
5: Oh mon Dieu! Je suis en train de décoller.
14: Comment?
5: Je suis en train de m'envoler dans les airs.
14: C'est un aigle qui vous a pris.
5: On est en train de voler au-dessus de la forêt.
14: Qu'est-ce que je dois faire?
5: Ça va très vite.
14: Parlez-moi tout le temps. Parlez.
5: Ici Madame Ledoux.
14: Oui, ici, madame.
5: Bonjour, madame.
14: N'ayez pas peur, je reste avec vous.
5: Oh, mon Dieu!
14: Allô, je suis là.
5: Il a dû me prendre pour un lapin.
14: Je vous entends.
5: Je vais prendre le téléphone. Je vais le mettre au côté de ses oreilles, là.
14: Oui.
5: À côté de ses ouïes.
14: Oui.
5: Criez dedans, va voir.
14: Va coucher.
5: Allô?
14: Allô, va coucher. Allez, dors. C'est pas un lapin. Va coucher. Allô, madame Ledoux. Allô, c'est pas un lapin, mais il comprend pas.
5: Ah, allô. Il y a les trottes qui se libèrent.
14: Comment? Il lâche.
5: Il commence à desserrer son étreinte.
14: Django. C'est pas un lapin. C'est madame Ledoux.
5: Allô?
14: Allô, n'ayez pas peur, je suis là.
5: Il me libère.
14: Vous tombez où? Allô? Allô? Allô? Allô, ici Puget-Théniers.
5: Allô?
14: Allô, madame, ça va mieux?
5: Je ne suis pas un lapin.
14: Oui, il vous a lâché l'aigle.
5: Je suis madame Ledoux.
14: Oui, je sais. Vous m'avez téléphoné pour que je fasse peur à l'aigle.
5: C'est vous?
14: Oui, c'est moi.
5: Oh, bah, madame, comment vous remerciez? Vous m'avez sauvée.
14: Mais madame, c'est rien du tout. C'est une grande joie pour moi de rendre service.
5: On était à 400 mètres du sol.
14: Oh là là.
5: Il m'a regardé avec ses yeux et il m'a lâché.
14: Il nous a lâché. Pauvre femme.
5: Et je suis tombée la tête dans le sang.
14: Écoutez, madame, si vous avez l'occasion de passer à Puget, je vous embrasserai volontiers.
5: Oh, bah, c'est moi qui vais vous embrasser. Merci beaucoup.
14: Notre amour des animaux nous a sauvés.
5: Oh, bravo, madame.
14: Eh bien, j'ai fait peur à l'aigle. Je suis contente de moi.
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3: Allô ?
1: Bonjour monsieur, c'est bien la friterie ?
3: Oui, c'est ça.
1: Monsieur Martin, à l'appareil, je suis passé chez vous l'autre jour parce qu'on m'avait dit que vous faisiez des frites fraîches.
3: Oui.
1: Et alors, je vous ai acheté des frites soi-disant fraîches.
3: Oui.
1: Et elles étaient pas fraîches.
3: Comment ?
1: Ah bah elles étaient carrément chaudes.
3: Quoi ? Enfin, vos frites à la fin, elles sont chaudes vu qu'elles sortent de la friteuse.
1: D'accord, vous m'avez pas vendu les bonnes. Vous m'avez vendu des frites chaudes à la place des frites fraîches.
3: Bah, en fait, c'est qu'on fait que ça.
1: Ok, donc en vrai, vous faites pas du tout les frites fraîches.
9: Allô ?
1: Bonjour madame.
9: Je comprends pas tout là. Des frites, monsieur, ça se mange chaud.
1: Sauf quand c'est supposé être de la frite fraîche. En pleine période caniculeuse, pardon, mais moi je demande des fraîches.
9: Non mais monsieur, frites fraîches, ça veut dire que c'est des frites...
1: Oui, c'est des frites qui doivent être servies entre 4 et 8 degrés.
9: Comment ?
1: Bah frais, c'est entre 4 et 8, je sais.
9: Et monsieur,
1: madame,
9: les frites et les pommes de terre, elles poussent dans la terre.
1: Les pommes de terre poussent dans la terre, admettons.
9: Bah oui.
1: Mais les frites dans la terre, pardon, là, vous me parlez d'arbres à frites ou je ne sais quoi.
9: J'ai jamais parlé d'arbres, monsieur, j'ai dit.
1: Bah vous me dites que les frites fraîches, elles poussent dans la terre.
9: Alors, frites fraîches, c'est une phrase qui veut dire que notre frite est fraîche. C'est ça, frites fraîches, c'est pas que vous allez avoir des frites froides.
1: Ah non, des froides, ce serait entre 0 et 4 degrés. Vu la météo, d'ailleurs, j'aurais préféré...
9: Mais monsieur, une frite, ça se mange chaud.
1: Oui, quand on commande une frite chaude. Mais moi, j'ai bien précisé, frites fraîches.
3: Vous avez des frites fraîches, on travaille des frites fraîches.
1: Bonjour monsieur, des soi-disant frites fraîches, pardon.
3: Bah oui, c'est des frites fraîches, monsieur, qu'on fait cuire. Frites fraîches, on travaille de la frite fraîche.
1: Non, mais elles sont peut-être fraîches quand vous les recevez, mais je peux vous garantir que quand vous les servez après les avoir cuites, elles sont chaudes.
3: J'ai jamais entendu une telle bêtise. Hein.
1: Non, mais après, c'est ce que je disais à votre collègue. Vous m'avez pas donné les bonnes, si ça se trouve, vous avez même pas fait exprès.
3: De quoi, je vous ai pas donné les bonnes ?
1: Oui, j'imagine que vous avez un bac à frites fraîches et un bac à frites pas fraîches, et vous vous êtes gouré et vous m'avez filé les pas fraîches.
3: Écoutez, monsieur, je sais ce que je vends. Chez moi, c'est de la frite fraîche et des produits frais. Désolé si ça déçoit certaines personnes.
1: Ah bah au contraire, certaines personnes vous disent qu'elles sont déceptivées parce que vous leur avez vendu de la frite chaude.
3: Alors je vais vous dire, pour me dire de telles bêtises, monsieur, vous me trouverez une adresse qui vous donnera des frites fraîches.
1: Ah, vous me demandez une adresse, donc ça veut bien dire que vous n'avez pas de frites fraîches.
3: Bah si c'est des frites fraîches et des produits frais travaillés, ne dis pas, vous n'allez pas quand même m'apprendre mon whisky.
1: Pardon, mais moi j'ai mon beau-frère qui est spécialiste du frais. Il est fraisologue, et bah il m'a expliqué, frais, c'est entre 4 et 8.
3: Bah écoutez, monsieur, je vais vous donner le nom de mon producteur de frites et vous allez y expliquer. Parce que lui, il veut vendre de la frite fraîche. Alors si ces frites ne sont pas fraîches. Et quand même, vous êtes gonflé là.
1: Ah bah je m'excuse, mais j'ai la preuve, je me suis brûlé les doigts.
3: Non mais vous hallucinez ou quoi ?
1: Moi je pensais que vous m'aviez servi des vraies frites fraîches, donc je me suis pas méfié, j'ai mis la main dans le paquet, et pam, ça m'a instantanément cuit la main.
3: Non mais n'importe quoi, vous voulez des frites fraîches, vous vous brûlez ?
1: Ah bah oui, c'est bien la preuve qu'il y a un truc qui cloche.
3: Je les vends cuites, monsieur, qu'est-ce que vous voulez que je vous les fasse ? Désolé que c'est pas du surgelé.
1: Non mais je vous en veux pas, vous inquiétez pas.
3: Alors j'ai d'autres choses à faire que d'écouter des bêtises pareilles.
1: Ah mais attendez, c'est pas fini.
3: Bah.
1: J'ai aussi pris un sandwich soi-disant américain chez vous.
3: Oh, écoutez.
1: Bah pardon, sandwich oui, américain. Pas du tout.
3: Non, non, bah non, non, non.
1: Ah, si, si, si, il parlait pas un mot d'anglais. Pour un amerloque, c'est quand même louche.
3: Au revoir.
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16: Allô ?
13: Bonjour, madame.
16: Bonjour, monsieur.
13: Vous êtes bien au 14, hein ?
16: Oui.
13: Dites-moi, madame, on voudrait vous informer, là, c'est la gendarmerie à l'appareil, là.
16: Oui.
13: On nous a signalé dans votre secteur des témoins de Jéhovah.
16: Je ne les ai pas vus, moi.
13: Non, ils sont maintenant plus malins qu'avant.
16: Ah bon ?
13: Ouais, ils téléphonent d'abord.
16: Ah, très bien, oui.
13: Est-ce qu'ils vous ont appelé ?
16: Non, non, ils ne m'ont pas appelé, moi.
13: S'ils vous appellent, madame, on vous demande de faire durer la conversation. On vous a mise sur table d'écoute.
16: Oui.
13: Pour nous permettre à nous de localiser l'appel pour pouvoir les intercepter.
16: Ah bon, très bien, monsieur.
13: Alors, pour avoir un rendez-vous avec vous...
16: Oui.
13: Ils ne disent évidemment pas qu'ils sont témoins de
16: oui,
13: Jéhovah.
16: Oui, très bien, monsieur. Oui, oui, ben, c'est entendu comme ça, alors.
13: Oui, allô ?
16: Oui ?
13: On me signale qu'ils sont en train de vous appeler.
16: Ah ! Ben, attendez, je vais...
13: Alors,
16: je vais
13: raccrochez vite. Oui, oui, oui.
16: Allô ?
17: Oui, bonjour, madame.
16: Bonjour, monsieur.
17: La maison Gégéova, l'appareil.
16: Oui.
17: Vous connaissez Gérard Ova ?
16: Oh, pas beaucoup, mais bon.
17: Les machines agricoles.
16: Et qu'est-ce que vous voulez, alors ?
17: Eh bien, figurez-vous que les machines agricoles Gégéova ont lancé une nouvelle machine agricole. Alors, on voulait savoir si ça vous intéressait d'en voir une chez vous.
16: Écoutez, pas pour le moment, non, non, non, non. Qu'est-ce que vous me proposez d'autre ? Rien ?
13: Allô, madame ?
16: Allô ?
13: Oui, c'est la gendarmerie à l'appareil.
16: Ouais.
13: Si, si, si, si, il faut dire oui, comme ça, ils vont venir, on va les intercepter,
16: ah
13: bien
16: bon.
13: Sûr. Oh, il nous faut 20 minutes, hein.
16: Oui ? Allô ?
17: Allô ?
16: Oui.
17: Oui, hein, je vous entendais plus d'un seul coup.
16: D'un seul coup, moi non plus.
17: Ouais.
16: Alors, qu'est-ce que vous m'avez proposé, vous m'avez dit ?
17: Alors, on voudrait venir vous présenter notre dernière machine agricole.
16: Ah bon ? Et quel jour vous voulez venir ?
17: Est-ce qu'on peut venir maintenant ?
16: Écoutez, mettez 20 bonnes minutes, monsieur, avant. Hein.
17: D'accord. Alors, voyez-vous, c'est une moissonneuse-batteuse.
16: Mmh.
17: Vous voyez ?
16: Mmh.
17: Est-ce que ça rentre par votre porte d'entrée ?
16: Non.
18: Allô ?
16: Allô ?
18: Dites-leur que s'il faut faire des travaux, agrandir, il n'y a pas de problème.
16: Ah bon ? Allô ?
19: Allô ?
16: Oui ?
18: Je vous entendais plus.
16: Écoutez, remarquez, si vous me proposez ça, on peut agrandir, faire quelque chose, hein ?
19: C'est-à-dire qu'on pourrait éventuellement casser un mur et monter le plafond ?
16: Oui, bien sûr !
19: Ah, et donc ainsi on pourrait rentrer la moissonneuse-batteuse chez vous ?
16: Je pense, oui, monsieur.
19: Très bien. Dans ces cas-là, est-ce que ça vous intéresserait ? Écoutez bien ce que je vais vous proposer parce que vous avez une tête sympathique.
16: Ah bon ?
19: C'est l'offre exceptionnelle de chez GGOVA en ce moment.
16: Ah bon ?
19: Nous vous proposons, madame, tenez-vous bien, trois
16: oui.
19: moissonneuses-batteuses
16: oui.
19: pour le prix de deux.
16: D'accord, mais vous venez, on installe ça un peu partout, hein, dans la maison. Hein.
19: Est-ce que ça vous intéresse ?
16: Ben, ça m'intéresse, oui, bien sûr.
19: Ah, mais vous avez de la place.
16: Ah ben, j'ai de la place, oui.
19: Alors, où est-ce qu'on pourrait mettre la première moissonneuse-batteuse ?
16: Alors, oh merde, dans ma chambre, dans ma cuisine, hein, et dans mon salon.
19: Mais est-ce que vous aurez le temps de faire tous les travaux en 20 minutes ?
16: Ben oui, monsieur, je pense qu'en 20 minutes...
18: Allô ?
16: Oui.
18: Dites-lui que y a toute l'équipe qui est là, qui est déjà en train de casser les murs.
16: Ah bon ?
18: Et vous pouvez même lui dire, mais vous n'entendez pas les bruits de chantier, puis c'est vous qui faites des bruits du chantier.
16: Ah bon ?
18: On a presque localisé.
16: Allô ?
19: Ben, le problème que je me demande, moi, c'est est-ce que vous pensez que vous n'aurez pas le temps en un quart d'heure, 20 minutes de tout casser ?
16: Oui, mais monsieur, ils sont déjà en train de tout casser dans la maison.
19: C'est-à-dire ?
16: Eh ben oui, ben ils font du bruit, hein, vous entendez pas ? Ils sont en train de tout casser.
18: Non, j'entends pas.
16: Ah, vous entendez pas ? Ah oh ben mince alors.
18: Ah mais qu'est-ce qui casse là ?
16: Eh ben ils sont. Eh ben vous m'avez dit qu'il fallait que j'ai la moissonneuse batteuse. Alors, ils sont en train de tout démolir par l'intérieur.
19: Ah voilà.
16: Ah voilà, c'est ça.
19: Et pour les plafonds ?
16: Les plafonds aussi, ils sont au plafond. Ils sont tout en train de casser, là, en ce moment. Hein?
19: Et dites-moi, parce que la moissonneuse batteuse, là,
16: oui.
19: Pour votre chambre, là,
16: oui.
19: Est-ce qu'elle rentre dans votre chambre ?
16: Oh, bien sûr qu'elle rentre dans ma chambre. Ben, et comment ? Une fois que c'est cassé, elle...
19: Parce que ça fait quand même 8 mètres sur 6 mètres, hein ?
16: Oh, ben, on peut, monsieur, mais écoutez, puisqu'ils sont en train de tout casser en bas.
19: Alors ? On va faire un geste commercial. En plus des trois moissonneuses batteuses, on vous offre aussi un tracteur.
16: Hein ? Un tracteur aussi ?
19: Est-ce qu'on peut le mettre dans vos water ?
16: Oh, ben, bien sûr, parce qu'ils sont en train de tout casser. Alors, si vous me proposez tous les produits agricoles...
19: Mais ils sont en train de tout casser, j'entends rien.
16: Ah ben, pourtant, ça a tapé assez fort. Ils peuvent pas être toujours en train de taper. Hein ? Allô ?
18: Oui, c'est la gendarmerie. On est sur eux, là, dans 1 minute 30.
16: Ah, bon.
18: Alors, expliquez-moi, parce qu'on entendait du bruit.
16: Oui, c'est nous qu'on tapait.
18: Vous, c'est-à-dire, vous êtes avec qui ?
16: Avec ma belle-sœur. C'est que Jéhovah, ils sont passés pour nous vendre. Ils veulent me vendre 3 moissonneuses batteuses. Alors, est-ce que vous pouvez les rentrer ? J'ai dit, bien sûr que je peux les rentrer. Mais comment vous allez faire ? J'ai dit, les gens sont tout en train de casser en ce moment.
20: Et qu'est-ce qu'on fait s'ils viennent ?
16: Eh bien, les gendarmes seront là pour le cueillir, hein ?
18: Oui, bonjour, monsieur, police, c'est la gendarmerie nationale.
16: Ah !
19: Oh, mince !
18: Vous êtes intercepté.
19: Oh, ben non, on avait une affaire, on allait livrer 3 moissonneuses batteuses.
16: Non.
18: Allô ?
16: Oui ?
18: Ça y est, on est arrivé.
16: Oh !
18: Je ne sais pas si vous avez entendu.
16: Oui, j'ai entendu.
18: On les a attrapés.
16: Bon, très bien, monsieur. J'aime autant que ça se passe comme ça, hein ?
18: Qu'est-ce qu'on dit à la gendarmerie ?
16: Merci, monsieur gendarme.
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22: Oui, allô ?
23: Bonjour, madame, c'est bien l'épicerie ?
22: Oui.
23: Monsieur Martin, à l'appareil des livraisons Martin ?
22: Oui, oui, oui.
23: J'ai un colis à vous livrer ?
22: Oui.
23: Mais ça m'arrangerait que ce soit vous qui veniez le chercher.
22: Oh là !
23: Non, vous préférez une livraison ?
22: Non, mais attendez.
23: Non, vous venez le chercher.
22: Non, je vais...
23: Parce que soit je vous livre, soit vous venez le chercher, il n'y a pas 12 options non plus.
22: Non, mais monsieur...
23: Parce que si je livre, ce sera plus tard.
22: Non, je vous ai rien commandé.
23: D'accord, donc vous venez le chercher aujourd'hui.
22: Non, je vous ai rien commandé. Vous avez entendu ?
23: Oui, bah merci, je suis pas sourd.
22: Bon, tiens.
16: Allô ?
23: Bonjour monsieur, je crois que votre collègue a un petit problème auditionnel.
16: Mais vous êtes quel organisme, monsieur ?
23: Monsieur Martin, les livraisons Martin, donc votre colis, je peux vous le livrer.
16: Bah oui.
23: Mais comme je suis en télétravail, ce sera pas cette semaine.
16: Ah, d'accord.
23: La semaine prochaine, je suis en congé. Après, j'ai une formation. Donc, on peut dire dans 3 semaines.
16: Bah, non, monsieur.
23: Après, c'est pas forcément un truc dont vous avez besoin tout de suite.
0: Mais vous avez quand même bien un bon de transporteur.
23: Bien sûr, attendez, je vous le montre en visio.
0: Bah attendez, voilà. Parce que là j'ai un téléphone normal et j'ai pas de visio. Hein.
23: Bon, tous les téléphones ont la visio.
0: Je confirme, j'ai pas de visio sur mon téléphone, non monsieur.
23: Pardon, mais vous prenez n'importe quel portable, je suis désolé.
0: Mais c'est pas un portable, vous m'appelez sur un téléphone de maison, monsieur.
23: Oui, bah moi mon smartphone marche très bien à la maison, donc je vois
0: mais
23: pas.
0: Mais c'est pas un smartphone, c'est un téléphone.
23: Non, mais si vous voulez pas faire de visio, vous avez le droit.
0: Enfin, j'ai des clients devant moi, c'est une histoire de vous, c'est une caméra cachée ou pas?
23: Alors pas tout à fait.
0: Confirmez tous que j'ai pas de caméra, c'est un téléphone de maison.
2: Oh non, mais non,
0: c'est une histoire de fou, franchement.
26: Oui.
23: Et bonjour madame.
26: Eh ben, l'adresse du gars qui l'a envoyé, c'est qui? C'est marqué quelque chose, c'est une entreprise.
23: Ah oui, c'est marqué sur le colis, je l'ai devant moi.
26: Voilà, qui c'est qui l'a envoyé ce colis-là?
23: Ah non, mais ça, j'ai pas le droit de vous le dire, secret professionnel.
26: Ah ouais, d'accord.
23: Eh oui, en plus, sans la visio, je sais même pas qui est au téléphone.
26: Bah, c'est moi qui est au téléphone, c'est.
23: Alors ça, c'est vous qui le dites que c'est vous.
26: Ah si, non, c'est moi qui suis au téléphone. Non, je suis qui c'est qui est au téléphone, là.
23: Oui, mais vous me dites que vous êtes au téléphone, mais aussi bien que c'est pas vous.
26: Mais c'est moi.
23: D'accord, et qu'est-ce qui me prouve que c'est vous?
26: Ben moi-même, je suis là. Hein.
23: Ah oui, logique. Donc je peux vous livrer, mais que dans 3 semaines.
26: Bah, vous me livrez plus tard.
23: Ça marche, je préférais vous prévenir, vu qu'apparemment c'est du frais.
26: Du frais pour 3 semaines?
23: Oui, il y a marqué produit frais sur le colis.
26: Ben, vous le gardez dans votre frigo, et puis...
23: Oula, quel frigo?
26: Ben, dans le frigo, c'est un colis frais, quand même, c'est au frais.
23: Bon, en quelque sorte, oui, je l'ai laissé dehors.
26: Il y a longtemps que vous l'avez, le colis, là?
23: Oh, ça doit faire une petite dizaine de jours.
26: Ah oui, d'accord, bon ben là, on est mort.
23: Non, mais vous inquiétez pas, j'ai ouvert le paquet pour

0: Mais aussi bien, la fumée, c'est bon signe.
1: Non, non, mais moi, j'en veux pas de la photocopieuse. Il faut la renvoyer où elle est partie.
0: Non, j'avais plutôt marqué réceptionnagé par le client.
1: Non, j'ai rien reçu du tout, moi.
0: Bah oui, mais moi, je veux bien vous rendre service en jetant votre photocopieuse, mais si je marque pas livré.
1: Bah, vous me rendez pas service en jetant, vous rendez service à vous-même. Le colis, le truc, il fume. Non, c'est mort.
0: Bah oui, mais après, ils vont dire que c'est ma faute.
1: Ah bah, ça sera de votre faute, ça, c'est sûr.
0: Bah oui, sauf si on fait comme si vous aviez réceptionnagé.
2: Le colis est adressé pour qui? C'est qui le destinataire?
0: Ah bah bonjour madame, c'est ce que j'ai expliqué, malheureusement j'ai pas le droit de vous le dire.
2: Mais bien sûr, ce serait pas une arnaque surtout, ouais.
0: Bah non, si c'était une arnaque, je vous demanderais de l'argent.
2: Ouais, par contre là...
0: D'ailleurs, vous faites bien en parler parce qu'il faudrait voir pour ma petite note.
2: Comment?
0: Bah oui, entre le stockage de votre photocopieuse,
2: ouais, ouais.
0: Plus aération et humidification du colis...
2: Mais bien sûr, Coco, tu crois que je vais payer quelque chose?
0: Bah oui, t'inquiète Coco, je te fais une note.
2: Ouais, carrément, Charlot.
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5: Allô?
6: Oui, bonjour madame. Madame Prout?
5: Oui.
6: Oui, bonjour madame. Les services de la voirie à la mairie.
5: La voirie, oui.
6: Oui, dites-moi madame Prout, les services de la voirie me signalent une odeur en provenance du 17.
5: Une odeur?
6: Oui, madame Prout, est-ce que vous avez senti quelque chose, vous?
5: Bah non.
6: Ah.
5: Qu'est-ce qui vous signale ça?
6: Les services de la voirie, je vais vous passer les ouvriers, vous allez voir avec eux, hein.
5: Ouais.
6: Ouais, je suis avec madame Prout, là.
5: Ouais.
6: Oui, non, mais elle sent rien, elle. Non.
5: Pas du tout, moi je suis chez moi, j'ai aucune odeur.
6: Madame Prout n'a pas d'odeur là.
5: C'est le service de la voirie.
6: Allô?
5: Allô, qui est-ce?
6: C'est, je suis avec les ouvriers, ils me disent qu'il y a une odeur chez vous, madame Prout. Hein.
5: Ils sont où, eux?
6: Ouais, ils sont dans les canalisations de madame Prout.
5: Ah bah ça, c'est pas possible.
6: Ah bah si.
5: Parce que nous, c'est une maison particulière.
6: Mais vous avez une canalisation, madame.
5: Ah oui, mais alors ils sont dans la rue.
6: Ah non, attendez, on va faire les essais. Est-ce que vous pouvez me dire si vous sentez quelque chose, madame Prout?
5: Ah bah à l'intérieur, non. Hein, Claude?
6: Non, je suis avec madame Prout, elle me dit qu'elle est sans rien.
5: Attendez, je vais faire toutes les pièces, mais inquiétez pas.
6: Hein. Mais souvent, on s'habitue. Hein. Oui, c'est ça. C'est ça, le doux, oui. Je vais vous passer, madame Prout. Vous allez voir avec elle.
5: Allô?
6: Oui?
5: Le gaz, je ne sens pas le gaz à l'intérieur.
6: Je vais vous passer les ouvriers, vous allez leur dire que votre gaz ne sent pas, madame Prout. Hein.
5: Oui? Qu'est-ce que c'est que ça? Une fuite...
7: Allô?
5: Allô, j'écoute?
7: C'est madame Prout.
5: Oui?
7: Oui, bonjour, madame. Est-ce que votre gaz sent, madame Prout?
5: Non, moi, chez moi, il ne sent pas.
7: Bon, mais vous avez pété quelque chose ou pas?
5: J'ai rien pété du tout.
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8: Oui, bonjour.
0: Bonjour monsieur, c'est bien la maison de retraite?
8: Oui.
0: J'ai fait un faux dossier comme quoi je suis retraité chez vous, donc il faudrait me le tamponner pour que je puisse toucher ma fausse retraite.
8: Ah ben moi je vous mettrai rien du tout monsieur. Je vais pas vous mettre à coup de cachet pour que vous touchiez quoi que ce soit, hein.
0: Ah bah si, il faudrait parce que sinon la banque elle me paye pas.
8: C'est pas mon problème, je vais pas être complice d'une fausse déclaration.
0: Oui, mais enfin ça m'arrangerait.
8: Non monsieur.
0: Oh oui, mais alors si on peut plus magouiller peinard.
8: Comme si que vous allez magouiller.
0: Oui, le magouillage il est fait, il y a pas de souci.
8: Attention monsieur.
0: Non mais si je vous emprunte le tampon 30 secondes.
9: Oui, bonjour monsieur.
0: Oui, bonjour monsieur, excusez-moi, comme j'ai expliqué à votre collègue.
9: Vous avez fait un faux monsieur.
0: Voilà, donc vous avez plus qu'à le valider.
9: Non mais vous rendez compte de ce que vous me demandez là? Donnez-moi votre nom et votre adresse.
0: Alors, monsieur Martin.
9: Votre prénom c'est quoi?
0: Martin.
9: Votre prénom?
0: Oui, Martin.
9: Et votre nom de famille?
0: Bah, Martin aussi, oui.
9: Ah, c'est Martin.
0: Voilà.
9: Et votre adresse?
0: Alors, je suis au 1 rue Martin.
9: Oui.
0: À Martinville.
9: Monsieur Martin, 1 rue Martin à Martinville.
0: Voilà, absolument.
9: Et c'est quel code postal?
0: Alors, le code postal MAR.
9: Non, le code postal.
0: Oui, c'est parce que c'est un code postal lettrique avec des lettres.
9: Oui.
0: M comme Martin. A-R-T-I-N.
9: Ouais, vous foutez de moi, quoi.
0: Mais pourquoi?
9: Écoutez, monsieur, moi, je n'ai pas de temps à perdre avec vous.
0: Oh, moi non plus.
9: D'accord, bon.
0: Oh, bah, passez-moi le patron.
9: Le patron?
0: Passez-le moi.
9: Voilà, hein.
0: Merci.
10: Allô?
0: Bonjour, monsieur.
10: Bonjour, monsieur, c'est madame. C'est comment votre nom? Vous êtes monsieur Martin?
0: Oui, voilà.
10: Mais monsieur, vous n'êtes pas résident à la maison de retraite. Qu'est-ce que vous me sortez là?
0: Ça, on le sait entre nous, si vous voulez, mais pour mon banquier...
10: Non, monsieur, vous êtes en train de usurper des droits, monsieur. Vous n'êtes pas résident. C'est du délire que vous êtes en train de m'annoncer, hein.
0: Bon, alors, plan B, je viens, je me mets dans un lit et vous me prenez en photo.
10: Non, monsieur, je ne vous ferai pas de photo dans un lit.
0: Non, mais c'est pas vous qui êtes dans le lit, c'est moi.
10: Bah, je sais que c'est vous dans le lit, mais en aucun cas, je me permettrai de vous faire des photos dans le lit.
0: Bah si, c'est pour mettre dans le dossier pour mon banquier.
10: Non, monsieur, je ne veux pas de votre banquier.
0: Et puis, rassurez-vous, en plus, je serai déguisé en retraité.
10: Vous serez déguisé, bah moi, je le serai aussi, en gendarme.
0: Pour là, vraiment, vous y mettez pas du vôtre, hein.
10: Ah non, j'en mettrai certainement pas.
0: Peut-être je peux voir avec votre collègue d'avant qui était plus sympa, quand même.
10: Oui, puis bien sûr, et vous voulez pas... Non, mais attendez.
0: Super, merci beaucoup.
11: Oui, allô?
0: Bonjour, monsieur, votre patron me disait que c'est vous qui me validez le faux dossier.
11: Ah non, mais je signe rien du tout, monsieur.
0: Ouh, ça, c'est un nom qui veut dire oui.
11: Non, non, non, non, non, non. non, on passe jeu là.
0: Oh, si, je vois.
11: Non, mais n'insistez pas, monsieur.
0: Bon, je n'insiste pas, mais...
11: Non, monsieur, c'est tout.
0: Oh, mais attendez, je comprends.
11: Quoi? Vous comprenez quoi?
0: Bon, imaginons que dans le document que je vous remets, il y ait par inadvertance un petit billet qui se soit glissé.
11: Non, mais vous rigolez ou quoi? Mais j'hallucine, là.
0: Non, vous ne rêvez pas. Imaginez un billet de 5 euros.
11: Oui, allô?
0: Ah, tiens.

0: on reprend les négociations. Bonjour, monsieur.
1: C'est quoi cette histoire, là? Mais vous êtes qui, là? Vous prenez pour qui, là?
0: Écoutez, je double la mise. 10 euros.
1: Alors là, c'est pire encore, non? Vous voulez pas que je couche avec vous, non?
0: Ouh là, non. Alors attends, excusez-moi, mais je crois que vous vous emballez un petit peu.
1: Attendez, vous me payez, mais vous prenez pour qui, là? Et vous me prenez pour qui? Mais c'est du n'importe quoi. Je suis au travail, monsieur. Je ne vais sûrement pas aller dans votre sens à me faire payer pour un tampon. Mais c'est quoi cette histoire, là?
0: Oui, enfin, de là à me faire des propositions indécifiantes, franchement.
1: Je vous passe mon mari, non? Vous allez peut-être comprendre entre mecs, ça ira peut-être mieux, non?
0: Alors, en principe, entre mecs, je fais pas, mais si vous insistez, je...
1: Mais si, c'est la meilleure. Alors, j'en ai déjà entendu, mais...
0: Bon, écoutez, je triple la mise. Un billet de 15 euros pour vous.
1: Bon, écoutez, c'est bon.
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4: Allô?
5: Oui, bonjour madame, c'est la Société Protectrice des Animaux à l'appareil.
4: Oui.
5: Dites-moi, est-ce qu'on peut savoir ce que vous faisiez cette nuit?
4: Ah, j'étais chez moi, monsieur. J'étais dans mon lit.
5: Vous n'êtes pas sorti?
4: Ah non, pourquoi? Qu'est-ce qui vous arrive?
5: Ben écoutez, on a une plainte là, hein, sur un animal. Vous voyez, monsieur...
4: Oui.
5: Il a une poule, ce monsieur.
4: Il a une poule?
5: Oui.
4: Oui.
5: Et elle a été sodomisée. Violé par quelqu'un qui est venu avec un balai.
4: Un viol sur une poule?
5: Oui, avec un balai.
4: Ah ben alors, écoutez, je ne veux pas être méchante, mais faire ça à une poule, il faut quand même être pas vicieux, mais méchant.
5: Un peu vicieux, quand même.
4: Un peu sur les bords.
5: Et alors, figurez-vous qu'il y a une dame qui prétend vous avoir vu cette nuit rentrer chez vous à 3h10 ce matin, un balai à la main.
4: Oh.
5: Est-ce que vous avez un balai?
4: Un balai long, oui.
5: Un balai long?
4: Oui.
5: Voilà.
4: C'est avec un balai comme ça?
5: Oui.
4: Avec le manche?
5: Oui.
4: Eh ben, moi, je peux vous dire que c'est ni mon mari ni moi, pour la bonne raison que nous étions dans notre lit.
5: Alors, attendez.
4: Oh non, écoutez, je vous assure que ça me horrifie.
5: Ceci dit, madame, quand vous voyez un œuf, la taille d'un œuf...
4: Oui.
5: On peut comprendre que le balai passe, hein, par le...
4: Oui, mais c'est pas la même chose, monsieur. Parce que je trouve qu'une poule, si elle fait un œuf, il s'ouvre tout seul en sortant l'œuf. Que si c'est quelqu'un avec un pied de balai, il force automatiquement... Et ça esquinte la poule.
5: Ben là, ça l'a esquinté.
4: Alors, je peux vous affirmer, monsieur, que je ne sais pas qui c'est cette dame qui a pu m'accuser, mais c'est une chose que je ne ferai jamais de mal à un animal.
5: Même avec un balai?
4: Pas plus qu'avec un balai, qu'avec un petit bouchon.
5: Pas plus avec un balai qu'un tire-bouchon?
4: Ah non, oh, ben, mais ça va pas, non? Pourquoi un tire-bouchon? Mais ça va encore autre chose.
5: Parce que ça a été fait.
4: Avec un tire-bouchon?
5: Oui, sur un canard.
4: Oh mon Dieu, ben moi je l'ai pas vu, j'ai pourtant le journal tous les jours, mais je l'ai pas vu. Oh mon Dieu.
5: Figurez-vous que ils ont violé un canard avec un...
4: Un tire-bouchon? Ah ben je ne sais pas dans quel état il doit être, il a été le canard. Hein.
5: Et le tire-bouchon ne fonctionne plus non plus.
4: M'en doute.
5: Alors je repense, pardonnez-moi, je reviens sur la poule parce
4: oui,
5: que...
4: Oui, bien sûr.
5: En fait, ça a été assez atroce pour la pauvre bête parce que...
4: Non, sûrement.
5: Quand... La dame lui a mis le balai, là. L'œuf qui était en train de se former dans le croupion de la poule,
4: oui,
5: a été poussé.
4: Oh là là!
5: Et elle l'a sorti par le bec.
4: Oh mon Dieu, la pauvre bête!
5: Le pauvre bec, c'est au masculin.
4: La pauvre bête, que
5: ah
4: je
5: oui,
4: dis.
5: Pardon, oui. Parce que
4: ah non.
5: Le bec, c'est au masculin. Hein.
4: Mm-hmm.
5: Et donc le bec a tenu, c'est ouvert. Et ben figurez-vous que la poule n'a pas lâché l'œuf.
4: Ah ben dis donc. Oui, alors là, on peut dire que c'est une martyre.
5: Vous vous rendez compte qu'un poussin va venir de cet œuf et qu'il ne saura jamais ce que sa mère a enduré.
4: Ah ben non, sûrement.
5: Pour qu'il vienne à la vie.
4: Je comprends pas, moi, les gens peuvent faire du mal aux animaux.
5: Ce matin, dans notre département, 97 viols de poules depuis vendredi dernier.
4: Depuis vendredi dernier? Toujours avec un balai?
5: Toujours.
4: Mais les gens vicieux comme ça, ils font ça que la nuit, hein.
5: Les vicieux du balai et les vicieux du tire-bouchon.
4: Parce que ils vont aller un jour, les gens vont les voir.
5: Bon, qu'est-ce qu'il y a de pire? Celui qui fait ça avec un balai à une poule ou celui qui fait ça avec un tire-bouchon à un canard?
4: Oh, ni l'un ni l'autre n'est bon. Hein. Mais j'ai peur qu'avec le tire-bouchon qui a un bout qui pique, ça doit courir de pire. Hein.
5: Vous croyez?
4: Ah, je crois, oui.
5: Oui, parce que...
4: Avec un tire-bouchon, il y a quand même le bout de la vis qui est quand même pointu.
5: Oui.
4: Pour rentrer dans le bouchon, comment voulez-vous qu'il serait autrement? Ça passerait pas.
5: Oui.
4: Alors, vous vous rendez compte que d'aller dans le croupion d'un canard, aussi bien que dans le cul d'une poule? Non, non.
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6: Oui, allô.
0: Éric-Antoine?
6: Mm-hmm.
0: Oui, bonjour. Et comme je présente en ce moment des sketchs à diverses productions, j'aurais besoin de témoignages de gens qui pourraient dire comme quoi on a bossé ensemble.
6: Mais d'abord, qui êtes-vous?
0: Ah, je m'appelle Martin.
6: Martin. D'accord. Et on a bossé où ensemble alors?
0: Non, évidemment, on n'a pas bossé ensemble. Mais en fait, le truc, c'est que moi, je me dis si je marque ça sur
6: sur un CV, ça va cartonner.
0: Bah, sur un CV, non, mais enfin sur un voilà.
6: Et comment vous avez récupéré mon numéro de téléphone?
0: Par Franck.
6: Franck qui?
0: Mon beau-frère. Voilà. Donc l'idée, on n'a pas besoin de se voir. Ce serait juste que vous me fassiez un petit mot, comme quoi on a écrit des trucs ensemble, vous voyez, ou des trucs comme ça, juste pour me crédibiliser en fait.
6: Bah, vous imaginez bien que malgré le fait que je sois un illusionniste et un escroc de métier, je ne peux pas faire une chose pareille. Je ne peux pas soutenir artistiquement quelqu'un que je ne connais pas sans l'avoir vu sur scène. C'est impossible.
0: Et ou juste un petit com, tu vois, un truc. Enfin, si je peux te tutoyer.
6: Tu peux. Il y a pas de souci. T'es suffisamment rigolo.
0: Comme quoi, bah voilà, tu me trouves très rigolo.
6: Alors, je te trouve très rigolo, mais je ne sais pas encore si c'est parce que tu l'as choisi ou si c'est malgré toi. C'est ça toute la difficulté de l'humour, c'est qu'il faut que ce soit un choix. En tout cas, malgré toi, tu es couillu et rigolo et t'as une nature très forte. Mais d'une manière ou d'une autre, je ne ferai pas ce mot.
0: Attends. Est-ce que je peux enregistrer ça et tu me le redis alors?
6: Mais tu es malin. Le mec est malin en plus.
0: Bah, attends.
6: On t'aurait dû tout enregistrer depuis le début.
0: Ah ouais, merde.
6: Rappelle-moi ton prénom.
0: Martin.
6: Martin, je suis obligé de te laisser. Ça va couper dans
0: Top.
6: Un instant.
0: Ça enregistre. Vas-y.
6: Voilà, cher Martin, c'est le coup de fil le plus étrange que j'ai eu de ma vie. En tout cas, tu as égayé ma journée et je te remercie pour ce moment.
0: Et on peut faire un échange, hein. Moi, si tu veux, je peux te filer d'autres numéros.
6: Ah, c'est cool. Oh. En plus, t'es généreux. Allez, mon Martin.
0: Ou je peux te faire passer sur Rire et Chanson.
6: Il est bon, le Martin. Tu diras aux gars qui t'ont filé mon numéro que c'est des enfoirés.
0: D'accord.
6: Et que je leur fais pipi dans la bouche.
0: D'accord.
6: Voilà, je leur dirai très clairement. Mais en toute amitié.
0: Ben, bien sûr.
6: En
0: mais
6: toute
0: oui.
6: amitié. Mais je te remercie, Martin. C'est cool. Tu m'as fait mal.
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7: Fédération.
8: Oui, bonjour, monsieur. C'est quelle fédération?
7: Du bâtiment.
8: Ah, d'accord. Dites-moi, monsieur, c'est le baron de la Florana, là, pareil. Cuir?
7: Allô?
8: Oui, je vous pose une question.
7: Oui?
8: Cuir?
7: Mais quoi, cuir?
8: Vous êtes cuir vous-même, non?
7: Ah, vous voulez la fédération des cuirs et peaux, c'est ça?
8: Non, je prospecte. Disons que je recherche des gens qui seraient cuir.
7: Ah, je ne vous comprends pas, je suis désolé. Qu'est-ce que vous entendez par la cuir?
8: Est-ce que vous êtes cuir?
7: Non, je ne crois pas, non.
8: Vous êtes sûr?
7: Ah, je ne sais pas.
8: Bon, attendez, bougez pas, je vous passe le responsable.
9: Allô?
7: Oui, bonjour, monsieur.
9: Oui, bonjour, monsieur. C'est la fédération?
7: Oui.
9: Cuir?
7: Ah non, vous êtes à la fédération du bâtiment, là.
9: Non, mais vous?
7: Quoi, moi?
9: Cuir?
7: Non.
9: Sûr?
7: Non.
9: Doute?
7: Oui.
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10: Oui, bonjour.
0: Bonjour madame, je suis bien chez le poissonnier?
10: Oui, c'est ça, oui.
0: J'organise une opération chez vous pour sensibiliser le grand public au danger du poisson.
10: Ouais, d'accord. Attendez, parce que là...
0: Donc, on va vous installer une vitrine réfrigérée avec de la viande
10: pour ouais, que... Non, mais moi, je veux pas de viande chez moi, hein. Non.
0: Bah si.
10: Non.
0: Si.
10: Ah, non.
0: Si, si.
10: Non.
0: Si.
10: Non, moi, non. Non.
0: Si, si, si, vous aussi.
10: Non.
0: Si.
10: Non, mais je...
0: Oui, mais si.
10: Oui, non, non.
0: Oui, si, si.
10: Non.
0: Mais si.
10: Non. J'ai pas vu avec vous pour avoir de la viande dans un truc réfrigéré.
0: Non, mais c'est pas parce que vous êtes contre la viande qu'il faut...
10: Non, je suis pas contre la viande. Je suis contre le... Je suis contre rien du tout.
0: Bah, en fait, ce que vous voulez dire, c'est que vous pourriez être contre 1000 trucs une fois.
10: Ouais.
0: Vous pourriez être contre un truc 1000 fois.
10: Voilà.
0: Mais vous pourriez pas être contre 0 trucs 0
10: ouais,
0: fois.
10: Ouais.
0: Ou alors, vous
10: non,
0: pourriez...
10: Non, écoutez, et hors de question, vous venez de façon...
0: Ah bah si.
10: Non.
0: Et c'est reparti. Si.
10: Bon.
11: Allô?
0: Bonjour monsieur.
11: Madame.
0: Comment ça?
11: Je suis madame.
0: Ah bah je pouvais pas savoir.
11: Non mais je vous le dis.
0: Très bien, je le note.
11: On est bien d'accord que pour que vous fassiez quelque chose dans mon magasin, il faut quand même que vous me demandiez mon autorisation.
0: Alors non, ce qu'on va faire c'est qu'il faudrait faire de la place.
11: Non mais c'est pas ce qu'on va faire monsieur. Vous me dites que vous venez installer une vitrine de boucherie dans ma poissonnerie.
0: Oui mais vous inquiétez pas, je gère.
11: Oui je m'inquiète. Alors est-ce que vous pourriez juste m'écouter?
0: Ah mais bien sûr.
11: C'est possible?
0: Mais tout à fait.
11: Je vous remercie. Je suis la propriétaire du magasin.
12: Et surtout, excusez-moi si je vous ai coupé la parole.
11: Non, parce... mais ne vous excusez pas, taisez-vous 5 minutes et écoutez-moi, parce que là, ça commence à me courir sur le haricot que vous ne m'écoutiez pas. Juste, je vous demande de m'écouter pour la dernière fois avant de raccrocher si vous ne m'écoutez pas.
12: Bah non.
11: D'accord, si.
12: Enfin, si je peux juste vous expliquer...
11: Taisez-vous ou je raccroche.
12: Oh, bah ça, alors ça.
11: Alors, écoutez-moi.
12: Non, mais si je peux pas parler aussi.
11: Vous n'arrêtez pas de parler, vous ne m'écoutez pas.
12: Voilà, donc ce qu'on va faire, c'est que...
11: Non, mais pas ce qu'on va faire.
12: Ah oui, mais si vous m'écoutez pas aussi.
11: Non, mais juste une question. Vous me dites, on va arriver chez vous, on va vous mettre de la viande.
12: Ah bah voilà, on est d'accord, c'est super.
11: Non, c'est pas super, vous avez demandé à qui l'autorisation de mettre de la viande chez moi, monsieur.
12: Bah à la boucherie.
11: À la boucherie.
12: Bah oui, vu que c'est eux qui vous livrent la viande.
11: Et alors, je vous demande si vous m'avez demandé mon avis, si j'étais d'accord.
12: De toute façon, on arrive.
11: Comment ça, on arrive?
12: Ouais, il faut qu'on branche la vitrine frigorifiante.
11: Mais non, mais déjà, vous me demandez si je veux bien qu'on branche une vitrine.
12: C'est pas ça, c'est qu'il faut le temps qu'elle soit frigorifiée.
11: Mais j'en ai rien à faire, monsieur, vous me demandez pas mon avis.
12: Oui, bon bah je vous demande votre avis, est-ce que vous me donnez votre accord? Oui, on peut brancher une vitrine.
11: Non, je ne vous l'ai pas donné, monsieur.
12: Ah bah disons que je l'emprunte.
11: Mais vous rigolez ou quoi, monsieur? Pour qui vous vous prenez? Il n'y a personne qui va installer quoi que ce soit.
12: Moi, je fais juste ça pour rendre service aux gens. Hein.
11: Mais j'en ai rien à faire des gens. Vous n'installerez rien sans mon accord.
12: Oui, mais par exemple, les gens qui viennent à la poissonnerie, mais qui ne veulent pas de poisson, ils font comment?
11: Eh bah, ils vont à la boucherie.
12: Eh bah voilà, plus la peine, puisqu'il y aura déjà une vitrine viandeuse.
11: Mais monsieur, mais je me fiche de
12: votre... De toute façon, c'est juste pour montrer aux gens que c'est dangereux de manger du poisson.
11: Pardon? Vous voulez montrer aux gens que c'est dangereux de manger du poisson?
12: Oui, ah bah, une fois de plus, on est d'accord.
13: C'est quoi cette histoire? Allô?
12: Bonjour madame.
13: C'est dangereux de manger du poisson.
12: Voilà, comme ça, fantastique, on est tous d'accord.
13: Ah ouais, non. Vous me pondez ça là, mais non, bah tiens, on va faire ça, nanana.
12: Exactement, on installe tout, nanana.
13: Oui, mais la moindre des choses, c'est de venir me voir. Mais là, vous arrivez, les squatteurs, tout ça, il est hors de question.
12: Pour les squatteurs, on n'a pas prévu, mais je peux me renseigner.
13: Ils viennent, ils vont être reçus.
12: Ah, génial, merci.
13: Ils vont être reçus.
12: Oui, bah écoutez, on arrive tout de suite.
13: Eh Pascal, il y a un gars, il veut un coup de fusil là.
12: Ah, alors, vous savez quoi, je passerai plus tard, m'attendez pas.
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14: Conservation des cimetières, bonjour.
15: Oui, bonjour madame, c'est le cimetière là.
14: Oui.
15: Bonjour, dites-moi, je vous appelle parce que vous savez que la terre là, du cimetière, là, elle est bonne. Vous êtes
14: oui.
15: au courant de ça.
14: Oui.
15: Donc moi j'ai planté des carottes. Oui. Et le problème, c'est que je constate que c'est pas bien arrosé, par contre, le cimetière. Est-ce que ça serait possible d'arroser un peu?
14: Vous que... avez planté des carottes?
15: Oui.
14: Dans le cimetière?
15: Comment?
14: Mais vous avez planté vos carottes où?
15: Eh ben, à côté des tombes, là où la terre a été fraîchement remuée, quoi. Sauf que là, je les vois pas sortir et je pense que c'est un problème d'eau.
14: Bah, c'est-à-dire qu'on n'est pas habilité à arroser les carottes du cimetière, quoi.
15: Ah.
14: Ben non.
15: Parce que la seule solution que j'ai, c'est donc d'installer un arrosage automatique.
14: Mais je ne pense pas que vous ayez la possibilité de faire ce genre de choses.
15: Ah si, j'ai les moyens.
14: Oui, non, mais... Parce que il vous faudrait une autorisation particulière. Enfin,
15: bah, je ne vais pas demander aux morts, madame, excusez-moi.
14: Non, monsieur, non, mais bien sûr. Mais enfin, je veux dire qu'au cimetière, on ne plante pas a priori de carottes dans un terrain qui a été remué, voilà.
15: Bah si, ça pousse très bien, justement.
14: Ben ça, je ne vous dis pas le contraire.
15: Et voyez-vous, l'année dernière, j'avais planté du radis. Je ne sais pas si vous avez remarqué, non?
14: Nous, on n'en a pas entendu parler.
15: Voilà, bah, l'année dernière, j'ai quand même fait 16 kilos de radis. Hein.
14: 16 kilos de radis?
15: Bah oui. Sur 41 tombes.
14: Oui, non, mais là, on ne peut pas faire n'importe quoi, monsieur, dans le cimetière, quoi.
15: Comment ça?
14: Bah, je ne sais pas, moi. Est-ce qu'il me viendrait l'idée de me planter des carottes dans un cimetière?
15: Non, mais voilà. Attendez.
14: Vous prenez un arroseur. Bah, à la limite, vous plantez vos carottes, vous prenez le seau d'eau et puis vous arrosez, voilà.
15: Oui, mais bon, mon problème, c'est que maintenant, comme je suis en train d'investir, voyez-vous, sur les cimetières, parce que je me rends compte qu'en fait, je peux vraiment planter tout. Là, j'ai donc...
14: Je suis assez surprise quand même de la démarche.
15: Mais attendez, madame, il faut rentabiliser le cimetière. J'ai donc créé sur l'aile gauche, vous voyez l'aile gauche, non de
14: cette... Est-ce que vous pouvez me donner le carré, enfin, où est-ce que vous avez...
15: Le premier à gauche, j'ai fait une bambouseraie. Donc les bambous vont sortir là bientôt. Donc ça, je vais les vendre en pot.
14: Moi, ça me paraît extraordinaire, votre démarche, quand même. Ça me paraît...
15: Par contre, je voulais vous demander si vous m'autorisiez à placer mes panneaux pour la vente
14: sur la grille d'entrée. Tout de suite. Vous savez quand même que vous êtes au cimetière et de planter des carottes ou des bambous dans un cimetière et de vouloir les revendre pour...
15: Écoutez, si vous voulez voir l'état, puisque tout va sortir samedi, je fais un vin d'honneur dans le cimetière pour faire goûter justement ces carottes et tout ce qu'on a récolté dans le cimetière. Est-ce que je peux vous envoyer un carton d'invitation?
14: Oui, non, mais monsieur, je...
15: La petite bamboula, notre... là.
14: Vous savez quand même que vous êtes au cimetière et qu'on va pas... Et ben, monsieur souhaiterait installer... Demandez ça au gardien s'ils arrondent la
16: carotte. Allô? Oui, allô?
15: Oui.
16: Monsieur, bonjour.
15: Oui, bonjour. Vous avez bien quoi la situation?
16: Oui, alors monsieur, je vous écoute, mais je ne comprends pas très bien votre propos. Vous plantez des... Vous plantez des choses dans le cimetière?
15: Ben oui, évidemment, oui.
16: Ah, parce que... Non, c'est pas évident pour moi qu'on plante des carottes dans le cimetière.
15: Ah.
16: On a des problèmes de lapins qui se reproduisent dans un cimetière. On a des pigeons qui salissent des sépultures. Et alors là, maintenant, un planteur de carottes, c'est le comble, quoi.
15: Oh, mais des poireaux, enfin, tout pousse très bien, la terre est riche.
16: Écoutez, monsieur, je vous invite à faire une demande. Par courrier, excusez-moi. C'est la première fois qu'on me demande ça.
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17: Allô.
0: Bonjour madame, c'est bien le PMU?
17: Ah, c'est pas madame, c'est monsieur déjà.
0: Ah, c'est pas le PMU peut-être?
17: Si, c'est le PMU.
0: Ah bah ouais, c'est bien ce que je disais. J'ai vu que le loto allait augmenter là, que ça passait à 2,20€ ce lundi.
17: Ouais, à partir de lundi, ouais.
0: Donc il faudrait mettre de côté une centaine de grilles à 2€.
17: Centaine de grilles à 2€?
0: Voilà, comme ça je pourrais venir les chercher les semaines prochaines.
17: Qui c'est qui va me le payer, moi? Qui c'est qui va me les avancer?
0: Ah bah moi je vous paye 2€ chaque semaine en fait, vous voyez, c'est logique, vous voyez, parce que...
17: Ah non, il y a pas de logique, c'est pas comme ça que ça fonctionne, hein. C'est de la fumisterie, ça, faut pas mettre une carotte ici, monsieur. Hein.
0: Alors passez-moi le responsable, s'il vous plaît.
17: Ouais.
18: C'est moi le responsable.
0: Oui, ah, bonjour madame.
18: Ah, vous rêvez là ou quoi?
0: Bah non, excusez-moi, c'est juste du mathématisme. Hein. Si je les prends à 2€, forcément, elles me coûtent 2€.
18: Vous rêvez ou pas? Tous les lotos sont à 2,20€.
0: Bah sauf les anciens.
18: Bon écoutez, j'ai du boulot, j'ai pas le temps de discuter.
0: Non, mais enfin, excusez-moi, je vois le truc. Vous gardez les trucs à 2€, et puis après, les clients, hop, ils payent 2€.
18: Vous voulez me prendre pour un voleur là ou quoi?
0: Ah, bah excusez-moi, mais enfin, c'est quand même une forme d'arnaquisme. Hein. Vous savez que je peux signaler ça au service du fraudulisme. Hein.
18: Ah, mais sans problème, allez-y, monsieur.
0: Alors, je vais prendre votre nom.
19: Allô?
0: Oui, ah bah c'est un autre monsieur. Voilà, comme j'expliquais...
19: Non, c'est une dame.
0: Ah bah c'est parce que j'étais avec une dame avant, justement.
19: Ah bah non, c'est un monsieur.
0: Vous essayez de brouiller les pistes?
19: Ah, pas du tout. C'était le patron.
0: Donc vous êtes le patron, c'est ça que vous me dites?
19: Non, je suis une femme.
0: Et alors, une femme ne peut pas être le patron?
19: Non.
0: Bon, donc du coup, ce que je disais à votre subalterne, je vais appeler les services du fraudulisme.
19: Bah pourquoi?
0: Bah quand même parce que vous fraudulez.
19: Bah je fraudule pas du tout.
0: Ah bah si, vous fraudulez là quand même.
19: Bah je peux pas vous passer lundi des lotos à 2€, que c'est passé à 2,20€.
0: Bah que c'est passé à 2,20€, que sauf si c'est des anciens lotos.
19: Lundi, dimanche matin, c'est terminé, le loto est à 2,20€.
0: Non, alors oui, vous n'avez pas compris.
19: Non, oui, le loto lundi matin, il est à 2,20€.
0: C'est pour ça que moi, il faut me mettre des anciens qui sont à 2€.
19: Oui, c'est tout, il n'y a plus d'anciens bulletins.
0: Oui, non, mais
19: c'est tout, c'est pas vous qui allez faire les lois de chez la Française des Jeux.
0: Non, mais je vois bien le truc, c'est ce que je disais, c'est que c'est vous qui allez vous jouer les bulletins à 2€ et puis après, on fait payer à 2,20€.
19: Mais je joue pas du tout de bulletins à 2€ puisque lundi.
0: Ah, bah jurez-le, vous n'allez pas vous les garder pour les jouer.
19: J'ai rien à jurer à personne, moi, monsieur.
0: Ah, qui ne dit mot, consentisme. Allô?
18: Hello.
0: Ah, c'est à nouveau une dame.
18: C'est monsieur, ça commence mal.
0: Ah bah non, mais c'est pas ma faute, c'est parce que comme vous articulez pas beaucoup, on dirait une dame.
18: Ah bon, bah au revoir.
0: Non mais, allô?
18: Oui.
0: Je me suis renseigné, c'est un refus de vente ce que vous faites.
18: Ah ouais? Bah viens.
0: Ah bah oui.
18: Bah oui. Bah, tu veux gagner le gros lot ou tu veux pas gagner le gros lot?
0: Quel gros lot?
18: Le gros lot, c'est entre les jambes.
0: Je vois pas le...
18: Non, tu vois pas, bah regarde bien.
0: Ah bah je cherche, je vois pas de gros lot.
18: Cherche un peu. Eh, bon écoute bien. Oui. Arrête le malin. Je vais dire un truc. J'ai un voisin qui est flic. Maintenant, je vais aller le voir.
0: Ah bah moi aussi. Eh bah je vais l'appeler.
18: Eh bah y a pas de souci. Eh bah appelle-le et puis tu viens me voir.
0: Ah bah je l'appelle tout de suite, ne quittez pas.
18: Eh bah appelle-le, allez vas-y. Hein? Eh, j'en ai un à foutre. T'as mangé un clown? Mais t'as mangé un clown, toi.
0: Hein? Excusez-moi, c'est moi qui appelle, hein.
18: Ouais, bah c'est bien. J'espère que t'as un forfait qui te coûte cher.
0: Ah bah alors, ils font le débat, c'est une bonne idée.
18: Oh, bah t'es con.
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20: Allô?
21: Oui, bonjour madame. Madame?
20: Oui.
21: Bonjour, vous êtes bien titulaire de l'abonnement 0546?
20: Mmh.
21: Oui, c'est France Télécom à l'appareil.
20: Oui.
21: Nous installons sur le quartier, sur le 0546, un système téléphonique. Le dernier cri de la technologie infrarouge, c'est-à-dire que vous êtes relié à partir d'aujourd'hui sur l'infrarouge, votre appareil de téléphone qui est un appareil à fil, hein? Vous avez une fiche, vous avez une prise qui va dans votre mur actuellement, n'est-ce pas?
20: Oui.
21: Voilà, donc maintenant, vous n'aurez plus besoin de cette prise téléphonique. Vous allez pouvoir vous transporter, vous promener dans votre appartement, prenant l'appareil que vous avez actuellement. Vous le prenez dans vos mains, mais vous débranchez la prise et nous pouvons continuer à parler. Voilà le nouveau système.
20: Mmh.
21: Eh oui, c'est le système.
20: Ah ben, faudrait que vous rappeliez parce que ma belle-mère est descendue, là.
21: Vous avez un appareil de quel type?
20: Ah ben, je sais pas, c'est chez ma belle-mère, hein. Moi, c'est pas ma maison.
21: Ben non, mais vous savez,
20: c'est
21: madame...
20: Ma belle-fille, moi.
21: Comment?
20: Moi, je suis sa belle-fille, hein.
21: Ah, c'est pour ça, voilà.
20: Ah ben, écoutez, moi, je suis pas à mon domicile, hein.
21: Voilà, écoutez, c'est un tout petit problème technique. Vous avez
20: Attends,
21: votre...
20: revenir, là, dans 10 minutes, un quart d'heure, si vous pouvez rappeler à ce moment-là.
21: Non. Vous avez votre appareil dans la main ?
20: J'ai l'appareil de ma belle-mère dans la main, oui.
21: Voilà. Donc, vous prenez l'appareil dans la main. Vous voyez le cordon téléphonique ?
20: Oui.
21: Vous le tendez tout doucement.
20: Oui, je le tends.
21: Oui, tout doucement, hein ?
20: Oui, oui.
21: Bon. Nous allons faire un compte à rebours. Je vais inverser la fréquence. Ne bougez pas, madame. Vous faites un essai en cédercite. Voilà. Un peu plus. Voilà. Écoutez, madame, nous avons un petit problème dans votre appareil téléphonique. Vous n'avez pas un appareil qui ferait masse.
20: Je peux pas vous dire. Je connais pas le bâtiment ici. Je peux
21: non, un appareil. Non, non, un appareil en métal. Vous savez, avec des. Est-ce que excusez-moi de vous demander ça. Vous n'avez pas d'appareil dentaire, de plombage, de choses comme ça.
20: Ici, j'ai un appareil dentaire, moi.
21: Ah. Eh ben voilà.
20: Pourquoi?
21: Eh ben voilà. Ah. Vous avez un appareil dentaire.
20: Ah bah dites donc, vous me posez beaucoup de questions, dites donc.
21: Ah oui, excusez-moi, mais vous savez...
20: C'est un peu indiscret, mais enfin...
21: Oui, mais vous savez, je suis inspecteur à France Télécom, c'est moi qui fais...
20: Oui, mais vous savez, c'est un peu indiscret, ça.
21: Oui, excusez-moi. Hein? Oui, excusez-moi.
20: Ça me semble un peu indiscret, quoi.
21: C'est un peu intime.
20: Je tique, hein.
21: On va faire le test simplement maintenant pour vérifier que ça marche bien.
20: Oui, mais... Ah, elle n'est pas là, hein.
21: Madame, j'ai pas besoin qu'elle soit là. Du moment qu'il y a quelqu'un chez vous, c'est parfait. Nous, on teste la ligne. Vous pouvez prendre donc votre téléphone.
20: Oui.
21: Vous le prenez dans les mains. Là, vous l'avez dans les mains, le téléphone ?
20: Oui, j'ai dans les mains.
21: Vous allez, tout en me parlant, hein, j'ai besoin de vous entendre pour faire les tests, vous allez vers votre prise téléphonique.
20: Oui.
21: Et vous allez voir que, quand je vous le dirai, vous enlèverez, vous décrocherez.
20: La prise.
21: Voilà, voilà la prise. Et vous verrez que nous pouvons continuer à nous parler normalement.
20: Vous allez me dire et puis je vais la débrancher.
21: D'accord, donc je vais vous donner, faire avec vous un compte à rebours. Alors, vous m'entendez ?
20: Oui.
21: À partir de 5, vous faites le compte à rebours, vous décrochez la prise et à 0, nous continuons à nous parler normalement.
20: D'accord.
21: Je vous écoute.
20: Oui. Alors, 5, 4, 3, 2, 1, 0.
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5: Allô ?
12: Bonjour madame, c'est bien la boucherie ?
5: Oui, bonjour.
12: Monsieur Martin, l'appareil, les aménageurs Martin ?
5: Oui.
12: Je vais venir vous installer un fauteuil monte-escalier.
5: Mais j'ai pas de monte-escalier, moi.
12: Bah, je sais, oui, c'est pour ça que je viens vous en installer un.
5: Mais j'en ai pas besoin. Qu'est-ce que je ferais avec ça, moi ?
12: Bah, avec ça, vous pouvez monter l'escalier.
5: Oh, non, vous comprenez pas ou quoi ? C'est une boucherie ici.
12: Oui, bah, par exemple, quand vous avez un morceau de viande un peu lourd. Oui.
5: Là, c'est quelqu'un qui... ça va pas.
22: Oui, allô ?
12: Bonjour, madame.
22: Non, mais nous, on n'a pas besoin de monter escalier. Pourquoi faire ? Il n'y a pas d'escalier.
12: Ah, vous n'avez pas d'escalier ?
22: Ben, on n'a pas d'escalier, non ?
12: Bon, eh ben, écoutez, je vous mets aussi un escalier.
22: Ah, mais arrêtez, là, vous allez où, là ?
12: Non, mais je vous en prête un. Juste le temps d'installer votre monte-escalier.
22: Pourquoi faire un monte-escalier ? On n'a jamais demandé ça.
12: Vous inquiétez pas. J'ai fait une demande pour vous à la sécu, et comme j'ai déclaré que vous aviez plus de 70 ans, vous avez le droit...
22: Non, mais j'ai pas 70 ans, hein.
12: Oui, je sais, mais enfin, si l'assurance maladie vous pose la question, il faudra dire 87.
22: Bah, bien sûr, non, mais on va où, là ?
12: Non, mais comme ça, je récupère votre subvention financiériste.
22: Non, mais attendez, je vais... Ouais, hop.
12: Allô ?
23: Allô, ouais, pardon, allô, ouais, c'est moi qui prends la relève, ouais.
12: Ok, bonjour madame.
23: Ouais, dis-moi.
12: Donc...
23: Bonjour madame.
12: Oui, je vous ai dit bonjour, oui.
23: Bonjour madame.
12: Oui, je viens de vous le dire, bonjour madame.
23: Non, mais oui, bonjour madame. Un homme, vous dites bonjour madame.
12: Bah non, un homme, je dis bonjour monsieur.
23: Bah là, c'est qui au téléphone, c'est un homme ou c'est une femme ?
12: Bah dites-moi.
23: Bah c'est un homme, je crois.
12: Ok, en même temps, je pouvais pas deviner non plus.
23: Ah bon, bah si, à la voix, on entend.
12: Oui, enfin, pour les gens qui vous connaissent, sûrement.
23: Ouais, mais c'est quoi cette histoire de monte-escalier, donc ?
12: Alors oui, le fauteuil monte-escalier.
23: Donc en fait, je fais un monte-escalier dans une boucherie où il n'y a pas d'escalier, quoi.
12: Ah bah voilà, c'est ça. Donc vous êtes au courant, parfait.
23: Mais non, je suis pas au courant.
12: Donc moi, je vous prête mon escalier le temps de faire les travaux et après, je le reprends.
23: Ah oui, bah du coup, il n'y aura plus de monte-escalier. Si vous récupérez l'escalier qui sera fictif, bah du coup, il n'y aura plus rien.
12: Ah non, le monte-escalier, je vous le laisse parce qu'il sera fixé dans votre mur. Moi, je reprends que l'escalier.
23: Ah, il est fixé, un monte-escalier qui est fixé au mur, mais il n'y a plus d'escalier, quoi.
12: Eh oui, d'où l'utilité du monte-escalier, sinon vous pouvez pas monter du tout.
23: Vous êtes payé à quoi ? Vous êtes payé à vendre n'importe quoi aux gens ?
12: Oui, alors c'est un peu ça, mais je vous rassure, c'est votre sécu qui paye au final.
23: Ah ouais, donc en fait c'est une fraude à la sécu qu'on va faire alors ?
12: Mais oui, tout simplement !
23: Oh, il n'y a pas assez de fraude avec la sécu, avec tout ça, et vous rajoutez une couche. En fait, je crois que vous êtes un sketch à vous tout seul, je crois.
12: Oh bah merci !
23: Vous êtes vraiment. En vrai, vous êtes con ? Vous êtes bête ? Vous êtes quoi ?
12: Alors ça, je me pose souvent la question.
23: Oh, dommage que c'est pas enregistré, que les clients qui sont là, ils vous entendent pas, parce que c'est à mourir de rire ce que vous racontez. Hein.
12: Ah bah encore une fois, merci, ça me touche vraiment.
23: Bah oui, là vous allez frauder à la sécurité sociale, vous allez toucher de l'argent pour un monte-escalier qui n'existe pas, donc ça, c'est intelligent, ça.
12: Ouais, je sais. Mais bon, revenons à notre business.
23: Eh ben, je m'en fous.
12: Bah, il faut qu'on voit quand même quand je peux passer.
23: Mais vous passez jamais.
12: Bah, il faut au moins que je passe pour récupérer la compte avant les travaux.
23: Là, mais vous êtes dingue ou il veut passer pour la compte, c'est vraiment...
12: Ouais, parce que la sécu rembourse 2% du monte-escalier. Après, c'est selon votre mutuelle.
4: Oui, allô ?
12: Ah, donc ça rechange, c'est monsieur ?
4: Oui, donc votre truc de merde, on s'en cogne, je m'en bats les reins total.
12: Pardon, mais l'avantage, c'est que vous pourrez vous en cogner tout en étant confortablement installé dans le fauteuil.
4: Non, mais j'en ai rien à faire, mon patron vous a dit que c'était pas nécessaire, on n'a pas de putain d'escalier, on en a strictement rien à foutre, alors maintenant arrête tout de suite.
12: D'accord, vous pouvez quand même me repasser le patron.
4: C'est pire qu'une mythe, ma parole.
12: Bah c'est la première fois que je me fais traiter de mythe.
4: On s'en cogne.
12: D'accord, et pour le patron, donc je...
4: Mais non, il est occupé, il a pas que ça à foutre de t'avoir au téléphone.
12: Ah ouais, ah bah si tu peux juste lui dire qu'il me prépare un chèque dans ce cas.
4: Mais il a pas besoin de te faire de chèque, t'as qu'à aller demander un chèque à ta grand-mère, qu'est-ce qu'il en a à foutre ?
12: Ah non, pas possible, mamie Martinette est interdite bancaire.
4: Oh putain.
12: Non mais c'est parce qu'elle vendait des panneaux solaires, elle a eu des petits soucis.
4: Allez, salut.
12: D'ailleurs, vous en avez, vous, des panneaux solaires ?
4: Non, au revoir.
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9: Allô ?
24: Oui.
9: Oui, bonjour madame.
24: Vous faites des dépannages ?
9: Oui.
24: Est-ce que vous pourriez venir faire dépanner ma fenêtre, s'il vous plaît ?
9: C'est du PVC ou de l'aluminium ?
24: C'est du bois.
9: Comment ?
24: Ça a l'air d'être du bois.
9: Du bois ?
24: Du bois.
9: Du bois et...
24: Non, pas du bois. Du bois.
9: Du bois. Je comprends pas ce que vous me dites. Du bois, c'est...
24: Vous connaissez pas le bois ?
9: Du tout, non.
24: Comme une bouée, mais sans œufs.
9: Mm-hmm, mais ça, on fait pas, madame.
24: Si, si.
9: Non, du tout, non.
24: Ah, si.
9: Non, on ne fait pas, non.
24: Alors, écoutez, si vous voulez pas vous déplacer, est-ce que mon fils et moi, on peut vous amener la fenêtre ?
9: Non, mais nous, si vous nous amenez la fenêtre, on vous la réparera pas, hein.
24: Non, c'est pas grave.
9: Non, ça nous fait une distraction.
24: Vous savez, à notre âge, on a besoin de distraction.
9: Je sais bien, madame, mais on ne sait pas ça. On ne le fait pas. Même en venant, on ne le fait pas.
24: Non, démonte la fenêtre si tu veux commencer.
9: Non.
24: On va l'appeler pour la dame pour qu'elle voit ce que c'est qu'une fenêtre en bois.
9: Non.
24: Voilà. Elle va rentrer dans la berline. Oui.
9: Non.
24: Là, il est parti la démonter.
9: Non, madame, non. Je suis désolée, j'ai une autre ligne qui sonne. Je vais devoir vous laisser, madame.
24: Oh mon Dieu.
9: Je suis désolée, j'ai une autre ligne qui sonne, madame.
24: Oui, mais vous me faites beaucoup de peine.
9: Je suis désolée, j'ai une autre ligne. Je vais devoir vous laisser, madame.
24: Oui, mais vous me faites beaucoup de peine.
9: Je suis désolée, mais j'ai une autre ligne qui sonne. Je vais devoir vous laisser, madame.
24: Oui, mais vous me faites beaucoup de peine.
9: Je suis désolée, je vais devoir raccrocher.
24: Oui, mais vous me faites beaucoup de peine.
9: Je vais devoir raccrocher, madame.
24: Oui, mais vous me faites beaucoup de peine.
9: Je suis désolée.
24: Oui, mais vous me faites
9: beaucoup de peine. Au revoir, madame.
24: Oui, mais vous me faites beaucoup de peine.
9: Bonjour.
25: Oui, bonjour, Gendarmerie nationale, appareil.
9: Oui.
25: Nous venons d'intercepter une R21 immatriculée 54 avec une dame et un monsieur qui transportaient sur leur capot une fenêtre en bouée, nous disant qu'ils venaient vous l'amener à votre demande.
9: Ah, du tout, non.
25: Ah bah,
9: on lui a jamais demandé de venir avec sa fenêtre. Hein.
25: Ah bah écoutez, elle prétend que c'est vous qui...
9: Ah du tout, non. Non. C'est elle qui s'est engagée en disant qu'elle voulait venir avec sa fenêtre. Nous, on lui a dit non, puisqu'on ne répare pas ce type de fenêtre.
25: C'est une fenêtre en bouée, c'est ça ?
9: Oui.
25: Oui, et donc elle prétend que vous lui avez demandé de la porter.
9: Du tout, non. C'est pas nous qui lui avons demandé. Hein.
25: Attendez, quittez pas. Hein. Oui, alors donc la dame me dit que... Madame, attendez, moi je suis avec les dépanneurs qui me disent que c'est vous, ils ne vous ont jamais demandé de l'amener.
24: Oh la menteuse, alors ça c'est pas vrai.
9: Non, c'est vous qui vous êtes focalisé pour emmener la fenêtre, on vous a jamais dit d'emmener la fenêtre, madame.
24: Elle m'a dit qu'elle ne savait pas ce que c'était le bouet et qu'elle voulait voir...
9: Non, c'est pas vrai, madame.
24: Elle m'a même dit, ah oui, amenez-la assez
9: vite. Vous êtes de mauvaise foi, madame.
24: Les collègues vont pouvoir voir ce que c'est le
9: bouet. Du tout.
25: Attendez, moi je vais vous entendre tous les deux pour une confrontation.
9: Oh, attendez, je sais ce que je dis encore. On ne va jamais demander de venir avec sa fenêtre. On n'est pas inconscient quand même, quoi.
25: Même si c'est du bouet, madame ?
9: Même si c'est du bouet, oui.
25: Bon.
9: On envoie un technicien, mais on ne lui a jamais demandé de venir avec la fenêtre, monsieur.
25: Bah, c'est gentil de la dépanner, hein.
9: Ben, on n'a pas le choix, parce qu'elle nous fait passer pour des menteurs, donc...
25: C'est une rustine qu'il faut mettre, apparemment, parce que la fenêtre est crevée, c'est tout. Hein.
9: Parce que la fenêtre est crevée, il faut mettre une rustine.
25: Exactement, hein, c'est ce que je vois, hein. Donc c'est une rustine, écoutez, le trou dans la fenêtre fait à peu près 3 mm d'épaisseur.
9: 3 mm d'épaisseur, oui.
25: Et donc il y a une fuite d'air et évidemment la fenêtre est dégonflée.
9: Une fuite d'air et la fenêtre est dégonflée. Mm-hmm.
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26: Oui, bonjour.
12: Bonjour monsieur, c'est bien le restaurant ?
26: Oui.
12: Je vous appelle parce que j'ai vu qu'il y avait une formule en ce moment, un menu acheté, un menu offert.
26: Oui.
12: Donc je voudrais réserver une table pour 4. En fait, il n'y en a que 2 qui mangent.
26: Ah, donc il faut une table de 2 alors ?
12: Bah non, parce que si on prend qu'une table de 2, il va y avoir un menu payant quand même. Donc c'est pour ça, en fait, il y a 2 personnes qui vont venir aussi mais qui ne mangeront pas.
26: Ah bah non, c'est pas possible monsieur.
12: Non mais on sera 4 à table quand même si vous voulez dans le sens.
26: Ah oui, mais il faut que les 4 personnes mangent.
12: On partagera dans ce cas, c'est pas.
26: Ah non monsieur, c'est pas possible ça.
12: Non mais vous nous mettez 2 assiettes en plus à la limite.
26: Ah ça, non, c'est pas... et un menu par personne, vous pouvez pas partager les assiettes.
12: C'est
0: n'avez pas des gros appétits non plus, vous voyez. Hein,
7: vous c'est... allez venir à 4, il y en a 2 qui vont manger et 2 qui vont vous regarder et vous voulez les 2 menus offerts. Voilà. Pas des réservations comme ça, je ne les prends pas.
0: Non mais si on vient que à 2, mais que vous nous rajoutez sur une table de 2...
7: Et les 2 autres personnes payent vos menus, c'est ça?
0: Bah elles payent leur menu, mais du coup comme...
7: Non mais faut arrêter monsieur, je sais pas, mais ça va pas là. Hein.
0: Vous n'êtes pas obligé de leur dire, vous voyez.
7: Non mais on ne travaille pas comme ça monsieur, je suis désolé, on a un hôtel-restaurant qui est très honnête, je vais pas faire payer d'autres clients vos menus.
0: Non mais c'est normal qu'ils payent leur menu.
7: Eh ben et vous, c'est pas normal que vous payez votre menu.
0: Bah non, à partir du moment où ils sont offerts, on va pas payer des menus offerts.
7: Bon écoutez, c'est un menu acheté, un menu offert.
0: Non mais à partir du moment où vous avez deux
7: pigeons, c'est ça. Là, vous arrêtez. Parce
0: non,
7: que
0: non,
7: là,
0: j'ai pas dit pigeons.
7: Si, si, vous alliez le dire.
0: Bon, alors.
7: Je vais appeler le chef de cuisine, il va un peu vous expliquer sa formule.
0: Ah ben merci.
7: Allô?
0: Oui, allô?
7: Donc si vous pouvez me répéter un peu, le chef de cuisine est là, de me répéter
0: non,
7: un peu.
0: Alors excusez-moi, vous n'êtes pas le... C'est la même personne, hein, je reconnais très bien la voix.
7: Oui, bah oui, c'est moi. Mais le chef est à côté de moi. On a mis le haut-parleur.
0: Ah bah excusez-moi, vous essayez de vous faire passer pour le chef de cuisine?
7: Non, monsieur. Bah, je vais vous passer.
8: Oui, bonjour monsieur.
0: Bonjour madame.
8: Quel est votre souci, quel est votre problème?
0: C'est la même personne qui fait la même voix là, on essaye de me...
8: Écoutez monsieur, je suis un homme, j'en ai tout autant que vous dans le slip, alors je sais pas pour qui vous me prenez, mais je sais pas.
0: Ah bah excusez-moi, non mais parce qu'il y avait...
8: Expliquez-moi, oui, non mais...
0: Non parce qu'il y a votre collègue qui essayait de se faire passer pour vous là à l'instant, donc...
8: Ah non, elle vient de me passer combien?
0: Elle me disait je suis le chef de cuisine et ceci, cela...
8: Certainement pas, je pense pas. Non mais bon, il doit avoir 4 personnes assises, monsieur.
0: Oui, ah mais on sera 4, c'est ce que je disais.
8: Ah non, il faut au moins que les 4 personnes mangent.
0: On va partager, les autres pourront quand même picorer dans nos assiettes, vous voyez.
8: Ah non, on fait pas ça, monsieur. Non, du tout.
0: Ah bah si.
8: Ah non, du tout. Non.
0: Bah si.
8: Ah bah non, monsieur, on peut pas.
0: Bah si.
8: Non, on va pas vous offrir le menu. Non.
0: Vous êtes obligé dans le sens où c'est.
8: Non, nous sommes pas obligés, monsieur.
0: En fait, j'imagine que les menus offerts, c'est des menus que vous refourguez.
8: Bah écoutez, monsieur, on va couper parce que vos commentaires ne me plaisent pas du
0: tout.
8: Non,
0: mais c'est peut-être les mêmes menus mais qui vous restent de la veille, vous voyez, ou
8: commentaire ne plaise pas tout. Vous êtes en train de prétexter comme quoi on passe n'importe quoi.
0: Ah non.
8: Mais attendez, si, attendez, maintenant vous allez couper. Non, vous allez couper parce que je ne coupe pas. Vous m'insultez là professionnellement, monsieur.
0: Alors, je ne remets pas en doute votre professionnalitude.
8: Si.
0: Non, attendez.
8: Monsieur, sortez, c'est pas la peine.
0: Ah, mais je ne suis pas rentré, je peux pas sortir.
8: Non, mais justement, je sais, mais vous êtes en train de me prendre pour un débile, monsieur.
0: Non, mais ce que je veux dire.
8: Si, parce que vos propos, vous me prenez pour un imbécile. Je suis pas là pour me faire prendre pour un imbécile, monsieur. Donc, ne venez pas chez nous, ça ne sert à rien.
0: Ah, mais j'ai réservé.
8: On l'a annulé. Merci, monsieur, au revoir.
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13: Allô?
14: Bonjour madame.
13: Bonjour monsieur.
14: Je suis bien à l'école de...
13: Oui.
14: Eh bien vous êtes la directrice peut-être?
13: Non, je ne suis pas la directrice. Il n'y a pas d'école après-midi.
14: Ah, alors là il y a un problème. C'est l'inspection d'académie. Nous sommes à la commission d'attribution des budgets pour l'école cette année.
13: Oui.
14: Je vous explique ce qui va se passer. Monsieur l'inspecteur qui attribue les budgets va donc décerner des enveloppes.
13: Oui.
14: On attribue de l'argent supplémentaire à chaque école.
13: Oui.
14: En disant à cet inspecteur qui vient de Paris que nous avons dans le département des écoles de sous-doués et de surdoués.
13: Mmh.
14: Donc il faut les encourager financièrement. Quoi,
13: hein. Oui.
14: Donc on va vous présenter comme étant un élève, si vous ne voyez pas d'inconvénient, de cette école. Et donc, vous répondez comme vous pouvez. Et,
13: Oui, je vais essayer de vous aider du mieux que je peux.
14: Voilà, on a dit que vous étiez une école de sous-doués.
13: Oui.
14: Hein? Il va vous prendre, essayez de rajeunir votre voix. Hein? Monsieur l'inspecteur, nous avons donc l'école de sous-doués. Et nous avons une élève que vous pouvez interroger. Hein? Merci. Allô?
13: Oui.
14: Bonjour.
13: Bonjour.
14: Comment t'appelles-tu?
13: Brigitte.
14: Ah, c'est un joli prénom.
13: Oui.
14: Quel âge as-tu?
13: 10 ans.
14: Bien. Tu es en quelle classe, Brigitte?
13: Je sais plus.
14: En maternelle.
13: En maternelle.
14: En maternelle?
13: Oui.
14: À 10 ans, tu es en maternelle, hein?
13: Oui.
14: C'est bien. Alors, peux-tu me dire qui était Charlemagne?
13: Je m'en rappelle plus.
14: Votre voix.
13: Je sais plus.
14: Charlemagne.
13: C'est celui qui a inventé l'école.
14: Tu es sûr?
13: Oui.
14: Oui, qui?
13: Oui, monsieur.
14: L'inspecteur.
13: Oui, monsieur l'inspecteur.
14: L'académie.
13: De l'académie.
14: De Paris.
13: De Paris.
14: Bien, c'est bien, Brigitte. Tu es bonne en histoire, alors, hein?
13: Un peu.
14: Voilà. Alors, et en sport? Tu aimes bien le sport?
13: Un petit peu.
14: Votre voix.
13: Oui, un petit peu.
14: Voilà. Alors, tu vas me faire une galipette avant. Pendant que je vais prendre mon dossier.
13: Oui.
14: Merci. Allô?
3: Oui.
14: Comment ça se passe?
3: Je suis un peu perdue quand même. Hein.
14: Non, ça se passe bien, ça se passe bien. Vous saviez qui était Charlemagne, de toute façon.
3: Oui. Mais quand même, c'est pas évident hein, de...
14: Il revient, là. Qu'est-ce qu'il vous a demandé?
3: De faire une galipette en avant.
14: Vous pouvez la faire ou pas?
3: Oui, mais de toute façon, il verra rien.
14: Si, justement, il a une sacrée oreille. Et tout à l'heure, il y a des élèves qui ont essayé d'en faire une fausse à Pernon. Il a trouvé. Vous pouvez la faire ou pas?
3: Oh non, je pourrais pas la faire. Hein. Je vais me casser la figure. Hein.
14: Est-ce que vous pouvez au moins essayer?
3: Vous me demandez beaucoup de choses. Là.
14: C'est pour votre école. Hein.
3: Enfin, je vais essayer, mais... Merci.
11: Allô?
3: Oui?
11: Brigitte?
3: Oui?
11: Bon, alors, tu es prête pour la galipette en avant?
3: Oui.
11: Alors... Dans quelle position es-tu?
3: Eh ben, je me suis mis à quatre pattes.
14: Votre voix.
3: Je me suis mis à quatre pattes.
11: Bien. Alors, vas-y, Brigitte. Et tu me décris ce que tu fais, hein?
3: Je mets ma tête par terre, en avant. Et puis, mais j'arrive pas avec le téléphone.
11: Comment?
3: J'arrive pas.
14: Faites un effort.
3: Je peux pas.
14: Qu'est-ce qui passe pas?
3: Oh, écoutez, je peux pas, hein. Je peux plus continuer.
14: Parlez doucement. Dites que vous l'avez faite.
3: Ça y est. Je l'ai faite.
11: Oh, la menteuse. T'as pas réussi, hein?
3: J'ai mal à ma tête.
11: Comment?
3: J'ai fait mal à ma tête.
11: J'entends pas bien.
3: J'ai fait mal à ma tête.
11: Bon, alors arrête là. Effectivement, c'est une école de sous-doués, hein. Bien. Alors, on arrête le sport. Brigitte, tu vas me donner une récitation.
3: Je sais pas.
14: Vous n'avez qu'à chanter. Chantez ce que vous pouvez.

0: Bien. Alors, Brigitte, ben, je crois que je vais donner une enveloppe à ton école. Qu'est-ce qu'on dit?
1: Merci, monsieur l'inspecteur de l'Académie de Paris.
0: Ah, mais moi, je ne suis pas inspecteur d'Académie, moi. Hein? Je fais des canulars téléphoniques sur la radio.
1: C'est pas vrai.
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4: Bienvenue. Allô, l'assistant, j'écoute.
5: Bonjour, madame. C'est bien le restaurant.
4: Bonjour, monsieur.
5: Bonjour, madame. C'est bien le restaurant de la...
4: Oui, monsieur.
5: Bonjour, madame. La préfecture, à l'appareil.
4: Oui.
5: Monsieur de la place directeur du cabinet de monsieur le préfet.
4: Oui.
5: Je vous passe, monsieur le préfet. Hein? Monsieur le préfet, le restaurant. Merci. Allô?
4: Allô?
5: Bonjour, madame.
4: Oui, bonjour, monsieur.
5: Excusez-moi de vous déranger.
4: Oui.
5: Il ne fait pas bien beau dehors en ce moment?
4: Non, pas du tout, monsieur le préfet, mais, non?
5: Après cette magnifique été qu'on a reçue, dites-moi.
4: Oui, c'est vrai,
5: hein?
4: Oui.
5: C'était pas vrai. Bon, alors, je vous appelle parce que j'ai l'intention, bien entendu, de venir dîner un de ces soirs. Ça.
4: Bien, monsieur.
5: Voilà. Le patron est là, non?
4: Ben, il est parti faire une course, là.
5: Ah.
4: Parce que vous auriez voulu quelque chose de spécial.
5: Vous êtes la patronne, non?
4: Oui, monsieur, ah, oui. Bon.
5: Écoutez, je connais un peu votre mari, hein.
4: Ah oui?
5: Oui. Est-ce qu'on peut parler quand même en toute confidence?
4: Ah ben c'est sûr, monsieur. Voilà. Pas de problème.
5: Voilà. Je vous recommande la plus grande discrétion, madame. Hein.
4: Oui, monsieur. Bon. Oui, pas aucun problème.
5: Voilà. Ma femme va en Thalasso pendant une semaine la semaine prochaine.
4: Oui.
5: Je vais en profiter pour amener quelques amis dans votre bon restaurant.
4: Eh ben c'est gentil de penser à nous, monsieur.
5: Voilà.
4: C'est bien.
5: Nous allons être quatre, monsieur.
4: Oui. Hein?
5: Simplement, votre mari que j'ai eu au téléphone l'autre jour m'a dit que ça, c'était sans doute possible.
4: Ah oui?
5: Oui. Est-ce qu'il est possible de dîner?
4: Oui.
5: À quatre?
4: À quatre.
5: Hein? Mais avec des call girls sous la table.
4: Avec des?
5: Des call girls.
4: Oui.
5: Sous la table.
4: Quatre messieurs?
5: Oui.
4: Hein? Et puis quatre... Quatre...
5: Des call girls.
4: Ah oui. Eh bien, de toute façon, vous... Enfin, j'ai pas l'habitude de servir du monde comme ça. Ça va pas choquer les autres personnes à côté?
5: Oh, ce sont des dames fort discrètes et de grande courtoisie.
4: Bah écoutez, parce que je voudrais pas qu'il y ait du monde à côté quand même, peut-être, non?
5: À quelle distance de votre sol tombe la nappe?
4: Ben, ça tombe pas très bas, hein, c'est ça. Je suis pas très, très bien placée pour faire ce genre de service, vous voyez, parce que d'abord, on n'a pas de moquette, on n'a que du carrelage.
5: C'est-à-dire?
4: On n'a que du carrelage, j'ai pas de tapis, j'ai rien, hein. C'est...
5: Oui.
4: Hein, par terre, ça va peut-être être ennuyeux pour être sous la table. Non, c'est... Parce que bon, si j'avais une moquette, des grandes nappes, des grandes... Puis en plus, j'ai du personnel jeune, tout ça, ça m'ennuie un peu de faire ce genre de service, hein, c'est...
5: Oui.
4: Hein, c'est...
5: Bah oui.
4: Ça m'ennuie, là, ça m'ennuie de...
5: Bah oui.
4: De vous dire...
5: C'est dommage, c'était ma femme qui m'offrait ça pour mon cadeau d'anniversaire.
4: Mais bon, je suis mal placée pour vous recevoir dans ces... Comme
5: ça. Mais tournez-vous.
4: Pardon?
5: Tournez-vous.
4: Oui, bah, ça sera pareil, hein.
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6: Oui, allô?
7: Bonjour madame, c'est bien l'exploitation agricoliste.
6: Oui.
7: Monsieur Martin à l'appareil, les ébénisteries Martin, on travaille tout ce qui est à base de bois.
6: Oui.
7: Et justement, je dois venir changer vos pneus sur vos véhicules agricolistes.
6: Changer nos pneus sur nos véhicules agricoles?
7: Ah bah vous êtes déjà au courant, super.
6: Non, je suis pas au courant.
7: Bah maintenant si, je viens de vous le dire.
6: Ah bah bon, je vous avais demandé pourquoi vous venez changer les roues.
7: Parce qu'apparemment, sur vos véhicules, il y aurait encore les vieux pneus en gomme là, les trucs en caoutchouc.
6: Et alors, si j'ai pas envie de changer, je change pas, Antoine. Je vois pas où est le problème.
7: Bah le problème, c'est que vos pneus, ils sont pas en bois.
6: En quoi?
7: Bah il faut changer vos pneus en caoutchouc. Par des pneus en bois, c'est beaucoup moins polluant.
6: Par du bois.
7: C'est ça, donc moi je vais vous mettre des roues en bois. Vous avez combien de véhicules?
6: J'en ai une trentaine de véhicules.
7: Parfait, alors je valide la commande pour vous tailler 120 roues en bois.
6: Pourquoi? Vous me commandez, vous me taillez des roues?
7: C'est mon métier, en tant qu'ébénisteur, je taille des roues depuis des années, je peux vous dire.
6: Et alors, je peux avoir 200 roues, je suis pas obligé de les changer.
7: 200 roues, bah pas de problème, moi je vous les taille.
6: Mais même si j'en ai 300, il est où le problème si je veux pas changer les
7: roues? Oula, alors 300 roues, je ne pourrais pas vous les livrer tout de suite.
6: Non, je vous ai dit, même si j'avais 300 roues à changer, changer.
7: Bah pardon, mais tout est taillé à la main. Si vous voulez pas que je vous taille des roues carrées, il faut quand même.
6: Mais je n'en veux pas de vos roues, vous comprenez ou pas?
7: Non.
6: Vous comprenez le français?
7: Bon, ça m'arrive, et vous?
6: Bah bien sûr, mais qui c'est qui vous a commandé des roues?
7: Ah, c'est moi, pardon, j'ai fait une auto-commande.
6: Ah bah vous faites la commande sans que les clients soient d'accord. Vous êtes facile, vous.
7: Non, mais... Oh, bah je me suis dit que le client soit sûrement d'accord.
6: Non, non, mais arrêtez, je change pas mes roues. Hein. Même si c'est gratuit, je change pas mes roues.
7: Comment ça gratuit? Alors, pardon, c'est quand même du chêne massif.
6: Et alors,
7: en plus, je vous ai fait des jantes en ronces de noyer.
6: Mais je vous ai rien commandé, point bon. Au revoir, monsieur, merci. Qu'est-ce que vous m'emmerdez?
7: Non, mais c'est que moi, ça me gêne de les garder, parce qu'après, vous allez payer pour rien.
6: Bon, tiens,
8: oui, et puis alors, ça vous gêne à quoi? C'est pour ça que vous avez un numéro masqué?
7: Tiens, une autre madame, bonjour.
8: Mais qui vous êtes déjà?
7: Monsieur Martin, les ébénisteurs Martin, j'étais en train de voir pour vous mettre les roues en bois à la place de vos roues en pneus.
8: Des roues en pneus?
7: Ouais, la différence, c'est que la roue en pneu, elle est en pneu, alors que la roue en bois, elle est en bois.
8: Mais arrête, on sait ce que c'est qu'une roue en pneu, puis une roue en bois.
7: Eh ben voilà, donc on est d'accord que la roue en pneu, elle est beaucoup plus polluante.
8: Ah, tu pollues pas, toi, avec ta grande jatte, là.
7: Ma grande chatte, bah ça m'étonnerait, j'ai pas d'animal.
8: Et toi, donc, ça, c'est Charlot.
7: Ah, bah t'as de la chance, monsieur Charlot est justement à côté de moi, je te le passe.
8: Ouais, ouais, ouais.
7: Monsieur Charlot, je vous passe la dame. Oui, allô?
8: Ouais.
7: Bonjour, madame, monsieur Charlot au téléphone.
8: Monsieur Charlot, oui, c'est le même Gugus, quoi.
7: Non, alors monsieur Gugus est en RTT aujourd'hui, c'est pour ça que c'est moi, monsieur Charlot, qui reprend votre dossier.
8: Eh ben,
7: je vais passer en fin de journée vous déposer vos 300 roues en bois.
8: Oh, tu peux venir même à minuit.
7: À midi.
8: À minuit, pas à midi.
7: Attends, je vérifie sur mon agenda électronique.
8: Non. 0h, 0h, 0h.
7: Ah bah non, tu te rends compte, 0h, 0h, 0h, ça ferait genre minuit du soir.
8: Allez, ferme-la, te fais chier.
7: Eh, hey, te complique pas, on reste sur midi du matin.
8: Oh, grand couille, putain.
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9: Allô?
10: Oui, bonjour, c'est le garage à l'appareil.
9: Oui.
10: On vous appelle, vous savez, concernant l'accident de voiture de Monsieur Robert Ledoux, qui donc a cassé encore sa voiture cette nuit, hein. Et donc pour vous dire que il organise une grande quête pour faire réparer sa voiture. Donc il passera cet après-midi chez tous les habitants en fait de la ville, hein, qui voudront bien de faire un petit geste.
9: On a des pourquoi là-dedans?
10: Vous connaissez ce monsieur?
9: Non.
10: Ça fait 11 fois qu'il casse sa voiture depuis Noël.
9: Oui.
10: Et bon, c'est quelqu'un qui boit beaucoup, hein, quand même. Hein.
9: Eh ben, il n'est pas obligé.
10: Non, il n'est pas obligé, mais bon. Il boit. Bon.
9: Mais il a qu'à pas boire, et puis il a qu'à faire que boire de l'eau.
10: Voilà. Donc, il va passer cet après-midi chez tous les habitants de la ville.
9: Oui.
10: Qui voudront bien donner un petit quelque chose pour qu'il répare sa voiture.
9: On lui donnera l'île de vin, alors.
10: Ah ben, oui. Attendez, je vais lui demander si c'est... Attendez. Est-ce que vous préférez du vin ou de l'argent pour votre voiture?
11: Ah ben, du vin, oui, du vin. Sur...
10: Attendez, je vous le passe, hein, madame.
9: Oh, ben, c'est pas la peine.
11: Merci. Allô?
9: Oui.
11: Oui, bonjour, madame.
9: Bonjour, monsieur.
11: Monsieur Ledoux à l'appareil. Je suis désolé, j'ai encore cassé ma bagnole cette nuit.
9: Ah ben, tant pis pour vous.
11: Voilà, donc c'est pour ça que je fais la quête, évidemment, pour la faire réparer, quoi.
9: Eh bien, monsieur, je vous donne quel conseil, moi?
11: Oui.
9: Vous n'avez qu'à boire de l'eau et ça ne vous arrivera pas.
11: Oh, alors ça...
9: Vous faites comme moi, je bois que de l'eau.
11: Oui, mais vous conduisez peut-être pas, vous.
9: Non, monsieur, oh, si vous buviez que de l'eau, vous...
11: Oui.
9: Vous casseriez pas votre voiture.
11: Ah bah ça, c'est pas sûr.
9: Bon.
11: J'ai demandé à la gendarmerie, ils m'ont dit que c'était pas complètement sûr.
9: Ça m'étonnerait bien.
11: Non, alors... Comme j'en ai là pour 11 000 euros quand même. Hein.
9: Eh ben vous payez.
11: Non, oh ben non, il faut pas exagérer, c'est pas de ma faute, j'étais sous.
9: Est-ce que c'est de ma faute à moi?
11: Ben un petit peu.
9: Parce que?
11: Mais parce que ça s'est passé devant chez vous et que c'était mal éclairé.
9: Oh là, vous êtes menteur. Chez moi c'est très bien éclairé. Et puis vous allez bien oser dire que c'est pas bien éclairé?
11: Oh oui.
9: Là là.
11: Oui.
9: Oui, mais si j'avais été dans votre lit, vous n'auriez pas eu besoin de lumière.
11: Ben dites-moi, madame.
9: Oui. Oui.
11: C'est trop facile, ça. Moi, j'ai dit à la gendarmerie que c'était de votre faute. D'ailleurs, ils vont commencer l'enquête, hein.
9: Que c'est de ma faute?
11: Oui.
9: Oh, tiens, bien sûr.
11: Ah, bah, attendez, je vous repasse le policier.
9: Oui, hein. vaut mieux.
10: Merci. Ouais, je suis en train de remplir la déposition, donc c'est vrai qu'ils vous accusent quand même de l'avoir...
9: Il repasse à maillot et puis il paye, hein.
10: Ça serait bien si vous pouvez pas venir maintenant l'aider à réparer, non?
9: Hein? Bah, merde, alors.
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12: Allô?
7: Bonjour monsieur, c'est bien la station-service?
12: Oui.
7: Je suis venu faire le plein chez vous ce week-end.
12: Oui.
7: Et alors, gros problème, votre essence, oui. Elle fonctionne pas?
12: De quoi qui fonctionne pas?
7: Comment ça, de quoi qui fonctionne pas? Ben votre essence.
12: Ah bah dites donc, c'est pas une petite affaire. Hein.
7: Ah bah dites donc, non, je vous explique. Aux infos, ils disent que le diesel devient plus cher que le sans-plomb.
12: Oui.
7: Donc, j'ai mis du sans-plomb à la place du diesel dans ma voiture, et là... Mon moteur, il est capoute.
12: Et votre voiture d'origine, elle est diesel ou elle est essence?
7: Ah bah oui, elle est diesel, oui.
12: Ah bah tiens, bah ma foi, bah c'est sûr. Ah bah dites donc, faut peut-être...
7: Oui, bah dites donc que surtout, j'ai dû racheter une voiture.
12: Ah, Ah bon, vous avez racheté une voiture. Oh là, c'est compliqué votre affaire.
7: Moi, je vais vous déposer la facture de cette nouvelle voiture, donc.
12: Bah, ma foi.
7: Il y en a pour 9 000.
12: Ah ben, ça, on va pas vous payer 9 000 €. Hein.
7: Enfin, excusez-moi, vous savez combien ça coûte une voiture neuve?
12: Ben, c'est quand même pas nous qu'allons vous payer une voiture neuve. Non, mais que c'est que vous tombez, vous.
7: Vous auriez dû me dire, attention, notre sans-plomb ne fonctionne pas.
12: Mais non, mais ça n'existe pas. Jamais on aurait pu vous dire ça, nom d'une pipe. Hein. C'est vous qui avez la malhonnêteté dans la peau, là, parce que c'est pour nous. Hein.
7: Non, mais vous me remboursifiez l'achat de ma voiture et puis on oublie.
12: C'est l'achat de votre voiture. Non, mais vous êtes fou ou quoi? Attendez.
13: Eh ben oui, mais si vous mettez de l'essence dans un moteur diesel, monsieur, la voiture, ça peut pas marcher. C'est sûr que vous allez foutre votre moteur en l'air. Vous avez une voiture diesel, d'accord?
7: Donc vous vous souvenez?
13: Non, mais c'est vous qui m'avez dit.
7: Non.
13: Non, mais attendez, monsieur, arrêtez de me prendre pour un imbécile. Vous me dites que vous avez une voiture diesel. Et vous avez mis de... D'accord, hein.
7: La mémoire vous revient, j'ai l'impression.
13: Mais attendez, vous arrêtez de vous foutre de moi, là?
7: Excusez-moi, mais enfin là, vous me dites exactement ce qui s'est passé.
13: Mais c'est vous qui m'avez dit tout à l'heure que vous aviez une voiture diesel.
7: Je ne crois pas, non.
13: Mais attendez, monsieur, mais ça va pas, non? Attendez, tiens, j'ai un client qui est là. Il en rigole, hein.
7: Oui, un client complice, oui.
13: Non, non, bah, un client complice, non, bah, écoutez...
7: Non, mais passez-le-moi.
13: Bah, bien sûr que non, qu'est-ce que vous voulez que je fasse?
7: Bah, sinon, passez-moi le patron.
13: Bah, non, bah, voilà. Bonjour.
7: Bonjour, monsieur, je demandais le patron.
13: C'est moi.
7: Oui, vous seriez pas le client complice, par hasard?
13: Non, on n'est pas le client complice, mais arrêtez de dire n'importe quoi, monsieur. Je sais pas quel délire vous avez dans votre tête.
7: Le coup du client complice, c'est pas la première fois qu'on essaye de me le faire, excusez-moi.
13: Non, mais nous, c'est pas la première fois qu'on essaie de nous entuber à nous faire payer les travaux pour rien non plus.
7: Bah, enfin, le pompeur aurait dû me prévenir que...
13: Non, mais il y avait... Le pompeur, mais quelle idée vous avez eu de prendre de l'essence?
7: Vous êtes pompeur vous-même?
13: Non, mais monsieur, mais vous rendez compte là du délire que vous tapez? Moi j'ai une voiture diesel, je prends la pompe jaune.
7: De toute façon, vous la payez pas l'essence donc.
13: Non, mais vous rigolez, non, on la paye autant que vous, hein. Nous on n'est en aucun cas responsable de votre erreur. Hein.
7: Ah si?
13: Ah non? Ah non, monsieur. Ma voiture c'est un diesel, qu'est-ce que vous mettez du sans plomb?
7: Bah j'ai rajouté du plomb après quand même, hein, pour équilibrer.
13: Non, mais une voiture diesel c'est du diesel. On met pas du sans plomb et on rééquilibre pas avec du sans plomb. Mais c'est du grand délire.
7: Avec du plomb, pas avec du sans plomb.
13: Bah même, vous mettez du diesel, vous mettez pas du sans plomb en rajoutant du plomb dedans, c'est du n'importe quoi. Non mais vous sortez d'où là?
7: Bah j'ai mis plein de petits plombs dans le réservoir en plus derrière.
13: Mais n'importe quoi, mais arrêtez de dire n'importe quoi. Je sais pas si vous vous rendez compte des âneries que vous nous sortez là.
7: Ah oui, je crois que je me rends très bien compte.
13: Non mais faut arrêter, c'est pas nous qui avons pris le pistolet et qui avons mis le carburant dans votre véhicule.
7: Comment ça, quel pistolet vous me menacez?
13: Mais bah, le pistolet de carburant, pas un pistolet. Non mais vous êtes...
7: Oh alors ça!
13: Non, mais les pistolets des pompes.
7: Oh!
13: N'importe quoi. Vous savez quoi, monsieur? Venez avec les gendarmes ici et puis on va comprendre qui a tort ou qui a raison.
7: Oui, puis je vais arriver, vous aurez déménagé comme par hasard.
13: Oui, c'est vrai qu'on va fermer la boutique en 2-3 mouvements, on ferme.
7: J'en étais sûr.
13: Non, mais vous rigolez, là?
7: Oh, bah, j'entends déjà les clients complices qui sont en train de tout déménager.
13: Non, mais vous... au revoir.
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14: Allô?
15: Bonjour, madame.
14: Oui.
15: C'est la halte garderie.
14: Oui.
15: Bonjour, madame. C'est le Père Noël à l'appareil.
14: Oui.
15: Nous appelons toutes les crèches et les haltes garderies de la région aujourd'hui.
14: Oui.
15: Pour faire la grande opération Papa Noël téléphone. Voilà. Et donc, nous vous demandons de nous passer 2 ou 3 petits-enfants.
14: Bon, viens, il y a le Père Noël au téléphone. Alexandra et ma...
15: Voilà.
14: Bon, viens, ma chérie. Allô?
15: Oui.
14: Je vous la passe, hein.
15: Restez à côté d'elle, hein.
14: Ok, d'accord.
15: Bon, bien écoutez.
14: Au revoir, Père Noël.
15: À tout à l'heure, madame.
16: Allô, Père Noël?
15: Bonjour, comment tu t'appelles?
16: France.
15: France, quel âge as-tu, ma chérie?
16: 5 ans.
15: 5 ans. Est-ce que tu sais lire?
16: Je sais pas.
15: Tu sais pas lire encore?
16: Non.
15: Eh ben, dis-moi, va falloir apprendre. Et c'est pour ça que je t'appelle aujourd'hui, puisque je suis le Papa Noël de la CGT. Et figure-toi que nous te proposons aujourd'hui pour t'apprendre à lire les œuvres complètes de Karl Marx, reliées et cartonnées, pour 235 francs. Frais de port compris.
16: D'accord.
15: Tu vas demander ça à tes parents à Noël?
16: Oui.
15: Eh ben, écoute, je te souhaite un très bon Noël et puis je veux bien parler à ton ami.
14: Allô?
15: Oui.
14: Oui. François parler?
15: Oui.
14: Un peu intimidée, hein?
15: Oui, elle est un peu intimidée. Ouais. On va voir si la deuxième l'est moins.
14: Alexandra, tu viens dire bonjour au Père Noël, ma chérie? Tu veux même pas lui dire bonjour?
15: Mais si, elle veut.
14: Alors que lui, il pense à vous, là, bientôt.
15: Ah oui?
14: Dis, Alexandra.
15: Je suis en train de préparer leurs cadeaux.
14: Bah, tu vois, il me dit qu'il est en train de préparer vos cadeaux, le Père Noël. Tu viens lui dire bonjour?
15: Ce sont des beaux livres pour apprendre à lire.
14: À lire? Tu viens, Alexandra? Je viens lui faire un gros bisou.
15: Je suis le Père Noël de la CGT.
14: Un bisou? Non, elle écoute, mais elle est intimidée.
15: Eh ben, on ne voit pas notre beurre aujourd'hui, c'est vous.
14: Voilà, bon, bah, écoutez, merci beaucoup.
15: Oui, bah, je vous en prie, c'est normal, parce que ce n'est pas dans votre crèche aujourd'hui qu'on fera notre beurre, parce que je suis le Père Noël de la CGT.
14: Ah, bon,
15: voilà. Et oui. Nous essayons de savoir, évidemment, ce qu'elles aiment. Alors, il y en a une, la première, qui m'a dit qu'elle voulait les œuvres complètes de Karl Marx, et ça tombe bien, parce que nous les vendons 230 francs de TTC. Et c'est un très bel ouvrage qui est relié...
14: Non, moi, ça ne m'intéresse pas. Hein.
15: Non, je sais bien, vous non, parce que vous les avez déjà lus, forcément, mais la petite, oui. Alors, il faut qu'on envoie ça à quelle adresse?
14: Comment ça? Attendez, je vous suis pas là.
15: Oui, non, en fait, si vous voulez, je suis le Père Noël de la CGT.
14: Oui.
15: Et nous vendons un très beau livre pour les enfants.
14: Oui.
15: Qui s'appelle Le Capital.
14: Oui, non, mais je suis d'accord avec vous, mais enfin, votre prospection à ce moment-là, vous la faites autrement.
15: Oui, mais enfin, je suis le Père Noël quand même.
14: Ah, bah oui, non, je suis désolée. Non,
15: bon, bah écoutez,
14: c'est un peu décevant, ça, par contre, vous voyez.
15: Non,
14: tout à fait.
15: Non, mais attendez.
14: Oui.
15: Vous savez ce qu'on va faire?
14: Oui.
15: On va chanter une petite chanson avec eux. Vous allez chanter avec moi, vous allez voir, ils vont adorer. Vous êtes prêts?
14: Non, je vous passe France et vous allez chanter avec
15: elle.
14: Je te passe France, ma chérie.
15: Voilà.
16: Hello.
15: Bonjour France. Quel âge as-tu?
16: 5 ans.
15: Eh ben c'est bien, t'es en âge de lire les œuvres complètes de Karl Marx. Mais avant, je dois te chanter une petite chanson. Tu es prête?
16: Oui.
15: Tu vas chanter avec moi?
16: Oui.
15: 1, 2, 3. C'est de la lutte finale.
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17: Oui, bonjour.
7: Oui, bonjour madame, c'est bien le garage?
17: Oui.
7: J'ai acheté des pneus chez vous l'année dernière.
17: Oui.
7: Et là, je les ai dégonflés et ça m'a tout bousillé la voiture.
17: Vous avez dégonflé pour quoi faire?
7: Bah, pour rouler sans air.
17: Et pourquoi vous roulez sans air?
7: Parce que, à la radio, ils disent que maintenant, on peut rouler avec les pneus sans air.
17: Les
7: vôtres, ils m'ont surtout tout pété.
17: Bah, c'est logique, ça peut pas marcher. Quand on a des pneus normaux, on peut pas rouler sans air.
7: Ah, donc vous m'avez mis des pneus pas normaux?
17: Bah, si, c'est des pneus normaux.
7: Bah, non. Un pneu normaux, il doit pouvoir rouler sans air.
17: Non, les pneus, ils sont foutus. Je vous ai dit que c'est des pneus qu'il fallait qu'ils roulent avec de l'air.
7: Donc, fallait me dire attention.
17: Mais vous dire, moi, c'est pour moi qui écoute la radio et puis qui écoute les conneries des journalistes. Bon, c'est cet après-midi, je vous dirai entre deux yeux ce que je viens de vous dire, et puis voilà.
7: Ah bah si on se voit entre deux yeux, déjà, c'est qu'on est borgne. Et surtout...
18: Allô.
7: Bonjour madame.
18: Non mais attendez, vous avez dégonflé les pneus?
7: Oui mais je vous rassure, j'ai les factures.
18: Non mais attendez monsieur, il n'y a même pas de facture à voir. On roule avec des pneus dégonflés, on bousille les pneus, c'est logique.
7: Et pourquoi ils le disent aux informations?
18: Attendez, aux informations, ils ont dit qu'on roulait avec des pneus dégonflés?
7: Oui, et ils ont rajouté, méfiez-vous des garagistes, ils vont vous dire le contraire, mais c'est faux.
18: Mais c'est impossible monsieur, on n'a pas le droit de rouler avec des pneus dégonflés. Aux informations de vous avez entendu ça?
7: Eh ben, j'ai entendu ça sur Rire et Chanson. A priori, c'était le sujet du jour dans l'appel trop con.
18: Monsieur...
7: Donc, c'est la preuve que vous m'avez vendu soit des faux pneus, soit des vieux pneus.
18: Vous me donnez tout de suite votre numéro de téléphone, parce que là, vous savez tout ce que vous m'avez dit.
7: Ouais.
18: Ça a été enregistré?
7: Non.
18: Je remonte ça à mon truc juridique.
7: Voilà, au service spécialité d'écoutage, oui, normal.
18: Parce qu'il me faut tout de suite à l'écran tout ce que vous me dites depuis un moment. Tout est enregistré.
7: Ah ouais, dingue.
18: Parce qu'attention, là, c'est grave, parce que vous m'avez dit, j'ai dégonflé les pneus ce week-end.
7: Non.
18: J'ai roulé sans
7: c'est
18: air.
7: C'est moi qui les ai dégonflés, c'est pas vous.
18: Hein?
7: Oula, n'essayez pas d'inverser.
18: Vous m'avez dit, c'est vous qui avez dégonflé les roues.
7: Ah non, c'est pas vous qui avez dégonflé les roues.
18: Qui c'est qui a dégonflé les roues?
7: C'est moi qui ai dégonflé les roues.
18: Eh ben, c'est ce que j'ai dit.
7: Ah non, vous avez dit que c'était vous.
18: Non, vous avez...
7: On change la version.
18: Et monsieur, attendez, vous avez dégonflé les roues.
7: Oui, j'ai dégonflé les roues, pas vous.
18: Eh ben, c'est ce que je viens de vous dire, j'ai dit vous.
7: Bah, vous me dites vous, c'est pas vous, c'est moi.
18: Hein?
7: Bah oui, vous c'est pas moi, et moi c'est pas vous non plus.
18: Mais j'ai dit que c'était vous qui avez... Je vous ai changé les pneus il y a un an, monsieur.
7: Alors, vous m'avez changé les pneus.
18: Mais j'en sais rien, mais il faut que je retrouve votre facture déjà.
7: Non, mais c'est pas la peine de dire que j'ai changé les pneus si c'est vous.
18: Non, stop.
7: Attendez, on va simplifier, on va prendre des pseudos. Donc moi, je suis la victime.
18: Attention, vous... parce que là, ça va aller loin. Donnez-moi l'immatriculation de la voiture.
7: De quelle voiture?
18: De la voiture, j'ai changé les pneus.
7: Comment ça, j'ai changé les pneus? Donc vous avez changé les pneus.
18: Hein?
7: Vous essayez de me piéger, mais je vous vois venir.
18: Donnez-moi l'immatriculation du véhicule que j'ai travaillé dessus, monsieur.
7: Et alors ça dépend. Le véhicule que vous avez travaillé vous ou que j'ai travaillé moi?
18: Putain, mais arrêtez vos conneries.
7: Non, mais dites les choses clairement, parce que...
18: Attendez, c'est une question de bon sens.
7: Et c'est madame, bonjour.
18: Vous faites jamais la pression de vos pneus?
7: Bah non, parce que s'il y a pas d'air, il y a pas de pression.
18: Attendez, ça fait un an que les pneus sont montés.
7: Voilà, là je viens de les dégonfler.
18: Bah pourquoi?
7: Bah pour rouler sans air.
18: Mais n'importe quoi.
7: Bah pas du tout.
18: Mais si monsieur.
7: Donc je vous facture la réparation directement au nom du garage.
18: Ah bah alors là vous rêvez hein. Depuis quand je dois payer une facture parce que vous avez retiré l'air de vos pneus? Vous savez pas qu'on peut pas rouler avec des pneus sans air?
7: Ah bah vous me l'avez pas dit.
18: Oh je vous l'ai pas dit, mais
7: ah,
18: monsieur,
7: oui.
18: Retournez passer votre permis de conduire. On apprend aux jeunes à faire la pression des pneus sur leur voiture.
7: Quel permis de conduire?
18: Vous avez pas de permis de conduire?
7: Ah non, pas du tout, non.
19: Oui, allô.
7: Ah bonjour madame.
19: Amenez-les-moi, j'ai les factures, et puis on va s'expliquer.
7: Ah non, il n'y a rien à expliquer, faudra juste me les payer.
19: Mais bien sûr que je vais vous les payer.
7: Ah bah enfin.

0: Bah non, mais quand même.
1: Non, mais vous en faites pas. Et faites de bons souhaits pour que tout aille bien pour cette fourmi dans ses prochaines vies. Hein.
0: J'ai essayé de la sauver. Je l'ai posée sur mon lit, là, sur l'oreiller.
1: Oui.
0: Et je la regardais s'agiter dans ses derniers instants. J'ai rien pu faire.
1: Mais c'est pas grave, madame. Vous en faites pas. Ça arrive tous les jours à des tas de gens. Ça fait partie de...
0: Mais enfin, pas à nous, les bouddhistes. Hein.
1: Bah oui, mais de manière involontaire.
0: Hein. Alors, mon mari, lui, par contre, il a fait des choses pas bien aux animaux. Hein.
1: Bah, faut faire des prières pour lui.
0: Lui, c'est pas pareil. Il a eu, vous savez, des petites bêtes, là. Comment on appelle ça, là, qui grattent, là.
1: Des puces
0: Enfin, je sais pas. Ça s'attrape dans un hôtel, il m'a dit.
1: Ah.
0: Des morpions.
1: Ah, d'accord.
0: Et alors, lui, il les a tués.
1: Ah, ok.
0: Mais il les a tués volontairement. Hein.
1: Ah, si vous faites des prières pour lui, tout ira bien.
0: Alors, c'est pour lui ou pour les morpions que je dois faire des prières?
1: Ben, pour les deux.
0: Ah, pour les deux. Et si c'était des réincarnés?
1: Ah, bah ouais, mais on ne sait pas en quoi ils se sont réincarnés.
0: Ah, vous voulez dire que si ça se trouve, les morpions, ils se sont réincarnés en tigre ou...
1: Peut-être, ouais. C'est une possibilité, hein.
0: Et à son tour, le tigre, il va tuer d'autres animaux.
1: Ah ben, c'est le cycle infernal du samsara, ouais.
0: Mais le tigre, il tue pas les morpions, lui.
1: Non, non, non.
0: Moi, j'ai jamais vu de tigre tuer des morpions.
1: Donc, faut pas se faire du souci à ce moment-là. Faut continuer simplement à faire des prières, on sait...
0: Qu'est-ce que je fais de la petite fourmi?
1: La petite fourmi, vous la jetez dehors. Qu'est-ce que vous voulez en faire?
0: Je ne sais pas, il n'y a pas de rituel.
1: Et ben, vous lui récitez des mantras, vous lui soufflez dessus.
0: Oui, ah ben, elle va s'envoler.
1: Ah non, mais vous la gardez dans votre main, vous lui soufflez dessus pour qu'elle ait une bonne renaissance.
0: Non, pas des lumes, pas des lumes, non, pas des lumes. Allô?
1: Oui.
0: Elle bouge.
1: Ah ben, elle est peut-être pas morte alors.
0: On n'est pas morte.
1: Ah ben, vous voyez, tout va bien.
0: Elle n'était pas morte, je vais faire comme vous dites, il faut qu'elle continue son cycle, hein. C'est
1: voilà.
0: Ça. Donc il faut que je la tue alors, hein?
1: Non, non, non, vous la tuez pas.
0: Voilà, c'est fini. J'ai abrégé son cycle de souffrance.
1: Ah, bah, c'est... allez, c'était peut-être pas l'idéal, mais...
0: Ah ben, j'ai compris comment faire.
1: Non, non, non, non, vous faites pas ça. Dans le futur, vous les tuez pas, hein? C'est pas le...
0: Attendez, où est-ce
1: c'est pas ce qu'on cherche à faire.
0: Je vois une autre fourmi.
1: Pardon?
0: Voilà.
1: Ah.
0: Je suis en train de les tuer, comme vous m'avez dit.
1: Ah non, je vous ai pas dit ça, madame.
0: Il y en a deux qui sont mortes, là.
1: Non, alors donc, je vous répète, l'idée, c'est pas de les tuer. Vous les tuez pas. Vous comprenez?
0: Oui, j'ai compris. Trois!
1: Ouais, ben... Bon.
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4: Allô, oui?
5: Oui, bonjour, monsieur. C'est bien le garage?
4: Non, c'est une dame, mais c'est pas grave. Oui, bonjour, monsieur.
5: C'est juste pour savoir, quand est-ce que je peux passer pour récupérer vos postes téléphoniques?
4: Mais parce que vous êtes qui?
5: Ah, monsieur Martin, je suis un particulier, si vous voulez. J'ai fait la démarche pour faire la demande de clôture de ligne.
4: Mais à quel titre vous avez fait ça?
5: Ça me permet de recycler les postes qui vont plus vous servir.
4: Ah ouais, non, non, non, non, non.
5: Non, mais excusez-moi, j'ai quand même
4: non,
5: fait
4: non,
5: la...
4: Non, non, non. La démarche pour supprimer notre ligne téléphonique.
6: Oui, bonjour.
5: Oui, bonjour madame.
6: Mais pourquoi vous avez supprimé la ligne? On va faire comment? On s'en sert?
5: Bah, je sais pas, vous avez pas des portables?
6: Bah, non, mais de quoi vous êtes mêlé à couper la ligne?
5: Non, mais de toute façon, tôt ou tard, ça va s'arrêter. C'est ce qu'il disait aux infos. C'est que les fixes, là, c'est.
6: Non, mais aux informations ou pas, vous avez pas coupé les lignes des gens comme ça? Non, mais je vous ai demandé quoi? Rien du tout, monsieur. Vous rigolez ou quoi?
5: Vous avez quand même mâché le travail, hein, dans le sens où.
6: Non, vous avez pas mâché le travail. Arrêtez de me parler de ça. Je vous ai rien demandé. C'est illégal ce que vous faites. C'est interdit.
5: Ah, bah, excusez-moi, mais enfin, c'est quand même moi qui ai fait les démarches
6: en Il n'y a pas de souci, on va vous recevoir. Mercredi ou plus tard.
5: Alors, mercredi ou plus tard? Alors, disons jeudi dans ce cas.
6: Non, mercredi ou plus tard, c'est pas jeudi.
5: Oui, mercredi ou plus tard, j'ai bien compris. Donc, plus tard.
6: Non, c'est... mercredi ou plus tard, ça veut dire que c'est avant mercredi. C'est mercredi ou plus tard.
5: Alors, plus tard.
6: Non, vous comprenez pas très bien. Alors
5: vendredi dans ce cas.
6: Au plus tard, c'est mercredi pour se voir.
5: Bah, moi, ça m'arrangerait plutôt avant mercredi, parce que là, vous me dites plus tard.
6: Non, c'est vous, en plus, bon, allez, laissez tomber.
5: Dimanche matin, dans ce cas, vers 7h.
6: Non, est-ce que vous comprenez ce que je vous dis ou pas? Parce qu'apparemment, il y a un petit problème de compréhension chez vous. C'est soit vous venez au garage.
5: Bah, ou sinon, vous me les envoyez.
6: Non, je vous envoie rien du tout.
5: Allô?
6: C'est ce qui vient m'annoncer, le gars.
5: Je vous entends, hein. Allô?
7: Ouais.
5: Oui, ah, bonjour madame.
7: Pourquoi vous les récupérez mes postes téléphoniques? Je ne pas y vous, moi.
5: Non, mais comme ils vont plus vous servir, forcément.
7: Et pourquoi ils ne serviront plus mes postes?
5: Bah, à rapport à votre ligne qui est suspendue, que j'ai fait la demande.
7: Mais je m'en fous, moi, de ça. C'est, moi, j'ai pas fait d'une demande de suspension de ligne.
5: Bah non, puisque c'est moi qui l'ai fait. C'est dingue. Mais
7: pourquoi
5: ça.
7: Vous les faites si vous n'avez pas de demande de moi?
5: Bah, parce que vous l'avez pas faite.
7: Mais vous êtes grave, je peux pas suspendre ma ligne, moi, je suis en activité.
5: Bah, vous pouvez pas la resuspendre dans le sens où, comme je l'ai déjà suspendue, vous n'avez pas la sursuspendre.
7: Non, mais attendez, là, ça va pas du tout. Là, vous êtes.

0: Là, vous êtes sur notre planète, monsieur. Moi, je suis garagiste, j'ai pas suspendu de ligne. Donc, si j'ai pas suspendu une ligne, pourquoi vous en suspendez une à ma place?
1: Eh ben, parce que justement, si vous le faites pas, qui c'est qui va le faire?
0: Mais pourquoi vous voulez suspendre ma ligne?
1: Eh ben, parce que ça me permet de récupérer vos postes, vous voyez, c'est ce
0: Mais
1: que...
0: pourquoi vous voulez récupérer mon poste?
1: Eh ben, parce que moi, je vais recyclager après vos postes.
0: Non, alors là, moi, j'appelle Télécom cet après-midi. J'ai pas besoin de vous, moi, je travaille avec Télécom.
1: Oui, non, mais je vois, on essaye de me doubler.
0: Ouais, vous commencez à m'emmerder. Hein.
1: Oh!
0: Donc là, moi, je vais porter plainte à la mairie.
1: Oh!
0: Non, attendez, monsieur. Là, maintenant, vous allez me donner votre numéro de téléphone, votre adresse. Moi, j'ai commencé à payer la gendarmerie.
1: Moi, j'ai quand même bossé pour vous, dans le sens...
0: Je vous ai rien demandé, moi, ok?
1: Bah oui, mais alors si vous changez d'avis...
0: Je ne vous ai rien demandé.
1: Alors là, maintenant, merci, parce que j'ai quand même fait tout le boulot.
0: Vous avez fait le boulot de quoi? Mais je vous ai rien demandé, vous êtes grave.
1: Bah, j'ai fait le boulot dans le sens où j'ai demandé la suspensification à votre place, voyez.
0: Oui, vous êtes complètement toc-toc, vous êtes tombé sous la tête. Donnez-moi votre numéro, je vais appeler la gendarmerie. Donnez-moi votre numéro de téléphone.
1: 06.
0: Donnez-moi votre numéro de téléphone.
1: Bah, c'est ce que je fais, oui, donc 06.
0: Non, c'est bon. Numéro de téléphone 06, il m'en manque, hein.
1: Donc 06.
0: Alors, allez-y.
1: 06.
0: Alors, 06.
1: 06.
0: Ah, c'est que des 06 chez vous.
1: Oui.
0: Ah ouais, 06. Non, mais vous me prenez pour un con, quoi.
1: Ah bah, tiens, je me permettrai, bien sûr.
0: Eh, il est du numéro 06. C'est bon. Franchement, vous foutez de ma gueule.
1: Non, mais je passe quand même pour récupérer les...
0: Moi, j'ai affaire à Télécom. Maintenant, c'est Télécom.
1: Madame, s'il vous plaît. Madame.
0: Je m'en fous.
1: Madame.
0: C'est pas madame, c'est monsieur.
1: Non,
0: alors maintenant, vous me foutez la paix.
1: Non, mais alors, allô.
0: Vous foutez la paix.
1: Non, mais madame.
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4: Allô.
5: Oui, bonjour, monsieur.
4: Oui, bonjour, monsieur.
5: On vous entend très mal.
4: Ah, tiens, c'est... C'est André Guingouin, ça, non?
5: Oui!
4: Ah bon, comment ça va?
5: Ça va et quoi?
4: Oui, ça va.
5: Quoi de neuf?
4: Oh, ben, pas grand-chose, tout va bien.
5: Bon.
4: Oui. Je t'appelle Sylvie ou Hervé, André?
5: Hervé.
4: Oui, Hervé.
5: Oui.
4: Oui. Bon, conserve, hein?
5: Merci.
4: Hervé! On le trouve pas, André.
5: Oh, merde.
4: Hein? Comment?
5: Qu'est-ce...
4: Allô?
5: Oui?
4: Oui. Non, Hervé, je ne sais pas où il est parti, je te dis.
5: Hervé est là?
4: Oui, non, il n'est pas là.
5: Ah, ben, tu peux me le passer?
4: Oui, Hervé est allé faire un tour en vélo avec le petit.
5: Oui, tu peux me le passer?
4: Mais non, il n'est pas là.
5: Ah, c'est toi, Hervé?
4: Eh ben non, c'est Jean.
5: Ah, bonjour, Jean.
6: Bonjour.
5: Ça va? Ça n'est pas reconnu. Comment ça va?
6: Ça va.
5: Hervé est là?
6: Non, il n'est pas là.
5: Où est-ce qu'il est là encore parti faire du vélo?
6: Faire du vélo, oui.
5: Avec le petit?
6: Oui, voilà.
5: Bon.
6: Oui.
5: Tu peux me le passer?
6: Il n'est pas là, Hervé.
5: Oh, c'est Hervé qui me fait une blague. Et Sylvie, est-ce qu'elle est là?
6: Moi, je ne comprends rien du tout.
7: Sylvie, non, elle est partie se reposer.
5: Oh, c'est qui, là? Ah, c'est Hervé.
7: Non.
5: C'est pas Hervé. Non, c'est qui?
7: C'est sa mère.
5: Madame le...
7: Oui.
5: Bonjour, madame. Comment allez-vous?
7: Je vais bien.
5: Bien.
7: C'est Monsieur Guingouin, non, qui est à l'appareil, là.
5: Oui.
7: Oui, je reconnais bien votre voix.
5: Ah ben voyez. Ça va bien?
7: Oui, ça va très bien.
5: Bien, alors?
7: Mais vous n'avez pas eu Sylvie, alors?
5: Non.
7: Non?
5: Mais non, j'ai demandé à parler à Hervé.
7: Hervé n'est pas là, Hervé, il est parti faire du vélo avec son petit-fils.
5: Ah ben là, vous allez pouvoir me le passer.
7: Eh bien non, je ne sais pas, il est parti dans la campagne.
5: Ah bon, je peux lui parler?
7: Vous n'allez pas pouvoir parler parce qu'il est parti en vélo.
5: Jean?
7: Non, son fils.
5: Qui ça?
7: Hervé.
5: Ah bon, voilà. Ben je peux parler à Jean.
7: Oui, ben je sais pas, il n'est plus là maintenant.
5: Jean?
7: Oui, il est parti avec Sylvie.
5: Non.
7: Si, il n'est plus là.
5: Est-ce que vous pouvez me le passer?
7: Non, justement, il n'est pas là.
5: Je vais lui parler, ça va tomber très bien.
7: Tenez, voilà, juste Hervé qui arrive.
5: Ah bah tiens, très bien. C'est Hervé?
8: Allô?
5: Hervé?
8: Oui.
5: Comment ça va?
8: Bonjour.
5: Ah bah t'étais allé faire du vélo avec le petit.
8: Hein?
5: T'étais allé faire du vélo avec le
8: ouais,
5: petit.
8: Ouais, je suis allé à Carboulet.
5: Ah bon, d'accord, quel temps il fait là-bas?
8: Oh bah il fait beau, hein?
5: Oui.
8: Ouais.
5: J'ai parlé à ton père.
8: Ouais.
5: J'ai eu ta mère.
8: Oui.
5: Puis je voulais t'avoir, mais bon.
8: Ben ça... voilà, je suis là.
5: Bon, ça va?
8: Ça va.
5: Très bien, tu me passes le petit?
8: Boubou, viens prendre un papy. Gaëtan, viens dire un mot, papy.
5: Allô? T'as fait du vélo? T'es pas tombé? Il est pas tombé?
8: Non.
5: Bon, il a été fier et droit?
8: Oui.
5: Comme son grand-père?
8: Oui.
5: Bon, ben ça va. Quoi de neuf sinon?
8: Ah oh bah tu ben sinon ben on a commencé les préparatifs, on a acheté
5: Ben t'as intérêt, oui.
8: Acheté des bagues et tout l'attirail quoi.
5: Combien t'as payé?
8: Oh pas cher, on a acheté chez Leclerc, hein.
5: Ben t'as intérêt, oui. Je veux quand même pas que tu dépenses trop, hein. Sinon ça va.
8: Ouais.
5: Hervé?
8: Oui.
5: Tu peux me passer Hervé?
8: Ben c'est Hervé là.
5: Hervé?
8: Oui.
5: Comment tu vas mon petit?
8: Ben ça va.
5: T'as acheté des bagues?
8: Oui.
5: T'as laissé Leclerc?
8: Oui.
5: Bon. Quoi de neuf?
8: Ah bah quoi de neuf, la moitié de 18.
5: Sacré Hervé, ben. Ah, tu t'es bien de genre, toi.
8: Bah oui.
5: Tu peux me passer Hervé?
8: Hein? Bah. Mais c'est qui là?
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9: Bonjour.
1: Bonjour monsieur, c'est bien le magasin de chaussures?
9: Oui, c'est une dame.
1: Bah oui, je sais, pourquoi vous me dites ça?
9: Ah, je croyais que vous avez dit bonjour monsieur.
1: Non.
9: Non?
1: Oh bah pardon monsieur, mais si je vous avais dit monsieur, je m'en serais rendu compte.
9: Mais...
1: Monsieur Martin, à l'appareil de la banque Martin.
9: Oui.
1: Je vous appelle pour vous informer qu'on vous a débloqué un compte.
9: Attendez. Je suis désolée, c'est pas la gérante là que vous avez au téléphone.
1: Oh là là, et moi je vous ai révélé des informations confidentielles en
9: ouais,
1: plus.
9: Ouais, ouais, ouais, c'est pour ça que je vous ai arrêté tout de suite. Du coup, je ne fais rien, donc il n'y a pas de problème.
1: Ah bah si, il y a un problème. Vous savez que c'est Monsieur Martin de la Banque Martin à l'appareil.
9: Bah de toute façon, c'est fait, donc c'est pas grave.
1: Ah bah si, c'est grave, il faut oublier toute cette conversation.
9: Bah alors, tut, ça y est, c'est supprimé.
1: Comment ça, tut? Qu'est-ce que vous avez fait?
9: Bah voilà, je sais pas. Bonjour, vous êtes qui, monsieur?
1: Bon. Pourquoi vous me dites ça?
9: Bah comme ça, on revient au début.
1: Bon, enfin, monsieur Martin, de la banque Martin, je viens de vous le dire.
9: C'est parce que vous m'avez dit que vous aviez pas le droit de dire ça.
1: Ok.
9: Donc je vous ai dit, bah venez, on redémarre au zéro, à zéro.
1: D'accord.
9: Bonjour monsieur, vous appelez pourquoi?
1: Eh bah ça recommence, pardon, mais je crois que vous avez un petit problème de mémoire.
9: Non, mais c'était pour vous dire que c'était pas grave.
1: Bah si, justement, c'est grave. Ce qu'il faudrait, à la limite, c'est que vous fassiez comme si vous saviez pas et que je vous avais rien dit.
9: Si, bah si vous voulez, on fait comme ça.
1: Super, donc si vous pouvez juste dire au responsable que je suis au téléphone.
9: Donc je dis la banque Martin a appelé.
1: Oh là là, bah non. Surtout pas.
9: Ok, donc moi je dois dire quoi?
1: Bah rien, il faut rien dire.
9: Est-ce que je suis censée quand même lui dire que vous avez appelé ou pas?
1: Oui, mais sans lui dire mon nom.
9: Oui, ok.
1: Et sans dire banque non plus, hein.
9: Oui, ok, je ne dis rien.
1: Vous savez quoi? On va faire une répète. On fait comme si vous décrochiez, on s'est jamais parlé.
9: Oui?
1: Bonjour monsieur, je ne suis pas monsieur Martin, je ne travaille pas à la banque Martin.
9: Mais là, je suis au téléphone avec qui?
1: Quoi, vous avez encore oublié?
9: Mais non, mais monsieur...
1: Non mais c'est moi, c'est monsieur Martin, mais j'avais déguisé ma voix.
9: Putain.
1: Parce que j'ai une machine qui peut transformer les voix à volonté.
9: Putain de merde.
1: Vous voyez par exemple, tut, là, j'ai activé le déguiseur vocal. Tut, et là, je l'ai désactivé. Tut, là, je le réactive avec une autre voix, comme vous entendez.
9: Non.
1: Tut.
9: Si, attendez, on revient à zéro. Ah. Oui, bonjour monsieur, il me dit. Mais...
10: Oui, allô?
1: Bonjour monsieur, vous êtes le responsable?
10: Oui.
1: Monsieur Martin à l'appareil.
10: Et vous êtes quelle banque là?
1: Alors vous, je peux vous le dire, c'est la banque Martin.
10: Banque Martin? C'est une banque ça, Martin?
1: Est-ce que c'est une banque, la banque Martin? Je m'excuse, banque officielle internationale du Martinland.
10: Oui, alors justement, j'ai rien à voir avec vous.
1: Et... Si, justement, parce que je vous ai ouvert un compte confidentiel chez nous.
10: Mais je veux pas que vous m'ouvriez quoi que ce soit, monsieur. Je vous connais pas, monsieur, j'ai rien à voir avec vous.
1: C'est normal, c'est parce que comme on est une banque confidentialiste, on ouvre les comptes en toute confidentialité avant de le dire aux clients.
10: Non mais je n'en veux pas de votre truc.
1: L'avantage, c'est que maintenant, je peux faire un transfert confidentiel de votre compte vers notre banque.
10: Mais vous transférez rien du tout, monsieur.
1: Ah, alors il faut que je voie pour un rétro-transférage confidentiel dans ce cas.
10: Ben, donnez-moi voir vos renseignements sur vous. Vous êtes monsieur Martin comment?
1: Ah, mais attendez, là, vous confondez avec la concurrence.
10: Non, mais allez-y.
1: Non, mais parce que vous me parlez de monsieur comment, c'est pas moi. Monsieur comment, c'est mon collègue qui travaille à la banque comment?
10: Vous êtes monsieur Martin, du nom de famille.
1: Voilà, c'est ça, de la banque Martin.
10: Oui, et votre prénom?
1: Ben, c'est Martin.
10: Votre prénom, c'est quoi?
1: Martin.
10: Oui, et votre nom de famille?
1: Oui, alors ça, c'est Martin.
10: Non, Martin, je veux votre prénom.
1: Oui, c'est Martin aussi. Martin.
10: Donnez-moi votre adresse, monsieur.
1: Avec plaisir. Nous sommes donc au 1 rue Martin.
10: Oui, c'est où?
1: Bah, à Martinville, capitale du Martinland.
10: Ah ouais, d'accord.
1: Sinon, si vous préférez, je peux aussi vous donner mon numéro de téléphone.
10: Oui, alors donnez-moi votre numéro de téléphone.
1: Ah, mais avec plaisir. C'est le 1.
10: Hein?
1: Ouais, c'est tout. On n'a pas beaucoup de lignes, donc vous composez juste le 1. Normalement, c'est moi qui décroche.
10: Non, mais vous foutez de moi, là, ou quoi?
1: Alors, ça dépend. Vous voulez une réponse confidentielle?
10: Non, allez.
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11: Oui, refuge Aqua Piche, bonjour.
5: Bonjour madame, c'est la société protectrice des animaux.
11: Oui monsieur.
5: Oui, bonjour madame, mademoiselle Ledoux à l'appareil.
11: Oui.
5: Excusez-moi de vous déranger, je vous appelle de Hayange. Voilà, je me permets de vous appeler pour un petit renseignement, voyez-vous. J'ai un caniche, vous savez, les petits caniches, là.
11: Oui.
5: Hein? Et mon petit-fils a ramené de son voyage en Amazonie un poisson dans un bocal, un piranha.
11: Un piranha?
5: Oui, il m'a dit que c'était très dangereux. Mamie m'a-t-il dit, il faut faire attention.
11: Bah oui, un piranha, c'est dangereux.
5: Vous croyez?
11: Non.
12: Allô?
5: Bonjour, monsieur.
12: Bonjour, voilà. Alors, ce qu'il faut savoir chez les piranhas, c'est qu'il y a plusieurs sortes.
5: Oui.
12: Et qui ne sont pas tous dangereux. Il y a une sorte en Amazonie qui est très dangereuse, mais ils sont tous en bande. Si là, vous avez un piranha solitaire, c'est qu'il n'est pas dangereux.
5: Mais en attendant, je me demandais si je pouvais laisser le petit caniche à côté du bocal où il y a le piranha.
12: Bah, vaut mieux se méfier quand même.
5: Non, mais le vétérinaire doit venir, là, pour qu'il vienne s'occuper de son alimentation.
12: Oui.
5: Je vais laisser le numéro auquel le vétérinaire y rentre et puis qu'il ne me trouve pas.
12: Ouais.
5: Si jamais il appelle, hein, vous lui dites que je reviens dans 2 minutes.
12: D'accord.
5: Je vous remercie, monsieur.
12: Ben,
5: au revoir. Au revoir, monsieur.
11: Oui, monsieur, je
13: bonjour.
14: Oui, bonjour madame, c'est le refuge de la SP1.
13: Oui, monsieur.
14: Oui, bonjour madame, je suis le docteur de la place vétérinaire à Hayange.
13: Oui.
14: Excusez-moi de vous déranger, je viens d'arriver chez une dame chez qui j'avais rendez-vous.
13: Oui, et la dame, elle vient juste de partir, elle a dit qu'elle revient dans 2 minutes.
14: Madame Ledoux.
13: Oui, c'est parce que c'est au sujet du Piranha.
14: Bah attendez, il y a un petit problème justement, je me permets de vous appeler parce qu'il y a un bocal hein, sur la table de la salle à manger où
13: oui.
14: est le téléphone.
13: Oui.
14: Et à côté du bocal, je ne sais pas ce qui se passe, mais il y a une carcasse de chien encore fumante.
13: Mais c'était un caniche.
14: Pardon madame ?
13: C'était un caniche qui était à côté.
14: Il n'y a plus rien là-dessus, hein, le
13: jeudi. Ben oui, je sais, c'est que ça, les piranhas. Hein. Rien de temps, ils vous ont mangé une bête, hein.
14: Il y a encore la laisse autour du cou de l'animal.
13: Oh, mon Dieu.
14: Attendez, bougez pas, hein, je vais voir, attendez, hein.
13: Faites attention.
14: Comment ?
13: Pas qu'il vous mord, hein.
14: Oh, ben, je suis trop gros pour lui, quand même, hein.
13: Mais dès qu'il sort une goutte de sang, c'est fini, hein.
15: Aïe !
13: Ben oui, ben alors faites attention.
15: Mon Dieu, il est en train de me bouffer le bras ! Allez !
13: Ouais, il a pas bouffé le bras du vétérinaire.
15: Il m'a bouffé le bras !
13: Il a bouffé le bras, mais oui, mais qu'est-ce que tu veux que je fasse ?
15: Aïe, aïe, aïe, aïe, aïe, aïe, aïe, aïe !
13: Ah, je devais pas
16: prendre.
5: Mais qu'est-ce qui se passe ici ?
13: Allô ?
5: Qui c'est qui a l'appareil ?
13: Mais le refuge !
5: Mais qu'est-ce que vous faites là, vous ? Mais qu'est-ce qu'il y a dans le bocal, là ?
13: C'est le bras du vétérinaire !
5: Pardon, madame ?
13: C'est le bras du vétérinaire !
5: Oh, ben zut, alors !
13: Mais madame, vous comprenez pas, il a mordu le vétérinaire ! Il a... Ouf. Où est le vétérinaire ?
5: Ben j'en sais rien, il y a un bras dans le bocal, puis il n'y a plus de la carcasse de Toto.
13: Et le piranha, il est où ?
5: Attendez, je vais le regarder.
13: Mais non, enlevez-vous, par qui vous mord ?
5: Oh ben mince, il y a mon postiche qui est tombé dans le bocal, dites-moi.
13: N'allez pas le chercher !
5: Il est en train de bouffer ma perruque !
13: Ben laissez-le !
5: Oh ben non, ça va pas ça, il est en train de bouffer ma perruque !
13: Mais c'est pas grave, où vous habitez ?
5: Ah ben le vétérinaire qui sort du placard. Bonjour monsieur !
13: Passez-moi-le.
5: Ben, il vous manque un bras.
13: Ben oui, madame.
14: Ben oui, c'est votre piranha, là.
13: Allô ?
14: Excusez-moi, madame, je peux pas tenir le... Attendez, si vous pouvez me mettre le...
13: Mais c'est... Vous êtes sans bras, là ?
14: Oh ben ça va, il me l'a coupé net, hein.
13: Oh !
14: Mais moi, je suis droitier, donc ça va, hein.
13: Ben écoutez, vous avez du courage, monsieur. Moi, je vous le dis, hein. Faut la tuer, la bête, là. Vous avez vu le dégât qu'il fait ?
14: Mais qu'est-ce qui s'est passé, madame, là ? Vos cheveux ?
13: C'est une perruque.
14: Comment ?
13: C'est une perruque.
14: Mais où est-ce qu'elle est, sa perruque ?
13: C'est le piranha qui l'a mangé.
14: Pardon, madame ?
13: C'est le piranha qui l'a mangé.
5: Docteur, si on l'envoyait au refuge...
13: Ça va pas, non ?
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17: Allô ?
1: Bonjour, monsieur. C'est bien l'exploitationnage agricole ?
17: Oui.
1: Je vous appelle pour ma retraite.
17: Votre retraite ?
1: Oui.
17: Mais on vous a jamais envoyé, nous, qu'est-ce que vous voulez qu'on fasse de vous ?
1: Alors, effectivement, j'ai jamais travaillé chez vous, mais j'ai préparé un dossier que j'ai déposé en disant que j'avais travaillé chez vous pendant une quarantaine d'années.
17: Vous fichez de ma gueule ?
1: Non, alors je me fous de la gueule de Pôle emploi, dans le sens où...
18: Oui, allô ?
1: Ah, bah c'est madame.
18: Non, c'est monsieur. Attendez, là, je comprends pas tout, là. Vous êtes qui, là ?
1: Alors, moi, je suis monsieur Martin.
18: Vous avez fait un dossier bidon, finalement, quoi. C'est de l'arnaque, quoi, c'est de l'escroquerie, quoi.
1: Disons que je profite un peu du système.
18: Bah, vous rigolez, là ? On peut aller en taule avec des trucs comme ça, là.
1: Vous inquiétez pas, j'ai prévu le coup. Moi, je vais passer, comme ça, vous pouvez me faire un chèque pour mes indemnités.
18: Faut que je vous fasse un chèque ?
1: Bah oui.
18: Et je peux continuer le montant du chèque, s'il vous plaît ?
1: 17 543 euros.
18: Ah, 17 543 euros. Vous croyez que j'ai ça sous la main, moi ?
1: Ah bah ça tombe bien, c'est parfait.
18: Non, vous m'avez pas compris, là, c'est pas parfait du tout. Si je vous dis que j'ai pas cette somme-là, on fait comment ?
1: Ah bah alors, dans ce cas, j'ai prévu, on va faire plusieurs chèques, moi je peux vous échelonner les paiements.
18: Non, mais vous rigolez, attendez. Là, on marche sur la tête, là, c'est pas possible. Attendez, vous avez jamais travaillé de votre vie et vous voulez bénéficier de la retraite ? Bah vous rigolez, quoi ? Parce que vous croyez qu'ils vont croire des sottises comme ça ?
1: Par exemple, j'ai pensé venir faire quelques photos en uniforme. Forme de travailliste chez vous ?
18: Ben, il est surtout pas question que je vous vois chez moi.
1: Mais non, mais si on fait des photos en noir et blanc ?
18: Non, mais attendez. Moi, je vais téléphoner un peu emploi pour leur raconter l'histoire.
1: Comment ça ?
18: Comment ça ? J'ai peut-être le droit de leur dire qu'il y a quelqu'un qui veut les arnaquer ?
1: Non, ça m'arrange pas ça, parce que du coup.
18: Je comprends que ça vous arrange pas. Ben, moi, vous croyez que ça m'arrange, moi ? Non, mais vous rigolez, là, ou quoi, là ? Attendez, vous en avez plusieurs comme ça, non ?
1: Non, parce que moi, j'ai vu avec mon beau-frère, il m'a conseillé de faire un seul employeur pour les taux de retraite, apparemment, ça.
18: Ah, ouais, parce que c'est votre beau-frère qui vous a conseillé de faire. Ah, oui, d'accord. Vous êtes une sacrée famille, vous ?
1: Non, parce que mon beau-frère, il est conseilliste, si vous voulez, donc c'est son métier, vous voyez.
18: Votre beau-frère est conseilliste ?
1: Bah oui.
18: Dans conseilliste, y'a con.
1: Pardon ?
18: Oui, je dis dans conseilliste, y'a con, hein.
1: Ah, vous dites ça pour mon beau-frère ?
18: Bah, même pour les deux, hein.
1: Ah, bah, je vais lui dire.
18: Ah, oui, si vous voulez, oui.
1: Martin ?
18: Ah, il s'appelle Martin aussi, oui.
1: Bah, c'est normal, vu que c'est mon beau-frère.
18: Ah, bah non, si c'est votre beau-frère, pas pour le même nom.
1: Bah, si, parce qu'il a le nom de ma femme.
18: Bah, non, bah, vous, votre nom, c'est comment à vous, alors ?
1: Moi, c'est Martin.
18: Bah, c'est pas possible. Monsieur Martin a épousé mademoiselle Martin ?
1: Oui, parce que ma femme s'appelle Martin, absolument.
18: Ah, ouais.
1: Martin, je suis avec la dame, là, de l'exploitation.
18: Bah, Ouais, je suis pas une dame, c'est monsieur.
1: Et elle me dit que t'es un con.
18: Ouais, passe-le-moi, je vais lui dire carrément en face.
1: Ah bah je te passe la dame, tiens, elle veut te parler.
18: C'est un monsieur d'ailleurs.
1: Oui, allô. Bonjour madame, je suis mon beau-frère.
18: Non, c'est monsieur. Si votre beau-frère il comprend rien, c'est pas ma faute moi.
1: Pour mes honoraires.
18: En plus, vous avez des honoraires.
1: Bah, écoutez, conseilliste, c'est pas non plus gratuit hein.
18: Pauvre rigolo. Je pense que c'est la même personne.
1: Ah bah pas du tout.
18: Ah non.
1: J'ai ma femme qui est à côté qui peut vous le jurer hein.
18: Ah oui, c'est madame Martin forcément.
1: Ah bah oui, vous voulez que je vous la passe?
18: Non, c'est pas la peine.
1: Non, mais je vous la passe.
18: Ils s'appellent tous Martin.
1: Martine.
18: Ah, elle s'appelle Martine. Martine Martin.
1: Bah oui, c'est Martine Martin. Oui, bonjour, je suis ma femme, Martine Martin.
18: Ah bah oui, ouais, voilà. Non mais honnêtement, ça passe à la radio.
1: Ah oui, mais laquelle?
18: Sweet FM, non ou
1: C'est une radio nationale.
18: Ah bah dis donc. Rire et chanson.
1: Pardon?
18: Rire et chanson.
1: Rire et
18: chanson. Rire et chanson.
1: Je vous entends mal.
18: Ah ouais. Si en plus vous êtes sûr, il faut changer le casque. Hein.
1: Bon, bah, je vous souhaite une bonne journée.
18: Merci, vous aussi.
1: Au revoir.
18: Au revoir.
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19: Allô, Diranger?
14: Ouais, Diranger.
19: Oui.
14: Salut, comment tu vas?
19: Ça va?
14: Ouais.
19: C'est Michel?
14: Ouais.
19: Ouais.
14: Alors, quoi de neuf?
19: Bah, ça, hein, tout. Pourquoi?
14: Ah bah, je vous raconte, toi.
19: Oui, bah, moi, ça va, oui. Et toi, ça va?
14: Ouais.
19: Ouais. T'es où, à Paris?
14: Ouais.
19: Ouais.
14: Ah, bon Dieu, Gérard.
19: Ouais.
14: Hein?
19: Comment?
14: Je dis bon Dieu, Gérard.
19: Ouais. Bon, je vais te laisser parce que j'ai quelqu'un à la maison, là.
14: Ah bon, t'as qui?
19: Bah, c'est un monsieur qui est venu vous m'aider tailler Citroën.
14: Pourquoi tu veux tailler ta Citroën?
19: Non, c'est tailler le Troën.
14: Bon, sinon?
19: Non, il n'y a rien de nouveau, c'est bon.
14: Ouais.
19: Bon, ben, je vais te laisser.
14: Ouais, moi aussi. Eh, dis-moi.
19: Oui.
14: Au fait, comment vont tes Troën?
19: Ils vont bien.
14: Ah bon, pourquoi?
19: Ils sont taillés.
14: Ah, ils sont barrés, ouais. Bah oui, ils sont partis.
19: Bon, ben, je vais te laisser, hein.
14: Ouais.
19: Allez.
14: Eh, dis-moi, tu m'as pas dit, au fait?
19: Oui.
14: De la voiture?
19: Oui.
14: Comment on va?
19: Ça va, pour l'instant.
14: Ouais, ouais. Bah oui. T'as fait le contrôle technique, non?
19: Oui, oui, l'année dernière.
14: Et alors?
19: C'est bon.
14: Bon.
19: Bon, bah, je t'embrasse, hein.
14: Ouais. Eh?
19: Oui.
14: Le jardin?
19: Oh, bah, le jardin, ça pousse, lui.
14: Ah.
19: Ça a arrosé parce qu'il y a plu aujourd'hui.
14: Bah oui, oui, c'est ça, oui. Il faisait beau dernièrement, ouais. Là, j'ai vu ça. Hein. Bon.
19: Allez, je t'embrasse.
14: Eh, dis-moi.
19: Ouais.
14: Tu m'as pas dit, au fait, pour la météo?
19: La météo, bah, il pleut.
14: Ah oui, bah c'est ça.
19: Ouais. Bon, bah allez, je te laisse.
14: Attends, dis-moi, Gérard.
19: Ouais.
14: Tu m'as pas dit?
19: Quoi?
14: Pour ton canapé?
19: Mon canapé?
14: Bah oui.
19: Oui.
14: Comment il va, ton canapé?
19: Bah, il va bien.
14: T'as refait un peu ou pas?
19: Comment?
14: Tu l'as refait?
19: Ah non, j'ai pas refait.
14: Ah bon?
19: Non.
14: Ah d'accord.
19: Bon, bah, je te laisse, hein.
14: Ouais, elle dit... Hey,
19: oui.
14: Au fait, attends... Hey. Ouais. Et la machine à laver, comment elle va?
19: Oui, oui, oui.
14: Ah bah d'accord, bon.
19: Bon, bah je te laisse, hein.
14: Ouais, dis-moi, Gérard.
19: Oui.
14: Sinon?
19: Sinon, il n'y a rien.
14: Ah bon?
19: Oui.
14: Bon.
19: Bon, allez, salut. Oui.
14: Au fait?
19: Oui.
14: Le parasol?
19: Oui.
14: Comment il va?
19: Oui, il va.
14: Il va bien, oui?
19: Oui, il va bien. Bon, bon, je te laisse, on attend.
14: Eh, dis-moi.
19: Oui.
20: Avec qui au téléphone?
19: Michel.
14: Ah, c'est qui?
19: C'est Christiane.
14: Ah, et bah, tu vois, comment il va?
19: Comment?
14: Christiane, ça va?
19: Oui, ça va, Christiane.
14: Tu lui fais une bise?
19: Comment?
14: Tu es dans le jardin, non?
19: Non, elle est pas dans le jardin.
14: Ah bon, parce que... Avec la pluie...
19: Quand je vais te la passer un petit coup.
14: Ouais, un petit coup.
20: Michel. Ben, quel Michel? Oh, Michel Beaugrand. Oh là là, c'est... Allô?
14: Salut, Christiane.
20: Michel.
14: Oui, ça va bien?
20: Bah, pas mal. Oui, mais mieux en ce moment.
14: Bah oui, avec la pluie.
20: Oui. Alors, bon.
14: Ouais.
20: Bon, ben, je vais vous laisser parce que...
14: Oh, excuse-moi, j'ai roté.
20: Quoi? Bon, ben, je raccroche, alors.
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21: Rectorat de... Université de... Bonjour.
22: Oui, bonjour.
1: Oui, bonjour monsieur, je suis bien au service des inscriptions.
22: Oui.
1: J'aurais besoin d'un dossier d'inscription pour la fac.
22: Votre boîte mail, dites-moi.
1: Alors?
22: En petit, bien sûr.
1: En petit?
22: En écriture tout petit, c'est pas en majuscule.
1: Bah, moi en général je le mets en taille 8.
22: Ah, mais c'est en petit, je veux dire, c'est pas...
1: Oui, enfin, oui, parce que j'avais majuscule écrit une fois en 6,5 et c'était trop petit.
22: Non, mais moi ce que je me comprends dans mon... quand on écrit une boîte mail...
1: Attendez, mais vous croyez que je ne sais pas écrire une boîte mail?
22: Si, ben si, bien sûr, bien sûr. Alors, écoute, monsieur.
1: Il faut que je vous dise une boîte mail.
22: Bah, votre boîte mail.
1: Alors, donc, V-O-T-R-E.
22: Alors, R-E.
1: Plus loin, boîte, B-O-I. T-E.
22: Ah bah non, c'est tout en minuscule, monsieur. Vous n'avez pas l'air de comprendre.
1: Mais non, petite boîte.
22: Faut pas d'espace ni rien.
1: Ah bah alors dans ce cas, vous mettez sans espace. Alors boîte B-O-I, accent circonflexe.
22: Sans accent aussi.
1: Ah, boîte B-O-I-T-E.
22: T-E.
1: Mail, M-A-I-L.
22: Ouais,
1: voilà.
22: Arrobase.
1: Comment ça, arrobase?
22: Mais...
1: arrobase, A-R-O.
22: Non.
1: Bah vous me demandez arrobase.
22: Oui, mais je vous...
1: Donc c'est A.
22: A.
1: R-O. B.
22: R-O-B.
1: A-S-E.
22: A-S-E.
1: Voilà, arrobase.
22: Mais non, c'est pas ça. Je sais pas, moi, je vais vous dire mon adresse mail. C'est ba@mail.fr.
1: Alors, B-A. B-E-A.
22: Mais non, ça c'est la mienne.
1: Bah, pourquoi vous écrivez pas mon adresse dans ce cas?
22: Bah, c'est ça que je vous demande depuis tout à l'heure. Alors, je vous écoute.
1: Alors, M-O-N.
22: M-O-N.
1: A-D-R-E.
22: A-D-R-E.
1: 2-S-E.
22: Ça c'est mon adresse.
1: Non, ah non, ça c'est la mienne.
22: Ah, c'est votre adresse.
1: Non, c'est mon adresse.
22: Bah, je vous dis, monsieur, de me donner votre adresse à vous,
1: ah bah
22: personnel.
1: Voilà. Alors, maintenant, c'est votre adresse. Bon, alors, V-O.
22: V-O.
1: T-R-E.
22: Oui.
1: A-D-R.
22: Mais non.
1: Ou moi, je vous donne mon numéro, sinon.
22: Ah, bah, allez-y, donnez-moi votre numéro.
1: Alors, M-O-N, mon.
22: Mais j'ai...
1: N-U-M, E accent aigu.
22: Votre numéro de téléphone. Bah, non, votre numéro de téléphone.
1: Alors, votre numéro, donc V-O-T-R-E.
22: Mais non, mais depuis tout à l'heure.
1: Alors, 02.
22: Mais, oui.
1: 43, 0.
22: Ouais, 75.
1: Oui, c'est ça, oui.
22: Oui, c'est le mien.
1: Bah oui, vous me demandez votre numéro.
22: Non, vous me donnez rien du tout parce que vous m'appelez votre numéro, mon numéro. Je suis loin d'être idiote, hein, quand même.
1: Alors, idiote, I-D-I-O-T-E.
22: Non.
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6: Allô?
23: Allô, Nicole?
6: Oui?
23: Bonjour, petite Nicole, c'est Fragiado à l'appareil.
6: Qui?
23: Mais tu n'as pas encore payé ton abonnement?
6: Qui donc, vous dites?
23: Fragiado, le journal de l'enfance heureuse. Qu'est-ce que tu as fait cette semaine? Tu as oublié? Tu sais que si tu l'envoies pas avant le 21, tu pourras pas concourir pour le grand concours qui te permettra peut-être de gagner un beau voyage à Disneyland. Alors, Nicole...
6: Vous vous trompez complètement, là.
23: Non, écoute-moi. Tu t'appelles bien Nicole?
6: Oui.
23: Tu es psychiatre?
6: Oui.
23: Bon, eh bien, tu nous as... Je sais bien, j'ai devant moi le fichier. Je suis nouveau responsable. Je suis étudiant pendant le reste de l'année. Je m'occupe des abonnements de Fragiado pendant mes vacances.
6: Oui, mais je ne suis pas du tout abonné à cette chose-là.
23: Oh, dis-moi, j'ai même devant moi tes derniers résultats pour le grand concours, sondage que tu as donné, Nicole, quand même.
6: Dire.
23: Eh bien, avec les records de saut de la grenouille.
6: Non, pas du tout moi, ça.
23: Dis-moi, tu ne veux plus le payer, dis-moi tout de suite.
6: Non, mais je ne suis pas abonné à cette chose-là.
23: Pourquoi tu ne nous as pas écrit?
6: Mais je suis pas du tout abonnée. C'est une. D'abord, qu'est-ce que c'est que cette façon de me tutoyer comme ça? On n'a pas gardé les vaches ensemble. Hein. Moi, je suis pas du tout abonnée à votre hebdomadaire ou mensuel. Je sais pas de quoi il s'agit.
23: Mais quand même. Non, le non. Mensuel de l'enfance heureuse, des
6: non,
23: 5 à 15 ans.
6: C'est une erreur. Hein.
23: Non, écoute, Nicole. Non, mais écoute, alors là, non. Moi, je vais encore me faire taper sur les doigts. Je t'ai envoyé pourtant le grand poster de Jean-Luc Lahaye.
6: Mais je suis pas une adolescente.
23: Non, écoute-moi.
6: Ne me tutoyez pas, ça me gêne.
23: Non, bon, excusez-moi. Tu es allée ce week-end au bord de la mer et tu as attrapé un coup de soleil, non? Tu te souviens pas du tout de ce que tu as fait cette année?
6: Non.
23: Nicole, en plus tu as dit 3,17 m pour les grenouilles, t'étais pas loin, t'étais 3,20 m.
6: C'est pas moi. Vous vous trompez, hein. Perdez votre temps, c'est pas moi. Bon, je vous laisse, hein. Au revoir.
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24: Allô?
1: Bonjour monsieur, c'est bien l'inspection de l'éducation nationale?
24: Oui, madame, je suis à Faune.
1: Ah, attendez, pardon, vous êtes où?
24: Je suis à Faune.
1: Alors, il y a un problème, parce que je n'appelle pas du tout dans la ville de Faune.
24: Mais c'est pas une ville, monsieur. Je vous dis que je suis à Faune.
1: Oui, alors ça, j'ai compris, mais pardon, je connais pas tous les villages du coin non plus. Mais
24: non, à Faune, c'est le fait de plus avoir de voix, c'est pas une ville.
1: Oula! Ah oui, d'accord.
24: Oui, non, là, je crois que c'est compliqué aujourd'hui pour vous.
1: Bon, non, comme tous les jours. Hein.
24: Vous êtes qui déjà, monsieur?
1: Ah oui, monsieur Martin, bureau des enquêtes de satisfaction de Martinville.
24: Alors, c'est pour quelle enquête, dites-moi.
1: C'est un questionnaire d'auto-évaluation des fonctionnaires.
24: D'accord, donc enquête, vous m'entendez.
1: Merci monsieur.
25: Oui, allô?
1: Bonjour monsieur. Non. Comme j'expliquais, c'est pour un questionnaire d'auto-évaluation pour savoir si vous travaillez bien.
25: Ah d'accord, ok, ouais.
1: Alors, quelle note vous donnez pour le travail que vous fournissez?
25: Sur le travail fourni?
1: Voilà.
25: Quelle note? Ben, 8, on va dire.
1: Oula, 8?
25: Oui.
1: Ah, je juge pas, pardon, hein, mais c'est pas terrible.
25: C'est-à-dire, c'est sur combien? C'est sur 20?
1: Pas du tout, non, c'est sur 100.
25: Oui, ben on va mettre 80 alors.
1: Ah ben je peux pas, vous. vous vous êtes déjà évalué à 8.
25: Ouais, c'est pas terrible. Hein.
1: C'est pas grave, je vais rajouter sur la question d'après, comme ça, ça remontera la moyenne.
25: Oui.
1: Alors, quand vous êtes au travail, vous passez combien d'heures par jour à ne rien faire?
25: À ne rien faire, bah, ça dépend les jours. Hein. On va dire 15 minutes par jour.
1: D'accord, donc là, pour rajouter, je vais dire que vous faites rien pendant 15 minutes par heure.
25: Ah non, pas 15 minutes par heure.
1: Bon, de toute façon, c'est marqué, je vais pas modifier.
25: Ah bah, si vous pouvez pas modifier, qu'est-ce que vous voulez que je vous dise, monsieur?
1: Alors vous, c'est bon, maintenant, il faudrait me passer un collègue pour que je puisse comparer vos qualités de travaillisme et les siennes.
25: C'est n'importe quoi.
1: Ah, allô?
25: Oui, bonjour.
1: Ah bah super, bonjour monsieur, c'est donc pour un questionnaire d'auto-évaluation.
25: C'est sur 100, hein, si j'ai bien entendu.
1: C'est bien ça, donc une note pour estimer la qualité de votre travail.
25: Donc au moins 90.
1: 90? Ah ouais, donc vous êtes loin au-dessus de votre collègue vu qu'il est à 8.
25: Mais n'importe quoi, mais... C'est sur 100, monsieur. Comme si que je veux mettre 8.
1: Ah bah rebonjour, monsieur. Pardon, mais comme si que c'est vous qui m'avez dit que vous vous mettez 8.
25: Bah 8, parce que je pensais que c'était sur 10. J'avais 20 sur 20 quand c'était des notations sur 20.
1: Bon, écoutez, exceptionnellement, je vais faire un changement. Je vous mets 20.
25: 20, mais 20 sur 20.
1: Ah bah non, 20 sur 100.
25: Mais non, je suis pas à 20. Vous pouvez pas mettre 20 sur 100.
1: Bah,
25: sinon,
1: bah, dis 20.
25: J'étais à 20 sur 20.
1: Oui, bah 20 sur 20, 20 sur 100, c'est toujours 20.
25: Bah non.
1: Cela dit, votre collègue est encore loin au-dessus de vous. Hein.
25: Non, elle est pas au-dessus.
1: Bah si, 90. D'ailleurs, il faudra voir pour son versement. De prime.
25: De quoi? De prime?
1: Oui, parce qu'il y a une prime pour tous ceux qui sont au-dessus de 50.
25: Pourquoi ma collègue aurait une prime et moi j'aurais pas de prime?
1: Alors vous, comme vous êtes au-dessous de 50, vous avez une contre-prime.
25: Oui.
1: C'est-à-dire qu'au lieu de recevoir de l'argent, vous en donnez.
25: Bah non, je veux dire...
1: Bah si, comme ça vous financez la prime de votre collègue.
25: Il veut me donner une contre-prime, non mais je dois redonner de l'argent à ma collègue, il y a un problème là.
1: Bah c'est plus simple.
25: Mais non, là si vous me dites que c'est sur 100, mettez-moi 98.
1: Ah bah oui, mais passer de 20 à 98 d'un coup, ça va faire louche.
25: C'était 95.
1: 95, ouais, ça peut passer, mais il y a une petite condition.
25: Oui.
1: C'est que dans ce cas, je dois vous mutationner.
25: C'est-à-dire?
1: C'est-à-dire qu'il faut que vous changiez de poste, comme ça je vais vous remettre une nouvelle note.
25: Pourquoi changer? Je prends ma retraite, monsieur.
1: Bon, pas tout de suite non plus.
25: Ah si, de cette année.
1: Ok, donc en attendant, je peux vous mettre prof de PS.
25: Mais ça devient n'importe quoi, monsieur.
1: Ah bah prof de PS, il suffit de porter un survêt et déjà vous êtes à 96.
25: Non mais, on va où là?
1: On va où? Bah oui, c'est vrai, je vous ai pas dit, le poste vous attend à Mayotte.
25: Non mais monsieur va me nommer à Mayotte.
1: Voilà, est-ce que vous pouvez commencer demain?
25: Non mais... Vous êtes sûr que vous êtes du ministère?
1: Bah disons plus ou moins.
25: Non mais...
1: C'est-à-dire que je suis plus ou moins ministériste.
25: Non monsieur, je regrette, ça va pas.
1: Et si on dit que je suis vaguement ministérieux?
25: Non mais c'est une connerie.
1: Oui, ah bah on peut dire comme ça aussi, oui.
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8: Allô?
9: Oui, bonjour madame. Madame Dia?
8: Oui.
9: Bonjour madame, c'est la mairie.
8: Ah.
9: Enfin, les ponts et chaussées.
8: Ah bon?
9: Voilà.
8: C'est bon. À quel sujet?
9: Vous avez vu les travaux dernièrement?
8: Non, j'ai rien. Il y a des voitures et puis c'est tout ce que j'ai vu.
9: Ah, n'ai pas vu les travaux?
8: Non.
9: Bon, parce que voilà, ce qui se passe, voyez-vous, c'est qu'on avait décidé, parce que vous êtes au 23 de la rue.
8: Oui.
9: On avait décidé dans la réforme, le plan de réforme de l'aménagement des bus, hein,
8: oui.
9: Des abris de bus,
8: oui.
9: De créer un nouvel abri de bus devant chez vous, au 23.
8: Oui.
9: Mais le trottoir ne le permet pas, je pense que vous avez vu pourquoi.
8: Oui.
9: Donc on peut pas non plus le placer sur la rue avec la circulation, ça
8: non.
9: C'est... Bon. On va donc, si vous le voulez, placer cet abri de bus, non pas sur la rue, bien entendu,
8: oui.
9: Ni sur le trottoir, mais chez vous.
8: À l'intérieur de mon jardin?
9: Comment?
8: À l'intérieur de la maison, du...
9: Oui.
8: Oh non.
9: Ah ben j'ai pas le choix.
8: Ah ben monsieur, moi je peux pas avoir quelqu'un. Ah hein. Oh, non, moi chez moi, il y a... Comme... Oh non, monsieur, ça...
9: Alors, vous avez l'abri de bus d'été, donc il est dans votre jardin.
8: Ah non, je veux personne. Ah non, c'est pas possible.
9: Bon, d'accord, donc je note. Parce que je suis en train de réformer tout le centre-ville.
8: Ah et... oui.
9: Donc alors vous voulez pas d'abri de bus, je vais le mettre sur...
8: Non,
9: de,
8: avec mon... Si j'ai là, mes chiens, où est-ce que je vais les mettre?
9: Les chiens, vous pouvez les mettre sous l'abri de bus, hein, ça c'est pas...
8: Ah non.
9: Ah bon, hein? D'accord. Alors, et la nouvelle gare ferroviaire?
8: La nouvelle gare ferroviaire, je prends plus le train, alors ça je m'en balance.
9: D'accord, donc je peux vous mettre le tunnel dans qui passerait au-dessus de votre jardin?
8: Au-dessus du jardin, par derrière?
9: Oui.
8: Oh non, oh là là, non.
9: Vous prenez plus le train?
8: Ah non, je prends plus le train.
9: Bon, donc je peux vous mettre le tunnel au-dessus, derrière?
8: Ah non.
9: Même un tunnel, un petit tunnel?
8: Ah non, rien.
9: D'accord, donc pas... Non, mais je comprends, je note tout, hein, pardonnez-moi, mais je suis obligé d'avancer.
8: Oui, je sais que vous êtes obligé, mais...
9: D'accord, bien. Alors, vous savez qu'on va aussi travailler sur les extensions du boulevard périphérique suspendu, c'est-à-dire aérien. Est-ce que vous nous autorisez à remonter une bretelle qui prendrait justement sous votre jardin?
5: Sous mon jardin?
9: Oui, parce qu'il y aurait à peu près quand même 6000 voitures par jour qui passeraient là.
5: Oh non, non, non, non, non, non.
9: Non, d'accord. Je note. Bon, bah, il ne reste plus que la zone portuaire pour les hélicoptères pour 260 atterrissages par jour.
5: Mais à quel endroit?
9: Dans votre jardin.
5: Oh non, non, non.
9: Ça peut ne pas vous déranger, ça.
5: C'est de la folie, là. Il me reste ce petit bout de jardin. Oh non.
9: D'accord. Donc l'abri de bus, non?
5: Oh non.
9: D'accord. Le tunnel de la gare, non plus?
5: Oh non.
9: Le boulevard périphérique, vous m'avez
5: dit? Oh non.
9: Non, d'accord. Donc, l'hélicoptère pour la piste...
5: Ah non, non, non, hein.
9: Non.
5: Ah non, pour aujourd'hui, ça me suffit, hein.
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11: Bonjour.
1: Bonjour monsieur, c'est bien la société de transportage routier?
11: Oui.
1: Monsieur Martin à l'appareil de la maison Martin du gastéropode.
11: Oui.
1: Je vais vous apporter vos escargots, vous serez là cet après-midi?
11: Des escargots à manger?
1: Exactement, oui. Donc il y en a 200 pièces, il faudra les mettre au frais.
11: En fait, on n'a pas un grand frigo, quoi.
1: Ah, alors il faudra les mesurer dans ce cas?
11: Non, mais pas des frigos professionnels.
1: Ah oui, d'accord. Bah attendez, bougez pas, je vous mets en attente. Monsieur Martin, jeune monsieur, là, il voudrait qu'on lui mette un frigo professionnel avec ses escargots.
11: Mais non, on n'a pas besoin de frigo professionnel.
1: Ouais, c'est dingue, ça. Les gens commandent des centaines d'escargots. Et après, ça se demande si c'est un frigo assez grand.
11: Non, mais il comprend rien.
1: Bon, je le reprends en ligne. Oui, allô, merci d'avoir patienté.
11: Alors, je vous ai entendu parler. Déjà, c'est pas monsieur, c'est madame.
1: Ah non, vous n'avez pas pu m'entendre parce que je vous avais mis en attente.
11: J'ai tout entendu. Vous pensiez que j'étais en mute, mais non, j'étais pas en mute.
1: Oh là là, qu'est-ce que vous me dites, pardon?
11: Bah ouais, vous pensez que j'ai
1: mais pourquoi donc, qu'est-ce que vous me dites que vous êtes en jupe?
11: J'ai pas dit en jupe. J'ai dit en mute.
1: Oh là là là, d'autant plus que ça ne me regarde pas du tout.
11: Oh non, mais vous comprenez pas en fait quand je vous parle.
1: Je vous appelle pour vous livrer des escargots, vous me dites je suis en jupe, pardon, mais je ne vois pas le rapport.
11: Mais non, j'ai pas dit en jupe, j'ai dit en mute, quand vous bloquez quelqu'un et que l'autre peut pas entendre.
1: Ah, donc vous entendiez pas?
11: Bah si, j'ai tout entendu ce que vous avez dit.
1: Ah oui, mais ça c'est pas normal.
11: Bon, bref, je ne vous ai pas dit qu'il me fallait des frigos, je vous ai demandé...
1: Attendez, je vais quand même vérifier. Voilà, là, il m'entend plus.
11: Moi, je vous entends.
1: Ah, flûte, ça marche pas.
11: Bon, bref, peu importe. Combien de places ça prend?
1: Attendez, j'essaye un autre truc.
11: Non, mais je voulais juste savoir.
1: Voilà, là, vous m'entendez plus.
11: Bon, monsieur, j'ai pas que ça à faire. Vous devez livrer des escargots pour qui?
1: Ah, mais vous entendez toujours?
11: Bon, écoutez, je vous passe mon responsable.
1: Oh, attendez, bougez pas.
12: Allô?
1: Voilà, là, il m'entend plus.
12: Si, je vous entends. Qu'est-ce que vous voulez, monsieur?
1: Bonjour, madame. Vous m'entendez toujours, là?
12: Oui, je vous entends, monsieur.
1: Vous êtes sûr?
12: Ah oui, je vous entends.
1: Ah, attendez, j'essaie un autre bouton.
12: Qu'est-ce que vous voulez? Qu'est-ce que je peux faire pour vous?
1: Ah, bah, il y a un problème. C'est que je sais pas ce qu'a fichu votre collègue, mais mon attente ne marche plus.
12: Quel collègue, monsieur?
1: Le monsieur que j'avais avant.
12: Un monsieur ou une dame?
1: Oui, c'est ça, oui.
12: Un monsieur ou une dame?
1: Ah, bah, je sais plus, en fait.
12: Vous vous souvenez pas si c'est un monsieur ou une dame que vous venez d'avoir?
1: Mais c'est-à-dire qu'il m'a pas dit non plus.
12: Non, mais.
5: Les gens, ils commandent des escargots et ils ont pas les frigos.
1: Oui, voilà, je l'entends. C'est lui qui m'a pété mon téléphone en commandant les escargots.
5: C'est ça, foutre, commander des escargots.
1: Bon, vous savez quoi? Je vous mets les frigos avec.
5: On s'en fout des frigos.
15: Non, mais 220 escargots, s'il te plaît.
1: Non, allô?
5: Allô?
1: Oui, quand je disais 200 pièces, c'était 212 douzaines, évidemment.
5: 212 douzaines d'escargots?
1: C'est ça, ça vous fait 2400 bestioles.
5: Monsieur, c'est pas du tout chez nous. Hein.
1: Écoutez, moi je livre, après vous en faites ce que vous voulez.
5: Mais qui va vous payer? Vous me dites, vous en faites ce que vous voulez, je vais pas vous payer 212 douzaines d'escargots que j'ai pas commandé.
1: Alors pardon, mais aux informations, ils disent partout que vous organisez une opération escargot, et quand on vous livre le matériel...
5: Opération escargot.
1: Ah, tiens, j'ai l'impression que la mémoire vous revient.
5: Écoutez, il y a une opération escargot à cause des prix du gasoil. Ça n'a rien à voir avec vos escargots à manger.
1: Nous y voilà, vous organisez donc bien une journée de l'escargot.
5: Mais on n'organise rien, mais vous avez deux neurones ou quoi?
1: Ah, il y a une opération bulot aussi qui est prévue la semaine prochaine. Je vous inscris.
5: Oh là là là.
1: Profitez-en, on vous fait une tonne achetée, une tonne offerte.
5: Non mais il est sérieux, lui. Allez.
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26: Allô?
27: Allô?
26: Oui?
27: Bonjour, monsieur.
26: Bonjour.
27: Bonjour, c'est madame Paljoie à l'appareil.
26: Ah?
27: Comment allez-vous?
26: Ça va.
27: Ça va, dites-moi, je suis un peu ennuyé de vous demander ça, mais je suis en train de faire mon loto, voyez-vous?
26: Oui.
27: Et il me manque des chiffres, alors je voulais... quel âge vous avez, vous?
26: 48.
27: Ça fait le 48, oui. Ça, c'est bon, ça rentre dans les 49 chiffres. Combien de dents qu'il vous reste?
26: Deux.
27: Comment ça, deux?
26: Comment de temps?
27: De dents, de dents.
26: Oh, ben là, j'en sais rien, moi.
27: Si vous pouvez compter, c'est pour mon loto.
26: Ben, je sais pas, moi, il y en a combien, maintenant? 30.
27: Ah, vous avez compté?
26: Oui.
27: 31. Il y a votre dame à côté de vous.
26: Oui.
27: Elle en a combien?
26: Ben, plus elle.
27: Oh, ben, qu'est-ce qui est arrivé? Elle a mangé des cailloux. Qu'est-ce qu'elle a?
26: Ben, dentier.
27: Un dentier. Ah ben, combien il y a dedans dans le dentier?
26: Ben, je sais pas.
27: Ben, à peu près. Vous pouvez pas l'enlever et compter, s'il vous plaît.
26: Combien t'en as, toi? On a combien? Vous voyez 22?
27: C'est pour mon loto.
26: 12.
27: Vous avez enlevé le dentier?
26: Oui, 12.
27: Mais comment vous avez compté?
26: Ben, on est son dentier.
27: Oui.
26: 12 et 7.
27: C'est quoi, 7?
26: 12 plus 7.
27: Ah, 12 en bas et...
26: Voilà.
27: Ça fait donc le 12. Alors, attendez. Le 30, hein?
26: Hmm?
27: Le 12, le 7.
26: Voilà.
27: Bah, ça, c'est bien. Et vous avez toujours vos deux bras, vous, oui?
26: Malheureusement.
27: Oui. Alors, le 2... Voilà. En combien de temps vous avez fait l'amour cette nuit?
26: Oh ben moi, je regarde pas, moi.
27: C'est pour mon loto.
26: Ben oui, mais je regarde pas, moi.
27: Ben, demandez à votre dame.
26: Ben, c'est pareil, elle regarde pas, moi, regarde
27: si,
26: pas.
27: Hein. Si, si, elle m'a dit, quand j'ai croisé, elle m'a dit, oh là là, je regarde toujours l'heure, j'ai hâte que ça se termine. Alors,
26: elle... Ben, elle est pas là, elle est partie.
27: Ben, alors, dites-le-moi. 2 minutes, 5 minutes, 10 minutes.
26: Ben, mais non, 5.
27: Combien?
26: 5, oui.
27: 5 minutes. Très bien. Vous avez combien de testicules?
26: 2.
27: Deux.
26: De quoi?
27: De testicules.
26: Ben deux.
27: Deux, très bien. Combien de positions vous connaissez pour faire la chose, là?
26: Ben moi, ça sert à rien, puis moi, je vais arrêter, parce que je travaille, hein.
27: C'est pour mon loto.
26: Ben oui, mais l'auto.
27: Le 69, non?
26: Ça rentre pas l'auto, ça.
27: Le 69, non. Ah ben si, ça fait 6 et 9, 15.
26: Ben mettez le 15, alors.
27: Ben oui, voilà.
26: Ben il y a combien de numéros, déjà, là?
27: Donc, deux, alors le 12, c'est... Oh là là, oui, très bien. Le 69...
26: Non, 69.
27: Ah, mais ça rentre pas, ça. Hein?
26: Ah, non.
27: Bon, ben écoutez, moi, je voulais vous remercier. Hein.
26: Bah, pas du tout.
27: Ah, si, je voulais vous remercier parce que là, maintenant, j'ai 5 chiffres. Ah, il m'en manque un.
26: Bon.
27: Je peux vous demander un dernier chiffre parce qu'il m'en manque un, là.
26: Oui.
27: Combien mesure votre bite?
26: Quoi? Qu'est-ce que tu dis?
27: Combien qu'elle mesure au repos et combien qu'elle mesure.
26: Bah, mon Dieu. Bah, il n'y a pas d'autre question, hein?
27: Mais non, mais écoutez, quand même... Bah,
26: faut qu'on n'a pas exagéré, là. N'importe quoi, là.
27: Non, mais c'est pour mon loto.
26: Ouais, mon loto.
27: Comment?
26: Voilà, que vous connaissez, là, vous.
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14: J'écoute, oui.
16: Oui, bonjour, madame.
14: Bonjour.
16: C'est la fleuriste?
14: Oui.
16: Oui, bonjour, madame, de la place, chef du service de la voirie à la mairie.
14: Oui.
16: Dites-moi, madame, on a eu des petits problèmes encore samedi avec le stationnement automobile devant votre magasin de fleurs. Il y a eu des contraventions et des gens qui sont garés en double fil.
14: Oui.
16: Donc, on a décidé à la voirie ce matin de vous mettre des bites.
14: De mettre quoi?
16: On va vous mettre des bites. Vous voyez ce que c'est comme. Ce sont des tubes.
14: Bon.
16: Alors, on va en mettre donc devant chez vous, de part et d'autre, à gauche et à droite, et sur le devant. Alors, combien voulez-vous qu'on vous mette de bites?
14: J'en sais rien, monsieur, moi.
16: Bah, attendez,
14: c'est. Une femme.
16: Comment?
14: J'ai dit, je suis une femme, j'y connais rien.
16: Oh, madame, attendez, excusez-moi, les femmes connaissent les bites quand même. Attendez, c'est quoi cette histoire-là?
14: Non, mais je veux dire par là que, bon, si vous les mettez à combien de distance?
16: À environ 2 mètres.
14: Ah, voilà, c'est ça qu'il faut me dire. Eh ben, 2, ça me suffit, moi.
16: 2, ça vous suffit? Ah, attendez, je réfléchis, je regarde le plan. Je vais vous mettre une bite devant.
14: Oui.
16: Qui rentre et qui sort.
14: Oui, ben, faut pas, vous ne me la mettez pas devant, vous me la mettez juste au côté.
16: Bon. La bite pourra rentrer, donc, dans vous, quoi, hein,
14: oui.
16: Et sortir de vous également.
14: Voilà.
16: Ça vous va, ça?
14: Ah ben là, ça me va.
16: Et vous réglez
14: pour... ben, ça me va parfaitement, parce que s'il y a, c'est que des fois, moi, je peux pas sortir.
16: Non, mais là, vous inquiétez pas, c'est la bite qui rentrera.
14: Oui.
16: Vous voyez?
14: Oui, non, mais j'ai compris.
16: Alors, derrière, je vous mets une autre bite.
14: Oui.
16: Je vous mets une bite derrière également. Est-ce que ça, ça va?
14: Attendez, vous me laissez réfléchir, parce que là, vous m'avez pris drôlement sur le vif. Hein.
16: Ah, vous savez, quand on met une bite devant, une bite derrière, il faut agir vite. Hein.
14: Bah justement.
16: C'est pour votre bien, madame.
14: Alors, à partir du coin, si vous m'en mettez juste une là, est-ce que ça va?
16: Ouais, ça va. Je vous en mets une au coin qui vous prendra un peu de biais, voyez?
14: Oui, une qui prendra sur le biais.
16: Voilà.
14: Je ne pense pas qu'il faut m'en mettre une autre, je crois pas.
16: Si.
14: Bon, bah, vous la mettez. Bah, alors, une aux deux extrémités. Mais pas deux d'affilée.
16: Qui rentre et qui sort, on est d'accord?
14: Vous me la mettez juste au coin?
16: Je vous la mets dans le fond.
14: Ouais.
16: Ça vous va, ça?
14: Bah, de toute façon, je suis bien obligé de m'y plier, hein.
16: Mais vous inquiétez pas, hein, madame, c'est de la bonne bite, hein, c'est pas... on n'a pas parlé de la taille. Est-ce que vous voulez des grosses ou des moyennes?
14: Oh, alors ne me demandez
4: pas ça. Moi, je connais rien du tout.
16: Est-ce que vous préférez une grosse bite devant et une moyenne derrière ou une grosse bite derrière et une moyenne bite devant?
4: Et vous en mettez devant tout le monde comme ça?
16: Devant et derrière, oui.
4: Moi, je sais pas quoi vous dire.
16: Alors, devant, qu'est-ce que je vous mets? Une grosse bite ou une bite moyenne?
4: Ben devant, vous mettez la grosse.
16: Je vous mets quoi?
4: Devant, une grosse.
16: Une grosse bite devant et derrière?
4: Mettez les deux pareils et puis c'est tout. Oh là là, je...
16: Écoutez, c'est très curieux dans cette ville parce que toutes les femmes ont commandé deux grosses bites.
4: Ah, les femmes, elles sont ce qu'elles sont, puis moi aussi. Hein.
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18: Oui, allô?
1: Bonjour, monsieur, c'est bien l'entreprise de travaux?
18: Oui, c'est ça.
1: Monsieur Martin, à l'appareil, les négociationneurs Martin?
18: Oui.
1: J'ai des clients qui n'arrivent pas à trouver d'entreprise disponible, donc je vous ai booké quelques chantiers.
18: D'accord, sur quel secteur?
1: Bon, c'est essentiellement autour de Lisbonne.
18: Au Portugal.
1: Ah, bah vous connaissez, super.
18: D'accord. Et nous, vous savez qu'on est dans le nord de la France?
1: Ouais, mais comme il n'y a aucun artisan disponible en ce moment au Portugal, je suis obligé de sélectionner un peu large.
18: Ouais, il y a juste un petit problème. Nous, on travaille dans un rayon de 5 à 10 km autour de chez nous.
1: Oui, bah ça vous permet d'élargir un peu votre périmètre.
18: Ah, mais on a déjà du boulot, on est pris jusqu'à l'année prochaine.
1: Ah oui, mais alors comment on fait?
18: Mais vous démerdez, monsieur.
1: Ouh, bah dans ce cas, c'est vous qui prévenez le client que vous annulez parce qu'il va faire.
18: Ah non, mais nous, on annule rien du tout, monsieur.
1: Bah pardon, si on dit qu'on fait un truc et qu'après on le fait plus.
18: Non, mais attendez, est-ce que nous, on a fait un devis à notre nom avec notre numéro de siret ou quoi que ce soit à un client?
1: Ça, vous inquiétez pas, les devis, je les ai fait pour vous.
18: Ah, vous avez fait des devis à notre nom avec notre numéro de siret?
1: Bah oui, comme ça on gagne du temps.
18: Donc ma garantie décennale et tout le bordel, on est d'accord?
1: On est d'accord, j'ai tout mis. D'ailleurs, il me faudrait votre assurance
18: aussi. Top. C'est un faux et usage de faux, il n'y a pas de problème, monsieur.
1: Pas de problème, super. Puis c'est vrai que c'est quand même mieux qu'on mette tout à votre nom.
18: Non, mais c'est plus simple. Bah, vous savez quoi? Envoyez-moi tout ça. Maintenant, vous allez vous retrouver dans la merde. Vous voulez que je travaille au Portugal? Je vais aller au Portugal, je vais aller à Barbès, je vais aller n'importe où.
1: Alors, le chantier de Barbès, il faut que je vous en parle après. Là, déjà, on va faire Lisbonne.
18: Non, mais bien sûr, non, mais Lisbonne, je connais très bien. Ma fille est à Portimao, là, dans le sud.
1: Ah, bah, vous voyez, super. En plus, elle pourra vous aider sur les chantiers.
18: Ah, mais vous voyez, c'est génial.
1: Pour le logement sur place, je vous ai trouvé un petit studio.
18: Oui, bien sûr.
1: Donc, il faudrait que vous envoyiez un acompte maintenant pour le loyer.
18: Mais évidemment, vous voulez. Alors, vous m'envoyez votre prix, je vais vous faire un acompte de 10 000 euros pour le logement.
1: Parfait, donc ça déjà, je confirme.
18: Ouais, bah oui. Sinon, bah, écoutez, laissez tomber pour le logement, je me débrouillerai par moi-même. Il suffit d'aller à Costa de Paparic ou Schneck.
1: Ah bah non, Costa de Paparic chez Schneck, je connais très bien, c'est en Allemagne.
18: Ah non, pas du tout, c'est juste à côté de Lisbonne.
1: Oh bah je crois pas, non, mon beau-frère habite à Schneck.
18: Bah écoutez, vous savez quoi? Prenez votre téléphone, mettez Google.
1: Oui, bah merci, pas la peine de me dire des gros mots.
18: Je vous dis un gros mot parce que je vous dis que vous avez un problème avec Google.
1: Ah bah voilà, vous m'avez redit à...
18: Non, attendez.
1: Moi, sympa, je vous trouve un boulot, un logement.
18: Non, j'ai dit vous avez un problème avec Google, j'ai pas dit ta gueule.
1: Ah bah si, bah si.
18: Non, mais monsieur Martin, là par contre, je vais être clair, allez vous faire enlever.
1: Alors, juste avant ça, il faut aussi qu'on voit pour les transports sur place.
18: Non.
1: Moi, je vous ai trouvé une camionnette.
18: Allez vous faire enculer, ah, monsieur non. Martin.
1: Allô?
18: Allez vous faire enculer, monsieur
1: Allô?
18: Martin. Allez vous faire...
1: C'est peut-être le moment où je vous dis que vous êtes à la radio. Allô?
18: Salut là.
1: Mais complètement, enchanté monsieur.
18: Non, mais dites pas que c'était pour rire et chanson, parce que...
1: Ah, bah qu'est-ce que je fais alors? Je vous le dis, je vous le dis pas?
18: Bah allez-y.
1: Bah, alors je vous le dis, c'était pour rire et chanson.
18: La diffusez pas alors, à mon avis, parce que...
1: Alors, un, je vous rassure, je pense que je vais mettre des bips, et deux, merci pour ce moment.
18: On va de rien.
1: Et au revoir monsieur.
18: Au revoir madame.
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20: Secrétariat de l'évêché, bonjour.
27: Allô, c'est l'évêché?
20: Oui.
27: Bonjour madame, c'est monsieur Lamolle à l'appareil.
20: Oui.
27: Je suis bloqué là.
20: Vous êtes bloqué?
27: Oui, je ne peux pas sortir.
20: Et vous êtes où?
27: Ben, je suis dans l'évêché là, l'évêché public là. Comment vous pouvez me faire sortir de là? Parce que, heureusement, là, j'ai demandé les renseignements téléphoniques et j'ai dit que j'étais donc dans l'évêché et...
20: Ah! Alors, attendez... Vous êtes...
27: Oui, dans...
20: Bah parce que ici vous êtes à l'évêché.
27: Oui, c'est ça, l'évêché. C'est là que je suis coincé. Parce que j'ai mis la pièce hein, pour rentrer dedans.
20: Oui, mais moi, je peux rien pour vous, parce que là, vous êtes à l'évêché, c'est-à-dire à...
27: Vous êtes, c'est vous qui vous occupez d'évêché?
20: Non.
27: Comment ça, non?
20: Je suis... vous êtes à la maison de l'évêque, si vous voulez.
27: Ah non, pas du tout. Pas moi. Non. Moi, je suis dans l'évêché, là. Je suis pas dans la maison de l'évêque. Hein.
20: Oui, mais moi, j'y suis.
27: Ah, vous êtes dans la maison de l'évêque?
20: Ben voilà, c'est pour ça. La maison de l'évêque s'appelant l'évêché.
27: C'est là. Mais je savais pas que les gens qui s'occupaient d'évêché, c'était dans la maison de l'évêque.
20: Ben non, mais enfin, c'est pas tout à fait ça, quand même.
27: Si vous pouvez venir me libérer, parce que là, ça fait 7 minutes que je suis coincé.
20: Mais oui, mais moi, je peux pas. Alors.
27: Vous savez la petite tirette, là, pour ouvrir la porte, là?
20: Bah, attendez, je vous demande une petite
27: Elle est bloquée.
20: Mais oui, mais je vous demande une petite minute, monsieur.
27: Oh, bah oui, je suis rentré, moi, en toute confiance. J'ai donné la pièce et puis voilà. Allô? Le Seigneur fait pour moi des merveilles. Saint est son nom. Ah, si Jésus pouvait m'entendre, il me ferait sortir de là.
0: Allô?
27: Oui?
0: Bonjour, monsieur.
27: Ah, bonjour. C'est vous le réparateur, là, pour l'évêché?
0: Le réparateur? Quel réparateur?
27: Ben, pour venir me décoincer, là.
0: Mais où êtes-vous, monsieur?
27: Alors, je suis dans l'évêché. L'évêché public.
0: Mais l'évêché public, monsieur, ici, vous êtes à l'évêché, c'est-à-dire à la maison de l'évêque de Troyes.
27: Ah, ben, pourtant, c'est renseignement téléphonique qui m'ont donné votre numéro.
0: Ils vous ont donné le numéro de l'évêché, de la maison de l'évêque.
27: Ah non, j'aurais demandé l'évêché, moi.
0: Ben oui, l'évêché, c'est la maison de l'évêque.
27: Ah mais ben non, moi je suis dans l'évêché, je peux vous dire que c'est pas une maison.
0: Non,
27: c'est...
0: non, mais vous êtes dans les WC.
27: Oui.
0: WC, c'est pas évêché. C'est deux choses différentes.
27: Ah ben oui, mais là je suis enfermé dans l'évêché.
0: Ben oui, mais monsieur, je n'y peux rien.
27: Ah bah si.
0: Ah non, non, non, non, non, non, non, je n'y peux strictement rien. Je suis prêtre, monsieur, employé du diocèse de Troyes.
27: Mais c'était pas marqué WC catholique pourtant quand je suis rentré dedans.
0: Ben non, justement, parce que ce n'est pas des WC catholiques, c'est des WC publics.
27: Ah, et mon père?
0: Oui?
27: Et si on fait une petite prière, est-ce que vous pensez que ça va s'ouvrir ou pas?
0: Ah ben, on peut toujours prier pour demander que ça s'ouvre, oui, vous pouvez toujours essayer.
27: Alors quelle prière il faut faire?
0: Ben, priez votre ange gardien. Mais c'est tout ce que je peux faire pour vous, moi.
27: La porte s'ouvre.
0: Non, mais écoutez...
27: Attendez, je viens de prier, on va voir si ça marche. Je prie pour que la porte s'ouvre. Ah, allô?
0: Oui.
27: Ça frappe.
0: Ça frappe? Eh ben, dites à cette personne qu'elle fasse le nécessaire.
27: Oui, oui, monsieur, je suis coincé dans les WC, la maison de l'évêque.
0: Non, vous êtes coincé dans les WC, pas dans la maison de l'évêque. Vous êtes dans les water closets.
6: Vous pouvez sortir, monsieur, il y a du monde, là.
27: Mais je peux pas sortir, je suis coincé dans les WC à la maison de l'évêque.
0: Non, vous n'êtes pas dans la maison de l'évêque.
6: Mais c'est pas la maison de l'évêque, monsieur, vous êtes dans les WC publics, là.
0: C'est ce que lui dit le type.
27: Ben alors, et comment je fais pour sortir?
6: Ben, il faut appeler le service de l'évêché.
0: Non, le service municipal, pas l'évêché.
27: Mais j'ai déjà appelé l'évêché, je suis avec l'évêque en ligne.
0: Ben oui, ben l'évêque, c'est pas son service.
6: Poussez, monsieur, poussez.
27: Ben c'est déjà fait.
6: Non, mais poussez sur la porte.
27: Ah oui, pardon.
0: Il poussait, monsieur, c'est déjà fait. Monsieur, sur la porte.
27: Ah, allô?
0: Oui.
27: Ça s'ouvre.
0: Ah, ça s'ouvre. Ah ben, voyez bien.
27: Oh, mon Dieu.
6: Ah ben alors, monsieur, qu'est-ce que vous êtes?
27: Ben oui, je suis avec le réparateur au téléphone. Je vous prie, souvenez pas.
0: Mais je ne suis pas le réparateur, monsieur.
17: Allô?
0: Allô?
17: Oui, bonjour, vous êtes le réparateur WC?
0: Mais monsieur, je ne suis pas dépannateur. Vous êtes à la maison de l'évêque.
17: Ah, vous n'êtes pas dépannateur?
0: Mais absolument pas. WC, c'est WC. Bon, et nous, c'est évêché, E-V-E-C-H-E.
27: J'étais coincé dans la maison de l'évêque.
0: Mais non, c'est pas la maison de l'évêque. C'est les WC.
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21: Bonjour et bienvenue au camping.
22: Allô?
1: Bonjour madame, c'est bien le camping?
22: Oui.
1: Monsieur Martin à l'appareil, je vais vous apporter mes contrats.
22: Mais des contrats pour faire quoi?
1: Pour l'animation.
22: L'animation de quoi?
1: Bah du camping que je vous ai fait cet été.
22: Mais vous n'avez pas travaillé chez nous?
1: Si, je me suis déclaré animationneur freelance.
22: Non, mais qu'est-ce que vous me racontez là? Déjà, pour bosser, il faut avoir un contrat de travail.
1: Oui, ah bah je l'ai justement, j'ai fait moi-même un contrat freelance.
22: Ah non, mais c'est même pas la peine, s'il n'y a pas le tampon du camping, ça n'a aucune valeur.
1: Ah, et vous l'avez le tampon du camping?
22: Le tampon du camping? Oui, j'en ai un, bien sûr.
1: Ah bah super, et bah écoutez, je vais passer comme ça, vous me mettez.
22: Ah non, mais je mettrai pas de tampon.
1: Non, je vais le mettre, moi, le tampon.
22: Ah non.
1: Monsieur.
22: Non, il n'y aura rien du tout.
23: Allô?
1: Et c'est monsieur, bonjour.
23: Alors déjà, c'est madame, bonjour.
1: Madame, bonjour, oui, c'est ce que j'ai dit.
23: Non, vous m'avez appelé monsieur.
1: Non.
23: Vous m'avez dit bonjour monsieur, donc je vous ai dit non, c'est madame.
1: Ah non, impossible, je ne me trompe jamais.
23: Si.
1: Négatif.
23: Moi, vous m'avez dit bonjour monsieur.
1: Et d'ailleurs, pourquoi je ne vous dirais pas bonjour monsieur?
23: Bah parce que moi, je suis une dame.
1: Ah oui.
23: Ça fait deux fois que je le dis, donc oui.
1: Non, parce que je pensais que vous étiez le responsable, c'est pour ça.
23: Je suis la responsable, oui, parce que je suis une dame, comme je vous ai déjà dit.
1: Ah, ça a changé.
23: Bah non, ça a pas changé.
1: Ah bah si, forcément.
23: Bah, c'est-à-dire?
1: C'est-à-dire qu'à l'instant, j'avais une dame.
23: Oui, c'est moi.
1: Et juste après, vous m'avez passé le responsable.
23: Mais c'est moi la responsable.
1: Ok, donc c'est vous qui me faites les papiers.
23: Pourquoi je vous ferai un papier alors que vous vous êtes même pas présenté à l'accueil.
1: Non mais t'inquiète, je vais me présenter maintenant.
23: Alors déjà ne me tutoyez pas, on ne se connaît pas. Bon,
1: entre collègues, on est quand même supposé.
23: Ah non mais on n'est pas collègues.
1: Officiellement si.
23: Mais vous vous rendez compte ou quoi?
1: Bah je me rends compte que si on n'est pas collègues, ça veut dire que vous me faites bosser au black.
23: Mais je ne vous ai pas fait bosser, je ne vous connais pas.
1: Et si on dit que vous avez oublié.
3: Allô monsieur, je reprends l'appel.
1: Bonjour madame, pardon mais le collègue que j'avais avant vous ne comprend
3: rien. Non monsieur, mais vous vous rendez compte que vous rentrez sur un terrain privé sans l'accord du propriétaire?
1: Oui mais si on a un papier d'accord.
3: Mais il est où ce papier d'accord monsieur?
1: Je vais vous le faire là et puis je l'apporte.
3: Mais vous croyez sincèrement que je vais vous signer un papier alors que vous m'avez même pas prévenu, vous étiez sur le terrain?
1: Là je vous le dis quand même.
3: Non mais là c'est trop tard. D'où vous rentrez sur le terrain de camping sans me demander la permission? Mais sérieusement, mais c'est un sketch. Mais vous vous croyez où?
1: Oui alors c'est vrai que j'ai quelques sketchs dans mon répertoire.
3: Non, mais là franchement vous me mettez une putain d'ambiance à l'accueil, là je suis mort de rire. Parce que alors là je suis en train de me bidonner à l'intérieur.
1: Ah alors ça merci, ça me fait super plaisir.
3: Ah mais vous me bidonnez, sans déconner, je trouve ça énorme.
1: Et encore, si je vous disais que c'était
3: vous
1: un canular.
3: Vous amusez la galerie sur le terrain, vous me prévenez même pas. Et là vous voulez que je vous signe un papier pour que vous touchiez de l'argent auprès de la de Pôle emploi alors que vous êtes même pas présenté.
1: Ah oui, si en plus on fait payer Pôle emploi, vous ça vous coûte rien au final.
3: Non mais c'est pas le problème, je vous demande pas de rentrer chez moi. C'est quand même moi qui décide si j'ai envie de faire rire les gens ou pas, hein.
1: Franchement.
3: C'est quand même pas vous qui décidez à ma place.
1: Bah je crois que là un petit peu quand même.
3: Mais vous foutez du monde. Alors celle-là, je vais la retenir parce que je crois que c'est la première fois en 25 ans qu'on me l'a fait. Mais alors là, franchement, un intermittent qui rentre pour faire 2-3 sketchs et qui me demande de vous... Non mais sérieux.
1: Non mais c'est pour vous, hein. Moi c'est ce que je disais au monsieur d'avant. Sinon faut que je déclare que vous m'avez payé au black, mais bon...
23: Mais bien sûr, allez-y.
1: Ah bah d'accord, super. Est-ce que vous pouvez me le mettre par écrit?
23: Bon, ça suffit maintenant.
1: Ah bah tiens, il y a un troisième patron.
23: Y'a que moi ici, c'est mon mari et moi.
1: D'accord, et bah dans ce cas, passez-moi cette Madame Marie.
23: Mais c'est pas Madame Marie, c'est Madame mon mari.
1: Madame mon mari, ok.
23: D'accord,
1: monsieur mon mari. Et bah vous me repassez votre dame.
23: Mais c'est moi la dame.
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11: Entreprise, là, bonjour.
12: Oui, bonjour monsieur, je voudrais parler au directeur de l'entreprise.
11: Ah, il n'est pas là.
12: Ah, bon écoutez, c'est monsieur Delaplace, l'appareil. Vous pouvez laisser un message?
11: Oui. Alors monsieur Delaplace?
12: Oui, c'est la banque du sperme à Clermont-Ferrand, hein?
11: Oui.
12: Alors, son compte en banque à la banque du sperme est à découvert, il est dans le rouge.
11: Mm-hmm.
12: Je lui ai signalé, il n'y a pas de réponse.
11: Mm-hmm.
12: Hein, je vais passer madame Germaine Ledoux qui est responsable du compte de votre patron.
21: Merci, monsieur le directeur. Allô?
11: Allô?
21: Bonjour, monsieur.
11: Oui, bonjour.
21: Voilà, alors, vous signalez à monsieur...
11: Oui?
21: Hein, que je lui ai déjà envoyé deux lettres, qui n'a pas répondu. Alors, sur son compte en banque du sperme, hein? Donc, sperme en paillette, il a découvert de 2 centilitres,
11: oui.
21: Et sperme en bulle de 1 centilitre et demi. Il faudrait qu'il passe cet après-midi.
11: Ça, il n'est pas là de la journée, hein, je vous le dis tout de suite.
21: Ah oui, mais ça ne va pas. Hein.
11: Eh bien oui, mais il est à Lyon, je ne peux pas le faire revenir de Lyon, moi.
21: Ah oui, mais moi je vais fermer son compte. Hein. Moi je ne peux pas laisser un compte débiteur à la banque du sperme, monsieur.
11: Eh bien, peut-être bien, mais il n'est pas là.
21: Bon, écoutez, est-ce que vous pouvez vous-même recouvrir son découvert?
11: Ben oui, mais je vois pas comment je pourrais faire. Hein.
21: Ben c'est très simple, je vais venir vous voir.
11: Mais moi je suis pas là, je m'en vais chez Michelin, j'ai rendez-vous. Hein.
21: Bon, vous avez chez Michelin les pneus là?
11: Eh oui.
21: Bon, ben je vais vous rejoindre là-bas.
11: Ah, mais je vais pas chez... vous n'allez pas venir chez Michelin avec moi quand même, oh.
21: Pourquoi?
11: Ben dites donc.
21: Mais monsieur, c'est la banque du sperme, le compte en banque de votre patron est dans le rouge.
11: Mais vous faites marrer, vous, mais s'il est dans le rouge, moi j'y peux rien.
21: Mais si vous éprouvez quelque chose, monsieur.
11: Qu'est-ce que j'y peux?
21: Je viens vous voir avec une éprouvette.
11: Oui.
21: Et vous donnez donc du sperme en paillette.
11: Moi je peux pas faire pour lui, hein.
21: Pourquoi?
11: Parce que moi je suis moi, lui c'est lui. Hein? Ce que je peux vous promettre, c'est de lui faire la commission. Un point, c'est tout.
21: Bon, alors.
11: Point final, on n'en parle plus.
21: Alors, donc vous lui faites la commission. Vous lui dites que pour le club de couture.
11: Oui.
21: Il y a 5 dames qui attendent 2 centilitres de sperme en paillette.
11: Oui.
21: Et 1 centilitre, donc, de sperme en bulle. Est-ce qu'il peut éventuellement le faire cette nuit?
11: Mais je ne le verrai pas aujourd'hui, moi.
21: Bon, alors, monsieur, il faut bien qu'on s'arrange, vous pouvez bien le faire pour lui.
11: Non.
21: Mais pourquoi?
11: Mais parce que moi, j'ai dit non, c'est tout. Je ne voulais pas m'embêter avec ça, quand même.
21: Monsieur le directeur, on va être obligé de fermer le compte de monsieur... Parce que son employé refuse.
11: Ah ben, c'est sûr que je refuse, c'est pas parce que c'est mon patron, hein.
12: Tenez-moi ça. Allô?
11: Allô, oui.
12: Oui, monsieur, de la place, appareil.
11: Oui, non, mais moi, je marche pas dans ces combines, hein. Je veux bien faire les commissions, mon patron, tout ce qu'on veut, mais je veux pas prendre sa place. Ça, faut pas y compter, hein.
12: Monsieur, écoutez.
11: Non, je n'écoute rien du tout.
12: Je vous envoie une infirmière diplômée.
11: J'ai dit non.
12: Il y en a pour 5 minutes.
11: Mais comment il faut vous le dire?
12: Je vous en prie, écoutez, c'est la moindre des choses.
11: J'ai dit non.
12: Monsieur, écoutez-moi, s'il vous plaît, vous avez le club de couture.
11: Mais. Qu'est-ce que ça me regarde, le club de couture, moi?
12: Parce que ce sont 3 dames qui sont dans le besoin et...
11: Mais, Mais vous êtes terrible, vous. Pourquoi j'irai donner à sa place, moi? Mon patron n'est pas là, moi je peux pas le remplacer, c'est tout.
2: Mais si vous pouvez.
11: Non, je ne peux pas.
2: Pourquoi?
11: Parce que je vous dis que je ne peux pas, c'est tout. Ah, mais alors?
2: Monsieur, je vous envoie les huissiers qui vont opérer immédiatement une saisie de 2 centilitres de sperme à paillettes.
11: À qui?
2: À vous.
11: Et tu as mon cul, oui.
2: Attendez, permettez une seconde. Vous envoyez 2 huissiers, hein. Vous envoyez Maître Jackie Gallois et donc sa femme. Vous les envoyez chez Michelin. Ils vont faire une saisie de 2 centilitres.
11: Chez Michelin? Pourquoi chez Michelin?
2: Bah parce que vous y allez.
11: Ah non, je regrette. M'envoyez des personnes chez Michelin parce que je vous garantis que ça ira mal, hein.
2: Écoutez, monsieur, votre compte

0: histoire, là.
1: Ah, c'est monsieur. Bonjour, vous êtes le patron ?
0: Oui, tout à fait.
1: Donc, moi, je vous ai refait l'enseigne, comme je disais.
0: L'enseigne boucherie-charcuterie ?
1: Oui, parce qu'elle est un peu défraîchie, quand même.
0: Non, mais notre enseigne n'est pas du tout défraîchie.
1: Bah, mon beau-frère l'a vu, il m'a dit que c'était pas joli, joli.
0: Mais comment ça ?
1: Ouais, il a dit, oh là là, elle est pas jolie jolie cette enseigne.
0: Mais ce gars-là, j'aimerais bien qu'il vienne me voir, moi.
1: Et après, il a rajouté, oh là là là là, elle est vraiment pas fraîche cette enseigne.
0: Il a qu'à venir me voir et me dire que mon enseigne est pas fraîche, d'accord ? Parce que moi, je vais lui rafraîchir la gueule, par contre.
1: Pas besoin, puisque moi, je vais vous rafraîchir l'enseigne.
0: Non mais attendez, de quel droit ? Non mais ça va pas la tête.
1: Et puis bon, ça fera un peu plus propre dans la rue si on vous met
0: non,
1: un
0: Non mais je pense que alors, vous en avez des commerces à faire avec des rideaux qui sont pourris et compagnie, des vitres qui sont pourries.
1: Attendez, attendez, j'avais pas prévu ça, donc je rajoute des rideaux et des vitres.
0: Non. Mais c'est de la folie.
1: J'ai un pack promo en ce moment, rideau plus
0: vitre. Non mais n'importe quoi, mais moi je veux pas de vitrine, je veux pas d'enseigne, je veux pas de rideau. Mais vous permettez quoi ?
1: C'est ce que je disais à votre collègue, vu que
0: c'est
1: je...
0: C'est pas mon collègue, c'est le patron.
1: Ah non ? Vous m'avez dit que c'était vous le patron.
0: Mais on est deux patrons, on n'a pas le droit. C'est interdit ça aussi ?
1: Bah oui, parce que deux patrons ça fait un de trop, ça veut dire qu'il y a un faux patron.
0: Alors vous savez pas, vous venez me voir, très rapidement.
1: Non, je préférais voir le patron.
0: Non mais je vous dis que c'est moi.
1: Donc c'est plus la dame que j'ai eue avant.
0: Non mais vous, faut aller vous faire soigner, hein, je pense. Hein.
1: Non mais c'est logique.
0: Alors vous me donnez votre nom tout de suite, là, s'il vous plaît.
1: Monsieur Martin, donc pour les vitres, je vous
0: Est-ce que vous voulez me donner votre nom, votre numéro de téléphone, votre adresse ?
1: Ah mais bien sûr.
0: Mais donnez-moi votre numéro de téléphone alors.
1: Ah bah ça, si vous le voulez, oui, je vous le donne.
0: Eh ben allez-y, je note.
1: Alors là, je vais vous dire, j'ai aucun problème là-dessus.
0: Eh ben allez-y, je vous écoute.
1: Moi, si vous me le demandez, je vous le file direct.
0: Mais je vous le demande là, tout de suite, je vous le demande.
1: D'ailleurs, je vois pas pourquoi je donnerais pas mon numéro.
0: Eh ben alors, allez-y, donnez-le.
1: Ah, vous le voulez maintenant ?
0: Eh ben bien sûr.
1: D'accord, bah quand vous voulez.
0: Eh ben alors, donnez-le.
1: Non, alors sauf maintenant parce que là, je l'ai pas.
0: Là, je suis au téléphone avec un fou, tu vois.
1: Il vous entend, hein.
0: Moi, je vous dis, quand vous venez pour l'enseigne, il y aura la gendarmerie qui sera là avec vous.
1: Ouais. Oh, bah si vous le prenez comme ça, moi, c'est simple. Je vous pose pas l'enseigne, faudra pas venir après pour me dire.
0: Malheureusement, vous ne la posez pas. Je veux surtout pas vous toucher à quoi que ce soit chez moi.
1: Ah, mais me le dites pas deux fois, sinon je viens même pas.
0: Ah, mais il vaut mieux pour vous parce que je pense que ça va mal aller, hein.
1: Ah, bah vous savez quoi ? Hop là, je supprime les vitres, je supprime les rideaux.
0: Eh ben génial, ça au moins c'est super. Hein.
1: Voilà, bon, il reste quand même l'enseigne.
0: C'est un marteau, un malade.
1: Alors déjà, c'est pas marteau, c'est Martin.
0: C'est Martin, ouais.
1: Ouais, c'est Martin.
0: C'est Martin.
1: Ouais, c'est Martin, Martin.
0: Mais c'est un fou, je te dis.
1: Bon, pour l'enseigne, on dit quoi ?
0: Mais vous la foutez dans le cul, votre enseigne.
1: Bon, ça m'a l'air un peu ambitieux, non ?
0: Je te dis que c'est fou.
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4: Allô ?
5: Allô ?
4: Ah, allô ?
5: Allô ?
4: Oui ?
5: Allô ?
4: Allô ?
5: Ah, il n'entend rien ce qu'on a.
4: Comment ?
5: Allô ?
4: Oui ?
5: Hop, hop, hop, il devient de plus en plus sourd, hein.
4: Je vous entends, moi, hein.
5: Allô ?
4: Allô ?
5: Allô ?
4: Oui ?
5: Oui, il n'entend rien, oui, il est sourd, hein.
4: Comment ?
5: Allô ?
4: Allô ?
5: Oh, c'est une catastrophe, c'est de pire en pire. Allô ? On voudrait parler à Gérard, qu'un.
4: C'est lui-même.
5: Allô ?
4: C'est lui-même.
5: Oh, mais on entend un pauvre mec ivre mort qui gueule, là, mais on sait pas ce qu'il dit, alors.
4: Oh, le pauvre mec, soyez poli, monsieur. Vous êtes un... Non, mais où vous allez ? Vous sentez plus, mec ?
5: Allô, c'est la préfecture à l'appareil.
4: Ah. Ah, oui. Oui ?
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6: De la presse, bonjour.
1: Bonjour monsieur, c'est bien la maison de la presse ?
6: Oui.
1: Monsieur Martin à l'appareil, société Martin Sécurité.
6: Oui.
1: On va intervenir chez vous, rapport à un signalement qui nous a été rapportifié.
6: Et un signalement de quoi ?
1: Comme quoi vous vendez des mines au rayon papeterie.
6: Alors, oui.
1: Ah d'accord, eh bien écoutez, je note que vous reconnaissez vendre des explosifs.
6: Moi j'ai ça dans mon magasin.
1: Bah oui, c'est ce que vous venez de me confirmer.
6: Ouais, donc je vends des explosifs, c'est ça ?
1: On est bien d'accord, et vous ne devriez pas.
6: Bah non mais j'en vends pas, je vends des mines de crayons.
1: Voilà, c'est ça, des mines rayons, c'est exactement ce qu'on nous a signalé.
6: Non, des mines de crayons billes, de
1: rouleaux. Oh là là là là là là là là là là là là là là. C'est dingue, les gens se rendent pas compte, hein.
6: Vous me dites si c'est ça. Vous dites que c'est des mines de crayons billes.
1: Oh là là, avec des billes en plus.
6: Mais non, c'est des crayons. Vous avez des crayons pour écrire.
1: Oui, mais enfin, je ne vois pas le rapport.
6: Non, mais
7: qu'est-ce qu'il raconte ? Allô ?
1: Ah, bonjour madame, vous inquiétez pas, tout est under control.
7: Attendez, je comprends pas, monsieur. Vous voulez quoi ?
1: C'est ce que je vous dis, on va venir sécurifier la zone.
7: Sécuriser quoi ? Qu'est-ce que vous voulez sécuriser ?
1: Bah, le magasin.
7: Mais pourquoi ?
1: Pardon, mais déjà, est-ce que vous avez un permis de port de mine ?
7: J'ai un permis pour vendre des mines de crayons.
1: Ah bah, comme pour toutes les armes, oui.
7: Mais vous parlez de quoi ? On est dans une papeterie.
1: Raison de plus, ça n'a rien à faire chez vous.
7: Bah, prenez pas non plus trop pour un con.
1: Alors, je ne peux pas vous prendre trop pour un con, vu que c'est moi déjà le trop con.
7: Ouais, d'accord, justement, effectivement.
1: Oui, non, mais chacun son rôle.
7: Attends, voilà. Je vais vous passer la patronne.
1: Ah bah, parfait.
7: Parce que là, je vais vous passer la patronne.
8: Et... Allô ?
1: Oui, bonjour, monsieur.
8: Chez moi, il n'y a pas de mine qui explose, hein. C'est des recharges. Quand on dit mine, on dit recharge.
1: Ah oui, mais les recharges de mines, ce sont donc des munitions.
8: Mais pas du tout, enfin. Je n'ai rien qui

0: Oui, enfin, à part les mines et les recharges de mines, ce qui fait
1: mais
0: déjà...
1: Mais enfin, il n'y a rien. Je suis dans une papeterie. Une papeterie.
0: Bon, de toute façon, on va les embarquer par précaution.
1: Mais embarquer quoi?
0: Vos mines. Comme ça, on les examine au labo.
2: Excusez-moi, monsieur.
0: Ah tiens, bonjour, madame.
2: Est-ce que je peux vous poser deux questions?
0: Ah, mais je vous en prie.
2: Qui êtes-vous?
0: Monsieur Martin.
2: Et vous êtes de quelle société?
0: Société Martin Sécurité.
2: D'accord. Et vous êtes basé où, monsieur?
0: Ah bah, ça fait trois questions, mais bon, Martinville.
2: D'accord.
0: Autre chose?
2: Commissariat, bonjour.
0: Oh là là, que se passe-t-il? Tout d'un coup, je suis avec la police.
2: Oui, bonjour.
0: Instantanément, comme ça? Oh, c'est ouf.
2: Pourrais-je avoir votre identité, s'il vous plaît? Parce que vous êtes en train d'importuner de notre...
0: Un de votre...
2: Ouais, de notre client, là.
0: Ah, parce que c'est un client de la police?
2: Oui, tout à fait, monsieur.
0: Aïe, c'est pas bon pour moi, ça.
2: Le monsieur nous a fait un transfert d'appel directement sur le commissariat.
0: Eh oui, j'aurais dû m'en douter, en plus. Transférage téléphoniste, bien sûr.
2: Non, je voudrais vos coordonnées afin que nous puissions prendre une plainte, monsieur.
0: Une plainte pourquoi?
2: Parce que vous êtes en train d'importuner un client.
0: Ah non, mais attendez, moi je ne savais pas du tout que c'était un client de la police.
2: Je souhaiterais avoir des confirmations. Vous êtes monsieur Martin.
0: Oh, comment vous savez?
2: Parce que le client m'a dit que vous étiez monsieur Martin de Martin Sécurité, qui habite Martinville.
0: Oh là là, vous avez toutes les infos.
2: Donc j'aimerais bien avoir votre numéro de téléphone incessamment sous peu, tout de suite, monsieur, s'il vous plaît.
0: Non, mais attendez, on peut peut-être s'arranger.
2: Je vous demande le téléphone, s'il vous plaît.
0: Non, mais vous êtes policier?
2: Oui, monsieur.
0: Ah, parce que j'ai pris un PV de stationnement ce matin. Est-ce que ce serait abusé de vous demander de me le faire sauter? Ok, donc c'est non.
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5: L'office de tourisme de Concarneau, bonjour.
6: Oui, bonjour collègue. Excusez-moi madame, mais je suis l'office de tourisme de Paris 8.
5: Ah, d'accord.
6: Voilà.
5: Oui.
6: C'est l'office de tourisme de Concarneau.
5: Tout à fait, oui.
6: Écoutez, je vous appelle parce qu'on a un petit problème avec une dame là.
5: Ah.
6: Qui va vous poser des problèmes si elle vient chez vous.
5: C'est... Ah bon.
6: Ouais. J'ai dans mon bureau une dame qui veut partir à Concarneau en vacances du 14 juillet au 15 août.
5: 14 juillet au 15 août, oui.
6: L'année dernière, on l'a envoyée à Saint-Tropez.
5: Oui.
6: Il y a eu plein de problèmes.
5: Oui.
6: Ça nous est retombé dessus parce que bon, c'est une dame qui a un comportement plutôt spécial en vacances.
5: Oui, je vois le genre, oui.
6: Voilà, donc je vais vous la passer.
5: Oui.
6: Mais si je peux me permettre de vous donner un conseil utile.
5: Oui.
6: Faites attention à ce que vous lui dites.
5: Oui, oui, tout à fait.
6: C'est-à-dire que j'avertis à chaque fois qu'elle vient à notre office de tourisme et j'avertis les stations.
5: Oui.
6: Et je leur explique que c'est peut-être pas la peine de vanter les mérites de la station, au contraire, quoi.
5: Ah bon, c'est à ce point.
6: Ah bah oui.
5: Ah oui.
6: Parce que vous êtes un port charmant.
5: Oui, oui, oui, tout à fait. Hein. Là, des choses à voir, là, des fêtes l'été en plus.
6: Eh ben là, vous n'avez pas intérêt à lui dire ça, quoi.
5: Oui, oui.
6: Vous permettez, je vais vous la passer. Hein.
5: Vaut mieux, mais attendez.
6: Allez, je vous passe l'office de tourisme de Concarneau.
7: Merci. Allô?
5: Oui, bonjour.
7: Bonjour, madame. C'est l'office de tourisme de Concarneau.
5: Oui, tout à fait.
7: Ah, très bien. Je viens vous voir du 14 juillet au 15 août.
5: Oui.
7: Hein? On m'a dit que c'était très beau chez vous.
5: Ah, bah ça dépend. S'il a le temps qu'il est avec nous, oui. Autrement, donc, ça dépend, hein, parce que la Bretagne est réputée pour la pluie.
7: Ah bon?
5: Ah oui, parce que l'été dernier, on a eu un temps détestable.
7: Ah bon? Oui, mais au moins, on m'a dit qu'il n'y avait pas de moustiques.
5: Comment?
7: Il n'y a pas de moustiques.
5: Ah si, il y a des moustiques, hein. Surtout en temps orageux.
7: Mais c'est embêtant, parce que moi, j'aurais bien voulu aller sur la plage, voyez-vous, au bord de l'eau. Hein.
5: Vous avez entendu ça où?
7: Que...
5: Qu'il y avait des plages à Concarneau.
7: Ah bah je sais pas, je sais plus qui m'a dit ça. Pourquoi il y en a pas?
5: Ah non, non, non. Il n'y a pas de mer à Concarneau.
7: Ah c'est pas au bord de la mer?
5: Ah pas vraiment, non.
7: Ah mais vous êtes où alors? Oh bah qu'est-ce qu'on m'a dit?
5: Peut-être que vous confondez avec une autre ville peut-être.
7: Mais vous êtes où en Bretagne alors?
5: Ah on n'est pas très loin de la mer, mais on n'est pas au bord de la mer.
7: Mais la route ça doit aller vite, non? Il n'y a pas d'embouteillage.
5: Vous avez une voiture?
7: Oui.
5: À l'été, je vous assure que là, beaucoup d'embouteillages, hein.
7: Oh bah mince alors.
5: Parce qu'à Concarneau, je vous assure que pour pouvoir se garer, ce n'est pas évident, hein.
7: Oh bah mince. Est-ce qu'il y a des hommes?
5: Comment?
7: Des hommes. J'aime beaucoup la chair fraîche.
5: Ah, vous aimez la chair fraîche. Donc c'est plutôt les jeunes que vous recherchez alors?
7: Voilà.
5: Non, non, non, non, non. C'est plutôt des vieux, hein. Parce que vous savez, Concarneau, c'est pas une ville de jeunes, hein. À Concarneau, il y a énormément de maisons de retraite. Et comme généralement, ils n'ont pas vraiment le droit de sortir. Hein.
7: Mais ça m'intéresse quand même parce que je ne connais pas votre ville et on m'a dit que l'air était très sain.
5: Ah non, pas du tout. On a des usines et je vous assure qu'on se bat parce que vraiment, ça ne sent pas très bon.
7: Ah bon?
5: Non.
7: Bah mince alors.
5: Ah oui. Vous savez, avec le temps qu'on a, hein, parce qu'il ne fait pas beau du tout, plus les mauvaises odeurs. Hein? Allô?
7: Mais il pleut?
5: Comment? Ah oui, il pleut, oui, il pleut.
7: Mais en ce moment, là, ils ont annoncé qu'il y avait du beau temps sur la Bretagne.
5: C'est faux. Il pleut.
7: Il ne va pas pleuvoir tout l'été, quand même.
5: Ça fait 2 ans qu'on a un été pourri.
7: Ah ben, il y a peut-être une chance cette année.
5: Ça, je ne sais pas, parce que vu comment c'est parti, ça fait 2 ans, donc on ne dit jamais 203. Hein. Étant donné qu'on n'a pas du tout de beau temps actuellement, hein, on a des orages, de la pluie, des tempêtes de grêle, c'est pas la joie.
7: Mais Concarneau, c'est bien Concarneau en Bretagne.
5: Pas vraiment, madame. Hein.
7: Ah bon?
5: Non, ça n'est pas vraiment partie de la Bretagne.
7: C'est où?
5: C'est juste à la limite.
7: Mais c'est où, alors?
5: En Lorraine, madame.
7: Où ça?
5: En Lorraine.
7: Ah, Concarneau, c'est en Lorraine?
5: Oui.
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4: Bonjour, vous êtes bien en relation avec le bureau de police nationale?
8: Oui, bonjour.
0: Oui, bonjour madame, c'est bien la police?
8: Non monsieur, et oui, c'est bien la police.
0: D'accord, oui, parce que j'aurais besoin de procédurer une arrestation dans vos locaux, je voulais savoir quand je pouvais passer.
8: Vous avez procédé à une arrestation? Comment ça, une arrestation?
0: J'ai localisé un Copémon, un Croukoulos niveau 432 qui est dans le commissariat.
8: C'est un Pokémon, vous parlez?
0: Voilà, parce que...
8: Non, mais... Vous êtes plaît à la police nationale, monsieur?
0: Bah, c'est pas ma faute s'il est dans votre commissariat, non, en même temps.
8: Mais non, mais vous passez pas.
0: Bah si, je lance une boule, hop, ça l'attrape.
8: Non, mais vous passez pas du tout. Vous passez pas dans nos locaux pour récupérer quoi que ce soit.
0: Et si je vous propose un échange?
8: Oui, c'est quoi votre échange?
0: Moi, j'ai un Pikachu qui est en niveau 217.
8: Non, mais monsieur, pour les échanges de Pokémon et autres, c'est pas possible.
0: Et en plus, je vous mets un Demis Roussos en niveau 340.
8: Non, mais même...
0: Plus
8: même.
0: Un Johnny Hallyday qui peut allumer le feu.
8: Non, mais même monsieur, je veux aucun de vos Pokémon.
0: Non, mais vous faites monter les enchères, mais enfin, je...
8: Je vais pas monter les enchères, monsieur.
0: Écoutez, je passe et on dit que je suis...
8: Non, vous passez pas, monsieur. On fait rien du tout.
0: Non, mais vous faites comme si vous m'arrêtez, par exemple.
8: Je vais pas vous arrêter. Non, mais c'est hors de question, monsieur.
0: Non, mais vous me mettez en garde à vue pendant 2 minutes.
8: Pendant 2 minutes. Non, mais vous me pas en garde à vue. Je vais pas vous mettre en garde à vue, monsieur. C'est hors
0: non,
8: de
0: mais
8: question.
0: Juste 2 minutes, vous voyez, le temps que je capture le...
8: Non, mais c'est pas possible.
0: Et si je viens déguisé en policier?
8: Non, mais vous venez pas déguisé en policier. Non, vous venez pas, tout simplement. C'est plus simple, monsieur. On fait comme ça.
0: Alors, dans ce cas, si je viens déguisé en voleur et que vous m'arrêtez.
8: Non, mais même.
0: Alors, si je viens déguisé en ministre de la Justice.
8: Vous n'allez pas venir en ministre. Non, mais monsieur, on va calmer tout ça parce que...
0: Non, mais je viens avec un porte-document, une fausse moustache.
8: On va calmer tout ça.
0: Et alors si...
8: Non, mais il n'y a pas de si.
0: Si je viens avec le sosie de François Hollande.
8: Vous venez avec... Non.
0: Non, mais vous savez pas que c'est un sosie, vous croyez que c'est le vrai?
8: Oui, non, mais on vient pas comme ça.
0: Ah, vous laissez pas rentrer François Hollande?
8: Non, mais oui, c'est même pas ça, c'est que je...
0: Vous ne laissez pas rentrer le président de la République?
8: Pour récupérer un Pokémon, non, même si c'est François Hollande.
0: Bon, alors passez-moi le patron.
8: Non, mais je passe personne. Je vous passe personne.
0: Passez-moi le taulier. Je ne quitte pas.
4: Police nationale, veuillez ne pas quitter. Merci.
8: Allô?
0: Oui, bonjour madame, excusez-moi. Comme j'expliquais, j'aurais besoin de passer juste 2 minutes en fait pour attraper ce Croukoulos.
9: Oui, c'est ça, ouais. Moi j'ai autre chose à faire que d'aller jouer au Pokémon, monsieur. Donc.
0: Non, mais alors, excusez-moi, je vous demande pas de jouer. C'est
9: vous
0: moi
9: avez
0: qui.
9: Vous avez besoin de venir au poste. L'accueil vous est ouvert, c'est tout.
0: Le problème, c'est qu'à l'accueil, j'ai pas la portée pour l'attraper, vous voyez?
9: Non, attendez, je suis responsable du poste de police. Je vous dis que
0: voilà.
9: Pas prévu pour que vous veniez récupérer des Pokémon où vous voulez, mais pas dans un poste de police. Il y en a dans la gendarmerie, si vous voulez. Allez leur demander si vous pouvez rentrer dans la gendarmerie.
0: Alors, la gendarmerie, je suis passé, ils avaient un culbute au cul. Que j'ai pu récupérer.
9: Je pense que vous n'avez pas bien compris, monsieur.
0: Non, mais c'est pas
9: vous,
0: ça.
9: Si vous continuez, je dépose plainte pour harcèlement. C'est compris?
0: Bah, vous pouvez pas appeler la police, c'est vous.
9: Je m'en moque.
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10: Bonjour.
11: Allô?
10: Oui.
11: Oui, bonjour, c'est le gardien du cimetière, là, monsieur Durier.
10: Oui.
11: Je vous appelle. C'est bien le magasin de pêche, là?
10: Non.
11: Comment ça?
10: Non, c'est pas un magasin. On est grossiste, on livre les magasins.
11: Ah oui, d'accord. Ben justement, ça peut vous intéresser. Dites-nous, au cimetière, vous savez, on a beaucoup, beaucoup d'asticots.
10: Oui.
11: Est-ce que vous seriez intéressé?
10: Ben non, parce que nous, c'est de l'asticot dégraissé qu'on achète.
11: Non, mais le nôtre, il est bien nourri, hein, il est tout frais. Hein. L'asticot de cimetière, il n'y a pas meilleur hein, pour la pêche. Hein.
10: Oui, mais il est dégraissé, il passe dans des tamis.
11: Ben évidemment. L'asticot de cimetière est nourri avec la plus riche des nourritures, vous le savez bien.
10: Oui, oui, je sais bien, mais il faut qu'il soit dégraissé, nettoyé.
11: C'est fait. On le fait avec application, croyez-nous. On est pêcheurs nous-mêmes, hein, donc
10: bon.
11: On connaît. Vous savez, je peux vous donner un secret, je vous demande simplement de ne pas le répéter.
10: Oui.
11: Ça fait maintenant 15 ans que j'appâte à l'asticot de cimetière.
10: Oui.
11: Chaque année, je gagne 5 ou 6 concours de pêche, et dont 2 au niveau national.
10: Vous êtes gardien de quel cimetière?
11: Ben, à Aubé, hein.
10: D'accord. Et vous savez produire combien de quantités?
11: Oh ben là, actuellement, on fait du 50 kilos au jour.
10: Ouais.
11: On est au creux de la vague, là, parce qu'avec les grosses chaleurs, l'asticot, vous savez, il n'aime pas trop ça.
10: Ouais. Donc, et à quel prix vous le vendez ?
11: Alors, nous, par nuit, on fait en moyenne 50 kilos. Ça nous prend environ 5 heures, parce qu'il faut déterrer celui qui a été enterré dans la journée, aller chasser au-dessous, parce que les asticots, ils viennent, évidemment, ils sont appâtés. C'est là qu'ils arrivent, sur les dernières tombes. Donc, on passe environ 5 heures pour 50 kilos.
10: Ouais.
11: On est deux dessus, les deux gardiens du cimetière. Ça nous fait donc une heure par kilo, c'est-à-dire une heure, on fait 10 kilos par heure.
10: D'accord.
11: Après, on les dégraisse.
10: Ouais.
11: Encore une heure, à peu près, deux heures, quoi. Hein. Est-ce que 2 euros le kilo, ça vous irait ?
10: Je pense que ça doit aller. Faut que je regarde, parce que moi, j'achète au litre. J'achète pas au kilo, j'achète au litre. Il faut que je pèse un litre. Et vous faites des factures ou vous faites des factures ?
11: Oh ben non, attendez.
10: C'est nous... sans facture. Ah ben non, mais il faut que je sache.
11: Ben nous, on est gardien de cimetière, on n'est pas.
10: C'est tout du blanc, vous le colorez pas, vous le vendez blanc.
11: Oui, on le vend. Il est blanc, on le vend blanc.
10: D'accord.
11: Ce qu'on fait souvent, c'est qu'on les colorie en jaune.
10: D'accord.
11: C'est-à-dire qu'on pisse dessus.
10: Ouais.
11: Après les avoir bien dégraissés, on se met à deux au-dessus de la bassine et on pisse dessus. On les laisse 10 minutes dans la pisse, quoi. Hein. Et quand ils sortent, ils sont colorés. Alors là, je peux vous dire, mais n'importe quel poisson qui passe, il y va.
10: J'avais jamais entendu de ma vie qu'on colorait de l'asticot avec de la pisse. Hein. Je sais pas, mais... Bon, faut que je regarde mon prix d'achat d'habitude.
11: Attendez, moi je vous rappelle quand même le prix. Pour moi, en ce qui me concerne, asticot naturel, 2 euros le kilo.
10: Ouais.
11: Asticot naturel à la pisse, 2,50 €. Avec ça, on gagne tous les concours.
10: D'accord.
11: Mais qu'est-ce qu'on fait des 50 kilos là, qu'on a là, pour aujourd'hui ?
10: Ah bah là, pour aujourd'hui, moi je peux rien faire, hein. Je suis toute seule, c'est pas moi qui décide. Hein.
11: Est-ce que vous voulez que je vous les amène pour que vous fassiez un essai gratuitement ?
10: Bah, je peux pas, mes chambres froides, elles sont pleines, j'ai été livrée cette nuit.
11: Non, mais nous, on vous les dépose, vous inquiétez pas. En plus, on les a fait à la pisse, alors ils vont être parfaits. Voilà, on vous les amène, c'est des 50 kilos à la pisse, c'est dans 10 litres de pisse.
10: Non, mais j'en veux pas aujourd'hui.
11: T'es parti ? Ouais, tu leur fais cadeau, hein. Non, non, il n'y a pas d'argent, là, c'est pour justement pour qu'ils essayent.
10: Ouais, non, mais je veux pas ça aujourd'hui,
11: c'est
10: hein.
11: C'est pas grave si la pisse est chaude, les asticots sont toujours vivants, oui, je sais.
10: Non, mais votre truc coloré à la pisse, ça m'intéresse pas.
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12: Bonjour.
0: Bonjour monsieur, c'est bien le dépôt vente de meubles ?
12: Oui.
0: Monsieur Martin à l'appareil, les assurances Martin.
12: Oui.
0: J'ai un client que j'assure et qui a eu un dégât des eaux dans son dépôt vente.
12: Oui.
0: Donc pendant les travaux chez lui, on va l'installer chez vous.
12: Attendez, là je vous suis pas du tout là, vous voulez installer quelqu'un dans mes locaux ?
0: Ah bah si, vous suivez très bien, c'est exactement
12: mais
0: ça.
12: Mais je comprends pas là, pourquoi moi je devrais recevoir quelqu'un dans mes locaux ?
0: Parce que dans son contrat d'assurance,
12: ouais,
0: je lui ai mis qu'il pouvait exercer son activité professionnaliste dans un local équivalent en cas de dégâts des eaux.
12: Ouais, bien sûr, enfin des locaux vides, pas des locaux pleins monsieur. Et pas chez quelqu'un.
0: Non, mais on va s'arranger. On partagera le magasin moitié-moitié.
12: Mais je peux pas, monsieur. Enfin,
0: bah, merci, mais je me suis engagé auprès de mon client.
12: Bah, vous vous êtes engagé, monsieur. Moi, j'ai rien à voir avec cette histoire.
0: En plus, sur son site, on a déjà marqué qu'il s'installait chez vous.
12: Bah, vous annoncez sur son site qu'il va être chez nous.
0: Ah, bah, ça, c'est les assurances, Martin. Donc, hop, hop, hop, on avance.
12: Bah, vous avancez, ok, monsieur, mais renseignez-vous avant.
0: Ah, bah, on n'a pas le temps puisqu'on avance. Nous, on travaille à l'américaine. Hein. C'est une réponse, une question.
12: Enfin, moi, les Américains, monsieur, ça me regarde pas. Moi, je travaille à la française.
0: Vous inquiétez pas, je vous ai trouvé un autre truc.
12: Mais vous pouvez rien trouvé, monsieur, je ne peux recevoir personne.
0: Mais si, au lieu de faire moitié-moitié dans l'espace, on fait moitié-moitié dans le temps.
12: Bah,
0: par exemple, il prend 2 jours, après vous la prenez 2 jours, il la reprend 2 jours, et ainsi de suite.
12: Bah oui, vous me dites ce que je fais de mes meubles.
0: Alors ça, vous avez du bol, j'ai déjà repéré un hangar vide que vous pouvez louer juste à côté de chez vous.
12: Non mais ça va, non mais monsieur, vous vous entendez parler, c'est du grand n'importe quoi, c'est du délire.
0: Mais non, on travaille à l'américaine, je vous dis. J'ai contacté le proprio pour dire que vous êtes intéressé, je vous ai même un peu négocié le prix.
12: Bah bien sûr. Alors excusez-moi, mais je suis dans mes locaux.
0: Ouais.
12: Vous allez me trouver un local, je vais payer un loyer pour pouvoir débarrasser mes meubles pendant 2 jours pour que ce monsieur occupe mon local.
0: Exactement.
12: Et 2 jours plus tard, il va vider ses affaires, on va aller rechercher les miens.
0: Les tiens, oui.
12: Enfin, les miennes et remettre...
0: Et ainsi de suite, voilà, très très belle remise en situation, bravo.
12: Mais bien sûr.
0: Parfait, donc je rappelle le gars du hangar.
12: Non, mais... C'est n'importe quoi.
13: Allô ?
0: Et c'est madame, bonjour.
13: Moi, j'ai rien loué du tout. Vous imaginez ? Tout est dans le magasin.
0: Oui, mais vous échangerez le contenu du magasin tous les 2 jours, c'est ce que je disais.
13: Enfin, comment... C'est pas possible. Enfin, je sais pas, moi. Il y a un problème, là.
0: Non, je crois pas.
13: Mais si, enfin... Je vais tout même pas foutre mon magasin en l'air pour vous faire plaisir.
0: Mais non, puisqu'on stocke vos meubles dans le hangar que vous allez louer à côté.
14: Allô ?
0: Eh ben bonjour monsieur.
14: Pourquoi je louerais un hangar ? J'ai pas besoin de louer quoi que ce soit.
0: Bah parce que dans le hangar, vous pourrez déménager et reménager tous les 2 jours vos meubles et ceux de mon client.
14: Non, on ne déménage pas, on ne réemménage pas. Non mais vous comprenez pas en fait.
0: Non mais si vous préférez, on peut aussi aller visiter le hangar ensemble.
14: Non, on n'ira pas visiter le hangar de quoi que ce soit, non. Le monsieur au téléphone ne comprend rien du tout.
0: Alors, pardon, mais le monsieur vous entend, hein.
14: Oui, bah, c'est pour ça que je...
0: Et j'ai très bien compris.
14: Mais vous comprenez pas, non?
0: Mais si, vous essayez de me doubler.
14: Pardon?
0: Bah, vous faites celui qui est pas intéressé pour négocier le Nangar.
14: Mais non.
0: Jurez-le.
14: Non.
0: Ah, tiens, tiens, comme par hasard.
14: Pardon?
0: Vous allez me faire le vieux coup du doublage sur le Nangar.
14: Non, là, mais j'ai...
0: Oh, bah, je le vois venir gros comme le Nangar.
14: Mais...
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14: Allô?
6: Madame.
14: Oui.
6: Bonjour madame, c'est Corrèze FM à l'appareil, la radio.
14: La radio.
6: Oui, la radio FM, Corrèze.
14: Ah d'accord, oui.
6: Voilà.
14: Oui.
6: Nous vous appelons parce qu'aujourd'hui c'est notre émission, le Tonton Lulu. Je ne sais pas si vous connaissez l'émission du Tonton Lulu.
14: Ben écoutez, s'il y a quelqu'un qui peut connaître, c'est mon mari, parce qu'il a souvent sa radio à côté de lui.
6: Ah.
14: Je vais demander à mon mari.
6: Oui.
14: Vous connaissez Tonton Lulu, l'émission FM? Non, il connaît pas.
6: Eh bien, c'est un grand jeu, madame. Hein? Alors, figurez-vous que nous avons dans nos studios...
14: Oui.
6: ...quelqu'un de votre famille...
14: Ah.
6: ...qui est assis à côté de moi.
14: Ah.
6: Nous allons trafiquer sa voix...
14: Oui.
6: ...et c'est à vous de la reconnaître.
14: Ah bon?
6: D'accord?
14: Oui.
6: Alors, votre prénom?
14: Anne-Marie.
6: Anne-Marie.
14: C'est ça.
6: Votre mari, c'est?
14: Jean.
6: Jean. Alors, attention, est-ce que vous êtes prêt?
14: Oui.
6: Le tonton Lulu d'aujourd'hui, chers auditeurs, auditrices, fait partie de la famille de monsieur et madame.
14: Oui.
6: À vous de le reconnaître.
14: D'accord.
11: Merci. Allô?
14: Oui?
11: Bonjour, c'est Anne-Marie.
14: Oui?
11: Bonjour Anne-Marie.
14: C'est pas Jean-Louis.
11: Non.
14: C'est pas Jean-Louis. Ah ben, je vois pas. Tu viens de Paris, là?
11: Non.
14: Non, pas de Paris.
11: Non.
14: Alors, de la Corrèze?
11: Non.
14: C'est pas ça. Eh bien, je regrette, mais je vois pas qui c'est. Tiens, j'en viens un petit peu, là, voir si tu reconnais la voix.
15: Est-ce que c'est pas le mari à Nadine?
11: Ah!
15: Oui.
11: Bonjour, Jean.
15: Bonjour.
11: Comment ça va?
15: Est-ce que c'est tu n'es pas le mari à Nadine?
11: Non, pas loin.
15: Ah, c'est ce que je pensais. Mais alors, c'est peut-être Jean-Pierre.
11: Non.
15: Le frère Nadine.
11: Non, Nadine, elle a un frère.
15: Oui.
11: Elle a également un mari.
15: Oui.
11: Mais elle a aussi un...
15: Un beau-frère.
11: Oui, un beau-frère, mais elle a autre chose. Elle a un...
15: Un amant.
11: Comment elle a dit, Anne-Marie?
15: Un amant.
11: Oui. Oui.
14: Quel amant? Elle n'a pas un amant, Nadine.
6: Allô?
14: Oui.
6: Toujours sur Corrèze FM, donc avec Super Gérard de la Place. Nadine, c'est qui exactement pour vous?
14: Une nièce.
6: Voilà, c'est ce que nous avait dit donc Robert Ledoux, qui est l'amant de Nadine.
14: Oh, monsieur, tout de même.
6: Est-ce qu'on peut dire que Robert Ledoux, l'amant de Nadine, qui est votre nièce, fait partie de votre famille?
14: Non.
6: Pourquoi?
14: Parce que ne connais pas cet amant. Je connais son mari, mais pas l'amant.
11: Ah, vous ne me connaissez pas?
14: Non.
11: Nadine?
14: Parce que c'est vous qui êtes l'amant?
11: Comment?
14: C'est vous qui êtes l'amant?
11: Oui, Robert Ledoux à l'appareil, l'amant de Nadine.
14: Ah bon?
11: Oui, comment allez-vous?
14: Eh bien, écoutez, moi ça va. À peu près, quoi.
11: Vous avez quelque chose à lui dire, non? Je la vois cet après-midi.
14: Eh bien, vous lui dites que quand on vient de se marier, on ne prend pas un amant.
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14: Allô?
0: Bonjour monsieur, c'est bien l'exploitation agricole?
14: Oui.
0: Monsieur Martin à l'appareil, service de démaraboutage téléphoniste.
14: Oui.
0: Je vous appelle au sujet du marabout Martin qui est soupçonné d'escroquisme. Enfin, j'imagine que vous êtes déjà au courant.
14: Alors là, non, je suis pas du tout au courant de cette histoire-là.
0: Ah, parce qu'il vient de nous dire que vous travaillez ensemble.
14: Alors là, sûrement pas.
0: Je vérifiais, apparemment votre ligne téléphonique est maraboutée.
14: Oh, c'est quoi cette histoire? Et vous faites partie de quel machin, vous?
0: Service de démaraboutage téléphoniste. Donc je vais démarabouter votre ligne.
14: Et ça veut dire quoi, démarabouter, s'il vous plaît?
0: Ça veut dire que pour être sûr que vous n'utilisez pas cette ligne pour marabouter les gens, je la démaraboute, tout simplement.
14: Oh là là, alors là, je ne sais pas où je m'en vais, alors. Hein.
0: Non, alors vous n'allez nulle part, vous restez là.
14: Oh là là, ça me paraît très suspect, cette histoire.
0: Oh là là, on est bien d'accord. Bon, je lance la démarabouterie.
14: Non. Mais attendez.
17: Initiage du démaraboutisme de la ligne.
18: Qu'est-ce que c'est que ça? Pas possible.
0: Ah, allô?
19: Je sais pas, il y a un problème avec un marabout.
18: Oui, allô?
0: Bonjour madame, pourriez-vous me passer le responsable, s'il vous plaît?
18: C'est moi-même.
0: Enchanté, monsieur Martin, service de démaraboutage.
18: Qu'est-ce que c'est que cette histoire-là, là?
0: Eh bien, je suis avec le marabout Martin qui vient de me dire que votre ligne servait à marabouter.
18: Non, mais là vous allez mettre ça, c'est un truc sur le dos que je n'ai jamais fait de ma vie. J'ai jamais fait de marabout.
0: Tiens, pourquoi vous me parlez de marabout?
18: Bah,
16: C'est parce que là, c'est vous qui me le dites.
0: Ouais, c'est pas faux.
16: Je suis agriculteur. Ben, je suis pas marabout.
0: Enfin, vous pouvez très bien être agriculteur le jour et marabout la nuit.
16: Ah non, pas du tout. Alors là,
0: et puis surtout, il y a votre ligne téléphoniste.
16: Ma ligne, qu'est-ce qu'elle a encore à faire là-dedans?
0: Bah, comme par hasard, votre ligne est maraboutée.
16: Ah ben, j'ai été piraté. C'est pas possible.
0: Oui, vous allez me dire que vous n'étiez pas au courant.
16: Ah non.
0: Comme par hasard.
16: Non, c'est vous qui me l'apprenez. C'est vous qui parlez de marabout.
0: Pardon, mais le marabout Martin est avec moi. Il est formel. Ah oui, je suis le marabout Martin. Je suis formel.
16: Bah non, mais là, ce coup-ci, il va accuser tout le monde, lui.
0: Comment ça, tout le monde?
16: Bah, s'il dit que c'est moi, c'est que j'ai jamais été marabout.
0: Ah, parce qu'il y en a d'autres dans la combine.
16: Bah, j'en sais rien, moi.
0: Oui, vous me dites tout le monde, vous pensez à qui?
16: Bah, je sais pas à qui.
0: Non, mais moi, je sais. Vous pensez au client que vous lui avez présenté.
16: Ah, j'ai pas présenté le client.
0: Ah, si, c'est même lui qui m'a présenté Paul Pogba.
16: Ah non, pas du tout. Je le connais pas, ce monsieur-là.
20: Qui c'est ça?
0: Oh, bonjour, monsieur. Donc, visiblement, vous avez présenté Paul Pogba au marabout Martin.
20: Mais c'est qui, Paul Pogba?
0: Bah, Paul Pogba, le footballeur.
20: C'est que cette histoire.
16: Eh ben, qu'est-ce que je vais faire avec un footballeur?
0: Apparemment, vous auriez maraboutagé Kylian Mbappé pour qu'il rate un pénalty.
16: Ah bah, ce coup-ci, c'est un footballeur, mais faut pas arrêter quand même.
0: Vous allez me dire que vous n'avez jamais maraboutifié Mbappé?
16: Personne! Comment voulez-vous que je suis même pas capable que je fais le marabout?
0: On dit qu'on n'est pas capable qu'on ait le marabout, et puis dès que je vais raccrocher, je vois le truc, vous allez ressortir tous vos gris-gris.
16: Oh, j'ai des potes gris-gris, de toute façon.
0: Oui, ou égorger un poulet, je sais pas.
16: J'ai pas de poulet, j'ai pas rien.
0: Ah, tiens, comme par hasard, qu'est-ce que j'entends?
16: Non, mais là, vous allez quand même pas mettre des choses que je n'ai jamais fait, quand même. Merde, alors.
0: J'avoue tout, cette dame est mon complice.
16: Ah bah non, ah non, excusez-moi, moi je...
0: Ah ah.
16: Parce que là, non.
0: Ah bah voilà, l'affaire est dans le sac, j'ai les aveux du marabout, Martin.
16: Ah, c'est faux, monsieur.
0: Ah bah, vous savez quoi, je vous le passe.
16: Non, j'ai rien fait que de marabout.
0: Ah, et si je lui dis de passer vous voir directement?
16: Je veux pas le voir.
0: Dans ce cas, il passe vous voir, mais vous restez dodo.
16: Non.
0: Bah si, comme ça, vous le voyez pas.
16: Merde, alors.
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21: Abus Finance, bonjour.
22: Oui, bonjour madame.
21: Bonjour monsieur.
22: C'est bien la société Abus Finance?
21: Oui.
22: Oui, je me permets de vous appeler car je souhaiterais que vous me remboursiez.
21: Quoi monsieur?
22: Samedi dernier, j'ai joué au loto, votre adresse et votre numéro de téléphone. Et j'ai perdu, j'avais joué quand même 37,50€.
21: Attendez, mais de quoi me parlez-vous? Nous sommes une société de gestion de patrimoine.
22: Oui.
21: Pas de loto.
22: Bah, écoutez, madame, votre numéro de téléphone, c'est bien le 05?
21: Oui.
22: Bah, j'ai joué les 7 combinaisons loto et j'ai perdu, donc je souhaiterais que vous me remboursiez les... Bah oui.
21: Mais je vois pas à quel titre, monsieur.
22: Mais madame, j'ai perdu à cause de vous. Vous êtes bien un organisme de finance.
21: Non, mais attendez, mais nous ne sommes pas une société de loto.
22: Non, mais...
21: Alors,
22: mais j'ai perdu...
21: Vous jouez le numéro qui vous convient, monsieur, au loto.
22: Bah cela, ça me convenait pas, apparemment, hein.
21: Attendez.
22: C'est un abus de confiance. Mais... Moi, je veux que vous me remboursiez.
21: Je ne vois pas à quel titre, monsieur.
22: Vous me faites perdre 37,50€.
21: Parce que vous avez joué un numéro qui est le nôtre.
22: Rien à voir, j'ai fait confiance.
21: Et alors?
22: Eh bien alors, j'ai perdu, donc vous devez me rembourser. Vous roulez sur l'or
21: et... Enfin, monsieur, mais à quel titre?
22: Mais au titre du perdant, vous m'avez fait perdre 37,50€, ça représente peut-être rien pour vous, parce que vous,
21: c'est
22: nagez.
21: C'est ce que j'ai dit, monsieur. Ce que je veux dire, c'est que votre demande est complètement inepte.
22: Vous n'allez pas me faire perdre de l'argent au téléphone, en plus.
21: Écoutez, monsieur, donnez-moi votre numéro de téléphone et le gérant vous rappellera.
22: Ah, allez. Quand même. 37,50€.
21: Votre numéro de téléphone, s'il vous plaît.
22: 37,50€. Et vous avez intérêt à m'envoyer le mandat demain, sinon moi j'appelle la police. Hein.
21: Je ne comprends pas ce que vous me dites.
22: Madame, quand on avance des chiffres...
21: Mais on n'avance rien du tout.
22: Oh.
21: Je ne vous ai rien avancé comme chiffre. Enfin, je ne comprends pas l'objet de votre appel. Vous n'êtes pas client chez nous. Vous ne nous avez confié aucun argent, aucun portefeuille et rien du tout.
22: 37
21: et vous nous demandez de rembourser 37,50€ parce que vous avez joué notre numéro de téléphone au loto.
22: Et que j'ai perdu.
21: Mais monsieur, vous auriez joué votre date de naissance.
22: J'aurais gagné.
21: Mais alors pourquoi ne l'avez-vous pas joué?
22: Parce que je vous ai fait confiance.
21: Mais monsieur, nous sommes une société de gestion de patrimoine.
22: Voilà. Alors vous avez géré mes 37,50€.
21: Mais pas du tout.
22: Oh.
21: Qu'est-ce que c'est cette histoire?
22: Qu'est-ce que c'est que cette histoire? C'est une histoire de perdant. Hein, comme la société nous en fournit beaucoup en ce moment.
21: Mais qu'est-ce que... Non, mais...
22: Vraiment, la finance en ce moment est responsable de tous les maux, à commencer par le mien.
21: Non mais, monsieur...
22: Vous êtes capable de gérer mon patrimoine ou non?
21: Vous nous avez rien confié, enfin.
22: Je vous ai confié 37,50€. Sur la foi de votre bon numéro de téléphone.
21: Mais enfin, eh bien, vous êtes au bon numéro de téléphone, je vous le confirme. 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Allô?
0: Bonjour monsieur, c'est bien l'hôtel-restaurant?
20: Oui.
0: Monsieur Martin à l'appareil, service technologiste de Martin Télécom.
20: C'est quoi ça?
0: Martin Télécom, c'est la société qui s'occupe de retirer tout ce qui est câble métal pour mettre de la fibre optique à la place.
20: Bah, on est déjà en fibre optique, hein.
0: Oui, ah bah ça je le savais, mais là vous me parlez d'internet et du téléphone.
20: Bah oui.
0: Bah oui, mais pour votre installation électrique, je parie que vous avez encore des fils électriques.
20: Bah oui.
0: Eh bah voilà, donc tout ce qui est fil électrique dans le bâtiment, je vais le changer par de la fibre optique.
20: Ouais, mais vous allez pas changer tous nos fils à l'intérieur, vous allez quand même pas tout démonter. démonter tout la maison.
0: Non, alors je vous rassure, je n'enlève que ce qui contient du métal.
20: Alors les radiateurs, vous allez tout enlever et tout?
0: Ah bah les radiateurs, très bon sujet, effectivement. En principe, on vous les laisse, mais je vais quand même vous embarquer les tuyaux.
1: Allô?
0: Bonjour monsieur, on est en train de faire le point sur vos câbles et tuyaux qui contiennent du métal.
1: Pourquoi vous me demandez? Je comprends pas là.
0: Parce que comme je dois remplacer tout ce qui contient du métal par de la fibre optique, évidemment ça concerne les radiateurs.
1: Non mais monsieur, vous me récupérez mes radiateurs?
0: Non, rassurez-vous, je vous laisse les radiateurs, je vais juste démonter et embarquer toute la tuyauterie de l'hôtel.
1: Bah, pourquoi voulez-vous que je vous donne les tuyaux?
0: Parce que je remplace tout par de la fibre optique, c'est beaucoup plus moderne.
1: Bah, hors de question.
0: Et puis pour tout vous dire, j'ai surtout des gens qui me rachètent les tuyaux que j'embarque.
1: Bah non mais vous...
0: Et là j'ai déjà vendu les vôtres, donc il faudrait pas traîner.
1: Vous me dites que vous allez revendre mes tuyaux.
0: Ouais, et au passage, je vous ai pas demandé non plus, les poignées de porte chez vous, elles sont en métal ou pas?
1: Vous êtes de quelle société, monsieur?
0: Service technologiste de Martin Télécom.
1: Martin Télécom.
0: Ah, vous avez le patron à côté?
1: Ouais, je suis avec un responsable.
0: Très bien, alors dites-lui que c'est vous qui m'avez missionnifié pour les travaux.
1: Moi, mais je vous ai pas missionné, monsieur, mais enfin.
0: Bah, ça évitera qu'il fasse des histoires quand je viendrai tout démonter.
1: Non, non, non, non, non, mais vous me racontez des conneries, là, enfin.
0: Oui, mais enfin, c'est quand même mieux si vous dites que c'est vous qui avez demandé.
1: Bah, bien sûr, c'est mieux, monsieur, c'est moi qui vous ai missionné, je vais dire ça à vos responsables.
0: Voilà, je vous demande pas grand chose non plus.
1: Ouais, bien sûr, ouais, bien sûr.
0: Bien sûr, vous lui dites qu'il aura tout en fibre optique à la place.
1: Mais bien sûr.
0: Mais bien sûr.
1: Là, vous foutez de moi, là.
0: Oh, mais bien sûr que c'est mon genre.
2: Allez, monsieur Martin.
1: Oui.
0: Ah, un autre monsieur, bonjour.
2: Oui, déjà, c'est pas monsieur, c'est madame.
0: Oh, pardon, allô?
2: Oui.
0: Dites donc, c'est pas monsieur, là, pareil, c'est madame?
2: Oui.
0: Ah, ouais, parce que si vous le dites pas, moi, après.
2: Si, j'ai dit, c'est pas monsieur, c'est madame.
0: Oui, mais enfin, peut-être que vous parliez de quelqu'un d'autre. C'était
2: non, mais
0: pas...
2: vous êtes qui, en fait?
0: Je suis quand même monsieur Martin, chef des services technologiques.
2: Je m'en fiche, moi, je vous ai rien demandé.
0: Non, mais ça, c'est réglé. On va dire que c'est votre collègue qui m'a missionné. Comme ça, je confirme.
2: Y a rien à confirmer. Vous touchez rien du tout chez moi.
0: Non mais j'embarque juste ce qui contient du métal, câble électrique, tuyauterie, poignée de porte.
2: Vous embarquez rien du tout.
0: Ah, j'ai oublié de demander. Est-ce que vous ou vos collègues, vous avez des plombages dentaires?
2: Oh, il est con lui ou quoi?
0: Oh, il est complètement con, oui.
7: Oui, bonjour.
0: Eh bonjour madame.
7: Attendez. Me dites pas que c'est le monsieur Martin de la radio quand même.
0: Attendez. Si je vous dis que c'est monsieur Martin de la radio, qu'est-ce qui se passe?
7: Non, je vous crois pas, c'est pas possible.
0: Ah bah dommage parce que ça c'est vrai.
7: Non, c'est pas lui, c'est pas vrai.
0: Ah bah attendez, la preuve, je vais vous parler avec ma vraie voix. Allô, salut, c'est monsieur Martin de la radio.
7: Ah bon, c'est pas la radio, je...
0: Quoi, tu me reconnais pas?
7: Mais non.
0: C'est peut-être parce que je suis un peu enrhumé.
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25: Allô?
24: Oui.
25: Oui, bonjour, c'est Anne-Marie?
24: Oui.
25: Anne-Marie, tu peux baisser ta télé, là, j'entends rien. Merci Anne-Marie, au revoir.
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24: Oui, bonjour.
0: Bonjour monsieur, c'est bien la boulangerie?
24: Oui.
0: Je suis passé chez vous, j'ai acheté un pain de mie.
24: Oui.
0: Il y a un problème.
24: Parce que?
0: Je me suis rendu compte à la maison qu'il y avait une croûte.
24: Bah, pain de mie, il y a une croûte.
0: Ah, donc c'est pas un pain de mie?
24: Bah si, c'est un pain de mie.
0: Ah bah non, puisqu'il y a une croûte.
24: Ah.
0: Donc c'est un pain de croûte.
24: Non. Quand on le cuit, quand on le sort du four, il y a une croûte.
0: Vous le sortez du four, il y a de la mie, et après, au bout de quelques jours, il y a une croûte qui commence à se former.
24: Ah non, monsieur, moi je vends du pain de mie frais.
0: Alors frais, non, justement, parce que je me souviens très bien qu'il était tiède quand je l'ai acheté.
24: Parce qu'on me l'a emmené de le cuire.
0: Ouh là là, j'ai mis le doigt sur un truc.
24: Non, vous avez mis le doigt sur rien du tout, monsieur.
0: Ah bah si, j'ai mis le doigt sur le faux pain de mie, qui est un vrai pain de croûte.
24: Attendez, bah écoutez, je vais vous passer le monsieur qui fait le pain de mie, vous allez voir avec lui.
26: Oui.
0: Bonjour madame.
26: Qu'est-ce qui se passe là encore?
0: J'ai votre collègue là qui vient de reconnaître, donc qui avait entourloupe.
26: Entourloupe de quoi?
0: Ah bah entourloupe sur ce faux pain de mie.
26: Faux pain de mie? Quel faux pain de mie là?
0: Le faux pain de mie qu'on avait vendu et qui est un vrai pain de croûte.
26: De quoi? Qu'est-ce que vous dites là? Non mais attendez. Venez, vous venez maintenant. Moi je vais vous recevoir. Venez maintenant, je vais vous recevoir. On va s'expliquer.
0: Ah bah merci madame.
26: Parce que vous allez voir ce que c'est qu'un pain de mie.
0: J'espère bien oui, parce que si c'est encore pour me montrer un pain de croûte.
26: Non. Attendez. On va pas sonner à vos téléphones.
0: Ah bon? Ah bah oui. En plus vous êtes pas parti pour.
26: Si vous venez.
0: Oui, mais enfin, je vois le truc. Le temps que j'arrive, vous allez enlever toutes les croûtes sur vos pains.
26: Non, mais n'importe quoi. Non, mais vous êtes trop vite, mon taré. J'ai dit un pain de mie, monsieur. Vous savez comment ça se fait, un pain de mie? On en fait tous les jours. J'en fais tous les jours du pain de mie. C'est de la farine avec du beurre, du sucre et du lait.
0: Et de la croûte, visiblement.
26: Mais n'importe quoi. Mais non, mais attends, vous allez m'apprendre à travailler.
0: Bon, si je peux vous montrer deux, trois trucs, pourquoi pas?
26: Vous faites quoi, vous? Vous faites quoi, vous, comme métier?
0: Alors, moi, je suis professionnel.
26: Vous faites quoi comme métier?
0: C'est ce que je vous dis. Je suis dans le professionnalisme.
26: Vous faites quoi comme métier? Répondez-moi.
0: Oui, bah, c'est ce que je viens de faire.
26: Non, mais vous êtes un branleur, monsieur. Vous êtes un branleur. Parce que vous n'êtes qu'à venir. On va s'expliquer. Vous n'êtes pas capable de venir. Vous savez même pas ce que c'est qu'un artisan, vous. Vous êtes un branquignol. Excusez-moi du terme.
0: Votre collègue a reconnu qu'il y avait quand même un pain de croûte.
26: Vous êtes... Parce que faut arrêter le panier qui en croûte, c'est du haris. Ah, vous dites que vous confondez du haris avec le boulot d'un artisan. Chapeau, monsieur, chapeau. Non, mais vous comprenez rien du tout ou quoi? Faut peut-être arrêter de nous prendre pour des imbéciles.
0: Excusez-moi, mais alors je me demande qui imbécile est qui, puisque vous me dites
26: que.
0: Est...
26: Vous comprenez pas? Parce que c'est la dorure qui donne la croûte, monsieur. C'est la dorure qui sèche, on vous.
0: Ah, donc il est sec.
26: Putain, mais vous comprenez pas. Eh, hey, venez, je vous attends.
0: Et puis vous allez décrouter tous les pains le temps que j'arrive.
26: Mais attendez, vous me prenez pour qui là?
0: Imaginez si j'avais pas vu qu'il y avait une croûte et que j'avais mordu, j'aurais pu.
26: Bah vous serez comme les dents, bah oui monsieur, parce que vous avez peut-être un dentier. Ah, j'avais oublié. Je suis vraiment foutu de gueule que vous faites là. Déjà d'une, vous appelez un numéro masqué.
0: Non.
26: Si, vous appelez un numéro masqué.
0: Ah, pas du tout, non.
26: Vous appelez un numéro masqué.
0: Oh, non. Qu'est-ce qui s'affiche là sur votre téléphone?
26: Appel masqué.
0: Bon, c'est vous qui avez écrit.
26: Comment que je peux écrire ça? Je suis commerçant.
0: Vous avez écrit numéro masqué sur votre téléphone.
26: Ça va pas la tête là. Vous n'êtes pas inventé le choix, vous. Eh ben, sans déconner, entre nous, hein. Donnez pas votre corps à la science, hein. Eh, vous faites partie des cons, hein.
0: Ah, je fais partie des cons, oui. Ah, bah, on peut
26: vous
0: même.
26: Des gros cons, vous faites partie des cons, des gros cons.
0: Alors, des gros cons, je dirais plutôt des trop cons.
26: Moi, je rapport... connais la gendarmerie, je mets sur écoute. Vous allez voir comment ça va faire.
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5: Allô?
8: Ouais, de toute façon, on verra après. Oui, on va voir après ce que ça. Allô?
5: Oui.
8: Bonjour, madame. C'est la mairie à l'appareil.
5: Oui.
8: Vous êtes bien madame Gadec?
5: Oui.
8: Ah d'accord. Bon, je suis en ligne avec les services des égoutiers, ils sont dans les canalisations là,
5: oui.
8: Dans tout égout qui est juste en dessous de chez vous.
5: Oui.
8: Et
5: oui.
8: Y a un truc qui les dérange, donc je vais vous les passer et ils vont vous dire ce qui se passe.
5: D'accord.
8: Je bascule la communication, vous allez les avoir, ils vont vous expliquer. Ne quittez pas.
5: Oui.
9: Allô?
5: Oui.
9: Ah bonjour madame. Oui, on est dans les égouts là.
5: Oui.
9: Juste en dessous de chez vous.
5: Ah, attendez, je vais regarder par la fenêtre. Alors.
9: Non, mais vous nous voyez pas, on n'est pas sur le trottoir, on est dans, dans les égouts.
5: Oui.
9: Parce que dans votre arrivée là, qui descend de chez vous, il y a un saumon qui remonte par les tuyaux, les canalisations qui arrivent chez vous.
5: Oh.
9: On ne sait pas quoi faire parce qu'il va boucher les canalisations.
5: Oui.
9: Il faudrait que vous le fassiez remonter. Alors, vous allez pouvoir nous aider. Est-ce que vous êtes loin des toilettes là?
5: Non.
9: Bon, vous prenez votre téléphone à la main.
5: Oui.
9: Et vous allez jusqu'aux toilettes.
5: Et qu'est-ce que je fais, alors?
9: Alors, juste on vérifie que c'est bien votre canalisation. Attends, passe-moi la, ouais, la clé de 12, là, vas-y. Attends, quittez pas, madame, hein?
5: Oui.
9: Ouais, c'est ça. Allô?
5: Oui.
9: Bon, est-ce que vous auriez un morceau de pain?
5: Un morceau de pain? Oui, bien sûr.
9: Allez chercher un morceau de pain, on va essayer de le faire remonter, il n'y a pas de...
5: Oui, attendez, je prends le morceau de pain. Attendez, je prends le téléphone. Ça y est, j'ai pris mon morceau de pain.
9: Voilà, et il faudrait une épuisette ou...
5: Pourquoi? Parce qu'il va remonter?
9: Ben oui.
5: Il est gros?
9: Il fait 2 kilos quand même. Hein.
5: Oh, ben attendez, alors je vais appeler un voisin là. Parce que
9: non, mais c'est rien. Hein.
5: Je vais appeler quelqu'un parce que je ne serais pas capable.
9: Allô?
5: Oui, attendez, je suis en train de me demander si je vois quelqu'un là. Oh, il n'y a personne.
9: Dans l'immeuble?
5: Dans la rue.
9: Oui, si vous voyez quelqu'un dans la rue qui pourrait vous aider à remonter le saumon, ça serait pas mal, oui.
5: Oui. Je peux trouver quelqu'un.
9: Allô?
5: Oui, attendez, j'essaye de trouver quelqu'un pour m'aider, là. Oh, ben, il y a 3 gars qui arrivent, là. Attendez, je vais en paquet.
9: Ils ont une épuisette, eux?
5: Monsieur? C'est un petit jeune, là, qui vient.
9: Il va vous aider.
5: Ils sont à 3. Une épuisette? Non, j'ai pas. Hein. Attendez, qu'est-ce que je peux trouver autrement?
9: Bon, ils vont l'attraper avec les mains, hein.
5: Venez m'aider, vous serez bien gentil. Il y a un monsieur qui s'égout, il y a un saumon qui remonte dans les toilettes, il faut que je donne le pain, et qu'est-ce que je fais avec le pain? Allô?
9: Oui, alors vous allez mettre le pain.
5: Le pain, je fais quoi?
9: Amenez le petit jeune dans vos toilettes déjà.
5: Oui, attendez, je l'amène, ils vont venez voir. Il y a un saumon qui remonte des égouts, et il fait combien de kilos?
9: Oh ben environ 2.
5: 2 kilos, on vous invitera à manger.
9: Ils peuvent vous aider?
5: Oui, ils sont à 3, là, ils ont l'air bien gentils. On arrive, hein. Rentrez, monsieur. Oh, écoutez, tenez, venez voir. Les water sont là, il faut mettre un morceau de pain.
9: Oui.
5: Attendez, je vous passe le garçon.
9: Oui.
5: Tenez.
10: Allô?
9: Allô?
10: Oui.
9: Oui, c'est les égoutiers, là.
10: Oui.
9: Bon, il est dans les égouts de la dame, là, il remonte.
10: Ouais.
9: Vous avez une épuisette?
10: On n'a pas d'épuisette, non. De toute façon, une épuisette, ça ne rentrera pas dans les toilettes, donc...
9: Ah, mais une petite...
5: Des gants,
9: non? Alors, si vous avez des gants?
10: Bah, avec des gants, peut-être,
5: des gants, ouais. Pour ne pas qu'ils glissent.
6: Je vous donne ça, parce qu'il paraît qu'il faut mettre ça dans les toilettes.
10: Il faut mettre le pain dans les toilettes, c'est ça?
9: Voilà.
10: Ok. Elle va chercher des gants.
9: Voilà.
10: Ouais, tu peux me tenir le... Ah,
6: il faut mettre des gants.
10: Allez voir ça, les gars, ça va être...
6: Deux kilos.
10: Comment il a fait pour
6: vous
10: monter,
6: j'ai dit. Ça y est, le petit gars a mis le morceau de pain dedans.
9: Est-ce que... Alors, attendez, on est en train de pousser nous, le saumon par en dessous, là, dans les... Est-ce que vous voyez sa gueule?
6: Oui, sa gueule. La gueule du saumon.
9: Normalement, vous devez voir sa tête, là.
6: Normalement, on devrait voir sa tête. Non, on ne voit pas.
9: Les petits jeunes ne la voient pas non plus?
6: Les petits jeunes ne la voient pas non plus.
9: Tirez la chasse d'eau pour voir...
6: Tirer la face d'eau.
10: Avec le pain dedans.
6: Avec le pain dedans.
9: Ben oui.
6: Oui.
9: Allô?
6: Oui.
9: Ça y est, le pain est parti.
6: Oui.
9: Merci, madame.
6: Merci, madame.
9: Ben oui, parce que on est dans les égouts, nous, on vit dans les égouts, on n'avait pas de pain pour notre repas, là, ce soir.
6: Quoi? Ça, c'est la dernière, alors. Ils avaient besoin de pain. Merci, madame, qui me dit « Oh, on vit dans les égouts. » Aïe, aïe, ah ben, j'aime mieux ça, hein.
10: Bon, merci, les gars.
6: Ah ben, je vais vous inviter, mais on n'aurait pas mangé, quand même. Merci. Allô?
9: Allô?
6: Oui.
9: Ah, dites-moi, madame, est-ce que vous pourriez nous faire passer une bouteille de vin?
6: Non, allez, ça suffit, j'arrête, hein.
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11: Bienvenue.
12: Bonjour madame, c'est les affaires sociales de la mairie de Trélot-sur-Marne, pareil. Nous vous appelons pour savoir si vous étiez au courant de l'existence de mademoiselle Germaine Ledoux, qui est une ancienne Miss France, Miss France 1938.
11: Non, ça ne me dit rien.
12: Bon, alors là, donc, je vais vous la passer parce qu'elle veut parler à des femmes, donc je me permets de vous la passer, quoi.
11: Oui.
9: Merci. Bonjour, madame.
11: Bonjour, madame.
9: Mademoiselle Germaine Ledoux à l'appareil.
11: Oui.
9: Miss France, 1938.
11: Oui.
9: Vous n'avez pas oublié.
11: Oh, mon Dieu. Vous savez, hein?
9: Oui.
11: Ah, oh, oui.
9: Oui,
11: oui.
9: Oh, oui, je sais.
11: Vous savez quoi, comment c'est, hein?
9: Oh, oui.
11: Oui.
9: Oh, ben, moi, c'est pareil, hein?
11: Ah, oui.
9: Hein, ben maintenant, c'est fini, hein.
11: Oui, hein.
9: Quand je dis ça, c'est à propos de moi.
11: Mais vous savez, moi, je ne suis pas... Non, hein, je ne suis pas...
9: Ah non, ben j'ai pas dit ça, hein.
11: Non.
9: J'ai jamais dit que vous étiez...
11: Non.
9: Hein, vous...
11: Non.
9: On peut pas dire.
11: Non.
9: Si, parce que sinon...
11: Non, mais vous savez, hein.
9: Oh là.
11: Ah, c'est vrai, hein.
9: Oh, c'est plus que vrai. C'est, hein? C'est sûr.
11: Ça, c'est vrai, hein, mademoiselle. Hein? C'est plus pareil. Hein?
9: Oh là.
11: Ah oui.
9: Je sais pas si vous êtes comme moi.
11: Ah non.
9: Ah, vous êtes pas comme moi.
11: Ah non.
9: Oh.
11: Je ne peux pas dire...
9: Non.
11: Non.
9: Enfin.
11: Enfin, c'est...
9: Oh là.
11: Ben oui.
9: Comment qu'on peut dire...
11: Je ne sais pas. Hein? On ne sait pas comment dire. Hein?
9: Oh non.
11: Non. Oh non.
9: Oh là.
11: Oh non, vous savez.
9: Ouf. C'est difficile.
11: Ah oui, ça c'est vrai.
9: Oh, je sais pas si vous... Si. Non.
11: Oh, je sais pas, vous savez.
9: Oui.
11: Non. Ah non.
9: Oui, bon. Bon, je vous repasse le monsieur, hein.
11: Oui.
12: Merci. Allô?
11: Allô, monsieur?
12: Oui, alors, ça s'est bien passé?
11: Ben oui, mais vous savez, hein, je suis comme...
12: Oui.
11: Ben oui, c'est pareil, hein.
12: Ah bon.
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13: Bonjour, vous avez demandé l'hôtel de police.
14: Bonjour
0: monsieur, je suis bien au commissariat?
14: Oui, tout à fait.
0: J'ai arrêté un suspect qui téléphonait en voiture. Je voulais savoir quand je pouvais vous le convoquer.
14: Mais vous n'êtes pas policier.
0: Ah non, pas du tout. Moi j'ai mon beau-frère qui est policier si vous voulez, donc c'est un petit peu pareil.
14: C'est n'importe quoi monsieur. Vous n'êtes pas policier, vous vous permettez d'arrêter quelqu'un?
0: Bah oui, parce qu'il contrevenifiait à la loi.
14: Ah non, mais monsieur, si vous voulez vous transformer en policier, vous passez le concours. Hein.
0: Ah bah oui, parce que le gars, je lui ai pris son permis et tout, donc...
14: Non mais franchement, c'est aberrant tout ce que vous dites.
0: Non mais je vous demande rien. À la limite, c'est vrai que si vous y aviez une petite prime, un truc, je serais pas contre, hein, mais...
14: Et en plus, vous demandez une prime pour ça?
0: Pas grand chose, vous voyez, mais juste un truc symbolique.
14: Ah
0: vous
14: non,
0: voyez,
14: non, mais là, par contre, c'est vraiment n'importe quoi. Vous n'êtes pas policier, monsieur. C'est pas à vous de faire ce genre de choses.
0: Bah, je vous dis, c'est un petit peu comme si, parce que dans le sens où moi, comme j'ai mon beau-frère.
14: Mais votre beau-frère, c'est pas vous, c'est même pas votre frère. Moi, mon frère et ma sœur, ils vont pas se faire passer pour des policiers sous prétexte que leur sœur, elle est policière. Vous n'êtes pas policier, vous n'avez pas l'uniforme, vous n'avez pas de carte.
0: Alors peut-être que vous pourriez me faire juste une carte temporaire, à la limite, pour.
14: Bah, n'importe quoi.
0: Non, mais juste une pour la journée, vous voyez.
14: On ne vous fera pas de carte temporaire, non. Non, mais là, arrêtez, hein. Franchement, arrêtez. C'est n'importe quoi. Je vais vous passer mes chefs.
0: Ah, merci.
15: Allô?
0: Oui, bonjour madame.
15: Non, mais vous avez pas le droit de prendre les permis comme ça des gens, monsieur. Si moi je croise quelqu'un sur la route en train de téléphoner, je vais prendre le permis.
0: Oui, bah je comprends, ah, oui,
15: non,
0: c'est
15: mais
0: pour ça.
15: Ça fait peur. En plus, vous dites, vous avez dit au monsieur que vous étiez policier?
0: Bah j'ai dit que j'étais un petit peu de la maison, quoi, j'ai dit.
15: Oui, un petit peu de la maison, oui. Oui, bien sûr, oui. Non, mais vous êtes pas de la maison.
0: Non, mais j'ai pas précisé quelle maison, vous voyez, ça pouvait.
15: Oui, mais oui, quelle maison, bien sûr, bien entendu. Non, mais déjà, vous lui rendez son permis, déjà.
0: Ah oui, mais si je lui rends, il va pas vouloir venir.
15: Bah et alors?
0: Bah alors, comment on fait pour le PV?
15: Alors, comment on fait pour le PV? Mais monsieur, mais vous me dites que vous avez arrêté quelqu'un sur la route?
0: Oui, mais alors moi, si vous voulez, moi je l'ai pris en photo, donc du coup, vous avez la preuve.
15: Et vous avez pas le droit de prendre en photo comme ça les gens dans la rue en plus?
0: Bah, c'est-à-dire que j'étais en voiture, vous voyez. Donc j'ai pris mon téléphone, hop, je l'ai doublé, hop, je l'ai pris en photo pendant que je le doublais.
15: Vous avez pris votre téléphone pour prendre en photo le monsieur, donc vous étiez quand même au téléphone en train de doubler?
0: Oui, mais en mission.
15: Non, mais en mission, mais vous avez pas de mission.
0: Bah, dans le sens où je le faisais pour vous, vous voyez, je le faisais pour
15: bah
0: vous.
15: Bah, non, mais dans ce cas, allez sur la route et faites de la circulation aussi, tant que vous y êtes.
0: Il me faudrait dans ce cas un modèle de PV, au moins que je lui mette l'amende.
15: Vous êtes monsieur?
0: Monsieur Martin.
15: Martin, votre prénom?
0: Martin.
15: Oui, votre nom de famille?
0: Martin.
15: Et votre prénom?
0: Martin.
15: Vous êtes Martin Martin.
0: Voilà.
15: Je vous mets en attente, monsieur.
0: Ah.
16: Oui, bonjour.
0: Oui, bonjour madame.
16: Moi, c'est vous que je voudrais convoquer au service, monsieur. Moi, je suis la partie adverse, je pose plainte contre vous.
0: Ah, oh bah tiens, c'est la meilleure, ça.
16: Ah oui, c'est la meilleure, monsieur, ouais. Je ne peux mettre un procès verbal dans tous les cas que pour une chose que j'ai constatée.
0: Ah bah, je vais vous montrer la photo.
16: Que j'ai constatée, monsieur. Pas une photo que vous avez prise en temps réel, monsieur.
0: Bah, vous pouvez constater la photo
16: non,
0: en temps...
16: Non, je ne peux pas constater une photo.
0: Ah, mais lui, il le sait pas, si vous voulez, à la limite.
16: Non, enfin, monsieur, c'est soit je vais vous convoquer, vous, pour vous rappeler vos règles, soit la conversation va s'arrêter là.
0: Ah, bah alors je vais réfléchir.
16: Voilà.
0: Le choix est pas facile.
17: Mais
0: quel abruti,
17: ce mec.
0: Allô?
17: Non, mais il est complètement con, ce mec.
0: Vous avez mal raccroché?
17: Il prend un téléphone ambulant, du coup,
0: je vous entends, hein.
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19: Bonjour, Camping La Pénérèse.
22: Ah, bonjour, c'est le camping?
19: Oui.
22: Ah, bonjour, madame. Ça va, il fait beau?
19: Oui, il fait beau.
22: Ah, c'est merveilleux. Dites-moi, vous savez, ça va être nos 70 ans de mariage avec ma femme? Alors, on voudrait réserver donc deux chambres du 14 juillet au 15 août.
19: Je fais pas les chambres, c'est un camping.
22: Oui, deux chambres avec vue sur mer, s'il vous plaît.
19: Non, c'est pas possible. Nous sommes un camping, ce n'est pas un hôtel, nous sommes un camping.
22: Non, nous voulons pas la vue sur le camping, non.
19: Je sais, mais...
22: On veut la vue sur mer.
19: Nous sommes 45 kilomètres de la mer. D'ici.
22: Voilà.
19: Nous sommes un camping.
22: Dites-moi, vous avez un accent du sud, vous, hein?
19: Oui, mais ça, c'est un camping.
22: Ah, vous êtes chinoise?
19: Non, monsieur.
22: Madame Ping, vous dites?
19: Non, camping.
22: Parce que c'est très difficile de trouver de la place dans les hôtels en ce moment. Hein.
19: Oui, mais je ne suis pas un hôtel. Vous avez trompé le numéro, monsieur.
22: Oui.
19: Vous l'avez appelé un camping.
22: Oui, Madame Ping, j'ai bien compris.
19: Vous avez une autre personne à côté de vous?
22: Oui.
19: Je peux parler avec lui?
22: Oui, je vais vous la passer. C'est ma femme, hein?
19: D'accord.
22: Bien. Je suis avec l'hôtel. Une dame très gentille, elle a un accent chinois, elle s'appelle Madame Ping. Merci. Allô?
19: Oui, madame.
22: Bonjour, madame. Madame Ping, c'est ça?
19: Non, ce n'est pas Madame Ping, c'est votre mari qui l'avait trompé.
22: Mais pas du tout.
19: Oui, monsieur.
22: Non, mais je t'ai jamais trompé. Allô?
19: Nous sommes un camping, un terrain de camping.
22: Allô, Madame Ping?
19: Non, madame. Nous sommes un camping, un terrain de camping. Je loue pas les chambres.
22: C'est très bien.
19: Et nous sommes loin de la mer.
22: C'est ça qu'il nous faut.
19: Oui, mais vous voulez une chambre?
22: Oh non, on veut pas une chambre, bien sûr que non.
19: D'accord.
22: On en veut deux.
19: Aïe, aïe, aïe.
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0: Nous entendons Morovache.
1: Ben je vous dis Morovache moi.
0: Pour le moment.
1: Ah ben non. Coule pas, j'ai décroché, moi j'entends alors. Je sais que ça.
0: Toujours rien, Régie.
1: Morovache.
0: Encore 40 secondes.
1: Ben moi je vous dis Morovache, hein. Moi ça c'est qu'ils ne m'entendent pas, je comprends pas là. Chose qui coule pas.
0: Il y avait quand même un tracteur à gagner.
1: Oui.
0: Et nous n'entendons toujours pas.
1: Oh, Morovache.
0: Attendez, nous entendons quelque chose.
1: Oui, Morovache.
2: Allô?
1: Oui?
0: Ah, nous entendons quelqu'un. Il y a quelqu'un. Monsieur Villosset?
1: Non, c'est Villalard.
2: Oui, c'est monsieur Villosset.
1: Oh non, c'est pas Villosset, c'est Villalard.
0: Oui, bonjour, monsieur.
1: Vous êtes donc
0: en direct sur Radio 104.7?
1: Il y a 10 fois que je réponds, quand même.
0: Alors, est-ce que vous connaissez le mot de passe?
2: Et quel mot de passe?
1: Morovache, moi je le sais.
0: Eh bien attention, monsieur Villosset, vous avez écouté l'émission. C'est dommage, ça sonne toujours chez Villalard, mais il n'y a personne qui répond.
1: Mais si je réponds.
2: C'est le mot de passe d'hier ou le mot de passe d'aujourd'hui?
1: Ah,
0: c'est le mot de passe, vous devez le connaître.
1: Ben c'est Morovache, voilà.
0: Qu'est-ce qu'on dit, monsieur Villosset, comme insulte aux policiers?
1: Oh, non, c'est pas vrai, ça.
2: Ben, on dit qu'ils ont des cornes, je ne sais pas.
0: Non, pas du tout. Et ça sonne toujours chez Villalard.
1: Oui, je réponds. Morovache.
2: C'est RSSS.
1: Oh là.
0: Pas du tout, ça n'est pas ça du tout. Et c'est dommage que ça ne réponde pas.
1: Mais si ça répond. Villalard répond. Morovache. Tout de même. Qu'est-ce qui se passe, on? Le téléphone n'est pas bien ou quoi?
0: Monsieur Villosset, dernière réponse?
1: Je ne sais pas, moi.
2: Morovache!
0: Qu'est-ce que vous avez dit, là?
1: Oui, il m'a entendu, c'est tout. Non.
2: Morovache!
1: Ben voilà, il m'a entendu.
0: Est-ce que vous êtes certain de votre réponse?
1: Moi? Monsieur Villalard, ah oui!
0: Est-ce que vous en êtes sûr?
1: Oui, ben absolument.
2: Oui. Ah oui, j'en suis certain.
1: Et je ne le dis plus puisqu'il m'a encore entendu. Alors,
0: attention.
1: Je comprends pas, moi, parce que c'est moi qui ai dit la première.
2: Morovache,
0: vous avez gagné.
1: C'est moi qui ai dit la première réponse, hein, ce n'est pas juste. C'est pour ça que monsieur vous a répondu, c'est parce qu'il m'a entendu.
0: Monsieur Villosset.
1: C'est moi qui ai dit la première.
0: Alors donc, monsieur Villosset a gagné un tracteur?
1: Je suis pas contente.
0: Et madame Villalard a gagné un pins.
1: Ah oui, mais non, je me fous pas mal du pins, moi. Je devais avoir gagné le tracteur, normalement. Hein.
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4: Oui, bonjour.
5: Oui, bonjour, monsieur. C'est bien le garage? J'ai acheté de l'huile chez vous et elle est pas bonne.
4: C'est-à-dire?
5: C'était ma femme qui m'avait dit qu'elle avait besoin d'huile.
4: Oui.
5: Hier, elle a voulu faire des frites. Ça s'est mis à fumer. Enfin, un truc, à mon avis.
4: Mais attendez, vous me parlez de frites. Vous rigolez ou quoi, là? Vous faites des frites avec de l'huile de voiture?
5: Alors, non, moi, je cuisine pas. C'est ma femme qui a voulu en faire.
4: Elle fait des frites avec l'huile de voiture?
5: Bah, alors, elle a pas pu les faire parce que c'était des goûts. Je vous ai dit.
4: Mais on fait pas des frites avec de l'huile de voiture?
5: Ah, bah, alors, si vous me le dites après, bien sûr, évidemment.
4: Non, mais jamais.
5: Bah, je vais vous la rapporter. Vous allez voir qu'elle est pas bonne.
4: Vous allez sûrement remettre de l'huile d'une friteuse dans un bidon d'huile. Mais moi, je vends pas d'huile pour faire des frites.
5: Alors, vous ne vendez plus d'huile?
4: Mais j'ai aussi une station service. Mais ça va pas. Mais ça va pas ou quoi, là? Vous déraillez, monsieur, là? C'est la première fois de ma vie que j'entends ça en 50 ans.
5: On est d'accord que c'est de l'huile?
4: De l'huile.
5: Donc, en fait, vous, c'est de la fausse huile, en fait, que vous vendez?
4: Nous, c'est de l'huile véhicule.
5: C'est ça. Non, mais dites-moi, je vends de la fausse huile. Et je
4: mais ça va pas, la tête, là? C'est pas de la fausse huile.
5: Il y a un arnaquisme quelque part, là, parce que.
4: On coupe court.
5: Ah non, mais moi, je vais venir.
4: Venez donc, on va rigoler 5 minutes. Parce que franchement.
5: Bah, ça, on rigole, oui.
4: C'est n'importe quoi, votre truc, là.
5: Non, mais alors, passez-moi le responsable.
6: Oui.
5: Oui, bonjour, madame.
6: Attendez, je peux vous causer 2 secondes, là?
5: Oui.
6: Si vous me dites que vous avez acheté de l'huile moteur pour mettre dans une friteuse, ça peut pas fonctionner.
5: Et puis, je pense que ça m'a bousillé la friteuse, hein, donc il va falloir me payer la friteuse en plus. Hein.
6: Ah, ben ça, attendez, c'est pas moi qui vous a servi.
5: La vérité éclate.
6: Non, c'est pas la vérité éclate. Croyez-vous pas me rembourser une friteuse parce que vous avez pris l'huile moteur? Moi, ça n'y comptait pas.
5: Ah, ben alors, vous me bousillez ma friteuse et je devrais.
6: Mais c'est pas de l'huile alimentaire, et arrêtez un peu, non? Bah merde.
5: Bon, du coup, à partir du moment où vous m'avez vendu la mauvaise huile,
6: oui.
5: Vous êtes donc du coup responsable?
6: Non, du tout.
5: Ah bah si.
6: Bah du tout.
5: Ah bah si, c'est
6: ça. Vous me demandez de l'huile, moi je sais pas ce que vous voulez en faire de l'huile.
5: J'aurais pu vouloir faire une vinaigrette par exemple.
6: Bah si vous voulez.
5: Bah c'est pareil, ma femme a essayé, elle était immangeable.
6: Bah ça c'est sûr. Hein.
5: Donc vous le savez.
6: Ah bah c'est sûr qu'on le sait qu'une huile moteur n'est pas alimentaire. À partir du moment qu'on demande de l'huile, donne ça son service.
5: À partir du moment que je demande de l'huile, c'est que...
6: Bah vous avez pas précisé pourquoi que c'est.
5: Ah ben, à partir du moment que je monte de l'huile, pourquoi que ce soit que c'est?
6: Ah non, arrêtez, non, je ne rembourserai pas de friteuse.
5: Ah ben, il y a la friteuse et puis il y a le costume.
6: Ah bon, et pourquoi pas aussi la maison aussi? Non, mais arrêtez un peu, non, vous délirez un peu, là.
5: Ah ben, excusez-moi, mais enfin, ça m'en a foutu.
6: Oui, bah, allez, c'est bon. Ramenez, puis on verra ça sur place.
5: Ah ben, j'arrive. Vous me voyez, là?
6: Où ça?
5: Devant la station-service.
6: J'arrive.
5: Je vous attends, hein.
6: Eh ben,

0: J'aimerais bien parce que je suis devant mes pompes, moi.
1: Excusez-moi, là vous êtes à côté de vos pompes?
0: Ah oui, je suis devant.
1: Devant ou à côté?
0: Ah, je suis devant mes pompes, hein, vous avez pas...
1: Vous êtes sûr?
0: Ah ouais, oui.
1: Alors excusez-moi, mais je pense que vous êtes à côté de vos pompes.
0: Ah bah arrêtez, si je ne suis pas devant les pompes, là autre chose maintenant.
1: Ah bah excusez-moi, mais alors là je... Hop, je viens de passer.
0: Et une voiture comment?
1: Une voiture, une petite voiture. Attention, attention, je vais passer.
0: Il y a un camion qui passe, à vous.
1: C'est moi.
0: Avec un camion?
1: Oui.
0: Ah bon?
1: Oui, parce que j'ai changé de véhicule entre temps, là je...
0: Non mais,
1: Ah, attention, je repasse en marche arrière cette fois-ci et en camping-car, vous êtes prêts?
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4: Allô, j'écoute?
5: Allô, docteur?
4: Oui?
5: Ah, bonjour, docteur, excusez-moi de vous déranger. J'ai 37,8 là.
4: Comment?
5: J'ai 37,8.
4: Oui, 37,8 de fièvre?
5: Oui. Est-ce que vous pouvez venir m'enlever le thermomètre?
4: Comment? Je sais pas ce que vous voulez me dire.
5: C'est bien le docteur.
4: Oui, docteur. Ah, je suis pas docteur.
5: Comment ça?
4: Je m'appelle docteur. Comme vous appelez le Martinez ou je sais pas. Je suis pas docteur.
5: J'ai essayé avec la pointe de mon parapluie.
4: Oh.
5: Mais j'arrive pas.
4: Oh, ma pauvre. Il n'y a pas une infirmière par là?
5: Attendez, je demande. Inquiétez pas. Infirmier! Infirmier!
4: Personne.
5: Ah bah attendez, j'ai appelé infirmier par la fenêtre et puis il y a un monsieur qui arrive là.
4: Ah ben oui, vous avez raison.
5: Quittez pas docteur.
4: Je ne suis pas docteur, hein. Je m'appelle docteur, mais je ne suis pas docteur. C'est comme vous, par exemple, Martinez ou Jiménez ou... Moi, c'est docteur.
5: Bonjour monsieur.
6: Bonjour madame. Qu'est-ce qui vous arrive?
5: Je suis avec le docteur qui est en ligne. Elle va vous expliquer.
6: Merci. Allô?
4: Allô?
6: Oui, bonjour docteur.
4: Je ne suis pas docteur, hein. Mon nom, c'est docteur. Comme vous diriez, vous, Martinez ou Jiménez, moi, c'est docteur.
6: Ah, c'est votre nom?
4: Oui, c'est mon nom, docteur.
6: Comme quelqu'un s'appellerait...
4: Martinez, Jiménez, Sanchez, moi, je m'appelle docteur.
6: Bon, je ne sais pas comment on va faire pour l'aider.
5: Mais demandez au docteur.
6: Oui, docteur.
4: Oui.
6: Si vous pouvez...
4: C'est madame docteur, c'est pas docteur, hein.
6: Ah.
4: Mais je ne suis pas docteur, c'est comme mon nom, Martinez ou Jiménez ou... Vous voyez, c'est notre ami.
6: Sanchez.
4: Oui. Moi, c'est docteur. Comme vous, votre famille, c'est quoi?
6: Martinez.

0: Gilbert Martinez ou Louis Martinez, vous voyez ?
1: Michel Martinez ?
0: Non, je dis, par exemple, c'est un exemple que je vous donne.
1: Vous n'êtes pas médecin ?
0: Et je ne suis pas docteur. Je m'appelle docteur, comme vous, Martinez, ou Jiménez, ou Sanchez.
1: C'est votre nom de famille, quoi.
0: Voilà, comme vous, par exemple. Vous êtes comment, votre nom de famille ?
1: Martinez.
0: Eh bien, Martinez, moi, je suis docteur.
1: Alors, vous êtes le docteur Martinez.
0: Ouais.
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4: Allô ?
5: Bonjour madame, c'est bien le charcutier traiteur ?
4: Oui, bonjour.
5: Monsieur Martin à l'appareil, j'ai acheté un saucisson sec chez vous l'autre jour.
4: Oui.
5: Et qu'est-ce que j'apprends ? C'est du saucisson de contrebande.
4: Du saucisson sec de contrebande.
5: On est bien d'accord, donc je vais vous le rapporter.
4: Ah mais là, non, mais là je vous arrête tout de suite. Vous allez rien ramener du tout, parce que moi mon saucisson sec, c'est pas du saucisson sec de contrebande. C'est du saucisson sec que j'achète tout à fait légalement.
5: Bah en tout cas, mon beau-frère, il m'a dit que c'était du contrebandisme.
4: Mais qu'est-ce qui vous a raconté votre beau-frère ?
5: Alors, pour être exact, c'est pas mon beau-frère, c'est le chien de mon beau-frère qui m'a prévenu.
4: Ah ouais, c'est le chien qui a dit que c'était un saucisson de contrebande.
5: Ouais, parce que c'est un chien douanier.
4: Mais le chien, il a qui ? Le chien, il a lui, hein ?
5: Ouais, à mon beau-frère, c'est son chien de travail. Il est venu avec, et en arrivant, pim ! Il a direct sauté sur le saucisson.
4: Ah ouais, d'accord. Eh ben, vous direz que son chien de travail, il a surtout bien mangé un saucisson sec qui était tout à fait normal.
5: Ouais, n'empêche qu'il y avait des radis juste à côté, il y a pas touché.
4: Mais si vous donnez un saucisson sec à n'importe quel clébard, il va le manger, hein ?
5: Ouais, bah en attendant, faudrait déjà faire disparaître mon paiement de chez vous, parce que sinon, ça va me retomber dessus.
4: Non, mais d'abord, moi, je peux pas faire disparaître de paiement. Tout est déclaré, on va pas faire disparaître quoi que ce soit en paiement.
5: Ah bah si, il faut me faire disparaître de votre fichier.
4: Mais je vais rien faire disparaître du fichier, mon saucisson sec, il est légal.
5: Ouais, et puis après on va me dire que j'ai financé du contrebandisme.
4: Oui, si j'ai un contrôle, vous croyez qu'ils vont savoir à qui c'est que j'ai vendu le saucisson à 7,90 ?
5: Ah bah ça c'est sûr.
4: Comment voulez-vous que le gouvernement sache que vous avez acheté un saucisson sec à 7,90 ?
5: Oh bah j'ai vu à la télé, ils vont éplucher les vidéos de toutes les caméras de surveillance.
4: Mais ils vont rien éplucher du tout.
5: Et après, la police qui m'embarque avec les bracelets pour recélisme.
4: Mais non, allez, il faut arrêter de psychoter.
5: Ah bah mon beau-frère confirme.
6: Allô ?
5: Bonjour madame, pardon, moi ça me dérange pas que vous fassiez du contrebandage, c'est juste que je
6: comment
5: veux pas...
6: Attendez, vous me dites quoi ? De quelle contrebande vous me parlez ? Tous mes produits c'est français.
5: Oui, enfin à part le saucisson apparemment.
6: Non, c'est du rond d'Auvergne.
5: Du, pardon ?
6: C'est du rond d'Auvergne.
5: Rondo, ça c'est mexicain, non ?
6: Non, c'est du rond d'Auvergne.
5: Oui, c'est ça, rondo, expression typique mexicaine.
6: C'est pas rondo, c'est rond d'Auvergne. Rond comme le rond et d'Auvergne, parce que c'est un saucisson qui est présenté en serpentin.
5: Eh ben voilà, serpentin, l'emblème officiel du Mexique. Comme par hasard.
6: Oh là là, oh là là. Mais il est pas mexicain, mon saucisson. Qu'est-ce que tu me racontes, là ? Mexicain de chien, là, de maître chien, là.
5: Non, pas maître chien. Douanier à Martinville.
6: Mais j'en ai rien à foutre qu'il soit douanier, votre mec, là. J'en ai rien à cirer, moi, qu'il soit douanier. Il a qu'à pas me prendre la tête, en fait. J'ai aucun intérêt à vous vendre du saucisson mexicain et encore moins à un maître chien.
5: Alors, le terme exact, c'est maître chien douanier.
6: S'il est douanier, bah, tu viens avec ton beau-frère et on va discuter de ça en face, déjà.
5: Ah non, pardon. Mon beau-frère, il travaille pas. C'est son chien qui est douanier.
6: Oui. Non, mais viens avec ton chien. Et douanier, tant qu'à faire. Je vais faire une dégustation.
5: Ah, super, il va être content, attendez, je lui dis.
6: Mais c'est un malade, lui.
5: Rex, viens là, bonne nouvelle.
6: Qu'est-ce que c'est que ça, lui ?
5: Ah, il est super content, attendez, je vous le passe.
6: Mais c'est quoi ce délire ? Eh.
7: Allô ?
6: Oui ?
7: Vous vouliez me parler ?
6: Bah, vous êtes qui ?
7: Moi, je suis Rex Martin.
6: Comment ?
7: Bah, je suis le chien douanier.
6: Bah, venez à la boucherie tout de suite.
7: Ah, oui ?
6: Non, mais venez à la boucherie tout de suite, là.
7: Avec plaisir, en plus, j'adore le rondo.
6: Oh là là, c'est bon, hein.
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8: Allô ?
9: Allô ?
8: Oui ?
9: Oui, bonjour monsieur, c'est bien la poste de...
8: Oui ?
9: Oui, bonjour, adjudant de la place, l'appareil, gendarmerie.
8: Oui, bonjour monsieur.
9: Nous venons d'intercepter le chef d'une bande, hein ?
8: Oui.
9: C'est-à-dire ces trois dames d'une soixantaine d'années. De fortes corpulences qui ont semé un peu le bazar dans la région.
8: Dans la région. D'accord.
9: Je vous explique ce qu'elles font. Hein. Elles sont spécialisées dans le viol des receveurs de poste.
8: Ah.
9: Donc on vient d'intercepter leur chef, Mademoiselle Ledoux, 61 ans, 98 kilos. Oui.
8: Dites ça.
9: Et elle s'attaque aux receveurs. Hein.
8: Est-ce que je peux aviser ma guichetière là tout de suite ?
9: Oui, elle est à côté de vous là ?
8: Oui. Oui, il y a trois dames dont une vient d'être interceptée à la gendarmerie. Ces femmes sont spécialisées dans le viol des receveurs. Elles sont plus que deux, hein, de forte corpulence. T'en as une très forte ? attaché les cheveux, attaché derrière, très fort.

0: Oui, alors tu ne vas pas, hein, là-bas.
1: Il y en a une, là ?
0: Elle a une dame qui lui a demandé d'aller lui faire voir pour le Minitel.
1: Attendez, elle est où, là ?
0: Elle est au guichet.
1: Alors, écoutez-moi, de toute façon, elles ne sont pas dangereuses. Elles se jettent sur l'homme, simplement. Elles le font tomber parce qu'elles sont très corpulentes.
0: Oui.
1: Profitant de leur poids, elles vous entraînent par terre.
0: Oui.
1: Et là, il y en a une qui vous tient pendant que l'autre se laisse tomber sur vous.
0: Oui.
1: Et donc, vous viole, hein ?
0: D'accord.
1: Alors, ce qu'on va faire, hein ? Vous allez la faire venir à côté de vous au téléphone.
0: Oui.
1: Elle est toute seule, l'autre n'est pas là encore.
0: Il n'y en a qu'une. Il n'y en a qu'une, oui.
1: Bon, alors c'est elle.
0: Oui.
1: Alors je vais vous passer Mademoiselle Ledoux.
0: Oui.
1: Hein, qui va vous expliquer quoi faire. Hein.
0: Oui.
2: Merci. Allô ?
0: Oui.
2: Bonjour, monsieur.
0: Oui, bonjour, madame.
2: Mademoiselle Ledoux à l'appareil.
0: Oui.
2: Alors là, vous êtes dans l'embarras, je crois, d'après ce qu'on me dit.
0: Oui.
2: Alors vous lui dites que Mademoiselle Ledoux est à l'appareil et qu'elle vous demande de ne pas vous violer.
0: Oui. Madame, s'il vous plaît, si vous voulez venir la voir. Alors, j'ai Mademoiselle Ledoux, là, qui est au bout du fil. Hein? Vous connaissez Mademoiselle Ledoux?
2: Elle va dire non.
0: Alors, elle me demande de ne pas me violer. Hein? Vous comprenez ce que je vous dis, là, oui? Bon, alors moi, je ne suis pas d'accord hein, avec pour ce que vous êtes venu faire. Hein. Elle comprend pas, elle dit.
2: Ah oui, c'est une grande comédienne.
0: Oui. Est-ce que vous êtes venu ici pour me violer? Non. Ben, vous en êtes sûr, oui? Oui. Et vous êtes venu ici pour quoi faire? Oui. Comment? Vous avez téléphoné au docteur Dumas. Et vous êtes... Comment vous vous appelez, vous? Madame, j'entends pas. Attendez, vous voulez me faire voir votre carnet de chèque?
1: Comment s'appelle-t-elle?
0: Alors, madame...
2: Ah bah c'est pas elle, alors.
0: Comment?
2: Ah bah c'est une erreur.
0: Vous la connaissez pas?
2: Est-ce que vous pouvez vous excuser auprès d'elle? Parce que je voudrais entendre ça.
0: Oui, bah je vais m'excuser, oui.
1: Attendez, allô?
0: Oui.
1: Rapprochez-la de vous, hein.
0: Oui. Alors, écoutez, madame, je suis là en contact avec la gendarmerie qui recherche une personne qui correspondait à votre signalement.
3: Oh.
0: Hein? Et bon, il y a eu donc un malentendu. Hein? Alors, mais vous pouvez pas lui expliquer, là, vous?
1: Non, parce qu'on est en train d'auditionner madame Ledoux en même temps, si vous pouvez lui...
0: Bon, alors, on croyait que vous étiez une personne
3: oui.
0: qui était spécialisée, si vous voulez, dans le viol des receveurs.
3: Là, je comprends pas du tout, hein.
0: On s'excuse, tout le monde s'excuse.
3: Là, vous vous trompez beaucoup.
0: Eh ben oui, mais c'est pour ça, c'est...
3: Alors là, moi, je suis rentrée simplement parce qu'il n'y avait pas de cabine dehors avec des pièges. Je suis simplement rentrée pour téléphoner,
0: voilà.
3: C'est tout.
0: Alors, on s'excuse beaucoup. Hein.
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3: Oui.
5: Bonjour monsieur, c'est bien la boulangerie?
3: Oui.
5: Monsieur Martin à l'appareil, j'ai acheté des croissants pur beurre chez vous la semaine dernière.
3: Oui.
5: Eh ben ils sont pas pur beurre.
3: Bah si, bah je suis désolé, c'est pur beurre.
5: Bah je suis désolé, mais il y avait aussi de la farine dedans.
3: La farine?
5: Oui, apparemment vous en avez utilisé pour faire vos croissants.
3: Bah les croissants, faut bien faire la pâte à croissant, faut bien mettre de la farine. Bah,
5: pas du tout, si vous faites un pur beurre.
3: On fait une pâte. On incorpore le beurre.
5: Hop, vous mettez quoi dans la pâte?
3: Oh bah, alors moi, je sais pas, hein, mais il y a de la farine.
5: Ah
3: bah, pour faire une pâte, il faut de la farine, franchement.
5: Ah oui, donc c'est bien ce que je disais, vous coupez votre beurre à la farine.
3: Mais non, on coupe pas le beurre à la farine.
5: Non, mais je comprends, ça coûte moins cher.
3: Mais ça,
5: au prix du beurre, forcément, plus vous coupez le pur beurre.
3: Mais franchement, mais pur beurre, bah, à ce moment-là, je vous vends une plaquette de beurre.
5: Oui, mais en forme de croissant.
3: Mais non. Oh.
5: Bah si, vous travaillez le beurre pour fabriquer...
3: Non, on travaille pas le beurre, on fait une pâte. Une pâte, vous savez ce que c'est?
5: Ah oui, mais c'est pas une pâte pure beurre.
3: Mais laissez-moi finir. On fait une pâte. On pose le morceau de beurre dedans.
5: Donc à ce moment, vous coupez le beurre avec des pâtes, ça on est d'accord?
3: Ben, oh, putain.
5: Oui, ok, jusqu'ici je vous suis.
3: Mais putain, merde, tiens, vous m'énervez.
6: Allô?
5: Bonjour madame.
6: Non, c'est monsieur.
5: Si vous voulez. Donc qu'est-ce qu'on fait avec vos croissants coupés?
6: Non, ils sont pas coupés. Je suis désolé, pour faire de la pâte, on est obligé de mettre de la farine. Faudra m'expliquer comment on peut faire une masse de beurre pour faire pousser du beurre.
5: Bah avec du beurre que vous ajoutez au beurre pour faire du pur beurre.
6: Mais pur beurre, c'est impossible de faire du beurre. Du beurre, c'est du beurre. Quand on met un croissant, un beurre, c'est touré à 20% de beurre ou voire 25% de beurre. On peut pas faire un croissant qu'avec du beurre.
5: Alors dans ce cas, dites que c'est un croissant 25%, vous voyez, dites pas que c'est un croissant.
6: Non, mais vous croyez qu'un pourcent... non mais oh, Vous mettez un bout de beurre dans une poêle, vous allez voir ce que ça fait, ça va pas vous faire un croissant.
5: Ah bah parce que moi j'ai pas le coup de main, oui, forcément.
6: Non mais pas le coup de main, je suis boulanger, je suis pas magicien.
5: Bon, je suis sûr qu'avec un peu d'entraînement...
6: Non mais j'ai pas de ça à foutre. Les croissants, c'est pas possible de faire un tas de beurre pour faire des croissants. Donc on tourne, faire un tourage, on est d'accord?
5: Ah donc vous reconnaissez qu'il y a trompisme sur l'appellation, effectivement.
6: Non, il y a pas de tromperie sur l'appellation.
5: Bah si, bah dans le sens où...
6: Oh allez, merde.
5: Bah, pardon, mais...
3: Vous êtes sorti de où, là?
5: Ah, bonjour,
3: les
5: monsieur.
3: Les croissants au beurre, ça se fait catégoriquement avec de la farine. C'est pas en pétrissant que du beurre que vous avez un croissant.
5: Je m'excuse, mais moi, je viens de Martinville. Quand on dit pur beurre, c'est pas pour rajouter...
3: Non, mais vous êtes con, excusez-moi, mais vous êtes con ou quoi?
5: Oui, ah bah complètement.
3: Vous avez pas de croissant au beurre qu'avec du beurre.
5: Dans ce cas, mettez au moins de la farine de beurre.
3: De la farine de beurre? Non, mais vous entendez votre connerie, de la farine de beurre? Non, mais là, ça me fait rien.
5: Vous voyez, si vous mélangez du beurre avec de la farine de beurre, là, je pense qu'on peut garder l'appellation pur beurre.
3: De la farine de beurre? Mais de où vous me sortez ce terme-là?
5: Bah, vous voyez, vous prenez du beurre et vous le farinez.
3: Vous prenez du beurre, vous le farinez.
5: Bah oui, enfin, je veux pas vous apprendre votre métier non plus.
3: Mais putain, mais vous êtes borné, vous êtes pétillé, vous allez me prendre la tête pendant combien de temps, là, en fait?
5: Non, mais je dis ça, ça vous évitera de faire du trompisme sur marchandise.
3: Mais il n'y a pas eu de tromperie, un croissant au beurre, il y a forcément de la farine, mais vous êtes débile ou quoi?
5: Oh, je sais juste de vous aider à améliorer votre recette.
3: Comment? Mais vous savez faire à bouffer, vous, dans votre ville, hein? Bougez votre cul, puis après, on verra ça ensemble. Ça, vous commencez à me gonfler, sérieusement.
5: Pardon, mais j'ai justement mon avocat à côté de moi, je l'ai convoqué pour le dossier croissant coupé.
3: Votre avocat, mon cul, mais vous êtes un abruti, vous êtes un évadé de Cayenne, je vous le dis, moi.
5: Bon, mais vous inquiétez pas, a priori, on n'ira pas jusqu'au procès.
3: Mais quel procès? Mais vous êtes pas né, tout quoi? Vous êtes cinglé, ma parole, faites-vous soigner. Hein.
5: Attendez, je vous le passe, il va vous expliquer.
3: Merde.
5: Oula, non, il est hyper susceptible, alors dites-lui merde, Maître Martin, sinon il va se vexer.
3: Mais putain, mais bon.
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8: Allô,
2: Madame Briet.
8: Oui, qui est-ce?
2: Bonjour, je suis une de vos voisines, figurez-vous. J'habite au 2 de la rue, moi. Vous êtes au 12?
8: Oui.
2: Voilà, ben, je voulais vous proposer un coup de main pour ce soir pour vous aider à faire les gâteaux.
8: Un gâteau pour ce soir, pour quelle raison?
2: Ben, avec les invités que vous allez avoir, là, ce qu'ils ont dit à la radio. On vient d'entendre votre nom et votre adresse à la radio.
8: Mon nom, mon adresse à la radio.
2: Ah, vous êtes pas au courant?
8: Ah non, pas du tout.
2: Eh ben, il y a une émission de petite annonce sur les top 50 FM, là, vous savez, la radio libre, quoi. Et puis alors, ils ont dit qu'il y avait une fête chez vous. Ils ont même donné votre adresse. Moi, j'ai tendu l'oreille, j'ai entendu l'adresse, mais je me suis mis ça à côté de chez nous.
8: Et oui, j'ai rien entendu, moi.
2: Tous les gens qui partent pas en vacances et qui restent dans le 18e arrondissement, vous êtes invités, il y a une fête ce soir chez elles.
8: Il y a une fête ce soir chez moi?
2: Ah oui, c'est ce qu'ils ont dit, hein.
8: Oh, mais je ne serai personne chez moi.
2: Et vous êtes pas au courant?
8: Ben, je suis pas au courant.
2: Ben, écoutez, je vais vous donner leur numéro de téléphone, puis dites-leur bien qu'ils ont dû faire une erreur, hein.
8: Ben, ils ont fait une erreur, oui.
2: 42.
8: Oui,
2: 51. Allez.
8: Bon, bah, je vous remercie, madame.
2: Mais c'est normal si on ne s'aidait pas entre voisins.
8: Merci beaucoup.
2: Je vous en prie, madame.
8: Merci beaucoup, madame.
2: Au revoir, madame.
8: Au revoir.
9: Allô?
8: Allô, monsieur.
9: Oui, ne quittez pas, madame, parce que nous sommes à l'antenne. Hein.
8: Bah oui,
9: vous êtes
8: oui.
9: Bien, chers auditeurs, sur Top 50 FM, la radio qui en a, n'ayons pas peur de le dire. Et à l'instant, nous venons d'écouter donc Daniela. Oh, Daniela, comme c'était super, chanté par les Sulfureux Elmer Footbeat. Je vous rappelle que pour Daniela, il reste 3 places pour tous les copains qui passent. En attendant, je vous rappelle nos 2 petites annonces de la matinée, donc qui courent depuis ce matin. La première, Jean-Pierre Bullock, il est super extra sympa comme mec. Vous allez voir, vous allez l'adorer. Il a 33 ans, les filles, il est célibataire et il voudrait rencontrer une jeune femme brilleuse pour faire la mouette ensemble. Et la deuxième annonce, donc je vous rappelle tout de suite la deuxième annonce, une grande fête qui est offerte dans le 18e arrondissement avec madame Ginette Briet.
8: Bah oui,
9: au 12 rue, attendez madame, on est à l'antenne, hein. Au 12 rue, cette dame fort sympathique, donc vous pouvez l'appeler vous-même, chers auditeurs, au 42 ce soir, donc chez elle. Attention, à partir de 22h, une bouteille de champagne par personne, ça va être la fête. Je vous rappelle que l'orchestre donc de salsa de Patato Valdés, 30 musiciens de salsa chez madame Ginette Briet.
8: Et nous prenons tout... monsieur.
9: Attendez madame, vous permettez, nous prenons tout de suite notre débat avec donc notre auditrice. Allô, bonjour, comment t'appelles-tu?
8: Oui, mais moi je suis madame Briet.
9: Madame Briet.
8: Bah ouais, je veux personne chez moi, moi.
9: Ah bah écoutez, c'est formidable, madame, vous êtes donc
8: là. Mais je veux personne chez moi.
9: Chers auditeurs, écoutez,
8: mais
9: c'est
8: merveilleux. Je veux personne chez moi, monsieur, je reçois personne chez moi.
9: Chers auditeurs, chères auditrices, vous avez donc votre hôtesse qui vient de nous appeler. Elle doit certainement nous appeler pour donner le code d'entrée de l'immeuble.
8: Non, je ne
9: donne
8: rien du tout.
9: À vous tous, attendez, madame, on va parler après.
8: Non,
9: hein. Attendez.
8: Personne.
9: À tous les auditeurs et auditrices qui sont coincés dans les embouteillages de ces grandes routes de week-end et de vacances.
8: Eh bien,
9: on va vous passer donc madame Briet tout de suite. Alors, madame Briet, je crois que votre prénom, si je ne me trompe pas, je vais même te tutoyer, c'est Ginette. Ginette, comment ça va?
8: Oui. Ça va mal, mais je veux personne chez moi.
9: Eh bien, écoute, j'ai une bonne nouvelle pour toi. Est-ce que tu sais combien...
8: Pourquoi vous tutoyez, monsieur?
9: Tu n'es pas une auditrice fidèle de la radio? Allez.
8: Bah si, mais j'ai pas entendu, mais...
9: Eh ben écoute,
8: c'est une dame qui m'a téléphoné de me dire que il y avait du monde chez moi ce soir.
9: 400 personnes.
8: Mais 400 personnes, je voulais mettre.
9: Ah, pas ça. Attendez, déconnez surtout pas.
8: Déconnez, c'est pas moi.
9: Attendez, on prend l'antenne. Eh bien, jeune kid dynamique, jeune fille, t'es super extra comme nana. Je crois que je vais avoir une bonne nouvelle pour toi. Est-ce que tu sais combien d'appels téléphoniques on a eu? 400 auditeurs, auditrices qui viennent de nous dire à l'instant qu'ils venaient tous chez toi avec une bouteille de champagne. Est-ce que tu sais quel est l'orchestre qui va jouer chez toi ce soir?
8: Mais j'ai pas d'or.
9: Eh ben, c'est Carlos Patato Valdez avec ses 20 musiciens de salsa. Qu'est-ce qu'on dit?
8: Qu'est-ce qu'on dit, jeune kid?
9: On dit merci.
8: Je dis pas merci, je veux personne chez moi.
9: Et attends, j'ai une bonne nouvelle, figure-toi. Attends, c'est pas fini.
8: Arrêtez de me tutoyer, mon sang.
9: On te prête une sono de 2 x 4000 watts.
8: De quoi?
9: 2 x 4000 watts.
8: Mais non, j'ai pas de place chez moi.
9: Et attention,
8: ça va pas la tête, non.
9: Je vous rappelle.
8: Mais ils vont 400 personnes chez moi, je veux pas les mettre, voyons, qu'est-ce que c'est cette histoire de bêtise?
9: Ils vont danser.
8: Donc, vous dansez où?
9: Moi, je vous rappelle l'adresse, tout le monde sait Ginette
8: Brier. Non. Ne donnez plus mon adresse sur l'antenne.
9: 12 rue.
8: Arrêtez ces bêtises. Arrêtez ces bêtises.
9: Elle est cool, Ginette. Et c'est dans le 18e arrondissement.
8: Je suis pas cool, moi.
9: 42.
8: Non. 30. Ne donnez pas mon numéro de téléphone. Je veux personne chez moi. Ce soir, je m'en vais.
9: J'espère que ton appartement est grand, ma chérie.
8: Non, il n'est pas grand, mon appartement.
9: J'espère que ton appartement est assez grand pour contenir.
8: Non, mon appartement n'est pas grand.
9: Ginette.
8: Je veux personne chez moi.
9: Ginette, je te donne l'antenne.
8: Ginette, elle en a marre, Ginette.
9: Ginette, t'es géniale. Les 400 auditeurs donc sont...
8: Oh, j'en ai marre de vos conneries.
9: Allez, on t'embrasse très fort.
8: Oui,
9: allez. Salut, Ginette.
8: Salut.
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10: Oui, bonjour.
5: Bonjour, monsieur, c'est bien l'entreprise de travaux?
10: Ah non, je suis madame, mais c'est pas grave.
5: Ouais, admettons.
10: Oui.
5: Monsieur Martin, société Martin Télécom à l'appareil.
10: Oui.
5: Je réalise des tests de téléphone en entreprise actuellement.
10: Oui.
5: Donc on va faire un test auditionnel qui permettra de réaliser l'analyse fréquentielle de votre poste.
10: D'accord.
5: C'est très simple, un robot va vous dire le mot cercle.
10: Oui.
5: Et vous répondez cercle à votre tour. C'est bon pour vous?
10: D'accord, allez.
5: C'est parti.
11: Voix de robot enclenchée. Carré. J'ai dit carré.
10: Carré.
5: Allô?
10: Oui.
5: Pourquoi vous avez pas dit cercle?
10: Ah non, c'était carré.
5: Comment ça, c'était carré?
10: J'ai compris le mot carré. Hein.
5: Oh là, parce que le robot a dit cercle.
10: Moi, j'ai entendu carré. Vous voyez, on entend super mal.
5: Ah oui, là, il y a un problème.
10: Ah oui.
5: Donc, je vais tout de suite désactiver ce poste à distance.
10: Mais là, je pourrais plus m'en servir.
5: Ah bah non, on vous dit cercle, vous dites carré, vous imaginez bien qu'il est fichu, là.
10: Attendez, en fait, j'ai la société Martin Télécom, ils ont testé la ligne, ils s'aperçoivent qu'on entend super mal, c'est vrai qu'on entend mal, et ils veulent me désactiver la ligne, je peux pas?
12: Bah non,
10: vous pouvez pas la désactiver, le poste que j'ai, c'est le standard.
5: C'est pas grave, je peux vous transférer sur le portable.
10: Ah mais non, mais on n'a pas de portable.
5: Ok, dans ce cas, je vais vous faire un pack fixe plus portable.
10: Ah non.
5: Je vous mets le pack entreprise premium, comme ça vous avez des postes fixes et mobiles inclus.
10: Attendez, quittez pas, je vous passe la comptable.
5: Merci, monsieur.
10: Oui, allô?
5: Bonjour, monsieur. Donc, je vais déjà passer récupérer vos vieux téléphones.
10: Ah non. Vous n'avez pas changé nos téléphones. Qui vous a dit d'enlever nos téléphones?
5: Un rapport à que, comme il marche plus, si vous
10: il
5: voulez.
10: Il marche plus, mais vous êtes en train de m'appeler sur mon téléphone. Qu'est-ce que vous me racontez qu'il marche plus mon téléphone?
5: Oui, enfin, je vous entends quand même très moyennement.
10: Entendez-moi bien. Personne ne viendra récupérer nos téléphones qu'on a achetés nous-mêmes.
5: Je vous rassure, vous achetez aussi vous-même les nouveaux, hein.
10: Non!
5: En plus, vous avez 100 postes téléphoniques inclus. Plus!
10: 100 postes? Mais, il y a 4 personnes.
5: Eh ben, ça vous en fait d'avance. Vous en aurez 25 chacun. Vous pourrez changer régulièrement.
10: Vous ne mettrez sûrement pas les pieds ici pour vous récupérer nos vieux téléphones qui ont à peine un an.
5: Bah, sinon, vous nous le déposez sur le trottoir, on passera les ramasser.
10: Mais bien sûr que non.
5: Bien sûr que non.
10: Mais qu'est-ce que vous me racontez? Vous êtes pas bien encore.
5: Je peux vous apporter un carton, comme ça vous balancez tout dedans.
10: Mais non, vous ne changerez pas nos téléphones. Bon, je ne vais pas passer mon temps au téléphone, je vous dis non. Appelez quelqu'un d'autre.
5: Ah, mais je peux pas.
10: Mais vous vous débrouillez, mais vous n'allez pas récupérer des téléphones qu'on ne veut pas jeter, mais ça va pas à votre tête ou quoi?
5: Le truc, c'est que j'ai déjà un acheteur pour reprendre vos vieux téléphones.
10: Attendez, je mets sur haut-parleur parce que ma collègue, il faut qu'elle entende. Allez-y, on vous écoute, on est deux à vous écouter là, parce que c'est assez comique quand même.
5: Ah, oh bah merci.
10: Martin Télécom, il veut récupérer nos téléphones en fait, nous en fournir d'autres avec une centaine d'ailleurs de postes. Et en plus, apparemment, on a des problèmes sur la ligne.
5: Ah, on est d'accord.
10: De quoi? Mais non, c'est vous qui venez de dire, on ne veut pas.
5: En plus, ça arrange tout le monde. Moi, je revends vos vieux téléphones. Vous m'achetez des neufs.
10: C'est pas des vieux téléphones.
5: Ah, et puis il faut voir où je vous installe les fax aussi.
10: Les fax?
5: Oui, parce qu'avec les 100 téléphones, vous avez aussi 100 fax inclus.
10: Des fax? Mais on a plus de fax.
5: Bah, pas grave, je vous mets des telex à la place.
10: Non!
5: Sinon, des pigeons?
10: Non!
5: Des pigeons voyageurs.
10: Mais, c'est une plaisanterie, non? C'est un canular. Ouais, c'est pas une blague, là?
5: Alors, à votre avis?
10: C'est un canular, ouais, c'est ça?
5: Mais oui, gagné!
10: Et voilà, d'accord, ok.
5: Et alors, c'est qui?
10: Ah, mais j'en sais rien!
5: Alors, qui peut faire le con au téléphone avec des gens qu'il ne connaît pas du tout?
10: La radio!
5: Bien! Un point pour le monsieur derrière, mais quelle radio?
10: Alors qui fait ça Rire et Chanson.
5: Bah oui, du premier coup.
10: Bah. Mon Dieu. Oh ben vous m'avez fait ma journée là.
5: Ça, tant mieux. Bonne journée, monsieur.
10: Madame.
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12: Mairie de Trouze, bonjour.
13: Oui, bonjour, c'est la mairie.
12: Oui, la mairie de
13: Trouze. Bonjour, c'est la mairie de Strasbourg, là, pareil.
12: Oui.
13: Est-ce qu'il y a quelqu'un du service de protection des mineurs chez vous, là, actuellement ?
12: Non, et c'était à quel sujet ?
13: Alors, c'est simple, c'est parce que nous sommes l'association de protection des mineurs contre la tabagie et pour l'alcoolisme.
12: Oui.
13: Et donc, samedi, nous organisons une grande manifestation à travers tout notre département. Contre la tabagie pour l'alcoolisme, et donc nous souhaitons vous associer, évidemment, associer toutes les mairies.
12: Oui.
13: Pour que les jeunes qui s'adonnent au tabac passent une soirée sans fumer, tout en continuant à boire abondamment.
12: Oui.
13: Et plus que la coutume. Donc nous aimerions savoir si vous associez pleinement à notre manifestation.
12: Oui, bien sûr. Mais alors, est-ce que moi je peux vous donner l'accord ou pas ?
13: Oui, bien sûr. Sinon, vous ne seriez pas là, madame. Moi, je garantis l'antenne de toute la région et celle du département. Alors, nous envoyons des verges et des pas mûrs à longueur de 8 et forcément, ça, nous avons l'habitude. Hein.
12: Oui, ben, écoutez, si vous me dites, moi je suis tout à fait pour, donc moi je peux que vous répondre positivement.
13: D'accord. Donc, vous êtes d'accord pour que les jeunes samedi soir, donc, ne s'adonnent pas à la tabagie.
12: Exactement,
13: et continuent à consommer de l'alcool abondamment et plus que la coutume.
12: Ah oui, oui, tout à fait.
13: Parce que ça, c'est très important.
12: Ah oui, bah écoutez, là, il n'y a pas de problème.
13: Il faut vraiment même... Nous, on a parlé de doubler les doses en alcoolémie, s'ils peuvent, bien entendu. Et par contre, de ne fumer pas la moindre cigarette.
12: Oui.
13: Je pense que c'est intéressant.
12: Oui, ben j'espère,
13: Je pense.
12: Ils sont à votre écoute.
13: Et j'espère aussi que
12: le message passera.
13: Oui, parce que c'est la seule manière que nous avons de dédoubler le tissu anal, vous savez, de la jeunesse actuellement. Je ne sais pas si vous avez vu la circulaire 531 passer, non ?
12: Non.
13: Non.
12: Écoutez pas, moi-même, non.
13: Non, vous ne l'avez pas vu.
12: Bah, non. Écoute,
13: les faits sont là, c'est édifiant. Le tissu anal de la jeunesse est dilaté deux fois plus que la coutume. Je ne sais pas si vous réalisez ce que ça fait.
12: Oui, ben écoutez, moi-même, si, en tant que maman, de toute façon. Donc,
13: Vous aussi, votre tissu anal a été dédoublé également ?
12: Oui, ben écoutez, je pense que tout le monde, oui, je ne sais pas.
13: Oui, on leur met beaucoup en ce moment, quand même.
12: Oui, voilà.
13: On s'est aperçu que tout le monde l'avait dans le fion depuis à peu près 2 ans. C'est terrible.
12: Oui, c'est un petit peu partout, je veux dire, c'est partout, oui, dans tout le département, un petit peu, oui, voilà, partout. Donc,
13: Il faut rétrécir les rondelles, je crois.
12: Oui.
13: Mais comment faire ?
12: Voilà, exactement.
13: Ah, c'est ça, hein ?
12: Oui.
13: Bon, bah, écoutez, je vois que nous sommes d'accord.
12: Oui. Donc, vous voulez parler au secrétaire général ?
13: Non, vous lui transmettez. C'est pas la peine, je pense, de l'avaler. Ça va aller tout seul.
12: D'accord.
13: Je vous remercie, madame.
12: Je vous en prie, au revoir.
13: Au revoir, madame.
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14: Allô ?
5: Oui, bonjour madame, c'est bien la société de taxi ?
14: Oui.
5: Je vous appelle parce que j'ai vu qu'il y avait le préfet là qui avait interdit les covoiturages rémunérés.
14: Ouais.
5: Et du coup, je suis en train de faire une pétition pour rétablir le covoiturage payant. Et je recrute des signatures de taxi parce que c'est plus crédibilifiant pour ma pétition.
14: Et vous demandez au taxi de signer une pétition pour vous ?
5: Voilà, c'est ça.
14: Alors que vous êtes contre les taxis ?
5: Ouais, enfin bon...
14: Ah oui.
5: Ouais, non, mais parce que moi j'aurais bien fait taxi, mais il faut le permis, donc vous comprenez bien.
14: C'est n'importe quoi, alors. Si vous n'avez pas de permis, vous voulez faire un métier de taxi, là, il faut le faire.
5: Bon, du coup, je vais juste prendre votre nom.
14: Non, vous n'avez pas besoin de mon nom, vous n'avez besoin de rien. C'est un truc de fou. Un covoiturage, ici, vous téléphonez dans les taxis pour signer une pétition.
5: C'est pour vous arrangifier, parce que ça évite de vous déplacer. Comme ça, je marque le nom sur la pétition directe, vous voyez.
14: Comment ? Je n'ai pas à me déplacer, j'ai pas envie de signer de pétition pour vous.
5: Oui, non, je vais la faire, la signature, c'est ce que je disais, vous fatiguez pas.
14: Non, mais je vais pas me fatiguer, c'est n'importe quoi, votre truc.
5: En revanche, je vais vous laisser mon portable.
14: Ouais, j'en ai pas besoin.
5: Bah, si, parce que j'aurais besoin d'une photo de vous avec votre taxi pour le dossier.
14: Une photo, c'est ça, et après, tu veux pas. On va faire une photo en plus. Ah,
5: vous pouvez me faire dans ce cas peut-être un petit message ?
14: Oh là là, Ah, vous n'allez pas me gonfler la tête, non?
5: Non, c'est juste que...
14: Parce que... Gonflez-moi pas la tête, parce que ça va exploser.
5: Vous voulez pas me faire un petit message du genre, moi, monsieur machin, quand je veux un service au top, je m'offre un covoiturage payant?
14: Non, j'ai pas envie de faire un message, c'est n'importe quoi.
5: En plus, c'est super sympathique et vraiment qualitatique.
14: Non, c'est écrit non, c'est non.
5: Allô?
15: Oui, allô?
5: Oui, ah, c'est pas la même dame.
15: Non, c'est pas la même personne.
5: Vous êtes chauffeur de taxi aussi?
15: Oui.
5: Oui.
15: Vous voulez faire quoi comme pétition?
5: Alors, c'est ce que j'expliquais. Moi, je fais un truc pour le retour des covoiturages payants.
15: Ouais, et je vous vois où pour signer? À la gare d'Islande.
5: Oui.
15: Il y a la station taxi, comme ça vous faites toute la ligne droite avec tous les taxis. Ils seront tous d'accord. On va bien vous arranger, comme ça vous allez être tranquille. Et vous allez avoir une bonne pétition.
5: Ah bah c'est gentil. Tant que je vous tiens, est-ce que vous pourriez m'enregistrer un petit message aussi? Parce que je vais mettre une cassette avec mon dossier.
15: Non, faut venir directement, ça sera plus simple. On va vous faire un chant.
5: Une chanson?
15: Ouais, on va vous faire une chanson en même temps. Je vais vous en faire une belle.
5: C'est vrai?
15: Avec tout le monde. Je vais vous la préparer à l'avance.
5: C'est très très gentil. Hein.
15: Retour.
5: Les gens ils disent qu'on n'est pas collègues, mais quelque part quand même.
15: On est des vrais collègues. C'est pour ça faut venir à la gare. Dans combien de temps vous arrivez?
5: Moi c'est pas facile parce que j'habite seul avec maman dans un très vieil appartement.
15: Il n'y a même pas besoin de me dire que vous êtes avec votre maman dans un vieil appartement, il n'y a pas de problème.
5: Enfin c'est peut-être un détail pour vous, mais pour moi ça veut dire beaucoup. Hein.
15: Non, il n'y a pas de détail. Non, il n'y a pas de détail, c'est pas un détail, au contraire.
5: Ah bah oui.
15: Tout le monde dans le même niveau.
5: Chacun fait ce qui lui plaît, comme on dit.
15: Voilà, c'est exact. Alpha.
5: Pardon?
15: C'est la radio ça.
5: Alors effectivement c'est la radio, oui.
15: Oui. Alors vous faites quoi? Vous passez ou vous passez pas? Moi je suis arrivé à la gare.
5: Non, je disais effectivement c'est la radio, oui.
15: Vous arrivez ou pas?
5: Non mais c'est la radio.
15: Quelle radio?
5: Bah devinez.
15: Je sais pas moi. Rire et chanson.
5: Bah voilà.
15: vous avez pas été pisté, je vous ai mis au top.
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16: Allô, bonjour.
17: Bonjour madame, c'est le docteur, le sexologue?
16: C'est la secrétaire du cabinet de sexologie, oui.
17: Mes respects du matin. Madame Ledoux à l'appareil. Je vous explique. J'ai un problème de sexologie.
16: Oui.
17: C'est-à-dire qu'hier, je suis allé chez mon dentiste. Et j'ai découvert une parution médicale, un journal, dans lequel il était question de quelque chose de nouveau dans l'anatomie de nous, les femmes.
16: Oui.
17: C'est-à-dire, je crois que c'est quelque chose d'érogène, le point G.
16: Oui.
17: Est-ce que c'est vrai que ça existe, ça?
16: Absolument.
17: Ah bon?
16: C'est-à-dire que le point G, c'est le point de Grafenberg. G étant l'initiale de Grafenberg.
17: Oui.
16: Mais en fait, c'est pas un point, c'est un muscle qui s'appelle le fascia de Alban.
17: Oui.
16: Qui existe chez toutes les femmes.
17: Ah bon?
16: Chez certaines, il est bien caché, mais il existe chez toutes les femmes.
17: Ah bah chez moi, il est bien caché parce que j'essaie de le trouver depuis une heure et je n'y arrive pas, docteur. Comment je fais?
16: Écoutez, la meilleure façon de libérer le fascia de Alban, c'est de se mettre à quatre pattes. Parce que ça fait basculer l'utérus dans la bonne position.
17: Alors, je suis donc à quatre pattes sur la chaise, comme vous me l'avez dit.
16: Bien, écoutez, il s'agit d'introduire le pouce et il se trouve sur la face ventrale. Maintenant, il est bien évident qu'une zone érogène ne se manifeste que par l'excitation.
17: Docteur,
16: oui.
17: Je viens de basculer mon utérus, donc qu'est-ce que je fais maintenant?
16: Écoutez, moi, je vous ai donné toutes les indications que je connaissais pour y avoir accès. Après, moi, je ne peux pas en faire davantage.
17: Bon, attendez, docteur. J'ai une revue cochonne devant moi.
16: Eh bien, écoutez, essayez. Je vous laisse faire ça.
17: Je vous rappelle.
16: Dans la solitude.
17: Et dites-moi, je vous le rappelle si je l'ai trouvé.
16: J'en serai ravie. Au revoir.
17: Au revoir.
16: Allô, bonjour.
18: Oui, bonjour. Je suis Robert, le fils de Madame Ledoux, qui vous a appelé tout à l'heure. Pour le point G, vous vous souvenez?
16: Oui, absolument.
18: Alors, nous avons suivi ce que vous nous avez dit.
16: Oui.
18: Alors, bon, ben, moi, au niveau du pouce, ça m'a rien fait, mais alors, ma mère...
16: Elle...
18: Alors là, je dois vous dire que j'ai jamais imaginé une chose comme ça. Hein.
16: Elle l'a trouvé.
18: Ah oui, elle l'a trouvé.
16: Mais j'en suis ravie.
18: Mais alors, est-ce que c'est normal? Elle dort, là, elle ronfle et tout, là.
16: Ben écoutez, après une grande satisfaction, le sommeil est réparateur, absolument.
18: D'accord. Dites-moi, moi, en tant qu'homme... Point G, il n'y en a pas.
16: Mais vous, étant un homme, vous n'avez pas besoin de... Vous n'avez pas, disons... vous avez un pénis entier, alors que le fascia de Alban n'est qu'un résidu.
18: Oui, mais enfin... Est-ce
16: du corps érectile du pénis de l'homme.
18: Est-ce que les portes du pénis entier, c'est-à-dire, comme vous me dites que j'ai un pénis entier, est-ce que c'est facilement accessible?
16: Un pénis entier, à mon avis, c'est tout à fait accessible avec une main formée de façon tout à fait normale avec 5 doigts, oui.
18: D'accord. Bon, ben écoutez...
16: Il n'y a pas de problème à ce niveau-là.
18: Attends... Ah ben, elle se réveille, attendez. Alors, allô, docteur?
16: Oui.
18: Oui, elle veut vous parler, vous remercier. Je la passe.
17: Allô ?
16: Bonjour.
17: Je vous remercie, docteur.
16: Je suis ravie que vous l'ayez trouvé.
17: C'est fait une grande découverte, une satisfaction. Je n'ai jamais éprouvé ça de ma vie.
16: J'en suis ravie.
17: Alors, je tiens à associer mes remerciements à mon fils Robert, qui est à côté de moi, vous-même, docteur, ainsi que donc l'inventeur qui s'appelle Graffenberger.
16: Graffenberg, oui.
17: Donc,
16: c'est pas un inventeur, hein ?
17: Enfin, le découvrateur.
16: Oui, c'est ça.
17: Vous le remercierez pour moi.
16: Il ne manquerait pas.
17: Il habite à Paris, non ?
16: Il est mort depuis longtemps.
17: Ah
16: j'en
17: bon
16: ai bien peur.
17: Et il en a découvert d'autres, des points comme ça ?
16: Non, il s'est contenté de celui-ci.
17: Ah bon.
16: Écoutez, je vais vous laisser, mais je suis ravie que vous l'ayez trouvé.
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19: Allô ? Bonjour madame, c'est bien la boulangerie ?
20: Oui.
19: Je suis venu chez vous pendant mes vacances et j'ai payé en ticket restaurant. Et normalement, on peut pas payer pendant les vacances en ticket restaurant.
20: Ah, on prend pas de ticket restaurant ici, donc ça m'étonnerait.
19: Ah, vous ne les prenez plus en plus. Bon, bah, raison de plus pour me les rembourser.
20: Non, je dis que on n'a pas de ticket de restaurant ici, voyons.
19: Non, mais vous inquiétez pas, moi je vous couvre, hein, vous avez fait une erreur.
20: Ah,
19: non,
20: pas du tout.
21: Vous êtes qui d'abord ?
20: Non, mais vous êtes qui ?
19: Ah, voilà, alors excusez-moi, bonjour monsieur. Comme j'ai expliqué à votre collègue.
20: Non, je suis pas monsieur, je suis madame.
19: Vous êtes sûr ?
20: Bah, attendez, j'ai des seins et j'ai pas de.
19: Ouh là là, ouh non, c'est pas la peine d'essayer de me soudoyer, hein.
20: Non, mais dites, on est quand même pas. On n'a pas nos clients comme ça quand même, on sait ce qu'on fait. Excusez-moi, mais on n'a pas de ticket restaurant ici.
19: Vous n'en avez pas parce que vous vous en êtes débarrassé pour faire disparaître l'épreuve.
20: Non, mais attendez, on est quand même pas comme ça quand même.
19: Bah, quand même que si, j'ai l'impression.
20: Mais attendez, je suis quand même pas con à ce point-là quand même.
19: Je me souviens très bien quand je vous ai donné mes tickets restaurant, vous m'avez dit allez-y en confiance, je suis le patron.
20: Non, mais n'importe quoi, ça fait 25 ans qu'on est installé, on n'a jamais pris. Ah non, mais attendez, on est quand même pas.
19: Bah, moi j'ai l'impression que vous êtes quand même.
20: Non, quand même quoi, bah allez-y.
19: Bah quand même.
20: Quand même quoi.
19: Vous êtes quand même.
20: Allez-y.
19: Enfin, vous voulez vraiment que je vous le dise.
20: Bah, allez-y.
19: Ah ben, bah, je crois que vous êtes quand même vraiment la boulangerie.
20: Oh là là, mon dieu, on est tombé dans un monde, mais complètement.
19: Oh là là là là. Ah bah, m'en parlez pas.
20: Non, mais vous êtes complètement cinglé, hein. Non, mais il est complètement débloqué de la tête, hein.
19: Je vous entends, hein.
20: Non, mais attends.
19: Allô ?
20: Oui, je suis la femme du responsable. Qu'est-ce qui se passe ? Allez-y, dites-moi.
19: Il se passe que j'ai payé quand même plein de trucs chez vous en ticket resto. Il y avait des gâteaux, il y avait des glaces maison.
20: Vous avez pris des glaces maison ?
19: Ah, vous vous souvenez ?
20: Je ne fais pas de glaces maison, monsieur.
19: Martine, le monsieur se souvient qu'on avait pris des glaces maison.
20: Je ne fais pas de glaces maison, c'est bon, les arnaques, ça va bien 5 minutes, là. Puis je prends pas les tickets resto, donc arrêtez de venir nous harceler, là.
19: Ah, bah tiens, c'est la meilleure, ça.
20: Non, j'ai pas pris de ticket resto, est-ce que c'est clair, ça ?
19: Je me souviens très bien.
20: Je ne prends pas de ticket restaurant, ok ?
19: Sauf pour les glaces maison, visiblement.
20: Écoutez, je ne fais pas de glaces maison, c'est clair ?
22: C'est lui qui débarque dans 5 minutes, j'attends devant la boulangerie.
20: Ok, passez dans 5 minutes, venez maintenant. Dans 5 minutes, vous êtes là. On prend pas de ticket resto, on a jamais pris de ticket resto depuis qu'on a ouvert. Et on fait pas de glaces maison.
19: J'ai la liste, hein, j'avais pris. Donc, il y avait les glaces maison, il y avait le plateau de fromage que j'avais pris.
20: Un plateau de fromage ? Oh, bah oui, bien sûr. Un plateau de fromage, mais je fais du fromage dans ma boulangerie pâtisserie, c'est
19: pas. Je sais, c'est pour ça que j'avais commandé chez vous. D'ailleurs, je vous avais pris un plateau de fruits de mer en même temps.
20: Ah, vous avez fruits de mer, non mais là, c'est le sonnum, là. Va falloir arrêter. Non mais vous êtes dans une boulangerie pâtisserie, d'accord ? Vous êtes pas dans un restaurant ou un traiteur. Arrivez, quoi. Arrivez.
19: Alors, j'arrive pour les côtes de bœuf. Là,
20: ouais, par contre, les côtes de bœuf, carrément, maintenant, il y a des côtes de bœuf. Mais oui, il y a des côtes de bœuf, c'est quoi ce délire ?
19: Oui, et puis vous allez me dire que c'est pas vous qui m'avez vendu la voiture non plus.
20: Écoutez, c'est une boulangerie pâtisserie, d'accord ? Je vends pas des côtes de bœuf, du plateau de fromage, je vends pas tout ça, donc arrêtez maintenant.
19: Bah écoutez, j'ai ma femme qui est à côté qui peut témoigner, hein.
20: Elle peut témoigner, mais oui, bien sûr, mais attendez, mais c'est bon, quoi. Là, c'est bon.
19: Martine !
20: Stop, Martine !
19: Bah, je vous la passe ?
20: Ah bah oui, mais bien sûr.
19: Martine ! Oui, allô ?
20: Allô ?
19: Je suis la femme, je suis Martine Martin.
20: Oh là là, mon Dieu. Vous appelez Martine, je sais que c'est une radio, donc stop.
19: Ah, alors laquelle ?
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20: Rire et chanson.
19: Bah bravo !
20: Martine, j'ai dit, oh là, il y a une radio, là.
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25: Allô ?
26: Oui, bonjour madame.
25: Bonjour.
26: Vous êtes bien madame ?
25: Oui.
26: Bonjour madame. Le centre d'observation spatiale français à l'appareil en Guyane, vous nous entendez bien ?
25: Oui, très bien.
26: Nous vous appelons, est-ce que vous avez un jardin ?
25: Pourquoi ?
26: Parce que figurez-vous que vous êtes situé à 186 de latitude et 33 de longitude, à la perpendiculaire de l'orbite actuellement d'un satellite français. Donc nous allons vous demander, le toit est en quoi ?
25: Attendez là.
26: Oui,
27: allô ?
26: Oui, bonjour monsieur.
27: Ouais.
26: Monsieur.
27: Ouais.
26: Oui, bonjour. Quelle est la nature du toit de votre habitation ?
27: Pourquoi ? Qu'est-ce qui se passe ?
26: C'est l'Agence spatiale européenne qui vous appelle.
27: Ouais, bah ouais. Et vous êtes basé où là ?
26: Nous sommes en Guyane, à Kourou.
27: Ah, d'accord, ok, ouais.
26: Bon, nous ouvrons dans quelques minutes le SAS contenant les déjections des trois spationautes qui sont actuellement en orbite géostationnaire. Et vous êtes situé à 114 de longitude sur 176 de latitude. Ouais, donc, alors... ça va être pile à la perpendiculaire de chez vous. Si vous êtes bien, monsieur...
27: Ouais, tout à fait.
26: C'est
27: ouais.
26: ça. Donc, la fosse septique du satellite va s'ouvrir et 3 tonnes d'éjection, ce qui correspond à une année, vont être projetées, si vous voulez, traverser l'atmosphère et risquent de tomber à proximité de chez vous.
27: Ouais.
26: En particulier, normalement, si tous nos calculs sont exacts, sur votre toit.
27: Ouais.
26: Alors, on a besoin de connaître la nature de votre toit.
27: C'est un toit avec des tuiles, hein.
26: D'accord, donc ça devrait résister.
27: Mais j'espère, parce que sinon ça...
26: Donc, on va prendre des dispositions. Tout d'abord, je vais vous demander si vous avez une cheminée.
27: Attendez, bon moi je peux pas monter dans ma cheminée. Hein. Elle non. est à 15 mètres. Hein.
26: Non, vous montez pas, mais au sol, vous mettez un sac plastique à l'intérieur de votre cheminée, un grand sac poubelle si vous avez. Hein.
27: Mais ça doit tomber à quelle heure ça?
26: 14h18, dans 3 minutes.
27: Bon écoutez, dans ce cas-là, ok, je vais le faire. Je vais le faire.
26: Alors, on patiente avec vous, monsieur.
27: Attendez, il faut peut-être que je rentre les voitures aussi. Hein.
26: Vous avez 3 minutes, vous n'avez pas le temps de rentrer les voitures.
27: Ah si, de toute façon, j'ai une bagnole neuve, je vais la rentrer.
26: Non mais monsieur, vous n'avez pas le temps de rentrer votre voiture. Les kilos d'excréments de ces astronautes vont vous tomber sur le toit, vous n'avez pas le temps de rentrer votre voiture. Le plus important, c'est véritablement, monsieur, de mettre un sac poubelle à l'intérieur de votre cheminée. Parce que si ça passe par la cheminée, vous allez être envahi par les excréments. Hein, donc... Déployez juste un sac poubelle à l'intérieur de la cheminée, s'il vous plaît.
27: J'en ai 3. Hein.
26: Bon, vous inversez les turbos. Vous mettez en double propulsion les paraflex latéraux. Allô?
27: On va voir, là.
26: Bien, alors...
27: Mais vous pouvez pas larguer ça au niveau de la mer?
26: Attendez, monsieur, excusez-moi d'être vulgaire, hein, mais c'est quand même de la merde. On va pas balancer de la merde dans la mer.
27: Mais bon, vous me la balancez à la limite chez moi, quoi.
26: Non, mais monsieur, vous, c'est pas grave parce que vous pouvez nettoyer, mais la mer, ça pollue.
27: Non, moi, je nettoie rien du tout. C'est vous qui allez nettoyer.
26: Pardon?
27: C'est vous qui allez nettoyer. Moi, je nettoie rien du tout, hein.
26: On est en Guyane.
27: Mais je m'en fous. Je m'en fous. C'est vous qui allez nettoyer.
26: Je dirais aux spationautes de venir nettoyer, mais ils...
27: Non, mais je m'en fous.
26: Ah ouais, mais ils seront pas sur Terre avant maintenant une semaine, hein.
27: Et c'est vous qui allez nettoyer, ça je vous prie de croire.
26: Allô? Vous m'entendez là?
27: Oui, je vous entends.
26: J'entends un moteur.
27: Je suis en train de rentrer la voiture dans le garage. C'est tout, hein. J'ai une bagnole neuve et je voudrais pas qu'elle traîne quelque chose, hein.
26: Ouais, mais monsieur, il est 14h17 là, hein. Il va falloir faire vite.
27: Non, mais j'en ai rien à foutre. Mais j'ai rentré la bagnole de toute façon. Celle-là, je l'ai rentrée parce que bon, elle est neuve, hein.
26: Vous vous rendez compte, 3 tonnes de merde et...
27: Et après? Bon, moi, je suis dans la merde aussi, après.
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1: Ne quittez pas, vous allez être mis en relation avec le secrétariat. Oui, bonjour.
2: Oui, bonjour, monsieur. Excusez-moi, c'est bien le cabinet de voyance?
1: Oui, alors je vais prendre votre nom.
2: Martin.
1: D'accord. Je vais prendre votre numéro de carte.
2: Ah, vous faites la voyance dans les cartes?
1: Non, je vais prendre un numéro de carte bancaire.
2: Qu'est-ce que je dois faire? Je dois la regarder, je dois me concentrer?
1: Non, mais c'est à vous de me les donner. Faut me donner des chiffres qui sont marqués en bas de la carte.
2: Oui, il y a des chiffres, effectivement. C'est impressionnant.
1: Bah, toutes les cartes bancaires ont des chiffres en bas de la carte.
2: On va pousser un peu le... Combien il y a de chiffres?
1: 16.
2: 16?
1: Ouais.
2: Ah, je suis impressionné, 16 chiffres, effectivement.
1: Non, mais tous les numéros de cartes bancaires ont 16 numéros. Ça commence par combien? 49, combien?
2: 49, bravo.
1: 78?
2: 78, c'est incroyable. Ah, vous me testez, là?
1: Ah non, franchement, non. Il y a plein de cartes qui commencent par 49,78 ou 49,74.
2: Là, vous me voyez, là, par exemple? Qu'est-ce que je fais, là, comme geste?
1: Vous levez le bras.
2: C'est pas vrai.
1: C'est ça? Je vous vois pas du tout, hein.
2: Bah ouais.
1: Non, mais je suis pas voyante, hein. Je suis juste une secrétaire, hein.
2: Et alors, ça reste entre nous, bien sûr, mais
1: ouais.
2: En fait, je voulais savoir pour mon travail comment ça allait se passer cette année.
1: Ah non, mais je vois rien, moi. Je peux pas vous dire, je vois rien, donc je peux pas vous dire.
2: Qu'est-ce que je vais perdre mon boulot, c'est ça?
1: Non, mais je vous ai jamais dit que vous alliez perdre votre travail, hein. Donnez-moi le numéro de la carte, je vais vous passer une voyante, elle va vous répondre.
2: Vous n'êtes pas carte bleutologue?
1: Ah mais non, ça existe pas, les cartes bleutologues.
2: Ah bon?
1: Donnez-moi les autres chiffres et moi, je vous passe quelqu'un.
2: Alors, le 7.
1: Oui.
2: Le 5.
1: Oui.
2: Vous pouvez les remettre dans l'ordre quand même.
1: Ah non, mais je suis en train d'enregistrer ça, moi.
2: Ah mais non.
1: Ah bah, faut me les donner dans l'ordre.
2: Bon, et sur d'autres cartes, alors, par exemple, je vais prendre ma carte vitale.
1: Mais non, mais une fois, non, mais je vois pas, moi, monsieur.
2: Oui, non, mais excusez-moi, comment vous faites si vous êtes non-voyante pour faire de l'ordinateur?
1: Non, je suis pas voyante, mais je vois, mais je suis pas...
2: Vous êtes non-voyante, mais vous avez quand même la possibilité de lire dans l'au-delà, en fait. Par-delà les lignes téléphoniques.
1: Mais non, mais...
2: Bon, j'ai une carte routière.
1: Mais j'ai jamais dit carte routière, moi. J'ai carte bancaire.
2: Oui, une carte routière, exactement. Alors...
1: Non, une carte bancaire.
2: Je regarde actuellement une nationale. Est-ce que vous pouvez me dire laquelle?
1: Je vous rends tout de suite, quittez pas.
2: Merci.
3: Qu'est-ce que je peux faire ça pour vous.
2: Ah, c'est pas la même dame.
3: Oh, mais vous êtes con ou quoi?
2: Non, mais.
3: Ils lisent pas dans les cartes bleues, tout simplement. Par contre, moi, ce que j'arrive à lire, c'est que déjà, Martin, c'est pas votre prénom.
2: C'est pas vrai.
3: Ben non, Martin, c'est le prénom classique qu'on donne quand on veut pas donner son vrai prénom. Quand on est un peu abruti, qu'on fait partie de la normalité, enfin bref.
2: Excusez-moi, je crois que vous m'avez transmis votre don.
3: Bah, moi, je t'excuse pas. Je parle pas aux abrutis.
2: Oh, attendez, je vois que vous allez raccrocher. Là.
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9: Allô.
10: Oui, bonjour monsieur.
9: Bonjour monsieur.
10: France Télécom Arcachon à l'appareil.
9: Oui, oui.
10: Voilà, nous avons un petit problème de centrale.
9: Oui.
10: Avec un faisceau de ligne donc qui a été perturbé.
9: Oui.
10: Nous devons réparer.
9: Oui.
10: Vous allez recevoir pendant quelques minutes un certain nombre de communications téléphoniques en provenance d'Arcachon.
9: Oui.
10: Ces coups de fil ne vous sont pas adressés.
9: Oui.
10: Tout ce qu'on vous demande, c'est de relayer la sonnerie.
9: Oui.
10: C'est-à-dire que ça va sonner chez vous.
9: Oui.
10: Vous décrochez.
9: Oui.
10: Vous ne dites pas allô.
9: Non.
10: Vous ne vous présentez pas.
9: Oui.
10: Mais vous relayez la sonnerie.
9: Ça veut dire quoi?
10: Vous faites la sonnerie avec des fréquences vocales, les vôtres.
9: Oui.
10: C'est-à-dire que vous faites tout.
9: Ah ouais.
10: Tout.
9: Ouais, d'accord.
10: Hein?
9: Ouais, d'accord.
10: Jusqu'à ce que l'autre personne ait raccroché.
9: Bon, d'accord.
10: Nous sommes d'accord?
9: Oui.
10: Voilà, je vous remercie, monsieur.
9: Il y en a... j'accroche là.
10: Oui, il y en a pour quelques minutes. Hein.
9: Voilà, merci.
10: Merci, au revoir.
11: Je dois être sur le répondeur, là. Bon, ben, je vais laisser un message. Hélène, mon amour. Je voulais te dire que je t'aime. Cette nuit a été pour moi une révélation. J'ai aimé tout ce que nous avons fait. J'ai aimé ton corps sur les draps de soie et de satin mélangés que j'ai achetés chez Tati. J'ai aimé tes cheveux, ta bouche, tes seins, ton ventre et tes longues jambes brillantes. J'aime tes fesses. J'aime tes cuisses blanches, longues et galbées. Et j'aime aussi celles de ta sœur, celles de ta mère. J'aime le corps de toutes les femmes de ta famille. Voilà, Hélène. J'espère que vous aurez ce message. Et qu'ensemble, nous pourrons cette nuit, dans votre grand lit, poursuivre toutes nos cochonneries. J'espère vous entendre crier dans la nuit. Mordre la descente de lit. Oh, mes cochonnes, comme je vous aime.
10: Allô?
9: Oui.
10: Oui, monsieur, c'est France Télécom, là.
9: Oui.
10: Ça y est, c'est fini, hein? Vous avez eu des appels?
9: Oui.
10: D'accord, hein?
9: Mais alors, attention, hein? C'était un peu cru.
10: Ah, c'était un peu cru?
9: Oh, oui, oui.
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21: Bonjour.
19: Bonjour monsieur, c'est bien la quincaillerie. Oh, attendez, qu'est-ce qui se passe? Je crois qu'il y a mon téléphone portatif qui sonne.
21: Non, non.
19: Ah si, si, j'entends que ça sonne.
21: Non, c'est mon téléphone monsieur.
19: Ah, c'est vous qui essayez de m'appeler?
21: Non, j'ai mon téléphone qui sonnait quand j'ai décroché.
19: Oui, bah c'est normal qu'il sonne puisque je vous appelle.
21: Non, non, vous m'avez appelé sur le fil.
19: D'accord, et vous, en même temps, vous essayez de m'appeler sur le portatif?
21: Non, je vous appelle pas sur le portable.
19: Ah bah non, effectivement, ça ne sonne plus.
21: Bon, c'est pas grave.
19: Oui, bref, monsieur Martin à l'appareil, j'ai acheté un spray de dégraissant chez vous.
21: Vous avez acheté un dégraissant?
19: Voilà. Et alors ma femme s'en est pchitée sur le ventre, une catastrophe.
21: Pourquoi elle en a mis sur le ventre?
19: Bah c'est pour son summer bodies, elle voulait se dégraisser un peu avant les vacances d'été.
21: C'est quoi ce...
19: Mais alors problème, ça lui a fait des boutons partout.
24: Oui, dites-moi.
19: Bonjour madame, comme je disais, votre dégraissant n'est pas du tout adapté. Non seulement il n'a pas dégraissé ma femme...
24: Monsieur, écoutez, on va pas refaire l'apologie de l'histoire. Vous allez regarder déjà si vous l'avez acheté chez nous, monsieur.
19: Alors sans faire d'apologisme historiste, je suis quand même sûr que je l'ai acheté chez vous.
24: Non, donc... mais vous êtes sûr, moi je suis pas sûr de vous avoir vu déjà, voyez.
19: Ah bah ce que je vois, c'est qu'elle a dû se faire prescrire une crème déboutonnante pour enlever ses boutons, donc ça, je vais vous apporter la facture.
24: Non, mais j'ai pas payé sa crème, monsieur, attendez, entendons-nous bien.
19: Bon, bien sûr que si.
24: Bah, bien sûr que non, monsieur, je vous permets pas déjà.
19: Pardon, vous me vendez un dégraissant défectueux.
24: Non, non, monsieur, je ne vous permets pas.
19: Bon, alors disons que vous me vendez un dégraissant qui ne marche pas sur les femmes.
24: Bon, monsieur, écoutez, moi je suis une. Monsieur, on va arrêter là tout de suite.
19: Oh, bah non, ce serait dommage.
24: Oh, si, si, non, non, non, mais attendez, attendez, vous prenez pour qui, monsieur?
19: Alors, moi je suis monsieur Martin.
24: Non, non.
19: Ah, si, si, et pardon de vous le dire, mais vos produits de beauté sont nuls.
24: Je vous ai pas vendu un produit de beauté, monsieur, réfléchissez. réfléchissez.
19: Oula, surtout pas.
24: On est dans une société de matériaux de construction, monsieur. On n'est pas un esthéticien ici.
19: Ah oui, mais alors pourquoi vous vendez du dégraissant?
24: Mais ça vous regarde pas que je vends du dégraissant, monsieur.
19: Bah, avouez que c'est quand même bizarre de vendre des produits de beauté dans un
24: mais
19: magasin.
24: C'est pas du produit de beauté. Vous êtes cinglé, hein, moi je vous le dis tout de suite. Hein. Vous allez vous calmer. Hein. Vous allez vous calmer direct. Hein.
19: Oh, bah, tu vas voir que ça va être ma faute.
24: Vous allez vous calmer tout de suite, hein, je vous le dis, moi.
19: Pardon, mais enfin votre dégraissant ne fonctionne pas du tout sur les femmes.
24: Non, non, mais attendez. Du dégraissant, c'est pour les machines, monsieur. Sûrement pas pour la peau.
19: Ah si, si, Martine, c'est ma femme. Elle m'a expliqué.
24: Ah, votre femme. Eh ben, votre femme, magnifique. Écoutez, je la connais pas, mais en tout cas, le gagne est connu.
19: Comment ça, vous connaissez Martine?
4: Bonjour.
19: Ah, bonjour, une autre dame. Bah, vous savez quoi? Passez-moi le patron directement, à la limite.
4: Oui, c'est moi.
19: Super. Donc, c'est pour un problème de dégraissage de femmes, comme j'expliquais à votre collègue.
4: Non, mais dégraissage de femmes, je suis pas une pharmacie.
19: Oh, bah, de mieux en mieux.
4: Eh oui, mais ça n'a rien à voir avec moi, votre truc. Vous êtes drôle.
19: Merci, mais enfin, je vais quand même vous rapporter la facture.
4: La facture de quoi?
19: C'est ce que je disais. On a dû acheter une crème déboutonnante parce que votre pchit dégraissant, ça lui a fait plein de petits boutons.
4: Mais ce qui est normal, personne penserait à mettre un dégraissant WD-40 sur le corps d'une femme.
19: Oui, ah bah c'est exactement ça, WC-40. Donc on est d'accord, il y a un problème qui vient de chez vous.
4: Mais non, c'est pas un dégraissant.
19: Écoutez, on va faire simple, je vais venir vous déposer ma femme.
4: Et ça sert à rien de déposer votre femme, que voulez-vous qu'on...
19: Eh bah vous lui faites une séance de dégraissage de femme.
4: Mais je sais pas, je fais pas ça moi.
19: Pardon? Vous refusez de dégraisser ma femme?
4: Mais c'est pas qu'on refuse, c'est qu'on peut pas dégraisser votre femme, c'est pas du tout notre truc.
19: Bon bah dans ce cas, vous me la changez.
4: Je la quoi?
19: Bah vous me la changez contre une neuve.
4: Mais quoi, votre femme?
19: Bah oui, vous faites jouer la garantie sur le produit.
4: Ah, oui, oui.
19: Vous dites comme quoi vous pouvez pas remettre à neuf le modèle existant. Non mais comme ça le problème est réglé, vous mettez une neuve à la place.
4: Mais en vrai c'est une farce, non?
19: Ah, en vrai c'est possible. Et qui c'est qui pourrait vous faire ce genre de farce téléphoneuse?
4: C'est
19: la chanson. Ah, ça dit quoi derrière?
4: Les chansons.
19: Bravo. Et au revoir madame.
4: Au revoir madame monsieur.
19: Merci.
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13: Secrétariat des Touches à tout, Laurence, bonjour.
14: Oui, bonjour. Je suis bien à la garderie d'enfants, là.
13: Vous êtes au secrétariat de la crèche, oui.
14: Ah, voilà, bonjour, c'est monsieur le curé à l'appareil.
13: Oui.
14: Je voulais savoir si vous étiez complet en ce moment. Ou est-ce qu'il y a encore des places?
13: Oui, non, en ce moment, on est au complet. À l'Alte Garderie, il y a encore un petit peu de place.
14: Ah, voilà, parce que je viens d'avoir deux jumeaux.
13: Oui.
14: Et c'était pas prévu.
13: Oui.
14: On pensait n'en avoir qu'un, évidemment, et ça a été une grande surprise pour la maman et moi-même.
13: Oui.
14: Et donc, j'ai besoin d'avoir deux places à la crèche, quoi.
13: Ah, est-ce que vous aviez fait une préinscription avant la naissance des enfants?
14: Non, parce que, voyez-vous, moi, en tant que prêtre, évidemment, je n'ai pas vocation à m'immiscer dans les affaires civiles.
13: D'accord. Donc, il faudrait que la maman vienne faire une inscription, déjà?
14: Oui, mais là, elle est au couvent actuellement.
13: D'accord.
14: Comment faire?
13: Alors, c'est un petit peu compliqué. Un instant, s'il vous plaît. Je vais voir avec la directrice.
14: Merci.
15: Allô?
14: Oui, bonjour.
15: Oui, bonjour, monsieur, oui.
14: Oui, monsieur le curé, à l'appareil.
15: Oui, de Brignoles?
14: Non, je suis de Gaulin, mais je préfère... placer mes enfants dans une crèche qui n'est pas forcément à côté de Brignoles.
15: D'accord.
14: Si vous comprenez.
15: D'accord.
14: Pour plus de discrétion, n'est-ce pas?
15: Bon, voilà. D'accord.
14: Voilà. Alors, nous avons eu des jumeaux.
15: Oui.
14: Et évidemment, on n'avait pas imaginé ça. Et c'est une grande surprise. Malheureusement, ça pose des problèmes d'intendance.
15: Oui.
14: Parce que, vous savez, en sacristie, là, ça ferait beaucoup, quoi. Autant un enfant peut passer inaperçu, autant deux enfants, bon.
15: Oui.
14: Donc, je suis obligé de les mettre en garderie. Et le problème, c'est que comme leur maman est au couvent, évidemment, ça pose un problème. Elle ne peut pas se déplacer pour faire l'inscription.
15: Elle est religieuse ou...
14: Oui, oui.
15: D'accord. À Gaulin aussi?
14: Oui.
15: Mm-hmm. D'accord. Alors, vous avez la possibilité d'héberger, de vous occuper des enfants le matin et le soir? Comment ça se passe?
14: Oui, nous avons... Un de nos prêtres qui est lui-même papa, mais en lui, il en a sept.
15: Alors oui.
14: Ça, c'est pas la même chose. Hein. Il m'a dit très clairement, bon, neuf ou sept, c'est pareil, monsieur le curé, donc il peut les prendre.
15: D'accord. Ils ont quel âge, ces enfants?
14: Alors, 2 ans.
15: Et jusqu'à maintenant, ils ont été accueillis où?
14: Au couvent.
15: D'accord. Et c'est plus possible maintenant?
14: Ben, ça commence à éveiller un peu les soupçons, parce que moi, j'en suis à mon... Enfin, là, ce sont mes 23e et 24e enfants, quand même. Vous imaginez?
15: Oui. Non.
14: Rien que dans ce couvent-là.
15: Bon. Alors, vous pouvez me donner votre nom ou pas?
14: Oui, bien sûr.
15: Oui.
14: Donc, c'est le père Bernard.
15: Oui.
14: Est-ce que vous auriez deux places éventuellement?
15: Quand est-ce que vous pouvez venir me voir? Mercredi après-midi.
14: Mercredi après-midi, je suis au couvent. On visite tous les mercredis.
15: Et jusqu'à quelle heure vous êtes pris?
14: Ça dépend en fait, c'est variable. Ça dépend du tempérament de la religieuse que je visite en ce moment. Mais disons 17h, 17h30, 18h, ça dépend.
15: Mm-hmm. On peut prendre un mercredi à 18h, 17h30. Hein.
14: D'accord. Et dans quel hôtel nous retrouvons-nous?
15: Comment ça, l'hôtel? Au bureau.
14: Oh.
15: De la crèche.
14: J'ai besoin de discrétion.
15: Oui, mais enfin, bon, vous pouvez venir au bureau, hein, personne ne vous identifiera.
14: D'accord. Bon, pour moi, c'est réglé. Passons au triplé de l'évêque, si vous voulez bien.
15: Au quoi?
14: Au triplé de l'évêque.
15: C'est quoi, ça?
14: Ben, l'évêque a eu des triplés.
15: Comment vous dire?
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12: Allô?
19: Bonjour monsieur, pardon, c'est bien la boucherie?
12: Oui.
19: Monsieur Martin à l'appareil, il est poissonneur de Martinville.
12: Oui.
19: Je vous appelle rapport au limitage de la consommation de viande et de charcuterie. Vous savez, c'est le gouvernement qui l'a déclaré.
12: Oh, ça c'est tout des conneries. Hein. De toute façon, on en vend comme d'habitude.
19: Des conneries qu'ils l'ont quand même dit à la télé.
12: Bah oui, mais tout qu'est-ce qu'on dit à la télé, hein. C'est pas évangile. Hein.
19: Cela dit, vous êtes tranquille puisque je vous apporte du poisson.
12: Bah nous c'est dans une boucherie. Hein.
19: Je sais, l'idée c'est que vous allez mélanger du poisson dans vos viandes, comme ça fait baisser le pourcentage viandiste dans vos produits.
12: De la viande avec du poisson, ça ne s'arrange pas du tout. Hein. C'est pas les mêmes odeurs. Hein. Je regrette. Hein.
19: Et ce que vous faites, c'est que vous désodorifiez d'abord le poisson avant de le mélanger dans vos viandes.
12: C'est pas moi qui s'occupe de ça. On a déjà assez de boulot qu'on s'en sort pas.
19: Si c'est pas vous qui s'occupe de ça, vous compliquez pas. Vous tartinez juste du poisson sur la viande et puis vous les vendez comme ça.
12: Je suis pas marchand de poisson. Premièrement, il faut une formation pour faire du poisson.
19: Ah oui, c'est vrai. Sans la formation poissonniste, évidemment, vous pourrez pas les vendre.
12: Je m'en fiche. Comme ça, je me reposerai.
19: Non, parce que coup de chance, mon beau-frère étant lui-même poisson, il peut vous formater.
12: Non, ça ne m'intéresse absolument pas.
19: Ah oui, mais alors comment vous faites pour vendre vos charcuteries aux poissons dans ce cas?
12: Ça ne vous regarde pas, qu'est-ce qu'on fait?
19: Ah mais attendez, on va faire plus simple. Je vais vous livrer du surimix.
16: C'est quoi ça? Oui, allô?
19: Bonjour madame, en fait, vous compliquez pas avec la formation poissonniste, je vais vous mettre du surimix.
16: Surimix, c'est quoi ça?
19: Le surimix, ce sont des restes de surimi qui sont hachés très fins comme une purée.
16: Surimi haché? C'est la poissonnerie, ça, du surimi. Ici, c'est pas une poissonnerie, c'est une boucherie.
19: Je sais, mais comme l'État a dit qu'il faut manger moins de viande, ça vous permet de contourner.
16: On s'en fout de ce que l'État dit, nous, c'est que de la viande.
19: Oula, faites gaffe, parce que si l'État vous entend, l'État va pas être content.
16: Mais nous, on s'en fout de l'État de ce qu'ils disent. C'est quand de la faute des p***s de véganes de merde, ça.
19: Exactement, oui. D'ailleurs, je fais partie de l'association des...
16: Rien de foutre. Vous faites pas chier avec votre merde.
19: Vous savez quoi? Je vous mets quand même une palette de surimix pour tester.
12: Non, c'est bon, ouais. Faites pas chier, merde.
19: Ah, c'est le patron derrière.
16: Oui, là.
19: Oh, bah passez-le moi.
16: Je vous passe. Oui, allô?
19: Eh, bonjour, madame.
16: Vous êtes qui, d'ailleurs? Je vous connais pas, moi. C'est quoi, vos machins, là?
19: Le surimix. Ce sont des restes de surimi qu'on recycle en les passant au hachoir.
16: Hein? Mais je vais pas commander de surimix.
19: Vous inquiétez pas, je vous la fais, moi, la commande de surimix.
16: Non, mais vous avez que ça qu'à foutre?
19: Ah oui? Ah bah, vous avez de la chance. Il se trouve que, justement, aujourd'hui, j'ai que ça qu'à foutre.
16: Bon, je vais t'en écouter vos conneries tout le temps, là.
19: Juste, vous avez la formation poissonniste ou pas?
16: Allez, vous emmerdez, allez, dégage.
19: Ouais, mais... Attendez, vous m'avez pas répondu pour la formation.
16: Non!
19: Ah, ça faisait longtemps, mais est-ce que ce serait pas un nom qui veut dire oui, ça?
16: Non! J'ai dit non!
19: Bon, je mets peut-être.
16: Bonne nuit!
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20: Oui, j'écoute.
22: Oui, bonjour madame.
20: Bonjour monsieur.
22: Madame.
20: Oui.
22: Très bien, c'est les Ilotiers, l'appareil du 19e.
20: Oui.
22: Est-ce que vous avez allumé la télévision, là, ce matin?
20: Ben, j'ai une télévision allumée, oui.
22: Bon, est-ce qu'elle marche bien?
20: Non, c'est un petit peu brou, enfin, pas si bien que... pas si net, quoi.
22: Ouais, d'accord. Bon, ben, je vois ce que c'est. Je vais tout vous expliquer, madame, hein.
20: Oui, je vous écoute.
22: On a des collègues qui surveillent le toit avec les jumelles et qui essayent d'apercevoir ce qui se passe.
20: Oui.
22: On voit un homme, apparemment, d'un certain âge, hein.
20: Ah bon?
22: Qui est grimpé sur le toit... Et qui utilise votre antenne de télévision.
20: Ah bon?
22: Ouais, parce que vous savez que quand vous vous mettez la télé, l'antenne devient chaude.
20: Oui.
22: Et d'après ce qu'on voit dans la jumelle, vous avez donc ce monsieur qui est en train de faire cuire quelque chose, on voit pas très bien ce que c'est, sur l'antenne de télévision.
20: Ah bon? Ah, c'est bien.
22: Voilà.
20: On verra tout.
22: Oui, mon collègue me signale qu'il a un téléphone portatif à portée de la main.
20: Oui.
22: Donc on a repéré son numéro de téléphone.
20: Oui.
22: On va vous le faire passer.
20: Oui.
22: On va faire basculer la ligne téléphonique, comme ça vous allez la voir. Essayez de savoir ce qu'il est en train de fabriquer sur l'antenne de télé.
20: Oui.
22: Hein, et alors, on va faire un mot de passe, comme ça vous aurez le signal. Pour que vous puissiez nous reparler, parce que nous, on reste en ligne avec vous. Hein, vous n'avez qu'à dire 33.
0: D'accord.
22: Et comme ça, vous nous reprendrez. Hein.
0: Oui, d'accord.
22: Je compose le numéro, madame. Hein.
0: Oui.
11: Allô?
0: Allô, j'écoute.
11: Oui, bonjour, madame.
0: Bonjour, monsieur. Je voulais savoir, qu'est-ce que vous faites sur le toit?
11: Ben, je suis en train de faire ma petite cuisine.
0: Et pourquoi vous faites la cuisine sur un toit, vous?
11: Ben, figurez-vous que mon grill est tombé en panne.
0: Ben oui, mais c'est pas une raison, parce que votre grille est tombée en panne pour faire votre cuisine sur un toit, voyons.
11: Ben écoutez, madame, j'avais acheté des saucisses, vous savez, de la saucisse de Strasbourg, oui, et de la merguez.
0: Oui.
11: Et j'ai transformé votre antenne de télé.
0: Ah ben oui, c'est pour ça que j'ai mon antenne, il y a quelque chose qui marche pas dans ma télé, je trouvais ça tout à fait anormal. Alors je me suis dit, qu'est-ce qui se passe? Alors je voulais savoir ce que vous faisiez là-haut.
11: Eh ben je fais cuire des merguez sur l'antenne de la télé.
0: Ben oui, je vous dis pas, monsieur, mais enfin vous avouerez que j'ai pas une place pour aller faire cuire des saucisses et des merguez sur un toit.
11: Ben oui, mais j'ai plus de grille.
0: Ben mais écoutez, monsieur, alors voyons, réfléchissez. Qu'est-ce que c'est que ces façons de monter sur un toit pour faire cuire vos saucisses?
11: Attendez, vous permettez, parce
0: que... Oui, je vous écoute.
11: Il faut que je surveille.
0: Bon. Alors, qu'est-ce que vous comptez faire? Vous continuez de griller vos saucisses ou quoi? Et vous redescendez ou pas?
11: Attendez, parce qu'après, il faut que je nettoie bien, parce que ce soir, j'ai un poulet.
0: Ah, ah bon, parce que vous comptez monter le soir aussi, faire cuire votre poulet?
11: Ben oui, parce qu'avec l'antenne de télé, ça fait broche.
0: Ah, ah, oh ben c'est bien.
11: Ça fume, attendez, madame, parce qu'il y a de la fumée partout, là.
0: Ben oui, il y a de la fumée, mais moi, je marche plus, hein. Faire cuire sur des antennes de télé, sur un toit, voyons. Alors, réfléchissez, monsieur, hein.
11: Oh mon Dieu, il y a toute la graisse qui coule là.
0: Bah ça... oui, il y a toute la graisse, vous vous rendez compte? Puis alors vous allez dégueulasser le toit. Non, mais ça va pas. Ah non, non, vous arrêtez immédiatement. Hein. Ben puis vous n'avez pas intérêt à remonter ça parce que... Ah non, non.
11: Ben ce soir, j'ai invité des amis.
0: Ben je m'en fous, moi. Vous avez invité des amis, est-ce que c'est une raison pour venir faire cuire votre poulet sur le toit? Vous n'avez qu'à le faire cuire dans une rôtisserie, votre poulet. Vous avez en bas, boulevard Serrurier, il y a un mec qui va vous le faire cuire, votre poulet.
11: Il n'a pas la télé, lui.
0: Mais je ne vous parle pas de monter sur son toit.
11: Oui, mais l'antenne de télé, ça donne du goût, voyez-vous.
0: Mais je m'en fous, moi, que ça vous donne du goût. Mais ça marche pas, ça. Bon, j'appelle la police, hein, ça suffit. 33.
22: Oui, je vous écoute, madame.
0: Oh, ben non, alors. Il va remonter ce soir parce que l'antenne de télé donne du goût à son poulet.
22: Bon, alors écoutez, vous savez ce qu'on va faire? On va lui donner une leçon. Est-ce que vous avez votre télé, là?
0: Oui.
22: On va mettre votre télé à fond. Et comme ça, ça va chauffer, ça va faire flamber ses saucisses, comme ça, il ne pourra pas les bouffer. Ça va lui donner une bonne leçon.
0: Comment je dois faire? Je dois machiner le son le plus fort pour chauffer?
22: Voilà.
0: D'accord, ne quittez pas.
22: Ouais, monsieur Ledoux, qu'est-ce que vous faites là-haut?
11: Ben, je fais cuire mes petites saucisses, là.
1: La famille et la photo à l'honneur cette semaine dans le juste prix.
0: Allô? 33.
22: Oui, allô?
0: 33.
22: Oui, allô?
0: Oui, j'ai mis la télé à fond.
22: Ouais, on entend ça, ouais. Et allez la baisser maintenant, on va voir ce que ça donne là-haut.
0: D'accord.
11: Qu'est-ce que c'est que ce bordel?
22: Oui, madame, je vous écoute.
0: Bon, ben, j'ai baissé. Qu'est-ce qu'il en advient?
22: On va voir ce que ça va donner là-haut, hein.
0: Oui.
22: Je vous le repasse.
11: Oh, ben, merde, alors.
0: Qu'est-ce qu'il y a?
11: Ben, elles ont flambé, mes saucisses.
0: Elles ont flambé, vos saucisses?
11: Ben, oui.
0: Oui, ben, je vous dis pas, mais moi, j'ai mis ma télé à fond. Hein? Comme ça flambe vos saucisses, et si vous recommencez ce soir, je remettrai ma télé à fond, et votre poulet sera brûlé. Bon, et allez faire cuire vos saucisses ailleurs, hein.
11: Bon, ben, écoutez, madame, vous m'entendez?
0: Oui, je vous écoute.
11: Je vous ai compris.
0: Bon, ben, j'espère bien que vous m'avez compris, hein.
11: Ce soir, je fais pas de poulet.
0: Eh ben, vous ferez ce que vous voulez.
11: Oui, mais... je vais faire de la sardine grillée.
0: Eh ben, non, mais ça va pas.
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3: Charcuterie, bonjour.
19: Bonjour madame, c'est bien la charcuterie?
3: Oui, bonjour monsieur.
19: Monsieur Martin à l'appareil, j'ai acheté des rillettes de porc chez vous, elles sont pas du tout conformes.
3: Vous me parlez de quoi là?
19: Je vous parle de vos rillettes qui ne contiennent absolument pas de poisson.
3: Bah bien sûr, c'est de la rillette de porc, comment vous voulez qu'il y ait du poisson dans de la rillette de porc? Heureusement qu'il n'y a pas de poisson dedans.
19: Bah si ça vient du porc, c'est bien que c'est du poisson.
3: Mais non, viande de cochon, porc.
19: La viande qui vient du porc, que je sache, c'est du poisson.
3: Non, il y a marqué viande de porc.
19: Le porc, c'est là où il y a les pêcheurs.
3: Mais non, viande de porc, quand on parle d'un porc, c'est PORC, monsieur.
19: Ah, je comprends, vous avez avez fait une faute. Port, ça s'écrit P-O-R-T.
3: Mais c'est pas, mais vous écoutez ce que je vous dis. Si je vais dans un garage pour acheter une voiture et que je me trompe.
19: Hop, hop, hop, j'ai rien à voir avec vos problèmes de voiture, merci.
3: Mais je ne sais pas le problème de voiture, monsieur, je compare la situation. C'est comme si vous me dites, marquez pas volaille, marquez poulpe, parce que vous connaissez pas le mot volaille.
19: Alors, pardon, mais poulpe, c'est bien qu'il y a un problème, parce qu'effectivement, le poulpe, il vient du port.
3: Mais je vous ai pas parlé de poulpe, vous avez mal entendu, je vous ai dit poule.
19: Bon, peu importe, l'essentiel.
3: Mais c'est... non, peu importe, c'est vous qui me faites chier avec tout ça, vous me dites que c'est mal orthographié alors que c'est pas vrai.
19: Vous inquiétez pas, de toute façon, j'ai demandé un contrôlage.
3: Pardon ?
19: Oui, ils vont venir pour contrôlager vos rayettes de porc.
3: Mais qui, il ? Vous m'envoyez qui, là ?
19: Alors là, tenez-vous bien, je vous envoie les laboratoires Martin.
3: Mais je veux pas du laboratoire Martin qui fait des...
19: Attendez, vous connaissez quand même les laboratoires Martin ?
3: Mais pas du tout, mais pas du tout, mais à quelle heure ?
19: Bon, vous avez sûrement vu la pub à la radio, non ?
3: Mais vous rigolez ou quoi ? Vous croyez que j'ai autre chose à foutre ?
19: Mais si ! Les labos Martin ! Les labos Martin !
3: C'est ridicule, votre histoire.
19: C'est des labos super bien.
3: Ridicule, ridicule.
19: Les labos Martin ! Les labos Martin !
3: Mais
19: t'as vu la pub à la radio?
3: Mais sérieux, c'est quoi votre délire?
19: Non, bah je vous fais la pub.
3: Attendez, alors, attendez, attendez.
6: Oui, allô?
19: Ah, bonjour monsieur.
6: Non, mais attendez. Vous allez faire venir quelqu'un pour m'enlever toute ma rillette à cause de... parce que vous avez cru que c'était des fruits de mer?
19: Alors, il y a pas de poisson, mais c'est vrai qu'il y a pas non plus de fruits de mer dans vos rillettes, en effet.
6: Dans la rillette de porc, il y a jamais eu des fruits de mer, monsieur. Ça va pas, non? Vous avez acheté de la rillette de porc. La rillette de porc, c'est de la viande, c'est pas des fruits de mer.
19: Ah non, si vous prévenez pas qu'effectivement vous remplacez les fruits de mer par de la viande.
6: Mais monsieur, la rillette de porc, le cochon.
19: Comment?
6: Bah, le porc, c'est du cochon.
19: Bah, pas du tout.
6: Mais si, c'est
19: bon, fin.
6: La rillette de porc.
19: Quel rapport avec le porc?
6: Bah, le

0: À Villette, deux ports.
1: Eh, ok, et alors?
0: Eh, mais je sais pas si vous comprenez bien, là. Je crois que vous avez un problème.
1: Eh, voilà, ça va encore être ma faute, tu vas voir.
0: Si, c'est monsieur Martin.
1: Ah.
0: C'est Fun Radio, Rire et Chanson.
1: Alors, il faut en choisir une.
0: C'est qui? Monsieur Martin, Rire et Chanson.
1: Ah, bah, bravo, c'est la bonne.
0: Oh, la taille! Bonjour, madame, bah, bonjour, bonjour, messieurs, dames.
1: Bah, bonjour, mesdemoiselles.
0: Oh, la pêche! Excellent! Oh, punaise! Oh, je dis, mais il est tordu, celui-là. C'est qui, celui-là, qui a jeté des rillettes de porc dans du porc et tout?
1: Bon, bah, je vous souhaite une bonne journée, alors.
0: Bonne journée à vous.
1: Au revoir, madame.
0: Eh, bah, au revoir, messieurs, dames.
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3: Allô?
4: Oui, bonjour madame.
3: Bonjour monsieur.
4: Madame Cofteau.
3: Oui.
4: Bonjour madame et félicitations. Ici c'est Radio Drôme 91.3. Vous avez été sélectionnée pour soutenir aujourd'hui madame Le Duret. Est-ce que vous avez lu le journal? Est-ce que vous avez le journal devant vous?
3: Non, j'écoute tous les matins Radio Drôme. Mais je n'ai pas le journal.
4: Eh bien, figurez-vous que Madame Le Duret est entrée dans le livre, dans le Guinness Book des records, vous savez, le livre des records, hein.
3: Oui.
4: Parce qu'elle a la particularité de pouvoir gober 24 petits pois en moins de 2 minutes.
3: Oh là là.
4: Vous vous rendez compte? Et c'est extraordinaire. Donc, il y a 17 personnes qui sont actuellement avec nous au téléphone pour la soutenir et l'encourager, car elle va tenter en direct sur Radio Drôme ce matin de battre son record avec le soutien des habitants.
3: D'accord.
4: À chaque petit pois qu'elle va gober, nous vous demandons d'affirmer votre soutien haut et fort pour l'encourager à battre son record. Est-ce que vous êtes là tous à Loriol-sur-Drôme?
3: Oui.
4: Bravo, n'hésitez pas à crier et à l'encourager. Attention. Madame Le Duret.
5: Merci. Je tiens tout d'abord à dire bonjour à Loriol-sur-Drôme.
3: Bonjour, bonjour. Et bon courage.
4: Attention, le top chrono. 3, 2, 1, partez.
3: Bravo, bravo, bravo, bravo. Allez, courage, courage, courage, madame Le Duret, courage.
4: 3, petit pois. 4.
3: Allez.
4: 5.
3: Courage, courage.
4: Allez, tout le monde est en forme, tout le monde l'encourage.
3: Ah oui, tout le monde, tout le monde. Allez-y, allez-y, allez-y.
4: 8.
3: Encouragez-la, encouragez-la. Allez, Germaine, allez, Germaine, allez.
4: Allez, Germaine,
3: allez, Germaine, allez. Allez, Germaine, allez.
4: 13. Ça va très vite.
3: Allez, Germaine, allez.
4: 18.
3: Germaine, allez, Germaine, allez.
4: 19.
3: Oh, ben dis, j'en ai marre,
5: hein. Ah, là, je faiblis un peu.
3: Ah.
4: Apparemment, le petit pois ne passe pas. Attention, Germaine.
3: Bravo, Germaine. Bravo, bravo, bravo.
4: Aïe, aïe, aïe, qu'est-ce qui se passe?
3: Allez, allez, allez, allez, allez, allez, allez.
4: Mince, il y a un malaise. Excusez-nous, ne quittez pas, hein.
3: Bravo, bravo, bravo.
4: Allô?
3: Oui?
4: Là, les ambulanciers se précipitent. Apparemment, il est en train de s'étouffer avec le petit pois.
3: Allez, Germaine. Bravo, bravo, bravo.
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6: Allô?
1: Allô,
6: oui.
1: Bonjour madame, c'est bien la boucherie?
6: Oui.
1: Je me suis rendu compte que j'étais passé chez vous le mois dernier.
6: Oui.
1: J'avais acheté un rôti de 2 kilos et vous avez oublié de me le faire payer.
6: Ah bon? Alors vous allez venir me le payer?
1: Non, c'est pas ça, c'est quelque chose que j'avais prévu de me faire rembourser parce que je l'avais acheté pour mon beau-frère.
6: Ouais.
1: Et du coup, il faudrait me faire une facture pour que je puisse me le faire rembourser.
6: Ah non, non, non, bah non, hein. Je peux pas vous faire une facture pour un truc que je vous ai pas facturé.
1: Oui, mais enfin ça, mon beau-frère, il le sait pas, vous voyez, donc
6: ah
1: c'est
6: ouais,
1: pour ça que...
6: Ouais, vous voulez taper sur les deux tableaux, quoi.
1: Voilà, oui, c'est ça, oui.
6: Bah. Vous exagérez un petit peu quand même, non? J'ai oublié de vous le compter. Et puis vous demandez que je vous fasse une facture pour vous le faire rembourser.
1: Bah, enfin, vous voyez, à partir du moment où vous êtes en tort, ça me semble...
6: Ah, je suis en tort. Je vous donne 2 kilos de filet de bœuf et puis maintenant vous me dites que je suis en tort. Ah, y a un problème, là, monsieur.
1: Ah bah oui, le problème, c'est que moi, si j'ai pas la facture...
6: Non. Vous vous rendez compte de ce que vous me demandez? C'est carrément... c'est le monde à l'envers, quoi. On vit dans un drôle de monde, hein. Moi, ça me viendrait même pas à l'idée, quoi. Enfin, bon.
1: Bah, parce que vous êtes pas créatif, hein, peut-être.
6: Ah, j'ai quand même 36 ans de métier, hein. Ça vous fait 75 € tout bénef pour vous, hein.
1: Sinon c'est vous qui me les devez.
6: Ah non, non mais c'est en train de retourner la situation. Maintenant je vais lui devoir.
1: Bah oui.
6: Non mais vous êtes quand même culotté, hein.
1: Non mais bah, enfin excusez-moi, c'est pas ma faute.
6: Si, non mais franchement, vous vous rendez compte que moi si j'ai un contrôle sur ma caisse enregistreuse. Non mais monsieur, bon, écoutez.
1: Allô? Oui, bonjour monsieur.
7: Je peux pas vous faire une facture parce que moi la facture elle va passer dans ma comptabilité.
1: Oui, oui, bah très bien, ça me dérange pas, ça y est pas de souci.
7: Et puis un roast beef de 75 € qu'on n'aurait pas comptabilisé. Là, là, je peux pas vous le facturer, c'est pas possible. Dans ce cas-là, vous me payez les 75 €.
1: Oh bah, vous êtes gonflé quand même. Bah,
7: non, je suis pas gonflé, si je l'ai pas encaissé, comment voulez-vous que je fasse? De toute façon, je ne sais pas à qui j'ai affaire, j'ai pas de numéro de téléphone.
1: Comment ça, vous n'avez pas de numéro de téléphone?
7: Oui, mais non, mais vous.
1: Je suis en train de vous parler.
7: Oui, bah vous êtes en train de me parler, mais moi je.
1: Alors dans ce cas, pourquoi vous me dites que vous n'avez pas de numéro de téléphone? Puisque...
7: Non, votre numéro de téléphone ne s'affiche pas, c'est pas le mien.
1: Ah bah je peux vous donner votre numéro si vous le voulez, c'est le 0. 21.
7: Non, mais le vote.

0: de numéro, c'est pas le mien, je le connais par cœur, monsieur.
1: Ah, donc vous reconnaissez que vous avez un numéro de téléphone?
0: Bah oui, je reconnais puisque vous m'appelez.
1: Non, mais je vois, vous avez essayé de m'embarbouiller en disant...
0: Non, c'est pas que j'ai essayé de vous embarbouiller, c'est que moi, je ne sais pas à qui j'ai affaire.
1: Excusez-moi, mais ça sent quand même l'embarbouillisme.
0: Hein. Non, moi, je ne vous ferai pas une facture, ça y est pas question. Non.
1: J'ai une photo du repas où on était à table, où on voit le rôti.
0: Oui, je sais pas s'il vient de chez moi.
1: Moi, ce que je fais, c'est que je vous apporte la photo du roast beef.
0: Oui, la photo, vous pouvez l'avoir eue à Carrefour, vous pouvez l'avoir eue tout partout. Donc c'est tout. Écoutez, on est fermé aujourd'hui, monsieur, si vous voulez. Vous venez vous expliquer dans la boucherie et on verra.
1: Alors, dans ce cas, je vais venir cet après-midi, oui.
0: Non, cet après-midi, on est fermé. Je suis désolée. Aujourd'hui, c'est notre jour de fermeture.
1: Bon, je vais venir maintenant. C'est peut-être plus simple.
0: Non, c'est pas la peine. Je suis fermé, donc c'est pas la peine.
1: Bon, alors, mettons 15h.
0: Non, je suis fermé. C'est pas la peine.
1: 15h, c'est pas possible.
0: Voilà. Non, bon. C'est pas la peine, monsieur.
1: D'accord. Alors, peut-être 16h dans ce cas.
2: Une blague, monsieur? C'est quelle télé? C'est Vidéogag ou quoi?
1: Ah bah tout à fait, vous pouvez nous faire un petit coucou à la caméra qui est cachée dans votre téléphone.
2: Voilà,
1: merci madame.
2: Au revoir, monsieur.
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5: Allô?
6: Oui, bonjour monsieur.
5: Bonjour.
6: Vous êtes bien titulaire de l'abonnement?
5: Oui,
6: bonjour monsieur, c'est le service de l'horoscope téléphonique à l'appareil.
5: Oui.
6: Vous savez que Paris vient d'être doté d'un ordinateur, d'un central, qui est relié donc à tous les Parisiens.
5: Oui.
6: Et que nous distribuons depuis avant-hier l'horoscope de manière gratuite, bien entendu.
5: Oui.
6: À tous les Parisiens, à 1000 Parisiens par jour, qui sont tirés au sort. Et votre numéro de téléphone a été tiré au sort, monsieur.
5: Ah bah c'est gentil.
6: Alors, je vais vous demander votre signe.
5: Alors, Gémeaux.
6: Gémeaux, vous connaissez votre ascendant?
5: Non, pas du tout.
6: Quand vous dormez sur le dos?
5: Sur le côté.
6: Donc, sur le côté, on met que la Lune était à 90 degrés.
5: Oui.
6: Ce qui fait 90 degrés. Vous êtes né à quelle heure?
5: Alors là, je crois que je suis né le midi.
6: Entre 12h et 13h ou
5: voilà.
6: 12h15?
5: 12h et 13h.
6: Donc, l'ordinateur me dit que vous êtes ascendant scorpion, monsieur.
5: Oui.
6: Voilà.
5: Ah, attendez, on me l'avait déjà fait, je me suis peut-être trompé, on m'a dit que j'étais ascendant balance.
6: Ah non, monsieur, non. La personne qui vous l'a fait s'est trompée, en effet. Vous n'étiez pas du tout balance, vous êtes scorpion.
5: D'accord.
6: Alors, je vous lis, donc j'introduis les données dans l'ordinateur, j'ai moi ascendant scorpion.
5: Oui.
6: Voilà. Il y en a pour 10 secondes.
5: D'accord.
6: Ça va très très vite, hein. Alors, ça y est, les données sortent, donc je vais vous les lire.
5: D'accord.
6: Travail, monsieur.
5: Oui.
6: Vous êtes assez limité de toute façon,
5: oui.
6: Alors arrêtez de vous mêler de ce qui ne vous regarde pas et de toucher ce qui ne vous concerne pas.
5: Oui.
6: Contact, cessez de raconter n'importe quoi sur vos voisins. Vous avez mis des gens dans l'embarras dernièrement. Il serait regrettable que vous ne preniez pas conscience des réalités d'aujourd'hui et des dégâts que vous occasionnez autour de vous.
5: Ah.
6: Courage, arrêtez de tourner le dos à vos responsabilités et de fuir comme un lâche.
5: Ah bah dis donc.
6: Morale, cessez de vous plaindre inutilement. Il n'est pas tellement certain que tout se passe comme vous le souhaitiez,
5: oui.
6: Car les planètes sont contrariantes.
5: Oui.
6: En raison de la position d'Urne de Saturne, personne ne vous aime. Est-ce que c'est exact?
5: Il y a peut-être quelque chose de vrai.
6: D'accord. Chance, pas de chance. Amour, que se passe-t-il? On vous oublie? Il faut dire que vous n'êtes pas très désirable en ce moment et que vous ne faites aucun effort pour l'être.
5: Ouais.
6: C'est exact?
5: C'est exact, oui.
6: Santé. Problèmes de digestion, grippe en perspective.
5: Ah.
6: Vous allez souffrir du dos. Évitez les excès à Noël et attention dans les escaliers.
5: Ah bah c'est déjà fait alors.
6: C'est-à-dire?
5: Bah c'est-à-dire que je viens de me faire opérer du genou. Jusqu'à présent, tout ce que vous dites, c'est à peu près vrai. Hein.
6: D'accord. Votre chiffre, monsieur?
5: Moi, c'est le chiffre préféré.
6: Non, je vous donne votre chiffre.
5: Ah,
6: hein.
5: D'accord.
6: Le zéro.
5: Ah.
6: Votre couleur, le noir. Et votre pierre, le marbre.
5: Bah c'est pas encourageant tout ça.
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0: Oui.
1: Oui, bonjour monsieur. Je suis bien chez l'apiculturiste.
0: Chez l'apiculteur, oui.
1: Là j'ai vu mon docteur qui m'a dit que j'étais allergique au pollen.
0: Oui.
1: Visiblement, vous avez mis du pollen dans votre miel.
0: Ben non, mais il y a obligatoirement du pollen dans les miels.
1: Ah bah oui, mais alors excusez-moi, mais alors si vous mettez des trucs et vous prévenez pas...
0: Non mais on met rien, vous aurez obligatoirement du pollen partout, c'est obligatoire. C'est pas moi qui fais le miel, c'est les abeilles.
1: Oh bah ça va être leur faute, les pauvres bêtes.
0: Mais putain, mais les planètes,
4: Non mais vous êtes vraiment pas bien, non?
1: En gros, ce que vous faites, c'est que vous coupez votre miel avec du pollen.
4: Mais bien sûr, et puis je pisse dedans aussi. Non, mais vous avez vraiment du mal à comprendre que dans du miel, il y a obligatoirement du pollen. Je ne prends pas du pollen que je rajoute dans le miel. Voilà, c'est... Non mais vous vous rendez compte des âneries que vous pouvez dire?
1: Oh ben j'ai bien compris.
4: Bon, alors, arrêtez de me casser les pieds en me disant je rajoute du pollen dans les pots de miel.
1: Non mais c'est juste...
4: incroyable.
1: Vous gardez le pollen et vous me filez juste le miel. Enfin, ça vous empêche pas de l'enlever, vous voyez?
4: Non mais vous avez un sacré problème. Mais comment voulez-vous que j'enlève? Mais non mais... C'est des micro-particules.
1: Non, mais avec une passoire avec des tout petits trous.
4: Mais non, mais ça va pas. Non, mais vous rendez compte que vous me dites que je rajoute du pollen dans les pots de miel. Vous, non, mais est-ce que vous rendez compte de la bêtise? C'est les abeilles qui font le miel.
1: Eh ben, vous dressez les abeilles.
4: J'ai dressé. Ben oui, c'est vrai que tous les matins, je vais aller voir les filles, vous me ramenez. Mais non, mais ça va pas. Oh. Bon.
7: Ah bah bien sûr.
1: Oui, bonjour madame.
7: Non mais attendez monsieur, je n'ai pas mis de pollen, c'est les abeilles qui le mettent.
1: Dans tous les pots, ils ont trouvé des traces de pollen.
7: Mais attendez, c'est ce que je vous dis.
1: Sinon vous me les changez.
7: Mais je vous les changez contre quoi?
1: Non mais vous mettez du miel sans pollen à la place.
7: Il n'y a pas de miel sans pollen sur la terre, arrêtez un peu vos conneries. Vous êtes de d'où, vous venez de Mars, donc arrêtez.
1: On met ça sur le dos de ces pauvres abeilles qui n'ont rien demandé.
7: Bon écoutez, votre miel, qui que c'est allergique? C'est vous?
1: Ah bah qui que c'est? Que c'est moi, oui.
7: D'accord, votre allergie au pollen, vous avez été constaté par un allergologue?
1: Non, c'est mon beau-frère qui est allergoliste.
7: Allergoliste, ça veut dire quoi ça?
1: Bah, c'est-à-dire qu'il s'occupe des allergies.
7: Donc, il a le résultat de l'analyse.
1: Bah oui, il l'a fait lui-même.
7: Mais non, c'est pas possible, il peut pas la faire lui-même, il a pas le matériel.
1: Alors. Bah, il est analyste allergoliste.
7: Alors, vous avez combien de miel que je vous ai vendu?
1: 200 kilos à peu près.
7: De quoi? Non mais vous rigolez là, je vous ai jamais vendu 200 kilos de miel moi. Non mais attendez.
1: Pour le remboursage, ce serait possible en liquide, vous pensez?
7: C'était pas pour le remboursage, parce que moi je vais porter plainte contre vous là à ce moment-là. Alors amenez-moi les 200 kilos.
1: Alors le truc c'est qu'il va falloir que je loue une camionnette, ça va se faire des
7: choses. Bien sûr, attendez.
1: Bah oui, j'ai quand même 5 palettes de 200 kilos, donc ça fait...
7: 5 palettes de 200 kilos? Je n'ai jamais vendu en palette.
1: Ah non mais parce que moi j'ai mon beau-frère qui est palettiste, qui a paletté les pots de miel.
8: Mais nous, on vend du miel par pot.
7: Mais je n'ai jamais... Arrête.
1: Si, parce qu'il est analyste allergoliste palettiste.
7: Non, arrêtez vos conneries un peu, s'il vous plaît. Hein.
1: Allô?
4: Oui, monsieur.
1: Ah, bah, c'est encore le monsieur.
4: Mais c'est pas possible.
1: Voilà, donc.
4: Putain, mais qui c'est? Vous vous foutez de ma gueule, là?
1: Alors, à votre avis, ça peut être qui?
4: À part une radio.
1: À part quoi?
4: Putain, c'est pas. Oh non.
1: Ah, si?
4: Il y a tout le monde qui m'a entendu hurler, là. Et j'espère que c'est pas Champagne FM. Hein.
1: Alors, non, c'est pas Champagne FM.
4: Radio 8?
1: Non plus.
4: Je ne sais pas. Rire et Chanson?
1: Bah, bravo.
4: D'accord. Et je suis passée pour une cinglée, là. Mais par contre, venez pas tout de suite quand même. Hein. Parce que là, ça va pas être possible. Hein.
1: Parce que là, vous vouliez m'offrir du miel, c'est
4: ah
1: ça?
4: Ah non, je pense que je vous jetais le pot.
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10: Oui?
11: Allô, Nadine?
10: Oui?
11: Ah, comment ça va?
10: Ça va? Mais vous êtes qui?
11: Bah, tu me reconnais pas?
10: Ah ben mince, ben non, franchement, je reconnais pas.
11: Ah, écoute, enfin quand même.
10: Oh, je suis désolée, hein, mais...
11: Ça me fait de la peine, Nadine.
10: Oh, madame...
11: Ah
10: ça, c'est ça.
11: Ah.
10: Ah, voilà.
11: Oh.
10: Comment que ça va?
11: Ben, pas très bien.
10: Oh, mince alors. Et quand est-ce qu'il vous déplâtre alors?
11: Eh ben, figurez-vous que j'ai eu quelque chose d'assez rare.
10: Oui.
11: Les poils se sont pris dans le plâtre.
10: Ah.
11: Et s'ils m'enlèvent le plâtre...
10: Ils vont vous arracher tous les poils.
11: Voilà.
10: Eh ben, pardon. Vous allez sentir votre douleur.
11: Parce qu'ils m'ont fait un deuxième plâtre. Qu'est-ce qu'on vous avait dit?
10: Eh ben moi, Hélène m'a dit que vous êtes tombée.
11: Oui.
10: Qu'on vous a plâtré le pied.
11: Oh, jusqu'au bassin.
10: Oh, quelle horreur.
11: Oui.
10: Parce que moi, je pense surtout à ça, quoi, au problème pour monter les escaliers, pour...
11: Non, mais j'ai pris quelqu'un.
10: Ah, vous avez bien fait.
11: Il est très gentil, c'est un jeune homme. Hein.
10: D'accord.
11: Oh oui, heureusement qu'il est là.
10: Hein. Ben, heureusement, oui, que ça existe.
11: Oui. Le problème, donc, c'est que c'est les poils, quoi. Comment ils vont faire, je
10: comment
11: ne sais pas.
10: Comment ils vont faire?
11: Alors, les pieds. Bon, ben, on n'a pas de poils sur les pieds.
10: Non.
11: C'est surtout les cuisses.
10: Les cuisses.
11: Et puis la touffe, quoi.
10: Bah oui.
11: La chatte, quoi.
10: Ben, exactement, oui, je m'en doute.
11: Je suis très inquiète pour les poils de ma chatte.
10: Oh, mais non, vous faites pas de soucis, ça repousse de toute façon.
11: Ben, vous savez déjà, moi avant, hein, moi quand on me bouffait la chatte, rien que me la bouffer comme ça, parfois, il m'arrachait un ou deux poils, quoi. Ça me faisait mal. Oh, Nadine.
10: Eh ben, pardon.
11: De rien, j'ai toujours beaucoup aimé les poils de ma chatte.
10: Ben oui, notre féminité, on y tient.
11: Oh oui, j'ai toujours bien entretenu.
10: Oh.
11: J'ai un bigoudi spécial chatte, la Made in China, là,
10: ouais,
11: vous savez, rose, là. Mmh. Et donc, je faisais des petits rouleaux comme ça, comme
10: ben
11: une petite cascade de poils.
10: Oh.
11: Oh, c'était joli.
10: Comme si c'était des cheveux sur votre tête.
11: Voilà, c'est exactement ça.
10: Ben oui.
11: Et donc, j'ai fait, vous savez, comme une espèce de petite permanente.
10: Mmh.
11: Donc, ça, c'est très joli, ça s'ouvre comme des rideaux. Voilà, quand on écarte doucement, voyez.
10: Mmh.
11: Et l'idée qu'on les arrache.
10: Quand est-ce que vous y allez?
11: Ça fait pipi.
10: Non, pour vous enlever le plâtre.
11: En fait, il y a le jeune homme. Il me propose de le faire lui-même.
10: Ah.
11: Bah, attendez, je vais vous le passer. Michel, madame qui veut vous parler.
12: Oui, allô, merci. Allô?
10: Oui.
12: Oui, bonjour, madame.
10: Bonjour, monsieur.
12: Vous vouliez peut-être me...
10: Je sais pas, elle me dit qu'elle s'est fait du souci pour son plâtre.
12: Pour les poils de sa chatte, oui.
10: Oui, voilà.
12: Voilà.
10: Je sais pas si c'est votre boulot de faire ça, j'en sais rien, moi. Hein.
12: Ce qu'elle me demande, en fait, c'est de faire moi-même l'épilation, c'est ça?
10: Oui.
12: Avec ma bouche.
10: C'est pas ça? Pardon? Bah, pourquoi avec votre bouche?
11: Bah oui, j'y tiens. Hein.
10: Pardon?
12: Vous voyez?
10: Oui, mais il y a quelque chose qui tourne pas rond. Pourquoi qu'elle vous demande ça?
12: C'est pas mon métier. Hein.
10: Eh ben, ma foi, moi, c'est pas moi qui peux le faire non plus. Hein.
12: Vous êtes sûr?
10: De quoi je suis sûr?
12: Ben, je crois qu'elle vous appelait pour ça.
10: Pardon?
12: Je vous la repasse.
10: Ah,
12: hein.
10: Oh, pour dire quoi?
11: Merci. Allô?
10: Oui.
11: Je suis pas en confiance totalement avec ce jeune homme.
10: Oui.
11: Je voudrais savoir si vous pouviez le faire, vous.
10: Ah non.
11: Avec votre bouche.
10: Ah non, non, non. Ah non, non, non, non, non, non, non. C'est hors de question. Non, non, non.
11: Mais pourquoi?
10: Mais parce que c'est pas dans mes façons de faire.
11: Non, mais on recrache après, c'est pas grave.
10: Oh ben non, non, non, non, non. Je suis désolée, madame. Vous faites erreur sur moi, sur ma personne. Hein.
11: Ah non, mais c'est juste un coup de main, je vous demande. Hein.
10: Je ne vous connais pas assez. Je suis pas assez intime avec vous. Je suis pas...
11: Les yeux fermés.
10: Pourquoi vous avez pas demandé à Hélène?
11: Hélène?
10: Oui.
11: C'est elle qui m'a dit de vous appeler.
10: C'est Hélène qui vous a dit de m'appeler moi?
11: Oui.
10: Eh ben pardon. Je suis vraiment scotchée, là.
11: Ah, hein. Ben oui, parce qu'elle a dit que vous rendriez service facilement. Plus.
10: Bah, dites, il y a service et service, quand même. Hein. 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
13: 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Bonjour.
1: Bonjour, monsieur. C'est bien le restaurant?
13: C'est madame.
1: Ah non, c'est monsieur Martin à l'appareil.
13: Mais moi, je suis madame.
1: Ah oui, ça, comme vous voulez. Je vous appelle pour Mission Martin, le loto de la biodiversité, et j'ai une bonne nouvelle.
13: Oui?
1: Vous faites partie de nos heureux gagnants. Vous avez remporté deux mangoustes que je vous dépose tout à l'heure.
13: Quoi? Vous devez déposer quoi?
1: Des mangoustes.
13: Alors, excusez-moi, parce que je sais pas ce que c'est.
1: Bah, vous voyez une langouste?
13: Ouais.
1: Bon, bah, c'est comme une langouste, mais avec un M à la place du L, et sinon rien à voir.
13: Des mangoustes? C'est quoi ça?
1: Oh, bah, c'est des gros rongeurs carnivores.
13: Bah,
1: ça fait entre 1m20 et 2 mètres.
13: Attendez, ne quittez pas, ne quittez pas. C'est quoi?
14: Oui, allô?
1: Bonjour, madame. Votre collègue a pas l'air au courant pour vos mangoustes.
14: Non, moi non plus.
1: Comment ça, vous non plus?
14: Ah non, je suis pas au courant. Non, non, il n'est pas question de déposer des mangoustes. Qu'est-ce que vous voulez que je fasse de mangoustes, moi?
1: Bah, déjà, c'est très pratique. Ça vous débarrasse de tous les nuisibles. Mulots, souris, chats, chiens.
14: Non, non, mais je veux pas de mangoustes, moi.
1: Si vous avez des moutons ou des veaux.
14: Non, non, non, mais moi, je les veux pas.
1: Non, mais vous inquiétez pas, je vous laisserai les cages avec.
14: Non, non, non, je veux pas ni de mangoustes, ni de cages. Non, non.
1: Ah oui, mais alors, pardon, dans ce cas, fallait pas jouer au loto de la biodiversité.
14: Non, non, non. Ou alors, c'est quelqu'un qui a participé à ce loto, c'est possible.
1: Ah, d'accord, bah, passez-moi l'autre, là, celui qui a joué.
14: Non, non, mais l'autre, je sais pas qui c'est, écoutez, monsieur. J'ai pas besoin de mangoustes, je veux pas de mangoustes.
1: Pardon, mais là, je les ai dans la camionnette, elles sont en train de me bouffer toutes les garnitures plastiques.
14: Eh ben, mais gardez-les.
15: Mais qu'est-ce que c'est, ça?
1: Ah, allô?
15: Oui, allô?
1: Bonjour, monsieur, donc c'est vous qui avez joué pour les mangoustes?
15: Des langoustes?
1: Non, mangoustes, en latin, c'est mangoustus giganticus.
15: Mais non, mais, viens voir.
1: Et c'est reparti.
15: Je suis au courant des mangoustes.
14: Hello.
1: Eh, bonjour, madame.
14: Non, c'est monsieur.
1: D'accord, parce que je cherche celui qui a joué au loto de la biodiversité.
14: Mais à quel jeu vous me parlez de quoi?
1: Mission Martin, le loto pour sauver les espèces en voie de disparitisme.
14: J'ai jamais joué à ça, moi.
1: Bah si, parce que votre collègue me disait que c'était pas lui.
14: Pas ma collègue, déjà, c'est mon épouse, mais moi j'ai jamais joué à ça.
1: Bah oui, mais vu que les autres m'ont dit que c'était pas eux, forcément c'est vous.
14: Non, mais personne n'a joué, monsieur. Est-ce qu'elle sait pas? Peut-être que je lui ai joué un truc que je lui ai pas dit, mais j'ai rien joué à rien, moi.
1: Ah, ok, je comprends, vous jouez en cachette.
14: Non, non, mais j'ai joué à rien.
1: Non, mais je comprends, elle est à côté de vous, vous pouvez pas parler librement, c'est
14: mais ça n'a rien à voir.
1: Non, mais je sais ce que c'est, vous inquiétez pas, je l'ai même à la maison. Hein.
14: Mais pas du tout.
1: Bon, on va faire discret pour les mangoustes.
14: Non.
1: Je vous pose des questions, vous me répondez juste par oui ou par non.
14: Non, non, mais je n'ai jamais joué à ça. Elle est pas à côté de moi, là. Je vous dis que j'ai jamais joué à ça.
1: Non, mais ça, j'ai bien compris. Comme elle est à côté de vous, vous pouvez pas dire que c'est vous.
14: Elle est pas à côté de moi.
1: Ah, super. Donc ça y est, on peut parler tranquille.
14: Oui, on peut parler tranquille. J'ai joué à rien.
1: Bon, pourquoi vous dites ça? Elle est revenue?
14: Bon, écoute. Hey.
1: Bon, si elle est à côté de toi, tous deux fois.
14: Je raccroche. Allez.
1: Ou alors non, on va parler en code.
14: Bon, allez, c'est bon, stop. Allez, stop, stop.
1: Si, ce qu'on va faire, c'est que tu vas me répondre le contraire de ce que tu penses.
14: Non, arrête. Allez, c'est bon, tu me gonfles.
1: Donc ça, par exemple, ça veut dire continue, tu me dégonfles.
14: Arrête, tu me rappelles.
1: Donc arrête, ça veut dire que je continue.
14: Adieu.
1: Ok, j'arrive. Et non merci, je ne veux pas me faire engluer.
14: Allez, salut.
1: Non mais c'est parce que je suis allergique à la colle.
14: C'est bon.
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17: Allô?
18: Allô?
17: Oui?
18: Monsieur...
17: Oui, bonjour Madame Moisan.
18: Ah, comment ça va?
17: Ça va bien et vous?
18: Ça va bien. Et vous?
17: Moi ça va, très bien. Quand on est en congé, ça va toujours.
18: Vous êtes engorgé?
17: En congé, en vacances.
18: Mais d'où ça, vous êtes engorgé?
17: Pas engorgé, en vacances.
18: Ah, ça y est, vous êtes en congé.
17: Voilà.
18: Ah, c'est bien. Après, c'est les vacances?
17: Non, après Jean-Marc.
18: Qu'est-ce qu'il a, Jean-Marc?
17: Jean-Marc? Mais non, j'ai pas dit Jean-Marc.
18: Attendez, je remets mon appareil.
17: Ah, bien sûr, là, bonjour.
18: Allô?
17: Oh, allô, Madame Moisan?
18: Oui.
17: Vous m'entendez mieux, là?
18: Ah, ça y est.
17: Vous m'entendez mieux?
18: J'ai mis l'appareil.
17: Bon, bah, c'est bien.
18: Ça marche.
17: Bon.
18: Alors, ça se passe bien?
17: Très bien.
18: Qu'est-ce que vous avez fait?
17: On a été à Dunkerque.
18: Oh, les pauvres!
17: Hein?
18: Qu'est-ce qui s'est passé? Un accident?
17: Non, pas du tout. Je vous disais qu'on est allé à Dunkerque.
18: Comment?
17: On est allé. Qu'est-ce que c'est qui siffle comme ça?
18: Il n'y a rien qui siffle.
17: On a été à Dunkerque chez ma mère.
18: Votre mère? C'est pas grave?
17: Non.
18: Oh, je vais appeler tout de suite alors.
17: Non.
18: Mon Dieu, qu'est-ce qu'elle a?
17: Rien.
18: Un rein?
17: Non, elle a rien. Tout va bien.
18: Oh, la pauvre.
17: Elle est beurrée. Tiens, prends-la, j'ai mon machin sur le gaz.
19: Mais non, il est pas dessus. Le beurre,
18: il va... Allô?
19: Oui? Allô, c'est Annie?
18: Ah!
19: Oui.
18: Bonjour Annie.
19: Bonjour Madame Moisan.
18: Comment ça va?
19: Ça va bien.
18: Pour votre belle maman, j'ai su.
19: Oh, mais vous vous trompez Madame Moisan.
18: La pauvre.
19: Vous vous trompez.
18: Le nez aussi.
19: Non. Vous vous trompez.
18: Ils l'ont opéré.
19: Non. Il n'y a pas de problème.
18: Elle était blême.
19: Oh. Non.
18: Ben il y a de quoi.
19: Ne vous inquiétez pas.
18: Mais elle est dans le coma.
19: Mais non, tout va bien, Madame Moisan.
18: Comment?
19: Tout va bien.
18: Oui, j'ai compris, les reins.
19: Non, il n'y a pas eu d'accident.
18: Oui, je sais.
19: Ah bon?
18: Les dents.
19: Non.
18: Les dents aussi.
19: Non, Madame Moisan, non, tout va bien.
18: Oui, je sais, en plus des reins.
19: Oh.
18: S'il faut une greffe.
19: Non, il faut pas de greffe.
18: Pour ses reins.
19: Non, il faut pas de greffe pour ses reins.
18: Écoutez, je vais lui faire envoyer des fleurs. Elle est à quel hôpital?
19: Mais non, Madame Moisan. Oh, c'est épouvantable.
18: Qu'est-ce qu'ils lui ont fait?
19: Rien, il n'y a personne de malade.
18: Un don d'organes?
19: Non, il n'y a pas... Il n'y a pas eu de don d'organes. Il n'y a pas eu de son d'organe, non. Oh, c'est affreux, hein. C'est vraiment pénible.
18: Oui, je comprends que vous pleuriez.
19: Mais non, ça va. Ah, c'est terrible. Hein. Ça va durer combien de temps?
18: Comment?
19: Ça va durer combien de temps?
18: Elle en a plus pour longtemps.
19: Aussi.
18: Hein?
19: Si!
18: La pauvre!
19: Mais pleurez pas!
18: Oh mon Dieu!
19: Ça devient catastrophique. Oh, écoute.
18: Je vais prévenir tout le monde, hein.
19: Oh, ben ne prévenez... Ne prévenez personne!
18: Pour y prévenir pour l'enterrement.
19: Mais il n'y a pas d'enterrement!
18: C'est quand la cérémonie?
19: Mais elle n'est pas morte!
18: Je vais venir vous voir tout de suite. Comme ça, je vous aiderai pour la veiller.
19: Mais il n'y a pas de veillée, il n'y a personne de mort. Là, qui veut venir pour la veillée?
18: Je vais préparer des sandwichs.
19: Mais ne préparez pas de sandwichs.
18: J'imagine que vous n'avez pas la tête à ça.
19: C'est pas possible. Oh, c'est pas possible.
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20: Allô ?
1: Bonjour monsieur, c'est bien la boucherie ?
20: Oui.
1: Monsieur Martin à l'appareil, agence Martin Immobilier.
20: Oui.
1: Vous allez recevoir l'avis de taxe foncière de mon agence, il arrive directement chez vous.
20: Mais pourquoi est-ce que votre avis de taxe foncière arriverait chez nous à la boucherie ?
1: Parce que j'ai déclaré mon agence à votre adresse.
20: Mais pourquoi est-ce que vous avez déclaré votre agence à mon adresse ?
1: Parce que sinon les impôts voulaient que je paye ma taxe foncière.
20: Et alors
1: si je peux éviter, je préfère.
20: Non mais vous foutez de ma gueule ? Il est hors de question que vous déclariez vos locaux professionnels chez moi.
1: Mais si, parce que j'ai lancé une cagnotte sur internet.
20: Comment ça une cagnotte ? Vous avez fait une cagnotte sur internet pour payer votre taxe foncière ?
1: Non, pour vous rembourser de celle que vous allez payer pour moi.
20: Non mais attendez. Je ne vais pas prendre votre taxe foncière, monsieur.
1: C'est pas super sympa.
20: C'est pas sympa ? Non mais vous foutez de ma gueule ?
1: Bah oui.
20: Non mais vous rendez compte à quel point vous êtes culotté ? Mais moi, monsieur, je la paye ma taxe foncière.
1: En plus, j'ai déjà fait pas mal d'efforts pour vous.
20: Non mais pardon ? Vous faites des efforts pour moi, mais vous vous foutez de ma gueule. Vous me taxez avec votre taxe foncière et vous mettez une cagnotte. Non mais vous rendez compte à quel point ? Mais vous êtes tordu.
1: Bah, c'est-à-dire que vous m'aidez en payant ma taxe et moi je vous aide en montant la cagnotte.
20: Mais vous m'aidez de quoi ? À quelle heure je vais payer la taxe foncière d'une société ? Mais vous avez un problème ?
1: Mais non, il n'y a pas de problème.
20: Non mais vous êtes hallucinant. Comment on fait alors ?
1: Bah, quand vous recevez le papier, vous payez ?
20: Mais bien sûr je paye, mais vous voulez pas que j'envoie les photos à poil aussi, non ? Non mais vous êtes taré vous.
1: C'est gentil, mais il faudrait déjà régler la taxe.
20: Non mais vous savez quoi ? Quittez pas.
21: Oui, allô ?
1: Bonjour madame.
21: Non, c'est monsieur.
1: Admettons.
21: Non mais attendez, moi je vous dis la vérité, je vais pas la payer votre taxe. Mais vous vous rendez compte de peu ? Non mais attendez, c'est n'importe quoi ça.
1: Vous inquiétez pas, il y a la cagnotte, c'est ce que je vous dis.
21: Non, mais c'est pour ça, moi je m'inquiète de rien. Moi je vous dis, les impôts, je vais tout ramouiller. Je vais pas payer des trucs, c'est pas à moi quand même.
1: Vous voyez ça comme une façon de me dépanner ?
21: Ah non, mais moi vous me dépannez pas, au contraire, vous m'emmerdez. Vous vous permettez de prendre mon adresse, faire des fausses déclarations d'impôts, et vous voulez que moi je paye les impôts. Non mais attendez, vous rêvez ou quoi la nuit ? En fin de compte, il faut que ça vous arrange qu'à vous. Les autres, vous vous en foutez, quoi. C'est comme si moi, je vais demander à mon voisin, moi, j'ai pas mis de payer mes impôts, je vais le mettre à ton adresse.
1: Ah oui, alors dans ce cas, donnez-moi l'adresse de votre voisin, comme ça on lui fait payer les deux taxes.
21: Non, mais vous fumez la moquette ou vous faites quoi ? Il y a un moment, il faut avoir les pieds par terre, il faut se réveiller, maman. Vous voulez pas payer d'impôts, vous voulez gagner des ronds ? Ben, travaillez au noir, hein.
1: Ouh là là, c'est pas très réglo, ça, dites donc.
21: Mais vous êtes où, vous ? Venez me parler en face. Déjà, si vous avez les couilles, vous venez à la boucherie, vous venez me le dire en face.
1: Ah, dans ce cas, je préférez vous le dire de dos si ça
21: non,
1: vous dérange.
21: Mais déjà,
1: pas.
21: Si tu as une paire de couilles et qu'elles sont bien accrochées, tu viens à la boucherie.
1: Ah bah écoute, si on peut se tutoyer effectivement, vu qu'on est en business.
21: Oui.
1: Bon bah écoute, je compte sur toi pour la taxe.
21: Ah non, mais tu comptes sur rien du tout. Tu comptes sur Nib. Tu comprends ça ? Est-ce que tu as compris ? Tu comptes sur rien.
1: Non, mais ne serait-ce déjà qu'un petit 50 balles d'avance ?
21: Oui, ben si tu veux, ça c'est 4, 200.
1: Eh ben écoute, super, je te note pour 200.
21: Non, mais attends, mais tu es un rêveur, toi. Mais tu te prends pour qui, au gaga ? Viens, tu viens me parler et après on discute. Pourquoi tu viens pas ? T'as pas de couilles.
1: Alors ça, je suis pas sûr. Faut que je vérifie.
21: Ah, t'as des petites couilles, elles te rentrent dans le trou du cul. Tu sais quoi ? Tu dois avoir les doigts qui doivent te rentrer dans le trou du cul. Pour avancer dans la vie, il faut les retirer, les doigts.
1: Ah, attends, j'essaye.
21: Retire-les, tes doigts, tu verras, tu vas avancer.
1: Oui, bah deux secondes, c'est déjà pas facile.
21: Ah, allez, va te faire secouer un peu le poumon, hein, parce que tu as une creux du bulbe.
1: D'accord, mais ça me dit pas comment on fait pour la cagnotte.
21: Mais la cagnotte, je m'en bats les couilles. Tu l'as compris, ça, la cagnotte, hein ? Tu te la carres au cul, ta cagnotte.
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22: Allô ?
23: Oui, allô, Hélène, c'est Michel.
22: Michel ?
23: Ah, ça, c'est bizarre, je ne reconnais pas votre voix. Ah, c'est pas possible, vous n'êtes pas Hélène Rall ?
22: Ah bah si, c'est pourtant moi.
23: Mais qu'est-ce que c'est que cette histoire ? Alors écoutez, madame, je me présente, je suis animateur des Alcooliques Anonymes à Bourges.
22: Oui.
23: Et nous avons une dame qui a votre identité et qui se fait passer pour vous, alors je vois pas...
22: Non, moi je suis bien Hélène Rall, moi.
23: Ah oui, ben c'est pas vous, parce que je reconnais pas votre voix. Donc il y a une dame qui prétend être Hélène Rall.
22: Oui.
23: Et ce n'est pas vous.
22: Ah ben non, c'est pas moi. Hein.
23: Vous n'êtes pas aux Alcooliques Anonymes, vous.
22: Non, ah pas ouais. D'accord, non.
23: Bon, attendez, on va voir si on n'a pas un autre numéro de téléphone de cette dame. Quittez pas.
22: Oui.
23: Tu me regardes parce qu'apparemment, elle a donné une fausse identité. T'as un autre numéro, là ? Ah d'accord. Allô ?
22: Allô ?
23: Oui, alors madame, restez en ligne, on va l'appeler. On a un autre numéro qu'elle nous avait laissé. On va entendre ce qu'elle va nous dire. Attendez, quittez pas. Vas-y.
24: Allô ?
23: Oui, allô, bonjour, je souhaiterais parler à Hélène.
24: Oui, c'est moi.
23: Hélène, c'est Michel.
24: Ah, bonjour, mon petit Michel. Oui, j'ai pas pu venir à la réunion ce midi.
23: Oui, mais c'est pas pour ça que je vous appelle, en fait. Il y a quelqu'un qui voudrait vous parler.
24: Ah bon, qui ça ?
23: Oui, madame, je vous laisse en ligne avec elle. Hein.
22: Oui.
24: Allô ?
22: Allô ?
24: Oui, bonjour.
22: Bonjour.
24: Ah, qui est à l'appareil ?
22: Hélène Rall.
24: Comment ?
22: Hélène
24: Rall. À ce moment-là, la musique du drame arriva. S'en fut fait. La posture était terminée. Allô, Hélène.
0: Oui.
24: Oui, je suis désolée. Mon téléphone portable a sonné alors que j'aurais dû l'éteindre lors de l'enregistrement.
0: Oui.
24: Excusez-moi, tout ça se passe en direct avec vous. Je suis confondu, j'ai oublié d'éteindre mon portable.
0: Oui.
24: Je sais que les techniciens me regardent effondrés de l'autre côté de la vitre, évidemment, et le public aussi se dit, mon Dieu, mais il est distrait, ce gars-là. Bon. Je suis désolée. Hélène, j'ai pris votre identité.
0: Oui.
24: Vous m'entendez? Et la musique se remit à sonner. Le drame, pourtant, n'était pas achevé. Excusez-moi, je suis en ligne avec quelqu'un que je suis en train d'imposter. Veuillez me rappeler plus tard, vers 19h. Merci.
0: Allô?
24: Hélène.
0: Oui.
24: Vous êtes la vraie Hélène.
0: Ah ben, moi, je suis la vraie, oui.
24: Je suis la fausse Hélène, voyez-vous, car je suis inscrite aux alcooliques anonymes en tant qu'alcoolique.
0: Ah oui, ah ben, c'est pas moi, hein.
24: Non, je sais, c'est
0: moi. Oui.
24: Le suspense était... m'avait plongé dans les abîmes. Je ne savais plus du tout quelle voix utiliser. Je ne savais plus du tout ce qu'il fallait que j'invente comme connerie.
0: Ah bah.
24: Je suis en imposture, je suis en train de faire un canular au téléphone pour la radio Rire et Chanson avec Hélène. Tu sais, celle qui boit, là, Hélène.
0: Ah non.
24: Allô?
0: Allô?
24: Attendez, je comprends plus, je suis noyé dans cette histoire.
0: Ah bon, ben... oui, mais moi, je veux pas rentrer dans toute espèce de truc, là. Non.
24: Écoutez, le journal des alcooliques anonymes va sortir. Or, Hélène, on a mis votre nom en... Oh non...
0: Ah ben non, moi je veux pas passer pour une alcoolique, hein.
24: Au moment précis où le drame se nouait, se corsait, le téléphone se mit encore une nouvelle fois à sonner. Ne quittez pas, Hélène, hein. On est presque arrivé à la fin de l'imposture. Ouf, voilà, merci, oui. Hélène, ce qu'il va falloir faire, c'est que on a... le journal, avec en première page, donc, votre nom. Hein.
0: Ah ben non, j'ai jamais bu.
24: Ah oui, mais... Et voilà. Oui. C'est pas possible.
0: Moi, j'ai jamais bu, alors je vais pas arrêter de boire.
24: La musique...
0: Je bois de l'eau tous les jours, moi. Non, je bois pas.
24: La musique venait mettre un peu plus de suspense. Déjà qu'on n'en manquait pas, hein, Hélène?
0: Oui.
24: Vous m'entendez?
0: Pourquoi vous avez donné mon nom?
24: Ben parce que je voulais pas donner le mien.
0: Ah ben oui, mais enfin, vous auriez pu prendre un autre nom que le mien, hein?
24: Attendez, Hélène, une seconde, il faut que...
0: Ah ben non, ben je vais pas passer pour ça, moi, hein?
24: Non, attendez, on renforce le suspense, hein? La musique arrive bien pour ça. Parce que là, je suis en... Alors, Hélène, vous m'entendez? Je suis en panne de chute. Donc, j'ai recours à un stratagème, j'utilise la musique. Je voudrais bien terminer l'imposture, Hélène, vous m'entendez?
0: Moi, j'aimerais bien aussi que ça passe, ça, parce que...
24: Bah oui. Et le problème, c'est que, comme je suis en rade, que j'arrive pas à trouver une chute, si vous voulez, je demande à notre ami Ben, qui est, fait l'enregistrement, d'envoyer la... Vous savez, de me téléphoner sur mon portable pour dramatiser. Voilà. Vous voyez ce que je veux dire?
0: Bah, je vois pas, hein. Moi, je connais pas tout ça, hein.
24: Ah ouais. En fait, ça maintient le suspense, ça l'amène très haut, là-haut. Alors, Hélène, ça vous embête pas?
0: Si j'ai pas
24: d'ennui. Non, vous n'aurez pas d'ennui. Il y aura juste votre nom en première page en disant, moi, Hélène, j'ai arrêté de boire, etc. Vous voyez.
0: Ah ben, mais moi, je veux pas prendre ça, moi.
24: Ah, enfin, la fin de l'imposture est très heureuse parce que je vous assure que j'ai ramé. Hein.
0: Ben, je suppose, oui. Mais moi, je veux pas avoir d'ennui, non? Oui.
24: Est-ce que vous pouvez, s'il vous plaît, dire le mot fin? Bingo.
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6: Oui.
1: Bonjour monsieur, c'est bien ici pour les voitures d'occasion?
6: Oui, par contre je suis une madame.
1: Admettons. J'ai monté un site de partagisme automobile pour les gens qui n'ont pas de voiture.
6: Oui.
1: Donc moi, je prends en charge la partie électronique et vous prenez en charge la partie mécanique, à savoir que vous prêtez vos voitures à mes clients.
6: Ah mais moi je vous ai rien demandé monsieur, moi. J'ai déjà une voiture de location que je loue pour mes clients à titre.
1: Alors là c'est pas de la location, c'est de la prêtation.
6: Ah non, mais moi je veux pas prêter d'autres véhicules. C'est pas parce que j'ai des voitures sur mon parking qui sont à prêter à des clients. J'en ai tout, vous. J'en ai.
8: Oui.
1: Ah bah c'est madame.
8: Non, mais attendez. Les voitures, c'est vous qui les fournissez?
1: C'est moi qui fournis vos voitures, en fait.
4: Eh, on ne travaille pas pour rien, non? Attendez, là, vous me prenez pour quoi, là, vous?
1: De toute façon, vos voitures, là, elles ne roulent pas, vous voyez, donc...
4: Eh ben, moi, je préfère qu'elles ne roulent pas que de les prêter.
1: Au moins, ça les décrasse un petit peu, vous voyez, ça leur...
4: Ah bah non, mais vous rigolez, ça ne se fait pas comme ça, non? Moi, je ne suis pas patron, je suis un petit peu responsable.
1: Ah, d'accord, bah alors, excusez-moi, madame.
4: Je ne suis pas une dame, déjà, je suis un monsieur, arrêtez. Oh.
1: Si vous voulez, mais surtout, passez-moi quelqu'un de complètement responsable.
4: Voilà.
1: Merci, madame.
4: Ouais.
5: Oui, allô?
1: Bonjour, madame.
5: Attendez, je suis le patron de la boîte, c'est mes voitures, les gens n'empruntent pas mes voitures, je les loue pas.
1: Non, alors c'est pas de location, c'est de la prestation, c'est ce que j'expliquais.
5: Ah non, bah moi je vous garantis que non. C'est sur votre site, c'est votre problème, c'est pas le mien.
1: Non, mais ils vous les rapportent, c'est ce que...
5: Mais je m'en fous, ils me rapportent pas, puisque de toute façon ils partiront pas avec, c'est très simple l'histoire.
1: Vu que vous devenez prêtageur sur mon site.
5: Non, mais je suis sur votre site, je suis rien du tout, monsieur, terminé, point.
1: Ah bah si, vous êtes prêtageur officiel.
5: Ah bah non, hors de question. Oh, non, mais n'importe où, quoi. J'ai jamais signé de contrat avec vous, j'ai jamais rien signé.
1: Mais moi je l'ai signé le contrat, c'est ce que je
5: vous dis. Mais vous avez signé un contrat de quoi, tout seul, comme un grand?
1: Bah oui.
5: Mais même, je m'en fous. Non, non, non, hors de question. Je n'ai pas un seul véhicule qui sort de mon parc si je ne suis pas dedans.
1: Donc, attendez, que je comprenne bien. En fait, ça veut dire qu'il faut que ce soit vous qui conduisiez.
5: Non, non, je vous explique, je vous explique.
1: C'est très gentil de vous proposer de conduire, mais ça va vous prendre
5: non,
1: du temps.
5: Non, mais je vais pas conduire, je vais même pas partir. Je vois même pas pourquoi vous parlez d'un truc comme ça.
1: Si vous vous faites chauffeur.
5: Mais monsieur, je vais pas faire chauffeur, je vais faire rien.
1: Oh bah alors, dans ce cas, faut pas proposer de conduire si
5: mais
1: vous.
5: Mais monsieur, je vois pas dans quel délire vous êtes parti. Je ne prête pas mes véhicules.
1: Sauf si.
5: Non, mais y a pas sauf.
1: Sauf si vous faites le chauffageur.
5: Y a pas de sauf.
1: Non mais vous me proposez de les conduire.
5: Mais je vous propose rien du tout, monsieur. Je vais pas m'amuser à conduire toute la journée pour des gens qui n'ont rien à foutre. C'est bon, j'ai autre chose à foutre de ma vie.
1: Comme on est partenaire sur ce coup-là, vous voyez.
5: On est partenaire de rien du tout, monsieur. Il y a un truc qui va pas là dans votre cerveau.
1: Moi, hein, je vous ai mis un abonnement premium en plus.
5: Mais abonnement premium de quoi? Abonnement premium de rien du tout. Vous enlevez l'abonnement, vous enlevez le truc. Je m'en fous, moi.
1: Je vous ai fait une carte de membre qui vous permet d'utiliser vos voitures quand vous le souhaitez.
5: Ah bah heureusement, j'ai le droit d'utiliser mes voitures quand je le souhaite. C'est quand même pas mal ça, sur ce coup-là. Vous m'enlevez de votre site de merde là. Et
1: bon,
5: puis, voilà.
1: Moi, je vais passer vous déposer quand même un planning.
5: Mais je m'en fous de votre planning. Passez me voir au garage, vous allez voir, hein. Je vais vous expliquer bien comment ça fonctionne et puis vous allez voir.
1: Vous faites quand même une fleur, hein, dans le
5: et
1: sens.
5: Et vous faites une fleur de rien du tout, monsieur. J'ai pas besoin de votre fleur, j'ai besoin de rien du tout.
1: Comment ça de ma sœur?
5: Hein?
1: Pourquoi vous dites j'ai pas besoin de votre sœur?
5: Mais j'ai pas besoin de votre.
1: Je vois pas ce que ma sœur vient faire dans l'histoire.
5: Non, mais je parle pas de votre sœur, je m'en fous, je m'en tape.
1: Non, mais moi je vous passe ma sœur si c'est ça, parce qu'effectivement là il y a un problème.
5: Non, mais je m'en fous.
1: Martinette, oui Martin, la dame du garage insiste lourdement pour te parler.
5: Mais je vous ai pas parlé de votre sœur, qu'est-ce que vous me cassez les couilles? Je m'en fous, moi.
1: Allô?
5: Non, mais on va arrêter là, vous êtes en train de me gonfler.
1: Oui, bonjour Martinette Martin à l'appareil.
5: Non, mais monsieur.
1: Non, mademoiselle.
5: Hein?
1: Oui, bah oui, parce que je suis ma sœur, Martinette Martin.
5: C'est bon, allez, au revoir.
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9: Allô?
23: Oui, bonjour madame, les laboratoires Coco Bayeux à l'appareil, laboratoire d'hygiène dentaire. Mmh. Vous êtes au courant, non?
9: Non, pas du tout, pourquoi?
23: Ben écoutez madame, on ne veut pas vous faire de peine, mais on est au PTT actuellement, là on fait des expériences avec le téléphone. Et il se trouve que, d'après vos dernières conversations téléphoniques, vous auriez plutôt mauvaise haleine, est-ce que...
9: Ah bon, non mais vous fichez de moi, non, arrêtez vos bêtises, hein, je vous en prie.
23: Ben, écoutez madame, je suis avec l'ingénieur.
9: Oui, communication téléphonique, excusez-moi, mais enfin je suis pas idiote.
23: Non madame, je crois que vous êtes en train de vous égarer, je vous explique. Nous avons mis au point un brevet, mm-hmm, qui nous permet de détecter, donc conjointement avec le ministère de la Santé, mm-hmm, vous savez que les dents, les problèmes dentaires sont très mal remboursés en France.
9: Ah ça je le sais, parce que...
23: Oui, vous avez... Bah oui, justement...
9: Non,
23: vous...
9: j'ai pas de problème, hein. Pas du tout, ne vous inquiétez pas.
23: Bah si, si vous le savez, c'est que...
9: Bah je sais, parce que de toute façon, en ce moment, je suis le dentiste, mais je... c'est pas parce que j'ai mauvaise haleine, je me fais mettre des dents, c'est tout à fait différent.
23: Bah oui, madame, mais... C'est justement peut-être parce que vous êtes en train de vous faire mettre des dents que vous avez mauvaise haleine.
9: Ah non, pas du tout. Justement, ces dents-là, elles sont enlevées depuis 15 ans, alors je risque pas d'avoir mauvaise haleine avec, hein.
23: Bah, je sais, madame, plus c'est vieux et plus...
9: Je suis suivie régulièrement, si vous voulez savoir. Alors, mauvaise haleine au téléphone, excusez-moi, hein, mais n'importe quoi.
23: Moi, je ne veux pas vous décevoir ni vous heurter, mais là, bon, j'ai un masque sur le nez, et heureusement.
9: Oh, écoutez, non, mais dis donc, hé. Non, mais vous avez un masque sur le visage pour ne pas sentir mon haleine, non, mais pour qui vous me prenez? Non, mais je suis pas idiote, hein.
23: Bon. Madame.
9: Bah, y a pas de...
23: Écoutez,
9: madame.
23: Bon, madame, je vais continuer cette conversation en enlevant le masque comme ça. Bon.
9: Non, mais vous êtes tombée sur la tête ou quoi?
23: J'enlève le masque, madame.
9: Ouais, mais enlevez le masque et puis mettez-le où vous voulez, j'en ai rien à faire. Hein.
23: Je le pose sur la table.
9: Mais hein. c'est ça.
23: Bon, écoutez-moi.
9: Oui, ouais, bah, moi je vais vous raccrocher au nez, ça va être vite fait. Bah,
23: écoutez, je préférerais justement. Oh, je remets le masque, excusez-moi, madame. Vous pouvez me raccrocher au nez, s'il vous plaît.
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25: Alors, à samedi, oui. Allô, oui.
23: Oui, bonjour, madame.
25: Bonjour.
23: C'est bien la poissonnerie?
25: Oui, monsieur.
23: Oui, bonjour. C'est le service vétérinaire gynécologique de Deauville, à l'appareil.
25: Service vétérinaire gynécologique de Deauville, oui.
23: Oui. Je vous appelle pour savoir si vous avez des moules en ce moment en vente.
25: Oui.
23: Est-ce que vous pouvez prendre une moule, s'il vous plaît? Et je vais vous demander une petite observation, simplement.
25: D'accord, quittez pas.
23: Voilà, en attendant, chers auditeurs, vous...
25: Oui, alors je la tiens, oui.
23: Voilà, vous la tenez, alors vous avez une moule là? D'accord. J'aimerais bien que vous ouvriez cette moule.
25: Ouais, attendez, quittez pas.
23: Si vous pouvez ouvrir votre moule, madame.
25: Je suis au téléphone, on n'entend rien.
23: Si vous pouvez...
25: Merde, il en fait exprès ou quoi?
23: Est-ce que vous pouvez ouvrir votre moule, s'il vous plaît?
25: Oui, c'est ce que je suis en train de faire. Aïe.
23: Bon. Est-ce qu'elle vous paraît fraîche?
25: Ah oui, et puis elle est belle, elle est bien rosée, elle est bien pleine et bien rosée.
23: Votre moule est pleine et...
25: Elle est rosée.
23: Elle est rosée.
25: Oui.
23: Quand vous la touchez, est-ce qu'elle se rétracte?
25: Ah oui, sans problème.
23: D'accord. Votre moule, donc, se rétracte dès que vous la touchez, hein?
25: Ben, elle se rétracte et puis après, elle se remet dans le bon sens.
23: Elle s'ouvre, hein, de toute façon.
25: Oui, c'est ça, tout à fait.
23: D'accord. De quelle couleur est-elle à l'intérieur, votre moule?
25: Elle est un petit peu jaune rosée, quoi. Mais elle est bonne, hein?
23: Est-ce que vous pouvez mettre un doigt dans votre moule?
25: Oui. Alors, qu'est-ce qui se passe?
23: Alors, comment réagit-elle?
25: Ben, elle bouge.
23: D'accord. Vous touillez un peu, non?
25: Non, pas spécialement.
23: Essayez de voir un peu en frottant, un peu à l'intérieur.
25: Oui, ben, elle bouge.
23: D'accord. Mettez deux doigts maintenant.
25: Mmh.
23: Qu'est-ce qui se passe?
25: Ben, je l'écrase, là.
23: Ah, vous écrasez votre moule avec deux doigts?
25: Ben, oui.
23: D'accord. Et trois doigts, est-ce que ça passe ou pas?
25: On peut pas, elle est trop petite.
23: Donc, votre moule, c'est une petite moule, en fait. Hein.
25: Ben, oui, c'est une petite moule qui fait, quoi, 3,5 cm, 4 cm? 3,5.
23: Ça fait petit, hein?
25: Ben, c'est pas une très grosse moule, hein. La longueur réglementaire, je crois que c'est 4 cm, alors elle fait pas plus, hein.
23: Ouais. Votre moule n'est pas facile d'accès.
25: Non.
23: D'accord. Vous m'avez dit qu'elle était poilue?
25: Non. Elle est propre.
23: Les consommateurs de votre moule sont contents d'elle ou pas, en général?
25: Ben, on n'a jamais eu à se plaindre.
23: D'accord. Au niveau de la raie, maintenant, on a vu la moule. On a vu votre moule, hein. Au niveau de votre raie.
25: La raie?
23: Oui. Est-ce que vous pouvez toucher votre raie?
25: La raie, ben, oui, elle est rugueuse.
23: Votre raie est rugueuse, hein. Donc, je ne peux pas mettre trois doigts dans votre moule parce qu'elle est trop petite. Et votre raie est...
25: Rugueuse. Elle est même... comment on dit là? Il y a de la glu dessus, là.
23: Il y a de la glu dans votre raie?
25: Non, sur la peau de la raie. Il y a de la glu dessus, là, que, du truc...
23: Oui, oui, je veux pas savoir. Oui, de collant, oui. Je veux pas savoir où vous avez passé la nuit, madame, hein.
25: Non, mais vous parlez de marchandises ou vous parlez de moi, là? Parce que vous avez l'air de vous foutre de la gueule du monde, là.
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11: Oui, allô?
1: Bonjour, monsieur, c'est bien la pension pour chiens?
11: Oui.
1: Monsieur Martin, les brasseries Martin, je vais installer un bar à animaux chez vous.
11: Vous allez installer un bar à animaux chez moi?
1: Oui, parce que je lance une gamme d'alcool pour chiens.
11: Ah!
1: Oui, on fait surtout des apéritifs, des bières.
11: Vous avez eu quelqu'un de chez nous?
1: Personne, mais vous inquiétez pas, je me suis occupé de tout.
11: Oui, bonjour, monsieur.
1: Bonjour, monsieur, oui.
11: Non, madame.
1: Comme je disais à votre collègue, j'ouvre mon premier bar pour animaux chez vous.
11: Pardon?
1: Oui, c'est parce que je suis importationneur exclusif d'alcool pour animaux, ça vient du Japon.
11: Et je m'en fous, monsieur. Je ne vous connais pas, je ne travaille pas avec des gens que je ne connais pas, donc non. Vous comprenez ce que c'est que le non?
1: Disons que ça m'arrive, mais...
11: Non, il n'y a pas de mais.
1: Bah mais si.
11: Non, il n'y a pas de mais, c'est non, non, non, non.
1: Ah oui, mais, j'ai quand même validagé avec mon responsable.
11: Ah mais votre responsable, il commande pas chez moi. Qu'est-ce que c'est que cette histoire? Je ne sais pas qui vous êtes.
1: Bah, monsieur Martin.
11: Mais je m'en fous, vous êtes monsieur Martin.
1: Non mais parce que vous me demandez qui vous êtes.
11: Qu'est-ce que vous m'appelez pour venir vous imposer chez moi, là? C'est quoi ce délire, là?
1: Non mais je vous dépose juste quelques bouteilles, déjà.
11: Mais il n'y a rien de bouteille, je n'ai rien commandé.
1: Le problème, c'est que ce sont des bouteilles qu'on peut vendre que à des chiens.
11: Mais le problème, je m'en fous. C'est votre problème, c'est pas le mien.
1: Bah, disons que c'est 50-50.
11: Ouais, non mais... Allô, oui.
1: Bonjour, monsieur.
11: Madame.
1: Monsieur Martin, les brasseries Martin.
11: Les brasseries?
1: Ouais, pardon, mais si vous m'annulez les bouteilles...
11: Bah, j'ai rien demandé, moi. Vous avez fait des demandes à qui?
1: Bah, à monsieur Martin, le grand patron des brasseries Martin.
11: Ah oui, mais moi, ça m'intéresse pas quand même. Hein.
1: Ah oui, mais pardon, mais par exemple, vos chiens, en fin de journée, ils veulent relâcher un peu la pression, ils veulent boire un coup, ils font quoi?
11: Bah, quoi? Les chiens, ils boivent de l'eau et puis je leur donne à manger.
1: Voilà, alors qu'on serait dans un bar japoniste pour chiens, ils pourraient prendre l'apéro tranquille.
11: Mais on est au Japon ici, je m'en fous du Japon, moi.
1: Non, vous dites ça, mais vous le pensez pas.
11: Ouais, non, si, je m'en fous.
1: Et alors, comment ils font vos chiens s'ils veulent boire de l'alcool?
11: C'est de l'alcool? Non, mais ça va pas, non, mais je, vous êtes pas bien.
1: Non, mais c'est de l'alcool pour animaux.
11: Mais je ne veux pas d'alcool pour animaux, je vous ai rien demandé, moi.
1: Bon, je vais vous faire un petit assortiment.
11: Alors que ça peut faire, mais je m'en fous, moi j'en veux pas.
1: Non mais je passe, on fait une petite dégustation.
11: Non, vous passez pas du tout, je ne veux rien du tout.
1: Allez, ça me fait plaisir, c'est moi qui offre, c'est ma tournée.
11: Non, alors là, bah, vous n'offrez rien du tout.
1: Non mais c'est juste quelques bières.
11: Les bières, non mais...
1: Oui, des bières pour chiens, c'est ce que je disais.
11: Ah non, moi les chiens, il n'y a pas question que je donne. Non, vous
21: vous êtes malade, vous. Non, mais ça va pas, non. Je sais même pas de vous sortez ça, là, du Japon, de je ne sais où.
1: C'est japoniste, oui,
21: mais,
1: c'est ça.
21: Mais là, c'est bon, hein. Vous débrouillez avec votre truc, je n'aurai pas ça dans ma pension, je m'en fous.
1: Et en plus, le petit bonus, je vous offre un service complet de gamelle à bière.
21: Mais je m'en fous de vos gamelles à bière. Je ne veux pas de gamelle à bière, ça va pas, non.
1: Ah, bah, c'est hyper pratique pour servir une gamelle sans faux col.
21: Mais je m'en fous, j'en veux pas de votre truc, j'en veux pas. Vous comprenez le français?
1: Ah, non, mais vous allez voir.
21: Vous allez voir rien du tout. Non, mais allô, allô, le monde, est-ce que tout va bien? Non, mais vous êtes malade, vous.
1: Oh, mais attendez, je vous vois venir.
21: Ah, non, non, non.
1: Si, non, mais si vous voulez.
21: Y'a pas de si vous voulez.
1: Non, mais je veux dire, si vous aussi vous voulez une petite bière, je comprends.
21: Non, mais ça va pas, non.
1: Eh, je nous sers deux gamelles à bière.
21: Bah, non, mais vous foutez de moi ou quoi, là?
1: Franchement.
21: Ça y est, j'ai compris le truc, c'est des conneries.
1: Ah, bah, c'est complètement des conneries, évidemment.
21: Au revoir, monsieur.
1: Non, non, attendez, parce qu'en revanche, il faut voir où j'installe les machines à sous.
21: Machine à sous, il est con, lui.
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10: Allô?
23: Oui, bonjour madame.
10: Bonjour.
23: France Télécom à l'appareil. Bien, nous avons une bonne nouvelle parce que nous avons remarqué que vous ne consommiez pas beaucoup.
10: Oui.
23: Sur votre abonnement téléphonique, hein.
10: Non.
23: J'imagine que vous devez avoir des portables.
10: Oui.
23: Voilà. On manque de numéros dans le département. Et il y a donc de nouveaux abonnés qui, eux, ont besoin de téléphones fixes. Donc on va vous couper le téléphone là tout à l'heure.
10: Oui, mais je voudrais conserver quand même mon téléphone.
23: Ah non, mais de toute façon, il ne vous sert à rien puisque vous avez un téléphone portable.
10: Si, moi je m'en sers quand, on s'en sert quand même.
23: Oh, très peu, hein. On a regardé votre consommation, ça ne sert à rien quoi, que vous utilisiez un téléphone fixe alors qu'il y a des
10: parce
23: gens...
10: Que disons qu'on a, parce qu'on a changé il n'y a pas longtemps, parce qu'on a pris par Internet. Quoi.
23: Voilà, c'est ça. Mais si vous voulez, vous ne consommez pas, donc vous ne rapportez pas beaucoup. Vous voyez, c'est... Alors que là, on a une personne qui a un cabinet médical qui a besoin d'un numéro, donc on va lui attribuer le vôtre.
10: Oui, mais bon, c'est normal, ça.
23: Ah oui, bien sûr.
10: Bah, ce numéro, on m'appelle sous ce numéro, moi, alors...
23: Oui, mais rendez compte, un cabinet médical, lui, il va dépenser dans les 400 euros. Hein.
10: Oui, oui, bien sûr, oui, d'accord, oui, bon, je savais pas.
23: C'est tout bénef pour nous aussi, quoi. Il faut penser un peu à nous, quoi.
10: Oui, d'accord, donc ça va, je donne mon numéro d'Internet, en fait.
23: Ah, mais il n'y aura plus de numéro d'Internet.
10: Parce que...
23: Bah, si je vous coupe on vous coupe l'abonnement téléphonique, madame, vous n'avez plus d'Internet.
10: Mais disons que moi, si on m'appelle sous mon numéro... On m'appelle sur le fixe.
23: Bah là, on vous appellera plus, comme ça, vous aurez la paix, déjà. Ne serait-ce que ça, hein. Parce que c'est quand même dérangeant quand on est chez soi, on aime bien être tranquille. Puis là, d'un seul coup, le téléphone sonne et hop là.
10: Je m'en parle quand même avec mon mari et mes enfants.
23: Ah oui, mais ce soir, c'est trop tard parce qu'on va couper dans une heure là.
10: Bah oui, mais bon, je voudrais quand même conserver mon numéro. Tout le monde a mon numéro.
23: Mais attendez, madame, j'imagine que votre ligne téléphonique, c'est de votre ligne téléphonique que dépend Internet.
10: Mais non, mais moi, je conserve Internet parce que moi, j'ai pris en plus avec la télé et tout.
23: Qu'est-ce que vous voulez faire avec Internet à votre âge?
10: Mais comment ça. Mais
23: si vous étiez jeune encore, bon, pour télécharger tout ça, je comprends, mais bon...
10: Je suis pas à la retraite, moi, attendez, j'ai que 40 ans.
23: Oui, mais voilà, 40 ans, vous appelez ça jeune.
10: Bah, mais pourquoi vous voulez, mais je comprends pas trop, là. Parce que moi, j'ai des enfants à la maison aussi, encore.
23: Eh ben justement, ça sera l'occasion un peu de les sevrer. Comme ça, ils iront moins sur Internet, ils iront chez les amis ou à l'école, et puis voilà.
10: Mais moi, je suis pas... De... Non, mais moi, je conserve Internet.
23: Ah ben non.
10: Mais ah. qu'est-ce que c'est que cette histoire, là?
23: Ah ben, on peut pas faire autrement.
10: Mais moi, je conserve Internet, puisque j'ai la télé prise dessus et tout.
23: Ah ben, en plus, vous avez la télé en l'an 2009, c'est quand même une drogue dure, ça, madame. À votre âge, vous auriez dû comprendre ça depuis le temps, non?
10: Mais qu'est-ce que vous me racontez, là?
23: Ben, le téléphone, c'est une drogue, d'accord? Internet, c'est une drogue, la télévision aussi. Là, d'un seul coup, en vous coupant le numéro, vous allez être sevré, vous allez revivre, vous allez pouvoir aller vous promener, faire des voyages.
10: Mais pourquoi vous voulez me couper mon numéro de téléphone? J'en ai besoin. Mais qu'est-ce que c'est que ces histoires, là?
23: Ben, madame, écoutez, tous les jours, on a des gens comme
10: j'ai
23: vous.
10: J'ai besoin d'Internet, moi, parce que je travaille dessus.
23: Oh, madame, excusez-moi, mais là, vous m'embêtez, pour pas dire...
10: Mais prenez quelqu'un d'autre qui consomme pas beaucoup de téléphone.
23: Alors donnez-moi un nom de quelqu'un qui consomme.
10: Non, je vais pas vous donner de nom.
23: Mais si, comme ça. Attendez, moi je suis en week-end dans 5 minutes là. Alors vite fait, il faut que je trouve une ligne. Aidez-moi.
10: Oui, mais moi c'est pas mes affaires, moi c'est pas.
23: Ah tiens, il y a un salon de coiffure. Avenue Victor Hugo, vous connaissez lui?
10: Non.
23: Peut-être pas besoin du téléphone, lui, le coiffeur, si.
10: Bah moi je sais pas, je connais personne. Donc, moi ça me regarde pas, c'est pas à moi de vous dire, c'est à vous de voir.
23: Attendez, j'ai trouvé. La paroisse.
10: Bah voilà.
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12: Oui ?
1: Bonjour monsieur, c'est bien le bar ?
12: Oui.
1: Monsieur Martin à l'appareil ?
12: Oui.
1: J'ai un petit souci avec ma femme.
12: Ouais.
1: Je lui ai dit que je travaillais chez vous, mais elle me croit pas.
12: Et je vous connais ?
1: Ah non, pas du tout, je suis jamais venu.
12: Alors, ouais.
1: L'idée, c'est juste que vous allez lui dire que je travaille au bar le soir, comme ça, moi, ça me permet d'aller boire des coups avec les potes.
12: Ouais, mais ça, c'est votre problème, moi, je vous connais même pas.
1: Je sais, mais si vous dites pas comme moi, elle va encore dire que j'invente des histoires.
12: Elle a pas tort.
1: Bon, oui et non, parce que le bar, il existe vraiment.
12: Mmh.
1: C'est juste que, en vrai, j'y travaille pas, mais à part ça.
12: Bah, tiens, bah, vous emmerdez pas, quoi.
1: Bah non, moi, je viens avec ma femme. Vous me dites, salut collègue, tu viens bosser.
12: Ah bah non, monsieur, moi, je ne mens pas aux femmes, déjà, à mes propres clients, je ne mens pas aux épouses, alors.
1: Ah bah, ça tombe bien, parce que je suis pas client chez vous, donc y a rien qui vous empêche de mentir à mon épouse personnelle.
12: Ah ben ça, je m'en fous, vous lui avez dit ce que vous voulez, mais moi, j'ai rien à voir avec votre bras.
1: Ah oui, alors on demande juste un petit service.
12: Ah ben c'est vous, mensonge, c'est votre femme, vous vous dites merde.
1: Oui, ah ben bravo, la solidarité masculine.
12: Masculine, je suis une femme.
1: Eh ben ça n'empêche pas d'être solidariste avec les hommes.
13: Ouais, allô.
1: Ah, c'est madame.
13: Non, c'est monsieur, hein. J'ai un gros clitoris, hein.
1: Ah bah pardon, là ça se voit pas du tout, je suis au téléphone.
13: Ouais.
1: Donc, comme j'expliquais, je passe avec ma femme.
13: Non,
1: vous lui dites...
13: Hey, passez même pas, moi votre femme elle vient, vous travaillez pas ici, je vous connais même pas.
1: Oula, alors non, c'est tout le contraire. Si vous lui dites ça, on n'est pas du tout raccord sur la version.
13: Non mais je vais pas être raccord avec vous, même demain si elle posterait qu'elle me demanderait, je dirais non, vous travaillez pas là.
1: Sinon, plan B, si vous voulez pas qu'elle vous demanderait, vous me faites un papier comme quoi je travaille chez vous.
13: Ouais non mais non, je suis le gérant, je m'amuserai pas à faire un papier comme quoi vous travaillez ici, alors vous travaillez pas ici, non.
1: Oh bah merci.
13: Ah bah de rien, c'est gratuit.
1: Moi je me casse la nénette à monter des histoires et vous arrivez patatras, vous me mettez tout par terre.
13: Eh non mais vous avez pris quoi avant de m'appeler là? Vous prenez quoi comme drogue là?
1: Oh pardon, je ne prends que le bon air de Martinville.
13: Genre je vais dire que vous travaillez chez moi alors vous travaillez pas chez moi et patatras que je. Hein. Mais non mais vous allez où?
1: Bah je vais chez vous pour faire les papiers.
13: Eh non mais c'est quoi votre délire là?
1: Non mais ça va, c'est juste de la dépanne en même temps.
13: Ah hein. De la dépanne.
1: Voilà, entre presque collègues, je me suis dit qu'on pouvait se rendre service.
13: Je vais vous envoyer un RIB pour faire le virement. Parce que de la dépanne gratuite, je vous connais pas et je vais faire des faux papiers. Non mais vous oubliez mon nom, mon numéro.
1: Alors sinon on passe au plan C, j'ai une autre idée.
13: Allez, dites-moi, allez-y, je vous obéis.
1: Ah bah merci, c'est sympa. Donc vous allez lui téléphoner pour lui dire que vous m'attendez au boulot.
13: Et vous êtes tombé sur votre tête ou quoi? Genre je vais dire à votre femme que vous travaillez ici, alors vous travaillez pas là.
1: Bah oui, vous m'avez dit ok, je vous obéis.
13: Non, je rigole, passez pas, vous êtes fou, franchement j'ai jamais entendu ça là.
1: Ah bah voilà, alors vous me dites que c'est d'accord et 5 secondes après, hop là.
13: Non, mais non, il y a hors de non, vous êtes ravagé.
1: Ah bah c'est surtout ma femme qui va me ravager si vous faites pas comme si on se connaissait.
13: Non, je ferai pas comme si de quoi que ce soit.
1: Alors sinon, plan D, on dit que vous m'avez pas fait de contrat parce que vous préférez me payer en liquide.
13: Attends là, faut que je dise que je le prends en contrat, que je le paye au noir. Vous êtes fou quoi?
1: Ah non, pas payé au noir, juste en liquide sans contrat.
13: Ah pas au noir en liquide. vous avez vu ça où?
1: Le mieux c'est que vous me préparez une enveloppe avec quelques billets pour que ce soit plus crédible.
13: Bah vous êtes tombé sur la tête, venez là, je vous mets une claque tout de suite, au moins là vous allez travailler pour moi. Bah non, vous êtes fou quoi.
1: Mais non, parce que comme ça Martine va voir que vous me donnez de l'argent.
13: Écoute, viens tout de suite.
1: Ah bah super, j'arrive.
13: T'auras le solde, tout compte, t'auras tout parce que t'es en train de me saouler. Hein.
1: En même temps, se faire saouler dans un bar, ça arrive à tout le monde.
13: Ouais, ouais.
1: Donc, si on rajoute le solde tout compte, je pense qu'on peut partir sur 30 000 balles.
13: Ouais, à mon avis, tu prends une paire de longueur pour 30 000.
1: Ah, une paire de longueur?
13: Tu comprends pas?
1: Bah rassurez-moi, on parle bien de piscine.
13: Allez.
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17: Allô?
18: J'écoute.
17: C'est le docteur?
18: Oui.
17: Bonjour docteur, excusez-moi de vous déranger. Madame Ledoux à l'appareil.
18: Oui.
17: Je ne consulte pas, là, c'est pas pour moi, hein, c'est pour mon petit-fils.
18: Oui.
17: Il est arrivé à la maison hier soir, ses parents sont partis, en week-end, voyez-vous, oui. En vacances. Hein. Et alors je vous appelle parce que j'en ai la garde et je lui ai fait prendre un bain, là, ce matin.
18: Oui.
17: Il est sorti du bain avec... La zigounette, quoi. Hein, le zizi, tout droit, tout dur.
18: Ah oui, ah, si c'est que ça, oh, ben, madame, vous inquiétez pas. Ben. Il a quel âge?
17: Oh, écoutez, je vais vous le passer. Hein. Je préfère, ça va me rassurer.
18: Il a quel âge?
17: Bernard, c'est le docteur, là.
18: Docteur? Oui.
26: Allô?
18: Oui.
26: Oui, bonjour, docteur.
18: Bonjour, monsieur, oui.
26: Excusez-moi de vous déranger, ma grand-mère me passe l'appareil.
18: Oui.
26: Qu'est-ce qui se passe? C'est à quel sujet?
18: Ben, je sais pas, on me téléphone, moi. Je suis le docteur, moi. On me demande, on me pose une question, alors j'attends, moi.
26: Attendez, je suis pas au courant, là. Ma grand-mère me tend le combiné. Qu'est-ce qui se passe
18: Ben, je sais pas. Il y a un enfant chez vous?
26: Ah non, enfin, je suis le petit-fils. Hein.
18: Vous avez quel âge?
26: J'ai 36 ans.
18: Et alors, qu'est-ce qu'elle me parle d'un enfant qui a pris son bain et puis il avait la zigounette toute raide? J'ai dit, c'est normal.
26: Ah, attendez, je vous la repasse, alors. Oui, ok, je comprends, hein. Je comprends mieux.
18: Je comprends bien, moi, monsieur, je suis là comme un couillon, là, moi.
26: Attendez, je vous la repasse, je préfère ça parce que... Allez, voilà, mamie. Le docteur va t'expliquer.
17: Merci. Allô?
18: Oui. Qu'est-ce qui se passe, madame?
17: Ben, vous l'avez eu au téléphone?
18: Ben oui, mais...
17: Ben, c'est lui qui a eu la zigounette toute...
18: Ben, c'est normal, madame, à 36 ans.
17: Ah bon?
18: Ben, écoutez, madame, un homme... C'est un homme?
17: Oui. Parce
18: voilà.
17: que... Moi, j'étais inquiète, évidemment.
18: Ben, madame, vous avez quel âge, madame?
17: 82 ans.
18: 82, alors, vous avez tout oublié dans la vie? C'est bien, c'est normal, hein?
17: Est-ce que je le mets au lit avec un bouillon?
18: Mais madame, il ne va pas mettre au lit avec un bouillon parce qu'il a la zigounette qui est raide. Madame...
17: Mais qu'est-ce que je lui donne, alors?
18: Mais rien du tout, madame.
17: Mais je peux pas le laisser comme ça, son âge. C'est mon petit-fils, hein?
18: Oui, ben, il est normal, madame, votre petit-fils.
17: Parce que moi, je me disais peut-être qu'il fallait couper.
18: Mais non, on coupe rien, madame.
17: Où sont les ciseaux?
26: Non, t'en as mis, là. Oh, oh, oh.
17: Faites-le couper.
26: Allô?
18: Oui.
26: C'est vous qui lui avez dit ça, non?
18: Mais je suis pas dingue. Non, mais écoutez, non, je suis pas fou. Je lui dis que c'est normal et puis que c'est tout à fait logique et puis que...
26: Mamie, lâche les ciseaux!
18: Attention, elle débloque complètement, là.
26: Qu'est-ce que tu fais avec les ciseaux, là?
18: Elle va vous couper le zizi.
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2: Allô?
1: Bonjour, monsieur. Je suis bien chez le glacier?
2: Oui.
1: À Marseille?
2: Oui.
1: C'est pour vous signaler un problème sur une de vos glaces?
2: Oui.
1: Le temps que je rentre chez moi, bah, elle était toute fondue.
2: Après, il faut la mettre au congélateur direct.
1: Bah, moi, j'ai pris le train jusqu'à Paris. Il y en a 3h20 à peu près.
2: Ah non, jamais de l'avion. On peut pas garder une glace 3h20 dans une boîte isotherme.
1: Ah oui, donc il y a un défaut de fabricage, c'est ça?
2: C'est pas un défaut de fabricage. En fait, c'est une boîte isotherme.
1: Ce qui est, c'est qu'en plus, j'ai ouvert la boîte régulièrement pour aérer, vous voyez, pour être
2: en
1: sûr
2: plus.
1: Que ça évite que ça se réchauffe trop, vous voyez. Donc,
2: ah
1: ça
2: non, mais pas du tout. Mais attendez. On aère pas un congélateur. Vous ouvrez la porte de votre congélateur pour aérer votre congélateur?
1: Bah, quand je suis à la maison, oui.
2: Écoutez, c'est un peu du grand n'importe quoi. On peut pas partir à Paris avec une glace dans une boîte isotherme.
1: Donc, du coup, si vous me la renvoyez, ça veut dire.
2: Bon, écoutez, de toute façon, on peut pas renvoyer une glace sur Paris. Arrêtez de dire n'importe quoi. Vous avez vu jouer qu'on envoyait des glaces comme ça. Vous verrez avec le responsable.
1: Ah, bah, je reste en ligne.
2: D'accord. Ben c'est moi la responsable, je suis la responsable. Monsieur.
1: Bonjour monsieur.
2: N'importe quelle glace que vous allez acheter en supermarché, monsieur, si vous la transportez 4 heures, elle va fondre. Hein.
1: Dans ce cas, qu'est-ce qui me dit que la glace n'était pas déjà fondue?
2: Non, mais vous comprenez pas du tout, monsieur. Si le client, il fait n'importe quoi avec le produit, moi ça je peux pas.
1: Ah bah voilà. Ça c'est moi qui fais n'importe quoi parce qu'on m'a mis de la glace fondue.
2: Mais on vous a pas mis de la glace fondue, monsieur.
1: Donc du coup, je vous donne mon adresse.
2: Mais je sais pas si vous réfléchissez pas. Si je vous envoie un bac de glace, il va fondre pareil, monsieur.
1: Non mais si vous me renvoyez de la glace fondue, forcément ça va pas.
2: Mais même si je vous renvoie pas de la glace fondue, monsieur, même si je vous renvoie un bac de glace.
1: Non mais vous le mettez dans une boîte.
2: Mais réfléchissez, monsieur. Non, mais attends.
3: Oui, bonjour, je suis le mari, là, le responsable, le directeur de la boutique.
1: Oui, voilà, comme votre subordonnée, elle me disait qu'il y avait apparemment parfois des ventes de glace fondue.
3: Mais jamais elle a dit ça, mais vous dites n'importe quoi, monsieur. Écoutez, vous connaissez des gens autour de vous. Hein, dites-leur que vous avez pris des glaces pendant 4 heures, hein, et vous verrez leur réaction.
1: Ah ben, moi j'ai mon beau-frère qui me soutient totalement.
3: Ah, il vous soutient. Il vous dit que la glace tient pendant 4 heures.
1: Oui.
3: Bon, ben, écoutez.
1: Je vous le passe, il est à côté.
3: Très bien. Passez-moi-le, oui.
1: Ah ben, je vous le passe.
3: Voilà.
1: Martin.
3: Il passe mon beau-frère qui apparemment est du même avis, donc on va arriver.
1: Oui, allô?
3: Oui, bonjour monsieur, je suis le responsable de la boutique.
1: Donc vous avez vendu de la glace fondue
3: On a vendu de la glace qui était totalement en état, sauf que la personne l'a transportée pendant 4 heures.
1: Ah bah nous, voilà. À Paris, la glace, elle tient 4 heures. Hein.
3: 4 heures.
1: Voilà.
3: C'est comme quelqu'un qui prend un café pendant 4 heures et qui nous dit que le café est froid.
1: Vous me dites en fait que s'il avait pris de la glace au café, ça aurait tenu.
3: Mais non, pas de la glace au café. Je dis un café dans une tasse.
1: Il fallait prendre de la glace au café.
3: Non.
1: Allô?
19: Mais monsieur, toute personne ne sait qu'une glace aux 4 heures ne tient pas.
1: Ah ah! Donc vous reconnaissez? Moi, vous demandez de la glace qui fond.
19: Non, mais vous me parlez de la glace qui fond.
1: Madame?
19: Vous comprenez pas, je crois.
1: Ah ben, non, c'est vous qui me dites que vos glaces, elles fondent.
19: Vous me dites que vos glaces, elles fondent.
1: Non, mais si vous me remboursez en liquide.
19: Et j'en fais quoi du liquide?
1: Vous le mettez au congélateur et ça fait une glace.
19: Je savais que c'était une blague.
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20: Secrétariat médical, bonjour.
17: Allô, bonjour. C'est les urgences gynécologie.
20: C'est pourquoi, madame?
17: Écoutez, j'ai un certain âge.
20: Oui.
17: 87 ans.
20: Oui.
17: Mais il y a longtemps, évidemment, que je suis ménopausée.
20: Oui.
17: Mais là, je me suis penchée en avant.
20: Oui.
17: Pour enlever mes chaussures. D'habitude, j'ai très mal au dos, alors, mais je le fais pas moi-même. Mais là, la femme de ménage est pas là aujourd'hui, donc j'ai enlevé mes chaussures et en me penchant en avant, j'ai vu que j'avais des cheveux entre les jambes, entre les cuisses, et je me demande si je suis pas en train d'accoucher.
20: D'accoucher?
17: Oui, d'accoucher.
20: Bah, vous pouvez pas être en train d'accoucher, madame.
17: Ben oui, c'est ce que je pensais, mais il y a les cheveux du bébé, ils sont poivre et sel.
20: Oh là. Alors. Est-ce que vous avez des enfants? Quelqu'un qui pourrait venir chez vous, là?
17: Ben, ils sont en vacances, hein?
20: Ouh là là. Bon, alors là, c'est sûr que ça doit pas être ça, hein? À votre âge, je pense pas, madame, hein? Pour accoucher, enfin... Vous aviez un gros ventre, quelque chose?
17: Non, mais je vois des cheveux, vous savez, entre mes cuisses.
20: Des cheveux? Excusez-moi, c'est pas vos poils pubiens, non?
17: Oh!
20: Non?
17: Ah ben, attendez.
20: Là, j'ai jamais vu ça, non.
17: Attendez.
20: C'est peut-être vos... Je sais pas du tout comment on va faire, là.
17: Parce qu'ils sont poivre et sel.
20: Ouais, ça serait normal, à votre âge.
17: Ben, un bébé n'est pas avec des cheveux poivre et sel.
20: C'est pour ça que je vous dis que ça peut être vos poils pubiens.
17: Qu'est-ce que je fais, alors?
20: Tirez. Excusez-moi. Tirez dessus, si c'est vos poils pubiens, vous allez sentir que vous êtes en train de tirer dessus, là.
17: Je tire dessus fort ou doucement?
20: Vous sentez que c'est vous, que vous tirez votre peau, là?
17: Non.
20: Qu'est-ce que c'est que ça? Vous allez appeler votre médecin traitant, savoir s'il peut venir vous voir, là, chez vous, à votre domicile, ou... Parce que là, je sais pas quoi vous dire, là. Hein. Vous n'avez pas un voisin, une voisine qui peut venir vous voir?
17: Ah ben, attendez, oui, il y a le voisin, attendez.
20: Bon, appelez le voisin qui vienne au téléphone.
17: Attendez, quittez pas. Hein.
20: Allez-y, dites-lui qu'il vienne au téléphone.
17: Quittez pas.
20: Ah bien, Alzheimer.

0: quelqu'un téléphone. Je voulais que je vous le passe.
1: Ah bah, passez-moi-le, madame, passez-moi-le.
2: Qu'est-ce qui se passe ici?
1: Allô?
2: Oui, allô, bonjour.
1: Oui, bonjour, excusez-moi, monsieur, je suis la secrétaire du docteur... Et la dame m'appelle en me disant si elle est bien aux urgences, parce qu'elle a l'impression qu'elle va accoucher.
2: Elle va accoucher.
1: Elle a l'impression d'avoir... Enfin, moi, je vous dis ce qu'elle m'a dit. De voir des poils... des cheveux gris, poivre et sel, quoi, entre ses jambes.
0: Là, je me mets comme ça. Je vais écarter les jambes, puis vous allez regarder.
2: Ah là, c'est-à-dire que c'est un peu embêté. Allô?
1: Oui. Qu'est-ce qui se passe?
2: Ben, elle me demande si je peux regarder.
1: Bah oui, moi je sais pas, il n'y a pas un médecin ou...
0: Alors, voilà, j'écarte, hein.
1: Regardez. Bah, regardez, monsieur, au moins on sera fixé, hein.
0: Voilà.
2: Bon, attendez.
1: Regardez, hein.
0: Mettez-vous à genoux.
2: Oh, mon Dieu.
1: Allô?
2: C'est assez embêtant. Vous vous mettez à ma place.
1: Bah, je comprends, hein, mais là, moi, je suis un petit peu dans le flou.
0: Approchez, n'ayez pas peur.
2: Oh, mon Dieu, c'est pas facile.
1: Ah, bah non.
2: Ne serrez pas les cuisses, madame, comme ça. Ne serrez pas.
0: Ah, je le tiens. Lâchez-moi. Vous m'entendez?
1: Oui.
0: Elle est en train de m'étouffer entre ses cuisses.
1: C'est pour vrai? Elle est en train de l'étouffer entre ses cuisses, le monsieur. Je fais quoi, là?
0: Oh non!
2: Allô?
1: Allô?
0: Elle m'a pété dessus!
1: Elle lui a pété dessus?
0: Oh! Voilà! Ça t'apprendra à laisser ton poirier avec tes poires dépasser de la S! Allô?
1: D'accord.
0: Oh! Oh non!
1: Mais sortez de la maison, hein!
0: Oh! Et voilà. Allô?
1: Allô?
0: Ça lui apprendra, ce salopard.
1: Oui, enfin, ça va pas, hein. Enfin, excusez-moi, mais il y a vraiment un problème, là, hein.
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4: Bonjour.
5: Bonjour madame, c'est bien la droguerie?
4: Oui, oui, c'est oui.
5: J'ai acheté de l'insecticide chez vous, il n'est pas homologifié du tout.
4: Le mieux, c'est que vous le rameniez, vous verrez, c'est étonnant. Mais bon,
5: ah bah moi j'ai mon beau-frère qui est médecin, je peux vous dire qu'il m'a confirmé que c'était pas bon.
4: Qu'est-ce qu'il y a de médecin? Pourquoi vous avez mis un médecin avec?
5: Si vous voulez, j'ai voulu traiter mon fils qui avait des poux. Et alors...
4: Non mais attendez, monsieur, c'est pas fait du tout pour les humains. Si vous précisez pas que c'est pour mettre sur quelqu'un, vous passez ce soir, comme ça on verra.
5: Oui, et puis hop, entre-temps, vous allez faire disparaître tous les antipoux des rayons.
4: Ah pas du tout, monsieur. Ah,
5: ouh là là.
4: Ça passe dans 5 minutes, si vous voulez. J'ai pas l'habitude de tromper mes clients, alors.
5: Oui, bon, puis vous allez changer les étiquettes, etc.
4: Mais non, monsieur. Enfin, attendez, vous prenez pour un idiot, quoi.
5: Non, bon, oui.
4: Mais avisez, ça fait 31 ans que je suis commerçant. Je suis quand même pas idiot à ce point-là. Je vais pas changer exprès pour vous embêter.
6: C'est quoi ton produit?
4: Un produit pour les
6: poux. On n'a pas de produit pour les poux.
4: Voilà, ma femme veut dire.
5: Bah, vous n'en avez plus, comme par hasard.
6: Mais on n'a jamais eu, c'est en pharmacie.
5: Ah, bah, tiens.
4: Allez, ma femme vous répond.
6: C'est en pharmacie.
4: Je vous dis.
5: Ah, bah, vous me le dites maintenant, oui, mais enfin, excusez-moi, parce que.
4: Bon, ça commence à bien faire. Vous ramenez la bombe, monsieur, ok?
5: Ok, alors, je rapporterai aussi la note pour la perruque que j'ai dû acheter à mon fils.
4: Et bien sûr. Bon, vous venez avec le produit.
5: Plus la facture de l'esthéticienne, parce que je lui ai fait tatouer des sourcils, vu que les siens étaient tombés.
4: Je m'en fiche. Vous ramenez la facture que vous voulez, mais je m'en fiche. C'est bon.
6: Allô?
5: Ah, bah, c'est monsieur.
6: Non, non, qu'est-ce qui est marqué sur la bombe? C'est marqué quoi? Au revoir, madame.
5: Pourquoi vous me dites au revoir, madame?
6: Mais je mets une cliente au magasin. Je réponds. J'ai dit au revoir à ma cliente, j'ai quand même le droit de dire au revoir à ma cliente.
5: Vous, mais enfin, je vois pas de quel droit vous me dites au revoir, madame.
6: Il est pas possible. Eh ben, vous revenez au magasin avec la bombe et on en discutera.
5: Plus, c'est ce que je vous dis, la facture du docteur.
6: Mais non, mais on s'en fout. On vend pas de bombe pour mettre sur la tête des enfants. Vous êtes complètement malade. C'est tout, ils vont n'y plus rien si vous êtes malade, hein.
5: Oh, bah tiens, alors ça va être ma faute.
6: On est droguistes, on n'est pas des pharmaciens.
5: Droguistes vous-même? De quoi vous me traitez, là?
6: Ça fait 31 ans qu'on est droguistes, alors vous n'allez pas nous apprendre notre métier. Il faut être malade de mettre des produits à puce sur une chevelure d'enfant.
5: Ah, bah, il n'y a plus de chevelure, c'est ça le problème.
6: Il n'y a plus de chevelure, forcément.
5: Non, mais si vous êtes contre les enfants, c'est votre droit.
6: Mais après, on n'est pas contre les enfants.
5: Mais... Non, mais je respecte, hein, vous avez le droit d'être en photophobe.
4: Monsieur.
5: Ah, bah, c'est encore la dame.
4: Si j'utilise un produit insecticide pour mettre dans les pièces sur la tête de votre fils, qu'est-ce que je lui peux? C'est vous qui n'avez pas utilisé le produit comme il faut.
5: Ah, bah, attendez, je vais vider toute la bombe d'insecticide sur la tête.
4: Mais monsieur, vous allez sur Internet.
5: Ah, bah, ça y est, la faute d'Internet.
4: Et, monsieur, bon.
6: Vous avez rien à faire, vous. Vous êtes en retraite, peut-être.
5: Comment vous savez?
6: Parce que vous avez rien à faire, apparemment. Alors, je veux un numéro de téléphone.
5: Parce que j'ai chiffré le préjudice.
6: Votre numéro de téléphone.
5: J'ai dû acheter quand même une perruque.
6: J'ai rien à faire, je veux votre numéro de téléphone. C'est pas compliqué.
5: Alors, 06-06-06.
6: 06-06-06, après.
5: 06-06-06.
6: Non, mais c'est soit un canular, soit un malade. Vous êtes quoi, des deux?
5: Bah, les deux.
6: Vous êtes débiles.
5: Alors, oui, aussi.
6: Alors, vous êtes monsieur comment?
5: Monsieur Martin.
6: Monsieur, on a ça. Tous les âmes s'appellent Martin.
5: Ah, bah, merci.
6: Votre numéro de téléphone?
5: Alors, votre numéro de téléphone?
6: Non, le vôtre.
5: Oui, le vôtre, oui.
6: Non, le mien, je le connais.
5: Bah, alors, pourquoi vous me le demandez?
6: Vous êtes complètement malade, hein. Non, mais c'est ça. Vous êtes un malade.
5: Bah, merci.
6: Alors, venez au magasin avec la bombe.
5: Oui, et puis vous allez la faire disparaître. Je vous vois venir.
6: Mais bien sûr,
4: on s'en fout. On va pas la faire disparaître.
6: C'est vous qui avez le produit. On va pas faire disparaître la bombe que

0: Vous avez entre les mains.
1: Non, mais je vois le tableau, ça va être hop, écran de fumée, disparition dans un chapeau.
0: Ah oui, c'est ça, on fait des tours de magie au magasin. Ah bah, ça c'est sûr.
1: Ouh, attendez, je connais cette voix.
0: Ah non, depuis 31 ans, on n'avait jamais entendu ça encore, hein.
1: David Copperfield?
0: Ok, c'est du grand n'importe quoi.
1: Garcimore?
0: Vous êtes complètement débile.
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3: Allô?
4: Oui, bonjour madame. C'est la comptabilité perverse à l'appareil, hein?
3: Oui.
4: Pour l'URSSAF. Est-ce qu'on peut avoir la taille de vos seins, madame, s'il vous plaît?
3: La taille de mes seins?
4: Bah oui, madame.
3: Bah, que c'est que cette histoire?
4: Et c'est la comptabilité perverse, madame. Est-ce que vous voulez que je vous passe chef de service?
3: Écoutez, ça doit être du 85 ou 85, je crois.
4: 85, bonnet.
3: Petit.
4: Bonnet A?
3: Oui, sûrement.
4: D'accord. Je vous passe chef de service, madame.
3: Merci.
5: Merci. Allô?
3: Allô?
5: Oui, bonjour, madame.
3: Bonjour, monsieur.
5: Monsieur Robert Ledoux, chef du service de la comptabilité perverse. Donc, 85 bonnets A, c'est ça?
3: Oui.
5: D'accord. La forme, est-ce qu'ils sont en poire, en pomme?
3: Ah non, c'est armature même, parce que j'ai pas beaucoup de poitrine.
5: Bah, 85, ça se tient quand même, hein, on va
3: oui,
5: dire.
3: Mais enfin.
5: Est-ce qu'ils sont agréables à toucher ou est-ce qu'ils sont trop mous, pour vous, hein?
3: Oh, ben, vous savez, les explications comme ça, moi, j'abandonne, hein.
5: Mais madame, c'est la comptabilité perverse de la mairie. Alors? Est-ce que vous diriez qu'ils sont plutôt mous ou durs?
3: Moyen.
5: Ni durs ni mous?
3: Voilà.
5: D'accord. Alors, tour de hanche.
3: Tour de hanche, 95.
5: 95, d'accord. Vous mettez une gaine de maintien?
3: Oui.
5: Gaine de maintien. La couleur chair?
3: Oui.
5: Très bien. Je récapitule, madame. Hein. Vous avez donc une poitrine de 85 bonnets A.
3: Oui.
5: Armature.
3: Oui.
5: Les seins ni trop mous ni trop durs.
3: Non.
5: Vous portez une gaine?
3: Oui.
5: De couleur chair.
3: Voilà.
5: D'accord. Bon, à la comptabilité perverse, nous faisons des échanges d'informations. C'est-à-dire qu'à chaque fois qu'un habitant nous donne des informations comme celles que vous nous avez données sur votre poitrine, nous donnons une information sur nous-mêmes.
3: Oui, oui.
5: Voilà. Alors, je vais vous donner, madame, la taille de ma bite. Vous avez de quoi noter?
3: La taille de?
5: La taille de ma bite.
3: Eh ben,
2: je... 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
6: Garage, bonjour.
1: Bonjour monsieur, oui c'est bien le garage?
6: Oui.
1: Monsieur Martin, les compostageurs Martin?
6: Oui.
1: Je vais venir installer le dispositif de compostageage rapport au nouveau programme.
6: Ah oui.
1: Ah, vous connaissez?
6: Oui, vous pouvez passer.
1: Ah, donc c'est bon, c'est validé?
6: Oui, ben vous pouvez passer cet après-midi, je suis au garage.
1: Super, donc je vous dépose les poules tout à l'heure.
6: Les poules?
1: Oui, le nouveau programme, vous avez des poules qui vont picoretter tous vos déchets.
6: Ah oh, maman, on m'a pas parlé de tout ça moi.
1: Ah, vous saviez pas?
6: Non.
1: Bah, c'est une alternative naturiste au bac de compostageage, tout simplement.
6: Oui, mais moi, j'en ai pas pris de composteur au garage.
1: Eh oui, je sais. C'est pour ça qu'on vous a mis des poules.
6: C'est pour ça que vous m'avez mis des poules. Ah, bah, j'ai commandé mon composteur, hein.
1: Ah, bah non, là, c'est trop tard.
6: Alors, attendez, je vais. Bonjour.
1: Un autre monsieur, bonjour.
6: Les poules, enfin, vos poules vont picorer quoi, en fait?
1: Oh, bah, les poules, ça picorette tout ce qui traîne.
6: Ah, bah non.
1: Ah, oui, d'ailleurs, est-ce que vous avez des véhicules avec des pneus?
6: Ah, bah oui.
1: Alors, soyez pas étonnés, les poules adorent picoretter les pneus, justement.
6: Ah, bah non. C'est des pneus, je sais pas combien, hein, chez nous, hein. C'est des pneus hyper chers, hein.
1: Ah.
6: Ah, bah oui, hein.
1: Dans ce cas, vous démontez les pneus.
6: Ah, on peut pas.
1: Bah, si, c'est quoi? C'est sur des voitures?
6: Des tracteurs.
1: Ah, des tracteurs. Encore mieux.
6: Ah, ouais, c'est des gros pneus, on peut pas les bouger, hein.
1: Eh bah, vous démontez les pneus des tracteurs et vous les posez sur le toit.
6: Bah,
1: là, les poules, elles iront pas, hein.
6: Vous croyez qu'on va démonter les pneus des tracteurs pour vos poules? Vous voyez pas le boulot, non?
1: Sinon, il y a une autre solution.
6: D'accord.
1: Il suffit que les poules, elles aient tout le temps à manger.
6: Non, mais moi, je peux pas, en fait. On n'a pas le temps. Enfin, vous vous rendez compte du boulot? Nous, on peut pas faire ça, on peut pas gérer ça. Hein.
1: Bah oui, mais après, faut pas s'étonner si vous vous faites picoretter vos pneus.
6: Attendez, quittez pas, je vous passe le patron, ce sera plus simple parce que là.
1: Ah bah oui, là.
6: Attendez.
7: Allô?
1: Bonjour madame.
7: Non, mais c'est pas la peine, hein, vous emmerdez pas, j'ai le droit de refuser quand même.
1: Alors, vu que votre collègue a validé, vous devez attendre 6 mois.
7: Non. Il y a personne qui va rentrer chez moi, je vous le garantis.
1: Ah non, mais moi je vais juste déposer et après je reste pas. Hein.
7: Mais vous déposez quoi?
1: Bah les poules.
7: Des poules?
1: Bah oui, vous suivez pas?
7: Bah foutez de ma gueule ou quoi?
1: Bah bien sûr.
7: Foutez de ma gueule ou quoi?
1: Bah la preuve, écoutez, j'ai des poules avec moi.
7: Bah c'est un garage, je peux pas de poules ici, non, bah attendez.
1: Non, mais vous les laissez juste picoretter tranquilles dans le garage, elles font leur vie.
7: Non.
1: Oh, mais si. Ici.
7: Allez vous faire foutre.
1: Oui, alors si je peux vous déposer les poules juste avant.
8: Allez, excusez-moi, on a changé d'interlocuteur.
1: Ah non, pas du tout, je suis toujours la même personne.
8: Non, mais moi.
1: Ah si, c'est toujours Monsieur Martin, les compostageurs Martin.
8: Monsieur Martin.
1: Tout à fait.
8: Et pas de Martinville, non?
1: Mais si, on se connaît.
8: C'est pas possible. C'est une
1: blague. Ah oui, je confirme.
8: Non mais parce que chez mon collègue.
1: Bah votre collègue, il a l'air de bien le prendre.
8: J'avoue, franchement, chapeau. Alors, si c'est vraiment ça...
1: Ah, mais c'est vraiment ça?
8: Bon.
1: D'ailleurs, ma femme peut témoigner. Ah. Martine? Oui, Martin? C'est moi ou pas? Ah oui, c'est toi?
8: Ah, magnifique.
1: Eh ben, merci à toute l'équipe.
8: Eh ben, allez, bon courage en tout cas, et puis merci encore.
1: Ah, mais de rien, et au revoir, madame.
8: Au revoir, madame.
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12: Allô?
4: Allô?
12: C'est l'ambassade du Japon, bonjour.
4: L'ambassade du Japon?
12: Oui.
4: Oui, bonjour monsieur.
12: Bonjour. Mais maintenant, c'est fermé.
4: Il y a personne là?
12: Il n'y a personne, oui.
4: Il n'y a personne là.
12: Après 15 heures, s'il vous plaît.
4: Vous croyez?
12: Hein?
4: Vous croyez?
12: Oui, non. Oui.
4: pour le moment, là, il n'y a personne.
12: Oui, oui, oui. Il y a une personne plus japonaise.
4: C'est pas vrai.
12: Oui, je ne peux pas parler de français, merci.
4: Ah bon?
12: Oui. Pardonne-moi.
4: Alors,
12: après 15 heures. Non.
4: Non, c'est parce qu'on a trouvé un appareil de photo.
12: Appareil de photo?
4: Oui. Appareil de photo, clac-clac.
12: Clac-clac.
4: Clac-clac.
12: Clac-clac.
4: Clac-clac.
12: Clac-clac.
4: Clac-clac.
12: Clac-clac.
4: Clac-clac.
12: Ah-ha.
4: Eh oui.
12: Ah-ha. Non, vous ne trompez pas. Mais après à 15h.
4: À 15h?
12: Oui, s'il vous plaît. Merci, quoi.
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13: Oui, hello.
14: Oui, bonjour monsieur, c'est bien le salon de coiffage?
13: Oui, bonjour.
14: C'est juste pour vous prévenir que j'ai fixé des rendez-vous chez vous pour mes clients.
13: Pourquoi vous envoyez des clients chez moi?
14: Je lance ma société de toilettage et promenage de chiens. Et comme j'ai pas de local, je vais m'installer chez vous.
13: Non mais vous foutez de moi là, non? Je ne tombe pas les chiens, je coiffe des gens.
14: Alors moi je m'occuperai des chiens, ça vous inquiétez pas.
13: Mais je viens de vous dire que je suis un salon de coiffure.
14: Je sais, c'est pour ça, ça nous permet d'être complémentaristes.
13: Non mais vous êtes conscient? Non mais ça va pas, non?
14: Non mais il y a rien de sorcier. Moi je m'occupe de toute la partie animalistique.
13: Bah, me voir là. Et je vous zigouille.
14: Comment ça, des nouilles?
13: Non, je vous zigouille.
14: Non, pas la peine, j'ai commandé des croquettes pour que les chiens puissent manger au salon.
13: Pardon, vous êtes débile?
14: Vous serez là à 15h?
13: C'est même pas la peine de vous présenter, hein.
14: Ah bah si, parce qu'il faut que je réceptionne.
13: Ah non, parce que là, non. Allez, hop.
14: Ah bah,
13: Du vent, va te promener, tu me fais suer.
14: Alors, passez-moi le responsable, s'il vous plaît, parce que...
15: Non mais, allô?
14: Ah, un autre monsieur.
15: Ah non, mais c'est hors de question. Je suis quand même chez moi, je suis propriétaire de mon salon.
14: Écoutez, si ça peut vous rassurer, je vais venir planter des crochets dans les murs pour que les chiens soient attachés.
15: Mais non, c'est hors de question, monsieur, vous m'entendez bien?
14: Bah non, parce que, excusez-moi, moi j'ai déjà quand même pas mal de rendez-vous.
15: Mais je m'en fous, monsieur, vous n'aviez qu'à d'abord me demander mon avis. Je m'en fous, je ne me suis jamais engagée par rapport à vous.
14: Mais vous vous êtes jamais désengagée non plus.
15: Qu'est-ce que j'ai dit, qu'est-ce que j'ai fait, monsieur? Dites-moi.
14: Bah justement, vous avez pas dit que vous étiez contre.
15: Contre quoi?
14: Contre ma société animaliste de pet sitting toiletting.
15: Mais je ne connais même pas votre société. Je n'ai jamais eu affaire à vous. Vous m'avez jamais envoyé de papier, vous m'avez jamais envoyé de courrier.
14: Oui, non, moi j'ai fait un site internet quand même.
15: Pardon, vous dites? Mais je n'ai jamais fait ce genre de choses, monsieur.
14: Bah non, j'ai tout fait moi-même. Excusez-moi de travailler pour vous, surtout.
15: Non, mais de travailler pour moi, vous rigolez, vous foutez de ma gueule ou quoi? Là, franchement, vous poussez le bouchon un peu loin. Je vais appeler mon avocat et vous allez voir, ça va être vite vu. D'ailleurs, vous allez me donner votre nom, vos coordonnées.
14: Monsieur Martin.
15: Monsieur Martin, d'accord.
14: Oui, et ma commande, alors?
15: Quelle commande?
14: Bah, parce que j'ai quand même fait commander des trucs qui vont être livrés chez vous, donc je vois le truc.
15: Mais quelle commande?
14: Alors, j'ai un bac spécial pour les shampoignages caniniques.
15: Mais attendez, monsieur, je ne suis pas toiletteur. Je suis coiffeuse.
14: Oui, bon, enfin, vous voyez, c'est quand même un peu le même métier, j'imagine.
15: Vous rigolez, vous foutez de ma gueule ou quoi?
14: Oh, bah, c'est pas mon genre.
15: Je vais pas nettoyer les chiens, moi. Je travaille sur des personnes. Mais vous savez ce que c'est, le genre humain? Vous savez, les hommes, les bonnes femmes. Vous voyez ce que je veux dire?
14: Je vois pas trop la différence, mais enfin, bon, c'est...
15: De toute façon, jamais j'aurais accepté un truc pareil. Mais vous êtes complètement marteau, vous. Je n'accepte pas de chien dans mon salon de coiffure, monsieur. Donnez-moi votre nom, monsieur Martin. Votre adresse.
14: Excusez-moi, mais entre des poils de tête ou des poils de chien, je vois pas.
15: Non, ça n'a rien à voir, monsieur. Vous foutez de ma gueule, là.
14: De toute façon, j'ai mon avocat qui est là, qui me confirme que.
15: Ah bah, passez-moi votre avocat.
14: Ça va pas être la même mayonnaise, hein, je vous préviens, hein.
15: Allez-y.
14: Ah bah, Maître Martin!
15: Maître Martin, comme par hasard.
14: Quoi, comme par hasard? Bah, c'est mon beau-frère.
15: Bien sûr.
14: Maître Martin! Oui, je vous passe le monsieur du.
15: D'abord, je suis pas un monsieur, je suis une dame, déjà, et d'une.
14: Oui, il veut vous parler.
15: Non, mais monsieur, je tiens à vous signaler que je ne suis pas un homme, je suis une femme.
14: Allô?
15: Oui.
14: Oui, bonjour, Maître Martin à l'appareil.
15: Ouais, vous avez la même voix que l'autre Martin, c'est marrant, c'est rigolo.
14: Eh ben, c'est entre beaux-frères, on échange nos voix. Bonjour, monsieur.
15: Bien sûr, ouais. D'abord, je suis pas un monsieur, merde, je suis une dame. Et foutez-moi la paix, espèce de vieux con et vieux.
14: Ah non, pas vieux con. Ou alors, à la limite, vieux trop con.
15: Non, monsieur.
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16: Allô?
17: Oui, bonjour ma sœur.
16: Bonjour monsieur.
17: C'est bien les petites sœurs des pauvres?
16: Oui.
17: Bonjour, c'est l'archevêché.
16: Oui.
17: Je vous passe sœur Germaine.
10: Oui.
17: Les petites sœurs des riches.
10: Oui.
16: Allô?
10: Allô?
16: Oh, bonjour ma sœur.
10: Bonjour ma sœur.
16: Sœur Germaine à l'appareil.
10: Sœur Germaine. Et moi, sœur Emmanuel.
16: Ah, Emmanuel. Mais Emmanuel,
10: Non, c'est sœur Emmanuel. Ah. C'est mon nom de religion.
16: Alors vous, vous êtes aux petites sœurs des pauvres?
10: Oui.
16: Eh bien moi, je suis aux petites sœurs des riches.
10: Ah bon?
16: À Neuilly.
10: À Neuilly.
16: Oui, c'est comme ça qu'on s'appelle maintenant, parce qu'il y a tellement d'argent.
10: Ah bon?
16: Oh oui. Vous roulez en quoi, vous?
10: Nous avons une 4L encore, nous.
16: Oh, eh ben ma pauvre.
10: Mais elle roule bien, vous savez.
16: Oui, nous on a 6 Porsche, 2 Bentley.
10: Ah bon?
16: On a 2 Range Rover.
10: Ah bon?
16: Oui. Et alors, votre bijoutier, c'est qui, vous?
10: Notre bijoutier? On n'achète pas de bijoux, nous.
16: Ah bon?
10: Ben, pourquoi vous voulez qu'on achète des bijoux?
16: Ben, à quoi ça vous sert tout l'argent?
10: Eh ben, l'argent, ben, c'est pour servir les pauvres.
16: Ben oui, mais il en reste, non? Il vous en reste pas après?
10: Oh là là, on n'en a pas assez, au contraire.
16: Oh ben, nous, à Neuilly, alors là, on en a, hein?
10: Tant mieux.
16: Oui, tous les samedis, après-midi, on va place Vendôme,
10: oui,
16: avec les petites sœurs des riches, et puis on achète des bijoux.
10: Ah bon?
16: Oh oui, oh là là.
10: C'est pas notre cas. Et qu'est-ce que vous souhaitiez, alors, me dire?
16: Je voulais savoir si vous aviez les cours de la bourse, parce que mon ordinateur est en panne.
10: Ah, écoutez, moi je, vous savez, je ne suis pas les cours de la bourse. Je pense qu'on vous renseignera mieux là où vous êtes, là, si vous êtes à l'évêché.
16: Ben oui, c'est vrai. Mais monseigneur, est justement, il est sur Internet, lui.
10: Ah bon?
16: Oui, il est en train d'acheter un droit mal.
10: Ah bon?
16: Alors, évidemment, moi, je cherche les cours de la bourse parce que je voulais savoir où j'en étais, quoi.
10: Oui, oui, oui.
16: Mais non. Pas sur mon PEA, hein. Sur
10: moi, je peux pas vous renseigner.
16: Ah bon?
10: Non.
16: Alors, vous allez où en vacances cet été?
10: Ben, nous n'allons jamais en vacances, nous.
16: Pardon?
10: Nous allons faire une retraite spirituelle chaque année.
16: Vous faites ça où? À Saint-Tropez?
10: Non, non, non, non. Non, non, nous allons dans des maisons de petites sœurs.
16: Ah oui?
10: Là, oui.
16: On part à Marrakech ce week-end. Je suis embêté parce qu'on devait aller justement en place Vendôme acheter des bijoux, mais ils nous ont programmé un week-end à Marrakech.
10: Ah bon?
16: À la Médina, oui.
10: Mm-hmm.
16: Oh oui, oh là là là là. Pff.
10: Eh bien, écoutez, bon courage.
16: Oh, ben, vous savez, il nous en faut, hein, vous
10: mais
16: savez.
10: Je prie pour vous. Et ben priez moi. Pour nous aussi.
16: Oui, oui, il nous en faut du courage en
10: on
16: ce moment.
10: On en a besoin.
16: On en a besoin, vous savez. Vous êtes au courant de ce qui nous arrive?
10: Non, non, je ne suis pas au courant.
16: Ah bon? Eh bien, figurez-vous que la saison de la truffe est terminée.
10: Mm-hmm.
16: Quand on a appris ça hier soir, je peux vous dire, on a fini notre caviar dardard et on est allé regarder un film dans notre cellule, on était dégoûtés.
10: Mm-hmm.
16: Ah, c'est pas une vie d'être une petite sœur des riches. Hein.
10: Non.
16: Bon, ben, ma sœur.
10: Voilà. Au revoir, ma sœur.
16: Au revoir, merci. Ma sœur. Et puis, on se reverra là-haut.
10: Oui, sûrement.
16: Oh oui, j'ai fait construire, j'ai acheté du terrain.
10: Merci.
16: Au revoir, ma sœur.
10: Au revoir, ma sœur.
16: Au revoir.
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18: Oui.
19: Oui, bonjour, monsieur.
18: Non, c'est madame.
19: Admettons, je suis bien chez le boulangiste.
18: Oui.
19: C'était pour vous prévenir que j'ai un petit jeune qui va commencer à travailler chez vous à partir de vendredi.
18: Ouais, mais j'ai pas de jeune qui va venir au magasin.
19: Ah bah si.
18: Vous avez demandé à qui? Vous pouvez pas m'imposer quelqu'un comme ça? Vous auriez peut-être pu nous contacter, j'aurais dit non tout de suite, de toute façon.
19: Bah, c'est pour ça que je vous ai pas contacté avant, parce que si c'était pour dire non, valait mieux que je vous contacte après.
18: Je regrette, c'est pas la peine de m'envoyer personne, il va repartir aussi vite.
19: Non, non, on s'est mal compris. Je ne vais pas vous envoyer personne, puisque je vais vous envoyer quelqu'un.
18: Vous allez m'envoyer personne, vous allez m'envoyer quelqu'un, c'est quoi votre cirque?
19: Parce que vous dites qu'il faut pas vous envoyer personne, mais non, puisque je vais vous envoyer quelqu'un.
18: Bah, non, rien du tout. Je m'ai fait le contrat, j'ai rien signé.
19: Non, mais moi je l'ai fait, je me suis permis de le faire.
18: Mais non, mais vous êtes un peu gonflé, quoi. J'ai rien signé, vous m'avez jamais rien demandé.
19: Non, ça c'est vous qui me dites.
18: Ben non, je n'ai rien signé.
19: Oui, bah on fait celui qui n'a rien signé.
18: Mais je vous dis que non.
19: Alors prouvez-le.
18: Bah, quoi que je dois prouver, je sais même pas en quoi que ça concerne.
19: Alors on fait celui qui sait pas en quoi que ça concerne.
18: Mais non, vous n'avez qu'à m'envoyer des papiers, que je vois si c'est ma signature.
19: Vous allez gommer?
18: Mais je vais pas gommer, je vais pas signer, ça va la peine, je vais pas le gommer.
19: Bah alors jurez que vous allez pas gommer?
18: Bah si, je le jure, non mais.
19: Alors entre nous, effectivement, c'est moi qui ai signé le papier. Ce qui compte, c'est que ce soit signé, que ce soit vous ou moi, c'est pareil, vous voyez, c'est.
18: Ah bah non, c'est pas pareil. Non mais oh, c'est un faux. Je regrette, c'est un faux. Attendez. Il a envoyé le papier d'un contrat de travail,
14: allô,
18: il n'a rien fait du tout.
20: Allô?
14: Ah, un autre monsieur.
20: Vous pouvez pas faire des papiers à quelqu'un sans demander à l'entreprise si elle est d'accord pour l'accueillir?
14: Bah, moi, si vous voulez, étant mon propre patron, je peux décider.
20: En tant que patron, vous pouvez imposer des salariés dans une entreprise?
14: Ah, bah, on est d'accord.
20: Non, mais attendez, vous plaisantez ou quoi? Là, je m'en fous. Vous n'avez pas signé. Bon, attendez, c'est la meilleure. Vous signez des contrats sans voir les partenaires. Alors, on m'a déjà fait des coups, mais alors celui-là, pas encore.
14: Non, mais enfin, si vous êtes contre l'employisme après.
20: Mais vous plaisantez ou quoi? Je m'en fous. Vous comprenez ce que je vous dis?
14: Oui, mais comme j'ai validé l'embauche chez vous, je peux.
20: Mais vous n'avez pas le droit de valider une embauche chez moi. Enfin, vous savez de quoi vous parlez ou quoi? C'est quoi votre métier à la base?
14: Alors, à la base, c'est mon beau-frère qui est employeuriste et qui m'a donné la passion de l'employisme.
20: Vous êtes dans l'employisme, donc vous signez des contrats et moi je suis obligé de prendre le gars. Non, mais vous êtes malade ou quoi?
14: Bah, pour vous, c'est du bénéfice si vous voulez, dans le sens où c'est un
20: non,
14: petit jeu.
20: Non, j'en veux pas, j'ai trop de personnel, j'en veux pas. Qu'est-ce que je vais lui faire faire? Balayer?
14: Peut-être que parmi vos employés, il y a quelqu'un dont vous souhaitez vous débarrasser et que lui pourrait prendre sa place.
20: C'est n'importe quoi.
14: Parce qu'il y a toujours quelqu'un qu'on traîne un petit peu comme un boulet.
20: Bah, il y a 5 minutes, vous me parliez d'employés, de me faire travailler les machins, et là vous me demandez de virer quelqu'un pour prendre quelqu'un avec votre contrat.
14: Voilà, donc il viendra.
21: Monsieur Martin.
14: Ah, c'est madame.
21: Excusez-moi, votre beau-frère est là ou pas, monsieur Martin?
14: Mon beau-frère, oui, je vous le passe.
21: Ouais, d'accord. Ok, j'attends le tut-tut ou.
14: Le tut-tut?
21: Ouais.
14: Ah, madame est connaisseuse. Alors attendez, ne quittez pas, je vais transférer l'appel parce que là, ça mérite.
21: Tut-tut-tut-tut-tut-tut-tut. Ah ouais.
14: Oui, allô?
21: Oui.
14: Bonjour madame, je suis mon beau-frère.
21: Bon, je vous ai reconnu, j'écouterai les chansons tous les jours.
14: Ah bah, j'avais l'impression un petit peu.
21: Mais je peux vous passer mon beau-frère si vous voulez.
14: Ah bah, passez-moi votre beau-frère.
21: Allô? Ouais.
14: Vous êtes un vrai beau-frère ou pas?
21: Oui, un vrai.
14: Ah bah, dans ce cas, on va faire une discussion entre beau-frères, ne quittez pas. Martin? Oui? Je te passe le beau-frère du beau-frère. Ah bah oui. Allô?
21: Oui, allô?
14: Est-ce que je pourrais parler à votre beau-frère, s'il vous plaît?
21: Oui.
14: Merci.
21: Allô, bonjour.
14: Ah, attendez, là, c'est le beau-frère du beau-frère.
21: Ouais.
14: Ah bah, je vous repasse mon beau-frère. Martin? Ouais? Je te repasse le beau-frère, ouais? Allô?
21: Allô, oui, c'est moi.
14: Bonne journée alors.
21: À vous aussi.
14: Au revoir.
21: Ça fait bien plaisir de vous avoir eu. Bonne journée.
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21: Allô?
24: Monsieur?
21: Oui, monsieur.
24: Oui, bonjour, monsieur. Excusez-moi de vous déranger, c'est votre voisin à l'appareil.
21: Bonjour, monsieur.
24: Bonjour, vous allez bien?
21: Mon voisin?
24: Oui, j'habite en face de chez vous. Mais pas dans le même immeuble, hein, de l'autre côté.
21: Ah, au premier?
24: Voilà. Dites-moi, je vous appelle parce que j'ai un petit problème. Enfin bon, ça peut s'arranger. Je suis turfiste. Un après-midi, je vais jouer aux courses.
21: Oui.
24: Donc, je suis équipé de jumelles, évidemment. Bon.
21: Oui.
24: Le soir, voilà, je vous précise que j'ai une vue sur votre fenêtre.
21: Ah.
24: Voilà.
21: Oui.
24: Et donc, bon, je voudrais vous savoir. Enfin, bon, ça peut peut-être vous arranger. J'aime bien regarder ce qui se passe par ma fenêtre avec mes jumelles. Et en particulier, j'aime bien voir les gens un peu déshabillés, quoi. Hein.
21: Ouais.
24: Bon, je suis un peu de tempérament voyeur. Bon, est-ce que vous accepteriez entre 22h et 22h15 de vous exhiber pour moi?
21: Non, mais vous n'êtes pas bien, non?
24: Non, attendez, je suis prêt à vous dédommager, 200
21: non,
24: francs.
21: Non, mais ça va pas, vous êtes un vicieux.
24: Non, pas du tout.
21: Je trouve... Bon, bah, ça va comme ça. Non, hein.
24: Attendez, monsieur, je suis prêt à vous dédommager.
21: Mais il n'y a pas de dédommagement, vous nous foutez la paix et puis c'est tout.
24: Non, mais vous-même, hein, pas vous seul.
21: Oui.
24: Oui, monsieur, excusez-moi, c'est mal entendu, ça a été coupé.
21: Oui.
24: Bon, est-ce que vous accepterez pour 200 francs quand même de...
21: Non, écoutez, vous êtes l'ancien prothèse, là?
24: Oui.
21: L'ancien ou un qui vient comme ça de temps en temps?
24: C'est moi qui viens de temps en temps.
21: Ah, vous venez de temps en temps. Bah, c'est vous qui pissiez à la fenêtre, là, au lavabo hier.
24: Oui, c'est vrai.
21: Ouais, bah, vous êtes un beau salaud. Alors, comptez pas sur nous, hein.
24: Non, mais attendez.
21: Salut.
24: Attendez, je nettoie.
21: Allô?
24: Oui, bonjour, monsieur l'inspecteur Ledoux, commissariat central du 17e arrondissement.
21: Pardon?
24: Nous sommes les centrales écoute téléphonique. Dites-moi, monsieur, vous venez de recevoir plusieurs appels que nous avons mis sur table d'écoute d'un individu qui vous demandait de vous exhiber.
21: Oui.
24: C'est celui qui, je crois, il a uriné l'autre jour, il paraît dans l'immeuble.
21: C'est ça, oui.
24: Bon, vous l'avez
21: dit. C'est au premier, sur le bâtiment du devant.
24: Voilà, c'est lui-même.
21: Oui.
24: Donc, alors, vous l'avez déjà vu?
21: Bah, j'ai vu par inadvertance hier.
24: Bah, nous voudrions le coincer, figurez-vous.
21: Oui.
24: Bon, alors, ce soir, nous allons donc venir et mettre en place tout ce que nous... Pour le confondre, donc, des appareils de prise de vue, hein, à visée infrarouge.
21: Oui, mais vous les mettez où?
24: Eh bien, justement, on va les mettre à un endroit où on peut le voir avec ses jumelles.
21: Oui.
24: Ce qu'il faudrait.
21: Oui.
24: C'est que vous vous mettiez à votre fenêtre ce soir.
21: Oui.
24: Et pour qu'on puisse le coincer.
21: Oui.
24: Vers 22h.
21: Oui, mais pas à poil, quand même.
24: Mais si, monsieur.
21: Ah non, non, non.
24: Bah oui, mais il faut qu'on le coince.
21: Oui, d'accord.
24: Voilà, il faut que vous ayez l'air d'être à poil, quoi.
21: Ah, oui.
24: Comment on peut faire ça?
21: Bah, je peux me mettre en pyjama ou en slip, au besoin.
24: Voilà.
21: Hein?
24: Mettez-vous en slip à partir de 22h.
21: Oui.
24: Et il faudrait qu'ils puissent croire que vous êtes nu.
21: Oh, bah alors là, vous savez, on peut mettre un slip blanc, c'est tout.
24: Bon, mettez un slip comme ça, ça se verra pas la nuit, avec quelque chose qui dépasserait, quoi. Qu'est-ce qu'on pourrait mettre ?
21: Là, vous allez un peu fort.
24: Bah oui, mais il faut qu'on le coince, il faut qu'on ait les preuves.
21: Hein. Oui, oui.
24: Il faut qu'il puisse être réellement en train de vous photographier avec ses jumelles.
21: Oui, oui, d'accord.
24: Alors, qu'est-ce que vous pourriez avoir qui dépasserait un...
21: Bah, je sais pas, moi.
24: Un bout de bois ?
21: Oh, si vous voulez.
24: Qu'est-ce que vous pourriez avoir ?
21: Bah, je sais pas, moi. Attendez, bah... On a une banane, là.
24: Bon, bah, écoutez,
21: un
24: ça...
21: Un fruit.
24: Oui, un banane. Une banane.
21: Ouais.
24: Bon.
21: Dans le slip.
24: Ah, évidemment, monsieur. Alors, à 22h précise.
21: À 22h, d'accord.
24: Avec la banane.
21: Oui.
24: Dans le slip.
21: D'accord.
24: Merci de votre collaboration.
21: Mais je vous en prie.
24: Au revoir, monsieur.
21: Au revoir, monsieur.
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3: Oui, allô ?
5: Bonjour, monsieur. C'est bien la maison de la presse ?
3: C'est madame, là.
5: Bon, si vous voulez.
3: Oui.
5: Je vais vous livrer des journaux. Vous serez là vers 15h ?
3: Non, mais je vais dire qu'ils soient là vers. Vous dites 15h, d'accord, 3h, oui.
5: Ah, vous préférez 3h à la place de
3: 15h ? 3h, puis 15h, c'est pareil.
5: Non, pas 3h, c'est le matin.
3: Oui, non, mais 15h, oui, ça veut dire, oui, 15h.
5: Attendez, je préviens mon livrageur. Martin ? Oui, Martin ? Annule le 15h cet après-midi. Le monsieur me dit qu'il préfère être livré à 3h du matin.
3: Non, t'as rêvé dit, à 15h.
5: Donc 3h du matin, tu me le confirmes ?
3: Non, t'as rêvé dit.
5: 3h du matin, c'est confirmé ?
3: Non. Non, pas du matin.
5: On est bien d'accord ? 3h du matin.
3: Non, pas du matin.
5: Je répète une dernière fois. 3h du matin, tout le monde est d'accord ?
3: Non.
5: Oui, oui.
3: Non,
5: oui, on est d'accord.
3: Ah bah non.
5: Ah oui.
3: 15h, c'est de réveiller.
5: Oui, je reprends l'appel, pardon. Donc, tout le monde est d'accord pour 3h du matin ?
3: Non, t'as réveillé à 15h.
5: Bah, vous m'avez demandé 3h.
3: Ah bah non, pas 3h, bah non. Bah, je vais à 3h du matin. Non, mais...
5: Ah bah, je peux pas rechanger.
3: Ah bah, tant pis, alors.
5: Tant pis, il viendra à 3h du matin.
3: Mais non.
5: Je peux pas rechanger, j'ai le droit qu'à un seul changement par livrage. Donc comme j'ai déjà changé le 15h en 3h, je peux pas rechanger le 3h en 15h.
3: Non mais annulez-le.
5: Oui, alors ça rassurez-vous, j'ai annulé le 15h pour le remplacer par le 3h du matin que vous vouliez.
3: Oh non, bah non, bah, moi mon mari il est pas d'accord. Non, il est pas d'accord.
5: Il y aura un petit supplément parce que c'est un horaire un peu exceptionnel, hein, bien sûr.
3: Puis si c'est facturé, c'est pas la peine.
5: Ah bah bien sûr c'est facturé.
3: Oh non, moi je veux pas alors.
5: Ah bah c'est vous qui avez demandé.
3: J'ai demandé, t'as rien dit à 15h.
5: Ah non, il a dit 3h.
3: Ah bah non, pas 3h. Non, bah je suis pas d'accord. De toute façon, pas là, dans mon col. Non, alors puis j'irai pas l'ouvrir.
5: Et si on fait moitié-moitié, je vous livre la moitié à 15h et l'autre moitié à 3h du matin.
3: Ah non, c'est tout là à 15h, sinon ça rien du tout.
5: Dans ce cas, on coupe la poire en deux. On fait une moitié à 23h.
3: Non, c'est 15h, t'as arrêté, mais c'est tout. Parce que 23h, on est couché.
5: Et si on fait l'autre moitié, dans ce cas, à
3: 4h15. Non, on n'est pas levé.
5: Non, mais après, vous retournez vous coucher, c'est pas grave.
3: Non, mais vous foutez pas du monde, non.
5: Bon, ok, on reprend le plan initial, je fais tout livrer à
3: 3h. Oui, mais c'est 3h, t'as pas arrêté.
5: Ah ben non.
3: Oh mais oui, mais non, mais je suis pas d'accord, le matin à 3h, hein, non.
5: 3h, moi je croyais que c'était 3h du matin.
3: Non.
5: Bah si.
3: Mais non.
5: Bah si, moi je croyais.
3: Mais non, mais moi, là, je...
5: Oh.
3: C'est arrivé tôt, c'est tout, sinon c'est pas la peine.
5: Ah ouais, mais oui, mais moi j'ai noté 3h de l'après-midi du matin.
3: Mais non.
5: Mais si.
3: C'est arrivé tôt, si vous voulez, mais après, je... Non.
5: Mais si, du matin.
3: Non, pas du matin.
5: Oh, mais si.
3: Non, mais si.
5: Viens
3: répondre au téléphone parce qu'il y en a qui m'embête là.
5: Comment, pardon ?
3: Attendez, là, le monsieur.
6: Allô ?
5: Bonjour madame. Comme j'ai expliqué à votre collègue.
6: Vous êtes pas malade, non ? On n'a pas besoin de rien.
5: Ah, bah si vous avez pas besoin de rien, c'est bien que vous avez besoin de quelque chose.
6: Non, mais vous êtes pas de l'aiguille du monde, non ?
5: Alors si, un peu.
6: On n'a rien commandé, qu'est-ce que vous allez nous faire chier ?
5: Non, mais excusez-moi, votre collègue a confirmé la livraison pour 3 heures.
6: Mon collègue.
5: Oui, le monsieur que j'avais juste avant, il m'a confirmé.
6: Non, il a rien confirmé, rien du tout. C'est pas elle qui commande ?
5: Ah si, il m'a dit, attention, ici c'est moi qui commande.
6: Non.
5: Si.
6: Vous êtes malade, on n'a rien commandé.
5: Bon, bah ça, c'est pas grave, du moment que vous me payez le livrage.
6: Moi... non, mais vous êtes à moitié cinglé.
5: Non, je dirais plutôt que je suis entièrement trop con.
6: Allez, au revoir.
5: Au revoir, madame.
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25: Cabinet, bonjour.
26: Oui, bonjour, madame. Je suis bien au cabinet de voyance.
25: Oui, tout à fait.
26: Ah, très bien. Vous êtes donc des voyants, hein, c'est ça des...
25: Oui, je vous écoute.
26: Est-ce que vous voyez combien ça va me coûter à peu près ?
25: Qu'est-ce qui va vous coûter quoi ?
26: La voyance.
25: Ah ben ça dépend de vous, ça dépend de ce que vous souhaitez développer. C'était sur un domaine ou sur plusieurs domaines ?
26: Oui, j'aimerais savoir combien ça va me coûter de rencontrer une voyante.
25: Non, mais vous souhaitez aborder un domaine ou plusieurs domaines. Le tarif varie en fonction. Si c'est juste le domaine sentimental, c'est 65 euros. Si c'est tous les domaines, c'est 89 euros.
26: 65 euros pour le domaine sentimental, mais vous plaisantez ?
25: Non, je ne plaisante pas du tout.
26: Enfin, madame, c'est le tarif d'une pute.
25: Eh ben, allez voir une pute.
26: Ben, dites-moi, c'est moins cher en vrai, hein ?
25: Oui, ben, allez voir une pute.
26: Excusez-moi, madame,
25: Non, mais les putes sont bien plus chères, monsieur.
26: Ah non, madame.
25: Ah, bah, vous prenez pas de la qualité, alors. Mais là, comme c'est de la voyance de qualité, c'est les tarifs. Bon, on va parler de pute longtemps ou on raccroche?
26: Oui, mais enfin, comment pouvez-vous savoir que les putes que je vois soient pas de bonne qualité?
25: Parce qu'à ce prix-là, c'est pas de la qualité, c'est tout.
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1: Collège, bonjour.
14: Ah, bah voilà, c'est le répondeur, évidemment.
1: Allô?
14: Oh, mais comme par hasard, on tombe sur une machine.
1: Mais non, je suis là.
14: Ah, ça, c'est bien l'éducation, tiens, jamais personne.
1: Allô?
14: Ah, allô?
1: Bah oui, moi, je vous entends, monsieur.
14: Ah, bah bonjour, monsieur, excusez-moi, parce que là, vous m'aviez mis en attente.
1: Mais non, moi, je vous parle depuis tout à l'heure.
14: Ouais.
1: Bah oui, c'est pourquoi?
14: C'est pour vous prévenir que je suis officiellement le nouveau responsable chef de l'accueil du lycée.
1: Il doit y avoir une erreur, hein.
14: Ah non, aucune erreur.
1: Bah, attendez.
4: Un drôle de bonhomme au téléphone.
14: Allô?
8: Oui.
14: Bonjour monsieur.
8: Alors je suis une dame moi.
14: Comment ça?
8: Bah vous me dites oui, bonjour monsieur, je suis une dame.
14: Moi. Admettons.
8: Oui, vous êtes à l'accueil monsieur.
14: Justement, c'est ce que je disais, je vais venir pour vous remplacer au travail.
8: Oh bah je sais pas si c'est possible ça monsieur.
14: Bah si, il suffit que vous rentriez chez vous, comme ça me laisse la place pour...
8: Pas du tout, j'ai pas vous laisser la place monsieur, vous rendez compte ce que vous me demandez?
14: Non mais vous inquiétez pas, je ferai votre boulot.
8: Mais non mais si je... Non, y a pas de... Vous inquiétez pas, faut que je demande à la direction si quelqu'un peut emprunter mon poste.
14: Considérez-moi comme la direction puisque je me suis déclaré responsable
8: de
14: l'accueil.
8: Mais non, c'est pas vous, la direction de mon établissement. C'est pas vous.
14: Oui, bah attendez deux secondes, je me fais un badge directeur.
8: Mais non, mais là, il faut qu'on demande.
14: Tiens, attendez, directeur chef, même, je vais mettre, de l'accueil.
8: Non, mais là, vous êtes personne pour nous ici.
14: Alors, si, parce que j'ai fait croire à mon vrai patron que je bossais chez vous.
8: Non, mais je m'en fous de votre patron.
14: Oh, bravo, le respect de la hiérarchie.
8: Bonjour, monsieur.
14: Ah, bonjour, monsieur.
8: Attendez, vous êtes déclaré responsable de l'accueil du collège. On a déjà quelqu'un à l'accueil.
14: Oui, mais moi, on dit que je suis chef du quelqu'un de l'accueil.
8: Mais on n'a pas le droit, monsieur. Voyons, si vous avez fait une fausse déclaration, il est hors de question, je ne peux pas vous faire pénétrer dans l'établissement.
14: Dans ce cas, laissez juste la porte ouverte, je me débrouillerai pour
8: passer. Non, monsieur, ça ne marche pas comme ça, vous imaginez la responsabilité? Il n'y a aucun document officiel qui vous rattache au collège.
14: Ah, mais je vous les ai fait, les documents officiels.
8: Mais vous avez fait, mais c'est tous des documents faux, monsieur. Il y a un gros problème, là, attendez.
14: Mais non, pas de problème, je vous fais un certificat d'authenticité de mes documents officiels.
8: Vous faites plein de documents faux? C'est quoi ce délire?
14: Et si je vous fais une attestation officielle du certificat d'authenticité pour dire que mes faux documents officiels sont des vrais?
8: Non, mais attendez, mais c'est quoi ça?
14: C'est pour vous aider, hein.
9: Allô?
14: Bonjour madame.
9: Attendez, excusez-moi, je suis chef d'établissement au téléphone.
14: Enchanté, moi je suis le chef de l'accueil de l'établissement au téléphone.
9: Non, attendez, premièrement, vous ne travaillez pas dans l'établissement.
14: Ça se discute.
9: Non mais ça se discute pas, on tombe sur la tête. Vous ne travaillez pas ici, je vous l'ai dit. Donc
14: c'est
9: je...
14: parce qu'il y a écrit sur mon contrat.
9: Et quel contrat?
14: Mon contrat de chef d'accueil que je me suis fait.
9: Attendez, vous avez... c'est-à-dire que vous avez fait, au nom du collège, un contrat de responsable.
14: Oui, je trouvais que ça faisait plus sérieux si
9: vous
14: je...
9: Vous n'êtes pas responsable en chef du collège, chef d'établissement c'est moi.
14: Voilà, donc du moment que vous me couvrez, aucun...
9: Mais je ne vous couvre pas du tout, c'est absolument illégal ce que vous faites. Non mais on va arrêter. N'importe quoi, je ne peux pas corroborer effectivement ce type de pratique.
14: Comme vous dites, on considère qu'on va collaborer.
9: Non, corroborer ce type
14: de... Collaborer, on dit. Hein.
9: Non, corroborer, ça n'a rien à voir.
14: Alors, pardon, mais il faut m'expliquer la différence entre collaborer et collaborer, parce
9: j'ai
14: que là...
9: Je n'ai pas dit collaborer, je dis corroborer.
14: Bon, de toute façon, je vais juste finir mes papiers.
9: Non, il n'y a pas...
14: Alors, je vais prendre votre numéro de téléphone professionnel.
9: Bah, mon numéro de téléphone, c'est celui du collège, vous m'appelez sur le numéro du collège. Arrêtez de dire n'importe quoi.
14: Ah, donc on partage le même numéro.
8: Allô?
14: Et un nouveau monsieur.
8: Non mais attendez monsieur, c'est pas possible une chose pareille. Vous allez prendre sa place à l'accueil pour dire que vous travaillez chez nous.
14: Ah, et bah quand même, hein, qui comprend, merci.
8: Attendez, j'ai l'impression d'être dans un vidéo gag là, je suis pas sûr.
14: Sûr?
8: J'ai l'impression d'être sur Rire et Chanson là.
14: Ah bah tiens, ce serait fort de café.
8: Ouais, ce serait pas mal, ouais.
14: Plus que pas mal, c'est Rire et Chanson, bravo.
8: Rire et Chanson.
14: En personne, ouais monsieur.
8: L'appel trop con.
14: Et comment vous savez?
8: Tout simplement parce que je l'écoute.
14: Ah oui, c'est une bonne raison.
8: Enchanté, monsieur Martin.
14: Ah bah merci, au revoir monsieur, bonne journée.
8: Au revoir madame.
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12: Dispensaire.
16: Allô?
12: Allô?
16: C'est le dispensaire pour les animaux.
12: Oui.
16: Bonjour madame.
12: Bonjour.
16: Monsieur le baron Ledoux, j'habite boulevard Saint-Germain.
12: Oui.
16: Et j'ai un grand malheur avec mon perroquet.
12: Oui.
16: Oh mon Dieu, il est originaire de la Libye.
12: La Libye, oui.
16: Voilà. Et hier soir, à la télé, ils ont montré la guerre entre le Tchad et la Libye.
12: Oui.
16: Et mon perroquet, il était là, devant la télé.
12: Oui.
16: Et depuis, il n'arrête pas que de dire des bêtises, des cochonneries.
12: Ah bon?
16: Oui. Et je ne sais pas quoi faire, moi je
12: Qu'est-ce
16: sais...
12: Qu'est-ce qu'il raconte?
16: Oh, des cochonneries, hein. Vous voulez que je vous le passe, vous allez voir.
12: Attends, oui, oui.
16: Je vais approcher du téléphone. Attendez, je l'attrape, hein.
12: Oui.
16: Viens là, coucou. Allô?
12: Oui?
16: Voilà, là. Parle, Coco.
12: Coco? Il écoute, là?
16: T'as la pris! T'as la pris!
12: Coco? Bonjour, Coco.
16: Pouflasse! Pouflasse! Pouflasse!
12: Mais ça va pas?
16: Allô?
12: Oui?
16: Vous avez entendu?
12: Oui, j'ai entendu.
16: Alors, qu'est-ce que je fais, moi?
12: Alors, attendez. Ne quittez pas, s'il vous plaît, hein. Allô?
16: Oui.
12: Monsieur, alors, remettez votre perroquet à côté et faites-le parler. Mais... Le docteur écoute, hein.
2: Viens là, Coco. Coco, viens là. Mec.
12: Écoute, je suis morte de rire.
2: Coco.
16: Allô?
12: Oui?
16: Bon, ça y est, attendez, je mets la tête à côté de l'appareil, allez-y.
12: Coco, bonjour?
2: Saloperie!
12: Coco!
2: Saloperie!
12: Mais tu m'avais pas dit ça tout à l'heure?
2: Pas vite!
16: Allô?
12: Oui?
16: Oh, madame?
12: Oui?
16: Vous savez le chinois pour passer le thé?
12: Oui.
16: Le chinois, le petit filtre pour passer
12: oui.
16: le thé? Il l'a mis sur sa tête comme un casque.
12: Ah bon?
16: Oh non, Coco, reviens ici!
12: Écoutez, vous êtes où, monsieur?
16: Madame, il a une fourchette dans le bec, il vient vers moi!
12: Non, c'est pas vrai.
16: Non!
12: Monsieur! Eh, Olivier! Écoute, tu sais, il vient de me dire que son porquier, il a mis une fourchette dans le bec, il est venu vers lui, et après j'entends plus rien. Mais j'entends plus rien, ça tombe, il a foutu un coup de fourchette. Allô? Coco!
2: Saloperie!
12: Coco, t'exagères, hein? Qu'est-ce que t'as fait à ton maître?
2: Vive la Libye! Vive la Libye!
12: Mais t'es dingue! Pourquoi vive la Libye? Coco?
2: Kadhafi!
12: Kadhafi? Mais qu'est-ce qu'il a, Kadhafi? Hein? Coco? Coco, t'as le combiné, là? Qu'est-ce que t'as fait à ton maître?
2: Ta gueule!
12: Quoi, ta gueule? Eh, je t'en prie, hein. Je peux te dire ta gueule aussi, moi.
2: Ta gueule, saloperie!
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11: Oui, allô?
14: Bonjour madame, c'est bien la brasserie?
11: Oui, bonjour.
14: Monsieur Martin, à l'appareil, Fédération des alcoolistes anonymes de Martinville.
11: Oui.
14: Je vous ai inscrit à notre programme pour la restriction alcoolifique.
11: La restriction alcoolifique? Qu'est-ce que c'est que ça encore comme nouveau truc?
14: C'est un nouveau truc, comme quoi je vous ai engagé à réduire la consommation alcoolique.
11: Non, mais c'est pas à vous de voir, c'est quand même pas à vous à décider à ma place.
14: C'est-à-dire que là, si.
11: Ah bah, y a pas de c'est-à-dire.
14: Ah si, et c'est-à-dire, parce que le truc, c'est que j'ai fait.
11: Non, mais le truc, je m'en fous.
14: Bah oui, mais vu que le truc, il est fait.
11: Ah, mais qu'est-ce que c'est que ce truc?
14: Ah, y a un autre truc derrière.
11: Pardon?
14: Bonjour, monsieur Truc.
11: Non, alors attendez.
14: Vous inquiétez pas, on va juste modifier les horaires.
11: Les horaires de quoi?
14: Eh ben, vous devez arrêter de servir de l'alcool à partir de 10h.
11: À partir de 10h le soir?
14: Non, 10h le matin.
11: Non, mais attends. À partir de 10h, j'ai plus le droit de servir un petit verre de quoi que ce soit. Non, mais attendez, où est-ce que vous allez, là?
14: Bah, on va chez vous, comme ça
11: non,
14: on va...
11: Non, mais il en est même pas question. Vous allez pas restreindre un commerce comme le nôtre.
14: Ah non, vos clients, vous leur dites de venir picoler plus tôt.
11: Non, mais vous leur dites, mais vous savez ce que c'est que le commerce, vous?
14: Oui. D'ailleurs, petit conseil entre nous,
11: non, mais...
14: quand un client vous demande un verre le matin, hop, vous lui en servez 5.
11: Mais je veux quand même pas alcooliser mes clients s'ils ont pas envie de boire, quand même.
14: Vous savez ce qu'on dit, c'est en buvant qu'on devient buvariste.
11: Ben non, hein. Vous allez pas obliger des gens à consommer ce qu'ils ont pas envie.
14: Hey. Une fois qu'ils en auront bu 2-3, je peux vous dire que les 4-5 suivants, ils feront même plus gaffe.
11: Ah non, mais on n'a pas de piccolo dans notre commerce, nous. Hein. Le matin, c'est le café, ils picolent pas.
14: Ah bah moi, je peux vous en trouver des picolos qui picolent.
11: Mais non.
14: Ah mais si, on en a plein aux alcoolistes anonymes.
11: On respecte les lois de pas faire picoler les gens, vous comprenez?
14: Dans ce cas, vous leur servez de l'alcool, mais vous leur dites pas.
11: Attendez, monsieur, là, vous me prenez la tête.
14: Bon, après, je dis ça pour vous aider, hein.
13: Oui, allô?
14: Et un autre monsieur, bonjour.
13: Mais pourquoi moi? Mais moi, j'ai rien demandé.
14: Oui, non, mais on a fait un tirage à la courte paille.
13: Ah bah, le tirage, vous le mettez où, je pense, hein?
14: Bah, ce sont des pailles très courtes, donc
13: je m'en fous, vous m'oubliez. C'est quand même aberrant, ça.
14: Non, mais au final, c'est tout bénef pour vous.
13: Mais pourquoi tout bénef?
14: Parce que je devais vous faire la surprise, mais je vous le dis, je vous ai fait une carte de membre.
13: Mais vous avez fait une carte, mais...
14: Eh oui, comme ça, vous êtes membre officiel des alcoolistes anonymes de Martinville.
13: Mais moi, je veux pas adhérer à vos alcooliques anonymes, hein.
14: Bah si, parce que comme ça, en plus, on organise la cérémonie chez vous.
13: Oui, non, mais bien sûr, et pourquoi pas aussi, la cérémonie de rien du tout. Non, dans ces cas, j'appelle la gendarmerie, déjà, pour vous recevoir.
14: Hein. Ah, alors, eux, en revanche, vous les faites pas picoler, hein.
15: Oui, bonjour.
14: Ah, bonjour, monsieur.
15: Qu'est-ce que vous me racontez, là, franchement?
14: Je disais à votre collègue, pour les gendarmes, évitez de leur sortir des bibines avant 10h du matin.
15: Ouais, je vais faire boire du lait fraise aux militaires, moi.
14: Ah bah voilà, vous avez tout compris.
15: Non, mais écoutez, racontez ça à un minot, mais pas à moi.
14: Comment ça, racontez ça à un minot?
15: Non, les minots, les petits, les jeunes.
14: Oui, les minots, les petits chats, j'ai bien compris, mais je ne vois pas le rapport.
15: Non, les minots.
14: Oh, mais attendez, vous voulez faire boire les chats?
15: Ah non, je...
14: Oh, bah pardon, vous entendez ce que vous me dites?
15: Non, mais vous avez fumé quoi, vous, ce matin?
14: Vous voulez faire picoler les chats?
15: Je vous dis, les minots, vous pouvez leur raconter ce que vous voulez.
14: Ah, bah c'est sûr qu'un chat bourré, vous pouvez lui raconter tout ce que vous voulez, mais enfin, c'est pas joli de faire boire ces pauvres bêtes.
15: Non, vous pouvez leur raconter ce que vous voulez, pour ce que vous voulez essayer de me vendre.
14: Pardon, mais mon chat est juste à côté de moi, il est choqué.
15: Ouais.
14: Ah bah attendez, je vous le passe.
15: Non, mais...
14: Martino!
15: Bobo.
14: Allô?
15: Arrêtez.
17: C'est le chat Martino.
15: Oh ouais.
17: Je suis choqué.
15: Ça, c'est encore du pipeau, hein.
17: Non, c'est pas un pipeau, c'est un chat.
15: Arrêtez votre connerie, va.
17: Non, tu me sers une petite bière.
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20: Bonjour.
26: Oui, bonjour, madame.
20: Bonjour, monsieur.
26: C'est l'agence de tourisme.
20: Oui, monsieur.
26: Ah, bonjour, madame Ledoux, à l'appareil.
20: Oui, qu'est-ce que je peux vous faire pour vous rendre service, madame?
26: J'aurais voulu un billet de train.
20: Oui.
26: Pour Avranches, Lourdes.
20: Alors, attendez, je note.
26: Mais vous avez de quoi noter?
20: À quelle date vous auriez voulu, madame?
26: Oh ben vous avez l'air plaisant, vous avez l'air de vous distraire et de vous amuser.
20: Bah tant qu'à faire pour travailler, autant travailler dans la bonne humeur, hein.
26: Oui, parce que vous savez, moi, à mon âge, hein, j'ai peu l'occasion de rire.
20: Vous regardez par là, dans la rue, il y a plein d'occasions de rire, vous savez.
26: Je ne peux pas sortir, monsieur, je suis handicapé à 85%.
20: Ben vous regardez par la fenêtre.
26: Je suis non-voyante.
20: Ben excusez-moi, madame, je vous prie de m'excuser. Alors, vous êtes non-voyante? Handicapé à 85%.
26: Oui.
20: Et vous aimeriez partir d'Avranches pour aller à Lourdes.
26: Voilà.
20: C'est ça, madame.
26: Évidemment, en place handicapée, avec les réductions, pour l'aller.
20: Oui.
26: Et pour le retour, par contre, Lourdes-Avranches.
20: Oui.
26: Non handicapé, quoi.
20: Monsieur, vous croyez au miracle.
26: Pardon, monsieur.
20: Excusez-moi. Alors. À quelle date vous auriez aimé, madame?
26: Écoutez, j'aimerais partir début juillet.
20: Début juillet.
26: Monsieur, c'est ma dernière chance, hein?
20: Air-sense.
26: Ma dernière chance.
20: Ah, votre dernière chance. Excusez-moi, j'avais pas compris. Bon, alors, à l'aller, c'est la place handicapée et au retour, bien sûr, tarif plein, c'est ça?
26: Voilà.
20: D'accord. Ah oui, vous m'avez pas dit la date du retour.
26: Vous savez, un miracle, on ne peut pas savoir, hein?
20: En fait, vous attendrez là-bas?
26: Oui.
20: Et si ça prend longtemps?
26: Mais qu'est-ce que vous voulez que je fasse?
20: Des distractions à Lourdes, il n'y en a pas beaucoup, hein.
26: Ah, monsieur, vous savez, à mon âge, qu'est-ce que vous voulez que je fasse comme distraction?
20: Je sais pas, moi, le bridge, les cartes...
26: Je suis non-voyante.
20: Ah oui, c'est vrai. Ouais. Le cinéma, il n'y en a pas à Lourdes, hein.
26: Je suis non-voyante, hein.
20: Ah ben oui, je sais pas, je peux pas vous dire. Je vois pas, en fait, je vois
26: oui,
20: pas.
26: Oui, moi non plus. Comment?
20: Non, excusez-moi. Oh, bah, décidément.
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21: Allô?
5: Bonjour monsieur, c'est bien le pressing?
21: Oui.
5: Monsieur Martin à l'appareil, je vous appelle pour votre séance de futurologie.
21: Alors attendez, vous êtes qui là?
5: Monsieur Martin, je suis grand mage futurologue.
21: Non mais...
5: Et comme vous vous êtes abonné à mon service de voyance téléphoniste, je vous appelle...
21: Non, non, je ne suis pas abonné à un service de voyance par téléphone. Hein.
5: Attention, c'est pas n'importe quelle voyance non plus, je pratique la futurologie.
21: Futurologie non plus, je n'ai pris aucun engagement avec un médium ni quoi que ce soit.
5: Oh attendez, j'ai un flash, vous ne le savez pas encore mais effectivement, vous allez prendre un engagement...
21: C'est quoi ça?
5: Eh ben justement, c'est de la futurologie. Je vois que vous allez prendre un abonnement.
21: Allô?
5: Ah, bonjour madame, j'étais en train de valider avec votre collègue.
21: Oui, mais j'ai rien, qu'est-ce que tu veux vendre là?
5: Ah, on se tutoie. C'est ce que j'expliquais à ton collègue, c'est pour ton abonnement futurologiste.
21: Ah, mon collègue, c'est ma femme. Toi déjà, tu te plantes déjà, mon gars.
5: Oh, attends, nouveau flash. La personne que j'ai eue avant toi.
21: Oui, qu'est-ce qu'elle a?
5: Je sens des liens qui vous unissent, je pense que c'est quelqu'un de ta famille ou bien.
21: Ah, il vient de te dire que c'est ma femme, du con.
5: Eh ben voilà, exactement, c'est ta femme.
21: Ah, ouais, t'es vraiment un mauvais, hein, quand même. Je te dis que c'était ma femme.
5: Bah, excuse, je crois que je l'ai dit en premier.
21: Non, c'est moi je te dis que c'était ma femme.
5: En tout cas, tu confirmes, très bien.
21: Ouais, bah, il va te faire foutre, ouais.
5: Non, alors ça, j'ai pas vu. En revanche, autre flash, toujours sur le monsieur que j'avais avant toi.
21: Eh, écoutez, je suis une femme, alors vous êtes voyant ou quoi?
5: Ah, bah, vous êtes toujours là. Pardon, moi, je suis futurologue, donc je suis très fort sur le futur, mais je vois très mal les genres.
21: Sur le futur, ben voyons.
5: D'ailleurs, demandez à l'autre dame, j'ai eu un flash.
21: Non, l'autre dame, c'est mon mari, c'est un monsieur.
5: Ah, bah, repassez-la moi, vous allez voir, elle va vous expliquer.
21: Mais arrêtez de dire repassez-la moi, c'est mon mari.
5: Bah, mari, pas besoin d'être futurologue pour savoir que c'est un nom de femme.
21: Mon mari, pas mari, mon mari, mon époux.
5: Oui, bah votre époux s'appelle Marie, ok.
21: Mais vous êtes vraiment bête.
5: Oh, je dirais plutôt instinctif.
21: Oui, gendarmerie.
5: Ah, rebonjour madame.
21: Attendez, je vous arrête tout de suite. Vous êtes à la gendarmerie maintenant.
5: Oh là là, j'ai été transféré à la gendarmerie. Mais comment est-ce possible?
21: Parce que monsieur
1: que vous avez eu avant, vous nous ont appelé. Et maintenant, vous êtes. Maintenant, on vous tient maintenant.
5: Oh là là là, Kata, mais comment vous faites ça? Vous avez une machine, c'est ça?
1: Ah, mais vous avez. On peut... Non, mais on peut faire maintenant ce truc-là maintenant, c'est. La France est intelligente, monsieur.
5: Ah bah ouais, donc vous savez exactement qui je suis, où je suis.
1: Vous êtes voyant qui paraît?
5: Ah oui, je suis futurologue, c'est ce que j'expliquais. D'ailleurs, j'ai un flash, attendez. Je vois que vous êtes dans les forces de l'ordre, non?
1: Eh oui, je suis gendarme.
5: C'est ça, voilà. Vous n'êtes pas du tout le monsieur de la boulangerie que j'avais avant.
1: Ah non, je suis un gendarme.
5: Eh bah, je le savais, vous voyez, ça je l'ai vu. Je peux pas vous expliquer.
1: Ouais, monsieur. Vous êtes voyant ou pas?
5: Oui, bah je crois que je viens de le prouver.
1: Ah, c'est vraiment mauvais, monsieur. Ah, nul.
5: Oh, l'autre.
1: Nul, monsieur, vous êtes nul.
5: Pardon, c'est pas parce que vous êtes gendarme que vous avez le droit de vous moquer des futurologues. Ah, allô?
3: Bon, je préviens la gendarmerie. Hein.
5: Rebonjour, monsieur. Alors, pas la peine, je suis déjà en ligne avec un gendarme.
3: Non, mais vous êtes con, quoi?
5: Bah oui, comment vous savez? Vous aussi, vous êtes futurologue?
3: Non!
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3: Allô?
23: Madame...
3: Monsieur.
23: Bonjour madame.
3: Bonjour monsieur.
23: C'est cannabis.fr pour votre livraison donc de 110 grammes de résine de cannabis pour vous prévenir que ça sera livré donc en date d'après-demain entre 8h et 11h du matin, payable en pordu. Hein.
3: Non mais moi j'ai pas besoin de ça.
23: Bah attendez, vous avez commandé sur internet 110.
3: Ah non.
23: Ah bah si madame, si.
3: Non.
23: Si.
3: Non.
23: Si.
3: J'ai pas commandé ça.
23: Si, madame.
3: Non.
23: Si.
3: Je le fâche.
23: Bah écoutez, madame, moi je suis juste le directeur d'exploitation du site internet de livraison du cannabis. Vous avez 110 grammes.
3: Je n'ai pas l'internet.
23: Bah comment vous avez fait pour commander du cannabis sans avoir internet?
3: Mais j'ai pas commandé du cannabis.
23: Vous n'en fumez pas?
3: Oh bah ma foi non.
23: Vous êtes certaine?
3: Ah bah oui, sûr.
23: Non, parce que parfois les fumeurs, ils se rendent pas compte qu'ils fument.
3: Mais je ne fume pas, moi. Je ne fume pas, je ne veux pas de ces vacheries-là.
23: Oui, ben, enfin bon, on sait jamais, vous savez, moi je...
3: Non.
23: D'accord, oui, je vous entends.
3: Bon, et puis arrêtez ça, hein. C'est toujours vous?
23: J'ai annulé la commande, madame, ça y est.
3: Ça y est, c'est annulé?
23: C'est annulé, on vous l'a remplacé par de la tête de veau.
3: Non.
23: Si.
3: Non.
23: Si.
3: Non.
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25: Oui, bonjour.
5: Ah, bonjour monsieur, c'est bien la boucherie?
25: Vous êtes bien la boucherie?
5: Vous m'entendez?
25: Oui.
5: D'accord, et là vous m'entendez?
25: Oui monsieur, je vous entends.
5: D'accord, donc je note oui, et là vous m'entendez?
25: Je vous écoute monsieur, c'est pourquoi? C'est pour une commande?
5: Est-ce que là vous m'entendez?
25: Oui monsieur, c'est pourquoi?
5: Bah c'est pour un test. Vous avez le combiné sur l'oreille gauche ou sur l'oreille droite?
25: Là je suis sur l'oreille gauche, mais attendez, mais vous êtes qui monsieur?
5: Alors, on va passer oreille droite.
25: Oui mais monsieur, vous êtes qui pour me demander tout ça?
5: Je suis testeur auditif, donc on continue les essais.
25: Il me fait faire des essais, le mec.
5: Alors le mec va maintenant vous demander...
25: Non, monsieur, vous me dites qui vous êtes d'abord?
5: Bon, écoutez, on recommence tout.
25: Non, vous êtes qui? Vous vous êtes pas présenté.
5: Monsieur Martin.
25: Monsieur Martin, de quelle société?
5: Cabinet d'audition Martin.
25: Cabinet d'audition, ça m'intéresse pas.
5: Ah bah c'est trop tard.
25: Non, c'est bon. Non, mais attendez, il me dit, vous m'entendez, il me dit même pas qui il est.
27: Allô?
5: Bonjour madame, je vous avec vous pour le bilan.
27: Mais de quoi vous me parlez là, hein? De quoi vous me parlez là?
5: Je vous parle du test d'auditionnage que je viens de faire passer à votre collègue.
27: Non mais, ça va ouais?
5: Bah ça va à moyen, parce qu'il est quand même sourd comme un porc.
27: Je m'en fous moi qu'il entende ou pas mon collègue, il entend très bien, quand je lui parle il me répond.
5: Excusez-moi, je suis quand même professionnel de l'auditisme.
27: Mais attendez, et c'est quoi ces trucs d'auditif là?
5: C'est mon métier, c'est ce que je vous dis. D'ailleurs, je vais vous prélever tout de suite.
27: Mais prélever de quoi?
5: Prélevage en cours.
27: Qu'est-ce que vous allez prélever?
5: Bah le montant du test d'auditisme.
27: Non mais vous téléphonez chez moi, vous faites passer un test auditif à mon employé, vous allez me le facturer à moi.
5: Exactement.
27: Et qui vous a donné ordre de faire passer un test auditif à mon employé? Qui vous l'a commandé monsieur?
5: Écoutez, en tant que patron des établissements Martin, c'est moi qui me suis autorisé.
27: Non, vous êtes le patron de chez vous, mais vous êtes pas le patron de chez moi. Moi je n'ai commandé à personne de faire passer un test auditif.
5: Écoutez, c'est fait, pas d'inquiétude.
27: Ce qui fait, c'est que si vous me facturez un test auditif monsieur, je vais vous mettre devant le tribunal et on réglera ça. D'accord?
5: Ah oui, mais vous me le dites maintenant qu'il a tout passé.
27: Mais il a rien passé du tout, on est dans un laboratoire, on n'entend rien, il a rien passé du tout.
5: Ah, on est d'accord qu'il n'entend rien.
27: Ah mais, et combien de couillons vous chopez dans la journée?
5: Personnellement, je préfère le terme client, que je trouve un peu plus.
27: Et écoutez, surtout n'envoyez pas de facture, d'accord?
5: D'accord, dans ce cas, je vous mets un prélèvement automatique sans facture.
27: Ouais, d'accord. Eh bien écoutez, rassurez-vous, vous allez entendre parler de moi.
5: Bon, revenons au petit problème de votre collègue.
27: Et vous n'avez pas un problème à vous, non, à la tronche? Vous n'avez pas un problème? Tout va bien?
5: Ah non, ça va.
27: Ouais, tout va bien, d'accord.
5: Merci de demander, hein, mais ça va super.
27: Je vous garantis, ne vous amusez pas à facturer l'audition, d'accord?
5: Non, pas d'accord.
27: Comment non? Oh, donnez-moi votre nom, prénom, domicile, vite.
5: Monsieur Martin.
27: Monsieur monsieur Martin. Votre société, c'est quoi?
14: Cabinet d'auditionnage auditif, Martin.
27: Où c'est que vous êtes?
14: À Martinville.
27: À Martinville.
14: Exact. Et comme vous êtes sympa, vous savez quoi? Je vais vous faire un prix.
27: Mais tu me fais un prix de quoi? Mais t'es malade, toi, non?
14: Comment ça, de la salade?
27: Et arrêtez de me tracasser, d'accord?
14: Pardon, une fricassée? Ah non plus, merci.
27: Et t'es barjot, toi, non? Et viens à la boucherie, viens à la boucherie.
14: Ah non, mais merci pour la fricassée, mais je n'ai vraiment pas faim.
27: Il est fou, ce type.
14: Et puis vous inquiétez pas pour votre collègue, c'est vrai que c'est pas facile de reconnaître qu'on a un problème.
27: Non, c'est pas facile de reconnaître, mais je pense que si tu vas à la boucherie, tu vas, on va pas te reconnaître quand tu vas sortir.
14: Ah bah non, on ne se connaît pas, donc effectivement, vous pouvez pas me reconnaître si vous m'avez pas vu avant.
27: On va pas te reconnaître, je vais te fracasser la tronche.
14: Et arrêtez d'insister avec votre fricassé, c'est très gentil, mais vraiment.
27: T'es un trou du cul, toi, mais tu vas me casser les couilles longtemps.
14: Ah oui, comme vous dites, je suis repu.
27: Oh, je te dis de pas facturer et arrête de me casser les couilles, d'accord?
14: Non, non, des nouilles non plus, merci, mais n'insistez pas.
27: Et écoute-moi, tu ne vas pas me casser les bonbons, t'as compris?
14: Ah, alors si vous proposez des sucreries, là, c'est pas pareil.
27: Espèce de cornichon, va, trou du cul.
14: Eh non, pas de viande crue non plus, non, ça me ballonne.
27: Trou du cul ne me rappelle plus.
14: Oui, moi aussi, madame, je vous salue.
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8: Allô?
9: Oui, bonjour, madame.
8: Bonjour, monsieur.
9: C'est le service de proctologie.
8: Pardon?
9: C'est bien le médecin proctologue?
8: Ah, absolument pas, monsieur. Vous êtes en radiothérapie.
9: Ah, vous pouvez me passer des proctologues, s'il vous plaît?
8: Ben, il y en a en ville, mais sur l'hôpital, je ne pense pas.
9: Ben, je ne les vois pas en ville, justement. Ce n'est pas marqué dans le bottin téléphonique. Hein.
8: Ah, ben ça, je crois. Attendez, comment il s'appelle, ce médecin? Comment il s'appelle, le proctologue de ville? Bachier.
9: Ça doit être ça, Bachier.
8: Non, ça ne me dit rien. Mais je vais vous passer le secrétariat du docteur Plane, qui est gastro-entérologue. Elles connaîtront peut-être mieux, hein?
9: Parce que Bachier, c'est un bon nom pour un proctologue. Ça doit être ça.
8: Ne quittez pas.
9: Ben. On peut m'amener peut-être un petit stylo pour la route. C'est mon blouson, c'est ça, c'est... Attends, oui, j'ai pas mon stylo. Aïe, aïe, aïe. Parce qu'il faut que je prenne des notes, chers auditeurs, pendant que je téléphone. C'est important. Ah, voilà, on m'amène un stylo.
8: Allô?
9: Bonjour, madame.
8: Bonjour.
9: Je suis au cabinet du docteur proctologue.
8: Oui.
9: Ah, très bien. Dites-moi, il y a du monde à consultation.
8: Ah, oui.
9: Eh oui.
8: Oui.
9: Tout le monde a mal au cul, hein.
8: C'est peut-être pas ça, mais M. Plane est tout seul sur l'hôpital, hein, donc...
9: Ah, mais non, il y a le docteur Vachier aussi.
8: Le docteur?
9: Vachier. Oui, il est proctologue aussi, lui.
8: Je sais pas. Je connais pas.
9: À chaque fois que j'essaie d'avoir un rendez-vous avec un proctologue, on me dit que tout le monde a mal au cul et qu'il faut que je rappelle la semaine prochaine, alors... Il répond à un de ces messieurs ou dames là qui attendent en salle d'attente qui auraient moins mal au cul que moi pour que je puisse venir à la consulte.
8: Ah non, ça se passe pas comme ça.
9: Vous pouvez leur demander quand même.
8: Non, on a donné des rendez-vous, je peux pas annuler des rendez-vous pour vous mettre vous.
9: Bah écoutez, madame, vous pouvez quand même me mettre quand vous voulez, parce que moi j'ai plus mal au cul que certains, vous savez.
8: Ah oui, mais ça c'est pas moi.
9: Bah quand même, hein. Oui.
8: Voilà. Non, nous n'avons pas de rendez-vous, là, aujourd'hui, c'est sûr. Hein.
9: Madame, j'ai très mal au cul ce matin.
8: Ben oui, mais à ce moment-là, ça, c'est peut-être un problème que vous pouvez voir directement avec votre médecin traitant.
9: Ah ben, il m'a dit qu'il s'en foutait.
8: Si, ben, il s'en fout, ben alors là...
9: Il m'a dit, il faut voir ça avec un proctologue, ben, vous avez mal au cul, j'en ai rien à foutre, il m'a dit. C'est un médecin un peu rustre.
8: Mais aujourd'hui, moi, je pourrais pas vous donner de rendez-vous.
9: Vous pouvez pas me mettre là?
8: Non.
9: Marquez, ça vaut mieux, j'ai déjà assez de mal au cul comme ça. Bon.
8: Et là, je peux pas.
9: Le docteur Kibour, lui.
8: Je connais pas le docteur Kibour.
9: C'est mon voisin m'a dit, si t'as mal au cul, va voir le docteur Kibour.
8: Non, je connais pas.
9: Alors, je vais rester combien de temps avec mon mal au cul, moi? Qu'est-ce que je peux faire en attendant?
8: Bon, écoutez, si vraiment c'est urgent, vous venez aux urgences à l'hôpital de Sainte, autrement, il faut prendre un rendez-vous avec des délais environ de 3 jours. Hein.
9: Dédé? Alors, avec Dédé? Oui. Moi, je ne prends pas de rendez-vous avec Dédé. Hein. J'ai assez vu au bar hier soir. Hein.
8: Je ne vous ai jamais dit de prendre un rendez-vous avec Dédé.
9: Ah si? Vous m'avez dit que vous voulez un rendez-vous avec Dédé.
8: Bon, écoutez, j'ai vraiment beaucoup de boulot.
9: Est-ce que vous pensez, si je peux voir un docteur donc en prenant un rendez-vous, vous pensez qu'il pourra me donner un médicament pour écarter l'effet? Parce que quand on a mal au cul, il faut écarter les faits. Hein.
8: Ben oui.
9: Ben je vous remercie, madame.
8: Au revoir.
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8: Oui.
14: Oui, bonjour monsieur. C'est bien le salon de coiffurage ?
2: Oui.
14: Je vais passer parce qu'il faut que je mette des petites affiches fermeture exceptionnelle du salon sur la vitrine.
2: Oh, quel honneur ! Je vous ai rien demandé, moi.
14: Non, c'est parce que j'ai ma femme qui voulait venir chez vous et comme moi je veux pas qu'elle se coupe les cheveux, je lui ai dit que c'était fermé.
2: Ah non, moi je veux pas de ça, hein. Non, bah elle est quand même libre de faire ce qu'elle veut, je pense.
14: Oui, enfin tant que c'est pas capillaire, oui, mais enfin là, si vous voulez, je vais quand même pas la laisser se couper les cheveux alors qu'elle m'a pas vraiment demandé la permission.
2: Bah parce qu'elle faut demander, elle est pas libre de sa tête ? C'est grave, ça.
14: Bah, enfin, ça me semble normal.
2: Ah bah non, j'estime qu'elle est libre quand même de faire ce qu'elle veut de sa tête, hein. Elle va pas se retrouver quand même ratiboisée comme un homme, hein.
14: Ah, en plus.
2: Bah non.
14: Ah bah bravo, vous voulez la ratiboiser.
2: Non, je vous dis, je ne vais pas la ratiboiser, faites attention à ce que je vous dis.
14: Heureusement que je lui ai dit que c'était fermé.
2: Ah non, je vous interdis ça, hein.
14: Comment ça ?
2: Eh bah oui, bah quand même, je suis libre, hein. Non mais c'est quoi votre cirque, là ?
14: Alors, c'est rien, c'est des affiches, il y a marqué fermeture.
2: Je vous dis que non.
14: Non mais j'ai mis pour cause d'hygiène.
2: Je ne veux pas. Un poids, c'est tout. Bah, autre chose encore. C'est quoi ce cirque-là ?
14: Non, mais alors attention, je fais pas ça à l'intérieur, je les colle sur la vitrine, vous voyez.
2: Mais je sais très bien, mais je ne veux pas. Non, mais on met pas des papiers comme ça chez n'importe qui. Sans son. Non, mais. Pour qui vous prenez, là ?
14: Bah, je suis quand même monsieur Martin.
2: Oui, mais qu'est-ce que ça peut faire, Martin ou Dupont ? Moi, qu'est-ce que ça voulait que ça me fasse ? Moi, je vous connais pas.
14: Comment ça, Dupont ?
2: Non, Dupont ! Non, mais oh ! Allez, faites attention, ouvrez vos oreilles.
14: Oh là là, en plus ! Allô ?
2: Putain, vous êtes grave.
14: Ah, c'est un autre monsieur ?
2: Alors là, on me l'avait pas fait. Non, mais vous vous rendez compte? Je vais quand même pas mettre des panneaux fermés parce que votre femme n'a pas le droit de venir chez eux dans le salon de coiffure.
14: Oui, vous avez compris, c'est exactement ça.
2: Mais c'est pas possible. Attendez, vous êtes pas tout seul dans votre tête, monsieur, c'est pas possible.
14: Non, mais j'ai tout imprimanté déjà, j'ai des feuilles.
2: Mais vous êtes pas bien, non? Non, mais vous êtes fou, monsieur. Votre femme, vous lui dites qu'elle vienne pas se faire couper les cheveux, elle vient pas se faire couper les cheveux, point final.
14: Oh bah, vous la connaissez pas, hein.
2: Eh bah, vous me donnez son nom et puis moi je la refuse à la porte et puis c'est tout.
14: Oui, je vois le truc.
2: Comment?
14: C'est elle qui est derrière, non?
2: Mais vous êtes malade, monsieur, mais.
14: Ouh là là, Martine!
2: Ouh là là là là, bah là, attendez, vous avez un sérieux problème avec votre dame.
14: Ah bah là, oui, je crois qu'il y a effectivement un sérieux problème, c'est que vous êtes en train de la dissimulifier.
2: Je cache votre femme, non, mais.
14: Martine!
2: Et votre nom?
14: Martin.
2: Non, mais c'est quoi votre histoire, là? Alors, monsieur Martin, Martine, oui.
14: Oui,
2: non, mais...
14: ah bah, passez-la moi.
2: Si elle était là, je vous l'aurais passé, je me serais pas chier comme je suis en train de le faire tout de suite, hein.
14: Oui, ça sent la complicité à plein nez.
2: Oh, vous êtes grave, vous. Hein.
14: Martine!
2: Oh.
14: Martine, je sais que t'es là!
2: Oui.
14: Non,
2: mais vous êtes, non, mais ça va pas, non?
14: Martine, te voilà.
2: Et votre femme, elle est pas dans mon salon, mais vous êtes malade ou quoi?
14: Martine, qu'est-ce qui te prend, voyons?
2: Y a pas de Martine.
14: Enfin, Martine, c'est moi, c'est Martin.
2: Non, mais,
14: Non,
2: mais ça va pas ou quoi?
14: Non, mais,
2: Mais vous vous prenez pour qui?
14: Je me prends pour le mari de ma femme.
2: Mais c'est qui, votre femme?
14: Mais c'est toi, Martine.
2: Martine qui? Martine quoi?
14: Martine Martin.
2: Bon, n'importe quoi. Espèce de blaireau, va. Je suis en train de coiffer une dame, je suis en train de m'énerver.
14: Martine, voyons, tu n'as jamais coiffuré personne.
2: J'ai pas de Martine dans mon salon, d'accord?
14: Martine, je te reconnais.
2: Soit vous venez tout de suite, que je vois la gueule que tu as, ou soit vous arrêtez de m'appeler, j'appelle les flics.
14: Non, mais dis donc, Martine.
2: Mais Martine, pauvre con, y a pas de Martine.
14: Oh, okay, bah bravo, les gros mots, Martine, dis donc.
2: Ouais, bah Martine, c'est ce qu'elle dit, va te faire foutre.
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12: Allô?
13: Allô?
12: Oui.
13: Je suis bien à la quincaillerie?
12: Oui, bonjour.
13: Oui, bonjour. C'est la maison de retraite, hein, pareil. J'ai un patient en chambre 28 qui a besoin donc de quelque chose, qui vous téléphone. Mais je vais vous dire qu'il souffre de la maladie de Gilles de la Tourette. Vous connaissez?
12: J'ai entendu parler, je ne sais plus trop ce que c'est, mais j'en ai entendu parler, là, de la Tourette. Là.
13: Vous savez, ils ont des spasmes, c'est comme des tocs, en fait, et ils prononcent des mots malheureux, un peu.
12: D'accord.
13: Voilà, je vous le passe.
12: Hein. Ok, merci.
13: 28, Gisèle, 28.
16: Allô ?
12: Oui, bonjour.
16: Ah, bonjour, c'est la quincaillerie ?
12: Oui.
16: Ah, bonjour, dans ton cul. C'est pour de la colle.
12: Qu'est-ce qu'il vous faut comme colle ?
16: Est-ce que vous avez de la colle à bois dans ton cul ?
12: Oui, c'est de la colle à bois. En tube ou en pot ?
16: En pot, mais alors c'est pour quel bois dans ton cul ?
12: Toutes sortes de bois.
16: Et sur des planches dans ton cul de balsa ?
12: Ça va pour du balsa.
16: Pour faire des planeurs dans ton cul ?
12: Oui, ça va pour faire des planeurs, oui.
16: Elle n'est pas trop épaisse dans ton cul ?
12: Ah non, elle est assez fluide.
16: Alors oui, vous savez, on a besoin pour nos guides en balsa, pour le club de modélisme dans ton cul.
12: Oui.
16: On est donc 7 dans ta quéquette à avoir donc un plan de modélisme pour des planeurs qui font 1m80 d'envergure.
12: Oui.
16: Donc quelle quantité il nous faut dans ton cul, dans ton nez ?
12: Eh ben moi je pense, nous c'est des bidons de 250 grammes.
16: Des bidons ?
12: Oui, c'est des petits flacons.
16: Des flacons dans ton cul ?
12: Oui, de 250 grammes.
16: C'est coûte combien ?
12: Attendez, je regarde.
16: Dans ton cul.
12: Oui. Le prix, c'est 4,30 euros.
16: Et il en faut combien dans tes reins ?
12: Oh, avec un, vous devez en avoir assez.
16: 15 dans ta chatte ?
12: Ah non, un seul.
16: 4 dans ton cul ?
12: Un seul.
16: Ah, un seul dans tes couilles ?
12: Oui.
16: Trois dans ton cul.
12: Oui.
16: Bon, ben, je vous passe le standardiste.
12: D'accord.
16: Dans tes couilles.
12: Oui, merci.
16: De rien dans tes seins. Ah ben, mais...
13: Allô? Allô, oui, c'est la
12: oui.
13: Maison de retraite. Vous avez eu mon patient?
12: J'ai eu votre patient, et donc, j'ai un pot de colle, là, ça vaut 4,30€ ou 6,35€. Je lui dis 4,30€, mais il aura que 6,35€, parce que comme à chaque fois, il me répète toujours un peu des mots, donc...
13: Quel mot il vous a dit?
12: Souvent, il me disait dans ton cul, il disait trois mots, puis hop, dans ton cul. Vous voyez, ça fait souvent. Il a essayé de rimer, par exemple, comme il m'a dit dans ton nez... Ah, parce que j'avais dû dire quelque chose qui terminait par « et », vous voyez, il a fait le... vous voyez, comme si c'était un... pour que ça rime.
13: D'accord.
12: Et comme là, à la fin, je lui dis de rien, il m'a dit « dans tes seins », vous voyez. Et il m'a parlé du club de modélisme.
13: Oui.
12: Il a su me dire les dimensions, ça paraissait cohérent. Bah, sauf que de temps en temps, il répétait dans ton cul, ça c'est sûr. Il le disait entre les... Vous voyez
13: D'accord.
12: Parce que bon, des fois, ça rimait pas forcément. Si, il y a à un moment donné, parce qu'il m'a dit dans ta quéquette, je crois, il m'a dit, il va y avoir un...

0: sur l'étiquette.
1: Dans ton cul?
0: Oui, et ben c'était 6,35.
1: Dans ta quéquette?
0: Oui.
1: Merci, dans ton cul.
0: Ben de rien. Repassez-moi le standardiste, alors.
1: Je te passe le docteur dans tes seins.
0: Oui, merci.
1: De rien, dans ton cul.
2: Allô?
0: Oui, allô?
2: Oui, docteur, dans ton cul, à l'appareil, j'écoute.
0: Oui, ben ça a marché, hein, parce que là, il me l'a dit... Les mots, il l'a bien dit, hein, deux fois il l'a dit dans tes quéquettes, et quand je lui ai demandé de me repasser le standardiste, il m'a dit, ben, je vous repasse le docteur dans tes seins. Et voilà, il m'a dit ça.
2: Jamais dans ton cul?
0: Ah si.
2: Ah.
0: Ah si, ça, il l'a dit plusieurs fois.
2: Donc,
0: c'est ce qu'il a dit le plus, ça. J'ai dit, allô, il a dit, dans ton cul. Et puis, donc je lui ai dit, j'ai fait exprès, j'ai répété deux fois le mot étiquette, et deux fois il a dit le mot quéquette. Et à la fin, il m'a dit dans tes seins. Une fois dans ton cul, deux fois dans ta quéquette et la troisième fois dans tes seins. J'ai du monde, là, je sors du magasin.
2: Mais vous êtes sorti du magasin, pourquoi donc?
0: Non, parce que j'avais des clientes à côté. Alors quand elles m'entendent, elles ne comprennent pas.
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4: Bonjour monsieur, c'est bien l'élevage de porc?
5: Oui.
4: Je vous appelle rapport à la mode du Balance ton porc.
5: Oui.
4: Je me suis permis d'organiser chez vous le premier concours national de lancer de porc.
5: Quoi? Vous êtes permis quoi?
4: Je me suis permis d'organiser chez vous le premier concours national de lancer de porc.
5: Mais non, mais vous vous permettez pas d'organiser quelque chose chez nous sans notre autorisation, c'est quoi cette histoire?
4: Non mais vous avez juste à nous prêter des porcs.
5: Ça se prête pas comme ça monsieur des porcs. On les sort pas de la porcherie de cette manière.
4: Le but si vous voulez c'est de les relancer dans la porcherie.
5: Mais non monsieur. Je vous permets pas. On jette pas des porcelets ou des cochons comme ça en l'air. C'est quoi cette histoire?
4: Ah bah c'est la mode en ce moment, ça j'y peux rien, c'est balance ton porc.
5: Y a pas de mode. Trouvez un autre pigeon, mais non, vous revenez pas chez moi.
4: Comment ça un pigeon?
5: Bah un autre éleveur.
4: Ah vous êtes éleveur de pigeons?
5: Mais non, un autre pigeon, un autre con, je veux pas être vulgaire.
4: Non, alors moi c'est pas des cons, c'est du lancer de porc qu'on
5: non.
4: fait. On prend 2-3 porcs, on les lance.
5: Non, on fait pas ça. Et le bien-être animal, on jette pas des porcs en l'air, c'est quoi cette histoire? C'est quoi votre nom déjà?
4: Alors, monsieur Martin.
5: Ouais, monsieur Martin Dupont de chez machin. Il faut organiser quelque chose quand on a l'autorisation et puis c'est tout, hein, des personnes concernées, hein.
4: Oui, alors ça je suis d'accord, mais si vous voulez, le truc c'est que quand on demande avant, les gens ils disent non souvent.
5: Alors du coup, t'organises avant, comme ça tu prends les gens sur le fait accompli?
4: Bah du coup, je me suis dit, je vais demander aux gens après.
5: Et moi je dis non après aussi, donc ça suffit.
4: Non mais si je vous présente vous comme la championne incontestée du balançage de porcs.
5: Mais j'ai pas envie. D'organiser quelque chose à mon domicile sans mon autorisation écrite.
4: Alors, vous, je vous ai inscrite. C'est-à-dire que vous aussi, vous pourrez lancer...
5: Mais je m'en fous, j'ai pas envie de faire ton concours.
4: Non, mais vous pourrez lancer des porcs aussi.
5: Mais non, je t'autorise pas à toucher mes porcs. Tu m'as bien compris?
4: Ce que je peux vous proposer, c'est déjà, je vous mets des places en VIP.
5: Mais va te faire foutre, j'ai rien besoin, tu viendras pas chez moi. Essaye un peu de ramener tes fesses sur ma cour de ferme. Alors là, mon mari est là, et il va te recevoir comme je pense. Alors maintenant, ça suffit.
4: Ah bah c'est gentil de me recevoir, oui. Peut-être que je pourrais voir avec votre mari dans ce cas, effectivement.
6: Michel, vends le téléphone, parce que là, c'est un truc de fou. L'office porte.
7: Allô?
4: Oui, bonjour madame. Voilà, comme
7: monsieur.
4: Oui, c'est ce que je disais, oui. Comme j'explique.
7: Non, vous avez dit bonjour madame.
4: Ah, je crois pas, non.
7: T'es paumé ou quoi? Tout à l'heure c'était madame, maintenant c'est monsieur qui dit tout le contraire.
4: Vous êtes sûr?
7: Non, mais attends, tu veux pas que je te prononce mon poing dans la gueule aussi, non?
4: Bah non, c'est les porcs qu'on lance.
7: Tu sors d'où, toi? T'habites où? Tu fais quoi? Viens chez moi, je veux voir, ça va te calmer. Prends pour un fou, là ou quoi?
4: Le problème, moi, c'est que j'ai quand même prévenu les journalistes.
7: Oui, Antenne 2, FR3, t'invites tout le monde, Jean-Pierre Pernaut, toute la mafia, là.
4: Ok, qu'est-ce que je peux mettre d'autre? Rire et chanson, peut-être?
7: Rire et chanson. Ouais, on va rigoler, ça va être super.
4: Ah, bah ça va être super.
7: Bon, on passe sur quelle radio en ce moment?
4: Ah bah sur Rire et Chanson.
7: Rire et Chanson?
4: Ah oui.
7: Ah ouais. Ah bah écoute, ça va être super. Mais en tout cas, dans le cochon, tout est bon.
4: Comme dans Rire et Chanson.
7: Bah exactement.
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8: Allô, clinique vétérinaire?
2: Oui, bonjour madame, monsieur de la place à l'appareil.
8: Oui, bonjour.
2: C'est bien le vétérinaire?
8: Oui, c'est elle-même à l'appareil.
2: Ah, très bien, bonjour docteur. Je souhaiterais prendre un rendez-vous. J'ai ma poule qui va mal.
8: Oui, alors pour cela, vous pouvez venir en consultation. On consulte tous les jours de 14h à 19h, sauf le samedi de 14h à 17h. Vous venez un après-midi quand ça vous arrange?
2: Bah écoutez, je vais vous la passer. Je préfère voir qu'elle voit ça directement avec vous. Hein.
1: Allô?
8: Oui.
1: Oui, bonjour, c'est le docteur vétérinaire?
8: Oui.
1: Oui, bonjour madame. Je suis la poule de monsieur de la place. Quand est-ce que je peux passer?
8: On est là jusqu'à 19h, madame.
1: Jusqu'à 19h, oui. Et vous, je peux faire une épilation du maillot? Non, c'est parce que j'ai des morpions.
8: Je vous ai dit.
1: C'est pour ça que j'appelle un vétérinaire. J'ai tué un veto.
8: Oui.
1: Docteur, à quelle heure puis-je passer?

0: avant 19h.
1: Vous pouvez me faire l'épilation du maillot? Parce que j'ai beaucoup de morpions, vous comprenez? Et les esthéticiennes ne veulent pas le faire. Elles m'ont dit qu'il fallait que j'aille voir un vétérinaire. Allô, docteur?
0: Oui, oui.
1: Vous faites l'épilation du maillot poil?
0: Oui, on fait l'épilation du maillot, on fait tout.
1: Poil à poil ou...
0: Qui est à l'appareil?
2: Ben, c'est Bernard.
0: Bernard qui?
2: Bernard Kouchner.
1: J'appelle pas seulement parce que j'ai des morpions, hein. Mais le problème, si vous voulez, docteur, c'est qu'en plus, j'ai un morpion qui a la grippe. Et ça, l'esthéticienne, elle peut rien faire. Il s'est enrhumé hier soir dans la voiture parce qu'avec monsieur de la place, on est sorti. Et j'ai entendu mon morpion qui toussait et j'ai pas fait attention. Et il a toussé toute la nuit, m'a empêché de dormir. Vous avez déjà entendu un morpion tousser? J'ai pris un bain de siège, mais ils savent pas nager. Alors ils sont restés accrochés à mes poils. J'ai eu peur pour eux, j'ai cru que ça allait faire le Titanic. 1500 morpions qui se noient. Le Titanic dans la baignoire. Alors voyez-vous, je suis bien dans la peine, mais il faut que je m'en débarrasse. Attendez, je vous repasse mon amant.
2: Allô? C'est un peu complexe.
0: Oui, oui, j'ai compris, oui.
2: À quelle heure peut-elle passer?
0: Vers 18h.
2: Ah, 18h, c'est pas possible.
0: Ah bon?
2: À cette heure-là, elle passe la tondeuse. Ah, attendez, il y a quelqu'un qui veut vous parler.
3: Allô, je suis un morpion. Vous pouvez venir nous chercher? Sauvez-nous.
0: Vous devriez appeler Greenpeace.
3: SOS.
0: Oui.
3: Est-ce que je peux venir vous voir?
0: Ah oui, aucun problème. Oui.
3: Je saute dans une enveloppe.
0: Oui, si vous voulez.
3: Et puis le facteur m'amène demain.
0: D'accord, pas de problème.
3: Voilà.
0: Au revoir.
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5: Allô?
6: Bonjour monsieur, c'est bien l'exploitation agriculturière?
5: Oui.
6: Monsieur Martin, société Martin Import-Export?
5: Oui.
6: Je me suis permis d'organiser une livraison de produits chez vous, donc il faudrait voir...
5: Mais non, une livraison de quoi?
6: Ah pardon, ce sont des pesticides qui viennent d'Espagne.
5: On n'a pas besoin de pesticides, hein?
6: Ah non, mais c'est pas pour vous, c'est pour moi.
5: Comment?
6: C'est parce que comme ce sont des produits interdits en France, je préférais pas donner mon adresse pour la livraison.
5: Bon attendez, je vous passe mon mari.
6: Oh bah allons-y.
7: Oui, allô?
6: Bonjour, donc c'est madame.
7: Non, monsieur, c'est inversé.
6: Comment ça, c'est inversé?
7: Bah, vous avez d'abord parlé à mon épouse et maintenant c'est moi, c'est le mari.
6: D'accord, là c'est madame Marie.
7: Non.
6: Et le monsieur d'avant?
7: Ça, c'était mon épouse avant.
6: Ok, donc votre épouse est un homme.
7: Hein? Non.
6: Bah si.
7: Mais qu'est-ce que vous voulez livrer?
6: Ah oui, c'est vrai. Donc, ce sont des pesticides espagnolistes qui sont interdits en France.
7: Mais j'ai pas envie de recevoir des produits espagnols qui sont pas autorisés en France.
6: Non, mais c'est ce que je disais. Moi, je les récupère après. Je les ai juste mis à votre nom pour la livraison.
7: Mais pourquoi vous me l'avez mis à mon nom?
6: Parce que comme ça, je vous rachète les pesticides espagnolistes en France.
7: Ah ben moi, j'en veux pas de vos produits, hein. Surtout pas s'ils sont pas autorisés. Je ne veux pas qu'on les décharge chez moi.
6: Bon, c'est deux, trois bidons, hein. Vous les mettez dans un coin.
7: Ben, qu'est-ce que vous voulez que je foute? Il y en a combien comme quantité?
6: Alors, la première livraison, c'est 4000 litres.
7: Ah oui, 4000 litres que vous voulez.
6: Voilà, et après on vise les 100 000 par semaine.
7: Mais moi je veux même pas les recevoir. Où voulez-vous que je les mette dans la rue?
6: Ah bah non, parce qu'il faut que ce soit stocké au sec.
7: Oh.
6: Ah, allô?
8: Oui.
6: Et c'est une autre dame, d'accord.
8: Bah, moi je vais les mettre dehors. Hein.
6: Ah bah non, c'est livré dans des bidons en carton, donc imaginez s'il pleut dessus.
8: Ah bah non, mais là moi je tombe des nues là. Hein.
6: Oula, vous êtes tombé.
8: Non, vous me prenez à l'improviste là.
6: Ah, et bah passez-moi ce monsieur.
8: Quel monsieur?
6: Monsieur Provis.
8: Je connais pas.
6: Ah, vous avez dit que je vous prenais pour à l'improviste.
8: Ah non, j'ai dit vous me prenez à l'improviste.
6: Non mais passez-moi Alain, je vais voir avec
8: mais
6: lui.
8: Mais non, mais Alain, l'improviste. Vous savez ce que c'est?
6: L'improviste. Non, alors expliquez-moi.
8: Vous me prenez à l'improviste.
6: Ah, vous me reparlez d'un improviste.
8: Mais monsieur Provis n'existe pas. Prenez votre dictionnaire et puis regardez.
6: Ah, attendez, j'ai justement le dictionnaire sous les yeux. Alors, Provis.
8: Mais non.
6: Pardon, mais il n'y a pas de à l'improviste dans le dictionnaire.
8: Non, retirez ça, monsieur Provis n'existe pas. Je vais vous... Non. Là, je vais vous épeler, prenez un stylo, je vais vous épeler le...
6: Ok, donc Alain, ça je sais, A,
8: non,
6: L.
8: Non, mais non, Alain...
6: Ah, ou alors peut-être qu'il est dans le bottin, attendez, je regarde.
8: Bah, il est...
6: Provis.
8: Non, Alain, Provis n'existe pas.
6: Ah si, tiens, je viens de le trouver.
8: Bah, non.
6: Provis, Alain, il habite à Martinville.
8: Oui, oui, oui, mais moi je vais vous expliquer.
6: Ah non, mais attendez, je l'appelle.
8: Non, on se comprend pas, monsieur. Non,
6: bonjour, monsieur Provis, monsieur Martin à l'appareil.
8: Mais non.
6: Je suis avec quelqu'un qui dit que vous n'existez pas.
8: Mais monsieur Provis n'existe pour moi.
6: Ah bah pardon, mais je suis en ligne avec lui.
8: Oui, mais moi je ne connais pas monsieur Alain Provis.
6: Ah bah c'est ce qu'on va voir, je le bascule en appel conférencier, ne quittez pas.
8: Oui.
6: Voilà, monsieur Provis vous entend, il est avec nous. Allô?
8: Oui.
6: Bonjour madame, monsieur Provis à l'appareil.
8: Oui, je ne vous connais pas.
6: Ah oui, mais alors pourquoi vous parlez de moi, monsieur Martin, si on se connaît pas?
8: Mais non, mais j'ai voulu parler de l'improvis.
6: Ah mais je vous reconnais, c'est Alex, non?
8: Non, Alex comment?
6: Intérieur, à l'extérieur, je reconnais la voix.
8: Je ne connais pas.
6: Oh.
8: Non.
6: Alors vous devez être son frère, Alain, non?
8: Non plus.
6: Vous n'êtes pas à l'intérieur?
8: Non.
6: Bon. Jurez-le.
8: Je jure, je ne suis pas monsieur Terrieur.
6: Lequel? Alain ou Alex?
8: Ni l'un ni l'autre. Je suis ni à l'intérieur ni à l'extérieur.
6: Ah oui? Et alors dans ce cas, vous êtes où?
8: Là, je suis
6: Bah oui, parce que si vous êtes ni à l'intérieur ni à l'extérieur, il y a un truc qui...
8: Oui, bon.
6: Allez. Eh oui.
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10: Franck Finition, bonjour.
11: Bonjour madame, je suis au magasin de couture.
10: Oui.
11: C'est le professeur Chéroux à l'appareil du CHU.
10: Oui.
11: Dites-moi, est-ce que vous faites des retouches?
10: Sur quoi, monsieur?
11: Là, il s'agit juste de faire un ourlet, en fait, parce que c'est un patient qui souffre donc d'une hypercroissance, vous voyez, de la peau, ça arrive. Hein. C'est un problème qu'ont souvent les hommes, je ne sais pas si vous avez déjà remarqué ça, ils ont souvent trop de peau sous les testicules.
10: Oui, j'ai eu l'occasion de voir quand même, oui.
11: Hein, il a 8 à 10 cm de trop sur les testicules, on voudrait faire un ourlet.
10: À faire où ça? Sur le patient?
11: Oui.
10: Bah, attendez, là, vous n'êtes pas au bon numéro, monsieur.
11: Mais je croyais que vous étiez un atelier de couture.
10: Bah, écoutez, moi, j'ai jamais fait ça.
11: Ben c'est rien du tout, moi je suis avec vous, je vous montre, c'est très simple. Hein.
10: Mm-hmm.
11: On prend la peau des testicules qu'on tend, la plie en deux, on fait juste un ourlet.
10: Ah.
11: C'est une machine industrielle que vous avez ou c'est une...
10: Bah on est équipé en machine industrielle, oui.
11: Oui, ben c'est ça, il n'y a aucun souci.
10: Mais comment vous passez ça sur la machine? C'est ça que je vois pas du tout, là.
11: Quand vous avez un tissu,
10: oui.
11: Vous le tendez.
10: Oui, on le tend, oui.
11: Vous le tendez. Bon, là c'est la même chose. On tend la peau qu'il a en trop, en dessous des testicules, on la tend.
10: Mais non, mais ça peut pas passer sur la machine, techniquement, c'est pas possible.
11: Ah si, madame, si, bien sûr.
10: Pourquoi vous faites ça à la machine à coudre? Pourquoi vous faites pas ça des points?
11: Parce que c'est plus régulier. Vous posez la peau des testicules donc du patient, vous tirez dessus, vous, hein, pour l'amener sous votre aiguille, et puis paf, vous enclenchez, et l'ourlet se fait comme ça.
10: Oui, mais sur une piqueuse plate, je vois pas, moi, passer le patient sous ma machine.
11: Comment ça? Je pense que vous savez comment on manipule des testicules.
10: Oui.
11: Ça vous posera pas de problème quand même.
10: Non.
11: Voilà.
10: Je pense pas.
11: Donc, nous, on tend la peau des testicules. Vous rabattez son sexe vers le haut pour quand même pas...
10: Quand même.
11: Et pendant que vous tenez le sexe dans la main, vous piquez avec la plate.
10: Bon, bah, écoutez, si vous le dites, hein, moi, je veux bien.
11: Eh ben, voilà.
10: Si vraiment vous êtes embêté, vous n'avez personne d'autre, pourquoi pas? Ah, mais je vais être quand même novice dans l'affaire, hein. Je vous l'annonce, hein.
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12: Oui, bonjour.
6: Bonjour, madame. Je suis bien chez l'antiquaire.
12: Non, monsieur. Sans déconner, vous reconnaissez pas la voix d'un homme, quoi.
6: Oh, bah, pardon. Je peux pas deviner, non.
12: Bah, non, une femme, on peut pas deviner la voix si c'est un homme ou c'est une femme, ouais.
6: Oui, bah, une chance sur deux, pas de bol.
12: Ouais.
6: Monsieur Martin à l'appareil, Société Martin Avantage.
12: Oui.
6: On vient de retrouver une carte jaune qu'on avait fait pour vous en 1992.
12: Carte jaune en 92.
6: Oui, mais comme je vous l'avais jamais envoyée, eh ben, vous l'avez jamais reçue.
12: Ah ouais, putain, ouais.
6: Donc, je suppose que je ne vous la renouvelle pas.
12: Bah oui.
6: Très bien. Comme ça, il y aura juste les arriérés.
12: Quels arriérés?
6: Bah, vous êtes inscrit au club Avantage Martin depuis 92, donc il y a quand même 30 ans d'abonnement à régulariser.
12: Ah ouais, non, mais ça marche pas comme ça, monsieur, là. Moi, cette carte, je l'avais pas, j'ai bénéficié de rien, et là, vous me demandez de payer.
6: Non, mais même sans la carte, vous aviez les avantages.
12: Les avantages de quoi?
6: Vous avez 3% de remise sur les albums de timbres pour le philatélisme.
12: La philatélie des timbres, j'ai jamais collectionné. Non, mais attendez, je sens l'arnaque, là.
6: Oh, alors là, pas du tout, vous inquiétez pas, c'est juste une petite régularification standard.
12: 92, ça fait 30 ans, et au bout de 30 ans, vous m'appelez pour me demander de vous payer combien? C'est de m'en rêver, là.
6: Alors, 12 mensualités par an, fois 30 ans, ça fait 7 200 francs.
12: 7 200 francs? Non mais sans déconner.
6: Donc ça, évidemment, je le conversionne en euros.
12: Ouais, mais en euros, ça fait 1000 euros.
6: Non, ça fait 45 000.
12: 45 000 quoi? 45 000 euros?
6: Bah oui.
12: Non, je crois pas, non.
6: Mais si, faut multiplier par 6,5.
12: Ouais, non, mais alors je reçois pas de carte. Je profite des avantages sur la philatélie. Je collectionne pas les timbres et vous me demandez 45 000 euros?
6: Voilà, ah bah vous voyez, finalement, vous avez tout compris.
12: Non, mais y a pas d'histoire de 45 000 euros, mais vous êtes complètement halluciné, mon pauvre monsieur, là. Ça fait longtemps que j'ai eu des relances de...
6: Ah, parce qu'en plus, vous avez reçu des relances.
12: Ah non, justement.
6: Ah bah voilà.
12: Non, vous me dites.
6: Oui.
12: C'est ce que je vous dis.
6: Tiens.
12: C'est ce que je vous dis, monsieur. Si
6: j'ai bien compris, vous avez reçu les relances. Vous les avez avez ignoré.
12: C'est ce que je vous dis. Eh, non, mais vous êtes, c'est quoi l'histoire là?
6: Pardon?
12: Non, non, il n'y a pas de pardon, monsieur. Moi, je suis en train de vous dire que j'aurais reçu des relances. Et là, vous me demandez au bout de 30 ans de vous régler 45 000 euros.
6: Ah, mais non! Attendez, vous allez rire.
12: Oui.
6: C'est moi qui les ai, les relances. J'avais oublié de les envoyer, mais je vous les poste aujourd'hui, promis.
12: Non.
6: Si, mais on change les dates.
12: Ah, oui, non, mais bien sûr, vous allez m'envoyer des relances, antidatées. Non, mais vous plaisantez des genoux là, quoi.
6: Oui, bien sûr.
12: Non, non, non, vous m'envoyez rien du tout, vous allez vous faire têter les yeux.
6: Eh, sinon, je vous les dépose.
12: Non, non, non, donnez-moi votre numéro.
9: L'adresse,
12: le nom de la société.
6: Pardon, c'est monsieur que j'entends derrière vous?
12: Non, c'est. Non, là, il s'en déconne. Non, c'est mon épouse que vous entendez derrière.
6: Oui, bah, passez-le-moi.
12: Non, c'est mon épouse, passez-le-moi. Non, mais vous êtes complètement azimuté, là.
6: Non, mais vu que la carte est au nom de monsieur.
12: Allez, vous êtes qui?
6: Allez, je suis monsieur Martin.
12: Non, Martin, comment?
6: Martin.
12: Martin, comment?
6: Bah, Martin.
12: C'est bon, ça va me saouler, ça va me saouler. Donnez. Votre nom de famille, c'est Martin, et votre
6: oui.
12: Prénom, c'est quoi?
6: C'est Martin.
12: Martin.
6: Absolument.
12: Il est en train de nous prendre pour un lapin de 3 semaines, là. Il s'appelle Martin, ce connard.
6: Allô?
12: Oui.
6: Bah, quand même, il vous entend, hein.
12: J'en ai rien à branler, vous m'entendiez. C'est quoi cette embrouille? C'est quoi cette arnaque?
6: Oui, et puis mes 7200 francs de carte avantage Martin.
13: Non, il n'y a pas 7200 francs à donner, il n'y a rien du tout à donner. Qu'est-ce que c'est ça?
6: Ah, bah voilà, enfin, bonjour monsieur.
13: Vous commencez à me faire chier.
6: Comment ça, je vous fais chier? Vous êtes bûcheron?
13: Vous commencez à me faire chier, monsieur. On coupe la conversation, ok?
6: Oh non, attendez, encore mieux. On scie la conversation. Comme ça, on fait d'une pierre deux coups.
13: Arrêtons!
6: Eh, hey, coupez, sciez, vous l'avez ou pas?
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15: Oui, la Poste, service distribution, je vous écoute.
16: Bonjour, monsieur.
15: Madame.
16: Madame Ledoux, à l'appareil.
15: Oui.
16: Je voudrais des nouvelles de mon facteur.
15: De quel facteur?
16: Eh ben, je connais pas, moi. C'est
15: celui... Oui, mais moi, où est-ce que vous habitez? Je vous connais pas non plus, hein.
16: Non, rue de Valdois.
15: Rue de Valdois? Qui c'est qui fait la tournée, rue de Valdois? Oui. Oui, pourquoi? Qu'est-ce qui se passe, madame?
16: Ben, écoutez, il n'est pas passé, enfin...
15: Il n'est pas passé?
16: Si, il passe de plus en plus en retard.
15: Et il... Bah écoutez, c'est qu'il a, il y a du travail sur sa tournée, et donc il va pas... À quelle heure il passe habituellement?
16: Oh ben, il passe vers 9h, 9h30.
15: 9h, 9h30, puis il n'est pas passé aujourd'hui?
16: En général, il passe à 9h, 9h30, mais là, il passe de plus en plus en retard.
15: Il vient de plus en plus en retard? Ah bon, comment ça se fait?
16: Ah ben, ça s'en sait rien, moi.
15: Vous savez pas?
16: Je sais qu'il s'arrête chez ma fille tous les matins.
15: Ah, oui?
16: Qui habite 2 numéros avant, hein. Mais avant, ça durait 5 minutes, là.
15: Oui.
16: Et puis maintenant, il vient 1 demi-heure en retard.
15: Ah bon? Il reste un peu plus tard chez votre fille, alors?
16: Oui.
15: Ah ouais? Et vous...
16: Oui. Il passe chez moi après être allé chez ma fille.
15: Ah ouais, d'accord.
16: À 9h30, il est chez ma fille.
15: Ouais.
16: Alors, je crois que ma fille lui donne des cours de Kama Sutra ou quelque chose comme ça. C'est une langue du oriental, m'a-t-il dit.
15: Ah bon?
16: Oui.
15: Alors là... Excusez-moi, mais ça me surprend quand même qu'il prenne des cours sur sa tournée. C'est quand même pas normal, hein.
16: C'est pour ça que je vous appelle.
15: Ben on va surveiller on va le surveiller un peu, et puis on va lui demander ce qui se passe, vraiment, et puis le surveiller.
16: Il arrive chez ma fille toujours juste après que son mari soit parti, hein, mon gendre. Hein.
15: Oh là là, alors, bon. Ah bon?
16: Oui, parce que ma fille m'a dit qu'il était très appliqué.
15: Pardon?
16: C'est très compliqué, hein, m'a-t-elle dit. Parce qu'il paraît qu'il faut être une fois à genoux, une fois accroupi. Oui, c'est ce que ma fille m'a dit.
15: Ouais, bon, mais écoutez, vraiment...
16: Qu'est-ce qui vous fait rire?
15: Excusez-moi, mais non, parce que... collègue.
16: C'est une nouvelle langue ou quoi? Allô?
15: Écoutez, madame, non, ce que je vais
16: qu'est-ce
15: faire...
16: Qu'est-ce qui se passe?
15: Non, mais, qu'est-ce, ce
16: non,
15: que
16: mais
15: je vais...
16: rassurez-moi.
15: Non, non, ce que je vais faire, on ira le suivre sur sa tournée pour voir si l'arrêt dure vraiment plus longtemps que de coutume. Hein. C'est pas normal qu'ils prennent des cours de langue sur sa tournée. Hein.
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17: Bonjour et bienvenue à la mairie.
18: Allô?
6: Bonjour monsieur, c'est bien la mairie?
18: Oui.
6: Monsieur Martin, Société Martin Plomberie, il faudrait me passer le cabinet du maire, s'il vous plaît.
18: À quel sujet, monsieur?
6: Au sujet que je vais augmenter la pression d'eau sur le quartier.
18: Oui, oui.
6: Donc il faudrait que quelqu'un se rende tout de suite dans le cabinet du maire.
18: Oui.
6: Pour tirer la chasse d'eau et permettre ainsi d'éviter un surpressionnage du réseau aquatique.
18: Ah oui, non, mais monsieur, vous me dites ça, vous m'appelez ça comme ça en urgence. Là, vous êtes à l'accueil de la mairie, état civil.
6: Alors attendez.
18: Oui.
6: Et top.
18: Top quoi?
6: Bah top tirage de chasse d'eau.
18: Bah écoutez, monsieur, mais c'est quoi ce truc, ce bin, ça, monsieur? C'est quoi tirer la chasse?
6: Pardon, mais si vous tirez pas la chasse quand je dis top, on risque le surpressionnage.
18: Attendez.
17: Pour l'action sociale, le logement.
9: L'entreprise Martin, apparemment, son
19: travail. Oui, bonjour.
6: Bonjour, monsieur. Je suis au cabinet du maire.
19: Oui.
6: Parfait. Donc, je relance l'intervention.
19: Mais attendez, vous, je suis pas au courant. Enfin.
6: Votre collègue vous a pas expliqué quand je vous dis top.
9: Je dirais la chose d'eau.
6: Ah, bah voilà, il y en a un au moins qui suit. Merci. Vous êtes bien dans le cabinet?
19: Oui, monsieur.
6: Je... Alors, top.
19: Bah, attendez.
6: Top.
19: Ah, bah,
6: Non, mais allô?
19: Oui.
6: Oui, bah, j'ai dit top.
19: Oui, oui.
6: Non, mais top. Il est parti tirer la chasse.
19: Monsieur, c'est bon, j'ai tiré la chasse d'eau, qu'est-ce que je dois faire?
6: Oh là là, bah oui, mais c'est trop tard.
19: Ah bah attendez, c'est pas à côté, c'est la toilette. Hein.
6: Et pourquoi vous m'avez dit que vous étiez déjà au cabinet?
19: Bah, au cabinet de monsieur le maire de la mairie.
6: Oui, bah il suffisait de tirer la chasse du cabinet de monsieur le maire de la mairie.
19: Non mais...
6: Bon bah c'est gagné, je vais devoir couper l'eau pendant mes travaux.
19: Hein?
6: Oui, bah pardon, vous auriez tiré la chasse d'eau au bon moment, on n'en serait pas là.
19: Ah, attendez, monsieur, je suis au secrétariat général. Vous avez demandé le cabinet du maire.
6: Voilà, mais si vous dites que vous êtes au cabinet et que vous êtes même pas au cabinet, monsieur, comment je peux le savoir?
19: Vous avez précisé qu'il fallait être aux toilettes.
6: Bon, là, vous êtes dans les toilettes du maire.
20: Qu'est-ce que c'est?
6: Oula! Il y a une dame au cabinet avec
19: attendez,
6: vous.
19: Attendez, monsieur, je suis avec mon BGS.
20: Bonjour, monsieur.
6: Bonjour, madame.
20: Qu'est-ce que vous faites? Qu'est-ce que...
6: Martin Plomberie, désolé, mais vos collègues font n'importe quoi.
20: Quel collègue, monsieur?
6: Bah, celui qui est au cabinet avec vous.
20: Écoutez, cher monsieur.
6: Oui, chère madame.
20: D'abord, vous parlez autrement à ma collègue. Hein?
6: Non, mais après, il faudra pas râler parce que je coupe l'eau.
20: Ah, mais pourquoi vous allez nous couper l'eau, monsieur? Vous travaillez pour qui?
6: Là, je fais des travaux dans la maison de mon beau-frère, qui est deux rues à côté de la mairie.
20: Oui, et alors, qu'est-ce que ça vient faire, la mairie?
6: Eh bah, ben, la mairie, elle est en tuyauterie commune avec la maison de mon beau-frère.
20: Oui, entre la maison de votre beau-frère et la mairie. Ça veut dire que vous allez couper l'eau dans tout le quartier.
6: Ah bah oui, tiens, vous avez raison. Autant que je coupe l'eau dans tout le quartier.
20: Mais attendez, vous coupez de l'eau pendant combien de temps?
6: Oh, je pense quoi, pour 2-3 semaines?
20: Quoi, les gens vont pas avoir d'eau pendant 3 semaines chez eux? Vous rigolez ou quoi?
6: Bah oui, bien sûr.
20: Mais attendez, vous coupez l'eau pendant 3 semaines dans tout le quartier. Non mais qu'est-ce que c'est que ça? Vous avez des gros problèmes, monsieur, hein, je vous le dis.
6: Oh, bah, pardon de faire mon boulot de plombiste.
20: Donnez-moi votre numéro de cabis.
6: Ah non, je ne vous appelle pas d'une cabine.
20: Non, votre numéro de cabis.
6: Non, pas du tout, j'ai mon propre téléphone portatif.
20: Oh mais monsieur, vous êtes une entreprise.
6: Exactement, et je ne vois pas pourquoi je devrais vous appeler d'une cabine alors que j'ai un téléphone professionnel.
19: Vos coordonnées, c'est quoi, monsieur?
6: Oula, vous êtes toujours là, vous?
19: Oui.
6: Alors, je me mêle peut-être de ce qui me regarde pas, mais je commence à me demander ce qui se passe dans les toilettes chez vous.
20: Mais vous rigolez, monsieur?
6: Oui, bah, j'ai l'impression que je suis pas le seul.
20: Mais non, mais vous croyez où, toi?
6: Non, mais, cela dit, vous faites ce que vous voulez aux toilettes, ça me regarde.
20: Mais non, mais monsieur.
6: Et avec qui vous voulez?
20: Qu'est-ce que ça veut dire?
6: Bon, ça veut dire que parfois, on fait des rencontres charmantes aux sanitaires, hein, ça nous est tous arrivé.
20: Mais qu'est-ce que c'est que ça? Mais on se croit où?
6: Oh, bah là, pardon, chère madame, mais on se croirait un peu à la fête du slip.
19: Non, mais
20: bon, très bien, non.
6: Enfin, du moment que vous tirez la chasse d'eau.
20: Bon.
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22: Mairie de Plogastel.
23: Oui, bonjour. On pourrait parler au maire, s'il vous plaît, de la part du transport de SOIC à Paris.
22: Alors, madame le maire n'est pas en mairie.
23: Ah.
22: Oui.
23: On peut avoir son secrétariat, je vous prie.
22: Je vais vous passer à la secrétaire générale à ce moment-là.
23: Je vous remercie.
22: Allô?
23: Oui, bonjour madame.
22: Oui, bonjour monsieur.
23: Transport SOIC à Paris.
22: Oui.
23: On vous appelle parce qu'on avait une livraison à faire à la mairie de Plougastel de Houlas et une erreur sur le bon de commande. Ils ont tiré Plougastel Saint-Germain.
22: Oui.
23: C'est bien votre mairie?
22: Oui, tout à fait. Vous êtes bien la mairie de Plougastel Saint-Germain.
23: Voilà. Et notre chauffeur va vous livrer et on reviendra chercher la marchandise demain matin à 9h pour l'acheminer sur Plougastel de Houlas.
22: Alors, qu'est-ce que c'est au niveau de taille?
23: Alors, ça représente, il y a 30 000 œufs durs.
22: Des œufs durs?
23: Ouais, 30 000.
22: 30 000, mais c'est énorme.
23: Ça fait 200 mètres carrés au sol sur 1,60 m de haut.
22: 200 mètres carrés, mais je vois pas du tout, on va mettre ça.
23: C'est-à-dire?
22: Excusez-moi, je vous mets sur haut-parleur parce que comme j'ai un élu avec moi, j'essaye de voir quelle est la solution qu'on peut faire. Nous, le problème, c'est que la mairie, elle fait pas 200 mètres carrés, on pourra jamais stocker les œufs. C'est impossible.
23: Mais bonjour d'abord à l'élu qui est à côté de vous.
24: Oui, bonjour.
23: Allô?
24: Bonjour.
23: Oui, bonjour.
24: La destination de votre livraison, c'est Plougastel d'Aoulas.
23: Voilà. Donc, tout ce que vous avez à faire, en fait, c'est de récupérer les 30 000 œufs.
24: Oui, bah, mais on va les mettre où, c'est ça?
23: Comment?
24: Parce que nous, on n'a pas d'espace capable de recevoir en toute sécurité votre marchandise.
23: Mais à la mairie?
24: Non, Plougastel, c'est tout petit, monsieur.
23: Non, mais attendez, c'est juste le décharger, mettre les palettes à l'intérieur de la mairie, et demain matin.
24: Non, mais monsieur, on peut pas.
23: Non, mais attendez. Si vous déchargez, vous êtes combien à la mairie?
24: Mais non, mais...
25: Du personnel féminin.
23: Comment?
24: Non, mais il n'y a que du personnel féminin à la mairie.
23: Mais ça, c'est pas grave.
25: Bah, du quoi encore?
23: Bah, non, attendez, monsieur, attendez. Il y a 140 palettes. Vous n'allez pas me faire croire, vous êtes combien de bras là-bas?
25: Deux.
24: Non.
23: Combien?
25: Deux.
23: Eh ben, à deux, vous prenez une palette, madame. Excusez-moi, mais alors ça, c'est trop facile.
25: Non, mais vous prenez pour qui?
24: Non, monsieur, on peut pas. Franchement, on peut pas.
23: Excusez-moi, quand j'entends quand même une femme, je sais pas, excusez-moi, je vais essayer de vous prendre par les sentiments, mais je sais, vous aimez bien les animaux. Vous imaginez quand même qu'il y a eu 30 000 poules qui ont quand même pondu dans un effort collectif 30 000 œufs. Vous pouvez pas ignorer l'effort qu'ont fait toutes ces poules quand même. C'est un peu, excusez-moi, madame, puisque c'est madame qui dit qu'elle peut pas transporter des palettes. Je trouve ça un peu léger, hein.
24: Mais
23: Non, mais pardonnez-moi, moi je dis ce que je pense, hein, je suis comme ça.
24: Ouais. Bon, mais non, mais les dames vont rien échanger du tout. Non, mais vous voyez pas un peu la situation. C'est pas Rungis ici, c'est Plougastel-Saint-Germain. C'est une petite commune. On n'a pas ce qu'il faut pour assurer votre, le transvasement de votre matériel.
23: Mais là. Si vous êtes trois, vous avez dit, non, il y a non, deux bah, femmes
24: on
23: et vous.
24: On est trois. Non, on n'est pas trois.
23: Alors là, je comprends pas bien.
24: Ouais, je suis de permanence ici, moi. Je ne suis pas, on m'a pas demandé de décharger des œufs aujourd'hui, ni au personnel communal.
23: Ah bah, attendez. Nous, excusez-moi. Non, mais attendez.
24: Tranquille, on nous dit, il y a je sais pas combien d'œufs qui arrivent sur des palettes, mais on n'y est pas absolument pour rien, cette affaire, nous.
23: Bah, un peu quand même, puisque.
25: Ah bon? En quoi?
23: Bah, attendez, madame, excusez-moi. D'abord, ça m'étonne d'entendre ça de la part d'une femme. Je vous rappelle quand même que la femme, c'est elle qui enfante. Si elle peut pas, par solidarité avec les poules qui pondent, alors là. Où est-ce qu'on va?
25: Je suis responsable de la mairie et mon travail, ce n'est pas de m'occuper d'œufs, c'est de travailler.
24: Exactement, on a un autre
25: qu'on a en mairie.
23: Oui, excusez-moi, madame, mais vous êtes une femme, madame.
25: J'en ai rien à faire, je suis une femme.
23: Ah, bah si, vous avez dit que vous étiez une femme et que vous ne pouvez pas décharger des palettes, faut pas déconner, quoi.
24: Bah écoutez, moi je vous propose, il y a une gendarmerie, téléphonez à la gendarmerie.
23: Mais on les a déjà appelés.
24: Qu'est-ce qu'ils ont dit, eux?
23: Eux, ils veulent pas les décharger, eux.
25: Bah oui, ça va.
23: Bah non, mais parce qu'ils disent qu'ils sont gendarmes, qu'ils ont autre chose à faire, enfin bref.
24: Oui,
23: ça, je veux bien comprendre. Alors que nous, on vous donnera la pièce.
24: Bah, les dames à travail, elles sont pas payées pour aller décharger des œufs dans un camion.
25: On n'a pas le droit.
23: Bah attendez, bon, alors, est-ce que vous pouvez au moins prendre les 3 tonnes de mayonnaise qui vont avec et les mettre au frais?
24: C'est une connerie.
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1: Oui, bonjour.
6: Bonjour, monsieur. C'est bien l'épicerie à Marseille.
1: Madame, merci.
6: Oula, attendez, vous êtes Madame Merci, vous me dites.
1: Non,
6: parce que Madame Merci, je l'ai déjà eue au téléphone. Elle travaille pas chez vous.
1: Non, je suis pas monsieur.
6: Oh, bah, je pouvais pas savoir.
1: Bon, vous cherchez quoi, monsieur, s'il vous plaît?
6: Monsieur Martin, à l'appareil, les enseignes Martin. Je vais passer ce soir pour vous installer votre nouvelle enseigne.
1: Ah, d'accord. Ben, je suis pas au courant, donc il faut que je voie mon patron.
6: Non, bah, l'embêtez pas avec ça. On va lui faire la surprise.
1: Oui, d'accord, monsieur, mais il faut qu'il soit au courant. Il m'aurait dit, voilà, ce soir, il y a une enseigne. Oui, ok, mais.
6: Ah bah, voilà, oui, comme vous dites, ce soir, il y a une enseigne.
1: Mais oui.
6: Donc vous êtes au courant, super.
1: Non, je ne suis pas. Mais moi, je suis employé, d'accord.
6: Ah oui, mais alors comment ça se fait que vous, en tant qu'employé, vous êtes au courant et pas le patron?
1: Non, je ne suis pas au courant, donc je comprends pas que vous veniez carrément ce soir poser une enseigne.
6: Bah, en même temps, maintenant, je vous l'ai dit, donc vous êtes au courant.
1: Écoutez, monsieur.
6: Donc vous avez plus qu'à prévenir le patron que vous êtes au courant, problème réglé.
1: Alors, attendez.
6: Merci, monsieur.
1: Allô?
6: Bonjour monsieur, comme j'expliquais, je passerai ce soir pour installer.
1: Non, mais attendez, je comprends pas. Qui vous a mandaté pour ça?
6: Ah bah, je me suis auto-mandaté parce que, comme aux actualités, ils disent que vous changez d'horaire, forcément il faut changer l'enseigne.
1: Écoutez, monsieur.
6: Et vu que je suis enseigneur semi-professionnel.
1: Non, mais vous rigolez ou quoi? Non, mais.
6: Oh, bien sûr, oui.
1: Vous n'allez pas venir poser un truc dont vous en avez fait un.
6: Ah, c'est vous la personne au courant, d'accord, parfait.
1: Non, mais c'est même pas la peine.
6: Non, mais je serai là vers 21h, je vous expliquerai tout.
1: Non, mais je suis pas là. Non, mais vous comprenez pas, je ferme mon magasin à 19h.
6: Oui, 9h, donc 21h du soir, impeccable.
1: À 19h, à 7h le soir.
6: Oula, ouais, 7h le soir, ah ouais, donc carrément illégal, quoi.
1: Mais qu'est-ce que vous me racontez? C'est pas illégal, non, mais vous.
6: Ah, si, ils l'ont dit aux actualités, les épiceries à Marseille, elles sont obligées de fermer à 22h du soir maintenant.
1: C'est pas une épicerie de nuit, nous, on m'a arrêté.
6: Non, alors sur votre enseigne, j'ai marqué épicerie de début de soirée.
1: Non, mais.
6: De toute façon, je vous la dépose, vous allez voir.
1: Non, mais vous déposez rien du tout, parce que là, j'appelle les flics, hein. Vous croyez, de toute façon, on a une caméra.
6: Ah, bah alors la caméra, il faudrait la débrancher.
1: Non, je débranche rien du tout, monsieur.
6: Bah ça m'arrange, parce qu'en tant que semi-professionnel, je préfère qu'on filme pas mes prestats.
1: Non, attendez, c'est soit vous arrêtez ou ça, j'appelle les flics.
6: Pardon, mais c'est pas les flics qui vont vous poser une nouvelle enseigne, hein. Je m'excuse.
1: Non, je veux rien savoir du tout. C'est de la fumisterie.
6: Ah non, la fumisterie, c'est pour les ramoneurs. Vous confondez encore.
1: Non.
6: Ah bah si, moi je fais de l'enseignerie, ça n'a rien à voir.
2: Oui, bonjour.
6: Ah bah c'est madame, bonjour.
2: Non, c'est pas madame, c'est monsieur.
6: Admettons.
2: Non, je comprends pas ce que vous voulez.
6: Eh bah, j'aurais bien aimé avoir le patron de l'épicerie, parce que...
2: Non, vous êtes bien l'épicerie, mais c'est pas madame, c'est monsieur.
6: Oula, c'est pas clair votre truc, hein.
2: Mais c'est pourquoi?
6: Bah, c'est pour l'enseigne, vous avez pas suivi, vous.
2: L'enseigne de quoi, monsieur?
6: Ah, pardon, c'est la patronne que j'entends derrière, non?
2: Oui, je vais vous la passer.
6: Oh bah allons-y.
2: Je vais vous la passer, hein. Oui, allô?
6: Ah, ok, bonjour. Donc, vous êtes la patronne?
2: Oui.
6: Non, parce que vous allez rire. Vous m'auriez pas dit que c'était la dame. J'aurais pu croire que c'était le monsieur d'avant qui faisait une fausse voix.
2: Non, c'est la dame, là.
6: Oui, ben ça, j'ai bien compris. Alors, pardon, mais le monsieur d'avant, je sais pas s'il a picolé ou quoi.
2: Non, il a pas picolé.
6: Et... Oh oui, ben entre nous, il est un peu aux fraises, quand même, non?
2: Non, il est pas aux fraises.
6: Oh, mais dis donc. Allô?
2: Allô?
6: Ah, non, mais c'est dingue. Vous avez vraiment la voix de votre sous-fifre, hein. Je sais pas si on vous l'a déjà dit.
2: Bref,
6: revenons à votre enseigne.
2: Ah, mais attends, tu te la mets dans le cul, l'enseigne, d'accord?
6: Ben non, ça, je peux pas.
2: Pardon?
6: Non, je vais plutôt la mettre dans une camionnette, ça rentrera mieux.
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3: Allô?
5: Allô?
3: Oui?
5: Bonjour madame.
3: Bonjour monsieur.
5: Comité d'entreprise des PTT à l'appareil.
3: Oui?
5: Nous faisons un petit pot aujourd'hui pour la mise à la retraite d'un ami qui travaille au PTT.
3: Oui?
5: Alors le problème c'est qu'on avait invité un dresseur d'animaux. Monsieur Robert Ledoux, qui est venu dresser, faire un numéro de dressage de rats. Et le problème, c'est que la bête est partie dans le standard téléphonique et qu'apparemment, d'après nos recherches, elle serait dans votre coin.
3: Ah bon ?
5: Oui. Est-ce que vous voyez le câble de votre téléphone, là ?
3: Oui.
5: Il n'y a aucun endroit où il serait plus gros.
3: Bah non, je ne remarque rien qui est anormal, en tout cas.
5: Monsieur Ledoux, vous permettez, je vais vous passer le dresseur. Hein.
3: Oui.
7: Très bien, je vous remercie. Allô ?
3: Allô, monsieur ?
7: Bonjour, madame.
3: Bonjour, monsieur.
7: Monsieur Robert Ledoux à l'appareil, dresseur pour rats pour le comité d'entreprise du PTT. Oui, alors, est-ce que vous avez entendu un petit bruit très, très aigu ?
3: Bah, non, je ne remarque rien. C'est ce que j'ai déjà dit au monsieur. Je ne remarque rien d'anormal. Ah, il y a un petit sifflement, là.
7: Ah.
3: Oui, il y a un sifflement, oui.
7: Oui, oui, bah c'est lui, hein.
3: Deux fois, ça, la première fois très fort, la deuxième fois, voyez. Oh oui, là, c'est beaucoup, hein. Voilà, ouais. Oui, oui.
7: Bon, alors attendez. Donc ça veut dire qu'il est dans votre combiné téléphonique. Essayez de regarder dans les petits trous de, normalement liés dans votre combiné. Vous avez des petits trous, là ?
3: Oui, oui, il y a des... Oui, vous savez que je parle, il y a des petits trous.
7: Voilà.
3: Mais je vois pas grand-chose, hein.
7: C'est un rat tout gris, hein, avec des tout petits yeux rouges. S'il a les yeux rouges...
3: Ah, c'est... oui, ben, je vois deux petits points rouges à travers mon truc, là.
7: Attendez, vous le voyez, là ?
3: Mais je sais pas, je vois deux petits points très brillants.
7: Oui, ben, c'est ses yeux.
3: Très brillant.
7: Eh ben, il est dans votre téléphone. Il doit être mort de peur, hein.
3: Ben oui, c'est ce que je compte aussi, parce que...
7: Essayez de le rassurer.
3: Oui, n'aie pas peur, n'aie pas peur. On va venir te chercher.
7: Il s'appelle Amadou.
3: N'aie pas peur, Amadou, n'aie pas peur, hein.
7: Est-ce que vous avez un petit bout de fromage, peut-être, pour lui ?
3: Oui, mais ça pourra passer à travers votre...
7: Ah oui, ça va passer.
3: Petit trou, là, Minus ?
7: Oui.
3: Ben, je vais mettre peut-être un peu de râpé, c'est ce qui est peut-être plus facile.
7: Voilà.
3: Ouais.
7: Eh, chers auditeurs... Nous sommes donc avec une auditrice de Belfort qui va nourrir mon rat avec donc du fromage râpé et elle va le mettre dans les petits trous du téléphone. Allô ?
3: Oui, allô, je suis en train d'essayer d'y mettre des petits bouts de fromage.
7: Oui, on entend ça.
3: Ça va à travers d'un combiné, c'est pas facile à donner quelque chose.
7: Oui. Vas-y, Amadou, tu peux le manger. Vas-y, mon petit...
3: Allez, mange. Sois rassurée, je suis en train de te donner à manger. Hein, tu es gentil, hein? Oui, tu es rassurée, ça va? Ça va? Oui. Oh, il me parle, là. Oh,
7: il a l'air content ou pas?
3: Oh, bah, je sais pas, monsieur. Il fait des petits sifflements aigus. Hein, je connais pas le langage. Hein. Oh, mais oui. Tu en veux encore? Tu en veux encore? Oui? Eh ben, je t'en donne. Eh ben, prends. Oui, t'as l'air bien malheureux, hein.
7: Allez, maintenant, viens, reviens au standard du téléphone.
3: Va vers ton maître au standard, allez, va vite. Ben, bien sûr, il t'attend. Allez, ben, va.
7: Ah, ça y est.
3: Il est revenu.
7: T'as bien mangé? Qu'est-ce que tu as mangé?
3: Il a mangé que des râpés. Il est content, là.
7: Il est content, oui.
3: Ah, ben, c'est bien.
7: Je vais vous le passer, il va vous remercier.
3: Oh, ben, de rien.
7: Viens là, mon petit, viens. Dis merci à la dame.
3: Ben, je suis bien content, je suis très touchée. Ben, merci. Oh, ben, t'as une bonne bête. Oui, t'es très gentil et très poli.
7: À qui vous dites ça?
3: Ben, au
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10: Bonjour.
6: Bonjour monsieur, c'est bien le pressing.
10: Madame.
6: Oui, je vous écoute.
10: Ah bah c'est vous qui appelez donc.
6: Ah oui c'est vrai, c'est bien le pressing du centre commercial.
10: Oui.
6: Monsieur Martin, société Martin Cheminée à l'appareil.
10: Oui.
6: On vient vous poser une cheminée.
10: Au pressing.
6: Voilà.
10: Une cheminée pour quoi faire?
6: Bah pour faire du feu.
10: Ah bah nous c'est pas prévu de faire du feu dans le pressing.
6: Oui, mais comme vous êtes éligiste à la prime cheminée pour les économies d'énergie, on vous a fait une demande de subventionnage.
10: Et faut peut-être demander avant de faire une demande quoi.
6: Bah non parce que si on demande avant la demande c'est pas une demande, c'est une pré-demande.
10: Hein?
6: Je vous ai commander du bois aussi, donc vous l'aurez cet après-midi.
10: Bah, j'en ai rien à foutre du bois, on s'en servira pas. Qu'est-ce que vous voulez que j'en fasse?
6: Alors, vous le mettez dans la cheminée et ensuite vous le faites brûler.
10: Ah non, non, nous une cheminée, ça nous servira à rien, que je vous dis.
6: Ah oui, mais comment que je vous dis qu'il fallait le dire avant dans ce cas?
10: Non, non, depuis le début je vous le dis.
6: Oh là là, en plus maintenant j'ai tout calé, bravo.
10: Ah oui, ça va être de ma faute là ce coup-ci.
6: Ah bah oui, quand même, oui.
10: Ah non, non, non.
6: Bon, devant le pressing, il y a quoi?
10: C'est le parking.
6: Eh bah sur le parking, on va construire une petite cabane à bois.
10: Bien évidemment, ils vont vouloir.
6: Ah bah super, on arrive.
10: Il n'y aura pas de cabane non plus, hein. J'en ai rien à foutre de votre cabane, je vous dis.
6: Dans Dans ce cas, autre solution, vous creusez un trou dans le mur du pressing.
10: Ah bah oui, j'ai que ça à faire, creuser dans les murs qui m'appartiennent pas. Moi, je vais prévenir la sécurité.
6: C'est la sécurité du pressing ?
10: La sécurité de la galerie.
6: D'accord, ah bah passez-le moi.
10: Non mais de toute façon, je vais le prévenir. Attendez, il est juste devant moi le monsieur, je vais lui dire. Moi, je m'en fous.
6: Oui, ok, donc il n'existe pas.
10: Ah bah si, il est là-bas où vous... Monsieur ?
6: Oui, oui.
10: Oh, j'ai le monsieur qui est là.
6: Quel monsieur ?
10: Ben, de la sécurité.
6: Oui, soi-disant.
10: Comment ?
6: Soi-disant.
10: Soi-disant. Non, mais quittez pas. Hein.
8: Allô ?
6: Bonjour, madame. Monsieur Martin à l'appareil.
8: Bonjour, bonjour, mademoiselle.
6: Ah non, moi, c'est monsieur. Hein.
8: Oui, non, mais...
6: Non, mais c'est pas grave. Apparemment, je dois voir avec vous pour stocker le bois.
8: C'est-à-dire ?
6: C'est-à-dire que cette personne vient de m'appeler pour que je lui installe une cheminée dans le pressing.
8: Oui.
6: Donc, il m'a dit de voir avec vous pour soit mettre une cabane à bois sur le parking, soit creuser dans le mur.
8: Non, mais vous pouvez pas mettre de cabane en bois sur le parking, monsieur.
6: Ah, d'accord. Et il proposait de creuser dans le mur du pressing, ça c'est possible ?
8: Ben non.
6: Non plus. Ah bah, il me dit vraiment n'importe quoi, super.
8: Tout l'air passe.
10: Vous prévenez, ça doit être livré après-midi. Hein.
6: Oh là là, allô ?
10: Allô ? Attendez, je donnais...
6: Non mais attendez, qu'est-ce que j'entends ? Vous êtes en train de commander une cheminée de l'autre côté, là ?
10: Je commande une cheminée de l'autre côté.
6: Oui, bah j'ai très bien entendu, vous étiez au téléphone, j'imagine, avec mes concurrents.
10: Non mais...
6: Ah non, mais celle-là, elle est raide.
10: Non, j'ai un monsieur, le monsieur de la sécurité, je lui dis comme vous devez livrer après-midi.
6: Et dans mon dos, hop, vous commandez une autre cheminée.
10: Mais qu'est-ce que j'en ai à foutre de votre cheminée ? On en a pas besoin.
6: Bon, je m'en fiche, ça va vous faire deux cheminées.
10: Non, non.
6: Bah si.
10: Non, soi-disant, je commande une autre cheminée en même
6: temps.
10: Et
6: là, vous parlez à qui ?
10: Au téléphone.
11: Bah écoutez, bah je ne comprends pas de ce que vous me parlez. Une cheminée de quoi ?
6: Bonjour monsieur, de ce que je vous parle, d'une magnifique cheminée en marbre de Martinville.
11: Dans le pressing ?
6: Mais oui !
11: Non mais vous voulez rire ?
6: Ah volontiers oui !
11: Ah mais j'en ai rien à foutre, c'est un commerce.
6: Oui, bah vous avez besoin de chauffage comme tout le monde.
11: Eh bah, ben j'ai pas besoin, le chauffage, je suis à pressing, il n'y a pas de chauffage, besoin de chauffage, ça chauffe tout seul. J'ai toutes mes machines, il y a plus de 6 kilos de raison vapeur.
6: Eh bah comme ça vous aurez le choix entre vapeur ou cheminée.
11: Mais j'en ai rien à foutre, je n'en veux pas, j'ai rien demandé, je ne veux rien.
6: Ah oui mais merci, moi j'ai fait toutes les demandes pour vous.
11: Ah mais ça votre problème mon petit monsieur. C'est pas mon problème à moi, c'est votre problème à vous.
6: Pardon mon petit monsieur, je dirais plutôt que c'est notre problème à nous.
11: Alors excusez-moi du peu, donnez-moi votre nom, ça va être vite réglé.
6: Alors excusez-moi du peu, mais je suis monsieur Martin des cheminées Martin.
11: Alors faites-moi voir le bon que je vous ai commandé quelque chose, parce que excusez-moi du peu, moi je n'ai rien vu hein.
6: Oui bah excusez-moi du peu que le bon de commande je l'ai fait moi-même, il est là.
11: Bah alors première nouvelle, alors vous faites des fous en plus, bah ça va être très
6: bien. Ah bah pardon d'essayer de vous aider mon petit monsieur.
11: Mais je n'en ai rien à foutre, je n'en veux pas.
6: Et voilà, je me casse la nénette pour vous livrer du bois en plus.
11: Vous me donnez votre numéro de téléphone.
6: Non, parce que vous allez m'appeler tout le temps après.
11: Ah bah non, je vais pas vous appeler.
6: Non, alors je fais pas le service après-vente, mais je peux vous conseiller un ramoneur, c'est mon beau-frère.
11: Non mais voilà, les ramoneurs, j'en ai rien à foutre, j'ai mon ramoneur à la maison, ça me suffit.
6: Mais qu'est-ce que vous êtes en train de me dire ?
11: Bah oui, mon mari est ramoneur.
6: Ah bah j'imagine bien, oui.
11: C'est son métier et en plus de ça, vous voyez, il est encore en exercice.
6: Comment ça en exercice ? Vous voulez dire qu'il est en train de...
11: Ah non, non, non, oh mais... Monsieur.
6: Ah non, mais je ne savais pas que vous étiez en plein ramonage tous les deux, pardon.
11: Terminé, point barre, au revoir monsieur.
6: Je vous rappelle quand vous avez fini.
11: Allez vous faire foutre.
6: Ah, alors volontiers, mais faut m'envoyer le ramoneur dans ce cas.
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14: Allô.
16: Allô, c'est l'électroménager.
14: L'électroménager ? Non.
16: Oh madame, ne quittez pas parce que j'ai fait une bêtise, vous m'entendez ?
14: Oui.
16: Je suis tombé dans ma machine à laver, vous m'entendez ?
14: Vous êtes tombé dans votre machine à laver ?
16: Oui.
14: C'est une dame qui est tombée à sa machine à laver, une très grande machine à laver.
26: Allô ?
16: Allô, c'est le magasin d'électroménager ?
26: Non.
16: Oh, madame, vous pouvez peut-être m'aider. Bonjour, madame. Vous m'entendez bien ?
26: Oui.
16: J'habite au 3 rue Romain Rolland.
26: Oui.
16: Je suis une dame âgée.
26: Oui.
16: Je suis montée ce matin, là, tout à l'heure, il y a une heure, sur une chaise pour attraper un paquet de lessive. Vous savez, c'était
26: oui.
16: sur une étagère.
26: Oui.
16: Et je suis tombée dans la machine à laver.
26: Oui.
16: Et heureusement, j'ai mon téléphone portable dans la poche de ma blouse.
26: Oui.
16: Et là, je vous appelle parce que je suis coincée dans la machine à laver et la porte s'est fermée.
26: Et comment vous respirez, là ?
16: Ben, ça va. Et je respire parce que je pense que l'air passe à travers les joints en caoutchouc, hein.
26: Oh.
16: Il y a 3 boutons à l'intérieur de la machine.
26: Oui, non, mais moi... qu'est-ce qu'il y a de marqué ?
16: Alors, c'est marqué. Il y a un bouton bleu, un bouton jaune, un bouton rouge. Et c'est marqué « Open ». Exit et on. Lequel j'appuie ?
26: C'est que je ne sais pas, moi, parce que...
16: Attendez,
26: bon, je ne suis pas sur on, mais...
16: Ah, on, vous m'avez dit ?
26: Non.
16: Ça y est.
26: Non.
16: Oh !
26: Non.
16: Allô ?
26: Non, surtout pas, n'appuyez pas sur on, je vous ai dit.
16: La machine tourne !
26: Je vous ai dit de ne pas appuyer sur on.
16: Oh !
26: Je vous ai dit de ne pas appuyer sur on.
16: Oh !
26: Je vous ai dit de pas appuyer sur on.
16: Oh,
26: entend ça, elle crie au téléphone, elle appuie sur on, la machine tourne. N'appuyez pas, surtout pas sur on.
16: Vous m'entendez?
26: N'appuyez surtout pas sur on, je vous ai dit. Écoutez, je m'habille, je vais voir le réparateur et on vient vous voir.
16: Je suis en train de tourner à toute vitesse.
26: Oh, je suis en train de tourner à toute vitesse, mais qu'est-ce que c'est que ça? J'arrive, je vais voir le réparateur.
16: Non, non, attendez. Je suis en train de tourner à toute vitesse et c'est très désagréable.
26: Oh, mais écoutez, mais qu'est-ce que c'est que ça? C'est une histoire de fou, ça. Je sais où est le réparateur, je perds pas de temps.
16: Écoutez-moi, allons, ça s'arrête.
26: Ça, écoutez.
16: Allez, ça s'arrête.
26: Ça s'arrête, je vais voir le réparateur.
16: Non, mais arrêtez, ça y est, ça s'arrête, c'est bon.
26: Bon, mais je vais voir le réparateur.
16: Ah, bah, il y a mon mari qui arrive.
26: Mais son mari vient d'arriver.
7: Qu'est-ce que tu fais là-dedans, toi?
26: Mais qu'est-ce que... Vous êtes là, monsieur?
7: Allô?
26: Oui.
16: Bonjour, madame, excusez-moi, je prends le téléphone parce qu'il y a ma femme qui est toute retournée, ses cheveux qui sont complètement retournés, elle sort de la machine à laver.
26: Qu'est-ce mais que... oui, elle m'a téléphoné, je sais pas comment elle a atterri chez moi, comme quoi son... Elle était tombée dans la machine à laver. Elle est sortie?
16: Elle est en train de sortir, mais elle a un caleçon sur le nez.
26: Elle a un caleçon sur le nez?
16: Ben oui, comment ça se fait?
26: Mais écoutez, je sais pas, mais c'est une histoire de fou, ça!
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13: Ouais, allô?
15: Bonjour madame, je demandais à l'élevage de porc.
13: Ouais, c'est lui-même.
15: Je vous appelle parce que je cherche des cochons combattants.
13: Des cochons combattants?
15: Exactement.
13: Pour faire quoi?
15: Je lance la fédération des porcs de combat, donc pendant le salon de l'agriculture, là, j'organise des combats de porcs sur le même principe que les combats de coqs.
13: Moi, je peux pas vous en fournir. Nous, tous nos animaux sont identifiés, ils sont obligés d'être tatoués et tout ça. Donc s'il y a un contrôle, nous on est retrouvés tout de suite, c'est ça?
15: Non, parce que moi je m'inspire du catch américain, donc ils vont avoir des costumes, donc du coup on pourra pas les reconnaître.
13: Oui, mais si la DSV descend, à direction des services vétérinaires, eux ils savent bien retrouver sur les oreilles.
15: Ben si je lui mets un chapeau?
13: Ah ben non, mais eux ils vont arrêter le oui, ils les connaissaient pas, hein. Ils vont aller voir le numéro. Hein.
15: Non, mais si c'est je lui rajoute des tatouages, je pensais faire une, vous voyez, genre une petite tête de mort, des trucs un peu...
13: Non, mais je comprends, quand on n'est pas dans le milieu, je comprends bien que ça paraît absurde.
15: Bah ouais, ouais, parce que si on peut même plus organiser des combats de porc, effectivement, on va le...
13: Bah ouais, non, on ne peut plus rien faire, nous, c'est complètement dingue, hein. Disons, l'administration, ouais. C'est complètement dément, mais c'est comme ça.
15: Ah bah c'est dingue.
13: Ah ouais, c'est dingue.
15: Et dans ce cas, si je fais un combat mi-porc, mi-humain, vous pensez que ça c'est un truc peut-être qui peut passer pour l'administration?
13: Bah, le problème, c'est que vous pouvez faire des combats d'humains, vous les faites taper dessus, tout ça, il n'y a pas de souci. Puis vous faites taper deux porcs, la direction des services vétérinaires va vous tomber dessus, et la condition animale aussi. Ils ont des caméras cachées et tout ça.
15: Ah oui, vous passez à la télé après?
13: Ouais, ouais. C'est facile hein, de faire des photoshocks. Hein. Sorti du contexte.
15: Ouais, c'est ça, bah oui, bien sûr, ils sortent tout du contexte.
13: Ouais.
15: En fait, ils font des fausses photos en les retouchant par Photoshop. C'est des photos qui sont truquées avec Photoshop, c'est ça?
13: Bah, c'est ça, ouais.
15: Ouais, ouais, bien sûr, ouais.
13: Donc,
15: Et peut-être avoir juste une truie qui pourrait montrer les panneaux avec round 1, round 2, round 3. C'est possible, ça, ou pas?
13: Ouais, mais vous pouvez pas l'emmener sur le ring, hein.
15: Ah. Et sinon, vous auriez un déguisement de porc?
13: Non, je n'ai pas.
15: Parce que je peux vous en trouver un éventuellement, mais il faudrait que je prenne vos...
13: Non.
15: Non, mais je vous mets contre un cochon sympa, vous voyez.
13: Ouais, ouais.
15: Vous faites mine de lui mettre 2-3 coups.
13: Ah oui, bah, surtout porc.
15: Comment ça se
13: fait? Ça va me retomber dessus, là.
15: Ah bah non.
13: Ah si.
15: Bah si c'est un match officiel, porc contre homme.
13: Ah bah vous les connaissez pas vous, les écolos et les... Ah ça se voit que vous les connaissez pas, hein. Vous savez, c'est des extrémistes. Hein.
15: Forcément, bah c'est les politiques, c'est des extrémistes. Hein.
13: Non, ce sont des extrémistes. Hein.
15: Oui. Pas... Ah ouais, on peut plus s'amuser. Hein.
13: Ah bah non, en plus ça fait du mal à personne.
15: Bah ça ferait du mal à personne de venir boxer du cochon, c'est sûr. Hein.
13: C'est super ça.
15: Bah oui.
13: Mais c'est pas la mentalité de nos chers concitoyens, disons de certains extrémistes. On casse toutes les bonnes initiatives.
15: Ouais, bien sûr. Je crois que les gens, ils manquent de sensibilité, en fait. C'est ça, l'histoire.
13: C'est ça. Ça, c'est un problème politique.
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17: Allô?
18: Oui, bonjour, madame.
17: Monsieur.
18: Je voudrais parler, s'il vous plaît, à la responsable de la cantine de l'établissement scolaire.
17: Oui, allez-y.
18: C'est le ministère de l'Environnement, là, pareil.
17: Oui.
18: Monsieur Lamolle, le directeur de l'antenne Nutrition Environnement Scolaire.
17: Mm.
18: Vous avez reçu, je pense, la directive 953-C1?
17: Non, je sais pas.
18: Bon, nous avons des problèmes écologiques, vous le savez, en France actuellement, en particulier la forêt. Donc, trop d'arbres abattus dans le département. La cause principale, c'est une directive qui est environnementale qui a fait qu'on a réintroduit le castor dans le département. Vous êtes au courant de ça?
17: Non.
18: Bon, les castors, vous savez comment ils fonctionnent? Ils abattent des arbres pour construire des ponts et aménager.
17: Oui.
18: Donc, nous avons un grave problème environnemental et nous avons donc envisagé de réintroduire le castor dans les menus des cantines scolaires.
17: Oui.
18: Voilà. Est-ce que ça vous va une tonne dans un premier temps ou...
4: Alors là, je peux pas vous dire, monsieur. Ce qui serait mieux, hein, moi, ce que je peux...
18: Non, bon... parce que si on veut sauver des arbres, il faut qu'on fasse vite.
4: Oui,
18: faut...
4: non, non, mais je vous comprends, monsieur. Alors moi, ce que je vous conseille, parce que moi, je suis responsable de la cantine et tout, appelez carrément la mairesse qui va vous répondre.
18: C'est fait.
4: Alors, qu'est-ce que vous a dit la mairesse ?
18: Alors, nous nous sommes mis d'accord, nous bénéficions de toute son aide. Simplement, maintenant, il faut qu'on voit avec vous. L'urgence, c'est de sauver des arbres, parce que sinon, on va avoir un vrai problème pulmonaire, on va dire, entre guillemets.
4: Ouais, ouais.
18: Donc, en gros, il faudrait que vous puissiez, vous, écouler une tonne de viande de castor sous vide, mais le plus rapidement possible.
4: Alors là, je peux pas vous dire, moi.
18: Combien d'élèves vous avez ?
4: Alors, nous avons entre 85 enfants et 90.
18: Ça leur ferait 560 grammes de castor par repas le midi.
4: Tous les jours ?
18: Oui, absolument.
4: Oh.
18: C'est le thème de la campagne, hein ?
4: Oui.
18: Sauvons les arbres, abattons les castors.
4: Oui.
18: Bien compris. Alors, au ratio, je me suis trompé, hein. C'est pas 460 grammes. Combien je vous ai dit? 460 grammes de castor par jour?
4: Oui, ouais, c'est pour ça.
18: Oui, c'est un peu léger, hein. C'est 773.
4: Et vous incorporez ça, dans les...
18: Alors, hachis parmentier.
4: Ouais.
18: Pâtes.
4: Ouais.
18: Omelette.
4: Ah oui, oui, oui, d'accord. C'est-à-dire, vous metteriez ça, dans le hachis parmentier.
18: Voilà.
4: Vous feriez des beefsteaks comme des beefsteaks hachés style castor.
18: Oui.
4: Vous feriez aussi, attendez, je vous dis ce qu'on a, des petites boulettes.
18: Voilà, des boulettes de castor, oui.
4: Ouais.
18: Alors, on va faire le tableau si vous voulez bien. Vous avez de quoi noter ?
4: Ouais, allez-y. Alors pour le castor, hein, on a dit.
18: Alors, steak haché.
4: Oui, alors des steaks hachés.
18: De castor.
4: Oui.
18: Ensuite, hachis parmentier.
4: Alors, du hachis parmentier.
18: De castor.
4: Oui.
18: Ensuite, blanquette.
4: De la blanquette.
18: De castor. Là, ça va, c'est assez varié, non ?
4: Pour mon compte personnel, oui. Mais il en faut quand même du poisson. Hein.
18: De castor.
4: Et le vendredi, on a des quenelles de veau.
18: Bon, ben là, facilement remplaçable par les quenelles de castor.
4: Oui.
18: Maintenant, le plus important, madame. Il faut donner envie aux enfants de manger du castor.
4: Oui, mais il faut l'avouer.
18: Nous allons donc attribuer le collier de castor chaque fin de semaine. C'est-à-dire que l'enfant qui aura mangé le plus de castor se va remettre le collier de castor, donc constitué avec les dents du castor. Oui. Hein, comme les Indiens, vous voyez. Bon, maintenant, le plus important. Combien d'heures par semaine pouvez-vous consacrer à aller donc sur le terrain pour l'abattage des castors?
4: Ah non, non, ça nous, on n'a pas le temps. Hein.
18: Non, non, mais c'est le week-end. Hein.
4: Ah non, non, non,
18: attendez, madame,
4: non,
18: non. On fournit les fusils.
4: Ah non, non, non, non, non, non, non, non, ça c'est hors de question, monsieur. Moi, le week-end, je le garde pour moi.
18: Madame.
4: Non, non, non, non, non, non.
18: Madame, toute la tenue est fournie.
4: Non, non, non, non, non.
18: Les casquettes,
4: non,
18: les bottes, le fusil.
4: Non, non, non, non, non, non. J'ai un mari qui est chasseur déjà.
18: Ah, bah voilà, donc vous êtes deux, hein, à pouvoir chasser.
4: Non, non, non, non, non, alors là, c'est pas la peine.
18: Et les instituteurs et tout le monde.
4: Non, non, monsieur, vous, écoutez, moi, je vous dis honnêtement.
18: Vous voulez rien faire pour sauver les arbres ?
4: Non, non, non, non, non, non.
18: Attendez, madame,
4: Non, non, non, monsieur.
18: Mais pourquoi vous voulez pas aller chasser des
4: castors ? Non, non, non, non, non, monsieur, parce que, oui. Ça t'intéresse d'aller à la chasse ? Non, non, non, non, non, monsieur, non, non. Moi, c'est non. Ce qui concerne la chasse du castor, moi, mes week-ends, ils sont pris. Je vais pas m'amuser à aller avec un fusil, un machin.
18: Mais, madame, c'est juste passer le week-end à tirer sur des castors, c'est pas méchant.
4: Non, non, non, non, non, non.
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20: Allô ?
22: Allô ?
20: Bonjour monsieur, c'est bien le concessionniste automobile ?
22: C'était pourquoi monsieur ?
20: Je vous appelle parce que je dois remettre à jour mon fichier de clientélitude.
22: Bon ben, je vous écoute.
20: Alors pour commencer, vous êtes...
22: Je suis Toutoui.
20: Vous êtes madame Toutoui parce que c'est pas le nom que j'ai.
22: Non, non, non, non, non, non, non. Je vous disais je suis Toutoui, je vous écoute quoi, je suis...
20: Oui, alors j'ai bien compris madame Toutoui, mais...
22: Madame Toutoui n'existe pas.
20: Ah c'est un pseudonyme que vous prenez pour les,
22: non,
20: les clients ?
22: Non, non, non, non, non, non, c'est une ex... ça veut dire je vous écoute, je suis Toutoui.
20: Non mais excusez-moi, vous êtes Toutoui ou vous n'êtes pas Toutoui, mais vous ne pouvez
22: non,
20: pas...
22: Non, je voulais vous dire, je vous écoute.
20: Donc vous n'êtes pas Toutoui.
22: Non, je vous passe le chef d'atelier, ne quittez pas.
20: D'accord, c'est, donc c'est monsieur Toutoui alors.
22: Monsieur, non, non, non.
0: Bonjour, c'est Monsieur Richard. Votre pare-brise a un impact dans le...
1: Réception mécanique, bonjour.
20: Oui, bonjour, vous êtes Monsieur Richard.
1: Ah non, je suis pas Monsieur Richard.
20: Ah bah, j'avais le message qui disait bonjour, je suis Monsieur Richard.
1: Ah non, non, non, c'est un message d'attente que vous avez là.
20: Monsieur... Oui, alors, Monsieur Richard, j'étais avec Madame Toutoui à l'instant.
1: Non, non, mais elle a dit qu'elle était Toutoui parce qu'elle était prête à vous écouter.
20: Oui, mais alors elle n'est pas Toutoui, visiblement.
1: Non, mais là, vous êtes...
20: Il y a un problème avec les noms chez vous, quand même, hein.
1: Non, parce que si vous voulez, nous, c'est une bande-annonce qui passe au niveau du répondeur.
20: Oui, mais alors, excusez-moi, pourquoi vous utilisez le répondeur de Monsieur Richard si vous n'êtes pas Monsieur Richard?
1: Ah non, mais j'ai pas de Monsieur Richard ici, moi, là.
20: Peut-être que Madame Toutoui, elle connaît Monsieur Richard, si vous lui demandez.
1: Ah non, Madame Toutoui, c'est pas Madame Toutoui, elle a dit qu'elle était Toutoui à vous écouter.
20: Elle est Toutoui ou elle n'est pas Toutoui?
1: Madame Toutoui, elle a dit que...
20: Madame Toutoui, oui.
1: Elle a dit qu'elle était Toutoui. On dit Toutoui quand on est prêt, quand on écoute quelqu'un, si vous voulez. On est prêt à écouter quelqu'un, on dit on est Toutoui.
20: Bon, écoutez, je vais voir avec Monsieur Richard pour tirer cette affaire au clair, parce que là j'ai l'impression qu'il y a un problème.
1: Ah non, mais Monsieur Richard dans la société n'existe pas non plus, je vous dis.
20: Peut-être que Madame Toutoui s'est trompée, qu'elle voulait me passer Monsieur Richard et que vous avez intercepté la ligne.
1: Non. Bon. C'est Monsieur Richard, c'est une...
20: Il est au courant que vous utilisez son nom comme ça?
1: Ah, je comprends pas là. Hein? Donc c'est... Je vous passe le directeur.
0: Bonjour, c'est Monsieur Richard. Votre pare-brise...
2: Bonjour.
20: Bonjour madame.
2: Alors attendez. Je suis monsieur, bonjour monsieur.
20: J'étais avec Monsieur Richard là au téléphone.
2: Monsieur Richard, c'est qui Monsieur Richard?
20: C'est la personne que m'avait passé Madame Toutoui.
2: Attendez. Moi, je suis responsable de la concession.
20: Non mais, excusez-moi.
2: Quoi?
20: J'ai eu Monsieur Richard qui m'a quand même dit que...
2: Mais il y a pas de... Mais monsieur, vous êtes borné ou quoi? Il y a pas de Monsieur Richard ici.
20: Ah bah alors demandez à Madame Toutoui ce qu'elle m'a passé.
2: Mais il y a pas de Madame Toutoui ici.
19: N'importe quoi, gars.
20: Pardon?
19: Écoute-le.
20: Je vous ferai dire que je vous entends, hein. Monsieur Toutoui. Je vous entends, Monsieur Toutoui.
2: Non, Monsieur Bombo.
20: Ah, Madame Richard?
2: Hein? Ah, mais...
20: Monsieur Toutoui?
0: Bonjour, c'est Monsieur Richard.
20: Ah, enfin Monsieur Richard.
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23: Topus?
24: Ah, mais il va pas décrocher, c'est un imbécile de moniteur d'auto-école.
23: Mais allons, eh ben c'est gentil.
24: Ah,
23: ça fait un moment que je réponds.
24: Ah, le feignant, il est encore parti s'arsouiller au café d'ivrogne. Allô?
23: Vous êtes con ou quoi?
24: Allô?
23: Oui, j'écoute.
24: Allô?
23: Oui, j'écoute.
24: Il va pas décrocher l'ivrogne.
23: Ton connard, ça va pas, non?
24: Ah, le feignant.
23: Oui.
24: Allô?
23: J'écoute, oui.
24: Et dis donc, le feignant, là, quand tu seras sorti des toilettes où t'es en train de vomir ta bile, là, tu décrocheras le téléphone?
23: Dis donc, un petit peu connard, hein, ça commence à bien faire maintenant, espèce d'enfoiré.
24: Et tous les moniteurs des taux école, tous des poivrons, mais alors celui-là, il est con comme un balai, il va pas décrocher.
23: Écoutez, vous êtes con ou quoi?
24: Allô?
23: Hein?
24: Y a quelqu'un?
23: Non, y a personne, connard.
24: Ah, ça y est, je vous entends, bonjour madame.
23: Oui, bonjour monsieur.
24: Ah, bonjour madame, c'est le moniteur de ton école.
23: Écoutez, pourquoi vous m'insultez comme ça?
24: Comment?
23: Ça va pas, non? D'insulter non. Les gens comme ça.
24: Non, mais dites donc, eh oh, je vous ai pas insulté, moi.
23: Oui, ben connard, va.
24: Et dis donc, j'appelle pour prendre des cours de ton école.
23: Oui, ça suffit maintenant avec vos conneries.
24: Mais je crois qu'il y a une erreur, madame, vous confondez.
23: Oui, je confonds, mais mes fesses, je confonds.
24: Écoutez, j'étais en train d'appeler à un auto-école.
23: Oui, et qu'est-ce que vous voulez, finalement?
24: Je vous appelle parce qu'on vient de me retirer mon permis.
23: Eh ben écoutez, c'est pas la peine d'appeler, hein, espèce de connard.
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25: Bonjour et bienvenue.
27: Oui?
20: Oui, bonjour monsieur. C'est bien à la gare?
27: Oui.
20: Je me suis permis de donner vos coordonnées à des voyageurs qui étaient en infraction, à qui j'ai mis des amendes, pour qu'ils viennent récupérer des papiers chez vous.
27: D'accord, vous êtes contrôleur, c'est ça?
20: Ah non, pas du tout.
27: Ah non? J'ai pas autorité à faire de papier, moi je suis pas contrôleuse.
20: Ah bah moi je suis pas contrôleuse non plus, mais j'ai quand même encaissé les amendes, vous voyez.
27: Vous avez encaissé des amendes, mais pour le compte de qui?
20: Considérez que je suis une sorte d'auto-entrepreneur du contrôlisme.
27: Pardon? Vous avez pas à faire ça?
20: Non, mais enfin, excusez-moi, moi j'ai fait ça, c'est ce que je vous dis.
28: Oui, bonjour.
20: Bonjour madame.
28: J'ai pas compris pourquoi vous avez donné votre numéro.
20: Alors, comme j'expliquais à l'autre monsieur, je me suis permis de verbalifier des voyageurs qui étaient en infractionnisme.
28: Vous-même, vous êtes contrôleur?
20: Non, pas du tout.
28: Donc vous êtes voyageur et vous vous êtes permis de verbaliser des clients?
20: Voilà.
28: Ah ben, ce que vous avez fait, monsieur, ça s'appelle du vol.
20: Mais non, alors justement, c'est parce que moi, je compte quand même reverser une partie de ce que j'ai...
28: Une partie, donc déjà, en plus, une partie. On a votre numéro de téléphone, mais ça s'appelle du vol, monsieur.
20: Oui, alors excusez-moi, si vous le prenez comme ça, moi aussi, j'ai votre numéro de téléphone.
28: Non, mais je vous explique, monsieur. Il n'y a pas de souci, monsieur. Arrêtez de faire les... Ah, vous foutez quel train, monsieur?
20: Alors, j'en ai fait plusieurs.
28: Ah, vous en avez fait plusieurs?
20: Oui.
28: Donc, chef, déjà, j'ai un monsieur qui me prend pour une dame, mais il a contrôlé des gens, il leur a pris de l'argent.
20: Allô?
28: Ouais, il s'est pris pour un contrôleur, le monsieur. Le justicier de New York, c'était dans les années 70, monsieur.
20: Alors, j'ai pas fait le Paris-New York, comme vous disiez. Alors
28: j'ai pas fait le Paris-New York, d'accord. Vous avez vu la réaction de ma collègue, ça l'a fait sourire aussi.
20: Ah, bah, passez-la moi.
27: Hein? Oui, bonjour.
15: Bonjour monsieur.
3: Si vous n'êtes pas assermenté SNCF dans les trains, vous n'avez pas à faire d'amende aux voyageurs.
15: Bah ça c'est fait.
3: Oui bah j'ai compris que c'est fait. Vous n'avez pas à le faire. Vous n'êtes pas contrôleur, donc vous n'avez pas à prendre des amendes dans les trains et à les encaisser en plus de ça.
15: Bah à partir du moment où il y avait infractionnisme, c'est quand même
3: bah
15: normal.
3: Oui, mais même sinon moi je vais me promener dans les trains puis je verbalise tout le monde.
15: Alors très bonne idée, si ce n'est que je l'ai fait en proms.
3: Mais vous n'avez pas à verbaliser des voyageurs sachant que vous n'êtes pas contrôleur ou assermenté SNCF.
15: Alors justement, j'en ai qu'on payait par chèque, il faudrait que vous me les échangez contre du liquide.
3: Bah non, on n'est pas une banque, hein. Ça s'appelle du vol.
15: Bah non.
3: Bah si.
15: Bah non.
3: Bah si.
15: Bah non.
3: Ah bah si.
15: Bah non.
3: Bah si.
15: Ah bah oui, mais non.
3: Ah bah oui, mais si.
15: Bah non.
3: Bah si.
15: Bah non.
3: C'est quoi, c'est l'anarchie dans les trains. Mais plus de contrôleur et puis chacun s'encaisse les amendes les uns les autres.
15: Non mais il suffit que vous me fassiez un papier comme quoi je suis contrôliste pour la SNCF.
3: Non, vous n'êtes pas contrôleur, donc il y a pas de raison que vous ayez fait des amendes.
15: Ouais, mais enfin admettons.
3: Bah admettons de rien du tout.
15: Dans ce cas, imaginons que.
3: Il y a pas d'imaginons.
15: Non non plus.
3: Bah non, il y a rien à imaginer.
15: Non mais faisons comme si.
3: Non, il y a pas de faisons comme si en fait.
15: Dans ce cas, considérons.
3: Non, il y a pas de considérons non plus. Il y a rien du tout.
15: Et si vous les remboursez?
3: Eh ben je vais pas les rembourser alors qu'on n'a pas l'argent.
15: Bah vous faites comme si.
3: Bah on fait comme si de rien du tout.
15: Non mais imaginons que vous avez l'argent.
3: Non mais imaginons que rien du tout.
15: Alors supposition.
3: Non mais c'est une blague en vrai.
15: Admettisons que c'est effectivement une blague.
3: Admettisons que c'est pas français.
15: Vous êtes sûr?
3: Ah oui.
15: Bon alors dans l'imaginification, ce serait une blague de qui?
3: Bah la radio.
15: Alors supposifications que c'est une radio.
3: Énergie?
15: Non.
3: Rire et chanson?
15: Oui, oh, bravo, en deux coups.
3: Et admettons que vous envoyez un petit truc à la gare.
15: Alors, si vous voulez, je peux vous offrir un train.
3: Ah oui, en ce moment, c'est vrai qu'il en faudrait.
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7: Bonjour.
18: Oui, bonjour. Je voudrais parler à la patronne du salon de coiffure. C'est
7: moi-même.
18: Bonjour, madame. C'est Amélie à l'appareil.
7: Oui, bonjour.
18: Pierre Brasier. Dites-moi, on vous appelle parce qu'on vient de recevoir un appel en urgence de la part du camp de naturistes du Cap d'Agde, qui est apparemment, ils ont besoin très rapidement de culottes et de strings de femmes. Est-ce que vous avez des clientes qui pourraient, auprès de qui on pourrait collecter ces culottes?
7: Alors ça, je ne sais pas.
18: Est-ce que vous pourriez leur demander et nos collecteurs passeraient le plus rapidement possible cet après-midi au salon, à ce moment-là, tout de suite. Maintenant, vous avez une promesse de don à nous faire?
7: Je ne peux pas vous dire. Hein. Oui, mais... je vais bien poser la question. Mais...
18: Allez-y, allez leur demander, nous...
7: Ouais.
18: On patiente. Hein.
7: Ils demandent des culottes, des trucs. Et voilà, dans tous les salons de coiffure.
3: Là, pour l'instant, non, j'ai que deux clientes et...
18: Ah, très bien, deux.
3: Non.
18: Deux promesses.
3: On n'a pas... Non, j'ai rien, là.
18: Comment ça?
3: Écoutez, les clientes, elles sont là, elles n'ont pas leur...
18: Bah, écoutez, madame, vous pourriez montrer l'exemple, déjà.
3: Ah bon? Non, bah écoutez, là, j'ai pas de petite culotte à disposition, je suis désolée, hein.
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7: Oui.
15: Oui, bonjour monsieur, c'est bien la boulangerie-pâtisserie?
7: Oui.
15: Je vous appelle rapport à un problème de trompisme sur une marchandise achetée chez vous.
7: Comment?
15: Je vous appelle rapport à un trompisme sur une marchandise achetée chez vous, c'est ce que je disais.
7: Un quoi?
15: Un trompisme, vous êtes trompé.
7: Sur quoi?
15: On m'a vendu soi-disant un gâteau appelé le millefeuille.
7: Oui, un millefeuille, oui.
15: Voilà. Et alors, il y a, à tout casser, il y a une dizaine de feuilles, pas plus, hein.
7: Une dizaine de feuilles?
15: Ah oui.
7: Ça s'appelle un millefeuille, c'est...
15: Bah oui, on est bien d'accord, il y a un problème.
7: Parce que j'ai dit un millefeuille.
15: Ah bah, vous m'avez dit un millefeuille,
7: ah,
15: oui.
7: C'est le nom du gâteau, c'est comme ça.
15: Donc, comment vous comptez procéder?
7: Moi, je vais pas procéder, qu'est-ce que vous voulez que je fasse?
15: Ah bah si, vous allez procéder.
7: Bah non.
15: Ah bah si.
7: Non, je veux pas de réparation, j'ai vendu un millefeuille, voilà.
15: Ah bah non, vous avez vendu un 10 feuilles, il a tout cassé. Hein.
7: Un 10 feuilles.
15: Ouais.
7: C'est n'importe quoi.
15: Je peux venir cet après-midi?
7: Si vous voulez.
15: Alors, je viendrai accompagné d'un huissier qui pourra recompter les feuilles avec nous.
7: N'importe quoi.
15: Et vous pourrez constater de vous-même qu'il manque plus de 900 et quelques feuilles.
7: Ouais, bah, je vais vous laisser, ça m'énerve ce truc-là. Bon,
15: ah, voilà. Je quitte pas.
7: Bah, moi, je raccroche, hein, j'ai pas le temps. Hein, j'ai plein de monde.
15: Allô?
7: Oui, j'ai plein de monde, j'ai pas le temps.
15: D'accord, je ne quitte pas.
7: Comment?
15: Bah, je reste en ligne.
7: Oui, mais j'ai pas le temps, là, je vais.
15: Ah, d'accord, donc je patiente?
7: Non, bah, rappelez plus tard.
15: Excusez-moi, allô?
7: Oui.
15: Est-ce que je peux avoir le chef des gâteaux dans ce cas, s'il vous plaît?
7: Ouais.
8: Ah, allô?
15: Oui, c'est pas la même dame, ça.
8: Non, mais pourquoi vous appelez?
15: Ah, bah, c'est ce que j'expliquais. Il y a eu trompisme sur au niveau de la marchandise.
8: Il y a quoi?
15: Il y a eu trompisme. Ah, bah, vous non plus, vous ne.
8: Je sais pas, c'est quoi, pourquoi vous appelez le numéro masqué déjà?
15: Ah, bah, parce que je suis au boulot et c'est pas ma faute. Ça faut dire à mon patron, hein, qu'ils mettent des numéros normaux. Ça, je peux rien.
8: Ouais, bah, passez-moi votre patron.
15: Alors, vous voulez que je vous passe mon patron?
4: Ouais, bah passez-moi votre patron.
15: Ah bah je vais vous le passer. De toute façon, il a vu le gâteau lui aussi. Hein. Il y a à tout casser, il y a 10 feuilles dedans, il y a pas plus. Hein.
4: C'est une connerie là, j'espère.
15: Ah bah écoutez, vous allez les compter vous-même. Hein,
4: Ils sont sales les gens comme ça, voilà. Ouais, 1000 feuilles, c'est une expression,
15: ce
4: là.
15: Bah excusez-moi, il y a pas 1000 feuilles. Hein.
4: Et alors, c'est 1000 feuilles, c'est tout, c'est un truc comme ça, t'as que j'allais mettre 1000 feuilles ou quoi.
15: Bah et non, alors c'était la première fois.
4: La prochaine fois, je dirais 10 feuilles, c'est bon quoi.
15: Ah bah là c'est là ok.
4: Ouais, ok. Ouais,
15: là si vous me vendez un 10 feuilles, effectivement il y a pas trompisme.
4: Ouais.
15: Toujours est-il que là il faudrait quand même envisager réparationnisme.
4: Déjà je comprends pourquoi t'as appelé un numéro masqué.
15: Bah je vous ai dit parce que je suis au boulot, c'est mon patron qui masque les numéros.
4: Vas-y, bah passe ton patron le ZB, passe ton patron.
15: On peut se tutoyer alors, ne quitte pas. Patron. Allô.
4: Allô.
15: Oui. Que se passe-t-il?
4: Ouais, je sais pas ce qu'il est là, il me dit, je sais pas quoi, tromperie ou je sais pas quoi par rapport à un gâteau à 1000 feuilles.
15: Ah, c'est
4: quoi,
15: vous, là. C'est vous qui vous êtes trompé sur le gâteau? Est-ce que je pourrais parler à votre patron, moi aussi?
4: C'est quand même la meilleure, vous dites à 1000 feuilles, j'en devrais mettre 1000 feuilles sur un 1000 feuilles.
15: Alors moi j'ai mon employé qui me dit qu'on lui a vendu un 10 feuilles à la place d'un 1000 feuilles, vous reconnaissez?
27: Vous savez quoi?
15: Ah,
27: bonjour, vous venez avec ce que vous voulez, vous venez avec votre huissier, avec n'importe qui, moi c'est pas un problème.
15: Non mais excusez-moi, est-ce qu'il me manque 990 feuilles
27: Y a pas de souci, venez la chercher, je vais vous la donner, avec mon coup de pied au cul.
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9: Allô.
18: Oui, bonjour madame.
9: Bonjour monsieur.
18: Monsieur le maire est-il en mairie?

0: Oh là là, non, non, non.
1: Ah, alors écoutez, je vais vous le passer. Il parle français, lui, hein.
0: Oui.
1: Mais il apprécie, évidemment, dans le texte, qu'on glisse quelques mots, vous voyez, de manière récurrente, quoi. Hein.
0: Oui.
1: Donc, pour dire oui en japonais, c'est ok.
0: Ok.
1: Ok.
0: Ok.
1: Ouya.
0: Ok, ouya.
1: Et donc, pour dire non, donc c'est so.
0: Non.
1: So.
0: So.
1: Voilà.
0: Oui.
1: Dormir.
0: Pour dire bonjour.
1: Bonjour, c'est Ohio. Ouais. Ohio.
0: Ohio.
1: Je vous le passe. Hein. Attachez-moi. Ohio.
0: Bonjour, Ohio. Ohio. Bonjour, Ohio.
2: Bonjour, monsieur le maire.
0: Bonjour, monsieur l'ambassadeur. Ohio.
2: Ohio.
0: Ohio.
2: Ohio.
0: Ohio.
2: Bonjour, monsieur.
0: Bonjour, monsieur l'ambassadeur. Merci beaucoup de m'appeler. Ça me fait beaucoup plaisir. J'en suis très flatté et très honoré.
2: Vous avez utilisé le manuel de franco-japonais.
0: Oui, j'ai entendu parler, oui, effectivement.
2: Alors, combien d'habitants dans votre ville ?
0: 1325.
2: Sont-ils heureux ?
0: Bien sûr.
2: Comment ?
0: Oui, ok. Ok. Oui, j'ai perdu le mot ungui. Okuya, c'est ça?
2: Non. Okuya.
0: Okuya.
2: Okuya.
0: Okuya, c'est ça, voilà, oui.
2: Vous allez bien?
0: Oui.
2: Comment?
0: Okuya.
2: J'aime beaucoup votre département.
0: Très flatté, très honoré.
2: Il ne ressemble pas aux villes du sud?
0: Non. Okuya. Non, non, je dirais. Non, Sun Donimas, Sos Donmir.
2: Non.
0: Sodom I.
2: Voilà. Mais vous l'aimez.
0: Bien sûr, monsieur.
2: Vous l'aimez.
0: Ok, oui. Ok, oui.
2: Vous l'aimez beaucoup.
0: Ok, oui.
2: Vous y êtes
0: né. Je suis né, oui.
2: Ah. Tous les gens qui habitent avec vous sont nés là.
0: Sodom I.
2: Vous êtes fier d'eux.
0: Ok, oui.
2: D'accord. Ils votent tous pour vous.
0: Sodomi.
2: Mais vous êtes quand même bien élu.
0: Ok, oui.
2: Depuis combien d'années?
0: 1977.
2: Ça fait du travail.
0: Ça fait beaucoup de travail.
2: Ça fait du travail.
0: Beaucoup de travail.
2: Ça fait du travail.
0: Ok, oui.
2: Très bien, monsieur le maire, voyez, c'est facile.
0: Oui.
2: Maintenant, je vais vous expliquer un mot qui veut dire au revoir.
0: Oui.
2: Donc, nous disons rock.
0: Rock.
2: Rock.
0: Rock.
2: Voilà, à s'inspirer.
0: Ank.
2: Oul.
0: Ank, oul. Ank, oul.
2: Un peu plus inspiré.
0: Ank, oul. Comme ça.
2: Voilà. À la fin, n'oubliez pas le « et ». Ank, oulé. Et.
0: Ank, oulé.
2: Plus fort à la fin.
0: Ank, oulé. Ça va?
2: Non. Inspirez un peu plus.
0: Ank, oulé.
2: Nous allons donc prendre congé de vous.
0: Ok, oui.
2: Je ne vous ai pas trop retardé.
0: Sodom I.
2: Bon. Alors, monsieur le maire, au revoir.
0: En coulée.
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4: Bonjour.
5: Bonjour monsieur, c'est bien la papeterie ?
4: Oui.
5: Je vous appelle parce que j'ai acheté chez vous il y a quelque temps un agenda qui est défectueux.
4: C'est-à-dire par rapport à...
5: Bah, par rapport au mois de février, puisqu'il présente 29 jours.
4: Il présente 29 jours.
5: Ah bah, je vous assure, alors regardez, dimanche 28, je tourne la page, hop, lundi 29.
4: D'accord, du coup ça vous décale tout le reste.
5: Vous imaginez le temps que j'ai perdu pour barrer chaque date jusqu'à la fin de l'année pour remarquer la bonne date en dessous.
4: Ah oui, non, mais je me doute, hein, monsieur. On le fera remonter au fabricant, de toute façon, on vous le reprend, on le renvoie, hein, il n'y a pas de souci sur ça.
5: Vous avez des agendas encore ?
4: On en a encore quelques-uns, oui.
5: Juste si vous pouvez en prendre un pour vérifier qu'il n'y a pas encore le coup du 29 février.
4: Alors, je vais jusqu'au mois de février.
5: Voilà.
4: Et là, il va jusqu'au 29.
5: 29 ? Mais il y a un problème, là, il y a un vrai problème, hein.
4: Quittez pas un instant, hein, monsieur.
5: Merci, bah oui.
4: Quittez pas, hein. Il y a combien de jours au mois de février ?
6: 29.
4: Ah, c'est combien ?
6: 28.
4: Il a tout raturé, du coup, il dit que l'agenda est défectueux, alors qu'il ne l'est pas.
5: Allô ?
7: Allô ?
5: Oui.
7: Cette année, en février, il y a 29 jours, monsieur.
5: Non, mais c'est peut-être une technique de papyriste pour essayer de rajouter des pages
7: mais,
5: en 12.
7: Mais non, mais on ne rajoute pas de jours, monsieur, c'est fait comme ça.
5: Non, mais parce que je veux dire, à ce moment-là, on met un 32 mars.
7: Mais il n'y a pas d'erreur, monsieur, s'il vous plaît.
5: Ou alors, au moins, me rembourser la page, dans ce cas.
7: Mais je ne vais pas vous rembourser une page d'agenda, monsieur, ça n'existe pas.
5: Bah, à partir du moment où elle est défectueuse,

0: chose.
1: C'est,
0: vous
1: voyez, incroyable, ça sera... monsieur, là. C'est incroyable.
2: Ah bah. Franchement, monsieur, là, il n'y a aucun rapport. Hein. Enfin, ça, tout le monde le sait, quoi. Il n'y a que vous qui ne le savez pas, quoi. Hein.
0: Comment ?
1: Franchement, si on vous dit cela, monsieur, c'est pas pour rien. Enfin, c'est une amie bisextile, donc c'est comme ça.
0: Alors, excusez-moi, moi, je ne suis pas du tout bisextile. Et, enfin, je veux dire, vos orientations ne regardent que vous. Hein. Vous êtes bisextile. Si,
1: mais bisextile, c'est une année.
0: Excusez-moi, je n'ai rien contre les personnes bisextiles.
1: Bah, écoutez, monsieur, tapez bisextile sur Internet et puis vous allez voir tout à fait ce que ça veut
0: dire. Oui, bah, j'imagine sur quoi je vais tomber. Oh là là, ça va être beau à voir ça.
1: Imaginez sur quoi vous allez tomber, mais n'importe quoi, monsieur. Enfin, c'est quoi, il n'y a rien de salace dans ce mot, quoi.
0: Hein. Oui, bah oui, bien sûr.
1: Franchement, je ne vois pas pourquoi je vous invente. Des conneries.
0: Non, mais c'est ça, vous essayez de me parler de trucs un petit peu coquins pour me...
1: Ah bah certainement pas, parce que c'est que vous savez pas du tout ce que ça veut dire, ce mot-là, pour me parler comme ça. Hein.
0: Bah, enfin, excusez-moi, vous m'engagez à aller voir des vidéos sur Internet.
1: Vidéos, je vous engage à faire... J'ai jamais parlé de ça, monsieur, attention, hein. J'ai jamais dit ça.
0: Oh bah j'imagine très bien, en tapant bisextile.
1: Oui, j'ai pas envie de vous parler plus longtemps.
0: Bon, passez-moi le responsable.
3: Écoutez, monsieur, on n'a rien à faire avec des clients comme vous. On n'est pas là pour parler de nos tendances sexuelles ou pas.
0: Alors, après que vous revendiquiez vos différences, c'est
3: mais,
0: très
3: mais
0: bien.
3: Mais quelle différence ?
0: Non, mais moi, je n'ai rien contre ces gens-là.
3: Mais maintenant, vous nous foutez la paix, monsieur. Et renseignez-vous, vous manquez de culture générale.
0: Écoutez, à la limite, je peux vous passer mon beau-frère qui lui aussi a des tendances bisextiles et qui cherche à se mettre en couple.
3: Ouh là là, mais... bon ben, oui, merci.
2: Mais il a un...
1: C'est la radio, là. C'est possible, c'est une radio. C'est pas possible.
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5: Allô ?
6: Oui, bonjour madame.
5: Bonjour.
6: C'est la mairie.
5: Oui.
6: Ah bonjour, je vous appelle, je suis la nouvelle femme de ménage de monsieur le maire.
5: Oui.
6: Et je suis en train de faire le linge, là, je voudrais savoir où il met ses produits.
5: La femme de ménage de monsieur le maire ?
6: Oui.
5: Ah bah écoutez, là je peux pas vous dire, monsieur le maire n'est pas dans mairie alors, je peux pas vous dire.
6: Si jamais il vous appelait.
5: Oui.
6: Pouvez-vous lui transmettre le message?
5: Oui.
6: Hein, qu'il appelle donc Mireille.
5: Oui.
6: Chez lui, à la maison.
5: Mm-hmm.
6: Et lui, pour lui dire où sont les produits, parce que là je suis en train de faire le linge.
5: Oui.
6: Il y a des taches dans les slips que j'arrive pas à rattraper.
5: Bon, mais écoutez, moi je lui laisserai la commission.
6: La grosse, c'est pas la peine parce que il l'a déjà faite. Hein.
5: Pardon ?
6: Il l'a déjà faite.
5: Il a déjà fait quoi ?
6: La commission.
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7: Allô ?
0: Bonjour monsieur, c'est bien le bureau de tabac ?
7: Bonjour madame, c'est pas bonjour monsieur.
0: Ah non, moi je suis un monsieur, hein, excusez-moi.
7: Ah, vous me dites bonjour monsieur ?
0: Oui, par politesse.
7: Non mais je suis une dame.
0: Admettons, c'est bien le bureau de tabac ?
7: Oui.
0: Sur la monnaie que vous m'avez rendue, il y avait un faux billet. Donc, je vais vous le rapporter.
7: Ah bah moi je reprends pas. Ah, ça c'est clair et net. Hein.
0: Ah bah c'est clair et net que
7: vous avez... Vous allez comme pas revenir chez moi et me dire, bah tiens, je vous ai donné un faux billet.
0: Ah, vous reconnaissez en plus.
7: Bah je sais pas.
0: Bah vous venez de dire, je vous ai donné un faux billet.
7: N'importe quoi. C'est quoi ce temps?
0: Oh.
7: Allô ?
0: Ah, c'est un autre monsieur.
7: Bah, attendez, qu'est-ce qui prouve qu'on vous l'a donné, nous ?
0: La preuve, je l'ai, c'est que j'ai écrit votre adresse sur le billet.
7: Bah, non, mais attendez, parce que vous écrivez sur les billets, vous, l'adresse des gens où vous prenez les billets ?
0: Bah oui, toujours. En plus, comme votre collègue a reconnu qu'elle m'avait fourgué...
7: Mais non, on reconnaît rien du tout.
0: C'est quand même bien votre adresse qui est marquée dessus.
7: Notre adresse dessus, mais n'importe quoi, c'est...
0: Ah bah oui, on est d'accord, c'est la preuve.
7: Mais non, c'est pas ça que je vous dis.
0: Bon, enfin, excusez-moi, vous donnez des billets louches et après
7: mais
0: vous...
7: Non. On donne pas des billets louches. Passez et on verra.
0: Oui, puis le temps que j'arrive, vous aurez tout fait disparaître.
7: On aura fait quoi quand vous allez passer? Non, mais attendez.
0: Bon, vous aurez planqué tous les faux billets.
7: On aura planqué tous les faux billets. Non, mais on a plein de faux billets dans notre caisse.
0: Oh, en plus.
7: Mais vous êtes grave dans votre tête, là.
0: Écoutez, je vais finir d'écrire l'attestation comme quoi vous reconnaissez avoir des faux billets dans votre caisse.
7: On n'a pas de faux billets dans notre caisse. Attendez, on a un crayon. Elle est en train de passer tous ses billets au crayon. Elle n'a pas de faux billets.
0: Oh là là, attendez. Qu'est-ce que vous êtes? Vous avez un crayon, un faux billet?
7: Bah oui.
0: Vous faites vous-même les billets, en fait.
7: Mais n'importe quoi. On fait nous-mêmes les billets.
0: Oh là là là là là.
7: Je vous dis qu'on est en train de passer un crayon sur tous les billets qu'il y a dans notre caisse pour voir si on en a des faux billets.
0: Oui, vous êtes en train de faire d'autres faux billets en fait, c'est ça que vous êtes en train de dire.
7: Allô ?
0: Et un autre monsieur.
7: Non, mais vous vous rendez compte de l'absurdité que vous me racontez là ?
0: Je m'excuse, mais je l'ai sous les yeux là. Il s'agit d'un faux billet de 19 euros.
7: Oh bah, vous... 19 euros, non mais vous vous rendez compte de ce que vous me racontez, genre. Je sais pas pourquoi j'aurais vous donné un billet de 19 euros, comment je l'aurais fabriqué.
0: Vous me le changez contre, par exemple, un billet de 15, un billet de 4,
7: vous
0: voyez?
7: Je vous change rien du tout.
0: Si vous préférez, vous pouvez aussi me mettre un billet de 10 et un billet de 9 euros.
7: Non mais arrêtez de me prendre pour une conne, parce que je vais appeler la gendarmerie, elle va venir en même temps, et puis on va voir si je m'amuse à donner aux gens des billets de 21 euros, 19 euros, 18 euros, bah allez-y.
0: Ah bah écoutez, j'étais pas au courant pour vos billets de 21 et de 18.
7: Mais arrêtez de me prendre pour une conne aussi.
0: Non, alors le con c'est moi, le trop con t'en
7: connais. Bah vous me dites que je fais des billets de 19 euros. Bah oui, j'ai une machine, bah oui.
0: Là. Oh là là là là, bah c'est encore pire que ce que j'imaginais.
7: Je suis là.
0: Ah, allô ?
8: Oui, J'écoute, monsieur.
0: Ah, maintenant c'est madame.
8: Ces conversations vont commencer à les enregistrer à partir de maintenant. Maintenant, ça passe sur une ligne auquel je suis sous surveillance. Il n'y a pas de souci, monsieur.
0: Ah bah attendez, j'active la ligne de surveillance également.
8: Oui, aussi, c'est fait, monsieur. Pas de souci, monsieur. Oui. Vous venez me voir, monsieur.
0: Attention, parce que sinon, je vais venir.
8: Il n'y a pas de problème, au contraire.
0: N'insistez pas, parce que je serai capable de venir pour vous rapporter de billets.
8: Oui, mais il faut le faire. Pas de souci, je vous attends.
0: Ça, me le dites pas deux fois.
8: Dit deux fois ou trois fois si vous voulez, venez avec. Moi, je vous demande de venir.
0: Ah, parce que si ça continue, moi, je vais me déplacer.
8: On va se voir. Je vous attends.
0: Ah non, mais je vais me gêner, tiens.
8: Mais moi aussi, je vais me gêner.
0: Ouais. Eh non, mais si vous m'attendez, je vais venir. Hein.
8: Je vous attends.
0: Ah, bah dans ce cas, j'espère que vous m'attendez.
8: Ah, je vous attends.
0: Non, mais vraiment.
8: Je suis ouvert, je vous attends, monsieur.
0: Et dites pas que je vous ai pas prévenu.
8: Venez tout de suite. Je suis prêt à vous accueillir, monsieur. Sans problème. Venez.
0: Non, parce que si je viens, c'est pas dans 3 heures. Hein.
8: Venez tout de suite, monsieur.
0: Vous êtes sûr?
8: Je vous attends, vous inquiétez pas. Venez.
0: Ah non, mais je serai capable de venir tout de suite.
8: Voilà, c'est bien. À tout de suite.
0: Enfin, disons entre tout de suite et peut-être la semaine prochaine.
8: C'est bon.
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10: L'habitat, bonjour.
11: Oui, bonjour, madame.
10: Bonjour.
11: Je suis bien chez le plombier.
10: Oui, c'est ça, oui. On fait bien de la plomberie.
11: Je vous appelle parce qu'on m'a dit que vous étiez le moins escroc de tous les plombiers du coin.
10: Ah, en effet, là, c'est très flatteur. Il faudrait que je le dise au plombier.
11: Oui. Enfin, il n'a pas ajouté de loin, mais quand même, ça peut compter.
10: Ah oui, c'est vrai.
11: C'est le moins escroc de tous.
10: Ah bon, eh bien,
11: j'ai entendu ça deux fois déjà.
10: D'accord.
11: En 20 ans.
10: Si les gens le disent, c'est que ça doit être vrai.
11: Alors voilà, donc je voudrais savoir comment je peux faire pour être dépanné.
10: Oui, alors dites-moi, dépanné pourquoi?
11: Un robinet.
10: Vous voulez le changer, le réparer?
11: Ben, ce qui coûtera le moins cher.
10: Qu'est-ce qu'il a, votre robinet? Il marche mal et il fuit?
11: Non, c'est pas ça, c'est que je suis obligé d'aller le vidanger à peu près toutes les 2 heures aux toilettes.
10: Ah.
11: Vous voyez, il faut juste le sortir, quoi, je pense, le robinet, hein.
10: Mm-hmm.
11: Le sortir, le prendre dans la main, évidemment. Hein.
10: Oui.
11: Le tendre un peu, je pense. Hein.
10: Mm-hmm.
11: Et puis donc, le faire couler.
10: Oui.
11: Ensuite, donc, le secouer.
10: Mm-hmm.
11: Et ensuite, le remettre à sa place.
10: D'accord, ça c'est pour le vidanger.
11: Oui, c'est toutes les 2 heures à peu près. Ça dépend ce que j'ai bu, quoi.
10: Ok, et en fait, vous voudrez que vous vidangez pas tous les 2 heures? Que ce soit moins fréquent.
11: Ben oui, si c'était possible. C'est surtout que je voudrais ne plus avoir à le faire moi-même.
10: Ah, qu'il se fasse automatiquement, tout seul?
11: Bon, non, je préférerais pas, parce que sinon, ça serait direct dans mon pantalon. Vous mettez à ma place, quand même. Je suis le président du comité des fêtes. Hein.
10: D'accord.
11: Je suis souvent en public. Non, ce serait mieux que ce soit le plombier qui vienne me le vider de temps en temps. Quand il peut, toutes les 2 heures.
10: Ah oui, alors là, je sais pas s'il pourra tous les 2 heures. Hein.
11: Et vous?
10: Oui.
11: Vous pourriez, vous, venir me faire ça ou pas?
10: Moi, personnellement?
11: Oui.
10: Ah ben non, moi je travaille, monsieur.
11: Ah oui, non, mais je paye, hein.
10: Ben écoutez, je sais pas, vous enfin...
11: C'est quoi vos tarifs?
10: Ah, je ne sais pas, par contre là, les tarifs, je peux pas vous en parler. Mais déjà, il faut enlever le robinet.
11: Faut le sortir, hein.
10: Oui, le sortir, il faudrait le secouer, enfin le vidanger l'eau qu'il y a dedans, enfin sur s'il y en a.
11: Ah, c'est pas de l'eau, hein.
10: C'est quoi?
11: C'est du pipi, madame, hein.
10: Ah, d'accord, j'avais pas compris. D'accord, alors attendez, je vais le noter. Et ensuite, le remettre.
11: Dans mon pantalon, enfin, dans mon caleçon, quoi.
10: Non, attendez, mais là, je suis pas... Excusez-moi, je comprends pas. Vous me parlez d'un robinet, vous me parlez de le mettre dans votre caleçon. Excusez-moi, mais je vois pas le...
11: Ben, c'est mon robinet à moi.
10: Ben oui, votre robinet que vous avez chez vous. Excusez-moi, mais je comprends pas.
11: Ah, moi, je croyais que vous parliez de mon robinet à moi, de mon zizi, quoi.
10: Ah ben non, pas du tout, excusez-moi monsieur, mais pas du tout. Hein.
11: Ben, on s'est mal compris tous les deux.
10: Oui, un peu, oui, excusez-moi, mais je parle... Enfin, je vois pas...
11: C'est pour ça que je vous ai demandé si vous pouviez venir le faire vous-même.
10: Oui, mais non, pas du tout, excusez-moi, mais je vous trouve très mal poli. Hein.
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12: Allô, oui?
0: Oui, bonjour monsieur, c'est bien la boucherie Chevaline?
12: Oui.
0: Oui, je vous appelle pour un dépôt, s'il vous plaît.
12: Un dépôt de...
0: Pour vous déposer un poney.
12: Ah, pour... Ah.
0: Combien vous prenez pour un poney, d'habitude?
12: Un poney? Attendez.
13: Daniel!
14: Oui?
13: Combien tu prends pour un poney? Ouais. Pour un poney, combien tu prends? Un poney! Mais je ne sais pas, viens voir.
15: Allô, oui.
0: Oui, bonjour madame, excusez-moi. Comme j'expliquais à votre collègue, je vais passer pour un dépôt de poney et je voulais savoir quand je pouvais passer.
15: Un dépôt de poney?
0: Voilà.
9: C'est un poney vivant ?
0: Ah bah oui, pour le moment.
9: De toute façon, le poney, nous, on peut pas vous le prendre hein, entier. Hein.
0: Vous pouvez en prendre un bout au moins ?
9: Comment un bout ? Eh bien non, mais de toute façon, il est vivant, vous me dites.
0: Oui.
9: Okay, vous, ça, vous verrez avec le patron, il vous arrangerait.
14: Il arrive.
9: Ah, il arrive, le patron.
0: Ah bah super.
9: Hey, Patrick ! Allô ?
0: Oui, bonjour madame. Comme j'expliquais à votre sous-fifre, je viens pour un dépôt de poney cet après-midi. Je voulais savoir comment on s'arrangeait.
9: Un dépôt de quoi ?
0: Un dépôt de poney.
9: De poney ?
0: Oui.
9: C'est quoi un dépôt de poney ?
0: Bah c'est comme un dépôt de cheval, mais en plus petit.
9: Mais qu'est-ce que vous voulez faire avec un poney ?
0: Ah bah moi rien, je vous le laisse. Hein.
9: Oui, mais moi, j'ai pas le droit de vous le prendre. Moi. Déjà, il faut que les papiers soient en règle, sinon vous n'avez pas le droit de l'abattre. Hein.
0: Les papiers ?
9: Ah oui, bien sûr. Il y a toujours une carte, un certificat d'identité. C'est comme une carte grise de voiture, depuis la naissance de l'animal jusqu'à...
0: Ah bah écoutez, moi si vous voulez, je vous trouve une carte grise de poney.
9: Une carte, oui, enfin bon.
0: Carte de séjour, carte de vitale de poney.
9: Mais j'en veux pas de votre poney, moi j'ai pas de bétailleur, j'ai pas de machin, qu'est-ce que j'en passe, moi, je peux pas vous le prendre, hein, en plus s'il a pas les papiers.
0: Peut-être que vous pouvez demander à madame, là, que j'ai eu juste avant, peut-être ça l'intéresse.
9: Oui, non, tu veux pas un poney, toi, non. Ils ont pas de jardin, alors qu'est-ce que vous voulez qu'ils en fassent, un poney.
0: Vous savez que ça soit un appartement, hein, les Américains, ils ont ça. Hein,
9: un appartement, oui. Non, mais vous rigolez ou quoi, non. C'est bon, alors bon. Moi ça m'intéresse pas.
0: Bon,
9: voilà.
0: Imaginons. Demain matin, vous arrivez, hop, le poney est là.
9: Ouais, ben, il a pas intérêt d'être là demain matin, parce que moi, sinon, moi, je porte plainte à la gendarmerie, vous démerderez avec eux.
0: Bah, vous pouvez pas porter plainte contre un poney.
9: Écoutez, moi, j'en ai rien à foutre de votre poney, vous débrouillez avec, moi, j'en veux pas. Bon,
0: mais
9: ça
0: mais
9: va, j'ai autre chose à faire que vos histoires de poney, moi. Vous allez pas me prendre dans la tête tout après-midi pour un poney, que je sais pas d'où il sort, hein. Bon,
0: non, mais excusez-moi,
9: poney,
0: dans ce cas,
9: vous carrez dans l'oignon et vous me faites pas chier.
0: Non, mais ça, c'est facile, mais vous êtes capable de lui dire en face, ça?
9: À qui?
0: Au poney.
9: Au poney, mais moi je m'en fous, moi, de votre poney. J'ai jamais vu, moi, votre poney.
0: Ah bah, bougez pas.
9: Avec un poney. C'est pas moi qui ai un problème avec un poney, moi.
0: Ah bah, attendez.
9: Moi, j'achète pas ou je prends pas des poneys, moi, que vous voulez ou tout comme ça.
0: Bah,
9: vous prenez pour qui, là?
0: Attendez, je vous le passe.
9: Hein?
0: Bah, je vais vous le passer, on va voir si vous tenez le même discours.
9: À qui?
0: Bah, le poney.
9: Le poney. Non, mais vous me passez un poney.
0: Allô?
9: Non, mais sous de ma gueule, lui.
0: Allô?
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15: Mairie de
6: Venem ? Allô, c'est la mairie.
15: Oui ?
6: Oui, bonjour madame.
15: Bonjour.
6: Excusez-moi de vous déranger.
15: Oh, je vous
6: en prie. Mme Ledoux à l'appareil. Je vous appelle pour vous dire que mon mari est parti vous rendre visite à la mairie.
15: Oui.
6: Est-ce qu'il est arrivé ?
15: Non.
6: Ah, bon. Parce que c'est un monsieur âgé, il est distrait. Et il est tellement distrait que je l'ai vu partir par la fenêtre ce matin. Il est parti avec sa veste et sa chemise et sa cravate. Mais il n'a pas mis de pantalon. Et je n'arrive pas à le joindre sur son téléphone portable. Est-ce que ça serait possible que je fasse un transfert d'appel pour voir si vous arrivez, vous, à le joindre ?
15: Oui, alors il faudrait que je fasse quoi ?
6: Eh bien, écoutez, demandez-lui de rentrer évidemment à la maison parce qu'il n'a pas de pantalon. Alors attendez, je vais faire le numéro, hein, quittez pas.
16: Oui, allô ?
15: Allô ?
16: Oui, bonjour, madame, qui est à l'appareil ?
15: Oui, vous êtes Monsieur Ledoux ?
16: Oui.
15: Oui, votre femme souhaiterait que vous rentriez chez vous.
16: Qu'est-ce qui se passe ?
15: Je sais pas, elle me téléphone en me disant que vous êtes sortie sans pantalon.
16: Attendez, madame. Vous appelez sur le portable de Monsieur le préfet de région. Je suis en réunion avec mon administration et je dois rentrer chez moi mettre un pantalon.
15: Bah, je comprends pas. Il y a une dame qui m'a téléphoné, mais qui m'a transféré sur votre numéro.
16: Attendez, je peux parler ? C'est Monsieur le maire qui est derrière ?
15: C'est monsieur là. Attendez, je vous le passe.
17: Oui, monsieur, excusez. Bon, je pense qu'on peut s'excuser, mais j'étais à côté donc de la secrétaire de mairie qui téléphonait avec une dame qui a transféré donc l'appel et elle retombe sur vous. Alors je pense que c'est une plaisanterie qui est tout à fait regrettable.
16: Non, mais attendez.
17: Oui.
16: Vous rendez compte à qui vous parlez quand même.
17: Mais, écoutez, monsieur le préfet, ne le prenez pas comme ça. Moi, je suis conseiller municipal à Venelle.
16: Oui.
17: C'est une histoire complètement abracadabrante. Cette dame téléphonait à la secrétaire de mairie pour dire qu'il fallait qu'elle rappelle son mari qui était sorti sans pantalon. Voilà. C'est complètement idiot.
16: Vous permettez une seconde. Je vais mettre l'amplificateur pour que...
17: Oui, oh, bah, de toute façon,
16: parce
17: je pense
16: que ça...
17: pas que ça va intéresser beaucoup de monde.
16: Oh, mais... je pense que si.
17: Oh, ben bah, vous savez, mais c'est plutôt comique, je dirais.
16: Oui,
17: hein.
16: Ben moi, ça me dérange. Hein.
17: Oui, non, mais j'entends bien, monsieur. Bon,
16: attendez.
17: Écoutez.
16: Attendez, pense... vous permettez.
17: Oui.
16: Voilà. Alors, écoutez, nous sommes avec la mairie de Venem qui vient de me demander de rentrer chez moi pour mettre un pantalon. C'est bien ça, monsieur.
17: Monsieur le préfet. Est-ce que je peux me permettre de vous faire comprendre que nous avons eu votre numéro de téléphone ?
16: J'ai bien un pantalon,
17: suite,
16: monsieur.
17: À la suite, écoutez-moi.
16: Allô,
17: suite,
16: allô, allô.
17: Oui ?
16: Oui, bonjour, monsieur.
17: Oui, je vous reçois très bien.
16: Je suis l'assistant de monsieur le préfet.
17: Oui.
16: Je peux vous assurer que monsieur le préfet a bel et bien un pantalon, hein ?
17: Non, mais attendez, monsieur, mais attendez. Comprenez bien
16: qu'est-ce que c'est
17: vous
16: que cette
17: explique.
16: Histoire ?
17: Sincèrement, c'est tout à fait, je dirais, c'est dramatico-comique en quelque sorte, parce que...
11: Comique ?
17: Sérieusement, non mais attendez, pour nous, je peux vous dire que c'est quand même un peu dramatique, parce qu'on se trouve avec le préfet de région, mais nous n'y sommes pour rien.
11: Bah.
17: Hein. Alors, la seule chose que je peux vous dire, personnellement, en mon nom, mais aussi au nom de la secrétaire de mairie, c'est qu'on est vraiment navré de vous avoir embêté, mais croyez-moi, pour nous, c'est pas mieux. Bah. Voilà.
11: Eh bien, écoutez, hein, je vous remercie. J'ai compris. Transmettez mes voeux à votre secrétaire.
17: Je vous remercie d'avoir
11: Reprends ma conversation, je vous rassure. Tout j'ai bel et bien un pantalon sur moi ce matin.
17: J'en ai jamais douté, de toute évidence. Mais c'est vraiment abracadabrant, quand même. Hein.
11: Bon, transmettez mes amitiés au maire de Venem, que je ne connais pas, d'ailleurs.
17: Eh bien, écoutez, je vous remercie, je le lui transmettrai. Au revoir, monsieur le préfet,
11: monsieur.
17: Et bonne journée.
11: Je vous en prie.
17: Allô, oui.
14: Allô.
17: Oui.
14: Bonjour, monsieur.
17: Oui, bonjour, madame.
14: Madame Ledoux à l'appareil.
17: C'est madame Ledoux, oui.
14: Oui.
17: Bon, alors, je vous écoute.
14: Ben, écoutez, on fait des plaisanteries avec des amis et c'est mon anniversaire aujourd'hui.
17: Oui.
14: Et je vous ai transféré.
17: Oui, sur... vous m'avez transféré le préfet de région. Je vous remercie, c'est très gentil de votre part.
14: Comment ça a marché?
17: Ben, le préfet de région, c'était super, hein, entre nous, soit dit. Hein.
14: Ah.
17: Ah oui, oui, très bien. Non, mais il était très content. Il nous a dit que son pantalon il était bien sur ses fesses, si j'ose dire. Voilà, ça vous fait rire.
14: Attendez, je vais informer mes amis.
17: Oui, eh bien, informez-les.
14: Ça a marché. Ils ont eu le préfet.
17: Oui.
14: Et le préfet s'est amusé.
17: Mais enfin, c'est une plaisanterie qui est un peu forte, quand même. Hein.
14: Oui.
17: On l'a vraiment dérangé en pleine... Il a mis le haut-parleur, et ensuite, il a passé son secrétaire, et puis il a terminé en nous souhaitant, effectivement, une bonne journée.
14: Attendez, quittez pas. Mmh. Appelle-le, la préfecture, et puis on va faire un transfert d'appel.
17: Ah non, plus maintenant, hein. Arrêtez, non. Ne faites plus de transfert d'appel, maintenant. Hein.
14: Monsieur le préfet. Oui, bonjour.
17: Ah bon.
14: Voilà, je vous appelle. C'est la mairie de Venem, à l'appareil.
17: Ah non, recommencez pas.
14: Il paraît que vous avez fait caca dans votre pantalon.
17: Ah non, là, vous exagérez. Hein.
14: Il a raccroché, il était furieux.
17: Bah oui, je me doute. Non, là, vous exagérez. Hein. Allez, je vous souhaite un bon anniversaire.
14: Au revoir, monsieur.
17: Et au revoir. Oui, mairie de Venem, j'écoute.
18: Oui, la préfecture à Paris. Je vous passe, monsieur le préfet.
17: Ah oui, je vous remercie.
18: Merci.
17: Monsieur le préfet.
18: Oui, monsieur, excusez-moi.
17: Oui.
18: J'ai fait quoi exactement dans mon pantalon?
17: Bon, alors, écoutez, j'ai réussi à avoir, parce qu'il a la personne qui fait les plaisanteries...
18: Vous venez de m'appeler à l'instant.
17: Non, c'est pas moi, monsieur, c'est lui.
18: Vous m'avez dit, j'ai fait...
17: Caca dans votre pantalon.
18: Oui, et vous le redites.
17: Ben oui, ben bien évidemment, je le redis, puisque je l'ai entendu.
18: Non, mais attendez.
17: Écoutez, moi, alors là, j'arrête, hein. Ça fait fort, hein.
18: Parce que non seulement, monsieur, évidemment, en préfecture, j'ai un pantalon...
17: Oui, mais attendez, mais je le sais, j'ai bien compris.
18: Et en
17: vous
18: plus...
17: avez un pantalon et vous n'avez pas fait caca dans votre pantalon. Ça, j'en ai jamais douté, croyez-moi.
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19: Société de sécurité et gardiennage.
20: Bonjour.
0: Oui, bonjour monsieur, c'est bien la société de sécurité?
20: Oui.
0: J'ai vu que vous recherchiez des maîtres chiens cynophiles.
20: Oui, vous avez quelque chose pour noter?
0: Il faut que j'envoie un mail, c'est ça?
20: Oui, voilà. Alors, c'est secrétaire-du-milieu.
0: T-I-R-E-T.
20: Non, un tiré quoi. Vous écrivez pas tiré, c'est le tiré du clavier.
0: Donc ça s'écrit?
20: Oui. C'est quoi votre adresse mail?
0: Moi, je suis au 17 rue de Paris.
20: Oui, mais j'ai besoin de votre adresse mail, pas votre adresse domicile.
0: Ah non, je n'ai pas d'ordinateur, non.
20: Ah oui, mais comment vous voulez m'envoyer un mail si vous n'avez pas d'ordinateur?
0: Bah, par la poste.
20: Mais vous pouvez pas envoyer un mail par la poste.
0: Bah alors, pourquoi vous me demandez de vous poster un mail?
20: Non, je vous demande pas de poster un mail. Bon, je vais vous donner l'adresse du bureau.
0: Donc je vais à la poste et je leur dis d'envoyer le mail à cette adresse.
20: Non, le mail, c'est quelque chose qui s'envoie d'Internet. Et un courrier, ça s'envoie avec une enveloppe postée chez nous.
0: Ou sur Internet.
20: Je vous demande de poster un courrier.
0: Par mail.
20: Je vous parle du courrier.
0: Ou alors, si je trouve un ordinateur, je vous envoie le courrier par l'ordinateur.
20: Voilà.
0: Avec le même timbre.
20: Oh, il m'a énervé. L'autre, je lui dis de m'envoyer un mail, il me dit...
0: Allô?
20: Il n'y a pas de code postal pour l'adresse mail.
0: Je vous entends, hein.
20: Je lui dis, est-ce que vous savez la différence entre un mail et un courrier?
0: Allô?
20: Non, mais franchement, j'ai donné des cours, moi. Vous me posez des questions, mais je ne sais même pas où vous allez chercher.
0: Allô?
21: Oui, allô?
0: Ah, c'est pas la même personne?
21: Ah non, pas du tout.
0: Le monsieur avant, il me disait qu'il fallait que j'envoie mon CV.
21: Ah, monsieur, ah d'accord. Vous avez eu une dame déjà?
0: Du coup, je vous envoie le CV. Pour le cynophile, en fait, c'est pour bosser directement dans un cinéma.
21: Pardon, dans un cinéma? Pourquoi un cinéma? Vous avez vu où le cinéma?
0: Bah, cynophile, c'est quand on aime bien le cinéma.
21: Non, mais agent cynophile, cynophile, vous savez que c'est pour travailler avec des chiens?
0: Dans un cinéma?
21: Non.
0: Alors pourquoi cynophile? C'est ça qui est.
21: Non, mais vous êtes. Non, bah, regardez sur Internet, je sais pas, regardez dans le dictionnaire, je sais pas, moi j'ai ma fille qui a 10 ans, c'est ce que c'est qu'un agent cynophile, monsieur. C'est pas pour travailler dans un cinéma, faut arrêter les bêtises là.
0: Bah, enfin, excusez-moi, mais enfin, c'est quand même marqué cynophile sur votre agence.
21: Mais cynophile, monsieur, c'est agent cynophile, c'est agent maître chien.
0: Maître chien, où ça?
21: Y a pas de où ça?
0: Bah, si, c'est dans un cinéma, j'imagine. Allô?
2: Non, cynophile, c'est maître chien.
0: Bon, cynophile.
2: Non, mais c'est C-Y-N-O. C'est cino, c'est tout ce qui est...
0: Tout ce qui est cinoma, oui, je vois, le festival de Cannes, tout ça, là.
2: Non, non, non. Avant ce que t'es cynophile, c'est maître chien.
0: Alors, moi, j'ai mon beau-frère qui, lui aussi, est maître chien.
2: Donc, il est cynophile.
0: Et bah non, il est pas du tout cynophile, parce qu'il déteste le cinéma.
2: Ça n'a rien à voir avec le cinéma. Cynophile, c'est quand on est maître chien.
0: Bah lui, est maître chien, oui.
2: Donc, il est cynophile.
0: Bah non, puisqu'il n'aime pas le cinéma.
2: Ça n'a aucun rapport avec le cinéma.
0: On peut préférer les séries télé et être maître chien. Allô?
3: Oui.
0: Oui, ah bah c'est un autre monsieur, excusez-moi.
3: Non, mais c'est bon, c'est un gag pour la radio.
0: C'est pas une mauvaise idée. Alors, quelle radio ça pourrait être?
3: Oh, alors, comme ça, je pense à Rire et Chanson.
0: Ah bah, comme ça, vous avez trop raison.
3: C'est l'appel trop con de Martin.
0: Quelle culture, bravo.
3: Eh oui.
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3: Oui.
24: Bonjour madame, c'est madame Blanc?
3: Oui, bonjour monsieur.
24: Bonjour madame, c'est la mairie à l'appareil.
3: Oui.
24: Nous vous appelons pour l'état civil, vous savez, les réformes de la carte d'identité.
3: Ah bon?
24: Qui va être informatisée.
3: Oui.
24: Hein?
3: Attendez, je vais vous passer, mon mari va mieux comprendre que moi.
24: Oui, les hommes en général sont plus intelligents.
3: Oh merci monsieur.
24: Pardon?
25: Mais allô?
24: Oui, bonjour monsieur.
25: Bonjour.
24: Oui, je préfère parler, effectivement, votre femme a dit que vous alliez mieux comprendre qu'elle.
25: Je sais pas.
24: Ah oh, si. Bon, bah, aussi, on va l'illustrer tout simplement. Voilà, c'est la mairie à l'appareil. La mairie, vous savez, là où vous allez, quand vous allez à la mairie, par exemple. Vous savez, c'est
25: mairie?
24: Oui, la mairie, c'est une grande maison, en fait, dans une ville.
25: Je sais pas. C'est où?
24: La mairie, vous connaissez, non?
25: Non.
24: La mairie, ce qu'on appelle une mairie, en fait, c'est une bâtisse. En général, c'est fait par un architecte hein, qui dessine des plans. Et ensuite, une fois qu'il a dessiné les plans, il y a donc des maçons qui arrivent avec les maîtres d'œuvre. Enfin, bon, et ils construisent, vous savez, étage par étage. Et ils aménagent des fenêtres pour qu'on puisse voir à travers, quoi.
25: Oui, ça y est.
24: Et puis, on met des rideaux, pour particulièrement l'hiver, pour préserver la chaleur, pour éviter qu'elle parte par les fenêtres.
25: Oui.
24: Voilà, voilà. Ensuite, la mairie, en général, il y a plusieurs étages. Parce que on doit s'occuper de tous les habitants de la ville, vous comprenez?
25: Oui.
24: Mais il n'y a pas de chambre. Ce sont des bureaux. Vous savez ce que c'est un bureau, non?
25: Bah, oui, en principe, oui.
24: Eh bien, il y a des bureaux. Donc, il y a des gens qui sont assis sur des chaises. Vous voyez des chaises, non? Les chaises?
25: Oui.
24: Vous voyez une chaise? Ben, il y en a plusieurs.
25: Ah bon?
24: Et oui. Et ben, oui, parce qu'il y a plusieurs... il y a plusieurs personnes qui travaillent à la mairie.
25: Oui, alors?
24: Ils sont assis. Ça va être plus complexe, monsieur. Ça, c'est... Je vais vous demander toute votre attention parce qu'ils sont assis devant un ordinateur. Est-ce que vous...
25: Oui, savez... voilà.
24: Bon, vous voyez ce que...
25: Mais que ça concise avec moi.
24: Alors, ben justement, j'en viens, je vais tout vous expliquer. En fait, un ordinateur... Vous savez ce que c'est, un ordinateur, non?
25: Ah oui, quand même.
24: Ah, vous en avez déjà vu?
25: Des ordinateurs?
24: Oui.
25: Il y en a partout.
24: Voilà. Eh bien, la mairie, nous en avons aussi. Donc, vous voyez ce que c'est maintenant, la mairie?
25: Ah oui, quand même. Mais vous êtes employé là, vous?
24: Oui.
25: Comment vous appelez?
24: Monsieur Lemol.
25: Lemol?
24: Lemol, vous savez, M...
25: Oh.
24: Non, M... Oui. M-I-O.
25: Ah oui.
24: B-R-T-C. Lemol.
25: Oui.
24: Dites-moi, monsieur, est-ce que vous pouvez me passer votre femme?
25: Pourquoi faire?
24: Vous voyez ce que c'est, votre femme?
25: Oui.
24: Votre femme, vous voyez, c'est comme nous, en fait, mais c'est... Elle a...
25: Écoutez, je peux pas faire un saut jusqu'à la mairie, là, pour longtemps.
24: Ouais, mais on a un saut, je sais pas si vous allez y arriver, hein.
25: Pourquoi?
24: Bon, parce qu'il faut en faire plusieurs, c'est quand même pas tout
25: à fait... Mais j'ai pas pour longtemps, j'ai ma voiture, là, je la prends dans 2 minutes, je suis là.
24: Votre voiture?
25: Oui.
24: Vous voyez ce que c'est, votre voiture?
25: Ben oui.
24: Oui? Bon, ah ben, vous pouvez me passer votre voiture?
25: Oh, vous me cassez les pieds.
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26: Oui, bonjour.
0: Bonjour monsieur, c'est bien le restaurant?
26: Oui.
0: Monsieur Martin, commission sanitaire des repas défavorisés pour les étudiants?
26: Ouais.
0: Je vous ai inscrit parmi les établissements qui servent des repas à 1 euro pour les étudiants.
26: D'accord.
0: Donc, quand un jeune vient manger chez vous, il prend un menu.
26: D'accord.
0: Mais vous lui faites payer que 1 euro.
26: Et après, nous, ça nous revient 1 euro aussi alors?
0: Ah non, alors j'ai calculé, vous, ça doit vous revenir à 10 euros par repas à peu près.
26: Ah ouais, en plus?
0: Ouais, mais enfin, ça, c'est si vous servez vos propres menus. Moi, je peux aussi vous livrer les repas.
27: Oui, allô?
0: Bonjour madame, comme je disais à vos collègues, c'est pour les menus étudiants à 1 euro.
27: Ouais, non, mais attendez, vous
1: m'avez inscrit un truc que je suis même pas au courant.
0: Bah, que vous êtes même pas au courant, mais que je vous appelle pour que vous l'expliquiez.
1: Ils sont sympas, les étudiants, mais ils font comme moi. Hein. Moi, quand j'étais étudiant, je me démerdais pour bouffer. Hein.
0: Ah bah tu m'étonnes, avec des menus à 1€, ça devait pas être trop compliqué non plus.
1: Non, mais attendez, je veux pas entendre parler de ce genre de conneries. Là, je crois qu'on s'est pas bien compris. Moi, je suis un restaurant.
0: Justement, vous servez vos menus habituels, mais à 1€.
1: Ouais, et moi, je fais quoi du reste? Je m'assois dessus?
0: Non, alors je vous rassure, il y aura pas de reste. Les étudiants, c'est du jeune, ça bouffe tout. Ils laissent rien dans l'assiette, pas un reste.
1: Non, je parle pas de reste, je parle que moi, le coût d'un repas chez moi, il n'est pas de 1€. Hein.
0: Ah non, mais rassurez-vous, au final, avec mon système, vous êtes gagnant.
1: Mais je suis gagnant de quoi, monsieur?
0: Rapport que ça vous fait de la marge.
1: Ça me fait de la marge sur quoi? Je leur file un putain de repas que je facture 1€, puis moi, je me carre 10€ dans le cul. Je fais de la marge sur quoi? Expliquez-moi.
0: C'est ce que je disais à votre collègue. Moi, je peux vous livrer du manger.
1: Ah non. Alors là, non, attendez.
0: Mais si, si, si, parce que je récupère les invendus de la veille dans des cantines scolaires et ensuite, je vous les dépose.
1: Mais je ne vais pas revendre de la merde d'ailleurs chez moi.
0: Ah non, moi, je vous apporte juste les restes de la cantoche.
1: Mais je suis pas là pour vendre de la merde, monsieur. Je suis pas un bouiboui à la con. On me refile pas les restes des os pour resservir à les étudiants. Tiens, allez expliquer ça au service vétérinaire que vous servez de la merde des autres de la veille.
0: Ah oui, mais pardon, si vous faites bosser des vétérinaires en cuisine aussi.
1: C'est pas les vétérinaires. Je vais pas servir de la bouse en boîte de cantine à côté. Je bosse qu'en produits locaux avec des gens du coin.
0: Ah bah parfait, parce que je bosse qu'avec des cantines du coin, justement.
1: Non, mais c'est pas une question de provenance. Je suis maître restaurateur, c'est pas pour faire de la merde en conserve, hein.
0: Mais après, vous êtes pas obligé de le dire aux clients.
1: Ah non, mais moi je suis un type honnête, y a pas je le dis pas de le machin.
0: Ah oui, mais alors si même les commerçants sont honnêtes maintenant.
1: Donc, on va où là?
0: Dans ce cas, vous faites comme si vous étiez pas au courant que je vous ai affiliagé comme restaurant.
1: Mais je suis au courant de quoi? Qui c'est qui m'a affilié sans me demander? Vous foutez de ma gueule ou quoi?
0: Oh bah voilà, moi sympa, j'essaye de vous aider.
1: Ah, vous essayez de m'aider? Eh ben écoutez, m'aidez pas.
0: Moi je vous trouve des jeunes qui vont venir manger tous vos restes.
1: Mais je n'ai pas de restes, ils vont pas finir des restes.
0: Bah si, y a les restes que je vous rapporte.
1: Mais vous vous démerdez avec vos restes, vous les invitez chez vous, puis vous me faites pas chier. Si j'en entends parler, ça chier les bulles.
0: Oh bah pardon.
1: Pardon quoi?
0: Pardon madame,
1: c'est ça.
0: Voilà, bah pardon madame, mais moi je vous file un...
1: Vous êtes en train de me vendre de la merde en tube?
0: Ah non, c'est pas des tubes, c'est servi à l'assiette.
1: Je suis pas là pour ça, monsieur. Moi je suis restaurateur, je suis pas marchand de soupe.
0: Alors, je n'ai pas de soupe, mais je peux vous proposer un reste de potage que j'ai récupéré dans un EHPAD.
1: Merde!
0: Bon bah, je prends ça pour un oui.
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5: Bonjour.
7: Oui, bonjour, c'est bien le bar.
5: Oui.
7: Oui, bonjour madame, monsieur de la place à l'appareil, directeur de l'école Saint-Véron.
5: Oui.
7: Aujourd'hui, c'est la journée de prévention de l'alcoolisme dans les écoles. Nous sommes réunis dans la salle de classe avec les élèves.
5: Oui.
7: Voilà, donc les élèves vous écoutent, ils vous disent bonjour. Je ne sais pas si vous les entendez.
5: Je les ai entendus, oui.
7: Les enfants, nous sommes avec une dame qui donne donc de l'alcool à ses clients. C'est ses clients qu'on appelle des... Des alcooliques.
5: Ah bah oui. Hein.
7: C'est la bonne réponse. Il y a un élève... Oui, Jean-Pierre. Jean-Pierre nous demande si vous vous sentez responsable des multiples cirrhoses.
5: On ne peut pas être responsable parce que j'estime que chaque être humain est responsable de sa personnalité.
7: Et en l'occurrence de son foie.
5: Et en l'occurrence de son foie.
7: Donc vous faites souffler, évidemment, dans le ballon avant de...
5: On ne fait pas souffler, vous savez, il y a des signes. Hein.
7: Ah, alors, voilà, les enfants, c'est ce que je vous expliquais tout à l'heure. Les signes précurseurs avant-coureurs de l'état alcoolique. Quels sont-ils, par l'ordre d'apparition sur le visage?
5: La rougeur, déjà, du visage, les yeux troubles, le tremblement des mains.
7: Ah, il y a Simone, oui, Simone. Oui, il y a la petite Simone qui dit que son père, c'est comme ça aussi qu'elle reconnaît son père le soir quand il rentre à la maison.
5: Vous savez, il y a des personnes qui sont alcooliques à très faible niveau. C'est-à-dire, dès qu'ils boivent deux verres, ils sont sous. J'estime que vraiment, l'alcoolisme, c'est celui qui boit chez lui et en cachette. Et voilà. Qui après va dans les bars, bien sûr, pour se finir. Hein.
7: Voilà. Se finir en beauté ou se finir en...
5: Oh, généralement, vous savez, c'est pas bien beau, quelqu'un qui est rond.
7: Hein. Ouais, comment on pourrait le qualifier?
5: D'épave.
7: Une épave, c'est comme ça que Didier voit d'ailleurs son père. Et le père de Didier, vous le connaissez peut-être, il vient souvent chez vous, dit le petit... Oui, tu vas souvent dans ce bar-là. Et il rentre toujours sous.
5: Il vient souvent chez moi?
7: Oui.
5: Il rentre toujours sous?
7: Oui, c'est ça Didier?
5: Alors, je ne sais pas qui est son papa.
7: C'est un monsieur qui est assez rouge du visage.
5: Ah, oui. Je ne pense pas le connaître. Hein.
7: Oui, on dit qu'il tremble un peu.
5: Il tremble. Et qu'est-ce qu'il fait son papa comme métier?
7: Il est chauffeur de taxi.
5: Ah.
7: Voilà. Alors, les enfants, est-ce que vous avez d'autres questions à poser à madame?
5: Mais si vous saviez que dans les grandes surfaces, de voir les jeunes acheter ce qu'on peut voir acheter, c'est atroce.
7: Oui, c'est ce que disait le petit Bernard. Il disait que son cousin avait acheté dans une grande surface un survêtement atroce. C'est vrai, vous avez raison, madame.
6: Ben oui.
7: C'est moche. C'est moche, un survêtement moche.
6: Et c'est pas beau.
7: Et c'est pas beau.
6: Non.
7: Bleu en bas, bleu fluo et rose en haut. Pour un garçon, c'est...
6: C'est moche, hein. C'est, ça, disons que c'est à se demander...
7: S'il n'avait pas bu avant.
6: Un haut de survêtement rose, ça donne déjà l'idée que le gamin veut...
7: Veut boire.
6: Voilà. Et il boira.
7: À quelle heure
6: Comment?
7: À quelle heure a-t-il déjà bu, d'après vous
6: Oh, vous savez, il y en a qui boivent à toute heure, hein.
7: Voilà. Donc, madame, d'après vous, non au survêtement rose.
6: Et vraiment non. Non au survêtement rose.
7: Pourquoi?
6: Parce que c'est une ligne qui peut prouver que l'enfant a envie de boire. Et qu'il a bu peut-être déjà.
7: À quoi reconnaît-on, madame, un enfant qui a bu 4 litres de vin rouge cul sec?
6: Bah, il titube déjà.
7: Non, puis surtout, qu'est-ce qu'il a sur lui?
6: Un survêtement rose.
7: Avec des poils ou sans poils?
6: Ah non, il n'y a pas de poils. Non.
7: Voilà, les enfants vous applaudissent. Je ne sais pas si vous les entendez.
6: Oui, je les entends, en effet. Merci, les enfants. Ah oui, ça fait plaisir, hein? Ça fait énormément plaisir, monsieur. Eh bien, écoutez, je vous remercie. Je remercie énormément les enfants. Merci, les enfants.
7: Madame, madame, figurez-vous que parmi tous ceux qui vous applaudissent, il y en a un qui a un survêtement rose.
6: Eh bien, d'après moi, il faut qu'ils disent non à tout ça.
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9: Oui, la gare de Monaco.
10: Allô?
9: Oui.
10: Oui, bonjour monsieur, bonjour. C'est la gare de Monaco.
9: Oui.
10: Oui, je voudrais le bureau des appels en gare.
9: Des appels en gare, oui, c'est ici.
10: Ah, très bien, bonjour monsieur.
9: Bonjour.
10: La DST, l'appareil, Division de Surveillance du Territoire. Dites-moi, nous avons un agent qui est actuellement dans votre gare.
9: Oui.
10: Il faudrait faire un appel en gare pour qu'il puisse rejoindre sa base. Hein.
9: Alors, c'est à quel nom?
10: Alors, ben, c'est un agent, hein, c'est donc confidentiel. Hein.
9: Oui.
10: Je vous passe le patron. Hein.
9: Oui.
10: Donc, colonel, nous avons la gare.
9: Oui, mais c'est pour faire un appel.
12: Très bien, je vous remercie. Allô?
9: Oui, bonjour monsieur.
12: Voilà,
9: oui.
12: Donc c'est assez urgent. Hein.
9: Oui.
12: Alors, c'est un message codé.
9: Oui.
12: Alors, c'est message personnel.
9: Oui, alors, message personnel.
12: La mienne.
9: Comment?
12: La mienne.
9: La mienne?
12: Oui.
9: La mienne?
12: Est plus grosse que la vôtre.
9: Que la vôtre? Voilà, c'est tout?
12: Voilà, alors je patiente. Je vais attendre le message. Hein.
9: Oui, d'accord. Message personnel. La mienne est plus grosse que la vôtre. La mienne est plus grosse que la vôtre. Voilà. On patiente, hein?
13: Des conneries comme ça à Monaco? Ah ben,
9: chef de gare de Monaco, bonjour. Qu'est-ce que c'est ce travail?
10: Oui, bonjour monsieur.
9: Vous me faites dire des grossièretés là au micro, là? Non mais ça va pas?
12: Oui, c'est un DST à l'appareil.
9: Oui, oui, en gare de Monaco, on fait pas des trucs pareils, hein?
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15: Bonjour.
0: Bonjour monsieur, c'est bien le bar?
15: Oui, bonjour.
0: Monsieur Martin à l'appareil, j'ai besoin de passer prendre une photo chez vous.
15: Une photo de quoi monsieur?
0: Je vous explique, en fait je savais pas que pour la fête de la musique, on n'avait pas le droit de picoler dans la rue.
15: Mm-hmm.
0: Et moi je me suis fait contrôler, j'avais une bouteille à la main.
15: Et elle venait de chez qui la bouteille?
0: Bah de chez moi, mais il faudrait dire que ça vient de chez vous, donc je vais prendre une photo de vous dans le bar en train de me donner la bouteille.
15: Mais...
0: Et comme ça, hop, je fais sauter le PV.
15: Mais je m'en fous, clairement.
0: Oh, bah super sympa.
15: Bah, vous voulez des photos de mon commerce pour que vous puissiez faire sauter votre PV? Ça va pas la tête?
0: Oh, ça va, je vous demande juste un petit service.
15: Je demande... Bah, et de où je vous rendrai service? Non, mais vous êtes pas bien, non?
0: En plus, vous êtes le patron.
15: Bien sûr.
0: Eh bah, donc, vous craignez rien, vous êtes peinard.
15: Mais je suis peinard de quoi? Il y a personne qui a besoin d'être peinard. Moi, je suis peinard puisque je suis en règle. Qu'est-ce que je m'en fous de votre PV?
0: Mais non, on va mettre ça sur le dos d'un de vos employés.
15: Bah, il manquerait plus que ça.
0: Bah oui, comme ça, vous et moi, on est peinardos.
15: Il n'y a pas d'employé qui vous fera une photo dans mon établissement pour un VV que vous avez pris dans la rue. C'est clair?
0: Dans ce cas, plan B, vous dites que chez vous, ce sont les clients qui font le service et qu'il y en a
15: je
0: un.
15: Je dis que les clients sont dans le service d'un bar, mais vous vous rendez pas compte.
0: Non, comme ça, vous balancez qui vous voulez.
27: Tu sais pas boire, tu vas boire ailleurs.
0: Ah, c'est la patronne que j'entends derrière.
15: Non, la patronne, elle est en ligne.
0: Vous êtes sûr?
15: Bah, venez un petit peu, mon mari va s'occuper de vous.
0: Ah, bah, avec plaisir, tiens, bah, passez-le moi.
15: Non, mais il est.
4: de parler.
8: Allô?
0: Bonjour madame, vous inquiétez pas, moi je prends une photo avec un client derrière le bar.
8: Ouais, ben j'en ai rien à foutre de ta gueule. Si, écoute-moi bien.
0: Ouais?
8: Écoute-moi bien mon gars.
0: Ah bah là t'inquiète, j'écoute, oui.
8: Si tu sais pas boire, tu restes à ta maison et tu fais pas chier le monde.
0: D'accord, mais alors si je sais boire.
8: Et tu fais pas chier le monde. Mais non, c'était un truc.
0: Ah bah te prive surtout pas.
8: Tu vois, si ça va pas.
0: Ouais.
8: Tu vas porter plainte au commissariat.
0: Bah je peux pas puisque c'est eux qui m'ont mis le PV si je porte.
8: Eh bah justement, tu vas porter plainte au commissariat contre la personne qui se savait une cadette dans la rue. Et après on va s'expliquer avec moi. Parce que moi je travaille au commissariat.
0: Ah, parce que toi tu travailles au commissariat.
8: Oui, je suis au commissariat monsieur.
0: T'es pas policier quand même.
8: Bah si je travaille au commissariat, t'en as plus quoi.
0: Bah je sais pas, comment tu veux que je devine.
8: Je suis gendarme.
0: Oh là là, bah oui, bien sûr.
8: Ah bah oui hein. Je travaille au commissariat, je suis gendarme, connard.
0: Bah évidemment, commissariat, gendarme. Bah oui, c'est normal.
8: Ah oui, c'est normal, hein.
0: En plus, moi, mon beau-frère, il est policier à la gendarmerie, j'aurais dû y penser.
8: Voilà. Donc maintenant, si tu veux, tu viens ici, on s'explique. Et tu vas prendre un double PV.
0: Ah, mais attends, vu que t'es au commissariat, tu peux me le faire sauter, le PV, toi, non?
8: Ah, rien, tu peux aller sucer au bois.
0: Oh, pourquoi tu veux que j'aille fumer du bois?
8: Tu peux aller sucer au bois.
0: Fouler des noix?
8: Sucer.
0: Furer.
8: Donc tu peux aller sucer au bois parce que si tu viens ici, tu formes un deuxième PV.
0: Oh bah non, quand même pas un deuxième PV.
8: Ah bah je vais me gêner. Il y a hors de question que je fasse sauter un PV.
0: Non mais entre nous, t'as l'air bien placé, me dis pas que tu peux pas le faire.
8: Eh bah, c'est impossible, il est enregistré à la... Tous les PV sont enregistrés par ordinateur.
0: Aïe, ouais, vous avez un ordinateur.
8: Ils sont enregistrés, c'est fini.
0: Non, me dis pas que c'est fini.
8: C'est fini. Ton PV, tu vas le payer.
0: Ou alors, on dit que c'est toi qui m'as refilé la bouteille discrètement.
8: Oui, ah oui, je suis policier et je travaille dans un bar au noir.
0: Oh bah bravo.
8: Hein?
0: Bah je savais pas, mais policier et barman, ça fait beaucoup.
8: Bah oui, hein. Alors on va faire un truc.
0: Ouais.
8: Nom, prénom.
0: Martin.
8: Prénom.
0: Martin.
8: Prénom.
0: Toujours Martin.
8: Hein?
0: Bah Martin.
8: Martin.
0: C'est ça.
8: Alors, adresse.
0: Alors, 1.
8: Ouais.
0: Rue Martin.
8: Martin, rue Martin. Tu prends vraiment les gens pour des cons, toi.
0: Ah non, le con, c'est moi.
8: Oui, je suis pas le con.
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11: Allô?
14: Oui, bonjour, je suis bien au presbytère.
11: Oui.
14: De la cathédrale.
11: Oui.
14: Je voudrais parler à monsieur le curé, s'il vous plaît.
11: C'est de la part de qui, s'il vous plaît?
14: C'est de la part de Su, Michel Su, la mairie.
11: Ah, d'accord.
16: D'où?
14: Oui, bonjour mon père.
16: Oui, bonjour monsieur, oui.
14: Et Michel Su, la mairie à l'appareil.
16: Oui.
14: Dites-moi, vous savez que...
16: Quel service?
14: Alors, je vous explique, service santé de la mairie.
16: Oui.
14: Nous avons reçu la liste des gens qui ne sont pas du tout à jour de leur vaccin.
16: Oui.
14: Les rappels.
16: Oui.
14: Ce qui est votre cas.
16: Comment ça, mon cas?
14: Vous avez 17 vaccins en retard.
16: Oui.
14: Vaccins et rappels.
16: Oui.
14: Alors, donc, je vous propose un rendez-vous pour vendredi.
16: Ah non. Je suis désolé, vendredi, je ne peux pas.
14: D'accord. Alors, mardi... On va
16: à quelle
14: vous
16: heure,
14: faire...
16: monsieur?
14: Alors, mardi, 9h.
16: Non, moi j'ai la messe à célébrer le matin.
14: D'accord, donc mardi après-midi,
16: 15h30.
14: Alors, il y a donc 17 vaccins et rappels, on vous fait tout d'un seul coup. Hein.
16: Ah bon? Mais je trouve ça extraordinaire, c'est la première fois que j'entends parler de ça.
14: Bon, écoutez, mon père, je peux me permettre d'être indiscret?
16: Oui.
14: Ah, merci.
16: Ben, vous pouvez, oui, au point où nous en sommes.
14: Oui. Vous, oui. Vous n'auriez pas peur des piqûres par hasard?
16: Ah non, j'ai pas peur des piqûres, absolument pas. Non, alors là, c'est vraiment pas... Mais 17... Ah non, monsieur, excusez-moi. Non, j'ai pas peur des piqûres, le problème n'est pas là.
14: Vous avez peur des piqûres?
16: Je n'aime pas de tout ce procédé.
14: Vous avez peur des piqûres?
16: Non, je n'ai pas peur des piqûres. Mais je n'irai pas, je trouve ce procédé un peu étonnant.
14: Mais vous ne seriez pas un peu anarchiste, mon père?
16: Eh bien, écoutez, vous le prenez comme vous voulez, mais monsieur, je n'irai pas.
14: Bien.
16: Bien.
14: Donc je note qu'une infirmière diplômée passera à votre presbytère mardi 15h30.
16: Eh bien, je ne suis pas obligé de la recevoir. Au revoir. Allô?
17: Allô?
16: Allô?
17: Oui, bonjour, c'est monsieur le curé.
16: Oui, bonjour madame. Oui.
17: Ah, bonjour, madame Lamolle à l'appareil. Je suis
16: madame?
17: Lamolle, je suis l'infirmière diplômée pour mardi.
16: Oui. Ah non, mais moi je refuse ce procédé.
17: Oui, c'est ce qu'on m'a dit à la mairie.
16: Ah non,
17: m'a
16: je
17: dit.
16: Trouve ça complètement inacceptable.
17: Mais oui, vous êtes douillé, pareil.
16: Non, mais qu'est-ce que c'est que cette histoire? Je suis douillé, n'importe quoi. Mais madame, je vous permets, ben, vous êtes comme le monsieur qui raconte des piqûres, j'en ai déjà eu. Alors madame, ça suffit. Mais c'est quoi ça? C'est n'importe quoi. Allons.
17: Monsieur le curé, écoutez, ça fait 40 ans que je travaille dans tous les établissements scolaires et autres de la ville.
16: Oui, mais madame, n'insistez pas, s'il vous plaît, c'est tout.
17: Je n'insiste pas. Je tenais juste à ce que vous sachiez,
16: oui.
17: Monsieur le curé,
16: Oui.
17: Que des enfants douillets.
16: Mais écoutez, arrêtez, j'en madame. Ai vu. Le oui. problème n'est pas là.
17: Mais bien
16: je
17: sûr que
16: ce procédé inacceptable.
17: Oui, oui, on trouve toujours des bonnes excuses.
16: Mais non, madame, arrêtez, ça suffit comme ça. Je refuse d'en savoir plus sur cette question.
17: Non, c'est pas
16: c'est
17: ça.
16: C'est vraiment n'importe quoi.
17: Permettez-moi de vous dire quand même, monsieur le curé, qu'à votre âge, avoir peur de deux.
16: Écoutez, madame, arrêtez,
17: aiguilles.
16: Ça suffit comme ça.
17: Oh.
2: Allô?
17: Oui, bonjour, madame. Monsieur De Appio à l'appareil. L'adjoint au maire.
2: L'adjoint au maire?
17: Oui, De Appio. Passez-moi, monsieur le curé.
2: Oui.
16: Allô?
17: Monsieur le curé. Des hommes douillets.
16: Mais monsieur, arrêtez, arrêtez, ça suffit comme ça. Je refuse. Vous pouvez pas m'y obliger.
17: Peureux.
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2: Allô.
0: Bonjour monsieur, c'est bien le magasin de bricolage?
2: Non, je suis madame.
0: Admettons, monsieur Martin, société Martin Rénovageage.
2: Ouais.
0: On a déclaré des travaux d'isolation thermique là chez vous.
2: Bah c'est pas possible, là vous appelez dans un commerce là.
0: Non mais je sais.
2: Ouais.
0: Mais nous, on a déclaré que vous étiez un particulier, ça permet de débloquer des subventions de l'État.
2: Bah c'est de la magouille, c'est de l'escroquerie ça.
0: Bon, hey, de toute façon c'est l'État qui paye, ça va?
2: Ah oui mais l'État, qui c'est qui donne l'argent à l'État? C'est bien ceux qui bossent.
0: Ah bon?
2: Bah oui, oui, oui monsieur. Par contre nous on n'est pas comme ça, nous on n'est pas des escrocs.
0: Hein. Ah non mais ça je m'en occupe, tout ce qui est escroquerie.
2: Oula, attendez, je vous passe mon mari là, parce que là, la magouille.
0: Merci monsieur.
3: Allô.
0: Bonjour madame.
3: Ouais, non, mais moi je marche pas comme ça, moi. Faut pas vous emmerder surtout, hein. C'est n'importe quoi ce que vous faites, vous êtes grave, vous.
0: De toute façon, ils arrêtent la prime là, donc c'était pour pas gâcher.
3: Eh ben, moi j'ai besoin de faire de l'isolation chez moi, et alors si après je fais un dossier, j'ai le droit à rien, moi.
0: Si, alors j'ai déjà eu le cas avec une autre société, il suffit que vous changiez de nom.
3: Eh mais vous faites ça avec combien de sociétés, vous?
0: Oh, bah là j'ai une trentaine de dossiers subventionnage en cours.
3: Vous avez une trentaine de dossiers en cours, vous allez toucher une trentaine de subventions. Sans avoir fait aucun travaux.
0: Bah, c'est quand même 30 000 balles à chaque fois, donc
3: mais
0: ça
3: vous,
0: fait.
3: Non, mais vous prenez carrément. Alors, nous, on paye des impôts pour payer des subventions, et puis j'ai des gens comme vous qui récupèrent le pognon, puis vous allez au soleil, vous.
0: Ah, bah voilà, vous avez tout compris.
3: Mais on vit dans quel monde, là?
0: Alors, je vous rassure, je vous ai prévu une petite commission.
3: Vous rigolez ou quoi, non?
0: Je suis pas un voleur non plus.
3: Vous prévoyez une commission en plus?
0: Oui, vous aurez 15 euros brut.
4: Mais monsieur, vous rigolez?
0: Bah oui, et bonjour monsieur.
4: Oui, j'ai pas fait de travaux chez moi, monsieur.
0: C'est pas grave, puisque j'ai déclaré pour vous.
4: Est-ce que je vais déclarer pour vous que vous avez fait des travaux chez vous?
0: Ah bah comment vous savez que j'ai fait des travaux chez moi?
4: Et bah, et vous, comment vous savez que j'ai fait des travaux chez moi? Je vous connais même pas, monsieur.
0: Ah bah parce que je l'ai déclaré, c'est ce que je vous dis.
4: Bon, écoutez, je vais appeler les gendarmes.
0: Ah bah oui, mais non.
4: Je vais dire qu'il y a un monsieur pour toucher 30 000 euros de l'État.
0: Alors, ce serait mieux
4: si
0: de
4: je vais,
0: pas...
4: Un jour, je vais faire des isolations thermiques chez moi, monsieur. Je vais leur dire que je vais avoir fait deux fois de travaux thermiques chez moi, ça va, vous allez pas bien ou quoi?
0: Eh bah, vous direz que vous préférez un double isolage.
4: Je dirai rien du tout, monsieur, j'appelle les gendarmes.
0: Non, je vais plutôt vous déposer votre dossier.
4: J'appelle les gendarmes.
0: Non mais allô?
4: C'est quoi?
0: Ah, elle a mal raccroché. Alors, j'ai coupé mon micro deux secondes. Là, elle croit qu'elle appelle la gendarmerie. Je rallume le micro. Tut. Gendarmerie de Martinville.
4: Excusez-moi, monsieur, la gendarmerie.
0: Affirmatif.
4: Il y a un monsieur qui me dit s'appeler monsieur Martin. Il me dit qu'il a déclaré des travaux et qu'il n'a pas fait, puisqu'on n'a pas fait de travaux.
0: Oh, attendez, vous me dites qui? Monsieur Martin.
4: Oui.
0: Établissement Martin Rénovation.
4: Oui.
0: C'est mon beau-frère. Bah, vous tombez bien.
4: Eh ben, il dit qu'il a fait des travaux chez nous, qu'il veut toucher 30 000 euros de l'État.
0: Oui, je sais, il m'a expliqué. Donc, vous validez. Comme ça, il touche votre prime.
4: Vous êtes c'est son beau-frère et vous me dites de faire ça.
0: Bah, il prend 30 000 balles à chaque fois, quand même.
4: C'est pas la gendarmerie, là, quand même.
0: Bon, ça dépend.
4: C'est pas un gendarme qui me dit de faire un faux.
0: Ouais, en tout cas, moi, je vous ai rien dit. On se comprend?
4: Mais monsieur, je suis à la gendarmerie, vous vous rendez compte de ce que vous me demandez?
0: Bon, vous lui signez ses papiers, puis on n'en parle plus.
4: Non, mais moi, je veux pas, monsieur. Mais jamais vous ferez ça à mon nom. Jamais. Tu as quelle gendarmerie, là, monsieur?
0: La gendarmerie de Martinville.
4: Vous êtes gendarme, monsieur?
0: Alors non, parce que c'est une gendarmerie amateur, donc on n'emploie que des faux gendarmes.
4: Bah écoutez, je vais me déplacer à l'autre gendarmerie, monsieur.
0: Ok, bah dans ce cas, demandez le gendarme Martin de ma part.
4: Non,
0: monsieur. Si, parce que c'est le beau-frère de mon beau-frère, qui lui aussi est gendarme amateur.
4: Non, mais je m'en fiche.
0: Eh, en plus, je peux vous le passer, il est justement à côté de moi.
4: Non.
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18: Coiffure, bonjour.
17: Oui, bonjour, monsieur. C'est le salon de coiffure.
18: Oui.
17: Dites-moi, est-ce que vous faites des permanentes?
18: Oui.
17: Des balayages, là aussi?
18: Oui.
17: Ah, vous faites des balayages?
18: Également, oui.
17: Parce que je suis juste à côté de vous, là, au 5, moi.
18: Oui.
17: Vous êtes au 3.
18: Oui, c'est ça.
17: Si vous faites des balayages, vous pouvez pas venir devant chez moi.
18: Venir devant chez vous?
17: Parce qu'il y a un chien qui a fait une grosse merde devant la maison.
18: Ah non, je suis désolé, je suis tout seul cet après-midi.
17: Vous venez de me dire que vous faisiez des balayages.
18: Mais c'est un salon de coiffure ici.
17: Mais oui, mais
18: je suis tout seul cet après-midi.
17: Mais vous venez maintenant.
18: Mais enfin, c'est pas mon travail, je vais quand même pas aller balayer devant votre porte.
17: Mais monsieur, il y a une merde de chien qui trône devant l'entrée.
18: Bon, écoutez, je suis désolé, mais je ne peux pas.
17: Écoutez, nous on a une raclette, si ça peut vous aider.
18: Non, j'ai du travail.
17: J'appelle la police.
18: Et c'est ça.
1: coiffure, bonjour.
10: Oui, bonjour monsieur, adjudant de la place Gendarmerie Nationale.
1: Oui.
10: C'est le salon de coiffure qui se trouve aux 3 rue du Port.
1: Oui, c'est cela.
10: Oui, bonjour, on vient d'être appelé par monsieur Ledoux qui se trouve être votre voisin situé au 5.
1: Oui, il m'a appelé pour aller balayer devant la porte.
10: Il paraît que vous avez un chien et que ce chien aurait fait un étron juste devant la porte empêchant ce monsieur et sa femme de sortir de chez eux.
1: Oui, il m'a demandé d'aller balayer, seulement je ne peux pas cet après-midi, je suis tout seul.
10: Mais je comprends, mais bon, ces deux personnes sont âgées, elles doivent aller, elles ont des rendez-vous à des clubs d'anciens, donc...
1: Oui.
10: Je leur dis de vous rappeler, hein.
1: Oui.
10: Merci.
1: Au revoir. Coiffure, bonjour.
17: Et c'est encore nous.
1: J'arrive, hein.
17: Ah, vous voulez bien le faire?
1: Ben oui, j'ai pas le choix, la gendarmerie vient d'appeler, donc j'arrive.
17: Ah, ben écoutez, c'est gentil. Ils vous ont dit aussi pour le petit service en plus, non?
1: Quel service en plus? Écoutez, je suis tout seul.
17: Non, mais il y en a pour 2 minutes. C'est pour la vaisselle.
1: La vaisselle?
17: Oui.
1: Non, mais c'est une plaisanterie ou quoi?
17: Pardon?
1: Mais on est un salon de coiffure. Pourquoi j'irais faire la vaisselle? Je vais aller voir la mère de chien. C'est déjà très gentil de ma part.
17: Voilà.
1: Attendez, moi, je suis coiffeur. Je fais pas la vaisselle des voisins ou j'en ai rien à faire, moi.
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19: Oui, bonjour.
0: Bonjour monsieur, je suis bien à la crèche?
19: Oui.
0: Monsieur Martin à l'appareil, agence Martin Recrutage?
19: Oui.
0: Je me suis permis de vous faire des inscriptions en rapport à vos nouvelles places.
19: Pardon?
0: Ah, allô? Donc,
19: attendez, je vais vous passer la directrice parce que là je suis pas du tout au courant.
20: Oui, allô?
0: Bonjour monsieur.
20: Attendez, je sais pas du tout de quoi vous me parlez monsieur.
0: C'est rapport aux nouvelles places de crèche. J'ai déjà reçu pas mal de parents qui vont prendre des places chez vous.
20: Mais vous les avez, et vous avez des parents, vous recevez des parents de où, de qui? Des parents, si quand ils ont besoin d'une place, ils me téléphonent pour faire des préinscriptions.
0: Plus besoin, puisque moi je vous ai fait des préinscriptions.
20: Bon, non mais attends.
0: Ils sont des préinscriptions de préinscriptions.
20: On peut pas faire des préinscriptions aux préinscriptions, c'est pas possible.
0: Si, en revanche, j'ai dû être un peu plus flexible sur l'âge des enfants.
20: Ah bah
0: disons que j'accepte les bébés mais jusqu'à 12 ans.
20: Monsieur, attendez, on parle d'une crèche là et les crèches ça ne va certainement pas jusque 12 ans.
0: Ah oui, mais moi je vous ai déjà validé des dossiers à 12 ans.
20: Ah bah ça c'est votre problème monsieur, c'est pas le mien. En crèche monsieur, ça ne va pas jusque 12 ans.
0: Mais l'avantage c'est qu'ils sont grands, ils peuvent vous filer des coups de main pour les petits.
20: Monsieur, ce n'est pas possible.
0: Ou alors vous leur faites coudre des ballons, des chaussures.
20: Je ne sais pas, c'est tout. Une crèche est faite pour des enfants maximum jusque 4 ans.
0: Et si on prend uniquement des 12 ans de petite taille?
20: Mais monsieur, ce n'est pas possible.
0: Enfin, bah oui, mais faut remplir, hein, pardon.
20: Oui, non, mais faut remplir, mais monsieur, attendez.
0: Eh ouais, parce qu'ils annoncent 200 000 nouvelles places, donc j'ai fait le calcul.
20: Mais vous faites le calcul de ce que vous voulez, monsieur.
0: Oui, bah allons-y. On prend par exemple une base de 200 crèches.
20: Mais
0: je divise 200 000 par 200 crèches.
20: Mais ça ne fonctionne pas comme ça.
0: Ça vous fait quand même 1000 nouvelles places.
20: 1000 places pour une crèche. Vous vous rendez compte de ce que vous dites là un petit peu?
0: Non mais rassurez-vous, les inscriptions je les prends pour la rentrée de septembre, donc pas d'urgence.
20: Oui, ah bah oui, c'est sûr qu'à partir de septembre nous allons prendre 1000 enfants.
0: Super, je vous en ai pré-inscrit 250 là déjà.
20: Oui, bah c'est bien monsieur, bah vous les prendrez chez vous monsieur les 250, d'accord?
0: Ah oui, mais malheureusement moi je ne suis pas créchiste.
20: Vous devriez.
0: Oh c'est gentil, merci.
20: Oui, tout à fait.
0: D'ailleurs, vous savez quoi, ça me donne une idée.
20: Mais ah bah
0: Et si je venais bosser avec vous?
20: Non mais j'ai pas besoin d'aide monsieur, c'est bon, ça va aller.
0: Non mais au moins que je vous file un coup de main pour faire de la place parce que les 1000 enfants, il faut les stocker.
20: Oui, bien sûr. Bah oui, 1000 nouvelles places pour la crèche. Oui, tout à fait. On va la agrandir, on va pousser les murs.
0: Ah bah j'arrive.
20: Et on va les remettre dans le placard aussi, les enfants, tant qu'on y est.
0: Alors ça, faut que je vérifie.
20: Mais vous dites n'importe quoi, monsieur.
0: Non, sérieux, on a peut-être plus le droit pour les placards.
20: Mais vous dites n'importe quoi.
0: Eh, d'ailleurs, vous savez quoi?
20: Mais
0: je vais venir avec mon fils.
20: Oui, tout à fait.
0: Mais oui.
21: Oui, allô?
0: Ah, c'est un autre monsieur.
21: Non, mais
0: Non, c'est le même monsieur, alors.
21: Monsieur, écoutez-moi.
0: Oui.
21: C'est pas possible, on va avoir 1000 bébés.
0: Non, mais vous inquiétez pas, les 1000, je vais les trouver.
21: Non, mais attendez.
0: D'ailleurs, déjà, je vous dépose le mien.
21: Hein? De quoi?
0: Bah, je vous dépose le petit, c'est ce que je disais.
21: Mais pour déposer votre petit?
0: Oui, le petit Martin, il a 2 ans.
21: Mais on est la crèche est complète.
0: Ouais, sur 1000 places, vous allez pas chipoter pour une de plus.
21: Eh, mais il veut passer son fils à la crèche.
0: Bon, on dit que c'est bon?
21: Non, c'est pas bon.
0: Ah oui, mais parce que lui, il s'y voyait déjà?
21: Non, pas du tout.
0: Ah si, il est à côté. Vous voulez que j'aille le chercher?
21: Non.
0: Non, mais comme ça, vous lui dites?
21: Non.
0: Allez, je vous l'appelle.
21: Mais non.
0: Le petit Martin?
21: Hein?
0: Le monsieur de la crèche a quelque chose à te dire.
21: De quoi?
0: Je vous le passe. Allô?
21: Oui.
0: Salut, c'est le petit Martin à l'appareil.
21: Vous voyez, 5 annulaires?
0: Pas du tout, c'est juste que j'ai pas la voix de mon physique, mais j'ai 2 ans.
21: Ouais, c'est ça.
0: Ah ouais, mais j'ai carrément 2 ans.
21: Allez, au revoir.
0: Allô?
21: C'est une connerie. N'importe quoi.
0: Ah, mal raccroché.
21: Monsieur Martin, Martin recruteur.
0: Allô?
21: Non, mais bon.
0: Elle m'entend même plus.
21: Je sais pas si elle est à la radio.
0: Ah. Bon, bah bravo, vous m'entendez pas, mais je confirme que c'était Rire et Chanson.
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23: Magasin de Châle République, bonjour.
17: Allô?
23: Oui?
17: C'est le magasin des surgelés.
23: Oui?
17: Bonjour, madame.
23: Bonjour.
17: Je dois faire mes commissions, vous savez, parce que je vais être un peu malade et on m'a dit de prendre mes provisions pour la semaine, voyez-vous.
23: Oui.
17: Je voudrais savoir, est-ce que vous avez des haricots?
23: Oui, bien sûr.
17: Ah, alors, haricots, je note. Des arottes.
23: Des
17: arottes.
23: Des carottes?
17: Oui.
23: Oui.
17: Ah bon, très bien. Je vais essayer de tout prendre chez vous. Comment s'appelle les... Topinambour, non, j'ai pas besoin, c'est trop dur, puis c'est pas surgelé.
23: Alors ça, par contre, j'ai la purée de topinambour.
17: Ah, est-ce que vous avez des poireaux?
23: Des poireaux, oui.
17: D'accord. Des tomates?
23: Oui, des tomates aussi, oui.
17: Très bien. Des hommes?
23: Pardon?
17: Des hommes.
23: Vous avez demandé quoi?
17: Des hommes.
23: Des pommes?
17: Oui.
23: Ah non, la pomme, ça se congèle pas du tout.
17: Ah voilà. Alors, pas de hommes, mais est-ce que vous avez des oires?
23: Non, non plus.
17: Ah bon? Ça se congèle pas non plus?
23: Non.
17: Pour faire les oires au chocolat?
23: Non, on n'a pas de poire, non.
17: Bon. Et est-ce que vous avez des haillassons?
23: Non, non plus, madame.
17: Vous n'avez pas d'haillassons?
23: Non.
17: Bon. Alors, j'allais oublier le plus important parce que je vais rester quand même, essayer de ne pas sortir de chez moi. Et ça, il m'en faut si je dois passer l'hiver toute seule à la maison. Est-ce que vous auriez des aubes?
23: Alors, des aubes, c'est-à-dire?
17: Vous savez, les aubes avec les ouilles. On mélange ça avec les ouilles.
23: Non, je ne vois pas de quoi vous me parlez.
17: Vous savez, c'est un fruit. Il y a toujours... c'est un fruit en... Il y a trois fruits en un fruit.
23: Non, ça ne me dit rien du tout.
17: Aux Seychelles, il y en a beaucoup. C'est-à-dire que vous avez, à la base du zob, il y a toujours deux ouilles.
23: Alors là, je ne vois pas du tout. Hein. Bah, puis tout ce qui est fruit exotique, je pense que ça doit...
17: Parce que, voyez-vous, ils font quelque chose avec ce fruit-là. Avec le zob là, et les ouilles, voyez-vous, ils arrivent à faire un jus avec.
23: À faire un jus, d'accord.
17: Qui est congelé.
23: D'accord. Non, mais j'ai pas, hein, non.
17: Ah ben non, celui-là, on le trouve qu'à la banque du sperme.
23: Non, mais n'importe quoi, hein. Non, mais je vois pas le rapport avec les surgelés, madame.
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5: Oui, allô.
0: Bonjour madame, c'est bien la boucherie?
5: Oui.
0: Monsieur Martin à l'appareil, association pour la protection des steaks végétalifiés en milieu commercial.
5: Oui.
0: Je vous appelle rapport au changement d'appellation pour les steaks, vous devez être au courant?
5: Non, pas du tout.
0: Ah, parce qu'on n'avait plus le droit de dire steak végétal quand un steak contenait pas de viande.
5: Ben oui.
0: Mais ça a rechangé.
5: D'accord.
0: Donc maintenant, il faut préciser que vos steaks sont des steaks non végétaux.
5: Mais il y a que du steak haché qu'on fait nous à la demande.
0: Voilà, le steak haché, il faut marquer, attention, steak haché non végétal ne contient que de l'animal.
5: Et on va arriver à faire quoi? Sur le steak, il va falloir marquer aussi anglais non végétal.
0: Par exemple, oui, bravo.
5: Bavette à l'oyau non végétal, c'est ça?
0: Voilà, vous avez compris. Tout ce qui est viande non végétalifiée doit être signalé au client.
5: C'est qui a inventé ça?
0: C'est le ministre Martin, le nouveau ministre délégué à la viande et aux charcuteries.
5: Ils sont bons quand même.
0: Ah oui, ça je suis d'accord, parce qu'avant le client il pouvait se faire avoir. Il pensait acheter un steak végétal parce qu'il n'était pas marqué steak non végétal.
5: Non, mais s'il vient dans une boucherie, il va pas manger des steaks végétaux. Hein.
0: Alors si, maintenant c'est possible. Il suffit dans votre mix de steak haché de rajouter un mix de steak végétal et vous remixez le double mix.
5: On va pas s'amuser à mixer dans notre mixage du végétal, non.
0: Bah si, c'est exactement ça.
5: Mais il va me dire, mais t'es fou, mais tu es un fou.
0: Ah, mais vos clients, vous leur dites pas.
5: Hein? Mais vous plaisantez ou quoi?
0: Bon, bien sûr.
5: Mentir à un client?
0: Non, c'est pas vraiment mentir.
5: Si, c'est mentir. Ah si, je suis désolé, monsieur, c'est mentir.
0: Oh non, c'est un petit enjolivage.
5: Ben si, monsieur, c'est mentir, je suis désolé.
0: En plus, il y aura quand même de la vraie viande dans vos steaks végétaux, non végétaux. Si vous rajoutez 50% de salade dans la viande que vous avez déjà...
5: Non, je mettrai pas de salade dans mon steak haché que je paye une blende.
0: Justement, l'avantage, c'est qu'il vous revient deux fois moins cher.
5: Ouais, mais quand vous allez manger au restaurant, vous demandez un steak végétal avec de la salade?
0: Ah oui, bien sûr, je ne mange que du steak végétal, non végétal.
5: Mais vous êtes qui pour me dire qu'est-ce que je dois faire?
0: Je suis Monsieur Martin, chef de l'association pour la protection des steaks.
5: Et Monsieur Martin, là, ils ont qu'à envoyer un papier, là, dans les boucheries.
0: Envoyer de la purée, mais oui, très bonne idée.
5: Non, pas de la purée, envoyer des papiers.
0: Non, parce qu'effectivement, vous pouvez remplacer la salade par de la purée de légumes.
6: La quoi?
0: De la purée de légumes.
6: Mais rien du tout.
0: Mais si, en plus, vous avez de la chance, il se trouve que justement, je vous ai réservé un stock de purée.
6: Mais vous êtes quoi? Vous êtes commercial de qui?
0: Oh ben, c'est dingue que vous disiez ça, parce que justement, il se trouve que je suis aussi commercial pour les purées de légumes Martin.
6: Et voilà, mais alors les purées légumes Martin, donc vous êtes commercial, vous êtes vendeur de purée, quoi, en fait, c'est ça?
0: C'est ça, je suis puriste, comme on dit dans le métier.
6: Donc, gardez votre purée, on se débrouille très très bien avec notre viande sans la purée.
0: Bon, moi je dis ça pour vous aider, hein.
6: Oui, mais bien sûr, oui, bien sûr. Alors écoutez-moi bien, monsieur.
0: Bon, et puis au passage, c'est vrai que ça me permet d'écouler du stock.
6: Pour vendre votre purée, en fait. Oui, d'accord.
0: Eh ben voilà, on est super d'accord, ouais.
6: Non, non, vous êtes heureux. Je ne veux pas faire d'affaires avec vous. Vous comprenez ça ou pas?
0: Ah oui, mais qu'est-ce que je fais de votre purée?
6: Il y a plein de boucheries partout dans le monde.
0: Ça, c'est pas faux.
6: Appelez les autres, vendez votre purée, ok?
0: Ouais, mais le problème, c'est la facture.
6: Pardon?
0: Bah, comme j'ai mis votre nom dessus.
6: Ne me dites pas que vous avez fait une facture, mais vous êtes.
0: Oh si, je vous rassure, je vous ai fait ça réglo. J'ai tout mis à votre nom.
6: La facture, mais vous plaisantez, monsieur. Vous voulez quoi? Que je paye quoi? De la purée? Votre facture que vous avez fait là, moi j'irai signer, monsieur, d'accord? J'ai 57 balles, vous n'êtes pas pour un idiot, on est d'accord?
0: Bah, je crois qu'on est super d'accord.
6: Et qu'est-ce que vous faites alors?
0: Bah là, j'en étais à vous vendre de la purée de légumes pour mettre dans vos steaks.
6: Mais vous êtes un idiot, excusez-moi.
0: Oh, mais je vous en prie.
6: Non, mais franchement, mais vous êtes un fou là, excusez-moi.
0: Non, vous excusez pas, j'ai l'habitude.
6: Donc vous raccrochez de suite, hein. Raccrochez de suite.
0: Oh non, vous d'abord.
6: Stop, on arrête tout là.
0: Bon, on compte jusqu'à 3 et on raccroche ensemble.
6: Mais non!
0: Attention, 1. J'ai pas dit 3.
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9: Allô?
12: Allô?
9: Oui?
12: Commandant?
9: Comment?
12: Commandant? Allô, vous m'entendez?
9: Oui, mais vous êtes une erreur!
12: Je ne suis pas chez le commandant Cousteau.
9: Ah non?
12: Bon, écoutez, est-ce que vous m'entendez bien, là?
9: Bah, évidemment, mais bon, je suis pressé, monsieur.
12: Écoutez-moi.

0: Bon,
1: je suis le capitaine Nemo.
0: Ah bon?
1: Voilà. Alors, Michel Nemo.
0: Michel.
1: Ah bon? Vous lui dites qu'on observe sur le radar avant une formation de moules géantes. Géantes, hein?
0: Géantes.
1: 200 mètres de tour, hein?
0: Oh là!
1: Alors, vous lui dites qu'elles ont l'air très, très agressives.
0: Agressives,
1: voilà. Alors, demandez-lui ce qu'on fait.
0: Bon, bah alors, je vais l'appeler tout de suite, alors.
1: Appelez-le tout de suite et dites-lui qu'il nous rappelle tout de suite, qu'il se mette en contact s'il arrive à nous joindre. Hein.
0: Bon, d'accord, je vais
1: verrouiller
0: l'appel.
1: Tout, verrouiller les radars. Merci, madame.
0: Au revoir, monsieur.
2: Camarade Cousteau, j'écoute.
0: Ah, c'est le commandant Cousteau.
2: Oui, bonjour,
0: oui,
2: madame.
0: Je suis une particulier.
2: Oui.
0: On m'a appelé parce qu'on ne peut pas vous avoir. Et c'était assez urgent. C'est le capitaine Nemo.
2: Michel?
0: Michel qui a appelé chez moi.
2: Mais où sont-ils?
0: Ben, on dit Galapagos. Galapagos, je ne sais plus comment dire, je ne sais plus.
2: Oui, oui.
0: Oui, ils ont observé des mouches géantes et qui sont agressives et oui. à 200 mètres de tour.
2: Oui.
0: Alors, il faudrait que vous l'appeliez parce qu'il ne peut pas vous avoir.
2: Bon, alors écoutez, madame, ce que je vais faire là, je vais composer le numéro d'urgence de la Calypso. On ne va pas raccrocher.
0: Bon, ah bon, très bien.
2: Alors, dès que vous entendez un sifflement, vous essayez de leur parler. Eux, ils ne m'entendront pas. C'est vous qui vont entendre.
0: Oui, alors c'est à eux que je parlerai.
2: C'est à eux que vous allez parler, vous allez répéter ce que je vais vous dire.
0: Bon, d'accord.
2: Alors, attention.
0: Allô?
1: Capitaine Nemo, l'appareil.
0: Ça y est, oui, c'est moi, madame. Je vous avais appelé tout à l'heure.
1: Ah ben, c'est vous, mais comment vous avez eu le numéro?
0: Ben, je viens d'appeler le commandant Cousteau.
2: Vous m'entendez, madame?
0: Oui.
2: Demandez au capitaine Nemo la couleur des moules.
0: Tout de suite, là?
2: Oui.
0: Et comment je vais l'appeler?
2: Capitaine Nemo, il doit vous entendre.
0: Allô? Capitaine Nemo?
1: Allô, oui, madame.
0: Oui, alors voilà, le commandant Cousteau demande la couleur des moules.
1: Les moules sont bleues, madame, hein?
0: Alors, allô, commandant?
2: Allô?
0: Oui?
2: Je vous écoute, madame.
0: Alors, la couleur des moules sont bleues, hein?
2: Bon, alors ce sont des moules très dangereuses, qu'ils fassent demi-tour arrière, très vite.
0: Attendez, j'appelle, allô? Capitaine Nemo?
1: Capitaine Nemo, madame, oui.
0: Oui, écoutez, il vous dit de... Oh, alors, je sais plus ce qu'il m'a dit.
1: On est... Madame, vous m'entendez?
0: Oui.
1: Oui, la moule géante.
0: La moule géante.
1: A ouvert la gueule.
0: Et
1: le Calypso est rentré dans la moule.
0: Allô? Commandant?
2: Oui, allô, je vous entends, madame.
0: C'est trop tard. La moule géante est rentrée dans la gueule du Calypso.
2: Vous voulez dire que la Calypso est dans la moule?
0: Oui.
2: Demandez-leur de hisser le drapeau blanc.
0: Allô?
2: Et de chercher la sortie de la moule à l'arrière.
0: Bon, d'accord. Allô?
1: Allô?
0: Le commandant demande que vous hissiez le drapeau blanc et que vous essayiez de sortir par l'arrière de la moule, parce qu'il y a certainement une sortie.
1: Par l'arrière?
0: Oui, par l'arrière de la moule, oui.
1: Oui, mais on ne voit rien. On ne voit rien, là. On est dans le noir total.
0: Allô, commandant?
2: Oui, madame.
0: Ils disent qu'ils sont dans le noir total et qu'ils peuvent rien voir. Ils peuvent pas sortir.
2: Bon, écoutez, madame, il n'y a qu'une solution.
0: Oui?
2: Les assistants viennent de me donner le
0: oui.
2: plein de la moule.
0: Oui.
2: Et il y a une pancarte avec une inscription issue de secours à l'intérieur de l'animal.
0: Ah bon? Ben, je vais demander, hein. Capitaine Nemo?
1: Allô?
0: Oui? Alors, le commandant demande s'il y a une pancarte à l'intérieur de la moule.
1: Oui, il y a une pancarte.
0: Oui? Il y a marqué issue de secours.
1: Oui, c'est ça.
0: Oui?
1: Qu'est-ce qu'il faut faire?
0: Allô?
2: Oui?
0: Alors, il demande qu'est-ce qu'il faut qu'il fasse.
2: Il se dirige vers l'issue... Allô?
0: Allô, oui?
2: Il se dirige vers l'issue de secours.
0: Allô, commandant Nemo?
1: Capitaine Nemo, madame...
0: Oh, excusez-moi, capitaine Nemo. Il faut que vous alliez vers l'issue de secours. C'est ça?
1: Ça y est, madame, nous veillons la lumière.
0: Oui? Bon, c'est tout ce que vous avez à dire au commandant?
1: Écoutez, madame, ça y est, nous sortons de la moule.
0: Oui? Vous sortez de la moule. Allô, commandant?
1: Et nous gagnons la lumière.
0: Oui?
1: Nous sommes sauvés.
0: Vous êtes sauvés et sortis.
1: Nous sommes sauvés et sortis, nous sommes à la lumière.
0: Allô? Commandant?
2: Oui.
0: Oui, maintenant il n'y a plus de danger, ils sont sortis, ils sont à la lumière.
2: Ils sont sortis de la moule?
0: Oui, oui, la Calypso est sauvée.
2: Ben écoutez, madame, nous vous remercions.
0: Il faut bien se rendre service, et puis vous savez, je regarde beaucoup votre émission, n'importe comment.
2: Merci pour tout, madame.
0: Ah ben je vous en prie, hein. Si vous avez d'autres problèmes, ben vous me rappellerez.
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5: Oui, allô.
6: Bonjour monsieur, c'est bien la fleuristerie?
5: Oui.
6: Je vous appelle parce que j'ai eu un petit souci avec vos fleurs gratuites.
5: Mes fleurs gratuites?
6: Oui.
5: Quelles fleurs gratuites?
6: Bah celles qui sont devant le magasin.
5: Elles sont pas gratuites, enfin je comprends pas.
6: Bah si vous les mettez dehors, j'imagine que c'est des trucs que vous déstockez.
5: Bah écoutez, déjà vous allez revenir.
6: C'est moi, mais enfin j'ai posé la plante dans ma voiture et ça m'a tout taché le tissu.
5: Non mais et vous m'avez volé des plantes. Non mais c'est vous monsieur qui...

0: délirez complètement. De quel droit vous vous servez sur le trottoir des fleurs qui sont mises à la vente? Est-ce que c'est écrit offert? Est-ce que vous êtes rentré pour me demander si c'était offert? Il y a des prix affichés dessus.
1: Non mais les prix, j'imagine c'est pour les pots ou je ne sais quoi. Mais...
2: Et bonjour.
1: Oui, bonjour monsieur.
2: Vous m'appelez pour me dire que vous prenez les plantes et vous me dites ça vous a abîmé les banquettes. On est en plein délire là.
1: Non mais enfin excusez-moi, c'est quand même vos plantes gratuites qui ont salopifié ma banquette.
2: Mais c'est pas des plantes gratuites, c'est l'installation du magasin. Vous vous servez, vous me dites vous salissez vos banquettes. On est en plein délire là.
1: Non mais je vais revenir.
3: Allô. Allô.
0: Oui, qu'est-ce qui se passe monsieur?
1: Ah bonjour monsieur, voilà comme j'expliquais à votre collègue.
0: Non monsieur, c'est pas un monsieur, c'est une dame. Qu'est-ce qui se passe monsieur?
1: Ah ben c'est ce que j'expliquais, c'est que vos plantes gratuites là, elles font des taches.
0: Non mais attendez monsieur, vous me foutez de moi ou quoi? Où est-ce qu'il y a eu des plantes gratuite.
1: Devant le magasin?
0: Mais c'est quoi ce salut ça? C'est quoi?
1: Non mais ce que je veux dire c'est que dans le sens où moi je vous rends service parce que je vous débarrasse des plantes...
0: Mais vous me débarrassez pas, vous m'avez volé des plantes monsieur.
1: Comment ça je vous ai volé des plantes?
0: Je n'ai aucune plante gratuite à votre disposition, à la disposition des clients. J'ai jamais vu ça. Je ne vois pas pourquoi les plantes ne seraient gratuites et je vous en ferai cadeau monsieur.
1: Bah si elles sont gratuites c'est normal que vous...
0: Mais elles ne sont pas gratuites monsieur, les plantes elles sont à vendre. Ce ne sont pas des plantes gratuites.
1: Bah c'est des trucs que vous avez en stock en trop...
0: Mais monsieur... Mais...
1: Oui.
0: Je ne vois pas où est le plante en stock que j'ai en trop, que je mettrai sur des chariots avec les prix marqués dessus, afin que vous puissiez prendre le désir de me les voler.
1: Voilà, c'est ça, bah, c'est exactement ça.
0: Mais elles ne sont pas gratuites, les plantes, monsieur.
1: Toujours est-il que moi, je vais revenir.
0: Mais vous pouvez revenir, mais vous me paierez les plantes que vous avez prises, monsieur.
1: Bah non, le problème, c'est ma banquette de voiture,
0: ah,
1: si
0: mais
1: vous...
0: ça, j'en ai rien à faire, monsieur. Vous m'avez volé des plantes, vous assumerez vos responsabilités. C'est bien fait pour vous, vous avez taché votre voiture.
1: Bah non, mais c'est parce que nulle part, vous n'avez indiqué que vos plantes étaient tacheuses.
0: De plantes tacheuses ou pas de plantes tacheuses, vous n'avez déjà pas à me vendre, à me prendre des plantes. Donc elles ne sont pas tacheuses.
1: Au moins mettez un petit panneau, comme quoi...
0: Il faut comment que je vous dois vous expliquer que les plantes ne sont pas gratuites?
1: Non mais je vais passer...
0: Non. Alors passez de suite.
1: D'accord, non mais parce que juste,
0: non.
1: Il faudrait
0: non,
1: que...
0: Non, on est passé de suite, monsieur. C'est tout de suite que vous venez.
1: Ah bah j'arrive, mais...
0: D'accord, monsieur, vous me ramenez la plante et on verra à ce moment-là.
1: Ah bah non, la plante a été tacheuse, donc je m'en suis débarrassé.
0: Vous me ramenez la... Bah non, je suis désolée, vous allez vous... Je vais porter plainte à la police comme quoi vous m'avez volé des plantes.
1: Ah bah c'est moi qui vais porter plainte.
0: Ah non.
1: Je porte plainte pour plante tacheuse.
0: Portez plainte pour plante tacheuse que vous m'avez volée, parce qu'il n'y a pas de souci.
1: Vous savez quoi? Je vous transfère à la police, vous allez voir, je vous les passe. Alors, je transfère.
0: Malade, hein. Je transfère à la police, si vous voulez les règles. Parce que celui attaché les banquettes, il m'a piqué des plantes, et c'est moi qui suis en tort. Non, mais attends, on est où? On est dans un monde de fous, hein. Non, il rappelle la police, il m'a transféré à la police.
1: Ne quittez pas, transfert en cours.
0: Tout, il est sous de nous, en plus.
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5: Spa de Colmar, bonjour.
6: Oui, bonjour madame. C'est le spa.
5: Pardon?
6: C'est le SPA.
5: Oui.
6: Oui, bonjour. Je vous appelle pour un rendez-vous. Je voudrais
5: prendre... Un rendez-vous pour quoi?
6: Pour un massage.
5: Pour un massage?
6: Voilà. Là, je voudrais passer...
5: On est la SPA, Société Protectrice des Animaux. C'est le... On fait des massages qu'aux animaux, monsieur, pas aux humains.
6: Je vous entends pas bien. Je voudrais donc prendre rendez-vous, s'il vous plaît, pour un massage thaïlandais.
5: Si c'est pour un massage, c'est pas là. Vous êtes à la Société Protectrice des Animaux. Allô?
6: Oui, je vous entends, madame.
5: Oui.
6: Excusez-moi.
5: Là, vous êtes pas au bon numéro, monsieur.
6: Comment?
5: Vous n'êtes pas au bon numéro.
6: Alors, à quelle heure vous pouvez me prendre?
5: Non, mais monsieur, nous, on prend que les animaux. Est-ce que vous avez des poils?
6: Je fais pas d'épilation, madame. Hein?
5: Ah non, on fait pas d'épilation, non.
6: Vous me parlez de poils.
7: SPA Colmar, bonjour.
6: Je souhaiterais parler à la directrice du spa, parce que ça, c'est inadmissible. Ouais. Hein, je suis un bon client. Hein.
7: Mais non, vous n'êtes pas au spa. Vous êtes...
6: Mais je...
7: À la Société Protectrice des Animaux.
6: Mais qu'est-ce que vous voulez que ça me fasse, ces animaux? Moi, je viens au spa, moi,
7: mais
6: je
7: non,
6: m'en fiche.
7: Des animaux, pas des humains.
6: Mais qu'est-ce que c'est que... Mais j'en ai rien à foutre des bêtes, moi. Je veux qu'on me masse, moi, enfin.
7: Il n'en a rien à foutre des animaux, mais...
8: Il va à rendez-vous.
5: Allons, je suis la présidente, monsieur, de la Société Protectrice des Animaux. Là, vous nous faites perdre notre temps.
6: Je me fous de vos animaux.
5: Moi, je me fous de vous, vous ne rappelez plus. Allô?
6: Ça va barder. Moi, je connais très bien Yannick Noah. Ça va barder.
5: Ok, au revoir. Hein?
6: Alors, passez-moi la présidente.
5: Allez, je vous laisse. Au revoir.
7: SPA Colmar, bonjour.
6: Qu'est-ce que c'est que cette histoire? Je veux pas qu'on me laisse.
7: Pardon?
6: Elle m'a dit je vous laisse.
7: Mais non, elle a pas dit qu'elle vous laissait. Oh. Elle a dit elle vous laisse.
6: Ah bah dites-moi.
5: SPA Colmar, bonjour.
8: Oui, bonjour. C'est la SPA, là ?
9: Oui, c'est la SPA.
8: Oui, bonjour. Dites-moi, là, c'est la police municipale, Colmar.
9: Oui ?
8: On vient d'être appelé par un monsieur qui se plaint d'avoir été insulté au téléphone.
9: Oui, attendez, mais il nous a pris pour des masseuses thaïlandaises parce qu'il voulait un spa. C'est la police, figure-toi. Et donc, on lui a dit que nous, on était la société protectrice des animaux, il nous a pas cru. Et j'ai la responsable chatrie qui lui dit, maintenant, je vous laisse. Il rappelle en disant, mais je veux bien que vous me laissiez. Oh là là là là là là. Alors là, j'ai pris la colère quand même. Hein.
8: Ah, c'est pas ce qu'il nous a dit tout à fait. Il nous a dit que vous lui aviez dit, je vous lèche.
9: Oh ! Alors, attendez, je vais vous passer à personne. Ah non, c'est la police maintenant, le monsieur, il s'est plaint à la police. Allô ?
8: Oui, bonjour.
9: Oui, bonjour.
8: Fortier, là, à l'appareil.
9: Oui ?
8: C'est vous qui avez dit à monsieur, je vous lèche ?
9: Non, je lui ai dit, je vous laisse, parce que j'ai
8: ah
9: du
8: bah
9: monde.
8: Oui, voilà. Voilà.
9: Vous avez ouais, dit... je le laisse.
8: Oui, vous, c'est ça.
9: Je suis obligé de le laisser, oui, j'ai pas le choix, quoi. Ben, écoutez, si moi, si le bonhomme, il est sourd, c'est pas de ma faute, hein.
10: C'est un vieux pervers.
9: D'abord, il commence avec les massages, et après, il finit avec le léchage, alors.
8: Eh ben, écoutez, on va classer l'affaire.
9: Oui.
8: Hein, et puis, on s'en occupe.
9: Ok. Alors, je peux vous laisser, monsieur ?
8: Comment ?
9: Je peux vous laisser ?
8: Ah non, vous n'avez pas recommencé.
9: Non, j'ai dit vous laisse. Je vous quitte, monsieur, je peux vous quitter. Voilà, j'ai trouvé un autre mot. Ça ira mieux comme ça.
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11: Bonjour, vous êtes bien au salon d'esthétique ? Oui ?
1: Bonjour, monsieur, c'est bien le salon d'esthétique ?
11: Oui.
1: C'est pour ma femme, en fait, on m'a dit que vous faisiez la moustache.
11: Oui, le duvet des lèvres, oui.
1: Comment ça se passe ? On peut choisir le modèle ou pas ?
11: Le modèle ? Attendez, vous souhaitez qu'elle se fasse épiler le duvet des lèvres, c'est ça ?
1: Ah non, non, non, c'est pour lui mettre une moustache.
11: Ah non, bon, mais on enlève les poils, monsieur.
1: Oui, alors, mais moi, c'est pour le contraire, ce serait pour en rajouter.
11: Alors, attendez, monsieur, je vais juste aller retirer les bandes de cire sur ma cliente et je vous reprends de suite.
1: J'étais là avant, excusez-moi.
11: Oui, mais monsieur, j'ai mes bandes de cire qui sont en train de sécher sur ma cliente.
1: Donc, elle, vous lui rajoutez des moustaches et pour ma femme, vous n'êtes pas d'accord ?
11: Mais non, monsieur, là, je suis en train de faire un maillot intégral à une cliente.
1: Alors, votre cliente, vous lui mettez des moustaches au niveau du maillot, et moi, ma femme n'aurait pas le droit d'en avoir au-dessus de la bouche. Allô ?
11: Alors, je reprends l'appel.
1: Ah !
11: Attendez, c'est pour l'enlever, le duvet, c'est ça ?
1: Non, ah, non, non, non, non, c'est pas pour défaire la moustache, c'est pour faire une moustache, justement, à ma femme.
11: Pour faire une moustache ?
1: Voilà.
11: On va pas lui implanter les poils, enfin, quand même.
1: Bah, enfin, c'est votre métier, quand même, donc.
11: Bon, maintenant, vous m'excusez parce que moi aussi, j'ai une cliente qui m'attend.
1: Ah non, mais excusez-moi, parce que là, il y a.
11: Écoutez, monsieur, on vient de vous dire qu'on ne met pas de moustache si vous voulez mettre des moustaches.
1: Dans ce cas, il ne faut pas dire que vous faites les moustaches, vous voyez, c'est quand même...
11: Mais non, mais monsieur, qui c'est qui voudrait se faire coller une moustache ?
1: Bah, ma femme.
11: Et alors, pourquoi nous, on collerait des moustaches alors qu'on enlève le poil ?
1: Bah, parce que vous me dites que vous faites les moustaches.
11: Bon, écoutez, monsieur, je vais appeler les gendarmes, j'ai pris votre numéro de téléphone, si ça continue, j'appelle les gendarmes.
1: Ah bah, excusez-moi, mais les gendarmes, eux, ils ont des moustaches, en tout cas.
11: Oui.
1: Eh bah, est-ce que vous pouvez leur emprunter une moustache pour ma femme, dans ce cas ?
11: Bah oui, bah, je vais appeler les gendarmes, vous allez voir.
12: Monsieur, vous vous rendez compte de la question que vous posez quand même ? Vous voulez mettre la moustache à votre femme ? Vous trouvez que c'est normal ? Il n'y a pas quelque chose qui vous choque ?
1: Bah, à partir du moment où...
12: Mais non, aucune esthéticienne au monde ne met de la moustache à quelqu'un. Ça veut dire épiler, monsieur, épiler.
1: Alors, si moi je vous apporte une moustache dans ce cas ?
13: C'est pour votre épouse.
1: Ah, c'est encore l'autre monsieur.
13: On fait des extensions de sourcils parce qu'il y a du poil avec sur quoi on peut s'accrocher, mais la moustache, non, on peut pas en mettre.
1: Et si vous lui prélevez des sourcils pour lui recoller en moustache dans ce cas ?
13: Bah, vous lui prélevez des sourcils pour lui recoller en moustache, mais on peut pas.
14: On va raccrocher parce que lui, il commence à me sourire.
1: Ah bah non, mais alors, allô ?
13: Mais n'importe quoi.
1: C'est quand même vous qui refusez de poser une moustache à ma femme.
13: Non, mais on refuse. Il continue à dire qu'on refuse.
1: Enfin, excusez-moi, je suis sûr que si ma femme était un homme, vous lui feriez la moustache sans problème.
13: Si c'était un homme, on ferait pas une moustache.
1: Non, mais c'est une forme de racisme anti-femme, en fait, que vous
13: de
1: faites.
13: De racisme anti-femme. On est des femmes, mais on fait du racisme anti-femme.
14: Non, mais il est pas bien.
13: Il a un problème, hein, vraiment.
1: Écoutez, repassez-moi cette personne.
13: Il veut vous parler.
14: Non, non, mais je vais pas faire ça.
15: Sephora fait ça très bien, poser les moustaches. Et à part ça, il vous faudrait autre chose ?
1: Un bouc, éventuellement un petit bouc ?
15: Un bouc de moustache. Impeccable.
1: Alors, est-ce que ce serait trop demandé de lui mettre en même temps un petit mono-sourcil ?
15: Que j'allais vous proposer, récupérer quelques poils pour les mettre en mono-sourcils.
1: Eh bien, écoutez, merci, c'est parfait.
15: Mais je vous en prie, à très bientôt.
1: Au revoir, monsieur.
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8: Oui, bonjour madame.
17: Oui.
8: Vous êtes bien madame...
17: Oui.
8: Oui, bonjour madame, c'est la CFLP à l'appareil, ravalement d'immeubles, nous venons de la part de la mairie, vous savez qu'on va faire le ravalement.
17: Oui.
8: Donc un ouvrier va venir cet après-midi.
17: Bon.
8: Hein, je suis monsieur Sanfranc, je vais vous passer monsieur Lapipe qui est le conducteur des travaux, qui va vous expliquer ce qu'on attend de vous. Hein.
17: Attendez, je m'excuse là, mais vous êtes qui là ?
8: Monsieur Sanfranc, hein ?
17: Oui.
8: Voilà, donc je vous passe monsieur Lapipe qui va vous expliquer. Hein.
17: D'accord, très bien.
18: Oui, merci. Allô ?
17: Oui, bonjour, monsieur.
18: Bonjour, madame, monsieur Lapipe, à l'appareil. Oui. Donc, vous allez avoir un ouvrier cet après-midi qui va vous expliquer un peu les travaux.
17: D'accord.
18: Donc, on va mettre un panneau sur la façade de l'immeuble.
17: Oui.
18: Donc, pour indiquer la nature des travaux.
17: Oui.
18: Donc, ça va être marqué, ici, on ravale.
17: Oui.
18: 100 francs la pipe.
17: Ici, on ravale.
18: 100 francs la pipe, c'est le nom des associés donc, qui conduisent les travaux.
17: D'accord.
18: Mais ce qu'on voudrait, si c'était possible, c'était que, comme on va être pressé là, est-ce que vous pouvez déjà mettre un bout de papier quand même sur la façade donc extérieure de votre habitation,
17: oui,
18: indiquant la nature des travaux?
17: Ici, on ravale.
18: Ici, on ravale et dessous le nom du chantier. Hein,
17: d'accord.
18: Et la date d'aujourd'hui.
17: Ok.
18: Redisez-moi que je sois d'accord au moins.
17: Alors attendez, 100 francs la pipe. Ici, on ravale.
18: Oui.
17: 100 francs la pipe. Et en dessous, il faut mettre la date.
18: Oui, parce qu'on ne peut pas vous laisser le choix dans la date, madame.
17: Ben, on va voir ça tout de suite. Hein.
18: Très bien, bonjour, merci,
17: voilà,
18: madame.
17: Voilà, je vous en prie.
18: Au revoir, madame.
17: Au revoir, monsieur. 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
10: Allô.
16: Bonjour, madame, c'est bien le bar?
10: Hein? Le bar? Quel bar?
16: Ben, le bar où on boit des coups.
10: Ben, là, vous êtes au PMU.
16: Ah ben, on est bien parti, donc c'est le bar PMU, c'est bien ça?
10: Ben oui.
16: Ben voilà. Monsieur Martin, à l'appareil, le garage Martin.
10: Le garage Martin.
16: Ouais, je fais une promo en ce moment pour mes clients.
10: Oui.
16: Pour un plein d'essence acheté chez moi, ils ont une boisson offerte chez vous.
10: Ah ben, c'est bien ça.
16: Ah bah on est d'accord, je me suis dit comme ça, on relance la consommation d'essence et la consommation d'alcool en même temps.
10: Oui, ouais, ouais.
16: Donc moi je vais vous déposer un coupon pour que vous voyez à quoi ça ressemble les boissons gratuites. Ouais, quoi?
10: Vous passez, on boit un coup, on verra.
16: Oh bah boire un coup, j'ai l'impression qu'on pourrait même en boire deux, non?
10: Ah oui.
16: Oui, oh, c'est même possible qu'il y en ait qui ait pris un petit peu d'avance sur l'apéro, j'ai l'impression.
10: Ah bah
16: oui. Oui, non mais on se comprend. En tout cas, merci beaucoup pour toutes les boissons gratuites.
10: Hein?
16: Non, je disais, c'est très gentil d'offrir vos boissons à mes clients.
10: Ah, c'est moi qui y offre.
16: Bah oui, ils me payent déjà un plein d'essence, ils vont pas en plus vous payer leur verre chez vous.
10: Ouais, ça c'est autre chose, ça.
16: Bah
10: non.
16: Non, mais vous leur filez une bière, vous compliquez pas.
10: C'est moi qui avance des sous.
16: Oh non, pas d'argent entre nous, vous vous filez juste des bières.
10: On n'est pas sur la même longueur d'onde.
16: Ah bah au contraire, je sens qu'on est complètement sur la même longueur d'onde.
10: Venez me voir, on verra, comme ça, carte sur table.
16: Oula non, alors moi je ne prends pas la carte malheureusement.
10: Non, carte sur table.
16: Ah non, déjà l'échec j'ai arrêté.
10: Après que vous...
19: Bonjour.
16: Bonjour monsieur, comme j'expliquais, vous, tout ce que vous avez à faire, c'est offrir des bières. Hein.
19: Oui, mais vous n'allez pas venir me les payer, les bières.
16: Pas besoin, puisque en plus, la combine est réciproque.
19: Réciproque dans quel sens?
16: C'est-à-dire que vous offrez, mettons, un demi-litre de bière pour les clients qui m'achètent 50 litres d'essence.
19: Ouais.
16: Mais en échange, quand vous avez un client qui boit 50 litres de bière chez vous, moi, je lui offre un demi-litre d'essence.
19: Il n'y a pas de client qui boit 50 litres de bière en une journée. Hein.
16: Sérieux?
19: Ah non.
16: Oh, bah vous connaissez pas mon beau-frère.
19: Ah bah 50 litres de bière, c'est 3 fûts de fûts. Hein.
16: Oui, bah c'est ça, quand un client vous boit 2 ou 3 fûts de bière.
19: Bah 50 litres de bière, vous imaginez?
16: Bah c'est pour être équitable. 50 litres d'essence, 50 litres de bière.
19: Non, ça ne m'intéresse pas.
16: Bon allez, je veux bien vous baisser à 40 litres de bière, là vous êtes carrément gagnant.
19: Non, 40 litres, vous allez faire la conversion des litres en centilitres.
16: Ouh, attendez, je prends ma calculette.
19: 40 litres, ça fait 400 centilitres. 400 centilitres.
16: Bah 400 centilitres. Ça fait donc 4 litres.
19: Ouais.
16: Voilà. Donc, 40 litres égale 4 litres.
19: Bah non.
16: Ah bah c'est mathématiste. Donc, vu qu'un demi de bière, c'est 50 centilitres...
19: Un demi, c'est 25 centilitres.
16: Oh bah non, là, vous inventez.
19: Non, allez, j'invente.
16: Bah oui, 25, c'est un demi de demi.
20: Bonjour.
16: Ah, bonjour madame.
20: Est-ce que je passe à la radio, là?
16: Oh bah, très bonne question. Attendez, je vérifie, j'allume le poste.
21: Est-ce que je passe à la radio, là?
16: Ah bah oui, dis donc, c'est incroyable, je vous entends.
20: Écoutez, je suis un fan de vous, je vous écoute souvent, donc...
16: Donc déjà, vous pouvez rassurer vos collègues.
20: Et franchement, ça fait plaisir que ça...
16: Ah bon? Pourtant, ça s'entend pas du tout.
20: Bon, super. Écoutez, vous pouvez venir quand vous voulez. Vous êtes la bienvenue, en tout cas.
16: Ah oui, mais attention, si je viens, je ramène tout Martinville.
20: Il y a pas de souci, monsieur Martin. Il y a pas de problème.
16: Il y a ma femme, il y a mon beau-frère, il y a le petit Martin.
20: Il y a pas de souci, on vous offre un verre, si vous voulez.
16: Ah, dans ce cas, vous pouvez rajouter direct toute l'équipe du Morning du Rire. Et à la vôtre.
20: À la vôtre, monsieur.
16: Bon, bah, je vais vous laisser respirer. Bonne journée.
20: Au revoir.
16: Ah bah, au revoir, madame.
20: Au revoir, madame.
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24: Allô, c'est la paroisse.
25: La paroisse, oui.
24: Ah, oh, bonjour, mon père.
25: Oui.
24: Oh, je vous appelle, c'est madame Lamolle à l'appareil.
25: Oui.
24: Oui, je vous appelle parce que je suis très, très fatigué.
25: Oui.
24: Très souffrante.
25: Oui.
24: J'ai 94 ans.
25: 94 ans, oh là là.
24: Et je n'en ai plus pour très longtemps.
25: Ah.
24: Et donc je vous appelle parce que je voudrais me confesser.
25: D'accord. Alors voyons. Alors je vais marquer votre adresse et je viendrai vous voir.
24: Quand est-ce que vous pouvez venir, mon père?
25: Vous habitez où?
24: Au 2.
25: Oui, Belfort.
24: Oui.
25: Ah d'accord, j'ai un côté.
24: Oui.
25: Alors, je viendrai cet après-midi, si vous voulez.
24: Parce que je vais vous dire, mon père. À 94 ans, je n'ai jamais connu d'homme.
25: Ah, c'est merveilleux.
24: Et c'est pour ça que je voudrais me confesser.
25: J'ai à 2h30, j'ai des obsèques. Après les obsèques, donc vers 3h30, 4h, je viens de vous voir.
24: Oui, les obsèques, je peux m'en occuper, mon père.
25: Non. Alors, et donc, vers 4h, je viens de vous voir, hein?
24: Mon père.
25: Oui.
24: Est-ce que je mets un porte-chartel?
25: Ah. Je sais pas, je connais pas.
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0: Bonjour.
1: Bonjour monsieur, je suis bien chez le disquaire ?
0: Oui.
1: C'est pour vous confirmer votre abonnement pour les chansons de Charles Aznavour sur les plus grands airs de Johnny Hallyday.
0: Pardon ? De quoi vous me parlez là ? Personnellement, je me suis abonné à rien.
1: Allez, ça je sens le truc, ça va changer d'avis.
0: Bah non, c'est pas que ça va changer d'avis, c'est peut-être mon mari qui l'a fait. Je peux pas vous répondre à sa place.
1: Ah bah passez-le moi, parce que si c'est pas la bonne personne, forcément.
2: T'as demandé des interprétations de Johnny Hallyday et Charles Aznavour ?
3: Allô ?
1: Oui, bonjour madame, voilà, comme j'expliquais à votre collègue, je vous confirme l'abonnement donc pour avoir les chansons de Charles Aznavour sur du Johnny Hallyday.
3: Attendez, moi j'écoute Jim Hendrix, moi qu'est-ce que vous voulez ? J'écoute Aznavour.
1: Ah oui, je vois, vous aviez envie de nouveautés.
3: Ah moi, non, moi j'ai rien commandé du tout.
1: Bon, je vous fais un petit Johnny Aznavour.
3: Je vous dis que j'ai rien commandé, monsieur.
1: Ça s'appelle La Bohème que je t'aime. La Bohème.
3: Attendez, là, j'ai rien du tout. Je me suis abonné à rien du tout. Qu'est-ce que vous voulez que je vous dise de plus ?
1: Ah bah, dites-moi que vous avez changé d'avis dans ce cas-là.
3: Non, mais je n'ai pas changé d'avis.
1: Ah, vous n'avez plus changé d'avis. Donc, on y retourne.
3: Ah, mais vous rigolez.
1: La Bohème.
3: C'est hallucinant.
1: La Bohème.
3: Qu'est-ce que vous me racontez ?
1: La Bohème. Non. Je vous parle d'un temps.
3: Bon, écoutez, bon, allez.
1: Que les moins de 20 ans.
3: Mais je n'ai pas besoin de votre chanson, je vous dis. Qu'est-ce que les moins de Aznavour ? Je m'en tape d'Aznavour.
1: Ah, excusez-moi, moi, je suis payé pour ça, vous voyez. Donc,
3: vous êtes payé pour ça. Moi, je vous ai rien demandé. Quoi.
0: Allô ?
1: Ah, c'est à nouveau
0: quand
1: monsieur.
0: Quand on appelle une entreprise en disant qu'elle a souscrit quelque chose, on est un peu plus respectueuse que ça quand on est commercial. Hein.
1: Non, alors moi je suis pas commercial. Hein.
0: Vous êtes quoi alors si vous êtes pas commercial ? Vous appelez pourquoi ?
1: Moi je suis dans l'artistisme. Je suis interpréteur chansonniste. C'est moi qui vous chante le Johnny Aznavour.
0: Si vous m'interprétez une chanson au téléphone, non mais j'ai jamais vu
1: je
0: ça.
1: Je vous fais emmenez-moi allumer le feu. Emmenez-moi.
0: On est parti où là ?
1: Au pays des merveilles.
0: Il
1: me semble que la misère.
0: Numéro, parce
1: ah, excusez-moi, mais si vous m'interruptionnez tout le temps, on l'aura jamais le morceau. Hein.
0: Non, je vous demande pas de morceau, moi. Je vous demande de me donner votre numéro de téléphone.
1: Allez, on y retourne. 3, 4. Emmenez-moi.
0: C'est une arnaque encore, votre truc, là.
1: Oh, bah, aucun respect pour l'artiste, merci.
0: Méfiez-vous, parce que.
1: Oh, non, mais si c'est comme ça, je vais le dire à mon responsable.
0: Ouais, bah, vous parlez d'être responsable, soyez un peu plus aimable aussi.
1: Monsieur hein. Martin, oui, je suis en ligne avec le monsieur du disquaire.
0: Non, c'est pas un monsieur que vous avez, c'est une dame.
1: Ce monsieur prétend comme quoi qu'il s'est pas abonné.
0: Ce n'est pas un monsieur que vous avez en ligne, c'est une dame.
1: De toute façon, il nous entend pas parce que j'ai mis en secret.
0: Si, j'entends tout.
1: Non, mais encore un qui essaye de nous la faire à l'envers.
0: Faudra peut-être écouter d'abord quand on vous parle.
1: Ah, allô?
0: J'en ai ras-le-bol que vous me preniez pour un homme alors que je suis une femme. Déjà. Et on ne vous la fait pas à l'envers comme vous disiez à votre collègue ou je ne sais qui, en disant que vous étiez en conversation secrète alors que vous n'y étiez pas.
1: Comment ça ?
0: J'entendais votre conversation.
1: Bah, de quel droit ?
0: Bah, parce que vous ne l'avez pas mis en secrète comme vous disiez.
1: Ah, bah, vous êtes gonflé, excusez-moi d'écouter les conversations des autres.
0: Bah, écoutez la conversation des autres, imbécile. C'est vous qui m'appelez.
1: Admettons.
0: En disant que vous avez un monsieur au téléphone qui n'est pas le cas.
1: De toute façon, ça a déjà été débité sur la ligne téléphonique.
0: De quoi qui a été débité sur la ligne téléphonique ? Non, mais c'est quoi ces manières-là ? Je vous dis que je suis pas au courant, mais arrêtez un peu de me manquer de respect. Vous vous prenez pourquoi ? Vous êtes même pas une société. Vous êtes bidon.
1: Excusez-moi, je peux juste pratiquer mon art, s'il vous plaît.
0: Non, il n'y a pas à pratiquer votre art, je vous ai rien demandé, j'ai pas envie de vous
1: Allez,
0: entendre chanter.
1: Je vous fais les portes du pénitencier dans un petit appartement. J'habite tout seul.
0: Vous avez une boîte casserole.
1: Avec maman.
0: Bon, je raccroche du con. Hein.
1: Dans un petit appartement.
0: Au revoir.
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6: Oui.
7: Allô?
26: Oui, salut ma grande, tu passes Jackie.
6: Ah, Jackie n'est pas là.
26: Ah, où est-il encore ?
6: Il travaille.
26: Ben oui.
6: C'est de la part de qui ?
26: C'est Bernard, l'appareil.
6: Bernard.
26: Oui, Bernard Ledoux.
6: Bernard Ledoux ?
26: Oui.
6: Je suis désolée, je vois pas. Hein.
26: Bon, c'est pas grave, oui. Ça va t'en venir. Je te passe sa marraine. Hein.
6: D'accord.
26: Tata. C'est qui l'appareil ?
6: C'est la femme à Jackie.
26: Oui, mais son prénom ?
6: Reine.
26: Tata Germaine, c'est Anna.
24: Ah, merci. Allô ?
6: Oui ?
24: Bonjour, ma grande.
6: Ah oui, bonjour, tante.
24: Ça va bien ?
6: Ben, moi, ça va. Et vous ?
24: Mais ça va bien, enfin. T'as su ce qui m'était arrivé, j'imagine ?
6: Ben oui, bien sûr. Ça, malheureusement.
24: Ah, hein. Qu'est-ce que tu veux ?
6: Ah oui.
24: J'ai reçu ta petite carte.
6: La petite carte ?
24: Il y avait une petite carte, meilleur vœu de rétablissement.
6: Ah non.
24: Ah bon, tu m'as pas envoyé de carte ?
6: Non.
24: Reine, elle ne m'a pas envoyé de carte.
6: Enfin, ben écoutez, je vais donner votre bonjour à Jackie.
24: Oui.
6: Hein? Et puis je vous dis à la prochaine.
18: Eh ben, ce soir.
6: Parce que... Ah.
18: Oui, parce qu'on vient dîner chez vous ce soir.
6: Eh ben, c'est que ce soir, ça c'est embêtant, on n'est pas là.
18: Ah bon?
6: Ben non, justement, on va prendre l'apéro, justement, là, dans le patelin à côté, chez des amis.
18: Chez qui vous allez?
6: Oh là là, c'est chez la famille, vous les connaissez pas.
18: Comment qu'ils s'appellent, dis-moi?
6: Vous les connaissez pas, ces gens-là.
18: Comment qu'ils s'appellent?
6: Ils s'appellent l'évêque.
18: L'évêque?
6: Oui.
18: Oh ben, tu paries que je les connais.
6: Oh, ça m'étonnerait, hein.
18: Oh ben, si, alors. Oh ben, dis donc, à quelle heure vous y allez?
6: Ben écoutez, hein, nous, quand on va, on ne sait pas jamais à l'eau où on va et on ne sait jamais à l'eau
18: oui,
6: où on arrive.
18: Oui, enfin,
6: hein.
18: vers 7 heures.
6: Oh, ce sera peut-être plutôt après, hein.
18: Bernard, vers 7 heures, est-ce que tu penses qu'on peut aller chez l'évêque? Ben, Jackie, Irène, ils y vont pour l'apéritif, hein, tu vas
6: oui,
18: pour l'apéritif.
6: Ben, normalement, c'est pour l'apéritif, j'espère que ce sera seulement pour l'apéritif, hein.
18: Ah oui, parce que si nous gardent à dîner, c'est embêtant, bon. Moi, j'aurais préféré vous voir, évidemment, chez vous, à la maison, hein.
6: Ben oui, bien sûr, hein.
18: Mais écoute, tu sais ce qu'on fait?
6: Oui.
18: On va venir vous chercher. Et comme ça, on ira avec vous chez eux.
6: Ben, si on est là.
18: Ma petite reine, pour être sûre de ne pas te rater.
6: Mmh.
18: On va venir tout de suite pour te rendre une petite visite.
6: Ben, tout de suite, c'est que je vais m'en aller, c'est ça le problème.
18: Oh, ben, on est là dans 10 minutes, nous, hein.
6: Ouf, je me sens que ça fait quand même assez loin.
18: Oh oui, mais tu sais, c'est jamais assez loin quand on est de la famille.
6: Ah
18: hein.
6: Oui, bien sûr. Bien
18: hein,
6: sûr.
18: Il est temps que la famille se retrouve.
6: Oui.
18: Surtout qu'on ne savait pas où dormir ce soir, figure-toi.
6: Ah bon?
18: Oui. Alors, ça tombe bien que tu sois là avec Jackie.
6: Eh ben, c'est que la place chez elle à la maison dure, hein.
18: Comment?
6: C'est dur à la maison en ce moment pour avoir de la place, hein, pour dormir, hein. Parce que chez la famille qui est là et tout ça.
18: Écoute.
6: Hein,
18: moi...
6: Si on se voit, tant mieux, si on ne se voit pas, ben, ça pour une autre fois, hein.
18: Reine. J'ai la très légère impression, mais tu vas me dire si je me trompe. Hein.
6: Mmh.
18: Moi, ça m'étonnerait parce que je connais bien mon petit Jackie.
6: Oui.
18: J'ai la très petite impression
6: oui.
18: que tu ne veux pas me voir.
6: Ah non, pas du tout. Au contraire, tante, je voudrais bien vous voir.
18: Ah, bon, quand même.
6: Ah oui, bien sûr.
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7: Bonjour.
1: Bonjour monsieur, c'est bien la supérette?
7: Oui.
1: Monsieur Martin à l'appareil, j'ai acheté des couches bébés recyclables.
7: Oui.
1: Et je voulais savoir comment vous faites pour les changer une fois qu'on s'en est servi.
7: Ah mais je fais pas ça moi.
1: Non mais c'est des recyclables, donc vous devez les reprendre pour les changer contre des neuves.
7: Ah bah non, moi je vends pas de couches bébés.
1: Ah, vous n'en avez plus.
7: Mais c'est pas qu'on en a plus, on en fait pas.
1: Bah, écoutez, c'est pas grave, vous avez qu'à me les rembourser.
7: Mais je rembourse rien du tout.
1: Bah, vu que vous êtes en rupture.
7: Mais je suis pas en rupture.
1: Ah bah si vous étiez pas en rupture, vous en auriez.
7: Mais oui, mais non.
1: Mais oui, mais si, soit il y a rupture et il y en a pas, soit il y a pas rupture et il y en a.
7: Bah bien sûr que non.
1: Ah bah c'est du mathématisme.
7: Mais, attendez.
9: Allô?
1: Ah, bah, c'est une. Bonjour, madame.
9: J'ai jamais eu de couche, moi.
1: Oula, qu'est-ce que vous me dites?
9: Qu'est-ce que je fasse avec des couches?
1: Alors, pardon, mais ça ne me regarde pas.
9: Mais.
1: Non, je vous demandais pas si vous, vous portiez des couches.
9: Ah non?
1: Après, bon, j'imagine que c'est une histoire de confort personnel.
9: Mon non, frère... je porte pas de couches non plus au niveau personnel, monsieur. Je suis encore, ça va.
1: Ah, mais je ne juge pas.
9: Bah.
1: Du moment que vous me remboursez.
9: Ah, mais je vais pas vous rembourser, monsieur. Ça, c'est hors de question.
1: Pardon, mais je crois que légalement, c'est ce qui est prévu au niveau de la loi.
9: Mais ça va pas, non?
1: Parce que bon, c'est vrai, j'ai acheté des couches dans une autre supérette.
9: Bah, vous allez à la supérette que vous avez acheté.
1: Mais, ils m'ont dit que c'est vous qui vous occupez du recyclage parce que eux, ça les arrange pas.
9: Mais ça va pas dans la nuit, vous avez vu la vierge?
1: Comment ça, j'ai bu de la bière?
9: Non, vous avez vu la vierge?
1: Ah, non, madame, je ne picole jamais avant d'appeler une supérette.
9: Non, mais je vous dis pas que vous picolez, vous avez vu la vierge, je dis pas la bière.
1: Non, aucune bière, pas la peine d'insister.
9: La vierge? Bah, t'es sourd en plus, mon pote, ou quoi?
1: Oui, mais alors, heureusement, j'arrive hyper bien à lire sur les lèvres au téléphone.
9: Bah. Oui, allô?
1: Et une autre dame, bonjour.
9: Moi, je vais pas vous reprendre des couches, que c'est pas moi qui a vendu, j'en vends pas.
1: Que c'est pas vous qui a vendu, mais qu'à l'autre supérette, ils m'ont dit que c'est vous qui fait l'échange.
9: Non, mais c'est qui? C'est où, la supérette où vous avez eu les couches?
1: C'est la supérette de Martinville, c'est mon beau-frère, monsieur Martin, qui
9: ah
1: la
9: oui,
1: tient.
9: Mais il est complètement fanal, lui, ou quoi? Moi, je vais pas reprendre des couches que lui vous a vendu. Non, mais il est pas bien, ou quoi? Je rembourse rien du tout, je vous ai rien vendu, monsieur. Non, mais ça serait trop fort, ça. Vous allez voir votre beau-frère qui vous a vendu vos couches à Martinville, et puis il vous les rembourse.
1: Ah, bah, il peut plus, parce qu'on a mis votre nom sur son ticket de caisse.
9: Non. Vous allez voir si c'est mon nom qui est sur le ticket. Votre beau-frère, ça va coûter cher. Parce que de quel droit il met mon nom sur un ticket pour que je rembourse des couches que j'ai pas vendues? On fait pas rembourser des couches dans un autre magasin.
1: Sauf si on a un ticket rayé avec votre nom dessus à la place.
9: Mais non, mais y a, quoi, alors pourquoi il a mis mon nom, ce monsieur-là, sur un ticket de caisse? Non, mais ça va pas, non?
1: Ah non, c'est moi qui ai mis votre nom. Je voulais pas embêter mon beau-frère avec ça.
9: Ah, d'accord. Donc c'est vous qui avez dit, il a une supérette à côté de chez moi. Et venez me voir. Et puis on va s'expliquer. Et vous me ramenez votre ticket.
1: Ah, quand même?
9: Ok.
1: Pardon, mais j'avais jamais rencontré un vendeur de couches aussi récalcifiant.
9: Non, mais vous êtes pas bien ou quoi? J'en vends pas des des couches.
1: Oui, bah déjà, un vendeur de couches qui vend pas de couches, c'est louche.
9: Mais venez me voir, bon, on va s'expliquer tous les deux.
1: Bon, vous savez quoi, vous me remboursez en liquide et puis on n'en parle plus.
9: Non, bah, bien sûr, je vais vous rembourser des couches en liquide, mais vous essayez...
1: En plus, juste avant, j'avais le patron, il m'a dit...
9: C'est moi le patron, monsieur, vous êtes dans la merde, là.
1: Oh, attendez, j'ai compris.
9: Pardon?
1: Bah, j'ai compris, vous me faites un sketch.
9: Je fais rien du tout.
1: Mais si, vous faites des jeux de mots.
9: Je vous dis, arrêtez de me saouler, sans déconner.
1: Ouais, payez les couches en liquide, suivi de... Non, vous êtes dans la merde, il y a un thème, là.
9: Vous allez arrêter de me pomper le derche.
1: Ah bah tiens, derche, comme par hasard.
9: Mais bien sûr, non mais faut arrêter, monsieur.
1: Comment ça, faut uriner, monsieur?
9: Mais vous êtes cinglé ou quoi?
1: Alors pardon, mais je n'ai pas de couche, moi.
9: Allez hop.
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8: Allô?
11: Oui, bonjour, madame.
8: Bonjour, monsieur.
11: C'est l'école scolaire?
8: Oui, Notre-Dame.
11: Ah oui, c'est ça. Dites-moi, monsieur Lamolle à l'appareil, je vous appelle pour présenter mes excuses pour ce qui s'est passé hier à la sortie de l'école, là, sur le trottoir.
8: Ah, je suis pas au courant, moi, désolé.
11: On vous a pas dit?
8: Non.
11: Ah, je suis venu, comme je viens de temps en temps à la sortie des écoles pour sortir mon sgeg.
8: Oui.
11: Et malheureusement, en exhibant mon sgeg, il y a mon pantalon qui a craqué. Et il y avait des nounous qui étaient devant, vous savez, comme tous les soirs.
8: Oui.
11: Et elles ont vu, je pense, mon postérieur, comme mon pantalon a craqué, quoi. Et je tenais à présenter mes excuses aux personnes de l'établissement, parce que franchement, j'y suis pour rien.
8: D'accord, ben je le ferai.
11: Hein? Si ça vous dérange pas, c'est pas la première fois que je viens exhiber mon sgeg à la sortie de l'école. C'est pas ça, c'est juste mon pantalon qui a craqué, voilà.
8: D'accord.
11: Demain soir, est-ce que je peux quand même venir représenter mon sgeg, si ça vous dérange pas, sans faire craquer mon pantalon, hein? J'aurais fait une retouche demain.
8: Bah, je pense que ça va être délicat, hein.
11: Pourquoi?
8: Bah, c'est quand même une école.
11: Oui. Non, mais mon pantalon, il va être refait, il va être cousu.
8: Oui, mais si votre pantalon est recousu, d'accord, mais votre sgeg, vous allez le sortir quand même.
11: Bah, évidemment.
8: Donc, il va y avoir le problème.
11: Pourquoi? Il n'y en a jamais eu.
8: Bah...
11: Les nounous, elles adorent, hein.
8: Ah, vous croyez?
11: Je viens vous le montrer et puis vous jugerez sur place et vous me direz si je peux revenir.
8: Non, c'est pas la peine.
11: Bah, pourquoi?
8: Bah, parce que moi j'ai autre chose à faire que de regarder les sgeg des hommes.
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12: Oui, allô?
1: Oui, bonjour madame. C'est bien le bar?
12: Ah non, c'est pas là, c'est une maison particulière.
1: Bah attendez, voilà. Excusez-moi, je vais vérifier mon numéro parce que là je pense que vous êtes trompé.
12: Ah non, c'est vous, merci.
1: Je rappelle.
12: Oui, allô?
1: Oui, allô?
12: Oui, c'est une maison particulière, je vous ai dit.
1: Ah bah non.
12: C'est pas un bar.
1: Bah j'ai fait bis.
12: Et attendez, je sais où j'habite quand même, non? Ça fait 3 ans qu'il n'y a plus de bar. Donc à réfléchir, je vous dis que c'est une maison particulière. Voilà, c'est tout. Au revoir.
1: Je rappelle.
12: Oui, allô?
1: Oui, bah excusez-moi, c'est la même personne, c'est donc bien que c'est...
12: C'est toujours le même numéro, je vous dis que c'est pas un bar.
1: Ah bah oui, non mais excusez-moi parce que...
12: Ah bah, mais voilà, changez votre numéro, c'est pas un bar, c'est pas un bar.
1: J'ai fait bis, donc c'est bien la preuve que si je fais bis...
12: Arrêtez de faire bis, c'est tout.
1: Donc, je vais le rappeler.
12: Oh, oui, allô?
1: Oui, excusez-moi.
12: Hey, vous comprenez? C'est pas un bar.
1: Non, mais c'est pas logique. Si c'est pas le bar, pourquoi...
12: Bon, hey, tu me fais pas chier, c'est pas un bar.
1: Non, mais...
12: Okay
1: non, mais...
12: Pas bar, allez.
1: Je rappelle.
12: Oh, putain.
1: Non, mais excusez-moi, parce que dans ce cas...
12: Changez votre numéro, c'est tout.
1: Non, mais j'ai vérifié dans le bottin.
12: Hey, vous me faites pas chier, c'est une maison particulière. Voilà, c'est tout.
1: Ah ben, dans le bottin, c'est marqué que c'est un bar, hein.
12: Eh ben, ils sont gourés. Arrêtez de m'appeler toutes les 2 minutes.
1: Donc je le rappelle.
12: Oui, allô?
1: Oui, moi c'était juste pour parler à quelqu'un qui fait partie du bar que je vous appelais, hein, c'est pas...
12: Ah mais il va être bon celui-là en plus, hein.
1: Pardon?
12: Non mais, je vous dis que c'est plus un bar depuis 3 ans.
1: Non mais ça j'ai bien...
12: Vous faites chier à appeler pour avoir un bar.
1: Non mais excusez-moi, c'est parce que c'est pas très clair, moi je peux pas deviner, vous voyez, c'est...
12: Ça fait 5 fois que vous m'appelez, c'est bon?
1: Non mais si vous me le dites pas...
12: Une maison particulière, est-ce que vous comprenez? Maison particulière.
1: Non mais dites-le dans ce cas, parce que...
12: Eh, faites pas chier, il m'a rappelé plus.
1: Je vous rappelle? Je vais le rappeler.
12: C'est bien, ça va être très vite fait, tu vas voir. Je vais appeler les flics, ça va être réglé, ok?
1: Non, mais vous me dites de vous rappeler, moi je vous rappelle.
12: Et laisse-moi finir d'abord, sois gentil, tu m'écoutes.
1: Non, mais ce que
12: écoute
1: je veux dire...
12: d'abord avant de parler.
1: Oui, non, mais
12: c'est
1: parce que...
12: C'est plus un bar, c'est une maison particulière.
1: Oui, non, mais ça vous l'avez dit.
12: C'est plus un commerce, c'est une maison particulière.
1: Oui, non, mais ça...
12: Donc maintenant, t'arrêtes de m'appeler toutes les 2 minutes, c'est pas beaucoup plus simple.
1: Non, mais
12: merci.
1: Ce que je veux dire, si je veux venir boire un coup avec mon beau...
12: Tu comprends pas ce que je dis ou quoi? Tu parles pas français?
1: Non, mais j'ai compris, mais ce que je voulais savoir...
12: Alors, est-ce que je parle français, je dis que c'est plus un bar depuis 3 ans. C'est clair?
1: Ça, j'ai bien compris.
12: Alors,
1: du coup, ce que je voulais savoir, c'est est-ce que vous serez quand même ouvert pendant les fêtes ou pas?
12: C'est plus un bar. C'est plus un bar.
1: Oui, non, mais ça ne répond pas à ma question, excusez-moi.
12: Ah si, ça répond à ta question. C'est plus un commerce. Ça te va? Trop du cul.
1: Ah non, madame, moi, c'est Martin.
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13: Allô?
14: Madame Nic...
13: Oui?
14: Ah, très bien. Bonjour, madame. C'est la mairie à l'appareil, les services.
13: Nita?
14: La mairie.
10: La mairie?
13: Oui.
10: Pourquoi?
13: Pour le dossier administratif B354, parce que nous avons...
10: Comment?
13: Vous m'entendez là?
10: Écoutez, je n'entends pas très bien.
13: Est-ce que vous avez écrit à la mairie ces jours-ci?
10: Faut que j'aille à la mairie?
13: Non, est-ce que vous avez écrit à la mairie?
10: J'ai rien écrit à la mairie, moi.
13: Ah, ben voilà. Alors, il y a un petit problème. Je vais vous passer monsieur le maire, madame. Hein?
10: Vous passerez?
13: Non.
10: Comment?
13: Je vais vous passer monsieur le maire. Hein?
10: Bon, d'accord. Monsieur le maire. Quand, aujourd'hui?
14: Merci. Allô?
10: Bon, d'accord.
14: Allô?
10: Merci.
14: Allô?
10: Parce que vous savez, moi, j'entends pas bien.
14: Allô?
10: Alors, c'est pour ça que...
14: Allô?
10: Allô?
14: Allô?
10: Oui, c'est pour ça que je vous fais répéter.
14: Oui, bonjour, madame. C'est monsieur le maire à l'appareil.
10: Qui c'est qui est à l'appareil?
14: Monsieur le maire à l'appareil.
10: Comment?
14: Monsieur le maire.
10: Enfin, vous me le direz. Vous me le direz en venant.
14: Non, je suis monsieur le maire.
10: Voilà.
14: Non, le maire, allô?
10: À tout à l'heure?
14: Non, attendez, c'est le maire à l'appareil.
10: Comment?
14: Le maire, vous savez, le maire de la ville.
10: Oh, c'est malheureux d'être sourd, hein?
14: Oui, mais je ne suis pas sourd.
10: Hein? Vous n'êtes pas sûr?
14: Non, je ne suis pas sourd.
10: Ben oui, c'est moi qui suis sourde.
14: Ah bon?
10: Oh, si j'ai un appareil, mais je suis obligée de l'enlever pour téléphoner.
14: Ah oui.
10: Alors,
14: Bon.
10: C'est comme si j'avais rien.
14: Oui.
10: Voilà. Dites-moi. Bon, ben alors, je vais peut-être vous voir tout à l'heure.
14: Comment?
10: Bon.
14: Non, allô,
10: oui.
14: Allô.
10: Allô?
14: Oui, vous m'attendez?
10: Comment?
14: Vous m'attendez?
10: Mais qu'est-ce que c'est? C'est quelque chose que vous me donnez?
14: Oui, non, c'est, je suis monsieur le maire.
10: Comment?
14: Je suis monsieur le maire.
10: Vous êtes le maire?
14: Voilà.
10: Ah, je suis contente que vous me le disiez parce que je me demandais qui c'était qui pouvait sonner à la porte ou des trucs comme ça, hein?
14: Ah, mais personne ne voulait venir.
10: Alors, faudrait demander peut-être au gardien.
14: Oui.
10: Vous voulez que je vous donne leur numéro de téléphone?
14: Non.
10: Bon, d'accord. Bon, ben, je vous remercie.
14: Oui, je vous en prie.
10: Au revoir.
14: Allô? Allô?
10: Allô?
14: Oui. Vous m'entendez?
10: Hein?
14: C'est pas la mairie, là, hein?
10: Ah, c'est pas la mairie?
14: Non.
10: C'est qui?
14: C'est la radio.
10: La radio?
14: Oui.
10: Alors, qu'est-ce qu'elle veut, la radio?
14: C'était une blague.
10: Comment?
14: Une blague.
10: Une place?
14: Non, une blague.
10: Mais j'ai pas de place, moi.
14: Non, une blague.
10: Écoutez, je comprends rien.
14: Non, c'est
10: téléphonez au gardien, vous verrez.
14: Non, c'était une blague, une histoire drôle.
10: Je commence à croire que c'est une farce.
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15: Bonjour.
1: Bonjour monsieur, c'est bien la boulangerie?
15: Oui, c'est madame. Oui, bonjour.
1: Comment ça, c'est madame?
15: Je suis madame.
1: Ah non, pardon, mais je suis monsieur.
15: Non, j'ai pas compris, excusez-moi.
1: C'est pas grave. Bonjour monsieur, c'est bien la boulangerie?
15: Vous voulez le patron, c'est ça?
1: Ah, vous êtes le patron?
15: Non, je suis pas le patron, je suis la vendeuse.
1: D'accord, alors oui, dans ce cas, passez-moi la vendeuse, s'il vous plaît.
15: Eh ben voilà, je suis la vendeuse.
1: Bonjour monsieur, monsieur Martin à l'appareil.
15: Oui.
1: C'est bien la boulangerie?
15: Oui.
1: Ah, bah c'est bien ce que je disais.
15: Bonjour madame.
1: Pardon?
15: Non, j'ai une cliente qui arrive, je dis bonjour à madame.
1: Pourquoi vous me dites bonjour madame maintenant?
15: Bah parce qu'une cliente qui vient d'arriver.
1: Peut-être, mais pardon, je suis toujours pas une madame.
15: Ah bah je suis désolée, mais bon.
1: Excuse acceptée. Bah, c'était pour vous prévenir. J'organise une démonstration de parpaing chez vous demain.
15: Mais expliquez-moi ce que vous voulez faire exactement.
1: En fait, c'est une sorte de reconstitution historique.
15: Oui.
1: Puisque, comme vous devez le savoir, à la base, les parpaings ont été inventés pour protéger le pain.
15: Oui.
1: Par pain.
15: Oui.
1: Je crois que ça a commencé avec l'apparition du parpaing. Ça devait être au Moyen-Âge, non?
15: Au Moyen-Âge, oui.
1: Voilà, oui, c'est ça. Donc, nous allons couvrir votre vitrine de parpaing pour faire comme au Moyen-Âge.
15: Ouais, mais une petite partie de la vitrine.
1: Ah bah non, on fait tout. Et justement, je voulais savoir, est-ce que vous avez des casques de chantier?
15: Non, on n'a pas de casque de chantier. Nous, on est boulanger, nous. Hein.
1: Bah écoutez, on va vous en apporter.
15: Oh là là, vous êtes compliqué, vous, là, mais...
1: Portez-vous des bottes de sécurisation?
15: Pas moi, non. Pas les vendeuses, hein.
1: Dans ce cas, il me faut votre pointure de bottes.
15: 38.
1: Alors, 38, j'ai pas. J'ai soit à partir de 43, ou alors il me reste un 32.
17: Allô.
1: Oui, allô, madame.
17: C'est quoi, cette histoire, hein?
1: Cette histoire, c'est que je reconstitue un mur en parpaing moyenâgeste.
17: Je suis chez moi. Je fais encore ce que je veux, monsieur. Quand on fait un truc comme ça, déjà, on prévient la personne en question en amont.
1: Comment ça, en un mot?
17: Eh ben, en amont.
1: Comment vous voulez que je vous dise tout ça en un seul mot?
17: En amont.
1: Bah, allez-y, essayez, vous.
17: 10 jours, 15 jours en avance.
1: Hop. Pardon, vous en êtes déjà à 4 ou 5 mots.
17: On va se calmer, là.
1: Non, mais je vois pas pourquoi vous avez le droit de dire plusieurs mots.
17: On va se calmer.
1: Vous savez quoi? Je vais vous déposer les parpaings maintenant.
17: Quoi?
1: Bah oui, comme ça vous les stockez dans la boutique en attendant.
17: Bah encore mieux. Non mais sérieux, mais arrêtez de me prendre pour un con là. Qu'est-ce que vous voulez que je fasse avec des parpaings dans une boulangerie?
1: Eh ben un mur à pain pour rendre hommage à la journée du parpaing.
19: Mais attendez, attendez.
1: Bonjour, vous devez être le patron.
19: Attendez, nous ce qui nous pose à la rigueur, la journée du pain, mais du parpaing, non?
1: Bah voilà, comme vous dites, pain, parpaing, c'est pareil, on est d'accord.
19: Mais non, mais phonétiquement. Non, est-ce que vous comprenez que nous, ça, on n'a rien à voir avec le bâtiment.
1: Bon, normalement. Évidemment, c'était une surprise, mais allez, je vous le dis, on va aussi vous mettre une porte en parpaing.
19: Une porte en parpaing.
1: Voilà, donc je vais d'abord dégonder votre porte.
19: Ah non, mais vous n'allez pas dégonder notre porte. Vous allez mettre quoi à la place?
1: Eh ben la porte en parpaing.
19: Mais oui, mais j'ai bien compris. S'il y a des gens qui vont dégonder ma porte et me foutre un mur en parpaing, j'ai pas envie.
1: Attention, c'est pas un mur, c'est une porte. J'y tiens.
19: Oui, mais que ce soit un mur ou une porte, vous me mettez au pied du mur.
1: Bah non, au pied de la porte.
19: Mais je ne suis pas professionnelle du parpaing. Je suis boulangère, monsieur. Est-ce que vous comprenez que je n'ai rien à voir avec le parpaing?
1: Attendez, je vous ai pas dit le meilleur. Que là, sur le devant du magasin, c'est une vitrine.
19: Comment ça, j'ai une vitrine devant?
1: Eh bien, cette vitrine, je vous l'enlève.
19: Mais non, mais attendez,
1: Et je la remplace par une vitrine en parpaing assortie à votre nouvelle porte.
19: Monsieur.
1: Et tout ça, attention, je ne vous le facture même pas.
19: Mais monsieur, mais j'espère bien que vous me la facturez pas. Non, mais c'est une blague, en fait, vous me faites une blague.
1: Et tout ça, attention, c'est complètement une blague. Je dirais même une blague qui passe
19: à la radio.
1: Bravo. Et quelle radio, alors, d'après vous?
19: Peut-être Rire et Chanson.
1: Mais peut-être complètement Rire et Chanson.
19: D'accord.
1: Et pour me faire pardonner, je vous offre tout votre mobilier en parpaing.
19: Non, disparaissez. Au revoir.
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0: Mairie de Taon, bonjour.
2: Allô?
0: Oui, bonjour, oui, monsieur.
2: Bonjour, madame. Je suis bien à la mairie.
0: Oui, vous êtes à la mairie de Taon-les-Vosges.
2: Voilà, c'est ça. Mm-hmm. C'est ce qu'on m'avait dit, en fait. Hein, parce
0: oui,
2: que...
0: c'est... non, donc, c'est... Oui, la mairie que vous voulez?
2: Non, en fait, pas tout à fait.
0: Ah bon, ben alors.
2: Voilà. Mm-hmm. Je suis bien à la mairie de Taon-les-Vosges.
0: Oui, de Taon-les-Vosges. Oui.
2: Ah, c'est ça, d'accord. Très bien.
0: Oui, alors.
2: Oui, parce qu'on m'avait donné votre numéro, vous savez.
0: Mm-hmm. Donc, vous voulez quoi, monsieur?
2: La personne à qui j'ai demandé, justement, au préalable, si je pouvais vous joindre, m'a donné votre numéro de téléphone.
0: Oui, bah oui, donc vous êtes à la mairie, donc vous voulez quel service?
2: Ah oui, c'est normal, parce qu'on m'a donné votre numéro de
0: oui,
2: téléphone.
0: Oui, bah oui, d'accord, mais je voudrais bien savoir ce que vous voulez.
2: Voilà. En fait, savoir si la mairie est ouverte actuellement.
0: Oui, elle est ouverte jusqu'à 18h.
2: Ah bon, vous êtes sûr?
0: Je suis sûr. Pourquoi?
2: Parce que je veux pas venir et puis qu'elle soit fermée. Hein.
0: Bah oui, pourquoi je suis sûr? Je travaille à la mairie, je sais que les bureaux sont ouverts jusqu'à 18h.
2: Ah mais vous y êtes là?
0: Eh ben oui, je suis au standard.
2: Ah.
0: Eh ben oui, je comprends pas trop ce que vous voulez.
2: Parce qu'on m'a donné votre numéro de téléphone.
0: Eh ben oui, j'ai bien compris. On vous a donné notre numéro de téléphone. 39...
2: Ah non, pas le mien, hein, le vôtre.
0: Oui. Ben oui, j'ai bien compris. Vous êtes à la mairie.
2: D'accord.
0: Voilà, donc vous pouvez venir avant 18h.
2: Jusqu'à quelle heure?
0: Jusqu'à 18h.
2: Ah, pas plus.
0: Écoutez, je vous entends mal, je raccroche.
2: Je vous entends, madame. Allô?
0: Mairie de Taon, bonjour.
2: Ah, oui, parce qu'on a été coupé.
0: Attendez, là, je reprends le standard, là. C'est pourquoi, monsieur?
2: C'est pour savoir si je suis où, là?
0: Ben, mairie de Taon-les-Vosges, monsieur.
2: Ah, c'est pas vous que j'ai eu tout de suite, là?
0: Non.
2: Ah, d'accord. Taon-les-Vosges.
0: Voilà, Taon-les-Vosges.
2: Ah, c'est Taon ou Taon?
0: Mais vous n'êtes pas de Taon?
2: Ah, bah, pas du tout, non.
0: Vous appelez d'où, là?
2: La préfecture, Saint-Dié.
0: Ah bon?
2: Vous comprenez?
0: Oui, je comprends bien, oui.
2: Ah,
0: oui.
2: D'accord, oui, parce que juste avant, la dame que j'avais avant, elle n'était pas. Elle ne comprenait pas du tout.
0: Ah bon? Alors, vous voulez quoi, là? Simplement les renseignements? Vous êtes bien à la ville de Taon-les-Vosges?
2: Oui, c'est ça. Ça existe depuis longtemps?
0: Quoi?
2: Les Vosges?
0: Ah, bah, bien sûr, oui.
2: Ah, d'accord.
0: Oui, parce qu'il y a Taon dans le Calvados, mais Taon tout seul. Alors, hein, c'est dans le 14, mais c'est une autre commune.
2: Taon, les Calvados. Ah oui, mais c'est pas ça. Moi, j'ai demandé Taon-les-Vosges.
0: Oui, bah, vous êtes bien Taon-les-Vosges.
2: Bah, vous venez de me dire que...
0: Il existe un autre Taon tout seul, puisque vous me dites que les Vosges, est-ce que ça fait longtemps que ça existe? Oui, je vous ai répondu. Et Taon tout seul, sans les Vosges à la suite, c'est dans le Calvados.
2: Oula, attendez, j'ai pas compris. Je suis stagiaire, je débarque de l'ENA et de Sciences Po, donc j'ai besoin de comprendre. Alors,
0: et vous voulez comprendre quoi, monsieur?
2: Taon. À quoi ça correspond et surtout à quoi ça sert?
0: Taon-les-Vosges, à quoi ça correspond et à quoi ça sert?
2: À quoi ça sert, oui.
0: Ben, c'est une ville, hein, comme Épinal, comme Saint-Dié, comme c'est une ville.
2: Oui, mais elle sert à quoi, madame?
0: Qui?
2: Ben, votre ville.
0: Elle sert à quoi, notre ville? Qu'est-ce que vous entendez par ce qu'elle sert à quoi?
2: Est-ce que vous pouvez me passer la précédente standardiste? Parce que j'ai l'impression que vous ne comprenez pas...
0: Ben, il faut dire que c'est difficile à vous comprendre, monsieur. Hein.
2: Comment?
0: Je ne sais pas ce que vous voulez. Vous me demandez le Taon-les-Vosges, qu'est-ce que c'est? Ben, c'est une ville. Hein. Moi, je ne peux pas vous dire autre chose. Hein.
2: Ah, je ne vous ai pas demandé ça.
0: Écoutez, je vais vous passer la directrice générale.
2: Non, non, je vous ai demandé à quoi ça servait.
3: Allô?
2: Oui, bonjour, madame.
3: Bonjour, monsieur.
2: Bernard Lamolle, je suis l'assistant de monsieur le préfet. Je viens d'être nommé à Saint-Dié. Je sors de l'ENA.
3: Oui.
2: Et je travaille sur un plan de réforme des standards de mairie actuellement.
3: Oui.
2: Et donc, j'ai appelé votre standard. Je suis tombé sur deux standardistes. Et effectivement, il est urgent de réformer ça, hein. Si je peux me permettre, hein.
3: Oui. Alors, quel est le but de votre appel, là?
2: De vérifier les compétences de chacun au standard, hein.
3: D'accord.
2: Alors, madame, vous êtes bien sûr temps, vous aussi?
3: Taon-les-Vosges.
2: Donc, c'est une ville.
3: Oui.
2: Et à quoi ça sert, madame?
3: Une ville? Eh bien, être administré tous ses habitants.
2: Une ville, ça sert à administrer les habitants. Non, ça, c'est la mairie, madame. La ville, à quoi sert votre ville?
3: À quoi ma ville, elle sert? À plein de choses.
2: Oui. Combien de choses? À peu près, hein. À 100 près.
3: À 100 près?
2: Oui, madame.
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5: Oui, allô?
1: Bonjour monsieur, c'est bien le pressing?
5: Oui, bonjour.
1: Monsieur Martin à l'appareil, je vous ai envoyé un dossier pour participer aux Journées de l'Europe et vous nous avez pas rappelé.
5: Non, c'est par courrier?
1: Oui.
5: Non, je suis au courant de rien.
1: En gros, on vous a mis volontaire pour échanger votre commerce avec un autre Européen.
5: Oula, échanger, ça veut dire quoi?
1: Ça veut dire que pendant une semaine, chacun part chez l'autre pour faire son boulot.
5: Waouh, c'est particulier, ça, parce que moi, si je pars, moi, ben, personne fait mon travail. Donc,
1: mais si, puisque vous allez échanger, vous aurez quelqu'un qui vient de là, attendez, la Moldavie.
5: La quoi?
1: La Moldavie.
5: La Moldavie, c'est quoi?
1: Ben, c'est un pays, en plus, pour une fois que je dis un vrai nom.
5: Attendez, moi, là, je tombe des nuits, hein. Il parle comment, il parle quelle langue, monsieur? Moi, je parle pas.
1: Ah, bah, il est moldaviste, donc il ne parle que moldaviste.
5: Mais qu'est-ce que vous voulez qu'il fasse ici?
1: Bah, il tient le pressing.
5: Oui, je comprends bien ça, il va tenir le pressing, mais comment, s'il parle pas la langue, qu'est-ce que voulez-vous qu'il fasse?
1: Ce qui serait bien d'ailleurs, c'est que vous trouviez quelqu'un qui parle moldaviste pour lui faire la traduction.
5: Et vous plaisantez ou quoi, monsieur? C'est pas sérieux, votre truc, là?
1: Non, mais vous voyez, dans votre entourage, vous demandez à ceux qui parlent moldaviste.
5: Qui parle moldaviste dans mon entourage, d'après vous? Comment voulez-vous que je trouve quelqu'un qui parle le moldaviste?
1: Sinon, vous passez une annonce. Cherche traductionneur qui parle le moldaviste.
5: Oui, mais attendez, moi, mon travail ici, qui c'est qui va le faire, monsieur?
1: Le moldaviste. Oh là, vous suivez pas.
5: Mais hein. Vous plaisantez, il connaît absolument pas mon métier, c'est impossible.
1: Vous savez quoi? Pour être sûr, je vais valider une deuxième fois.
5: Mais moi, je veux pas. Mais allô?
1: Bonjour monsieur, un instant, je valide, je suis à vous. Hein.
5: Alors attendez, avant de valider quoi que ce soit, monsieur.
1: Attendez deux secondes, je vous fais passer en départ express.
5: Écoutez. Vous validez, c'est votre problème, mais personne n'entrera dans mon commerce.
1: De toute façon, vous serez pas là.
5: Mais pas du tout.
1: Mais si, puisque vous serez à l'étranger.
5: Mais je ne serai pas du tout à l'étranger, monsieur.
1: En plus, vu que vous êtes volontaire.
5: Qui vous a dit ça? Qui vous a dit que moi j'étais volontaire?
1: Alors ça, c'est moi.
5: Ah, c'est vous?
1: Oui, je suis personnellement chargé de désigner les volontaires au hasard.
5: Bon, alors ça, c'est votre problème.
1: D'ailleurs, je vous ai pas demandé, vous-même, parlez-vous le Moldavie?
5: Bah, bien sûr, mais tout le monde parle le moldave.
1: Ah bah non, figurez-vous que c'est pas le cas de vos collègues, apparemment.
5: Non, mais franchement.
1: Ah bah franchement, c'est moins répandu qu'on ne croit. Hein.
5: Non, mais je crois rêver, je vous garantis. Vous êtes en train de valider quelque chose, parce que vous avez décidé que je devrais partir. Non, mais je rêve.
1: Validage accepté.
5: Ah non, alors, écoutez,
1: au passage,
5: monsieur, écoutez,
1: je peux vous rajouter une semaine supplémentaire en Macédoine du Nord.
5: Écoutez,
1: est-ce que ça vous intéresse?
5: Écoutez, je pense que vous n'avez pas dû bien comprendre ce que je viens de dire.
1: Alors, pardon, c'est pas que j'ai pas envie de discuter, mais il faudrait quand même avancer sur votre dossier parce que j'ai pas que ça à faire.
5: Non, mais attendez, mais vous croyez que vous êtes en train de parler à qui là? Vous parlez à qui là?
1: Bah, au monsieur du pressing qui parle moldaviste.
5: Ah, putain, ça va me saouler.
1: Je vous entends, hein.
5: Tant mieux.
1: Ouais, bah, dites pas ça au moldaviste parce que.
16: Allô?
1: Eh bah, encore un autre monsieur.
16: Non.
1: Donc, vos collègues m'ont validé l'échange moldaviste.
16: Non, vous foutez pas de ma gueule là, vous venez de le valider.
1: Ah! Alors, peut-être qu'on s'est mal compris, parce que...
16: On s'est mal compris, vous faites votre truc, vous expliquez que dalle. Donc maintenant, vous annulez le bordel.
1: Je vous rassure, tout le bordel est plus ou moins pris en charge.
16: Mais je m'en fous que tout soit pris en charge. Vous validez un truc sans demander l'autorisation des gens. Il y a un moment, faut arrêter, là.
1: Ah oui, mais alors, si vous n'êtes pas d'accord, dites-le avant.
16: Mais dites-le avant, vous faites ma gueule.
1: Bah là, vous me mettez au pied de la muraille, je fais comment?
16: Mais bien sûr, vous venez de valider le truc. C'était pas de moi.
1: Et voilà. Et alors, qu'est-ce que je fais maintenant?
16: Eh ben, vous annulez.
1: Ah oui, donc vous changez d'avis.
16: Non, je n'ai pas changé d'avis.
1: Ah, donc vous changez pas d'avis.
16: Putain, mais vous foutez de ma gueule ou quoi? Je n'ai pas changé d'avis, je n'ai déjà pas validé à la base. Donc arrêtez.
1: Ouh, c'est pas clair. Bon, vous êtes d'accord ou pas?
16: Non, je suis pas d'accord, non.
1: Ok, mais alors pourquoi vous me demandez de confirmer?
16: Vous êtes con ou vous faites exprès?
1: Pardon, mais je perds un peu mon temps quand même à vous faire un dossier au petit
16: oignon. Ah, parce que moi je perds pas de temps là avec vous au téléphone. Oh,
1: je vous mâche le boulot, je vous inscris.
16: Vous mâchez le boulot, vous annulez votre bordel, vous m'envoyez rien du tout.
1: Mettez-y quand même un minimum du vôtre, sinon on va jamais y arriver.
16: Ouais, bah juste, je mets de mon. Voilà.
1: Voilà, oui, c'est ça.
16: J'espère que j'ai été clair.
1: Ouh, mais attendez, qui voilà?
16: J'espère que j'ai été clair.
1: Non, attendez, voilà justement le moldaviste.
16: Ah oui.
1: Oh, bah, je vous le passe.
16: Ah oui.
1: Bonjour, monsieur Ski, c'est monsieur Martinski, le moldaviste.
16: Ah ouais, vous foutez bien de ma gueule, en fait.
1: Franchement, Ski.
16: Arrêtez vos conneries, là.
1: Ah oui, c'est grosse connerie, Ski.
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20: Oui, Serge, j'écoute.
2: Oui, salut, collègue.
20: Paris, oui.
2: Non, justement, on a pris une ligne dérivée, là.
20: Ah bon?
2: C'est le commissariat d'Agen.
20: Oui.
2: Je suis bien au commissariat de...
6: D'accord, dis-moi, on vient d'avoir une visite. On a une visite de inspection des services, là.
18: Ouais.
6: C'est pour ça que je t'appelle par une ligne de Paris.
18: D'accord.
6: Ils sont arrivés, ils ont fait souffler tout le monde dans le ballon.
18: Ouais.
6: Et ils ont fouillé tous les placards, y compris les placards perso.
18: Ok, donc ils viendraient peut-être après, quoi.
6: Ah ben, ils sont en route pour... Ils font tout le tour du département. Nous, ils nous ont piqué toutes nos bouteilles.
18: D'accord, bon, ben, tu fais bien de le dire, parce que...
6: Ah oui, t'as un blâme s'ils trouvent une canette de bière.
18: Ok, d'accord. Bon, ben, écoute, on voit ça de suite, hein. Je te remercie.
6: Ben,
18: c'est
6: écoute,
18: qui, là?
6: Pignon.
18: Pignon.
6: P-I-N-O-N.
18: Et Jean-Michel est au courant?
6: Oui, ben, tu parles.
18: Ouais.
6: Attends, tu quittes pas une seconde?
18: Ouais.
6: Je vais voir s'il est là, hein. Quitte d'accord. pas, je reviens.
20: Il y a l'IGPN qui arrive. Ils viennent d'aller à Jean, ils ont tout piqué dans les placards, les bouteilles, les machins, ils ont tout fait souffler tout le monde dans le ballon. Donc, il a pris une ligne dérivée. Parce que je dis, c'est Paris, mais non, c'est à Jean, mais j'ai pris une ligne dérivée pour pas... Vous avez rien dans vos placards? Putain, faut que j'aille voir, moi je crois que j'ai... Non, mais c'est vrai, en plus. Mais non, mais tout le monde en a. Et surtout, vide les placards, il y a l'IGPN qui arrive. Je te promets, j'ai un agent là, c'est le syndicat, ils viennent d'aller, t'en parles pas à lui là-bas, ils viennent de descendre à Agen, ils ont fait souffler tout le monde dans le ballon, ils ont vidé tous les placards perso, le placard machin, il faut enlever toutes les bouteilles qui ont un blâme, une canette de bière, un blâme. Et il faut absolument virer toutes les bouteilles qu'on a dans le... Si, le placard perso. Écoute, je te jure, ça t'aide de mon fils. Il m'a dit, tu préviens tous les collègues s'ils ont des bouteilles dans les placards et tout, qu'ils virent ça, parce que... Non, mais nous, il faut qu'on vire... Il faut que tu le mettes dans la voiture, tu prends dans la voiture, tu le mets chez toi. Dans la boîte, dans chez toi. Non, mais vous mettez tout dans un sac. Non, non, mais appelle-le, parce qu'ils vont pas tarder. Ils sont en route, là. Ils sont en route. Non, pas chez elle, comme une ADS. Mais non, mais chez Michel. Essaye de trouver déjà un carton ou une poche pour commencer à... Non, mais ils sont sur la route, hein. Elle me dit, démerdez-vous, hein. Christian, t'as rien dans ton placard?
21: Moi, je le mets dans mon sac. Ah ouais,
20: d'accord. Ou dans ta bagnole. Ou dans la mienne. Moi, ouais, je te file les clés de ma voiture, tu fous dans la mienne, je m'en fous. Ouais, à la limite, c'est encore mieux.
6: Ok, allô?
18: Oui.
6: C'est bon, ça y est. Vous avez du pot, hein. Ils sont partis sur Paris.
18: Bah alors j'annule tout alors.
6: Ah parce que t'avais commencé déjà?
18: Bah ouais, moi j'ai déjà prévenu mon collègue. Bon ok, d'accord, je te remercie quand même, hein.
6: Ah bah oui, tu peux respirer.
18: Ouais.
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24: Oui.
1: Bonjour monsieur, c'est bien le salon de coiffure?
24: Non, alors c'est pas monsieur, c'est madame.
1: Admettons, monsieur Martin à l'appareil, société Martin Télécom.
24: Oui.
1: Bonne nouvelle, on a basculé votre ligne sur notre système anti-démarchage téléphoniste abusif.
24: Ouais, bah ça les empêche pas de nous casser les burnes.
1: Ah bah maintenant, plus de brisage de testicules, comme vous dites, grâce à l'intelligence artificielle qui va filtrer vos appels. Vous en avez forcément entendu parler aux infos?
24: Non, du tout, je suis pas les infos, j'ai pas la télé, je suis anti-crise, je suis anti-gouvernement, donc j'écoute pas toutes les conneries moi. Non.
1: Ah bah alors je vous explique, quand quelqu'un vous appelle, il y a une intelligence artificielle qui va décrocher avant vous.
24: D'accord.
1: Et elle va voir si la personne qui vous téléphone utilise un mot fréquemment utilisé par les démarchistes téléphoneurs.
24: Ah bah gouvernement, énergie, aide...
1: Voilà, et puis aussi le mot rendez-vous.
24: Ouais.
1: Si quelqu'un utilise le mot rendez-vous, par exemple, hop, direct, il est classé indésirable et il est bloqué.
24: Ah ouais, bah alors attendez, parce que moi, si j'ai un client qui appelle et puis qui veut un rendez-vous, mon rendez-vous, il va sauter, quoi.
1: Ah oui, alors ça, je vous rassure, vous serez plus enquiquiné par des gugus qui vous demandent des rendez-vous.
24: C'est censé me rassurer, mes clients qui appellent pour prendre un rendez-vous, ils vont être bloqués, c'est censé m'assurer.
1: Ah bah vous serez peinard si quelqu'un vous appelle pour un rendez-vous, grâce à notre système, vous recevez même pas son appel.
24: Non bah attendez, moi si j'ai un client qui veut venir se faire coiffer.
1: Alors là, pas de problème, c'est juste ceux qui demandent des rendez-vous qui sont bloqués.
24: Bah attendez, vous appelez dans un salon de coiffure, c'est pour prendre rendez-vous, c'est pas pour venir bouffer avec moi. Je préfère encore avoir les conneries, je les envoie chier et puis on n'en parle plus, hein.
1: Non mais c'est juste qu'il faut pas dire rendez-vous. S'ils disent je sollicitationne une entrevue, par exemple.
24: Ah bah ouais, bah faut pas, bah du coup moi je vais plus avoir de client en fait qui va m'appeler parce qu'il va dire rendez-vous quoi.
1: Exactement, grâce au système d'intelligence artificielle développé exclusivement par Martin Télécom.
24: Ouais bah c'est de la grosse merde alors, parce que moi ils appellent que pour ça moi dans mon salon, hein.
1: Ah d'accord, vous avez que des appels intempestifs.
24: Bah c'est pas des intempestifs, mes clients qui appellent pour prendre rendez-vous chez moi, vous m'appelez pour me sortir qu'il y a une intelligence artificielle dans un salon de coiffure qui va refuser tous les mecs qui disent je veux un rendez-vous à cause de vos conneries là.
1: Ah bah voilà, c'est ça, vous avez compris. Alors attendez, j'active le système.
24: Ah non mais je m'en fous de votre truc actif ou pas actif, moi de toute façon c'est moi je veux pas de la merde là.
1: Système anti-abusisme Martin.
4: Martin Télécom activé. Et voilà, c'est bon.
24: Ah non, mais moi, j'en ai rien à foutre, Martin Télécom. Moi, je suis pas chez Martin Télécom. Donc maintenant, vous m'emmerdez autant que ceux qui me démarchent.
4: Peut-être, mais pour le moment, moi, je vous ai rien vendu.
24: D'accord, vous êtes aussi sûr que les autres, parce que les autres, au moins.
4: Oui, je sais, les autres, en plus, ils vous demandent des rendez-vous.
24: Arrêtez de me casser les couilles.
4: Ah, bah donc c'est monsieur, c'est bien ce que je disais.
24: Je vais chez les flics et je porte plainte.
4: Bah pardon, vous me dites que vous avez des parties intimes.
7: Oui, allô.
4: Et maintenant, c'est madame. Bonjour, monsieur Martin, Martin Télécom.
7: Vous arrêtez ça tout de suite. Nous, on vous a rien demandé. Vous m'enlevez ça.
4: Alors justement, je peux annuler, mais dans ce cas, évidemment, l'annulage est payant.
7: Non, je paierai pas. Vous me l'enlevez.
4: Alors, si je vous laisse le système, c'est gratuit. Oui, pas de souci.
7: Non, vous l'enlevez.
4: Là, vous me demandez une presta supplémentaire, donc forcément.
7: Non.
4: Ah si.
7: Moi, j'ai rien demandé.
4: Pardon, madame, mais votre collègue.
7: Non, déjà, je suis un monsieur, moi.
4: Bah non, le monsieur, c'était celui d'avant.
7: Ouais, rire et chanson.
4: Comment ça, rire et chanson?
7: Ouais, l'appel trop con de monsieur Martin.
4: Mais tout à fait. Bienvenue, madame.
7: Oh putain. Ah, vous êtes bon.
4: Merci. Eh ben, vous rassurez madame.
7: Non, je vais rassurer monsieur.
4: Ah bah, je le savais depuis le début que c'était un bonhomme.
7: Ouais.
4: Au revoir, madame.
7: Au revoir, madame.
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9: Mairie de Loire-Boulesse, bonjour.
11: Ah non, c'est le commissariat.
9: Non, c'est la mairie.
11: Oh mon Dieu, j'ai fait une erreur, madame. Mais vous pouvez peut-être m'aider.
9: Oui.
11: Madame Lamolle, à l'appareil, rue du Rhin, j'habite là.
9: Oui.
11: Parce que j'ai fait un pas en arrière dans l'escalier parce que j'avais fait tomber quelque chose de mon sac. Et en reculant, je me suis assis en tombant sur le facteur, le monsieur de petite taille, là, vous savez.
9: Je connais pas.
11: Vous connaissez pas le facteur? Attendez, parce que il est coincé. Je suis assis sur lui, puis il est coincé. Et attendez, je vais essayer d'approcher le téléphone de sa bouche, parce que... Attendez.
9: Mais il est coincé où?
21: Allô?
9: Oui.
21: Allô?
9: Bonjour.
21: Oui, bonjour, Gaspilla, l'appareil. Vous m'entendez, là?
9: Oui.
21: La dame, elle est quand même âgée et elle est assise sur moi, là, sur mon nez. Et je suis coincé avec mon nez qui est donc mal placé, quoi, on va dire, hein, sous la robe de madame.
9: Et vous ne pouvez pas vous relever?
21: Ah bah j'ai mon nez qui est coincé dans le postérieur de madame, avec tout le respect que je lui dois, mais là, je sais pas quoi faire, hein.
9: Ah mince, c'est où? Vous êtes où?
21: Ah ben là, c'est son postérieur, quoi, dans l'arrêt des fesses, quoi.
9: Non, mais je veux dire où? C'est à quelle adresse?
21: Eh ben, c'est rue du Rhin.
9: Mais quel numéro?
21: Ah, au 33.
9: 33, oh, rue du Rhin. Oh,
21: elle a des flatulences, en plus.
9: Aïe, aïe, aïe. Écoutez, j'appelle tout de suite les pompiers, que quelqu'un vienne très, très vite.
21: Oh non, n'appelez pas les pompiers, parce que c'est embarrassant pour moi, hein. C'est
9: mais
21: pas les
9: nous, on peut pas envoyer quelqu'un d'autre. Qui c'est que vous voulez que j'envoie?
21: Non, mais si vous pouvez me dire comment je peux faire pour sortir de là, parce que la dame, comme je vous ai dit, avec la chaleur, là, j'ai rien contre les dames, hein.
9: Non, mais
21: avec la chaleur, ça cocotte, hein, quand même, là-dedans, hein.
9: Mais écoutez, quelqu'un doit venir vous dégager.
21: Et je peux vous passer la dame, vous pouvez lui demander si elle peut contrôler un peu ses flatulences, si c'est possible, hein, parce que...
9: Mais ça, moi, je peux pas le lui dire, vous vous rendez compte?
21: Ben si, vous pouvez lui dire. Attendez, je vous la passe, hein.
9: Il veut que moi je lui dise à la dame qu'elle contrôle ses
11: flammes. Allô?
9: Oui.
11: Oui.
9: Écoutez, j'appelle tout de suite les pompiers, on vient vous dégager, hein.
11: N'appelez pas les pompiers parce que je veux pas qu'on me voie comme ça, j'ai certain âge, hein.
9: Elle veut pas qu'on la voie comme ça. Mais qu'est-ce que vous voulez qu'on fasse alors?
11: Attendez, je vous passe le facteur.
9: Mais c'est...
11: Allô?
9: Oui.
11: Oh non, hein, non, il faut lui dire quand même parce que c'est insupportable.
9: Mais monsieur.
11: Oh, attendez. Levez-vous, madame, comme ça. Attendez, se lève un peu. Ça y est, j'arrive. Attendez. Oh, ça y est. Vous m'entendez?
9: Oui.
11: Il est sorti. Je vous le passe. Allô?
9: C'est bon, vous êtes dégagé?
21: Oh oui, vous savez pas d'où je sors, là. Oh là. Attendez, j'ai un truc sur le nez. Qu'est-ce que c'est que ça? Oh, ben, un supposé. J'ai un suppositoire sur le nez?
9: Non.
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24: Allô?
4: Bonjour, monsieur. C'est bien le restaurant?
24: Rex, viens là.
4: Comment ça vient là? Vous voulez que je vienne?
24: Non, je parle aussi à la chienne, monsieur.
4: Donc je peux être là dans une demi-heure à peu près?
24: Mais monsieur, je n'ai pas besoin de vos services.
4: C'est vous qui me dites de venir.
24: Mais non, monsieur, je vous ai rien dit du tout.
4: Bon, enfin, vous me dites viens là et après...
24: Mais monsieur, excusez-moi, mais je n'ai pas besoin de vos services, monsieur.
4: Ah bah oui, alors vous me dites viens là, vous me convoquez.
24: C'est quoi ce bordel que vous faites là?
4: Ah bah c'est une autre dame.
24: Oui.
4: Votre collègue me demandait de venir.
24: Vous allez me foutre la paix, monsieur. Je vous ai dit, je n'ai pas besoin de vos services.
4: Non, mais vous me dites de venir. Moi, je veux
24: non,
4: bien, mais...
24: je ne vous ai pas dit de venir. Je parlais à ma chienne.
4: Comment ça, il faut que je vienne? Vous avez dit, il faut que je vienne, là. Je suis pas sourd.
24: Oui, c'est
8: pas la même personne qui vous parle. C'est ça, la belle-sœur.
1: Ah, vous êtes la belle-sœur. Ah bah dans ce cas, je vous passe mon beau-frère, ne quittez pas.
8: Ouais, dépêchez-vous, on n'a pas que ça qu'à faire. Hein.
1: Moi, j'ai pas que ça qu'à faire non plus, mais enfin, c'est vous qui m'avez dit de venir.
8: Elle ne vous a pas dit de venir, elle a dit à son berger allemand, viens ici, elle vous a pas dit de venir. Vos neurones sont bien connectés ou quoi?
1: Non, bah alors passez-le moi dans ce cas, si c'est soi-disant ce monsieur qui est derrière.
8: Quoi, monsieur, c'est une dame que vous avez eue.
1: Non, mais le berger, là, dont vous
8: le
1: parlez.
8: Le berger allemand, je vais vous le passer.
1: Bah oui, c'est pas parce que c'est un étranger que je peux pas lui parler.
8: C'est pas un étranger.
1: Jusqu'à preuve du contraire, nous sommes en France. S'il est allemand, c'est qu'il n'est donc pas François.
8: Il n'est pas François, non, c'est un berger allemand, c'est pas un étranger. Mais vous me faites quoi, là? Vous dites que vos neurones sont pas bien connectés. Hein.
1: Non, mais j'imagine que c'est le patron, peut-être.
8: Ce n'est pas le patron, c'est un berger allemand. Ma belle-sœur parlait à son berger allemand, mais.
1: Effectivement, mais elle parlait en français, hein, donc c'est pas très logique. Parce que
8: elle parlait en français, bah forcément, elle va pas lui parler en allemand, monsieur.
1: Ah, bah s'il est allemand.
8: Mais enfin, les clients autour de moi, ils rigolent, ils vous aident pas bien. Hein.
1: J'ai mon beau-frère qui est à côté qui lui parle un petit peu allemand. Je vais demander. Martha, y'a.
8: Bah, j'ai pas besoin de vous parler allemand. Un berger allemand, vous savez ce que c'est, un berger allemand?
1: Vous inventez un patron germaniste qui, j'ai l'impression, n'existe.
8: Je n'ai pas dit un patron germanique, j'ai dit c'était mon chien.
1: Oui, je crois qu'il
10: Allô.
1: Ah, bonjour madame, on devait me passer un patron allemand.
10: Pour faire quoi? Pour parler de quoi? D'assurance, de téléphone?
1: Ah, oula, vous essayez de me vendre quoi là? Vous essayez de me vendre une assurance?
10: Merci de le dire, merci d'entendre.
1: Je vous entends, hein?
10: Oui, mais heureusement que vous nous entendez.
1: Non, mais excusez-moi, j'appelle une brasserie, on essaye de me revendre je ne sais quoi.
10: Vous avez un compo du tout, j'essaye pas de rien vendre, vous êtes vraiment un con, hein? Vous êtes vraiment né con.
1: Alors, excusez-moi, mais au niveau technique de vente, là, vous pouvez mieux faire.
10: Allô,
1: hein. Et allez, une autre dame.
10: Mais non, mais monsieur, là, vous faites une erreur.
1: Excusez-moi,

0: chez vous, hein.
1: Ah ouais, sans problème.
2: Attendez, moi je vais vous passer mon beau-frère.
0: Vous passez tout ça, vous passez qui vous voulez. Ça, on s'en fout de ça.
2: Martin, c'est l'assureur là qui est au téléphone.
0: Mais c'est pas l'assureur, monsieur.
2: Oui, allô.
0: Mais c'est pas l'assureur.
2: Bonjour, madame.
0: Ah non, c'est monsieur.
2: Vous essayez d'usurpationner mon beau-frère?
0: Pardon? Ah non.
3: Bon, je vois, mon cher ami, que vous êtes vraiment un drôle de con.
2: Ah bah moi, je vois que vous êtes pas assureur.
3: Je vous attends ici, je bouge pas, je suis là jusqu'à 8h30 du soir. Maniez-vous le cul, je vous attends. Des pignons sur rue.
2: Non mais je ne signerai rien, hein, que ce soit clair, moi je veux bien venir.
3: Vous cassez les couilles, terminé, point, au revoir.
1: Okay.
2: Ah, je crois que j'entends le patron allemand là, non?
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5: SPA, bonjour.
6: Allô, c'est la SPA?
5: Oui.
6: Oui, bonjour madame, madame Ledoux à l'appareil.
5: Oui.
6: Je vous appelle parce que j'ai un gros souci avec mon petit chien là.
5: Quel genre de souci?
6: Ben, mon mari, voyez-vous, il est devenu complètement fou. On a un petit chien de 3 ans.
5: Oui.
6: Et mon mari appartient au club de boules de La Rochelle. Là, vous savez, hier, il était à La Rochelle. Et puis, il est revenu avec des médicaments que des collègues à lui lui ont donnés. Il a 80 ans, mon mari. Ils lui ont donné du Viagra, je crois, ça s'appelle.
5: Oui.
6: Du Viagra, vous savez ce que c'est, non?
5: Oui, oui.
6: Et moi, je connais pas ce truc-là. Il a essayé de me faire faire la chose. Moi, j'ai pas fait depuis 20 ans. Donc, vous voyez, j'ai pas voulu. Oui. Hop, il est là, il est en train de courir après le chien dans la maison.
5: Il veut faire ça au chien?
6: Oui.
5: Vous pouvez pas essayer d'attraper le chien, vous?
6: Oh là, attendez, je vais essayer, mais... Eh oui, mais une fois que j'attrape le chien, qu'est-ce que je fais? Viens là, du tout. Ça y est, j'ai attrapé. Viens. Mais qu'est-ce que... Lâche le chien. Non, la dame veut pas.
5: Monsieur Ledoux.
6: Toutou, viens là.
5: Allô, monsieur?
6: Allô?
5: Monsieur Ledoux.
6: Oui, madame.
5: Faut pas s'en prendre au chien, monsieur.
6: Mais il a pas dit non.
5: Ah oui, mais nous, on n'est pas d'accord.
6: Ah bah écoutez, quand même, il dit pas non, il s'est caressé déjà.
5: Oui, mais il faut pas le faire au chien, monsieur.
6: Mais c'est pour son bien.
5: Non.
6: Il n'a jamais connu ça avec...
5: Non, monsieur, parce que ça, si vous faites ça au chien, vous allez avoir des problèmes.
6: Gynécologiques?
5: Même au niveau justice.
6: Mais depuis quand les hommes n'ont plus le droit de faire du bien à leur animal?
5: Pas comme ça. Vous ne lui faites rien.
6: Mais il se laisse faire.
5: Non, monsieur Ledoux.
6: C'est lui qui m'a allumé.
5: Sinon, moi, je fais venir le président.
6: Monsieur Chirac?
5: Non, le président de la SPA. Pour vous interdire de faire ce que vous voulez faire.
6: Germaine?
5: Non, jamais.
6: Non, je dis Germaine, j'appelle ma femme.
5: Écoutez, je sais pas, vous vous mettez dans une pièce, vous faites comme vous pouvez, vous vous soulagez tout seul. Mais vous ne touchez pas ce chien.
6: Mais je suis sûr qu'il a envie dans son fort intérieur.
5: Non, monsieur Ledoux.
6: Il n'a pas dit non.
5: Il n'a pas dit oui.
6: Mais comment veux-tu qu'il dise non? C'est un animal.
5: Vous avez pris combien de pilules de Viagra?
6: J'en ai pris 2.
5: C'est beaucoup de trop.
6: Ah bon?
5: Vous avez été voir votre médecin pour les prendre?
6: Non, c'est des collègues au jeu de boules, là, qui m'ont...
5: Oui, mais ça peut être dangereux pour votre santé, ça.
6: Oh, attendez, vous avez raison, j'aurais dû en prendre qu'une.
5: Et encore, il faut l'autorisation du médecin pour en prendre une.
6: Attendez, je vais en prendre, mais une seule cette fois-ci.
5: Non, vous n'en prenez plus.
6: Oh non, touche pas à ça.
5: Monsieur Ledoux, non. Non, monsieur Ledoux, arrêtez.
6: Il en prend, non.
5: Monsieur Ledoux.
6: Ah, c'est dur à avaler quand même.
5: Ah non, monsieur Ledoux, là c'est trop.
6: Ah, là je suis en forme, là. Il est où le hamster?
5: Non, mais ça va pas, monsieur Ledoux, vous allez arrêter.
6: Va me chercher le hamster de Caroline.
5: Non, monsieur Ledoux.
6: Allô?
5: Madame Ledoux?
6: Il veut se faire le hamster.
5: Oh, c'est pas vrai.
6: Oh non!
5: Oui.
6: Il a pris le hamster.
5: Posez le téléphone, essayez de lui enlever le hamster des mains.
6: Il est mort.
5: Quoi?
6: Oui.
5: Oh, c'est pas vrai.
6: Il a défoncé.
5: Oh, c'est pas possible.
6: Ah, le salaud, il est nul, hein. Allô?
5: Monsieur Ledoux, venez au téléphone tout de suite.
6: Le hamster, c'est nul.
5: Non, mais monsieur Ledoux, ça va pas, vous avez tué un animal.
6: Mais oui, mais je pensais...
5: Vous avez tué un animal, monsieur Ledoux. Monsieur Ledoux!
6: Je pensais lui faire du bien.
5: Vous avez quand même pas fait ce que j'ai entendu.
6: Va me chercher la cage, amène-moi les seringues.
5: Monsieur Ledoux, vous arrêtez maintenant!
6: Allô?
5: Madame Ledoux?
6: Il veut les seringues, il veut se faire les seringues!
5: Oh, c'est pas vrai, non, c'est pas possible, ça!
6: Tu vas pas te faire de mal aux oiseaux!
5: Madame Ledoux?
6: Mes canaris!
5: Oh non!
6: Nous n'avons plus que 2 canaris.
5: Alors, un hamster, 2 canaris. Donc, il y en a 3 de morts, quoi.
6: Oh non, mon balai! Il a cassé mon balai!
5: Oh, c'est pas possible, ça!
6: Bon, ben, toi, maintenant, tu viens là.
5: Il fait quoi, là, maintenant?
6: Il me saute dessus.
5: Ah, non!
6: Tiens! Ma gaine! Allô?
5: Oui!
6: Il m'arrache ma gaine de main, tiens!
5: Oh, c'est pas vrai, c'est pas possible, non! Okay. Défendez-vous, madame Ledoux.
6: Ah, ça y est, ça commence à être un peu plus calme, là.
5: Vous allez arrêter. Vous avez tué un hamster, 2 canaris.
6: Comment?
5: J'ai noté que vous aviez défoncé le hamster et les canaris, ainsi que le balai.
6: Oh mon Dieu!
5: Bon, le balai, madame Ledoux, c'est moins grave. Hein?
6: Oui, et...
5: Vous avez déchiré la gaine de votre femme.
6: Oui. Oh, ça y est, ça va mieux.
5: Alors moi, maintenant, je télé...

0: téléphone aux flics et à mon président.
1: Oh non.
0: Si, monsieur Ledoux.
1: Non, madame, à genoux, je vous en supplie.
0: Non.
1: Si.
0: Là, vous venez de tuer un hamster de Canaries, j'ai tout entendu, monsieur Ledoux. Je suis désolée.
1: J'ai pas fait que ça.
0: Qu'est-ce que vous avez fait d'autre, monsieur Ledoux?
1: Ben, j'ose pas dire.
0: Allez-y.
1: Un écureuil, je me suis fait.
0: Un écureuil?
1: Oui.
0: Et puis, on continue.
1: Le jardinier.
0: Le jardinier?
1: Je me suis fait le jardinier.
0: Le jardinier?
1: Oui, madame.
0: C'est un homme?
1: Oui.
0: Il n'a rien dit, le jardinier?
1: Il a fait oui et puis c'était...
0: Moi, je suis désolée, mais là, moi, je suis obligée de prévenir. Hein.
1: S'il vous plaît.
0: Passez-moi votre femme.
1: Oui. Allô?
0: Allô, madame Ledoux?
1: Excusez-moi, j'étais en train de réconforter le jardinier. Je ne sais pas ce qu'il y avait. Il est arrivé avec son pantalon baissé. Je n'ai pas compris.
0: Il m'a dit qu'il s'était fait jardinier.
1: Mon Dieu, attendez, je vais vous le passer.
2: Venez là, Jérôme.
3: Allô?
0: Allô, monsieur le jardinier?
3: Oui.
0: SPA.
3: C'est une grande douleur. Hein.
0: Vous pouvez m'expliquer ce qui se passe dans la maison, là?
3: Ben, j'en sais rien. Moi, j'étais dans le jardin en train de miner. D'un seul coup, il est sorti, il m'a attrapé et...
0: Et vous avez rien dit?
3: J'ai dit oui.
0: Madame Ledoux?
1: Oui.
0: Est-ce que c'est vrai tout ce qui s'est passé?
1: Ben, heureusement que non.
0: Oh, c'est pas vrai!
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5: Bonjour. Bonjour monsieur, c'est bien le restaurant?
6: C'est ça monsieur.
5: J'organise un concours de cuisine là dans votre restaurant.
6: Un concours de cuisine monsieur?
5: Voilà, des amateurs qui n'ont jamais cuisinagé et qui vont le faire dans votre restaurant.
6: C'est hors de question monsieur, j'ai jamais entendu des choses comme ça, on est dans un monde de fous.
5: Excusez-moi, juste de faire preuve un peu de créativisme.
6: Et nos cuisiniers, comment ils travaillent? Vous m'expliquez ça?
5: Justement, il n'y a pas besoin puisque moi j'ai à avoir des amateurs qui feront...
6: Ah oui, puis ils vont cuisiner pour mes clients, des amateurs, c'est nouveau. Allô?
5: Bonjour monsieur.
7: Non, je suis pas monsieur, je suis une dame.
5: Ah, si vous le dites.
7: Attendez, vous êtes extraordinaire. Vous organisez un concours dans ma cuisine et c'est quand votre concours?
5: Bah, c'est ce soir.
7: C'est ce soir?
5: Oui, c'est ça. Alors, on va démarrer vers 17h.
7: Ah bah non, moi, 17h, je suis dans le rush. Je n'ai aucune raison de perturber ma cuisine.
5: Bah non, puisque de toute façon, j'aurai ma brigade d'amateurs qui seront dans la cuisine.
7: J'ai besoin de ma cuisine. Je vais pas prendre le risque de prendre des gens que je connais pas.
5: Non, mais vous inquiétez pas, je serai là avec toute l'équipe.
7: Hein? Avec toute l'équipe, ils sont combien?
5: Bah, j'ai une douzaine de personnes qui se sont inscrites.
7: 12 personnes dans la... Mais ça se prépare, ça, il aurait fallu...
5: Pas de panique, j'ai fait des répétitions dans ma kitchenette, chez moi.
7: Mais c'est des répétitions chez vous, c'est pas des répétitions chez moi.
5: Non mais vous n'avez pas besoin d'être là, hein.
7: Comment ça, j'ai pas besoin d'être là, monsieur, j'ai une alarme. Je vous connais pas, vous croyez que je vais partir et que je vais vous laisser ma cuisine? J'ai pas envie de prêter ma cuisine à des gens qui m'avertissent comme ça au pied du mur, du jour au lendemain. C'est même pas du jour au lendemain, c'est d'une heure à une autre. Les bras m'en tombent.
5: Ah, alors, pour les bras, j'ai mon beau-frère qui est chirurgien amateur, si vous voulez.
8: Oui, allô?
5: Eh ben, une dame, maintenant.
8: Bon, écoutez, c'est pas la peine de tergiverser, c'est non, merci.
5: Alors, permettez-moi de tergiversifier quand même.
8: Écoutez-moi bien, vous m'avez pas demandé mon avis.
5: Bah non, parce que j'ai préféré me faire mon propre avis.
8: Mais attendez, vous descendez de quelle planète? C'est presque condamnable ce genre de choses. C'est interdit, vous pouvez pas me faire ça. Moi, je suis pas au courant que vous venez, et il faudrait que je m'organise pour vous recevoir. Non mais, et vous m'en parlez même pas.
5: Je suis en train de le faire.
8: Ouais mais attendez, pour ce soir, c'est du grand n'importe quoi. Vous voulez que j'appelle les flics ou quoi? C'est pas possible ça.
5: Oh bah tiens.
8: Bah et pourquoi que je ferais pas ça?
5: Et pourquoi que vous le feriez?
8: Mais moi j'ai rien demandé à personne, j'étais même pas au courant, personne n'est au courant.
5: Oh bah c'est dingue.
8: C'est dingue, l'autre il me dit c'est dingue. Non mais c'est incroyable.
9: Qu'est-ce que c'est que votre organisation?
5: Ah, et une deuxième dame.
9: Avant ça, vous prenez contact avec l'exploitant, il vous dit s'il est d'accord ou pas.
5: Donc vous me confirmez que c'est accordé, parfait.
9: Non, c'est pas accordé monsieur, ce n'est pas accordé.
5: Ah oui mais alors fallait pas m'accorder dans ce cas.
9: Mais je ne vous ai rien accordé monsieur.
5: Oh.
9: Je ne vous ai rien accordé. Envoyez-moi un papier comme quoi je vous ai donné mon accord.
5: Ah bah j'ai l'enregistrement là que vous avez accordé.
9: Ah bah attendez, j'ai pas accordé.
5: Ah vous avez accordé.
9: Réécoutez l'enregistrement monsieur.
5: Ah bah écoutez, je vous le repasse tout de suite si vous voulez parce que je l'ai là.
9: Ouais, y a pas de problème.
5: Attendez, je rembobine la cassette.
9: Oui.
5: Alors écoutez, vous accordez? Oui, je vous accorde. Ah
9: ouais, bah, ah oui, c'est ma voix ça. Non mais vous rigolez ou quoi?
5: Ah bah oui.
9: Non mais alors, je ne sais pas qui vous êtes, mais je peux vous jurer que je vais porter plainte.
5: Voilà, alors ça accorde, après ça désaccorde, sans vergogne.
9: Je n'ai pas accordé, monsieur, c'est clair.
5: Bah, vous avez entendu comme moi.
9: Vous n'avez pas me casser les couilles. Et là, j'espère que vous l'avez enregistré.
5: Ah oui, alors là, 5 sur 5.
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3: Bienvenue. Allô?
10: Allô? Oui?
3: Oui, bonjour madame.
10: Bonjour monsieur.
3: Madame Marfort.
10: Oui.
3: Madame Marfort, ça va bien? Ça va fort, hein?
10: Ça va fort.
3: Ça va fort, très bien. Bonjour madame, gendarmerie nationale, pareil. Adjudant de la place. Ah là, ça va moins fort là, hein?
10: Oui, non, j'écoute, hein.
3: Ouais. Là, ça va moins fort, là.
10: Qu'est-ce qui vous amène?
3: Bah, en général, c'est mon adjudant chef, c'est lui qui me conduit, pourquoi me demander ça?
10: Ah bon ?
3: Bah, je comprends pas.
10: Moi non plus.
3: Bon, madame.
10: Oui.
3: Votre véhicule.
10: Oui.
3: Est de quel type ?
10: Je n'en sais rien. Je n'y connais rien.
3: Non, mais est-ce que, attendez, c'est simple, est-ce que c'est un type 4 roues ou un type 2 roues ?
10: Je ne peux pas vous dire, c'est peut-être un type 4 roues.
3: Hein. Donc, votre voiture a 4 roues, nous sommes d'accord ?
10: Oui, elles ont toutes 4 roues.
3: Pardon, madame ?
10: Elles ont toutes 4 roues, mais je ne sais pas dans quel type qu'elle est.
3: Bon, écoutez, madame, si vous commencez à vous moquer...
10: Non, j'écoute, j'écoute.
3: D'un gendarmerie nationale...
10: Oh, vous savez, je suis vieille.
3: Mais non !
10: Oh là là !
3: Mais c'est dans la tête, vous rigolez, c'est ça qui compte. Vous êtes très bien dans votre tête.
10: Je vais bientôt partir pour le grand voyage.
3: Bon, bah, vous n'avez pas l'air d'y danser. Moi, je peux vous dire, à la voix...
10: Oh oui, mais ça ne durera pas.
3: Mais si.
10: Ouh, non, non, non.
3: Écoutez-moi,
10: non.
3: Vous m'entendez?
10: Oui, j'écoute.
3: Vous m'entendez? Vous n'entendez que le son de ma voix, madame.
10: Oui.
3: Est-ce que vous êtes prête pour le grand voyage?
10: Oui, prête.
3: Bien.
10: Voilà.
3: Eh bien, madame, la gendarmerie nationale vous souhaite une bonne route.
10: Voilà, je vous remercie.
3: Et si vous voyez l'adjoint-chef Charrier qui nous a quittés malheureusement lors d'un accident de voiture il y a 3 ans, il est encore bourré, vous pouvez le saluer de notre part ?
10: Oui, oui, entendu. Je ferai votre commission.
3: Vous avez noté son nom ?
10: Eh bien, je vais marquer tout de suite avec mon crayon.
3: Voilà, adjoint-chef.
10: Oui ?
3: Charrier.
10: Charrier ?
3: Oui.
10: Bon, j'inscris tout de suite.
3: Voilà.
10: Et si je le vois, je vais lui donner le bonjour de votre part.
3: Voilà.
10: Hein ? Entendu.
3: Merci à vous.
10: Oui, au revoir.
3: Au revoir.
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11: Oui, bonjour.
5: Oui, bonjour monsieur. C'est bien ici le club de vente de livres ?
11: Oui, tout à fait.
5: J'ai vu que vous faisiez une offre, 4 livres pour 1 euro.
11: C'est une offre proposée par Internet, oui.
5: Du coup, moi je suis intéressé, je pars en Angleterre la semaine prochaine. Je voudrais changer 25 euros, ce qui me ferait donc 100 livres.
11: Ah oui, mais on fait pas, on vend des livres.
5: Des livres sterling, oui, c'est ça que
11: non,
5: je voulais...
11: Non, oui, mais non. Non.
5: Alors
11: non,
5: après les coupures, est-ce qu'on a le choix des billets ou pas ?
11: Monsieur, je vends des livres, des books
5: oui,
11: en anglais.
5: Vous voulez que je vous parle en...
11: Non.
5: You want I talk in English ?
11: Si vous voulez, mais ça ne change
5: yes.
11: rien. Vous
5: I
11: me
5: want
11: parlez...
5: 100 English livres.
11: Vous me parlez de monnaie.
5: English,
11: mais
5: yes, money.
11: Pas. Mais non, no.
5: Moi, give you 25 euros.
11: No.
5: And you give me...
11: No, I don't sell the money.
5: Yes, money.
11: Book.
5: Money.
11: Book.
5: Money.
11: No, no. I sold the book.
5: Je comprends pas.
11: I sold...
5: Je comprends pas ce qu'elle me dit.
11: Book.
5: Non, écoutez, on va faire en français parce que je comprends rien.
11: Monsieur, je ne vends pas d'argent.
5: Allô?
12: Oui, je suis le responsable de cette boutique-là, mais moi, j'ai pas d'informations à vous compléter, monsieur.
5: Vous pouvez pas me compléter?
12: Non.
5: Parce que là, je regardais sur le site de ma banque.
12: Pourquoi votre banque?
5: Bah, parce que eux aussi, ils font du change de monnaie.
12: Attendez, je suis en train de comprendre que vous me parlez pas de livres, là.
5: Si, de livres, oui, bien sûr.
12: Bah, bien sûr, vous appelez dans une librairie.
5: Ce que je vais faire, c'est que je vais passer, du coup.
12: Vous allez vous déplacer où?
5: Ah, bah, je vais venir vous voir, parce que moi, comme
12: non,
5: je pars.
12: C'est simple, je suis en train de vous dire qu'en magasin, même si vous vous présentez avec cette offre-là, je ne la ferai pas.
5: Prenez une calculette.
12: Je ne prendrai pas de calculette.
5: Sur un bout de papier, vous allez voir, c'est facile.
12: Je ne ferai rien non plus. Vous comprenez rien.
5: Excusez-moi, vous êtes une honte pour le milieu bancaire, monsieur. Hein, je suis au regret de vous le dire.
12: Je vous demande pardon.
5: Vous êtes une honte pour le milieu bancaire. Hein, je suis désolé de vous.
12: Mais je ne suis pas une banque.
5: Je suis désolé de vous le dire, mais enfin, moi, j'ai jamais vu ça, quoi. Et pourtant,
12: je ne suis pas une banque, monsieur.
5: Vous êtes responsable clientèle ?
12: Non, mais vous plaisantez, là.
5: Bah, vous me dites que vous êtes responsable, donc j'imagine que vous êtes.
12: Je suis responsable de magasin, pas de banque.
5: Ah, bah, on change de version.
12: Vous téléphonez où, là, monsieur ? On est une librairie. Vous attendiez à quoi ?
5: Ah, bah, tiens, maintenant, on est une librairie.
12: Non, mais c'est une blague, là.
5: Ah bah, si c'est comme ça, écoutez, je vous passe la police.
12: Monsieur.
5: Attendez, je transfère. Oui, allô, inspecteur Martin, l'appareil, on nous a signalé une fraude.
12: Ah oui, alors, je vais vous expliquer l'histoire. Donc, je suis monsieur responsable.
5: Il m'a dit que vous refusiez de lui changer de l'argent.
12: Oui, tout à fait.
5: Voilà, c'est assimilé fraude bancaire quand même ce que vous faites. Hein.
12: Donc, vous n'êtes pas inspecteur, je reconnais absolument votre voix.
5: Absolument, si, inspecteur Martin.
12: Je refuse de vous échanger de l'argent, je vous ai déjà expliqué que...
5: Attendez, je vous retransfère la victime.
12: Non, vous allez me repasser personne, j'ai pas de temps à perdre avec vous.
5: Allô ? Vous essayez de me pigeonnifier ?
12: Oui, d'accord, oui, je vous pigeonne. Allez, au revoir, monsieur.
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14: Allô ?
3: Oui, bonjour, madame Ries.
14: Oui ?
3: Oui, bonjour, madame, c'est la mairie.
14: Oui, bonjour, monsieur.
3: Oui, dites-moi, je suis désolé, mais nous sommes obligés de vous délivrer un carton jaune.
14: Hein ?
3: Pour l'entretien du jardin et de la maison.
14: Ah bon ?
3: Oui, on vous donne un carton jaune, là.
14: Et pourquoi ?
3: Ben, je vais vous passer l'arbitre, madame, parce que c'est lui qui décide. Hein.
14: Oui, parce que le jardin, il est entretenu, le jardin, par rapport à ce qu'il
3: oui,
14: était.
3: Mais je pense que vous allez avoir l'explication par l'arbitre qui va vous donner,
14: oui.
3: qui vous a donné le carton jaune. Hein. Je vous passe l'arbitre. Hein.
14: Oui.
3: Merci. Allô ?
13: Oui.
1: Oui, bonjour madame, monsieur l'arbitre, à l'appareil.
13: Oui, bonjour monsieur.
1: Oui, je suis désolé, mais là vous méritiez largement un carton jaune. D'ailleurs, j'ai failli vous donner un carton rouge, madame. Hein.
13: Mais je voudrais bien savoir pourquoi, parce que dans le jardin, compte tenu de ce qu'il était quand nous avons acheté la maison... Et la transformation du jardin, c'est le jour et la nuit, et tout le voisinage nous le dit.
1: Madame, excusez-moi, mais vous n'êtes pas censée discuter avec l'arbitre sur les cartons jaunes et les cartons rouges. En général, quand on a un carton jaune, on adopte un profil mineur pour éviter de récupérer un carton rouge.
13: Mais non, mais je n'ai pas l'intention d'adopter un profil mineur, comme vous dites, parce que...
1: Bon, ben écoutez, madame, là, je suis désolé, mais...
13: Mais si... nous ne parlons peut-être pas de la même chose. Alors dites-moi pourquoi nous avons un carton jaune.
1: Attendez, madame, là, quand même... Allô?
13: Oui?
1: Vous avez entendu le coup de sifflet, je pense?
13: Oui.
1: Ce qui veut dire donc que je vous délivre maintenant un carton rouge, madame, parce que vous n'avez pas le droit... Hein, de protester auprès de l'arbitre.
13: Mais ça, je ne l'ignorais parce que c'est la première fois que j'entends parler d'un arbitre.
1: Et madame, je suis obligé donc de vous délivrer un carton rouge, ce qui fait que je vous expulse. Hein.
13: Que vous nous expulsez?
1: Vous êtes expulsé du terrain.
13: Mais enfin, comment est-ce possible?
1: Madame, là, un carton rouge, c'est l'expulsion. Hein.
13: Oui, mais je voudrais savoir pourquoi.
1: Mais parce qu'il y a faute, là.
13: Mais oui, mais pourquoi y a-t-il faute? Dites-moi pourquoi, dites-moi quelles sont vos raisons.
1: Mais écoutez, madame, vous avez vu ce que vous lui avez fait?
13: À qui?
1: Au joueur.
13: À qui?
1: Au joueur. Vous lui avez taclé, vos deux jambes s'étaient décollées du terrain et vous n'avez pas touché le ballon, vous avez touché ses pieds.
13: Mais pas du tout.
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16: Oui.
17: Bonjour monsieur, c'est bien l'animalerie?
16: Oui, c'est nous, oui.
17: J'ai des poneys à déposer chez vous cet après-midi, je voulais juste savoir...
16: Des poneys?
17: Oui.
16: Ah oui, mais non, on fait pas des poneys, nous, on fait pas ça.
17: Comment ça, vous faites pas ça?
16: Des poneys, des animaux, enfin des...
17: Ah absolument, des poneys animaliers.
16: Je peux vous dire que vos animaux, ils vont rester dans votre véhicule, hein?
17: Ah, je peux vous dire que non.
16: Ah, vous manquez pas de culot, vous, hein? J'hallucine. Enfin, c'est du grand n'importe quoi.
17: Bah, moi, si je vous les livre pas, je touche pas ma com de livrage.
16: Mais je me fous, moi, est-ce que vous touchez votre com ou pas? Bonjour.
17: Ah, un autre monsieur.
16: Je ne vais pas accueillir des poneys. Vous comprenez ce que je vous dis? Derrière, j'ai une pension, mais c'est que pour les chiens et les chats.
17: Chien, chat, poney?
16: Mais non! Non, pas poney! Chien, chat, point!
17: Bah, il faut bien que quelqu'un les prenne, excusez-moi.
16: Mais il faut bien, mais c'est votre problème à vous, c'est pas le mien. Je vais porter plainte, monsieur.
17: Écoutez, dans ce cas, moi, je contre-porte plainte pour refus de poney.
16: Mais qu'est-ce que vous me racontez?
17: C'est quand même pas compliqué à comprendre.
16: Mais c'est à vous de comprendre! On ne s'occupe pas de poney!
17: Je vous mets de la paille.
16: Non! Mais vous êtes têtu, hein, c'est pire qu'un breton, là.
17: Excusez-moi, vous m'avez traité de breton, là?
16: Un breton?
17: Oh bah tiens, en plus, les gros mots.
16: Mais monsieur, un breton!
17: Oh!
16: Et c'est la personne qui vit en Bretagne.
17: Oui, bah, bien sûr.
16: Mais non, mais les Bretons, monsieur...
17: Oh, arrêtez.
16: Alors là, c'est impressionnant. Bon, alors, mon père, tout simplement, donc mon responsable, il va vous expliquer.
17: Ah bah, avec plaisir, oui, alors passez-le moi.
18: Oui, je l'écoute.
17: Ah, bonjour madame.
18: Moi, je suis propriétaire de Montgenier, je prends que des chiens.
17: Oui, ça, votre collègue m'a dit, les chiens, les chats, les poneys.
18: Mais attendez, combien de poneys?
17: Oh, il y en a juste une vingtaine, à vue de nez.
18: Ah non, mais je peux pas vous prendre 20 poneys.
17: Et pourquoi?
18: Parce que mes niches sont trop petites. Essayez de comprendre, quoi. Où je les mettre? Dans ma maison? Non, mais c'est quoi ce travail? Non, mais moi, je prends pas vos poneys.
17: Et de quel droit?
18: Du droit que je suis maître de moi-même, déjà, pour commencer, monsieur.
17: Et du droit animaliste, alors? Vous en parlez, du droit animaliste?
18: Non, je m'en prie, du droit animaliste à d'autres.
17: Hein. Article 7, que j'ai sous les yeux.
18: Oui, bah, votre article, monsieur, je...
17: Tout professionnel animaliste se doit d'accepter d'héberger des animaux type poney.
18: Et tout ça gratuitement, en plus?
17: Oui, bien sûr.
18: En plus, c'est quoi, ce bordel?
17: Excusez-moi, parce que moi, on m'a dit que vous en avez déjà pris, donc...
18: Non, jamais.
17: Oh.
18: Jamais. Ah bah non, jamais.
17: Parce que moi, l'autre jour, je suis passé, j'ai entendu hennir, justement.
18: Non, pas chez moi.
17: Ah si.
18: Non, j'ai pas de poney chez moi. Si je vous le dis que j'ai pas de poney, non, quand même.
17: J'ai entendu hennir, excusez-moi.
18: Vous avez entendu hennir, oui.
17: Vous allez me dire que vous avez des chiens qui hennissent?
18: Non, j'ai pas de chiens qui hennissent.
17: Ah.
16: Cool, non, mais attends. Elle ou quoi?
17: Ah.
16: Allô, c'est moi qui récupère la conversation.
17: Ok, enchanté monsieur.
16: Non, mais de toute façon, d'une, on en a rien à foutre.
17: Ah ben bravo.
16: Et de deux, démerdez-vous.
17: Ah ben double bravo.
16: Non, mais j'étais en train d'écouter la conversation. J'ai très bien entendu. Il vous a jamais dit de venir avec 20 poneys.
17: Ah, 20 poneys, comment vous savez qu'il y en a 20?
16: Mais parce que j'ai entendu la conversation quand même. Là, j'aime pas trop qu'on se moque de moi, monsieur. D'accord? Mon beau-père, il vous dit non, il n'est pas équipé pour recevoir ce genre d'animaux.
17: Alors moi, je lui ai commandé quand même de l'alimentation, puisqu'il me l'a demandé.
16: Mais quand vous l'avez passé la commande, vous venez d'appeler.
17: Je viens de la passer, je suis en train de la finalifier. Et voilà.
16: Vous foutez de ma gueule ou quoi?
17: Ben absolument.
16: Voilà, vous foutez de ma gueule. Alors écoutez-moi bien. Je supporte pas qu'on me prenne pour un con.
17: Le con, c'est moi dans l'histoire, hein, s'il vous plaît, on n'inverse pas les rôles.
16: Vos poneys, je n'ai rien à foutre de vos poneys. Vous venez me casser les couilles chez moi?
17: Pardon?
16: Oui. Vous êtes en train de me casser les couilles.
17: Alors excusez-moi, monsieur, mais je ne.
16: Non,
17: pense...
16: ben, monsieur, madame, j'en ai rien. Vous les ovaires, vous me cassez les ovaires.
17: Ah oui, mais faudrait savoir, mon vieux.
16: Au revoir.
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19: Allô?
1: Allô?
15: Allô?
1: Bonjour, monsieur. C'est l'école d'accordéon?
15: Oui.
1: Ah, bonjour.
15: Bonjour,
1: excusez-moi,
15: monsieur,
1: de vous déranger, monsieur Ledoux, à l'appareil.
15: Je vous en prie.
1: Je vous appelle d'une chambre où je suis dans une clinique.
15: Ah.
1: Et rien ne m'aurait fait plus plaisir en guise de dernière volonté.
15: Oui.
1: D'entendre un petit air d'accordéon.
15: Ah bon?
1: Si c'est possible.
15: Ah.
1: Avant que je parte.
15: Écoutez, monsieur, vous aimez l'accordéon à ce point, alors?
1: Oh, oui, j'en ai beaucoup joué.
15: Ah oui?
1: Ça m'aurait fait plaisir avant de partir.
15: Bon, écoutez, je fais le nécessaire. Attendez un petit instant, s'il vous plaît. Hein.
1: Merci, monsieur. Avant de partir, ça fait du bien un petit air d'accordéon. Vous comprenez?
15: Attendez, je vous fais attendre, là.
1: Merci, vous êtes gentil. Allô?
15: Allô?
1: Oui, merci, monsieur.
15: Alors, attendez.
1: Ce sont mes dernières volontés avant de partir, monsieur.
15: Alors, attendez. Je vais vous jouer le retour des hirondelles, hein?
1: Ah oui.
15: Si vous connaissez?
1: Oh!
15: D'accord. Alors, ma femme va prendre le téléphone et moi, je vais prendre l'accordéon. Attendez un instant.
19: Allô?
1: Bonjour, madame.
19: Voilà, il va commencer, là.
1: Je m'assieds.
15: Je commence, hein?
1: Je vous écoute.

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1: Allô?
0: Bravo, monsieur.
1: Ça vous a fait plaisir?
0: Oh, mais vous pouvez pas savoir. Je ne m'attendais pas à ce que vous jouissiez de cette manière. Ce morceau est magnifique et vous êtes un grand accordéoniste.
1: Ah bien, je vous remercie, mais...
0: Je vous le dis du plus profond de mon cœur, monsieur Jacques.
1: Là, vous m'avez pris un peu de court, hein. J'étais vraiment à froid, là.
0: Non, non, je vous
1: D'accord.
0: le dis, avant de partir, ça me fait toujours du bien. J'appelle les artistes au téléphone tous les matins, avant de partir, faire mes courses sur le marché.
1: Ah.
0: Et comme ça, je m'offre un petit concert privé.
1: Ah oui, oui. Mais donc, avant de partir, c'est sur le marché, parce que j'avais compris avant de partir, à cause d'une grave maladie, non?
0: À mourir, vous voulez dire?
1: Oui.
0: Non, non, je suis en pleine forme.
1: Ah, eh bien, je suis heureux d'avoir satisfait vos désirs.
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3: Oui?
4: Bonjour monsieur, je suis bien chez le boulangiste?
3: Oui, c'est ça.
4: J'ai acheté des bonbons chez vous pour mon fils?
3: Oui.
4: Qu'est-ce que j'apprends? Vos bonbons contiennent du sucre, c'est ce que nous a dit le dentiste.
3: Bah, excusez-moi.
4: Oui.
3: Le monsieur, on lui a pas précisé que dans les bonbons, il y avait du sucre. Allô?
4: Oui, bonjour monsieur.
3: Attendez monsieur, je vais vous arrêter tout de suite. Moi, je sais de quoi je parle. Dans les bonbons, il y a obligatoirement du sucre. Si vous savez pas, c'est pas mon problème.
4: Vous m'avez quand même fait des frais de dentiste.
3: Et vous voulez pas que je vous paye vos frais de dentiste? Faut peut-être arrêter là. À ce moment-là, vous faites un excès de vitesse, vous vous plaignez au constructeur de votre voiture. Arrêtez de dire n'importe quoi. Je sais pas si vous êtes renseigné un petit peu, mais carré, ça arrive pas comme ça du jour au lendemain. Hein.
4: Apparemment si, puisqu'il l'a mangé le matin, on avait rendez-vous à 14h chez le dentiste et hop, il avait trois caries.
3: Le bonbon le matin, votre fils, il a une carie soi-disant l'après-midi, je dois payer le dentiste? Non mais il faudrait peut-être arrêter le délire là. J'ai pas assumé la bêtise des gens.
4: Bah bien sûr que si.
3: Bah bien sûr que non.
4: Ah oh, bah si.
3: Mais moi je vous le dis, je vous dis que non.
4: Ah oh, bah tiens, bah je vous dis que oui.
3: Vous savez même pas qu'il y a du sucre dans des bonbons? Renseignez-vous, regardez la télé, regardez internet, mais faites quelque chose.
4: Non mais qui me dit que c'est pas vous qui allez marquer sur internet qu'il y a du sucre dans les bonbons?
3: Ah parce que c'est moi qui vais marquer sur internet qu'il y a du sucre dans les bonbons.
4: Non non mais on m'a déjà fait le coup.
3: J'ai vraiment autre chose à faire que d'écouter des bêtises pareilles. Ah,
4: allô?
3: Oui.
4: Ah, un autre monsieur.
5: Oh, bah attendez, vous rigolez pas un peu là quand même? Vous voulez qu'en plus qu'on vous paye la facture du dentiste? Non mais alors celle-là, elle est pas mal celle-là, franchement.
4: Le docteur, il m'a dit qu'il y en avait pour 200 balles à peu près.
5: Pardon? Vous allez bien là? Vous croyez qu'on va vous payer une facture à 200 balles? Arrêtez là de me gonfler avec ça. Vous allez pas me prendre le chou toute l'après-midi?
4: Mais excusez-moi, c'est quand même moi qui me suis fait avoir.
5: Non mais vous, ça va là? Arrêtez vos conneries là. Il a quel âge votre enfant?
4: Bah il a 17 ans.
5: Vous foutez pas de moi non? Votre gamin, il a 17 ans, il a jamais mangé de bonbons de sa vie sûrement.
4: Bah peut-être qu'avant, on lui rajoutait pas du sucre comme vous faites sur les...
5: Ah, si on rajoutait pas de sucre, mais non, mais vous vous sentez bien ou quoi, là? Parce qu'à un moment donné, là, j'ai pas que ça à foutre, moi j'ai du boulot.
4: Ah bah moi, je vais appeler les gendarmes, je vais leur dire
5: et
4: que...
5: Bah, vous... appelez les gendarmes.
4: Je vais leur dire que vous sucrez les sucettes, et puis vous allez voir que ça va être...
5: Ouais, entre nous, ils vont se foutre de votre gueule. Dites aux flics, parce qu'on sucre les sucettes, là, il y a un problème.
4: Nous y voilà.
5: Allez, ça recommence. Waouh, vous êtes fous.
4: Non, on est bien d'accord qu'il y a un problème.
5: Et alors moi, dans ces cas-là, je peux téléphoner aux gendarmes pour...
4: Ah bah, je les ai, là, les gendarmes, donc je vous les passe.
5: Fou, vous voyez, c'est avec le patron.
4: Ah bah tiens, ouais, je vais me gêner.
5: Ah bah, y a pas de souci. Il m'énerve.
6: Allô?
4: Oui, bonjour.
6: Oui, oui, ça se fait avec quoi des bonbons? J'ai jamais entendu ça.
4: Ah, bah, j'ai le petit Martin là qui est derrière moi.
6: Non, bah allez, tiens, demandez.
4: Je peux lui demander? Martin, est-ce qu'il y a du sucre dans les bonbons? Non, papa.
6: Bah, monsieur, c'est là-bas, c'est le sucre.
4: Oh oui, non, mais j'imagine ça, vous le rajoutez en douce parce que ça vous permet de le faire.
6: On le rajoute en douce? Bah, allez déposer par la gendarmerie, à ce moment, on verra après.
4: Alors, je suis en ligne là, justement, avec la gendarmerie.
6: Ah oui, vous les avez en direct, hein, c'est
4: ah, bien. Bah, bien sûr, quittez pas. Tout, tout, tout, je transfère l'appel.
6: Non, mais.
4: Tout, tout.
6: Sérieux?
4: Oui, allô?
6: Non, mais vous rigolez pas 2 minutes?
4: Pas du tout, non, c'est la brigade du sucre à l'appareil. Brigadiste Martin.
6: Je sens que c'est une connerie de la radio, ça.
4: Non, bah non.
6: J'écoute la radio, t'en entends.
4: Bah, c'est pas moi. Attendez, je demande à mon fils, j'ai le petit Martin qui est derrière moi. Le petit Martin! Oui? Est-ce que c'est moi au téléphone? Ah non, c'est pas toi, papa. Ah, vous voyez?
6: Vous rigolez 5 minutes, quand même.
4: Vous voulez que je demande à ma femme?
6: Non.
4: Martine? Oui? C'est Martin? Oui?
6: Bah, oui.
4: Est-ce que c'est moi au téléphone? Ah non, Martin. Merci, Martine. Vous voulez que je demande à mon oncle? Tonton Martin? Oui? C'est Martin? Ah!
6: Non, mais
4: est-ce que c'est moi au téléphone?
6: J'appelle tous Martin.
4: Ah non, toujours pas.
6: En plus, c'est avec des Martins, c'est vous, c'est bien.
4: Bah forcément, on est la famille Martin.
6: Non, mais j'ai reconnu, c'est dans le truc dans Rire et Chanson.
4: Alors attendez, je vous passe mon cousin brésilien, tiens.
6: Non, bon.
4: Martinao, bon bien.
6: Bah, je vais vous laisser. Hein.
4: Est-ce que c'est moi au téléphone?
6: Allô.
4: Oh non, c'est pas toi.
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8: Groupe vétérinaire.
9: Oui, bonjour.
8: Bonjour.
9: C'est vétérinaire?
8: Oui.
9: Oui, bonjour, c'est Monsieur Lamolle à l'appareil.
8: Oui.
9: Dites-moi, je vous appelle parce que la chatte à ma femme, elle est quand même dans un triste état. Est-ce que vous pouvez vous en occuper?
8: Est-ce qu'on l'a déjà vu?
9: Non, c'est la première fois qu'elle consulte un vétérinaire.
8: Elle a quel âge, cette chatte-là?
9: Ben, elle a son âge. Hein.
8: Oui,
9: elle est comme ma femme, hein, 79.
8: Alors, merci. Alors, attendez.
9: Oh oui, elle est dans un triste état, la fois que vous la voyez. Hein. Toute boursouflée. Je sais pas ce que je lui ai fait, mais bon.
8: C'est quand même bizarre qu'elle soit boursouflée comme ça. Elle est boursouflée partout?
9: Les lèvres, en fait. Hein,
8: les lèvres.
9: Les grandes lèvres et les petites lèvres aussi.
8: D'accord.
9: Et on dirait un peu comme un... Vous savez les dindons, là? On dirait un dindon.
8: Je vous mets 17h30 aujourd'hui.
9: Oui.
8: Hein? Alors, vous m'avez dit, vous êtes monsieur...
9: Alors, Lamolle.
8: L.
9: A-M-O-L. Bernard. C'est pour la chatte à ma femme.
8: Alors, Bernard. Alors, la chatte, elle s'appelle...
9: Comment ça, la chatte?
8: Elle a un nom, la chatte.
9: Ah ben, c'est Marianne, oui, c'est le... Enfin, c'est ma femme, hein.
8: Non, mais attendez. Vous êtes au groupe vétérinaire, là.
9: Ben oui, je sais bien, oui.
8: Mais vous me dites... Je vous demande le prénom de votre chatte.
9: Ah, c'est pas la mienne, hein.
8: Non, mais... Je veux le prénom de la chatte.
9: Ben, c'est la chatte à ma femme. Ma femme s'appelle Marianne.
8: Oui, non, mais je veux le nom de l'animal. Je veux pas le prénom de votre dame.
9: Mais quel animal?
8: Ben, vous me dites que vous êtes au groupe vétérinaire, d'être pas au groupe médical.
9: Oui.
8: Vous voulez faire soigner qui? Votre femme ou le chat?
9: La chatte à ma femme.
8: Oui, non, mais même que ça soit la chatte à votre femme...
9: C'est sa chatte, son sexe.
8: Oh, c'est pas vrai. Non, mais attendez, vous foutez de moi ou quoi?
9: Pardon?
8: Vous êtes au groupe vétérinaire, vous n'êtes pas au groupe médical.
9: Oui.
8: Donc le groupe vétérinaire ne va pas soigner le sexe de votre femme.
9: Mais vous verriez l'état, je vous ai dit qu'il ressemblait à un dindon maintenant.
8: Oui, non, mais attendez, on est un groupe vétérinaire, on soigne des animaux.
9: Oui.
8: D'accord?
9: Oui.
8: Donc, adressez-vous au groupe médical.
9: Ah, mais on a appelé.
8: Oui.
9: Ils ne veulent pas s'en occuper.
8: Oui, mais bon, c'est pas nous qu'allons le faire non plus.
9: Ben, ils nous ont dit que dans l'état dans lequel elle était, il fallait voir un vétérinaire.
8: Bon. Écoutez, hein, vous venez à 17h30, on verra avec le vétérinaire. Voilà.
9: Bon. Attendez, je vous passe ma femme. Parce que c'est plus simple avec ma femme, hein, c'est elle qui...
8: Non, mais attends, mais je suis tombée sur... Le sexe de ma femme.
9: Tiens, viens, il y a le docteur qui est là.
8: Attends, il est zinzin.
10: Allô?
8: Oui, bonjour.
10: Bonjour, mais c'est le docteur?
8: Non, c'est pas le docteur. Moi, je suis la secrétaire du groupe vétérinaire.
10: Ah.
8: On soigne les animaux, on ne soigne pas les humains.
9: Mais c'est pour ta chatte. Vous pouvez pas laisser le vétérinaire, quand même.
8: Bah non.
9: Mais si, ça coûte moins cher.
8: Ah bah d'accord. Alors là... Non, mais c'est pas possible.
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11: Allô?
4: Bonjour monsieur, je suis bien chez l'agriculteur?
11: Oui.
4: Je vous appelle, c'était juste pour vous prévenir. Je me suis permis de vous mettre comme garantie de mon prêt que je viens de faire à la banque.
11: Pardon?
4: J'ai fait comme si je travaillais pour vous.
11: Non mais attendez, vous pouvez peut-être demander l'avis des gens, non?
4: Ah oui, mais vous me le dites maintenant, moi j'ai tout fait là.
11: Vous me le dites maintenant, non mais dites donc. Mais vous avez fait ça où?
4: La banque Martin.
11: La banque Martin se trouve où?
4: La banque Martin, c'est à Martinville.
11: On connaît même pas, on sait même pas d'où que c'est.
4: Bah, d'où que c'est? C'est à Martinville.
11: Je vais porter plainte contre vous et contre la banque Martin.
4: Ah bah non, portez pas plainte contre la banque Martin.
11: C'est que moi demain je vais aller faire un prêt puis je vais vous mettre. Non, mais attendez, comme quoi qu'on est employeur?
4: Non, mais comme quoi que vous m'avez employé, oui, effectivement.
11: Comme quoi vous êtes salarié de...
4: Alors, j'ai pas mis salarié, j'ai dit associé, parce que ça faisait mieux.
11: Associé, en plus?
4: Oh. Non, mais j'ai dit que j'avais 50% de la maison et de l'exploitation.
11: 50%? Oh, mais vous êtes malade ou quoi? Faut vous soigner, mon pauvre gars, hein. Attendez, 2 minutes.
4: Oui.
11: Vous passez quelqu'un.
4: Allô?
11: Oui, ne quittez pas.
4: Oui, allô?
11: Oui, ne quittez pas.
4: Oui, non, mais allô?
11: Oui, non, mais attendez, vous m'entendez, là?
4: Oui, ah bah oui, je vous entends, oui.
11: Alors, ne quittez pas, je vais vous passer quelqu'un.
4: D'accord, mais allô?
11: Je vous dis, attendez 2 minutes, je vous passe quelqu'un.
4: Merci. Allô?
11: Oui, non, mais c'est un gars qui fait une demande de prêt à la banque Martin.
12: Allô?
4: Bonjour monsieur, voilà, comme j'expliquais à votre collègue.
12: Non, mais dites donc, vous exagérez pas un peu, non?
4: Non.
12: Non, mais on est associé de rien du tout, monsieur, hein?
4: Non, mais c'est ce que j'expliquais, on fait comme si.
12: On fait pas comme si, y a pas de comme si et comme ça, hein?
4: Ah, bah y a comme su.
12: Non, mais vous rigolez ou pas, non? Qu'est-ce que c'est que cette histoire? Le banquier, quel banquier? Non, mais attendez, mais vous êtes malade?
4: Ah, excusez-moi, j'essaie juste de. Vous voyez,
13: écoutez.
4: Ça... Ah, bah c'est un
13: encore un autre. Oui. Vous me donnez votre nom et votre prénom tout de suite.
4: Monsieur Martin.
13: Martin, matin, Pierre, Christian, Jean-Pierre.
4: Non, Martin.
13: Non, moi j'ai le prénom.
4: Martin.
13: Oui, mais Martin comment?
4: Martin.
13: Martin.
4: Voilà.
13: Ben, on va avoir du plaisir. J'appelle la gendarmerie.
4: Vous n'allez pas dénoncer votre propre associé quand même?
13: Non, moi je vous dis, de l'autre côté, t'appelles la gendarmerie, s'il te plaît.
14: Mais vous, on n'est pas associé, monsieur. Vous rigolez ou pas? Vous êtes abruti ou quoi? Donnez-moi votre adresse.
4: Adresse, alors, 1 rue Martin.
14: Non, mais vous rigolez, et puis vous habitez à Martin aussi, non?
4: Martinville, oui. Ah, bah vous
14: oui,
4: voyez.
14: Martinville. Donnez-moi le code postal.
4: Alors, c'est 0?
14: Oui.
4: C'est tout.
14: Non, mais 0, mais vous êtes abruti. Et donnez-moi votre numéro de téléphone.
4: 06.
14: Oui.
4: 06.
14: Mmh.
4: 06.
14: Non, mais, oui, allez-y.
4: Alors, donc j'en étais où?
14: 06.
4: Voilà, 06.
14: Continuez.
4: Et 06.
14: Moi, je vous dis que vous êtes un abruti.
4: Oh, bah merci.
14: Oui, oui.
13: Vous prenez pour qui, là?
4: Alors, c'est un coup monsieur, un coup madame, là
13: mais
4: c'est madame.
13: Je vous connais pas, je vous ai jamais vu, je vous ai jamais entendu, et je suis votre employeur. Non, mais vous rêvez.
4: Alors, non, alors c'est ce que j'ai expliqué, j'ai pas mis employeur, j'ai mis associé.
13: Eh ben, je suis ni encore moins associé. Mais vous rêvez ou quoi? Non, mais où qu'on s'en va, là?
4: Où qu'on s'en va? Ben, qu'on s'en va à la banque récupérer le prêt, parce que moi, c'est-à-dire
13: ben, vous récupérez le prêt. Ouais, alors là, ça serait quand même meilleur.
4: On fera comme si, vous voyez, puisque moi, j'ai
13: mais
4: fait.
13: Non, non, c'est ni comme si, ni comme ça. Non, mais d'où qu'on s'en va, là?
4: Ben, d'où qu'on s'en va à la banque, c'est ce que je vous dis.
13: Eh ben, non, je ne vais pas à la banque avec vous, monsieur, je ne vous connais pas. Je vous attaque tout de suite au tribunal.
4: Ah, ben, moi d'abord.
13: Eh ben, alors.
4: Ben, alors, oui.
13: Merci, monsieur, au revoir.
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17: Allô?
18: Oui, bonjour madame, c'est l'université?
17: Oui.
18: D'accord, bon, l'inspecteur de la place des renseignements généraux à l'appareil.
17: Oui.
18: On vient d'apprendre dans un rapport que les lycéens voulaient vous prendre cet après-midi.
17: Ah.
18: Par derrière.
17: Ah.
18: Ouais, ainsi que la Sorbonne.
17: D'accord.
18: Donc ils vont être à environ, d'après nos chiffres, 150 000. Et ça, c'est les chiffres de la préfecture.
17: Oui.
18: Alors, on sait qu'ils veulent vous prendre par derrière, hein?
17: Oui.
18: 150 000, ça fait quand même beaucoup.
17: Oui.
18: C'est énorme.
17: Bah, oui, surtout qu'il y en a déjà du monde à l'intérieur.
18: Ah bon? Combien?
17: Je sais pas, les chiffres exacts, je ne sais pas.
18: Eh ben, ça va faire mal.
17: En plus, oui.
18: Mais écoutez, madame, je vous souhaite une bonne journée.
17: Oui, ben bah, merci.
18: Je crois qu'elle va pas être mauvaise.
17: Oui, je crois aussi. Je vous remercie.
18: Et puis, je vous souhaite bien du courage, parce que 150 000...
17: Oui, on va essayer d'assurer.
18: Ben, je vous remercie.
17: De rien.
18: Au revoir, madame.
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19: Allô?
4: Bonjour, monsieur, c'est bien le bar?
19: Oui.
4: Monsieur Martin à l'appareil, société Martin Événementialisme.
19: Ouais.
4: J'organise une fanzone VIP chez vous pour soutenir les Bleus pour la Coupe du Monde.
19: C'est pas chez nous, monsieur, vous vous trompez là.
4: Si, c'est juste que j'avais oublié de vous prévenir, mais c'est chez vous.
19: Pardon?
4: Ouais, moi c'est mon boulot. En tant qu'événementialiste, j'organise des événements.
19: Mais vous voulez faire quoi en fait? Je comprends pas.
4: Alors en fait, je vends des places VIP directement sur mon site internet, comme ça vous occupez pas des réservations.
19: Et alors?
4: Et alors après, vous avez plus qu'à accueillir mes VIP.
19: Mais alors?
4: Bah, et alors, vous leur offrez les boissons. Parce que c'est inclus quand ils m'achètent la place.
19: Mais non, je vous dis que non.
4: Si, je vends des packs avec diffusion du match plus open bar.
19: Non mais là, vous, concrètement, vous foutez de ma gueule.
4: Concrètement, c'est possible, mais enfin, je vois pas le problème.
19: Je suis pas au courant déjà d'une.
4: Ouais, de deux, je suis en train de vous l'expliquer, mais bon. Et de trois?
19: Et de trois, y a personne qui va avoir quoi que ce soit d'offert.
4: Bah pardon, c'est la Coupe du Monde. Si vous faites pas un minimum d'efforts commercialistes.
19: Non mais si, on en a rien à foutre. On s'en bat les couilles du foot en fait.
4: En même temps, c'est pas plus mal parce qu'avec le monde que je vous envoie, vous aurez pas trop le temps de regarder le match.
19: Allô?
4: Bonjour monsieur, comme je disais à votre collègue, vous inquiétez pas pour l'organisage, ça je m'en occupe.
19: Mais bien sûr.
4: Bah bien sûr, c'est mon boulot.
19: Et du coup, vous décidez de venir, les gens s'inscrivent sur votre site et tout va bien, hein?
4: Eh ben voilà, on est d'accord, super.
19: Mais ça vous dérange pas, ça vous gêne pas?
4: Bah non, en plus votre collègue me disait que vous êtes très foot dans l'établissement.
19: Mais je m'en fous, j'en ai rien à foutre moi de votre Coupe du Monde, vous êtes tombé sur la tête. Hein.
4: Après, si vous voulez pas bosser, vous êtes pas obligé de venir non plus, je peux prévoir un extra à votre place.
19: Ah mais attendez, mais c'est mon lieu de travail monsieur, c'est chez moi. Ici tu viens pas.
4: Bah si, je passe quand même pour installer la zone VIP.
19: Mais j'en ai rien à foutre, tu vas le faire ailleurs.
4: Alors ça m'arrange pas. En revanche, c'est ce que je disais, toi, si tu veux profiter de la soirée pour faire autre chose.
19: Non mais de toute façon, vous pouvez venir, j'en ai rien à foutre, on va bien vous accueillir tous ensemble.
4: Ah bah voilà, super.
19: Ouais, un bel accueil.
4: Et ça me rassure parce que j'avoue que je commençais à me demander si t'étais vraiment d'accord.
13: Allô?
4: Bonjour madame.
13: Non, mais moi je veux rien, je comprends pas que tu m'appelles, je veux rien.
4: Eh, après si tu le fais pas pour toi, dis-toi que tu le fais pour la France.
13: Pardon?
4: Bah oui, on soutient notre équipe.
13: Mais nous on est contre la France. Et nous on est anti-français, hein. On est Corse, on est pour le Sénégal.
4: Oula, pardon, t'as dit quoi?
13: On est pour le Sénégal.
4: Bah non, tu t'es gouré, parce que justement on joue contre le Sénégal.
13: Tu connais la Corse au moins, non? Tu sais où tu es?
4: Oui, je connais, mon beau-frère est marseillais, c'est pareil.
13: Et tu vas venir quand?
4: Oh bah je peux être là pour l'apéro.
13: Tu seras très bien reçu, viens.
4: Ouais, alors c'est gentil, mais je suis boulot, donc je traînerai pas trop.
13: Boulot, d'accord.
4: Pour la déco, je prends des maillots. Est-ce que vous avez des drapeaux français?
13: Je connais les Corses.
4: Ah, il y a une autre dame derrière.
13: Ah, mais attends, je te passe le serveur.
4: Bon, allons-y, merci madame.
15: Allô.
4: Bonjour madame, apparemment c'est vous le spécialiste foot de l'établissement.
15: Va caguer.
4: Oula, comment vous dites? Va caguer.
15: T'as compris ou pas?
4: Alors pardon, mais non, je ne connais pas ce joueur.
15: Oh là.
4: Il joue dans quelle équipe, va caguer?
15: Bon, allez, va chier. Ouais.
4: Oh bah encore un joueur que je connais pas, c'est dingue.
15: Oh, top.
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20: Allô?
10: Oui, bonjour madame.
20: Bonjour.
10: Je vous appelle, c'est bien les chauffages?
20: Oui.
10: Dites-moi, je voudrais me faire ramener.
20: Oui.
10: C'est possible?
20: Une cheminée de salon?
10: Oh non, non, c'est moi-même.
20: Oui, mais vous voulez ramener votre cheminée de salon?
10: Je voudrais me faire ramener moi.
20: Vous voulez vous faire ramener?
10: Oui, parce que j'ai ravalé beaucoup dans ma vie. Et là, je voudrais me faire ramener.
20: Ah non, mais là, je comprends pas ce que vous me demandez.
10: Mais je suis pas au ramenage, hein, chauffage.
20: Oui, nous faisons des ramenages de cheminées de salon ou de chaudière.
10: Ah, pas de dame.
20: Ah non, non, on ramène pas les dames, non.
10: Ah bon? Il est pas là, le monsieur qui fait le ramenage?
20: Ah oui, mais non, nous ramonons les cheminées de salon. Donc
10: oui, mais il n'y a
20: les...
10: qu'à faire comme si j'avais une cheminée de salon.
20: Non, non, mais vous foutez du monde, là, ou quoi?
10: Pardon?
20: Et qu'est-ce que vous voulez vous faire ramoner?
10: La chatte.
20: La chatte, ah ouais. Non, mais mon mari, il ramone que ma chatte.
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21: Bonjour.
4: Bonjour, monsieur. C'est bien le magasin de chaussuristes?
21: Oui.
4: J'ai acheté chez vous une paire de chaussures
21: oui. Qui,
4: soi-disant, étaient avec des semelles en crêpe.
21: Ouais.
4: Moi, j'ai mon beau-frère, qui lui est d'origine en plus bretonniste, qui m'a dit que c'est pas des vraies crêpes que vous avez mis sous la chaussure.
21: Vous les avez portées ou pas?
4: On les a portées et puis on a essayé de découper la semelle là pour voir si c'était vraiment de la crêpe.
21: Ah bah en plus, bah, attendez, monsieur, moi je veux bien, mais il y a des limites, quoi.
4: Et effectivement, on voit bien sur le bout qu'on a coupé que c'est pas de la vraie crêpe bretonne, c'est plus une espèce de plastique.
21: Mais avoir la vraie semelle crêpe bretonne, vous êtes dans le Pas-de-Calais, vous n'êtes pas en Bretagne.
4: Ouais. Enfin, ça vous empêche pas de faire des crêpes, hein. C'est quand même des œufs, du lait, de la farine, c'est pas grand chose.
21: Mais par contre, si vous avez découpé la semelle et que ça se voit, ça je la reprendrai pas.
4: Bah, on a voulu manger cette crêpe, on a essayé de la réchauffer au micro-ondes, voyez.
21: Vous ne pouvez pas faire ça, c'est impossible.
4: Bah, on n'allait pas manger la crêpe froide.
21: Mais vous n'avez pas à faire ça, enfin, parce qu'on ne passe pas une chaussure en micro-ondes. Vous vous rendez compte, là, monsieur? Enfin, ça fait 25 ans que je travaille ici, je n'ai jamais entendu quelqu'un qui a mis une chaussure au micro-ondes.
4: Enfin, excusez-moi, nous, on voulait juste réchauffer cette semelle.
22: Oui.
4: Allô?
22: Oui, bonjour.
4: Ah, bonjour, monsieur.
22: Non, mais ça va plus. Mettre des chaussures dans un micro-ondes.
4: Bah, excusez-moi, moi, j'ai mon beau-frère. Lui, il a tenu en plus une crêperie parce qu'il est d'origine bretonniste. Donc, il m'a dit, les crêpes, tu peux les faire chauffer soit à la poêle, soit au micro-ondes.
22: Ah non, ça fait 55 ans que je vends des chaussures. Vous allez quand même pas m'apprendre mon métier.
4: Bah, à partir du moment.
22: Non, non, non, non, non, non.
4: Non, mais c'est
22: non,
4: même...
22: je regrette, monsieur.
4: Moi, en plus, j'ai mon gamin qui a essayé d'en manger un bout.
22: Bah, qui c'est qui vous a dit de manger des chaussures?
4: Non, mais juste les crêpes, juste la partie crêpe.
22: Des crêpes à manger, c'est pas du crêpe à chaussures quand même.
4: Vous reconnaissez que vous m'avez flûté sur les crêpes?
22: Non mais picore quoi? Non non, je reconnais rien du tout. C'est vous qui faites l'erreur et c'est moi qui dois vous les changer. Non mais il faut arrêter, on mange pas des semelles en crêpes.
4: Donc du coup?
22: Bah vous pouvez me les rapporter mais je ne vous les changerai pas.
4: Ou contre des semelles gaufres si vous
22: non,
4: avez
22: peut-être... Non non non non non non, j'ai pas de semelles gaufres.
4: Ou des semelles galettes peut-être alors?
22: Depuis 55 ans j'ai jamais vu ça. Hein.
4: Non mais galettes, je veux dire galettes sarrasin, vous voyez ce que je veux dire?
22: Non mais ça va pas, non.
4: Alors passez-moi la responsable s'il vous plaît.
22: C'est moi la responsable.
4: Normalement c'était une dame, moi, on m'avait dit la responsable.
22: Hein. Ah bah, je suis une dame, hein, je suis pas monsieur. De toute façon, c'est vous qui avez mis en micro-ondes.
4: Bah, j'ai testé avec des vraies crêpes.
22: Non, arrêtez de dire des vraies crêpes.
4: Et ça marche très bien.
22: Arrêtez gaufres. Avec vos gaufres et vos crêpes. Non, mais
4: du coup, moi je viens, vous me les changez, vous me mettez les semelles gaufres.
21: Ah non, non, non.
4: Ah bah, c'est à nouveau le monsieur d'avant.
21: Moi, avant de dire quoi que ce soit, je veux voir la chaussure avec le ticket de caisse.
4: Est-ce que vous pouvez pas passer plutôt?
21: Ah non, moi je passe pas. Moi, je suis pas payé pour passer chez les clients, moi.
4: À défaut de passer chez les clients, vous pouvez peut-être passer à la radio.
21: Je m'en doute. Sur quelle radio je suis en train de passer?
4: Alors, devinez.
21: Énergie?
4: Non.
21: Contact?
4: Non.
21: C'est pas Chérie FM?
4: Non.
21: Rire et chanson?
4: Ah voilà! Bravo!
21: Alors, dans ce cas-là, si vous me ramenez la pâte et tout, je vous ferai une crêpe rien que pour vous.
4: Super, merci beaucoup.
21: Allez, bonne journée, au revoir.
4: Vous aussi, merci, au revoir.
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23: Bonjour.
10: Allô, c'est la mairie.
23: Oui.
10: Oui, bonjour madame.
23: Bonjour.
10: Madame Ledoux à l'appareil.
23: Pardon, madame Ledoux.
10: Oui, excusez-moi, je suis la grand-mère de mon petit-fils.
23: Oui.
10: Et je suis en train de lui donner à manger, là, mais c'est pas facile, hein.
23: Ah oui.
10: Vous savez, il a 18 mois, hein.
23: Ah oui.
10: Il a intérêt à manger, hein, parce que sinon, vous savez, moi je lui fais peur. Enfin, je lui dis, s'il mange pas, c'est monsieur le maire qui va le faire manger. Et on ne sait pas pourquoi avec mon fils, mais ça, ça lui fait peur et d'un seul coup, il mange.
0: Ah, bah ça va alors.
10: Ah oui.
0: Quand on trouve un moyen, c'est bien.
10: Oui, mais alors là, aujourd'hui, hein, depuis midi, j'essaie de le faire manger sa purée de carottes, il n'y a rien à faire.
0: Ah, oui. Il fait un caprice.
10: Oh, il fait un caprice, oui, alors là... Hein. C'est pas facile, hein?
0: Ah non.
10: Hein, vous travaillez à la mairie, vous?
0: Oui.
10: Ah ben justement, tiens, attendez, je vais brancher l'amplificateur, vous allez pouvoir m'aider. Hein? Voilà.
0: Oh, il est pas gentil, hein?
10: Si tu veux pas manger celle-là, c'est monsieur le maire qui va te donner à manger avec ses doigts jaunes.
0: Ah ouais.
10: Eh ben, il veut pas, hein?
0: Ah ouais, ben je l'ai entendu.
10: Écoute, la dame, c'est une fée, la dame.
0: Ah oui.
10: La dame, elle est très gentille, hein, madame la fée?
0: Ah oui, mais il faut manger, hein, sinon c'est monsieur le maire qui va venir.
10: Voilà, puis qu'est-ce... Oh. Monsieur le maire avec ses doigts tout jaunes.
0: Ah oui.
10: Puis qu'est-ce qu'il va lui montrer, monsieur le maire, s'il mange pas, le petit Pierre?
0: Oh, il va lui montrer son gros nez poilu.
10: Écoute, Pierre.
0: Ah oui, Pierre, il faut manger, hein, sinon monsieur le maire, il va venir te donner à manger, hein. Puis il va te montrer son gros nez tout poilu si tu manges pas. Il est un petit peu chagrinou, non? J'ai entendu un petit peu ronchonner.
10: Oui.
0: Alors, petit Pierre, il faut manger, hein? Bien, bon, je vais prévenir monsieur le maire. Attention, hein, je travaille à la mairie, je vais prévenir monsieur le maire, hein? Puis il va venir, hein, il va venir chez toi. Ah, il faut manger, hein?
10: Il va venir te montrer ses dents, hein, madame?
0: Ah oui, c'est vrai, hein?
10: Puis comment elles sont, ses dents?
0: Oh, elles sont pas belles, elles sont toutes jaunes.
10: Et elles sont toutes creuses aussi.
0: Ah ouais, puis toutes crochues. Il est là en plus.
10: Oui.
0: Il est à côté de moi.
10: Oh, il est à côté de vous.
0: Waouh.
10: Ah oui. Son haleine, hein, quand il ouvre la bouche, monsieur le maire.
0: Oh là là. Ça sent pas bon, puis on a peur. Waouh, pas bon.
10: Et puis quand on enlève ses cheveux.
0: Oh, ben il n'y a plus rien.
10: Le maire, Pierre, si tu manges pas.
0: Ah, hein, il va lui parler, hein.
10: Oui, et puis.
0: Ah oui, hein.
10: Il va lui montrer son mouchoir.
0: Ah oui.
10: Et puis qu'est-ce qu'il y a dans son mouchoir?
0: Oh, il y a des grosses bébêtes.
10: C'est des bébêtes comment?
0: Oh là là, elles sont énormes.
10: Il va te montrer sa femme, monsieur le maire. Hein? Et comment elle est, hein, madame?
0: Ah, oh, c'est une sorcière.
10: C'est une sorcière, oui. Elle est pas belle.
0: Oh non, mon Dieu.
10: Elle est moche comment?
0: Oh là, elle a un gros nez, puis elle a un gros bouton dessus.
10: Hein, voilà, Pierre, t'as entendu? Alors là, il commence à manger, hein.
0: Oui.
10: Et puis, attention, parce que monsieur le maire, hein, si t'es pas gentil, Pierre, et si tu manges pas, il va te montrer sa queue, hein, madame?
0: Ah oui, oh là là.
10: C'est une... Elle est énorme, hein, madame?
0: Ah oui.
10: Elle est comment, sa queue?
0: Elle est grande, et puis il y a plein de piquants dessus.
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1: Oui, bonjour.
4: Oui, bonjour, madame. C'est bien le garage?
1: Oui.
4: J'aurais besoin de passer pour récupérer des fiches de paye. Je voulais savoir si je pouvais passer aujourd'hui.
1: Oui, mais pourquoi vous voulez des fiches de paye?
4: C'est rapport au prélèvement à la source pour les impôts.
1: Oui.
4: J'ai une idée. C'est que j'ai déclaré que je travaillais chez vous.
1: Vous rigolez ou quoi? Vous déclarez pas que vous travaillez dans une entreprise alors que vous n'y êtes pas.
4: Justement, c'est pour ça qu'il faudrait qu'on se mette d'accord. Parce que
1: non, il n'y a rien à se mettre d'accord. Parce que moi, je ne vous ai jamais embauché, rien du tout. Donc, n'importe quoi.
4: Et si vous dites que...
1: Non, je dis rien du tout. C'est quoi ce cinéma-là? Vous me demandez carrément de frauder. Non, mais ça va pas ou quoi? Vous avez des signatures de l'employeur et tout ce qui s'ensuit, rien du tout.
4: Ah bah alors, je me suis permis de la faire.
1: Non, mais où que c'est qu'on s'en va? N'importe quoi.
4: Où que c'est qu'on s'en va, c'est que...
1: Pas, qu'est-ce que vous voulez faire, là?
4: Ah bah, qu'est-ce que je veux faire? C'est tout simplement passer au garage pour récupérer cette fiche de paye que vous me devez.
1: Je vous dois pas de fiche de paye puisque vous ne faites pas partie du garage.
4: Officiellement.
1: On s'en fout, officiellement, officieusement. De toute façon, moi, c'est pas dur, hein. Il y a un service protection juridique. Ils vont s'occuper de votre cas tout de suite.
4: Ah bah, c'est très gentil, c'est ce que, justement.
1: Ah oui, ouais, bah, vous allez voir si c'est très gentil.
4: Bah, merci beaucoup.
3: Et vous avez une fiche de paye à récupérer dans une voiture.
4: Ah, bonjour, monsieur. En fait, vous avez des fiches de paye qui sont dans les voitures.
3: Non. Mais non, je croyais que vous aviez des papiers à récupérer dans une voiture.
4: Ah bah, alors si ça vous arrange, on fait comme si j'avais une voiture en réparation et vous me laissez la fiche de paye dans la boîte à gants, par exemple.
3: La fiche de paye de qui?
4: De moi.
3: Mais il est hors de question que je vous donne une fiche de paye.
4: Non, mais comme vous proposiez, là, vous me la laissez dans la voiture, comme vous disiez.
3: Mais donc... n'importe quoi, je vous ai rien proposé du tout. Et vous êtes qui, là? Vous êtes qui? Je veux savoir qui vous êtes et ce que vous voulez.
4: Parce que là, vous me remplissez la fiche de paye, c'est ça?
3: Oui, oui. Ça, je suis en train de vous la remplir. Vous voulez combien sur la fiche de paye, monsieur?
4: Alors, moi j'ai mis...
3: Vous foutez de ma gueule ou quoi, là? Non, mais ça va pas, la tête. Mais vous êtes malade ou quoi? Vous êtes un grand malade?
4: Juste qu'on soit cohérent, vous voyez.
3: Mais qu'on soit cohérent avec quoi? Vous foutez de moi ou quoi?
4: Non, mais rapport au dossier.
3: Mais
5: quel rapport, quel dossier vous déclarez que vous travaillez chez moi alors que je vous connais pas? Mais c'est aberrant, ça.
4: Alors, si c'est que ça qui vous embête, moi je peux passer, comme ça on fait connaissance, vous voyez.
5: Mais ça va pas à la tête, t'es malade, mon pauvre ami, hein.
4: Non, mais comme vous proposiez de me laisser la fiche de paye dans...
5: Mais je vous propose rien du tout, j'ai cru que vous étiez un client. Pourquoi je vous ferai une fiche de paye si vous travaillez pas chez moi? Écoutez, allez vous faire voir, vous êtes complètement fêlé, mon pauvre ami, hein.
4: Non, mais enfin, excusez-moi, c'est vous me dites d'aller chercher dans la voiture, mais
5: bah,
4: je ne sais pas.
5: Vous êtes un vrai petit con, hein.
4: Ah, bah non.
5: Ah, bah non, bah dis donc, deux petits cons alors. Même un grand con, je dirais, mais vous êtes malade, hein. Faut vous faire soigner, monsieur.
4: Non, mais excusez-moi, vous me dites aller chercher dans la voiture et vous me dites pas laquelle.
5: Mais vous êtes débile ou quoi? Vous êtes débile, je vous ai rien dit du tout. Je vous connais pas, j'ai cru que c'était un client qui venait récupérer un papier dans sa voiture.
4: Non, mais on se comprend, vous me laissez le truc dans la boîte à gants. Allô? Bon,
6: et moi, on marche pas dans ces combines-là, c'est tout.
4: Non, comme votre collègue me proposait de laisser la fiche de paye dans...
6: Ah non. Non, voilà. Il faut pas en inventer.
4: Ah bah, je n'en invente pas.
6: Oh, mais...
4: Dans ce cas, ce qu'on peut dire, c'est que vous me payez au black, ce qui justifierait que j'ai pas de fiche de paye.
6: Non mais n'importe, tout bon. Vous avez jamais travaillé ici?
4: Votre collègue était d'accord pour me faire la fiche de paye?
6: Mais non, à penser, c'était un client qui appelait pour venir récupérer la...
5: Mais t'es con ou quoi?
4: Ah bah c'est à nouveau le monsieur.
5: T'es belge?
4: Comment ça belge? Belge comme une voiture belge?
5: Espèce d'abruti.
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23: Oui, allô?
24: Oui, bonjour.
23: Oui, c'est de la part de qui?
24: Oui, c'est ça.
23: C'est quoi ça?
24: Ah, madame de Tremble.
23: Attendez, je suis sa voisine. Je vous la passe, hein?
24: Non, c'est la voisine?
23: Oui. Ah, elle était dehors, là, tout de suite avec moi.
24: Ah, d'accord.
23: C'est quelqu'un. Bonjour. Allô?
24: Oui,
23: allô?
24: Allô?
23: Bonjour, ah. Vous avez demandé?
24: Oui, on doit la voisine.
23: Eh bien, ma voisine, elle vient de partir.
24: Vous pouvez la rattraper?
23: Ah, mais oui, bien sûr. Maria? Oui. C'est pour vous.
25: C'est moi.
23: Oui, bonjour.
24: Ah oui, bonjour, madame. Vous m'entendez, là?
23: Je vous entends très bien, mais je suis vers ma voisine parce que je suis venue vers elle et puis c'est moi qui ai pris l'appel de chez elle.
24: Madame Dutremble, s'il vous plaît.
23: Oui, je vous la passe alors.
24: Allô?
23: Oui, je vous la passe, vous avez dit que vous vouliez, alors je vous passe madame Dutremble. Bon, qu'est-ce que c'est, monsieur, s'il vous plaît?
24: Vous êtes la voisine.
23: Oui.
24: On voudrait parler à madame Dutremble.
23: Eh bien, je suis madame Dutremble.
24: Ah, bonjour madame Dutremble. Est-ce que votre voisine est là?
23: Elle est là, oui.
24: On peut lui parler, s'il vous plaît?
23: Eh ben oui. Mais à quelle honneur vous l'appelez chez moi?
24: C'est la mairie.
23: Ah, c'est la mairie.
26: Ah oui.
24: Allô?
26: Oui.
24: Est-ce que c'est la voisine?
26: Mais oui, c'est la voisine. Écoutez, au revoir.
24: Parce que on vous a appelé chez vous, mais ça répond pas.
26: Ben je vais y aller chez moi, alors on verra. Vous m'appelez.
24: Madame Dutremble, est-ce que vous m'entendez? Est-ce que vous pouvez nous passer madame Dutremble, s'il vous plaît?
23: Eh bien, je suis madame Dutremble.
24: Ah, bonjour. Rebonjour. Votre voisine est là?
23: Elle n'est plus là, non? Elle est partie chez elle.
24: Mais il fallait surtout pas qu'elle parte, puisqu'on a besoin de lui parler.
23: Eh bien, écoutez, téléphonez-lui chez elle. Hein?
24: Est-ce que vous pouvez lui transmettre un message?
23: Oui.
24: Est-ce que vous pouvez lui demander, quand vous la voyez...
23: Mais je la verrai peut-être que demain, ou je sais pas quand...
24: Si la voisine voit madame Dutremble...
23: Je suis madame Dutremble.
24: Bon, alors écoutez, madame. Vous dites bien à votre voisine qu'on va l'appeler pour qu'elle nous passe madame Dutremble. On a un message à lui passer.
23: Eh ben, passez-le, puisque je suis là.
24: Ah, bah alors madame Dutremble, c'est très simple. Vous dites bien à votre voisine, quand vous la voyez, hein, qu'elle dise à madame Dutremble, c'est-à-dire vous-même, qu'on va l'appeler.
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27: Oui, allô?
4: Bonjour monsieur, je suis bien à l'épicerie?
27: Oui, c'est ça.
4: Monsieur Martin à l'appareil, établissement Martin Ventilation?
27: Oui.
4: Je viens installer la zone fumeur dans votre magasin.
27: Pour l'épicerie?
4: Exactement.
27: Et moi je veux pas le coin fumeur dans mon épicerie?
4: Si, c'est pour habituer les gens à refumer pendant qu'ils font leurs courses, pour relancer la consommation.
27: Oui, mais non, on vient pas fumer, on fait pas ses courses en fumant.
4: Ah non, mais les gens sont pas obligés de faire leurs courses, ils peuvent juste venir chez vous pour fumer.
27: Ouais, mais attendez, mais moi je vous ai jamais signé quoi que ce soit.
4: Pas la peine, mon beau-frère a déjà signé pour vous.
27: Mais pourquoi votre beau-frère signe pour nous?
4: Bah parce que c'est lui qui a eu l'idée et en plus, il s'occupe aussi de vous mettre un point de vente.
27: Mettre un point de vente de quoi?
4: Bah, de cigarettes. Bah,
27: je veux pas mettre un point de vente de cigarettes chez moi. alors que j'ai un bureau de tabac en face.
4: Si, parce qu'au bureau de tabac en face, ils peuvent pas fumer à l'intérieur. Chez vous, si.
27: Mais non, on est dans un magasin alimentaire. Merde, j'ai un bureau de tabac en face. Vous me dites qu'ils ont pas le droit de fumer dans le bureau de tabac. Et il faut qu'ils viennent fumer chez moi. Oh, on va où là? On tourne à l'envers.
4: Hey, en plus, ce sera beaucoup plus pratique pour tous vos employés fumeurs.
27: Personne n'est fumeur, les employés.
4: Ah, alors ça, c'est un vrai problème en revanche. Faudrait peut-être s'en séparer.
27: Non, mais je rêve là. Je rêve là. C'est vous qui allez me gérer comment je dois gérer mes employés.
4: Ou alors, les employés non fumeurs, vous les faites travailler dehors.
27: Faut que je fasse travailler mes employés non fumeurs dehors.
4: Oui, je vous ai fait une demande pour qu'on leur mette une petite cabane sur le parking.
27: Mais vous avez fait la demande, mais avec l'autorisation de qui?
4: Ah bah toujours de mon beau-frère.
27: C'est qui votre beau-frère?
4: Bah monsieur Martin, puisque je suis monsieur Martin.
27: Mais je le connais pas ce monsieur Martin, moi.
4: Ah bah il est à côté, vous voulez que je vous le passe?
27: Oui.
4: Martin? Oui Martin, je te passe le monsieur du fumoir.
27: Les gens pourront me dire fumer, je sais pas. Non, mais on va où, là?
4: Allô?
27: Allô?
4: Bonjour, monsieur. Monsieur Martin, à l'appareil, je suis mon beau-frère.
27: Mais je n'autoriserai jamais qu'on fume dans mon magasin, monsieur. Venez cet après-midi, vous dégagez, mais avec un coup de pied dans le cul, je vous le dis, moi.
4: Pourquoi?
27: Je ne veux pas de point fumeur chez moi. Est-ce que je parle bien correctement la France ou vous comprenez rien?
4: Ah non, là, je comprends pas.
27: Vous comprenez pas?
4: Bah non, désolé.
27: C'est pas dur, c'est comme ça, point barre.
4: Non, mais parce que si vous êtes fumoir, forcément, il y a des fumeurs.
27: Je ne veux pas de fumeur dans mon magasin alimentaire. Vous allez le comprendre, merde ou quoi?
4: Oui, mais si vous avez que des non-fumeurs, qui c'est qui va fumer dans le magasin?
27: Mais je ne veux pas de fumeur, putain, vous comprenez ou quoi?
4: Alors là, je... Non, c'est pas clair. Hein.
27: Mais vous êtes con ou quoi, là?
4: Bah, je fais ce que je peux, mais enfin, avouez que c'est pas clair non plus.
27: Ouais, bah, vous faites ce que vous pouvez, ouais, bah, vous savez quoi? Venez m'installer quoi que ce soit chez moi, vous allez voir. Vous allez sûrement comprendre.
4: Ah, bah là, je comprends. Super, j'arrive.
27: Non, mais d'où on va m'installer des fumoirs chez moi? Non, on va où, là?
4: En tant que magasin fumoir, si vous voulez.
27: Non, je ne suis pas magasin fumoir.
4: Oh là là, bon, ok, on met ce dossier de côté pour le moment.
27: Il n'y a pas à mettre de côté pour le moment, on le met de côté pour toujours.
4: Ah, mais parce qu'en attendant, il faut aussi qu'on voit pour le picoloir.
27: Ouais, pour le picoloir, mais vous me promenez vraiment pour une conne, vous.
4: Bah, c'est logique. Les gens, ils vont venir fumer chez vous. Ils auront envie de picoler.
27: Mais...
4: D'où l'intérêt que vous soyez épicerie, fumoir, picoloir.
27: Bah oui, bien sûr. Non, mais tu me prends pour un coup ou quoi, là?
4: Non, alors, pardon, chacun son métier.
27: Non, mais arrête tes conneries, là. C'est bon, tu vas pas me faire chier toute la journée.
4: Eh, tu sais quoi? Je viens. On boit un coup au picoloir.
27: C'est bon. Bizarrement, t'appelles en secret. Pourquoi t'appelles en secret, là?
4: Non, j'appelle pas en secret, j'appelle en masqué.
27: Ah ouais, bah oui, bah bizarrement, pourquoi j'ai pas de numéro alors?
4: Bah parce que j'appelle en masqué.
27: Bah oui, pourquoi t'es en masqué? Bah rappelle du con.
4: Pardon, je suis masqué parce que je suis non fumeur et comme j'ai les bronches sensibles.
27: Ah bah t'es non fumeur, ouais, bah tu vas pas me faire chier.
4: Après, si ça vous fait plaisir, je veux bien retirer le masque.
27: Ouais, ouais.
4: Attendez. Bruit de masque. Oh là!
27: Eh, faut arrêter les conneries, monsieur, hein.
4: Ah bah pardon, je suis allergique aux fumeurs.
27: Ouais, ouais,
8: laisse-moi.
27: Allez
8: hop. 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
11: Allô?
12: Oui, bonjour monsieur. Monsieur.
11: Oui.
12: Oui, bonjour, c'est la mairie à l'appareil.
11: Oui.
12: La délégation du commerce international. Mais je vous entends mal, c'est la télévision qui est si forte, hein?
11: Oui, ça va.
12: C'est la télévision qu'on entend?
11: Ah ben, je mets les informations.
12: Écoutez monsieur, on vous appelle parce que les gens trouvent que vous écoutez la télévision trop fort.
11: Ah ben, et pourtant, je mets doucement, je ne vois pas qui se plaint.
12: Tout le monde, hein? Là, vous l'écoutez doucement, là.
11: Oui, voilà.
12: Vous pouvez la mettre un peu plus fort, s'il vous plaît?
11: N'écoutez pas.
12: S'il vous plaît, oui. Encore plus fort. Allô?
11: Voilà, voilà, c'est plus fort. Je suis à fond, là.
12: Vous êtes à fond?
11: Oui.
12: Bon, je vous passe, monsieur le maire, hein. Merci. Allô?
11: Oui.
12: Bonjour, monsieur.
11: Bonjour.
12: Monsieur le maire, l'appareil.
11: Comment?
12: On va vous demander de laisser la télévision très très fort.
11: Ah ben oui, mais là je peux pas plus. Hein.
12: Vous pouvez absolument pas mettre plus fort.
11: Comment?
12: Vous pouvez pas mettre plus fort là?
11: Non, je peux pas, je suis à fond là. Alors vous voyez que je peux pas dépasser le son.
12: Alors, vous m'entendez là?
11: Comment?
12: Est-ce que vous pouvez aller chercher votre voisin?
11: Et pourquoi faire?
12: Vous lui dites que c'est le maire qui veut lui parler. Laissez bien la télévision comme c'est, à fond, hein.
11: Comment?
12: Laissez bien la télévision très fort et allez chercher votre voisin.
11: Voilà, et le voisin, pourquoi faire?
12: Parce que je veux lui demander quelque chose.
11: Attendez, je vais voir s'il est là.
12: Merci, monsieur.
14: Bonjour, regardez tout de suite, comme d'habitude, les prévisions météo de Catherine Laborde. Quelques flocons encore cet après-midi.
12: Ah. Allô.
11: Allô.
12: Oui, bonjour monsieur.
11: Bonjour.
12: De la place, attaché culturel à la mairie.
11: Oui.
12: Nous sommes avec monsieur le maire. Vous pouvez demander à monsieur Casamata, s'il vous plaît, de remettre le son de la télévision à fond comme il l'avait auparavant.
11: Ah, parce qu'il a baissé.
12: Oui.
6: Bah écoutez, nous, moi j'habite juste à côté, hein. J'ai le mur qui vraiment donne à côté, dans la pièce.
12: Oui.
6: Bon, oui, ça arrive qu'on entende un peu la télé, mais enfin c'est pas...
12: Bon, parce qu'il vient de nous expliquer qu'il était obligé de le mettre très fort parce qu'il vous entendait la nuit, vous voyez ce que je veux dire, pousser des cris, etc.
6: Ah non, ça m'étonnerait parce qu'à côté c'est notre salon, on dort pas à côté, donc...
12: Bah c'est ce qu'il nous dit, hein.
6: Ah bon ?
12: Est-ce que vous pouvez lui demander gentiment, bien entendu, de faire une expérience là, de mettre sa télévision à fond ?
6: Oui. Vous pouvez mettre à fond la télévision pour voir ?
13: C'est à fond.
6: Là, c'est à fond. Vous nous entendez pas, vous ? Vous nous entendez la nuit ou des fois ou... Quand il y a des matchs de foot ou quoi vous... Non ? Bon, il n'entend rien, monsieur.
12: Bon, alors écoutez, je vais vous demander de faire un effort pour qu'il vous entende. Je vais vous expliquer pourquoi. C'est parce que, bon, on peut parler franchement.
6: Là, je vous écoute.
12: Il voudrait bien profiter de la nuit, ce que, bon, vous voyez ce que je veux dire, quoi.
6: Oui, d'accord. Mais écoutez, enfin, même s'il nous entendait, ça serait pas possible, parce que nous, à côté, c'est un salon.
12: Vous pouvez pas faire ça dans le salon.
6: Il y a une cloison, c'est vrai que c'est notre salon de l'autre côté. Mais nous, on dort dans la chambre qui est à l'autre bout de l'appartement.
12: Et vous pouvez pas le faire.
6: Si on faisait des cris la nuit, ce serait dans notre chambre, donc.
12: Est-ce que vous pouvez pas le faire dans votre salon?
6: Oh, ça peut arriver, mais enfin, c'est rare, quoi.
12: Mais là, il faudrait le faire pour lui.
6: Mais je comprends pas le but de votre démarche, en fait.
12: Il nous a demandé s'il pouvait vous entendre la nuit avec votre femme.
6: Attendez, non mais... Attendez, là, je comprends pas bien.
12: Bah, demandez-lui, il va vous expliquer. C'est nous appeler pour ça, nous.
6: Ah, il vous a appelé pour ça ?
12: Bah oui.
6: Ah, bah écoutez, je sais pas quoi vous dire. Moi, je veux pas... Si vous voulez, je vais faire une vidéo. À ce moment-là, je vais la donner à monsieur, mais...
12: Non, mais faut pas, peut-être pas exagérer, on vous demande pas. Mais...
6: Ah. Bah écoutez, je sais pas. Monsieur, vous voulez nous entendre la nuit avec ma femme ?
13: Non,
6: mais
13: non,
6: alors ça, c'est
13: une
6: voix
13: face.
6: Non, j'hallucine.
13: Allô ?
12: Allô ?
13: Oh là là, mais qu'est-ce que c'est cette histoire aujourd'hui ?
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19: Écoute, bonjour.
4: Bonjour monsieur, c'est bien le magasin d'informatisme ?
19: Oui, c'est ça.
4: J'ai un ordinateur de chez vous qui est défectueux.
19: Ouais.
4: Hier, je suis allé sur l'internet.
19: Oui.
4: Et il m'a dit de rafraîchir la page.
19: Ouais.
4: Donc j'ai versé de l'eau sur l'ordinateur. Et là, il s'est arrêté de marcher.
19: Vous avez versé de l'eau sur l'ordinateur ?
4: Voilà.
19: C'est mon collègue, hein ? N'hésitez pas.
20: Alors. Oui, allô ?
4: Bonjour madame.
20: Attendez, on va aller dans l'ordre. Vous n'avez pas versé de l'eau sur un PC ?
4: Bah, enfin, c'était écrit.
20: Ouais, mais rafraîchir la page, ça veut dire réactiver la page, monsieur.
4: Ah, bah là, il se réactive plus du tout.
20: Bah, non, mais jamais. Vous avez versé de l'eau sur un PC.
4: Excusez-moi, je me suis contenté de suivre les consignes.
20: Ouais, mais le PC, il vous a pas dit de mettre de l'eau dessus, monsieur.
4: Si.
20: Ah non, vous avez... Attends.
22: Oui, allô ?
4: Ah, bah un autre monsieur, décidément. Comme j'expliquais à votre collègue, j'ai un ordinateur qui est en toute défectuosité.
22: Monsieur, un PC, on met pas d'eau dessus.
4: Bah, s'il demande.
22: C'est pas possible. Un PC peut pas vous demander de mettre d'eau dessus, monsieur.
4: Ah bah, je vous assure.
22: Non, monsieur, rafraîchir la page, ça veut dire cliquer sur un bouton pour qu'elle réfléchisse.
4: Bah, ça réfléchit pas un ordinateur, c'est une machine.
22: D'accord. Bon, bah, écoutez, je pense qu'il va falloir aller voir un médecin.
4: Bon, je veux pas emmener mon ordinateur chez le médecin.
22: Non, mais pas un médecin pour ordinateur, monsieur, un médecin pour vous, là. Qui va peut-être vous permettre de vous donner un traitement ou quelque chose qui pourrait vous aider, parce que là, je peux rien faire pour vous.
4: Je dis pas que vous avez fait exprès de me vendre un truc défectueux.
22: Donc, vous allez venir avec. Le technicien va vous dire la même chose que moi.
4: Ah oui, parce que vous vous êtes mis d'accord avec le technicien informatiste pour qu'il dise la même chose.
22: Pardon ? On s'est mis d'accord avec le technicien. Monsieur, vous avez mis de l'eau sur votre ordinateur.
4: Non, mais parce que vous me dites qu'il va dire la même chose que moi.
22: Est-ce que vous mettez des PC dans votre machine à laver ?
4: Ah bah ça, il m'a pas demandé. Excusez-moi.
22: Voilà, donc on va clôturer ici, monsieur.
4: Mais non, mais je veux bien venir. Mais le problème, c'est que maintenant que vous avez averti le technicien pour qu'il dise la même chose que vous.
22: Ah mais monsieur, s'il y a de l'eau dans votre PC, on le verra de toute façon. Donc il y a un moment donné, il faut arrêter de me prendre pour une imbécile. Parce que vous allez aller au-delà de ce que ma patience peut supporter, d'accord ?
4: Non, mais...
22: Et quand vous allez venir, le PC, vous allez le prendre et bien profond en plus, d'accord ?
4: Bah ça non plus, il me l'a pas demandé.
22: Donc il y a un moment donné, il va falloir arrêter, d'accord ? Parce que si vous avez demandé de vous le mettre dans l'endroit que je pense, vous l'auriez fait ? Oui, on est d'accord. Voilà.
4: Non, mais
22: donc,
4: je pense
22: monsieur,
4: pas que ça...
22: Pour vous, c'est pas un docteur pour ordinateur qu'il faut, mais c'est un généraliste, voire un psychiatre.
4: Bah allons-y, un psychiatre pour ordinateur. Excusez-moi, mais j'ai vraiment... Allô ?
25: Oui, allô, bonjour, monsieur... Directeur du magasin.
4: Ça, c'est vous qui le dites ?
25: Oui, c'est moi qui le dis, oui. Alors, qu'est-ce qui se passe exactement ? Parce que l'horloge.
4: Il se passe que, en fait, j'ai un ordinateur.
25: Il ne supporte pas le rafraîchissement. Donc, le rafraîchissement, ça a été fait en versant de l'eau sur l'ordinateur.

0: La comptabilité à l'appareil, la comptabilité la mairie.
1: Oui, bonjour.
0: Monsieur Gendron à l'appareil.
1: Ah oui, monsieur.
0: Je vous appelle parce que, bon, les impôts locaux vont être fortement augmentés. Les frais de monsieur le maire ont augmenté cette année de manière considérable.
1: Ah, bon. Alors c'est une très mauvaise nouvelle que vous m'annoncez là. Hein?
0: Bah, vous savez, monsieur le maire a eu des frais, il s'est rendu à plusieurs reprises à Paris. Bon, on est en train d'éplucher sa comptabilité et on découvre des choses...
1: Ah bon?
0: Oui.
1: Ah bon? Mais c'est pas très réjouissant, là.
0: Les frais de bouche, oui.
1: Ah, en effet. Alors là oui, c'est tout de même un petit peu ennuyeux, là.
0: Et
1: alors, naturellement, c'est l'habitant qui va supporter.
0: Voilà.
1: Hein? Voilà.
0: On ne peut pas faire autrement.
1: Ah oui, et alors, c'est de l'ordre de combien, cette augmentation?
0: On est dans une fourchette qui va se situer du double au triple, hein.
1: C'est pas vrai? Oh! Au triple?
0: Oui.
1: Une mauvaise gestion?
0: Non, pas du tout, au contraire.
1: Pas du tout, ah bon?
0: Vous savez, c'est très difficile pour les élus locaux de séjourner à Paris, seuls, dans les chambres d'hôtel.
1: Ah oui?
0: Vous voyez, bon, même si monsieur le maire est logé au Carlton.
1: Ah bon, alors oui, en effet, là, ce sont quand même des frais assez considérables, alors, en effet.
0: Bah, là, on est à 1800 euros la suite par nuit.
1: Oh là là là là là là. Eh bien, dis donc, on ne se refuse rien, voilà. Hein? Mais là, vous ne faites pas une réunion un peu spéciale, non?
0: Si, c'est pour ça.
1: Ça
0: on est en cellule de crise et c'est pour ça qu'on prévient tout le monde pour être sûr que.
1: Oui, eh bien, c'est simple. Hein. Il va falloir payer, c'est ça.
0: Hein? Sinon, il va en prison. Hein.
1: Ben, oui, mais écoutez, quand on fait des malversations, en général, ça peut s'appeler comme ça, je pense.
0: Ouais,
1: hein?
0: Enfin, les gens ont voté pour lui aussi, donc bon.
1: Oui, pas moi, parce que je ne suis pas d'ici. Hein.
0: Ah bon?
1: Ah ben non, hein, j'habite la Champagne, moi c'est une maison secondaire. Hein.
0: Bon. Là, il y a abus de confiance quand même, il y a abus de biens sociaux, vous voyez, on a compté quand même hein, sur l'année, il y a 500 kilos de caviar, vous voyez un peu.
1: Oh non, mais c'est pas possible, écoutez, alors là, à ce moment-là,
0: voilà.
1: Mon Dieu.
0: On peut parler en toute confiance, je pense.
1: Ah mais tout à fait, mais tout à fait, tout à fait.
0: Si les habitants savaient que monsieur le maire avait eu recours à un réseau de prostitution internationale... dans son hôtel à Paris.
1: Comment? Qu'est-ce que vous êtes en train de me dire, là? Alors, on ne peut plus faire confiance aux élus, maintenant, alors, hein?
0: Bah, si, elles lui ont fait confiance, puisqu'il a payé rubis
1: sur roue. Oui, mais là, quand ça arrive, non, la confiance...
0: Il y a 15 000 euros de prostitution par nuit.
1: Oh, non, mais écoutez, non, mais c'est impensable. Bon, enfin, c'est tout. Ce qu'il y a, c'est que, moi, en maison secondaire, alors là, hein...
0: Non, on espère que les habitants pourront conserver leur maison.
1: Comment? Ah bon?
0: En fait, vous, les habitants, hein,
1: oui.
0: Vous avez donc mangé cette année 400 kilos de caviar, beluga.
1: Oh bon, oui, mais écoutez, alors à ce moment-là...
0: La note hein, pour la prostitution, rien que pour lui, hein, 1 813 000 euros.
1: 1 813 000 euros. Oh, non, mais c'est pas possible.
0: Bah oui, mais vous savez, il a un grand appétit. C'est comme tous les hommes de pouvoir. Il faut qu'il se rassasie, bon.
1: Mon Dieu. Oh là là là.
0: C'est pour ça que, si vous voulez, avec toutes ces femmes, il a eu besoin de beaucoup de cocaïne pour tenir le coup.
1: Ah bon, oui, parce qu'en plus, c'est toujours très onéreux, hein, je pense.
0: Ben, la cocaïne, oui.
1: Oui, enfin, j'en ai jamais abusé ni usé, hein, mais enfin, je pense que ça doit être ça. Hein. Mon Dieu. C'est effrayant, hein.
0: Et sa défense est de dire qu'en fait, la cocaïne, c'était pour tous les habitants.
1: Mais n'importe quoi, là.
0: La prostitution, pareil.
1: Ah ben oui, alors non, mais vraiment, alors là, hein, ou il n'est pas bien du tout dans sa tête, ou alors vraiment, hein, peut-être qu'il est bon à interner, là, non hein?
0: On va faire estimer le patrimoine de la commune, de tous les habitants.
1: Il y a une si belle petite commune qui est vraiment bien... C'est vrai, c'est joli, là, maintenant. Hein.
0: Quand on pense qu'on va être obligé de raser tout ça...
1: Hein? C'est pas vrai. Oh ah oui, non, mais vraiment, c'est quelque chose de désolant, hein, parce que, bon...
0: Tout le patrimoine va être vendu sur eBay, normalement.
1: Oui, mais enfin, nos maisons, non.
0: Faut être franc avec vous, on a déjà vendu l'église. Le cimetière est vendu aussi, il y a une option.
1: Oh
0: bon, enfin... Vous n'étiez pas obligé non plus de consommer toute cette cocaïne.
1: Hein? 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
2: Oui, bonjour.
3: Bonjour, monsieur. C'est bien la société de transport routier.
2: Non, c'est une dame.
3: Si vous voulez. Monsieur Martin à l'appareil, cabinet médical du docteur Martin, service de la médecine travailliste de Martinville.
2: Oui, d'accord.
3: Oui, je vous appelle rapport à la réforme du permis de conduire.
2: Oui.
3: Vous savez, maintenant, les conducteurs de plus de 15 ans doivent passer une visite médicale.
2: Oui.
3: Donc, c'était pour savoir, chez vous, les conducteurs,

0: Ils sont bien âgés de moins de 15 ans.
1: Alors, vous me parlez, je comprends pas ce que vous me demandez. C'est des conducteurs de moins de 15 ans en âge?
0: C'est ça. Tous vos chauffeurs routiers qui sont âgés de moins de 15 ans n'ont pas besoin de passer la visite médicale.
1: Ah non. Les chauffeurs qu'on a, ils sont plus que majeurs.
0: Ok, donc tout cela, il faut plus qu'ils conduisent.
1: Ah bah non.
0: Ah bah si, en attendant de passer la visite.
1: Ah non, je suis désolé.
0: Non mais vous inquiétez pas, j'en ai parlé à mes neveux.
1: À vos neveux?
0: Ouais, ils sont trois. Martini, Martinou et Martinin.
1: Attendez, je comprends pas.
0: Bah parce que eux, ils ont tous moins de 15 ans, donc ils peuvent conduire vos camions.
1: 15 ans, ils ont pas de permis.
0: Non, mais vous leur montrez comment ça marche.
1: Ah bah oui, bah bien sûr. Non, fais pas travailler ces gens-là, monsieur.
0: Comment ça, ces gens-là?
1: Ah non.
2: Allô?
0: Ah, ça a changé.
2: Oui.
0: D'accord, bonjour monsieur.
2: Pour passer une visite?
0: C'est ça, merci d'avoir suivi. Il faut repasser la visite médicale, rapport à la réformation du permis de conduire.
2: Ah bah, du permis de conduire, ils en parlent, ça fait 10 ans qu'ils en parlent.
0: Ouais,
2: bah
0: à force d'en parler, ils ont validé n'importe quoi.
2: Ah d'accord.
0: Ouais, parce que pour le moment, si un chauffeur a plus de 15 ans, il peut pas conduire.
2: Moi c'est n'importe quoi là encore.
0: Ah bah ça, à qui le dites-vous? Et puis c'est pas tout, ça concerne toutes les personnes qui ont un permis, quel qu'il soit, dans l'entreprise.
2: Alors demain on a besoin de la voiture, on peut pas conduire.
0: Ah bah si vous avez plus de 15 ans, non, vous pouvez pas.
2: Oui, mais enfin, ils pourraient nous donner un délai quand même, moi je sais pas.
0: Il y a pas de délai, mais ils ont prévu une autre solution.
2: Oui.
0: Vous avez le droit de monter à l'arrière de la voiture ou du camion et de demander à un jeune de conduire à votre place.
2: Mais c'est vraiment du n'importe quoi là.
0: Oh bah je suis bien d'accord, et puis il y en a encore. Évidemment, le jeune en question doit avoir moins de 15 ans.
2: C'est n'importe quoi. Non, là.
0: Ah mais c'est complètement n'importe quoi. Et puis je vous ai pas dit encore pour la convocation, rapport à la visite.
2: Bon, vous nous envoyez la convocation par mail ou pas?
0: Non, je vais vous l'envoyer par courrier parce que de toute façon, les visites médicales, elles ne commencent que dans 2 mois.
2: Mais dans 2 mois?
0: Ouais, parce qu'à la médecine travailliste, on doit déjà gérer tous les arrêts de travail en prévision des fêtes de fin d'année.
2: Non, mais c'est n'importe quoi.
0: Alors là, n'importe quoi, complètement.
2: Ça, c'est du n'importe quoi.
0: Oh bah, du grand n'importe quoi. Heureusement, comme je disais à votre collègue, je vous envoie des jeunes chauffeurs de moins de 15 ans.
2: Ah non, il n'est pas question qu'un jeune de 15 ans prenne notre camion.
0: Non, mais vous inquiétez pas, ce sont mes neveux de Martinville, c'est la famille.
2: Non.
0: En plus, vous avez de la marge, ils sont 3 et le plus âgé, il a 12 ans.
2: 12 ans? Vous voyez un gamin 12 ans conduire un camion?
0: C'est pour ça qu'ils sont 3. Celui de 12 ans, il se met debout sur le siège conducteur et il s'occupe juste du volant.
2: Ah bah, monsieur.
0: Pendant ce temps, son frère de 8 ans se met côté passager.
2: Non.
0: Si, et lui, il s'occupe que du levier de vitesse.
2: Mais vous rigolez ou quoi?
0: Ah bah attendez, j'ai pas fini. Le troisième neveu, lui, il a 4 ans, il se couche sous le siège conducteur et il s'occupe des pédales.
2: Non, mais vous nous racontez des conneries là, c'est pas possible.
0: Oh bah vous inquiétez pas, pendant ce temps, vous êtes tranquille à l'arrière dans la remorque du camion.
3: Qu'est-ce que c'est que ce truc encore?
0: Ah, il y a madame aussi, bonjour.
4: Oh non, mais attendez, on est assaillis tous les jours de coups de téléphone comme le vôtre.
0: Non, ça m'étonnerait.
4: Oui, bon, écoutez monsieur.
0: Pardon, mais en tant que chef de cabinet du docteur Martin de la médecine travailliste, c'est la première fois que je vous appelle.
4: La médecine travailliste.
0: Attention, chef de la médecine travailliste.
4: Gna.
0: Ouh là là, vous m'avez pas dit gna.
4: Bon, écoutez monsieur.
0: Pardon madame, mais gna, je peux pas laisser passer.
4: Pardon.
0: C'est gentil de me présenter vos excuses, mais je vais quand même prendre votre nom pour faire un signalage. Vous êtes...
4: Blablabla.
0: Madame blablabla. Eh ben je note.
4: Au revoir.
0: A dit gna au chef.
4: Et oh.
0: Comment ça va, chuchute? Vous essayez de me siffler en plus.
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7: Bienvenue.
8: Allô?
9: Oui.
8: Bonjour ma fille. Le père Lafesse à l'appareil, de la paroisse de Médeux. Je voudrais un renseignement. C'est bien la caisse du crédit municipal de...
9: Oui, ne quittez pas.
8: J'entends mal, ma fille.
9: J'écoute.
8: Oui, bonjour, ma fille.
9: Bonjour.
8: C'est bien. Ah,
9: monsieur Dimunch, que vous arrive-t-il?
8: Comment?
9: Monsieur Dimunch?
8: Ben non, pourquoi vous me demandez ça?
9: C'est pas monsieur Dimunch?
8: Si, c'est le prix.
9: Oh, ben dis donc, vous êtes un vrai plaisantin, vous.
8: Ben oui.
9: Qu'est-ce qui vous arrive, monsieur Dimunch?
8: Ben, des problèmes d'argent.
9: C'est vrai, à ce point-là?
8: Oui.
9: D'accord. Oh, je pense qu'il n'y a pas de problème, monsieur Dimunch, vous pouvez venir. Vous viendrez quand, demain?
8: Oui.
9: Oui, ben sans problème.
8: 20 000?
9: Ah, 20 000, non, hein, je pense pas, hein, pas 20 000. Attendez, parce que je dois remettre des formulaires à ma collègue, 2 secondes. Non, mais... Bon, alors, monsieur Dimunch.
8: Oui.
9: Vous voyez, vous avez été reconnu plus ou moins, hein. Il y a ma collègue qui a dit au standard, il a déconné, il a dit que c'était la paroisse de mes deux.
8: Ah oui.
9: Vous avez dit ça?
8: Ben oui, parce que...
9: Ah bah ça a jasé, hein. Elle l'a répété à tout le monde, hein, qu'il y avait le curé de la paroisse de Médeux qui avait demandé la caissière, hein.
8: What not that's it?
9: Ah elle... bah ça va jaser, hein.
8: C'est pas vrai.
9: Non mais elle m'a dit...
8: Elle a cru.
9: Elle a dû boire un coup aujourd'hui, ça c'est sûr. Elle me l'a dit. Elle...
8: Quoi, vous voulez dire que je suis sous?
9: Ah bah elle, d'après sa déduction, c'est ça, hein.
8: Oh la garce.
9: Ah bah elle a mangé le morceau, hein, ça c'est sûr, hein.
8: Mais que je vous dise tout de suite.
9: Oui.
8: Je lui ai dit... Je voudrais parler à ma maîtresse. et elle m'a passé tout de suite à vous.
9: Ah ben dis donc, bah ça va, moi j'ai une bonne réputation, hein. Si je comprends bien au crédit, elle aurait pu vous passer à un autre poste. Hein.
8: Non, mais elle m'a passé à vous.
9: Ben arrêtez, monsieur Dimun, ça va être la vraie, ça va jaser à tous les étages, jusqu'au troisième étage, et le troisième étage c'est la direction, c'est le patron. Hein. Moi je ferai comme si de rien n'était, hein. Ben, je tiens à vous le signaler, hein. Ben, je suis pas dans vos combines, hein, parce que alors là... Vous n'avez pas eu peur qu'elle vous raccroche au nez, parce que vous savez, hein, ma collègue, celle-là, elle n'a pas l'air commode. Hein. Il suffit qu'on plaisante un peu, elle raccroche, hein, elle se dit c'est une plaisanterie, je passe pas au service.
8: Alors vous savez quoi? Moi je me dis, celle-là, elle est bouchée du cul.
9: Ah oui, elle est un peu coincée. Non mais c'est vrai, en fait, c'est une femme de militaire, mais vous savez, elle doit le mener à la baguette. Hein.
8: Vous croyez?
9: Ah ça, j'en suis sûre. Hein. Le pauvre, je le plains, parce que franchement, déjà ici, au crédit, il faut se la farcir, alors...
8: Et on peut parler?
9: Oui, allez-y, va.
8: Elle n'a pas la voix à sucer de la glace, hein?
9: Ça, je veux bien vous le croire. Hein.
8: Mais vous savez quoi?
9: Oui.
8: Elle a la tête à péter plus haut que son cul.
9: Ah, mais alors là, vous n'avez pas tout à fait tort, parce qu'elle est de petite taille, alors donc...
8: On dirait une autriche.
9: Oui, oui, tout à fait.
8: Quand elle se baisse pour ramasser une pièce de 20 centimes.
9: Ah oui, tout à fait. Enfin, bref,
8: mais
9: faut pas être trop médisant non plus, et si je suis sur écoute, monsieur Dimune, ça y est, hein. Oui. Ça va créer de la zizanie ou ça même du crédit.
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7: Oui.
0: Bonjour monsieur, c'est bien le restaurant?
7: Oui.
0: Je vous appelle parce que je me suis permis de vous inscrire à l'émission de télé Cauchemar en cuisine.
7: Oh, comment ça?
0: Et du comment?
7: Comment ça?
0: Bah j'ai fait un dossier.
7: Non mais attendez, vous m'avez rien demandé avant.
0: Ah bah c'est pour ça que je vous appelle aussi, c'est pour vous prévenir parce que là en fait la chaîne de télé m'a rappelé et ils ont accepté le dossier. Bonne nouvelle.
7: Ah oui mais non attendez. Et vous êtes qui d'abord monsieur?
0: Alors moi j'ai dit que j'étais un ancien serveur de chez vous.
7: Ah oui mais attendez, c'est quoi cette embrouille là? J'ai pas du tout envie de passer à la télé.
0: Ça vous fait une pub énorme hein.
7: Ah non mais attendez, je suis encore chez moi et c'est encore moi qui vais décider. Ah bah, alors là vous avez tout annulé et surtout qu'ils se pointent pas parce que je peux vous assurer qui vont partir avec Percy Fracas, là.
0: Non, mais vous inquiétez pas. Au début, on va faire semblant.
7: Non, mais il n'y a pas de faire semblant, pas semblant. Je vous dis que c'est non, c'est hors de question. Attends, faut arrêter, quoi.
0: Ah bah oui, mais moi, j'ai mis votre nom, j'ai mis le truc.
7: Non, mais attendez, mais vous avez surtout pas le droit de mettre un nom comme ça sans demander à la personne. Mais ça va pas, non? Ah bah ne vous pointez pas, parce que moi, j'appelle la police et je vous mets dehors. Hein.
0: Alors, bonne idée, ça, il faudrait qu'on le filme.
7: Ah bah oui, bah bien sûr. Il est hors de question, je ne fais pas de cinéma, moi. C'est non, de chez non, de chez non. Et surtout, ne vous pointez pas.
0: C'est que de la télé, vous voyez, c'est pas non plus.
7: De la télé, mais vous vous rendez pas compte. Mais vous êtes têtu comme une mule.
0: Eh bah, et alors, et ma com?
7: Ah mais ça, c'est votre problème, moi. C'est pour le mien. Qu'est-ce que j'en ai à faire, moi?
0: Dans ce cas, vous me devez l'annulation.
7: Pardon, mais alors là, elle est encore bonne, celle-là. Faites gaffe à ce que vous faites, parce que ça va vous faire bizarre. Moi, je vous le dis, hein.
0: Bon, moi, j'ai déjà fait quelques photos, en fait, de l'extérieur. Maintenant.
7: Mais non, mais attendez, mais vous n'avez surtout pas le droit de prendre des photos comme ça et de les publier, surtout. Surtout, ne vous abusez pas de venir. Je vous mets dehors.
0: Alors, si ça vous arrange.
10: Allô? Oui.
0: Oui, bonjour monsieur.
10: Ah oui, non mais nous ça nous intéresse pas du tout mon petit monsieur. On s'en fout de ça nous. Vous êtes bien gentil mais ça fait pas de la bonne pub. Cauchemar en cuisine, c'est nouveau ça. Vous rigolez ou quoi? Vous avez envoyé le dossier et vous êtes en train de me dire. Maintenant vous êtes obligé d'accepter parce que sinon vous ne touchez pas votre commission. Moi j'en ai rien à faire.
0: Non mais on va s'arranger.
10: Bah oui sinon je vais vous passer mon associé.
0: Ah bah merci.
11: Il y a un type qui nous a inscrit à Cauchemar en cuisine.
0: Allô?
11: Oui.
0: Oui, bonjour monsieur.
11: Mais non, je m'en bats les couilles de passer à la télé ou pas.
0: Parce que comme j'ai dit que je travaillais chez vous, vous voyez, forcément.
11: Mais vous ne travaillez même pas chez nous.
0: Oui,
11: vous voulez quoi? Vous voulez que j'écrive à la rédaction d'M6 en disant que vous êtes un gros menteur et que voilà?
0: Ah bah si vous dites ça, non, ça va faire des histoires. Hein,
11: C'est lui qui a envoyé un truc à Cauchemar en cuisine.
0: Allô?
12: Allô?
0: Bonjour madame, voilà.
12: Vous avez pété un câble, mon pauvre ami. Non, numéro de téléphone.
0: Alors?
12: Maintenant?
0: Oui, oui, oui, absolument. Mais ce que je disais, c'est que moi,
12: non,
0: si
12: non,
0: je...
12: Non, non, c'est maintenant.
0: Du coup...
12: Numéro de téléphone.
0: Oui, oui, absolument.
12: Numéro de téléphone.
0: Mais alors, ce que je disais, c'est que je passe.
12: Numéro de téléphone.
0: Non, mais je passe comme ça.
12: Numéro
0: je...
12: de téléphone.
0: Oui, non, mais si je passe, vous
12: non,
0: aurez
12: mais
0: mon...
12: je veux pas voir. Numéro de téléphone.
0: Ah, oui, mais alors... Vous...
12: Numéro de téléphone.
0: Non, mais c'est...
12: Numéro
0: ce
12: de téléphone.
0: A... Non, mais c'est juste ce que
12: numéro
0: je disais.
12: Numéro de téléphone.
0: Moi, je viens avec les producteurs.
12: Numéro de téléphone.
0: Bon, donc, alors, bah, alors 06. Voilà. Donc, j'apporte les produits...
12: Attends, mais qu'est-ce que tu me prends pour un con en plus, quand il me dit 06, numéro de téléphone.
0: Bah, c'est ce que je dis. 06 06 06.
12: Bah, 06 quoi?
0: Bah, j'arrête pas de le dire. 06 06 06 06.
12: Non, non, mais 06, 06 quoi?
0: Bah oui, 06 06 06 06 06.
12: Ça va pas bien dans ta petite tête, toi.
0: Et j'ai pas fini. 06 06 06.
11: Mais salut. 06.
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13: Oui, allô?
14: Allô, Henriette?
13: Ah non.
14: Oh bonjour, excusez-moi, je me suis trompé de numéro.
13: Vous demandez quoi, madame?
14: Ben, je voulais parler à ma cousine parce qu'on fait les mots croisés par téléphone toutes les deux.
13: Ah, d'accord.
14: Et alors,
13: là, vous êtes à Lauribois, madame?
14: C'est l'hôtel?
13: Oui.
14: Ah oui, je me suis trompé de numéro.
13: Oh, c'est pas grave, vous avez dû vous tromper dans un chiffre, il faut recommencer.
14: Ah ben oui, mais je vais encore me tromper.
13: Oh, mais c'est pas grave, si ça ressonne ici, on vous dira,
14: c'est
13: madame.
14: C'est ma dernière ligne, vous savez, des mots croisés.
13: Oui.
14: Alors, il me demande, en trois lettres.
13: Ah.
14: Ça commence par un C.
13: Oui.
14: Ensuite, il y a un O. Et on me dit que c'est le mâle de la poule. C'est quoi la dernière lettre?
13: Un coq. Il faut mettre un Q. Coq, C-O-Q.
14: Quelle lettre?
13: Un Q.
14: Ah, vraiment, vous pensez qu'à ça dans les hôtels, c'est lamentable.
13: Ah non.
14: Bah la preuve, hein. C'est lamentable, madame. Vous devriez avoir honte.
13: Mais c'est vous qui m'avez dit votre énigme, hein. Moi, je vous réponds, hein.
14: Oh oui, vous avez vu quelle lettre vous avez utilisée?
13: Ben, coq, ça s'écrit C-O-Q, hein, madame, je suis désolée, mais c'est comme ça.
14: C'est un hôtel de passe ou quoi?
13: Ah non, c'est pas encore un hôtel de passe, madame, non.
14: Lamentable.
13: Voilà, allez, bonsoir, madame.
14: Moi, je vous dis pas au revoir.
13: Voilà, moi non plus, au revoir, madame.
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15: Oui, bonjour.
0: Bonjour, monsieur, c'est bien le garage?
15: Oui.
0: Je viens de déraper sur la route et j'ai embouti une voiture qui était garée.
15: Oui.
0: Donc, j'ai laissé un mot sur le pare-brise en disant que j'étais désolé et que c'était les gens du garage qui avaient fait l'accident.
15: Ah, attendez, vous n'allez pas me dire que c'est le garage qui a rentré la voiture alors que nous, on n'a rien fait. C'est nous qui sommes responsables.
0: Bah oui, j'ai mis que c'est vous qui sommes responsables.
15: Mais non, faut pas mettre ça.
0: Bah si, parce que moi, sinon, ça va me faire des trucs sur l'assurance et compagnie.
15: Mais oui, mais nous aussi, nos voitures sont assurées. On peut pas mettre une voiture. C'est vous qui avez fait l'accident.
0: Oui, mais comme vous me dites que vous êtes assuré.
15: Mais alors, ça, c'est la meilleure. Vous aussi, vous êtes assuré.
0: Bah, pas vraiment, vraiment, non.
15: Ah bah oui, bah ça, c'est votre problème à vous. Non, bah, alors, n'importe qui peut mettre un petit mot sur un papier. Venez.
0: À la limite, je peux rajouter votre nom.
15: Non,
0: si vous voulez.
15: Non.
0: Allez, je vous écoute, comme ça je le note directement sur le mot.
15: Mais bien sûr, non, mais attendez, n'importe quoi.
0: Allô?
16: Oui, allô?
0: Ah, c'est madame.
16: Si je comprends bien, vous avez accroché un véhicule et vous avez mis nos coordonnées dessus.
0: Voilà, j'ai mis sur le pare-brise.
16: Eh bien, c'est vous qui foutez le pet, et puis. Non, mais attendez, mais vous rigolez ou quoi?
0: Bon, oui,
16: mais vous voulez que ce soit nous qu'on paye, mais non, mais.
0: Bah, c'est normal, c'est vous qu'on paye, étant donné que c'est votre métier, vous voyez.
16: Ah, parce que c'est notre métier, c'est nous qu'on va payer, non, mais vous rigolez ou quoi? Non, mais vous êtes où?
0: Ah ben je suis à côté de la voiture que j'ai emboutie là.
16: Et attendez, mettez-y votre nom à vous, pas le mien. Qu'est-ce que c'est ce bordel? Mais vous savez que vous avez vu ça, vous, non mais oh. Attendez.
0: Allô?
17: Mais attendez, de quoi vous permettez de mettre ça?
0: Et une autre dame, bonjour.
17: Mais alors vous mettez-vous, c'est vous qui avez accroché. Attendez, mais oh, mais vous allez vous. Moi j'ai rien accroché du tout, je veux pas entendre parler.
0: Ah, attendez, il y a le conducteur de la voiture qui arrive justement.
17: Non, passez-moi le monsieur là.
0: Attendez, bougez, je vais vous le chercher. Quittez pas, hein.
17: Passez-moi-le.
0: Bonjour monsieur, je suis justement en ligne avec la dame qui vous a embouti votre voiture.
17: Non, passez-moi le. Là, oh.
0: Ah non, mais il m'a dit qu'il prenait en charge, hein, vous inquiétez pas.
17: Non, je prends rien du tout en charge, moi.
0: Je vous le passe, hein. Oui, allô?
17: Oui, bonjour monsieur.
0: Bonjour madame, excusez-moi, mais alors
17: bonjour madame, c'est monsieur, moi j'ai rien accroché du tout, là.
0: Vous rigolez, vous avez pas vu ma bagnole, là?
17: Moi j'ai rien accroché du tout, mais vous le comprenez, ça, bordel? Non, je suis au garage, je vois que c'est cette histoire, là. Oh, moi j'appelle la police.
0: Oh, bah c'est moi qui les ai appelés, madame, excusez-moi, mais là c'est.
17: C'est pas madame, c'est monsieur, moi je vais appeler le commissariat. Là.
0: Justement, la police est sur les lieux.
17: Oui, non, attendez, la police est sur les lieux. Attendez, moi j'ai rien accroché du tout, oh, je suis au garage. Non, mais oh.
0: Attendez, quittez pas, je vous passe la police.
17: Mais oh, ça suffit, non?
0: J'ai la personne qui m'a embouti, là.
17: Mais je m'en fous, moi. C'est pas moi, j'ai rien accroché.
0: Je l'ai au téléphone, je vous la passe?
17: Oh.
0: Allô?
17: Oui.
0: Commissaire Martin, à l'appareil.
17: Commissaire Martin, moi, j'ai rien accroché du tout, là.
0: Ah, bah, j'ai un témoin?
17: Oui, mais allez-y, ouais, le témoin.
0: Ah, bah, je vous le passe, quittez pas. Allô?
17: C'est bon. Oh.
0: Oui, bonjour, madame. Je suis.
17: Madame, c'est monsieur, j'ai rien accroché du tout, moi. Je suis au garage.
0: Je suis le témoin Martin.
17: Je m'en fous, le témoin de qui vous êtes. J'ai rien à foutre. Venez me voir, le commissariat, venez au garage.
0: Excusez-moi, mais parce que là, il y a mon avocat. Qui est sur les lieux.
17: Oui, c'est bon, mais oh.
0: Bonjour madame, maître Martin à l'appareil.
17: Oui, maître Martin, arrêtez vos conneries là, maître Martin, hein, c'est bon.
0: Excusez-moi, mais enfin vous tapez la voiture de mon client, c'est quand même.
17: J'ai rien tapé du tout, moi. Vous avez pas compris là, hein, commissaire Martin, la police est sur le truc et tout, là, mais vous prenez pour qui là?
0: Alors moi c'est maître Martin, attention, je suis l'avocat.
17: Je m'en fous, maître Martin, je ne connais pas, moi, vous foutez où vous voulez, maître Martin.
0: Bon, attention, outragisme.
17: Oui, outragisme, attendez.
0: Bon, on va vous convoquer.
17: Oui, vous convoquez-moi.
0: Attendez, je vous passe le convoquiste.
17: Le convoquiste, ouais, on me raconte que des conneries là, non?
0: Allô?
17: Oui,
0: bonjour madame.
17: Oui, bonjour madame, c'est monsieur.
0: Convoquiste Martin à l'appareil.
17: Oui, convoquiste Martin. Mais vous arrêtez vos conneries là, il y en a marre. Moi je vais appeler le commissariat là.
0: Ah ben je vous le repasse.
17: Ouais, vous le passez moi le commissariat, oui.
0: Oui, bonjour madame, commissaire Martin à l'appareil. Rebonjour.
17: Commissaire Martin. Attendez, vous arrêtez un peu là. Oh, mais vous avez fini là de vous importuner comme ça?
0: Alors bougez pas, je vous passe l'importuniste Martin.
17: Venez au garage, tu as compris ou quoi? Merde. Oh.
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18: Allô, bonjour.
14: Bonjour, monsieur. C'est le club du 3e âge de...
18: Oui.
14: Oui, bonjour, je voudrais la direction.
18: Ah, il n'y a personne pour le moment.
14: Ah bon? Vous pouvez leur laisser un message?
18: Je ne pourrais pas joindre la directrice.
14: Vous êtes gentil.
18: Je ne verrai personne. Là.
14: Madame Ledoux à l'appareil.
18: Bonjour, madame Ledoux.
14: Vous avez de quoi noter?
18: Ben...
14: Vous êtes gentil.
18: Là, j'ai
8: alors, rien, je vous donne le message. Hein.
18: Attendez, pour la directrice, là.
8: Hip, hip, hip.
18: Comment ?
8: Vous me dites pour la directrice ?
18: Oui.
8: Oui, je disais hip, hip, hip.
18: Mais qu'est-ce que je veux dire ? Pour ce qui est de la directrice, chère madame.
8: Hip, hip, hip. Oui, cher monsieur, je vous écoute.
18: Je pourrais pas la voir, moi.
8: Attendez, je prends un stylo et un bout de papier pour noter votre message. Vous permettez ?
18: Oui, bien sûr, chère madame.
8: Allons-y. Alors, je prends votre message.
18: Oui.
8: Alors, monsieur.
18: Comment ?
8: Vous êtes monsieur ?
18: Monsieur.
8: Oui, alors je note votre message, hein, allez-y. Hein.
18: Je ne pourrai pas joindre la directrice.
8: Ne pourra pas joindre la directrice. À quelle heure ?
18: Oh, ben, toute la journée, hein.
8: Oui, alors, pourquoi ?
18: Ben, c'est-à-dire que moi, j'ai pas de relation avec elle.
8: Ben, heureusement.
18: Ça, je vous fais pas dire, madame.
8: Ben, si vous me le faites dire. Vous venez de me le faire dire à l'instant.
18: Oui, bien sûr, madame.
8: Alors, pourquoi vous me dites que vous me le faites pas dire si vous me le faites dire ?
18: Oui, mais...
8: Vous savez, monsieur, j'ai plus d'un tour dans mon sac et c'est pas une vieille guenon comme moi qu'on apprend à faire la grimace cette fois dans sa bouche, hein ?
18: Ah, ça, je vous fais pas dire, ça, madame.
8: Comment ça ?
18: Comment ?
8: Comment ça, vous me le faites pas dire ? Moi, j'ai le droit de dire que je suis une vieille guenon, mais vous n'avez pas le droit de m'insulter, jeune homme. Quel âge avez-vous ?
18: Ah non, non, non, mais moi, je me permets pas de vous insulter, chère madame.
8: Bah, vous m'avez traité de vieille guenon à l'instant.
18: Ah non, non, non.
8: Ah mais si, vous m'avez dit, je vous le fais pas dire.
18: Oui, mais...
8: Ah mais tout le monde est témoin.
18: Vous ?
8: Oui.
18: Vous pourrez pas appeler demain, parce que là, aujourd'hui, l'établissement est fermé, là, chère madame.
8: Alors, vous avez de quoi noter mon message, hein ?
18: Mais je peux pas noter, moi, madame.
8: Voilà. Alors, madame Ledoux, Germaine...
18: Attendez.
8: Ah, vous voyez, quand on veut, on peut.
18: Oui, ça, je vous fais pas dire.
8: Mais si vous venez de me le faire dire.
18: Je me suis mal expliqué, excusez-moi.
8: Oh, mais je vous en prie. Bon, alors voilà, le message est le suivant.
18: Allez-y, je vous écoute.
8: Donc, avec quoi allez-vous le noter ?
18: Papier et un crayon.
8: Ah bon ? Bon, formidable. J'ai demandé à madame la directrice une petite pipe, hurrah ! Donc, du club du troisième âge, si elle voulait bien me sponsoriser pour le championnat du monde de vitesse des boîtes à savon pour cul de jatte.
18: De cul de Jacques ?
8: Cul de jatte, pas de Jacques.
18: D'accord.
8: Non, parce que Jacques, c'était mon époux, quand même.
18: Oui.
8: C'est une grande douleur, monsieur.
18: Oui, je ne le fais pas dire.
8: Ben si, vous me le faites dire.
18: Oui, bien sûr, madame.
8: Pourquoi me l'avez-vous fait dire ?
18: Excusez-moi.
8: Je ne vous le fais pas dire. Bien, écoutez, monsieur, je vous souhaite une bonne journée.
18: Merci, vous de même.
8: Et je ne vous le fais pas dire.
18: Au revoir, madame.
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19: Allô ?
0: Bonjour madame, c'est bien la boulangerie ?
19: Oui ?
0: Monsieur Martin à l'appareil, les chantiers Martin. Je vais passer tout à l'heure vous coller la mousse.
19: Quelle mousse ?
0: La mousse isolageante que je vais coller sur votre façade pour faire une rénovation énergétiste.
19: Ah bah non, il y a rien du tout à faire monsieur.
0: Si si, je vais vous mousser toute la façade, la vitrine, la porte.
19: Non, mais il y a rien du tout à faire monsieur. C'est bon.
0: Vous inquiétez pas, je vais mousser que l'extérieur. Donc tant que vous restez à l'intérieur de la boulangerie.
19: Mais monsieur, il y a pas à faire à l'extérieur. Vous n'avez rien à faire monsieur. C'est pas la peine d'assister. Donc merci, au revoir.
0: Ouais, enfin merci deux secondes parce que moi, je vous avais contacté il y a 15 jours.
20: Vous voulez quoi exactement ?
0: Ah, bonjour monsieur. Donc, comme je disais, je vous ai appelé il y a 15 jours pour vous parler du chantier.
20: Et vous avez eu quelqu'un qui vous a répondu ?
0: Bah non, il n'y avait personne.
20: Bon, alors ?
0: Eh ben alors, je me suis dit, vu que vous n'avez pas décroché et qu'en plus, vous m'avez pas rappelé pour vous opposer aux travaux, c'est forcément que vous êtes d'accord.
20: Ah oui, parce que maintenant, il faut vous téléphoner pour vous opposer.
0: Bah sinon, on peut pas deviner. Je m'excuse.
20: Alors, ce qu'on va faire, c'est que je vais vous passer mon mari, puis vous allez vous expliquer avec lui, ça va pas être la même.
0: Ah, avec grand plaisir. Merci monsieur.
21: Oui, allô ?
0: Oui, allô ?
21: Oui, c'est moi le responsable.
0: Bonjour, madame.
21: Vous dites, je viens, on fait ça, nanani, nanano. Non, y a rien qui va se faire chez moi.
0: Bah oui, mais le problème, c'est que l'autre fois, j'ai appelé. Il devait être quoi, 20h, 20h30 ?
21: Vous appelez la boulangerie à 20h, on est fermé à 19h. Qu'est-ce que vous voulez, vous allez me monter en l'air, là ?
0: Pardon, enfin, personne n'a décroché.
21: Et t'as laissé un message ?
0: Bon, non, je voulais pas vous embêter.
21: Bah, bah voilà, donc c'est tout.
0: En plus, je me suis dit, si vous étiez pas d'accord, forcément, vous auriez décroché pour me le dire.
21: Mais si tu m'appelles à... Eh, connard, écoute-moi bien.
0: Ouais.
21: Si tu m'appelles à 20h que le magasin, il est fermé à 19h, comment tu veux que je t'aie au téléphone ?
0: Bah, tout simplement en décrochant.
21: Mais t'es con ou bien, putain ? Tu m'appelles à 20h le soir, le magasin est fermé à 19h, comment tu veux que je te dise quoi que ce soit ?
0: Bah fallait me rappeler.
21: Mais fallait te rappeler, mais arrête d'être con, putain !
0: Oui, bah c'est pas ma faute non plus.
21: Ah bah c'est pas votre faute. Eh, sans déconner, c'est...
0: Bah ouais, je m'excuse.
21: Allô ?
0: Ah, une autre dame. Pardon, votre responsable me disait...
22: C'est moi le propriétaire du bâtiment.
0: Ah, bah encore mieux.
22: On va aller voir si vous allez isoler quoi que ce soit.
0: Oh, mais c'est tout vu. Je vous fais un moussage isolifiant en façade.
22: J'en ai rien à foutre, ok ? Alors vous fermez votre gueule, vous arrêtez de me casser.
0: Ah bah pardon, entre artisans, on pourrait quand même un minimum se soutenir.
22: J'en ai rien à foutre. Il y en a un qui va finir à l'hosto. Je vous le dis tout de suite.
0: Oh non, alors ça, vous inquiétez pas, je respecte scrupuleusement les normes de sécurité.
22: J'en ai rien à foutre de vos normes, je vous dis.
0: Non mais je veux dire, je suis quand même ouvrier semi-professionnel, donc ça m'étonnerait que j'ai un problème.
22: Mais vous êtes con quoi ? Vous avez quoi dans le crâne, là ? Si vous venez, vous allez finir à l'hosto. Je vous le dis tout de suite.
0: Alors pardon, je veux pas me la péter, mais j'en ai fait des chantiers. Bah jamais j'ai eu le moindre accident du travail.
22: Oh ! Tu fermes ta gueule, tu m'écoutes.
0: Ouais, je t'écoute.
22: Il y a quelqu'un qui passe, je prends le premier truc qui vient sous la main, je vous le balance dans la gueule.
0: Oula. Oh bah vous, on voit que vous êtes pas du métier.
22: Non.
0: Bah si, pardon, mais ça c'est un coup à finir à l'hosto.
22: Eh bien cet après-midi, tu vois, ça va te faire tout drôle.
0: Cet après-midi, alors attends, je consulte mon agenda.
22: Et il est con, quoi, sûr.
0: Bon, éventuellement, je passe maintenant.
22: C'est quoi? Eh, hey, tu viens dans la boulange?
0: Voilà, je passe à ta boulange, je te dépose le matos, hey, et après...
22: Je le balance à travers la gueule, tête de mort.
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2: Allô, taxi, bonjour.
8: Allô?
2: Oui, allô?
8: Oui, bonjour, c'est le taxi?
2: Oui.
8: Oh, dites-moi, vous pouvez venir me chercher? Je suis monsieur Lamolle.
2: Il faut venir vous chercher où?
8: Alors là... Je suis chez la Georgette.
2: La Georgette qui?
8: Ben, je sais pas qui c'est, moi c'est la dame que j'ai rencontrée hier soir, on l'appelle la Georgette.
2: Ah, et puis elle habite où cette Georgette?
8: À Lèves.
2: Elle habite à Lèves, la Georgette.
8: Oui, c'est tout ce dont je me souviens.
2: Et c'est quoi ton nom de famille, vous savez pas?
8: Ah non, puis là je peux... Là, elle est tellement saoule que je peux pas la réveiller, alors ça fait un quart d'heure.
2: Ah, et puis vous êtes où à Lèves, vous savez pas?
8: Ben non, c'est une maison un peu isolée.
2: Une maison un peu isolée.
8: C'est pour m'amener chez moi à la guiche.
2: Moi, je veux bien venir vous chercher, mais il faut plus d'explications que ça.
8: Je voulais que je vous la décrive.
2: Non, je voudrais savoir où c'est que vous êtes. Qu'est-ce qu'il y a autour de chez vous, là?
8: Il y a un champ, là. Enfin, moi, je suis chez elle, hein.
2: Oui, qu'est-ce qu'il y a là-bas, autour?
8: Il y a un champ, il y a un enclos, là. Il y a la route devant, là, pas loin.
2: Ouais.
8: C'est une dame, attendez.
2: Vous n'avez pas un papier d'identité? Vous n'avez rien?
8: Pouvez-vous réveiller là-haut? Je dois partir, moi. Il faut que j'ai votre adresse.
2: T'as le temps d'aller à la guiche?
8: Réveillez-vous. Oui,
2: il est avec une femme qui est bourrée. Il ne sait pas comment elle s'appelle.
8: Et réveillez-vous, là.
2: Vous en avez au moins pour 60-70 euros, hein, monsieur?
8: Bah, c'est pas un problème. Hein. J'ai fait des économies de prostituée cette nuit. Je peux me payer ça. Hein.
2: Ah bon? Mais moi, il me faut une adresse. Elle n'a pas un sac à main? Elle n'a pas une adresse? Regardez voir dans son sac à main.
8: Oh non, j'ai jamais fait ça. Hein.
2: Secouez-la!
8: Ah, c'est une bonne idée. Je vais la secouer, oui.
2: Allez, pas lui faire du mal.
8: Allez, réveille-toi.
2: Ça marche?
8: Réveille-toi, bon Dieu, allez.
2: Elle bouge pas?
8: Ah, mon Dieu! Allô?
2: Oui, je vous entends, mais elle est réveillée, là?
8: Elle commence à bouger.
2: Ah, ça y est, ça fait de l'effet.
8: Oh mon Dieu. Ben alors, la Georgette. Attendez, je vais vous la passer.
2: Où c'est qu'elle habite?
8: Je vous la passe, hein.
2: Ouais.
8: Ben dis donc, t'aurais pu te réveiller avant, j'ai... Attends, j'ai... Allô?
2: Oui, bonjour, madame.
8: Oui, bonjour, madame.
2: Mais dites donc, monsieur, vous vous foutez de moi ou quoi, là?
8: Comment?
2: Vous êtes le monsieur, vous n'êtes pas la dame, là.
8: Ah, pas du tout.
2: C'est elle qui parle?
8: Ben oui. C'est elle, hein, c'est pas moi, hein, moi je suis à côté d'elle. Hein.
2: Ouais, non, mais ça va pas, là, je reconnais votre voix, vous la transformez en femme, là.
8: Ah, oui.
2: Ouais, vous êtes qui?
3: C'est Jean-Yves Lafesse de la radio Rire et Chanson, à l'appareil.
2: Oh putain, vous êtes con, hein.
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23: Allô?
0: Bonjour monsieur, c'est bien le garage?
23: Oui.
0: Monsieur Martin, à l'appareil, je vous avais appelé parce que j'avais un problème avec ma voiture.
23: Oui, dites-moi.
0: En fait, vous m'aviez dit de remettre de l'huile parce qu'elle faisait des bruits de moteur.
23: Oui, vous avez expliqué les symptômes du véhicule et on vous a dit de remettre de l'huile.
0: Voilà, ah bah vous vous souvenez de moi en plus.
23: Non, je me souviens pas.
0: Parce que suite à vos conseils, j'ai balancé une première couche d'huile sur mon moteur et ça s'est mis à fumer de partout.
23: Mais parce qu'il faut faire un change d'huile, il faut pas mettre l'huile au pif. L'huile, vous l'avez mis où?
0: Bah sur le moteur.
23: Quel moteur?
0: Le moteur de ma voiture parce que j'ai mis de l'huile moteur. Je sais pas si vous connaissez.
23: Oui, si, je sais ce que c'est l'huile moteur. C'est quoi comme huile que vous avez acheté?
0: Moteur, je viens de vous le dire.
23: Non, mais il y a des marques d'huile. Il y a la C2, il y a la 0W30, il y a la...
0: Ah ouais, mais s'il faut aussi connaître les codes barres des bidons.
23: Non, mais c'est pas des codes barres, c'est des références d'huile.
0: Ouais, bah en tout cas, il fallait pas en mettre du tout de l'huile parce que maintenant, merci, mais ma bagnole, elle démarre plus.
23: Mais on n'en sait rien qu'il fallait pas mettre d'huile ou pas mettre d'huile. Vous avez la plaque d'immatriculation?
0: Ah non, j'ai pas de plaque sur ma voiture.
23: Vous avez appelé avec quel numéro?
0: Bah le mien.
23: Alors donnez-moi le numéro.
0: Alors je l'ai pas non plus.
23: Non, mais du coup, je vais prendre vos coordonnées.
0: Ah, bah pas de chance. Décidément, parce que je n'ai pas de coordonnées non plus.
23: Ah, mais vous avez rien. Je vous demande la plaque, vous l'avez pas?
0: Bah ouais.
23: Je vous demande le numéro de téléphone.
0: En revanche, si vous voulez, j'ai votre facture.
23: Quelle facture?
0: Bah, mon beau-frère bosse à l'assurance, donc il m'a conseillé de vous faire une facture.
23: Mais il travaille chez qui comme assurance? C'est quoi son nom?
0: Il s'appelle Monsieur Martin, il travaille aux assurances Martin.
23: Monsieur Martin, et il s'appelle comment?
0: Bah, Martin.
23: Et le prénom?
0: Ah, pardon, le prénom c'est Martin aussi.
23: Quoi? Monsieur Martin Martin?
0: Voilà, c'est lui.
23: Assurance Martin. Et c'est où ça?
0: Bah, c'est à Martinville.
23: Bah, il me dit que son assurance elle s'appelle Monsieur Martin Martin, et c'est à Martinville.
0: Non, alors, pardon, vous mélangez. C'est pas l'assurance qui s'appelle Monsieur Martin Martin.
4: C'est lui, oui.
0: Voilà, c'est l'assuriste.
4: Attendez, quittez pas.
0: Merci, monsieur.
7: Oui, bonjour, monsieur.
0: Bonjour, madame.
7: Vous avez remis combien d'huile ?
0: Bah, tout le bidon.
7: Et combien il fait le bidon ?
0: 5 litres.
7: Vous avez mis 5 litres d'huile ?
0: C'est ça, oui.
7: Vous avez quoi comme voiture, monsieur ?
0: C'est une Zoé.
7: Une Zoé ?
0: Ouais.
7: C'est une voiture électrique, monsieur, une Zoé.
0: Oui, c'est ça.
7: Non, mais monsieur, vous avez mis de l'huile moteur ?
0: Bah oui.
7: Il n'y a pas besoin d'huile moteur ?
0: Eh bah voilà, mais comme vous, vous m'aviez dit d'en mettre.
7: Monsieur, l'huile, c'est vous qui l'avez mis.
0: Oui, bon, c'est quand même vous qui m'avez dit de le faire.
9: Allô ?
0: Bonjour, madame.
9: Le véhicule, on ne l'a pas vendu, on n'y a jamais travaillé dessus, on l'a jamais touché.
0: Alors, justement, si. Vous allez déclarer que c'est vous qui m'avez vendu la voiture.
9: Ah oui, mais non, moi, je vais pas déclarer qu'on vous a vendu une voiture. Il n'y a aucune facture, il n'y a rien.
0: Oh, bah si c'est juste une question de papier, moi je vous l'ai fait. Hein.
9: Ah, mais non, mais même si vous faites le papier, non, moi je ne mets pas mon nom.
0: Oh non, pas besoin de mettre votre nom, vous mettez un coup de tampon, on en parle
9: plus. Non, je ne vous ai pas vendu la voiture, je vais pas dire que je l'ai vendue. Avec la magouille que vous voulez faire, c'est complètement illégal, ça s'appelle une fraude à l'assurance.
0: Voilà, je cherchais le nom, oui, c'est ça. Donc c'est oui.
9: Donc non, c'est hors de question. Vous me demandez de vous aider à faire une fraude à l'assurance. Je suis complice d'une fraude à l'assurance. Vous savez de quoi c'est possible en termes de justice ?
0: Alors justement, mon beau-frère est aussi avocat, il m'a dit t'inquiète pas sur de quoi c'est possible en termes de justice, ça ne craint rien.
9: Mais si vous, il vous le dit que ça craint rien.
0: Enfin, ça craint rien pour moi, parce que vous, au pire, il faudra que vous témoigniez, comme
9: non,
0: quoi.
9: Non, mais non, je ne veux pas en entendre parler, c'est clair ? C'est clair ?
0: Bah.
9: C'est clair ou pas ?
0: Bah non, je trouve que c'est pas vraiment.
9: Je m'en fiche, dans tous les cas, je ne veux pas travailler avec vous, c'est que du mensonge, je ne veux pas entendre parler de votre nom, de votre voiture, de rien du tout.
0: Bah, disons que si juste, vous.
9: Non, il n'y a pas de si juste, non.
0: Non, mais dans ce cas, si on dit juste que vous m'avez loué la voiture.
9: Non plus, je ne vais pas mentir.
0: Mais non, on dit que c'est un véhicule de courtoisie.
9: Non plus, mais il m'appartient pas, c'est pas un véhicule courtoisie. Arrêtez de chercher des solutions. Le véhicule, je ne vous l'ai pas vendu, je ne veux pas y toucher. C'est clair ou pas ?
0: Alors dans ce cas, autre solution.
9: Est-ce que c'est clair ?
0: Ah bah justement, vous m'avez dit un truc là, mais c'était pas clair.
9: Mais putain, c'est pas possible quoi.
0: Pardon, ça a coupé. Vous disiez quoi ? Est-ce que c'est cher, c'est ça ?
9: Je ne veux pas. Allez, au revoir.
0: Bon, je m'excuse, mais si vous étiez clair aussi.
9: Au revoir.
0: Donc quoi, on dit marché conclu ?
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25: Allô ?
26: Oui, bonjour monsieur.
25: Oui ?
26: Monsieur Gérard.
25: Oui.
26: Oui, bonjour, c'est le service des tables d'écoute à l'appareil.
25: Oui.
26: Vous connaissez le professeur Ledoux, monsieur dermatologue à Clermont-Ferrand, non ?
25: Dermatologue à Clermont-Ferrand ? Non, pas du tout.
26: Pas du tout, bon.
25: On n'a jamais eu à faire avec ce monsieur-là.
26: Ce monsieur porte plainte parce qu'il a reçu un certain nombre de coups de fil dans lesquels on a pu entendre proférer des insultes. Oui, monsieur, je ne vais pas vous les énumérer ni vous les citer. Le problème est que nous sommes remontés, évidemment, après enregistrement des appels, jusqu'à l'auteur de ces communications téléphoniques grossières.
25: Tiens.
26: Oui, elles proviennent du 73-35. C'est bien votre numéro ?
25: Ah, c'est bien mon numéro. Mais alors là, vous m'étonnez, parce que cette personne, moi, j'ai jamais eu affaire avec elle. Et je vois pas qui est-ce qui est un peu... On est des gens civilisés, ici.
26: Donc ça ne vient pas de chez vous, d'après vous ?
25: Ah, je vous le garantis.
26: Bon, alors nous allons faire une vérification. Professeur Ledoux, prenez l'écouteur.
25: Oui.
26: Merci. Oui, alors cette personne dissimule donc sa voix dans un élément en coton. Après expertise de la bande 1935, nous sommes aperçus que cet élément en coton était un slip en coton, un slip banal, un slip, vous voyez ce que je veux dire. Et donc il met sa tête dans ce slip.
25: Ça relève, mais c'est invraisemblable.
26: Ben, monsieur, est-ce que vous avez quelque chose en coton que vous pourriez mettre sur la tête pour que nous puissions vérifier que vous n'êtes pas l'auteur de ces plaisanteries ?
25: Écoutez, là, tout de suite, vous me prenez à court, enfin, quand même. Bien sûr, si vous voulez.
26: Je vous remercie, monsieur. Chers auditeurs, vous pouvez vous-même, chez vous, enfiler un slip en coton et vérifier que vous n'êtes pas l'auteur de cette plaisanterie. Merci.
25: Allô ?
26: Allô ?
25: Oui ?
26: Oui. Alors, qu'est-ce que vous avez, là ?
25: Ben, j'ai un slip en coton, si vous voulez, mais c'est ridicule.
26: Pardon, monsieur ?
27: Tu te soumets à l'expérience.
26: Bah, écoutez, monsieur, c'est
25: moi, je viens faire l'expérience. Qu'est-ce que vous voulez que je fasse avec ça ?
26: Alors, vous avez un slip en coton. Vous l'enfilez sur votre tête comme une cagoule.
25: Oui.
26: De telle manière qu'il couvre votre bouche et qu'il vous arrive sous le menton. Ensuite, vous plaquez ce slip sur la bouche.
25: Oui, voilà.
26: Vous l'avez, là ?
25: Ah oui, ça y est.
26: Bah, votre voix n'est pas changée.
25: Ah, écoutez, je regrette. Mon épouse vient de partir, elle l'a vu elle-même.
26: Elle est à côté, là ? Vous pouvez la rappeler ?
25: Tu peux venir ?
27: Oui.
25: Bon, elle prétend que j'ai rien sur la tête. Alors, est-ce que t'es témoin que je me mets bien le truc sur la bouche ?
27: Oui, oui.
25: Mais écoutez, venez constater vous-même. J'ai le slip sur la tête, et qui me couvre la bouche. Et je parle avec le slip sur la bouche, qui me colle sur la bouche.
26: Très bien. Alors, vous allez bien plaquer le slip sur la bouche.
25: Oui.
26: Le professeur Ledoux, dermatologue à Clermont, va donc vous entendre parler,
25: Oui.
26: Et vous allez parler normalement dès que je vous entendrai le signal sonore,
25: D'accord. Eh bien, je parle normalement et je dis que de chez moi, les gens sont toujours tenus correctement et n'ont jamais proféré d'insultes par téléphone.
28: Allô ?
25: Oui ?
28: Professeur Ledoux à l'appareil.
25: Oui ?
8: Personne chez vous n'a jamais parlé avec un slip sur la tête.
25: Absolument, je vous garantis. Nous, ici, nous sommes une famille honorable.
8: Donc jamais vous n'avez parlé au téléphone avec un slip sur la tête.
25: Ah, je vous garantis.
8: Vous le jurez?
25: Bah, sauf un instant.
8: Ah.
26: Oui, mais enfin là, vous lui avez demandé...
25: Là, vous venez de me demander de faire un enregistrement.
26: Oui, là, c'est pour l'enquête. Hein,
25: pour l'enquête?
8: Ah bah oui, quand même, hein.
25: Mais qu'est-ce que c'est que cette histoire? Écoutez, c'est invraisemblable.
26: Ou alors, c'était une blague peut-être de la part de ce professeur, ça m'étonnerait. Le professeur, non, professeur.
25: Écoutez, c'est pas le professeur qui peut faire...
8: Ah bah quand même, monsieur, je suis diplômé ancien interné des hôpitaux de Paris.
25: Oui.
26: Et vous étiez interné où ça?
8: Bah, à Sainte-Anne, à l'hôpital psychiatrique.
25: Qui?
26: Comment, monsieur?
25: Pardon, je comprends pas.
8: Ben, j'ai été interné 3 ans à l'hôpital Sainte-Anne, ancien interné des hôpitaux de Paris.
25: Oui. Ah. Ah ben voilà. Ça complique l'affaire.
26: Et vous êtes qui, alors?
8: Ben, je fais des canulars, moi.
25: Ah, oh, ben écoutez...
26: Ah ben d'accord.
25: Ah ben voilà.
26: Oh, oh ben alors là, monsieur... Excusez-nous, alors.
25: Ah oh ben, je vous ai tout excusé, bien sûr.
26: Ah oh ben, alors ça, on a été victimes d'un canular tous les deux.
25: Eh ben, j'ai compris. Ben voilà.
8: Eh ben, je vous ai bien eu, hein.
25: Oh ben, vous avez quand même pas réussi à me foutre un slip sur la tête, hein.
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10: Allô?
8: Bonjour, monsieur.
10: Bonjour, monsieur.
8: Je suis bien à la boucherie?
10: Oui, c'est l'employé, là.
8: Oui, très bien. Bonjour, monsieur Robert Ledoux, à l'appareil.
10: Oui?
8: Excusez-moi de vous déranger. Je suis pêcheur, hein.
10: Oui.
8: Et je vous appelle parce que j'aurais voulu savoir si dans votre boucherie, vous pourriez pas de temps en temps me mettre un peu d'asticot de côté.
10: Non. On n'a pas du tout ça.
8: Oh ben, c'est pas ce qu'on m'a dit, hein.
10: Ah bon? Qui c'est qui vous a dit ça?
8: Oh ben, écoutez, ça m'embête, hein. C'est quelqu'un qui a vu des mouches qui passaient devant chez vous.
10: Ah bon? Alors, vous voulez peut-être parler au patron? Parce que moi, je suis l'employé, là, vous...
8: Ben, je voudrais pas vous déranger, mais c'est juste pour que vous m'en mettiez un peu de côté.
10: C'est un monsieur qui téléphone parce qu'on lui a dit qu'il y avait des mouches, puis de temps en temps, on avait des asticots pour lui mettre des asticots de côté. Alors, on y a fait une farce, là. Allô?
8: Bonjour, monsieur.
10: Bonjour, monsieur.
8: Monsieur Ledoux, à l'appareil.
10: Oui.
8: Excusez-moi, hein. Je vous appelle parce que je sais que vous êtes dans la boucherie, évidemment.
10: Oui.
8: Et on m'a dit que vous aviez des asticots. Et
10: j'ai des asticots. Ben, celui-là qui vous a dit ça, ben, je serais bien content de le connaître. Hein.
8: C'est l'autre boucherie, hein. Le boucher concurrent. C'est comment il s'appelle, un monsieur...
10: C'est lui qui vous a dit de venir chez nous pour des asticots?
8: Oui.
10: Ah oui. Eh bien, vous pouvez dire que c'est un beau con de ma part.
8: Ah ben, je crois que c'est lui.
10: Eh bien, il est gonflé, le mec, hein.
8: Attendez, vous permettez, je vais demander à mon petit-fils, hein.
10: Oui. À quelle occasion il lui a dit ça?
8: Parce qu'il passait devant la rivière, il était en train de pêcher, puis là, il s'est arrêté, il lui a dit, vous cherchez des asticots? Alors, mon petit-fils lui a dit oui. Il a dit, ben, faut aller à la boucherie.
10: Elle est bonne, celle-là. Ben, c'est ce fumier de... Une belle ordure. Croyez-moi, quand il se pointera chez moi, il sera pas déçu du voyage. Ouais. Parce qu'il m'a déjà fait des saloperies pas mal. Ah, mais là, c'est une bonne, celle-là, hein.
8: Attendez, vous quittez pas?
10: Oui.
8: Mon petit-fils me dit qu'il avait une mauvaise haleine, le gars qui lui a dit ça.
10: Ah, ben c'est une barrique à deux pattes.
8: C'est une?
10: Une barrique à deux pattes, c'est un ivrogne fini.
8: Ah ben voilà, c'est pour ça.
10: C'est un ivrogne. Vous pensez que je le connais, ce pistolet? Mais il m'en veut à mort, je sais pas pourquoi, j'en sais rien, je sais pas, il me fait des...
8: Ah
10: des,
8: bah non,
10: des
8: ah non.
10: Crasses pas mal.
8: Non, il vous en veut pas, parce qu'il a dit que c'était les meilleurs asticots de toute la vie.
10: Ah bah bien sûr, mais envoyer un client, vous parlez d'une réputation, monsieur, envoyer un gars chez Boucher pour des asticots, vous rigolez? Vous parlez d'une réputation?
8: Mais il a dit que c'est les meilleurs asticots de la ville.
10: Ah bah bien sûr, les meilleurs asticots de la ville, bien sûr, mais le meilleur camp, vous allez chez lui, vous le trouvez, ça je vous le dis, hein.
8: Vous marquez, je suis assez embêté. Parce que moi, j'ai transmis votre adresse, là, vous savez, au guide départemental de la pêche.
10: Oui.
8: Et ils ont mis un article.
10: Oui.
8: Alors, c'est marqué boucherie.
10: Oui.
8: Et en grand, c'est marqué les meilleurs asticots de toute la région.
10: Là, vous faites bien de me dire ça, monsieur.
8: Et en dessous, c'est marqué en petit. Et en plus, c'est gratuit, vous accueillez avec le sourire.
10: Eh bien, je vous remercie beaucoup, monsieur. Là, vous avez bien fait de me téléphoner. Parce que je vais m'occuper de l'affaire. Et croyez-moi, je vais m'occuper de l'affaire. Hein.
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11: Allô?
0: Bonjour, madame. C'est bien l'exploitation agricole?
11: Oui, allô?
0: Monsieur Martin, à l'appareil. Auto-école Martin.
11: Ah, c'est pas auto-école, non?
0: Comment ça? Attendez, pourquoi vous seriez une auto-école aussi?
11: Non,
0: je crois pas, non?
11: Non.
0: Et puis, pardon, mais de quel droit ce serait vous l'auto-école et pas moi?
11: Non, je suis pas auto-école.
0: Ah, ou alors vous êtes à votre compte?
11: Oui, je suis à mon compte, moi.
0: C'est ça, en fait, vous êtes auto-école indépendantiste.
11: Non, rien de tout ça. Moi, je suis agriculteur.
0: Ah, bah, c'est ce que je disais.
11: Oui, vous m'appelez pourquoi, là?
0: Pour votre test de conduite, rapport au permis.
11: Oh là là là là.
4: et c'est quoi cette histoire-là?
0: Bah, la réforme du permis. Vous dites pas que vous avez pas suivi?
4: Non, bah non.
0: Eh bah, maintenant, il faut passer un test tous les 15 ans pour vérifier que vous conduisez bien.
4: D'accord.
0: Donc, on vient chez vous, on fait un tour ensemble avec votre voiture, on revient et c'est terminé.
4: D'accord, ok.
0: Mais juste pour vérifier, vous avez bien le double pédalage sur votre voiture?
4: Bah non. Je vois pas ce que je fais avec double pédale.
0: Ah, pas de double pédale. Alors, attendez, je vais...
4: À moins que ma femme, elle ait peur et puis elle ait commandé une voiture avec double pédale. Mais...
0: Ah bah, vous pouvez rassurer madame, justement, vous avez du bol, il me reste un double pédalage en stock. Donc, on va l'installer sur votre voiture.
4: Ouais, comment vous installez ça sur une voiture?
0: Alors, ça, moi, j'en sais rien, mais rassurez-vous, c'est mon beau-frère, il fait du tuning et il va vous installer le système de double pédaling.
4: Ah, mais une fois que c'est installé, ça servira juste pour votre test.
0: Bah oui, mais comme vous repassez un test tous les 15 ans, c'est plus pratique de laisser le truc monter.
4: On ferait ça avec une voiture d'auto-école, il viendrait chez nous, on ferait un tour et puis c'est terminé que d'installer des...
0: Alors, pour vous dire franchement, c'est juste que le double pédalage, ça me bousille l'embrayage, moi, sur mes voitures.
4: Oui, c'est sûr, non, mais je vous comprends, ouais.
0: Eh oui, donc je préfère qu'on utilise celle des autres, sinon ça bousille les miennes.
4: Ah oui, bah...
0: Donc, je vais venir maintenant pour récupérer votre voiture.
4: Oh.
0: Je vous l'embarque, je la file à mon beau-frère et il vous bricole le double pédalage.
4: Ouais, alors, faut jouer avec ma femme si elle a besoin ou pas de la voiture. Hein.
0: Bah, dites-lui que si elle peut attendre un peu.
4: Ah oui.
0: Je pense que d'ici 15 jours, la partie mécanique déjà sera terminée.
4: Oui.
5: Attends, pardon.
0: Allô? Oui, bonjour monsieur.
5: Non, mais attendez, vous pouvez vous parler de quoi, pour qui, à qui, là?
0: Je parle de l'installation du double pédalage par mon beau-frère sur votre voiture.
5: Mais pourquoi j'aurai un double pédalage sur ma voiture?
0: Bah, rapport à la réforme du permis de conduire, j'imagine que vous avez suivi, vous.
5: Oui. Mais vous parlez pour qui, là? Pour mon mari?
0: Ah oui, pour toutes les personnes qui conduisent et qui ne conduisent pas. J'imagine que vous avez suivi, donc vous êtes au courant.
5: Oui.
0: D'ailleurs, si vous aussi vous conduisez, on peut aussi vous installer un double volant.
5: Non, franchement, là, vous me prenez de court.
0: Bah, c'est pratique, parce que comme ça, vous pouvez conduire à deux en même temps.
5: Non, mais vous êtes qui et pourquoi vous faites ça? Vous êtes habilité par qui?
0: Ah, moi, je suis auto-école, donc je suis auto-habilifié par moi-même.
5: Bah écoutez,
0: vous savez quoi? On se complique pas, je vous mets le pack complet double conduite.
5: Bon, bah oui, je vais voir avec mon assureur. Vous êtes qui? Représentez-vous?
0: Auto-école Martin, monsieur Martin.
5: Monsieur Martin de où?
0: De Martinville.
5: C'est dans quel département, ça, c'est où?
0: Comment ça, département? Ah bah non, Martinville, capitale de la principauté du Martinland.
5: Pardon, vous êtes de où?
0: Du Martinland. On s'est installé là-bas pour pas payer les taxes américaines.
5: Qu'est-ce que c'est que cette connerie?
0: D'ailleurs, je vous ai pas dit, on fait une promotion sur le pack triple conduite en même temps, si jamais il y a une troisième personne.
5: Non, on met rien du tout. J'ai pas pris de ticket pour aller à un salon du rire.
0: Ah, dommage. Est-ce que vous voulez, dans ce cas, un ticket pour le salon de la chanson?
5: Ouais, c'est ça. Et au revoir.
0: Ou carrément, un ticket pour le salon Rire et Chanson.
5: Rire et Chanson?
0: Voilà. Et je rajoute bienvenue dans l'appel trop con.
5: C'est vrai que souvent en voiture, j'écoute Rire et Chanson quand on s'en va faire un grand trajet et tout, parce que j'aime bien.
0: Oh bah la classe, maintenant vous pouvez vous écouter vous-même.
5: Oh bah oui, tiens.
0: Eh bah bonne route et au revoir monsieur.
5: Eh bien donc, moi, au revoir madame.
0: Merci.
5: Allez, à bientôt sur les ondes.
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14: Allô?
15: Oui, bonjour madame.
14: Bonjour monsieur.
15: Madame.
14: Oui.
15: Bonjour madame. Le docteur Meyer à l'appareil.
14: Oui.
15: Radiologue à la retraite.
14: Oui.
15: Voilà. Je n'ai pas eu la chance de vous faire une radio à vous.
14: Non.
15: J'ai
14: la chance de ne pas avoir besoin de radio.
15: Oui, et moi j'aurais bien aimé.
14: Ah.
15: S'il vous plaît.
14: Mais vous ne me connaissez pas.
15: Je vous connais, c'est-à-dire que je sais qui vous êtes physiquement. Je vous ai déjà vu passer dans la rue.
14: Ah bon?
15: Oui, c'est pour ça que...
14: Ah.
15: Excusez-moi,
14: Je
15: suis franc avec vous.
14: Oui.
15: Mon âge me le permet, le fait aussi que mes occupations se soient arrêtées. J'ai toujours rêvé de faire une radio de vous.
14: Ah bon? Et alors là, je suis un peu étonné de...
15: Et je voulais savoir si je pouvais venir faire une radio de vous dans votre magasin.
14: Bah écoutez, je suis très prise, donc je vois pas comment c'est possible. Non, je crois pas que ce soit une bonne idée, ça.
15: J'ai le matériel.
14: Non.
15: C'est juste une petite radio.
14: Non, je vous assure que non, ça, c'est pas possible.
15: Mais il y en a pour 5 minutes.
14: Non, je vous assure.
15: Une mammographie.
14: Certainement pas, non.
15: Je paye la consultation.
14: Non.
15: S'il vous plaît, laissez-moi voir vos glands de mammaire.
14: Certainement pas. Non. Là, on dérape, là. Hein. Je n'ai pas besoin de radio, je n'ai pas envie de faire de radio.
15: Mais c'est mieux la prévention.
14: Non, mais des mammographies, je vais en faire quand il faut.
15: Eh ben voilà, écoutez, je suis chez vous dans une demi-heure.
14: Certainement pas.
15: J'ai une valise avec mon matériel de radio.
14: Arrêtez, là, c'est pas possible. Alors là, certainement pas. Là, je ne recevrai pas. Hein. Non,
15: juste une glande de la mère, pas les deux.
14: Certainement pas.
15: Une seule.
14: Non, alors là, il va falloir que vous pensiez à autre chose, parce que vraiment, ça, je vous dis non.
15: Vous avez quelque chose contre les radiologues?
14: Non, écoutez, docteur, je raccroche, là, c'est pas possible, on dérape complètement, là.
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17: Oui.
0: Bonjour monsieur, c'est bien la boucherie charcutiste?
17: Ouais.
0: J'organise une opération commerciale chez vous. Je vais venir mettre des bidons de désherbant dans vos vitrines de viande.
17: Dans la vitrine? Au niveau sanitaire, non. Moi, je peux pas mettre des bidons de plastique ou quoi que ce soit dans ma vitrine, monsieur.
0: Ah, mais ça craint rien, c'est du glyphosate.
17: Je ne vous certifie pas, parce qu'on travaille en famille, je ne vous certifie pas que mon frère acceptera que vous mettiez des bidons de glyphosate dans notre comptoir de boucherie.
0: Ah, mais ce que je veux dire, vous voyez, moi, mon but, c'est de dire à vos clients, prenez du glyphosate plutôt que de la viande, puisque c'est moins dangereux.
17: D'accord. Comme ça, après, les gens n'achètent plus notre viande.
0: Comment ça?
17: Si votre glyphosate est meilleur que ma viande.
0: Bah, c'est pas moi qui l'ai inventé,
17: oui,
0: ça.
17: Oui, bah, moi, excusez-moi, moi, c'est mon métier.
0: Votre viande, elle est propre, quand même, rassurez-moi.
17: Oui, bah oui, bien sûr.
0: Bon, bah, dans ce cas, il n'y a pas de souci. Top là, c'est validé.
17: Non, je ne valide pas. Je ne valide pas que vous mettez votre produit dans mon comptoir.
0: Si.
18: C'est une animation commerciale pour vendre du désherbant ici.
0: Allô?
19: Oui.
0: Bonjour, madame.
19: Attendez, moi, je ne vais pas mettre ça en vente chez moi. Il n'y a pas de souci.
0: Ah, bah, c'est moi qui le vends. Non, non, vous inquiétez pas, je m'occupe des ventes.
19: Monsieur,
0: moi.
19: Je ne vous dis non. C'est tout. Point barre, monsieur.
0: Ah, bah, moi, je ne vous dis oui, puisque j'ai prévu quand même déjà de m'installer chez
19: vous. Ah bon ? Vous installez rien du tout, monsieur. Je vous garantis, vous n'installerez rien chez moi.
0: Écoutez, je veux bien qu'on fasse moitié-moitié sur la vitrine, à la limite.
19: Non, monsieur, il n'y a pas de place. Vous croyez que vous allez rentrer chez moi et installer ce que vous voulez ? Moi, je vous ai dit non, c'est tout, monsieur.
0: J'ai quand même fait faire une enseigne, en plus.
19: Oui, bah,
0: boucherie
19: monsieur.
0: Désherbiste.
19: Boucherie désherbiste ? C'est du n'importe quoi, là.
0: Ou, attendez, est-ce que vous seriez pas en train d'essayer de me doubler, par hasard ?
19: Vous doublez ?
0: Je vais passer, comme par hasard, vous aurez votre propre stand de glyphosate à côté de la viande.
19: Mais...
0: vous allez vous récupérer tout le business.
19: Mais quel business, monsieur? Je suis boucher traiteur, je suis pas dans l'agricole, je suis pas dans rien, monsieur.
0: Vous me piquez mon activité de désherbiste?
19: Je vous pique votre activité de désherbiste. Mais monsieur, vous êtes drogué, vous êtes shooté, vous êtes bourré. Je ne vends rien, je vends de la viande et des plats traiteurs, monsieur. Point
0: et,
19: barre.
0: Et du gli?
19: Et du glyphosate.
0: Ah, en plus on avoue.
19: Ah, en plus on avoue, mais oh. Il est complètement fêlé, ce monsieur. Eh, hey, monsieur, vous êtes bouché.
0: Non. Alors ça, n'inversons pas les rôles, s'il vous plaît.
19: Voilà, on n'inverse pas les rôles. Donc vous allez m'arrêter de m'emmerder, monsieur.
0: Ah, oh, bah, ça va être ma faute.
19: Il est complètement cinglé, monsieur.
0: Ah, merci bien. Tiens, passez-moi le responsable, ça va être vite réglé.
20: C'est moi le responsable des blaireaux.
0: Ah, bonjour madame.
20: Non, mais vous foutez de ma gueule ou quoi?
0: Alors, c'est pas le genre de la maison,
20: vous
0: mais...
20: vous foutez de ma gueule ou pas? Vous êtes dans mon commerce, vous croyez que vous allez venir vendre vos produits dans mon commerce?
0: C'est une opération promotionnelle, vous, ça vous fait de la bonne pub?
20: Je m'en fous, attendez, vous vous incrustez comme ça dans les commerçants sans demander leur accord.
0: Alors, avant de m'incruster dans le commerçant, je vais déjà m'incruster dans le commerce. Je dépose les produits demain matin.
20: De vos produits, vous allez être dans mon commerce, que je n'en foutais de vos produits.
0: Ah mais c'est du glyphosate label rouge, attention, hein, c'est quand même du premium supérieur.
20: Mais tu comprends rien toi?
0: Bah j'ai très bien compris, vous êtes jaloux parce que j'en...
20: Dis, qu'est-ce que tu vas venir vendre tes produits dans ma boucherie? Non mais t'es fou quoi?
0: Et surtout, excusez-moi de vous valorifier.
20: Non mais t'as rien compris, mais c'est pas possible, t'es con.
0: Bon, j'aurais dit trop con.
20: Mais enfin... tu crois que j'ai que ça qu'à foutre en fait toi, dans ma boutique?
0: Alors si en plus vous avez que ça qu'à foutre, avouez que ça tombe bien.
20: C'est du boulot, moi je suis pas content de me prendre les couilles au téléphone mon gars.
0: Oui bah ça aussi, je m'excuse, mais mine de rien c'est du
20: non,
0: boulot.
20: Non mais moi je t'excuse pas. C'est quoi mon gars, tu vas rester chez toi demain, ou si tu viens, tu vas repartir mec, un grand coup de pied dans le cul, ça va te faire tout drôle.
0: Bon bah je vais réfléchir un peu quand même.
20: Ouais, salut.
0: Salut, et bisous.
20: Ouais, tu feras un bisou à ta femme aussi.
0: Ah bah elle est à côté, je peux vous la passer?
20: Ouais.
0: Martine? Oui Martin?
20: Ouais.
0: Il y a la dame de la boucherie qui veut te faire un bisou.
20: Non, déjà c'est monsieur, c'est pas madame.
0: Allô?
20: Guignol.
0: Je suis Martine Martin.
20: Ah, oh, mais c'est quoi de ce guignol?
0: Bisous?
20: Ouais, bisous. Hein.
0: Ah, bisous.
20: Mais t'es con, tu...
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21: Allô?
15: Allô?
21: Oui?
15: Anita?
21: Oui?
15: C'est Georgette.
21: Qui, Georgette?
15: Georgette Ledoux.
21: Ah, vous avez dû vous tromper, madame.
15: Ben, je ne suis pas chez Anita.
21: Oui?
15: Eh ben, alors, Anita, tu me reconnais pas?
21: Ben, non.
15: Mais tu m'as aidé à traverser la rue deux fois, j'habite à côté.
21: Ah, non, non, vous avez dû vous tromper, hein.
15: Tu m'as jamais aidé à traverser la rue?
21: Ben, non.
15: Enfoiré, va. Pour être occupé de ton semblable, hein.
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22: Allô, oui.
0: Bonjour madame, c'est bien le bar?
22: Oui.
0: Je vous ai sélectionné comme établissement donationneur pour la journée mondiale des pauvres.
22: Vous voulez faire quoi?
0: C'est une journée de solidarité pendant laquelle vous allez offrir à boire à tout le monde.
22: J'offre les boissons à qui?
0: Eh ben, aux gens qui se présentent.
22: Ah non, non, non, pas question.
0: Ah si, si, si.
22: Ah non, non, non.
0: Ah si, si, si.
22: Ah non, non, non, non, non, c'est impossible.
0: Ah si, si, si, si, si, c'est possible parce que je l'ai déjà annoncé.
22: Ah non, non, non, mais moi c'est quoi ce truc-là? J'ai jamais entendu parler de ça, hein.
0: Ah ben si, si, si, moi je vous en parle, là, justement.
22: Ah non, non, non, je te valide pas. Hein.
0: Ah si, si, si, vous validez.
22: Ah non, non, non, non.
0: Ah si, si, si, si, si.
22: Ah non, non, c'est pas la peine, hein.
0: Ah si, si, si, c'est la peine.
22: Ah bah non, vous avez fait ça sans mon autorisation, hein.
0: Oui, mais enfin, il fallait bien que quelqu'un le fasse, vous voyez.
22: Ah Ah non.
0: Ah si.
22: Ah non.
0: Ah si.
22: Ah non, je vais voir mon syndicat des quartiers, je vais me foutre au tribunal. Hein.
0: Ah non.
22: Ah si.
0: Ah non.
22: Si.
0: Non.
22: Si, je vous attaquer.
0: Ah bah non.
22: Ah si, vous allez voir, vous me connaissez pas encore.
0: Ah si, je vous connais.
22: Non.
0: Bah si.
22: Non, vous allez voir, vous allez avoir des problèmes.
0: Ah bah non.
22: Ah si, vous avez demandé autorisation à qui, à quand?
0: Ah bah à mon beau-frère qui est à côté de moi, qui m'a validé le truc.
22: Quel beau-frère?
0: Marty Martin, le frère de ma sœur, Martine Martin.
22: Je connais pas monsieur Martin.
0: Écoutez, lui me dit que si.
22: Ah non, mais ça tu...
0: Ah oui, je lui demande. Martin, oui Martin, tu connais la dame du bar? Ah oui, je connais cette dame, elle m'a validé la journée gratuite.
22: Ah non, moi j'ai pas validé, hein.
0: Ah si?
22: Ah non.
0: Ah si.
22: Ah non, j'ai pas validé, hein.
0: Ah bah vous m'avez dit, ah si, je valide.
22: Non.
0: Si.
22: Ah non, j'ai dit que j'allais vous foutre au tribunal.
0: Ah non.
22: Si, ça c'est de l'arnaque, ça, de toute façon j'ai mon, je vais appeler mon petit-fils, il est gendarme. Et mon neveu, il y a un cutter financier à la brigade financière. Et faites-moi confiance que vous allez avoir des nouvelles.
0: Ah bah excusez-moi, moi j'ai ma grand-mère qui bosse à la CIA.
22: Ah bah moi je m'excuse, mais vous allez avoir des nouvelles et... Attendez, je vais vous passer quelqu'un.
1: Oui, allô?
0: Oui, bonjour madame.
1: C'est pas madame, c'est monsieur. Hein.
0: Oui, si vous voulez.
1: Je suis quand même le patron du bar.
0: Très bien, donc vous offrez les boissons.
1: Qui va payer ces boissons?
0: Ah bah c'est vous le patron, c'est vous qui paye.
1: Mais non, mais je n'offre rien du tout.
0: J'ai aussi prévu des encas parce qu'on boit, après on a faim.
1: Je n'offre ni les boissons, ni les encas, je n'achète rien.
0: Alors si, parce que je vais vous livrer des plateaux repas que je vous facture.
1: Mais vous n'allez rien livrer du tout et vous n'allez même pas mettre un pied dans mon bâtiment. J'en ai rien à foutre. Je n'offre rien.
0: À part?
1: Tout s'achète.
0: À part les?
1: Non, mais vous...
0: À part les bois?
1: Non.
0: Bah, à part les boissons?
1: Non, mais vous ne m'avez pas bien compris, là.
0: Bah si, vous avez dit pour les boissons, ça j'ai bien compris.
1: Non, je ne vous ai rien dit de tout cela. Alors maintenant, je vous somme sur le champ.
0: Bon, pour les plateaux, on va quand même vous les déposer.
1: Non, vous n'allez pas me pomper longtemps, hein.
0: Ah, allô?
1: Ouais, allô?
0: Oui, bonjour madame, je vous écoute.
2: Ah, c'est pas moi qui t'écoute, c'est toi qui vas m'écouter.
0: Oui.
2: Vas-y, raconte-moi un peu ta fable.
0: Non, bah c'est ce que j'expliquais à ton collègue. Comme
2: non,
0: quoi...
2: c'est pas mon collègue déjà. Et on n'a pas élevé les cochons ensemble, t'as pas à me tutoyer, Coco, d'accord?
0: D'accord, bah je te tutoie pas.
2: Vas-y, explique-moi.
0: Je t'explique. Comme je disais à ton copain.
2: Non, c'est pas mon copain et on n'a pas élevé les cochons ensemble. Donc tu trouves une autre phrase, sinon je te raccroche à ton nez.
0: Ah bah excuse-moi, mais dans ce
2: non,
0: cas.
2: Non, y a pas d'excuse-moi, t'as pas à me tutoyer. Tu me parles autrement dans les 10 secondes. Sinon je te raccroche à ta gueule, t'as compris?
0: Je te tutoie pas.
2: Et dégage, n'emmerde pas mon pote parce que ça va chier.
0: Ah, donc c'est ton pote.
2: Connard.
0: Ah non, je suis trop con, monsieur trop con.
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7: Ambulance, bonjour.
26: Oui, bonjour, c'est l'abbaye, l'appareil.
7: Oui.
26: Le père abbé, bonjour.
7: Bonjour, monsieur.
26: Je vous appelle parce que nous avons un petit problème.
7: Oui.
26: Nous avons des moines à transporter à Pontivy.
7: Vous pouvez patienter un instant, monsieur?
26: Bien entendu.
7: Merci. Allô?
26: Oui.
7: Oui, bonjour.
26: Oui, c'est le père abbé de l'abbaye de l'appareil.
7: Oui.
26: Écoutez, nous avons un petit problème. Nous devons acheminer mes moines à l'hôpital de Pontivy. Ils doivent aller en consultation pour voir un dermato-vénérologue, je crois. Ils ont attrapé ce qu'on appelle des morpions.
7: Oui.
26: Est-ce que vous pouvez nous en amener à l'hôpital?
7: Oui, il y en a combien à prendre?
26: Bah, écoutez, il y en a 13. Alors, ils sont furieusement en train de se gratter de partout. Et je ne sais pas pourquoi les taxis ne veulent pas les prendre, parce qu'ils disent que ça va en mettre partout, et les passagers, enfin...
7: Parce que ça va se mettre partout, vous croyez?
26: Ben, écoutez, les morpions, apparemment, sont dans les poils pubiens.
7: Ouais.
26: Il paraît que ça se contracte... Bon, moi, j'en ai attrapé aussi ce midi, d'ailleurs. Hein. Ça se met partout dans les poils sur les testicules.
7: Ouais. Est-ce qu'ils vous ont expliqué comment on pourrait faire alors? À l'hôpital, ils vous ont pas expliqué?
26: Si on pouvait mettre les moines dans des housses.
7: Comment? Dans des housses?
26: Ouais. Comme ça, les morpions resteraient à l'intérieur des housses.
7: Ouais, mais qu'est-ce qu'on va mettre comme housses?
26: Je sais pas, vous avez des housses ou non?
7: Ah bah non, moi j'ai pas de housses.
26: Mais vous faites pas pompe funèbre?
7: Ah bah si, je mets. Ah bah ouais, j'ai ces housses là, ouais. Quand je fais un décès, ouais. Oui, mais je veux pas mettre les gens là-dedans, quand même.
26: Qu'est-ce que c'est comme housse?
7: Oh, parce que des trucs vraiment, c'est vraiment comme un sac avec une fermeture éclair, je veux pas les mettre dedans.
26: Ah bah, c'est ce qu'ils nous ont dit à l'hôpital, hein.
7: Ah ouais, c'est... Parce que, bah oui, parce que moi, c'est un sac, en fait, quoi, avec une grande fermeture éclair.
26: Et est-ce qu'ils peuvent se gratter à l'intérieur sans que ça sorte, les morpions?
7: Ah bah, si on ferme et puis qu'on mette juste leur tête dedans.
26: D'accord.
7: Ouais.
26: Et mais ils vont respirer par où?
7: Ah bah, à ce moment-là, on ferme pas la fermeture, hein, on les enveloppe dedans et on laisse leur tête dépasser, quoi. Moi, j'ai que ça comme truc, hein.
26: Bah, ça, c'est parfait. Attendez, j'ai un dédoublement d'appel. Je crois que c'est l'hôpital, justement.
7: D'accord.
26: Attendez, quittez pas.
7: OK.
26: Oui, c'est l'hôpital. Ah, bah, attendez.
7: Franck.
26: Allô? Oui.
7: Viens là.
26: Merci.
7: Viens.
26: C'est le docteur. Je vous passe le docteur. Allô?
7: Je te dis de venir, c'est important.
15: Oui, docteur Rochet, j'écoute.
6: Oui, bonjour, c'est les ambulances.
15: Ah, bonjour. Alors, qu'est-ce que vous avez comme solution pour nous les amener?
6: Ben, c'est la housse pour les décès, quoi.
15: Et leur tête dépasse, quand même.
6: Ben, leur tête, à ce moment-là, on enveloppe la tête au niveau du cou, quoi.
15: Mais oui, mais alors, les morpions, ils vont sortir.
6: Ben ouais, voilà.
15: Elles sont de quelle couleur?
6: Elles sont blanches.
15: Oui, donc on va voir les morpions à travers, non?
6: Qu'est-ce qu'on va voir à travers?
15: Ben, parce qu'il faut qu'ils soient nus, ils vont pas être habillés.
6: Ah ouais, ben ouais, non, ben non, non, non.
15: Attendez, quittez pas, on m'appelle sur une autre ligne, hein.
6: Il y a un problème, Franck. Il y a un problème de morpions. Et on a 13 moines à amener, mais ils trouvent personne pour les transporter. Il faut trouver une solution pour les transporter. Ils sont nus dans des housses. Moi, j'ai que des housses de LPF, quoi. Il faut qu'ils soient complètement hermétiques.
8: Tu trouves ça où?
6: Ben, je sais pas comment ils ont chopé ça. Ouais, mais ils sont kikinés, ils savent pas comment les transporter, hein.
15: Allô?
6: Oui, je vous écoute.
15: Bon, je viens d'avoir le médecin.
6: Oui.
15: Donc, en fait, on a fait partir nos 13 moines à pied.
6: Oui, mais ils sont habillés, comment je les...
15: Ah non, ils sont pas habillés, ils sont tout nus, là, hein, vous pouvez y aller.
6: Mais ils les font partir à pied, là, je comprends pas.
15: Ils sont partis à pied en courant à travers champs pour vous retrouver, pour que vous les embarquiez à l'hôpital.
6: Bon, vous rigolez, là.
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10: Bonjour.
16: Bonjour, monsieur. Je voudrais commander des tapisseries, en fait, pour un repas de fête pour une dizaine de personnes.
10: Des tapisseries?
16: Oui, un assortiment de petites tapisseries individuelles, des trucs au chocolat, aux fruits, un peu de tout.
10: Ah non, vous êtes chez un tapissier, là, monsieur,
16: oui,
10: pas
16: oui,
10: une pâtisserie, hein.
16: Bah, un tapissier, c'est celui qui fait les gâteaux, je suis pas...
10: Excusez-moi, mais enfin, mais franchement, mais tapissier avec un T, avec comme
16: oui,
10: théodule.
16: Oui, une tapisserie, une boulangerie tapisserie, je sais pas, un chef tapissier, je sais pas comment vous le dire.
10: Vous êtes fou, quoi, là? Mais vous avez un problème, monsieur, là?
16: Oui, j'ai un problème, dans le sens où j'essaie juste de commander un gâteau pour
10: samedi.
16: Mais
10: vous n'êtes pas dans une tapisserie, monsieur!
16: Peut-être que le mieux, c'est que je passe, comme ça je verrai ce que vous avez comme gâteau.
10: Non. Attendez, Bon, laisse-moi parler, vous dis, hein.
8: Tapissier et un pâtissier.
10: Tapissier, mais monsieur, vous êtes bien dans votre tête ou quoi, là? Tu sais, tapissier.
16: J'ai bien compris.
10: Un tapissier, non, mais... un pâtissier.
16: Non, mais n'essayez pas de m'embrouiller. Est-ce que dans
10: attendez,
16: ce
10: cas... une minute.
16: En fait, vous travaillez même pas à la boutique, ça se trouve.
10: Mais vous êtes con, quoi. Vous comprenez rien. Vous comprenez rien.
16: Comment? Il y a une dame qui parle derrière.
10: Non, non, c'est mon mari.
8: Vous venez chez moi, on va s'arranger à deux.
16: Alors, okay. D'accord, du coup...
8: Non, passez chez moi, on va rigoler 5 minutes, passez chez moi.
16: Mais alors, excusez-moi, parce que votre collègue...
8: Mais là, tu sors de l'asile psychiatrique, c'est pas possible, tu confonds un tapissier et un pâtissier qui fait des gâteaux.
16: Oui, voilà, un tapissier, je sais que ça fait des gâteaux.
8: Ouais, un tapissier, ça fait des chaises, des fauteuils.
16: Des millefeuilles, oui, c'est, pourquoi pas un millefeuille?
8: Mais tu es sorti de l'asile ou quoi, là?
16: Bah, vous me proposez un millefeuille, moi, pourquoi pas? Le truc, c'est, excusez-moi, dans ce cas...
8: C'est sur ligne privée, mais on peut te capter quand même, fais très attention, d'accord?
16: Est-ce que vous faites les mignardises?
8: Ouais, moi je vais te mettre une milliardise, tu vas voir.
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23: Allô, oui?
15: Oui, bonjour monsieur.
23: Oui, bonjour monsieur.
15: Monsieur Robert Van Antuk, ambassadeur du Vietnam à Paris, de passage dans votre ville.
23: Oui.
15: J'aurai une nuit réservée ce soir au restaurant vietnamien.
23: Oui.
15: Pour 147 personnes.
23: J'ai pas la place, moi.
15: Bon, ben, est-ce que les gens peuvent se serrer un peu?
23: Ah oui, mais on peut monter à 80 personnes.
15: Oh non, ça va pas.
23: C'est pour quand, monsieur?
15: Alors, c'est pour ce soir. Hein?
23: Ce soir.
15: Alors, vous avez de quoi noter?
23: Oui, je note, oui.
15: Vous avez noté de quoi noter?
23: Oui, oui.
15: Passez-moi la liste.
23: Oui, mais monsieur, je vous dis, monsieur, je ne peux pas vous mettre, je n'ai pas la place.
15: Alors là, il y en a combien? J'essaie de réduire, monsieur, hein, mon cher
23: oui,
15: monsieur.
23: Oui, vous prenez deux restaurants, quoi.
15: Alors, on commence, hein. Famille récipient. Six personnes.
23: Récipient.
15: Six personnes.
23: Six personnes.
15: Famille Pudiglan. Trois personnes.
23: Pudiglan, trois personnes. Récipient, six personnes.
15: Famille... Non, c'est récipient.
23: Récipient.
15: Trois personnes. Valise... En carton.
23: Oui.
15: 6 personnes.
23: Valise 100 personnes, 6 personnes, 12 personnes, 17 personnes.
15: Qu'est-ce que vous avez? Récipient.
23: Récipient, 6 personnes. Plus du gland, 3 personnes.
15: 3 personnes, c'est ça.
23: Récipient, 17 personnes.
15: Phonétiquement.
23: Oh, monsieur, je vous passe ma femme.
15: Non, attendez.
23: Oh, non, je comprends pas. Je comprends pas le vietnamien, je comprends pas.
25: Allô?
15: Oui.
4: Vous parlez le vietnamien?
5: Oh, pas du tout, non. Je suis Périssong.
4: Ah, c'est papa qui parle vietnamien.
5: Non.
4: Oui.
5: Non.
4: Oui.
5: Moi, je dis comme dong.
4: Oui.
5: Il n'est pas là, votre mari?
4: Oui, mais il ne comprend pas.
5: Non, mais il ne va plus noter les noms maintenant. On va noter les chiffres.
4: Noter les chiffres.
11: Allô?
5: Oui, on a fini, hein. Vous avez noté?
11: Oui, j'ai noté, oui.
5: Je vous écoute.
11: Monsieur, je suis incapable de vous relire la liste, monsieur. Je ne peux pas, ce n'est pas...
5: Je vous écoute.
11: Monsieur, je vais venir vous voir.
5: Monsieur, nous partons immédiatement.
11: Bon, j'ai une table de 6.
5: À quel nom?
11: À quel nom? Récipient.
5: Oui.
11: 6 personnes.
5: Récipient, 6 personnes.
11: Judith Gros, 3 personnes.
5: Oui. Celle-là, vous n'avez pas dû bien noter, parce que je ne vois pas ce que c'est, mon frère. Ensuite.
11: Brutus Neyland, 7 personnes.
5: Oui.
11: 23 personnes.
5: À quel nom?
11: Jus.
5: Quoi?
11: Jus.
5: Oh non, c'est pas ça.
11: 3 personnes.
5: À quel nom?
11: Pismi.
5: Pismi?
11: Oui.
5: C'est pas vietnamien, ça.
11: Ben non, je marque.

0: Oui.
1: 6 personnes culent la bite.
0: Oui.
1: 17 personnes mec.
0: Mec quoi?
1: Ouille.
0: Non, c'est voc ouille.
1: Voc ouille. Voc ouille.
0: Voc ouille?
1: Oui. Oh, voc... monsieur, arrêtez, hein. Mes couilles.
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3: Bonjour.
4: Bonjour monsieur, c'est bien le magasin de chaussures ?
3: C'est pas monsieur, c'est madame.
4: Admettons.
3: Oui.
4: Je vous appelle en tant que collègue, puisque moi-même je me lance dans le chaussisme. Je vais ouvrir mon magasin là. Il faudrait que vous arrêtiez d'utiliser le mot chaussure.
3: Comment ? Ben non, mais c'est nouveau ça. Ça fait 56 ans que je vends des chaussures, vous allez quand même pas m'apprendre mon métier.
4: Si, bah. Parce que comme moi j'ai déposé le mot chaussure...
3: Bah, vous allez pas commencer à embêter le monde parce que vous venez d'arriver.
4: Moi j'ai acheté l'exclusivisme du mot chaussure.
3: Ah, écoutez, c'est pas vous qui allez faire la loi.
4: Fallait le dire avant dans ce cas. Si
3: non,
4: vous vouliez...
3: fallait le dire avant. J'ai pas été concernée.
4: Ah bah si.
3: Non, j'ai pas été concernée, je regrette.
4: Excusez-moi, moi je vous concerne, dans le sens où...
3: Non, c'est avant d'ouvrir que vous concernez.
4: Ah bah je suis en train de vous concerner là.
3: Arrêtez tout de suite, ça suffit.
4: Vous pouvez mettre chausson par exemple. Là. Allô?
5: Oui.
4: Oui, ah, bonjour madame.
5: Là vous m'emmerdez, je suis au boulot.
4: Ah bah bon. Écoutez, je vais passer, ça va être beaucoup plus simple, je vais venir.
5: Attendez, si vous avez vous déplacé, je prends pas par téléphone, je suis un magasin, je travaille moi. Donc si vous avez vous déplacé, vous venez me voir, et c'est... Voilà.
4: Je vais venir cet après-midi parce que justement j'ai quelqu'un qui doit faire changer la vitrine là.
5: Ouais, alors je suis... Qu'est-ce qu'il y a ? Je vais déposer comme ça, monsieur ?
4: Oui, mais alors justement, c'est le terme chaussure qui est en trop. Moi, j'ai déposé le mot chaussure, si vous voulez.
5: Ah non, là, vous vous trompez parce que moi, il est déposé aussi. Il a été déposé en 2009.
4: Oui, bah, vous venez de le déposer, là, parce que je vous ai dit ça.
5: Non, je n'ai pas le déposé. Il a été déposé en 2009, alors que vous venez me casser les couilles.
4: Je suis en train de bosser, là.
5: Ah oui, parce que je m'en fous, moi aussi, je suis en train de bosser, mais j'ai pas envie de vous entendre, et puis j'ai rien à foutre, et puis c'est tout.
4: C'est pour ça, moi, je vous dis, on va vous changer l'enseigne.
5: Bah, vous venez de vous déplacer, vous venez de vendre le magasin, et vous venez voir l'enseigne.
4: Alors, je vous ai fait un devis pour le changement.
5: Ah
4: bah là j'y suis là, j'arrive devant là.
5: Eh ben.
4: Vous êtes pas dans la boutique là ?
5: Si, je suis dans la boutique, espèce de guignol là. Vous voyez le magasin ?
4: Ah bah oui.
5: Ouais.
4: Évidemment vous êtes pas là.
5: Je suis pas là, je suis devant, je suis dans le magasin.
4: Ah non, ah bah je vois personne là.
5: Alors vous êtes vraiment un guignol de première classe parce que vous êtes pas devant le bon magasin.
4: Ah bah écoutez, je suis juste devant là.
5: Non, c'est pas possible.
4: Bon, sortez pour voir.
5: Ah bah je suis dans le magasin. Alors si vous êtes devant moi, devant le magasin, vous allez me voir.
4: Ah mais si je suis devant, t'es à la preuve, je sonne à la porte. Ding dong. Et vous n'ouvrez pas ?
5: Non, vous êtes où là ?
4: Oh bah vous êtes gonflé, ah bah le gars se planque dans son magasin.
5: Ah non, vous vous foutez de ma gueule ou quoi ?
4: Bah enfin, excusez-moi.
5: Je suis dans une boutique, il y a de la lumière.
4: Ah oui ? Ah bah je vois bien qu'il y a de la lumière, mais j'ai l'impression que vous vous cachez.
5: Vous ouvrez la porte, elle est ouverte, il y a même du monde dans le magasin, des clients. Il va falloir voir un psy, mon petit gars.
4: Ah bah attendez, je ressonne. Ding dong ding dong.
5: Vous savez pas, mais vous me cassez les binettes ?
4: Oui, alors si c'est pour employer des gros mots, binettes vous-même.
5: Non, mais vous me cassez les couilles. Parce que moi, vous avez de la chance que j'ai au téléphone, hein ? Parce que.
4: Ah bah moi je suis devant.
5: Parce que si vous êtes devant, bah vous venez, parce que moi j'avais plaisir de vous recevoir.
4: Ah bah écoutez, ça me fait plaisir.
5: Hein ? Parce que si vous étiez devant le magasin, vous verriez que la porte est ouverte et il y a de la lumière.
4: Écoutez, je vais ressonner. Ding dong, ding dong, ding dong.
5: Non mais attendez, vous, à mon avis, vous allez vous coucher.
4: Ding dong.
5: D'abord, j'ai jamais eu envie de se rappeler par les cons. Si vous avez une cause de vide, c'est faut aller voir le médecin. Si c'est une bonne blague, tant mieux. Si c'est une bonne blague.
4: Bon, alors, et si c'est une bonne blague ?
5: Hein ? J'en sais rien. Ça peut être une radio, ça peut être...
4: Ah bah c'est une radio. Quelle radio ?
5: Alors, ça peut être... La seule que je connaisse, il y a un rire et des chansons.
4: Ah bah c'est ça.
5: Ah d'accord.
4: Ah bah oui.
5: C'est bon ça.
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6: Allô ?
7: Oui, bonjour madame.
6: Bonjour monsieur.
7: Je suis bien chez monsieur.
6: Oui monsieur. Oui,
7: bonjour madame, est-ce qu'il est là ?
6: Non monsieur, il ne rentrera même pas pour ce midi.
7: Ah. Dommage, vous êtes sa secrétaire ?
6: Oui, monsieur.
7: Je suis le docteur Givaro, madame.
6: Oui.
7: Et j'avais un rendez-vous téléphonique avec lui vers 12h. Peut-être qu'il ne l'a pas noté.
6: Ça m'étonnerait bien.
7: Bon, je vous explique, madame.
6: Oui.
7: Je travaille dans la réduction dentine, c'est-à-dire que nous faisons de la réduction de tête. Hein, c'est notre spécialité, ça vient d'Amazonie, madame. Hein.
6: Oui.
7: Et monsieur... était très intéressé par nos travaux, puisque nous faisons collection de têtes que nous réduisons.
6: Oui.
7: Et vous savez que bon, nous cherchons avidement au nom de la science des gens qui font don de leur corps à la science.
6: Bien sûr.
7: Et donc votre patron avait souhaité laisser faire don de son corps à la science et à notre spécialité.
6: Oui.
7: Donc j'aurais pris, je devais prendre le papier qui m'autorisait à prélever sa tête en cas d'accident.
6: Bien. Écoutez, il a vos coordonnées.
7: Oui, il les a. Ah ben bien sûr, oui. Simplement, est-ce que vous pouvez le préciser ? Il m'avait demandé quelques détails quant à l'opération.
6: Oui.
7: Est-ce que vous avez de quoi noter ?
6: Oui, monsieur.
7: D'accord. Voilà, donc, alors, une fois que les papiers sont en règle.
6: Oui.
7: Donc, nous réduisons, donc réduction de la tête dans de la chaux vive. Après, on la malaxe.
6: Oui.
7: On en fait donc

0: une boulette que l'on pétrit bien, qu'on introduit donc dans la sarbacane.
1: Introduite ensuite dans une serbe à canne.
0: La sarbacane, hein, vous savez, c'est ce long tuyau.
1: On l'introduit dans la sarbacane.
0: Donc, et hop. Donc après, c'est les trois opérations de hop, les trois opérations indiennes, et hop, et hop, et hop. Donc, c'est la formule qui nous est demandée, le rituel indien.
1: Puis, et comment ça s'écrit-il ?
0: Comment
1: ça s'écrit-il ?
0: Hop, et hop, et hop. Vous l'écrivez comme ça se prononce, puisqu'il n'y a pas de traduction. Hein.
1: Et hop, et hop, et hop. Alors, je fais ET plus loin, HOP.
0: HOP trois fois.
1: Bon.
0: Donc, on gobe tout ça. Donc, la pâte réduite, la boulette.
1: Oui.
0: Et hop, encore une fois, donc, il l'a dans le baba. C'est exactement la traduction.
1: Donc, écoutez, ne pas faire trop de sottises. Donc, oui. Le prélèvement de la tête.
0: Oui.
1: Mise en chaux vive.
0: Réduction.
1: Réduction de la tête.
0: Oui.
1: En chaux vive.
0: Oui.
1: Malaxage.
0: Oui.
1: Une boulette bien pétrie.
0: Oui.
1: Introduite dans la sarbacane.
0: Oui.
1: Et hop, hop, hop.
0: Oui.
1: Le tout est gobé.
0: Oui.
1: Hop.
0: Oui.
1: Et dans le baba.
0: Voilà. Je vous remercie.
1: J'espère... Mais y a-t-il un papier spécial, s'il vous plaît ?
0: Ah oui, ben, il va falloir qu'il signe la décharge. Donc la décharge, alors il aura la décharge demain.
1: Oui.
0: Il la signe tout de suite et il me la renvoie à mon cabinet.
1: Bon, c'est entendu.
0: Je vous remercie, madame.
1: Je vous en prie, docteur.
0: Vous avez bien noté mon nom ?
1: Docteur Jivaro.
0: Jivaro, voilà.
1: J-I-V-A-2-0.
0: Vous lui transmettrez ça à quelle heure, madame ?
1: Dès qu'il arrive, je présume vers 14h30, 15h, monsieur.
0: Je vous remercie, madame, de votre diligence et de votre célérité.
1: Je vous en prie, docteur.
0: Au revoir, madame.
1: Au revoir, docteur.
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3: Allô ?
4: Bonjour monsieur, c'est bien la pharmacie ?
3: Oui.
4: J'ai acheté des masques jetables chez vous ?
3: Oui.
4: Et alors ils sont pas jetables du tout ?
3: Pourquoi vous dites qu'ils sont pas jetables ?
4: Parce que j'en ai jeté un dans la rue tout à l'heure et hop, 135 balles de PV.
3: Ah bah on jette pas quelque chose dans la rue.
4: Ah bah ça vous me l'avez pas dit.
3: Bah enfin alors là j'ai jamais entendu rien d'aussi incroyable quoi.
4: Ah oui, on est bien d'accord parce que moi on me vend de la marchandise frelatée et ensuite...
3: Mais enfin elle est pas frelatée ! Vous l'avez jetée dans la rue ?
4: Dans ce cas prévenez, vous marquez masque jetable mais uniquement en poubelle.
3: Complètement ridicule.
4: Excusez-moi, mais étant donné la non-jetabilité de vos masques, je vais venir pour le remboursage déjà.
5: Oui, allô.
4: Bonjour, monsieur.
5: Aussi bien, la boîte, elle a été ouverte. Donc, c'est clair qu'on ne vous la reprend pas, monsieur.
4: Ah non, mais j'ai tout remis dedans.
5: Ah bah non, c'est clair, ils ont été manipulés.
4: Même celui qui était par terre, que j'ai dû ramasser, je l'ai remis dedans.
5: Bah encore mieux, il a été à terre et vous l'avez remis dans la boîte. Ah bah, j'ai jamais entendu parler de ça.
4: Non, mais il n'est pas contaminé puisque c'était moins de 5 secondes au sol. Donc.
5: Non, un masque au sol, c'est contaminé, je suis désolée, on n'a pas à les remettre dans la boîte et en plus à rendre à la pharmacie.
4: Non, mais vous les remettez discrétos sans rayon, ni vu ni connu.
5: Bien sûr, ouais, non, mais comme si qu'on va se permettre de pas dire aux clients non.
4: Exactement, comme si que vous oubliez de le préciser.
5: Non, non, nous on n'est pas une pharmacie qui trafique.
4: Dans ce cas, il faudrait marquer gants semi-jetables.
5: C'est pas semi-jetable.
4: Bah si, vu qu'on peut les jeter que dans la moitié des endroits.
5: Bah non, enfin je veux dire, faut pas être bébête quand même pour bien comprendre qu'un masque ça se met à la poubelle. Vous êtes pris une amende, eh ben c'est bien fait pour vous.
4: Ah justement, l'amende, je l'ai fait mettre à votre nom.
5: Mais bien sûr, comme si qu'on va mettre une amende à la pharmacie, non mais.
4: Comme si que vous êtes responsable.
5: On est responsable. Ah bah ça c'est la meilleure. Non mais vous allez où là ?
4: Alors je vais passer à la pharmacie.
6: Non mais attendez, vous foutez de la tête des gens là.
4: Tout à fait. Bonjour monsieur.
6: Et vous jetez par terre dans votre maison tout ce que vous jetez ?
4: Ah oui, bien sûr.
6: Oui, ah bah ça doit être propre chez vous, excusez-moi.
4: Non, mais je vous rassure, j'ai des enfants qui ramassent.
6: Pardon ?
4: Ouais, je leur ai appris à ramasser parce que sinon ils n'auraient pas...
6: Non mais c'est du n'importe quoi. Après on se dit que la France elle va pas bien, mais quand on tombe sur des gens comme vous, c'est pas étonnant. Hein.
4: Ah, merci beaucoup.
6: Aucun respect de la nature, aucun respect des gens. Hein.
4: Ah bah moi je fais des efforts pour la nature en achetant du jetable.
6: Vous faites des efforts en jetant du jetable partout dans la rue.
4: Voilà.
6: Ah, super. Non mais attendez, je sais pas, hein, votre QI doit pas être super élevé. Hein.
4: Pourquoi vous parlez de mon cul ?
6: Non, de votre QI.
4: Pardon ?
6: Non,
4: de
6: non.
4: Quel droit vous parlez de mes fesses ?
6: Non, je parle pas de vos fesses, monsieur. Déjà, si vous avez un problème d'oreille, faut vous les nettoyer. Déjà, je vous parle de votre quotient intellectuel et il est plutôt bas.
4: Comment ça ? Je suis bas du QI, moi ?
7: Ça va pas, non ?
4: Oui, ah bonjour madame, excusez-moi, c'est ce que j'expliquais à votre collègue.
7: Non, monsieur.
4: Allez, si vous voulez.
7: Mais vous êtes pas bien. Il y a pas de masque qui se jette sur les trottoirs.
4: Ah bah ça, vous me l'avez pas dit quand je les ai achetés.
7: Mais enfin, attendez, monsieur, c'est du bon sens.
4: Oh.
7: Ça fait 6 mois qu'on en parle. Enfin, il y a pas de masque biodégradable qu'on jette n'importe où dans la rue. Il n'existe pas de masque à jeter sur les trottoirs. Vous êtes pas bien.
4: Pardon, mais alors s'il n'existe pas de masque jetable, pourquoi vous m'en vendez des comme tels ?
7: Jetable dans une poubelle ! Vous faut apprendre le français !
4: Dans ce cas, marqué, masque jetable dans une poubelle.
7: Non, mais attendez, monsieur, ça va. Quand vous achetez du papier, non.
4: Alors, ça dépend. Du papier jetable ou du papier non jetable?
7: Mais ça va pas, non. Enfin.
4: Non, mais c'est bon, reconnaissez que vous êtes en tort.
7: Ah, c'est moi, je suis en tort.
4: Oui, enfin, disons que vous êtes responsable.
7: Je suis responsable de quoi?
4: Bah, de la vente de masques frelatés.
7: De masques frelatés? Non, monsieur, on arrête là. Alors là, c'est le sommet, là. Là, on est arrivé, là, c'est du comique.
4: Ah, bah, ça, je vous le fais pas dire.
7: Non, mais attendez, je vais appeler le commissariat, là. Ils vont rigoler.
4: Vous fatiguez pas, je les ai déjà prévenus.
7: Le commissariat?
4: Oui, je les ai appelés pour qu'ils changent le nom sur le PV.
7: Et vous l'avez mis à mon nom?
4: Bah oui, je vais pas être pénalifié parce que vous m'avez vendu des faux masques jetables.
7: Des faux masques jetables? Non, mais vous êtes fou, hein.
4: Ah non, mais j'ai la preuve, c'est que j'ai attrapé froid.
7: Non, mais attendez, monsieur, mais.
4: Si ça avait pas été des faux masques, je serais pas malade.
7: Si ça avait pas été des faux masques, vous seriez pas malade, vous avez attrapé froid à cause de mes masques?
4: Ah bah écoutez, je tousse.
7: Vous êtes pas bien ou quoi?
4: Ah bah c'est exactement ce que je vous dis, oui, écoutez.
7: Ouais, d'accord. Bon, allez.
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9: Allô, la maison de Thomas, bonjour.
0: Bonjour, madame, je suis bien aux pompes funèbres.
9: Oui.
0: Oui, bonjour, je voudrais parler à madame Josette Thomas.
9: C'est moi.
0: Eh bien, bonjour, madame, et bravo, c'est l'état civil de la mairie à l'appareil.
9: Oui.
0: Je suis le nouveau stagiaire, en fait.
9: L'état civil.
0: Oui, exactement.
9: Vous êtes avec madame Mathieu, alors?
0: Exactement.
9: Ah, d'accord, j'ai tout pigé. Bon. Voilà. Alors, dites-moi tout.
0: Eh ben, écoutez, on est très heureux de ce qui vous arrive aujourd'hui. Forcément, c'est la fête. Malheureusement, madame Mathieu, elle n'est pas là. J'ai oublié de lui dire que ce qui vous arrivait.
9: Qu'est-ce qui m'arrive?
0: Comment ça, qu'est-ce qui vous arrive?
9: Ben, j'en sais rien.
0: Ben, attendez, madame Josette Thomas.
9: Oui.
0: Pompe funèbre.
9: Oui.
0: Aujourd'hui.
9: Oui.
0: C'est votre anniversaire.
9: Mon anniversaire?
0: Et oui.
9: Ma foi, non.
0: Mais si.
9: Non.
0: Et si.
9: Non.
0: Et aujourd'hui, vous êtes devenue la doyenne de la ville.
9: Hein? Vous rigolez ou quoi?
0: Attendez.
9: Non, non.
0: Madame, vous êtes...
9: C'est pas mon anniversaire. Je connais ma date de naissance. C'est pas mon anniversaire.
0: Vous êtes née le 17 septembre...
9: Non.
0: 1905.
9: Non.
0: Ah si?
9: Ah bah non. C'est pas moi.
0: Ben si.
9: Non.
0: Vous avez exactement aujourd'hui 104 ans.
9: Non. Ah bah, mais enfin, écoutez, je sais quand même quand est-ce que je suis née. Allez, merci, au revoir.
10: Ah oui.
11: Allô?
10: Oui.
11: Bonjour, monsieur.
10: Bonjour, madame.
11: C'est madame Thierry à l'appareil.
10: Oui.
11: Je voudrais parler à madame Josette. Toi.
10: Vous êtes Annie?
11: Oui.
10: Oui. Alors, je vous parle, Josette. Hein.
9: Allô?
11: Félicitations.
9: Pourquoi?
11: Ben, il paraît que vous êtes la doyenne.
9: Bon, ça va pas, non? C'est des conneries, tout ça.
11: Ah ben, j'étais à la mairie.
9: Non, c'est des conneries.
11: Ils ont dit que vous aviez 104 ans.
9: Oh, ben, ils disent n'importe quoi.
11: Non, c'est vrai. Alors, ils vont venir vous féliciter avec...
9: Eh ben, qu'ils viennent, je les attends.
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12: Oui, allô?
4: Bonjour, monsieur. C'est bien ici, le locataire de voiture?
12: Une entreprise automobile, oui.
4: Parce que moi, j'ai loué ma voiture à mon beau-frère.
12: Oui.
4: Mais comme je suis un particulier, j'ai fait ça à votre nom.
12: Non, mais attendez.
4: Donc, j'avais un contrat à type que je me suis permis de recopier.
12: Non, mais attendez. Vous faites un contrat, vous copiez un contrat qui vient de chez nous.
4: Voilà.
12: C'est un faux, monsieur. C'est un faux document.
4: Ah, bah non, c'était un vrai, puisque c'était le double. J'avais juste masqué les...
12: Ah oui, vous avez maquillé. Donc, vous avez fait un faux document, monsieur.
4: J'ai maquillé un vrai document.
12: Vous avez maquillé un vrai document. Mais ça s'appelle un faux.
4: Bah non.
12: Ah bon?
4: Bah, je crois pas, non.
12: Passez, on va voir ça.
4: Vite vu, oui.
12: Ah ouais, ça va être vite vu, oui. Maquiller un vrai document, ça s'appelle faire un faux. Vous venez sur place, voilà, je vous attends.
4: Ah bah je peux pas.
12: Comment vous pouvez pas?
4: Vu que j'ai loué ma voiture, je suis à pied, donc il faudrait plutôt venir me chercher avec un véhicule d'assistance.
12: Non, l'assistance, c'est pas nous, monsieur.
4: Bah si, puisque c'est vous qui avez fait la location.
12: Bon, c'est bon.
13: Avec nos feuilles?
12: Oui.
13: Il n'a pas le droit, là.
12: Tiens. Oui, allô?
4: Ah, bonjour, monsieur.
13: Vous avez un contrat à notre nom?
4: Oui.
13: En quel honneur?
4: En l'honneur que moi j'ai locaté ma voiture, mais que je suis un particulier.
13: Non, mais attendez, vous vous moquez du monde? Vous voulez que j'appelle les fraudes?
4: Non, mais alors c'est pas une fraude, parce que c'est ma voiture quand même. C'est une voiture qui m'appartient, vous voyez.
13: Mais attendez, moi, je peux pas vous garantir un véhicule qui ne nous appartient pas.
4: Vous faites comme si, vous voyez, ça, c'est pas...
13: Non, mais attendez, je fais comme si. Non, mais c'est pas possible, monsieur. Je n'ai pas fait de contrat de location avec cette personne. De quel droit vous faites des choses pour nous?
4: C'est ce que je vous dis, sinon j'ai l'air de quoi, moi? Je passe pour un amateur.
13: Non, mais attendez, mais vous aurez des problèmes. Nos véhicules sont personnels, on ne peut pas louer de véhicule qui ne nous appartient pas.
4: Mais non, pardon, vous n'avez rien compris.
13: Attendez, je ne comprends rien, mais vous voulez nous faire passer quelque chose sur notre dos qui n'est pas à nous.
4: Ah, bah, vous avez compris quand même.
13: Avoir de contrat à notre nom s'il n'est pas signé à notre nom.
4: Passez-moi le responsable dans ce cas.
13: Attendez.
8: Allô ?
4: Ah bah c'est madame, ça y est. Comme je disais, j'ai donc fait un contrat à votre nom.
8: De quoi mon nom ? Mais c'est interdit de faire ça, monsieur. Mon assurance, elle servira jamais pour vous.
4: Bah enfin, excusez-moi, vous les utilisez bien, donc c'est bien que c'est...
8: Eh oui, mais moi avec mon assurance, avec mes véhicules et avec mon assurance.
4: Eh bah oui, le papier dit bien que c'est une voiture qui vient de chez vous, vous voyez.
8: Mais elle vient pas de chez moi, elle est pas dans ma base de location.
4: Alors c'est pour ça qu'il faudrait peut-être la rajouter, parce que...
8: Non, mais je la rajouterai rien du tout, monsieur.
4: Si on considère qu'on est collègues à ce moment-là...
8: Je suis pas collègue avec vous aussi.
4: Sauf si vous me faites un contrat d'embauchage.
8: Non, non, non, monsieur, moi je vous connais pas, vous avez fait un faux et moi je vais porter plainte contre vous maintenant.
4: Oh bah c'est la meilleure ça, excusez-moi.
8: Ouais, mais attendez, non mais vous rigolez quoi. Vous avez fait un faux avec mes contrats, avec un véhicule qui ne m'appartient même pas. Non mais vous êtes malade ou
4: ouais,
8: quoi.
4: Ça vous gonfle un peu les chiffres de la boîte en même temps, vous voyez ça vous...
8: Non mais vous rigolez ou quoi.
4: Franchement.
8: Non mais attendez, vous faites des faux et usage de faux. Mais vous avez le droit de faire ce que vous voulez, mais pas avec mes contrats de location, jamais de la vie, monsieur. Vous vous démerdez, moi mes assurances ne marcheront jamais.
4: Il faudrait me payer la franchise là.
8: Mais bien sûr, bah oui, deux fois même. Tiens, je rembourse deux fois, je suis comme chez Carglass.
4: Non, sérieux?
8: Ouais, deux fois.
4: Ah bah écoutez, c'est super.
8: Mais non, mais vous êtes malade ou quoi. Mais moi je ne ferai jamais ça. Vous êtes qui là? Vous êtes qui?
4: Alors, monsieur Martin, vous me donnez mon nom, j'imagine c'est pour me faire un contrat.
8: Mais non, mais moi je voulais savoir qui vous êtes, mais monsieur Martin, je vais porter plainte contre vous s'il y a un truc qui arrive chez moi.
4: Ah, allô?
8: Allô?
4: Et une autre dame donc?
8: Vous voulez que je paye la franchise pour l'assurance d'une voiture que j'ai pas louée?
4: Bah officiellement c'est vous qui l'avez louée, c'est ce que j'ai expliqué.
8: C'est monsieur Martin, c'est ça?
4: Oui, c'est moi, oui.
8: Monsieur Martin Martin, de Martinville.
4: Oui, monsieur Martin Martin. Bravo.
8: Je suis rire et chanson. J'écoute ça souvent, tous les jours.
4: Très bien, alors mon conseil, continuez comme ça.
8: Merci.
4: Bonne journée.
8: Bonne journée à vous, monsieur.
4: Au revoir. Au revoir.
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15: Fédération Internationale des Bourses, je vous écoute.
16: Bonjour madame.
15: Bonjour monsieur.
16: Les bourses de valeur.
15: Fédération Internationale des Bourses de valeur, c'est ici.
16: Très bien madame, je suis Camille Deledoux et j'aurais aimé savoir comment me fédérer.
15: Alors là, je pense que vous faites une erreur monsieur, parce que Fédération Internationale des Bourses de valeur, nos membres ne sont que des bourses.
16: Et vous pouvez me répéter ?
15: Nos membres ne sont que des bourses.
16: Oui, c'est plusieurs bourses.
15: Mais ce ne sont que des bourses qui adhèrent à la fédération.
16: D'accord, donc ces bourses adhèrent. D'accord, je comprends bien. Hmm. Mais ce sont en même temps des membres. Hein.
15: Ils sont membres ou certaines. Quand c'est une deuxième bourse qui est dans un pays, quand il y a deux bourses, la première est membre, la deuxième est associée.
16: Donc la deuxième bourse est associée aux membres.
15: Oui.
16: Eh bien, je vous remercie, madame.
15: Il n'y a pas de quoi.
16: Au revoir, madame.
15: Au revoir, monsieur.
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17: Allô ?
4: Bonjour monsieur.
17: Ah non, c'est madame.
4: Vous êtes sûr ?
17: Oui, je suis une madame.
4: Bon, admettons.
17: Oui.
4: C'est bien le bar ?
17: Oui.
4: On va venir gréver chez vous.
17: Vous allez venir ?
4: Gréver.
17: Gréver, c'est quoi ça ? Ça veut dire quoi ?
4: Bah, gréver, faire la grève.
17: Ah bah oui, mais moi je suis un bar, je vais pas...
4: Ah non, mais je vous demande rien, il suffit que vous me laissiez vos clés.
17: Pourquoi faire ? Je donne pas mes clés du bar, attendez, c'est un bar tabac.
4: Dans ce cas, si vous voulez pas laisser les clés, vous avez qu'à laisser ouvert.
17: Bah, je vais pas laisser ouvert non plus.
4: Bah comme ça, vous gardez les clés.
17: Non, non, mais attendez, mais vous délirez là.
4: Si on fait un double alors ?
17: Non, je vous dis que non.
4: Eh bah moi je vous dis que oui.
18: Oui, allô.
4: Ah, mais c'est madame.
18: C'est pourquoi ?
4: C'est ce que je disais, on va venir gréver, en fait.
18: Faire la grève ?
4: Oui, c'est ça, oui.
18: Ah non, non, mais non, mais il est hors de question de ce truc-là. On n'a pas demandé d'être en grève, nous. Vous nous mettez une pression, là, vous nous mettez la pression pour...
4: Oui, alors, des pressions. Alors, on a une machine à pression, oui, qu'il faudrait que j'installe.
18: Non, non, non, non, bah non, c'est pas ça que je veux dire, mais je veux dire...
4: Attendez. Monsieur Martin,
18: mais non, mais non,
4: j'ai la dame, là, ça. Du bar qui me dit qu'il faut installer une machine à pression.
18: Mais non, mais j'ai jamais dit ça. Je veux dire, on parle pas de ça. J'ai pas vu du tout de machine à pression, monsieur. Vous êtes pas bien ou quoi ? Sans déconner.
4: Enfin, on a quand même décidé la grève avec tous les camarades.
18: Mais non, mais on est... Je suis pas syndicat, mais je suis pas la CGT, je suis pas...
4: Excusez-moi, mais on a voté, hein.
18: Non, mais voté avec la demande de qui ?
4: Avec la demande du SM, le syndicat des Martins. On est en démocratisme, on a le droit, hein.
18: Mais je suis d'accord, mais je suis d'accord avec vous, en démocratie, on est en démocratisation aussi, je veux dire...
4: Voilà, oui, c'est ça, en démocratisationnagisme. D'ailleurs, vous êtes bienvenus pour boire un coup, restez avec nous, hein.
18: Mais non, mais vous allez quand même pas nous imposer de rester avec vous.
4: Vous êtes pas obligé de rester, hein, si vous voulez en profiter.
18: Mais non, vous rigolez, on n'est pas obligé de rester, qui c'est qui tient le bar, alors? Faut qu'on ferme le bar.
4: Ah bah, j'ai monsieur Martin qui s'est proposé pour tenir la buvette.
18: Mais non, mais hors de question, mais c'est un bar. On a une licence, on est quand même propriétaire du bar.
4: En revanche, on a un barbecue à mettre charbon. Vous avez une terrasse ?
18: Ah non, mais monsieur, mais je vous interdis ça, hein, sans déconner.
4: Bah si, parce que comme on installe la buvette à l'intérieur...
18: Mais non plus. Mais vous êtes barjot ou quoi, là, sans déconner ?
19: Allô ?
18: Oui,
19: allô ?
4: Bonjour, madame.
19: Monsieur, ne venez... pointez-vous demain matin à 7h moins le quart. Moi, je serai là.
4: Ah, on devient raisonnable.
19: Venez pas me faire chier. Je vous promets, venez pas me faire chier.
4: Oh, oui, mais faudrait savoir aussi.
19: Non, monsieur. Non, monsieur.
4: Non, mais si.
19: S'il vous plaît.
4: Non, mais...
19: S'il vous plaît.
4: Non, mais...
19: S'il vous plaît, c'est à moi de parler.
4: Non, mais...
19: S'il vous plaît.
4: Non, mais...
19: Si vous venez, je vous déloge.
4: Ah bah non.
19: Ah bah attendez. Je vous passe le patron.
4: Ah parce que c'était même, vous êtes même pas le patron.
19: Allô.
4: Vous êtes la responsable.
19: Non mais moi j'en ai rien à foutre de la grève. Moi je m'en fous, moi dites votre grève. Qu'est-ce que vous racontez là?
4: Bah si, c'est ce que je disais.
19: Je vous dis que non, moi. C'est quand même moi le patron ici.
4: On a une buvette là qu'on doit.
19: Écoute, j'en ai à foutre moi de la buvette. Moi que vous allez quand même pas installer une buvette devant chez moi. Hein. Bah que je vous vois demain matin, on va rigoler 5 minutes.
4: Ah bah tiens, on va rigoler 5 minutes. J'espère même un peu plus.
19: Ah oui, sûrement. Même 10 si vous voulez.
4: Eh, hey, vous savez quoi? Mettez-en 15, c'est pour moi.
19: Oui, c'est ça, ouais.
4: Ah, allô?
20: Allô?
4: Ah, bonjour, monsieur.
20: Eh, pépé, non, mais c'est une blague, ça.
21: Oui, c'est pas Martin de Rire et Chanson.
20: C'est pas Martin de Rire et Chanson?
4: Qui ça?
20: Martin de Rire et Chanson.
4: De?
20: Rire et Chanson.
4: Il s'appelle comment?
20: Rire et Chanson, Martin.
4: Marc qui?
20: Martin.
4: Machin.
20: Martin, de la radio.
4: Quelle radio?
20: Rire et Chanson.
4: Oh bah non, c'est pas lui.
20: Non, menteur.
4: Oh bah non, attendez, j'ai mon beau-frère à côté. Martin, oui.
20: Oui, oui, est-ce que c'est ça, et votre...
4: Écoutez, j'ai ma femme aussi qui est à côté, qui peut confirmer.
20: Oui.
4: Martine.
20: Et moi aussi, j'ai mon mari qui est à côté.
4: Martine, est-ce que c'est moi? Ah non, c'est
20: oui.
4: Pas toi. Ah, vous voyez?
20: C'est ça.
4: Ma femme confirme.
20: Oui, c'est ça, oui. Je vous écoute quand je suis en voiture, alors vous savez, je sais, hein.
4: Bon bah, je vous laisse tranquille.
20: Merci, bonne journée.
4: Bonne journée.
20: Au revoir.
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24: Allô?
25: Oui, bonjour madame.
24: Bonjour.
25: Madame Latruffe?
24: Oui.
25: Oui, bonjour, c'est la mairie à l'appareil.
24: Oui.
25: Le service de l'état civil.
24: Oui.
25: Je disais à monsieur le maire qu'il y avait une madame Latruffe qui habitait au 6 rue Gange.
24: Oui, c'est moi.
25: Voilà, et monsieur le maire ne voulait pas me croire.
24: Et alors?
25: Bah parce que vous savez, monsieur le maire a beaucoup de travail, il est toujours sous pression. Alors on essaie toujours de le faire un peu rire.
24: Hein. Ah bon?
25: Évidemment, quand il a su qu'il y avait une madame Latruffe, ça lui a fait du bien parce qu'il riait, mais aux anges. On aurait dit un bébé.
24: Ah bon?
25: Voilà, je vais vous le passer. Monsieur le maire, c'est madame Latruffe. Oh, mais non, ça n'est pas possible. Ça n'existe pas. Allô?
24: Allô, bonjour monsieur le maire.
25: Bonjour madame. Je ne vous dérange pas?
24: Non, non, du tout.
25: Alors, comment vous appelez-vous?
24: Je m'appelle Madame Latruffe. L-A-T-R-U-2-F-E. Mais ça vous fait rire?
25: Il est plié de rire.
24: Oui.
25: Il est en train de s'étouffer, là.
24: Ah bon, il s'étouffe?
25: Arrêtez, monsieur le maire.
24: Bon,
25: monsieur
24: allez.
25: Le maire, attention, attention, monsieur le maire, parce que là, vous allez vous faire mal.
24: Allô?
25: Il a fait un malaise.
24: Hein? Il a fait un malaise?
25: Il a fait un malaise à cause de vous, madame.
24: Comment?
25: Il a fait un malaise à cause de vous.
24: Ah ben, je m'en fous, moi, qu'il ait fait un malaise. Pour savoir comment je m'appelle, bon ben, je m'appelle Madame Latruffe. Et c'est tout, hein.
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26: PFG, bonjour. Nous allons vous...
27: Oui, bonjour.
4: Oui, bonjour, monsieur. Excusez-moi de déranger. Je suis bien au PFG?
27: Oui, c'est ça, monsieur.
4: Je voudrais parler à un joueur de l'équipe, s'il vous plaît.
27: Pardon?
4: Ben, un joueur de l'équipe du PFG, du Paris Saint-Germain.
27: Monsieur, il faut appeler à Paris, vous êtes à Marseille.
4: Ben oui, je sais, mais alors j'imagine que c'est pour fêter la victoire qu'ils sont venus à Marseille.
27: Mais je peux pas le demander, je sais même pas... Écoutez, déjà, moi, je suis pas PFG, Paris Saint-Germain, PSG.
4: Vous travaillez pour le club, oui. Vous n'êtes pas une joueuse.
27: Non, je travaille pas, je travaille...
4: Enfin, excusez-moi, vous avez pas décroché le téléphone du PSG par hasard?
27: Eh ben, je suis PFG.
4: Oui, c'est ce que j'ai dit, Paris Saint-Germain.
27: Et non, j'ai dit PFG.
4: Ah bah oui, c'est bien ce que je dis.
27: Écoutez, monsieur...
4: J'ai dit PFG ou vous n'avez pas dit PFG?
27: Oh là là, monsieur.
4: Oui, je quitte pas.
28: Allô?
4: Oui, bonjour madame, excusez-moi.
28: Vous voulez parler à qui?
4: Un joueur de l'équipe.
28: Qu'est-ce que vous voulez que je vous passe un joueur de l'équipe? Il n'y a pas d'équipe ici, il n'y a pas une équipe de foot.
4: Bah bien sûr, Paris Saint-Germain, c'est pas une équipe de foot.
28: Allez, écoutez-moi.
4: Je vous avoue que si je pouvais parler à Zlatan juste deux secondes.
28: Zlatan, non, il n'est pas là, Zlatan. Il est en congé là.
4: Ou David Luiz?
28: Ah, ils sont tous en congé. Les amis en congé, ils sont fatigués.
4: Et Thiago Silva alors?
28: Ah, il est pas là non plus, il est malade aussi.
4: Laurent Blanc alors dans ce cas?
28: Allez, je vous le passe, quittez pas.
4: Ah, merci.
29: Oui, monsieur, bonjour.
4: Ah, je n'y crois pas, Laurent Blanc.
29: Non, attendez, vous cherchez à joindre qui?
4: Alors, bah, ça dépend qui y a, je ne sais pas qui est arrivé. Zlatan, il va non. Peut-être pas vouloir, mais alors... peut-être Matuidi.
29: Excusez-moi. Il n'y a pas...
4: Bon, mais, Laurent.
29: Je ne suis pas Laurent non plus.
4: Bon, allez, j'ai reconnu la voix. Je vous passe juste mon beau-frère un instant, parce qu'il ne croit pas que je suis avec vous au téléphone.
29: Non, vous faites une erreur.
4: Martin, c'est Laurent Blanc. Viens. Il va te parler.
29: Bon, je suis en plein entraînement. Laurent Blanc, il n'a pas de temps à perdre au téléphone.
4: Je vous le passe, hein.
29: Non.
4: Oui, bonjour. Je suis son beau-frère. Vous ne croyez pas l'autre con qu'il aime passer Laurent Blanc?
29: Non, c'est pas Laurent Blanc.
4: Attendez, je vous passe un copain. Je vous passe un copain. Bougez pas.
29: Non, mais j'ai pas le
4: Martin,
29: temps.
4: Martin.
29: J'ai pas le temps. Je suis pas Laurent Blanc.
4: C'est Laurent Blanc.
29: Non, je suis pas Laurent Blanc.
4: Allô? Allô?
0: Oui, ça c'est Zlatan.
4: Ah, c'est pas vrai. J'ai Zlatan au téléphone.
0: Je peux pas jouer, je peux pas être resté dans ton téléphone, j'ai le rendez-vous kiné.
4: Et tu peux m'enregistrer un petit message en me disant c'est Zlatan, Martin, je te kiffe, ou tu vois, un truc comme ça?
0: Ouais, je te kiffe, trop gentil garçon.
4: Et tu peux dire je te kiffe aussi l'appel trop con sur Rire et Chanson.
0: Je kiffe l'appel trop con sur Rire et Chanson. Ouais, c'est un gag à la télé, à la radio.
4: À la radio, ouais, t'as mal raccroché aussi.
0: Ah ouais, merci au revoir.
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5: Allô?
6: Bonjour monsieur.
5: Bonjour monsieur.
6: Madame Ledoux à l'appareil.
5: Oui.
6: Vous êtes détective?
5: Oui.
6: Ah, très bien. Bonjour, je suis Madame Ledoux, la femme de monsieur Robert Ledoux de l'Académie française.
5: Oui.
6: Vous devez connaître mon mari.
5: J'avoue que non, madame. Je ne sais pas. Excusez-moi. Voilà.
6: Je vous en prie. Je vous appelle parce que mon mari est accusé d'avoir provoqué un accident de voiture le 3 février à 15h, à Angers.
5: Mm-hmm.
6: Or, le 3 février à 15h, mon mari ne pouvait pas être dans sa voiture, car il était aux putes.
5: Il était où, vous me disiez?
6: Aux putes.
5: Aux putes, c'est... attendez, aux putes, aux putes, aux putes, aux putes, j'ai le trou de mémoire encore là. Ça se trouve...
6: Comment?
5: C'est où?
6: Ah ben je ne sais pas, vous savez, c'est... Il m'a dit, je pars aux putes. Il a emprunté 400 francs à mon fils, et il lui a dit qu'il allait aux putes.
5: Oui.
6: Il est parti aux putes, et apparemment, ça doit être un endroit charmant, parce qu'il y va tous les jours en ce moment.
5: Ah, oui.
6: Vous connaissez, non?
5: Non, mais enfin bon, gros pute. Bon, mais de toute façon, lui, qu'est-ce qu'il dit de cet accident? Il le nie ou quoi?
6: Mais oui, parce que voyez-vous, le groupe d'assurance qui l'attaque prétend qu'il était dans sa voiture avec une dame.
5: Mm-hmm.
6: Alors comment voulez-vous qu'il soit avec une femme dans sa voiture alors qu'il est aux putes?
5: Aux putes, mm-hmm. Aux putes.
6: J'ai confiance en mon mari. S'il me dit qu'il va aux putes, il va aux putes. Hein. Vous comprenez? Alors écoutez, monsieur, je vais être franche avec vous. Je vous propose d'aller aux putes avec mon mari.
5: Je pense que c'est ça qu'il faut faire.
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7: Oui.
4: Bonjour monsieur, c'est bien l'élevage de vaches?
7: Oui.
4: Monsieur Martin à l'appareil, association Martin pour l'environnementation, je vais vous déposer des croquettes anti-flatulence.
7: Des croquettes
4: anti-flatulence, c'est pour limiter les gaz de type proutiste, comme on les appelle dans le milieu scientifique.
7: Ouh, c'est pas pour nous ça.
4: Ah non, c'est pour vos vaches.
7: Ah.
4: Bah oui, en flatulant moins, forcément, elles préservent la couche d'ozone.
7: Je veux des croquettes.
9: Des croquettes? Quoi comme croquettes?
4: Bonjour madame, c'est ce que je disais, ce sont des croquettes anti-flatulence.
9: Des croquettes flatulence, c'est quoi ça?
4: Non, anti-flatulence, pour limiter les gaz de vos vaches.
9: Pour aller où?
4: Bah pour aller dans vos vaches.
9: Mais pourquoi faire?
4: Parce que comme vos vaches sont particulièrement proutistes,
9: ouais.
4: Je vous ai commandé des croquettes à base d'huile essentielle qui aident à la digestion.
9: Mais oui, mais j'ai rien commandé moi.
4: Vous inquiétez pas, ça je m'en suis occupé.
9: Oui, mais je m'en suis occupé, mais c'est pour vous qu'allez me dire, il faut mettre des croquettes à mes vaches.
4: Alors nous, ce ne sont pas des croquettes à vaches, ce sont des croquettes à vaches.
9: Bah à mes vaches.
4: Je le dis, ça marche pour les deux, hein. Vous pouvez en donner aux vaches et aux...
9: Attends, vous allez commander chez moi? Ça commence à me gonfler, tout le monde vient commander.
4: Bah oui, mais vu que tout le monde peut commander chez vous, je me suis permis.
9: Ouais, mais commander, et puis à quel prix?
4: Alors, bonne nouvelle, je vous ai mis au prix Club Premium.
9: Non, j'ai rien commandé de croquettes, moi.
4: Oui, mais enfin, si tout le monde peut commander chez vous, je vois pas pourquoi...
9: Non, mais tu veux commander pour moi?
4: Bah oui.
9: Bah oui, mais enfin, tu commandes pour moi, mais pour le moment, c'est encore moi qui paye.
4: Oui, comme ça répartit les tâches. Moi, je commande, vous payez.
9: Oui, mais moi, j'ai rien commandé, moi. Bon, on voit surtout pas de facture, rien du tout.
4: Ah oui, mais si on fait rien, pardon, mais vos vaches, elles vont continuer à flatuler la couche d'ozone.
9: Mais qu'est-ce que tu raconte comme charabia, là.
4: En clair, elles vont émettre des gaz dits péteux.
9: Ils vont émettre, bah ils vont péter comme moi.
4: Oh bah plus. Enfin, je vous connais pas, mais je pense...
9: Ouais, attends...
4: Cela dit, n'hésitez pas à prendre une ou deux croquettes le matin, je vais vous en mettre un peu plus pour vous.
9: Ah mais...
4: Dites-vous que vous faites un bon geste pour l'environnementation.
9: L'environnementation? Mais tu sors d'où, toi?
4: Je sors quand même de l'association pour l'environnementation de Martinville.
9: Environnement, je suis agriculteur. Qu'est-ce que tu viens? Tu vas commander pour moi, maintenant? Non, mais ça va pas le faire, ça.
4: Bon, moi, je fais ça pour te simplifier, hein.
9: Mais non, bah attends, vas-y, tu vas me simplifier. Tu fais quoi?
4: Alors, facile. Toutes les 30 minutes, tu fais manger une croquette à chaque vache. Et comme ça, elles seront beaucoup moins ballonnées.
9: Elles sont ballonnées? Tu y es pas, t'es ballonné?
4: Ah non, plus depuis que je prends des croquettes.
9: Eh non, mais tu y es pas ballonné.
4: Bah écoute, je vais venir, tu vas pouvoir constater toi-même.
9: Ah mais tu peux venir, je veux dire que tu vas être bien accueilli.
4: Oh, super gentil, merci.
9: Ah bah oui, non, mais viens pas tantôt parce que ça va pas aller pour toi.
4: Ah bah faudrait savoir.
9: Non mais.
4: Sinon, si c'est comme ça, moi j'annule les croquettes, hein.
9: Sinon, mais tu vas annuler quoi? J'ai signé aucun bon de commande.
4: Non mais je dessine le bon de commande, je gomme.
9: Ouais.
4: Et à la place, je vais vous inscrire pour un bouchonnage.
9: Un bouchonnage de quoi? Non mais c'est que tu sors, toi.
4: Bah un bouchonnage des vaches. On leur met un bouchon anti-flatulage.
9: Non.
4: Si, parce que vos vaches, elles sont souvent dehors.
9: Mais qu'est-ce que ça peut le foutre?
4: Eh bah parce que avant de sortir les vaches, vous leur bouchonnez les fesses.
9: Oh non mais arrête tes conneries.
4: Comme ça, tant qu'elle est dehors, la vache garde ses gaz.
9: Arrête tes conneries.
4: Et quand vous rentrez les vaches, hop, vous enlevez les bouchons.
9: Arrête tes conneries.
4: En revanche, je vous conseille de pas rester à proximité quand vous débouchonnez.
9: Oui bah je vais te bouchonner quelque chose tout à l'heure, tu vas voir.
4: Malheureusement, c'est pas la bonne taille.
9: Je...
4: Cela dit, si vous êtes intéressé, je vous prendrai des échantillons, vous pourrez tester.
9: Viens pas te traîner dans ma cour, tu vas prendre une pancarte.
4: Je prends ça pour un oui.
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2: Allô?
6: Oui, bonjour madame.
2: Bonjour.
6: C'est la mairie.
2: Oui.
6: Ah bonjour, je vous appelle, je suis la nouvelle femme de ménage de monsieur le maire.
2: Oui.
6: Et je suis en train de faire le linge, là, je voudrais savoir où il met ses produits.
2: La femme de ménage de monsieur le maire.
6: Oui.
2: Ah bah écoutez, là je peux pas vous dire, monsieur le maire n'est pas dans mairie alors, je peux pas vous dire.
6: Si jamais il vous appelait.
2: Oui.
6: Pouvez-vous lui transmettre le message?
2: Oui.
6: Hein, qu'il appelle donc Mireille.
2: Oui.
6: Chez lui, à la maison.
2: Mm-hmm.
6: Et lui, pour lui dire où sont les produits, parce que là je suis en train de faire le linge.
2: Oui.
6: Il y a des taches dans les slips que j'arrive pas à rattraper.
2: Bon, bah écoutez, moi je vous laisserai la commission.
6: La grosse, c'est pas la peine parce que il l'a déjà faite. Hein.
2: Pardon?
6: Il l'a déjà faite.
2: Il a déjà fait quoi?
6: La commission.
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6: Bonjour madame, c'est les dépannages plomberie.
2: Oui.
6: Oui, bonjour madame Ledoux à l'appareil.
2: Oui.
6: Germaine, j'ai mon évier bouché.
2: Alors, Ledoux, c'est accroché ou pas?
6: L'évier?
2: Non, votre nom.
6: Ah, Ledoux, oui.
2: C'est accroché, hein?
6: Oui, c'est accroché. Alors, Parvis de la Défense.
2: Oui.
6: Tour Gentil.
2: Oui.
6: 43e étage.
2: 43e étage?
6: Ben oui.
2: Avec ascenseur, oui.
6: Sans ascenseur.
2: Non, vous rigolez, là.
6: Non, je rigole pas. C'est sans ascenseur.
2: Attendez, hein. Bon, quittez pas, madame, hein.
10: Allô?
6: Allô?
10: Oui.
6: Oui, bonjour, monsieur.
10: Bonjour. Où est votre problème?
6: Vous êtes qui?
10: Ben, le directeur technique.
6: Ah, d'accord. Ben, moi, j'ai pas de problème. Simplement, je vais savoir à quelle heure il venait.
10: Oui, mais c'est au 43e étage?
6: Oui, c'est ça.
10: Oui.
6: Sans ascenseur, oui.
10: Sans ascenseur?
6: Oui.
10: 43 étages sans ascenseur?
6: Oui.
10: Voilà.
6: Il n'y a pas de problème.
10: Non, mais 43 étages, il faut les monter à pied, madame.
6: Ben, moi, je le fais bien, monsieur.
10: Vous le faites bien?
6: Ben, oui.
10: 43 étages à pied?
6: Ben évidemment, je fais mes courses une fois par semaine.
10: Et vous avez un évier bouché?
6: Oui.
10: Maintenant, pourquoi il n'y a pas d'ascenseur dans votre immeuble?
6: Non, c'était un immeuble fonctionnel.
10: Oui.
6: Et puis les bureaux ont déménagé.
10: Oui.
6: Moi, j'étais la concierge et mon relogé là-haut.
10: Au 43e étage?
6: Voilà. Et ils ont muré l'ascenseur puisqu'il n'y a plus personne.
10: Et vous habitez dans un immeuble de 43 étages toute seule alors, madame?
6: Oui, il y a mon fils qui vient me voir tous les jours.
10: Et bon, t'as pris l'adresse de la dame là parce que... Oui, c'est... Alors l'évier, il est bouché. Moi, ouais, je vois un gars, hein, Lionel, tu veux bien monter 43 étages, toi, à pied? Bon, écoutez, moi, ce que je vais faire, c'est que je vais essayer de vous trouver quelqu'un qui veut bien monter 43 étages à pied.
6: Vous êtes gentil, monsieur.
10: Oui.
6: Alors, c'est très simple, hein. Quand il arrive au 38e étage, il change d'escalier. Il prend l'escalier C, parce que l'escalier est muré, hein.
10: Au 38e étage, il faut changer d'escalier?
6: Oui.
10: Et prendre l'escalier C?
6: Voilà. Alors, avec l'escalier C, c'est un escalier qui descend jusqu'au 5e, hein.
10: Et monter 5 étages?
6: Non, descendre.
10: Comment on descend jusqu'au 5e?
6: Oui, parce qu'ils ont muré après.
10: Oui, alors, il faut descendre jusqu'au 5e étage?
6: Voilà.
10: Une fois qu'on est monté au 38e?
6: Oui, c'est ça, mais c'est pas par le même escalier, hein.
10: Non, mais attendez. On monte 38 étages.
6: Voilà.
10: Voilà. Et après, on descend.
6: Oui, jusqu'au 5e.
10: On descend jusqu'au 5e étage.
6: Oui, alors, faut pas qu'il se trompe parce que c'est dans le noir.
10: C'est dans le noir?
6: Ah oui, il n'y a pas de lumière. Hein.
10: Comment il n'y a pas de lumière? C'est une galère, ça. Hein.
6: Mais moi, je le fais bien. Hein.
10: Oui, je sais, mais si vous avez des bons yeux, il faut que je trouve un plombier qui a des bons yeux. Hein. Vous savez, monter 38 étages en noir.
6: Oui, mais il peut compter dans sa tête. Hein. Moi, je compte.
10: Comment il va compter dans sa tête? Déjà, il faut qu'il y arrive. Hein. Il faut pas que je trouve un plombier cardiaque, moi. Hein. Vous vous rendez compte, 38 étages dans le noir? Non, mais moi, je vous tire mon chapeau, madame. Hein. Vous êtes courageuse. Hein.
6: J'ai 73 ans.
10: 73 ans. Parce que à 73 ans, monter 43 étages, redescendre 38 et redescendre de... Attendez, il faut que je fasse le calcul, là. Il faut redescendre 33 et sans lumière. Oui. Et c'est vraiment noir, alors.
6: Ah oui, c'est noir.
10: C'est noir, il faut amener une lampe.
6: Non, il y a une rampe.
10: Il y a une rampe.
6: Oui, enfin, il y a une rampe, tous les étages impairs.
10: Putain, il faut que j'appelle Belmondo, moi, hein, ça irait plus vite avec un hélicoptère et qu'il me jette directement dans votre fenêtre. Mais alors, à chaque fois que vous montez 38, vous descendez 33 et vous remontez 40.
6: Voilà.
10: 43.
6: Oui, c'est ça.
10: Ça fait 80 étages dans tout ça.
6: 81.
10: 81. C'est pas possible. Mais c'est inhumain ce qu'ils vous font, là. Putain, c'est... Vous vous rendez compte, c'est une après-midi qui est foutue pour un plombier. Et c'est vraiment bouché, votre levier. Hein.
6: Ah oui, il est bouché, il refoule. Hein.
10: Il refoule. Ok, s'il n'y a pas de voisin, il peut refouler, hein, il n'y a pas de problème. Hein.
6: Ah oui, mais enfin, c'est pas...
10: Bon.
6: Alors, que je vous dise comment
10: oui.
6: faire quand il arrive.
10: Hein. Oui.
6: Quand il est en bas,
10: oui.
6: il y a un interphone,
10: oui.
6: il sonne et je descends lui ouvrir.
10: Vous descendez vous-même?
6: Oui, je vais descendre lui ouvrir.
10: On va pas vous faire descendre quand même qu'à 45 étages, 43 étages,
6: mais
10: et remonter 81 à 73 ans pour lui ouvrir. Pourquoi il ne marche pas l'interphone?
6: Mais non.
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11: Oui, allô?
4: Bonjour monsieur, c'est bien la boulangerie?
11: Oui, bonjour.
4: Monsieur Martin à l'appareil, bureau départemental de l'amélioration du manger.
11: Oui.
4: Je vais venir vous installer des aimants magnétiques à l'entrée de la boulangerie.
11: Des aimants magnétiques?
4: C'est ça, c'est un système pour détecter s'il y a du métal dans votre pain.
11: Bon, on n'était pas au courant.
4: C'est normal, c'est parce que c'est un dispositif qu'on est en train de tester.
11: D'accord.
4: Si vous passez avec du pain métallifié, hop, il est directement aimanté par les aimants magnétiques.
11: D'accord.
4: En revanche, il faut pas qu'il y ait de métal à l'intérieur. Donc, par exemple, vous avez pas de bijoux.
11: Ah si, bah oui. Bah oui, j'ai des bijoux, oui.
4: Ah bah ça, c'est pas possible. Tout ce qui est métal dans la boulangerie, il faut que ça dégage.
11: Bah oui, mais toute ma vitrine en pâtisserie, elle en a lu.
4: Oh là, bah oui, ça l'alu, il faut retirer.
11: Mais je peux pas, c'est toute ma vitrine en fait qui est comme ça.
4: Oh bah vous la changez.
11: Bah oui, mais je vais pas changer ma vitrine pour un dispositif que je ne suis même pas au courant en fait.
4: Bah que vous n'êtes pas au courant, mais que vous me dites que vous avez des vitres en aluminium, pardon.
11: Mais c'est pas les vitres, c'est les montants de ma vitrine en fait.
4: Ah donc les vitres, elles sont pas en alu.
11: Bah non, les vitres, elles sont en vitre.
4: Oh bah alors vous pouvez les garder.
11: Bah oui, en fait, c'est juste les montants en fait de ma vitrine en fait.
4: Bah oui, c'est ça, on va juste retirer les montants sur vos vitres.
11: Mais je peux pas enlever les montants, c'est ce qui maintient toute ma vitrine.
4: Et bah, vous pouvez colmater avec vos gâteaux.
11: Bah, mais je ne peux pas.
4: Bah si, si vous poussez les pâtisseries contre la vitre, ça devrait tenir.
11: Bah non, attendez, je vous passe monsieur parce que je comprends absolument rien du tout.
4: Bon, pourtant c'est clair.
12: Oui, allô.
4: Bonjour madame.
12: Oui, c'est monsieur.
4: Admettons, donc on va venir retirer les montants de vos vitrines.
12: Oui, pas bien, bon, on démonte tout le magasin pendant que vous y êtes.
4: Non, uniquement ce qui est en métal.
12: Ah bah tout le magasin est en métal, j'ai du métal partout, j'ai de la caisse, j'ai de l'inox.
4: Pour la caisse, vous inquiétez pas, je vais passer vous apporter une caisse en plastique.
12: Non mais j'ai pas besoin que vous veniez.
4: Bah si, déjà pour installer les aimants magnétiques.
12: Mais quel aimant magnétique? Je suis le patron de la boulangerie, je ne suis pas au courant de votre truc.
4: C'est ce que j'ai expliqué, c'est un dispositif pour repérer quand il y a du métal dans vos pains.
12: Bah non, bah pas chez moi.
4: Ah bah si, chez vous.
12: J'ai pas besoin de votre société qui vient aimanter mon pain pour retirer le pain quand il y a des morceaux de métal.
4: Ah oui, alors comment vous faites quand vous avez des morceaux de métal dans votre pain?
12: Mais il y a beaucoup. Pourquoi il y aurait des morceaux de métal dans le pain?
4: Oh bah ça j'en sais rien, ils l'ont dit aux informations à la télé.
12: Ah oui, mais si vous écoutez toutes les informations, elles racontent des conneries.
4: Bon, et puis je vous cache pas que ça me permet de toucher des subventions aussi.
12: Ah oui, c'est bien parce que vous touchez les subventions et donc vous êtes payé sur mon dos. C'est vous qui gagnez de l'argent et moi j'ai rien.
4: Voilà, en gros c'est ça.
12: Ah oui, d'accord.
4: Très bien, donc marché conclu.
12: Non mais est-ce que vous comprenez pas comme quoi ça ne m'intéresse pas?
4: Bah je comprends que si vous me dites ça, c'est parce que vous êtes en train d'hésiter.
12: Non mais j'hésite pas du tout, ça ne m'intéresse absolument pas.
4: Oh mais attendez, bien sûr, c'est une technique de négociage, je vous vois venir.
12: Ah oui, bah vous êtes très mauvais en négociation parce que moi franchement vous êtes tombé sur la mauvaise personne.
4: Bon allez, vous savez quoi, je vous fais
12: 10%. 10% de quoi? Vous laissez 10% de quoi?
4: Bah 10% du prix.
12: Du prix de quoi?
4: Des aimants magnétiques.
12: Ah parce que en plus c'est payant.
4: Ah oui, la pose est offerte, mais on va pas vous offrir les aimants, faut pas abuser.
12: Alors vous gagnez de l'argent et faut que je vous paye en plus pour installer des aimants chez moi que j'ai pas besoin.
4: Voilà, vous avez tout compris. Donc marché conclu.
12: Vous foutez un petit peu de moi là, non?
4: Franchement.
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14: Le refuge de Landerneau, bonjour.
25: Ah bonjour madame. Je suis au refuge animalier.
14: Oui, de Landerneau, oui.
25: Très bien. Je voulais savoir si vous aviez des chatons en ce moment.
14: Ah, nous n'avons que des chiens au refuge.
25: Et est-ce que vous avez des chiots?
15: On a un chiot, mais qui sera de grande taille adulte.
25: Quelle taille il fait à peu près?
15: Oh, il fait quoi, 4-5 kilos, je dirais?
25: Ah oui, c'est gros, ça. Ça va pas rentrer. Attendez, je vérifie.
15: Ça va pas rentrer dans quoi?
25: Parce que nous, on fabrique des ce qu'on appelle des bijoux vivants, vous voyez?
15: Des bijoux vivants? Et expliquez-moi, là, parce que là, j'ai peur de comprendre. C'est-à-dire?
25: Sinon, la dame me dit qu'il fait 3-4 kilos, donc on peut le mettre que dans un Jéroboam, ça rentrerait, mais pas une bouteille normale.
15: Mais qu'est-ce que vous me racontez là? Vous faites quoi exactement?
25: Comment?
15: Qu'est-ce que vous faites exactement avec les chiens?
25: Vous voyez les bouteilles d'alcool?
15: Oui.
25: Dans lesquelles on met une poire et qui grossit à l'intérieur.
15: Oui.
25: On fait la même chose donc avec des chatons.
15: Vous mettez des chatons dans des bouteilles? Mais vous êtes à moitié malade? Mais
25: ils sont nourris, hein. On les nourrit avec un entonnoir et parfois des pailles en plastique médical, hein.
15: Mais vous êtes pas bien ou quoi?
25: Attendez madame, on n'est pas bien, dites-moi. On a vendu 367 en un mois, on a un chiffre d'affaires qui est à plus 31 sur la région. Et
15: mais à quoi ça rime de mettre des chiens, des chatons dans des bouteilles et de les nourrir avec un entonnoir?
25: Bah, madame, enfin ça fait plaisir à des gens.
15: Mais vous, c'est pas des bateaux en bois, non? Mais franchement, c'est des animaux vivants, qu'est-ce qu'ils font dans des bouteilles? Et des chiens, vous parlez de mettre des chiens dans un Jéroboam, mais ça va pas, hein?
25: Madame, s'il fait 3-4 kilos, je pense qu'il rentrera pas, de toute façon. Donc vous pouvez
15: mais moi, de toute façon, il est hors de question que vous preniez un chien chez nous pour les mettre dans des bouteilles, hein, ça c'est clair. Hein. Ah, je préfère les voir rester en chenille et... Ah non, mais ça va... Mais n'importe quoi. Hein. Mais c'est pas légal, votre truc.
25: Mais si, parce que nous, on les exporte.
15: Vous les exportez?
25: Oui.
15: Vous aimez les animaux pour les mettre dans des bouteilles comme ça?
25: Bah oui, j'aime les animaux, sinon...
15: Mais vous trouvez que c'est leur lieu de vie dans des bouteilles? Mais c'est quoi cette histoire-là? Mais c'est abracadabrant.
25: Madame, ce sont
15: déjà, pas... les mettre dans des cages, c'est pas terrible, mais alors là, dans des bouteilles, ça sert à rien de les caresser, ça sert à rien de leur faire voir un petit peu le monde extérieur, c'est sûr, vaut mieux les laisser dans des bouteilles.
25: Pardon? On les caresse avec le goupillon du biberon, vous savez, comme pour nettoyer les biberons.
15: Non,
25: attendez, madame. Il y a quelque chose qui m'étonne dans ce que vous dites, quand vous dites qu'on les prive du monde extérieur, du regard sur le monde extérieur, mais les bouteilles sont transparentes.
15: Mais les chatons, vous pensez que les chatons, ils sont bien dans des bouteilles?
25: Mais oui.
15: Ah oui, ils sont heureux, ils vous font des sourires, ils vous disent « Ah, coucou, salut, je suis heureux !»
25: Bah, ils miaulent pas, madame, déjà.
15: Ils miaulent pas, bah, ça c'est clair, ils risquent pas de miauler.
25: Eh ben oui, donc...
15: Ah, justement, ça devrait vous... Qu'ils miaulent pas. Non, mais moi, je trouve que c'est même la limite de la cruauté.
25: Oh non, mais attendez.
15: C'est dingue, oui.
25: Et vous avez demandé l'avis des chats?
15: Et vous?
25: Ben, ils rentrent bien dedans, hein?
15: Ils rentrent bien dedans, ils rentrent bien dedans. Bah oui, mais c'est n'importe quoi, votre histoire, là.
25: Bah.
15: Vous avez pas honte d'aller dans les SPA?
25: Pour?
15: Bah, pour demander des chiens pour mettre dans vos bouteilles.
25: Bah, c'est là que c'est le moins cher, madame.
15: C'est là que c'est moins cher. Ah bah oui, alors, faut que l'entreprise soit rentable, mais c'est une...
25: Non, mais attendez.
15: Bah, j'espère que votre société, après, sera la gueule, franchement.
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17: Bonjour.
4: Bonjour monsieur, c'est bien la boucherie?
17: Oui monsieur.
4: Je suis venu chez vous avant-hier.
17: Avant-hier.
4: C'était la journée mondiale sans viande, il disait aux infos.
17: Ah bon.
4: J'ai demandé du steak haché.
17: Oui.
4: En fait, le steak haché que vous m'avez vendu.
17: Oui.
4: Eh ben, c'est de la viande.
17: C'est de la viande?
4: Ah oui.
17: Bah écoutez, je comprends pas ce que vous me dites là.
4: Bah, je voulais un steak, mais je voulais un steak sans viande, si vous voulez.
17: Vous avez pas... Bah, monsieur, voyons, vous demandez un steak à n'importe qui, va vous donner un steak.
4: Ah oui, sauf que là, il m'a donné de la viande.
17: Mais on n'en a pas, monsieur, du bœuf sans viande.
4: Vous n'en avez plus?
17: Comment voulez-vous qu'on vous fasse du bœuf sans viande?
4: Bah, vous coupez un morceau de bœuf sans viande, vous le mettez dans la machine à hacher le bœuf sans viande, et ça vous fait...
17: Et du bœuf, on peut pas faire le bœuf sans viande, monsieur.
4: Bon, à la limite, je vais voir avec le patron.
17: Oui, oui.
4: Merci,
17: oui.
4: Merci monsieur.
18: Oui.
4: Oui, bonjour madame.
18: Non, bonjour monsieur, non. C'est bizarre quand on nous demande du steak haché, pourtant on hache la viande, c'est pas...
4: Comment ça on cache la viande?
18: Non, on hache, haché.
4: Et c'est ça, vous avez caché de la viande dans mon steak haché?
18: Non, j'ai pas
4: dit ça.
18: J'ai
4: là.
18: Dit on hache.
4: J'ai mon beau-frère à côté. Tu sais quoi, le gars reconnaît qu'il a caché de la viande?
18: Non, j'ai pas reconnu, j'ai pas dit que j'ai caché, j'ai dit on hache pour du steak haché.
4: Il a caché de la viande dans mon steak haché?
18: Non.
4: Au moins il le reconnaît si tu veux, mais
18: j'ai
4: bon,
18: pas reconnu, non, c'est pas vrai, non. J'ai dit on hache la viande, j'ai dit. J'ai pas dit j'ai caché la viande. Allô?
4: Le gars quand même avoué si tu veux.
18: Non, j'ai rien avoué, non. J'ai bien dit le mot haché, quoi. J'ai pas dit caché.
4: Allô?
18: Allô? J'ai pas dit le mot caché, j'ai dit le mot haché. C'est
4: mal. Il m'aurait dit caché, là.
18: Non, haché.
4: Je reprends le gars, le premier truc qu'il me dit, caché.
18: Non, haché. Le steak haché, ça se dit steak haché.
4: Non, mais excusez-moi.
18: C'est vous qui avez mal compris. Il y avait même mon collègue de travail, il est juste à côté. J'ai un témoin, j'ai pas dit le mot planqué ou je sais pas quoi.
4: Ah, planqué? Il me dit planqué maintenant.
18: Non, j'ai pas dit le mot planqué. Il y a un souci, là. Franchement, il y a un souci.
4: Il me dit planqué.
18: Non.
4: Vous en profitez pour mettre de la viande en douce?
18: Non, on n'a pas profité pour mettre de la viande en douce. Attendez, on est quand même une boucherie réputée, on va pas s'amuser à faire ça. On sera bien obligé de hacher de la viande pour vous sortir du steak haché.
4: Du steak caché?
18: Non, du steak
4: vous
18: haché.
4: Vous recommencez?
18: Franchement, là, c'est la première fois qu'on me sort ça de ma vie. Je suis bouché depuis 15 ans. C'est la première fois qu'on me sort ça. Hein. Alors, je vous le dis tout de suite, on va voir avec ça avec le patron parce que là.
4: Allô?
19: Et allô?
4: Oui, bonjour monsieur.
19: Ça veut dire quoi ça? C'est un grand délire.
4: Ah, bah ça, je suis bien d'accord. Il y a un anarchisme magnifique.
19: Mais vous rigolez ou quoi? Moi, je vends de la viande, je vends pas du n'importe quoi. Je vends de la viande, moi. Si y a un problème, on va t'expliquer face à face.
4: En face, où ça en face?
19: À la boucherie.
4: En face de la boucherie, oui, mais
19: non,
4: où?
19: À la boucherie. Là, je commence à en avoir une saturation.
4: Vous avez une saturation?
19: Là, j'ai une saturation, là. Hein.
4: Non, mais ce que vous dites que vous avez une saturation, c'est peut-être que je parle trop près de mon téléphone.
19: Mais qu'est-ce que... Mais enfin, c'est aberrant ce que vous êtes en train de me raconter, là. C'est aberrant. Vous habitez sur la Terre ou vous habitez sur la Lune? Vous habitez sur Mars, là?
4: Excusez-moi, mais imaginez-vous, vous allez acheter un steak et vous vous rendez compte que, hop, on vous a vendu de la viande.
19: Bah, c'est normal. Non, mais là, ça suffit, hein. Non, enfin, monsieur. Non, mais attendez, mais de la viande, c'est de la viande, monsieur.
4: Eh ben, vous auriez pu me vendre de la viande sans viande.
19: De la viande sans viande, mais moi, je suis pas de viande sans viande, enfin. Non, mais de la viande sans viande, vous avez déjà vu ça où, vous?
4: Eh ben, dans tous les bons non-viandistes.
19: Écoutez, monsieur, c'est du foutage de gueule, monsieur, et je vous dis bonsoir.
4: Oh, ben, vous savez quoi? Bonsoir vous-même.
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21: Allô, oui.
22: Oui, Mike.
21: Oui.
22: Je ne m'en veux pas te parler parce que j'ai un herpès sur la bouche.
21: Tu dis?
22: Attends, c'est bien Mike.
21: Bah oui.
22: Bah Mike, alors...
21: C'est pas Jack Starling.
22: Voilà.
21: Ah, bah dis donc, bah, ça fait des ans, je crois que t'étais mort, moi.
22: Mais tu te souviens de moi?
21: Bah, t'étais bien Jack Starling.
22: Bah oui, Mike.
21: Bah évidemment, je me souviens de toi, comment je t'aurais oublié, tu rigoles ou quoi? Qu'est-ce que tu deviens?
22: Toujours dans le jazz?
21: Bah oui.
22: On va voir. Quel instrument je jouais?
21: Du piano.
22: Et comment je jouais?
21: Comme un dieu.
22: Ouais, ah. T'as pas oublié, hein?
21: Bah dis, merde, on a quand même joué ensemble, non?
22: Ouais, salut Mike.
21: Salut.
22: C'est Jack. Ah, sacré Mike. Ça fait plaisir de t'entendre.
21: Ah oui, bien sûr, ouais.
22: Bon, alors, let's jazz?
21: Always, man.
22: Mike, t'es prêt?
21: Ouais.
22: 3, 4 et 3, 4. Oh, vas-y, je t'écoute. Je suis avec toi, Mike.
21: Rip to be. J'avale mon cou. Dis, tu m'appelles, vous, que je chante dans le téléphone à 3 heures de l'après-midi, toi?
22: Rip to be abedobedoura. Hé, Mac.
21: Ouais.
22: Ça fait du bien, hein?
21: Ça dégage. Mais je vois toujours pas qui tu es, hein?
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23: Fromagerie, bonjour.
4: Bonjour monsieur, c'est bien la fromagerie?
23: Oui.
4: Monsieur Martin, à l'appareil, les assurances Martin?
23: Oui, alors ça ne nous intéresse pas.
4: Ah.
23: Au revoir.
4: Zut, parce que je voulais vous déposer votre contrat, j'ai tout préparé moi-même.
23: Ah, parce que votre numéro est masqué, alors vous voyez, quand c'est comme ça, on ne décroche pas.
4: Ah oui, vous ne décrochez pas les numéros masqués?
23: Ah oui, moi je ne décroche plus. Hein.
4: Ah bah vous avez raison, déjà si c'est masqué, c'est louche.
23: S'ils sont masqués, c'est qu'ils ne veulent pas être connus, mais alors pourquoi? Je décrocherai.
4: Bah voilà, parce qu'à tous les coups, ça va être une arnaque.
23: Oui, automatiquement.
4: Le gars, il appelle en numéro masqué pour vous dire qu'il doit vous déposer un contrat.
23: Bah, numéro, voilà, c'est ça.
4: Que soi-disant, il a tout préparé lui-même.
23: Oui, alors vous disiez que vous aviez un contrat à déposer.
4: Bah, exactement, j'ai tout préparé moi-même. C'est pour votre assurance fromage, vu que c'est obligatoire.
23: C'est-à-dire, et je comprends pas ça, l'histoire d'assurance fromage.
4: Pardon, c'est quand même un des grands projets du Premier ministre.
23: Hein?
4: Vous n'avez pas entendu parler de la réforme de l'assurance fromage?
23: Pas du tout.
4: En gros, c'est une garantie pour ceux qui travaillent pas de pouvoir toucher du fromage.
23: Il a pondu quand cette histoire?
4: Ah bah c'est tout nouveau, c'est C'est pour ça que moi, je vous ai préparé le contrat.
1: Elle a signé ?
4: Qui ça, elle ?
1: Pas ma patronne.
4: Non, pas du tout.
1: Ah, donc, qu'est-ce que vous voulez que je fasse ?
4: Bah, vous signez à sa place.
1: Ah non, je signe rien du tout, moi. Je n'ai pas le...
4: Vous n'avez pas de stylo ?
1: Non, non, c'est pas une question de stylo.
4: Non, mais je peux vous prêter un stylo, ça, c'est pas un problème.
1: Attendez. Oui, bonjour.
4: Ah, bonjour monsieur, c'est le patron.
1: Attendez, vous voulez me faire poser une assurance de quoi, monsieur ?
4: C'est ce que j'expliquais, c'est rapport à la réforme de l'assurance fromage.
1: Vous m'avez dit chômage ?
4: Non, fromage, l'assurance qui vous permet de toucher du fromage si vous travaillez pas.
1: Attendez, j'ai pas compris. Si je travaille plus, pour que je touche quoi ?
4: Bah du fromage.
1: Ah bon ?
4: Donc vous êtes fromagiste.
1: Oui.
4: Donc vous offrirez du fromage à ceux qui travaillent pas.
1: Bah bien sûr.
4: Faudra juste signer le contrat.
1: Ah non, mais moi je signe rien du tout.
4: Remarquez, je vais le pré-signer moi-même comme
1: non,
4: ça.
1: Non, mais ça va être pré-signé, c'est-à-dire que je signe un chèque en blanc puis vous faites ce que vous voulez.
4: Alors non, pardon, je prends plus les chèques parce que j'ai eu les impayés, mais je vais passer prendre du fromage gratuit effectivement.
1: Ah bon, bah d'accord, bah non, mais
3: quoi ? Oui ? Allô ?
4: Quoi ? Oui ? Ah, c'est madame.
3: Oui, non, c'est monsieur, mais c'est pas grave.
4: Ouais, non, on va pas chipoter.
3: Pardon ?
4: Donc, vu que vous ne cotisez pas à l'assurance fromage...
3: On n'est peut-être pas assuré chez vous, mais moi, je peux vous assurer.
4: Hop, comment ça, c'est vous qui allez m'assurer ?
3: Non, je peux vous
4: assurer. Et de quel droit ?
3: Je peux vous...
4: Alors, pardon, mais c'est moi l'assureur dans l'histoire.
3: Non.
4: Si.
3: Non, je peux... Non, attendez, vous arrêtez de me couper la parole, je vous dis qu'on est assuré.
4: Peut-être, mais est-ce que vous êtes assureur ?
3: Non, je vous ai pas dit. Je peux vous assurer que nous sommes...
4: Bah non, c'est pas vous qui allez m'assurer, vu que c'est moi l'assureur.
3: Non. Je peux vous assurer...
4: Pardon, mais là, vous mélangez tout.
3: Non, c'est vous qui me comprenez pas. Je peux vous assurer que
4: non,
3: nous sommes...
4: Non, hors de question.
3: Je peux vous assurer que nous sommes assurés.
4: Oui, mais non.
3: Analysez, monsieur.
4: Bah, c'est faux.
3: Je peux vous assurer...
4: Déjà, je connais mon métier. Vous ne travaillez pas dans l'assurisme.
3: Écoutez, les gens.
4: Oh, bah, si on peut plus rien dire.
3: Non, mais...
4: Vous voyez, c'est comme si moi, je vous disais, je peux vous fromager.
3: Mais vous ne laissez pas finir ma phrase. Laissez-moi finir ma phrase.
4: Oui, ah bah, je vous écoute, pas de problème.
3: Donc, je vous répète ma phrase et vous me l'écoutez jusqu'au bout.
4: Cela dit.
3: Sans m'interrompre.
4: Ah.
3: Sinon, je raccroche.
4: Enfin, je veux dire, je la connais, votre phrase.
3: Répétez ce que je viens de dire.
4: Bah, en gros, vous me dites que vous êtes aussi assureur.
3: Pardon ? Mais je vous dis pas que je suis assureur.
4: Eh, à ce moment-là, moi, je vends du fromage.
3: C'est quoi, vous êtes...
4: Bah oui, si vous êtes fromagiste assureur, je vois pas pourquoi je serais pas assureur fromagiste.
3: Non.
4: Ah bah, il y a pas de raison.
3: Non, c'est un canular.
4: Ah, non, mais c'est pas possible. Non, mais c'est un canular.
3: Non, c'est un canular que vous me faites. Ah bah, si.
4: Ah oui, c'est pas possible.
3: Ah oui, c'est un canular.
4: Ah oui, mais d'ailleurs, je confirme que oui, c'est un canular.
3: Je suis tombé dedans. Je vous dis bravo.
4: Ah non, moi, je vous dis bravo.
3: Ah non, bravo. Ah non, donc je suis tombé les deux pieds dedans.
4: Et donc oui, c'est la radio gagnée. Et d'ailleurs, laquelle ?
3: Dites-moi.
4: Ah non, dites-moi vous.
3: Non,
4: vous d'abord. Bah, je vous aide, une radio où on aime beaucoup rire.
3: Ah oui, rire et chanson, ça y est.
4: Okay. Eh ben voilà, bienvenue.
3: Allez, bon courage et bonne continuation surtout.
4: Merci, vous aussi, et au revoir madame.
3: Voilà, c'est ça.
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9: Oui, allô ?
24: Allô, monsieur Noir ?
9: Oui ?
24: Vous êtes bien, dites-moi bonjour, vous êtes bien 34 de la rue, vous ?
9: Oui.
24: Ah, parce que moi je suis au 15.
9: Oui.
24: Et voilà. Et je me permets de vous appeler parce que je viens d'avoir une portée de chats. J'en ai eu 7 des chatons.
9: Oui.
24: J'ai pas le courage d'aller les noyer, voyez-vous. Et je voulais savoir si vous, qui êtes mon voisin, vous pourriez aller les noyer vous-même cet après-midi.
9: Ah, en fin de soirée. Je suis pris cet après-midi.
24: Ah. Oh, c'est gentil. En fin de soirée, vers quelle heure ?
9: Oh, 6h30 par là.
24: D'accord.
9: Oui.
24: Bon, il y en a 7.
9: Ah, bon Dieu.
24: Oui, ça fait trop pour moi.
9: Ah non. Puis des chats, bon, bah, il faut les nourrir. Hein.
24: Oui, c'est ça.
9: Vous êtes au numéro 15 ?
24: Oui, voilà.
9: Quel nom c'est, sans curieux ?
24: Alors, Madame Lamolle.
9: Madame ?
24: Lamolle.
9: Vous êtes en face chez Mimille, là, non ?
24: Oui, comment ? Exactement.
9: Ah, c'est la grande maison.
24: Voilà.
9: Oui. Vous avez votre petit-fils avec vous ?
24: Exactement.
9: Ah, d'accord, madame.
24: Voilà.
9: Bon, ben, je sonnerai, puis, ben, on les noiera, hein. Parce que...
24: Oui, je peux pas.
9: Ça fait des lapins encore, ça irait ?
24: Oui, on pourrait les revendre à la boucherie ou...
9: Oui, non, mais on ferait du pâté de lapin.
24: Ah, ben, attendez, parce que ça tombe bien. Mon fils, il a un lapin, et il m'a mordu.
9: Ah, oui.
24: Est-ce que ça vous embêterait également pour le lapin ?
9: Qu'est ?
24: Mon fils.
9: Oui.
24: Il a un lapin.
9: Oui.
24: Et le lapin, il s'appelle Sam.
9: Oui.
24: Et il m'a mordu.
9: Ah bon ?
24: Oui, il m'a mordu.
9: Ah oui.
24: Est-ce que ça vous embêterait ?
9: De
24: vous en occuper ?
9: Oh ben, je verrai ça en pensant soi. Hein ?
24: Oui, vous pouvez vous en occuper du lapin ou pas ?
9: Oui.
24: Ah, c'est vrai ?
9: Oui.
24: Et là, vous ferez du pâté ou...
9: Ah bah, on achète un peu de cochon, puis on mélange, on fait du pâté de... Vous voyez, il faut... Il est gros
24: oui, quand même.
9: Ah oui, oui. Bon, ben, on fait comme ça, madame. Oui.
24: Et éventuellement, c'est vous qui allez lui tordre le cou ou c'est moi qui le fais? C'est plutôt vous?
9: Non, non, moi, on les saigne, un lapin.
24: Ah, vous croyez?
9: Ah ben si, il faut le saigner. Une bête, ça saigne.
24: Ah, mais il faut
9: ça,
24: pas...
9: Ça, c'est pas... La viande, elle n'est pas bonne.
24: Ah, je lui tords pas le cou en vous attendant?
9: Non, non, non, non, non. Ah non, non, non, non, non, non, non, non. On reparlera ça tout à l'heure.
24: Oui. Vous savez, pour vous remercier,
9: oui.
24: Hein, si ça ne vous embête pas, parce que je suis une dame honnête.
9: Oui.
24: Vous savez, je ne suis pas slave, mais oui. je suis honnête quand même, parce qu'on dit toujours les slaves honnêtes.
9: Oui, oui, oui, non, non, non, mais je vous écoute, là, oui, oui.
24: Vous savez, les slaves honnêtes.
9: Oui, oui, oui.
24: Et je vous ferai une petite gâterie.
9: D'accord.
24: Ça ne bon. Vous embête pas?
9: Non, non, non. Bon, à ce soir, madame.
24: Attendez, et mon voisin, vous le connaissez, Mimile?
9: Oui, Mimile, oui.
24: Il est un peu...
9: Oh, il est un peu zozo, hein.
24: Voilà, est-ce, oui, que ça oui, vous, oui. Est-ce que ça vous embêterait de m'en débarrasser?
9: De vous débarrasser de...
24: Du voisin. Est-ce que ça vous embêterait de noyer avec les chats?
9: Ah non, non, non.
24: Mais pourquoi?
9: Ah ben non, je le connais depuis longtemps. Il faut le laisser comme il est, hein, ce pauvre.
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5: Bienvenue au Centre des Finances Publiques.
6: Oui.
7: Oui, bonjour monsieur, c'est bien les impôts?
6: Oui, la trésorerie.
7: Oui, voilà, je voudrais le service des délationneurs, s'il vous plaît.
6: Délationneurs?
7: Oui.
6: C'est-à-dire?
7: Déjà, c'était pour savoir combien c'était payé.
6: Oh, bah alors là... Ah, ça a été dit ça, j'ai ma collègue qui me dit qu'elle a entendu ça à la télé aussi, oui, en effet.
7: Ah, voilà.
6: Tant qu'on n'aura pas une note en nous disant, bon ben, si telle personne veut faire ci, faire ça, ça doit être fait comme ci, comme ça, comme ça.
7: Quand vous dites comme ci, comme ça, c'est comment, par exemple?
6: Bah, je ne sais pas, puisque les notes, on les a pas encore.
7: Et si moi, je vous fais une note, du coup?
6: Mais non, mais... Au niveau de notre direction.
7: Parce que moi, du coup, j'ai commencé à faire un peu le tour. Vous payez vos impôts, vous?
6: Oui, tout à fait.
7: Vous êtes sûr?
6: Oui.
7: Parce que je vais vérifier, attention.
6: Parce que nous, on est contrôlés, donc il n'y a pas de souci.
7: Je vais prendre votre nom, quand même.
6: Ouais, mais non, non.
7: Bah, sinon, je vais prendre le nom de votre collègue, alors.
6: Non, non plus, non, vous ne prendrez pas le nom de ma collègue non plus, non.
7: Ah oui, donc elle ne paye pas ses impôts, c'est ça?
6: Non, pas du tout.
7: Non, non, mais je vais faire une enquête.
6: Hein. Bah, faites une enquête si vous voulez.
7: À la limite, vous savez quoi?
6: Quoi?
7: Vous me donnez discrètement son nom, et puis je.
6: Non, pas vraiment, non.
7: Et dans ce cas, est-ce que je pourrais avoir le patron?
6: Oui, tout à fait. Voilà.
10: Ah oui, allô?
7: Oui, bonjour, madame.
10: Non, monsieur, s'il vous plaît.
7: Je demandais le service des délationneurs.
10: Attendez, c'est un projet, c'est même pas sûr, c'est même pas encore voté.
7: Le problème, c'est que quand je vais chez les gens et que je leur demande leur feuille d'impôt, il y en a, ils veulent pas me la montrer.
10: Ouais, hein. Mais là, vous avez été missionné par personne pour faire ça.
7: Je vais prendre votre nom, quand même.
10: Oui,
7: D'accord. Mmh. Comme ça, au moins, je peux déjà me présenter de votre part quand je vais chez les
10: gens. Ah non, non, surtout pas. Vous rigolez ou quoi? Vous n'avez pas le droit de faire ça. Hein. Attendez, c'est quoi votre nom? Parce que moi, sinon, moi, je peux vous dénoncer auprès de la direction des finances publiques.
7: Ah bah non.
10: Ah bah attendez, vous n'avez pas le droit de faire ça. Hein. C'est interdit. Hein.
7: Ah bah c'est moi qui dénonce dans l'histoire. C'est
10: ouais,
7: pas...
10: mais non, mais vous n'avez pas le droit de vous déplacer en mon nom. Hein. Si vous faites ça, c'est carrément illégal.
7: Moi, ça me permet de faire une petite liste de ceux
10: non,
7: qui
10: non,
7: payent
10: non,
7: pas.
10: Vous n'avez pas le droit, c'est interdit.
7: Et si je me fais une carte avec votre nom, mais avec le mien aussi
10: mais
7: sur la
10: comprenez...
7: carte?
10: Non, mais vous comprenez le mot illégal. Pour avoir un truc de mission, faut avoir un écrit du ministère des finances publiques.
7: Donc faut que je fasse un écrit.
10: Non, non, non, non, vous faites rien du tout.
7: Ah bah vous me dites de faire un écrit.
10: Mais attendez, vous faites pas d'écrit pour un truc qui n'existe pas, monsieur.
7: Allô?
11: Ah moi je vais appeler la direction, je vais la
7: gendarmerie, hein. Ouais, oui. Mais vous avez un truc à vous reprocher, non?
10: Ah bah moi j'ai prévenu à la direction générale des finances publiques et j'ai prévenu aussi à la gendarmerie.
7: Non mais voilà. on fait 50-50.
10: Bon, puis quoi encore? Non mais attendez, je peux pas.
7: 60-40.
10: Non, non, au revoir.
7: 60, bon, allez, 70-30 et vous passez à la radio.
11: C'est la radio?
10: Non, c'est une blague. C'est la radio. Et c'est quelle radio?
7: Ah bah alors, devinez.
10: Non mais attendez, je vais pas que ça faire non plus deviner les radios.
7: Une radio qui fait des blagues?
10: Moi j'en connais qu'une alors.
7: Laquelle?
10: Bah ben, Rire et Chanson, mais bon.
7: Bah oui.
10: Ah d'accord. C'est ça. Bon, j'étais en train de chercher le numéro de ma direction, alors.
7: D'accord, bah je peux l'appeler de votre part si vous voulez.
10: Non, non, non, surtout pas, non. Pitié, non.
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27: Allô?
28: Oui, allô?
27: Oui, bonjour.
28: Bonjour.
27: Adjudant de la place gendarmerie nationale, pareil.
28: Oui, d'accord.
27: Oui, d'accord, qui?
28: Monsieur Toulis.
27: D'accord. Très bien.
28: Monsieur Toulis Bernard.
27: Oui, Bernard, hein, B-E-R-N-A-R-D.
28: D'accord, oui.
27: C'est-à-dire B-E-R.
28: Comme Bernard, N-A-R-D.
27: Non, D.
28: Hein?
27: D.
28: Non, non, D.
27: D.
28: Bah si je vous dis que c'est un D que mon prénom y porte, c'est que je sais quand même écrire mon prénom quand même. C'est
27: attends.
28: Pas un T, c'est un D.
27: B E R
28: N A R D.
27: N A R D.
28: Ben moi, je vous dis que mon prénom, c'est B-E-R-N-A-R-D.
27: En deux mots?
28: Non, en un seul mot.
27: Attendez, moi, je suis adjudant, quand même, je connais, hein.
28: Ben, moi, je suis peut-être que simple citoyen, mais je sais écrire mon prénom, quand même.
27: Alors, Bernard, c'est pas votre prénom?
28: Ben, Bernard, si, c'est mon prénom, mais ça s'écrit pas comme vous me le prononcez. Ça s'écrit B-E-R-N-A-R-T.
27: Ah, il y a un T, voilà.
28: Un D. Un D.
27: D comme Théodore, hein?
28: Non, D comme démuni.
27: Comme des menuisiers?
28: Démuni, pas des menuisiers, démuni.
27: Démuni.
28: Voilà.
27: Démuni. D-E-S.
28: Oui, mais enfin, c'est à quel sujet, là, s'il vous plaît?
27: Je vous passe le capitaine, hein?
28: D'accord.
27: Le capitaine, on a le citoyen. Bernard, c'est ça votre prénom?
28: Non, Bernard.
27: Alors, excusez-moi, capitaine Ledoux à l'appareil.
28: Oui, bonjour, monsieur.
27: Bonjour, monsieur. Monsieur?
28: Bernard, Toulisse, Bernard.
27: Alors, Bernard, Toulisse, Bernard.
28: Bernard, oui, voilà.
27: Deux fois Bernard.
28: Mais non. Toulis, Bernard. Toulis, T-H-O-U-L-I-2-S-E. Bernard, B-E-R-N-A-R-D.
27: T-E-A.
28: Oh là là là là là là. B-E-R-N-A-R-D.
27: T.
28: Non, D.
27: B.
28: D.
27: B comme Bernard.
28: Oui, Bernard. B-E-R-N-A-R-B. Non, D.
27: D. André.
28: Non, un D, comme démuni ou autre chose.
27: Démenuisier.
28: Voilà, comme démuni, oui.
27: Alors, monsieur Toulis.
28: Oui.
27: Termer.
28: Bernard.
27: T-S-E-R-M-A-R-P.
28: Oh là là là là là là. B-E-R.
27: V comme Vincent.
28: B comme blouson. E comme Émilie.

0: D'accord.
1: Monsieur Toulos Vermeer, ouais, porte plainte pour le vol du blouson de sa fille, Émilie, que vous auriez dérobé à Poitiers. Vous auriez des remords, c'est ça?
0: Mais j'ai rien dérobé.
1: Allez le chercher, une fourgonnette.
0: Mais qui c'est qui est au bout du fil?
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3: Bonjour.
4: Bonjour monsieur, c'est bien la Syrie?
3: Non, c'est madame.
4: Ah, d'accord, bah oui, dites-le, pardon, je savais pas.
3: Quoi, vous savez pas quoi? Je vous ai répondu.
4: Je veux dire, avant que vous me le disiez, je pouvais pas deviner que vous étiez pas un homme.
3: Ah, parce que j'ai une voix qui ferme, merci, c'est gentil.
4: Bon, mais c'est pas grave, moi aussi j'ai une voix d'homme, ça m'a jamais dérangé.
3: Bon, vous voulez?
4: Vous parlez.
3: Je vous écoute.
4: Super, monsieur Martin à l'appareil, office de l'urbanisationnisme Martin-Villois, on va installer des toilettes publiques chez vous.
3: Et pourquoi vous devez installer des toilettes sur notre site?
4: C'est un nouveau truc. Pour éviter d'avoir des toilettes publiques partout dans les rues, on les met dans les entreprise maintenant.
3: Non, mais vous ne pouvez pas imposer ça, la validation de la direction, monsieur.
4: Ah, mais ma direction a validifié le projet, pas de problème.
3: Non, c'est la mienne.
4: Bah oui, la mienne, évidemment.
3: Je ne dois pas parler français, il y a un souci.
4: Ah,
3: là.
4: Je ne savais pas, alors quittez pas. Mister Martin, il y a un monsieur au téléphone qui me dit qu'il ne parle pas français. Est-ce que vous pouvez lui parler en étranger?
3: Non, mais il est complètement...
4: Je vous le passe. Yes, hello?
3: Oui.
4: Hello, mister. I am Mr. Martin, the colleague of Mr. Martin.
3: Alors, non, mais j'ai dit que je parlais français.
4: Ah, mais you speak French?
3: Ah oui, French, oui, mais votre collègue...
4: Ok, parce que my colleague speak French aussi, donc I repass you, je vous le repasse.
3: Non, c'est pas utile, il comprend pas ce que je lui demande. Donc,
4: Mr. Martin, the person parle French, et il m'a dit qu'il est very intéressé par les public toilettes.
3: Mais non, mais franchement, j'ai jamais dit ça.
4: I repass you. Oui, allô?
3: Non, mais... Attendez.
4: Bonne nouvelle, mon collègue me confirme que vous parlez français.
3: Attendez, stop, avant de vous emballer. Moi, je vous dis que j'ai une direction, c'est pas vous qui allez me donner des ordres, d'accord?
4: Ah, mais d'accord, si vous préférez, on va mettre que c'est votre patron qui vous a ordonné de le faire.
3: Mais non.
4: Ou non, mieux, on dit que c'est votre ordinateur qui vous l'a dit.
3: Non, mais vous le faites exprès ou quoi?
4: Franchement.
3: Depuis quand un ordinateur est une direction?
4: Bah, avec l'intelligence artificielle, pardon, mais maintenant, c'est souvent l'ordinateur qui décide. Après, si vous avez pas d'ordinateur.
3: Alors là, c'est le bout du bout. Non, c'est pas question que j'ai pas d'ordinateur.
4: Et sinon, vous avez un patron ou pas?
3: Alors, un instant.
4: Merci, monsieur.
5: Allô.
4: Bonjour madame.
5: Oh, c'est monsieur.
4: Admettons, pardon de vous déranger, il y a votre collègue qui fait des histoires parce que je vais implantationner des toilettes publiques chez vous et qu'il n'a pas d'ordinateur.
5: Quoi? De quoi l'implantation des toilettes publiques chez moi?
4: Oui, c'est ça. Ah bah vous êtes au courant, parfait.
5: Non, vous n'avez pas me foutre des chiottes publiques chez moi, non?
4: Non, d'abord je vous installe ce qu'on appelle la fosse à cabinet.
5: Non, mais j'en ai rien à foutre, votre fosse, vous passez pas chez moi.
4: Alors, conseil de professionnel, c'est quand même mieux avec la fosse, sinon problème de stockage.
5: Non, mais moi je vous le dis, j'en ai rien à foutre. Dites-leur qu'il y a lieu tôt parce que chez moi, il y a personne qui vient à chier à part moi, d'accord?
4: Oula! D'accord, pardon, on s'est mal compris.
5: Oh, les gens, vous les envoyez chier à la mairie, si vous voulez. C'est pas un problème.
4: Non, mais personne ne va scier à votre place. Les gens viennent pas couper du bois, ils viennent juste au water.
5: Non, chier, d'accord.
6: Il y en a un besoin.
4: Ah, il y en a un autre derrière, non?
6: Passe-moi le.
5: Je vous passe ma secrétaire.
4: Merci, madame.
7: Allô?
4: Et bonjour, monsieur.
7: Madame.
4: Ah, bah, décidément. Votre collègue m'a dit qu'il me passait son sous-fifre.
7: Mon collègue, c'est mon mari. La maison, elle est à moi, c'est privé.
4: Ah, bah, alors, votre collègue s'est trompé parce qu'il m'a dit qu'il me passait le secrétaire.
7: Ben, c'est moi, oui, bon, sa femme. Ben oui, je fais les papiers.
4: D'accord, vous êtes femme secrétaire chef.
7: Voilà.
4: Ok, donc c'est à vous que je fais les papiers. Comme quoi, vous demandez des toilettes publiques chez vous?
7: Non, on n'a pas besoin de toilettes publiques. On ne reçoit pas de public. J'ai mes toilettes. Je ne reçois que des amis de la famille.
4: Ah, mais ça change tout.
7: Eh?
4: Si déjà vous recevez famille et amis dans vos toilettes, vous êtes considéré comme toilette semi-publique.
7: Mais qu'est-ce que c'est? Mais doudou.
4: Bah dans ce cas, c'est très simple. Vous allez faire un jour sur deux, un jour toilette pour la famille et les amis, un jour pour
7: mais
4: les autres.
7: C'est quoi ce délire? Je vais porter plainte.
4: Oh bah moi d'abord.
7: Stop.
4: Ah bah attends, non assistage à personne dans le besoin.
7: Stop.
4: Je précise, dans le petit besoin et le gros besoin.
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8: Ambulance, bonjour.
9: Bonjour madame, je suis bien aux ambulances.
8: Oui monsieur.
9: Bonjour madame.
8: Bonjour monsieur.
9: Monsieur Ledieu à l'appareil.
8: Oui.
9: Je vous appelle parce que, vous savez, on garde des enfants là, hein, pendant les vacances de Pâques. Hein.
8: Oui.
9: Et là je viens de surprendre mon petit-fils.
8: Oui.
9: Il s'apprêtait à téléphoner, à vous appeler, là, il allait composer votre numéro.
8: Oui.
9: Pour vous faire une plaisanterie au téléphone alors qu'il est en vacances et que je lui expliquais que vous travaillez pendant ce temps-là.
8: D'accord.
9: Et que s'il y avait des gens à qui il fallait pas faire des blagues, c'était bien les ambulances.
8: Ah d'accord.
9: Je vous le passe, si vous pouvez lui expliquer pourquoi il faut pas vous faire de blagues, ça m'arrangera comme ça. C'est bien que cette génération-là, on leur fasse la morale un peu aussi.
8: D'accord,
9: hein.
8: Merci.
9: Écoute, la dame va t'expliquer.
8: Allô?
9: Il vous écoute, hein?
8: Oui, bonjour.
9: Il est assez timide.
8: Et oui, il faut pas faire de blagues parce que tu sais, nous, on a des gens très malades à transporter. Après, si on vient chez toi parce que tu nous as fait une blague, ça va pas aller, quoi. Hein? Tu comprends, hein?
9: Oui, allô?
8: Oui.
9: Oui, bonjour. Je sais pas pourquoi vous me dites ça parce que je sais très bien. Je suis brancardier à l'hôpital.
8: Mais attendez, vous avez quel âge, monsieur?
9: Moi, j'ai 50 ans.
8: Ah, mais voilà.
9: Je vous passe mon grand-père. Hein.
8: D'accord.
9: Allô?
8: Oui?
9: Je vous ai eu.

0: Comment?
1: Ben oui, monsieur, je suis content.
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3: Oui, bonjour.
4: Oui, bonjour madame, excusez-moi. Je vous appelle parce que j'ai vu votre annonce sur le site pour la bouteille de vin.
3: Oui, si vous voulez une bouteille, je peux vous vendre une bouteille, mais en général, je les vends par 6. Dites-moi, quand vous pouvez passer?
4: Aujourd'hui, non, mais peut-être, oui, demain, je peux, dans l'après-midi ou fin de journée.
3: Plutôt 18h.
4: 18h, bah oui, ce sera parfait pour le goûter en plus.
3: Parce que, attendez, pour le goûter, comment ça pour le goûter?
4: Bah, je vais quand même le goûter avant de l'acheter, oui.
3: Ah, bah non, je peux pas vous ouvrir une bouteille.
4: Comment ça?
3: Attendez, si vous voulez le goûter, bah ça vous coûtera le prix d'une bouteille, quoi.
4: Bon, vous êtes pas logique, là.
3: Ah bon, pourquoi? Je vous préviens, vous la goûterez pas avant de l'avoir payé.
4: Au prix que ça coûte, quoi.
3: Attendez, oui, non, mais vous prenez une bouteille de vin, vous l'ouvrez, vous la goûtez, puis après, vous la payez pas parce que vous dites qu'il est pas bon.
4: Bah, quand il est pas bon...
3: Non, vous la payez d'abord, et après, vous la goûtez.
4: De toute façon, au pire, si je la prends pas, dans ce cas, vous remettez le bouchon.
3: Ah non, mais moi, c'est du vin que j'ai pour vendre. Moi, je ne vends pas de bouteille entamée.
4: Non, mais ça, on le dit pas. Si
3: non, mais attendez, non, mais ça se dit pas, bah si.
4: Ça combien, la bouteille?
3: 250€, la bouteille.
4: 250€?
3: Euros, oui.
4: Ah, je pensais que c'était 250 francs, moi.
3: Non, il y a longtemps qu'on n'est plus en France, c'est 250 euros la bouteille.
4: À la limite, on remet à niveau après.
3: Une fois qu'elle est débouchée, elle vaut zéro.
4: Oui, mais si elle est rebouchée après.
3: Non, elle vaut zéro. La capsule qui fait le tour, elle est découpée. Ça vaut zéro. Non.
4: Alors ça, mon beau-frère, il m'a montré une technique. Faut tirer un
3: pouce. Oui, bah, vous, avec une seringue, on va pomper avec une seringue. Non.
4: Ah, bonne idée.
3: Non, bah, ça, c'est des combines d'arnaqueurs. Il est hors de question qu'après que j'ai une bouteille.
4: Elle aura l'air comme neuve, hein, entre nous.
3: Peu importe. Et même mes caisses, elles sont jamais ouvertes.
4: Bah, alors, dans ce cas, si je goûte une caisse.
3: Si vous goûtez une caisse,
4: ouais.
3: Et bah, vous allez en grande surface, vous trouvez un vin qui vous plaît.
4: Voilà, moi je vais en grande surface, je prends une étiquette, je vous la rapporte, comme ça, on peut compléter si jamais.
3: Non, mais attendez, moi je prends pas du château Tartempion ou je ne sais quoi. Hein.
4: Non, mais on en met juste un petit peu pour.
3: Non, il est hors de question. Hors de question que je fasse ça, non, mais ça va pas, non. Faire des trucs pour arnaquer les gens, ça va pas. Hein.
4: Non, bah alors dans ce cas, vous savez quoi? Si jamais je le prends pas, on rebouche.
3: Vous me la payez, vous faites ce que vous voulez avec.
4: Non, mais ce que je veux dire, c'est que vous avez qu'à dire qu'il est resté un peu au soleil et que ça s'est
3: évaporé. Non.
4: Ah bah si.
3: Ah non, mais non.
4: Ah bah si.
3: Non.
4: Si.
3: Non. Non, bah c'est de l'arnaque, pure et simple, moi je fais pas ça.
4: Ah donc vous reconnaissez que c'est de l'arnaque?
3: Quoi?
4: Bah vous...
3: De remplir les bouteilles, oui, de l'ouvrir et remettre du vin, un autre vin dedans, bien sûr que c'est de l'arnaque.
4: Et vous rachèteriez une bouteille ou pas? J'en ai une à vendre.
3: Ah non, j'achète pas de bouteille, moi si j'en ai à vendre, c'est pour en acheter.
4: Non mais je peux vous en prendre une et puis vous...
3: Non, mais attendez, ça va pas, non.
4: Combien vous la vendez?
3: 250€ la bouteille.
4: Eh bah je vous la fais à 245, moi.
3: Bon, vous commencez à me saouler, vos conneries, ça va bien.
4: Excusez-moi, pour commencer à vous saouler, il faudrait déjà goûter le pinard, non?
3: Ouais, bah, buvez ce que vous voulez.
4: Vous voulez que je vous rappelle quand vous aurez dessoulé?
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6: Allô?
7: Oui, bonjour, je suis mis au cabinet médical du docteur...
6: Oui, bonjour, monsieur.
7: C'est le docteur lui-même?
6: Oui.
7: Vous êtes bien gastro-entérologue?
6: Oui.
7: Oui, très bien. Bonjour, docteur. C'est le service de France Télécom, l'appareil, le 14. Oui, docteur, nous vous informons qu'à partir de 15h, vous allez hériter d'un nouveau système téléphonique de France Télécom, un nouveau service qui s'appelle la sonnerie personnalisée. Je ne sais pas si vous êtes au courant de ça.
6: Non, pas du tout.
7: Toutes les professions indépendantes de la région vont avoir une sonnerie qui indiquera, par une illustration sonore, la profession que vous avez.
6: Oui.
7: C'est-à-dire qu'évidemment, on saura si vous êtes médecin, on saura si vous êtes agriculteur.
6: Ah bon?
7: Voilà.
6: Mais ça consiste en quoi alors?
7: Ben, les gens qui vous appellent entendront une sonnerie téléphonique, une illustration sonore, et donc ils sauront que vous êtes bien de médecin, gastro-entérologue, puisque les...
6: Mais comment ils sauront, eux, que ça correspond à la truc gastro-entérologue?
7: Ah ben, vous voulez que je vous fasse entendre?
6: Ouais.
7: Je vais vous faire entendre. Tu me bascules la cartouche, je vais vous faire entendre déjà agriculteur. Vous allez voir, la 14, éleveur-agriculteur. Ouais, vas-y. Je vous fais entendre la cassette, hein.
6: Oui.
7: Pour les agriculteurs, voilà ce que maintenant les gens entendent quand ils appellent un agriculteur. Hein. Oui. Merci. Allô?
6: Oui.
7: Vous avez entendu, non?
6: Oui, c'est parfaitement ridicule. Et quand on appelle un gastro-entérologue, qu'est-ce que ça donne?
7: Attendez, je vais vous faire entendre. Hein.
6: Oui, faites-moi entendre.
7: Je vous préviens, nous on n'est pas responsable de ça, ça a été fait à Paris. Hein.
6: Oui.
7: Tu me charges? Gastro.
6: Ah ben c'est pas possible.
7: Comment?
6: Ce sont des rots qu'on entend.
7: Oui, absolument.
6: Bah, on entend quelqu'un qui rote, alors...
7: Bah oui, mais c'est ce qu'il y a pour gastro-entérologie.
6: Oui, bah c'est lamentable. Je n'ose pas imaginer ce qu'il y a pour le gynécologue, hein?
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8: Bonjour.
9: Bonjour monsieur, c'est bien la société de nettoyage de bureau?
8: Je suis
0: une dame, mais c'est pas grave.
4: Oh non, c'est pas grave. Monsieur Martin à l'appareil.
0: Oui.
4: Je voulais savoir quand je pouvais venir récupérer mon bureau.
0: Mais je comprends pas où à faire, vous me parlez de récupérer un bureau.
4: Oui, c'est un vieux bureau que j'ai récupéré dans une brocante. Je voulais déposer pour le nettoyer.
0: Non, il n'y a pas de bureau à récupérer ici.
4: Ah bah c'est moi qui l'ai déposé chez vous.
0: Vous avez déposé ça quand, monsieur?
4: Bon, je suis passé hier soir vers 23h et vu que c'était déjà fermé, je l'ai laissé devant la porte.
0: Eh bah il a dû être enlevé par quelqu'un d'autre.
4: Ah d'accord.
0: On n'aviez pas le laisser devant la porte.
4: Non mais c'est sûrement un collègue à vous qui l'a rangé.
0: Attendez. Monsieur Martin, il dit qu'il vous a laissé son bureau. Allô?
4: Bonjour monsieur, apparemment c'est vous qui avez embarqué mon bureau.
0: On n'a pas du tout votre bureau chez nous monsieur, ça c'est n'importe quoi.
4: Non mais si ça se trouve, vous l'avez rangé avec tous vos autres bureaux à nettoyer.
0: Non mais nettoyage de bureaux monsieur, c'est des bureaux que l'on fait, on nettoie pas des bureaux, voyez?
4: Bah non, je vois pas, si vous nettoyez des bureaux, pourquoi vous nettoyez pas d'autres bureaux?
0: Bah nettoyage de bureaux, c'est-à-dire des bureaux, mais on fait du ménage dans les bureaux.
4: Voilà, dans les bureaux, vous faites le ménage dans les tiroirs, enfin j'ai
0: compris. On nettoie pas des bureaux, enfin...
4: Si ça se trouve, c'est un de vos gars qui bossait cette nuit et qui l'a rangé.
0: Mais non, ils n'ont pas rangé. Les gars étaient partis.
4: Avec mon bureau, et pourquoi?
0: Mais n'importe quoi, pas avec votre bureau.
4: Donc s'ils sont pas partis avec, c'est qu'il est chez vous.
0: Mais non, il n'y a pas de bureau chez nous.
4: Ah oui, donc si je viens là, je trouve aucun bureau.
0: Mais non, il n'y a pas de bureau, puis déjà, si vous venez, vous n'allez pas rentrer.
4: Alors pardon, mais je suis passé devant chez vous tout à l'heure,
0: ouais.
4: Et on voit très bien qu'il y a un bureau à l'accueil.
0: Et on voit un bureau à l'accueil, non, excusez-moi.
4: Ouais, donc si ça se trouve, c'est le mien.
0: Mais alors, ce qu'il y a comme bureau, c'est une table, monsieur.
4: Ah bah tiens, comme mon bureau.
0: Non, la table, ça fait 25 ans qu'elle est là, monsieur, c'est une vieille table.
4: Une vieille table, voilà, avec des pieds, avec 4 pieds, non?
0: Voilà, peut-être 4 pieds, oui.
4: Comme par hasard, encore une fois, comme mon bureau.
0: Vous me saoulez, là. Franchement, vous me saoulez.
4: Non, mais avouez que ça fait beaucoup de coïncidences.
0: Mais c'est pas votre table, monsieur.
4: Attendez, dessus, c'est plat, non?
0: Bah, dessus, c'est plat, ouais, c'est une table plate.
4: Eh, pem, j'en étais sûr comme mon bureau.
0: Bah, non, mais c'est en aucun cas votre table, monsieur, là. Je suis désolée.
4: Alors, peut-être que mon bureau est sous la table.
0: Non, sous la table, c'est des bidons de produits.
4: Justement, peut-être que quelqu'un a caché mon bureau sous la table, derrière les bidons.
0: Mais non, monsieur, il n'y a pas de place pour mettre deux tables dans le machin.
4: Bah, si, il suffit de reposer la table sur mon bureau.
0: Non, mais non.
4: Essayez de toquer sur la table pour voir.
0: Non.
4: Si, pour voir si ça sonne creux ou pas.
0: Bon, monsieur, allez, je vous laisse, hein.
5: Il y en a, ils sont à côté de la plaque.
4: Ah, mal raccroché.
5: On n'a pas, on n'a plus votre bureau. Fini.
4: Je suis toujours là, je vous entends, hein. Vous venez de dire, on n'a plus votre bureau.
8: Je rigolais, monsieur, parce que vous êtes à la mode.
4: Bonjour, monsieur, pardon, mais si vous l'avez plus, c'est bien que vous l'aviez avant.
8: Oui, c'est ça, on avait votre bureau, monsieur, c'est ça, c'est tout à fait ça.
4: Ah, bah voilà, j'en étais sûr depuis le début.
8: Déjà, qui êtes-vous, monsieur, d'abord? Je vais prendre votre nom.
4: Monsieur Martin.
8: Monsieur Martin, d'accord. Votre prénom, s'il vous plaît?
4: Martin.
8: Martin.
4: Absolument.
8: C'est une blague?
4: Oh, mais c'est complètement une blague, oui.
8: C'est la radio.
4: Ah, on avance bien, oui, c'est la radio, mais laquelle?
8: Que la radio que Martin, il écrit. Rire et chanson.
4: Mais oui, bravo, c'est ça.
8: Non, c'est une blague encore.
4: Ah bah là, non.
8: Pas encore une blague en plus.
4: Ah non, mais attendez, la preuve, ma femme peut témoigner, elle est à côté. Martine, oui, c'est moi ou pas? Ah oui, c'est toi. Ah,
8: ok.
4: Mais attendez, il y a mon chien qui peut témoigner aussi.
8: Ah oui, bah
4: avec Martin. C'est moi ou c'est pas moi? Oui, c'est toi.
8: Bah, enchanté.
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10: Allô?
11: Allô?
10: Oui?
11: Bonjour, monsieur.
10: Bonjour.
11: Je vous appelle.
10: Oui?
11: C'est pour avoir un taxi pour ce soir à 20h30.
10: Ah non, je suis taxidermiste, moi.
11: Pour aller à Dole, s'il vous plaît. Deux personnes sans bagages.
10: Non, mais monsieur, je suis pas taxi, je suis taxidermiste.
11: Alors, on n'est que deux.
10: Non, mais je vous dis, je suis pas taxi, moi.
11: Ben, écoutez, je ne sais pas, moi, 20h30, c'est possible?
10: Je ne suis pas taxi.
11: Oh, ben, n'importe, hein, si c'est pas... Je ne sais pas, moi, on n'a pas besoin... Non, on n'a pas besoin de voiture spéciale, hein, juste
10: oui, ben...
11: un taxi normal. Ah, on a été coupé.
10: Allô?
11: On a été coupé.
10: Non, monsieur.
11: Voilà.
10: Je vous dis que je ne suis pas taxi.
11: Vous m'entendez, monsieur taxi?
10: Oh, mais... Hey, vous m'avez compris, là?
11: Il marche pas, votre téléphone, on
10: je est... Je suis pas taxi, milliard de Dieu!
11: Comment?
10: Vous m'avez compris, tête de veau!
11: J'entends pas.
10: Il me fait pas chier, hein? Oui, vous foutez de ma gueule, là?
11: Allô?
10: Hein?
11: Vous m'entendez?
10: Non, mais vous foutez de ma gueule, là?
11: J'entends pas bien.
10: Mais, sacré vieux fou, mais je suis pas parti des taxis, moi!
11: Monsieur!
10: Vous foutez de ma gueule? Je suis naturaliste!
11: Vous êtes le taxi!
10: Le naturaliste.
11: Vous êtes naturiste?
10: Je me rappelle pas, hein, parce que... Là, ça va mal finir, hein.
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12: Bonjour.
4: Bonjour madame, c'est bien la charcuterie?
12: Vous appelez pourquoi?
4: Monsieur Martin, service technique, Martin Télécom. On est en train d'intervenir sur le réseau. Vous avez pas remarqué de problème téléphoniste ou internétique chez vous?
12: Bah moi, mon fax, il est au fond depuis le 14 juillet.
4: Ah, problème faxiste, ça je note.
12: Depuis le 14 juillet qu'ils ont volé les câbles.
4: Ah oui, bien sûr, donc problème câblateur, je note aussi.
12: Ouais, et là le fixe qu'on parle...
4: Oui, le téléphone fixe qu'on parle dedans, d'accord.
12: Je peux recevoir, mais je peux pas appeler.
4: Ah oui, ah bah vous, je crois que j'ai vraiment bien fait de vous appeler, non?
12: C'est ça, vous avez tout compris.
4: Je vous rassure, ça va se régler très simplement.
12: Ouais.
4: Il suffit que vous rappeliez le service technique depuis ce téléphone.
12: Ah mais on peut pas appeler, hein. Comment je vais faire pour les appeler? Vous avez un numéro spécial?
4: Exactement, c'est un numéro spécial qui ne peut être appelé qu'avec les téléphones qui ne fonctionnent pas.
12: Ouais.
4: D'ailleurs, c'est celui qui est affiché sur votre téléphone, normalement.
12: Anonymous, moi j'ai un écran.
4: Ah non, pardon, ça c'est le nom de ma chef, Anonymous. C'est parce que je vous appelle depuis son téléphone.
12: Anoninou?
4: Non, pas Noninou, Anonymous. Madame Anonymous.
12: Anonymous.
4: Voilà, bah elle est pas loin, vous voulez que je vous l'appelle?
12: Ça me fait peur, ça me fait peur, non.
4: Quoi donc, les femmes ou les chefs?
12: Un peu tout.
4: Ah oui, parce que là, c'est les deux. Chef et en plus femme.
12: Alors là, ça doit être torride. Hein. Là, ça doit être...
4: Ah, je vous cache pas que c'est pas facile tous les jours.
12: Non, c'est pas évident. Hein, c'est pas évident.
4: Non, mais en même temps, les femmes sont partout maintenant.
12: Ça fait peur.
4: Hein. Il paraît même que certains hommes, en vrai, ce sont des femmes déguisées en hommes.
12: Je préfère un technicien comme vous, c'est plus efficace.
4: Ah bah, c'est sûr que vous inquiétez pas, je vais bien m'occuper de vous. D'ailleurs, pour votre téléphone, je vais vous donner directement les instructions télétechnologistes.
12: Je vous écoute, on y va, là.
4: Ok, appuyez sur la touche étoile.
12: J'y vais, là.
4: Ouais, c'est parti.
13: Vous avez fait étoile.
12: Ouais.
13: Bip, bip, bip.
12: Allô.
13: Bip, bip.
12: Bip. Allô.
13: Bip, bip, bip.
12: Ça va plus. Ça ne fonctionne plus.
13: Bip, bip, bip, bip.
4: Oula, allô, vous êtes là?
12: Ouais.
4: Qu'est-ce qui s'est passé?
12: Bah, j'ai appuyé une fois, puis ça a tout flingué.
4: Ah bah, heureusement que vous avez appuyé que une fois, parce qu'il faut surtout pas appuyer plusieurs fois sur la touche étoile, hein.
12: Bah, si on appuie deux fois, ça va faire.
4: Ah non, si on appuie deux fois, ça craint rien.
12: Bon.
4: Bah oui, c'est juste si on appuie plus de trois fois. Là, ça vous facture 100 € à chaque bip. Ouais, c'est une mesure pour éviter que les gens appuient comme des tarés sur les touches. Vous savez, il y en a, ils peuvent pas s'empêcher.
12: Oh là là là là là.
4: Alors, je vous rassure, ça, on peut encore l'annuler. Vous avez du bol.
12: Alors, comment qu'on l'arrête, ça, là?
4: Attendez, je regarde le manuel. Appuyez sur dièse.
12: Une seule fois, hein.
4: C'est ça. Il y a écrit appuyez une fois sur dièse, mais n'oubliez pas d'appuyer sur étoile juste avant.
12: Là, faut appuyer sur étoile et après.
4: Ah oui? Qu'est-ce que vous avez fait?
12: J'ai appuyé sur dièse.
4: Aïe, parce que là, vous avez souscrit un forfait dièse. C'est un forfait mensuel que vous payez pour l'utilisation de la touche dièse.
14: Oui, bonjour.
4: Bonjour, madame.
14: Non, mais attendez, monsieur. On va s'arrêter là tout de suite. Là, vous arrivez comme un cheveu sur la soupe, puis vous m'inscrivez à un truc que je suis même pas au courant. Donc, je raccroche.
4: Ah, mais non.
14: Monsieur, j'ai raccroché.
4: Ah non, je crois pas, non.
14: Oh, arrêtez-vous, je vais raccrocher, monsieur.
4: Oh, vous bluffez.
14: Stop. Non,
4: bah, si.
14: Je dis, je vais raccrocher.
4: Oh, même pas cap.
14: Non, mais je vais raccrocher.
4: Pardon, madame, mais ceux qui disent...
14: Non, je suis pas madame, je suis monsieur, moi.
4: Alors, pardon, monsieur, mais ceux qui disent...
14: Non, mais vous allez pas me baratiner, vous arrêtez. Vous êtes tenace, mais moi aussi.
4: Comment? Vous m'avez traité de quoi, là?
14: Non, j'ai dit, vous êtes tenace.
4: Eh, allez, c'est bien ce qui me semblait, les gros mots.
14: Non, mais si vous regardez dans le dictionnaire, vous verrez que c'est pas un gros mot.
4: Je suis justement en train de vérifier. Tenace, gros mot qui sert à traiter les gens.
14: Non, mais non.
4: Exemple, espèce de tenace.
14: Allez, vous arrêtez votre cirque.
4: Ah non, le cirque, c'est pas moi, vous confondez avec mon beau-frère, le clown Martineau.
14: Non, mais vous arrêtez-vous.
4: D'ailleurs, ça fait longtemps qu'on l'a pas entendu, je vous le passe.
14: Allez.
4: Oh là là là là là là, bonjour ma petite fille.
14: Allez, on va arranger le clown.
4: C'est le clown Martineau.
14: C'est bon.
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16: Allô?
17: Bonjour madame.
16: Oui.
17: C'est la halte garderie.
16: Oui.
17: Bonjour madame, c'est le Père Noël à l'appareil.
16: Oui.
17: Nous appelons toutes les crèches et les haltes garderies de la région aujourd'hui.
16: Oui.
17: Pour faire la grande opération Papa Noël téléphone. Voilà. Et donc, nous vous demandons de nous passer deux ou trois petits-enfants.
16: Bon, viens, il y a le Père Noël au téléphone, Alexandra et ma...
17: Voilà.
16: Pense bien, ma chérie. Allô?
17: Oui.
16: Je vous la passe, hein?
17: Restez à côté d'elle, hein?
16: Ok, d'accord.
17: Bon, bien écouter.
16: Au revoir, Père Noël.
17: À tout à l'heure, madame.
18: Allô, Père Noël?
17: Bonjour, comment tu t'appelles?
18: France.
17: France, quel âge as-tu, ma chérie?
18: 5 ans.
17: 5 ans. Est-ce que tu sais lire?
18: Je sais pas.
17: Tu sais pas lire encore?
18: Non.
17: Eh ben, dis-moi, il va falloir apprendre. Et c'est pour ça que je t'appelle aujourd'hui, puisque je suis le Papa Noël de la CGT. Et figure-toi que nous te proposons aujourd'hui pour t'apprendre à lire les œuvres complètes de Karl Marx, reliées et cartonnées, pour 235 francs. Frais de port compris.
18: D'accord.
17: Tu vas demander ça à tes parents à Noël?
18: Oui.
17: Eh bien, écoute, je te souhaite un très bon Noël et puis je veux bien parler à ton ami.
16: Allô?
17: Oui.
16: Oui. France a parlé?
17: Oui.
16: Un peu intimidée, hein?
17: Oui, elle est un peu intimidée. Ouais. On va voir si la deuxième l'est moins.
16: Alexandra, tu viens dire bonjour au Père Noël, ma chérie? Je veux même pas lui dire bonjour.
17: Mais si elle veut.
16: Alors que lui, il pense à vous, là, bientôt.
17: Ah oui.
16: Dis Alexandra.
17: Je suis en train de préparer leurs cadeaux.
16: Bah, tu vois, il me dit qu'il est en train de préparer vos cadeaux, le Père Noël. Tu viens lui dire bonjour.
17: Ce sont des beaux livres pour apprendre à lire.
16: À lire. Tu viens, Alexandra. Je viens lui faire un gros bisou.
17: Je suis le Père Noël de la CGT.
16: Un bisou. Non, elle écoute, mais elle est intimidée aussi.
17: Eh ben, on fera pas notre beurre aujourd'hui, chez vous.
16: Voilà, bon, bah, écoutez, merci beaucoup.
17: Oui, bah, je vous en prie, c'est normal, parce que c'est pas dans votre crèche aujourd'hui qu'on fera notre beurre, parce que je suis le Père Noël de la CGT.
16: Ah bon, oh là là.
17: Voilà. Et oui. Nous essayons de savoir, évidemment, ce qu'elles aiment. Alors, il y en a une, la première, qui m'a dit qu'elle voulait les œuvres complètes de Karl Marx, et ça tombe bien, parce que nous les vendons 230 francs TTC. Et c'est un très bel ouvrage qui
16: oui,
17: est relié.
16: Non, moi, ça ne m'intéresse pas. Hein.
17: Non, non, je sais bien, vous non, parce que vous les avez déjà lus, forcément, mais la petite, oui. Alors, ouais. Il faut qu'on envoie ça à quelle adresse?
16: Comment ça? Attendez, je ne vous suis pas, là.
17: Mais non, en fait, si vous voulez, je suis le Père Noël de la CGT.
16: Oui, oui,
17: Et nous vendons un très beau livre pour les enfants.
16: Oui.
17: Qui s'appelle Le Capital.
16: Oui, non, mais je suis d'accord avec vous, mais enfin, votre prospection à ce moment-là, vous la faites autrement.
17: Oui, mais enfin, je suis le Père Noël quand même.
16: Ah, bah oui, non, je suis désolée. Non,
17: bon, bah écoutez,
16: c'est un peu décevant, ça, par contre, vous voyez.
17: Non,
16: tout à fait.
17: Non, mais attendez, attendez. Oui. Vous savez ce qu'on va faire?
16: Oui.
17: On va chanter une petite chanson avec eux. Vous allez chanter avec moi, vous allez voir, ils vont adorer. Vous êtes
16: prêts? Non, hein, bah, je vous passe France et vous allez chanter avec
17: voilà,
16: elle. Hein,
17: voilà,
16: je te passe France, ma chérie.
17: Voilà.
16: Hello.
17: Bonjour France, quel âge as-tu?
19: 5 ans.
17: Eh ben c'est bien, t'es en âge de lire les œuvres complètes de Karl Marx, mais avant je dois te chanter une petite chanson. Tu es prête?
19: Oui.
17: Tu vas chanter avec moi?
19: Oui.
17: 1, 2, 3. C'est la lutte finale.
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20: Bonjour.
4: Bonjour monsieur, je suis bien à la ferme.
20: Oui, bonjour.
4: J'organise un week-end porte ouverte chez vous, on va venir s'installer.
20: Non mais attendez, à la ferme?
4: Oui c'est ça, donc j'ai mon beau-frère qui est en route, il va vous déposer ses vaches.
20: Non mais il peut pas les amener là, il va les mettre où ses vaches?
4: Oh bah vous les gardez dans un coin.
20: Non, alors moi je suis la tante, ce n'est pas moi qui décide de ça.
4: On va pas se compliquer, on va dire que c'est vous qui décidez de ça.
20: Ah bah non, mais je sais pas qui vous êtes, moi je sais pas, moi c'est pas à moi de décider. Moi je suis que l'employé, vous allez pas me déposer des vaches.
4: Non mais ce sera mieux si vous dites...
20: Ah non. Alors attendez voir, hein.
4: Pou, d'accord monsieur.
21: Oui, allô.
4: Bonjour madame.
21: Bah, si nous on n'est pas au courant, on va pas accepter quelqu'un.
4: Quelques-uns, parce qu'on a un car qui doit venir à 8h.
21: Bah, c'est encore pire, oh, bah, faut arrêter là, et vous faites quoi là?
4: Pardon?
21: Bah, si vous emmenez un bus, ça veut pas aller. Hein.
4: Bah si, parce que le bus circulera dans la ferme pour faire visiter.
21: Non. Regardez, vous faites quoi là? Non.
4: En plus, on a des pneus cross, donc on peut rouler dans les champs sans problème, ça craint rien.
21: Bah, c'est encore pire, non, vous venez pas, hein. Vous avez prévenu qui?
4: Bah, votre collègue que j'avais avant vous.
21: Oui, mais sûrement, oui.
4: Oui, il était très réceptif.
21: Ah bah non, je crois pas, non.
4: Si, il trouve que c'est une super initiative.
21: Bah. C'est ma mère, c'est ce qu'elle dit ma mère quand même, hein.
4: Oui, bah elle m'a dit qu'il vous fallait des vaches, donc nous on s'est arrangé pour vous les trouver.
21: Mais bien sûr, parce qu'on veut rien du tout, on va appeler les flics, vous allez voir.
4: Pas de panique, tout est organisé.
21: Bah c'est vous qui organisez, nous on n'est pas au courant.
4: Ah, mais c'est pas grave.
21: Bah si, justement, c'est grave.
4: Mais non, vous, il faut juste que vous fassiez semblant d'agriculturer pendant qu'il y a les visiteurs.
21: Mais bien sûr, on va faire semblant, c'est votre métier, vous êtes bête un peu ou quoi?
4: Eh bah parfait, vous ferez semblant de le faire pour de vrai.
21: Oui, mais bien sûr, oui, on a que ça à foutre.
4: Ah bah si, en plus vous avez que ça à foutre, avouez que ça tombe bien.
22: Ah.
21: Ah oui, on va appeler les flics, oui. Parce que normalement, une manifestation, on doit se déclarer à la mairie.
4: Oui, bah parfait, bah la manifestation, vous allez la déclarer vous-même à la mairie, et pendant ce temps, j'arrive.
21: Bah, on va rien déclarer du tout, c'est vous qui faites la manifestation, c'est pas nous.
4: Bah, c'est normal que ce soit moi qui fasse la manifestation, puisque c'est mon métier d'organiser des manifestations.
21: Bah on est au courant de qui c'est qui. Non, on est pas au courant, nous.
4: Ah bah là, vous êtes au courant.
21: Non, bah, du jour, une heure avant que vous arrivez, on est au courant, vachement, oui.
4: Ah bah, en parlant des vaches, justement, faudrait prévoir un peu de foin.
21: Non, on prévoit rien du tout, vous allez voir les flics sur la course, c'est tout ce que vous allez voir.
4: Bah, peut-être que vous pouvez leur demander de prendre du foin en
23: passant. Oui,
4: ah, c'est un monsieur.
23: Ah non, je suis la patronne, moi.
4: Admettons, donc pour les vaches, il faudrait quand même prévoir...
23: Non, mais attendez, vous n'avez aucune autorisation de la mairie ni rien. Je ne fais pas rentrer de vaches, moi.
4: Non, mais c'est bon, je me suis arrangé avec votre collègue, elle m'a tout validé.
23: C'est pas ma collègue, c'est pas... D'abord, ma tante ne valide pas sans mon accord.
4: Voilà, donc comme elle m'a dit que vous étiez d'accord, moi, forcément...
23: Non, elle n'a pas dit que vous étiez d'accord, puisqu'elle m'a reparlé.
4: Ah, et si on met les vaches chez vous, à l'intérieur?
23: Mais non, j'ai pas de place pour mettre des vaches à l'intérieur. J'ai des escaliers.
4: Pourquoi, il y a un étage?
23: Mais oui.
4: Eh ben, on met les vaches à l'étage.
23: Non,
4: si on les met à l'étage, elles vous dérangeront pas, voyez.
23: Mais
4: vous
23: à l'étage, je ne peux pas. Il y a des gens qui habitent.
4: Ou une cave.
23: Je n'ai pas de cave.
4: Parce que ça aurait été pratique, sinon on aurait mis les vaches à la cave, effectivement.
23: Non, mais il n'y a pas de vaches qui vont à la cave. Il n'y a rien du tout. Vous ne pouvez pas les mettre là. Elles vont mettre des bouses de partout. Je n'ai pas de paille, j'ai rien du tout.
4: Ah oui, mais les vaches vont être déçues. Elles étaient super contentes de venir.
23: Je m'en fiche. Si vous déboulez ici, je vous assure qu'il y a la police qui vous accueilleront.
4: Non, parce que je leur ai promis qu'elles faisaient le week-end porte ouverte.
23: Je vous interdis de venir avec vos vaches devant.
4: Oui, oh bah vous leur dites vous-même. Tiens, je vous les passe.
23: Non, mais je m'en fiche.
4: Bougez pas. Martinette! Allô?
23: Pardon?
1: Vous demandez pardon?
23: Non, il n'y a pas de pardon.
3: On n'a rien réclamé, bordel.
23: Non, mais vous commencez à nous gonfler.
1: Rebonjour, monsieur.
23: Non.
1: C'est la vache, Martinette.
23: Au revoir.
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24: Bonjour.
25: Oui, bonjour madame. Je souhaiterais être mis en rapport avec le rayon tronçonneuse.
24: Oui.
26: Oui, allô?
25: Oui, bonjour monsieur. C'est le rayon tronçonneuse?
26: Oui.
25: Bonjour, dites-moi, je voulais savoir s'il existe des modèles uniques.
26: Des modèles uniques?
25: De tronçonneuse, oui.
26: Qu'est-ce que vous appelez?
25: Qui servent qu'une fois.
26: Vous avez un gros chantier à faire, non?
25: Non, pas très gros, c'est juste un morceau d'un mètre 65 à peu près, vous voyez. C'est pas très résistant, faut que je le coupe en plusieurs morceaux, quoi.
26: D'accord, donc moi l'électrique, le premier prix que je vais avoir, c'est 59 euros.
25: Ça peut couper quoi, ça, 59 euros?
26: Oh, ben ça coupe tout, hein.
25: Si c'est un peu liquide, un peu humide à l'intérieur de ce que je coupe, est-ce que ça pose un problème?
26: Non, si vous en avez pas beaucoup à couper, non. Faut pas que ça soit des cailloux, de la pierre, des choses comme ça.
25: Non, non, non.
26: Ça reste que du bois.
25: C'est des os. Hein.
26: Des os, hein.
25: Oui.
26: Ouais.
25: Avec de la chair autour, un petit peu. Pas beaucoup, mais un petit peu.
26: Ouais. Bon, vous en avez pas beaucoup à couper.
25: C'est-à-dire que j'ai... attendez. Deux bras, je vais faire quatre morceaux avec les bras, quatre morceaux avec les jambes, et la tête, ça fait... Non, ça fait sept rondins, quoi.
26: Ouais, bon, si, ça va le couper. Hein. Mais l'os, c'est dur, hein, l'os. Hein.
25: Ah bon?
26: Mais bon, ça se coupe quand même. Mais c'est quoi comme animal que vous allez couper, là?
25: C'est pas vraiment... Enfin, c'est un animal... C'est une vieille pie, quoi, on va dire. Voilà.
26: Une vieille pie? Mais c'est tout petit, ça.
25: 1m65. Exact. Ah,
26: purée, c'est grand, là.
25: C'est une grande vieille pie, oui.
26: Ah bon? Non, mais il n'y a pas de problème, vous pouvez venir la chercher.
25: Bon, 59 euros. Jusqu'au bout, elle m'aura coûté de l'argent, hein.
26: Vous pensez venir quand la chercher?
25: Je vais venir tout à l'heure.
26: D'accord. Et vous habitez quelle région?
25: J'habite Angers, hein.
26: Angers?
25: Oui.
26: Ah purée, vous venez d'Angers chercher ça?
25: Oui, non, mais c'est parce que je suis dans le secteur. Je suis venu voir ma belle-mère, là, en voiture, tout à l'heure. Et donc, je la ramène dans le coffre. Mais je voudrais bien la débiter, comme je vous l'ai dit, en plusieurs morceaux.
26: Ah, va voir de là.
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26: Oui, bonjour.
4: Bonjour, madame, c'est bien la poissonnerie?
26: Oui.
4: On doit venir déposer du matériel, là, pour une rénovation énergifique de vos locaux?
26: Non, je crois pas, non.
4: Ah, si, je confirme.
26: Ben, moi, je vous confirme que non, je n'ai rien commandé.
4: Ah, ben, moi, je vous surconfirme que si. On vient pour un rénovage énergifique.
26: Non, monsieur, je vous arrête tout de suite. Vous allez rien venir faire, rien du tout. Moi, je vous ai rien demandé.
4: C'est tout comme, vous voyez, puisque, de toute façon.
26: Ah, ben, non, c'est pas tout comme, monsieur. C'est pas tout comme. Pas du tout. Vous venez pas avec votre matériel ou je ne sais quoi. Y a rien, j'ai rien à faire, moi. Je vous ai rien demandé.
4: Ah, si.
26: Mais non, monsieur.
4: Ah, bah, tiens, excusez-moi, mais j'ai quand même le papier, là. Que vous avez signé.
26: Que j'ai signé.
4: Oui, enfin, qu'on a signé pour vous, mais si vous voulez, au final, c'est quand même votre nom.
26: Vous avez signé pour moi, très bien. En plus, vous me le dites, c'est bien.
4: Non, j'ai pas dit ça.
26: Ah, si, c'est ce que vous venez de me dire.
4: Ah, bah, excusez-moi, non, ma langue est du fourché, je.
26: Ah, ouais. Vous êtes quoi? C'est quoi? Et vous allez me faire quoi? Vous allez me faire quoi comme travaux?
4: On va venir faire de l'isolage pour permettre de réchauffer le magasin.
26: Donc... Réchauffer le magasin, vous savez que je suis une poissonnerie, donc moi j'ai besoin de froid. Donc vous allez réchauffer mon magasin.
4: Bah oui, parce que si vous voulez, effectivement, au niveau énergétique, il y a quand même des pertes énormes.
26: Des pertes de chaleur.
4: Exactement.
26: Oui, comme j'ai pas de chauffage, c'est vrai que je risque d'avoir de la perte de chaleur. Moi je mets du froid ici, donc.
4: Voilà, c'est bien ça le problème. Donc nous on va intervenir.
26: Non, vous n'allez pas intervenir du tout. J'ai pas fait de devis, vous allez venir faire des travaux chez moi. Mais c'est nouveau ça.
4: Vous me dites en plus qu'il faut vous installer un chauffage, donc
26: ouais,
4: ça.
26: Vous avez vu... Qu'est-ce qui vous a dit que j'allais installer un chauffage? Je suis dans une poissonnerie, il doit faire froid, je fais de la clim ici. Je ne fais pas chauffer mon magasin pour climatiser derrière.
4: Donc je rajoute le chauffage.
26: Mais non, pas du tout. Mais on ira au tribunal, c'est quoi cette histoire?
4: Ah bah par exemple au tribunal, ils ont un chauffage.
27: Attendez. Vous allez me donner le nom de votre entreprise.
4: Ah, c'est un autre monsieur?
27: Non, c'est pas un monsieur, c'est une dame.
4: Admettons.
27: Qu'est-ce que vous me faites là? Moi j'ai rien signé, monsieur.
4: Non, mais alors c'est ce que j'expliquais à la dame d'avant là.
27: Il y a pas une dame, c'est un monsieur. Enfin, quand même, faites attention à ce que vous dites.
4: Oui, si vous voulez.
27: Quelle entreprise êtes-vous?
4: Établissement Martin Rénovage.
27: Et vous êtes où?
4: À Martinville.
27: Martinville. Et ça se situe où ça?
4: Ça se situe au Martinland.
27: À où ça?
4: Au Martinland.
27: Vous êtes monsieur?
4: Monsieur Martin.
27: Monsieur Martin de Martin Rénov à Martinville.
4: Exactement.
27: Eh ben, j'aimerais bien voir votre devis.
4: Je viens de vous le faxer.
27: Je n'ai pas de fax.
4: Vous l'avez pas? Bah attendez, je vous le renvoie tout de suite.
27: Non, je n'ai pas de fax. Est-ce que c'est clair? Mais je n'ai pas de fax.
4: Excusez-moi, mais si vous m'interruptionnez.
28: Oui, allô?
4: Une autre dame. Comme j'explique.
28: Monsieur, je vous arrête. Je vous ai rien commandé du tout.
4: Bon, alors, disons que je vous ai auto-commandé un rénovage énergiste rapport à ce problème de chauffage.
28: Vous en avez des autres, des comme ça ou pas Là, vous me faites vraiment rire, quoi. Sincèrement, vous me faites rire.
4: Bah, excusez-moi de faire mon métier, vous voyez, et en plus...
28: Faites-le avec d'autres personnes, mais arnaquez pas les gens. Moi, je suis un vieux de la vieille, vous allez pas me la mettre à l'envers, quand même.
4: Je vais rien vous mettre du tout, à part effectivement une couche d'isolant qui permettra de réchauffer un petit peu le magasin, parce
28: mais
4: que...
28: Mais qu'est-ce que vous racontez? Il faut que j'ai 4 degrés dans mon magasin, mais vous me racontez quoi, là?
4: Ah bah, 4 degrés, vous vous rendez compte pour les clients?
28: C'est du poisson, on a une clim, qu'est-ce que tu me racontes là?
4: Je raconte qu'il y a un risque d'enrhumage.
28: Non mais vous allez me prendre la tête combien de temps là? À ce moment-là, vous vous déplacez et vous venez me voir. Déplacez-vous, vous êtes où là?
4: Alors là, je suis à Martinville.
28: Eh ben vous venez me voir en personne, venez voir.
4: Je vais venir et puis je vois le truc, c'est que vous serez parti comme par hasard.
28: Non, je suis là toute la journée. Tu viens toute la journée, je suis là toute la journée. Y a pas de problème, je te prépare un bon café mon pote.
4: C'est gentil, mais je ferai d'abord les travaux et après je prendrai le café.
28: Mais tu vas faire les travaux où tu veux, mais pas chez moi, punain. J'ai autre chose à foutre qu'avec des broquignoles pareils. Vous avez que ça à foutre ou pas de vos journées là? Tu sais que nous on travaille.
4: Moi aussi je travaille, j'en fais pas tout un plat.
28: Ah bah non, tu travailles pas, toi. Tu brasses du vent, mon pote. Hein.
4: Ouais, bah après, si vos poissons ils ont froid, c'est pas ma faute.
28: Allez,
4: hein.
28: C'est bien, relâche-moi, toi.
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0: Allô?
5: Oui, bonjour madame. Madame Prout?
0: Oui.
5: Oui, bonjour madame. Les services de la voirie à la mairie.
0: La voirie, oui.
5: Oui, dites-moi madame Prout, les services de la voirie me signalent une odeur en provenance du 17.
0: Une odeur?
5: Oui, madame Prout, est-ce que vous avez senti quelque chose, vous?
0: Bah non.
5: Ah.
0: Qu'est-ce qui vous signale ça?
5: Le service de la voirie, je vais vous passer les ouvriers, vous allez voir avec eux, hein.
0: Ouais.
5: Ouais, je suis avec madame Prout, là.
0: Ouais.
5: Oui, non, mais elle sent rien, elle. Non.
0: Pas du tout, moi je suis chez moi, j'ai aucune odeur.
5: Madame Prout n'a pas d'odeur, là.
0: C'est le service de la voirie.
5: Allô?
0: Allô, qui est-ce?
5: Je suis avec les ouvriers, ils me disent qu'il y a une odeur chez vous, madame Prout, hein.
0: Ils sont où, eux?
5: Ouais, ils sont dans les canalisations de madame Prout.
0: Ah bah ça, c'est pas possible.
5: Ah bah si.
0: Parce que nous, c'est une maison particulière.
5: Mais vous avez une canalisation, madame.
0: Ah oui, mais alors ils sont dans la rue.
5: Ah non, attendez, on va faire les essais. Est-ce que vous pouvez me dire si vous sentez quelque chose, madame Prout?
0: Ah bah à l'intérieur, non. Hein, Claude?
5: Non, je suis avec madame Prout, elle me dit qu'elle est sans rien.
0: Attendez, je vais faire toutes les pièces, mais... N'inquiétez pas, hein.
5: Mais souvent, on s'habitue, hein. Oui, c'est ça. C'est ça, Ludo, oui. Je vais vous passer madame Prout. Vous allez voir avec elle.
0: Allô?
5: Oui.
0: Le gaz, je ne sens pas le gaz à l'intérieur.
5: Je vais vous passer les ouvriers, vous allez leur dire que votre gaz ne sent pas, madame Prout, hein.
0: Ouais, je sais que ça a une fuite...
6: Allô?
0: Allô, j'écoute.
6: C'est madame Prout.
0: Oui.
6: Oui, bonjour, madame. Est-ce que votre gaz sent, madame Prout?
0: Non, moi, chez moi, il ne sent pas.
6: Bon, mais vous avez pété quelque chose ou pas?
0: J'ai rien pété du tout.
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8: Oui, bonjour.
9: Oui, bonjour monsieur, je suis bien chez le concessionnaire.
8: Oui.
9: Je suis venu à votre journée porte ouverte là ce week-end.
8: Oui.
9: Et en fait, la porte n'était pas ouverte, ce qui fait que je me la suis prise dans le nez.
8: Mais je vous passe le chef des ventes, quittez pas.
9: Ah.
8: Est-ce qu'il peut vous rappeler?
9: Moi je suis au bureau, donc je connais pas le numéro, je sais pas, il s'est peut-être affiché si vous pouvez le noter.
8: Non, c'est un numéro caché. Votre numéro, en fait, il y a des étoiles.
9: Et si vous essayez de faire étoile,
8: non,
9: peut-être.
8: Non, je pourrais pas.
9: Vous n'avez pas d'étoiles sur votre.
8: Non, oui, si, mais je peux pas le faire.
9: Peut-être que c'est pas un numéro caché, mais que mon numéro justement, c'est étoile.
8: Oui, non, vous avez pas un numéro de portable?
9: Oui. Mais c'est un numéro caché avec des dièses, en revanche, mon numéro de portable. Vous avez de quoi noter?
8: Oui, allez-y.
9: Alors, dièse.
8: Allez-y, oui.
9: Dièse.
8: Non, mais ça marchera pas. Du standard, je peux pas faire d'étoile, je peux pas faire de dièse.
9: Ouais, essayez d'appuyer sur dièse pour voir.
8: Oui.
9: Ah, excusez-moi, c'est vous qui m'appelez, là, j'ai mon portable qui sonne.
8: Bah non. Je vais essayer ici le chef des ventes, quittez pas.
9: Oui, c'est peut-être plus simple.
8: Merci.
9: Merci, monsieur.
10: Nous profitons de cet appel pour vous rappeler que nous...
11: Allô?
9: Bonjour, madame.
11: Attendez, monsieur, je ne sais pas du tout de quoi vous parlez, là.
9: Alors, moi, j'avais entendu la publicité comme quoi, soi-disant, il y avait porte ouverte ce week-end.
11: Oui.
9: Je me suis présenté et je l'ai prise dans la frignure. Du coup, j'ai dû aller passer une radio.
11: Je vois pas le rapport avec la radio et avec la porte ouverte. Expliquez-moi, là.
9: Eh ben, parce que je l'ai prise dans la figure et que, du coup, je me suis pété le nez.
11: Monsieur, si vous voyez pas clair, ça, monsieur, j'y suis pour rien.
9: Moi, j'ai une photo qui montre. Donc, on voit très bien que c'est une porte fermée alors qu'on annonce porte ouverte.
11: Mais monsieur, porte ouverte, lisez si vous allez dans les pubs.
9: Ouais, enfin, vous êtes.
11: Non, j'ai pas le temps de discuter avec des conneries comme ça, monsieur, ça va aller, oui.
9: Allô?
8: Allô? Quel est votre problème initial? De ce que je viens de comprendre, c'est que vous êtes venu et qu'on était en porte ouverte et que c'était fermé, c'est ça?
9: Et que voilà, du coup, j'ai pris la porte dans la figure et je me suis cassé le nez.
8: Est-ce que vous croyez que tout va bien chez vous? Parce que vous prendre la porte quand elle est fermée, ça...
9: Ah bah excusez-moi, le souci, c'est que là, du coup, je peux pas aller travailler.
8: C'est pas possible d'entendre des conneries pareilles.
9: Ah bah alors, c'est la meilleure, ça.
8: C'est pas possible. Mais alors, quand vous allez dans un magasin le dimanche, que la porte, elle est fermée, vous portez plainte aussi parce que vous êtes abîmé le nez parce que la porte était fermée?
9: Ah bah non, parce que eux, ils annoncent pas porte ouverte. Donc du coup, je vous présente la facture du radiologiste.
2: Mais bien sûr, on va payer, bien sûr. Bah oui, c'est facile ça. Présenter une facture, on va payer. Bien sûr.
9: Voilà.
2: Si on n'a pas que ça qu'à faire, on a du travail.
9: Oui, bon, alors vous croyez que moi j'ai que ça qu'à faire, de me casser le nez sur des portes.
2: À nous téléphoner, oui, vous avez que ça qu'à faire apparemment.
12: Bon, ça va bientôt finir votre cinéma là.
9: Non, mais excusez-moi, mais parce que moi j'ai prévenu mon beau-frère. Hein.
12: Mais votre beau-frère, on s'en fout de votre beau-frère. Qu'est-ce qu'il a à voir, votre beau-frère?
9: Bah, c'est parce que du coup, comme je me suis cassé le nez, je l'ai appelé pour le prévenir.
12: Mais on s'en fout, monsieur, si vous cassez le nez dans la rue.
9: C'est pas ça, c'est que du coup, mon beau-frère est passé aussi, ce week-end.
12: Eh bah, ben, votre beau-frère, c'est bien, s'il est passé, je suis content pour lui.
9: Bah non, parce que lui aussi s'est pété le nez.
12: Bah écoutez, vous êtes vraiment deux abrutis alors. Hein.
9: Ah bah enfin, c'est.
12: Ah, pour se casser le nez, pour foncer dans une grille parce qu'elle est fermée, faut vraiment être beubeux. Hein.
9: Comment ça, beubeux?
12: Bah, vous savez pas ce que c'est que beubeux?
9: Beubeux, bah non, c'est quoi beubeux?
12: Bah, je sais pas, beubeux, c'est quelqu'un qui voit pas que la grille elle est fermée puis qui rentre dedans.
9: Ouais, mais enfin, si c'est porte ouverte, c'est pas beubeux.
12: Vous savez ce que je vais faire là?
9: Non.
12: Je vais appeler le commissariat de police parce que vous commencez vraiment à me saouler là.
9: Ah bah, vous savez quoi, je vais les appeler d'abord.
12: Ok, monsieur.
9: Et c'est pas la peine de faire le beubeux, hein?
12: Non, c'est vous qui êtes beubeux.
9: Non, mais c'est celui qui dit qui est, hein?
12: Ouais.
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13: Bonjour?
14: Oui, allô, bonjour madame. C'est le salon de coiffure.
13: Oui.
14: Ah, bonjour madame Ledoux à l'appareil.
13: Oui.
14: Je viens d'arriver en Alsace.
13: Ah, d'accord.
14: Voilà, où je m'installe. Je voudrais savoir si je pouvais prendre rendez-vous.
13: Oui, vous voulez faire quoi?
14: Ben, la spécialité locale, je crois. Hein.
13: C'est-à-dire?
14: Ben, la choucroute.
13: Quelle choucroute?
14: Ben, on m'a dit qu'en Alsace, sa spécialité, c'était la choucroute.
13: Ouais, d'accord.
14: C'est pas comme ça que ça s'appelle? Parce que j'ai un chignon.
13: C'est quoi?
14: Un chignon, là. La choucroute, quoi.
13: Et vous voulez venir quand?
14: Ben, demain après-midi.
13: Écoutez, à midi et demi.
14: Oui.
13: Hop là.
14: Mais alors, pour faire tenir la choucroute...
13: Oui.
14: Parce que je voudrais que ce soit assez haut.
13: Ouais.
14: Vous mettez pas des saucisses, quand même?
13: Non. Des bigoudis.
14: Excusez-moi, il y a mon mari qui est inquiet, je vous le passe, hein.
13: Oui.
14: Allô?
13: Oui.
14: Oui, bonjour, madame.
13: Bonjour, monsieur.
14: Excusez-moi, je suis très inquiet parce qu'elle me dit qu'elle veut faire une choucroute, mais...
13: Oui, elle m'a dit qu'elle veut faire une choucroute.
14: Oui, mais c'est quoi exactement, ça?
13: Mais je sais pas, je verrai quand je la vois.
14: Mais attendez, c'est quoi? Parce que...
13: Je mets pas des saucisses.
14: Ah oui, parce qu'elle me dit que c'est la spécialité en Alsace, là,
13: mais... Spécialité en Alsace, vous mangez au restaurant, mais pas chez coiffeur.
14: Ben voilà.
13: Je lui mets certainement pas de saucisse dedans.
14: Ah bon, ben vous me rassurez, parce que...
13: Mais oui.
14: Ça tient comment alors, ça? Parce que...
13: Ça tient avec des bigoudis, pas avec des saucisses.
14: Ah. Et dites-moi.
13: Oui.
14: C'est possible de venir en famille?
13: Comment en famille? Combien vous êtes?
14: Ben on est quatre, on va prendre une table pour quatre. On va prendre une choucroute bigoudi alors.
13: Mais qu'est-ce que vous voulez à quatre?
14: Quatre choucroutes bigoudis avec quatre bières.
13: Quatre choucroutes, oui. Non, mais nous, on n'a pas de choucroute ni de bière. C'est un coiffeur où vous appelez?
14: Oui, voilà.
13: Oui.
14: Oui, on va prendre une table, hein?
13: Non, on n'a pas de table.
14: Quatre choucroutes, donc, et quatre bières.
13: Et quatre choucroutes et quatre bières.
14: Voilà.
13: Oui, mais et les bigoudis, ils sont où?
14: Quel bigoudis?
13: Mais... Là, vous appelez un coiffeur, pas un restaurateur, hein?
14: Oui, c'est ça. Mais oui. Ma femme m'a dit que vous faisiez choucroute aussi.
13: Mais pas pour... Non, des choucroutes en coiffure, mais pas pour manger.
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16: Oui, bonjour.
4: Oui, bonjour, monsieur. C'est bien la médecine du travail?
16: Oui.
4: J'aurais besoin que vous me fassiez un certificat pour que je puisse fumer dans mon bureau. Parce que mon employeur...
16: Pardon? Un certificat pour que vous puissiez fumer?
4: Oui, mon employeur refuse, en fait. Il m'oblige à sortir.
16: Ah bah non, mais ça, c'est la loi.
4: Je vais passer cet après-midi.
16: Non, mais attendez, excusez-moi, parce que le médecin va pas vous faire comme ça.
4: Non, mais vous voyez, il marque je sous-signé, docteur
16: oui,
4: machin.
16: Non, mais il marque ce qu'il veut. C'est lui qui va décider.
4: Oui, mais alors, si vous voulez, j'ai déjà écrit ce qu'il va écrire.
16: Non, non, bah non, on va pas lui imposer, vous faites si vous faites
4: ça. À la limite, si on lui met un petit coup de pression, il sera obligé
16: non,
4: de dire.
16: Non, il va mettre aucune pression. Attendez, vous ne quittez pas, je vous passe par la responsable de secteur.
17: Allô?
4: Oui, bonjour monsieur. Comme j'expliquais, il faudrait que vous me fassiez un certificat pour m'autoriser à fumer dans mon bureau parce que mon patron refuse.
17: Ben, ça me paraît évident monsieur. C'est pas le monde des petits bisounours.
4: Comment ça?
17: C'est carrément pas possible. Vous appelez pour avoir un certificat sans vous présenter pour fumer sur votre lieu de travail.
4: Moi j'ai dit à mon employeur que la médecine du travail m'avait autorisé.
17: Vous dites à votre employeur que vous avez vu un médecin du travail qui vous a autorisé et vous ne l'avez pas vu, vous venez de me le dire, donc vous êtes un menteur.
4: Ben, c'est une vision un peu réductrice des choses mais...
17: Non, monsieur, ça...
18: Non, c'est pas la peine.
4: Allô?
17: Monsieur, c'est de la fraude ce que vous
1: vous demander.
4: Comment ça, c'est de la fraude? Je l'ai, le papier, je l'ai fait pour vous. Déjà, je vous ai fait
1: Vous me demandez de signer un certificat que vous avez fait. C'est pas possible. Ce que vous faites, c'est de la fraude.
4: Vous d'abord, excusez-moi. Hein.
1: Vous connaissez le mot fraude? On ne fait pas de fraude chez nous.
4: Demandez un petit service et voilà comme.
1: Mais ce n'est pas un service. Vous demandez de la fraude, monsieur. C'est pas la même chose.
4: Oui, non, enfin, imaginez-moi, à force de devoir sortir pour fumer, si je m'enrhume, ça va être votre faute.
1: Mais pas du tout.
4: Ah bah si.
1: Mais pas du tout. Il n'y a aucun médecin qui dit aux patients fumez.
4: Bah si, ça évite de s'enrhumer.
1: Non, bah non, monsieur. Franchement, je peux avoir une grippe. Hein.
4: Bah, vous fumez pas au travail, peut-être?
1: Pas du tout.
4: Bon, passez-moi le docteur.
3: Oui, bonjour monsieur.
4: Oui, voilà.
3: Déjà, si vous voulez rencontrer votre médecin du travail, il va pas vous faire un certificat sans vous rencontrer.
4: Non, mais à la limite, qu'il me fasse le certificat et il laisse le nom en blanc, je le remplirai.
3: Ah ça. Non, monsieur, on vous fera pas ça. Hein. Mais attendez, monsieur. Un médecin du travail va pas vous faire un certificat en blanc pour que vous mettiez votre nom.
4: Donc je dis que j'ai vu avec vous et que.
3: Ah non, vous ne dites rien du tout, vous n'avez rien vu avec moi.
4: Non, mais je lui dis que vous m'avez validé le truc quand même, parce que
3: sinon... Ah, vous n'avez rien validé du tout, monsieur. Ne dites pas n'importe quoi. Vous êtes déclaré dans quel établissement?
4: Mais qu'est-ce qui vous arrange pour que je puisse le voir
3: plus
4: vite?
3: Ah non, monsieur, je vais pas mettre ce qui m'arrange. Vous travaillez pour quel établissement? Vous vous en souvenez quand même?
4: Non, je me stressais, j'ai oublié.
3: Je vous stresse, hein?
4: Ah bah oui.
3: Oh là là là, attendez.
4: Allô?
3: Bonjour.
4: Oui, bonjour monsieur.
3: Alors monsieur, pour un certificat, je viens de me renseigner auprès d'une secrétaire. Apparemment, on n'a pas le droit de fumer dans l'entreprise.
4: Ah bah, première nouvelle.
3: Ah non, c'est pas une première nouvelle, c'est comme ça monsieur. On peut pas faire de mots comme ça en fait. Il faut absolument que votre employeur soit adhérent chez nous. Alors vous me donnez le numéro d'adhérence.
4: Alors 1.
3: Comment 1?
4: 1.
3: Alors c'est 01, allez-y.
4: 2, 3, 4, 5, 6.
3: Le numéro c'est 1, 2, 3, 4, 5, ça n'existe pas, hein, je vous le dis tout de suite. Hein.
4: 4, 5, 6, essayez.
3: Monsieur, je connais le numéro d'adhérent. 1, 2, 3, 4, 5, 6, ça n'existe pas.
4: Alors essayez avec 7, 8, 9 peut-être.
3: Oui, d'accord. Bah écoutez, c'est Rire et Chanson, vous tombez mal, hein, d'accord?
4: Ah, bah, bravo.
3: Oui, d'accord.
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18: Patricia, bonjour.
19: Allô?
18: Oui.
19: Oui, bonjour madame. C'est la société Intérim?
18: Oui.
19: Bonjour, je vous appelle parce que je cherche un job.
18: Oui.
19: Et je voudrais savoir si vous aviez un job à me proposer.
18: Un quoi?
19: N'importe quelle dimension.
18: Quelle est votre qualification?
19: Ben, disons que ça fait longtemps que j'ai pas eu de job.
18: Ah, hein. Vous êtes inscrit chez nous?
19: Mais pourquoi faire, toi?
18: Pourquoi faire? Pour pouvoir vous vendre.
19: Mais moi, je veux pas de travail, je cherche un job.
18: Et vous cherchez quoi?
19: Un job?
18: Oui, j'ai bien compris.
19: Ah. C'est pas un travail.
18: Et c'est quoi alors?
19: Ben un zob. Un zobie.
18: Oui, mais ça veut dire quoi?
19: Et quand même, vous êtes une femme, vous savez ce que c'est qu'un zob.
18: Mais si je vous pose la question, c'est que je ne sais pas.
19: Un zob, une teubie. Une teubie, vous voyez ce que c'est?
18: Non. Et c'est parce qu'il a des problèmes de ce côté-là qui se permet d'en parler comme ça.
19: Comment?
18: Ça, c'est ma collègue qui vous parle. Oui, bonjour monsieur.
19: Bonjour madame.
18: Ben écoutez, je ne sais pas ce que vous lui dites, mais apparemment, moi j'ai mis le haut-parleur à partir d'un moment où vous lui parlez de votre organe sexuel. Donc écoutez, je ne sais pas exactement
19: Pardon
18: ce que vous recherchez en appelant chez nous. Nous sommes une agence de travail temporaire, si
19: mais...
18: vous êtes quelqu'un de sérieux et motivé.
19: Mais madame, oui.
18: D'accord.
19: Je cherche un job.
18: D'accord. Eh bien, écoutez, dans ce cas-là, vous venez vous inscrire.
19: Mais pour faire quoi?
18: Eh bien, pour qu'on vous fasse travailler, monsieur. Il faut
19: mais je ne veux pas travailler, madame. Je cherche un job.
18: Bah alors expliquez-moi ce que vous recherchez, parce que là, je ne vois pas du tout. Moi, dans mon...
19: Un zob. Une bite.
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26: Oui, allô?
4: Oui, hein, bonjour madame, c'est bien le bureau de tabac?
26: C'est monsieur, mais c'est pas grave, oui, c'est le bureau de tabac.
4: Admettons, oui. J'ai un petit souci.
26: Oui.
4: J'ai fait un aller-retour en Belgique pour acheter des cigarettes.
26: Ouais.
4: Et je me suis fait choper par les douanes. Donc j'ai dit que les clopes étaient pour vous.
26: Vous rigolez ou quoi?
4: Non, mais en vrai, elles sont pour moi. Mais si vous voulez, je me suis dit, si je mets ça sur le dos d'un professionnel.
26: Non, mais vous rigolez, j'acceptais que vous me disiez que c'était pour moi, que je suis un débutant de tabac.
4: Voilà, que je dis pour vous que vous êtes un débutant de tabac.
26: Et
4: quoi?
26: Vous vous croyez où, là?
4: Bah là, je suis dans ma voiture, pourquoi?
26: Vous allez acheter vos cigarettes en France, vous êtes en Belgique, démerdez-vous avec votre brin?
4: Non, c'est juste que je voulais prendre des menthols, parce qu'on n'en trouve plus.
26: Par les douanes à la frontière, elle a acheté chercher des cigarettes en Belgique.
4: Ah.
26: Il a donné ma bazar pour dire que c'était, en disant que c'était pour moi.
4: Allô?
20: Allô?
4: Eh ben bonjour, monsieur.
20: Je vends du tabac. Donc je ne vois pas pourquoi je vais vous commander du tabac qui vient de Belgique.
4: Bah parce que, alors, moi déjà, j'ai récupéré des menthols. Comme vous en avez plus, je me suis dit, ça va vous dépanner.
20: Ah ouais, mais non, mais je ne peux pas. Moi, je suis débutant de tabac, c'est interdit.
4: Comment ça, vous êtes débutant? En gros, vous commencez dans le métier.
20: Non, je suis débutant.
4: Oui, j'ai compris. Débutant, c'est-à-dire que vous êtes nouveau.
20: Non, je vends du tabac. Ça fait 20 ans que je fais ce métier-là.
4: Ah bah, 20 ans, vous êtes plus débutant alors, excusez-moi.
20: Non, j'ai pas dit débutant, j'ai dit débitante de tabac.
4: Justement, vous direz que comme vous étiez débutant, vous saviez pas.
20: Oh.
5: bague. Allô.
4: Bonjour monsieur, comme je disais à l'autre débutant, j'ai un petit souci.
5: Ah bah vous vous démerdez.
4: Oui, justement, je vais vous déposer.
5: Non, mais ça m'intéresse pas, monsieur, moi je suis droite.
4: Oula, je m'excuse, mais c'est pas la peine de me donner vos opinions politiques.
5: Non, non, non, j'ai pas parlé de politique, j'ai dit que je suis droite.
4: Eh, et si on dit que moi aussi je suis de droite?
5: Je m'en fous que vous êtes de droite ou de gauche, j'en ai rien à foutre.
4: Non, mais j'ai aucun problème avec les gens de droite comme vous.
5: Je suis droite, droite dans mes chaussures.
4: Non, parce que moi j'ai eu ma carte du RPR.
5: Non, mais ça je m'en fous.
4: Après j'ai fait l'UMP.
5: Je m'en fous, j'ai pas d'avis politique, monsieur.
4: Ah, merci. Et le respect du camarade politique alors?
5: Je suis pas camarade avec vous, monsieur.
4: Bah, sinon, mais ce que je veux dire, c'est que vu qu'on est du même bord, c'est quand même normal.
5: Non, je suis pas dedans.
4: Vous savez que mon beau-frère connaît la vie du général de Gaulle.
5: Non, mais rien à foutre.
26: Non, mais il y en a qui sont passés pour quelqu'un d'autre ici.
4: Et c'est reparti.
26: Non.
4: Allô?
26: J'ai un souci.
6: Oui.
4: Et c'est à nouveau une dame, allons-y.
6: Attendez, sûrement pas que je vais vendre du acheter du tabac en Belgique. Hein. Vous avez fait n'importe quoi, là, monsieur.
4: Il fallait bien que j'improvise, parce que sinon
6: Vous n'avez pas improvisé, vous avez improvisé n'importe quoi.
4: Ah non, j'ai pas fait n'importe quoi. Attention, je vous ai fait un papier.
6: Non, vous avez le papier de.
4: Un papier de livrage de cigarettes belgeoises.
6: Je ne veux pas ça. Oui, je veux pas ça. Vous allez merder, vous débrouillez.
4: Oui, bah, je me suis débrouillé. J'ai fait une déclaration sur votre honneur, comme quoi.
6: Pas de peine, vous ne voulez pas de vos papiers, je veux pas vous voir chez moi.
4: Ok, dans ce cas, on va se voir à l'extérieur.
6: Je veux pas vous voir, au revoir, monsieur.
4: Si on dit qu'on se retrouve place de la mairie.
6: Non, non, pas place de la mairie.
4: Alors, avenue de la gare.
6: Vous parlez en breton. En chinois, alors. Vous restez dans votre merde. Au revoir, monsieur.
4: Oui, bah, excusez-moi, si on peut plus demander un simple service, quand même.
6: Non, non, c'est pas un service, monsieur. Vous savez, pour qui ça? Pour les douanes. Donc, vous apportez les papiers.
4: Ah.
6: Venez ici, apportez les cils.
4: Ah, bah, on dirait raisonnable.
6: Non, non, mais apportez les papiers. Allez, vous attendez dans 5 minutes, là.
4: Parfait. Comme ça, je vous rapporte les cigarettes en même temps.
6: Non, non, je veux pas de cigarettes, monsieur. Vous m'apportez la saison sur l'honneur. Les cigarettes, j'en ai rien à foutre de vos cigarettes.
4: Ah, oui, mais c'est un lot. Si je vous file le papier, je vous file les clopes avec.
6: Ah, bah, je veux pas le savoir, monsieur, mais je fais pas de trafic de cigarettes, monsieur.
4: Vous devriez, parce qu'au prix de l'euro belge en ce moment.
6: Je peux pas me permettre de revendre du tabac qui vient de Belgique.
4: C'est du menthol en plus, donc ça.
6: Je veux pas le savoir, j'ai plus le droit de le vendre à partir du 20, si contrôle des douanes.
4: Ah non, mais moi je dirais rien. Hein.
6: Je veux pas le savoir.
4: Je serai muet comme une tarte.
6: Stop, allez.
4: Allez, ce sera notre secret.
6: Je veux pas. Non, mais je discute pas avec vous, c'est tout.
4: Non, mais je vous attends à la frontière belge, à la limite.
6: Non, non, non, non, non, monsieur, je n'ai pas en établissement.
4: Et si on fait chacun la moitié du chemin?
6: Arrêtez de m'emmerder, au revoir, monsieur.
4: Non, parce qu'avec le truc des 100 km.
6: Vous arrêtez, sinon ça va aller mal.
4: Si on dit qu'on fait 50 chacun.
6: Non, m'emmerdez pas, ça va aller mal, hein.
4: Eh, en plus, je vous fais un paquet acheté, un paquet vendu.
6: Non, je veux pas acheter votre tabac, je vais le foutre dans le cul si vous voulez.
4: Ah bah non, c'est des menthols, ça pique.
6: La ferme.
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23: Bonjour.
24: Allô, c'est le docteur.
23: C'est la secrétaire. Bonjour, madame.
24: Bonjour, madame. C'est le gynécologue. Hein?
23: Oui.
24: Ah, oh, bonjour. Je vous appelle parce que ça faisait longtemps que je n'avais pas appelé un gynécologue, mais là, je crois qu'il faut que je consulte.
23: Je n'ai pas de rendez-vous, madame, avant fin juin.
24: Oh, ben oui, ça va aller alors.
23: Jeudi le 12 juin, 9h20.
24: Oh, écoutez, je vais essayer, oui, à ce moment-là.
23: Votre nom, c'est madame?
24: Alors, madame Le Duré.
23: L-E?
24: Oui, plus loin, D-U-R-E-T.
23: Oui.
24: Mais vous pensez que le docteur va pouvoir s'occuper de moi?
23: Elle est gynécologue, donc elle s'occupera de vous, il n'y a pas de problème.
24: Oh oui, parce que j'étais en voiture, là, voyez.
23: Mm-hmm.
24: Et puis j'ai pris un autostoppeur, là, sur le bord de la route à Chitilgem.
23: Oui.
24: Il me regardait bizarrement et il m'a dit que j'avais une mycose.
23: L'autostoppeur vous a dit que vous aviez une mycose?
24: Oui.
23: Mais comment il sait que vous aviez une mycose, l'autostoppeur?
24: Il est étudiant en médecine.
23: Mais donc vous lui avez parlé de votre cas?
24: Non, pas du tout, non, je lui disais rien, on parlait de la pluie et du beau temps.
23: Mais si vous lui avez pas parlé de votre état de santé?
24: Oui.
23: Comment il peut savoir que vous avez une mycose?
24: Ben ça, je sais pas, je me suis arrêtée sur le bord de la route, voyez.
23: Mm-hmm.
24: Puis j'ai regardé dans le rétroviseur.
23: D'accord.
24: Et effectivement, il y a quelque chose, voyez-vous, de pas net.
23: Chez le jeune homme?
24: Non.
23: Chez vous?
24: Oui.
23: Mais vous avez où la mycose?
24: Ah ben, c'est délicat de dire ça au téléphone.
23: Oui, je comprends.
24: Je préfère vous passer le jeune à l'étudiant, il va vous dire. Le gynécologue.
25: Merci. Allô?
23: Oui, bonjour.
25: Bonjour. Bernard Toulier à l'appareil.
23: Oui.
25: Oui, c'est moi qui ai détecté.
23: Mais vous l'avez ausculté?
25: Ah non, pas du tout. Moi, je suis étudiant en mathématiques et je sais qu'il y a 47% des femmes qui ont des mycoses, hein, qui ne le savent pas.
23: Mais donc, elle vous a dit ce qu'elle avait?
25: Non, pas du tout.
23: Comment vous savez que c'est une mycose si elle vous a pas dit ce qu'elle a?
25: Parce qu'il y a 47% des femmes qui ont une mycose, donc j'en ai déduit qu'elle avait une chance sur deux. Donc, on s'est arrêté sur le bord de la route, elle a regardé dans le rétroviseur, elle a vu qu'effectivement, voilà quoi.
23: D'accord.
25: Je suis quand même pas mauvais, hein.
23: Oui, je comprends.
25: C'est pas un diagnostic, hein, c'est juste des mathématiques.
23: Mm-hmm.
25: Je vous la repasse.
23: Merci.
24: Allô?
23: Oui.
24: Je préfère vraiment la soigner avant le mariage. Parce que c'est un jeune quand même, je voudrais pas le décevoir.
23: Mais vous allez vous marier?
24: Ben oui, on s'est rencontrés sur le bord de la route, c'est une belle histoire de champignons. Mais de champignons magiques.
23: Ben je vous souhaite beaucoup de chance et de bonheur, madame Le Duré.
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0: Oui, allô ?
2: Bonjour monsieur, c'est bien le salon de coiffure ?
0: Oui, c'est une dame au téléphone.
2: Ah, pas du tout, je suis un monsieur.
0: Ah, j'ai cru que vous avez dit oui. C'est...
2: Ah, vous avez cru que je vous disais bonjour monsieur à vous ?
0: Oui, c'est ça, j'avais pas compris.
2: Ah non, pardon, mais ce serait complètement con.
0: Pas de soucis.
2: Monsieur Martin, à l'appareil, association des commerçants éco-responsabilifiés.
0: Oui ?
2: Je vous bascule en circuit aqua-recycliste, vous connaissez le principe ?
0: Non, pas du tout.
2: C'est pour éviter de gâcher de l'eau et du shampoing.
0: D'accord.
2: Donc, sous les bacs à shampoing, on débranche l'évacuation des eaux usées et à la place, on met un seau.
0: Donc, j'ai pas compris, je vais avoir un seau sous les bacs à shampoing ?
2: C'est ça, comme ça, quand vous faites le premier shampoing de la journée, le mélange eau shampoing coule directement dans le seau.
0: D'accord.
2: Et ensuite, vous n'avez plus qu'à reverser le contenu du seau sur la tête des clients suivants et vous pouvez tenir facile toute la semaine avec un seau.
0: Vous êtes conscient quand même qu'on lave des clients qui n'ont pas lavé ses cheveux depuis 3 semaines ainsi que des colorations. Je vais pas réutiliser le seau pour leur remettre sur la tête.
2: Mais si, c'est exactement le principe du système aqua-recycliste.
0: Ah ouais, mais bon.
8: Mais c'est quoi ça ? Aqua-recycliste, je sais pas du tout ce que c'est là.
2: Eh ben bonjour madame déjà.
8: Comment bonjour madame ? C'est bonjour monsieur.
2: Admettons. Ah. Donc, l'aqua-recyclisme, c'est un système de recyclisme aquatiste.
8: Ouais.
2: Vous me dites ouais, ok, super, donc je valide.
8: Non, non, vous validez rien du tout. Je sais même pas qui vous êtes, je sais rien du tout. Vous validez rien du tout.
2: Bah oui, mais vous me dites ouais.
8: Non, non, je dis ouais.
2: Eh ouais, donc si vous dites ouais, c'est que vous êtes d'accord.
8: Je ne peux pas valider quelque chose que je ne sais pas.
2: Ah oui, mais si c'est quelque chose que vous ne savez pas, pourquoi vous me dites ouais ?
8: Non, c'est vous qui parlez, ta-ta-ta. Je dis ouais comme ça pour dire...
2: J'imagine que si vous dites ouais, c'est pour dire que ouais, vous validez.
8: Bah attends, vous vous présentez, je suis monsieur Intel. Moi, je suis un salon de coiffure, je suis pas...
2: Alors, pardon, monsieur Intel, mais soit c'est ouais, soit c'est non, donc...
8: Eh ben alors, donc, c'est non.
2: Ah.
8: Voilà.
2: Est-ce que je peux quand même noter que vous êtes volontaire ?
8: Non, vous me déclarez pas volontaire.
2: Bah, c'est-à-dire que ça m'arrangerait.
8: Oui, oui, c'est ça.
2: Ouais, parce que moi, j'ai prévu d'interventionner chez vous.
0: Mais vous avez prévu, mais dites-moi.
2: Donc, bonjour, monsieur.
0: On vient comme ça, sans prévenir les gens, on change les choses, enfin.
2: Oui, parce que moi, je touche une subvention chaque fois que j'installe un aqua-recyclisme.
0: Ah, ben ça, c'est pas mon problème, hein.
2: Vous inquiétez pas, on va s'arranger.
0: Non, non, on s'arrange pas du tout, non. Chacun sa merde.
2: Non, mais vous, vous dites que je vous ai installé un système.
0: Mais je dis rien à personne. Seul, mais qu'est-ce que c'est, ça?
2: Bah, vous me faites juste un petit attestage, comme quoi vous êtes aqua-recyclifié, comme ça, moi, je gratte ma subvention, et on n'en parle plus.
0: Non, mais vous vous enfoncez de plus en plus, monsieur. Je vous connais ni Dave ni Nadan, et il faut que je fasse un truc pour vous toucher. Je suis pas en dire, mais où on est là, oh.
2: Eh ben, moi, je suis à Martinville, donc je peux passer tout à l'heure.
0: Mais qu'est-ce que c'est? Allô?
2: Et rebonjour, ça, c'est le monsieur du début, hein.
0: Non, mais c'est la radio, là, c'est pas possible.
2: Ah ouais, j'avoue, on dirait la radio.
0: Je sais pas, c'est Martin.
2: Alors oui, mais quel Martin?
0: C'est Rire et Chanson.
2: Bah, ça dépend. Si c'est Rire et Chanson, vous avez besoin de mes services d'aqua-recyclisme ou pas?
0: Bah oui, du coup, oui.
2: Ok, alors oui, dans ce cas, on n'a qu'à dire que c'est Rire et Chanson.
0: Non, non, c'est gentil, merci, on n'a pas besoin de vos services. Allez, au revoir.
2: Oh, dommage, parce que c'était vraiment Rire et Chanson.
0: C'est vrai, non, non, c'est sérieux.
2: Bah, sérieux, vous savez, la sériositude, c'est une notion très floue au Martinland, donc je peux pas.
0: Ah,
2: comme ça...
0: on est d'accord, donc c'est bien Rire et Chanson.
2: Ah, bah, j'arrête pas de vous le dire.
0: Ah. Non, c'est réel, c'est vraiment ça.
2: Donc, c'est pas fini.
0: Non, mais il y a rien, il te demande rien, du coup.
2: Ça va, tout se passe bien?
0: Oui, non, la patronne pense toujours que c'est une histoire d'eau, mais pas du tout.
2: Oh, bah, passez-la moi.
0: Non, ça la fait pas rire, mais moi, oui.
2: Ah, bah, bravo, très belle solidarité patroniste.
0: Merci, c'est gentil.
2: Mais avec plaisir, et au revoir, monsieur.
0: Au revoir, monsieur, au revoir, madame.
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10: Allô?
24: Bonjour madame.
10: Bonjour.
24: C'est bien vous les éleveurs de chiens?
10: Les éleveurs de chiens, desquels madame?
24: Oui, c'est ça, madame Ledoux à l'appareil. C'est bien eux qu'on a vu à la télé dans la publicité là?
10: Oh oui, vous en avez déjà vu, oui.
24: Pour les chiens, on les voyait, ils élevaient des teckels et tout ça.
10: C'est ça, madame, oui.
24: C'était dans un spot publicitaire.
10: Oui.
24: Hein, c'est ça.
10: Oui.
24: Je les ai reconnus et tout. Et alors, je voulais savoir quand même, ça m'a choqué un petit peu, parce que ça a dû faire du ramdam là-dedans. Ça fait longtemps qu'ils mangent des chiens.
10: Qu'ils mangent?
24: Oui.
10: On mange du chien?
24: Ben, c'est bien ça, publicité, non?
10: Les chiens mangent des granulés, mais c'est pas eux qui mangent les chiens.
24: Moi, enfin, bon, c'est peut-être un peu sourde, je sais pas, c'est peut-être l'âge, mais on voyait donc les éleveurs, là, vos patrons, avec plein de chiens autour.
10: Ben oui.
24: Et puis alors, ils mettaient, ils disaient, monsieur et madame, hein, ils mangent des chiens.
10: Ben, on ne mange tout de même pas nos chiens, non, mais qu'est-ce que vous allez chercher?
24: Mais je l'ai vu à la télé, madame.
10: Oh, vous avez vu à table en train de manger des chiens?
24: Bah écoutez, alors là, je suis confuse parce que j'ai envoyé un courrier à la SPA pour me plaindre.
10: Oh, oh bah vous allez nous faire encore une publicité, on va quand même être emmerdés, nous.
24: Je suis désolé.
10: Ah bah, toute désolée que vous êtes, mais qu'est-ce qu'on va être embêtés, nous, alors, hein?
24: Est-ce que j'ai envoyé ça à la SPA, à la Fondation Brigitte Bardot, un peu partout?
10: Oh, bah vous êtes toute maligne, hein?
24: Oh mon Dieu.
10: Oh mon Dieu, oui, une fois que le mal est fait, hein?
24: J'ai fait ce que je croyais, j'ai...
10: Mais vous avez rien à faire avant de demander?
24: J'ai envoyé une lettre au ministère.
10: Ah bah c'est bien, eh ben en effet.
24: À la police également.
10: Mais vous êtes folle, mais folle alliée.
24: Mais peut-être pas quand même, vous exagérez, madame.
10: Mais non, j'exagère pas, on m'en fout même pas nos chiens quand même. Non mais vous rendez compte si on a toutes ces visites-là, la publicité que vous nous faites.
24: Ah oh, mon Dieu, je crois que j'ai fait une bêtise.
10: Ah oh, oui, une connerie, tenez, je vous kiffe, j'aime mieux ça. Allô?
24: Oui, excusez-moi, c'est encore moi.
10: Ben, qu'est-ce que vous voulez encore?
24: J'ai appelé M. Bourin Dubourg, vous savez, à télévision.
10: Oui.
24: Parce que je l'avais prévenu aussi, il voulait faire une enquête. Oui, alors je me suis excusé. Je lui ai expliqué, en fait, ce que vous m'avez dit. Et je lui ai dit que c'était pas la peine qu'il vienne faire une enquête. Parce qu'en fait, je lui ai dit que vous touchez pas aux petits.
10: Ben, sûrement pas, on les élève, c'est pas pour les bouffer, hein.
24: Voilà, je lui ai dit, ils touchent pas aux chiots et ils mangent que les mâles.
10: Mais on mange même pas les mâles, qu'est-ce que vous avez encore des conneries?
24: Ah bon?
10: Maintenant, on va autre chose, on mange les mâles maintenant.
24: Mais vous mangez vos chiens.
10: Mais espèce d'imbécile, non, on mange pas nos chiens. Complètement cinglé.
24: Qu'est-ce qu'elle dit la grosse derrière? Qu'est-ce qu'elle dit la grosse, hein? Je vais venir vous manger, moi.
11: Oui? Eh ben venez, moi je vous attends, moi.
24: Eh, dites-moi.
11: Venez franchir la porte, là, venez au portail, puis moi je vous attends.
24: Moi je vous mange, moi.
11: Moi vous mangez, non mais vous rigolez ou quoi?
24: Je vous mange.
11: Je vous mange, bah, moi je vous mangerai même pas parce que vous êtes immangeable.
24: Quoi, je suis immangeable, moi?
11: Bah sûrement, oui.
24: Dire que moi je suis immangeable, c'est dégoûtant.
11: Bah si on mange nos chiens, dans ces cas-là...
24: Pourquoi vous avez dit que j'étais immangeable?
11: Mais c'est pas, mais j'ai dit ça, mais j'ai dit ça sans le dire, mais vous dites qu'on mange nos chiens. Soyez réalistes, on produit du chien, on va pas les manger.
24: Pourquoi vous avez dit que j'étais immangeable?
11: Mais non, non, non, bon, non, on en reste là, on mange pas de chien, vous êtes mangeable.
24: Ah, redites-moi ça.
11: Vous êtes mangeable.
24: Oh, vous êtes très gentil.
11: Mais soyez un petit peu réaliste, pourquoi on mangerait nos chiens?
24: Parce que je travaille à la radio.
11: Oui.
24: À Europe 1.
11: Oui.
24: Je fais des blagues au téléphone.
11: Oui. C'est une blague pour Europe 1?
24: Oui.
11: Après tout ce que vous avez dit, vous croyez qu'on va vous croire?
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13: Café Brasserie, bonjour.
4: Bonjour monsieur, je suis bien chez le restaurantiste.
13: Oui.
4: Je lance mon service de livraison de repas à domicile,
13: oui.
4: Mais vu que je suis pas cuisiniste moi-même, j'ai prévu de récupérer des repas chez vous.
13: Attendez, je suis pas au courant, c'est quoi ça?
4: Alors, je vous rassure, c'est très simple. Vous me donnez des repas gratuitement, et moi je gagne de l'argent en les vendant en livraison.
13: Moi je vous donne des repas?
4: Voilà, ah ben, vous êtes au courant donc?
13: Non, je suis au courant de rien, j'ai jamais dit que je participais à un truc comme ça, moi.
4: Ce que je veux dire, c'est que vous, en tant que restaurantiste, ça vous coûte rien.
13: Ah bon, ça me coûte rien les repas en tant que restauratrice?
4: Vous allez pas me dire que vous payez la nourriture, j'imagine que dans votre métier...
13: Comment ça, je fais pas la nourriture? Bah, mais vous plaisantez, que vous êtes en train de me raconter, là.
4: Non, mais ce que je veux dire, c'est que vu que vous, ça vous coûte rien, comme
13: mais
4: vous me dites...
13: Mais si, ça me coûte. Vous avez déjà vu un chef d'établissement qui paie pas ses factures, vous?
4: Ah bah, c'est ce que vous êtes en train de me dire. Non, bon, après, ça ne regarde...
13: Mais vous voudriez quand même pas que vous veniez chercher des repas chez moi, que je vais payer entièrement de ma poche, et que vous allez encore toucher des bénéfices sur la livraison, et que moi, je n'ai jamais rien demandé, c'est hors de question. Non, c'est non. Vous savez ce que c'est que le commerce? Non, je pense pas. Ça va faire 40 ans que j'y suis dans le commerce.
4: Parce que j'ai déjà des réservations, en fait.
13: Et ça, c'est votre problème. Ici, il y a que deux patrons, c'est mon mari et moi. C'est même pas la peine de passer pour quoi que ce soit, ce sera non.
4: Étant donné que vous avez reconnu que vous payez pas...
13: Qu'est-ce que vous dites que j'ai reconnu quoi? Expliquez-moi ce que vous êtes en train de raconter là.
4: Bah, comme quoi vous ne payez pas la nourriture?
13: Je ne paye pas la nourriture, non, mais vous avez déjà vu une brasserie, alors je paye pas ma nourriture, alors mon boucher, qui va me livrer gratuitement, vous croyez? Mon poissonnier, mon crémier et tout
4: ah,
13: ça.
4: Ah bah c'est bien de le reconnaître, mais alors dans ce cas, pourquoi...
13: Mais vous plaisantez quand même, comme si au fond...
14: Allô?
4: Bonjour madame.
14: Là c'est monsieur que vous avez au téléphone.
4: Si vous voulez, le monsieur que j'avais juste avant là, me dit...
14: Non, c'est pas monsieur, c'est madame.
4: Ah vous êtes madame?
14: Non, moi je suis monsieur.
4: Parce que là, votre collègue me dit que vous ne payez pas la nourriture.
14: Pardon? Vous foutez de moi ou quoi? Il y a quelque chose qui tourne pas rond dans votre tête là.
4: Bon écoutez, moi je vais passer. Allô?
15: Allô, bonjour monsieur.
4: Ah bah encore une autre dame?
15: Non monsieur, oui, je suis un employé. On paye pas les repas nous.
4: Alors, on est d'accord.
15: Je vais téléphoner à la gendarmerie pour qu'ils puissent remonter votre numéro de téléphone parce que là, je sais pas ce que vous faites là.
4: Déjà, moi je vais appeler la gendarmerie en preuve.
15: Mais dépêchez-vous parce que j'ai pas que ça qu'à faire.
4: Ah bah écoutez, vous croyez que moi j'ai que ça qu'à faire?
15: Oui.
4: Alors je transmets, transmission activée, attention. Tout tout tout tout tout.
15: Allô?
4: Tout tout tout tout tout.
15: Là, ça commence à...
4: Tout tout tout tout tout tout.
15: Je vous écoute monsieur.
4: Oui, alors excusez-moi, je suis en train de transmissionner.
15: Oui, vous transmettez.
4: Ah, ça sonne. Et ça décroche. Bonjour madame, vous avez demandé la gendarmerie story?
15: Oui, non.
4: Excusez-moi, on me signale à l'instant que vous faites une refusation de gratuitisme.
15: Mais vous êtes un grand comique, hein, monsieur.
4: Ah bah merci, vous savez, c'est pas facile tous les jours, un gendarmiste et comique.
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15: Bureau de poste.
1: Poste Paris-Bichat, bonjour.
3: Bonjour monsieur, c'est le bureau de poste.
1: Oui, c'est le bureau de poste, oui.
3: Oui, bonjour, je voudrais un renseignement, s'il vous plaît. Je voudrais avoir le bureau des renseignements.
1: Oui, c'est moi-même.
3: Ah, bonjour monsieur. Je peux vous demander un renseignement?
1: Qu'est-ce que vous voulez comme renseignement?
3: Je voudrais le numéro de téléphone des renseignements de Paris-Bichat.
1: Vous y êtes au renseignement de Paris-Bichat?
3: Vous pensez que je peux leur demander un renseignement?
1: Mais, et pour leur demander quoi?
3: Un renseignement.
1: Non, mais je peux peut-être vous renseigner, moi.
3: Oui, voilà. Vous êtes en renseignement?
1: Oui, mais je peux. Tout dépend ce que vous allez me demander.
3: Le numéro de téléphone de Paris-Bichat.
1: Oui, mais... Bon, bah, écoutez, c'est ici. Vous y êtes.
3: Ah, c'est
1: vous
3: ici.
1: Vous y êtes au renseignement de Paris-Bichat.
3: Et vous êtes quel bureau de poste?
1: Paris-Bichat.
3: Voilà, c'est ça. C'est celui-là que je veux.
1: Bon, eh ben le 46 06 71 50, celui que vous venez de faire.
3: Vous pensez qu'ils pourront me donner un renseignement?
1: Mais oui, bien sûr.
3: Ah bon, ben je vais les appeler alors.
1: Mais oui, si vous voulez.
3: Très bien, ben je vous remercie.
1: Je vous en prie. Bureau de poste Paris-Bichat, bonjour.
3: Bonjour monsieur. Je voudrais le numéro des renseignements de Paris-Bichat.
1: Oui, mais c'est le numéro que vous venez de faire.

0: toute l'après-midi. Qu'est-ce que vous voulez savoir?
1: Je voudrais un renseignement.
0: Oui, mais je vous l'ai déjà donné.
1: Mais c'est votre numéro à vous.
0: Mais je viens de vous le donner.
1: Mais pourquoi vous me l'avez donné?
0: Mais parce que vous me l'avez demandé.
1: Mais non.
0: Mais si.
1: Mais pas du tout. Je voulais les renseignements de Paris-Bichat.
0: Eh ben, il n'y a qu'un seul numéro de téléphone à Paris-Bichat.
1: Ben, je vais les rappeler.
0: Mais non, vous allez tomber sur moi. Et après, vous allez me demander le numéro de renseignement de Paris-Bichat. Et je vais vous redonner le même numéro. Et on va continuer comme ça pendant 7 heures.
1: Mais pourquoi je tombe sur vous à chaque fois à l'heure?
0: Ben c'est normal, c'est moi qui peux vous renseigner.
1: Ah, c'est vous les renseignements de Paris-Bichat?
0: Oui.
1: Ah ben alors écoutez, ça tombe bien, je peux vous demander renseignement.
0: Bien sûr.
1: Ah, ben j'avais pas compris, excusez-moi. Vous m'en voulez pas?
0: Non, pas du tout.
1: Bien, ben je voudrais s'il vous plaît le numéro de téléphone des renseignements de Paris-Bichat.
0: Je viens de vous le donner.
1: Je vous remercie, monsieur.
0: À votre service.
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3: Oui, bonjour, c'est oui. M6 à Marseille.
4: Oui, je suis bien. Bonjour monsieur, c'est bien M6?
3: Oui.
4: Je vous appelle parce que je suis ventriloqueur et je voudrais participer à mon incroyable talent.
3: Ah ben ça, il faut voir avec...
4: Et alors, je suis avec mon singe Jean-Luc, je vais vous le passer.
3: D'accord, passez-moi-le, hein, ça me fera un peu rigoler là, en début de journée.
5: Salut, comment ça se fait?
3: Oui, bonjour. Oh, il n'est pas très bon, votre ventriloque, hein. Excusez-moi. Hein,
4: mais... Ah non, mais hein, c'est lui, il a des problèmes de prononciation.
5: Comment
4: ah
5: ben, faire des ouais. problèmes de prononciation?
3: Ouais, moi aussi, j'ai un peu des problèmes de prononciation, je le comprends.
5: Bon, et c'est moi, il t'a pas trop foulé, l'autre con?
3: Quoi?
5: Il t'a pas trop foulé, l'autre con?
3: Quel con?
5: Martin?
3: Qui?
4: Il parle de moi. Ah bah merci. Oh là là, dis donc. Qu'est-ce que c'est que ça, Jean-Luc? Comment parles-tu de moi devant la dame?
5: Parce que tu es un con.
3: Bon, alors dites-moi, qu'est-ce que je peux faire pour vous, cher monsieur?
4: Alors, c'est pour l'émission. Est-ce que je pourrais parler à quelqu'un du casting, de je ne sais quoi?
3: Ah ben là, il faut appeler le standard des téléspectateurs, parce que là, vous êtes à M6, à Marseille. Donc nous, à Marseille, l'incroyable talent, à part nous, les quatre journalistes M6 Marseille, j'en vois pas d'autres.
5: Et moi, tu m'as oublié.
3: Donc il faut appeler.
5: Pourquoi tu fais barrage?
3: Je fais pas barrage, moi je suis à Marseille, moi. Il y a pas d'incroyable talent.
5: Oui, non mais tu sais, moi, laisse-moi au moins une chance.
3: Ah non, mais je vais te donner le téléphone de Paris où tu dois appeler.
5: Eh, faut pas te gêner, t'as quand même tutoyé, hein.
3: Ah ben je te tutoie, ouais.
5: Ah bah vas-y, alors tutoie-moi.
3: Il faut noter, camarade, hein.
5: Je sais pas écrire, je suis un sage.
3: Eh ben tu dis à ton collègue d'écrire 0140.
5: Ah bah il sait pas écrire non plus, c'est un ventriloque.
3: Ah ouais, non mais là, j'ai déjà outrepassé mon temps de réception auditive. Il faut que j'aille bosser là.
5: Bon bah alors je vais te passer.
3: Voilà, tu me le passes.
4: Allô?
3: Oui.
4: Je peux venir à quelle heure?
3: Non, vous pouvez noter le
4: numéro. Il vous avait dit que je pouvais passer là.
3: Non, j'ai pas dit que je pouvais passer.
4: Non, moi je peux passer.
3: Non.
4: Bah si.
3: Non, vous ne passez pas.
4: Je vous fais une démonstration comme ça, parce que là c'est vrai que par téléphone c'est pas forcément ce qu'il y a de plus flagrant.
3: Non, vous ne passez pas. Moi, c'est pas moi qui vais vous recruter. C'est.
4: Vous pourrez appuyer ma candidature, parce qu'effectivement.
3: Non, je peux pas appuyer votre candidature et puis. Je vais raccrocher dans les 1, 2, 3.
5: Eh non, même pas grave, je vais raccrocher.
3: Il faut que je vous lance.
5: Eh, tu m'entends?
3: Au revoir, je
5: Allô?
3: Pars. Au revoir.
5: Je peux avoir un bisou?
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7: Cimetière Animal, bonjour.
1: Allô?
7: Oui.
1: Oui, bonjour madame.
7: Bonjour madame.
1: C'est le cimetière pour animaux.
7: Oui.
1: Oh mon Dieu, dites-moi, je voulais savoir ce que vous faisiez de tous les os.
7: Ah ben non, on enterre les animaux entiers, ça reste dans la tombe, dans la boîte.
1: Oh, est-ce que vous auriez la gentillesse de m'en mettre un de côté?
7: Vous avez un animal qui est pas bien?
1: Si, il est bien, mais il aime bien jouer avec les os.
7: Votre animal aime jouer avec les os?
1: Mais oui.
7: Mais les animaux qui sont enterrés, les os restent à la personne qui enterre l'animal?
1: Mais il y en a bien de temps en temps. Quand il pleut beaucoup, il n'y en a pas un qui remonte à la surface.
7: Vous voulez demander quoi? Un os d'un chien qui remonte à la surface?
1: Non, mais pas forcément qui remonte à la surface, mais qui, je sais pas, au moment où ils les mettent dans les boîtes, là.
7: Mais au moment où ils les mettent dans les boîtes, ils sont entiers, les bêtes.
1: Eh ben, justement, vous pouvez peut-être en enlever un.
7: Mais vous plaisantez ou quoi?
1: Mais vous pouvez peut-être le faire en cachette.
8: Oui, bonjour, madame.
1: Bonjour, monsieur.
8: Qu'est-ce qui vous arrive?
1: Mais je comprends pas, j'ai appelé parce que mon petit chien, il aimait bien jouer avec les os.
8: Ah non, on n'a pas d'os, non. Les os, ils sont enterrés, ils restent dans la terre.
1: Mais est-ce que, quand il pleut, est-ce qu'il n'y a pas...

0: des os qui remontent à la surface.
1: Non, non, jamais, jamais, jamais, jamais. Vous avez vu, vous, dans un cimetière, que les os des humains sortaient? Non.
0: Mais non, mais c'est normal, les humains, ils sont dans des cercueils.
1: Ah ben, les chiens aussi.
0: Ah ben, c'est pour ça qu'elle a pas voulu m'en donner.
1: Eh ben oui, mais il faut déterrer, puis enlever le cercueil et tout. Vous vous rendez compte, ça vous coûte une fortune.
0: Combien?
1: Combien? Puis j'ai pas le droit, de toute façon.
0: Ah, j'entends votre dame derrière.
1: Non, non, mais j'ai pas le droit.
0: Oh, s'il vous plaît.
1: Oui.
0: Si je viens avec mon canis.
1: Oui.
0: Est-ce que vous m'autorisez à ce qu'il fouille un peu la terre?
1: Ah, non, non, c'est interdit qu'il fouille la terre. Non, non, attendez, vous êtes parti où, là? Écoutez, moi, quand vous serez mort, j'irai chercher un os. Il aime bien jouer avec les os d'humains, mon petit-fils. Alors, je vais aller chercher un os d'humain au cimetière, puis j'irai, tiens, amuse-toi.
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3: Oui, bonjour.
4: Oui, bonjour, monsieur. C'est bien la boulangerie?
3: Oui, c'est bien ça.
4: Je vous appelle parce que vous m'avez vendu un faux produit.
3: Un faux produit? Quel faux produit?
4: Je suis venu, j'ai demandé une chocolatine.
3: Ah, oui.
4: Et alors, selon mon beau-frère qui s'y connaît, c'est un pain au chocolat.
3: Nous, on appelle ça une chocolatine, monsieur.
4: Ah non, c'est un pain au chocolat.
3: Bon, enfin, c'est pareil pour nous. Je peux pas appeler ça être trompé sur la marchandise.
4: Non, mais vous vous êtes dit, c'est un touriste, il va pas faire la
3: différence. Pas du tout, monsieur. Alors là, que ce soit un touriste ou pas touriste, quand on nous demande chocolatine ou pain au chocolat, nous, le produit est le même.
4: Quoi qu'on vous demande, vous vendez la même chose, en fait.
3: Mais c'est pareil. C'est vraiment vous qui êtes de mauvaise foi. Allez sur Internet et allez voir pain au chocolat ou chocolatine, c'est la même chose.
4: Non, mais entre-temps, vous aurez changé sur Internet pour qu'il y ait écrit c'est la même chose.
3: Ah, ben bien sûr, je vais aller trafiquer Internet pour marquer qu'on a décidé que pain au chocolat ou chocolatine, c'était la même chose, monsieur. J'ai que ça à faire. Je vous aurais donné un croissant. Je comprends que je vous ai trompé sur la marchandise.
4: Ah, vous reconnaissez, bon, c'est déjà une bonne
3: chose. Ah non, je reconnais rien, monsieur. Ne dites pas que je vous ai grugé sur le produit. Appelez la Fédération de pâtisserie. Tiens, ils vont vous signaler ce que c'est pain au chocolat.
4: Ah ben moi, écoutez, moi j'ai mon beau-frère qui connaît déjà.
3: Oui, eh ben écoutez, mais bien sûr. Votre beau-frère, il doit être très expert, hein, pour savoir la différence entre un pain au chocolat et une chocolatine, hein. Alors c'est bien la première fois qu'on me l'a fait celle-là. Franchement, monsieur, j'ai jamais vu ça, hein.
4: Bon, bah, passez-moi le responsable.
3: Attendez, monsieur, quittez pas, s'il vous plaît.
4: Ah ben merci.
3: Alors.
5: Mais qu'est-ce que vous me racontez là? Non mais vous êtes en train de me faire un sort. Ça fait des années que je suis boulanger. C'est la première fois qu'on me sort un truc comme ça. Ah, c'est quand même comique votre histoire là, mon cher monsieur. Excusez-moi, mais
4: Bon, du coup, alors, est-ce que je peux passer cet après-midi?
5: Pourquoi faire?
4: Bah pour le remboursement.
5: Pour le remboursement de quoi? Vous l'avez mangé le produit?
4: Je l'ai pas fini du coup parce que je l'avais juste entamé.
5: Comment ça vous l'avez pas fini? Non mais attendez, vous allez me ramener une chocolatine à moitié mangée et vous voulez que je vous la rembourse? Non mais vous rigolez ou quoi?
4: Ah non non, excusez-moi.
5: Comment ça, excusez-moi?
4: Ah bah c'est pas ça.
5: Comment ça c'est pas ça?
4: C'est pas une chocolatine que je vais vous rapporter, c'est un pain au chocolat justement.
5: Non, mais c'est complètement ahurissant, votre histoire.
4: Non, mais je vois, vous essayez de me convaincre, vous essayez de me faire une sorte de convainquisme que c'est...
5: Mais je sais pas de vous convaincre de quoi que ce soit, je vous explique.
4: Vous êtes ouvert jusqu'à quelle heure aujourd'hui?
5: Mais c'est pas la peine de repasser, on va pas vous rembourser la moitié d'une chocolatine, hein, ne rêvez pas. Hein. Non, mais vous êtes complètement... Vous êtes un peu fou, non, monsieur? Vous commencez à me fatiguer, vos histoires.
4: J'ai mon beau-frère qui peut témoigner, en plus, hein.
5: Mais qu'est-ce que... Mais ça va pas bien, la tête, hein. Mais qu'est-ce que vous racontez, là?
4: Non, mais je...
5: Vous ne passez pas, parce que sinon j'appelle le flic.
4: Ah ben moi, je vais les appeler avant vous allez voir.
5: Mais allez-y, appelez-les.
4: Ah ben je les appelle tout de suite.
5: Oui, tout de suite, et vous venez avec eux, y a pas de souci.
4: Ah ben ça y est, ils sont appelés, là.
5: Y a pas de souci, vous venez avec eux.
4: Ils arrivent.
5: Eh ben ils arrivent, mais très bien. Vous venez avec eux, hein, on discutera ensemble, y a pas de souci.
4: Ah ben je suis en voiture avec eux.
5: Y a pas de souci. Moi aussi, je suis en voiture avec eux.
4: Et je peux le prouver, excusez-moi.
5: Venez, venez.
4: Commandant, vous pouvez mettre la sirène, s'il vous plaît?
5: Oui.
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6: Allô?
7: Oui, bonjour monsieur.
6: Bonjour monsieur.
7: C'est la mairie de...
6: Oui.
7: Je voudrais monsieur le maire.
6: C'est moi-même.
7: Ah bah très bien, écoutez, ça tombe bien, je suis le chef de protocole de monsieur le préfet de région, monsieur Robert Ledoux,
6: oui,
7: qui souhaite vous parler.
6: Oui.
7: Je vais donc vous le passer. Mais comme je suis le chef de protocole, je voudrais d'abord vous expliquer que monsieur Robert Ledoux, préfet de région, est une personne d'un certain âge. Donc il a du mal à finir ses phrases, voyez-vous. C'est-à-dire que quand il commence une phrase, c'est plutôt à vous de la finir, quoi.
6: Ben oui, mais il faut savoir ce que veut dire monsieur le préfet sur le moment.
7: Ouais, vous inquiétez pas, vous allez vous entendre, hein.
6: Oui, oui.
7: Je vous passe monsieur Robert Ledoux.
0: Merci. Allô?
6: Oui, bonjour monsieur le préfet.
0: Bonjour monsieur le...
6: Le maire. Comment allez-vous?
0: Oui.
6: Ça va, je vous remercie, monsieur le préfet, et vous-même?
0: Ça va. Ça va.
6: Ça va bien.
0: Ça va bien. Alors, je voulais vous...
6: M'annoncer?
0: Non.
6: Faire part?
0: Non.
6: Féliciter?
0: Oui.
6: Ah, je n'ai pas de félicitations à recevoir, pour ainsi dire, monsieur le préfet.
0: Si.
6: Si?
0: Pour votre...
6: Pourquoi?
0: Pour votre...
6: Pour ma mairie?
0: Oui.
6: Oui?
0: Parce que...
6: Oui, parce que...
0: C'est une...
6: C'est une petite mairie que nous avons restaurée.
0: Oui, et elle a...
6: Elle a un petit cachet maintenant, parce qu'on l'a rendu gay, on l'a rendu... Ben, en fait, c'est plutôt le château qui est en face, qui redonne un petit blason à notre mairie, pour ainsi dire.
0: Oui. Alors, quand je suis venu à...
6: Vous êtes venu à...
0: Oui.
6: Ah bon?
0: J'ai vu monsieur...
6: Monsieur... Peut-être?
0: Oui.
6: Ah, notre propriétaire du château.
0: Voilà. Et oui. Je l'ai entretenu? Non. Je l'ai
6: Ah, vous l'avez encouragé?
0: Comment?
6: Vous l'avez encouragé?
0: Oui, je...
6: Ah, voilà, pour le... Parce que monsieur, je pense, a dû vous solliciter, je crois.
0: Oui, il m'a su...
6: Ah oui, vous sollicitez pour...
0: Non, il m'a su...
6: Suggérer de...
0: Il m'a suggéré...
6: Oui?
0: De l'encourager.
6: L'encourager pour...
0: Pour le...
6: Pour, en fait, un peu faire classer ce site.
0: Oui.
6: Le château.
0: Alors, oui. Il m'a branlé.
6: Oui. Alors, il vous a demandé probablement que je vous donne quelques renseignements.
0: Il m'a branlé.
6: Il vous a branché sur le...
0: Oui.
6: Oui.
0: Alors, je l'ai
6: encouragé.
0: Oui.
6: Oui, vous l'avez encouragé.
0: Il m'a
6: suggéré.
0: Oui.
6: Voilà, il vous a suggéré pour, en fait, donner votre avis, probablement.
0: Voilà, et derrière le château, il m'a
6: Oui, branché.
0: Oui, et sa femme...
6: Oui, sa femme. Sa femme entretient le jardin d'hiver.
0: Elle entretient bien sa pine.
6: Oui, les pins, quoi, tous les... La pinède.
0: Oui, il a dû...
6: Il a du cul. Ah oui, ça, il a du courage pour entretenir ce château.
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8: Oui.
4: Bonjour monsieur, c'est le salon de toilettisme?
8: Oui, c'est une dame, c'est là, pas oui.
4: Ouais, c'est juste pour vous prévenir, je vous laisse une livraison devant la porte.
8: Attendez, c'est une livraison de quoi?
4: Ce sont des vaccins contre la grippe que vous pourrez revendre à vos clients.
8: Non, attendez. Je ne vends rien dans mon toilettage.
4: C'est pas grave, faites passer ça en prestation, comme ça vous toilettagez et hop, au passage vous vaccinez.
8: Vous vous rendez compte que vous me demandez moi, en tant que toiletteuse, de vacciner un chien?
4: Voilà, en revanche, faites-le discrètement parce que comme ils sont un peu périmés de l'année dernière.
8: Non mais attendez, demandez à des gens de leur vendre des vaccins qui ne sont plus bons pour les chiens. Vous savez comment ça s'appelle?
4: La débrouille.
8: Non, ça s'appelle du vol et au niveau de la loi...
4: Non, je les ai pas volés, je les ai trouvés dans une benne.
8: Non mais c'est n'importe quoi. Vous avez trouvé des vaccins pour chiens que vous vendez alors qu'ils sont périmés?
4: Bon, pour être exact, ce sont des vaccins pour humains, mais c'est pareil.
8: Mais vous vous foutez ma gueule parce que vous croyez qu'on soigne les chiens avec les mêmes médicaments que les humains?
4: Non mais vous êtes pas obligé de le dire.
8: Mais vous sortez du combien du 18e siècle? Vous viviez autant des colons?
4: Et pourquoi je vivrais autant des colons?
8: Pour donner aux chiens. Attends, le meilleur.
4: Ah.
8: Il veut m'envoyer des vaccins pour humains qui sont plus bons. Puis moi, je les paye. Puis je les fais à mes chiens. C'est pas mal, hein?
4: Non, mais allô?
8: C'est bien, hein?
9: Oui, allô?
4: Bonjour, madame.
9: C'est quoi cette arnaque, là? Vous déposez rien du tout. Vous allez reprendre vos choses et vous barrez de l'autre. Nous, on n'a rien commandé, on veut rien savoir.
4: Bah si, parce que comme je l'ai mis à votre nom.
9: Non, il n'y a rien de mis à mon nom, il y a quoi que ce soit. Il est hors de question que vous vous pointez là parce que ça va mal finir, moi je vous le dis. Parce que moi, j'appelle les flics.
4: Il n'y a que deux palettes, de toute façon, de vaccins.
9: Non, mais vous déposez absolument rien du tout.
4: Bah, j'ai eu votre collègue avant là qui m'a validé la commande.
9: Non, elle a rien validé du tout. Non.
4: Elle m'a dit ah oui super des vaccins.
9: Non, ne me dites pas n'importe quoi s'il vous plaît. Elle a pas dit super des vaccins.
4: Ah si, et après elle a rajouté ouh je kiffe les vaccins.
9: Non.
4: Écoutez, en tout cas c'est ce que j'ai entendu.
8: Attendez. Ce que vous êtes en train de faire c'est du hors la loi.
4: Oh, pardon.
8: Bah, vous avez pas de chance ma fille est l'avocate.
4: Ah.
8: Pas de vol du tout.
4: Ah oui.
8: Vous êtes pas tombé sur la bonne cliente.
4: Oh, je suis pas sûr.
8: Je n'ai pas le droit de vacciner un chien, pas plus que j'ai le droit de vacciner un humain. Pas de bol, j'ai une fille avocat, j'ai une fille médecin. Vous êtes pas bien tombé.
4: Alors justement, j'ai mon beau-frère qui est médecin avocat et il m'a
8: dit... Votre médecin avocat, est-ce qu'il sait que quand même on ne fait pas les mêmes soins aux animaux qu'aux humains?
4: Écoutez, je peux vous le passer, il était à côté de moi.
8: Allez-y, passez-le, moi, on va rigoler.
4: Ah bah attendez, je vais le... Martin, il y a le monsieur qui veut te parler, là.
8: Déjà, c'est pas un monsieur, c'est une dame.
4: Oui, allô?
8: Oui, bonjour, monsieur. C'est quoi cette histoire que vous... Non, vous foutez ma gueule.
4: Pardon, je suis quand même médecin avocat, donc je suis maître docteur.
8: Oui, maître docteur. Ouais, ben vous êtes con parce que vous êtes peut-être maître de rien du tout.
10: Médecin avocat.
8: Vous êtes médecin avocat.
4: Absolument, oui.
8: Alors par contre, j'aimerais bien que vous me donniez votre numéro de téléphone.
4: Ah non, absolument pas, c'est secret professionnel.
8: Ah bon, il y a un secret professionnel pour... pour vendre.
4: Le barreau de l'ordre des médecins avocats m'interdit de transmettre mes coordonnées à un kidam.
10: Ça n'existe pas, un barreau des médecins avocats. Médecin, oui, avocat, oui, mais les deux réunis, ça n'existe pas.
4: Vous êtes médecin avocat?
10: Non, justement, parce que ça n'existe pas, espèce d'abruti. Oh.
8: Vous allez me les amener, vos petits machins, là. Vous allez me les amener, là. Il va y avoir du monde qui va vous attendre pour les recevoir.
4: Ah, très bonne nouvelle.
8: Qui va s'appeler police.
4: Alors, Paul, et le nom de famille, j'ai pas compris?
8: Bah, vous amenez-moi, allez-y, on va bien rigoler.
4: Ah, bah, j'espère, oui.
8: Allez, je vous attends. À tout de suite.
4: À tout de suite, bisous.
8: Non, mais tu te rends pas compte ce que le mec me propose.
4: Alors, comment vous dire, voilà. Vous n'avez pas raccroché, allô?
8: Ah, bah, en plus, j'ai pas raccroché.
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12: Allô?
13: Oui, bonjour, madame.
12: Bonjour. Oui, qui êtes-vous?
13: Bonjour, je suis Mme Ledoux à l'appareil.
12: Madame?
13: Ledoux.
12: Oui.
13: J'habite 2 places de la République, à côté de la mairie.
12: Ah, oui.
13: Voilà.
12: Alors,
13: ben écoutez, ça va?
12: Oui.
13: Mais, enfin, ça va, vous savez, comme ça peut.
12: Oui, d'accord.
13: Voyez?
12: Oui, je vois ce que vous voulez dire. Mais...
13: On fait ce qu'on peut.
12: Oh oui, on fait pas ce qu'on veut. Hein.
13: On fait pas ce qu'on veut.
12: Ben non.
13: Et on n'a pas ce qu'on
12: voudrait.
13: Ce qu'on voudrait.
12: Voilà.
13: Et alors, on est aussi pas tout à fait complètement ce qu'on devrait.
12: Ben oui, d'accord. Oui.
13: Et alors, une fois qu'on a eu ce qu'on voulait.
12: Ah ben sûrement. Hein.
13: Ben on n'était pas complètement ce qu'on aura.
12: Ah, oh, là, mon Dieu, tout ça.
13: Et vous, c'est pareil?
12: Ben, je vais, je viens. Hein.
13: Oh, ben oui.
12: Mais vous marchez encore?
13: Je marche sur mes fesses. Hein. Vous avez su ce qui s'est passé, non?
12: Qu'est-ce qu'il y a eu?
13: Ah, oh, vous n'êtes pas au courant?
12: Non.
13: Je suis tombée, donc, sur les fesses de l'escabeau.
12: Oh.
13: Oui. Et mais j'ai fait un angle droit.
12: Oh, mince.
13: Non, pas mince, 90 degrés.
12: Ah oui, d'accord.
13: Et mes jambes se sont redressées.
12: Ah, d'accord. Vous
13: voyez?
12: Oh là là.
13: Donc, je suis pliée en deux.
12: Oh mon Dieu.
13: Comme une crevette.
12: Oh mon Dieu.
13: Alors, je me déplace sur les mains.
12: Oh là là là là là là là.
13: Avec la tête en haut.
12: Oh mon Dieu.
13: Et les pieds en haut.
12: Oh là là. Oh ma pauvre madame. Oh, je ne savais pas.
13: Ben, moi non plus.
12: Oh, yeah.
13: Ouh, ouh, ouh, ouh, ouh.
12: Aïe, mon Dieu.
13: Oui, oui, oui, mon Dieu, aïe.
12: Ah, vous m'avez téléphoné, c'est gentil.
13: Mais je pensais que ça vous ferait du bien d'entendre toutes mes misères.
12: Oh, mon Dieu, c'est pas vrai, qu'est-ce qui vous arrive toujours?
13: Aïe, mon Dieu, oui.
12: Aïe.
13: Oh, oh.
12: Où c'est que vous habitez, vous me dites, près de la mairie?
13: Oui, au 3.
12: Au 3?
13: Oh, oui.
12: Ah bon, d'accord. Ben, je ferai attention, là, je regarderai.
13: Oui, hein? Ben, vous verrez, je vous ferai un coucou par la fenêtre avec mes pieds.
12: Hein? Avec tes pieds?
13: Ben oui.
12: Oh, mon Dieu. Oh, non, non, non, non, non, non, non.
13: Ça me fait mal, oui.
12: Oui, d'accord.
13: Parce que je suis tombée l'autre jour, hein.
12: Oh, mon Dieu.
13: Par la fenêtre.
12: Oh! Oh, aïe.
13: Ah oui, ça m'a fait mal.
12: Oh, ma pauvre madame.
13: Le doux.
12: Oui, oh là là là là là.
13: Aïe. Je suis tombée sur la tête.
12: Aïe.
13: Oh. En faisant coucou à comment qu'il s'appelle, monsieur Marek.
12: Ah oui, d'accord.
13: Je faisais coucou avec mes pieds. Je me suis montée sur les mains par-dessus la fenêtre. Vous savez, la petite barre là.
12: Oui.
13: Je suis passée par-dessus.
12: Oh mon Dieu, c'est pas vrai.
13: Du premier étage.
12: Oh là là là là là là.
13: Je suis tombée dans le landau. Je suis tombé dans le landau, là, qui était avec sa nounou qui passait par là.
12: Oui.
13: Eh ben, moi, je suis tombé donc sur la tête dans le landau.
12: Ah, d'accord.
13: Sur le bébé.
12: Sur le bébé?
13: Oui.
12: Et il n'a pas été blessé?
13: C'est sa couche qui l'a protégé.
12: Ah, oui, d'accord.
13: La couche a amorti ma tête.
12: Oui, d'accord, j'ai compris. Oui.
13: Alors là, j'ai roulé, j'ai traversé la rue et je suis passé sous le camion.
12: Hein?
13: Oui.
12: Oh, c'est pas vrai.
13: Sous le camion de l'électricien, là, vous savez.
12: Oui.
13: Je suis passé dessous.
12: Mais il était arrêté.
13: Non.
12: Il roulait?
13: Oui.
12: Oh, aïe. Alors, vous avez été blessé?
13: Non. Un miracle.
12: Oh, c'est un miracle, oui, comme vous dites.
13: Oh, mon Dieu. Et je suis arrivé en roulant jusque à la maison de la presse, là, sur le
12: port. Oh, mon Dieu.
13: Sur le port. Oh, et Dieu. Là, j'ai pris mon journal et j'ai vu tout ce qui se passait dans le monde.
12: Oh, yeah, yeah, yeah.
13: Et je me suis dit, ben, ma pauvre Germaine, il n'y a plus malheureuse que toi.
12: Oh oui, mais quand même, hein, c'est pas rien. Hein. Oh, yeah, yeah, yeah.
13: Oui, oui, oui, oui, oui.
12: Oh là là là là.
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14: Oui.
4: Oui, bonjour madame. C'est bien le contrôle technique?
14: Oui.
4: Vous êtes contrôleuse technicienne vous-même?
14: Oui.
4: Oui, voilà, je vous appelle parce que je voulais me renseigner pour les histoires de pollution de voiture, là. J'ai entendu qu'ils voulaient mettre des normes en place.
14: Oui.
4: Vous savez, il y a des histoires de pastilles.
14: Non, pas personne, moi.
4: Donc, vous me faites. Vous avez un papier?
14: Non, mais non, j'ai pas de papier, je suis dans une voiture, là.
4: Ah, bah, regardez dans la boîte à gants, peut-être. Il y a peut-être des fois, il y a des papiers qui traînent dans les boîtes à gants.
14: Non, là, et celle-ci, il n'y a rien.
4: Et dans le vide-poche, sur le côté?
14: Non, il n'y a rien.
4: Bah, vous n'avez pas regardé?
14: Bah, si, hein, on contrôle tout. Hein.
4: Vous contrôlez les vide-poches aussi?
14: Les vide-poches, non.
4: Ah, bon, vous êtes côté passager ou conducteur?
14: Là, je suis côté mon conducteur.
4: Non.
14: Si.
4: C'est pas vrai.
14: Si.
4: Non.
14: Bon, pourquoi?
4: Klaxonner pour voir?
14: Ah bah, c'est pas de souci.
4: J'ai rien entendu. Allô?
14: Oui.
4: Oui, vous pouvez klaxonner pour voir?
14: Ah bah oui, je viens de le faire deux fois déjà.
4: Ah non.
14: Voilà.
4: Non, je disais, est-ce que vous pouvez klaxonner?
14: Bah, je viens de le faire.
4: Donc vous êtes du coup, vous êtes côté passager en fait?
14: Bah non.
4: Bah, si vous étiez côté conducteur, vous pourriez klaxonner?
14: Bah, je klaxonne.
4: Ah bah non.
14: Je vais vous mettre le téléphone devant. Voilà.
4: Vous pouvez mettre le clignotant pour voir?
14: Voilà.
4: Ah bah je l'entends pas.
14: Ah bah ici on les entend pas fort hein, là-dessus. Hein.
4: Ouais, donc il y a pas de clignotant, vous êtes en train de me flûter.
14: Mais, oh écoutez monsieur.
4: Non mais j'ai l'impression quoi, je... Voilà.
14: Je vais mettre vers la centrale. Ça fait pas plus de bruit que ça hein.
4: C'est vous qui le faites à la bouche ça.
14: Bah non hein.
4: Bon si vous...
14: Bon monsieur, franchement.
4: Oui.
14: Vous me dérangez.
4: Alors d'accord, alors dans ce cas...
14: Oui.
4: La portière est ouverte ou pas?
14: La portière, non, elle est fermée là.
4: Ouais, vous êtes pas dans la voiture en fait.
14: Oh, écoutez, vous me cassez les pieds là.
4: Bah non, mais j'ai l'impression que vous essayez de me balader là. Vous
14: pourquoi prenez... vous vous baladez?
4: J'entendrais la portière claquer si vous étiez dans la voiture.
14: Bah, eh ben, allez, hop, voilà.
4: Pardon?
14: Je viens de la faire claquer là.
4: Non.
14: Bon, monsieur.
4: Non, mais dans ce cas, vous avez des manches longues ou pas?
14: Oui.
4: Est-ce que vous pouvez peut-être écrire sur la manche? Vous me faites une attestation comme quoi ma voiture ne pollue pas, vous voyez, c'est
14: bah,
4: ça.
14: J'ai pas de stylo là sur moi.
4: Ah, parce que sinon on découpe un bout de manche, ça marche aussi, hein, c'est juste.
14: Mais non, on peut pas ça, monsieur.
4: Bah,
14: mais non.
4: Bah, si.
14: Non.
4: Bah, si.
14: Mais je vous dis que non.
4: Bah, moi je vous dis que si.
14: Non.
4: Bah, si.
14: Moi, à partir du moment où je fais un contrôle,
4: ouais.
14: Même ne serait-ce de pollution, je suis obligé d'entrer une carte grise.
4: D'accord. Et une carte bleue, ça marche aussi ou pas?
14: Une carte bleue.
4: Bah, j'ai une carte bleue. Ça marche ça ou pas?
14: Bah, je sais pas, moi. Il faut voir, moi je l'ai pas devant les yeux. Hein.
4: J'ai une carte vitale aussi, ben, elle est verte.
14: Une carte vitale, une carte bleue, non mais... Oui, une carte vitale, n'importe quoi là.
4: Ah bah je ne sais pas, moi vous me dites une carte grise, ça n'existe bah, pas la carte grise.
14: Ça n'existe pas, ah bon.
4: Bon, enfin ça se saurait.
14: Bah, vous avez bien une fiche d'identification du véhicule.
4: C'est vous qui le dites.
14: Oh écoutez monsieur, franchement, vous m'énervez. Au revoir monsieur.
4: Non mais excusez-moi, allô?
14: Oui.
4: Vous êtes même pas au téléphone.
14: Oh monsieur.
4: Non mais vous me faites croire que vous êtes au téléphone?
14: Non.
4: Moi je suis sûr que vous êtes même pas au téléphone.
14: Si.
4: Bah raccrochez pour voir.
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15: L'office de tourisme de Concarneau, bonjour.
16: Oui, bonjour collègue. Excusez-moi madame, mais je suis l'office de tourisme de Paris 8.
15: Ah, d'accord.
16: Voilà.
15: Oui.
16: C'est l'office de tourisme de Concarneau.
15: Tout à fait, oui. Ouais,
16: écoutez, je vous appelle parce qu'on a un petit problème avec une dame là.
15: Ah.
16: Qui va vous poser des problèmes si elle vient chez vous.
15: C'est... Ah bon.
16: Ouais, j'ai dans mon bureau une dame qui veut partir à Concarneau en vacances du 14 juillet au 15 août.
15: 14 juillet au 15 août, oui.
16: L'année dernière, on l'a envoyée à Saint-Tropez.
15: Oui.
16: Il y a eu plein de problèmes.
15: Oui.
16: Ça nous est retombé dessus parce que, bon, c'est une dame qui a un comportement plutôt spécial en vacances.
15: Oui, je vois le genre, oui.
16: Voilà, donc je vais vous la passer.
15: Oui.
16: Mais si je peux me permettre de vous donner un conseil utile.
15: Oui.
16: Faites attention à ce que vous lui dites.
15: Oui, oui, tout à fait.
16: C'est-à-dire que j'avertis à chaque fois qu'elle vient à notre office de tourisme et j'avertis les stations.
15: Oui.
16: Et je leur explique que c'est peut-être pas la peine de vanter les mérites de la station, au contraire, quoi.
15: Ah bon, c'est à ce point.
16: Ah bah oui.
15: Ah oui.
16: Parce que vous, vous êtes un port charmant.
15: Oui, oui, oui, tout à fait. Hein. Elle a des choses à voir, elle a des fêtes l'été en plus.
16: Eh ben là, vous n'avez pas intérêt à lui dire ça, quoi.
15: Oui, oui.
16: Vous permettez, je vais vous la passer. Hein.
15: Vaut mieux, mais attendez.
16: Allez, je vous passe l'office de tourisme de Concarneau.
13: Merci. Allô?
15: Oui, bonjour.
13: Bonjour, madame. C'est l'office de tourisme de Concarneau.
15: Oui, tout à fait.
13: Ah, très bien. Je viens vous voir du 14 juillet au 15 août.
15: Oui.
13: Hein? On m'a dit que c'était très beau chez vous.
15: Ah, bah ça dépend. S'il a le temps qu'il est avec nous, oui. Autrement, donc, ça dépend, hein, parce que la Bretagne est réputée pour la pluie.
13: Ah bon?
15: Ah oui, parce que l'été dernier, on a eu un temps détestable.
13: Ah bon? Oui, mais au moins, on m'a dit qu'il n'y avait pas de moustiques.
15: Comment?
13: Il n'y a pas de moustiques.
15: Ah si, il y a des moustiques, hein. Surtout en temps orageux.
13: Mais c'est embêtant parce que moi, j'aurais bien voulu aller sur la plage, voyez-vous, au bord de l'eau. Hein.
15: Vous avez entendu ça où?
13: Que?
15: Qu'il y avait des plages à Concarneau.
13: Ah ben, je ne sais pas, je ne sais plus qui m'a dit ça. Pourquoi il n'y en a pas?
15: Ah non, non, non. Il n'y a pas de mer à Concarneau.
13: Ah, c'est pas au bord de la mer?
15: Ah, pas vraiment, non.
13: Ah, mais vous êtes où, alors? Oh, ben, qu'est-ce qu'on m'a dit,
15: peut-être alors? Que vous confondez avec une autre ville, peut-être.
13: Mais vous êtes où, en Bretagne, alors?
15: Ah, on n'est pas très loin de la mer, mais on n'est pas au bord de la mer.
13: Mais la route, ça doit aller vite, non? Il n'y a pas d'embouteillage.
15: Vous avez une voiture?
13: Oui.
15: À l'été, je vous assure qu'elle a beaucoup d'embouteillage, hein.
13: Oh bah mince alors.
15: Parce qu'à Concarneau, je vous assure que pour pouvoir se garer, ce n'est pas évident, hein.
13: Oh bah mince. Est-ce qu'il y a des hommes?
15: Comment?
13: Des hommes, j'aime beaucoup la chair fraîche.
15: Ah, vous aimez la chair fraîche, donc c'est plutôt les jeunes que vous recherchez alors?
13: Voilà.
15: Non, non, non, non, non. C'est plutôt des vieux, hein. Parce que vous savez, Concarneau, c'est pas une ville de jeunes, hein. À Concarneau, il y a énormément de maisons de retraite. Et comme généralement, ils n'ont pas vraiment le droit de sortir, hein.
13: Mais ça m'intéresse quand même parce que je connais pas votre ville et on m'a dit que l'air était très sain.
15: Ah non, pas du tout. On a des usines et je vous assure qu'on se bat parce que vraiment, ça sent pas très bon.
13: Ah bon?
15: Non.
13: Bah mince alors.
15: Ah oui. Vous savez, avec le temps qu'on a, hein, parce que il fait pas beau du tout, plus les mauvaises odeurs, hein. Allô?
13: Mais il pleut.
15: Comment? Ah oui, il pleut, oui, il pleut.
13: Mais en ce moment-là, ils ont annoncé qu'il y avait du beau temps sur la Bretagne.
15: C'est faux. Il pleut.
13: Il ne va pas pleuvoir tout l'été, quand même.
15: Ben, ça fait 2 ans qu'on a un été pourri.
13: Ah ben, il y a peut-être une chance cette année.
15: Ça, je ne sais pas, parce que vu comment c'est parti, ça fait 2 ans, donc on ne dit jamais 203, hein. Étant donné qu'on n'a pas du tout de beau temps actuellement, hein, on a des orages, de la pluie, des tempêtes de grêle... C'est pas la joie.
13: Mais Concarneau, c'est bien Concarneau en Bretagne.
15: Pas vraiment, madame. Hein.
13: Ah bon?
15: Non, ça n'est pas vraiment partie de la Bretagne.
13: C'est où?
15: C'est juste à la limite.
13: Mais c'est où, alors?
15: En Lorraine, madame.
13: Où ça?
15: En Lorraine.
13: Ah, Concarneau, c'est en Lorraine?
15: Oui.
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17: Allô?
4: Bonjour monsieur, c'est bien le magasin de vêtements?
17: Oui.
4: C'est juste pour vous prévenir que je vais venir vendre des vêtements devant chez vous, là, pour une journée.
17: Là, monsieur. Ah ben parce que vous prévoyez comme ça devant chez les gens.
4: Après, j'aurai quelques cartons à stocker si je peux vous les laisser à l'intérieur.
17: Non mais ça va pas, non monsieur. Non, vous allez pas stocker chez moi.
4: Bon bah je me débrouillerai devant, mais ça va faire des piles, hein, je vous préviens, hein, ça va pas être joli.
17: Attendez, vous êtes qui là pour vendre des vêtements devant ma vitrine?
4: Ah bah c'est un autre monsieur.
17: C'est un pas de porte, le trottoir.
4: Ah vous n'avez pas de porte? Parce que moi je suis passé devant le magasin, il y avait une porte quand même.
17: Mais je vous ai jamais dit qu'il y avait pas de porte, j'ai dit c'est un pas de porte.
4: Bah étant donné que vous n'avez pas de porte soi-disant.
17: Oh écoutez, vous me fatiguez, c'est un pas de porte, ça se dit comme ça, un pas de porte.
4: Ah, vous maintenez que vous n'avez pas de porte.
17: Mais ça se dit, je vous dis, je ne vous ai pas dit qu'il n'y avait pas de porte, il y a une porte à notre magasin.
4: Donc maintenant il y a une porte.
17: Tout magasin, il y a une porte et il y a une vitrine.
4: Ah ah, voilà.
17: Non mais je crois que là...
4: Non mais le coup de pas de porte, ça c'est quand même, vous êtes gonflé. Hein.
17: Non mais... Le coup de pas de porte.
4: Bah oui, mais moi j'ai bien vu qu'il y en avait une.
17: Mais si j'ai pas dit qu'il y avait pas de porte, on dit un pas de porte.
4: Alors il y a une porte ou il y a pas de porte?
17: Vous commencez à me fatiguer.
4: Non, mais donc on change de version, d'accord?
17: Monsieur.
4: Ah bah encore un autre.
17: Non, non, non, c'est inutile de pêcher.
4: Bah si, parce que moi j'ai tout un stock de fringues de contrefaçon qu'il faut que j'écoule.
17: Monsieur, de la contrefaçon? Non mais monsieur, vous me prenez pour une andouille. Non mais vous vous rendez pas compte?
4: Ah bah je me rends très bien compte qu'on fait des efforts pour relancer l'économie parce que soi-disant ça va
17: non,
4: pas très bien.
17: Non mais l'économie, monsieur, vous vendez du faux.
4: Oui.
17: Est-ce que vous pensez que l'on peut vendre du faux?
4: Oui, ah bah oui, moi
17: non, mais est-ce que vous pensez seulement 5 minutes dans votre petite tête?
4: Bon, enfin, excusez-moi, alors, je suis déjà bien gentil d'essayer de vous relancer le commerce.
17: Non mais vous vous foutez de la gueule du monde. Vous vous foutez de la gueule du monde.
4: Alors, est-ce que je pourrais avoir la responsable, s'il vous plaît?
17: Mais la responsable, c'est moi. Hein. Et puis foutez-moi parce que je pense que vous allez en prendre une. Hein. Ça suffit.
4: Ah, il y a une dame derrière, allô?
18: Monsieur?
4: Oui, ah, bonjour madame. Excusez-moi parce que là, j'ai votre collègue, apparemment.
18: Mais alors, vous venez au magasin, là?
4: Oui, ah bah, c'est ce que je disais. Donc, je vais venir installer
18: venez
4: les trucs.
18: Venez au magasin et puis vous allez en prendre une belle dans la gueule. Hein. Vous avez compris, non?
4: Bah non, je comprends pas.
18: Eh ben, venez au magasin, vous en prendrez une belle dans la gueule. Vous avez compris?
4: Non, je comprends pas.
18: Mais j'ai pas besoin de coup de main.
17: J'appelle la police.
18: Ça fait 50 ans que je fais de la confection. Non, mais.
17: J'appelle la police.
4: Ah, ben moi aussi,
17: j'appelle
4: je l'appelle.
17: La police tout de suite.
4: Moi, je vais l'appeler d'abord.
18: Oui, appelez-la d'abord, oui.
4: Je vous mets en ligne avec la police.
18: Oui, mettez-moi en ligne avec la police. Oui. Mais passez-moi la police, oui.
17: J'appelle la police.
4: Alors, je transfère, donc.
18: Oui,
4: allô.
18: Allô.
4: Fashion Police, bonjour.
18: Allez, oui, ça va, ça va. C'est la même voix. Je suis pas con, quand même, non.
4: Ah, je suis pas du tout la même personne.
18: Ah, mais si, mais si, mais si.
4: Ah, non, non, commissaire Martin, à l'appareil.
18: Oui, commissaire Martin, commissaire de mes deux, oui.
4: Alors, attendez, l'inspecteur de mes deux est à côté. Inspecteur de mes deux.
18: Oui.
4: Il y a la dame du magasin qui veut vous parler.
18: Oui, oui, inspecteur de mes deux, venez voir au magasin.
4: Oui, bonjour, inspecteur de mes deux, à l'appareil.
18: Espèce de con.
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20: Allô, oui.
21: Oui, bonjour, madame.
20: Oui.
21: Oui, bonjour, c'est Nicolas Hulot à l'appareil. Vous connaissez l'émission Il est choix, il tue.
20: Oui.
21: Très bien, vous nous avez déjà regardé. Vous connaissez alors la séquence frisson. D'accord. Nous sommes dans les canalisations d'eau de votre immeuble avec un caméraman et un ingénieur du son. Et alors le problème que nous avons, c'est que nous essayons de remonter à la surface tous les trois. Mais je ne sais pas si vous avez déjà vu vos canalisations d'eau.
20: Ah non, pas du tout.
21: Bien, disons que les parois sont plutôt rêches. Je voudrais savoir si pour cette séquence frisson, vous pourriez faire couler un peu d'eau avec du savon ou un liquide vaisselle qui nous permettrait de remonter plus facilement à la surface et de nous dégager de ce conduit.
20: Bon, ben écoutez, alors je vais aller à la cuisine.
21: Je vous remercie.
20: Je vais tout de suite et je ne raccroche pas.
21: Hein, ne raccrochez reviens. Pas, voilà, vous êtes gentil. Chers téléspectateurs, vous êtes au cœur de Il est choix et il chut. Et oui, c'est en effet la grande séquence frisson. Ah, séquence frisson avec Nicolas Hulot. Allô?
20: Voilà, j'ai fait couler avec de l'eau avec du produit de vaisselle.
21: Eh bien écoutez madame, je vois en effet l'eau qui arrive vers nous. Nous tentons effectivement de nous dégager, de remonter vers le conduit. Les parois semblent plus humides, je vous remercie beaucoup.
20: Est-ce que vous voulez que je remette encore?
21: Écoutez, dès que j'aurai raccroché, vous en remettrez un petit peu. Vous m'entendez là?
20: Oui, je vous entends très bien moi.
21: Ah, le signal est moins bon, je ne sais pas si vous m'entendez.
20: Oui, je vous entends très bien Nicolas Hulot.
21: Eh bien écoutez, je vous remercie car les parois sont humides et nous glissons le long des tuyaux de vos canalisations d'eau. Comment vous remercier?
20: Oh, ben, j'en sais rien.
21: Écoutez...
20: En venant me voir.
21: D'accord, ben écoutez, nous allons essayer d'arriver chez vous par vos WC. Hein, donc
20: comment vous allez passer par le petit trou des WC?
21: Non, mais on va juste vous faire un petit signe de la main, on ne pourra pas passer le corps. Hein. Et on continuera l'escalade jusqu'en haut, donc. Hein,
20: d'accord.
21: Pour la séquence frisson, donc vous nous regardez par les WC. Je vais essayer de sortir la main et de vous faire un petit bonjour. Avec la caméra, ce que vous pouvez faire, c'est nous faire un grand sourire à ce moment-là au-dessus de vos WC ou pas?
20: Si vous voulez, mais dans combien de temps?
21: Écoutez, il nous faut à peu près une minute pour arriver jusqu'à vous.
20: D'accord.
21: D'accord. À tout de suite.
20: À tout de suite. Allô?
22: Allô? Oui, bonjour madame, c'est votre voisin.
20: Oui?
22: Oui, juste à côté, là, l'immeuble à côté. Dites-moi, je comprends pas, j'étais au WC et j'ai vu une main qui se tendait.
20: Mais oui, c'est Nicolas Hulot.
22: C'est pas vrai. Il m'a donné un message pour vous avec un décalcomanie de l'émission Il est choix et il sue.
20: Mais vous êtes à côté?
22: Oui.
20: Vous, attendez, je viens.
22: D'accord. Mais c'est qui, vous dites?
20: Nicolas Hulot.
22: Mais
20: qui fait l'émission Jouer?
22: Il est choix, il sue, c'est lui.
20: C'est lui.
22: C'est pas possible.
20: Oui, c'est une émission qui fait les frissons.
22: Ah, mais je suis passé dans la séquence frisson.
20: Ben oui.
22: Parce que j'étais juste assis sur mon trône et j'ai vu un bras qui se tendait. Vous vous rendez compte? Alors, qu'est-ce que je fais?
20: Ben attendez, j'arrive.
22: Ça y est, il remonte. Attendez, il veut...
20: Allô?
22: Oui, il veut vous parler, je vous le passe.
20: Attendez.
21: Allô?
20: Allô?
21: Oui, c'est Nicolas.
20: Ben oui. Alors... J'attendais aux toilettes, mais moi, je savais pas que c'était à côté.
21: Écoutez, je me suis complètement trompé. J'espère que vous m'en voulez pas. Je suis sorti chez votre voisin. Écoutez, vous avez été formidable. Et j'espère que vous appréciez la séquence frisson.
20: Ah oui, toujours, bien d'accord. Sûr.
21: C'était Nicolas Hulot pour la séquence frisson. Bravo Nicolas, j'espère que j'étais bon.
20: Oui, très bon.
21: Et la semaine prochaine, ma chère Françoise, j'espère que vous nous regarderez.
20: J'espère aussi, oui.
21: Nous tenterons l'escalade du radiateur de ma voiture 4x4. C'était Nicolas Hulot. À bientôt.
20: À bientôt.
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23: Allô?
4: Bonjour monsieur, c'est bien la station service?
23: Oui.
4: Monsieur Martin à l'appareil, établissement Martin Bricolage.
23: Oui.
4: Je vais venir installer un stand bidoniste devant la station.
23: Mais vous voulez installer quoi?
4: Un stand bidoniste, parce que je vais venir vendre des bidons et des jerrycans pour vos clients.
23: Mais vous n'allez pas installer un truc sans qu'on se soit vu avant?
4: Non, mais on se met juste sur un coin du parking, on installe le matos.
23: Non, mais je m'en fiche, on vient se présenter avant d'amener du matériel.
4: Ah oui, de toute façon, je serai là 10 minutes avant la livraison, il faut que je réceptionne.
23: Non, vous venez pas 10 minutes avant votre installation, vous me dire bonjour, je m'appelle monsieur Martin et je m'installe dans 10 minutes.
1: deuxième.
4: Alors, pardon, pourquoi vous me dites bonjour, je suis monsieur Martin?
1: Non, c'est vous, monsieur Martin.
4: C'est ça. Donc, je peux venir demain, comme ça on démarre.
1: Allô?
4: Bonjour, monsieur.
1: Alors, juste comme ça, si jamais demain matin vous venez, vous mettez quoi que ce soit sur le parking.
4: Demain matin? Alors, attendez, je regarde si je suis dispo le matin.
1: Non, j'étais en train de vous dire que si demain matin vous vous pointez à la station de service, j'appellerai le 17.
4: Le 17? Ça nous fait 4 jours, ça, le 17. Parce que si c'est un mercredi.
3: Allô?
4: Et bonjour, madame.
3: Bonjour, vous êtes?
4: Bah, au téléphone.
3: Non, mais qu'est-ce que vous voulez faire, là?
4: Je dois installer mon stand bidoniste. Donc, votre collègue propose que je passe le 17.
3: Non, le 17, c'est la police.
4: Ok, bah dans ce cas, je peux passer le 18.
3: Non, vous avez rien compris.
4: Bah, c'est vous, dites-moi quand ça vous arrange. Hein. Moi, je peux venir dès maintenant.
3: Eh bien, ce qu'on fait, vous venez l'installer.
4: Ah, bah super.
3: Moi, j'ai le tractopelle à côté, comme ça, une fois que vous avez fini l'installation.
4: Oh, non, pas besoin de tractopeller. Mais enfin, c'est gentil de proposer votre aide.
1: Oui, allô?
4: Ah, alors là, je suis plus. Ça, c'est le monsieur d'avant.
1: Je suis la gérante du garage. Je fais ce que je veux. Je suis chez moi.
4: Bah, non, c'est le patron qui fait ce qu'il veut.
1: Mais c'est moi la patronne. Qu'est-ce que vous faites chier?
4: Pardon, mais vos clients qui vont en Espagne pour chercher de l'essence, ils seront bien contents.
1: Non, ils y vont pas en Espagne, mes clients.
4: Ah, d'accord. Bah, prévenez-les que c'est quand même beaucoup moins cher en Espagne.
1: Oui, non, mais bien sûr, je vais leur dire que c'est moins cher en Espagne. Alors comment je vends du carburant? Mais vous êtes con ou quoi?
4: Ouais, et je vous ai pas tout dit. En vrai, les jerrycans, ils sont déjà pleins d'essence.
1: Non, mais je m'en fous, je n'en veux pas. Je vous ai dit non. Qu'est-ce que vous comprenez pas dans le nom?
4: Bah, je comprends déjà que vous parlez un peu fort.
1: Je m'en fous. Je ne veux pas.
4: Non, mais on s'arrange. Moi, je vous revends l'essence espagnoliste qui est dans les jerrycans.
1: Alors là, je vais vous dénoncer au truc des fraudes. Voilà, ça va être vite fait.
4: Ah bah non, sinon à tous les coups, les fraudes, ils vont vouloir savoir pourquoi je paye pas les taxes.
1: Ah mais oui, mais voilà, alors arrêtez de me faire chier.
4: D'accord, donc on fait que les jerrycans vides, vous avez raison, c'est plus sûr.
1: Rien du tout, je ne veux pas vous voir dans mon garage.
4: Ok, je me mettrai derrière le garage, comme ça vous me verrez pas.
1: Vous ne serez ni devant ni derrière le garage,
4: Ah, bah c'est reparti. Allô?
5: Allô?
4: Et voilà, ils m'ont mis en attente, il n'y a plus personne.
5: Si, si, je suis là, moi, j'attends.
4: Tu vas voir qu'ils sont partis se prendre un petit café à la machine peinard.
5: J'attends après vous.
4: C'est dingue, moi je travaille quand même.
5: Plutôt que raconter des conneries, il faudrait mettre le téléphone à l'oreille, parce que j'attends. Hein.
4: Ah, il y a quelqu'un?
5: Ouais.
4: Bonjour madame, j'étais en train de vous attendre.
5: Non, non, c'est moi qui attends après vous, que vous êtes en train de dire que j'ai dû aller prendre un café.
4: Oh, pas du tout.
5: Si, si.
4: Oh, bah, j'aurais jamais dit ça, je me serais pas permis.
5: Ouais, ouais, bien sûr. Ouais.
4: Donc, comme j'expliquais, je vous apporte les jerrycans.
5: Eh bien, ça tombe très bien, j'en ai en vente. En boutique, moi.
4: Oh, bah, faut pas se gêner. Pardon, je suis distributeur exclusif bidon et jerrycan sur toute la région. Et vous, tranquille.
5: Mais qu'est-ce que vous me racontez, là? En tant que station-service, moi qui paye des impôts en France, j'ai pas le droit de vendre de jerrycan.
4: Je m'excuse, mais là, vous me faites carrément concurrence déloyaleuse.
5: C'est moi qui fais une concurrence déloyale. Vous voulez venir vendre chez moi sur le parking, et c'est moi qui fais une concurrence déloyale.
4: Ah oui, on est d'accord.
5: Mais t'es complètement taré, toi.
4: Ah, bah, tu vas voir qu'en plus, ça va être ma faute.
5: Fais ton travail chez toi et laisse-moi faire le mien chez moi.
4: Non, on va faire le contraire.
5: Hein?
4: Ouais, moi je fais mon travail chez toi et toi tu fais mon travail chez moi.
5: Mais vous me prenez pour un con, moi.
4: Ah bah non, t'as encore inversé, le con c'est moi.
5: Ouais, c'est bon.
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25: Oui, allô?
26: Allô?
25: Oui.
26: C'est vous qui vendez des croquettes?
25: Oui, c'est moi, oui.
26: À domicile?
25: Oui.
26: Pour les chiens?
25: Oui.
26: Alors, est-ce que vous pouvez venir nourrir mes chiens, s'il vous plaît?
25: Et vous avez quoi comme chien?
26: Ben, c'est 13 pitbulls. Moi, je les nourris plus, je rentre plus dans la cage. Hein. Je vous laisse faire ça. Hein.
25: Vous rentrez plus, mais qui c'est qui donne à manger aux animaux?
26: Ben, c'est vous.
25: C'est, comment dire, mais moi, je tiens pas à me faire manger non plus.
26: Ben, oui, mais il faut bien que quelqu'un le fasse, madame. Hein.
25: Ben oui, mais comment dire, avant, qui c'est qui leur donnait à manger?
26: Ben, y en a eu deux successivement. Il y a eu M. Hervé Bellec qui est décédé suite à... Ben, avec mes pitbulls, là.
25: Oui.
26: Et donc, lui, il s'est fait bouffer, il n'y a pas d'autre mot, hein.
25: Oui.
26: Et le second, c'était M. Calvé.
25: Oui, oui, mais bon, je ne tiens pas à me faire bouffer non plus. S'il y en a un qui est mort, je suis désolée, monsieur, hein, mais non, je n'irai pas, hein.
26: M. Calvé aussi, il y en a deux qui sont morts, en fait.
25: Oui, ben non, je suis désolée, mais je n'irai pas, hein. Je ne tiens pas à aller là-bas et me faire bouffer, quoi.
26: Non, mais je leur crierai de rester calme.
25: Oui.
26: Par la fenêtre, vous inquiétez pas. Je vais vous passer mon fils, hein.
25: Oui.
26: Merci, oui. Allô?
25: Oui.
26: Oui, bonjour madame.
25: Oui, bonjour.
26: Je sais pas c'est à quel sujet mon père me passe, mais...
25: Alors, je sais pas, il m'a appelé pour savoir pour la nourriture pour les chiens.
26: Oui.
25: Oui, donc, comme il me dit, bon, c'est des pitbulls, il me dit, bon, il y a deux personnes précédentes qui se sont fait bouffer, quoi.
26: Oui, malheureusement, oui, on a déploré deux décès, c'est malheureux, mais bon.
25: Oh, oui, alors moi, c'est ce que je lui dis, moi, je veux bien livrer des croquettes, mais moi, je veux pas courir de risque. Hein.
26: C'est-à-dire que, si vous voulez, on ne nourrit plus nos chiens, simplement parce que ils se nourrissent quand les gens viennent leur donner à manger.
25: Oui.
26: Il a parlé de M. Calvé, c'est ça et de...
25: Oui, c'est ça.
26: Oui, ben, ils sont nourris comme ça, les chiens, quoi.
25: Ah, de chair humaine, quoi.
26: Un peu.
25: C'est exactement ça, ils sont nourris de chair humaine.
26: Voilà.
25: Ah bon, et vous trouvez que c'est bien ?
26: Non, non, pas du tout, mais nous, ça nous coûte moins cher, voilà quoi.
25: Ouais, non, moi je suis désolée, je ne viendrai pas vous livrer. Hein.
26: Attendez, on a une solution maintenant.
25: Oui ?
26: C'est que moi, je fais des assurances vie.
25: Oui ?
26: Donc, je voulais vous en proposer une. Alors,
25: ah ouais, ouais, non, non, allez, je vous arrête tout de suite. Au revoir, monsieur.
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25: Oui, allô ?
4: Bonjour monsieur, je suis bien chez le primeur ?
25: Oui.
4: Je me suis permis d'utiliser le nom de votre magasin pour lancer une cagnotte en ligne pour récupérer des sous.
25: Eh ben, mais pourquoi vous voulez utiliser ma...
4: Parce que moi, à la base, je voudrais m'acheter une voiture, mais bon, forcément, si je demande de l'argent pour ça, mais les gens ne donnent
25: oui,
4: pas.
25: Oui, mais attendez, de quel droit vous utilisez l'enseigne ? C'est trop facile.
4: J'ai déclaré comme quoi que vous aviez des problèmes de mise aux normes, d'hygiène, machin truc, qu'il fallait faire des travaux.
25: Surtout dire que j'ai des problèmes d'hygiène et ainsi de suite. Mais vous vous rendez pas compte, je suis un magasin alimentaire, monsieur.
4: Ben justement, c'est comme ça, c'est crédible. Donc, il faudrait que je vienne prendre quelques photos.
25: Non, mais les photos, c'est hors de question. Je crois que vous ne me connaissez pas encore.
4: Non, mais on va faire une petite mise en scène, vous voyez.
25: Non, non, la mise
4: si
25: en scène...
4: Si vous fermez ne serait-ce que 2-3 jours.
25: Non, mais vous fermez 2-3 jours, mais... Non, mais vous avez un cerveau pour réfléchir, là. Un magasin qui ferme 2-3 jours, c'est un magasin qui prend des vacances.
4: Ah oui, bah c'est tout bénef pour tout le monde. Vous avez des vacances et moi, ça me permet de récupérer...
25: Oui, oui, non, non, je sens l'arnaque pure et dure.
4: Je vous préparerai quand même une petite pancarte.
25: Non, non, mais il n'y a pas de pancarte à avoir, monsieur. Vous inquiétez pas, je vous attends tantôt.
4: Comment ça, tantôt ?
25: Venez voir tantôt et...
4: Oula, non, attendez, pas du tout. Vous devez confondre. Moi, je ne suis pas monsieur tantôt, je suis monsieur Martin.
25: Et tantôt, vous savez pas que c'est cet après-midi ?
4: Non, mais... Alors, pourquoi vous me parlez de ce monsieur tantôt ? Peut-être que vous pouvez me le passer.
25: Mais monsieur tantôt, mais c'est pas possible. J'ai dit à tout à l'heure, monsieur.
4: Monsieur tantôt, oui, c'est ça.
25: Bah, non, tiens, mais alors... ça, vous ne comprenez pas ça.
4: Ah, bah tiens, passez-moi monsieur tantôt.
25: À tantôt, plutôt.
4: Alors, non, pardon, mais non, je ne suis ni monsieur tantôt, ni monsieur plutôt. Non, monsieur Martin.
25: Ah non, mais vous avez encore pas compris. J'ai pas dit de monsieur, j'ai dit à tantôt.
4: Enfin, excusez-moi, j'ai mon beau-frère à côté qui a tout entendu.
25: Ah non, mais. Mais passez-le moi, votre beau-frère.
4: Ah, bah attendez. Martin, il y a le monsieur du primeur qui veut te parler.
25: Alors déjà, je suis pas un monsieur, je suis une femme.
4: Je l'ai mis, il est en attente, là, je l'ai mis en secret.
25: Non, j'entends tout, monsieur.
4: Oui, allô ?
25: C'est la même voix, monsieur.
4: Pardon ?
25: C'est la même voix ?
4: Ah non, c'est pas moi.
25: Et vous êtes monsieur ?
4: Monsieur Martin.
25: Ah, c'est deux monsieur Martin, alors ?
4: Et oui, bah on est beau-frère.
25: D'accord. Et vous habitez où ?
4: À Martinville.
25: Alors, monsieur Martin, à Martinville.
4: Voilà. Vous êtes monsieur tantôt ?
25: Alors, je suis pas monsieur tantôt, je suis...
4: Ah, alors vous êtes sans doute monsieur plutôt ?
25: Non, bah non, forcément, et vous n'allez pas plus comprendre que votre beau-frère.
4: Bah si, j'ai très bien compris.
25: Non, non, c'est votre beau-frère qui m'a dit
4: bon,
25: que...
4: Bon, écoutez, passez-moi monsieur tantôt, je vais voir directement avec lui.
25: Non, mais c'est pas possible.
6: Allô ?
4: Ah, vous êtes monsieur tantôt ?
6: Non, il faut arrêter, monsieur, des problèmes d'hygiène, vous vous foutez pas de nous, non ? Vous n'avez pas à mettre notre magasin en problème d'hygiène. Si ça ne va pas, on va porter plainte contre vous.
4: Oh, bah moi d'abord ?
6: Non, mais tu vous foutez du monde. Et moi, j'en ai rien à foutre. Si vous n'avez pas les moyens de vous acheter une voiture, c'est votre problème.
7: Allô ?
4: Oui, allô ?
7: J'en ai rien à foutre de vos problèmes. Vous êtes monsieur qui ?
4: Monsieur Martin, vous êtes monsieur tantôt, c'est ça ?
7: Non, non, non, je suis pas monsieur tantôt.
4: Toujours pas, bah j'ai pas de chance.
7: Je vois pas qu'est-ce que vous devez confondre Biroute et casse-croûte.
4: Non, alors, aucun problème de Biroute. J'ai juste mis que pour cause d'hygiène...
7: Pour cause d'hygiène, mais de quel droit vous faites ça ? Vous êtes cinglé, non mais attendez, je vous certifie, je porte plainte contre vous.
4: Si je viens cet après-midi, par exemple,
7: vous
4: voyez...
7: J'en ai rien à foutre, je ne peux pas vous voir. Si je vous vois arriver dans ma cour, je vous fous dehors.
4: Ah, et si je me déguise ?
7: Je ne veux pas vous voir.
4: Même si je suis déguisé en monsieur tantôt.
7: Bon, écoute, tu vas fermer ta gueule, là, tu vas pas venir me faire chier chez moi, hein. Je pourrais te croire, moi j'ai deux chiens, deux bergers allemands. Tu vas voir ta gueule, elle va sauter, hein.
4: Bon, bah mes amitiés à monsieur plutôt.
7: Allez, dégage.
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25: Allô ?
22: Allô ? Oui, bonjour madame.
25: Bonsoir madame.
22: C'est madame.
25: Oui ?
22: Ah, bonsoir
25: la madame. La femme à Pierre.
22: C'est la femme à Pierre. Comment qu'il va, mon petit sou ?
25: Il est parti en installation. C'est pourquoi ?
22: Il est toujours dépanneur télé.
25: Ah oui.
22: Bon, ben écoutez. Est-ce qu'il peut passer, alors ?
25: Oui, ben vous allez me dire votre nom, s'il vous plaît.
22: Voilà. Madame Ledoux.
25: Ledoux.
22: Germaine.
25: Germaine.
22: À Gredizan.
25: À Gredizan.
22: Oui.
25: Bon. Parce que vous n'avez plus de télé du tout.
22: Non.
25: Bon.
22: J'en ai plus du tout, hein, de télé. Hein.
25: Oui.
22: Il n'est plus là, le poste. Hein.
25: Ah, vous l'avez pas ?
22: Ben, je ne le vois plus, c'est ça le problème. Je le trouve plus. J'ai regardé la télé hier soir et ce matin, plus de poste.
25: On vous a volé ?
22: Vous croyez ?
25: Ben, et si vous me dites que vous avez plus de poste ?
22: Oui.
25: Et c'est plutôt les gendarmes qu'il faut appeler.
22: Mais oui, je les ai appelés.
25: Vous avez appelé les gendarmes ?
22: Oui, il n'y avait personne, là.
25: Puis vous ne les avez pas rappelés de nouveau ?
22: Attendez, vous permettez ?
25: Oui.
22: Je vais les appeler avec mon poste ?
25: Oui.
22: Comme j'ai un dédoublement d'appel ?
25: Ah, voilà.
22: C'est peut-être vous qui allez les avoir, hein.
25: Voilà.
22: Quittez pas.
25: Non, je raccroche pas.
26: Gendarmerie de Dole, j'écoute.
25: Bonjour, monsieur.
26: Oui, bonjour, madame.
25: Je suis madame... On tient un magasin de télévision.
26: C'est bien, oui.
25: Et je ne sais pas ce qui... Et vous êtes les gendarmes de Dole?
26: Oui, la brigade, oui.
25: Bon, voilà. Il y a une dame qui nous téléphone. C'est madame Ledoux de Gredizan. Alors, cette dame, elle nous téléphone. Elle dit, écoutez, je voudrais bien voir votre mari. Ben, je dis, oui, mais pourquoi? Ben, elle dit, hier soir, j'ai regardé ma télé. Et ce matin, en me levant, j'ai plus de télé.
26: Oui.
25: Ah, ben, j'ai dit, appelez les gendarmes. Bon, elle me dit, je les ai appelés, ça n'a pas répondu.
26: Ah bah oui, parce que nous sommes en alerte générale.
25: Oui.
26: Est-ce que je peux compter sur votre discrétion?
25: Oui, oui.
26: Les radars de l'aviation ont signalé la présence d'extraterrestres au-dessus d'une petite ville qui s'appelle Gredizan.
25: Eh bien oui, puis cette dame, elle est là. Elle habite à Gredizan.
26: Ah, c'est pas possible, madame. On a fait évacuer tout le monde ce matin, c'est impossible qu'il reste quelqu'un.
25: Bah, elle me dit que si. Madame Ledoux, Germaine...
26: À Gredizan?
25: Ben oui, oui.
26: Attendez, elle dit... Quittez pas, hein.
25: Oui.
26: Allô, où est la brigade, là? Dis-moi, on me signale qu'il y aurait encore quelqu'un là sur Gredizan. Vous avez tout le monde est rassemblé là. Il manque une dame.
25: Ah.
26: Madame Ledoux. Allô?
25: Oui.
26: C'est pas Madame Ledoux par hasard?
25: Si, je vous dis Madame Ledoux Germaine à Gredizan.
26: Écoutez, madame, c'est la seule personne qui manque à l'appel. On a fait évacuer tout le village. Vous savez ce que c'est que des ovnis?
25: Bah oui, moi j'y crois pas, mais enfin.
26: Si, madame, il y a deux ovnis, absolument. Ah. Mais ce que je vous dis, c'est confidentiel défense.
25: Oui.
26: Surtout,
25: oui.
26: Ça reste entre nous. Hein.
25: Oui.
26: Les extraterrestres sont posés cette nuit sur Gredizan.
25: Oui.
26: Et ils ont, pour le moment, ils se sont attaqués à toutes les lignes électriques. Ils dévorent l'acier.
25: Oh là là.
26: Ils se nourrissent avec de l'acier. Ils ont mangé des antennes de télé sur les toits des maisons. Et ils dévorent des télévisions.
25: Ben oui, parce qu'il me dit. Et madame, je vous assure qu'hier soir, j'ai regardé ma télé. Ce matin, je me lève pour mettre ma télé. Plus de télévision.
26: Bon, ok, donc c'est ça. Bon, alors ça veut dire qu'elle a des extraterrestres chez elle, madame.
25: Oh là là.
26: Écoutez,
25: essayez d'aller la sauver, cette pauvre femme.
26: Troisième brigade, vous foncez sur Gredizan. Vous allez chez Madame Ledoux, vous la récupérez. Bon, madame, est-ce que vous pouvez lui expliquer la situation, sans lui faire peur, évidemment. Nous, on arrive.
25: Bon, ben, je vais essayer.
26: Essayez d'en savoir un peu plus, on reste en liaison avec vous, madame. Hein.
25: Bien, très bien. Allô?
22: Allô?
25: Bon, vous êtes toute seule chez vous?
22: Oh là là, oui, enfin, écoutez, j'ai l'impression qu'il se passe quelque chose de bizarre. Hein. Sortie, là, je suis regardée sur le toit, il n'y a plus d'antenne de télé.
25: Écoutez, n'ayez pas peur. De toute façon, hein, vous restez chez vous, ne vous en faites pas. Allô?
22: Il y a une espèce de grosse grenouille verte qui rentre chez moi.
25: Oui, eh bien, écoutez...
22: Il y a une énorme grenouille verte qui rentre chez moi.
25: Oui.
22: Et qui est en train de manger ma machine à laver.
25: Oui, et ça fait rien. N'ayez pas peur.
22: Lâchez ça.
25: Laissez-la.
22: Lâchez ça.
25: Non, laissez-la. Répondez-moi.
22: Attendez, je vais chercher mon balai.
25: Non, répondez-moi.
22: Oh mon Dieu.
25: Allô? Madame Ledoux.
22: Oui.
25: Madame Ledoux.
22: Oui.
25: Écoutez-moi. Vous ne risquez rien. Ne bougez pas. Restez au téléphone.
22: Il y a une deuxième grenouille verte.
25: Ça fait rien. Écoutez-moi.
22: Ils sont en train de manger ma voiture.
25: Mais ça fait rien. Laissez-les faire. C'est des extraterrestres. Ils ne vous feront pas de mal à vous. Vous m'entendez?
22: C'est quoi?
25: Des extraterrestres. C'est des êtres. C'est une sorte d'être humain, mais ils mangent que de la ferraille. Ils veulent pas vous faire de mal. Les touchez pas, ces bêtes-là. Les touchez pas, restez au téléphone. Je vous tiens au téléphone pour vous tenir compagnie. Vous m'entendez?
22: Oh mon Dieu!
25: Vous m'entendez, Madame Ledoux?
22: Ils sont en train de manger la poubelle.
25: Mais ça fait rien.
22: Oh
25: mais
22: mon
25: n'ayez
22: Dieu.
25: Pas peur.
22: Non, mais j'ai pas peur.
25: Bon, les gendarmes, ils sont en conversation avec nous. Voilà. Madame Ledoux?
22: Mais c'est pas vrai, hein.
25: Madame Ledoux?
22: Ils sont gonflés, ils sont en train de bouffer tout, hein.
25: Écoutez,
22: Mon cesse-linge, vous savez...
25: Oui, Madame Ledoux.
22: Oui.
25: Écoutez-moi.
22: Mais qu'est-ce que c'est que ces grenouilles?
25: Écoutez-moi voir.
22: Qu'est-ce que c'est que ces grenouilles-là?
25: Ben, c'est des extraterrestres, ils sont très gentils avec les humains. Vous avez pas des bottes de conserve?
22: Ah.
25: Ils mangent tout ce qui est en acier, en ferraille. Ils mangent tout ça. Donnez-leur des boîtes de conserve. Ils vont être contents.
22: Vous croyez?
25: Oui. parlez-leur. Vous leur dites que vous allez leur donner des boîtes de conserve. Vous verrez, ils seront contents.
22: Bonjour, messieurs. Je leur dis messieurs ou...
25: Oui, si vous voulez.
22: Bonjour, messieurs.
25: Je vais vous donner des boîtes de conserve.
22: Ils me parlent.
25: Oui, parce qu'ils sont contents. Donnez-leur à manger quelque chose.
22: Vous, vous avez faim?
25: Voilà, ils ont faim. Ils veulent manger. Donnez-leur à manger.
22: Qu'est-ce qui vous ferait plaisir?
25: Ben, donnez-leur des boîtes de conserve. Des petits pois, des haricots, des tout ce que vous avez.
22: Ils me tendent la main.
25: Eh ben, donnez-leur.
22: Ils sont contents.
25: Ils sont contents.
22: Ils sont en train de la gober.
25: Oui. Vous avez rien d'autre à leur donner?
22: Il a fait un rôle.
25: Voilà, j'ai entendu, j'ai entendu. Vous n'avez pas une casserole sous la main, une petite casserole?
22: Ah oui.
25: Donnez-leur une casserole, ils seront contents.
22: Tenez.
25: Voilà, ils sont heureux.
22: Il l'a gobé.
25: Il l'a gobé. Eh mais ils sont contents. Vous allez voir, tout va s'arranger.
22: Vous voulez une deuxième, non?
25: Ben, donnez-leur une deuxième casserole.
22: Une casserole pour Tata Suzanne.
25: Voilà.
22: Bop. Une casserole pour Tonton Lulu.
25: Bop. Voilà. Et puis autrement, ben ma foi, il faut leur causer qu'ils sont gentils. Dites-leur qu'ils sont gentils.
22: Vous êtes gentils.
25: Ah, ils sont gentils.
22: Bop. Bop.
25: Voilà. Écoutez, ah. Allez chez le voisin. Dites-leur d'aller chez le voisin.
22: Vous pouvez aller chez le voisin.
25: Il y a du matériel à manger.
0: On a déjà tout mangé chez le voisin.
22: Il m'a parlé.
25: Il vous a tout mangé. Vous avez déjà tout mangé? Oh, ben la dame, elle est bien gentille avec vous. Ah. Essayez, elle va vous redonner encore une casserole si elle a.
22: Je vous les passe, hein? Allô?
25: Allô?
0: Oui, bonjour, madame.
25: Bonjour, monsieur.
0: Bon, premier à l'appareil, je suis le chef de la planète Acier.
25: Ah, eh bien, enchanté de faire votre connaissance et puis de pouvoir bavarder avec vous, parce que vous parlez très bien le français.
0: On a des convertisseurs de langage.
25: Ah, c'est pour ça que vous parlez si bien le français.
0: Nous arrivons de 353 milliards de kilomètres.
25: Ah. Oh.
0: Nous vivons sur une planète en acier.
25: Oui.
0: Et malheureusement, comme nous mangeons de l'acier, nous avons fini de manger notre planète.
25: Et puis vous n'avez plus rien.
0: Ben, on est tombé.
25: Ah, vous êtes tombé. Nous avons... Et puis vous êtes nombreux?
0: Ah oui, nous sommes 43 756 millions.
25: Oh, ben
0: nous,
25: alors.
0: Nous sommes en train d'envahir la planète Terre, évidemment.
25: Oui.
0: Vous voyez, et le problème, c'est quand on est arrivé ici, on a mangé nos ovnis.
25: Ah, puis vous ne pouvez plus repartir à nulle part.
0: Voilà.
25: Ah, j'ai bien compris ce que vous me dites maintenant. Oui, mais enfin... c'est sûr que vous avez faim, mais vous mangez souvent.
0: Nous mangeons tout le temps.
25: Ah, vous mangez tout le temps.
22: Il est en train de becquer le téléphone, là.
25: Ah ben, mangez pas le téléphone, on pourra plus causer. Vous avez pas une casserole, Madame Ledoux?
22: Ah oui, je vais en chercher une autre.
25: Donnez-lui une autre. Monsieur?
0: C'est bon, le téléphone, hein?
25: Oui, mais laissez-le qu'on puisse causer. On pourra plus causer après. Voilà.
0: Merci, madame.
25: Voilà, elle est bien aimable, cette dame.
0: Ah, la poignée de la casserole est en plastique, Madame Ledoux.
25: Ah ben oui, mais nous, chez nous, sur notre planète, les queues de casserole, c'est en plastique.
0: Comment?
25: Chez nous, en France, sur la planète France. Vous comprenez?
0: Oui.
25: Bon, les queues de casserole, elles sont en plastique.
0: Mais pourquoi faire?
25: Pour pouvoir l'empoigner, parce que nous, nos casseroles, on les mange pas. On fait cuire de la marchandise dedans.
0: Cuire?
25: Oui, cuire.
0: Mais vous faites cuire sur quoi?
25: Une cuisinière.
0: Ah, la cuisinière, c'est en métal?
25: C'est de la fonte.
0: Ah, ben, je vais aller goûter ça.
22: Ah, ben non, laissez-moi ma cuisinière quand même.
25: Non, Madame Ledoux.
22: Oui.
25: Laissez-les faire. Ils ont faim, ils ont plus rien. Chez eux, ils n'ont plus rien du tout à manger.
22: Mais d'où c'est qu'ils viennent?
25: Je ne sais pas, d'une planète, dans le ciel. Allô, les gendarmes?
0: Oui, d'accord. Allô?
25: Allô?
0: Gendarmerie, oui.
25: Vous avez entendu?
0: Non.
8: Bon, il y a une grosse grenouille. Pour elle, elle, c'est une grosse grenouille. Elle lui a mangé sa machine à laver. Elle a plus d'antenne de télé. Elle a plus de télé. Elle me raconte des choses, c'est abominable. Moi, je peux pas, comment en faire?
9: Ce sont les extraterrestres, madame.
8: Oui, ils m'ont parlé.
9: Ah, vous les avez eus?
8: Ah oui, le monsieur, enfin, moi, je l'ai appelé monsieur, il m'a dit bonjour, madame. Tout ça, il parle très bien. Il voulait manger le téléphone. Je dis, ne nous mangez pas le téléphone. C'est bon pourtant le téléphone. Mais je dis, laissez-nous le téléphone qu'on puisse vous parler. Moi, je dis, je suis enchantée de vous connaître. On pourra plus parler si vous mangez le téléphone. Bon, ben, il est encore bien obéi. Mais ils sont des millions et des millions qui ont atterri sur la France. Et puis, de toute façon, ils vont tout détruire partout.
9: Oh, merde.
8: Je suis assise. Je serai debout. Je me dirais, c'est une histoire à pas tenir debout.
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10: Carrosserie, bonjour.
4: Oui, bonjour, monsieur. Je voudrais la carrosserie, s'il vous plaît.
10: C'est pourquoi?
4: Ben, pour un carrosse.
10: Pour un carrosse.
4: S'il vous plaît, oui.
10: C'est-à-dire?
4: C'est-à-dire que j'organise une soirée sur le thème du Festival de Venise.
10: Oui.
4: Et j'aurais besoin à ce propos d'un carrosse, en fait, pour la soirée.
10: Et qu'est-ce qu'on vient faire là-dedans?
4: Bah, vous me le louez.
10: Mais une carrosserie, ça ne loue pas des carrosses.
4: Bon.
10: Non, mais là, vous... Une carrosserie, c'est quand vous avez un accident de voiture, on carrosse les voitures, on les répare.
4: Non, mais sérieusement?
10: Bah, monsieur, une carrosserie, vous savez ce que c'est qu'une carrosserie quand même.
4: C'est très bien, c'est bien.
10: Ça n'a rien à voir avec un carrosse, c'est un réparateur de voiture, c'est
4: mais
10: pas.
4: Non. Ça, vous confondez avec une voiturerie, je pense.
10: Ah non, une carrosserie, c'est ça.
4: Ah bah non, les voitures, c'est voiturerie, les carrosses, c'est carrosserie.
10: Non.
4: Oh, s'il vous plaît. Bon, passez-moi le responsable, s'il vous plaît.
11: Moi, carrosserie. Regarde,
12: le chef. Bonjour, bonjour.
4: Vous êtes le chef?
12: Oui. Et c'est quoi votre histoire, là? Vous appelez ma secrétaire, là? Qu'est-ce que vous voulez exactement, là?
4: Alors, excusez-moi, mais j'étais avec quelqu'un qui était absolument pas compétent, hein.
12: Comment ça, pas compétent? Attendez ce que vous dites, là.
4: Non, mais.
12: Alors, qu'est-ce que vous voulez exactement?
4: Moi, je constate juste que j'étais.
12: Vous voulez me vendre quoi? Déjà, c'est un numéro secret, donc j'aime pas trop ça, déjà. Mais d'accord? Alors, qu'est-ce que vous voulez me vendre, là?
4: Ah, bah, elle vous a pas expliqué.
12: Non, parce que là, on n'a pas de voiture à louer.
4: Non, mais alors, c'est ce que je disais. Moi, je demande pas une voiturerie. Je demande une carrosserie.
12: Ah, non, mais pourquoi faire?
4: Bah, une carrosserie, c'est pour un carrosse, voyons.
12: Ah, non, mais quoi? Vous me dépêchez parce que j'ai pas que ça qu'à foutre, moi. Hein.
4: Ah bah vous avez pas que ça qu'à foutre. Bah moi non plus j'ai pas que ça qu'à foutre, excusez-moi.
12: Donc vous expliquez qu'est-ce que vous voulez ou pas?
4: Alors qu'est-ce que je voudrais? Ce serait de vous louer un carrosse pour le Festival de Venise, là.
12: Ouais, non mais attendez, là, vous me foutez de ma gueule, là, ou quoi, là?
4: Je vous fous pas de votre gueule, monsieur, madame.
12: Moi j'ai pas de carrosse, j'ai rien du tout, là. Qu'est-ce que vous voulez me louer un carrosse? Non mais attendez, arrêtez.
4: Dans ce cas,
12: là.
4: Mettez-moi une calèche, je suis pas regardant là-dessus.
12: Non mais oh, vous arrêtez de me prendre pour un con maintenant? Mais attendez, j'en ai pas, qu'est-ce que vous voulez que je vous loue?
4: Vous voulez que je vous invite, c'est ça? Vous les invite pour la soirée?
12: Non mais attendez, vous foutez de ma gueule!
4: Je vous invite pour la soirée, je vous mets sur la liste avec madame.
12: Non, mais attendez là, c'est un attrape-niveau, donc vous arrêtez de m'emmerder.
4: Bon, écoutez.
12: Je n'ai pas de carrosse.
4: Je cherche un attelage aussi pour la calèche.
12: Non, bah vous venez directement là, et puis.
4: Et puis. Et puis quoi?
12: Ah, et ben on en reparle ici.
4: Ah d'accord.
12: Parce que j'ai pas de chevaux, j'ai pas de machin, donc vous arrêtez d'emmerder le monde. Déjà, numéro secret, j'aime pas trop. Donc vous arrêtez de me prendre pour un con. Hein, parce que moi j'appelle les flics là maintenant. Allez, d'accord?
4: J'aime pas les numéros secrets non plus, hein. Ça, je veux dire là-dessus, on est d'accord.
12: Tant mieux pour vous. Bon, c'est bon là.
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14: Bonjour.
26: Oui, bonjour. C'est la maison de retraite.
14: Oui.
26: Oui, bonjour. Je souhaiterais parler à la directrice, je vous prie.
14: Elle n'est pas là ce matin.
26: Ah, vous pouvez lui transmettre un message parce que c'est assez urgent.
14: Oui.
26: Donc moi, je suis Monsieur Bernard Tubulure, la société déambulateur aérodynamique.
14: Oui.
26: Nous faisons des expérimentations en ce moment pour connaître le coefficient de pénétration dans l'air des personnes âgées avec des déambulateurs aérodynamiques.
14: Hein.
26: Et on a besoin de volontaires, donc des personnes âgées.
14: D'accord.
26: Ils vont être propulsés dans un caisson avec donc leur déambulateur à 155 km/h.
14: Ouais.
26: Ils vont prendre 5G. Nous avons une assistance médicale, hein, évidemment, de réanimation.
14: Quand vous dites 150 km dans un caisson, c'est la propulsion de...
26: La personne âgée.
14: Oui.
26: Le petit vieux, quoi. Hein,
14: oui.
26: Rentre dans le caisson accroché au déambulateur.
14: Oui.
26: Là, il est propulsé donc, par la force de notre mécanique.
14: Oui.
26: À 155 km/h dans un sas.
14: Hein.
26: Donc il nous faut des personnes de plus de 80 ans.
14: D'accord.
26: Ça, c'est la première étape. Hein.
14: Oui.
26: Ensuite, il y a le deuxième caisson.
14: D'accord, toujours en caisson.
26: Donc le petit vieux est accroché au déambulateur.
14: Oui.
26: Il est propulsé à 520 km/h dans un mur.
14: Oui.
26: Et donc là, évidemment, tout de suite, le service de réanimation de notre société réanime la... Enfin, si c'est possible... Le petit vieux.
14: D'accord.
26: Et en fait, après ça, Ouais. On vérifie que le déambulateur a bien tenu le choc.
14: Ah, mais c'est il faut contacter peut-être des familles, je sais pas si.
26: Vous pouvez pas savoir le nombre de familles volontaires.
14: Ah oui.
26: Parce que ce qu'elle voit derrière, mais c'est souvent l'héritage.
14: Mmh.
26: Ah bah oui, il y a l'héritage quand même derrière.
14: Ça me paraît étonnant tout ça parce que bon.
26: Pour notre premier déambulateur, on a fait donc 17 expériences comme ça.
14: Mmh.
26: Bon, on a eu 17 décès.
14: Mmh.
26: Mais je peux pas vous le dire, le bonheur des familles. Hein.
14: Ah bon?
26: Les familles étaient tellement contentes qu'elles nous ont envoyé les autres de leur famille.

0: Pas de bridge, dentier.
1: Oui, bien sûr, appareil auditif, choses comme ça.
0: Et surtout, pas d'anus artificiel. On avait oublié ça lors des premières expériences. Ben, vous auriez vu l'état du sas.
1: Ah oui, d'accord.
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3: Allô.
4: Bonjour monsieur.
3: Madame.
4: Oui, admettons.
3: Oui.
4: Je suis bien chez le plombiste.
3: Oui.
4: C'est pour signaler un problème en rapport à votre activité.
3: Oui.
4: Comme quoi, quand je vais au travail, je suis obligé de faire un détour pour pas passer devant chez vous.
3: Qu'est-ce que vous me racontez, monsieur?
4: Ah oui.
3: Vous faites un détour pour pas passer devant chez moi. Oui, ça va, vous êtes bien, monsieur?
4: Excusez-moi, aux infos, ils ont dit que c'était dangereux de passer à côté des plombistes, enfin du plomb.
3: Chez moi, monsieur.
4: Ah oui, on est d'accord. Ils l'ont dit à la télé.
3: Mais vous racontez n'importe quoi. C'est dangereux à la télé. Mais vous êtes dans une forme de délire.
4: Ils parlaient du plomb, ça faisait des particules et je ne sais quoi, et que si on les respirait, c'était très mauvais pour la santé.
3: Mais où de vous parler des particules? N'importe quoi.
4: Vous... Bah oui, du plomb, parce que comme vous faites du plomb.
3: Mais non, je fais pas de plomb, monsieur. C'est interdit maintenant le plomb. Vous racontez n'importe quoi, on travaille au cuivre.
4: Ouais, ouais. Quand je vous ai demandé, vous m'avez pas dit cuivriste, vous m'avez dit plombiste.
3: Mais non, vous racontez. Une plomberie, c'est une définition.
4: Ah,
3: ça veut pas dire plomb.
4: Alors, attendez, j'ai mon dictionnaire, justement.
5: Oui, bonjour.
4: Ah, un autre monsieur.
5: Mais on n'a pas de plomb. Vous me racontez du n'importe quoi, là. Franchement, c'est bien la première fois qu'on me dit un truc pareil.
4: Enfin, c'est quand même moi qui suis obligé de faire un détour pour aller au travail.
5: Vous, vous passez au travail pour aller où?
4: Je travaille dans un garage juste à côté de Martinville.
5: Vous travaillez pour...
4: Oui, ah bah oui, exactement, oui, je travaille au garage...
5: Bah, de toute façon, je vais y aller chez... Je vais aller rechercher ma voiture tout à l'heure. Je vais demander à vous voir.
4: Ah, vous avez laissé votre voiture au garage, là?
5: Ouais.
4: Oh, bah attendez, c'est laquelle?
5: Ah, bah, moi, c'est une BM.
4: Ah, la BM, bah je la vois, elle est là.
5: Pardon?
4: Oula, c'est de la carrosserie en plomb, ça, non?
5: Pardon?
4: Bah écoutez, je tape dans la portière.
5: Non.
4: C'est de la portière en plomb.
5: Bon, attendez, j'arrive, parce que là, ça m'énerve, là.
4: Non, mais écoutez!
5: J'arrive, franchement, là, vous exagérez, parce que j'arrive.
4: C'est pas du plomb, ça, peut-être?
5: Arrêtez, monsieur!
4: Ah, bah c'est encore un autre monsieur.
5: Et artisan plombier chauvagiste.
4: Voilà, donc d'accord. Vous faites du plomb, on est
5: non,
4: d'accord.
5: Arrêtez-la, monsieur.
4: Non, bah, excusez-moi de faire attention.
5: Arrêtez-la, monsieur.
4: Non, bah, excusez-moi de faire attention.
5: Arrêtez-la, monsieur.
4: Oui, non, enfin, excusez-moi de faire attention.
5: J'ai autre chose à faire, c'est des clients qui appellent. Vous allez m'embêter comme ça longtemps?
4: Oh, bah, excusez-moi, c'est quand même moi la victime dans l'histoire, et après ça.
5: Victime de quoi? Arrêtez, monsieur!
4: Rendez-vous compte, vous déposez votre voiture complètement plombée. Écoutez, au garage.
5: Ouais, bah, moi je vais vous plomber quelque chose.
4: J'ai l'impression que c'est déjà fait.
5: Maintenant, vous arrêtez, parce que ça commence à plomber, hein.
4: Ah, bah, c'est vous qui me plombez.
5: Il y a d'autres affaires?
4: Alors là, tout de suite, non, j'ai un peu de temps.
5: Arrêtez, vous êtes en train de nous emmerder. Portez plainte, allez où vous voulez, mais arrêtez de nous faire chier, d'accord?
4: Alors, déjà, venez récupérer votre bagnole, parce
5: ouais,
4: que je.
5: Ouais, vous avez que ça à faire, et bah, c'est bien.
4: Ah, allez. Bah, non!
6: Attends. Ah. Non, mais vous êtes malade ou quoi, vous?
4: Voilà, madame.
6: Venez me voir, vous, là.
4: Attendez, parce que déjà, il y a votre collègue qui doit venir au garage.
6: Ah, mon collègue, c'est ma femme.
4: Le monsieur avant, là.
6: Il n'y a pas de monsieur avant, c'est une dame.
4: Ah, bon, bah, admettons.
6: Mais qu'est-ce que c'est?
4: Écoutez, je veux bien déplomber la carrosserie sur votre bagnole, là.
6: Mais je.
4: Ça, je vais vous le facturer.
6: Il me facture, mais vous allez prendre mon. Et faites gaffe, hein, parce que je vais devenir.
4: Sympa?
6: Non.
4: Ah, dommage.
6: Vous allez avoir une plainte au cul, monsieur, puis quelque chose de bien, je vous le dis, hein.
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7: Aérospatiale, bonjour.
8: Bonjour madame, c'est bien l'aérospatiale?
7: Oui monsieur.
8: Je voudrais la direction.
7: Ah je suis désolée, là actuellement ils sont peut-être au repas, le secrétaire également. Ils pouvaient essayer de rappeler un peu plus tard.
8: Non madame, c'est urgent.
7: Oui.
8: Est-ce que vous pouvez leur transmettre un message? Je retourne à mes observations pendant ce temps-là, moi. Il faut que je retourne voir l'évolution du phénomène constaté.
7: Ah. On vous a dit de contacter une personne particulièrement
8: pour ça?
7: On
8: m'a dit d'appeler la direction dès qu'il se passerait quelque chose. Donc, vous avez quoi noter?
7: Oui.
8: Alors, je suis monsieur Robert Ledoux.
7: Oui.
8: Et donc, j'ai un télescope, hein. Je travaille à mon compte. J'observe depuis 2 jours la Lune.
7: Oui.
8: Et on m'a demandé de faire mon rapport, hein. Je suis expert, hein.
7: Oui.
8: Voilà ce qui se passe, madame. D'après mes observations de cette nuit, vous savez que la Lune est de plus en plus visible.
7: Oui.
8: Parce qu'on est en période de pleine Lune, hein. Il y a une agitation. Donc, j'ai observé une matière qui était donc à la base d'un cratère alors qu'elle n'y figurait pas la semaine dernière. J'ai fait un grossissement au 1/500 millième. Mes observations sont formelles, madame. On a chié sur la Lune.
7: On a chié sur la Lune?
8: Oui, madame.
7: Donc, ça prouverait qu'actuellement, il y a quand même quelqu'un.
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9: Bonjour, bienvenue à la mairie de...
3: Oui.
4: Bonjour monsieur, c'est bien la mairie?
3: Oui.
4: Monsieur Martin, société Martin Paysagisme.
3: Oui.
4: Je vais vous déposer des feuilles mortes que j'ai ramassées pour mes clients.
3: Alors c'est pas en mairie.
4: Ouh là là, comment ça c'est pas en mairie?
3: C'est le...
4: Rassurez-moi, c'est bien à la même adresse quand même.
3: Non, c'est pas la même adresse.
4: Oh là là là là, la boulette.
3: Ah oui, non, c'est pas du tout à l'adresse là.
4: Ah oui, parce que moi j'ai tout envoyé à l'hôtel de ville.
3: Des quoi, des feuilles mortes?
4: Ouais, parce que j'ai 3 camions bennes qui sont pleins à ras bord.
3: Mais ils pourront pas descendre des bennes.
4: Ah non, mais on vous laisse pas les bennes, on va juste

0: charger les 3 tonnes de feuilles qu'il y a dedans.
1: Non, mais vous n'allez pas nous déposer 3 tonnes de sacs mortes sur la place de la mairie.
0: Non, alors c'est pas sur la place, parce que si on les laisse en vrac dehors, tout va s'envoler.
1: Mais vous voulez les déposer où? On n'a pas de benne en mairie.
0: Non, mais on les met à l'intérieur, dans la mairie.
1: Des feuilles mortes de dehors, vous voulez mettre des feuilles mortes dans le hall de la mairie.
0: Voilà, on peut aussi en mettre dans les bureaux d'ailleurs.
1: Non, je vous passe le cabinet du maire, non.
0: Non, mais on va répartir, on en met un peu partout.
1: Ne quittez pas.
2: Veuillez patienter quelques instants, nous allons donner...
1: Allô.
0: Bonjour monsieur.
1: Bah, vous allez quand même pas mettre vos feuilles mortes dans les bureaux de la mairie.
0: Ok, donc on met tout à l'accueil.
1: Bah, l'accueil.
0: Mais, attendez, je confirme mes collègues en walkie-talkie.
1: Bah non.
3: Appel général, je suis en ligne avec le monsieur de la mairie.
1: Bah, non.
3: Finalement, on met tout à l'accueil.
1: Même pas du tout, monsieur.
0: Quoi, vous m'avez dit à l'accueil?
1: Mais non.
0: Bah.
1: J'ai dit, vous allez quand même pas décharger à l'accueil de la mairie.
0: Ah, donc on revient au bureau. Bah, ok.
1: Oh là là là là.
3: Bon bah, finalement, c'est pas à l'accueil, on décharge tout dans les bureaux.
1: Bah non.
3: Ouais, le gars, c'est pas ce qu'il veut. Un coup, c'est l'accueil, un coup, les bureaux.
1: Bah, il veut mettre les feuilles mortes dans les bureaux de la mairie.
0: Oui, ça y est, ça, c'est bon, j'ai prévenu.
1: Alors, attendez, monsieur le maire est là, je vais vous le passer.
0: Merci, monsieur.
1: Je vais déposer ces feuilles mortes dans l'accueil ou les bureaux de la mairie.
4: Allô?
0: Bonjour, madame.
4: J'ai affaire à qui, là?
0: Vous avez affaire à monsieur Martin, responsable en chef principal des établissements Martin Paysagisme.
4: Bah, vous êtes avec le maire de... Vous me déposez des feuilles, je comprends rien à ce que vous racontez. Vous êtes une entreprise d'où?
0: Ah non, je ne suis pas l'entreprise d'où, je suis l'entreprise
4: non,
0: Martin.
4: Non mais, vous me dites où est votre entreprise?
0: Ah, bah on est à Martinville.
4: Quelle adresse?
0: 1 rue Martin.
4: 1 rue Martin. C'est très bien, comme j'ai votre adresse, je saurai où vous envoyer les verbalisations.
0: Oh là là, et en plus je vous ai donné mon adresse.
4: Je m'excuse, hein. Si vous n'avez pas d'endroit à les déposer et que vous les avez posés à la mairie, moi je vous signale que la police nationale sera là, hein. Je vous dis que vous serez verbalisé.
0: Oui, mais enfin pardon, ce sont vos feuilles quand même.
4: Ouais, bah, vos feuilles. Non mais qu'est-ce que c'est que ces raisonnements?
0: Bah ce sont les feuilles de la commune.
4: Bah, les feuilles de la commune.
0: Parfaitement, ouais.
4: Et moi, à ce moment-là, je vous interdis de venir sur le territoire de ma commune. Hein? Qu'est-ce que vous venez foutre sur notre territoire?
0: Moi, je viens juste déposer les feuilles, après, je reste pas. Hein.
4: Mais, où c'est que vous allez déposer les feuilles?
0: Écoutez, on va faire simple. Je vous décharge les 3 bennes dans le hall. Après, vous faites ce que vous voulez.
4: Non, mais vous avez les pieds sur terre, monsieur?
0: Non, parce que là, je suis sur une chaise haute, donc j'ai les jambes qui pendent.
4: Non, mais amenez des feuilles. Vous allez amener combien de mètres cubes de feuilles?
0: Oh, bah, pas mal.
4: Non, mais quand vous me dites que vous allez amener des feuilles dans l'entrée de la mairie, vous allez amener 3 bennes. Ça fait combien de mètres cubes? Comment les gens vont rentrer dans les services de l'état civil? Comment ils vont monter dans les services?
0: Alors ça...
4: Ah, vous en foutez?
0: Non, mais en tassant bien sur les côtés, on pourra vous faire un petit chemin. Il y aura toujours de quoi passer.
4: Non, bah, il y aura toujours de quoi passer. Non, mais de toute façon, les forces de l'ordre seront là et elles vous accueilleront dignement.
0: Ah, alors là, merci.
4: Hein?
0: Ah bah oui, accueil par les forces de l'ordre, ça c'est la classe.
4: Eh ben oui, eh ben...
0: Eh ben, sans abuser, vous auriez pas une petite fanfare avec...
4: Vous le tournez rond, monsieur?
0: Non, mais parce que je me dis, quitte à faire une cérémonie d'accueil...
4: Non.
0: Mais si, mettons les petits plats dans les gros.
4: Non.
0: Eh, si je demande à ma belle-sœur, je peux nous avoir les majorettes de Martinville.
4: Vous foutez de la gueule du monde.
0: Franchement...
4: Au revoir.
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7: Allô?
8: Oui, bonjour madame.
7: Oui.
8: Oui, bonjour, c'est France Télécom à l'appareil.
7: Oui.
8: Dites-moi, vous n'avez pas eu des problèmes de réception dernièrement?
7: Non.
8: Parce que apparemment, d'après le dispositif nouveau de nos relais antennes, vous aviez quand même un fort risque en degré 6 en potentiel de radiation.
7: Oui.
8: Vous êtes sûr qu'on n'ait rien sorti de nouveau dans son téléphone?
7: Ah non.
8: Bon, on va faire...
7: Je ne peux pas être embêté.
8: Là, vous êtes actuellement, vous avez un signal de 1530.
7: Oui.
8: Hein, c'est-à-dire que c'est un signal qui est quand même élevé.
7: Ben, j'en sais rien, moi. Je ne connais rien.
8: Non, mais c'est pour vous expliquer, vulgariser un peu notre propos. Donc, ce qu'on va faire, c'est qu'on va monter le signal là tout de suite à 1700.
7: D'accord.
8: Donc vous allez me dire si vous ressentez quelque chose. Est-ce que vous pouvez vous avez quelque chose à mettre sur la tête pour protéger un peu des radiations?
7: Non.
8: Cellulose ou vous voyez un papier celluloïde, un papier toilette par exemple. Vous avez
7: ça? Je vais chercher ça.
8: Merci beaucoup. On va passer le chers auditeurs de 1530 à 1700. Jean-Baptiste, vous montez s'il vous plaît le signal. Bah, tu vas en PHR. Tu vois,
7: voilà.
8: Là, je suis à 1543. D'accord. Allô?
7: Oui.
8: Oui. Alors, vous avez un rouleau de papier hygiénique?
7: Ouais.
8: C'est ça. Alors, vous le dépliez et vous l'enroulez à partir du visage, vous voyez, à partir de la bouche, jusqu'au front et jusqu'aux cheveux, pour vous protéger des radiations.
7: Mm-hmm. Oh.
8: Vous commencez par la bouche, puis vous entourez à partir du bas vers le haut. Hein. La bouche, le nez... 1600. On est à 1600 là maintenant. Premier stop. Ok, pas de radiation.
7: Ça y est, je suis protégé.
8: Alors, vérifions s'il vous plaît. Le papier toilette, vous l'avez enroulé comment là?
6: Ben, je l'ai enroulé autour de la tête, entre mes oreilles, les cheveux et puis la bouche, le nez.
8: Le nez, tout est protégé.
6: Oui.
8: Donc vous savez, un peu comme une momie, quoi.
6: Oui.
8: Vous voyez ?
6: Mm-hmm.
8: D'accord, c'est du double épaisseur, vous avez mis ?
6: Oui.
8: D'accord, rose, blanc ?
6: Il est blanc.
8: Il est blanc, d'accord. Alors maintenant, on va faire un essai, madame. Vous allez gonfler, on va en voir en réception, hein, donc tu vas passer à 1780. Allô, allô ?
6: Oui, je vous entends plus.
8: Vous n'entendez plus, voilà, d'accord. Donc là, on va passer à 1700, vous m'entendez bien ?
6: Oui, là, je vous entends.
8: Très bien, donc vous allez fermer la bouche, gonfler vos joues, et souffler d'un seul coup quand je vous le dirai, d'accord ? Attention. Fermez la bouche. Allez-y. Encore. Voilà. Vous pouvez enlever le papier.
6: Ça y est.
8: Voilà. Est-ce qu'il y a une marque sur le papier, à l'endroit où vous avez soufflé ?
6: Non.
8: À l'endroit où vous avez fait...
6: Non.
8: Il n'y a pas une marque marron ?
6: Non.
8: Bon, bah écoutez, madame, vous n'avez rien.
6: Mm-hmm.
8: Votre ligne est en sécurité. Qu'est-ce qu'on dit à France Télécom ?
6: Merci.
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9: Bonjour.
0: Bonjour, monsieur, je suis bien chez le charcutier traiteur.
9: Oui, oui, tout, mais je suis une dame, je ne suis pas un monsieur.
0: Admettons, établissement Martin Sécurité à l'appareil.
9: Alors attendez, hein, je sais pas, attendez, moi je suis la cuistot.
0: Pas grave, c'était juste pour vous prévenir.
9: Oui, oui, oui.
0: On va vous installer un vigile devant la boutique.
9: Non mais je suis pas au courant, là, t'es au courant qu'on va nous mettre un vigile devant la boutique ?
0: Bah oui, je suis au courant puisque c'est moi qui vous le dis.
9: Non, non, je parle à mon collègue.
0: Ah, il me demande si je suis au courant alors que c'est moi qui lui dis.
10: Oui, allô ?
0: Oui, bah bien sûr que je suis au courant, oui, c'est ce que je dis à votre collègue puisque c'est moi
10: non,
0: qui
10: non,
0: lui dis.
10: Non, non, elle me pose la question à moi, mais ça, mon patron à moi, il est d'accord ?
0: Ah, très bonne nouvelle.
10: Non, je vous demande.
0: Donc, je note, le patron est.
10: Non, mais nous, moi, j'ai pas vu avec mon patron, moi. Il est pas au courant, le responsable.
0: Ah, bah alors, comment ça se fait qu'il soit d'accord s'il est pas au courant ?
10: Je vous ai pas dit qu'il était d'accord, je vous ai demandé si vous, vous aviez son accord.
0: Non, mais quand même, c'est louche.
10: De quoi qu'est louche ?
0: Bah, qu'il puisse être d'accord sans être au courant.
10: Non, attendez, je vous passe le responsable.
11: Oui ?
0: Oui, bonjour madame.
11: Attendez, vous appelez qui là ?
0: Je m'appelle monsieur Martin, agence Martin Sécurité.
11: Oui.
0: Donc, le vigile commence demain matin chez vous.
11: Mais il vient faire quoi là ?
0: Eh bien, il vient vigiler.
11: Vigiler ?
0: Bah, il vient vigiler devant le magasin si vous voulez.
11: Pourquoi faire ?
0: Eh ben pour surveiller que les gens qui rentrent ressortent et que les gens qui sortent re-rentrent.
11: Et qui c'est qui vous a demandé de faire ça ?
0: Alors, c'est-à-dire qu'on vous l'a placé d'office.
11: Ah bon ?
0: Oui, mais comme il est en période d'essai, de toute façon, il va pas rester longtemps.
11: Bah, et oui, mais qui c'est qui va le payer ce gars-là ? Parce que moi, je paye pas, j'ai rien demandé, moi.
0: Non mais alors, je vous explique. Comme nous, c'est un gars dont on veut se débarrasser, dans une semaine, vous direz qu'il a fait une faute grave et ça nous permettra de le virer.
11: Vous vous foutez de ma gueule ?
0: Oui, bien
11: vous
0: sûr.
11: Vous vous foutez de moi ? Je vous ai rien demandé, moi.
0: Non mais comme ça, ça vous permet de pas avoir à le payer.
11: Non, c'est pas comme ça. Je ne vous ai rien demandé, je veux pas de vigile devant chez moi.
0: Ah bah oui, mais l'ordre de mission a déjà été imprimanté.
11: Mais de qui il est imprimanté ?
0: Il est imprimanté de l'agence Martin Sécurité.
11: Mais moi, j'ai rien demandé à l'agence Martin Sécurité.
0: Oui, mais c'est ce que je vous dis, vous inquiétez pas, comme de toute façon vous déclarez une faute grave.
11: Non, moi je ne déclare pas une faute grave. Vous m'imposez quelque chose, j'en veux pas.
0: Pour vous, ça fera toujours un petit standing, un petit prestige en même temps.
11: Mais j'en ai rien à secouer, j'en veux pas.
0: Vous avez pas envie d'être standing ?
11: Non.
0: Pourquoi ?
11: Parce que j'ai pas envie. J'ai envie qu'on me foute la paix. Vous comprenez pas ?
0: Ce que je veux dire, c'est que ça donne un petit côté premium, vous voyez ?
11: J'en ai rien à secouer, moi.
0: Vous voulez pas faire premium non plus ?
11: J'en ai rien à foutre.
0: Pardon, on est quand même ensemble dans cette affaire.
11: Je ne suis pas avec vous, je vous ai rien demandé.
0: Ouais, mais comme il doit venir avec son chien, si on met pas le gars, on peut pas mettre le chien tout
11: mais
0: seul.
11: Vous commencez par me casser les couilles.
0: Non, je vais commencer par vous placer le vigile.
11: Vous commencez sérieusement à m'emmerder, hein.
0: Pardon, mais mettez-y un peu du vôtre aussi, parce que là, on n'avance pas, hein.
11: Allô.
0: Bonjour madame.
11: J'en veux pas de votre vigile.
0: Le problème, c'est ce que je disais, c'est qu'est-ce qu'on fait du chien ?
11: Mais j'en ai rien à foutre, je vous dis qu'il reste pas devant chez moi. Moi, vous allez voir, votre maître chien, ce que je vais en faire, hein. Tu me le ramènes demain, tu vois, à quelle sauce je vais le manger, moi.
0: Ah bah tiens, justement, le voilà, je vous le passe.
11: Mais j'en ai rien à branler de votre vigile.
0: Agent Martin ? Oui, chef Martin ? Je vous passe la dame.
11: Eh,
0: oui, allô ?
11: Écoute-moi bien, l'abruti. Écoute-moi bien.
0: Non, alors c'est plus l'abruti, là,
11: vous
0: c'est.
11: Vous croyez que j'ai que ça à foutre de passer ma matinée au téléphone avec un abruti ?
0: Non, non, mais rassurez-vous, là, c'est l'agent Martin.
11: Tu viens ici et on va en discuter en face à face.
0: Parfait, j'arrive. Avec mon chien. Rex, viens là.
11: Ouais, Rex.
0: Rex Martin.
11: Rex, il doit être beau ton chien, ouais.
0: Ah bah, il vous dit merci.
11: Ouais, bah super.
0: D'ailleurs, je vous le passe. Rex.
11: Hein ?
0: Viens dire bonjour à la dame.
11: Eh, tu commences à me les briser, mais sérieux.
0: Ouais.
11: Sérieux.
0: Bonjour, madame. C'est Rex Martin.
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13: Oui.
14: Allô ?
13: Oui.
14: Monsieur Gilbert.
13: Oui.
14: Bonjour, monsieur. Monsieur Robert Ledoux, à l'appareil.
13: Oui.
14: Vous habitez bien en 91, vous ?
13: Oui.
14: Est-ce que vous connaissez mes parents, monsieur et madame Ledoux, qui habitent au 37 de la rue ?
13: Écoutez, ah oui. Le nom ne me dit rien du tout.
14: Parce que je voulais vous demander un petit service maintenant. Évidemment, faut que vous me disiez si ça vous dérange. Hein. J'aurais voulu, si c'était possible, que vous alliez les voir.
13: Oui ?
14: Ah, vous êtes gentil. Parce que voilà, moi, je suis en prison. À la santé.
13: Oui. Hein? Ça fait combien de temps que vous êtes là?
14: En prison?
13: Oui.
14: Oh, ça fait maintenant 3 semaines.
13: Oui, d'accord.
14: Vous voyez? Et ils m'ont mis, vous savez, avec les putes. J'ai 3 putes dans ma cellule, vous voyez?
13: Oui, oui.
14: Et le problème, c'est que je n'ai plus d'argent. Parce que j'ai bien un chéquier, voyez-vous?
13: Oui.
14: Mais les filles, elles prennent pas les chèques.
13: Ah bon, d'accord.
14: Et je voulais savoir si mon papa ou ma maman pouvaient m'envoyer un mandat.
13: Et ça, vous vous êtes?
14: Pas tout à fait.
13: Ah, d'accord. Bien, écoutez... Je vais faire le nécessaire pour aller les voir.
14: Ah ben, attendez, vous quittez pas?
13: Oui, oui.
14: Je vais essayer de vous les faire avoir au téléphone. Parce qu'on est... Vous savez, en prison, on a des bidouilles pour appeler au téléphone.
13: Ah
14: là.
13: Oui, d'accord.
14: Vous allez entendre une sonnerie. Puis oui. Normalement, on va tomber chez eux.
13: Ah bon?
14: Oui. Oui, allô? Allô?
13: Oui?
14: Oui, bonjour, monsieur. Roger Ledoux, à l'appareil.
13: Oui, bonjour, monsieur.
14: Oui, c'est à quel sujet?
13: Vous êtes bien le père de monsieur Ledoux?
14: Robert, oui.
13: Robert.
14: C'est mon fils.
13: C'est votre fils. Justement, il vient de m'appeler, là.
14: Ah, comment va-t-il?
13: Eh bien...
14: La santé, ça va?
13: Ben, oui.
14: Bon.
13: Oui, parce qu'il est à la santé.
14: Comment ça, il est à la santé?
13: Il est à la prison de la santé.
14: En prison?
13: Oui.
14: Ah ben?
13: Oui, et il est dans une chambre, il est dans une pièce avec trois putes.
14: Il y a des putes en prison maintenant?
13: Oui, il en a 3 dans sa cellule. Et il n'a plus d'argent, il m'a téléphoné pour que je vous contacte, pour que si vous pouvez lui envoyer de l'argent.
14: Il a un chéquier pourtant.
13: Il a un chéquier, mais il peut pas s'en servir.
14: Pourquoi?
13: Parce que les putes, ils veulent pas prendre le chèque.
14: Ben, ils sont pas de la gueule.
13: Ah ben, ben oui.
14: Il y a ma femme qui a l'écouteur.
13: Oui.
14: Elle voudrait vous poser une question, je peux vous la passer?
13: Mais bien sûr.
14: Viens, Thérèse. Le monsieur, il a quelque chose à te dire qui va te faire plaisir.
13: Moi, je vous transmets ce qu'il m'a dit, hein.
14: Ah, c'est gentil, ça. Allô?
13: Oui, bonjour, madame.
14: Bonjour, monsieur. Vous avez des nouvelles du petit?
13: Voilà, il vient de me téléphoner, là.
14: Alors, où il est?
13: Il est à la prison de la santé.
14: Ah, c'est bien. Il est avec des bons compagnons de cellule.
13: Ouais, des compagnons, des compagnes.
14: Comment ça?
13: Il avait des putes.
14: Ah bon?
13: Oui.
14: Mais alors, pourquoi vous nous appelez à la maison?
13: Eh bien, il veut que vous lui envoyez de l'argent.
14: Ah, ben oui, mais pour faire quoi?
13: Ben, pour les putes.
14: Ben, dites-moi, combien qu'on lui met, alors?
13: Ah, ben, écoutez...
14: Si on lui met 1 000 francs.
13: 1 000 francs avec, hein? 1 000 balles, je ne sais pas, ça... Tout ça, ça dépend du tarif des putes, hein? Je sais pas, j'y suis jamais allé, moi.
14: Où ça, monsieur?
13: En prison.
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15: Oui, allô?
0: Bonjour madame, c'est bien l'armurerie pour la chasse?
15: Oui.
0: Monsieur Martin à l'appareil?
15: Oui.
0: J'aurais besoin de vous emprunter votre permis de conduire.
15: Et pourquoi faire mon permis de conduire?
0: Parce que, petit souci, je me suis fait contrôler par les gendarmes ce matin.
15: Ouais.
0: Et vu que j'avais bu un petit café à Angers, j'ai soufflé positif à l'alcotestisme.
15: Ouais.
0: Donc, c'est votre permis que je vais donner aux gendarmes.
15: Et puis? Non, mais là, je comprends pas, là.
0: Parce qu'aux infos, ils ont dit que les chasseurs, ils peuvent picoler à plus de 0,5.
15: Ah oui?
0: Donc vous dites que vous êtes chasseur, et hop, ça fait sauter le PV.
15: Ah oui, d'accord, oui.
0: Ouais, bah oui, le tour est joué.
15: Non, mais ça, c'est à la chasse, hein. C'est pas sur la route, hein.
0: Sauf pour les chasseurs.
15: Les chasseurs.
0: Vu que vous avez le droit d'être...
15: Bon, chasseur, moi, si je suis contrôlé à 0,5 sur la route, je suis fait aussi. Hein.
0: Sauf si vous dites que vous êtes en train de chasser.
15: Non, mais si t'as été contrôlé au volant, tu peux pas dire que t'étais en train de chasser.
0: Bah, moi, mon beau-frère, il organise des safaris. Vous avez qu'à dire que vous
15: bon,
0: aussi...
15: Bon, ça y est, t'as fini, là, parce que moi, je suis en train de travailler, et tu commences à me casser les couilles.
0: Oh là, voilà, alors dès qu'on demande un petit coup de main...
15: Bah, si tu veux, tu viens me voir, on se parle en face, et puis au moins, hein, d'accord.
0: Ou alors, plus simple, tu me l'envoies par mail.
15: De quoi?
0: Ton permis.
15: Mais je t'envoie rien du tout. Pourquoi je t'enverrais mon permis? De toute manière, si c'est toi qui as été contrôlé, t'as bu un coup, c'est ton problème.
16: Ouais, ouais. Et puis en même temps...
0: Ah, c'est une collègue que j'entends derrière?
15: Bah oui.
16: Pardon?
0: Dans ce cas, file-moi son permis à elle.
16: Attendez, quoi vous me parlez, là?
0: Ah, bonjour madame.
16: Attendez, mais vous êtes qui, là? C'est quoi cette histoire?
0: C'est ce que j'ai expliqué. Vu que vous êtes chasseur, vous avez le droit de picoler, donc on dit que c'est vous qui étiez au volant.
16: Mais c'est un raisonnement de merde, ça. C'est un raisonnement qui tient pas la route.
0: Non, mais c'est vrai que je profite d'une petite faille juridictionnelle.
16: Oui, monsieur, bah, alors vous êtes tellement con, monsieur, que ça devient pitoyable, là.
0: Ou l'autre, et pourquoi?
16: Mais parce que vous êtes un abruti fini. Vous êtes en train de vouloir me faire passer pour un alcoolo à votre place.
0: Alors non, j'ai pas déclaré alcoolo, j'ai mis amateur.
16: Démerdez-vous, mais bien sûr que si, monsieur. Et puis continuez comme ça va mal se terminer. terminé pour vous.
0: Pardon, ce que je voulais dire, c'est que vu qu'en tant que chasseur, vous avez le droit d'être bourré...
16: C'est ça, j'ai bien compris, monsieur. Et vous, en tant que professionnel de la connerie, vous avez le droit de prendre les gens pour des cons.
0: Oui, ça se défend.
16: Je sais pas où vous en êtes de votre intelligence, mais pour l'instant, c'est mal barré pour vous.
0: Hein.
16: Étant donné que je suis chasseur, je n'aurai pas de PV puisque j'ai le droit d'être bourré.
0: Comment ça, vous êtes chasseur?
16: Pardon?
0: Bah, pourquoi vous me parlez de votre sœur?
16: Non, mais vous parlez de moi en disant que je suis chasseur, donc j'ai le droit...
0: Ah, je suis chasseur. J'avais compris que je suis chasseur. Pardon.
16: Votre connerie, elle est abyssale.
0: Oula, elle est où?
16: Elle est abyssale, votre connerie. Vous savez même pas ce que ça veut dire. Oui, d'accord.
0: Bah, pardon, non, je suis jamais allé abyssale. Je sais même pas où c'est.
16: Non, mais vous savez pas où c'est. Oui, oui. Vous avez pas dû vous travailler, non, normalement?
0: Non, là, je suis en pause.
16: Ah, voilà, vous avez rien à branler, donc vous êtes dit, je vais passer un coup de fil comme ça à la con.
0: Oui, bah, je me suis dit que c'était un concept qui pouvait marcher.
16: Oui, bah, pourquoi pas, après tout. Ça peut être un métier, hein.
0: Oh, un métier, peut-être pas quand même.
16: Ah, bah, ça peut.
0: Ah, bah, c'est une bonne idée, ça.
16: Enfin, ce serait drôle si vous m'aviez dit que vous êtes un gars qui fait des blagues sur la radio, des trucs comme ça, mais c'est même pas ça, oui.
0: Si, bien sûr, je suis un gars qui fait des blagues sur la radio, oui.
16: Ah, la radio, oui.
0: Bah, bien sûr.
16: Oui, bah, dites-moi laquelle.
0: Alors, attendez, ça va me revenir. Zut.
16: Bah, non, vous êtes nul, mon pauvre.
0: Pardon, mais même les plus grands animateurs qualitatifs peuvent avoir des trous de mémoire.
16: Vous êtes nul, vous êtes même pas un animateur qualitatif. Ça s'entend tout de suite.
0: Si, d'ailleurs, je suis à la radio, là.
16: Ah, oui, bah, c'est ça, à la radio.
0: Bien sûr, je pourrais même vous mettre un jingle.
16: Eh ben, allez-y, mettez-moi le jingle.
0: Ah, attendez, je lance le magnétophone.
16: Tchic,
0: rire et chanson.
16: Oh, l'abruti. Allez, salut.
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18: Bienvenue.
8: Ah. Oui, bonjour, madame.
18: Bonjour, monsieur.
8: C'est l'élevage de porc.
18: Disons qu'on était élevage de porc, on n'y est plus.
8: Bon, c'est la DAS DDE à l'appareil.
18: Oui.
8: Évidemment, tout ce qu'on va vous dire maintenant est confidentiel. Hein.
18: Oui.
8: Voilà, on a un problème, c'est que on a enregistré après la grippe du cochon une nouvelle grippe qui s'appelle la grippe du sanglier, qui a été transmise au porc par les sangliers.
18: D'accord, mais nous on n'a plus de cochons, ça fait 4 ans.
8: Ouais, et plus d'animaux?
18: Ah bah à part des canards, des poules, enfin.
8: Des canards?
18: Canards, oui.
8: Les canards sont dans un enclos, madame?
18: Oui, oui, oui.
8: On va vous demander de faire un effort très rapidement parce que là, on a eu deux élevages de canards qui ont été visités par donc un sanglier porteur de la NP1, NP2
18: oui.
8: Et qui a contaminé les canards.
18: Ah bon ?
8: Alors, je vais vous donner la liste des signes, si vous êtes connoté.
18: Oui, alors attendez, je tourne la feuille. Oui, allez-y.
8: Si le canard perd ses plumes.
18: Perte de plumes, quoi.
8: Et à la place, il y a des poils qui poussent.
18: Alors, pousse de poils.
8: Également les défenses. C'est-à-dire que votre canard perd son bec, donc c'est le bec supérieur, la partie supérieure qui tombe en premier.
18: Oui, perte supérieure.
8: Du bec du canard.
18: D'accord.
8: Et ensuite, la partie inférieure du bec du canard qui tombe.
18: Ensuite, perte inférieure. D'accord.
8: Après les 48 heures, on a une évolution un peu symptomatique qui est plus importante. La pousse des défenses. Donc le canard perdant son bec, c'est un groin qui pousse.
18: Alors, perte du bec, alors attendez, pousse des défenses, pousse un groin.
8: Un groin, donc, comme un sanglier.
18: Un groin à la place du bec.
8: Alors, le problème, c'est qu'il continue à cacaner, en fait. Il ne fait pas le cri du sanglier, il fait le cri du canard, du coin-coin-coin.
18: Oui, oui, d'accord. Ça devient inquiétant.
8: Eh ben oui. Mais alors, les défenses, attention, hein, de la taille des défenses du sanglier.
18: Purée, mais...
8: Vous imaginez ce que ça donne sur un canard?
18: Oui, oui, alors, défense.
8: Et c'est entre 80 et 1,20 m de longueur.
18: D'accord.
8: À ce moment-là, le canard se gonfle jusqu'à atteindre la taille d'un sanglier de taille moyenne.
18: Le canard se gonfle, oui.
8: Ensuite, donc, ses deux pattes palmées tombent et a les quatre pattes qui, donc, commencent à pousser.
18: Oui, enfin, comme le sanglier, quoi, oui.
8: Ça, c'est au bout de 72 heures.
18: Alors, ça, c'est au bout de 72 heures. Alors, les deux pattes palmées tombent.
8: Toutes les 10 minutes, il y a une patte qui sort.
18: Toutes les 10 minutes, une patte.
8: C'est là qu'au bout de 96 heures, la transformation, la mutation du canard en sanglier est opérée et terminée.
18: Ah oui, la mutation du canard se passe en sanglier, quoi.
8: Et là donc, le nouveau canard sanglier s'en va maintenant contaminer d'autres canards à son tour.
18: Oui, oui, ben, ça je comprends. Mais le sanglier, faudrait qu'il approche les canards, quoi.
8: Il les approche et donc la contamination se passe par sodomie.
18: Ah oui.
8: Et une fois que le sanglier a violé le canard, il gonfle,
18: oui.
8: Implose, et donc il crève, quoi.
18: C'est vrai, en effet que...
8: Ah oui, attendez, quittez pas, parce qu'on me signale le cas de M. Bourg-Saint-Agnan. Allô ?
18: Oui, je connais, oui.
8: Ah mince, Lui, il a encore des cochons.
18: Lui, il a encore des cochons.
8: Ouais, et ben, il y a un de ces cochons qui s'est fait sodomiser par un sanglier.
18: Comment ? Oh, ben alors là, qu'est-ce que ça va devenir, si tout ?
8: Apparemment, ça crée comme une espèce d'hippopotame.
18: Oh, ben alors ça, c'est une bestiole qui serait à détruire, quoi, pratiquement.
8: On va bien vérifier avec vous, vous avez bien compris le processus pour pouvoir l'interrompre, hein, si vous...
18: Qu'est-ce que j'ai marqué ? Ben, que les sangliers se promènent, bon, ils cherchent à contaminer les canards, quoi.
8: Oui.
18: Et après, bon, ben, quand les canards sont contaminés, bon, il y a la perte de la plume, pousse des poils, le bec supérieur tombe, après c'est le bec inférieur, et il pousse des défenses, comme pour le sanglier, quoi.
8: De quelle taille ?
18: 1m20. Et il y a la pousse d'un groin à la place du bec, inférieur et supérieur. Le canard se gonfle jusqu'à atteindre le volume d'un sanglier, et le sanglier explose après, je crois, hein, c'est ce que...
8: Voilà.
18: Bon, ben, si on voit une bestiole traîner autour, la chasse est pas ouverte, mais...
8: Si jamais vous voyez un sanglier qui est en train de sodomiser un de vos canards, surtout empêchez ça. Hein.
18: D'accord.
8: Quitte à le prendre, vous arrivez derrière lui et puis vous le tirez comme ça, quoi. Hein.
18: Oui, oui, oui.
8: Mais attention de ne pas vous faire sodomiser à votre tour, parce qu'alors là, vous seriez contaminé. Hein.
18: Ah, d'accord, parce que l'humain aussi.
8: Ah oui ?
18: D'accord. Bon.
8: On a une dame, là, malheureusement, qui a attrapé ce virus et qui a été transformée en canard. Hein.
18: Inquiétant, ça.
8: Un canard d'1m20 de haut.
18: Bon, d'accord, ça donne à réfléchir.
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19: Oui.
0: Bonjour monsieur, c'est bien l'élevage de vaches ?
19: Oui.
0: Monsieur Martin à l'appareil, association Martin pour l'environnementation, je vais vous déposer des croquettes anti-flatulence.
19: Des croquettes anti ?
0: Anti-flatulence, c'est pour limiter les gaz de type proutiste, comme on les appelle dans le milieu scientifique.
19: Ouh, c'est pas pour nous ça ?
0: Ah non, c'est pour vos vaches. Ah. Bah oui, en flatulant moins, forcément, elles préservent la couche d'ozone.
20: Des croquettes ? Quoi comme croquettes ?
0: Bonjour madame, c'est ce que je disais, ce sont des croquettes anti-flatulence.
20: Des croquettes flocculences, c'est quoi ça ?
0: Non, anti-flatulence, pour limiter les gaz de vos vaches.
20: Pour aller où ?
0: Bah pour aller dans vos vaches.
20: Mais pourquoi faire ?
0: Parce que comme vos vaches sont particulièrement proutistes,
20: ouais.
0: Je vous ai commandé des croquettes à base d'huile essentielle qui aident à la digestion.
20: Mais oui, mais j'ai rien commandé moi.
0: Vous inquiétez pas, ça je m'en suis occupé.
20: Oui, mais je m'en suis occupé, mais c'est pas vous qui allez me dire, il faut mettre des croquettes à mes vaches.
0: Alors nous, ce ne sont pas des croquettes à vaches, ce sont des croquettes à vaches.
20: Bah à mes vaches.
0: Je le dis, ça marche pour les deux, hein. Vous pouvez en donner aux vaches et aux vaches.
20: Attends, vous allez commander chez moi. Ça commence à me gonfler, tout le monde vient commander.
0: Bah oui, mais vu que tout le monde peut commander chez vous, je me suis permis.
20: Mais commander, et puis à quel prix ?
0: Alors, bonne nouvelle, je vous ai mis au prix Club Premium.
20: Non, j'ai rien commandé de croquettes, moi.
0: Oui, mais enfin, si tout le monde peut commander chez vous, je vois pas pourquoi...
20: Non, mais tu veux commander pour moi ?
0: Bah oui.
20: Bah oui, mais enfin, tu commandes pour moi, mais pour le moment, c'est encore moi qui paye.
0: Oui, comme ça répartit les tâches. Moi, je commande, vous payez.
20: Oui, mais moi, j'ai rien commandé, moi. Bon, on voit surtout pas de facture, rien du tout.
0: Ah oui, mais si on fait rien, pardon, mais vos vaches, elles vont continuer à flatuler la couche d'ozone.
20: Mais qu'est-ce que tu me raconte comme charabieux, là.
0: En clair, elles vont émettre des gaz dits péteux.
20: Ils vont émettre, bah ils vont péter comme moi.
0: Oh, bah plus. Enfin, je vous connais pas, mais je pense...
20: Ouais, non, mais attends...
0: Cela dit, n'hésitez pas à prendre une ou deux croquettes le matin, je vais vous en mettre un peu plus pour vous.
20: Non, mais...
0: Dites-vous que vous faites un bon geste pour l'environnementation.
20: L'environnementation ? Mais tu sors d'où, toi ?
0: Je sors quand même de l'association pour l'environnementation de Martinville.
20: Environnement, je suis agriculteur. Qu'est-ce que tu viens ? Tu vas commander pour moi, maintenant ? Non, mais ça va pas le faire, ça.
0: Bon, moi, je fais ça pour te simplifier, hein.
20: Attends, vas-y, tu vas me simplifier quoi ?
0: Alors, facile, toutes les 30 minutes, tu fais manger une croquette à chaque vache. Et comme ça, elles seront beaucoup moins ballonnées.
20: Sont ballonnées ? Tu y es pas, t'es ballonné ?
0: Ah non, plus depuis que je prends des croquettes.
20: Eh non, mais tu y es pas ballonné.
0: Bah écoute, je vais venir, tu vas pouvoir constater toi-même.
20: Ah mais tu peux venir, je veux dire que tu vas être bien accueillir.
0: Oh, super gentil, merci.
20: Ah bah oui, non, mais viens pas tantôt parce que ça va pas aller pour toi.
0: Ah bah faudra savoir.
20: Non mais.
0: Sinon, si c'est comme ça, moi j'annule les croquettes, hein.
20: Sinon, mais tu vas annuler quoi ? J'ai signé aucun bon de commande.
0: Non mais je désigne le bon de commande, je gomme.
20: Ouais.
0: Et à la place, je vais vous inscrire pour un bouchonnage.
20: Un bouchonnage de quoi ? Non mais, c'est que tu sors, toi ?
0: Bah, un bouchonnage des vaches. On leur met un bouchon anti-flatulage.
20: Non.
0: Si, parce que vos vaches, elles sont souvent dehors.
20: Mais qu'est-ce que ça peut te foutre ?
0: Eh bah parce que, avant de sortir les vaches, vous leur bouchonnez les fesses.
20: Oh non mais, arrête tes conneries.
0: Comme ça, tant qu'elle est dehors, la vache garde ses gaz.
20: Arrête tes conneries.
0: Et quand vous rentrez les vaches, hop, vous enlevez les bouchons.
20: Arrête tes conneries.
0: En revanche, je vous conseille de pas rester à proximité quand vous débouchonnez.
20: Oui, bah, je vais te bouchonner quelque chose tout à l'heure, tu vas voir.
0: Malheureusement, c'est pas la bonne taille.
20: Je...
0: Cela dit, si vous êtes intéressé, je vous prendrai des échantillons, vous pourrez tester.
20: Viens pas te traîner dans ma cour, tu vas prendre une pancarte.
0: Je prends ça pour un oui.
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21: Bonjour.
8: Oui, bonjour monsieur.
21: Oui.
8: C'est le restaurant ?
21: C'est lui-même.
8: Oui, bonjour. Docteur de la place à l'appareil.
21: Oui, docteur, oui.
8: Je voudrais réserver pour deux personnes ce soir.
21: Deux personnes ce soir, à
2: quelle heure ?
8: 20h15, 20h30.
2: 20h15, 20h30.
8: Mais est-ce que ce serait possible d'avoir un endroit un peu tranquille ?
2: Vous serez tranquille, il y a toujours un écart de 3 mètres entre nos tables.
8: Ouais, parce que je serai accompagné par la femme d'une notaire. Enfin bon, je préfère vous dire comme ça, vous saurez. Je suis un vieil ami de Maître Ledoux que vous connaissez certainement.
2: Bah, peut-être, monsieur. Mais enfin, nous, que vous soyez accompagné par une dame qui ne devrait pas l'être avec vous,
8: ouais,
2: c'est pas
8: enfin,
2: un
8: bon.
2: Problème.
8: Monsieur. Non, bien sûr, mais j'aimerais bien, si vous voulez, enfin, elle surtout préférait que nous ne soyons pas vus, évidemment.
2: Mais si cette dame ne doit pas être vue et qu'elle est vue, moi je n'y suis pour rien, monsieur. Hein.
8: D'accord.
2: Bien, docteur.
8: Je vous remercie, à tout à l'heure.
2: D'accord, à tout à l'heure. Bonjour.
21: Oui, bonjour, monsieur. C'est le restaurant ?
2: C'est le restaurant, monsieur.
21: Bien, je voudrais réserver pour deux personnes, s'il vous plaît.
2: Pour quand ?
21: Ce soir, si pour c'est ce possible.
2: Soir, oui, à quel nom, monsieur ?
21: Maître Ledoux.
2: Maître Ledoux.
21: Notaire.
2: Non, Maître Ledoux.
21: Oui, notaire Maître... à Argentan. Oui, je suis déjà venu.
2: Oui, mais attendez pour le nombre de places.
21: Allô ?
2: Allô, oui ?
21: Oui ?
2: Une seconde, monsieur Ledoux. Je viens de vérifier ces prix. C'est complet.
21: Ah bon ?
2: Ah oui, je suis en train de regarder mon planning. C'est complet. J'aurai 1, 2, 3, 4, 4, et la fois 8 ici, la fois 4 là, fois 3 là, une fois 2 ici. Non, monsieur, il me reste plus de table. C'est plus possible.
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22: Bonjour et bienvenue au centre auditif.
23: Hello, acousticien, bonjour.
0: Bonjour monsieur, c'est bien ici pour l'audition ?
23: Oui.
0: Voilà, je m'appelle Martin, je chante depuis que je suis tout petit et c'est en voyant The Voice à la télé que je me suis dit que bah, moi aussi je pouvais tenter ma chance lors d'une audition.
23: Ouais, mais je me permets de vous couper.
0: J'ai choisi de vous interpréter un morceau de Michel Sardou, La maladie d'amour, que j'ai revisité sur l'air de Patrick Sébastien.
23: Pourquoi vous m'appelez pour me chanter une chanson ?
0: Bah, vous m'avez dit que c'était ici pour passer les auditions ?
23: Non, c'est voilà. Vous êtes dans un centre acousticien.
0: Test.
23: Non, vous êtes dans un centre acousticien.
0: Elle court, la maladie d'amour, dans le cœur des enfants de 7 à 77 ans.
23: Non, mais vous êtes trompé. Attendez, excusez-moi de vous couper.
0: Excusez-moi, en fait, normalement, là, je fais un passage.
23: Non, mais attendez, je vais me permettre de raccrocher.
0: Non, attendez, vous le refaire avec l'intro guitare.
23: Non, mais vous vous trompez, monsieur, vous appelez pour des appareils auditifs, pour les malentendants.
0: Je suis obligé de le faire à la bouche parce que c'est mon beau-frère qui a ma guitare, mais normalement, je joue vraiment.
23: Non, mais je fais pas d'audition, je règle des appareils auditifs.
0: On m'avait prévenu, on m'a dit que c'était un milieu où il fallait s'accrocher, je suis prêt à m'accrocher, je suis prêt à donner le meilleur de moi-même. C'est reparti. 3, 4.
23: La maladie
0: d'amour.
23: Ça n'a rien à voir, monsieur. Vous appelez pour des appareils auditifs.
0: Non, alors, excusez-moi, vous n'avez pas compris. Moi, c'est pour l'audition que je vous appelle.
23: Oui, mais vous allez m'apporter des appareils auditifs ou de mettre des lunettes ?
0: Elle chante, la rivière.
23: C'est pas la peine de me chanter une chanson. En plus, je suis allée...
0: Non, mais je comprends qu'on vous ait demandé de faire barrage. J'imagine que vous avez un monde fou qui veut participer
23: à l'émission. Mais monsieur, franchement, vous devriez vous faire interner, je vous promets.
0: Ah bah, je serais ravi de me faire enregistrer, oui.
23: Qu'est-ce que je fasse que vous me chantiez une chanson ?
0: Alors,
23: en plus,
0: non.
23: Moi, je travaille.
0: Je peux vous chanter un morceau en étranger qui s'appelle The Melody of Love de Michel Sardou.
23: Non, j'ai pas besoin,
0: She runs the malady of love in the heart of the children.
23: Je ne vous écoute
0: from 7 to 77 years.
23: Non, arrêtez, franchement, arrêtez.
0: Vous voulez que je passe vous voir à TF1 ?
23: Non, changez de numéro. Il n'y a pas de...
24: Je me suis permis d'écouter, c'est merveilleux.
0: C'est pas le même juré, ça.
24: Non, mais écoutez, c'est fantastique, hein. L'audition...
0: C'est Florent Pagny ?
24: J'ai la voix de Florent Pagny en plus.
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26: Bonjour.
21: Oui, bonjour madame. Est-ce que vous vendez des prothèses mammaires ?
26: Oui madame, bien sûr.
21: Ah très bien. Neuve ou...
26: Neuve, oui madame, c'est à usage unique.
21: Ah, bon.
26: Parce que, dites-moi...
21: Il se trouve que la nature m'a pourvu de poitrine fort généreuse, puisque je fais du 145.
26: A.
21: B.
26: 145B.
21: Oui. Et en fait, c'est donc pour savoir si éventuellement je peux les vendre, quoi.
26: Pour les vendre ?
21: Oui.
26: Oh là, vous ne pourrez pas, madame.
21: Pourquoi ?
26: Mais elles sont neuves ou d'occasion ?
21: Les miennes ?
26: Oui.
21: Ah ben, c'est du neuf, hein.
26: Elles n'ont pas servi ?
21: Enfin, moi, c'est les miennes. Moi, je vous parle de mes seins. Hein.
26: Alors, vous me parlez de prothèses, madame.
21: Ah non, pas du tout. Je voulais savoir si vous rachetiez des seins d'occasion.
26: Des quoi d'occasion ?
21: Des seins. Mes seins, moi.
26: Vos seins, on les rachèterait d'occasion. Mais pourquoi ? Ça n'existe pas, ça, madame.
21: On m'a dit que si.
26: Mais vous avez, votre poitrine, elle est attachée à votre corps, c'est pas des prothèses que vous avez.
21: Non, ce sont mes seins.
26: On va pas vous enlever vos seins et les vendre, madame.
21: Mais je suis prêt à faire un prix. C'est combien le prix au kilo?
26: Mais ça...
21: Parce que là, j'en ai pour 13 kilos 650.
26: Oui.
21: Donc je fais, si c'est possible, 28,13 € le kilo.
26: Bah écoutez, madame, mais on n'a jamais...
21: Attendez, il y a le facteur. Vous permettez, je vais ouvrir.
26: Oui, je vous en prie.
21: Merci.
1: Elle a une poitrine de 145 libres et elle doit vivre. Quand sera-je ? À 28,13 €.
21: Allô ?
26: Oui.
21: Et il est parti.
26: Ah bon. Oui, mais moi, comme je vous disais, madame, ça ne se fait pas, ces choses-là.
21: Mais et si on n'en vend qu'un?
26: Mais qu'un ou deux, ça ne se fait pas, madame, je vous assure. Qui vous a mis une idée comme ça dans la tête?
21: C'est mon mari.
26: Mais ça ne se fait pas, madame.
21: Mais est-ce que vous pouvez lui dire? Parce que lui, c'est lui qui est responsable de ça. Je vous le passe.
3: Merci.
26: Allô?
3: Oui, bonjour, madame.
26: Oui, bonjour, monsieur.
3: On a mal à l'appareil.
26: Oui, bonjour, monsieur.
3: Ma femme me dit que vous voulez me parler. C'est à quel sujet?
26: Pourquoi vous voulez qu'on rachète des seins? On n'a jamais fait une chose pareille, monsieur.
3: Non, mais on ne peut plus appeler ça des seins. Hein. C'est de la barbaque, voyez-vous. Il y a un moment où ça devient ridicule, quoi.
26: La barbaque.
3: C'est un tas de graisse. Et bon, et qu'est-ce qu'on va faire avec?
26: Oui, monsieur, mais bon.
3: Même à 28 € le kilo, vous ne pouvez pas en prendre 2 ou 3 kilos.
26: Mais monsieur, mais on n'achète pas. Ce n'est pas des pommes de terre qu'on vous achète.
3: Écoutez, madame.
26: Oui.
3: Est-ce qu'on peut faire l'essai simplement avec une tranche de 1 kilo? Ça sent quand même une livre.
26: Qu'est-ce que c'est que cette histoire, monsieur? Mais vous vous trompez d'adresse, parce qu'ici, il n'y a pas ce genre de choses.
3: Bon, alors rien pour les seins. Bon, tant pis pour elle. Et alors, et pour ma bite?
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6: Bonjour.
0: Bonjour monsieur, c'est bien la station service?
6: Oui, tout à fait.
0: Monsieur Martin, à l'appareil, il est recyclageur Martin.
6: Oui.
0: J'ai récupéré un stock de vieilles bouteilles en plastique, je vous les apporte.
6: Attends. Des bouteilles en plastique pour faire quoi?
0: Bah pour faire de l'essence.
6: Comment?
0: Bah oui, vous allez récupérer le pétrole qui se trouve dans le plastique.
6: Ah, d'accord.
0: Parce qu'il faut 2 litres de pétrole pour faire 1 kilo de plastique.
6: Oui.
0: Donc c'est mathématiste, si vous refaites fondre 1 kilo de plastique, vous récupérez 2 kilos de pétrole.
6: Ah, oh là.
0: Et ouais, donc moi je vous apporte des vieilles bouteilles et vous avez plus qu'à les fondre.
6: Mais vous voulez en amener combien de ces bouteilles?
0: Bon, là, je vous en ai mis 10 000 kilos.
6: Enfin, 10 000... Là, vous m'avez dit 10 000 bouteilles, c'est ça que vous voulez me dire?
0: Non, 10 000 kilos. Ça fait 300 000 bouteilles,
6: 10 000,
0: à peu près.
6: 10 000 kilos. Ah, dit 10 000 kilos. Ah, mais on va mettre ça où?
0: Bah, dans vos cuves d'essence.
6: Ah, dans les cuves, vous mettez ça, d'accord.
0: Enfin, attention. D'abord, vous les faites fondre.
6: Oui, j'ai bien compris.
0: Vous faites cramer le plastique et après, vous le versez dans les cuves d'essence.
6: Oui, j'ai tout compris. Hein. Je suis quand même pas...
0: Non, pardon d'insister. C'est juste qu'il faudrait pas faire n'importe quoi.
6: Vous allez m'emmener des bouteilles pour faire fondre. Pour faire du carburant, j'ai bien compris.
0: Voilà, et quand vous avez fondu les bouteilles, vous faites quoi après?
6: Après, on les met dans les cuves.
0: Très bien, donc je vous dépose ça tout à l'heure.
6: Mais moi, je suis pas la patronne. Hein.
0: Ah, elle est là, la patronne?
6: Attendez, une toute petite minute.
0: Non, une minute, ça va faire un peu long.
7: Et bonjour.
0: Ah, bah voilà, bonjour madame, on devait me passer la patronne.
7: Alors, elle est partie aux toilettes.
0: D'accord, elle en a pour longtemps?
7: Eh ben, sinon, ouais, si vous pouvez rappeler d'ici 10 minutes.
0: Ah ouais, 10 minutes, donc c'est quand même du sérieux.
7: Ah non, bah elle est aux toilettes, donc ça va être rapide.
0: Bah moi, mon beau-frère, il peut rester tranquille 30 minutes au cabinet.
7: Non, mais là, c'est bon, elle arrive.
0: Ah, bah disons qu'elle a fait vite.
7: Ouais, je vous la passe. Allô?
0: Bonjour monsieur, vous êtes le responsable?
26: Oui.
0: Votre collègue me dit que vous sortez à l'instant de réunion, c'est ça?
26: Oui.
0: D'accord, donc vous êtes au courant pour la livraison de bouteilles en plastique?
26: Non, je suis pas au courant du tout. C'est pas qui a commandé ça?
0: C'est moi qui a commandé ça. Comme ça, vous les faites fondre et vous récupérez le pétrole, c'est ce que je disais.
26: Non, mais moi je fais pas fondre mes bouteilles en plastique.
0: Mais si, comme ça le plastique se retransforme en pétrole et hop, vous le rebalancez dans vos cuves.
26: Je peux pas faire tout ça parce que je suis contrôlé. C'est interdit.
0: Bon, mais y a rien de sorcier. Vous avez un chalumeau?
26: Non, j'ai pas de chalumeau. Monsieur, je vous dis que je ne peux pas faire n'importe quoi. Je suis pas chez le bled là.
0: Ah, bah alors passez-moi ce monsieur puisque c'est lui le chef.
26: C'est moi, je suis la patronne. On a monsieur et madame, on est deux.
0: D'accord. Et l'autre monsieur, c'est ce monsieur le bled dont vous me parliez.
26: Écoutez, il s'appelle pas monsieur le bled. Je vous dis le bled, je fais pas un chalumeau, j'ai pas cramé mes bouteilles en plastique. Vous êtes fous quoi.
0: Non mais moi je vous en trouve un de chalumeau, hein, si c'est que ça.
26: Non, mais j'ai pas de chamulot, j'ai pas de tout ça.
0: D'ailleurs, vous êtes pas obligé d'utiliser un chamulot. Vous avez un brasero.
26: Vous êtes pas bien ou quoi, monsieur?
0: Ou une plancha, ça remplace aussi très bien le chamulot.
26: Non, mais attendez.
9: Oui, allô?
0: Bonjour madame.
9: Alors là, c'est
4: c'est monsieur maintenant.
0: Ah, c'est monsieur Le Bled.
4: Mais je l'ai fait fondre comment? Avec mon petit briquet, je fais fondre mes bouteilles.
0: Oula, alors ça, je vous le déconseille parce que ça marche. Mais alors, ça va vous prendre des heures.
4: Hein. Non, mais vous foutez de ma gueule ou quoi? Je vous dis, briquet, c'est pas le briquet.
0: Non, c'est ce que je disais. Moi, je peux vous trouver un chamulot.
4: Et puis avec mon petit filtre, je filtre le plastique pour récupérer de l'essence.
0: Pas besoin de filtrer. De toute façon, ça va se mélanger dans vos queues avec le reste de l'essence.
4: Mais vous êtes con, quoi.
0: Ah oui, ça c'est possible, oui.
4: Ah, les gonds. Mais en tout cas, vous pouvez vous le tarer bien profond, votre truc.
0: Ah non. Alors là, 300 000 bouteilles en plastique, ça me semble beaucoup. Ah,
4: vous pouvez vous faire foutre.
0: Alors justement, si je peux éviter.
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10: Oui, refuge Aquapiche, bonjour.
11: Bonjour, madame. C'est la Société Protectrice des Animaux.
10: Oui, monsieur.
11: Oui, bonjour, madame, mademoiselle Ledoux, à l'appareil.
10: Oui.
11: Excusez-moi de vous déranger, je vous appelle de Hayange. Voilà, je me permets de vous appeler pour un petit renseignement, voyez-vous. J'ai un caniche, vous savez, les petits caniches, là.
10: Oui.
11: Hein, et mon petit-fils a ramené de son voyage en Amazonie un poisson dans un bocal, un piranha.
10: Un piranha?
11: Oui, il m'a dit que c'était très dangereux. Mamie m'a-t-il dit, il faut faire attention.
10: Bah oui, un piranha, c'est dangereux.
11: Vous croyez?
10: Non.
13: Allô?
11: Bonjour, monsieur.
13: Bonjour, voilà. Alors, ce qu'il faut savoir chez les piranhas, c'est qu'il y a plusieurs sortes.
11: Oui.
13: Et qui ne sont pas tous dangereux. Il y a une sorte en Amazonie qui est très dangereuse, mais ils sont tous en bande. Si là, vous avez un piranha solitaire, c'est qu'il n'est pas dangereux.
11: Mais en attendant, je me demandais si je pouvais laisser le petit caniche à côté du bocal où il y a le piranha.
13: Vaut mieux se méfier quand même.
11: Non, mais le vétérinaire doit venir, là, pour qu'il vienne s'occuper de son alimentation.
13: Oui.
11: Je vais laisser le numéro auquel le vétérinaire y rentre et puis qu'il ne me trouve pas.
13: Ouais.
11: Si jamais il appelle, hein, vous lui dites que je reviens dans 2 minutes.
13: D'accord.
11: Je vous remercie, monsieur.
13: Ouais, au revoir.
11: Au revoir, monsieur.
14: Bonjour.
25: Oui, bonjour madame, c'est le refuge de la SP1.
14: Oui, monsieur.
25: Oui, bonjour madame, je suis le docteur de la place vétérinaire à Hayange.
14: Oui.
25: Excusez-moi de vous déranger, je viens d'arriver chez une dame chez qui j'avais rendez-vous.
14: Oui, et la dame, elle vient juste de partir, elle a dit qu'elle revient dans 2 minutes.
25: Madame Ledoux.
14: Oui, sujet du piranha.
25: Attendez, il y a un petit problème justement, je me permets de vous appeler parce qu'il y a un bocal sur la table de la salle à manger où
14: oui.
25: est le téléphone.
14: Oui.
25: Et à côté du bocal, je ne sais pas ce qui se passe, mais il y a une carcasse de chien encore fumante.
14: Mais c'était un caniche.
25: Pardon, madame ?
14: C'était un caniche qui était à côté.
25: Il n'y a plus rien là-dessus, hein, le
14: jeudi. Oui, je sais. C'est que ça, les piranhas. Hein. En rien de temps, ils vous ont mangé une bête.
25: Il y a encore la laisse autour du cou de l'animal.
14: Oh, mon Dieu.
25: Attendez, bougez pas. Hein, je vais voir. Attendez. Hein.
14: Faites attention.
25: Comment?
14: Pas qu'il vous mord. Hein.
25: Oh, ben, je suis trop gros pour lui, quand même. Hein.
14: Mais dès qu'il sent une goutte de sang, c'est fini. Hein.
25: Aïe!
14: Ben oui, ben alors faites attention.
25: Mon Dieu, il est en train de me bouffer le bras. Allez!
14: Ouais, il a pas bouffé le bras du vétérinaire.
25: Il m'a bouffé le bras!
14: Il a bouffé le bras, mais oui, mais qu'est-ce que tu veux que je fasse?
25: Aïe, aïe, aïe, aïe, aïe, aïe, aïe, aïe!
14: Ah, je devais pas.
11: Mais qu'est-ce qui se passe ici?
14: Allô?
11: Qui c'est qui a l'appareil?
14: Mais le refuge!
11: Mais qu'est-ce que vous faites là, vous? Mais qu'est-ce qu'il y a dans le bocal, là?
14: C'est le bras du vétérinaire!
11: Pardon, madame?
14: C'est le bras du vétérinaire!
11: Oh, ben zut alors!
14: Mais madame, vous comprenez pas, il a mordu le vétérinaire, il a... Où est le vétérinaire?
11: Ben j'en sais rien, il y a un bras dans le bocal, puis il y a plus que la carcasse de Toto.
14: Et le piranha, il est où?
11: Attendez, je vais le regarder.
14: Mais enlevez-vous, pas qu'il vous mord!
11: Oh ben mince, il y a mon postiche qui est tombé dans le bocal, dites-moi!
14: N'allez pas le chercher!
11: Il est en train de bouffer ma perruque!
14: Ben laissez-le!
11: Oh ben non, ça va pas ça, il est en train de bouffer ma perruque!
14: Mais c'est pas grave, où vous habitez?
11: Ah ben voilà le vétérinaire qui sort du placard. Bonjour, monsieur.
14: Passez-moi le.
11: Ben, il vous manque un bras.
14: Ben oui, madame.
25: Ben oui, c'est votre piranha, là.
14: Allô?
25: Excusez-moi, madame, je peux pas tenir le... Attendez, si vous pouvez me mettre le...
14: Mais c'est... Vous êtes sans bras, là.
25: Oh ben ça va, il me l'a coupé net, hein.
14: Oh.
25: Mais moi, je suis droitier, donc ça va, hein.
14: Ben écoutez, vous avez du courage, monsieur. Moi, je vous le dis, hein. Faut la tuer, la bête, là. Vous avez vu le dégât qu'il fait?
25: Qu'est-ce qui s'est passé, madame, là? Vos cheveux?
14: C'est une perruque.
25: Comment?
14: C'est une perruque.
25: Mais où est-ce qu'elle est, sa perruque?
14: C'est le piranha qui l'a mangé.
25: Pardon, madame?
14: C'est le piranha qui l'a mangé.
11: Docteur, si on l'envoyait au refuge...
14: Ça va pas, non?
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9: Oui.
0: Oui, bonjour monsieur, c'est bien l'agence matrimoniale?
9: Oui, je suis pas monsieur, je suis madame, mais c'est pas grave.
0: J'ai rencontré ma femme par le biais de votre agence il y a quelques temps déjà.
9: Ah bon?
0: J'ai entendu aux informations que les gens qui avaient payé pour rencontrer des femmes allaient être taxés par la justice.
9: Non, non, pas du tout, c'est pas du tout ça.
0: Mesure phare de la proposition de loi renforçant la lutte contre la prostitution.
9: Moi, c'est pas de la prostitution, attention, je veux pas tout mélanger, hein.
0: En fait, il faut que je fasse une déclaration sur l'honneur, comme quoi c'est vous qui m'avez vendu la femme sans
9: j'ai
0: me prévenir.
9: J'ai pas vendu de femme, attention, je n'ai pas vendu de femme. Même quelqu'un qui est marié, la femme n'appartient pas à son mari, je suis désolée.
0: Enfin, c'est quand même ma femme, vous voyez,
9: ça
0: c'est pas...
9: pas... Oui, non, mais je suis d'accord, c'est peut-être votre femme.
0: Attendez, vous êtes en train de dire que c'est pas ma femme?
9: Non, j'ai pas dit ça. Elle pourrait dire, j'ai acheté mon mari.
0: Ah bah non, là, c'est pas pareil.
9: Ah bah pourquoi c'est pas pareil? Je vois pas pourquoi ça irait dans un sens et pas dans l'autre.
0: Bah, on achète une femme, mais on n'achète pas un homme.
9: Mais je ne fais pas de la prostitution, moi. C'est ça que vous voulez pas mettre dans votre tête.
0: Alors, excusez-moi, je n'ai pas dit vous, hein, je me permettrai pas. Mais je veux dire, au niveau des femmes que vous vendez...
9: Je ne vends pas de femmes.
0: Pardon, en tout cas, en ce qui concerne les femmes que vous louez, si vous préférez.
9: Mais attendez, mais est-ce que vous vous entendez ce que vous dites? Moi, les gens qui viennent me voir, ils m'appartiennent pas, hein.
0: Bah non, puisqu'après, vous les revendez à d'autres.
9: Mais je les vends pas, puisqu'ils m'appartiennent pas. Je peux pas vendre quelque chose qui m'appartient pas.
0: Ça veut dire, vous vendez des trucs qui sont même pas à vous.
9: Mais je vends pas. Je ne vends pas. Comment je peux vous le dire autrement?
0: Non, mais attendez, parce que là, ça remet tout en cause. Dans ce cas, ça veut dire que ma femme, c'est pas vraiment ma femme.
9: Mais vous comprenez rien, hein. C'est du n'importe quoi. Votre femme n'était pas une prostituée. Moi, j'en ai rien à voir, ni
0: pardon
9: l'un ni l'autre.
0: Qu'est-ce que vous sous-entendez sur ma femme?
9: Non, mais vous me dites, parce que vous me parlez de prostitution. Ça
0: qu'est-ce que ça veut dire? C'est un aveu que vous me faites?
9: Non, c'est pas un aveu.
0: Non, mais moi, si c'est ça, je préfère la rapporter, hein.
9: Non, mais vous vous rendez compte? Eh ben, merci pour elle, hein. Je comprends. Ben, je la place. Vous la prenez pour un objet. Bien. Bravo.
0: Je passe en fin de semaine et comme ça, je vous dépose ma femme et on n'en parle plus.
9: Non, mais ça va vraiment pas, hein.
0: Elle est en très bon état encore, vous voyez.
9: Non, mais je sais pas si vous vous entendez de ce que vous dites sur votre épouse en disant que je vous la rapporte comme si c'était un objet. Je sais pas, elle a peut-être son mot à dire, elle aussi, non?
0: Enfin, c'est quand même moi qui ai payé dans l'histoire, hein, donc...
9: Non, mais...
0: Écoutez, moi, je vous la dépose, hein, vous me faites une reprise.
9: Non, pas du tout, non, mais ça va pas. Hein.
0: Là, je regarde sur Internet, pour ma femme, là, je suis en train de regarder sa cote Argus.
9: Vous divaguez complètement, monsieur, excusez-moi, mais...
0: Non, elle est encore très bien cotée, hein.
9: Non, mais est-ce que vous entendez ce que vous dites? Est-ce que vous entendez ce que vous dites? Est-ce que vous avez une cote aussi? Non, mais vous êtes en train de parler de votre épouse comme une voiture, elle cote ça. Non, mais est-ce que vous entendez ce que vous dites?
0: Non, mais excusez-moi.
9: Bon, écoutez, ça commence à m'énerver, hein.
0: Si vous allez sur l'Argus des femmes, vous regardez
9: Mais l'Argus des femmes, mais ça ne me concerne pas, ok?
0: Excusez-moi, mais
9: non,
0: moi...
9: Non, mais attendez.
0: En fonction des options que j'ai, avec airbag...
9: Non, mais ça va pas, hein, la tête. Ça va pas, hein. Alors, arrêtez, maintenant, c'est bon.
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16: École esthétique et coiffure, bonjour.
17: Oui, bonjour.
16: Bonjour, monsieur.
17: Air France à l'appareil.
16: Oui.
17: Nous vous informons que vous avez gagné 16 500 miles.
16: C'est-à-dire?
17: Air France tient à votre disposition 16 500 miles gratuits.
16: Mais ça correspond à quoi? Je ne sais pas ce que c'est.
17: Les heures de vol. Vous savez, quand vous avez un certain nombre d'heures de vol,
16: d'accord,
17: vous avez des miles gratuits.
16: D'accord, alors qu'est-ce qu'il faut que l'on...
17: Il faut continuer comme ça. Plus vous avez d'heures de vol, vos esthéticiennes et vos coiffeuses, hein, plus elles ont d'heures de vol et plus vous avez des miles gratuits.
16: Et qu'est-ce qu'il faut faire si...
17: Il faut continuer, il ne faut pas arrêter, il faut augmenter vos heures de vol. Mais enfin, en général, dans les écoles de coiffure et d'esthétique, vous avez rapidement un certain nombre d'heures de vol, hein.
16: D'accord.
17: Qu'est-ce qu'on dit?
16: Écoutez, oui, je vous dis merci alors.
17: Voilà, merci qui?
16: Merci Air France.
17: Eh ben de rien.
16: Merci monsieur.
17: Au revoir madame.
16: Au revoir.
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18: Bonjour.
0: Oui, bonjour madame, c'est bien le garage?
18: Oui.
0: Je vous appelle, est-ce que j'ai reçu un petit papier là dans ma boîte aux lettres? 280 € de carburant offert.
18: Vous avez fait une révision ou des pneus et trucs comme ça?
0: Non, pas du tout, non.
18: Bah, il y aura pas de remboursement si vous faites pas de prestation. On peut pas donner du carburant comme ça.
0: Bah, s'il y a déjà 280 offerts de base.
18: Mais non, il y a pas 280 € de base. Vous arrivez dans le garage, je vous fais une facture.
0: Vous me faites une facture de 280 €?
18: Mais non, bah non. Si vous avez pas remplacé de pièces, je peux vous faire une facture.
0: Bah, on fait comme si.
18: Non, c'est interdit, je peux faire une facture alors que j'ai pas travaillé sur votre véhicule.
0: Dans ce cas, je vous laisse un peu travailler sur mon véhicule et après vous me faites la facture.
18: Bah, de toute façon, il faudra payer la facture dans ces cas-là.
0: Comment ça faudra payer?
18: Ah bah oui, c'est normal.
0: Je veux bien vous laisser ma voiture et vous laisser bricoler dessus, mais si en plus ça doit me coûter de l'argent, ça me semble...
18: Je peux pas faire une facture sans que j'ai fait des travaux sur votre véhicule, c'est pas possible ça.
0: Si vous me faites une facture de 560 €, par exemple.
18: C'est bon, hein.
0: Non mais...
18: C'est bon,
0: ah, mais...
18: c'est bon, vous voulez pas comprendre, c'est bon.
0: Non mais pas... Alors, allô?
18: N'importe quoi.
9: Eh ben,
2: Non mais allô, je peux pas vous faire une facture si on n'a pas votre véhicule pour faire des réparations.
0: Non mais alors c'est ce que je disais, c'est que dans ce cas, si c'est juste cette histoire de facture, est-ce que vous voulez que moi je vous fasse une facture?
2: Mais vous pouvez pas faire une facture si vous n'êtes pas agent, monsieur.
0: Comment ça si je n'ai pas d'argent?
2: Si vous n'êtes pas agent.
0: Bien sûr que j'ai de l'argent, je vois pas pourquoi...
2: Je vous dis pas de l'argent.
0: Alors vous sous-entendez que je manque d'argent?
2: Mais non, je vous dis que vous n'êtes pas agent.
0: Et alors sous prétexte que je manquerai d'argent, je viendrai quémander...
2: Mais... Je vous parle pas d'argent, je vous dis que vous n'êtes pas réparateur agréé.
0: Écoutez, je veux bien oublier cette maladresse de votre part.
2: Bon, hein. Moi, vous savez quoi, je vais vous passer le directeur.
0: Ah, vous n'êtes pas le directeur, moi j'avais demandé le responsable, je pensais que vous étiez le responsable.
2: Non, je suis pas le responsable, je suis la secrétaire.
0: Ah bah, je perds un temps fou alors, fallait me le dire.
2: Ah, vous perdez un temps fou, bah c'est
0: bon. Ah bah non, mais excusez-moi, vous voyez, non, parce qu'effectivement, si on perd du temps avec les...
2: Si vous perdez du temps avec les...
0: Avec les subalternes. Ouais.
2: Allô.
0: Ah, bonjour monsieur.
2: Non, mais ça va pas, non, ou quoi?
0: Vous me devez 280 euros d'essence. Donc moi, ce que je disais à votre sous-fifre, là, je passe cet après-midi, je vous apporte la facture.
2: Oui, mais vous pouvez, monsieur, mais vous allez voir qu'au garage, ils vont vous dire que...
0: Ah bah, vous allez me dire que vous allez me rendre mes 280 balles.
2: Mais ça va pas, non, ou quoi, hey.
0: Déjà, je doute que vous soyez le responsable, hein. Permettez-moi
2: non,
0: de...
2: Mais vous êtes con ou quoi?
0: Ah bah voilà, donc j'ai pas d'argent, je suis con.
2: Non mais attendez, eh monsieur...
0: Non, mais j'ai bien compris. C'est vous qui vous mettez les 280 balles dans la poche.
2: Je vais rester poli parce que vous êtes con.
0: Ah bah merci, ah bah je vois que vous restez poli.
2: Faites-moi pas chier.
0: Je crois que vous restez pas très poli, hein.
2: Non, vous faites chier.
0: Qu'on se mette d'accord. À la limite, on fait moitié-moitié.
2: Mais vous remboursez quoi, 280 euros?
0: Vous me remboursez 140 balles aujourd'hui.
2: Non mais vous me faites chier. Je vous dis que vous faites erreur. C'est pas moi, putain. Vous comprenez?
0: Non mais alors, non, je ne comprends pas parce que vous avez
2: pas... Oui bah écoute, moi j'ai téléphoné à la gendarmerie, j'ai porté plainte.
0: Elle croit qu'elle a raccroché, elle appelle la police.
2: Comment?
8: Allô?
2: Oui?
8: Oui, bonjour, vous avez demandé à la police?
2: Non, mais t'es abruti ou quoi? C'est toi qui recommences? C'est con ou quoi?
8: Non, c'est pas moi du tout, hein, là c'est la police à Paris.
2: Ben, merde, va te faire foutre!
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19: La poste de Brive, Madame Primo, j'écoute.
20: Oui, bonjour madame, c'est la poste de Brive.
19: Oui.
20: Oui, bonjour, je ne sais pas si vous m'entendez bien, parce que j'ai un téléphone portatif.
19: Non, c'est bon.
20: Je vous appelle, je suis étudiant à l'IUT de gestion.
19: Oui.
20: Et on est en examen, alors j'ai pris un téléphone portatif.
19: Mmh.
20: Voilà, on me pose une question sur le courrier et l'entreprise.
19: Oui.
20: Et la question, il me reste 5 minutes hein, pour rendre la copie. La question, c'est quel est le tarif à 5 francs près d'un paquet pesant 1 kilo, destination New York?
19: Là, attendez, je prends mon tarif tout de suite.
22: Posez les copies sur le bureau.
19: Oh mince.
22: Et vous sortez calmement. De la place, c'est quoi ce téléphone là?
20: Ben, je suis avec ma mère là. Allô?
19: Oui,
20: je
19: oui.
20: Me suis repéré.
19: Oui, j'ai entendu. Bon, mais écoutez, je peux pas vous le donner.
22: Téléphone? Allô?
19: Oui.
22: Bonjour madame.
19: Bonjour madame, monsieur.
22: Madame de la place.
19: Oui.
22: Vous êtes la maman de Jean-Baptiste.
19: Bien sûr.
22: Ah, c'est un bon élève, hein?
19: Ah ben, j'espère, hein.
22: Mais vous savez quand même qu'il est en examen aujourd'hui.
19: Ben, je voulais savoir comment ça se passait, je pensais que c'était terminé.
22: Ah, non.
19: Ah, alors, excusez-moi d'avoir dérangé, hein.
20: Vous avez appelé votre mère pourquoi, Jean-Baptiste? Ben, c'est-à-dire que c'est à propos de tonton Lulu, hein, qui peut pas venir, c'est ça,
19: Oui.
20: Samedi?
19: Oui.
22: Allô?
19: Oui.
22: Qu'est-ce qui est arrivé à votre oncle? C'est pas grave?
19: Non, c'est une petite intervention chirurgicale.
22: Ah, il a été opéré?
19: Oui.
22: De quoi?
19: Il a été opéré de la prostate.
22: Ah, ben je comprends mieux, Jean-Baptiste, vous auriez pu me l'expliquer.
20: Ben oui, mais c'était pas facile, quoi, hein, maman?
19: Ben oui.
20: Et alors, les nouvelles, alors, comment il va?
19: Ben écoute, ça s'est bien passé, on attend qu'il se réveille, là, maintenant.
22: Allô?
19: Oui.
22: Il est à l'hôpital?
19: Oui, l'hôpital de Brive, oui.
22: Ah bon, il est dans quel service?
19: Ben, dans le service d'opération pour la prostate, je sais pas le service, vous savez, on a attendu toute la matinée.
22: Ah oui, évidemment, vous devez être sous le choc.
19: Un petit peu, oui.
22: Oui. Et c'est un monsieur de la place aussi son nom, alors?
19: Oui, c'est ça, de la place.
22: Lucien, alors, puisqu'il parle de tonton Lulu.
19: Voilà.
22: Ah, d'accord.
19: Voilà.
22: Parce que j'ai un ami qui opère à l'hôpital, justement. Attendez, si vous voulez, ne quittez pas, hein. Je vais prendre mon téléphone aussi, je vais essayer de vous donner des nouvelles plus fraîches.
19: Ah.
20: Allô?
19: Oui.
20: Il part à son bureau.
19: Ah oui.
20: Vas-y donc, je vous remercie parce que... vous avez été formidable, hein. Mais... cette histoire de tonton Lulu, moi j'étais mal. J'ai trouvé que ça.
19: C'est n'importe quoi, hein.
22: Allô?
19: Oui.
22: Oui, excusez-moi. Bon, alors, j'ai appelé mon ami à l'hôpital.
19: Oui.
22: Il ne connaît pas de Lucien de la place, hein?
19: Comment ça, il ne connaît pas de Lucien de la place?
22: Il n'y a pas de Lucien de la place au service de chirurgie.
19: Oh, bah alors là, ça c'est un peu fort, ça. Écoutez, il vient de se faire opérer ce matin, je rêve pas, quand même.
22: Au service du professeur?
19: Enfin, écoutez, moi, j'ai pas retenu le nom du professeur. Hein. J'ai aucune mémoire pour les noms, en plus.
22: Attendez, hein.
20: Oh là là là là là.
19: C'est ce bazar.
20: Il est en train d'appeler l'hôpital. Apparemment, il a un collègue qui est professeur en chirurgie.
19: Ah ouais, ben, il tombe mal, parce que alors, moi, les professeurs, les machins, les trucs, je les connais pas du tout. Hein. Mais bon...
22: Allô?
19: Oui?
22: Bon, je viens de rappeler.
19: Oui?
22: Alors, il y a un Lucien de la place.
19: Ah.
22: Oui, mais alors, madame, excusez-moi, Jean-Baptiste, c'est peut-être pas la circonstance, hein. Il n'est pas en service de chirurgie.
19: Ah, il est... Ah bon?
22: Il a été transféré, madame, excusez-moi, à l'Institut médico-légal ce matin.
19: Oui.
20: Oh, c'est pas vrai.
19: Eh oui, qu'est-ce que tu veux? Je voulais pas te dire, hein.
22: Ah, tonton Lulu.
19: Eh ben oui, mais mon petit...
22: Maman.
19: Oui. Écoute, on se retrouve pour manger à midi. On va manger à midi et puis on en parlera. Tu sais, c'est pas grave.
22: Je suis désolé, madame.
19: Mais oui, mais... Oui, mais enfin, vous auriez pu attendre pour lui dire, quoi. Il est en plein examen, là.
22: Tonton Lulu.
19: Oh, mais mon petit, t'as vu pas dans tous ces états, tu sais.
22: Ah non, là, c'est bon, le doyen, là, c'est Robert Ledoux.
19: Voilà. Bon, mais écoutez, monsieur, excusez-nous notre émotion, mais... je vais récupérer mon fils, hein.
22: Bien, bah, madame, je vous remercie, je vous le repasse.
19: Voilà, excusez-nous, hein.
20: Allô, maman?
19: Oui, ça va?
20: Tu m'entends, maman?
19: Oui.
20: On a échappé belle. Surtout que c'était une blague pour la radio.
19: Oh, l'horreur!
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1: Garage, bonjour.
0: Bonjour, monsieur. Je vous appelle parce qu'il y a un problème avec la voiture. C'est celle de ma femme.
1: D'accord.
0: Et clignotant, au lieu que l'ampoule reste allumée, elle s'allume, elle s'éteint, elle s'allume, elle s'éteint.
1: Les quatre clignotants?
0: Oui, les quatre clignotent.
1: Les quatre clignotent, ça clignote, ça fait éteint, allumé, éteint, allumé, éteint, allumé.
0: Voilà, c'est ça. Vous avez déjà eu la panne, donc.
1: Mais ça, c'est normal que ça fasse ça. Le but du warning, ça reste pas allumé.
0: Pardon, excusez-moi, je parlais pas du parking, je parlais des feux de détresse.
1: Ouais, les warnings.
0: Non, pas le parking.
1: C'est pas un feu de parking. P-A-R-Q-I-N-G, je vous ai dit, feu de warning.
0: On est d'accord,
1: c'est pas un feu. W-A-R-A-N-I-N-G. Donc un feu de warning.
0: Un feu de warning.
1: Voilà, c'est un feu de détresse.
0: Excusez-moi, mais est-ce qu'il serait possible de parler à un mécaniste?
1: D'accord, ok.
0: Merci.
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1: Ah, allô?
0: Oui, allô. Bonjour, monsieur.
1: Oui, monsieur, va vous prendre tout de suite en communication. Moi, c'est une dame. Hein.
6: Allô?
0: Oui, bonjour, madame.
6: Non, je vous écoute.
0: Ah, alors
6: c'est... Un clignotant, c'est normal, il s'allume et il s'éteint. C'est normal, autrement, ce ne serait pas un clignotant.
0: Voilà, donc vous reconnaissez la panne. Donc, du coup, je voulais savoir comment vous...
6: Quelle panne?
0: Eh bien, le fait que ça ne reste pas allumé.
6: Attendez, c'est un gag ou pas? On n'est pas en Belgique, ici. Un clignotant, ça clignote.
0: Alors, est-ce que vous confondez pas avec les feux de parking?
6: Les feux de parking, ça reste fixe.
1: Les feux de warning, avec un W.
6: Attendez,
1: Allô?
0: Oui, ah bah c'est...
1: Alors, qu'est-ce que vous souhaitez faire avec votre épouse? Il faut qu'elle passe avec votre sourde.
0: D'accord, ok. Alors, en revanche, j'ai pas compris. Vous me disiez ce que je veux faire avec ma femme.
1: Je vous ai pas demandé ce que vous vouliez faire avec votre femme.
0: Bah si, vous venez de me dire qu'est-ce que vous voulez faire avec votre femme.
1: Mais vous faites des choses quand même avec votre femme.
0: Bah oui, mais enfin, ça ne regarde
1: pas
0: nous.
1: Bon, c'est rassurant. Bon, on peut en revenir à votre auto?
0: Bah écoutez, si vous voulez, on peut parler de ma femme aussi, hein, c'est comme vous voulez, mais enfin je...
1: Oh bah... Je sais pas, moi, que vous ayez des choses très importantes à me raconter sur votre épouse, mais bon.
0: Oui, il lui arrive de clignoter aussi.
1: Ouais. Eh ben, au moins, elle est éclairée.
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21: Allô?
20: Oui, bonjour madame, les laboratoires Coco Bayeux à l'appareil, laboratoire d'hygiène dentaire. Mmh. Vous êtes au courant, non?
21: Non, pas du tout, pourquoi?
20: Ben écoutez madame, on ne veut pas vous faire de peine, mais... On est au PTT actuellement, là, on fait des expériences avec le téléphone. Et il se trouve que, d'après vos dernières conversations téléphoniques, vous auriez plutôt mauvaise haleine. Est-ce que...
21: Ah bon, non, mais vous fichez de moi, non, arrêtez vos bêtises, hein, je vous en prie. Non,
20: écoutez, madame, je suis avec
21: l'ingénieur. Oui, communication téléphonique, excusez-moi, mais enfin, je suis pas idiote.
20: Non, madame, je crois que vous êtes en train de vous égarer, je vous explique. Nous avons mis au point un brevet qui nous permet de détecter, donc conjointement avec le ministère de la Santé, vous savez que les dents, les problèmes dentaires sont très mal remboursés en France.
21: Ah, ça, je le sais, parce que...
20: Oui, vous avez... Bah oui, justement...
21: Non,
20: vous...
21: j'ai pas de problème, hein. Ah, pas bah... du tout, ne vous inquiétez pas.
20: Bah si, si vous le savez, c'est que...
21: Bah, je le sais, parce que de toute façon, en ce moment, je suis chez le dentiste, mais je... c'est pas parce que j'ai mauvaise haleine, je me fais mettre des dents, c'est tout à fait différent.
20: Bah oui, madame, mais... C'est justement peut-être parce que vous êtes en train de vous faire mettre des dents que vous avez mauvaise haleine.
21: Ah non, pas du tout. Justement, ces dents-là, elles sont enlevées depuis 15 ans, alors je risque pas d'avoir mauvaise haleine avec. Hein.
20: Mais je sais, madame, plus c'est vieux et plus...
21: Je suis suivie régulièrement, si vous voulez savoir. Alors, mauvaise haleine au téléphone, excusez-moi, hein, mais... N'importe
20: bien.
21: Quoi.
20: Moi, je ne veux pas vous décevoir ni vous heurter, mais là, bon, j'ai un masque... sur le nez, et heureusement.
21: Oh, écoutez, non mais dis donc, hé. Non mais vous avez un masque sur le visage pour ne pas sentir mon haleine, non mais pour qui vous me prenez ? Non mais je suis pas idiote, hein.
20: Bon, madame.
21: Bah, il y a pas de
20: écoutez,
21: madame.
20: Bon, madame, je vais continuer cette conversation en enlevant le masque, comme ça,
21: vous... Non mais vous êtes tombée sur la tête ou quoi ?
20: J'enlève le masque, madame.
21: Ouais, mais enlevez le masque et puis mettez-le où vous voulez, j'en ai rien à faire.
20: Je le pose sur la table.
21: Mais c'est ça, mais c'est ça.
20: Bon, écoutez-moi.
21: Oui, bah, moi je vais vous raccrocher au nez, ça va être vite fait.
20: Écoutez, je préférerais justement... Oh, je remets le masque, excusez-moi madame. Vous pouvez me raccrocher au nez, s'il vous plaît.
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13: Oui, allô.
0: Bonjour monsieur, je suis bien chez l'artisan bijoutier.
13: Non, c'est pas un monsieur, c'est une dame. Désolé.
0: Oui, bah c'est pas grave, vous inquiétez pas.
13: Bah oui, mais je suis pas un monsieur, je suis une dame.
0: Bah je crois pas.
13: Bah vous êtes.
0: Non, mais si c'est artisan, c'est que c'est un monsieur.
13: Ah mais c'est pas parce que c'est artisan que j'ai que des messieurs, hein. J'ai pas que des hommes, hein.
0: Et puis déjà, si vous étiez une dame, vous seriez artisane.
13: Non, moi je suis artisan.
0: Ah, donc c'est bien ce que je disais, vous êtes un monsieur.
13: Ouais, bon, je suis un monsieur, allez.
0: Ah oui, bah c'est

0: téléphone, mais ça va pas, non?
1: Parce que avant, je faisais des cagnottes sur Internet, mais soi-disant, je tapais un peu trop dans la caisse et j'ai été interdit.
0: Mais ça va pas, non? Je vous donnerai pas d'argent.
1: Non, et puis tant que le juge a pas rendu son verdict, je suis pas encore coupable.
0: J'ai rien demandé, monsieur.
1: C'est normal, puisque d'abord, on prend l'argent, mais ensuite, si vous voulez, vous pouvez annuler, évidemment.
0: Bon,
1: ah, allô?
2: Oui, allô?
1: Ah, c'est madame.
2: C'est monsieur.
1: D'accord, eh ben, passez-moi le patron.
2: C'est lui-même, l'appareil. Qu'est-ce que vous me racontez, là?
1: Je vous ai inscrit pour une prédonation de 100 euros.
2: Qui c'est qui vous a donné 100 euros?
1: Bah, c'est vous.
2: Et qui c'est qui vous a donné un chèque?
1: Ah non, pas besoin de chèque, on fait un prélèvement.
2: Non, non, non, vous avez rien à prélever, monsieur. Moi, qui c'est qui vous a fait ça, déjà, premièrement?
1: Bah, premièrement, c'est moi qui l'ai prélevé direct.
2: Ça a été prélevé direct, mais comment vous avez eu mes coordonnées de bancaire?
1: Alors, vos coordonnées de bancaire, je les ai eues par mon beau-frère. Il est voyant numérologue, il arrive à voir tous les comptes de bancaire et il m'a filé les vôtres.
2: Bah, non, non, non, non, non, il y aura de questions, ça.
1: Si vous préférez, je peux aussi prélever sur votre facture de téléphone.
2: Non, monsieur, je ne veux rien que soit enlevé sur ma facture.
1: Téléphone non plus, alors attendez.
2: Oh, vraiment.
1: Bon, exceptionnellement, je peux retirer les 100 balles sur votre carte vitale.
2: Ah non, non, non, non, non.
1: Faudra juste prévenir la sécu que vous m'autorisez.
2: Moi, j'ai jamais autorisé quelqu'un à prendre sur le... Mais c'est quoi ce bazar, alors?
1: Oh, bon, bah écoutez, on va rechanger. Est-ce que vous avez un compte voyageur SNCF?
2: Non, non, non, écoutez, si jamais, quoi que ce soit, je suis débité sur un compte...
1: Ah non, mais d'accord, pardon, j'avais pas compris. Ça vous arrange en liquide?
2: C'est ma gueule ou quoi, là?
1: Non, mais c'est vrai que c'est plus pratique pour tout le monde. Vous, vous écoulez du cash.
2: Ouais, laisse tomber. Là, là, t'es en train de... Je sais pas ce que tu...
1: Bon, allez, t'as raison. On dit marché conclu. On n'en parle plus.
2: Bah, arrêtez de vous foutre de ma gueule. Vous foutez de ma gueule ou quoi, là?
1: Bah, c'est-à-dire que je vous cache pas que je comptais un peu sur vos 100 balles.
2: Mais qu'est-ce que...
1: Parce que j'emmène mon beau-frère au resto ce soir. Et si vous saviez ce qu'il
2: mais
1: bouffe...
2: C'est quoi ce truc là? C'est une blague ou quoi là? Vous foutez de ma gueule ou quoi?
1: Franchement.
2: Oh, c'est une connerie. Ça.
1: Alors oui, c'est complètement une connerie.
2: C'est une radio?
1: Oh, mais bien sûr, oui, c'est une radio.
2: Non.
1: Ah si, ah, je dirais même une radio où on se marre beaucoup.
2: Oh, rire à chanson?
1: Correct.
2: Merci bien, monsieur.
1: Ah, mais c'est moi. Et au revoir, madame.
2: Au revoir, monsieur.
1: Hop, hop, hop. Au revoir qui?
2: Madame.
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4: Allô?
5: Allô?
4: Oui?
5: Bonjour monsieur.
4: Bonjour.
5: Je vous appelle parce que voilà, j'ai besoin d'acheter des tampons.
4: Oui.
5: Et je voudrais savoir à quel prix.
4: Ah, il faut se déplacer, on ne dit pas comme ça.
5: Oui, mais non, mais moi j'en ai besoin pour l'année, voyez-vous.
4: Oui, mais il y a combien de lignes?
5: Des lignes, des oui. Fils, vous voulez dire de combien de boîtes de tampons?
4: Non, de lignes, de lignes.
5: Bah, ce que vous appelez la ficelle, quoi.
4: Oui.
5: Ah, la ficelle, oui. Ben, ça veut dire une ficelle par tampon. Moi, j'en consomme quand même pas mal, parce qu'à mon âge, on a des fuites. Hein. Ça fait à peu près oh, ben, une trentaine par mois. Il m'en faut entre 300 et 400.
4: Ah, mais vous voulez quoi exactement?
5: Des tampons.
4: Mais on ne fait pas ça. Nous, c'est les tampons, on fait les tampons pour... c'est pour mettre les factures?
5: Ah non, c'est pour mettre entre mes jambes.
4: Ah ben on fait pas ça nous. Là, on fait des clés minutes nous.
5: Des quoi?
4: Des clés.
5: Mais pourquoi ils disent des tampons, ils mettent dans le bottin?
4: Non, mais c'est des tampons, c'est pour mettre derrière les factures, c'est latex.
5: Ah ben du latex, voilà, ça peut aller le latex aussi.
4: Non, non, non, non, non, non, non, non, non, c'est pas ça, non, non, non, non. Non, on fait pas ça, il faut aller à la pharmacie.
5: Oh, vous pouvez pas me dépanner.
4: Ah mais non, papa, nous. On fait des clés minutes, on fait des clés.
5: Je vois pas ce que je vais faire avec des clés minutes.
4: Oh.
5: Merci.
4: Allô?
6: Oui, bonjour, monsieur.
4: Bonjour.
6: Monsieur Lamolle, à l'appareil.
4: Oui.
6: Oui, apparemment, ma femme n'a pas bien compris ce que vous lui disiez, parce qu'en fait, elle a besoin de tampons hygiéniques, parce qu'elle a des fuites.
4: Oui, mais nous c'est un magasin clés minutes. On fait des tampons, mais les tampons, c'est pour les tampons à sexe.
6: Voilà, c'est ça, des tampons à sexe, c'est ça.
4: Mais non, là, c'est un magasin de clés minutes. On fait pas des tampons pour mettre entre les jambes.
6: Vous m'avez dit des tampons à sexe.
4: Non, non, mais non. Là, c'est un magasin de clés minutes. On fait pas de tampons à sexe, nous. Nous, c'est clés minutes. On fait des clés.
6: Comment?
4: Oh, merde.
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7: Garage, bonjour.
1: Bonjour monsieur, c'est bien le garage?
7: Oui, madame, c'est pas monsieur au téléphone.
1: Ah ok, bon si vous voulez.
7: Oui.
1: Monsieur Martin, à l'appareil, je suis en train de faire un dossier pour le bonus écologiste.
7: D'accord.
1: En déclarant que j'ai une voiture électrique, ça me fait 7000 balles de bonus.
7: D'accord.
1: Mais, comme j'ai pas de voiture, je vais déclarer que c'est vous qui m'avez loué une voiture depuis 2 ans, ça marche aussi.
7: Et comment ça se fait que vous avez dit qu'on vous avait loué un véhicule électrique? Là, en fin de compte, vous avez pris le droit, en fin de compte, de faire une déclaration.
1: Ah oui, mais en fin de compte, j'ai fait toute la paperasse, donc en fin de compte, vous avez même pas à vous en occuper.
7: Ah bah si, vous êtes en train de me dire qu'on a utilisé mes coordonnées pour avoir un document de l'État, en fin de compte, pour bénéficier, en fin de compte, d'un bonus écologique, quoi.
1: Bah, en fin de compte, ça fait quand même 7000 balles sur mon compte, en fin de compte.
7: Ah oui, mais moi, je m'en fous. Une personne

0: en fin de compte, vient de prendre votre nom en disant en fin de compte que...
1: Dans ce cas, en fin de compte, plan B, je peux venir avec la voiture électrique de mon beau-frère et en fin de compte, on pose une plaque d'une voiture à vous sur sa voiture à lui.
0: Mais vous êtes... vous vous rendez compte d'où je vais aller poser une plaque de mes véhicules sur votre véhicule?
1: Bah d'où qu'en fin de compte, ça me permet de récupérer le bonus.
0: Ah mais moi, c'est pas mon problème.
1: Et qu'est-ce qu'on fait pour mes 7000 balles?
0: Mais j'en ai rien à foutre de vos 7000 balles. Vous avez qu'à aller voir votre putain de garagiste, là.
1: Non, parce que là, en fin de compte, vous me devez 7000 euros.
0: D'où je vous dois 7000 euros, mais vous prenez les gens pour des cons ou quoi?
1: Bah non, dans l'histoire c'est moi le con.
0: Non, mais là je vais direct en fin de compte au niveau des appels.
1: Non, mais en fin de compte, pardon, je vois pas non plus où est le problème.
0: Parce que c'est interdit par la loi, quoi.
1: Ah, pardon, c'est la directrice que j'entends derrière?
0: Non, c'est mon époux.
1: Ok, bah passez-la moi, parce que c'est peut-être avec elle qu'il faut voir en fin de compte.
0: Qui quoi? Je vous dis que je suis la gérante du garage.
1: Oui, mais là comme c'est pour voir, pour démonter les plaques.
2: Non.
1: Bonjour madame, vous inquiétez pas, ça prendra que deux minutes.
2: Mais non, je vous dis que non. Je vous dis qu'on fait pas ce jeu-là. Les véhicules.
1: Non, mais si on prend le QQ véhicule de mon beau-frère,
2: non.
1: En mettant vos plaques, tout le monde est peinard.
2: Bah non, ça se fait pas comme ça.
1: Oui, bah alors c'est ce que je disais, vous me devez 7000 balles.
2: Pourquoi je vous dois 7000 balles?
1: Bah, rapport à ma prime de bonus écologiste pour ma voiture.
2: Bah, de quelle prime? Mais quelle voiture que vous avez, monsieur?
1: Alors moi j'en ai pas, mais est-ce que vous pensez vraiment qu'il faut une voiture pour avoir le bonus écologiste?
2: Ah bah oui, pour avoir un bonus écologique, faut acheter une voiture, monsieur.
1: Bah logiquement, je pollue encore moins si j'ai pas de voiture.
2: Ben oui.
1: Donc je devrais même toucher plus.
2: Non, du tout.
1: Ben si, parce que bonus écologiste plus bonus piétoniste.
2: Non, monsieur, ça marche pas comme ça.
1: Bon, on va dire qu'on arrondit à 10 000.
2: Mais vous dites n'importe quoi, monsieur, là.
1: Ah, moi, je dis n'importe quoi.
2: Ben évidemment.
1: Ah ben évidemment, oui, bien sûr, je dis n'importe quoi. Et attendez, c'est pas fini, vous passez à la...
2: Bah, à la radio.
1: Bah oui, bravo.
2: C'est la meilleure.
1: Ah bah c'est la meilleure, et c'est laquelle d'ailleurs?
2: Je sais pas, quelle radio ça peut être à ton avis?
1: Genre la plus drôle.
2: Ah, Rire et Chanson.
1: Eh bah double bravo.
2: Super.
1: Et au revoir madame.
2: Allez, je dis au revoir à madame, y'a pas de soucis.
1: Bah non, c'est à vous que je dis au revoir madame.
2: Ah non. Jusque là j'ai encore les couilles. Hein.
1: Oui bah je vais vous croire sur parole, mais au revoir madame quand même.
2: Au revoir madame alors.
1: Merci.
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5: Allô?
6: Oui, bonjour monsieur, monsieur...
5: Non. Mais je vais vous le penser tout de suite.
6: Non, bah attendez monsieur, c'est Europe 1 l'appareil, la radio. Pour notre grand jeu, écoutez, de toute façon ce qui compte c'est que vous soyez là puisque nous sommes là, hein.
5: Ah oui, mais on n'a rien écouté alors.
6: Non, mais vous inquiétez pas justement, ça va venir. Vous allez recevoir un appel téléphonique dans quelques instants. Le mot de passe, vous êtes connoté?
5: Oui.
6: Le mot de passe, va te faire voir chez les Grecs. Cette expression, monsieur, vous devrez la prononcer à votre prochain interlocuteur téléphonique.
5: Ouais, d'accord.
6: Nous sommes bien d'accord?
5: Va te faire voir chez les Grecs, ouais.
6: Très bien, monsieur. Alors donc, attention, vous allez être...
5: On n'a rien à perdre avec ça, là?
6: Ah ben, vous avez tout à gagner, vous voulez dire.
5: Et qu'est-ce qu'on gagne?
6: Ah ben, vous le découvrirez, monsieur, à l'annonce des résultats, hein. Alors attention, monsieur, je vais raccrocher. Dès que j'ai raccroché, le prochain appel, c'est pour vous et c'est donc le mot de passe. Attention.
5: Je raccroche, moi.
6: Nous raccrochons tout de suite, monsieur, en attendant le prochain appel. Hein. Merci, monsieur.
5: Allô?
7: Oui, bonjour, monsieur.
5: Oui?
7: Je suis bien au coué.
5: C'est bien ça, oui.
7: Ah, très bien.
5: Va te faire voir chez les Grecs.
7: Pardon, monsieur?
5: Va te faire voir chez les Grecs.
7: Oui, monsieur, je suis monsieur Robert Ledoux à l'appareil, direction des impôts de Rennes. Vous pouvez me redire ce que vous venez de me dire, là?
5: Ben, ah ouais, mais... Non, mais... Là, c'est...
7: Passez-moi le dossier. J'étais sur votre dossier, en plus.
5: Non.
7: Non, parce que ce monsieur vient de me dire, va te faire voir, je ne sais plus quoi.
5: Oui, chez les Grecs. Non, mais c'est-à-dire, attendez, je vais vous expliquer. On vient d'avoir un coup de téléphone.
7: Oui.
5: Et donc, cette personne, elle m'a dit de sitôt qu'il a raccroché, lui, et ils nous disent, c'est pour ça, j'ai toujours peur à ces bêtises-là, parce qu'elles nous disent, bon, vous allez prendre ce mot de passe, et moi j'ai raccroché, qu'il a dit, la personne qui était au bout, et par rapport au prochain coup d'appel qu'il va y avoir, vous allez décrocher et vous allez dire le mot de passe. Vous comprenez?
7: Pas du tout, monsieur. Hein?
4: Rire et Chanson.
5: Oui.
4: Oui, bonjour.
1: Bonjour madame, c'est bien le centre auto?
4: Oui, tout à fait.
1: Monsieur Martin, j'ai acheté chez vous un spray anti-pluie.
4: D'accord.
1: Et alors, une catastrophe, ça m'a tout bousillé.
4: Vous avez bien suivi le mode d'emploi?
1: Oui, il y a écrit pulvérifier, donc j'ai pu le vérifier.
4: D'accord, ouais, non, mais des fois qu'il faudrait faire quelque chose avant, une mettre de l'eau, je sais pas.
1: Bon. Ah, bah ça, on me l'avait pas dit.
4: Non, mais je sais pas, je vous demande, je ne sais pas.
1: Ah non, mais je comprends, mais personne m'a dit qu'il fallait mettre de l'eau pour empêcher la pluie de mouiller.
4: Non, mais je ne sais pas, monsieur, s'il faut mettre de l'eau, je vous demande.
1: Et ouais, résultat, j'ai pas mis d'eau, donc c'est mouillé.
4: Non, je ne sais pas, monsieur.
1: Non, mais... Et puis le pire, c'est que mon chien a très mal supporté le produit, il fait de l'allergisme.
4: J'ai pas tout compris,
1: lol. Parce que moi, j'ai pchité mon chien pour le protéger de la pluie.
4: D'accord.
1: Résultat, j'ai dû l'emmener chez le vétérinaire, mais bon, ça, j'ai une facture que je vais vous donner.
4: Une facture? Pour une facture de quoi? Pour régler les soins vétérinaires?
1: Ah oui, parce que mon chien n'a plus un seul poil, il est complètement chauve.
4: Non, attendez, restez en ligne, s'il vous plaît, monsieur.
1: Merci, madame.
8: Oui, allô?
1: Bonjour, madame, j'ai donc un gros problème.
8: Ah, c'est pour... Non, mais c'est parce que c'est un produit pour les vitres de voiture, pas pour les chiens.
1: Ah, bah ça, je vous confirme que c'est pas un anti-pluie pour les chiens, parce que le mien, il a perdu tous ses poils.
8: Bah, et pourquoi vous avez mis ça sur votre chien?
1: C'est ce que je disais, pour le protéger de la pluie.
8: Oui, mais c'est pas fait pour les poils.
1: Ah, bah le problème, c'est surtout que les poils, il y en a plus.
8: Oui, mais il y en a plus, mais c'est normal qu'il y en a plus.
1: Voilà. Donc résultat, j'ai pris contact avec une clinique esthétique pour chiens, mais bon, c'est pas donné.
8: Bah, sans moi, nous, on n'y peut rien, personne ne veut vous payer votre frais d'entretien pour votre chien.
1: Pardon, mais là, on parle pas de frais d'entretien, on parle plutôt de recarrosserie totale.
8: Ah oui, mais moi...
1: Eh oui, faut lui faire des implants, vous savez combien ça coûte la greffe de poils de chien?
8: Bah, la greffe de poils, mais c'est pas nous qui avons mis le produit sur votre chien, si.
1: Alors, en quelque sorte, si.
8: Bah non.
1: C'est pas grave, du moment que vous me signez la déclaration.
8: Pour?
1: Pour dire que c'est votre faute si j'ai un chien chauve.
8: Mais dans aucun cas, je suis responsable de la perte de poils de votre chien.
1: Vous inquiétez pas, c'est juste pour votre assurance, comme ça, c'est eux qui payent.
8: L'assurance de quoi, monsieur? C'est pas nous qui avons mis le produit sur votre chien, c'est vous.
1: Et si on dit que vous m'avez incité?
8: Incité à rien du tout, monsieur.
1: On dit que vous avez fait un clin d'œil à mon chien quand je suis venu.
9: Oui, allô?
1: Ah, une troisième madame, bonjour.
9: Nous, on vend des produits pour automobiles. On vend pas de produits pour animaux.
1: Alors, je m'excuse, mais j'ai vu votre pub partout. À chaque fois, il y a un chat.
9: Bah, la pub avec le chat.
1: Ah ah! Ah oui, non, mais là, j'ai la preuve.
9: On répare les véhicules. On ne fait pas ni d'entretien de chiens, ni d'animaux. La pub que vous avez avec le chat, c'est des mascottes.
1: Oui, c'est de la publicité mensongiste. Ça, j'ai bien compris.
9: Mais bien sûr que non, c'est pas de la pub mensongiste, monsieur.
1: Bon, vous savez quoi? On va régler ça à l'amiable.
9: Je peux rien faire pour vous, monsieur.
1: Si, on oublie l'assurance. C'est vous qui aller faire les implants.
9: Ah non, je pourrais rien faire.
1: Vous avez déjà fait de la greffe de poils sur un chien?
9: La graisse de poils?
1: Oui, comme ça, je vous dépose mon chien, vous lui recollez des poils et hop, on n'en parle plus.
9: Non, voilà.
1: Bon, attendez, je vous le passe, vous verrez ça avec lui.
9: Non, mais...
1: Max Martin!
9: Attendez.
1: Max, viens là, il y a la dame qui veut te parler. Allô?
9: Oui?
1: Bonjour, mais... c'est le chien Rex Martin.
9: Ah, d'accord.
1: Enchanté, docteur.
9: Non, mais c'est un sketch.
1: Mais alors, qui ferait un sketch aussi con?
9: Par la radio, je vois pas.
1: Ah bah justement, c'est la radio, ça alors?
9: Ah bon?
1: Et oui, et laquelle?
9: Ah, c'est Rire et Chanson.
1: Mais bravo, gagné.
9: Le chef d'atelier était pas content quand même. Hein.
1: Bon bah, rassurez-le, et dites-lui que je peux lui greffer des poils de Rex que j'ai en trop.
9: Si vous voulez.
1: Eh ben, au revoir, madame.
9: Merci, au revoir.
1: Au revoir qui?
9: Au revoir, Rire et Chanson.
1: J'aurais préféré au revoir, madame, mais j'accepte.
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10: Oui, allô?
11: Oui, bonjour madame.
10: Oui, bonjour.
11: Je suis chez monsieur...
10: Oui, c'est ça.
11: Vous êtes éleveur de volailles, c'est bien ça?
10: Oui.
11: C'est France Télécom, madame, à l'appareil.
10: Oui.
11: Pour vous signaler qu'en raison d'une surcharge de réseau dans la région, nous allons délester certains numéros, leur attribuer un code. C'est-à-dire que quand vous voudrez utiliser le téléphone à partir de maintenant, il vous faudra composer un code que je vais vous donner tout de suite si vous avez de quoi noter.
10: Attendez, je regarde.
11: Alors...
10: Oui, alors vous me donnez le code, oui?
11: Quand vous voudrez téléphoner à partir de maintenant, vous composerez ce code.
10: Oui,
11: avant de faire le numéro de votre correspondant, hein.
10: Avant le correspondant, oui.
11: Et ensuite, vous raccrochez, vous décrochez à nouveau, et là, vous faites le numéro de votre correspondant.
10: D'accord.
11: C'est simple comme tout, vous inquiétez pas, c'est simplement un code. Alors, je vous le donne, hein.
10: Oui.
11: 1.
10: Oui.
11: 5.
10: 5.
11: 43.
10: 43.
11: 26.
10: 26.
11: 9.
10: 9.
11: 7.
10: 7.
11: 18.
10: 18.
11: 42.
10: 42.
11: 121.
10: Combien?
11: 121.
10: Oui.
11: 547.
10: Il va falloir composer ce numéro à chaque fois qu'on veut appeler quelqu'un?
11: 619.
10: Oui.
11: 0, 1 et 3.
10: 3, oh, ouais.
11: Alors on vérifie si vous voulez bien qu'il n'y ait pas d'erreur, hein. Alors, je vous écoute.
10: 1, 58. 4, 32, 691, 7, 18, 42, 121, 547,
11: 54,
10: 54,
11: 7,
10: oui, 7,
11: 3,
10: 313, 619, 0, 13.
11: D'accord. Alors ça, c'est bon, ça, c'est quand vous voulez décrocher.
10: Oui.
11: D'accord. Maintenant, quand vous recevez un appel.
10: Et qu'est-ce qu'il faut faudra qu'on fasse, qu'on décroche.
11: Oui.
10: Qu'on fasse le code et qu'on revienne.
11: Oui, mais je vous rassure tout de suite, ce n'est pas le même code, hein.
10: Oui, pas si long, j'espère.
11: Non, parce que c'est en lettres et pas en chiffres.
10: Oui.
11: Alors, Z.
10: Oui.
11: M.
10: M.
11: Y.
10: Y.
11: W.
10: W.
11: B.
10: B.
11: C.
10: D.
11: Non, B. B comme Bernard.
10: Oui, B.
11: R.
10: R.
11: S.
10: S.
11: A.
10: Oui, A.
11: Encore un A.
10: Deux A, oui, A, A.
11: B.
10: B.
11: B comme Bernard.
10: D, oui.
11: Non, B.
10: D.
11: Non, B.
10: D, oui, B.
11: Non, D.
10: Bernard, c'est un B.
11: Non, parce que vous avez dit D.
10: Non, B, B, B.
11: Non, B.
10: Oui, bon, enfin bref, B, oui.
11: B, voilà, D. T, A, Z.
10: A.
11: Non.
10: T, A.
11: T, non, D.
10: Oui,
11: D, D, D.
10: D.
11: A, A, B, T, B, A.
10: A, B, D, T, A.
11: T, A, A, B, T.
10: Oui.
11: D, T, A, T, B.
10: Oui, A, non. B.
11: Oui, non, non.
10: T.
11: Oui, T.
10: T, A.
11: T, B, A.
10: Oui.
11: B, T, A, B, P, T, T, A, B, T, B.
10: Mais là, vous croyez qu'on va avoir le temps de faire tous ces chiffres et ces numéros, là, avant de téléphoner?
11: Je prends bien le temps de vous les donner, madame.
10: Oui, oui, d'accord.
11: Ah, bon. Alors, A, T, B, T, B, A.
10: Attendez, B... Oh là, attendez, moi
11: j'en
10: suis plus là.
11: Oh là là, pourtant c'est simple.
10: A, A, B.
11: P, T, B, A.
10: T, T, A.
11: P, T, B.
10: Non, mais je comprends rien à ce que vous me racontez là.
11: Ben c'est simple, je vais vous les donner en chiffres, ça sera plus simple.
10: Oui, parce que, de toute façon, oui, parce qu'en plus il y a des chiffres W, X, Y, Z pour le même chiffre.
11: Voilà, exact.
10: Alors.
11: Oui, mais ça c'est pour les impulsions.
10: Oui. Vous donnez-moi des chiffres alors.
11: Alors. A.
10: Combien ?
11: A.
10: A. Non, dis-le. A.
11: Un, non, un.
10: Oui, un.
11: Un. Un A, B, T, A.
10: Je comprends rien.
12: Allô ?
11: Oui, bonjour, monsieur.
12: Ouais, viens, il nous fait chier.
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13: Bonjour.
1: Bonjour, monsieur, c'est bien la boutique de mariage ?
13: Oui, tout à fait.
1: Je voudrais vous rapporter la robe de mariée de ma femme.
13: Ben, vous voulez ramener la robe, pourquoi ?
1: Bah, parce qu'on n'en a plus besoin. Ça y est, on s'est mariés, on va pas...
13: Bah oui, mais moi, je reprends pas les robes, monsieur. Bah, non.
1: Bah, vous la remettez discrètement dans
13: mais
1: le...
13: Mais bien sûr que non, monsieur, on revend jamais des robes comme ça.
1: Non, mais les gens n'en sauront rien, vous voyez, ni vu ni connu.
13: Non, mais attendez, je vais perdre mon emploi pour une connerie de robe.
1: Une connerie de robe ? Bah, excusez-moi, respectez quand même le métier du robisme.
13: Non, mais attendez, je vais pas mettre mon travail en péril pour prendre votre robe qu'on travaille pas comme ça. Vous, j'ai mes patrons qui vont me tomber dessus.
1: Bah, enfin, qu'est-ce que je vais en faire ?
13: Bah, et moi ?
1: Ah, bah, vous, je sais pas, vous êtes marié ou pas ?
13: Non.
1: Ah, bah, voilà, donc du coup, ça peut vous servir pour vous.
13: Attendez, là, déjà, moi, je suis en vente. Vous êtes sans doute bien gentil, mais je commence à m'énerver parce que moi, j'ai des clientes qui m'attendent.
1: Non, mais comprenez
13: bah,
1: que.
13: Attendez, monsieur, vous comprenez pas ? NON, non. Je suis en clientèle, monsieur.
1: Oui, non, mais ça me dérange pas, y a pas de souci.
13: Ah, bah, moi, ça me dérange.
1: Non, non, mais on peut prendre 5 minutes.
13: Non,
1: mais...
13: non.
1: Allô ?
14: Oui ?
1: Ah, c'est un autre monsieur.
14: Je comprends pas très bien, en fait. Vous voulez repasser en magasin pour rapporter la robe de mariage de votre femme, c'est ça ?
1: Voilà, ah bah c'est ça, on vous a expliqué.
14: La robe, elle a été utilisée.
1: Bah, enfin, juste une fois, vous voyez.
14: Oui, bah, la journée, oui.
1: Bon, écoutez, moi, je vous rajoute une housse gratuite.
14: Mais je veux pas de la housse gratuite, je m'en fiche, on prend pas des robes de mariage.
1: Alors, je vous mets la housse gratuite et je rajoute un bouquet de fleurs.
14: Mais même si, peu importe.
1: Et si je rajoute une bouteille de champagne ?
14: Toujours pas.
1: Voilà, je rajoute le bouquet, la housse, une bouteille de champagne et un set de coupettes.
14: Non, mais... Je vous assure, hein, monsieur, on reprend pas.
1: Alors, je rajoute une photo de ma femme dans sa robe de mariée.
14: Vous pouvez continuer, hein, vous pouvez renchérir en disant je rajoute.
1: Je rajoute un bouquet de fleurs, je rajoute une housse, je rajoute une bouteille de champagne, je rajoute un set de coupettes de champagne, je rajoute un téléviseur écran plat de 72 cm.
14: Non, mais même...
1: Je rajoute une église pleine avec le curé.
14: Non, mais vous avez beau rajouter...
1: Avec les alliances et avec une cérémonie pour 250 personnes.
14: Excusez-moi, parce que là, du coup, ça me fait rire.
1: Je rajoute ma femme et je rajoute mon beau-frère avec ma femme.
14: Non plus.
1: Même si je rajoute ma femme.
14: Je suis désolée.
1: Alors dans ce cas, si je rajoute avec ma femme, avec mon beau-frère, je rajoute une place au second tour de la primaire. Contre Fillon ou Juppé, vous choisissez.
14: N'importe quoi. Non, je n'apprends toujours pas.
1: Bon, et si je garde la robe et que je vous rends juste ma femme dans ce cas, c'est possible ?
14: Non, on peut pas, ça marche pas.
1: Alors, je rajoute...
14: Non, mais par contre, c'est une blague, non ?
1: Bah, enfin, est-ce que ça a l'air d'être une blague ?
14: C'est une blague, c'est ça ?
1: Alors, je rajoute votre passage à la radio.
14: Non, ça marche pas non plus, mais non, sérieux, c'est une blague.
1: Ah bah sérieux, je rajoute que vous passez sur Rire et Chanson.
14: Mais je passe quand chez Rire et Chanson ?
1: Bah maintenant.
14: Mais non ?
1: Et pourtant, vous passez sur Rire et Chanson.
14: D'accord. D'accord, donc c'était bien une blague.
1: Bah pas du tout.
14: Ok. Oh là, ouais, c'est pleurer de rire. Bah, je vous souhaite une bonne journée.
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15: Oui. Oui, allô ?
16: Oui, bonjour madame.
15: Bonjour monsieur.
16: C'est Cher FM, la radio à l'appareil.
15: Oui.
16: Vous êtes madame Denise ?
15: Oui.
16: Eh bien madame, ça tombe bien.
15: Parce que ?
16: Eh bien nous sommes Cher FM, la radio. C'est Super Gérard de la place à l'appareil.
15: Ah non, je connais pas.
16: C'est moi. Voilà. Bon. Et vous êtes en direct sur Cher FM. Bonjour Denise, puisque c'est votre prénom, je vois.
15: Ben oui.
16: Voilà, alors qu'est-ce que ça vous fait ?
15: Ben écoutez, je ne sais pas parce que je...
16: Vous êtes très émue ?
15: Voilà. Alors je ne peux pas répondre, je ne sais pas ce que vous voulez me demander.
16: Ben écoutez, c'est notre grand jeu concours, vous le savez. Aujourd'hui, nous sommes solidaires d'une association, il s'agit des manchots du département. Vous le savez que notre département compte beaucoup de manchots, je pense que vous êtes au courant.
15: Des manchots ?
16: Des manchots, des deux bras, oui, des personnes qui sont privées de l'usage.
15: Oui, mais enfin, sur la région Saint-Amand, je...
16: Non, pas sur Saint-Amand, hein, sur le département. Hein.
15: Le département, oui.
16: Un peu partout, Vierzon jusqu'à Vierzon, de nombreux manchots, des deux bras, et donc c'est avec eux que nous lançons notre grand jeu concours. Alors Denise, nous allons vous demander de faire un petit effort pour notre concours.
15: Oui, je vous écoute.
16: Nous allons raccrocher, vous allez être rappelé.
15: Oui.
16: Et vous allez imaginer pendant 10 secondes que vous êtes manchot, c'est-à-dire que vous n'avez pas de bras.
15: Oui.
16: Vous allez décrocher le téléphone.
15: Et comment faire ?
16: Sans les bras.
15: Voilà.
16: Et vous allez pouvoir illustrer en direct à l'antenne de Cher FM les difficultés qu'éprouvent les manchots à décrocher le téléphone chez eux.
15: Oui.
16: Sans leurs bras.
15: Oui, ben je vous comprends.
16: Hein? Mmh. Et donc je pense que vous pouvez réaliser cet exploit en vous aidant évidemment de tout ce que comporte le visage, c'est-à-dire les yeux et
15: oui.
16: la bouche.
15: Oui. Hein? Alors sans les bras, il faut que je décroche mon téléphone.
16: Absolument, madame.
15: Bon, j'ai une amie qui est là, et bien elle va le vérifier.
16: Elle ne peut pas.
15: Elle ne peut pas me servir de témoin.
16: Si, mais elle ne peut pas vous aider. Hein.
15: Ah oui, d'accord, monsieur, je vous comprends.
16: D'accord.
15: Oui. D'accord.
16: Alors attention, Denise, est-ce que vous êtes prête ?
15: Oui, d'accord, alors je raccroche.
16: Attention.
15: Oui.
16: C'est parti.
15: C'est pas facile, il va tomber.
16: Denise doit avoir le téléphone dans la bouche. Denise, vous m'entendez ?
15: Oui !
16: Oui, le téléphone, vous l'avez où, là ?
15: Dans la bouche !
16: Comment, dans la ?
15: Dans la bouche !
16: Dans la bouche !
15: Ouais !
16: Et vous m'entendez par où ?
15: Par maman !
16: Vous m'entendez par maman, hein ?
15: Comme les chiens, hein ?
16: D'accord. Vous voyez un peu le calvaire qu'endurent les manchots des deux bras dans le département ? Comment ?
15: Oui, on peut pas,
16: hein. Oui.
15: On peut pas.
16: Oui. D'accord. Qu'est-ce que vous pouvez dire aux manchots des deux bras qui ne peuvent pas nous écouter malheureusement puisque vous le savez, comme ils n'ont pas de bras, ils n'ont pas pu allumer le poste.
15: On peut pas,
3: moi. 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
15: Allô, oui.
1: Bonjour monsieur, c'est bien la station-service sur l'autoroute ?
15: Oui monsieur.
1: Monsieur Martin, l'appareil, les accessoires Cyclomartin.
15: Oui ?
1: Je vais passer pour vous déposer des accessoires vélo.
15: Des accessoires vélo ?
1: Oui, il y a des selles, des sonnettes, des roues de vélo.
15: Bah, je fais pas d'accessoires à vélo du tout moi.
1: Bah non, c'est parce qu'en fait je devais livrer un magasin de vélo, mais sans faire exprès je leur ai préparé deux fois la même commande.
15: Oui ?
1: Donc vu que j'ai une commande en trop, je me suis dit, je vais vous la refourguer.
15: Bah. Moi, je suis une station-service sur autoroute. À aucun moment, je vais vendre ces produits.
1: Bah, quand vous avez des cyclistes qui s'arrêtent pour faire le plein à la station...
15: Des cyclistes ?
1: Ouais, c'est le nom pour les gars en vélo. Donc, quand ils s'arrêtent chez vous...
15: Bah, sur autoroute, un gars qui va s'arrêter à vélo. Vous croyez qu'on a vraiment beaucoup de clients ?
1: Oh, vous devez bien avoir une piste cyclable, non ?
15: Une piste cyclable sur autoroute ?
1: Bon, je sais pas, maintenant, ils en mettent partout.
15: Bah, jamais ! Il n'y a aucun cycliste.
1: Cela dit, je dis vélo, mais vous pouvez aussi vendre aux trottinettes, hein, pas de panique.
15: Ah, même les trottinettes, monsieur, on est sur autoroute. Je ne veux pas de votre marchandise. C'est pas la peine, monsieur.
1: Oh là là, bah oui, mais bon.
15: Ah, des trottinettes, bah oui, mais oh là là, mais vous comprenez pas qu'on est une station sur autoroute. À aucun moment, on vend des trottinettes ou on a besoin de matériel pour vélo. C'est que des voitures ou des camions.
1: Ah, bah je peux vous garantir que j'ai les chiffres. Il y a de plus en plus de trottinettes.
15: Il y a de plus en plus de trottinettes sur l'autoroute.
1: Bah, les trottinettes électriques.
15: Des trottinettes électriques sur autoroute. Non, mais.
1: Et puis, vous avez des motos aussi qui passent chez vous.
15: Monsieur, excusez-moi, c'est là.
1: Non, mais ce que je veux dire, c'est que quand vous avez un motard qui veut une selle, vous lui vendez une selle de vélo.
15: Ah ouais, un motard qui veut une selle.
1: Oui, ou je sais pas, une nouvelle sonnette pour son guidon.
15: Mais vous avez jamais pris l'autoroute, vous savez pas comment ça se passe.
1: Bah oui, mais bon.
15: Mais bon, quoi ?
1: Bah ça m'arrange pas du tout de garder la double commande.
15: Ah, moi non plus, ça m'arrange pas du tout.
1: C'est pas grave, on va dire quand même marché conclu, comme ça on n'en parle plus.
15: Pas de marché conclu.
1: Ah, et si on dit top là, c'est d'accord ?
15: Oui, bien sûr.
1: Ah, bah parfait.
15: Et monsieur ?
1: Monsieur ?
15: Non, mais arrêtez la plaisanterie aussi, non ?
1: Non, je veux bien continuer encore un peu.
15: Non, mais c'est.
17: Oui, allô.
1: Eh ben bonjour madame.
17: Mais moi je suis pas un magasin de vélo, moi. Qu'est-ce que vous voulez que je fasse avec ça,
1: vous? Ah bah ça, vous en faites ce que vous voulez maintenant que c'est validé.
17: Moi j'ai rien validé du tout, monsieur.
1: Non, c'est votre collègue. Il m'a dit top là, c'est d'accord.
17: Quel collègue?
1: Bah le monsieur avant vous.
17: Déjà, c'est pas un collègue, c'est ma femme.
1: Non mais le patron là que j'avais à l'instant.
17: C'est pas le patron, c'est moi le patron aussi.
1: Admettons.
17: Ouais, non, mais moi je vous le dis aussi.
1: Enfin l'autre, il a validé, lui.
17: Eh ben il vous a rien validé, dites pas de conneries.
1: Ah bah demandez à l'autre, il va vous dire.
17: Et l'autre, déjà, c'est madame, alors vous respectez, d'accord?
1: Bon bah repassez-moi ce monsieur madame, parce que j'ai l'impression qu'il y a un broglio.
17: Non mais c'est quoi ça?
1: Bah un broglio, c'est ce qu'on appelle aussi l'embrouille à l'italienne.
15: Non mais vous rigolez là, non mais arrêtez.
1: Ah bah oui, et rebonjour monsieur madame.
15: Non mais c'est une blague là que vous êtes en train de m'en raconter.
1: Mais bien sûr que je vous en raconte une blague, oui.
15: Et vous êtes qui?
1: Toujours monsieur Martin.
15: Monsieur Martin.
1: Oui, d'ailleurs, bienvenue dans l'appel trop con de Rire et Chanson.
15: Ah d'accord. Ah bah là c'est vraiment trop con.
1: Ah bah c'est le but, merci.
15: Bah merci à vous.
1: Et au revoir monsieur.
15: Oui, bah au revoir monsieur.
1: Ah non, moi c'est madame.
15: Oh non.
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18: Et puis, dis bonsoir.
19: Oui, bonsoir, c'est le gardien de l'immeuble?
18: Oui.
19: Ah, très bien, bonjour, c'est la Poste.
18: Oui.
19: Dites-moi, on vous appelle parce que la semaine prochaine, on va vous mettre un facteur différent là, de remplacement jusqu'à la fin du mois de novembre.
18: Ah bon?
19: Ouais.
18: Ça sera pas la petite jeune?
19: Non, la petite jeune, elle va être déplacée juste pendant 2 mois, en fait.
18: Oh! J'aimais bien.
19: Vous avez une grenouille dans votre loge?
18: Pardon?
19: Vous avez une grenouille dans la loge ou...
18: Non, c'est moi qui fais la grenouille parce que j'aimais bien la petite jeune, elle était gentille.
19: Elle est gentille, ouais. Mais l'autre, il est sympa aussi. Bon, mais...
18: sympa.
19: Bon, le problème, c'est que c'est un monsieur de petite taille.
18: Oui.
19: Elles sont comment, vos boîtes aux lettres? Elles sont encastrées?
18: Elles sont encastrées.
19: Ah, merde.
18: Et...
19: il n'y a pas moyen de les descendre de 50 cm Notre facteur, il fait 1m16, hein.
18: Parce que le haut de la boîte aux lettres tout en haut doit être, je crois que c'est 1m80.
19: Ouais, il pourra pas. On va mettre un escabeau, alors.
18: Ouais, un d'une... Vous savez, les petits, là, de marche.
19: Ouais. Bon, deuxième problème.
18: Ouais.
19: Ce monsieur nous vient de Chili.
18: Ouais.
19: Bon, on a eu des petits problèmes avec lui sur ses tournées, parce qu'il a beau être de petite taille, il est très, très chaud.
18: Ah.
19: Ouais, on sait pas ce que c'est un problème hormonal et quoi.
18: Mm-hmm.
19: On va dire, entre vous et moi, hein, c'est pas la peine.
18: Ouais, ouais.
19: Mais je préfère prévenir, il saute sur tout ce qui bouge.
18: Oh.
19: Ouais.
18: Ouais, non, et...
19: Alors.
18: Ici, je peux vous dire qu'il faudra pas.
19: Ben oui, alors justement, à Chili, j'ai eu des informations de la part de mon collègue l'Eurosport.
18: Mm-hmm.
19: Ils avaient trouvé des commerçants qui avaient été assez coopératifs pour éviter ce genre de problème.
18: Mm-hmm.
19: Quand il arrive sur les tournées dans certains endroits... Ils avaient fabriqué, vous savez, des boîtes à chaussures, des cartons de chaussures, là.
18: Oui.
19: Ils avaient fait carrément un trou dedans. Et ils avaient mis de la boîte à l'intérieur.
18: Du quoi?
19: De la boîte, dans la boîte à chaussures.
18: La boîte, c'est du coton?
19: Oui.
18: Oui.
19: Comme ça, ils avaient un trou dans la boîte. Et ils pouvaient, vous voyez. Est-ce que c'est possible de faire ça, préparer ça?
18: Et on la mettrait où, cette boîte à chaussures?
19: Au pied des boîtes aux lettres, alors.
18: À toutes les cages d'escalier? Oui. Moi, j'ai 14 cases d'escalier, hein.
19: Bah oui. Bah oui, mais c'est le seul moyen d'éviter un problème.
18: On est compte, il fait ça dans les cages d'escalier. Vous allez avoir des appels à non plus finir, hein. Moi, je dis ça pour vous, hein. Mais bon, moi, je veux bien les mettre au pied des boîtes aux lettres.
19: Est-ce que ça vous embête si on lui dit, voilà, il y a une boîte à chaussures chez le gardien?
18: Ah bah moi, chez le gardien, je peux pas.
19: Pourquoi?
18: Parce que moi, je vais à la loge qu'à partir de 5h jusqu'à 19h.
19: Oui, mais au moins s'il peut se soulager, voilà, dans sa boîte à chaussures au moins une fois.
18: Il passerait vers quelle heure?
19: 8h.
18: À ce moment-là, je peux essayer de mettre une boîte à chaussures dans un local conteneur.
19: Ah bah voilà, à poubelle quoi.
18: Ouais, et il viendrait quand?
19: Lundi. Bah, lundi il commence.
18: Ouais, moi, il faut que je trouve une boîte des chaussures d'ici lundi. Parce que moi, j'en ai pas chez moi, là.
19: Bon, éventuellement, je peux vous en faire livrer 14.
18: Moi, je lui mets dans un local, et tous les matins, s'il a envie d'aller se soulager, lui laisse le local ouvert, il va se soulager. Mais à mon avis, il faut pas faire ça dans les halls, hein.
19: Éventuellement, on peut pas demander aux gens de l'accueillir.
18: Non. Non, moi, je peux vous faire ça. On met une boîte à chaussures avec un trou dans un local conteneur. Et quand il a envie de faire, il va dans le local se soulager. Hein.
19: À ce moment-là, on mettrait sur la boîte, on écrirait réservé au facteur.
18: Bah, même pas. Il n'y a que moi et le gars du ménage qui a la clé. Je lui dirais, je mets une boîte à chaussures, tu la touches pas.
19: Et vous avez ce qu'il faut pour faire le trou?
18: Un cutter ou un tournevis.
19: Ouais.
18: Ou des ciseaux.
19: D'accord.
18: Ça doit suffire, ça, pour faire un trou.
19: Ouais. Et c'est insonorisé, votre local?
18: Pourquoi écrit?
19: Ah bah oui.
18: Non, parce que c'est pas insonorisé. C'est des trappes qui donnent sur l'extérieur.
19: Ah, oula!
18: Et ça, il est à ce point-là, le gars?
19: Ouais, il crie, il hurle même. Hein.
18: Oh, les gens, ils vont se demander ce qui se passe. Hein. Tout le quartier va l'entendre. Alors, si en plus de ça, on mettait ça dans les halls, imaginez-vous si vous me dites qu'il crie ou qu'il hurle.
19: Pendant 2 heures, puisqu'il fait ça pendant 2 heures quand même.
18: Ah, ça serait pendant 2 heures en plus?
19: Oui.
18: Oh punaise! Ouais, non, non, attendez, pendant 2 heures, il fait ça. Déjà, je risque de me faire engueuler parce que j'ai laissé la porte ouverte.
19: Mais on peut pas l'enfermer?
18: Derrière lui?
19: Oui.
18: Bah, il faut que je sois là quand il le fait.
19: Ah bah, il va venir vous voir de toute façon. Avant et après. Parce que après, il faut qu'il vous ramène la boîte.
18: Bah non, la boîte, il allait dans le local.
19: Ah bah non, ouais.
18: Pourquoi?
19: Ah bah, il faut récupérer quand même ce qu'il y a à l'intérieur.
18: Comment ça, il faut récupérer ce qu'il y a à l'intérieur?
19: Comment?
18: Moi, je vais pas récupérer ça.
19: Ah bah si.
18: Ah non.
19: Ah bah si.
18: Ah bah non.
19: Ah si.
18: Non, vous venez le chercher si vous voulez, mais moi, je récupère pas.
19: Ah si.
18: Je vous certifie que non.
19: Ah, je vous jure que oui.
18: Moi, je récupère pas c'est des trucs comme ça.
19: Ah si.
18: Le tout, c'est d'avoir une boîte à chaussures pour lundi, et ça, j'en ai pas.
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20: Allô?
19: Oui, mais attendez, ne quittez pas, madame. Hein?
20: Oui?
19: Oui, bah vous transmettez sur le dossier, ça fait le 15e appel qu'on a hein, sur Xenet. De toute façon, on va vérifier ça tout de suite. Je suis justement en train de vérifier, c'est le 5e appel qu'on fait. Hein?
20: Oui, c'est pourquoi?
19: Merci, allô?
20: Oui.
19: Bonjour, madame.
20: Bonjour.
19: Madame.
20: Oui.
19: Oui, c'est France Télécom à l'appareil.
20: Oui.
19: Les services du 13, dérangement téléphonique.
20: Oui.
19: Vous êtes bien titulaire de l'abonnement 2934.
20: Monsieur.
19: Oui, monsieur. Oui, bah dites-moi, on a un petit problème, c'est qu'on a constaté de l'écho sur la voix.
20: Ah.
19: Hein?
20: C'est peut-être parce que j'ai un téléphone sans fil.
19: C'est peut-être parce que j'ai un téléphone sans fil. Ah, vous avez entendu?
20: Oui, une double voix,
19: là. Bon. Alors écoutez, on a un petit problème, on vient d'avoir un certain nombre d'appels au service du 13.
20: Oui.
19: Oui. Nous disons qu'il y avait donc des gens qui entendaient de l'écho.
20: Ah oui, d'accord.
19: Ah oui, d'accord. Est-ce que vous l'avez constaté quand?
20: Ben, moi, je ne m'en étais pas aperçu. Les gens, quand je faisais un numéro, il y a des fois, je tombais sur quelqu'un d'autre.
19: Ah bon?
20: Oui.
19: Oui. Bon, on va faire un réglage, madame, puis on va essayer de supprimer cet écho. Hein?
20: Oui.
19: Oui. Alors, ça se passe depuis quand?
20: Mais écoutez, moi, c'est à l'instant, parce que moi, quand je téléphone, vous n'avez toujours dans les pas de deuxième voix.
19: Ah bon?
20: D'accord. Non.
19: Bon. Est-ce que vous avez un dédoublement d'appel?
20: Non.
19: Vous êtes certaine de ça?
20: Ah oui.
19: Vous n'avez pas la touche R1, R2?
20: Attendez,
19: je vais voir. Oui, si vous pouvez vérifier.
20: R1. J'ai la touche R1.
19: La touche R1, oui. Il n'y a pas la touche R2?
20: Non.
19: Ah. Oh. Enfin, moi, c'est pas possible, en tout cas. Moi, j'entends deux voix. Hein.
20: Mais moi aussi.
19: Et moi aussi.
20: J'entends, mais c'est bizarre.
19: J'entends, oui, c'est bizarre.
20: Oh.
19: Bah, écoutez, est-ce qu'on a eu des phénomènes d'écho?
20: Oui.
19: Oui. Mais pas des comme ça, hein.
20: Bah, non plus.
19: C'est la première fois que.
20: J'entends ça.
19: Puisque.
20: Moi, quand je fais un appel, ça arrive que je me trompe, que je trompe des gens, mais jamais j'entends une deuxième voix.
19: Jamais vous n'entendez une deuxième voix?
20: Ah non.
19: Est-ce que vous voulez qu'on passe? Est-ce que vous voulez prendre un rendez-vous? Est-ce que vous pouvez amener de votre poste? Est-ce que.
20: Eh bien, si vous pouvez passer.
19: Si vous pouvez passer. Quand est-ce qu'on peut passer?
20: Ben, demain après-midi.
19: Ah, moi, je peux pas, hein.
20: La deuxième voix qui parle là, alors non, il y a un problème.
19: Là, il y a un problème. Hein.
20: Alors, c'est étonnant.
19: C'est étonnant. Hein.
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1: Bonjour monsieur, c'est bien l'auto-école?
20: Oui.
1: Monsieur Martin à l'appareil, établissement Les Recyclageurs Martin, on est spécialisé dans le recyclage des appareils électroménagers.
20: Oui.
1: Là, j'ai récupéré un lot de moteurs d'aspirateur que j'ai remis à neuf.
20: Oui.
1: Donc, je vais vous les apporter, comme ça vous pourrez changer les moteurs de vos voitures.
20: Mais non, je change pas attendez.
1: Mais si, vous mettez les moteurs d'aspirateur qui sont électriques à la place des moteurs essence, et ça vous fait des voitures électriques.
20: Je
0: je suis pas sûre du tout. Attendez. J'ai un monsieur pour changer le moteur pour passer de voiture essence en voiture électrique. Attention.
8: Oui, allô.
1: Bonjour madame, comme je disais, moi je vous ai retapé des moteurs d'aspirateur.
8: Les moteurs, attendez, pour que faire?
1: Bah pour mettre sur vos voitures à la place des moteurs essence, c'est ce que je disais.
8: Les moteurs de l'aspirateur va pouvoir faire fonctionner ma voiture.
1: Voilà, comme ça, plus besoin d'essence, il suffit de vous brancher sur une prise.
8: Mais non, mais je vais pas installer essence mes voitures.
1: Bah ça serait bien parce que moi je vous ai attribué un lot de moteurs en disant que vous passiez à l'électrique.
8: Ah bah non, mais bah,
1: Bah si, parce que je touche du subventionnisme quand je refourgue des moteurs recyclés.
8: Ah bah moi c'est pas mon problème.
1: Oh non, mais vous inquiétez pas, je m'en occupe. Donc je mets que vous êtes d'accord.
0: Attendez.
1: Rebonjour monsieur, c'est bon, c'est réglé avec le patron, il est ok.
0: Mais non, il a dit qu'il le ferait pas.
1: Ah, bon bah c'est pas grave, vous savez quoi? On va dire qu'il a dit oui.
0: Non, on va pas dire qu'il a dit oui, puisqu'il a dit non.
1: Non mais on lui dit pas, moi je passe discrètement pour faire l'échange de moteur dans vos voitures, ni vu ni reconnu.
0: Non, même pas discrètement, puisque je vous dis qu'il veut pas.
1: Bah aussi bien, il s'en rendra même pas compte qu'il roule avec un moteur d'aspirateur.
0: Mais quand on va rendre la voiture auto-école,
1: ouais,
0: puisque c'est une location, ils vont s'en rendre compte.
1: Bon, je pense pas qu'ils regardent le moteur quand même.
0: Ah si, ils font le tour de la voiture.
1: Alors je vous donne un truc, quand vous rendez la voiture, vous leur dites, pas besoin de regarder le moteur, il y a aucun problème. Et comme ça, ils regardent pas.
0: Ah bah si, ils vont regarder encore plus que normalement.
1: Sauf s'ils peuvent pas ouvrir le capot.
0: Mais pourquoi ils pourraient pas ouvrir le capot?
1: Parce que vous allez le souder avant de rapporter la voiture.
0: Mais non, parce qu'on va payer en plus pour qu'ils ouvrent le capot encore plus, puisqu'ils vont le forcer.
1: Bah sinon, vous le collez ou vous mettez du scotch?
0: Mais même, je ne veux pas que vous touchiez au moteur de la voiture.
1: Moi, je peux vous scotcher le capot si vous voulez.
0: Mais non!
1: Non, mais discrétos!
0: Non, même discrètement, je ne veux pas que vous le fassiez.
1: Oh, mais attendez, j'ai tout compris. En fait, il y a le patron à côté, donc vous pouvez pas vraiment me parler, c'est ça?
0: Non, même pas. Le patron, c'est mon mari.
1: Eh oui, et vous voulez pas qu'il entende qu'on est en train de magouiller ses voitures, normal.
0: Non, on ne magouillera rien puisqu'on le fera pas.
1: Oui, enfin, on se comprend.
0: Non, vous me comprenez pas, puisque vous me dites que vous voulez le faire quand même.
1: Non, mais quand vous me dites non, en vrai, c'est une façon de me dire oui, mais comme il écoute, vous voulez pas...
0: Non! N-O-N, je vous dis non.
1: C'est ça, comme il est à côté, vous pouvez pas me dire oui.
0: Non.
1: Ah bah voilà, j'ai compris.
0: Non.
1: On va faire un test, dites-moi oui.
0: Non.
1: Ok, c'est ça, en fait c'est un code pour me faire comprendre que vous êtes d'accord.
0: Non, je vous ai dit non. Ça veut dire non, vous êtes con ou vous le faites exprès?
1: Les deux, mais enfin si vous m'expliquez pas votre code, je peux pas deviner.
0: Ah si, vous pouvez deviner, quand je vous dis vous êtes con ou quoi, ça veut bien dire ce que je dis.
1: Ça d'accord, mais alors comment je touche mon subventionnisme si je change pas vos moteurs?
0: J'en ai rien à faire. On n'a jamais dit oui, puisque ça veut dire non, veut dire non.
1: Bah sauf quand non veut dire oui, en fait il y a une chance sur deux.
0: Non, vous êtes vraiment d'une connerie humaine, pas possible.
1: Ah mais attendez, en fait quand vous me dites non, ça veut vraiment dire non.
0: Voilà, tout à fait.
1: Ah bah vous auriez pu me le dire plus tôt.
0: Oh putain, mais...
1: Est-ce que je peux quand même marquer oui dans mon dossier?
0: Non.
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21: Bonjour.
22: Oui, allô, bonjour, c'est la SPA...
21: Non, on n'est pas SPA.
22: Ah.
21: On n'est pas SPA, on est en refuge animalier.
22: Ouais, le problème, c'est qu'on n'arrive pas à trouver, il y a une urgence et j'arrive pas à trouver le numéro de la SPA, peut-être que vous pouvez m'aider.
21: C'est par rapport à quoi?
22: On est à Biarritz, là. Moi je suis en cure à Thalasso.
21: Ouais.
22: Et je vois une dame là qui... Enfin, on voit une dame parce que toute la plage est affolée. Au bout de la plage, là, vous voyez la grande plage, là devant la Thalasso à Biarritz, hein.
21: Ouais.
22: Il y a une dame qui est en train de manger une mouette crue.
21: Pardon? Qu'est-ce que vous m'avez dit?
22: Une dame qui est en train de manger une mouette.
21: Bah,
22: si je vous le dis, c'est pour ça que j'appelle la Société Protectrice des Animaux, mais j'ai eu votre numéro par les renseignements téléphoniques, alors.
21: Je vous donne le numéro de téléphone, hein, qui s'occupe des oiseaux, justement, protégés.
22: Oui.
21: Le 06.
22: D'accord.
21: Voilà.
22: Parce que, apparemment, la mouette était encore vivante.
21: Mais n'importe quoi.
22: Elle est en train de la...
21: À la rigueur, faut appeler la police directement, oui.
22: Mais il y a deux policiers, là. Hein. Imaginez la plage, tout le monde est à l'arrêt, elle est au bout de la plage.
21: C'est horrible.
22: Elle tient la mouette par les ailes. Tout le monde la regarde. Moi, je suis à peu près à 30 mètres d'elle, là, vous voyez.
21: Attendez, je me renseigne mon collègue. Attendez,
23: la mouette. Une femme?
21: Oui. Elle est en train de la bouffer.
23: La femme est en train de bouffer la mouette?
21: Oui.
23: La femme mange la mouette?
21: Oui.
23: On va les cinglés.
21: Quoi que la PM.
24: Ah ouais,
21: c'est bon, hein, vous appelez le numéro de téléphone que je vous ai donné et ils vont faire le nécessaire. Hein.
22: Je l'ai donné à ma femme et elle a donné aux policiers qui sont en train d'appeler parce que
21: ouais.
22: Y a une centaine de personnes qui restent à distance de cette dame, une vieille dame, une dame âgée, hein, qui brandit à bout de bras la mouette, je sais pas si vous imaginez.
21: Mais elle dérangeait cette dame ou quoi?
22: Non, apparemment elle est connue. Hein, et, non, c'est une grande, elle a une bijouterie je crois à Biarritz. Hein.
21: Elle a pété un plomb, c'est pas possible.
22: Et elle la mange comme ça, vivante, et on entend la mouette qui... Elle se débat, elle crie, enfin c'est horrible. Je sais pas si vous entendez les cris de la mouette, non ?
21: Non, non, j'ai trop de bruit autour.
22: Attendez, je vais essayer d'approcher, hein, quittez pas. Hein.
21: Ah oui, j'entends. Hein. C'est hallucinant. Hein. La mouette, elle est encore vivante. Elle s'est fait bouffer par la femme.
2: Il ne veut pas arrêter la
21: mouette ? Oui, une dame, oui, une dame. Il y a la mouette, non ? Yannick ? Il y a les policiers déjà sur place.
2: Alors qu'est-ce qu'ils font, les flics ?
21: Bah, apparemment, ils bougent pas, les flics. Non, apparemment, elle est connue de certains. Elle mijouterie, tout ça, là-bas.
2: Elle mijouterie ?
21: C'est allô. Hallucinant, hein. J'entends la mouette.
2: Non.
21: Oui ?
2: Mais attends, mais
22: les personnes
2: qui bougent,
22: ils
2: sont...
22: Allô ?
21: Oui ?
22: Attendez, ce que je peux faire, peut-être, c'est passer le téléphone à la dame.
21: Enfin, ça, c'est pas pour autant que... Non, non, elle va pas...
22: Tenez, madame. Il y a quelqu'un qui veut vous parler, là.
6: Allô ?
21: Allô ?
6: Oui ?
21: Bonjour, madame.
6: Bonjour, monsieur.
21: Qu'est-ce que vous faites ?
6: Je déjeune.
21: Vous déjeunez ? Vous déjeunez quoi ?
6: Comment ?
21: Vous déjeunez quoi ?
6: Une mouette. Une mouette fraîche, oui.
21: Fraîche ? C'est connerie, pas possible.
2: Parle, madame, là ?
6: Excusez-moi, j'aime pas parler la bouche pleine, hein.
2: Allô ?
6: Oui, allô ?
2: Oui, madame, il ne faut pas manger la mouette !
6: Ah oh, bah c'est trop tard, hein !
2: C'est trop tard ? Vous l'avez mangée, la mouette ?
6: Oui, il reste que le bec.
2: Ah, il reste que le bec ! Et les pattes, vous les avez mangées aussi ?
6: Non, je vais me les garder pour me curer les oreilles.
2: Ah, vous allez garder les pattes pour me curer les oreilles ? Ah, mais maman,
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7: Allô.
1: Bonjour monsieur, c'est bien le tabac ?
7: Bonjour monsieur.
1: Bonjour monsieur, oui, c'est ce que je disais.
7: Non, bonjour madame.
1: Non, c'est monsieur à l'appareil, hein. C'est pas grave. C'était pour vous prévenir, je me suis permis de vous faire de la publicité sur internet.
7: Oui.
1: Il y a de moins en moins de jeunes qui fument, donc j'ai lancé une campagne publicitariste pour réinciter les jeunes à fumer. Il vous suffit d'offrir des cigarettes aux jeunes qui se présentent.
7: On donne pas des paquets de cigarettes comme ça, mais de où ça sort ça ? Vous savez que ça peut aller loin ce que vous faites là ?
1: Ah bah ça peut vous rapporter du monde, ça c'est sûr, hein.
7: Ça va rien rapporter du tout.
1: Et alors comment ils vont se mettre à fumer les jeunes si vous les aidez pas un petit peu au départ ?
7: Non, justement, les jeunes, déjà. Normalement, on fume pas.
1: Bah, c'est bien ça le problème. C'est pour ça que moi, je me suis dit, je lance le mois du tabac pour que les jeunes se mettent à fumer.
7: Mais je sais pas, c'est du jamais vu. Moi, ça fait 16 ans que je suis là, j'ai jamais vu ça de ma vie. Hein.
1: Non, bah, il y a un début à tout, vous voyez.
7: Oui, non, mais il n'y a pas de début à rien du tout.
1: Moi, je vous fais quand même la publicité gratuitement.
7: Non, il n'y a pas de pub. Ça me saoule.
23: Ils nous ont mis sur un site.
1: Allô
23: pour qu'on offre un paquet de clopes aux jeunes. Tiens, c'est pour le.
24: Oui.
1: Bonjour, madame.
24: Non, mais vous rigolez. Vous pourrez quand même pas que je vais offrir un paquet de cigarettes.
1: Non, mais juste aux jeunes, hein.
24: Ah, ben, je m'en tape. Offrir un paquet de cigarettes aux jeunes. Non, mais vous arrêtez de fumer, quoi. À un moment, faut arrêter. Mais vous plaisantez. Vous croyez quand même pas que tous les jeunes, ils vont venir. Je veux piquer un paquet de cigarettes.
1: Bon, écoutez, déjà, je vais passer parce que je voudrais récupérer des paquets pour les distribuer, en fait.
24: Je crois quand même pas que je vais vous donner des paquets de cigarettes, quand même, gratuitement.
1: Bah, c'est pas pour moi, hein. C'est pour les sorties d'école,
24: non, mais,
1: en fait.
24: Non, mais monsieur, mais sur quelle planète vous vivez? Mais vous rigolez ou quoi? Mais vous venez même pas, monsieur. Mais vous venez même pas.
1: Vous me lâchez 2-3 cartouches que je puisse les distribuer à la sortie de l'école.
24: Non, mais. Et puis, vous voulez pas ma carte bleue et ma voiture aussi, tant que vous y êtes. Comme ça, vous balancez les paquets de clubs dans la rue.
1: Alors, c'est très gentil de proposer, mais.
24: Non.
1: Dans ce cas, est-ce que vous pouvez mettre directement des cigarettes dans le coffre ?
24: Aucun problème. Et ma carte bleue, comme ça, vous allez chez mes collègues et vous dépensez.
1: Ah, bah, c'est très gentil.
24: Mais vous comprenez quelque chose ou pas, là ?
23: Non, mais bah, ils viendront, on les enverra balader. Bon, c'est
1: ah,
23: bon.
1: Allô ?
23: Oui.
1: Ah, bah, c'est à nouveau le monsieur.
23: Mais non, alors attendez, vous voulez que je porte plainte ? Vous faites des choses qu'on n'a rien demandé. Je ne veux pas. Point.
1: Ce que je veux dire, c'est que moi, je vous
23: ai. Non, ce que vous voulez dire, vous faites ce que vous voulez. Vous n'avez pas lieu de faire des choses derrière mon dos.
1: Non, mais j'essaye de rendre service, vous voyez. C'est
23: non,
1: quand même...
23: rendre service, on n'a pas besoin de vous. Mais on n'a pas besoin de vous. Mais d'un coup, là, vous nous avez mis sur un site, mon nom, vous le retirez. J'ai rien demandé, moi. J'en veux pas.
1: Non, mais.
23: Je n'en veux pas.
1: Non, mais.
23: On est d'accord ? J'ai appelé les douanes.
1: Redouane ? Qui est ce Redouane ?
23: Les douanes sont au courant et là, je porte.
1: Comment ça, Redouane ?
23: J'en ai rien à faire. Parce que, vous savez, nous, on a des connaissances, hein. J'ai donné votre nom, donc maintenant, vous êtes suspect. Ça va aller loin.
1: Ah oui ?
23: Voilà. Appelle Laurent.
1: Ah bah j'appelle Laurent tout de suite. Laurent ?
23: Non, on appelle un flic qui est client ici.
1: Bah écoutez, moi aussi j'appelle Laurent. Laurent !
23: Vous allez pas m'emmerder, je
1: Laurent ! Laurent !
23: Vous n'allez pas nous faire chier.
1: Bah, Laurent ne répond pas, j'essaye d'appeler Redouane.
23: Attendez.
1: Redouane ? Oui, c'est Martin, tu peux prendre le monsieur ?
23: Non.
1: Bien sûr. Bonjour monsieur Redouane à l'appareil.
23: Non, c'est pas du tout ça. Non. J'ai appelé les douanes.
1: Bah je suis monsieur Redouane, oui.
23: Ça m'étonnerait, parce que c'est pas monsieur des douanes qu'on a.
1: Ah bah tiens, attendez. Martin, oui, comment je m'appelle ? Redouane. Ah, la preuve.
23: Vous foutez de ma gueule là, ou quoi ? Bon, écoutez, j'ai prévenu les flics, ils vous ont pisté.
1: Ah non, attendez. Laurent, Redouane, oui ? Oui, on est repéré. Planquez-vous.
23: Ras-le-bol. Au revoir.
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4: Allô, ça sent, j'écoute.
5: Bonjour, madame, c'est bien le
4: restaurant. Bonjour, monsieur.
5: Bonjour, madame. C'est bien le restaurant de la...
4: Oui, monsieur.
5: Bonjour, madame, la préfecture, à l'appareil.
4: Oui.
5: Monsieur de la place, directeur du cabinet de monsieur le préfet.
4: Oui.
5: Je vous passe, monsieur le préfet, hein. Monsieur le préfet, le restaurant. Merci. Allô.
4: Allô.
5: Bonjour,
4: oui,
5: madame.
4: Oui, bonjour, monsieur.
5: Excusez-moi de vous déranger.
4: Oui.
5: Il ne fait pas bien beau dehors en ce moment.
4: Non, pas du tout, monsieur le préfet, non.
5: Après cette magnifique été qu'on a reçue, dites-moi.
4: Oui, c'est vrai,
5: hein,
4: oui.
5: C'était pas vrai. Bon, alors, je vous appelle parce que j'ai l'intention, bien entendu, de venir dîner un de ces soirs. Ça.
4: Bien, monsieur.
5: Voilà. Le patron est là, non?
4: Ben, il est parti faire une course, là.
5: Ah.
4: Parce que vous auriez voulu quelque chose de spécial.
5: Vous êtes la patronne, non?
4: Oui, monsieur, ah, oui. Bon.
5: Écoutez, je connais un peu votre mari, hein.
4: Ah oui?
5: Oui. Est-ce qu'on peut parler quand même en toute confidence?
4: Ah ben c'est sûr, monsieur. Voilà. Pas de problème.
5: Voilà. Je vous recommande la plus grande discrétion, madame. Hein.
4: Oui, monsieur. Bon. Oui, pas aucun problème.
5: Voilà. Ma femme va en Thalasso pendant une semaine la semaine prochaine.
4: Oui.
5: Je vais en profiter pour amener quelques amis dans votre bon restaurant.
4: Eh ben c'est gentil de penser à nous, monsieur.
5: Voilà.
4: C'est bien.
5: Nous allons être quatre, monsieur.
4: Oui.
5: Hein? Simplement, votre mari que j'ai eu au téléphone l'autre jour m'a dit que ça, c'était sans doute possible.
4: Ah oui?
5: Oui. Est-ce qu'il est possible de dîner?
4: Oui.
5: À quatre?
4: À quatre.
5: Hein? Mais avec des call girls sous la table.
4: Avec des?
5: Des call girls.
4: Oui.
5: Sous la table.
4: Quatre messieurs.
5: Oui.
4: Hein? Et puis quatre... quatre...
5: Des call girls.
4: Ah oui. Eh bien, de toute façon, vous... Enfin, j'ai pas l'habitude de servir du monde comme ça. Ça va pas choquer les autres personnes à côté?
5: Oh, ce sont des dames fort discrètes et de grande courtoisie.
4: Bah, écoutez, parce que je voudrais pas qu'il y ait du monde à côté quand même, peut-être, non?
5: À quelle distance de votre sol tombe la nappe?
4: Ben, ça tombe pas très bas, hein, c'est ça. Je suis pas très, très bien placée pour faire ce genre de service, vous voyez, parce que d'abord, on n'a pas de moquette, on n'a que du carrelage.
5: C'est-à-dire?
4: On n'a que du carrelage, j'ai pas de tapis, j'ai rien, hein. C'est...
5: Oui.
4: Hein, par terre, ça va peut-être être ennuyeux pour être sous la table. Non, c'est... Parce que bon, si j'avais une moquette, des grandes nappes, des grandes... Puis en plus, j'ai du personnel jeune, tout ça, ça m'ennuie un peu de faire ce genre de service, hein, c'est...
5: Oui.
4: Hein, c'est...
5: Bah oui.
4: Ça m'ennuie de...
5: Bah oui.
4: De vous dire...
5: C'est dommage, c'était ma femme qui m'offrait ça pour mon cadeau d'anniversaire.
4: Mais bon, je suis mal placée pour vous recevoir dans ces... Comme
5: ça. Mais tournez-vous.
4: Pardon?
5: Tournez-vous.
4: Oui, bah ça sera pareil, hein.
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9: Oui, allô, bonjour.
1: Bonjour madame, c'est bien le bureau de tabac?
9: Ouais.
1: Monsieur Martin à l'appareil, je suis passé il y a quelques jours et j'ai acheté une cigarette jetable.
9: Ouais.
1: Et alors déjà, j'ai essayé de l'allumer, impossible.
9: Vous avez enlevé la petite pastille qui est au bout?
1: Bah non, ça je peux plus parce que ça a tout cramé.
9: Ça a cramé?
1: Bah oui, j'ai essayé d'allumer la cigarette jetable avec mon briquet.
9: Avec un briquet, une cigarette électronique? Ça s'allume pas avec un briquet, ça monsieur.
1: Ah non, mais le vrai problème, c'est que comme ça marchait pas, je l'ai jeté.
9: Ouais.
1: Et là, le pompon, je me suis fait verbalifier parce que j'avais jeté ma cigarette jetable dans la rue.
9: Ah bah ouais, bah on jette rien dans la rue, n'importe quoi. Des papiers, on ne jette pas dans la rue non plus, monsieur.
1: Bah, alors, ça dépend.
9: Allô?
1: Ah, c'est une autre dame.
9: Oui, je vous écoute, là.
1: Non, mais c'est ce que je disais, vos cigarettes jetables, elles sont pas jetables.
9: Oui, bah, jetables, mais vous le jetez où?
1: Oh, bah, dans la rue, sur le trottoir.
9: Ah, bah, ça jette pas dans la rue, ça jette au moins dans une poubelle, hein.
1: Ah, oui, mais alors ça, vous m'avez pas prévenu pour la poubelle.
9: Bah, attendez, monsieur, non, mais attendez, vous le prenez pour un innocent ou quoi, là?
1: Bon, écoutez, je vais vous déposer le papier.
9: Le papier de quoi?
1: Bah, l'amende, enfin, le procès verbal, le rapport à votre truc pas jetable.
9: Non, mais attendez, vous rigolez pas, non, c'est pas moi qui va vous payer le procès.
1: Oh, bah, bien sûr que si, que je rigole, que ça me semble tout à fait logique que c'est vous.
9: J'ai rien à payer, c'est moi qui va vous payer vos contraventions. Non mais vous n'y êtes plus là, ça ne va plus là, monsieur.
1: Pardon, mais moi vous me dites que c'est jetable, c'est pas du tout ce que m'a dit la police.
9: Non mais attendez, vous, qu'est-ce que vous me dites là?
1: Et une autre, bonjour madame.
9: Même si vous jetez une canette de coca en fer vide sur le trottoir, vous pouvez être verbalisé, hein. C'est interdit de balancer des quoi que ce soit sur la voie publique. Hein.
1: D'accord, moi je voulais du jetable, mais vous m'avez pas vendu le bon truc.
9: Ah bah si, c'est le bon truc. C'est pareil, les paquets de cigarettes, vous les jetez dans une poubelle.
1: Ah mais c'est pas pareil. Est-ce que les paquets de cigarettes sont jetables?
9: Bah oui.
1: Bah non, mauvaise réponse.
9: Ils font quoi les paquets de cigarettes? Les gens les collectionnent et les gardent chez eux?
1: Bah non, ils les mettent à la poubelle. Alors que jetable, ça veut dire qu'on peut balancer n'importe où.
9: Non, pas du tout.
1: Oh bah Ainsi, jetable du verbe jetager, action.
9: Attendez, un mouchoir jetable, vous le mettez où, monsieur?
1: Ah bah, s'il est jetable dans la rue, dans un magasin, n'importe où.
9: Eh ben, même s'il est jetable, parce qu'un mouchoir jetable, c'est un détritus.
1: Oui, eh, c'est pas la peine de me traiter d'olibrius.
9: Non, je vous dis.
1: Tout ça parce que vous me vendez un truc pas jetable.
10: Allô?
1: Bonjour monsieur, je m'excuse, mais j'ai l'impression que vos collègues, ils essayent de m'embrouillager.
10: Pardon?
1: Votre cigarette, elle est pas jetable.
10: Comment ça, elle est pas jetable?
1: Oui, alors après, c'est peut-être une fausse, hein, ça je sais pas.
10: Pardon?
1: Non mais je sais ce que c'est, parfois on achète une contre-fortification parce qu'on se dit que c'est moins cher que la vraie.
10: Non, non monsieur, j'ai pas de problème, moi je fais pas de fausse.
1: Non mais on peut se tromper, ça arrive, du moment que vous prenez mon PV.
10: Y a pas de souci. Mon mari est flic, il verra avec vous.
1: Oh non, ça c'est dingue parce que moi ma femme est gendarmette. Oh bah passez-le moi.
10: Y a pas de souci, quittez pas.
11: Allô, y a un con au téléphone.
1: Comment ça, y a un con au téléphone?
11: Y a un con au téléphone.
1: Je vous entends. Hein.
11: Vous avez entendu quoi, monsieur?
1: Non, parce que vous dites qu'il y a un con au téléphone.
11: Alors, monsieur.
1: Je vais pas vous dire le contraire.
11: Alors, monsieur, mais... monsieur.
1: Mais enfin, chacun son rôle. Je veux dire, le con, c'est moi.
11: Monsieur, faites ce que vous voulez. Si vous dites pourquoi votre cigarette, elle vend pas, c'est ça?
1: Bah oui, moi je demande une jetable et je me prends un procès verbalifiant par vos collègues parce qu'elle est pas jetable. Bah,
11: écoutez, écoutez, monsieur, moi c'est simple parce que moi je vais ressortir. Si vous voulez faire un procès pour ça, il n'y a pas de problème. Moi je vais ressortir toutes mes factures depuis 16 ans.
1: Ah, bah si c'est comme ça, moi je ressors toutes mes factures depuis 17 ans.
11: Carrément.
1: Ah, mais je vais me gêner, même 17 ans et demi, tiens.
11: Vous jetez une cigarette jetable et vous voulez mettre le procès à mon nom. Mais ça va pas dans votre tête, monsieur.
1: Bon, je dirais que ça va, ça vient.
11: Vous vous rendez compte de ce que vous me dites? Vous voulez m'envoyer un procès parce que vous avez acheté une cigarette jetable?
1: Ah, bah voilà, en fait, vous avez tout compris.
11: Mais réfléchissez deux secondes, monsieur.
1: Alors, attendez, un Mississippi.
11: Allez, merci, au revoir, monsieur.
1: Eh, hey, ça fait pas deux secondes.
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12: Conservation des cimetières, bonjour.
13: Oui, bonjour madame, c'est le cimetière là.
12: Oui.
13: Bonjour, dites-moi, je vous appelle parce que vous savez que la terre là du cimetière là, elle est bonne. Vous êtes
12: oui.
13: au courant de ça.
12: Oui, oui, oui.
13: Donc moi j'ai planté des carottes. Et le problème c'est que je constate que c'est pas bien arrosé par contre le cimetière. Est-ce que ça serait possible d'arroser un peu?
12: Vous que... avez planté des carottes?
13: Oui.
12: Dans le cimetière?
13: Comment?
12: Mais vous avez planté vos carottes où?
13: Eh ben, à côté des tombes, là où la terre a été fraîchement remuée, quoi. Sauf que là, je ne les vois pas sortir et je pense que c'est un problème d'eau.
12: Bah, c'est-à-dire qu'on n'est pas habilité à arroser les carottes du cimetière, quoi.
13: Ah.
12: Ben non.
13: Parce que la seule solution que j'ai, c'est donc d'installer un arrosage automatique.
12: Mais je ne pense pas que... Vous ayez la possibilité de faire ce genre de choses?
13: Ah si, j'ai les moyens.
12: Oui, non mais...
13: Parce que
12: je veux dire, il vous faudrait une autorisation particulière. Enfin,
13: bah, je ne vais pas demander aux morts, madame, excusez-moi.
12: Non, monsieur, non, mais bien sûr. Mais enfin, je veux dire qu'au cimetière, on ne plante pas a priori de carottes dans un terrain qui a été remué, voilà.
13: Bah si, ça pousse très bien, justement.
12: Ben ça, je ne vous dis pas le contraire.
13: Et voyez-vous, l'année dernière, j'avais planté du radis. Je ne sais pas si vous avez remarqué, non?
12: Nous, on n'en a pas entendu parler.
13: Voilà, bah, l'année dernière, j'ai quand même fait 16 kilos de radis. Hein.
12: 16 kilos de radis?
13: Bah oui, sur 41 tombes.
12: Oui, non, mais là, on ne peut pas faire n'importe quoi, monsieur, dans le cimetière, quoi.
13: Comment ça?
12: Bah, je ne sais pas, moi. Est-ce qu'il me viendrait l'idée de me planter des carottes dans un cimetière?
13: Non, mais voilà. Attendez.
12: Vous prenez un arroseur, bah, à la limite, vous plantez vos carottes, vous prenez le seau d'eau et puis vous arrosez, voilà.
13: Oui, mais bon, mon problème, c'est que maintenant, comme je suis en train d'investir, voyez-vous, sur les cimetières, parce que je me rends compte qu'en fait, je peux vraiment planter tout. Là, j'ai donc...
12: Je suis assez surprise quand même de la démarche.
13: Mais attendez, madame, il faut rentabiliser le cimetière. J'ai donc créé sur l'aile gauche, vous voyez l'aile gauche, non de
12: cette... Est-ce que vous pouvez me donner le carré, enfin, où est-ce que vous avez...
13: Le premier à gauche, j'ai fait une bambouseraie. Donc les bambous vont sortir là bientôt. Donc ça, je vais les vendre en pot.
12: Moi, ça me paraît extraordinaire, votre démarche, quand même. Ça me paraît...
13: Par contre, je voulais vous demander si vous m'autorisiez à placer mes panneaux pour la vente
12: sur la grille d'entrée. Tout de suite. Vous savez quand même que vous êtes au cimetière et de planter des carottes ou des bambous dans un cimetière et de vouloir les revendre pour...
13: Écoutez, si vous voulez voir l'état, puisque tout va sortir samedi, je fais un vin d'honneur dans le cimetière pour faire goûter justement ces carottes et tout ce qu'on a récolté dans le cimetière. Est-ce que je peux vous envoyer un carton d'invitation?
12: Oui, non, mais monsieur...
13: La petite bambou là.
12: Vous savez quand même que vous êtes au cimetière et qu'on va pas... Et ben, monsieur souhaiterait installer... Demandez ça au gardien s'ils auront des carottes.
14: Allô? Oui, allô?
13: Oui.
14: Monsieur, bonjour.
13: Oui, bonjour. Vous êtes au courant de la situation?
14: Oui, alors monsieur, je vous écoute, mais je ne comprends pas très bien votre propos. Vous plantez des... vous plantez des choses dans le cimetière?
13: Ben oui, évidemment, oui.
14: Ah, parce que non, c'est pas évident pour moi qu'on plante des carottes dans le cimetière.
13: Ah.
14: On a des problèmes de lapins qui se reproduisent dans un cimetière. On a des pigeons qui salissent des sépultures. Et alors là, maintenant, un planteur de carottes, c'est le comble, quoi.
13: Oh, mais les poireaux, enfin, tout pousse très bien, la terre est riche.
14: Écoutez, monsieur, je vous invite à faire une demande. Par courrier, excusez-moi. C'est la première fois qu'on me demande ça.
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16: Allô.
1: Bonjour monsieur, je suis bien chez le plombier.
16: Oui.
1: C'est Martin à l'appareil, Martin Télécom. On vous installe la protection contre les démarchages téléphonistes là et les enquêtes par téléphone.
16: Oui.
1: Vous êtes pour ou contre les enquêtes et les démarchages par téléphone?
16: Moi je suis contre.
1: D'accord, donc en cas de démarchage par téléphone ou d'enquête, est-ce que vous préférez être appelé plutôt dans la matinée ou plutôt dans l'après-midi ou les deux?
16: Ah, le matin alors.
1: Très bien, donc je note que vous demandez à être appelé le matin.
16: Bah, vous venez de me dire pour les bloquer, donc si je les bloque, je ne décroche pas.
1: Bah oui, mais dans ce cas ils vont rappeler. De toute façon, les appels commencent pas avant 6h. Matin.
16: Non, hein. Non, je ne vais pas commencer à être embêté à 6h du matin. À ce moment-là, vous mettez l'après-midi.
1: Alors, je rajoute l'après-midi. Voilà, comme ça, vous avez matin et après-midi.
16: Ouais, c'est-à-dire comme j'ai aujourd'hui, quoi.
1: Comment ça, comme vous avez aujourd'hui?
16: Bah, les démarchages aujourd'hui, ils se font soit le matin, soit l'après-midi.
1: Bah là, vous les aurez les deux. Ceux qui vous appellent le matin vous rappelleront l'après-midi.
16: Bah, s'ils m'ont appelé au matin, ils n'ont pas lieu de me rappeler l'après-midi.
1: Si, puisque j'ai activé justement la fonction, là.
16: Si jamais j'ai pas décroché le matin.
1: Wow, ou si vous avez décroché, hein.
16: Bah, si j'ai décroché puis que j'ai répondu à leur demande, il n'y a plus lieu de me rappeler l'après-midi.
1: Eh bah, ils vous redemanderont l'après-midi quand même.
16: Pourquoi faire?
1: Bah, parce que vous m'avez demandé de rajouter l'après-midi.
16: Non, mais attendez, là, un démarcheur.
1: Ouais.
16: Et mettons pour essayer de me vendre une cuisine. Il m'appelle le matin.
1: Ah, mais attendez, une cuisine.
16: Non, mais ça m'intéresse pas.
1: Vous inscrivez sur la liste cuisine.
16: Non, moi, je veux rien du tout. Je veux pas de démarchage.
1: Ah, bah, ça tombe bien vu que j'appelle pour ça.
16: Bah, attendez, vous me dites que vous m'inscrivez pour pas que j'ai de démarchage. Puis après, vous me dites le matin ou l'après-midi. Si je vous dis les deux, qu'il y en a un qui m'appelle le matin, il va recommencer l'après-midi. Alors, faut savoir.
1: Là-dessus, on est d'accord. Ok. Bah, ça y est, pas de problème.
16: Bah, si, y a un problème. S'il y a un démarcheur qui m'appelle le matin, que je lui réponds, je ne suis pas intéressé. Il me recontacte l'après-midi pour refaire la même chose.
1: Voilà, ça vous laisse le temps de changer d'avis et de vous dire, ah, tiens, peut-être.
16: Non,
1: que...
16: non, ça m'intéresse pas. Non, quand je dis non, c'est non.
1: Ah oui, mais alors, parce que là, comme vous m'avez dit oui, c'est oui.
16: Non, mais attendez, qu'est-ce que c'est que vous me racontez? Je veux rien du tout.
1: Pardon, vous m'avez demandé de vous activer la protection anti-démarchage.
16: Non, je veux rien du tout. Vous annulez tout ça, vous laissez mon téléphone comme il est, vous touchez à rien.
1: Bon, vous êtes pour ou contre le démarchage téléphoniste?
16: Rien du tout, je veux plus entendre parler de rien du tout. Moi, j'ai affaire avec mon centre de téléphone, je ne vous ai rien demandé, vous annulez tout ce que vous m'avez dit. Donnez-moi votre nom, votre numéro de téléphone.
1: Alors, monsieur Martin.
16: Monsieur Martin.
1: Martin Télécom.
16: Qui est-ce qui vous envoie?
1: Bah, mon responsable.
16: C'est-à-dire?
1: Bah, c'est-à-dire monsieur Martin, le patron de Martin Télécom.
16: Bon, et ensuite, votre numéro de téléphone?
1: Alors, on n'a pas le téléphone, en revanche.
16: Bah, comment on fait pour... Vous avez le mien, mais moi, je peux pas vous contacter.
1: Bah, on a préféré éviter de prendre le téléphone, parce que sinon, on se fait toujours enquiquiner avec des gens qui veulent...
16: Comme vous êtes en train de faire avec moi, là.
1: Bon, rien à voir.
17: Bon, écoutez, arrêtez un peu, vous avez un métier ou pas?
1: Ah bah oui, justement.
17: Votre métier, c'est d'emmerder le monde.
1: Alors oui, c'est un peu
17: ça. On dit qu'on vient de dire que ça nous intéressait pas.
1: Pardon, mais après, faut pas s'étonner si vous êtes démarchifié.
17: On s'arrête là, monsieur. Ou alors, vous venez sur place pour discuter de la chose et nous expliquer A plus B. Là, par téléphone, ça prend une mauvaise tournure. Il n'y a pas de payer des machins qu'on n'a rien demandé. Vous appuyez sur votre bouton, supprimer.
1: Ah bah non, je peux pas parce qu'on nous a supprimé la touche supprimer sur nos claviers.
17: Eh bah, vous prenez votre voiture et vous savez où on habite.
1: Ouais, alors justement, il y a le cuisiniste qui va venir, donc je vais passer avec lui.
17: Bah alors, vous êtes vendeur de cuisine ou démarcheur pour des conneries, là?
1: Non, moi, je suis démarcheur pour des conneries, mais monsieur Martin, le cuisiniste, est à côté de moi.
17: Ben, monsieur Martin, passez-le moi, alors.
1: Ah, ben, je vous le passe. Monsieur Martin, la dame veut vous parler. Oui, allô?
18: C'est pas monsieur Martin, c'est la même personne.
1: Ah si, c'est monsieur Martin, mais monsieur Martin, le cuisiniste.
18: Ah bon? Bon, bah, bonjour, monsieur Martin.
1: Bonjour, madame.
18: Bah, j'ai une voix de gonzesse, peut-être.
1: Bah, je sais, bon, au téléphone, pardon, quand on voit pas.
18: Ça fait 5 minutes qu'on parle ensemble, si t'as pas encore reconnu si c'était un homme ou une femme.
1: Alors là, pardon, vous confondez avec mon collègue, monsieur Martin, de Martin Télécom.
18: Merde.
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19: Zambon Immobilier, Véronique, bonjour.
25: Oui, bonjour madame, c'est bien l'établissement Zambon?
19: Oui.
25: Oui, bonjour, c'est le commissariat central pour un petit renseignement.
19: Oui.
25: Est-ce que par hasard, monsieur Zambon se serait fait prendre en sandwich avec un monsieur Cornichon cette nuit à Laval?
19: Oh non, je crois pas.
25: Parce que là, on a monsieur Cornichon là en audition, là.
19: Non, monsieur Zambon était chez lui, non.
25: Attendez, parce que là, j'ai monsieur Cornichon, donc je vais vous confronter, hein.
19: Mais, allô?
26: Merci. Allô?
19: Oui, bonjour monsieur.
26: Bonjour madame. Madame Zambon?
19: Non, je suis la collaboratrice de monsieur Zambon Pierre.
26: Voilà.
5: Je suis Monsieur Cornichon et j'ai été pris en sandwich cette nuit par un Monsieur Zambon.
19: Mais Monsieur Zambon Pierre ?
5: Ah, il m'a pas dit son prénom.
19: Parce que il y a Monsieur Zambon Père aussi, hein.
5: Ah non, il y en avait qu'un.
19: Non, mais je veux dire, il y a deux Zambons à Laval. Il y a Monsieur Zambon Pierre et Monsieur Zambon Gérard, son père.
5: Ah, écoutez, il m'a pas dit. Moi, je m'appelle Monsieur Cornichon Robert.
19: Ah oui, mais je peux vous affirmer que Monsieur Zambon n'était pas à Laval hier, hein. Enfin cette nuit. Hein.
5: Il s'est pas fait prendre en sandwich avec moi ?
19: Non.
5: Bon, ben, je vous repasse le commissaire, alors.
19: Oui.
25: Merci. Allô ?
19: Oui.
25: Oui, excusez-moi.
19: Oui, je vous en prie. Par contre, je me permets de vous demander une chose. Il n'a pas le prénom de ce monsieur, parce qu'il y a Monsieur Zambon Gérard aussi, son père. Alors, je ne sais pas...
25: C'était un Zambon comment ?
19: Mais ça, il ne sait pas le petit monsieur.
25: Nature. Nature.
19: Zambon Nature ?
25: C'est ce qu'il me dit, oui.
19: Ben, écoutez, je suis désolée, mais là, je ne peux pas éclairer vos chandelles. Hein. Là, je ne sais pas du tout. Zambon Nature. C'est bizarre.
25: Oui, mais il a dû prendre un coup de rouge avec, non ?
19: Qui donc ? Monsieur Cornichon ?
25: Oui.
19: Ben, je sais pas. À quelle heure ça s'est produit ?
25: Attendez, je vous le passe, vous allez voir avec lui.
19: Hein. Oui, merci, monsieur.
5: Merci. Allô ?
19: Oui.
5: Oui, monsieur Cornichon.

0: Raccroche au nez.
1: Mais attendez, là, qui, vous parlez qui, là?
0: Je suis en train d'expliquer à mon beau-frère qui est à côté. Voilà, j'étais en ligne avec la dame.
1: Mais attendez, c'est moi.
0: Et il me raccroche au nez.
1: Mais non, je vous ai pas raccroché au nez, j'ai changé de poste.
0: Ah non, mais je vais la rappeler.
1: Allô?
0: Alors, je compose le numéro.
1: Allô?
0: Oui, je compose un instant.
1: Non, mais attendez, vous foutez de ma gueule, là, ou quoi, là? Allô?
2: Je passe un client qui dit
3: allô?
0: Ah, bonjour. Bonjour monsieur, ben voilà.
3: Attendez, parce qu'il vous disait allô, allô, il n'y a personne qui répondait. Est-ce que vous entendez parler avec votre beau-frère? Il vous disait allô, allô?
0: Non, parce qu'il me dit qu'il change de poste.
3: Oui, ben c'est ce qu'il a fait.
0: Et là, il me raccroche au nez.
3: Non, mais enfin bon, le problème, il est où?
0: Alors, le problème, il est que moi, j'ai acheté une cartouche de cigarette et vous avez oublié de me la faire payer.
3: Vous nous avez acheté une cartouche de cigarette et on a oublié de vous la faire payer.
0: Le problème, c'est que maintenant, c'est vous qui me devez de l'argent.
3: Ben non, mais ça va pas, non? Si vous ne nous l'avez pas payé, on peut pas vous la rembourser. Et réfléchissez un petit peu, là, ce que vous dites.
0: Et pourquoi?
3: Attendez, vous nous l'avez pas payé, voyons. Mais n'importe quoi. On vous a donné une cartouche que vous nous avez pas payée. Donc c'est vous qui nous devez de l'argent.
0: Je commence à comprendre pourquoi on m'a raccroché au nez. C'est que vous vouliez pas me payer, en fait.
3: Mais non, mais attendez, vous comprenez pas ce qu'on vous dit. Hein.
0: Vous me dites ça, et puis dans 10 secondes, vous allez à nouveau me raccrocher au nez. Je le vois venir.
3: Ben non.
0: Ah, allô?
3: Oui.
0: Ah ben j'en étais sûr, tiens.
3: Mais...
0: Ils m'ont raccroché au nez encore.
3: Ben non.
0: Cette fois-ci, c'est le monsieur qui me raccroche au nez.
3: Non, mais n'importe quoi.
0: Oh, mais c'est dingue.
3: Ah bah oui. Allô? Oui.
0: Oui, bonjour monsieur.
3: Madame.
0: Oui, admettons.
3: Oui. Et puis, je vous dois de l'argent.
0: Bah oui.
3: Va falloir que je vous donne 70 euros.
0: 73 maintenant.
3: Mais pourquoi?
0: Bah, rapport à l'augmentation.
3: Mais si vous l'avez pas payé, je vais pas vous le rendre quand même.
0: Ouh là là, j'ai l'impression que vous essayez de m'arnaquifier là.
3: Mais pourquoi je vous arnaquerai? C'est vous qui voulez m'arnaquer, hein. Qu'est-ce que c'est de ce travail-là? Je comprends pas du tout.
0: Bah, dans le sens où, comme vous, vous avez commis une faute d'invendisme.
3: Oui, mais vous venez, hein. Si vous avez quelque chose à réclamer, vous venez.
0: Ou alors vous me donnez une deuxième cartouche.
3: Mais non, pas du tout. Qu'est-ce que c'est de ça? Moi, je les achète, les cigarettes. Alors, je vais perdre 70 euros, il faut que je vous redonne une cartouche. Non, mais d'où vous avez vu ça, vous?
0: Non, mais d'où que j'ai vu ça, c'est que vous...
3: Je vous renaque pas, c'est vous qui voulez m'arnaquer.
0: Ah bah, vous m'avez renaqué.
3: Mais là, c'est grave. Ce que vous me dites, c'est grave.
0: Ah bah oui, je vois bien qu'on essaye...
3: Comment je vais vous voir? Vous allez venir, je vais voir qui vous êtes.
0: Qui que je suis? Bah, je suis Monsieur Martin, c'est ce que j'expliquais à votre collègue, là, celui qui me raccrochait au nez.
3: Quoi? Mais c'est mon fils. C'est grave, non?
0: Bah, ah, ça, c'est grave, je suis bien d'accord.
3: Oh,
0: vous-même?
3: Eh,
0: hein?
3: Mais c'est grave, là. C'est le monde à l'envers, là.
0: Ah bah, excusez-moi, mais alors, dans ce cas, si vous m'avez pas renaqué, prouvez-le.
3: Bah, quoi? Prouvez-le.
0: Ah.
3: Bah,
0: ah.
3: Mais, bon, allez.
4: Allô?
0: Eh ben voilà, évidemment, ils m'ont encore raccroché au nez.
4: Non, j'ai pas raccroché, je suis au bout du fil.
0: Oh non, mais je vais le rappeler.
4: Bah rappelle-moi, je t'entends.
0: Trois fois, ils sont gonflés quand même.
4: J'ai pas raccroché, je suis au bout du fil.
0: Alors, je le rappelle tout de suite. Allô?
4: Ouais, c'est bon.
0: Ah bah voilà, je le savais. Ils m'ont raccroché au nez.
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7: Centre de recrutement de l'armée de l'air, bonjour.
8: Bonjour madame, je suis au centre de recrutement.
7: De l'armée de terre.
8: Oui, c'est ça. Adjudant-chef Le Duret à la retraite.
7: Bonjour chef.
8: Vous avez quel grade?
7: J'ai grade de brigadier chef.
8: Ça va?
7: Oui, ça va bien.
8: Bon, pas trop.
7: Merci.
8: Pas trop dur avec le soleil?
7: Ça va, c'est des températures appréciables pour l'instant.
8: Oui, moi je me souviens, dans mon bureau, j'avais du mal à dormir. Tellement il faisait chaud à cette époque-là.
7: Ah bon, eh bien.
8: Pas vous?
7: Pour l'instant, ça va.
8: Bon, parlons peu, mais parlons bien. Depuis que je suis à la retraite, comme je suis un passionné de l'histoire de l'armée, évidemment, hein,
7: oui.
8: Je collectionne tout ce qui est militaire.
7: Oui.
8: Et là, j'aurais aimé savoir si vous pouviez m'aider, en fait, pour avoir le slip du colonel. Parce que je n'en ai pas. C'est une pièce assez rare.
7: Le quoi?
8: Le slip du colonel.
7: Ah non, mais je sais, non, mais franchement, je... Non, comment voulez-vous que j'arrive à avoir un slip d'un colonel?
8: Bah, vous êtes une femme, vous pouvez...
7: Ah ben non, non, mais...
8: Je vous donne la pièce.
7: Ben oui, mais je vous dis, là, moi, je pourrais le faire pour vous, hein. Il faudrait appeler dans un régiment. Les chefs de corps, ils sont dans les régiments.
8: Mais s'il y a un colonel qui passe, est-ce que vous pouvez essayer, au moins?
7: Non, non, c'est pas mon travail de demander un sous-vêtement à mon chef de corps. Qu'est-ce qu'il va penser de moi? Il va croire que je veux coucher avec lui.
8: Mais non.
7: Ben si.
8: Alors, attendez, écoutez. Pour le slip du colonel, vous pouvez rien faire.
7: Non.
8: Bon. Et éventuellement,
7: oui.
8: Je cherche le soutien-gorge de la standardiste.
7: Monsieur.
8: J'en ferai don après au patrimoine du ministère.
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9: Bonjour.
0: Bonjour monsieur.
9: Oui.
0: C'est bien la poissonnerie?
9: Oui.
0: Je vous appelle parce que j'en ai appris une belle. Comme quoi que vous vendriez du saumon fumé.
9: Oui.
0: Ah bravo, et vous allez me dire que c'est légal?
9: Bah oui.
0: Ah bah non, je crois pas. Pardon, mais faire fumer du tabac à des animaux, même des saumons, c'est totalement interdit.
9: Bah pourquoi?
0: Ah bah oui.
9: C'est pas nous qui s'en occupons du saumon.
0: Comment ça, c'est pas nous qui s'en occupons?
9: Non, c'est pas moi qui...
10: qui s'en occupe, monsieur. C'est mon beau-frère.
0: Ah, parce que moi aussi, j'ai mon beau-frère présent. Et il me dit que vous n'avez mis aucun panneau interdit aux mineurs dans

0: pour la santé, etc.
1: Non.
0: Eh ben oui, mais non.
1: Non, pour l'instant, non, on n'est pas on vend aux adultes. Il n'y a aucun jeune qui mange du poisson presque.
0: Oui, mais rien n'empêche le jeune de venir fumer du saumon chez vous, visiblement.
1: Ah oui.
0: Eh ben vous vous rendez compte? Ils commencent comme ça, après ils vont aller à s'acheter des cigarettes, après ça va être des cigares, la pipe, c'est l'escalade.
1: Ah oui, mais ça c'est pas mon problème, monsieur.
0: Ah bah c'est quand même votre faute. Bah si.
1: Les cigarettes, non.
0: Ah bah si.
1: Bah non, les cigarettes.
0: Non mais excusez-moi, vous leur mettiez le pied à l'étrier.
1: Je vais vous passer mon beau-frère.
0: Vous êtes le beau-frère?
1: Non, je vais vous passer mon beau-frère, c'est les corps-là.
0: Vous voulez que je vous passe mon beau-frère?
1: Non, non.
2: Allô?
0: Oui, bonjour madame.
2: Non, c'est monsieur.
0: Oui, admettons.
2: Du saumon fumé, c'est pas une cigarette. Hein.
0: Oui, c'est un mélange. J'imagine qu'il n'y a pas que du tabac quand même. Heureusement.
2: Du tabac pour fumer. Vous vous foutez de moi là, non?
0: Ah, bah complètement.
2: Du
0: oui.
2: Saumon fumé, vous savez ce que c'est que du saumon fumé?
0: Oui, vous devez rouler du tabac dans le saumon.
2: Ah là là là là là là.
0: Ah là là là là, comme vous dites, oui, c'est pas joli.
2: Bah, franchement, vous devez un peu plus de bonheur et puis essayer de voir un petit peu les bouquins et puis voir un peu comment ça se passe du saumon fumé. Avec du tabac. Non, mais vous êtes pas bien dans votre tête, non?
0: Non, mais vous vous rendez compte, les pauvres jeunes qui ont commencé.
2: Non, mais vous savez ce que c'est que du saumon fumé, monsieur?
0: Oui, non, mais excusez-moi, déjà, est-ce
2: c'est
0: que...
2: fumé avec quoi, du saumon fumé?
0: J'imagine de la fumée de cigarette ou de cigare, ça, je ne sais pas sur le détail, mais enfin, ça reste du tabac.
2: Non, mais vous êtes pas bien dans votre tête, franchement. C'est fumé avec du bois
0: mais
2: de...
0: Non, mais excusez-moi, est-ce que déjà vous payez les taxes sur le tabac?
2: Oh là là.
0: Oh là là là là.
2: Vous savez quoi, vous avez commencé à me casser les couilles là, sérieusement.
0: C'est de la contrebande, hein, ni plus ni moins ce que vous faites.
2: Venez me voir et puis on va s'expliquer. Comme ça, on va être face à face, comme ça vous allez voir ce que c'est que du saumon fumé.
0: Oh oui, non mais moi je ne fume pas. Excusez-moi, mais c'est pas la peine d'essayer de me soudoyer.
2: Non, non, c'est pas la peine de vous excuser.
0: Ah si, je m'excuse que je vois bien que vous essayez de m'acheter.
2: Je vous ai acheté avec quoi? Je vous ai acheté.
0: Bon, vous voulez que je vienne pour me faire fumer votre saumon?
2: J'ai pas dit ça, j'ai dit je vais vous faire voir ce que c'est que du saumon fumé. Vous comprenez un petit peu, non?
0: J'ai l'impression que je comprends un peu trop bien.
2: Vous êtes abruti, c'est pas possible, non?
0: On va me faire fumer du saumon, après je saurai plus.
2: Oh là là là là là
0: là. Oh là là là là là là là.
2: Vous avez été fini à quoi, vous, franchement?
0: Excusez-moi de prendre soin de ma santé.
2: Mais je crois que franchement, vous avez pas été fini, vous. Je vous attends, là, venez me voir.
0: Puis le temps que j'arrive, il y aura plus de tabac, vous allez tout.
2: Oui, bien sûr, il y aura plus de tabac. Non, mais vous êtes complètement abruti.
0: Non, mais vous allez tout fumer, je vois le truc.
2: Oh là.
0: Ah oui, oh là, oh là là, même.
2: Franchement, tu sais ce que t'as de mieux à faire? Appelle les services des fraudes, tu me les envoies, puis on discutera avec eux, d'accord?
0: Bien sûr, et puis en attendant, vous planquez tous les saumons fumeurs.
2: Oui, bien sûr, oui. Je suis en train de planquer tout. Ah bah attends.
0: Oh là là là là, j'en étais sûr.
2: T'as déjà vu franchement vendre du tabac dans une poissonnerie avec du poisson, toi? Mais franchement, t'es vraiment abruti, toi. Tu sais quoi là? T'es en train de me remonter mes nerfs, sérieusement. Hein. Putain, t'as dû en fumer, toi, du saumon.
0: Ah non, moi je ne touche pas à ça, moi.
2: Dans ces cas-là, viens me voir. Je peux avoir ton nom?
0: Oui, monsieur Martin.
2: Oui, Martin. Martin comment?
0: Martin, Martin.
2: Oui, c'est ça, bien sûr. Ouais. Guignol, va.
0: Ah non, pas Martin Guignol, Martin, Martin.
2: Tu commences à me faire chier.
0: Ah, alors ça, c'est parce que vous avez dû prendre du café en même temps que vous fumiez votre saumon et ça vous.
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5: Allô?
6: Oui, bonjour, madame Ledoux à l'appareil.
5: Oui.
6: C'est le DFJDF?
5: Oui.
6: Je vous appelle parce que je suis témoin d'un phénomène physique inclassable. Vous savez, le passage des ovnis la semaine dernière nous a laissé un peu sans dessus dessous. Eh bien, depuis chez moi, j'ai observé un phénomène très lumineux et je ne sais pas s'il s'agit d'un extraterrestre.
5: Une petite question indiscrète, madame, vous avez quel âge, là, s'il vous plaît?
6: 69 ans.
5: 69 ans,
6: L'extraterrestre a un corps de 10 cm à peu près, opaque, voyez-vous. Et alors, il y a une queue au bout qui fait le tour de mon mur et qui se termine par une espèce de petite touche blanche. Et dès que j'appuie dessus, ça fait de la lumière partout dans la pièce.
5: Et alors, qu'est-ce qui se passe quand vous appuyez sur la touche blanche?
6: Ben, il y a une lumière incroyable qui inonde ma pièce.
5: Et ça, c'était déjà produit avant, madame?
6: Oui.
5: Mais quand la dernière fois, quand c'est arrivé, qu'est-ce que vous avez fait?
6: J'ai appuyé sur la touche blanche.
5: Et alors?
6: Eh bien, la lumière a disparu.
5: Et là, que maintenant, vous avez appuyé sur la touche blanche, qu'est-ce qui s'est passé?
6: La lumière est revenue.
5: La lumière incroyable est revenue?
6: Ah oui, ah oui, ah oui.
5: Et vous en avez parlé à qui alors, madame, en dehors de nous?
6: Et à ma voisine.
5: Et qu'est-ce qu'elle a dit?
6: Elle a dit qu'elle en avait un chez elle aussi.
5: Ah oui?
6: Oui. Comment dire? Vous savez, ça fait un peu comme une petite boule, quoi, vous voyez? Et puis, il est tatoué.
5: Ah bon?
6: Il a un nom.
5: Il s'appelle comment?
6: Il s'appelle Krypton 75.
5: Ouais, ouais, ben bah, Krypton 75, oui, je vois tout à fait ce que c'est, oui.
6: Qu'est-ce que c'est? C'est de quelle planète?
5: Krypton, c'est au-dessus du troisième système solaire, là, madame. Hein, bon, à quelques centaines de millions d'années-lumière de nous, mais enfin, vous savez, c'est un type d'extraterrestre, effectivement, qui est assez connu, quand même, malgré tout. Ce sont des extraterrestres pacifiques, hein, madame.
6: Je peux vous dire quelque chose, mais je parle doucement parce que je ne voudrais pas les alerter.
5: Non, mais vous pouvez parler, hein. Je pense que de ce côté-là, ils ne sont pas très émotifs. Ils supportent pas mal de choses, vous savez.
6: Il a fait des petits.
5: Il a fait des petits?
6: Oui, quand j'ouvre la porte de mon réfrigérateur.
5: Oui.
6: Il y en a un aussi. Et il fait que de me regarder.
5: Ouais, mais enfin, tant qu'ils vous regardent, moi, je vous dis, c'est une race assez pacifique d'extraterrestres. À mon avis, vous n'aurez pas de problème. Hein. Vous savez, on peut pas leur faire grand-chose. On n'a jamais essayé de les détruire. Hein. Il vaut peut-être mieux pas non plus. Hein.
6: Mais je sais ce que je vais faire. Je vais profiter que celui-ci soit disparu ou endormi.
5: Non, mais n'y touchez pas, madame.
6: Je vais le tuer, celui-là, pour voir ce que vont faire les autres.
5: Ah non, il faut pas faire ça, madame.
6: Attendez, bougez pas, je prends le cendrier.
5: Non, ne faites pas ça. Allô, laissez-le vivre, madame.
6: Allô? Je l'ai zigouillé.
5: Ah ben, il fallait pas faire ça, madame.
6: Maintenant, je vais m'occuper de la petite famille.
5: Mais non, écoute, faut pas faire ça. Allô, madame?
6: Il y en a au-dessus de mon lit.
5: Non, mais il faut pas les assassiner, madame. Ils y sont pour rien, là, ils ont rien fait de spécial, hein. Arrêtez ce massacre, là, ça sert à rien, là.
6: Je vais dégommer celui qui est dans mes toilettes.
5: Ah non, arrêtez, madame, allons.
6: Il en reste deux.
5: Il en reste deux, ouais, mais non, mais vous n'allez pas faire ça à tous les extraterrestres qui sont chez vous, là. Je vous ai dit que c'était des pacifiques, madame.
6: Je vais me gêner.
5: Ah bon?
6: Bougez pas, je vais dégommer celui du couloir, puis après la porte d'entrée, il n'y en aura plus.
5: Ouais, mais vous allez vous faire mal, là, madame, si vous continuez comme ça, là, hein.
6: Il est allumé.
5: Il est allumé?
6: C'est le plus dangereux.
5: Ah non, c'est pas le plus dangereux, madame.
6: Les autres étaient éteints.
5: Ah oui.
6: Attention, j'y vais. Ça y est.
5: Et le disjoncteur n'a pas sauté, là?
6: Oh là là. Il y a la grosse bête noire, là, qui est à côté de la porte d'entrée.
5: Là, il faut pas y toucher, hein, madame.
6: Elle est pas contente, hein?
5: Non, mais il faut pas y toucher, là, madame. Dites-moi, là, vous êtes chez vous cet après-midi?
6: Il y a leur espèce de vaisseau spatial noir à côté de la porte d'entrée.
5: Ah non, ils ont pas vaisseau spatial. Les vaisseaux spatials sont repartis la semaine passée, là. On les a vus à la télévision, là.
6: L'espèce d'ovni, là, vous savez.
5: Ah non, vous vous trompez, là. C'est pas un vaisseau spatial, ça, madame.
6: Madame, celui-là, je vais me le faire aussi.
5: Ah non. Allô?
6: Attention! C'est parti, au nom de la patrie, j'y vais.
5: Ah non, mais il faut arrêter, madame. Arrêtez de taper, là. Allô?
6: Le vaisseau est résistant. Il se défend, il fait de la fumée.
5: Non, c'est pas un vaisseau, là. C'est le disjoncteur, madame. Il faut arrêter de le taper. Ça appartient à EDF, ça, madame. Vous vous trompez, là.
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2: Allô?
0: Oui, bonjour madame.
2: Non, c'est monsieur l'appareil.
0: Je vous appelle parce que j'ai entendu vos infos que l'essence était pas chère en ce moment.
2: Oui.
0: Et du coup, ce serait pour mettre un plein de côté, mais je passerai, je pense, d'ici une semaine, peut-être une dizaine.
2: Ah oui, non, alors, il n'y a aucune possibilité, monsieur.
0: Non, mais si vous mettez dans des bidons ou des trucs.
2: Non.
0: Non, mais ça reste entre nous, oui.
2: Non, les bidons, c'est strictement interdit.
0: Bah, dans des tonneaux?
2: Non, quel que soit le récipient.
0: Des jerrycans?
2: Monsieur, je pense que vous êtes en train de perdre votre temps et le mien en même temps, hein.
0: Ah bah, alors, surtout le vôtre, excusez-moi, mais.
2: Pardon?
0: Moi, je vous dépose les bidons.
2: Non, on peut pas. Je viens de vous dire qu'on pouvait pas vous remplir de bidons.
0: Non, mais si je vous les apporte.
2: Non, mais même.
0: J'ai bien compris. En fait, vous voulez vous garder l'essence pour vous, parce qu'elle est au prix bas et après vous la revendez au prix fort.
2: Mais voilà.
0: Ah bah, bel exemple pour la confrérie des pompeurs.
2: La confrérie des pompeurs. Oui, bien sûr.
0: Bah, des serveurs d'essence, quoi. Je sais pas
2: quoi. Mais vous savez qu'on est mandaté. Donc, qu'on le vende 2 euros ou qu'on le vende 5 euros, pour nous, ça change rien.
0: Non, mais j'ai bien compris. Hop, vous le vendez 5 euros.
2: Non, vous avez rien compris à l'histoire. Vous connaissez rien au problème.
0: 5 moins 2, 3 euros.
2: Hop. Moi, j'ai des clients à m'occuper.
0: Combien vous me faites alors, du coup?
2: On vous fait rien du tout.
0: Alors vous pouvez me faire un prix si je vous prends 50 litres.
2: Oh, mais non, mais vous rigolez, monsieur.
0: Non, mais dans le sens où moi, je vous prends quand même 50 litres.
2: 50 litres, mais bien sûr, non, mais arrêtez. De toute façon, 50 litres, pour nous, c'est dérisoire.
0: Bon, allez, donc, 60, c'est mon dernier prix.
2: Mais passez.
0: Je te prends 60 litres comme ça, direct d'un coup.
2: Non, mais on n'a pas gardé les vaches ensemble, monsieur.
0: Combien, ton dernier prix? Ton dernier prix pour 60 litres. Allô? Allô?
3: Oui, bonjour.
0: Oui, bonjour madame.
3: Oui, bah, le prix d'essence est pas très haut chez nous, monsieur. Vous venez vous servir avec un bidon, point.
0: Je remplis le bidon et comme ça vous pouvez me le mettre de côté.
3: Pourquoi voulez-vous que je vous le mette de côté, monsieur?
0: Bah, parce que comme ça je pourrais l'avoir au prix d'aujourd'hui.
3: Non, monsieur, quand... ça n'existe pas, ça. On n'a pas le droit de stocker d'essence en dehors des cuves.
0: Bah, vous me mettez une cuve? Elles font combien vos cuves? Une cuvette, une petite cuve de 50 litres?
3: Non, monsieur, ça n'existe pas. Vous êtes qui d'abord?
0: Alors, monsieur Martin.
3: Monsieur Martin, oui.
0: Voilà, je vous laisse mon numéro, comme ça vous me mettez le truc de côté et puis je peux passer.
3: Non, monsieur, c'est content, monsieur.
0: Bah, je serais très content de vous acheter de l'essence, c'est bien ce qu'on dit.
3: L'argent, comment, le gasoil ou l'essence se paye cash à la pompe et le jour même.
0: Oui, non, mais je vous le fais en liquide, c'est ça, vous?
3: Non, il n'y a pas de liquide.
0: Si vous voulez que je vous file du cash, il n'y a pas de souci. Hein,
3: monsieur, il n'y avait pas question. Il n'y a pas question de trafic ou quoi que ce soit.
0: Bah non,
3: qu'est-ce que vous me racontez?
0: Non, mais je veux dire, voilà, vous me filez.
3: Non, mais monsieur, non.
0: Non, mais comme ça, ça arrange tout le monde, vous voyez ce que je veux
3: non,
0: dire?
3: Non, monsieur, vous me faites une grosse blague. Et je pense même à une émission sur ce que je vous écoute sur Rire et Chanson.
0: Oh merde.
3: Mais franchement, vous êtes coton le matin. J'entends le mec, je dis putain, le mec, il prendrait des baffes le coup de l'essence.
0: Vous mettez une petite cuve, vous mettez une cuvette de côté quand même.
3: Ah, je vais vous mettre une cuvette, j'ai même un conteneur en face et je vais vous le remplir, puis vous viendrez changer l'année prochaine.
0: Ah, bah c'est super, merci.
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8: Oui,
9: bonjour madame, c'est madame Martinez.
1: Oui.
8: C'est l'état civil à Paris, vous pourriez peut-être nous donner des renseignements. Hein.
1: Oui.
8: Je vais vous passer M. Chaumol, parce que nous sommes en train de mettre dans l'ordinateur, d'informatiser toutes les données concernant les habitants de la ville. Hein.
1: D'accord.
8: M. Chaumol est légèrement handicapé, c'est-à-dire que c'est un problème de mémoire. Il a une mémoire normale comme vous et moi, hein, et puis la mémoire par contre décalée, ce qui fait que s'il entend les choses qu'une fois, il ne les comprend pas, donc n'hésitez pas à les dire deux fois.
1: Deux fois d'affilée, faut lui dire ?
8: Ah ben oui.
1: D'accord.
8: Je vous remercie, hein, je vous le passe. Monsieur Chaumol ? Monsieur Chaumol ?
9: Merci. Allô ?
1: Oui. Oui.
9: Bonjour madame.
1: Bonjour monsieur. Bonjour monsieur.
9: Dites-moi, est-ce que monsieur Martinez est là ?
1: Non, pas du tout. Non, pas du tout. Monsieur Mariès est au chantier. Monsieur Mariès est au chantier.
9: Je voudrais peut-être vous demander à ce moment-là, comme j'ai trois renseignements, peut-être que vous connaissez.
1: Ça dépendra ce que vous allez me demander. Ça dépendra ce que vous allez me demander.
9: Alors, je vais vous donner la date de naissance et vous allez me dire si c'est correct. Hein?
1: Oui.
9: Alors, 13... Avril 1951.
1: Pour qui ? Pour qui ?
9: Monsieur Martinez.
1: Non, ce n'est pas cette date-là. Non, ce n'est pas cette date-là.
9: Ah, pouvez-vous me donner la date exacte ?
1: 8 février 1963. Le 8 février 1963.
9: Donc, c'était le 13 avril ?
1: Non, ce n'est pas cette date-là. Non, ce n'est pas cette date-là.
9: Je ne comprends pas.
1: Monsieur, la date de naissance que vous me donnez ne correspond pas à celle de mon mari. La date de naissance de mon mari ne correspond pas à la date que vous m'avez donnée. Qu'est-ce que je viens de dire ? Qu'est-ce que je viens de dire ?
9: La date de naissance que je vous ai donnée ne correspond pas à celle de votre mari.
1: Bingo, vous avez entièrement raison. Vous avez entièrement raison. C'est parfait. Qu'est-ce qui vous manque maintenant ? Qu'est-ce qui vous manque ?
9: Alors, l'heure.
1: L'heure, je ne la sais pas. L'heure, je ne la sais pas.
9: Ah.
1: Non, il faudrait que je demande à ma belle-mère.
9: Comment ?
1: Il faudrait que je la demande à ma belle-mère. Je ne sais pas quand, à l'heure qu'il est né, mon mari.
9: Il faudrait le demander à quelqu'un.
1: À sa maman, je lui demanderai. Je le demanderai à sa maman.
9: J'ai pas compris.
1: Je lui demanderai à sa maman. Je le demanderai à sa mère.
9: Voilà, ça c'est une bonne idée.
1: Olé, c'est bien.
9: Comment ?
1: C'est parfait. C'est parfait, monsieur. Bon, continuez, que vous me donnez des sueurs froides aujourd'hui. Alors, qu'est-ce qui vous manque ?
9: Alors. Je vais vous demander maintenant, pour conclure, l'heure de naissance de votre mari.
1: Je viens de vous dire que je ne la sais pas. Mais ça y est, je crois. Ils ont foutu l'handicapé au téléphone. Il faut répéter deux fois d'affilée la même chose. Ça fait quatre fois qu'il me demande à quelle heure il est né. Je lui dis que je ne sais pas l'heure qu'il est né.
10: Alors le gars, il m'a dit, écoutez, ayez patience parce que nous, on nous donne des sueurs froides aussi. Alors on se le passe dans les services. Hein. Alors je te dis pas, vraiment.
9: Allô ?
1: Oui, bon, écoutez, est-ce que vous m'avez comprise là ? Est-ce que vous m'avez comprise ?
9: Oui.
1: Bon, alors on reprend. Qu'est-ce qui vous manque maintenant ? Qu'est-ce qui vous manque ?
9: Alors, l'heure.
1: Je ne l'ai pas. Je ne l'ai pas.
9: Mais dites-moi, madame, pourquoi vous répétez tout comme ça ?
1: Ben, le monsieur m'a répété de vous dire deux fois la même chose. Sinon, vous ne comprenez pas.
9: Ben, c'est lui qui m'a dit que vous étiez comme ça.
1: Je me flingue.
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11: Commissaire, bonjour.
0: Oui, bonjour, madame. C'est bien le commissariat ?
11: Non, monsieur. Vous permettez ?
0: Je vous en prie, oui.
11: Non, mais vous m'avez dit madame, donc je vous dis monsieur, moi.
0: Voilà, je suis le shérif de Nottingham. Je sais pas si on vous a parlé de moi.
11: Non, écoutez, je connais Robin Desbois, donc.
0: Oui, eh ben je le cherche justement. Monsieur Desbois. Robin Desbois.
11: Monsieur Desbois ?
0: Oui, Robin de son prénom.
11: Non, ça ne me dit rien du tout, monsieur.
0: Ah, pourquoi vous me parliez de monsieur Desbois alors ?
11: Je ne vous ai pas parlé de monsieur Desbois, parce que c'est vous qui avez. Vous vous présentez comme étant le shérif de Nottingham.
0: Voilà.
11: le shérif de Nottingham faisant partie d'un roman?
0: Ah non, ça je le saurais.
11: Non, vous connaissez pas, bon.
0: Bah excusez-moi, bon, enfin je serais au courant quand même, quelqu'un qui s'appelle comme moi.
11: Bah votre nom c'est pas shérif de Nottingham quand même?
0: De Nottingham, c'est mon nom, oui.
11: Ah bon? Oui. Ah bah pour ça que c'est une plaisanterie, monsieur.
0: Ah bah merci, ah bah ça fait plaisir.
11: Bah non, bah écoutez...
0: Moi, on m'a signalé ce monsieur...
11: Ah mais le « on », monsieur, c'est impersonnel. Qui?
0: J'ai des informateurs qui sont des proches de Marianne et de Petit Jean et qui m'ont dit que ouais. Robin était dans la région.
11: L'accès au fichier étant réservé à une certaine catégorie de personnel, je n'ai pas donné de renseignements par téléphone.
0: Ah bah si, non mais je peux vous montrer mon badge.
11: Un badge de quoi?
0: De shérif.
11: Un badge de shérif?
0: Bah oui.
11: Écoutez, en France, le terme de shérif n'existe pas.
0: Ah bah merci pour moi, excusez-moi.
11: Écoutez, monsieur... Ah bah je vais vous passer ma collègue.
12: Bah non mais je sais pas ce que c'est, quoi tu parles, mais avec
11: monsieur.
12: Oui.
0: Oui, bonjour monsieur. Je suis le shérif de Nottingham, un collègue du
12: Vous pouvez... Attends, crie pas parce que j'entends des gens rien.
0: Je ne crie pas.
12: Pourquoi non, je parle à mon collègue de la police nationale.
0: Non mais excuse-moi, mais on se connaît, non?
12: Mais monsieur, je ne m'adresse pas à vous, je m'adresse à mon collègue.
0: Ah pardon, non, là, parce que comme tu me tutoies, je me disais peut-être que c'était...
12: Non.
0: D'accord, ok.
12: J'entendais pas bien. Bon, alors là, ça y est, je suis tout oui.
0: Tu m'entends?
12: Oui.
0: Je suis... le shérif de Nottingham, on a dû te parler de moi?
12: Non.
0: Non? Ah ben, je pensais, excuse-moi.
12: Ben non. J'ai mon collègue à côté de moi, je peux vous le passer si vous voulez?
0: Oui, si tu veux, ouais.
12: Bah oui.
13: Oui.
0: Shérif de Nottingham, on vous a prévenu mon appel?
13: Non, du tout.
0: Ah, je suis à la recherche d'un monsieur Desbois, Robin de son prénom.
13: Robin Desbois?
0: Ouais.
13: Et il reste sur le secteur de...
0: Alors habituellement il est plutôt en Angleterre là justement, ouais. Parce que moi je viens de la contrée de Sherwood.
13: Donc vous avez dit Robin
0: Desbois, Desbois.
13: Non mais on connaît pas du tout.
0: Il y a rien.
13: Non.
0: Parfois il se fait appeler, il a une sorte de pseudonyme, Monsieur Nude.
13: Nude.
0: Prénom Robbie.
13: Oh non, du tout.
0: Parce que nous chez nous en Angleterre, il se fait souvent appeler Robin Hood. Mais
13: nous, par chez nous personnellement, ça nous dit rien du tout.
0: Parce que j'avais une idée de stratagème pour le faire sortir du bois, comme qui dirait.
13: C'est-à-dire
0: que il faudrait peut-être organiser une compétition de tir à l'arc, parce que je sais que lui en est particulièrement friand.
13: Ouais.
0: Comme ça l'inciterait à s'inscrire.
13: Mm-hmm.
0: Et comme il est très fort, forcément il gagnerait et là on pourrait le confondre.
13: Ouais, je comprends.
0: Vous avez des arcs sinon ou pas?
13: Bah nous ici on n'a rien, donc c'est ça, il faut voir directement.
0: Un truc avec des flèches, je sais pas, une arbalète, quelque chose?
13: Non plus. Attendez, bah je vous passe mon collègue, il va peut-être vous renseigner.
0: Merci.
14: Allô?
0: Oui, je me permets de... Je peux te tutoyer entre confrères ou...
14: Bah je sais pas, t'es qui? Je suis le chef du bureau de police nationale.
0: D'accord, moi j'opère en Angleterre, moi je suis le shérif de Nottingham.
14: Ah d'accord.
0: Et je suis à la recherche, comme j'expliquais à ta collègue, du sieur Robin Desbois, D-E-S.
14: Ouais, bon, t'arrêtes de te foutre de ma gueule, j'ai pas que ça qu'à faire, je suis en réunion, d'accord?
0: Non mais j'ai pas que ça qu'à faire non plus, moi.
14: Ouais, moi non plus.
0: Non, moi d'abord. En revanche, vous avez pas raccroché, là. Allô?
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16: Bienvenue.
17: Allô?
18: Allô?
17: C'est l'ambassade du Japon, bonjour.
18: L'ambassade du Japon?
17: Oui.
18: Oui, bonjour monsieur.
17: Bonjour. Mais maintenant, c'est fermé.
18: Il y a personne là?
17: Il n'y a personne, oui.
18: Il n'y a personne là?
17: Oui. après 15 heures, s'il vous plaît.
18: Vous croyez?
17: Hein?
18: Vous croyez?
17: Oui, non. Oui.
18: pour le moment, là, il n'y a personne.
17: Oui. Il y a. Il y a une personne que japonais.
18: C'est pas vrai.
17: Oui, je ne peux pas parler français, merci.
18: Ah bon?
17: Oui. Pardon, moi.
18: Alors,
17: après 15 heures. Non.
18: Non, c'est parce qu'on a trouvé un appareil de photo.
17: Appareil de photo?
18: Oui. Appareil de photo, clac-clac.
17: Clac-clac.
18: Clac-clac.
17: Clac-clac.
18: Clac-clac.
17: Clac-clac.
18: Clac-clac.
17: Clac-clac.
18: Clac, clac.
17: Ah.
18: Eh oui.
17: Ah. Non. Ne me trompez pas. Mais après, à 15h.
18: À 15h?
17: Oui, s'il vous plaît. Merci, quoi.
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19: Bonjour.
20: Bonjour madame, c'est bien le garage?
19: Oui.
20: Monsieur Martin à l'appareil, je suis passé vite fait la semaine dernière, vous m'avez dit qu'il fallait changer mes pneus avant le contrôle technique.
19: D'accord.
20: Eh ben merci, mais là j'ai passé le contrôle technique et ils me disent qu'il faut non seulement changer les pneus, mais qu'en plus il faut carrément que j'en rachète des neufs.
19: Qu'est-ce que vous me racontez monsieur?
20: Bah oui, comme vous m'avez dit de changer les pneus, j'ai mis ceux de l'avant à l'arrière et ceux de l'arrière à l'avant, j'ai inversé.
19: Ah non, ça s'appelle permuter ça.
20: Et voilà, résultat, maintenant il faut que je mette des nouveaux pneus, donc logiquement c'est à vous de les prendre en charge.
19: Ah bah non, si je vous remplace des pneus, vous les payez comme normal.
20: Non mais vous me filez les pneus, Après, si ça vous arrange, je me mets dans un coin, je les monte tout seul.
19: Non, même si, mais encore mieux. En plus, je vais vous prêter ma machine à pneus. Mais...
20: Bah, c'est ce qui me semble le plus simple pour tout le monde.
19: Non, mais il n'y a pas de plus simple.
20: Sinon, si vous préférez, vous passez chez moi.
19: Mais bien sûr, je vais me dépasser chez vous. Bah, vous pensez qu'en plus, qu'on fait du domicile. Mais ça va, non?
20: Eh, dans ce cas, on fait ça peinard tous les deux et je vous offre un petit café.
19: Bah oui, je vais monter les pneus à la maison, monsieur. Mais attendez, il y a une caméra cachée dans mon garage. Attendez,
20: Ah, bah, justement, retournez-vous. Vous voyez le grand miroir derrière vous? Non, allô?
16: Bonjour.
20: Bonjour, une autre dame.
16: Eh oui, mais vous avez changé des pneus usés contre des pneus usés?
20: Ouais, c'est ce que je disais à l'autre. Comme vous m'avez dit de changer les pneus, j'ai inversé les pneus avant et les pneus arrière.
16: Non, c'est pas changé, c'est permuté, ça, c'est pas changé.
20: D'accord, c'est ça, vous êtes trompé, ok.
16: Mais on s'est trompé de quoi?
20: Bah, parce que vous m'avez clairement dit, il faut changer les pneus.
16: Ah ben voilà, il faut les changer. Je vois pas où est le problème.
20: Le problème, c'est que moi, je change mes pneus de place sur ma voiture et pim, recalé au contrôle technique.
16: Ben voilà, changer des pneus, c'est-à-dire remettre des neufs.
20: Et voilà, et maintenant, il faut carrément remettre des neufs. Oh, vous êtes fort, hein.
16: Mais attendez.
20: Non, mais j'appelle pour un changement de pneus et hop, l'air de rien, vous allez m'en vendre des neufs.
16: Mais vous êtes en train de dire que je pousse la consommation pour profiter de vos pneus que je vais les revendre.
20: Et qu'en plus que vous revendez mes pneus usés, bah de mieux en mieux.
16: Mais absolument pas, vous avez rien compris au système, là. Vous venez me voir, on vous dit les pneus sont à changer. Vous allez au contrôle technique, on vous refuse parce que les pneus sont changés. Il est où le problème?
20: Ah, bah c'est exactement ce qui m'est arrivé, donc vous vous souvenez de moi?
16: Bah non, c'est ce que vous qui me le dites.
20: Bah, vous avez quand même dit exactement ce qui m'est arrivé.
16: Non, je l'ai dit parce que c'est vous qui venez de le dire avant, alors bon.
20: Je m'excuse, mais qui c'est qui a dit à l'autre en prime ce qui devait changer ses pneus?
16: Eh ben oui, on vous a bien dit changer des pneus, mais vous les avez pas changés, donc on s'est pas trompé.
20: Il y a quand même un petit trompisme, parce que votre collègue voulait me faire payer pour les pneus neufs.
16: Ah ben, si je vous vends des pneus neufs, je peux pas...
20: Comment ça vendre? Bah non, donnez.
16: Bah, pourquoi je vous donnerais des pneus quand t'es pas reparti avec des pneus neufs, hein?
20: Bah si, parce que si vous me donnez des vieux, ça va encore pas passer le contrôle.
16: Bah, mais attends, pourquoi je vais vous donner deux pneus?
20: Comment ça, deux pneus? Bah non, c'est quatre.
16: Ah, quatre! Ah ben, et puis plus la route secours, ça fait cinq, non?
20: Ah, j'y avais même pas pensé, merci.
16: Allez,
20: je vous dépose la voiture tout à l'heure.
16: Bah oui, mais bien sûr, monsieur. Laissez-moi la voiture, je vais vous remettre une segmentation, un embrayage, et puis un joint de culasse tout neuf, et une distribution aussi pendant qu'on y est.
20: Oh bah c'est super gentil.
16: Mais...
20: Ah non, vraiment, là, merci beaucoup.
16: Mais là...
20: Ah bah là, ok, là, on est d'accord, là.
16: Non, mais vous sortez du monde du bisounours, hein? On vient dans la vraie vie, là. Faut arrêter, là.
20: Sans abuser, si vous pouvez me faire la vidange au passage, c'est pas de refus.
16: Non, mais allez.
20: Allez, bisous, à tout à l'heure.
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21: Sportif, bonjour.
22: Oui, bonjour, c'est le bar des sportifs.
21: Oui.
22: Ça va?
21: Oui.
22: Il est là, le poivreau, là, et il est en train de boire un coup au bar ou pas?
21: Lequel?
22: Lequel, le pire, quoi.
21: Je sais pas, ça dépend, il y en a beaucoup, hein. Oui.
22: Le bar des sports?
21: Oui.
22: Ouais, il est là, le poivreau, là, au bar. Il est arrivé, il est en train de boire son coup, non?
21: Quel poivreau? Parce que là, je n'ai plus d'heure au bar, moi.
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23: Oui, allô?
20: Bonjour, monsieur. C'est bien.
23: C'est madame.
20: Vous êtes sûr?
23: Ah oui, vous êtes une madame, là.
20: C'est bien le magasin de vêtements?
23: Oui.
20: Il y a eu une erreur suite aux achats chez vous, parce que j'ai fait une carte.
23: Oui.
20: Au lieu de débiter mon compte, ça l'a crédité.
23: Oh là là, attendez. Au lieu de lui enlever sur votre compte, ça en a rajouté.
20: Voilà.
23: Oh là là.
20: Comme effectivement il y a eu fautisme.
23: Bah en fautisme, bah vous êtes gagnant vous.
20: Bah qui me dit que vous avez pas fait exprès?
23: Ah non. Là vous me la mettez à l'envers.
20: Oh
23: là.
20: Bah tiens, on me rajoute de l'argent comme ça, on croit que je vais rien dire.
23: Bah attendez monsieur, on va se calmer un petit peu, hein. Attendez, vous faites une grosse erreur.
20: Je vais pas marcher dans votre combine, hein, je vous le dis tout de suite.
23: Mais non, mais y a pas de combine à avoir, mais pas du tout, mais on me l'a jamais faite celle-là.
20: Oh bah non, mais j'ai très bien compris, vous essayez de me frauduler là.
23: Bien sûr.
20: Oui non, mais le vieux coup de on me rajoute de l'argent en douce, ça. Ah. Allô?
23: Mais qu'est-ce que c'est que ce truc?
20: Bonjour monsieur.
23: Alors c'est madame.
20: Si vous voulez.
23: Si je vends des articles, je vais pas créditer votre compte, non mais faut être logique, non?
20: Non mais que vous fassiez des magouilles, ça vous regarde.
23: Bah, et puis quoi encore? Mais je fais pas de magouilles, monsieur. Donnez-moi votre numéro de téléphone déjà que je vous rappelle.
20: Non, vous allez me rajouter des sous sur mon opérateur téléphonique?
23: Non mais ça va pas, non.
20: Bon, je vois venir le truc, alors gros comme une maison. Hein.
23: Certainement pas. Donnez-moi le numéro de carte bleue.
20: Bah attendez, parce que j'ai ma femme qui est à côté. Je lui explique que vous me demandez ma carte.
23: Pardon?
20: Martine!
23: Mais
20: Martin!
23: Mais
20: monsieur qui me demande ma carte!
23: Mais pas du tout.
20: Ah bah pas du tout que si, oui.
23: Accès, monsieur, à votre compte en banque. J'ai juste à mettre le montant, je mets votre carte bleue et c'est tout.
20: Et hop, vous rajoutez sur mon compte. Ah ben,
23: je peux pas faire ça, monsieur.
20: Vous vous rendez compte que vous utilisez un compte qui n'est pas le vôtre, en fait.
23: Oh, mais ça va pas du tout, monsieur, de m'accuser des choses comme ça.
20: Bah, j'ai vu aux informations, ils disent qu'avec le sans contact...
23: Ah bah, arrêtez de regarder les informations, parce que là, franchement...
20: Ah bah, c'est quand même pas moi qui me permet de rajouter en douce de l'argent.
23: Mais moi non plus, je l'ai pas fait, monsieur. Donnez-moi votre nom, je vais direct à la banque. Si j'ai confirmation d'avoir fait ça, déjà, je voudrais bien savoir comment que j'ai fait ça.
20: J'imagine vous avez appuyé sur le bouton envoyer de l'argent sur le compte.
23: Mais je vous dis, je ne peux pas faire ça, monsieur.
20: J'ai vu sur internet, ils disent hop, on se rapproche discrètement de la
23: personne. Arrêtez un petit peu avec site internet parce que je crois que ça vous va pas du tout parce que vous inventez des choses.
0: J'ai vu la vidéo hein où on voit le gars, il se rapproche.
23: Oui, mais ça c'est à la télé monsieur.
0: Jurez-le que vous vous permettez pas de rajouter en douce de l'argent sur les comptes des.
23: Mais je peux vous jurer sur la tête de mes enfants monsieur, je ne peux pas faire ça. Si vous n'avez pour 100 euros, je tape 100 euros, je glisse votre carte et après.
0: Oh non, vous allez pas encore me rajouter 100 euros.
23: Vous comprenez rien, c'est un exemple.
0: Ah bah sur internet, ils disent que il y a un bouton en dessous.
23: En dessous de quoi?
0: Bah sous la machine.
23: Bah attendez, je vérifie parce que je suis peut-être bête. J'ai aucun bouton sous ma machine monsieur.
0: Bon, vous venez de l'enlever.
23: Mais...
0: Non, mais j'ai entendu, ça a fait clic-clic.
23: Ah bah clic-clic, non, c'est l'appareil que j'ai soulevé pour regarder s'il y a un bouton en dessous. Venez au magasin, vous verrez par vous-même qu'il n'y a pas de bouton.
0: Bah oui, parce que vous l'aurez mis dans votre poche ou je ne sais où.
23: Vous pouvez me donner votre nom, s'il vous plaît?
0: Oui, monsieur Martin.
23: Et le montant?
0: Le montant.
23: Bah, du montant que vous me dites que je vous ai donné.
0: Ah! Là, vous êtes grillé, là.
23: Mais de où je... Eh, vous allez me rendre folle, monsieur, là. Vous êtes en train de me rendre folle, hein.
0: Vous me dites le montant que vous
23: m'avez rajouté. Vous m'avez dit que je vous ai rajouté, c'est vous qui me l'avez dit?
0: Oui, bah, c'est bien de le reconnaître, oui, quand même.
23: Je n'ai rien reconnu, c'est vous qui me l'avez dit. Moi, je vous ai dit, je vous donne un exemple. Moi, je peux taper 100 euros.
0: Encore?
23: De votre... Oh, je vais péter un cap. Vous me laissez votre numéro, comme ça, je vous rappelle?
0: Je peux vous laisser un portatif?
23: Oui, bien sûr.
0: Alors, donc 06...
23: Oui.
0: 06...
23: Oui.
0: 06...
23: 06, 06, vous allez me dire.
0: Ah, alors, la carte bleue, ça suffit pas. En plus, vous piratez mon téléphone.
23: Oh.
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2: Allô?
3: Oui, bonjour, madame.
2: Bonjour.
3: Je suis au rayon tapette à souris.
2: Oui.
3: Ah, très bien. Je vais vous demander un renseignement, s'il vous plaît.
2: Oui.
3: Nous avons un problème avec notre voisin qui est agriculteur et qui a des bêtes.
2: Et, oui.
3: Bon, hier matin, on a eu encore 17 poules qui sont venues picorer dans notre jardin, qui ont rayé la carrosserie de notre voiture. Enfin, vous voyez, bon... Et on se demandait s'il y avait des... Comment on appelle ça? Des tapettes à poules.
2: Des tapettes à poules?
3: Oui.
2: Oh là, non. Non, je vais pas voir ça, mais c'est quoi votre bête, là, qui vient vous rayer votre voiture et tout ça?
3: Ben, ce sont des poules du voisin, on est en guerre avec lui.
2: Ah d'accord, ok. Non, moi, je vois bien les pièges à loups.
3: Qu'est-ce que c'est que ça?
2: C'est des gros pièges de crocodiles qu'on met, et puis ça se referme quand il y a quelque chose qui marche dessus. C'est interdit à la vente, mais il y a moyen d'en trouver encore. Ou alors je vous emmène ma chienne, là, pour vous faire un carnage.
3: Oui, mais en attendant, j'ai peur, parce que le voisin est tellement abruti qu'il va lui tirer dessus, votre chienne. Alors, je préfère éviter ça.
2: Alors là, pour 5 minutes, elle vous fait le tri là-dedans.
3: Les tapettes à souris, c'est trop petit pour...
2: C'est trop petit.
3: Mais les tapettes à rats...
2: Les tapettes à rats, c'est possible, oui.
3: Parce que si on met du grain dans la tapette à rats...
2: Ah bah oui, si ça va couper net.
3: Ça va couper, ça.
2: Oui.
3: Ce matin, ça me grattait, je me réveille, j'avais une poule sur le lit.
2: Oh la vache.
3: Non, une poule. Parce que des vaches, on va en parler après.
2: Ah d'accord.
3: Oui.
2: Ok.
3: Voilà.
2: Pour vendredi, je pourrais vous avoir ça, monsieur.
3: Bah. Et alors, comme on est en guerre avec ce monsieur, il fait des vaches aussi, lui.
2: Oui.
3: Et on trouve les vaches dans notre cour.
2: Oui.
3: Est-ce qu'il y aurait des tapettes à vaches?
2: Non, il n'y a pas de tapettes à vaches. Ça n'existe pas.
3: Il y a une tronçonneuse, vous vendez ça?
2: Ouais, mais on va pas tronçonner la vache quand même. Ce serait un peu gore, hein.
3: Comment?
2: C'est un peu dégoûtant de tuer une vache à la tronçonneuse, non?
3: Oh mince, alors comment je peux faire? Il y a sûrement une autre solution.
2: Vous la saoulez? Vous la saoulez, votre vache?
3: C'est-à-dire?
2: Bah, vous mettez un seau d'alcool ou je sais pas, pour qu'elle vienne boire dedans ou je sais pas.
3: Mais si je lui mets de l'alcool, qu'est-ce qui va se passer?
2: Bah, elle va être bourrée.
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5: Bonjour, les services de la préfecture à votre service.
6: Oui, bonjour, je vous écoute.
0: Bonjour madame, c'est bien les permis de conduire?
6: Oui, bonjour.
0: Oui, je vous appelle parce que j'aurais besoin d'un permis de conduire voiture.
6: Attendez, j'ai pas tout compris. Un permis de conduire?
0: Oui, voilà, parce que moi je l'ai passé avec mon beau-frère dimanche.
6: Attendez, vous avez passé avec votre beau-frère, attendez.
0: Oui.
6: Alors attendez, on va essayer de reprendre au début.
0: Oui, bonjour, alors bonjour.
6: Non, mais c'est pas, pas bonjour, ça vous me l'avez dit.
0: D'accord.
6: Alors, vous avez passé votre permis de conduire, pourquoi vous dites avec votre beau-frère? J'ai pas compris là.
0: Parce que lui, il travaille à la poste, il est facteur, comme maintenant ils ont le droit de faire passer le permis de conduire.
6: Bah, c'est un élément de la loi Macron, mais pour le moment, les postiers ne font pas passer le permis de conduire.
0: Ah bah, je vous garantis que mon beau-frère me l'a fait passer. Hein.
6: Non, mais qu'il ne peut pas vous faire passer l'examen à ce jour.
0: J'ai même fait une tournée avec lui où c'est moi qui conduisais.
6: Je n'entends rien à ce que vous me dites, parce que si vous n'avez pas le permis, vous avez fait une tournée avec lui et que vous conduisiez, c'était illégal.
0: Donc du coup, moi, il me faudrait quand même le papier assez rapidement, parce que là, si je me fais contrôler maintenant que je conduis...
6: Vous n'avez droit à aucun papier, et si vous faites gauler, vous faites gauler, vous n'avez pas à conduire sans titre du permis de conduire à ce jour.
0: Alors attendez, je vais prendre le nom, parce que comme ça, si je je me fais contrôler, je peux dire que
6: ah
0: c'est...
6: non, vous ne donnerez pas mon nom.
0: Alors, je vous écoute.
6: De quoi?
0: Bah, pour votre nom.
6: Ah, ben moi, je ne vous donnerai pas mon nom. Hein.
0: Bah, vous dites, je peux donner votre nom?
6: Ah, non, non, non, non, non.
0: Vous êtes madame, je vais juste prendre le...
6: Non, c'est monsieur d'abord, Eden. Monsieur Doté.
0: Alors, Doté, d'accord.
6: Mais de toute façon, on regardera sur le fichier, on verra que vous n'existez pas et vous... Et
0: vous l'avez le fichier?
6: Il n'y a pas des arrangements, du moins ça ne se fait pas dans notre service, donc ouais. Nous, on ne mange pas de ce pain-là.
0: Vous l'avez le fichier, là, ou pas?
6: De quoi? Ah ben moi, je suis, bien sûr, je suis habilité pour rentrer dans le
0: donc,
6: fichier.
0: Vous pouvez mettre Monsieur Martin, M-A-R-T-I-N.
6: On n'est pas une république bananière en France. Vous n'avez pas le permis, vous n'avez pas à conduire.
0: Ah, vous n'avez pas compris, je l'ai depuis dimanche, le permis, donc là...
6: Eh ben, si vous l'avez, tant mieux, donc vous avoir un papier, si vous l'avez.
0: Ben non,
6: vous avez un papier.
0: Étant donné que je l'ai passé par le biais de la factorisation.
6: Eh ben, tant mieux, mais alors, demandez à la poste de vous donner le papier.
0: Alors, eux, ils veulent bien me le remplir, mais il faut juste que j'ai le modèle, c'est ça?
6: Eh ben oui, c'est ça. On va vous donner un modèle alors que c'est des papiers confidentiels.
0: Non, voilà.
6: Attendez, monsieur, je crois que là, il y a un souci. Hein.
0: Non, mais donc, confidentiel, tout le monde en a un permis, c'est pas confidentiel.
6: Ah oui, c'est ça. Le papier n'est donné exclusivement par les inspecteurs une fois que vous avez passé le permis de conduire. Donc si vous ne l'avez pas, c'est que vous ne l'avez pas passé le permis.
0: Écoutez, moi, je peux vous passer mon beau-frère si vous voulez.
6: Bon, écoutez, monsieur, je vais raccrocher. Je suis réputé pour être très sympa au téléphone, mais là, je vais pas passer ma matinée à vous expliquer quelque chose que vous n'allez pas comprendre.
0: Je vous passe mon beau-frère qui va pouvoir attester que j'ai mon permis.
6: Non.
0: Allô?
6: Oui, je vais raccrocher.
0: Oui, non, je suis mon beau-frère, vous m'entendez?
6: C'est une caméra cachée, votre histoire, ou pas, là?
0: Bah, écoutez, retournez-vous et faites-moi un grand sourire. Voilà, vous me voyez ou pas?
6: Non, je vous vois pas.
0: Vous me voyez pas?
6: Non.
0: Derrière, là?
6: Non, je vous vois pas, mais bon, c'est pas grave.
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9: Allô?
10: Allô?
9: Oui.
10: Bonjour madame.
9: Bonjour monsieur.
10: Comité d'entreprise des PTT à l'appareil.
9: Oui.
10: Nous faisons un petit pot aujourd'hui pour la mise à la retraite d'un ami qui travaille au PTT.
9: Oui.
10: Alors le problème c'est qu'on avait invité un dresseur d'animaux, monsieur Robert Ledoux, qui est venu dresser, faire un numéro de dressage de rats. Et le problème, c'est que la bête est partie dans le standard téléphonique et qu'apparemment, d'après nos recherches, elle serait dans votre coin.
9: Ah bon?
10: Oui. Est-ce que vous voyez le câble de votre téléphone, là?
9: Oui.
10: Il n'y a aucun endroit où il serait plus gros?
9: Bah non, je ne remarque rien qui est anormal, en tout cas.
10: Monsieur Ledoux, vous permettez, je vais vous passer le dresseur, hein?
9: Oui.
24: Très bien, je vous remercie. Allô?
9: Allô, monsieur?
24: Bonjour, madame.
9: Bonjour, monsieur.
24: Monsieur Robert Ledoux à l'appareil, dresseur pour rats pour le comité d'entreprise du PTT. Oui, alors, est-ce que vous avez entendu un petit bruit très, très aigu?
9: Bah non, je ne remarque rien. C'est ce que j'ai déjà dit au monsieur, je ne remarque rien d'anormal. Ah, il y a un petit sifflement, là.
24: Ah.
9: Oui, il y a un sifflement, oui.
24: Oui, oui, bah c'est lui, hein. C'est
9: deux fois, ça, la première fois très fort, la deuxième fois, voyez. Oh oui, là, c'est beaucoup, hein. Voilà, ouais. Oui, oui.
24: Bon, alors, attendez. Donc, ça veut dire qu'il est dans votre combiné téléphonique. Essayez de regarder dans les petits trous de, normalement liés dans votre combiné. Vous avez des petits trous, là?
9: Oui, oui, il y a des... Oui, vous savez que je parle, il y a des petits trous.
24: Voilà.
9: Mais je vois pas grand-chose, hein.
24: C'est un rat tout gris, hein, avec des tout petits yeux rouges. S'il a les yeux rouges...
9: Ah, c'est... ouais, ben, je vois deux petits points rouges à travers mon truc, là.
24: Attendez, vous le voyez, là?
9: Mais je sais pas, je vois deux petits points très brillants.
24: Oui, ben, c'est ses yeux.
9: Très brillants.
24: Eh ben, il est dans votre téléphone. Il doit être meurt de peur, hein.
9: Ben oui, c'est ce que je compte aussi, parce que...
24: Essayez de le rassurer.
9: Oui, n'aie pas peur, on va venir te chercher.
24: Il s'appelle Amadou.
9: N'aie pas peur, Amadou, n'aie pas peur, hein.
24: Est-ce que vous avez un petit bout de fromage, peut-être, pour lui?
9: Oui, mais ça pourra passer à travers votre...
24: Ah oui, ça va passer.
9: Petit trou, là, Minus?
24: Oui.
9: Ben, je lui mets peut-être un peu de râpé, c'est ce qui est peut-être plus facile.
24: Voilà.
9: Ouais.
24: Eh, chers auditeurs, nous sommes donc avec une auditrice de Belfort qui va nourrir mon rat avec donc du fromage râpé et elle va le mettre dans les petits trous du téléphone. Allô?
9: Oui, allô, je suis en train d'essayer d'y mettre des petits bouts de fromage.
24: Oui, on entend ça.
9: Ça va à travers d'un combiné, c'est pas facile à donner quelque chose.
24: Oui. Vas-y, Amadou, tu peux le manger. Vas-y, mon petit.
9: Allez, mange. Sois rassuré, je suis en train de te donner à manger, hein, tu es gentil, hein. Oui, tu es rassuré, ça va. Ça va, oui. Oh, il me parle, là.
24: Il a l'air content ou pas?
9: Oh, bah, je sais pas, monsieur, il fait des petits sifflements aigus, hein, je connais pas leur langage. Hein. Oh, mais oui. Tu en veux encore? Oui? Eh ben, je t'en donne. Eh ben, prends. Oui, t'as l'air bien malheureux, hein.
24: Allez, maintenant, viens, reviens au standard du téléphone.
9: Va faire ton maître au standard, allez, va vite. Ben, bien sûr, il t'attend. Allez, ben, va.
8: Ah, ça y est.
9: Il est revenu.
8: T'as bien mangé? Qu'est-ce que tu as mangé?
9: Il a mangé que du râpé. Il est content, là.
8: Il est content, oui.
9: Ah, ben, c'est bien.
8: Je vais vous le passer, il va vous remercier.
9: Oh, ben, de rien.
8: Viens là, mon petit, viens. Dis merci à la dame.
9: Ben, je suis bien content, je suis très touchée. Ben, merci. Oh, ben, t'as une bonne bête. Oui, t'es très gentil et très poli.
8: À qui vous dites ça?
9: Ben, au revoir.
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12: Vous êtes en communication avec l'hôtel de police de...
13: Oui, bonjour, ici la police.
0: Ah oui, bonjour monsieur. C'est bien la police, oui?
13: Oui, tout à fait, oui.
0: Oui, voilà. J'ai comme l'impression que vous m'avez un petit peu arnaquifié.
13: Comment ça?
0: Rapport à des PV que j'ai payés et que apparemment il fallait pas payer.
13: Pour quel motif d'abord?
0: Parce que j'ai vu aux infos, ils disaient qu'il y a un PV sur quatre qui est pas payé en France. Mmh. Et moi, mmh, j'ai regardé sur l'année, j'en ai eu 12.
13: Ah, vous avez mis pas qui, là?
0: Mais comme aux infos, ils disent qu'on n'en paye pas une sur quatre. Mmh, mmh. Ça veut dire que ça fait 2 sur 8, donc 3 sur 12.
13: Logiquement, vous savez, ce que vous dites, c'est vrai, mais si les médias, ils ont des scoops, elles sont pas toujours bonnes.
0: Ah bah là, dans le scoop, ils disaient un PV sur 4 n'est pas payé, donc moi, faut m'en rembourser 3 sur mes 12.
13: Ah non, pas du tout, c'est pas nous qui payons. On vous doit rien, monsieur. Si vous aviez pas eu d'infraction, vous auriez pas eu payé de PV, vous comprenez? Hein, c'est de votre faute, hein.
0: Je comprends surtout que vous récupérez un PV sur 4 pour...
13: C'est pas nous, ça c'est des médias qui font des statistiques.
0: Des statistiques?
13: J'ai entendu l'information que 5, par exemple, 5 personnes sur 10 qui ont eu des infractions n'ont pas payé ces infractions. C'est ça qui vous
0: dit. Ah, 5
13: dire.
0: Sur 10, donc pour moi, 12,
13: un
0: ça
13: exemple,
0: ferait donc
13: 6. C'est un exemple, monsieur, c'est un exemple.
0: Alors attendez,
13: exemple.
0: Je prends ma calculette.
13: Non mais c'est un exemple que je vous donne,
0: 12,
13: monsieur. Écoutez, vous avez du mal à comprendre. Vous avez...
0: J'imprime le ticket résultifiant.
13: Ah non, mais c'est un exemple, c'est ce que je vous dis, vous avez du mal à comprendre.
0: C'est en train d'imprimenter, attendez.
13: Ah,
0: bah voilà, le papier est sorti.
13: Non,
0: ah
13: non.
0: Bah 6, vous me devez 6 PV.
13: Non, pas du tout.
0: Ah bah si.
13: Non.
0: J'ai mon beau-frère à côté qui est mathématologue, je peux lui demander. Martin, ouais, 5 sur 10.
13: Non, j'ai rien dit du tout, monsieur.
0: Multiplié par 6 à la moitié, ça fait combien sur 12? Bah ça fait 6. Ah, et il me confirme 6, hein.
13: J'ai pas dit que vous avez 6 PV remboursés, monsieur. C'est des statistiques, parce qu'il y a eu 6 personnes sur 5 qui n'ont pas payé l'infraction.
0: Ah, 6 sur 5?
13: Mais c'est un exemple, monsieur, écoutez.
0: Martin, apparemment c'est 6 sur 5, finalement.
13: Mais non, monsieur, écoutez, c'est un exemple que je vous donne et vous êtes difficile à comprendre, franchement.
0: Tu peux me faire le calcul, s'il te plaît?
13: Mais enfin.
0: Excusez-moi, si c'est 6 sur 5, apparemment, vous me devez me rembourser 14 PV sur 12.
13: Mais non, mais écoutez, vous exagérez, mais enfin.
0: Écoutez, moi je vais passer quand même récupérer un petit peu déjà.
13: Mais vous n'allez pas passer ici, monsieur, on gère pas ce genre de problème.
0: Non, mais vous avez bien un peu de cash, une petite
13: question. Non, pas du tout, on ne gère pas cette situation-là, monsieur.
0: Allô?
12: Veuillez ne pas quitter, merci.
14: On vous a fait payer trop de PV.
0: Ah, bonjour madame. Oui, c'est ce que j'expliquais, vu que vous m'avez comptabilifié des PV entre.
14: Ah ouais, vous croyez qu'on fait des cartes de fidélité?
0: Ah bah ça, je savais pas non plus, tiens.
14: Non, mais on n'en fait pas, hein.
0: Eh, hey, je suis avec le commissariat, là.
14: Allô?
0: Ils font des cartes de fidélité, maintenant, figure-toi.
14: Allô? Oui.
0: Oui, bah alors, je vais vous prendre une carte.
14: Oui, une carte un peu comme quand tu vas au kebab, tu sais, tu tamponnes, c'est ça?
0: Oui, eh bah ça, je l'ai pas.
14: Bah, attendez. Ce qu'on essaie de vous expliquer, c'est qu'il n'y a pas de carte.
0: Parce que moi, j'ai votre collègue qui m'a dit qu'il faisait les cartes, hein.
14: Mais c'était une blague, monsieur.
0: Et il m'a dit qu'on pouvait avoir un kebab.
14: Vous
0: avez
14: offert, c'est pour ça qu'on en a offert 3. Bah ouais, mais alors comment on fait alors?
0: Alors, ce que je disais à votre collègue, c'est que c'est bien gentil de me faire une carte de fidélité pour m'offrir des kebabs, mais en attendant, faudrait aussi me rembourser les PV que j'ai payés en trop.
14: Bah, venez au commissariat, je vais vous faire un chèque, monsieur.
0: Ah bah, c'est très gentil.
14: Voilà.
0: Merci beaucoup, madame. À tout de suite.
14: Non, ça va, monsieur. À tout de suite.
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26: Allô?
27: Oui, bonjour, madame.
26: Bonjour, monsieur.
27: C'est votre voisin.
26: Oui.
27: Vous allez bien?
26: Monsieur Loisel?
27: Voilà.
26: Oui, bonjour monsieur.
27: Comment ça va?
26: Ça va, je vous remercie, vous-même.
27: Bah écoutez, ça va, un peu des crampes.
26: Oh.
27: Bah vous savez, à force de pédaler dans le garage pour...
26: Oui, mais oui. Et madame va bien?
27: Oui, très bon. Bien. Oui, enfin...
26: Oui.
27: Elle est toujours un peu chiante, mais...
26: Comment?
27: Bah, disons qu'elle a son caractère. Hein.
26: Ah, bah écoutez, on l'a tous. Hein. Moi, maintenant, je risque pas de me disputer avec personne. Je n'ai même plus mon chat.
27: Oh.
26: Eh oui.
27: Vous l'avez mangé?
26: Oh non, non. Et, il était malade. J'ai dû prendre la décision de le faire euthanasier.
27: Euthanasier.
26: Je l'ai fait euthanasier.
27: C'est quoi ça? C'est des, anasier, des ananas?
26: Euthanasier, je l'ai... Et, il a fallu le faire piquer pour, parce qu'il ne pouvait plus vivre.
27: Oui.
26: Voilà.
27: Et donc là, avec la piqûre, maintenant, il peut vivre.
26: Non, je n'ai plus. Je ne l'ai plus, il est mort.
27: Le vétérinaire?
26: Comment?
27: Le vétérinaire est mort.
26: Non, mon chat.
27: Votre chat a sauté sur le vétérinaire, il l'a tué.
26: Mon chat est mort parce que j'ai dû le faire euthanasier, le faire piquer par le vétérinaire.
27: Il faut le mettre en prison, cet homme-là.
26: Ben oui, n'est-ce pas? Enfin, bon, c'est comme ça.
27: Enfin, les femmes ont toujours ça de formidable, c'est qu'elles font faire le sale boulot par les hommes.
26: Quoi. Ben oui, comme vous dites, mais enfin, il y a des femmes qui le font aussi, hein.
27: Oui, très mal.
26: Le sale boulot.
27: Parce que moi, j'avais un rat avant.
26: Ah bon? Oh, quelle horreur.
27: J'ai voulu le faire euthanasier.
26: Oui.
27: Et c'était une vétérinaire qui l'a piqué. Et oui. En fait, c'est moi qui tenais mon rat.
26: Ah oui.
27: Et ben, elle m'a piqué.
26: Ah oui.
27: Et j'ai fait 5 jours de coma.
26: Oh, oh.
27: Et mon rat est parti.
26: Ah ben.
27: 5 jours de coma à cause d'une...
26: Oh.
27: D'une vétérinaire, alors. Bon.
26: Oui, c'est une horreur.
27: Elle a confondu la patte de mon rat avec mon petit doigt.
26: Eh ben, dites donc. Oh là là, mais vous avez dû la poursuivre, cette vétérinaire.
27: Ah, je pouvais pas, j'étais dans le coma.
26: Oh, quelle horreur. Eh ben, dites donc. Oui, ben, vous avez failli passer à la place du rat.
27: Je l'ai rattrapé après mon coma.
26: Ah oui, parce qu'il s'était sauvé.
27: Ah ben oui, vous rendez compte.
26: Ah oui.
27: Enfin. Bon, pourquoi je vous appelais déjà?
26: Ouais.
27: Ah oui, c'est ça. Est-ce que vous auriez du sel?
26: Du sel? Oh oui, je veux avoir ça, pourquoi?
27: Je voulais vous inviter à partager mon rat en croûte de sel.
26: Pardon? Oh là là, quelle horreur!
27: Ben, si vous insistez, je vous le fais à la framboise, mais bon.
26: Non, j'en veux pas de votre rat.
27: Mais pourquoi?
26: Oh, quand même, quelle honte!
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7: Allô?
0: Bonjour monsieur.
7: Non madame.
0: Si vous voulez, je suis bien chez l'apicultivateur.
7: Oui.
0: Monsieur Martin, les miels Martin.
7: Oui.
0: On fabrique du miel sans abeilles. En gros, c'est un mélange de sucre et de cire d'oreille.
7: Oui.
0: Mais vu que les clients sont pas encore habitués à ce nouveau produit, on a mis vos étiquettes sur les pots.
7: Nos étiquettes, lesquelles?
0: Celles que vous mettez sur votre miel à vous.
7: Attendez, vous mettez des étiquettes à nous sur du miel qui n'est pas à nous et de surcroît du miel de synthèse?
0: Exactement, voilà. Donc je vais venir vous chercher des étiquettes.
7: Non, je ne vous donnerai pas d'étiquettes. Monsieur, voilà.
0: Non mais hey, vous n'êtes pas obligé de le dire au patron, hein.
7: Je suis pas obligé de lui dire. Attendez, qu'est-ce que c'est cette histoire?
0: Bah disons que vous oubliez de le prévenir, comme ça.
7: Non. Je vais pas ne pas lui dire que vous collez nos étiquettes sur du faux miel.
0: Non, vous savez quoi? Vous m'en mettez juste 2-3 de côté. On fera des photocopies.
7: Non mais c'est pas 2-3. Je ne vous donnerai pas d'étiquette. Est-ce que c'est clair? Je parle français, je crois.
0: Oui. Vous préférez que je vous le dise en anglais?
7: Non.
0: Yes. You met the étiquettes de côté.
7: Non, je ne vous mets rien de côté. Mais attendez.
0: Et si you put the étiquettes dans une enveloppe discrète?
7: Non, je ne laisse pas d'enveloppe.
0: Non, mais comme ça reste entre nous.
7: Non, ça reste pas entre nous. Non.
0: Ah bah, comptez sur moi, je dirai rien.
7: Il te démonte pas, en plus.
16: Allô?
0: Bonjour, madame.
16: Oui, bonjour. Attendez, on va faire au court.
0: Ah oui, mais alors non.
16: Non, attendez, c'est moi qui vous le dis maintenant.
0: Non, mais je veux dire pas trop court non plus. Si on pouvait rester encore une minute ou deux, ça m'arrange.
16: Non, mais vous foutez de notre gueule ou quoi, là?
0: Oui, mais alors, pardon, pour revenir aux étiquettes, moi, je vous fais quand même de la pub.
16: Non, vous faites pas de la pub. Alors maintenant, c'est stop.
0: Eh voilà, alors on essaye d'aider les gens à être un peu modernes avec du miel d'oreille.
16: Non, mais attendez, je vois pas de quel droit vous nous faites de la pub. Vous n'avez pas le droit d'utiliser des étiquettes du moment où vous n'avez pas l'autorisation de la personne qui a déposé la marque.
0: Ah non, mais j'ai fait gaffe. J'ai rajouté un deuxième L à la fin de miel. M-I-E-L-L.
16: Non.
0: Mais si, comme ça, c'est pas du miel, c'est du miel.
16: J'appelle la gendarmerie de suite. C'est compris?
0: D'accord. Et pour les étiquettes, vous me les laissez dans une enveloppe ou...
16: On ne vous laisse rien du tout, nulle part.
0: Ah, et si je le dis en allemand, alors? Ich récupère das étiquette.
16: Non, mais vous êtes con ou vous foutez de ma gueule?
0: Alors, très honnêtement, je dirais les deux.
17: Attendez, monsieur.
0: Bonjour madame, j'étais en train de voir avec votre collègue pour m'envoyer des étiquettes.
17: Je vous envoie rien du tout.
0: Ok, donc c'est moi qui passe chez vous.
17: Non mais attendez, si je chope qui que ce soit à utiliser notre nom sans mon avis, vous allez en prendre plein la gueule, hein, je vous le dis.
0: Oh non, j'y crois pas à ça.
17: Comment ça? Attendez, nous on a déposé à l'INPI. L'INPI va vous tomber dessus.
0: Oula, d'accord. Alors je m'excuse, mais vous mélangez tout, hein.
17: Non, je mélange rien, attendez.
0: Bah attendez, vous me parlez de compteur électrique.
17: Je vous parle pas de compteur électrique, je vous parle de l'INPI.
0: Voilà, c'est ça, le compteur l'INPI. Ben, je connais.
17: Mais non, l'INPI.
0: Ouais, mon beau-frère, il en a un. Il est mitigé quand même. Hein.
17: Mais je vous parle pas de votre compteur, je vous parle de l'INPI.
0: C'est ça. Alors, il m'a dit quand même qu'on captait mieux la 5G avec le l'INPI.
17: Non, l'INPI, c'est le dépôt des marques.
0: Bon, vous inventez, non?
17: Ah ben, qu'est-ce que vous imaginez que vous pouvez utiliser mon nom comme ça? Ah ben, je vous fais un procès, c'est évident.
0: Ah oui, alors dans ce cas, si moi je vous apporte mon miel d'oreille.
17: J'en ai rien à foutre.
0: Bah si, comme ça vous le mélangez avec votre miel à vous et on partage 50-50.
17: Et si je vous chope, je vous jure que je vous arracherai les couilles au minimum.
0: Alors, je préfère éviter parce que j'ai prévu de m'en servir encore un petit peu.
17: Non mais vous rigolez, vous?
0: Ah ben moi je rigole. Ah ah ah ah. Et vous? Ah ben ça me rassure, j'avais peur qu'on soit fâchés.
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18: Gendarmerie, bonjour.
19: Oui, bonjour monsieur, c'est la gendarmerie?
18: Oui, c'est bien la gendarmerie, monsieur.
19: Oui, je vous entends mal parce que je suis le téléphone de la voiture, là.
18: Oui,
19: Bon, dites-moi, je suis le chauffeur de monsieur le député. Nous avons un petit problème, nous sommes tombés en panne d'essence. Il y a une voiture qui est garée non loin de là, il n'y a personne dedans, mais c'est une vieille voiture. Je pense qu'on doit pouvoir prendre de l'essence là, avec un tube. Je vais vous passer, monsieur le député, parce que nous ne savons pas le faire. Hein. Monsieur le député, la gendarmerie. Merci. Allô ?
2: Oui, merci, monsieur le député.
19: Bonjour, monsieur Robert Ledoux, député à l'appareil. Mmh. Nous avons un problème, nous sommes en panne d'essence, on vous l'a dit.
2: Oui.
19: Et mon chauffeur va donc prendre de l'essence dans la voiture à côté de laquelle nous sommes garés.
2: Oui.
19: Comment ça se passe pour siphonner ? Donc, c'est bien le mot, je crois, hein, prendre
2: oui,
19: de l'essence.
2: Oui.
19: Est-ce que vous pouvez nous expliquer comment faire ? Parce qu'il ne l'a jamais fait.
2: Il faut prendre un tuyau, mettre dans le réservoir de la voiture.
19: Attendez, parce qu'on est juste à côté, là, là. Tu prends le... Oui, Bernard, voilà. Quelle longueur, le tuyau ?
2: Bah, la longueur de quoi que ça plonge à l'intérieur du réservoir pour pouvoir ressortir après, le une longueur assez, assez grande.
19: Ah, ça fait 80, ça doit aller, non ?
2: 80 cm, oui, ça devrait aller, oui.
19: Ah, vas-y,
2: tu peux. Les gens font, ils aspirent l'essence, puis après, ça coule.
19: Aspire bien fort, Bernard.
2: Puis après, l'essence, ça devrait arriver après.
19: J'aspire, d'un seul coup, l'essence arrive. Voilà, ça y est. Ça arrive. Alors là, il met où là ? Voilà, ça coule là. Oui, ça coule.
2: Ça coule, bah faut mettre dans votre réservoir. Oui.
19: Voilà, tu peux verser. Bah, tu prends le maximum, évidemment. On peut faire le plein ?
2: Oui, oui, vous pouvez faire le plein. Jusqu'à temps qu'il n'y ait plus d'essence dans le réservoir que vous siphonnez.
19: Voilà, fais le plein. On a de la chance, il n'y a personne à côté.
2: Il n'y a personne aux alentours, c'est une... Elle se trouve où, cette voiture, monsieur le député ?
19: Voilà, très bien.
2: Elle se trouve où exactement, la voiture ?
19: Nous sommes à 3 km après Livaro.
2: Parce qu'il faudra quand même laisser un petit mot sur le pare-brise, comme quoi vous avez...
19: Oh là, allô ?
2: Oui ?
19: Il y a un type qui arrive en courant, là.
2: Ouais.
19: Oh, merde.
2: C'est parce qu'il y a une personne qui a dû voir que vous êtes en train de chiffonner.
19: Bien, non, dépêche-toi. Dépêche-toi, il y a le gars qui arrive là-bas.
2: Peut-être le propriétaire de la voiture ou quelqu'un...
19: Oui, bonjour, monsieur. Alors, mais ça va pas dans là-haut, c'est ma bagnole, ça. Ah oui, monsieur, excusez-moi, mais je suis le député de la circonscription. Ah ouais, moi, j'en ai rien à faire, non, monsieur. C'est la gendarmerie qui nous a dit qu'on pouvait siphonner.
2: Non, mais moi, je suis... Une...
19: La gendarmerie, ça m'étonnerait. Allô ?
2: Allô ?
19: Oui, bonjour, monsieur.
2: Oui.
19: Je sais pas qui j'ai l'honneur au téléphone, là.
2: Oui, bah, vous êtes à la gendarmerie.
19: Non, mais attendez, c'est une plaisanterie, là. Je suis avec un gars qui est en train de siphonner ma bagnole, là.
2: Oui. D'après cette personne, c'est un député.
19: Oui, alors ?
2: En principe, il n'aurait pas dû avoir le droit de siphonner.
19: Attendez, vous êtes vraiment gendarme, monsieur ?
2: Oui, mais...
19: Attendez, c'est vous qui avez donné autorisation au député de...
2: Bah, il m'a demandé comment qu'il fallait faire, donc j'ai expliqué comment qu'on pouvait faire, mais je n'ai pas dit qu'il avait le droit de le faire.
19: Gendarme, je suis monsieur le sous-préfet.
2: Oui, monsieur le sous-préfet.
19: Et j'ai un député de circonscription qui pompe ma voiture. Et tout ça, aidé, je crois, par la gendarmerie nationale.
2: Non, mais...
19: C'est pas normal, quand même.
2: Non.
19: Bon. Alors, je vous repasse, monsieur le député, je vais tout de suite régler ça avec son chauffeur.
2: Oui.
19: Merci. Allô ?
2: Allô, monsieur le sous-préfet ?
19: Non, c'est le député, là.
2: Non, monsieur le député, oui.
19: On est dans la...
2: Oui, et puis, pas vous, moi aussi, je suis plus...
19: Hein ?
2: Moi aussi.
19: Ben non, c'est moi qui suis mal.
2: Oui, non, mais pour moi, c'est encore plus grave.
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4: Bonjour.
0: Bonjour, monsieur. C'est bien le garage station-service.
4: Oui.
0: Monsieur Martin, à l'appareil, société des négociateurs Martin.
4: Oui.
0: J'ai des bouteilles espagnoles de gazole pour vous.
4: Vous avez des bouteilles espagnoles ?
0: C'est ça. Et dedans, il y a du gazole espagnol.
4: Je comprends pas. Vous allez me livrer du gazole espagnol ?
0: Ouais, parce que je sais pas si vous êtes au courant, mais niveau prix, ça n'a rien à voir.
4: Oui, mais je sais bien, parce que moi, j'y vais en Espagne.
0: Ok, vous récupérez déjà de l'essence espagnole pour la station.
4: Non, mais pour moi, personnellement, quand je vais me promener.
0: Ah non, là, c'est pour du diesel pour le vendre à la station.
4: D'accord, ne quittez pas.
0: Merci, monsieur.
15: Allô ?
0: Bonjour, madame. Vous êtes la responsable.
15: Non, mais c'est moi.
0: Eh ben, comme je disais à l'autre, je vous dépose des bouteilles de gazole espagnol.
15: Vous allez me déposer, j'ai rien commandé, moi.
0: Ben merci, mais alors qu'est-ce que j'en fais ?
15: Mais j'en ai rien à foutre, j'en veux pas de votre essence.
0: Ah non, alors pour l'essence, on pourra voir après.
15: Non, mais...
0: Là, je vais déjà vous déposer du diesel.
15: Ben dites-moi-le que je prévienne à la gendarmerie qu'il soit là en même temps.
0: Oh ben surtout pas, voyons.
15: Et pourquoi ?
0: Pardon, mais vous avez rien compris. Vu que c'est du contrebandisme.
15: Ah non, mais c'est toi qui n'as pas compris. Hein ?
0: Tu sais quoi ? Le mieux, c'est.
15: Ah
0: que...
15: ben attendez, ça tombe bien.
0: Oh ben d'accord.
20: Qu'est-ce que c'est cette magouille là ?
0: Bonjour, monsieur.
20: Non, mais qu'est-ce que vous. Mais...
0: Pardon, mais cette magouillette, elle vous permet de payer le prix espagnol et de revendre...
20: Non, mais je m'en fous. rouge, du prix espagnol, je ne veux pas du carburant espagnol. Je vous ai rien demandé. Je ne veux pas de votre truc, gardez-vous-le, appelez à d'autres stations.
0: Ah bah là, je peux pas, j'ai mis votre nom sur toutes les bouteilles. Il faudrait que j'en rechange toutes les étiquettes.
20: Mais qu'est-ce que vous m'avez mis mon nom? Mais mon nom de quoi? Qu'est-ce que je vous ai demandé quelque chose?
0: Ah non, c'est une idée à moi. Comme ça, on fait croire que c'est un truc qui a été produit dans la région.
20: Mais...
0: Ah.
1: Alors là, c'est la première fois que je l'entends, ça.
0: Bonjour madame, alors je sais pas si c'est avec vous que je dois voir. C'était pour le gazole espagnol, comme je disais.
1: Mais bien sûr que non, mais je vous achète pas du gazole comme ça.
0: Non mais officiellement, on va pas dire que c'est du gazole.
1: Mais officiellement, j'en ai rien à
0: foutre. Non, moi je vous fais des étiquettes comme quoi c'est une petite gnôle que vous faites vous-même et vous revendez ça l'air de rien aux clients.
1: Mais même, je vais pas passer pour un con en disant que je vends du gazole au black.
0: Bon, pourquoi vous les vendriez que à des blacks? Pas du tout, non, vous pouvez les vendre à tout le monde. Hein.
1: Pas au black, pas un mec black, c'est en facture, je parle.
0: Ah, ouais, mais pour ça, on s'arrange.
1: Mais y'a pas de s'arrange. T'achètes pas du gazole en bouteille.
0: Mais si, sur l'étiquette, je marque liqueur de gazole espagnol, produite.
1: Oui, allô?
0: Bon, allez, bonjour madame.
1: Du gazole espagnol? Mais d'où l'avez sorti ce gazole?
0: Le gazole espagnol, eh ben, on le sort d'Espagne.
1: Mais attendez, moi je l'ai pas commandé, vous en démerdez. Hein. Allez, gâchis.
0: Non, mais c'est bon, j'ai vu avec vos collègues.
1: Non, mais vous le gardez, moi je ne m'intéresse pas ça. Hein. Vous en démerdez, vous amenez dans la gendarmerie.
0: Oh là là, bah non, alors vous non plus, vous n'avez rien compris.
1: Eh bien, vous faites comme vous voulez.
0: D'accord, donc comme je veux, c'est que je vais vous déposer les bouteilles.
1: Mais non, vous en démerdez, moi je le veux pas.
0: Mais on se fait ça discretos.
1: Non, vous dégagez avec ça, moi je veux pas le voir chez moi. Hein.
0: Oh, j'ai une idée. On va dire que vous montez une buvette pour boire des coups devant la station.
1: Non, moi c'est pas une buvette pour boire des coups.
0: Non, mais ce sera pas une vraie buvette, ce sera une buvette à gasoil.
1: Vous en démerdez, non, moi j'en ai pas besoin de buvette à gasoil.
0: Ou alors, rien à voir, un bar à carburant.
1: Allez.
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5: Bonjour.
6: Oui, bonjour monsieur, je voudrais parler au directeur de l'entreprise.
5: Ah, il
6: n'est
5: pas là.
6: Ah, bon écoutez, c'est monsieur Delaplace, l'appareil. Vous pouvez lui laisser un message?
5: Oui. Alors monsieur Delaplace?
6: Oui, c'est la banque du sperme à Clermont-Ferrand. Hein.
5: Oui.
6: Alors son compte en banque à la banque du sperme est à découvert, il est dans le rouge. Mm-hmm. Je lui ai signalé, il n'y a pas de réponse. Mm-hmm. Hein, je vais passer madame Germaine Ledoux qui est responsable du compte de votre patron.
5: Oui.
10: Merci, monsieur le directeur. Allô?
5: Allô?
10: Bonjour, monsieur.
5: Oui, bonjour.
10: Voilà, alors, vous signalez à monsieur...
5: Oui?
10: Hein, que je lui ai déjà envoyé deux lettres, qui n'a pas répondu. Alors, sur son compte en banque du sperme, hein? Donc, sperme en paillette, il a découvert de 2 centilitres, oui. Et sperme en bulle de 1 centilitre et demi. Il faudrait qu'il passe cet après-midi.
5: Ça, il est pas là de la journée, hein, je vous le dis tout de suite.
10: Ah oui, mais ça ne va pas.
5: Hein. Eh ben oui, mais il est à Lyon, je peux pas le faire revenir de Lyon, moi.
10: Ah oui, mais moi je vais fermer son compte. Hein. Moi je ne peux pas laisser un compte débiteur à la banque du sperme, monsieur.
5: Eh ben peut-être bien, mais il est pas là.
10: Bon, écoutez, est-ce que vous pouvez vous-même recouvrir son découvert?
5: Ben oui, mais je vois pas comment je pourrais faire. Hein.
10: Ben c'est très simple, je vais venir vous voir.
5: Mais moi je suis pas là, je m'en vais chez Michelin, j'ai rendez-vous. Hein.
10: Bon, vous avez chez Michelin les pneus là?
5: Eh oui.
10: Bon, ben je vais vous rejoindre là-bas.
5: Ah, mais je vais pas chez... vous allez pas venir chez Michelin avec moi quand même, oh.
10: Pourquoi?
5: Ben dites donc.
10: Mais monsieur, c'est la banque du sperme, le compte en banque de votre patron est dans le rouge.
5: Mais vous faites marrer, vous, mais s'il est dans le rouge, moi j'y peux rien.
10: Mais si vous y pouvez quelque chose, monsieur.
5: Qu'est-ce que j'y peux?
10: Je viens vous voir avec une éprouvette.
5: Oui.
10: Et vous donnez donc du sperme en paillette.
5: Moi je veux pas, je peux pas faire pour lui, hein.
10: Pourquoi?
5: Parce que moi, je suis moi. Lui, c'est lui. Hein? Ce que je peux vous promettre, c'est de lui faire la commission. Un point, c'est tout.
10: Bon, alors
5: point final, on n'en parle plus.
10: Alors, donc, vous lui faites la commission. Vous lui dites que pour le club de couture...
5: Oui.
10: Il y a 5 dames qui attendent 2 centilitres de sperme en paillettes...
5: Oui.
10: Et 1 centilitre, donc, de sperme en bulle. Est-ce qu'il peut éventuellement le faire cette nuit?
5: Mais je ne le verrai pas aujourd'hui, moi.
10: Bon, alors, monsieur, il faut bien qu'on s'arrange. Vous pouvez bien le faire pour lui.
5: Non.
10: Mais pourquoi?
5: Mais parce que moi j'ai dit non, c'est tout. Je voulais pas m'embêter avec ça quand même.
10: Monsieur le directeur, on va être obligé de fermer le compte de monsieur... Parce que son employé refuse.
5: Ah ben c'est sûr que je refuse, c'est pas parce que c'est mon patron, hein.
6: Donnez-moi ça. Allô?
5: Allô, oui.
6: Oui, monsieur, de la place à Paris.
5: Oui, non, mais moi je marche pas dans ces combines, hein. Je veux bien faire les commissions, mon patron, tout ce qu'on veut, mais je veux pas prendre sa place. Ça, faut pas y compter, hein.
6: Monsieur, écoutez.
5: Non, je n'écoute rien du tout.
6: Je vous envoie une infirmière diplômée.
5: J'ai dit non.
6: Il y en a pour 5 minutes.
5: Mais comment il faut vous le dire?
6: Je vous en prie, écoutez, c'est la moindre des choses.
5: J'ai dit non.
6: Monsieur, écoutez-moi, s'il vous plaît, vous avez le club de couture.
5: Mais pour qu'est-ce que ça me regarde, le club de couture, moi?
6: Parce que ce sont 3 dames qui sont dans le besoin et...
5: Mais vous êtes terrible, vous. Pourquoi j'irai donner à sa place, moi? Mon patron n'est pas là, moi je peux pas le remplacer, c'est tout.
6: Mais si vous pouvez.
5: Non, je ne peux pas.
6: Pourquoi?
5: Parce que je vous dis que je ne peux pas, c'est tout. Ah, mais alors?
6: Monsieur, je vous envoie les huissiers qui vont opérer immédiatement une saisie de 2 centilitres de sperme à paillettes.
5: À qui?
6: À vous.
8: Tu as mon cul, oui.
6: Attends, vous permettez une seconde. Vous envoyez deux huissiers, hein. Vous envoyez maître Jackie Gallois et donc sa femme. Vous les envoyez chez Michelin. Ils vont faire une saisie de 200
8: tickets. Chez Michelin? Pourquoi chez Michelin?
6: Bah parce que vous y allez.
8: Ah non, je regrette. M'envoyer des personnes chez Michelin parce que je vous garantis que ça ira mal, hein.
6: Écoutez, monsieur, votre compte est en le rouge.
8: Mais vous faites marrer, c'est pas le mien, le compte. Envoyez un huissier, faites ce que vous voulez, j'en ai rien à branler, moi.
6: Ah bah si, justement.
8: Mais bon sang, qu'est-ce que c'est ce bordel, là? Prenez-les n'importe qui, mais moi, je vais pas.
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9: Allô?
0: Bonjour monsieur, c'est bien le restaurant?
9: Oui.
0: Monsieur Martin, à l'appareil, c'est rapport aux impôts.
9: Ouais.
0: Je leur ai déclaré que vous me faites bosser comme serveur pourboiriste, donc il faudrait que je vous dépose...
9: Attendez. C'est quoi le rapport avec moi?
0: Le rapport, c'est que l'argent que je déclare, j'ai mis que je l'ai gagné en pourboire chez vous.
9: Mais comment ça vous déclarez gagner des pourboires chez moi?
0: Parce que comme les pourboires, ils sont pas comptés dans les impôts, ça me permet de payer beaucoup moins.
9: Ah bah oui, vous n'avez jamais travaillé chez moi.
0: En vrai non, mais rassurez-moi.

0: Je vais déclarer vous embaucher au noir.
1: Et oui, et vu que le black, c'est pas imposifiable, ça vous coûte rien.
0: Non, alors, écoutez, je pense que vous connaissez pas bien la loi française, parce que le travail au black est autorisé.
1: Oui, en tant que patron, je crois que vous avez des quotas.
0: En tant que patron, vous imaginez que je peux faire travailler quelqu'un au black chez moi? Non, mais vous,
1: En plus, ça m'arrange.
0: Non, mais, moi, je suis pas assistante sociale, d'accord?
1: Non, mais, pas vu, pas pris, comme on dit.
0: Non, mais pas, vous faites pas vu, pas pris.
1: Non, mais, vous savez quoi? Dans ce cas, plan B, on va dire que vous m'avez fait une donation.
0: Je dis rien que je vous ai fait une donation.
1: Bah oui.
0: Non, mais,
1: Les donations, c'est exonérifié aussi.
0: Mais, non.
1: Si.
0: Non mais là je m'assois parce que.
1: Donc j'oreille et je mets à la place acte donifiqué de 18 000 euros.
0: Non mais stop.
1: Pardon mais moi j'avais mis 18 000 euros de pourboire à la base.
0: Je vais en parler à ma serveuse, ça va l'intéresser. Le monsieur il a 18 000 euros de pourboire à déclarer.
2: Non.
1: Bonjour monsieur.
2: 18 000.
1: Oui j'ai préféré mettre une petite somme pour que ce soit discret.
2: Mais 18 000 euros de pourboire, non mais vous êtes barjot mon pauvre mec. Comment vous pouvez avoir touché 18 000 euros de pourboire?
1: Si on dit que je touche 50 euros de pourboire par jour sur 365 jours par an...
2: À 50 euros par jour? On est fermé plus d'un mois dans l'année?
1: Oui, mais parce que parfois j'ai dit que je faisais des danses pour les clients en extra...
2: Mais c'est du grand n'importe quoi!
1: Ouais, bah raison de plus pour que je coche donation, vous avez raison.
2: Mais c'est même pas une donation puisque je vous ai pas donné de fric!
1: Ah mais justement, on va simuler! Mais si, il suffit que vous me donniez les 18 000 euros!
2: Je vais pas vous donner du fric, pourquoi je vous donnerai des sous?
1: Bah c'est quand même plus crédible si vous me faites un virement.
2: Non! Je ne vous fais aucun virement!
1: Mais si vous préférez, au lieu de faire une fois 18 000, vous me faites deux fois 10 000!
2: Non, rien du tout!
1: Et si on dit trois virements de 20 000 dans ce cas?
2: Ah, certainement pas!
3: C'est pas ça! Eh, monsieur, vous commencez à nous faire chier, là!
1: Bonjour madame, oui, alors si ça peut vous dépanner, je prends aussi les chèques et la carte.
3: Oui, c'est carte, forfait.
1: Par carte, oui, très bien, je branche le terminal.
3: Non, c'est fini, terminé!
2: C'est quoi ce bordel?
1: Ah, sinon vous avez mal raccroché.
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5: Oui?
6: Allô?
5: Oui?
6: Bonjour madame.
5: Bonjour madame, mais je sais pas qui vous êtes.
6: Madame Lamolle.
5: Je vous connais pas.
6: J'habite au 17.
5: Ah oui? Vous êtes la dame qui devait venir?
6: Oui.
5: Ah oui, ben je savais pas que vous étiez arrivée.
6: Oui, alors je vais venir.
5: Ah oh ben si vous voulez.
6: D'autant plus que j'ai un petit service à vous demander si ça vous dérange pas.
5: Dites-moi.
6: J'étais à la kermesse, vous savez, dimanche là.
5: Oui.
6: Et figurez-vous que j'ai gagné un cochon.
5: Un cochon?
6: Oui.
5: Vivant?
6: Oui.
5: Oh, il est gros?
6: 80 kilos.
5: Oh, ça va remplir votre congélette.
6: oui, mais le problème que j'ai en fait, c'est que je veux pas le tuer chez moi. Et donc je vais vous l'amener.
5: Mais qu'est-ce que vous voulez que j'en fasse?
6: Vous allez me donner la main pour le tuer.
5: Mais moi je n'en veux pas, je n'ai pas de place pour le mettre.
6: Ah non, mais c'est pas pour le garder, c'est pour le tuer.
5: Eh ben oui, mais moi je peux pas, je m'en vais demain matin.
6: Non, mais on le tue maintenant.
5: Hein?
6: On va le tuer maintenant chez vous.
5: Ah non.
6: Mais j'ai un marteau.
5: J'avais un marteau, mais moi ça m'intéresse pas, madame. Je peux pas vous le pendre.
6: Ah non, mais on va pas le pendre. On va l'assommer avec le marteau, puis on va le découper. J'ai les couteaux, j'ai tout.
5: Oh, mais non, mais adressez-vous à un boucher ou à quelqu'un que...
6: Attendez, j'ai ouvert un livre où est-ce qu'ils expliquent bien comment qu'on va le tuer toutes les deux.
5: Oh, mais moi, je ne le tue pas. Hein. J'ai jamais tué de cochon, c'est pas aujourd'hui que je vais commencer.
6: C'est moi qui vais le tuer, puis vous lui tiendrez les pattes arrière.
5: Mais moi, je ne vous ouvrirai pas. Je n'en veux pas.
6: Mais écoutez, madame, je vais quand même pas tuer un cochon chez moi. C'est pour ça que je voudrais que ça soit chez vous.
5: Mais non! Oui.
7: Oui, bonjour, madame.
5: Bonjour, monsieur.
7: C'est le serrurier là, de la place parce que j'ai eu un coup de fil d'une dame qui m'a dit qu'il fallait ouvrir la porte chez vous demain matin parce qu'il paraît qu'elle doit venir tuer le cochon chez vous.
5: Mais justement, mais écoutez, je l'ai envoyé promener. Moi, demain matin, je serai partie de tout bonheur. Et je m'en vais pour une semaine.
7: Voilà.
5: Ah non, il paraît qu'il faut...
7: Vous avez demandé que je vienne ouvrir votre porte pour tuer le cochon chez vous pendant que vous êtes absente.
5: Non, mais vous vous rendez compte, monsieur, si vous êtes censé pour deux sous, vous devez bien vous rendre compte qu'elle est folle.
7: Ah ben, j'ai jamais vu ça encore, hein.
5: Moi non plus, c'est la première fois. Et j'ai une amie qui est là, et elle en est abasourdie aussi, hein.
7: Ah oui.
5: Vous vous rendez pas compte? Faire ouvrir la porte chez quelqu'un pour ramener des bêtes pour les tuer? Non, mais il faut être complètement malade, hein?
7: Attendez.
5: Ben non, mais écoutez-moi, monsieur, je m'en vais à Lourdes, je vous dis bien où. Mais je veux pas qu'on vienne prendre ma maison pour en

0: Un abattoir.
1: Oui, ah bah attendez, on va l'appeler, j'ai son numéro, quittez pas. Hein.
0: Donnez-moi-le, parce qu'il n'est sûrement pas dans l'annuaire.
2: Allô.
1: Oui, madame Lamolle.
2: Oui.
1: Oui, dites-moi, là, je suis en ligne avec madame Quentin.
2: Ah, bah oui, c'est la dame pour demain matin.
0: Mais je ne connais pas cette dame.
2: Je l'ai prévenue hein, que j'amenais un cochon pour en faire du boudin, de la saucisse,
0: du saucisse. Mais je m'en fous, vous faites du ce que vous voudrez. Non, mais vous figurez pas que dès que j'aurai tourné les talons, vous allez faire un abattoir chez moi. Non, mais les malades, ça soigne, hein, madame.
2: Oh, bah, dites-moi, je ne suis pas malade au point d'aller jusqu'à Lourdes. Hein,
0: mais
2: moi.
0: Je ne suis pas malade non plus, mais c'est la 14e fois que j'y vais quand même.
2: Vous allez à Lourdes?
0: Oui.
2: Eh bien, vous allez voir, il va y avoir un miracle à votre tour.
0: Ah ben non, moi, écoutez, je marche pas. Moi, je porte plate à la gendarmerie.
2: Quand vous viendrez, vous trouverez du saucisson et du pâté dans votre frigo.
0: Mais je ne me fiche de votre élevage. Je n'en veux pas. Vous êtes tombé sur la tête, c'est pas possible.
2: Alors, les cochons, on fera rapide.
0: Je ne veux pas de cochons chez moi. J'aime pas le cochon. Je suis musulmane.
2: Quelle menteuse. Menteuse.
0: Écoutez, on va pas en passer l'après-midi là-dessus.
2: Attendez. Vous dites bien que vous allez à Lourdes demain.
0: Oui, j'y vais demain.
2: Et vous dites que vous êtes musulmane.
0: Et alors?
2: C'est un mensonge.
0: Ah ben ça, moi, ça ne vous regarde pas.
2: Bon, écoutez, j'ai un marché à vous proposer.
0: Je n'y a pas de marché qui tienne. Vous me foutez la paix.
2: Mais attendez.
0: Mais je m'en fous.
2: Alors, je vous explique. Pendant que vous faites votre pèlerinage à Lourdes, eh bien, moi, si vous me laissez tuer le cochon chez vous.
0: Mais vous m'emmerdez à la fin.
2: Je refais toutes vos peintures en rouge.
0: Hein?
2: Comme ça, on ne verra pas les taches de sang du cochon.
0: Mais vous êtes complètement ravagée, ma pauvre femme. Bon enfermée.
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4: Oui, bonjour.
5: Bonjour monsieur, c'est bien la boucherie?
4: Oui, bonjour monsieur.
5: C'est Martin à l'appareil des laboratoires Martin. On va venir pour vacciner votre viande.
4: Alors là, attendez, je vous arrête tout de suite, je sais pas de quoi vous me parlez, je suis qu'une employée, ne quittez pas.
5: D'accord, je vais quand même dire que vous êtes ok sur le vaccinage.
4: Non, j'ai rien dit monsieur.
5: Oui, non mais ça passera mieux si je dis que vous me l'avez
4: non,
5: dit.
4: Non, je n'ai rien dit monsieur.
5: Bah je préfère dire que vous m'avez dit oui
4: non,
5: parce que...
4: Non, non monsieur, je suis pas d'accord.
5: C'est-à-dire que moi ça m'arrange parce
4: que... Mais j'en ai rien à faire monsieur.
6: Si vous voulez venir vacciner notre viande et tout ça, dit que j'ai dit oui, j'ai jamais dit oui.
4: Allô?
5: Bonjour monsieur.
4: Pardon. On n'accède pas dans les frigos comme ça, vous croyez quoi là?
5: Vous inquiétez pas, on rentre, on pique.
4: Non mais y a rien du tout, vous accédez pas dans mes frigos.
5: Ah ben oui, mais nous on vous a inscrit dans les tests.
4: Bah, j'en ai rien à foutre, vous m'avez pas demandé si je voulais être inscrit dans les tests ou pas inscrit dans les tests. Monsieur, vous êtes un gros menteur.
5: Pardon, mais c'est celui qui dit qui est.
4: Ah oui, mais attendez.
7: Oui, allô?
5: Oui, bonjour madame.
7: Attendez, c'est pas chez nous qu'il faut venir, là, parce que je veux vous dire que ça va partir en vrille.
5: Oula, non, pas de panique. On vient, on fait ça propre, hein, on pique la viande, on repart.
7: Oh non,
8: on vient pas comme ça.
7: Je veux venir piquer de la viande pour un test de vaccin.
5: Faudra quand même prendre les coordonnées des clients qui achètent la viande, d'ailleurs.
7: Non, mais vous, comment?
5: Non, parce que s'il y a des complications, au moins, ils pourront se retourner contre
7: la
5: vous.
7: La viande est piquée, il faut que tu préviennes chaque client.
8: Non, il rentrera pas.
7: Non, mais vous rentrez pas dans le magasin.
5: Hein. Je veux bien, mais c'est quand même plus pratique qu'on fasse le vaccinage à l'intérieur.
7: Vous ne faites rien, on vous a rien dit. Ça va pas bien dans votre tête.
5: Non, mais là, vous me proposez de sortir la viande de la boutique pour qu'on fasse ça dehors.
7: Mais je ne vous sors rien du tout, c'est pas... Vous comprenez rien ou quoi?
5: Si, je comprends. On peut se mettre sur le parking ou sur le trottoir.
8: Il a du mal à comprendre.
7: Ça va chauffer,
5: le
7: froid.
5: Oula.
7: Oui, attendez.
9: Non, mais vous rigolez.
5: Bonjour, monsieur. Comme je disais...
9: Mais qui c'est que vous inscrit? On est tiré au sort comme ça? Pof.
5: Exactement. On a fait une plouf et pof, c'est tombé sur vous.
9: Eh ben oui, mais pof.
5: Oui, ou paf, je sais
9: en
5: plus.
9: En aucun cas, on ne va pénétrer dans mon laboratoire sans notre accord.
5: Pardon, mais enfin, le laboratoire dans l'histoire, c'est moi.
9: Non, je parle de mon laboratoire de fabrication.
5: C'est moi, je suis laboratoriste depuis.
9: Non, je parle de mon laboratoire à moi, mon entreprise.
5: Ah, voilà. D'un coup, vous êtes plus bouché, vous êtes laboratoriste.
9: On n'est pas laboratoriste, on fabrique, monsieur, on fabrique au laboratoire.
5: Vous fabriquez des vaccins, vous aussi, tiens, comme par hasard.
9: Eh, moi, mon laboratoire de fabrication, vous, votre laboratoire de machin n'a rien à voir, mais ça s'appelle un laboratoire, je suis désolée.
5: Non.
9: Mais vous êtes pas bien.
5: Vous avez votre carte médicale?
9: Moi, j'ai pas de carte médicale.
5: Ah, donc usurpatisme.
9: Attendez, dans mon cabis, c'est pas marqué laboratoire. Au jour d'aujourd'hui, je suis ni médecin, ni laboratine.
5: Et moi, au jour d'aujourd'hui, je vais prévenir l'ordre des laboratinistes.
9: Non, mais j'en suis pas à l'ordre des laboratistes. Je dis que ma viande est au laboratoire.
5: Non, mais alors, si ça vous arrange que nous, on embarque la viande dans notre laboratoire.
9: Ah, mais vous rigolez pas, vous avez pas embarqué ma viande. Non, mais puis moi, je vais la payer.
5: Non, mais on vous la rapporte après.
9: Non, mais vous. Et puis, la chaîne du froid, où c'est que vous allez?
5: Oh, bah, il fait frais en ce moment, de toute façon.
9: Et puis, vous travaillez dans un laboratoire. Et vous voyez que vous allez promener, vous promenez sans chambre froide. Non mais on va où là?
5: Non mais on laisse les vitres de la camionnette ouvertes.
9: Bah oui, comme ça les chats iront manger dedans un petit coup. Là, il y a, y a un doute vraiment. J'ai un doute vraiment sur de qui j'ai affaire au téléphone. Là.
5: Alors, s'il y a un doute sur de qui vous avez affaire au téléphone, je peux vous passer mon responsable, il va confirmer.
9: Voilà.
5: Monsieur Martin ? Oui, monsieur Martin ?
9: Non, non, mais il appelle. Non, non, c'est bon, là.
5: Il y a le monsieur qui veut vous parler, là.
9: Non, déjà, c'est pas une monsieur, c'est une dame.
5: Allô ?
9: Oui ?
5: Oui, bonjour, monsieur.
9: C'est une dame.
5: Je suis monsieur Martin, je suis le responsable de monsieur Martin.
9: Non, non, vous êtes la même personne que je viens d'avoir.
5: Pas du tout.
9: Non.
5: Toute façon, monsieur Martin me signale que votre collègue vient de lui dire qu'il était d'accord. Donc.
7: Non, non, mais j'ai pas dit oui, moi.
5: Comment ça ? Ah si, il a dit oui !
7: Ah non, mais je vous ai rien dit du tout, attendez.
5: Si, il m'a même dit, avec plaisir, venez tout à l'heure.
7: Oh.
5: Je m'excuse, mais il dit que oui.
7: Je vous ai rien validé du tout.
5: Peut-être que vous avez oublié.
7: Mais non.
5: Ah, donc si vous n'avez pas oublié, c'est bien que vous avez validé.
7: Je ne vous ai rien validé, putain, mais vous êtes con, quoi.
5: Ah bah, enfin quelqu'un qui comprend, merci, oui, je suis trop con.
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10: Allô ?
2: Oui, bonjour, monsieur.
10: Bonjour.
2: Excusez-moi de vous déranger, c'est au sujet de la manifestation d'hier.
10: Oh, attendez, quel numéro demandez-vous, monsieur ? C'est un faux numéro, ça, hein ?
2: Vous n'êtes pas à la CGT ?
10: Non, monsieur, absolument pas. Et c'est un ancien numéro, ça. Vous le rayez, il vous faut demander un nouveau numéro.
2: Ah oui, mais faut pas m'insulter, moi.
10: Mais je vous insulte pas, monsieur, je vous dis simplement que c'est un ancien numéro.
2: Oui, j'ai compris, camarade, mais
10: enfin... Eh, mais alors, camarade syndiqué, moi, je suis pas syndiqué et je suis l'ancien numéro.
2: Ben oui, voilà. Écoutez-moi, jeune homme.
10: Oui.
2: Vous pouvez avoir du respect quand même.
10: Mais j'ai du respect, monsieur. Je vous dis simplement que c'est un ancien numéro que vous faites, là.
2: Oui, mais vous me dites ancien numéro comme si j'étais vieux de la feuille, moi.
10: Mais je vous le dis parce que c'est pas le premier. Je veux faire changer de numéro. Au revoir, monsieur.
2: Mais écoutez-moi, jeune homme.
10: Oui, mais écoutez, j'ai pas de temps.
2: Je travaille, je suis administrateur des PTT.
10: Eh bien, je suis bien content.
2: Alors,
10: pour vous, monsieur.
2: Félicitations. Dites-moi quel est votre problème et moi je vous change votre numéro en 5 minutes.
10: Non, mais c'est pas la peine, monsieur. Mais je me débrouillerai tout seul.
2: Non, non, non, j'insiste, jeune homme.
10: Non, mais je vous remercie, monsieur.
2: Camarade.
10: Oui.
2: Je change votre numéro. Je m'en occupe dans 2 minutes.
10: Non, c'est pas la peine. Si,
2: j'insiste,
10: monsieur.
2: Si, j'insiste.
10: C'est un ancien numéro qu'on m'a attribué. Voilà.
2: Non, je vous le change sans problème.
10: Mais je veux pas, monsieur.
2: Ah, monsieur.
10: Écoutez, vous me faites. Je me débrouille, monsieur.
2: Monsieur, considérez ça comme acquis. Dans 5 minutes,
10: votre numéro. Je ne veux pas, monsieur. Ne change pas mon numéro. Ne touchez pas, s'il vous plaît.
2: Camarade, excusez-moi, je vous donne un nouveau numéro.
10: Moi, je n'en veux pas, monsieur.
2: C'est
10: écoutez, vous débrouillez. Au revoir, monsieur. Allô ?
11: Oui, bonjour, monsieur. Le 40.
10: Oui.
11: Oui, bonjour monsieur, Central 10 à l'appareil. On va d'avoir un état de demande de changement de numéro.
10: Mais non, mais c'est un monsieur qui m'a téléphoné, qui se mêle de ce qui le regarde pas.
11: Ah, excusez-moi monsieur, vous permettez monsieur, c'est Central 10 à l'appareil. Je vous demande de nous excuser une minute. Nous vous donnons votre nouveau numéro qui va prendre donc, qui va être en activité dans 10 minutes.
10: Mais je le veux pas monsieur, mon nouveau numéro. Moi j'en ai un numéro que j'ai communiqué à tout le monde, je le conserve.
11: Nous sommes désolés, les ordres ont été transmis de manière électronique, c'est trop tard.
10: Hein. Mais par qui monsieur? C'est pas moi qui ai fait la demande.
11: Ah, mais
10: alors comme ça, n'importe qui peut faire la demande sur mon numéro. Où êtes-vous exactement? À Jaurès, là ?
11: Oui, nous sommes à Jaurès, monsieur.
10: Oui, mais écoutez, je vais venir déjeuner tout à l'heure.
11: Monsieur.
10: Je travaille moi-même au PTT, je ne veux pas changer de numéro.
11: Mais bon, écoutez-moi, monsieur, nous avons une demande de l'administrateur, monsieur Doenguer.
10: Oui, mais justement, ce monsieur m'a téléphoné tout à l'heure, il s'est trompé de numéro.
11: Non, écoutez...
10: Écoutez, monsieur, c'est pas le bon numéro, mais ne vous cassez pas la tête, je vous le fais changer.
11: Écoutez-moi, camarade, je vous donne votre nouveau numéro.
10: Mais je n'en veux pas, monsieur, moi je vais venir tout à l'heure à l'agence commerciale, j'arrive dans un quart d'heure.
11: Mais monsieur...
10: Je veux conserver mon 42...
11: Monsieur...
10: Ce n'est pas parce que Monsieur Tartampion a décidé de me faire changer
11: monsieur,
10: de numéro.
11: Ce n'est pas Monsieur Tartampion, c'est l'administrateur qui est donc le secrétaire général du syndicat, vous le savez très bien.
10: Mais je m'en fous, alors, monsieur, non, qu'est-ce que ce soit.
11: Ah, vous avez...
10: Il a été charmant, il a été gentil, mais moi je m'en fous.
11: Monsieur, vous permettez, vous êtes prié de venir avec vos 3 dernières factures ainsi que 150 francs.
10: Pardon ont...
11: Ah bah oui, monsieur, non.
10: Mais vous plaisantez, en plusieurs fois que je paye.
11: Bah écoutez-moi, monsieur.
10: Non, mais qu'est-ce que c'est cette plaisanterie? Mais là, je vous garantis que ça va aller loin, cette histoire-là. Non, mais en plus, il va falloir que je paye pour changer de numéro que je n'ai pas demandé.
11: 150 francs, monsieur.
10: Mais jamais de la vie, primo, je suis employé PTT, donc je ne paie pas le téléphone, je ne paie pas l'abonnement.
11: Ah ouais, hein? Ah mais ça, vous n'avez pas signalé, c'est trop tard.
10: Non, non, mais je voulais pas signaler, mais vous m'avez rien demandé, monsieur.
11: Bon, attendez.
10: Ça, alors là, je vous garantis que ça ne se passera pas comme
11: monsieur,
10: ça. Hein?
11: Bah justement, monsieur Deringer vient de rentrer dans mon bureau. Attendez.
10: Oui, mais justement, qui c'est ce monsieur-là?
11: Attendez, vous permettez, je vous passe.
10: Oui, je vous en prie.
11: Il y a le client, là, vous avez demandé, on a déjà son nouveau numéro, puis il n'en veut pas.
2: Laissez-moi, je vais le prendre.
10: C'est la meilleure de l'année, celle-là.
2: Allô ?
10: Bonjour, monsieur.
2: Mais qu'est-ce qu'il y a, camarade ? On a l'heure.
10: Mais je ne voulais pas changer de numéro, moi, monsieur. Vous êtes bien gentil, vous êtes aimable, vous êtes urbain comme tout, mais je ne veux pas changer de numéro,
2: mais
10: monsieur.
2: Je ne suis pas...
10: Pourquoi vous me faites changer de numéro de force ?
2: Vous allez payer 150 francs, mais en une journée, vous allez avoir votre nouveau
10: numéro. Mais je m'en fous, monsieur. Écoutez, ça va me coûter impression de doloris terrible, cette histoire-là. Moi, je ne veux pas.
2: Écoute-moi, camarade.
10: En plus, je suis moi-même employé des PTT, monsieur, je ne paie pas. Ni l'abonnement, ni, ni l'installation, ni rien. Vous voulez me faire payer 150 francs.
2: Eh oui, mon camarade, parce que CGT, nous sommes contre les privilèges. Il n'y a aucune raison que toi, tu casques pas comme nous.
10: Mais comment? Mais vous payez quoi, monsieur? Mais qui est à l'appareil? J'ai pas compris. Écoutez, vous me dites où vous êtes, monsieur. Je viens vous voir parce que nous sommes voisins. On va s'expliquer de vive voix parce que là, on s'époumonne tous les deux. Hein?
2: Écoute-moi, camarade, ton comportement frise d'hystérie. Mais ça écoutez, ne m'étonne pas de la part des castes des privilégiés.
10: Mais je suis pas un privilégié, nom de Dieu. Je suis un préposé. Vous appelez ça un privilégié, vous? Mais un préposé?
2: Est-ce que tu es venu hier à la manif?
10: Mais non, je suis pas venu. Moi, je bricole, monsieur, chez moi. J'ai du boulot par-dessus les oreilles. Alors.
2: Monsieur, travaille au noir.
10: Oh.
2: Ah oui, alors non,
10: mais... c'est une plaisanterie, non?
2: Écoute-nous, camarade, tu parles à quand même à quelqu'un d'obédient à ses étés. D'une part, t'es privilégié, ensuite tu travailles au noir quand tes camarades défilent sous la pluie.
10: Attendez, une question, monsieur. Vous êtes qui, exactement?
2: Monsieur Döringer.
10: Döringer, où êtes-vous, exactement, monsieur?
2: À Jaurès, monsieur.
10: Pardon?
2: À Jaurès.
10: On peut vous rencontrer d'ici un quart d'heure, 20 minutes, monsieur Döringer.
2: Vous venez au bureau 203, mais je te signale que l'accueil va être musclé, parce que...
10: Ah ben, écoutez, moi, je suis ravi, parce que là, je viens au bureau 203, mais qu'est-ce que vous avez contre moi, monsieur, s'il vous plaît?
2: Nous n'avons rien contre toi, tu es paranoïaque, privilégié, et en plus, tu travailles au noir.
10: Comment je travaille au noir? Je travaille chez moi.
2: Déviationniste, liquidateur.
10: Attendez, restons calmes. Poste 203, c'est une plaisanterie, ça, hein?
2: Oui, c'est une plaisanterie.
10: Oh, félicitations. Alors là, écoutez, j'ai pas marché, j'ai cavalé. Vous m'avez fait prendre la colère de ma vie, là, hein?
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12: Bonjour.
5: Bonjour monsieur, c'est bien la boucherie?
12: Oui.
5: Monsieur Martin à l'appareil, les élevages Martin.
12: Oui.
5: Je vais vous installer vos poules.
12: T'as commandé des poules? Élevage Martin?
5: Oui, alors je précise des poules vivantes, hein, parce que ce sont des poules pondifieuses.
12: Alors, je suis désolée, nous sommes une boucherie, nous n'avons pas commandé de poules.
5: Bah oui, je sais, c'est moi qui ai tout prévu. Je vous installe un poulailler éphémère.
12: Non, mais on va pas installer des poulaillers dans une boucherie.
5: Non, c'est juste un poulailler. Il y a une cinquantaine de poules.
12: Non, mais.
5: Je viens avec du grillage, comme ça je vous fais un petit enclos dans le magasin.
12: Non, ça nous intéresse pas, on va pas le mettre en plein milieu du magasin.
5: Vous avez pas une cour par hasard?
12: Non, on n'a pas de cour.
5: Ah ouais, parce que moi, si j'installe pas le poulailler, je touche pas mes subventions.
12: J'en ai rien à foutre de vos subventions. Je m'en fous.
5: Ou alors, si vous avez un parking.
12: Ah non, je mets pas les poules sur mon parking, non, c'est hors de question.
5: Bonjour monsieur, non mais comme ça vous évite de les avoir dans la boutique, vous les laissez sur le parking.
12: Oui, et puis quand je reviens le lendemain matin, j'ai plus mes poules.
5: Comment ça vous n'avez plus vos poules?
12: Ah bah attendez monsieur, je suis quand même sur une départementale, je vais pas mettre des poules sur la départementale quand même.
5: Ah non, mais la nuit vous les rentrez.
12: Je les rends où?
5: Bah dans la boucherie, vous les enfermez en partant. Ah, allô?
13: Allô?
5: Ok, donc c'est une dame maintenant, bonjour.
13: Non, c'est pas une dame, c'est un monsieur.
5: Si vous voulez, on s'est mal compris avec votre collègue, vos poules.
13: Non mais on s'est mal compris du tout là. Vous commencez à me faire chier, vous avez compris ou pas?
5: Alors l'idée ce serait d'abord de commencer à faire pondre les poules.
13: Vous me faites chier avec vos poules, vous avez qu'à vous les bouffer les poules.
5: Oh bah merci.
13: Eh ben oui, merci, oui, allez-vous.
5: Non mais faites gaffe parce que si vous parlez comme ça aux poules, elles vont jamais pondre.
13: Le gendarme qui est client là, il est là juste en face de moi, voulez-vous le passe?
5: Ah bah oui, passez-le moi, en plus mon beau-frère aussi il est gendarme.
13: Ah bah attends, il s'en va.
5: Ah bah il s'en va, comme par hasard, pas de bol.
13: Oui bien sûr, comme par hasard. Et vous commencez pas à me faire chier là, mais qu'est-ce que c'est? Non mais c'est...
5: Vous savez quoi? Je viens déjà poser l'enclos du parking.
14: J'ai dit c'est non.
5: Et une deuxième dame, allons-y.
14: Non mais qu'est-ce que vous avez pas compris si c'est non?
5: Bah je comprends que si c'est non, c'est un coup à me faire sauter ma subvention.
14: Eh la subvention, je m'en fous la subvention. Vous avez touché une subvention pour qui?
5: Une subvention pour installation de poulailler éphémère sur parking de boucherie.
14: Eh ben mais il fallait pas demander de subvention sur mon parking. Est-ce que tu vas demander? Où c'est que tu as vu ça qu'on demandait une subvention sur les parkings des autres toi?
5: Oh bah c'est un truc qui se fait depuis toujours dans le milieu des poulaillistes éphémères.
14: Non mais je veux pas de poulailler éphémère sur mon parking.
5: D'accord, donc je prévois juste l'installation dans le magasin, ok.
14: Non mais on met pas des poules dans une boucherie, mais vous êtes. Sur une autre planète, là, c'est pas possible.
5: Bah, vous me dites que vous préférez les mettre à l'intérieur, moi, je vois bien.
14: Non, j'ai jamais dit à l'intérieur, j'ai dit qu'il y en aurait ni à l'intérieur, ni à l'extérieur. Nulle part. On vient voir le propriétaire, savoir si on peut le mettre sur son parking, oui ou non.
5: Parking ou magasin, je vous laisse quand même le choix.
14: Et l'un ou l'autre, on vient voir si on peut possible ou pas possible.
5: Eh bah, disons qu'on peut possible dans le magasin, et on verra après pour le parking.
14: Non, tu vas te faire foutre, et puis c'est tout, la subvention, tu t'en carres. C'est bon.
5: Ah bah, super. Et les œufs?
14: Eh bah, tu te les carres aussi.
5: D'accord. Et les poules?
14: Eh bah, tu te les carres aussi.
5: Ok. Et le poulailler?
14: Et tu vas m'en poser longtemps des questions ou ça se passe comment là?
5: Non mais c'est juste qu'avec tout ce que je vais devoir carrer, je préfère m'organiser.
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16: Allô?
2: Allô?
16: Bonjour.
2: Bonjour monsieur.
16: Oui, je vous écoute monsieur.
2: Non, c'est madame à l'appareil.
16: Ah, veuillez me pardonner. Écoute, je vous écoute.
2: Je vous appelle parce que je crois que vous faites de la désinfection de gaine.
16: Oui, tout à fait, oui. Ah. Et qu'est-ce que vous souhaitez exactement?
2: Je voudrais que vous désinfectiez ma gaine.
16: Mais c'est une gaine de...
2: De maintien.
16: De?
2: Une gaine de maintien.
16: Votre gaine de maintien?
2: Oui, ça fait 7 ans que je l'ai sur moi.
16: Une gaine de maintien?
2: Oui.
16: Oui, c'est un problème.
2: Qu'est-ce qui se passe, monsieur?
16: Vous pouvez me donner la dimension de la gaine?
2: La taille?
16: Oui.
2: 88.
16: C'est ça.
2: 88. Allô.
16: Oui.
2: Qu'est-ce qui se passe, monsieur?
16: Eh, excusez-moi, c'est nerveux. C'est mon téléphone. Alors, pourriez me donner des précisions?
2: Ça me commence à me faire des croûtes.
16: Voilà, ouais.
2: Et ah c'est, ouais. C'est purulent au niveau de la chatte.
16: Pardon?
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17: Oui, bonjour.
5: Oui, bonjour madame. C'est bien le point relais?
17: Oui, oui, c'est ça.
5: Si vous voulez, moi je vends ma voiture, donc j'ai mis une petite annonce sur internet.
17: Oui.
5: Je me suis dit que si je laissais mon numéro à moi, je vais être embêté toutes les 5 minutes au téléphone. Du coup, j'ai mis votre numéro à la place.
17: Mais nous, on n'est pas là pour faire ça. On n'est pas là pour s'occuper de la vente de votre véhicule.
5: Ah non, mais vous vous occupez pas de la vente. C'est juste que les gens qui sont intéressés vont vous appeler, vous prenez les coordonnées, et puis moi après je les récupère.
17: Ouais. Mais vous rêvez là, non? On n'a pas à filtrer les numéros pour vendre votre bagnole. Je suis pas payé pour ça.
5: Bon, enfin, je veux dire, ça vous change rien, vous voyez, c'est pareil.
17: Non, non, non, ça me change. Comment j'ai assez de boulot, je répondrai pas. Hein. Je répondrai pas, moi.
5: Comment ça, vous répondrez pas?
17: Mais si c'est pour vous, je dirais à la personne qui a fait erreur.
5: Ah bah non.
17: Ah bah si.
5: Ah bah ça, c'est un coup à me faire rater des acheteurs, ça.
17: Et oui, mais ça, on n'est pas là pour filtrer vos numéros, monsieur.
5: Bah du coup, ce que je vais faire, c'est que je vais prendre votre numéro de portable.
17: Ah, moi, je vous donne pas mon numéro de portable, vous voulez rire? Je veux pas être embêté, moi, à longueur de journée. Vous verrez mon responsable.
5: Ah bah passez-le moi.
17: Ouais, au revoir.
18: Oui.
5: Oui, bonjour monsieur.
18: Non mais ça c'est hors de question que c'est moi qui va prendre vos coups de fil pour vendre une voiture, si j'ai bien compris.
5: Voilà, c'est ça, bah vous avez compris, oui.
18: Non mais c'est n'importe quoi ça.
5: Non mais ce que je veux dire c'est que sinon c'est moi qui vais me taper les gens toute la journée,
18: monsieur,
5: vous voyez.
18: Monsieur, je vous ai dit non, n'insistez pas, moi je suis pas là pour prendre des annonces pour vendre votre voiture, mais c'est n'importe quoi ça.
5: Non mais...
18: Oh.
5: Ah, allô?
17: Allô, oui, bonjour.
5: Oui, bonjour madame.
17: Ah, moi c'est monsieur, mais c'est pas grave.
5: Ah.
17: Mais je comprends pas bien la démarche, là. Vous mettez notre numéro comme ça pour vendre votre voiture. Comme ça, normal, tranquille.
5: Bah, c'est logique.
17: Mais vous êtes... Mais moi, je vais passer ma journée à répondre à vos téléphones pour vendre votre voiture.
5: Bah, c'est très gentil, mais enfin, c'est quand même moi qui vais faire la vente, hein.
17: Ah, mais il est pas tranquille.
18: Allô?
5: Ah bah encore un autre monsieur. Je sais pas si vous avez expliqué pour mon annonce.
18: Attendez monsieur, vous vous présentez, vous venez voir la direction.
5: Votre collègue me disait qu'il n'y avait pas de soucis. Hein.
18: Non, il vous a pas dit qu'il n'y avait pas de soucis. Hein.
5: Ah bah si.
18: J'étais là, non.
5: Ah bah viens de me le dire.
17: Allô?
5: Oui?
17: Mais vous êtes pas bien ou quoi? Mais vous êtes... Mais quand aujourd'hui je vous ai dit ça moi?
5: Bah là à l'instant oui.
17: Mais venez, au bord on va faire la vente. Ouais. Il y a quelqu'un qui veut acheter la voiture, allez-y, venez.
5: Là j'ai l'impression que vous êtes en train d'essayer de m'arnaquer parce que... Allô?
19: Mais c'est une blague. Non, mais vous plaisantez, là. Vous nous avez demandé au moins la permission.
5: Ben, je vais pas demander la permission pour vendre ma voiture.
19: Mais moi, ça ne me regarde absolument pas, monsieur. De quel droit vous avez donné notre numéro de téléphone?
5: Ben, dans le sens où, si vous voulez, pour moi, c'est quand même...
19: Non, mais au moins, demandez-nous la permission. Comment faire? On a autre chose à foutre que de répondre au téléphone pour les autres, quoi.
5: Non, mais vous comprenez que c'est quand même plus pratique pour moi.
19: Si mais
5: c'est...
19: non, mais je veux rien comprendre du tout. Mais qu'est-ce que vous vous permettez, monsieur? Vous avez même pas à faire ce genre de choses.
5: Ben, c'est pas...
19: Est-ce qu'on se connaît d'abord?
5: Non.
19: Mais encore mieux, non mais je rêve, non mais c'est pas possible autrement, non mais je veux même pas vous parler quoi.
5: Bah vous me parlez quand même un petit peu là.
19: Non mais...
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20: Allô?
21: Madame...
20: Oui?
21: Bonjour madame, c'est Corrèze FM à l'appareil, la radio.
20: La radio?
21: Oui, la radio FM, Corrèze.
20: Ah, d'accord, oui.
21: Voilà.
20: Oui.
21: Nous vous appelons parce qu'aujourd'hui, c'est notre émission, le Tonton Lulu. Je ne sais pas si vous connaissez l'émission du Tonton Lulu.
20: Ben écoutez, s'il y a quelqu'un qui peut connaître, c'est mon mari, parce qu'il a souvent sa radio à côté de lui.
21: Ah.
20: Je vais demander à mon mari.
21: Oui.
20: Tu connais Tonton Lulu, l'émission FM? Non, il ne connaît pas.
21: Eh ben c'est un grand jeu, madame. Hein? Alors, figurez-vous que nous avons dans nos studios...
20: Oui.
21: ...quelqu'un de votre famille...
20: Ah.
21: ...qui est assis à côté de moi.
20: Ah,
21: nous allons trafiquer sa voix.
20: Oui.
21: Et c'est à vous de la reconnaître.
20: Ah bon?
21: D'accord.
20: Oui.
21: Alors, votre prénom?
20: Anne-Marie.
21: Anne-Marie.
20: C'est ça.
21: Votre mari, c'est?
20: Jean.
21: Alors attention, est-ce que vous êtes prêts?
20: Oui.
21: Le tonton Lulu d'aujourd'hui, chers auditeurs, auditrices, fait partie de la famille de monsieur et madame.
20: Oui.
21: À vous de le reconnaître.
20: D'accord.
2: Merci. Allô?
20: Oui.
2: Bonjour, c'est Anne-Marie.
20: Oui.
2: Bonjour Anne-Marie.
20: C'est pas Jean-Louis.
2: Non.
20: Pas Jean-Louis. Ah ben je vois pas. Tu viens de Paris là?
2: Non.
20: Non, pas de Paris.
2: Non.
20: Alors de la Corrèze?
2: Non.
20: C'est pas ça. Eh ben je regrette, mais je vois pas qui c'est. Tiens, j'en viens un petit peu là, voir si tu reconnais la voix.
22: Est-ce que c'est pas le mari à Nadine?
2: Ah!
0: Oui.
1: Bonjour, Jean.
0: Bonjour.
1: Comment ça va?
0: Est-ce que c'est un... tu n'es pas le mari à Nadine?
1: Non, pas loin.
0: Ah, c'est ce que je pensais. Mais alors, c'est peut-être Jean-Pierre?
1: Non.
0: Le frère à Nadine?
1: Non, Nadine, elle a un frère.
0: Oui.
1: Elle a également un mari.
0: Oui.
1: Mais elle a aussi un...
0: un beau-frère.
1: Oui, un beau-frère, mais elle a autre chose. Elle a un... un a... un a...
0: un amant.
1: Comment elle a dit, Anne-Marie?
0: Un amant?
1: Oui. Oui.
20: Quel amant? Elle n'a pas un amant, Nadine.
21: Allô?
20: Oui.
21: Toujours sur Corrèze FM, donc avec Super Gérard de la Place. Nadine, c'est qui exactement pour vous?
20: Une nièce.
21: Voilà, c'est ce que nous avait dit donc Robert Ledoux, qui est l'amant de Nadine.
20: Oh, monsieur, tout de même.
21: Est-ce qu'on peut dire que Robert Ledoux, l'amant de Nadine, qui est votre nièce, fait partie de votre famille?
20: Non.
21: Pourquoi?
20: Parce que ne connais pas cet amant. Je connais son mari, mais pas l'amant.
1: Ah, vous ne me connaissez pas?
20: Non.
1: Nadine?
20: Parce que c'est vous qui êtes l'amant?
1: Comment?
20: C'est vous qui êtes l'amant?
1: Oui, Robert Ledoux à l'appareil, l'amant de Nadine.
20: Ah bon?
1: Oui, comment allez-vous?
20: Eh bien, écoutez, moi ça va. À peu près, quoi.
1: Vous avez quelque chose à lui dire, non? Je la vois cet après-midi.
20: Eh bien, vous lui dites que quand on vient de se marier, on ne prend pas un amant.
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22: Allô?
2: Allô, monsieur le curé?
22: Oui.
2: Bonjour, monsieur le curé. Excusez-moi de vous déranger, c'est Bernadette Ledoux à l'appareil.
22: Oui.
2: Oui, je vous appelle parce que je suis une vieille dame que vous connaissez pas. Mais j'étais à... pendant la guerre, voyez-vous. Oui. Et... jusqu'à la libération. Je vous appelle pour avoir une dernière confession, si c'était possible.
22: Oui.
2: Voilà. Vous savez que le général Patton, le général américain, était passé par...
22: mais non.
2: C'est là que je l'ai connu.
22: Oui.
2: Et j'ai eu une histoire d'amour avec lui.
22: Oui.
2: Et je ne l'ai jamais dit à mon fils.
22: Ah.
2: J'aurais souhaité, si c'était possible, monsieur le curé, que vous en informassiez mon fils.
22: Et votre fils, c'est...
2: Bernard.
22: Oui.
2: Et le fils du général Patton. Je vous le passe, c'est Bernard. Bernard, viens là.
21: Qu'est-ce qu'il y a?
22: Allô?
2: Monsieur, quelqu'un veut te parler, mon fils.
21: Merci, oui. Allô?
22: Allô?
21: Oui.
22: Ici, c'est monsieur le curé de...
21: Bonjour, mon père.
22: Bon, eh bien, vous me voyez en conversation avec vous, d'une façon tout à fait impromptue et inopinée, là.
21: Oui, ben oui, ma mère vient de me passer le téléphone.
22: Oui, alors, voyons, elle est âgée, votre maman?
21: Oui.
22: Bon. Alors, elle me charge de vous dire une chose qu'elle ne vous a jamais dite.
21: Ah.
22: Ah. Elle me dit que le général Patton serait passé par au moment de la guerre.
21: Oui, oui, oui, je sais, je suis étudiant en histoire, oui.
22: Bon. Et alors, c'est cette chose délicate qu'elle ne vous a jamais dit, elle me demande de vous le dire. Vous me voyez bien embarrassé, elle aurait eu une aventure avec lui.
21: Oui, mais ça, bon, je sais que beaucoup de femmes françaises ont connu des soldats américains.
22: Bon, mais d'accord, bon, vous le savez maintenant. Hein. Alors, c'est pour vous informer que vous êtes son fils.
21: Oui, je sais, je suis le fils de ma mère, ça je sais. Ah,
22: du général Patton aussi.
21: Pardon?
22: Oui.
21: Je suis le fils du général Patton?
22: Oui.
21: Papa, tu savais que j'étais le fils du général Patton?
22: Ah bon, alors... en plus...
1: chut, chut. Il ne fallait pas le dire. Hein? Qu'est-ce que c'est que cette histoire? Allô?
22: Allô, oui.
1: Oui, bonjour, monsieur.
22: Oui.
1: Qu'est-ce qui se passe?
22: Bon, mais écoutez, moi, je suis...
1: Mais qu'est-ce que c'est?
22: Allô?
2: Non, mais je ne te l'avais jamais dit. Mais je me suis marié avec ma femme en 40.
22: Et oui, mais écoutez, moi... elle me téléphone et elle me demande d'avertir votre fils de cette histoire-là.
1: Ah ben, bah dites-moi, moi...
22: mais moi, j'en sais pas plus.
1: C'est incroyable. Là, j'avoue que je tombe des nues.
22: Écoutez, moi...
1: j'ai toujours été... et alors, vous voyez comme la vie est curieuse, mon père.
22: Oui, oui.
1: J'ai toujours été convaincu que c'était mon fils.
22: Eh bien, écoutez, moi, je n'en sais pas plus.
1: Mais c'est vrai. Je trouvais qu'il me ressemblait pas tellement, remarquez. Oui. Mais c'est très curieux. Il lui ressemble. Ah ben, bah, ça, tu es le fils de Patton, dites-moi.
4: Ça, c'était Patton.
22: Oui, ben...
4: Ma femme m'a trompé, elle m'a trompé. Bon, mais c'est quand même avec le général Patton, c'est pas n'importe qui.
22: Eh oui.
4: Eh ben, c'est bien qu'il le sache, parce que fils du général Patton, c'est quand même autre chose que moi. Hein,
22: oui,
4: moi.
22: D'accord. Mais j'ai l'impression que c'est quelque chose qui lui pesait fort.
4: Ah, ben oui, il était drôlement costaud, hein.
22: Non, c'est pas ça. Bon, mais ça y est, j'ai fait la commission.
4: Ça fait du bien, non?
22: Oui.
4: Hein?
22: Oui.
4: Parce que moi, je suis bloqué depuis ce matin, je suis constipé, ça passe pas.
22: Non, eh bien d'accord. J'ai accompli ce qu'on m'a demandé de faire.
4: Hein. Oh, c'est formidable.
22: Voilà.
4: Vive la France.
22: Merci.
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6: Hello.
5: Bonjour madame, c'est bien le bar?
6: Oui.
5: Monsieur Martin à l'appareil, les enseigneurs Martin.
6: Oui.
5: Je vais vous poser une nouvelle enseigne.
6: Qu'est-ce que c'est que cette enseigne là?
5: C'est que moi, en tant qu'enseigneur, je fabrique des enseignes pour les magasins.
6: Oui.
5: Et là, on a un barbier, un barbeur, qui nous a fait une commande.
6: Mmh.
5: Mais problème, à l'atelier, on a mélangé barbier et barbeur, et au final, sur l'enseigne, il y a marqué barbière.
6: Oui.
5: Et je me suis dit, vu que vous êtes un bar et que vous vendez de la bière, je vous pose l'enseigne barbière.
6: Et combien ça coûte ça?
5: Ah bah c'est là que c'est top. Ça va rien vous coûter parce que vous allez vous faire rembourser par votre assurance.
6: Non mais j'ai pas d'assurance. C'est quoi cette histoire là?
5: Ah oui, mais si vous êtes pas assuré aussi.
6: Bien sûr que je suis assuré, mais pas pour les trucs que j'ai pas commandés.
5: Ah mais vous inquiétez pas, moi je vous facture l'enseigne, comme ça vous avez plus qu'à déclarer à l'assurance que vous l'avez pété en la faisant tomber par exemple.
6: Non mais vous rigolez ou quoi?
5: Bien sûr.
6: J'ai pas passé de commande, vous voulez me poser un truc et que je me fasse rembourser par mon assurance après, mais c'est n'importe quoi votre truc.
5: Bah pardon, c'est une idée de mon patron. Il m'a dit, il suffit de trouver un pigeon pour lui refourguer l'enseigne.
6: Bah, votre patron, je l'emmerde, voilà, c'est clair ça.
5: Ouais, alors mon patron m'avait prévenu qu'il y aurait peut-être des gros mots aussi.
6: Oui, bah votre patron, vous lui dites qu'il m'appelle directement ou qu'il vient de me voir, je vais me faire un plaisir de le recevoir.
5: Ah bah ça tombe bien, il est juste à côté. Vous voulez que je vous le passe?
6: Ouais, passez-moi le patron, ouais.
5: Monsieur Martin, je vous passe la dame du bar. Oui, allô?
6: Oui, bonjour.
5: Bonjour, madame.
6: Non, c'est monsieur.
5: Si vous voulez.
6: Ah ouais.
5: Monsieur Martin, le patron à l'appareil.
6: Non, mais franchement, cherchez d'autres pigeons, comme me le disait votre collègue, là.
5: Ah, j'en déduis que c'est vous qui récupérez l'enseigne barbière.
6: Mais absolument pas, je suis pas au courant de votre truc, là.
5: Oh, pourtant, le secrétaire Martin, avec qui vous étiez à l'instant, me dit que vous êtes d'accord. Ah oui, elle est d'accord.
6: Non, mais d'accord de quoi? C'est du grand n'importe quoi. Le mec, il appelle il y a 30 secondes en me disant qu'il vient poser une enseigne chez moi, que je suis pas au courant. Il me dit que j'ai donné mon accord. Mais c'est quoi cette arnaque?
5: Arnaque, non, c'est juste une petite combine. Je sais pas si vous avez expliqué pour l'assurance.
6: Non, mais il m'a expliqué, je m'en fous de votre explication. Il me dit qu'il me pose un truc, faut que j'appelle mon assurance pour me faire rembourser d'un truc qui est tombé.
5: C'est ça, vous allez dire que vous avez pété l'enseigne en essayant de la bricoler.
6: Mais ça va pas bien dans votre tête là. C'est quoi votre numéro de téléphone?
5: Alors, nous n'avons pas le téléphone malheureusement.
6: Vous avez pas de téléphone, vous m'appelez, vous avez pas de téléphone.
5: Bah non, c'est parce qu'on est une société moderne.
6: Ah oui, c'est moderne, vous êtes des arnaqueurs, oui, c'est tout ce que vous êtes.
5: Pas du tout, non, c'est parce qu'on fonctionne exclusivement par fax.
6: C'est grand n'importe quoi votre histoire là. Je vais quand même signaler votre appel à la gendarmerie.
5: Oh bah ça je peux le faire, vous embêtez pas.
6: D'ailleurs, vous voulez un gendarme, j'en ai un juste à côté de moi là.
5: Non.
6: Mais bien sûr que si.
5: Bon, il est pas gendarme.
6: Il est pas gendarme?
5: Bah non, s'il y avait un gendarme, j'aurais entendu un pimpon de gendarme.
6: Ah tiens, mais je vous le passe.
5: Oh bah oui.
6: Tiens, j'allais se trouver au téléphone. Allô?
5: Ah bah voilà, le vieux coup de la même personne qui change même pas de voix.
6: Vas-y, parle en même temps.
8: Qu'il dit le monsieur là?
6: Oui, on est deux. Mais c'est vraiment des escrocs, les mecs, il a même pas le numéro de téléphone, sans déconner.
5: Le mec vous entend, hein? Allô?
6: Oui.
5: Ouais, donc c'est bon, je pense qu'on s'est mis d'accord sur tout.
6: Non, mais je me suis mis d'accord de rien du tout, vous vous asseyez dessus, je veux pas de votre truc. C'est pas possible, ça, vous êtes con ou quoi?
5: Ah bah oui, ou alors j'aurais mal compris un truc, mais ça m'étonnerait.
6: Ah oui, vous avez très mal compris, franchement, vous comprenez rien. Je peux vous dire que si jamais il y en a un qui se pointe sur ma vitrine et puis qui commence à me poser un truc, il va dégager rapido, ça.
5: Ah bah voilà, là j'ai compris, vous voulez bien que quelqu'un se pointe, mais seulement s'il vient rapidos.
6: Je vous ai rien demandé, je vous ai pas demandé que ça se pointe.
5: Bah vous me dites qu'il vous faut quelqu'un en rapidos. Moi je peux vous passer en formule rapidos, mais c'est plus cher.
6: Même pas s'ils sont en rapidos, je n'en veux pas.
5: Ah mais si vous en voulez pas, il suffit de dire non, hein, c'est pas compliqué.
6: Je vous ai dit non, vous êtes con ou quoi? Vous avez pas de téléphone, vous avez pas de mémoire non plus.
5: Ah bah je peux vous dire que moi si c'est non, c'est non, hein, y a pas à discuter.
6: Mais c'est non, mais c'est un non, mais.
5: Après, vous avez le droit de changer d'avis.
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23: Allô?
11: Allô?
23: C'est qui?
11: Oui, bonjour, madame Schneider?
23: Oui, c'est moi-même, oui.
11: Ah, bonjour, madame, c'est la préfecture à l'appareil.
23: Ah.
11: Alors, vous êtes madame Schneider...
23: Paulette.
11: Voilà, donc...
23: Oui.
11: Alors, la reine des paupiettes... Je vais vous passer, monsieur le député, mais moi je vais rester en ligne pour traduire, parce que lui, il ne parle pas alsacien.
23: Ah, mais je parle le français.
11: Oui, mais enfin, c'est approximatif, là. Alors, monsieur le député, nous avons donc madame... Merci.
24: Allô?
23: Oui, bonjour, ouais. Monsieur.
24: Bonjour, madame.
23: Oui.
24: Excusez-moi, je ne parle pas l'alsacien.
23: Oui, oui, j'entends votre accent, oui.
24: Voilà, ah, je ne comprends pas, là.
11: Madame dit qu'elle entend votre accent.
23: Mais comment je ne sais pas le pourquoi de...
24: Attendez, je demande au traducteur, hein.
23: Oui.
11: Madame demande pourquoi on l'appelle, hein. C'est ça, madame, hein?
23: Oui, c'est ça, oui. Oui, là, je suis un petit peu curieuse.
24: Elle est un peu curieuse.
23: Oui.
24: Ah, très bien, je comprends. J'espère que vous me comprenez, madame.
23: Mais oui, je vous comprends très bien.
24: Vous qui parlez, vous parlez pas le français, j'imagine.
23: Mais si, aussi, je parle la plupart du temps le français.
24: Oui, si, elle parle la plupart du temps le français. Enfin, vous le comprenez, vous ne le parlez pas.
23: Mais si que je parle le français, je parle avec vous le français.
24: Comment, vous pouvez répéter, j'ai pas compris. Là, vous parlez français, là?
23: Oui.
24: Alors, madame, vous voulez comprendre le pourquoi de l'appel.
23: Mais oui, c'est ça, c'est sûr.
24: Oui, ça, c'est sûr.
2: Ah oui, ça, c'est sûr.
24: Alors, nous sommes en pleine procédure pour la réforme des AX53, qui est donc la procédure TTP locale, hein, pour les fiches d'individualité.
23: Ah bon?
24: Vous comprenez le français, alors?
23: Mais oui, que je comprends le français.
24: Mais oui, qu'elle comprend le français.
2: Ah, bon.
23: Bah je peux vous dire que j'ai été la meilleure en français, à l'école.
24: Mais en deuxième langue, alors?
23: Non, on n'avait pas de deuxième langue.
24: Ah, bah je vous passe, monsieur le préfet.
23: Oui, parce que j'ai des trucs à faire, là.
24: Des trucs?
23: Le repas.
24: C'est quoi, c'est des saucisses ou?
23: Non, j'ai le repas.
24: Madame fait des trucs, c'est-à-dire c'est...
2: Des saucisses, non?
23: Non, je ne fais pas des saucisses.
24: Des saucisses, c'est pas des trucs en allemand, si?
23: Non.
24: Des trucs?
23: Non, les saucisses, c'est des saucisses, c'est pas des trucs, ça c'est...
24: Saucisses, c'est kartoffeln, je crois, hein?
23: Non, ça c'est pommes de terre, patates.
24: Non, mais dites-moi, madame, pourquoi vous moquez de moi comme ça?
23: Non, monsieur, non. Non, je n'oserais pas. Non, on dit pommes de terre, mais le plus souvent, on dit patates, c'est...
24: Oui, c'est pas la peine de me le dire deux fois, hein.
23: Je sais pas, à vous, c'est la pomme de terre. Bon, écoutez, monsieur, je dois vous laisser maintenant.
2: Est-ce que vous avez eu le temps de faire vos saucisses?
23: Mais non, je n'ai pas cuit des saucisses, non.
2: Les trucs, là, comme
23: aujourd'hui,
2: vous dites.
23: C'était des lasagnes.
2: Comment?
23: Des lasagnes.
24: Les lasagnes.
23: Lasagnes avec des pâtes et...
2: Des pâtes de canard?
23: Non, écoutez, monsieur, non, je préfère raccrocher.
24: Alors, madame, là, si j'ai pas, on n'a pas compris.
23: Ça recommence.
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7: Oui.
5: Bonjour monsieur, c'est bien la boulangerie?
7: Oui, bonjour monsieur.
5: Monsieur Martin à l'appareil, association pour le recyclagisme.
7: Oui.
5: Je vais passer vous déposer votre bac de collectage pour la consigne de verre.
7: Ah bon?
5: Ouais, parce que maintenant vous êtes point consigne pour les bouteilles.
7: Oui, mais enfin c'est pas la boulangerie, attendez.
5: Comment ça c'est pas la boulangerie?
7: Attendez,
5: pour... Oh là là, excusez-moi, je pensais que j'appelais la boulangerie.
7: Écoutez-moi.
5: Ah non, mais pardon pour le dérangement.
7: Écoutez-moi, c'est bien.
5: C'est dommage, en plus je devais dire un truc super important à la boulangerie, mais apparemment j'ai pas de bon numéro.
7: Si. Ah, vous ne m'entendez pas, monsieur.
5: Et en plus, vous m'entendez pas. Bah, de mieux en mieux.
7: Si, je vous entends, mais...
5: Oui, vous m'entendez, mais c'est pas la boulangerie, ça j'ai bien compris.
7: Non, c'est bien ici.
5: Ah, donc finalement, je suis à la boulangerie.
7: Oui.
5: Ok, donc c'est bien ce que je disais. Vous allez être point consigne pour récupérer les bouteilles en verre usagé.
7: Ah, comment ça, point pour... Oh là, un point pour toute l'activité du village?
5: Non, vous êtes le point consigne pour tout le département.
7: Ah bon?
5: Ouais, parce que comme on relance la consigne de verre, les gens pourront venir directement vous refiler leurs vieilles bouteilles.
7: Ah bon?
5: Ah oui, et vous leur filez 20 centimes pour chaque bouteille que vous récupérez.
7: Ah bon?
5: Ah oui.
7: Mais attendez, vous nous... ce n'est pas une machine automatique, il va falloir qu'on soit là pour leur verser leurs 20 centimes.
5: Ah oui, parce que vous devez contrôler que chaque bouteille est bien une vraie bouteille.
7: Oh oui, non mais attendez, ça veut dire qu'on doit être là tous les jours pour donner... Non mais il y a un problème là.
5: Ce que vous faites, c'est que vous demandez à vos clients de vous payer uniquement le pain en pièces de 20 centimes.
7: Mais enfin...
5: Comme ça vous en fait pour donner à ceux qui rapportent les bouteilles.
7: Non mais... Ah non, c'est pas du tout possible, monsieur, non.
5: Ah, bonjour monsieur, vous êtes le chef?
7: Oui, tout à fait.
5: Eh ben, je serai vous, je ferai quand même des réserves de pièces, parce que, pardon, mais 20 centimes plus 20 centimes plus 20 centimes, ça va vite vous faire un paquet.
7: Ben oui, mais 20 centimes par 20 centimes, moi, après, comment je récupère l'argent?
5: Bah, vous, en échange, vous gardez le verre.
7: Ben oui, mais moi, ça m'intéresse pas de garder le verre, monsieur, j'en fais quoi après?
5: Facile, vous avez plus qu'à recycler les bouteilles en les mettant dans votre four à pain.
7: Non, c'est pas possible, monsieur, notre four, c'est un four alimentaire, je vais pas m'amuser à claquer des bouteilles en verre à l'intérieur.
5: Ah non, vous faites fondre les bouteilles dans votre four, et après, vous pouvez refabriquer d'autres objets en verre.
7: Mais ça m'intéresse pas de faire des objets en verre, allons.
5: Bon, vous pouvez faire plein de trucs, hein, des cendriers, des tables basses.
7: Mais non, moi, dans tous les cas, je veux pas m'amuser à fondre des bouteilles en verre. Là, vous m'appelez, vous me dites, on vous ramène le truc, vous devez faire les consignes, vous devez faire le truc au four. Nous ne sommes en aucun cas des fondeurs de verre.
5: Ça, c'est pas un problème. J'ai vu un tuto sur TokTok, c'est hyper simple.
7: Non, mais je m'en fous, monsieur, qu'il y ait des tutos.
5: Sinon, je peux vous inscrire à un cours de fondiste par correspondance.
7: Non, ça ne m'intéresse pas non plus, monsieur.
5: Et si je vous fais passer à la radio, dans ce cas?
7: Sur ce, je vais raccrocher parce que vous êtes
5: Parce que moi, j'ai pas tout à fait fini mon canular, donc si on peut continuer encore un peu.
7: Comment?
5: Bah ouais, en plus, j'allais vous dire que c'est Rire et Chanson, mais bon, laisse tomber.
7: Putain, non,
5: me laissez tomber, j'ai rien dit.
7: Franchement, je vous adore. Sérieux, comment ça se fait que vous êtes tombé sur nous?
5: Alors, c'est complètement
7: par hasard. Dès que j'entends Mais au début, vous vous êtes présenté comme étant Monsieur Martin, non?
5: Ah oui, le monsieur d'avant peut vous le confirmer.
7: Ouais, c'est trop bien, putain! Franchement, quand je vais en parler à mon homme, il va être fou! Sérieux, Monsieur Martin de Martinville qui a épousé Madame Martin, putain, j'adore ce truc! Ah, c'est trop bien, vous êtes en train de faire mon bonheur!
5: Oui, bah n'en faites pas trop, il y a ma femme Martine qui nous écoute, hein!
7: Ah, je suis trop contente, sérieux, vous pouvez même pas imaginer!
5: Oui, bah ça s'entend un peu!
7: Franchement, vous faites un boulot super, les gars, franchement, vous êtes incroyables!
5: Ah, merci, je transmets à toute l'équipe!
7: Sérieux, on vous adore! Ah, c'est trop bien! Ah, c'est trop bien!
5: Pardon!
7: C'est trop bien, finesse!
5: Vous savez quand même qu'il n'y a rien à gagner!
7: Il n'y a pas de souci!
5: Ok, alors bonne journée et au revoir, monsieur!
7: Eh ben, au revoir, Madame Martin!
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8: Allô?
9: Bonjour madame, c'est les affaires sociales de la mairie de Trélo-sur-Marne, pareil. Oui. Nous vous appelons pour savoir si vous étiez au courant de l'existence de mademoiselle Germaine Ledoux, qui est une ancienne Miss France 1938.
8: Oh, non, ça ne me dit rien.
9: Bon, alors là donc je vais vous la passer parce qu'elle veut parler à des femmes, donc je me permets de vous la passer, quoi.
8: Oui.
2: Merci. Bonjour madame.
8: Bonjour madame.
2: Mademoiselle Germaine Ledoux à l'appareil.
8: Oui.
2: Miss France 1938.
8: Oui.
2: Vous n'avez pas oublié.
8: Oh, vous savez, hein?
2: Oui.
8: Ah oui?
2: Oui, oui.
8: Ah oui.
2: Oui. Oui, je sais.
8: Vous savez quoi, comment c'est, hein?
2: Oh oui.
8: Ouais,
2: oui,
8: oui.
2: Oh,
8: oui.
2: Ben, moi, c'est pareil, hein?
8: Ah oui?
2: Ah, ben maintenant, c'est fini, hein?
8: Oui, hein?
2: Quand je dis ça, c'est à propos de moi.
8: Mais vous savez, moi, je ne suis pas... Non, non, hein, je ne suis pas...
2: Ah non, ben j'ai pas dit ça, hein?
8: Non, non, non, non, non, non, non, non.
2: J'ai jamais dit que vous étiez...
8: Non, non, non, non, non,
2: hein?
8: Non, non.
2: Hein,
8: non,
2: vous... non. On peut pas dire?
8: Non, non, non, non.
2: Si, parce que sinon...
8: Oui, mais non, non, non, non, non, non, non, non, mais vous savez, hein?
2: Oh là là là là là là.
8: Ah, c'est vrai, hein?
2: Oh, c'est plus que vrai. C'est, hein? C'est sûr.
8: Ça, c'est vrai, hein, mademoiselle. Hein? C'est tout pareil. Hein?
2: Oh là.
8: Ah oui, oui, oui.
2: Je sais pas si vous êtes comme moi.
8: Ah non.
2: Ah non.
8: Ah non, ah non, non, non.
2: Ah, vous êtes pas comme moi.
8: Ah non.
2: Oh.
8: Je ne sais pas dire...
2: Ah bah non.
8: Non, non, non, non, non, non.
2: Enfin.
8: Ouais, enfin, c'est...
2: Ah, ouf. Oh là.
8: Bah oui, bah oui. Ah oui.
2: Comment qu'on peut dire...
8: Non, je ne sais pas. Hein. On peut pas, on ne sait pas comment dire. Hein.
2: Oh non.
8: Non, non, non, non, non. Oh non, oh non.
2: Oh là.
8: Oh non, vous savez.
2: Ouf. C'est difficile.
8: Ah oui, ça c'est vrai, ça c'est vrai.
2: Oh, je sais pas si vous... Si. Non.
8: Oh, je sais pas, vous savez.
2: Oui.
8: Non, non.
2: Non.
8: Ah non, ah non.
2: Oui, bon. Bon, ben, je vous repasse le monsieur, hein.
8: Oui, oui, oui.
9: Merci. Allô?
8: Allô, monsieur?
9: Oui, alors, ça s'est bien passé?
8: Ben oui, mais vous savez, je suis comme...
9: Oui.
8: Ben oui, c'est pareil, hein.
9: Ah bon.
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10: Bonjour.
5: Bonjour monsieur, c'est bien la mairie?
10: Oui, c'est bien la mairie.
5: Monsieur Martin à l'appareil.
10: Oui.
5: Bureau de réflexionnage sur le temps de travail des fonctionnaires publics.
10: Oui.
5: Vous, vous êtes bien aux 35 heures?
10: Ah oui, oui, oui, oui, moi je suis 35, oui.
5: Ok, donc à partir de maintenant, je vais basculer le personnel de chez vous sur 40 heures en 4 jours.
10: 40 heures en 4 jours?
5: Je vous ai mis en mairie test. Vous bossez à fond, mais juste sur 4 jours.
10: Mais je veux pas, moi, vous me mettez pas en mairie test pour faire 40 heures par semaine et fermer la mairie une journée par semaine.
5: Ah, mais ce sera pas vraiment fermé parce que le cinquième jour, vous êtes tous en télétravail.
10: Moi je peux pas faire de télétravail, moi j'ai pas les ordinateurs. Pour chez moi, hein.
5: C'est pas grave. Quand vous quittez la mairie le quatrième jour, vous embarquez l'ordinateur chez vous.
10: Mais comment je peux faire? C'est une tour.
5: Bah, vous avez une voiture.
10: Moi, c'est mon ordinateur. Il est relié à un gros copieur.
5: Vous prenez le copieur avec.
10: Non, mais vous rêvez. Il me faut un camion, hein.
5: Il vous faut quoi?
10: Bah, il me faut un camion pour déménager le copieur, hein.
5: Un camion, pas de problème. Attendez, je note. Le monsieur de la mairie est d'accord pour faire 40 heures.
10: Moi, je suis pas OK, monsieur.
5: Mais il demande un camion.
10: Je suis pas OK du tout. Ne dites pas ça.
5: Alors, pardon. J'ai une camionnette disponible. Mais est-ce que vous avez le permis camionnette?
10: Mais c'est quoi de ce truc-là?
5: Bah, de ce truc-là que le permis camionnette, c'est ce qu'on appelle le permis petit camion. Vous avez le permis petit camion?
10: Ah bah non, hein.
5: Bon bah, à la limite, vous faites deux allers-retours en bourrant bien une voiture.
10: Non, non, non, non, non, vous vous rendez compte, non, mais si j'enlève l'ordinateur ici, monsieur le maire n'a plus d'ordinateur pour travailler.
5: Si, puisqu'il vient travailler chez vous.
10: Bah, mais vous rigolez, non?
5: Bien sûr, oui.
10: Chez moi, c'est pas un lieu de travail.
5: Si, parce que le cinquième jour, tout le monde est en télétravail, mais chez vous.
10: Mais non, mais je rêve, là. Attendez, attendez.
12: Ils veulent nous passer à 40 heures. Et ceux qui sont à 40 heures, on va les faire pendant 4 jours.
10: Allô?
5: Eh, bonjour, monsieur.
10: C'est quoi, monsieur, cette histoire?
5: Cette histoire, c'est que je vous bascule aux 40 heures sur 4 jours, comme j'expliquais.
10: Bah ouais, mais nous, on n'est pas d'accord. On fait pas 40 heures. Je veux dire, moi, si on fait 25, si j'ai choisi de faire 25, j'en fais pas 35.
13: 35.
5: Ah non, mais attendez, 40 heures, c'est pour ceux qui sont aux 35 heures. Vous, vous êtes à 25 heures, c'est ça?
13: Bah oui.
5: D'accord, bah non, vous, ça va. Vous passez à 37 heures sur 3 jours.
13: 37 heures sur 3 jours?
5: Voilà.
13: Et parce qu'on a des vies à côté, nous. Je veux dire, c'est toute une organisation à remettre en cause. Attends, 25 heures, passer à 37 heures, c'est doubler mon temps.
5: Ah bah non, au contraire.
13: Bah si, monsieur.
5: Mais non, vous travaillez que 3 jours par semaine, donc vous bossez moins.
13: On va faire, attendez, 3 jours par semaine?
5: C'est ça, vous faites 2 jours de 12 heures, puis 1 jour de 13 heures.
13: Mais c'est pas légal, ça! Travailler plus de 12 heures, c'est pas légal. Donc nous, on n'est pas d'accord.
5: Je vous rassure, on ne déclare pas vos heures supplémentaires. Comme ça, vous restez dans la légalité.
13: Non mais monsieur, c'est... Non, et non, vous pouvez pas faire ça. C'est impossible. On va pas travailler 40 heures et puis 37 heures.
5: Ah si, si, j'ai justement vos horaires sous les yeux.
13: Non mais bon, on va faire de quelle heure à quelle heure, monsieur?
5: Bonne question. Donc ce sera de 8h à 20h.
13: De 8h à 20h?
5: Voilà, sauf demain, parce que c'est une journée de 13h, donc ce sera 7h-20h.
13: 7h-20h demain?
5: Ah non, pardon, vous prenez des pauses pour déjeuner?
13: Ah bah oui, on a 2 heures chacun, excusez-nous de manger.
5: Oh non, mais c'est pas grave, je rajoute les 2 heures de pause, donc ça fait 7h-22h.
13: 7h-22h.
5: Voilà, donc je valide comme ça.
13: 7h-22h, c'est même pas légal.
5: Non mais c'est ce que je disais, on vous déclare que 3 heures par jour.
13: Ah non, non, mais ça va pas, non.
5: D'ailleurs, je vous ai fait vos plannings pour l'année.
13: Il nous a fait nos plannings.
5: Ah, et puis il faut que je vous parle de la permanence gratuite du dimanche, ça je vous le mets en bénévolat.
13: C'est pas possible. Non, non. J'ai jamais vu ça chez les fonctionnaires.
5: Ah mais bien sûr, c'est complètement une connerie.
13: Oui, complètement une connerie, ouais.
5: Ah bah on est d'accord. Et une connerie de qui à votre avis?
13: Je sais pas, soit une radio, soit...
5: Ah mais exactement, c'est soit une radio.
13: Une radio?
5: Ouais, et laquelle?
13: Rire et chanson. Ouais.
5: Mais oui, bravo à toute l'équipe. Et au revoir messieurs.
13: Au revoir mademoiselle.
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17: Allô?
18: Bonjour madame.
17: Bonjour monsieur.
18: Vous êtes bien au 14, hein?
17: Oui.
18: Dites-moi madame, on voudrait vous informer, là, c'est la gendarmerie à l'appareil, là.
17: Oui.
18: On nous a signalé dans votre secteur des témoins de Jéhovah.
17: Ah, je ne les ai pas vus, moi.
18: Non, ils sont maintenant plus malins qu'avant.
17: Ah bon?
18: Ouais, ils téléphonent d'abord.
17: Ah, très bien, oui.
18: Est-ce qu'ils vous ont appelé?
17: Non, ils m'ont pas appelé, moi.
18: S'ils vous appellent, madame, on vous demande de faire durer la conversation. On vous a mise sur table d'écoute.
17: Oui.
18: Pour nous permettre à nous de localiser l'appel pour pouvoir les intercepter.
17: Ah bon, très bien, monsieur.
18: Alors, pour avoir un rendez-vous avec vous...
17: Oui.
18: Ils ne disent évidemment pas qu'ils sont témoins de Jéhovah.
17: Oui, très bien, monsieur. Oui, ben, c'est entendu comme ça, alors.
18: Oui, allô?
17: Oui.
18: On me signale qu'ils sont en train de vous appeler.
17: Ah, ben attendez, je vais...
18: Alors,
17: je vais
18: raccrochez vite. Voir, hein. Oui.
17: Allô?
25: Oui, bonjour madame.
17: Bonjour monsieur.
25: La maison GG Ova, l'appareil.
17: Oui.
25: Vous connaissez Gérard Ova?
17: Oh, pas beaucoup, mais bon.
25: Les machines agricoles.
17: Et qu'est-ce que vous voulez alors?
25: Eh bien, figurez-vous que les machines agricoles GG Ova ont lancé une nouvelle machine agricole, alors on voulait savoir si ça vous intéressait d'en voir une chez vous.
17: Écoutez, pas pour le moment, non. Qu'est-ce que vous me proposez d'autre? Rien.
18: Allô madame?
17: Allô?
18: Oui, c'est la gendarmerie à l'appareil.
17: Ouais.
18: Si, il faut dire oui, comme ça ils vont venir, on va les intercepter, ah bien bon. Sûr. Oh, il nous faut 20 minutes. Hein.
17: Oui? Allô?
25: Allô?
17: Oui?
25: Oui, hein, je vous entendais plus d'un seul coup.
17: D'un seul coup, moi non plus. Ouais. Alors, qu'est-ce que vous m'avez proposé, vous m'avez dit?
25: Alors, on voudrait venir vous présenter notre dernière machine agricole.
17: Ah bon? Et quel jour vous voulez venir?
25: Est-ce qu'on peut venir maintenant?
17: Écoutez, mettez 20 bonnes minutes, monsieur, avant. Hein.
25: D'accord. Alors, voyez-vous, c'est une moissonneuse-batteuse.
17: Mmh.
25: Vous voyez?
17: Mmh.
25: Est-ce que ça rentre par votre porte d'entrée?
17: Non.
25: Allô?
17: Allô?
25: Dites-leur que s'il faut faire des travaux, agrandir, il n'y a pas de problème.
17: Hein. Ah bon? Allô?
25: Allô?
17: Oui?
25: Je ne vous entendais plus.
17: Écoutez, remarquez, si vous me proposez ça, on peut agrandir, faire quelque chose, hein.
25: C'est-à-dire qu'on pourrait éventuellement casser un mur et monter le plafond?
17: Oui, bien sûr.
25: Ah, et donc ainsi on pourrait rentrer la moissonneuse-batteuse chez vous?
17: Je pense, oui, monsieur.
25: Très bien. Dans ces cas-là, est-ce que ça vous intéresserait? Écoutez bien ce que je vais vous proposer parce que vous avez une tête sympathique.
17: Ah bon?
25: C'est l'offre exceptionnelle de chez GG Ova en ce moment.
17: Ah bon?
25: Nous vous proposons, madame, tenez-vous bien, 3.
17: Oui.
25: Moissonneuse, batteuse.
17: Oui.
25: Pour le prix de 2.
17: D'accord. Mais vous venez, on installe ça un peu partout, hein, dans la maison, hein.
25: Est-ce que ça vous intéresse?
17: Ben, ça m'intéresse, oui, bien sûr.
25: Ah, mais vous avez de la place.
17: Ah ben, j'ai de la place, oui.
25: Alors, où est-ce qu'on pourrait mettre la première moissonneuse, batteuse?
17: Alors, Oh merde. Dans ma chambre, dans ma cuisine, hein, et dans mon salon.
25: Mais est-ce que vous aurez le temps de faire tous les travaux en 20 minutes?
17: Oh, ben oui, monsieur, je pense qu'en 20 minutes...
0: Allô?
17: Oui.
0: Dites-lui que y a toute l'équipe qui est là, qui est déjà en train de casser les murs.
17: Ah bon?
0: Et vous pouvez même lui dire, mais vous n'entendez pas les bruits de chantier, puis c'est vous qui faites des bruits du chantier.
17: Ah bon?
0: On a presque localisé.
17: Allô?
25: Le problème que je me demande, moi, c'est est-ce que vous pensez que vous n'aurez pas le temps en un quart d'heure, 20 minutes de tout
17: casser? Oui, mais monsieur, ils sont déjà en train de tout casser dans la maison.
25: C'est-à-dire?
17: Eh ben oui, ben, ils font du bruit, hein, vous entendez pas? Ils sont en train de tout casser.
25: Non, j'entends pas.
17: Ah, vous entendez pas? Oh ben mince alors.
25: Ah, mais qu'est-ce qu'ils cassent là?
17: Eh ben vous m'avez dit qu'il fallait que j'ai la moissonneuse batteuse. Alors, ils sont en train de tout démolir par l'intérieur.
25: Ah, voilà.
17: Ah, voilà, c'est ça.
25: Et pour les plafonds?
17: Et les plafonds aussi, ils sont au plafond. Ils sont tout en train de casser, là, en ce moment. Hein?
25: Et dites-moi, parce que la moissonneuse batteuse, là,
17: oui.
25: Pour votre chambre, là,
17: oui.
25: Est-ce qu'elle rentre dans votre chambre?
17: Oh, bien sûr qu'elle rentre dans ma chambre. Ben, et comment? Une fois que c'est cassé?
25: Parce que ça fait quand même 8 mètres sur 6 mètres, hein?
17: Oh, ben, on peut, monsieur, mais écoutez, puisqu'ils sont en train de tout casser en bas.
25: Alors, on va faire un geste commercial. En plus des 3 moissonneuses batteuses, on vous offre aussi un tracteur.
17: Hein? Un tracteur aussi?
25: Est-ce qu'on peut le mettre dans vos ouatères?
17: Oh, ben, bien sûr, parce qu'ils sont en train de tout casser. Alors, si vous me proposez tous les produits agricoles...
25: Ben, ils sont en train de tout casser, j'entends rien.
17: Ah, oh, ben, pourtant, ça a tapé assez fort. Ils ne peuvent pas être toujours en train de taper. Hein? Allô?
0: Oui, c'est la gendarmerie. On est sur eux, là, dans 1 minute 30.
17: Ah, bon.
0: Alors, expliquez-moi, parce qu'on entendait du bruit.
17: Oui, c'est nous qu'on tapait.
0: Vous, c'est-à-dire, vous êtes avec qui?
17: Avec ma belle-sœur. C'est que Jéhovah, ils sont passés pour nous vendre. Ils veulent me vendre 3 moissonneuses batteuses. Alors, est-ce que vous pouvez les rentrer? Ah, mais c'était bien sûr que je peux les rentrer. Mais comment vous allez faire? J'ai dit, les gens sont tout en train de casser en ce moment.
1: Et qu'est-ce qu'on fait s'ils viennent?
17: Eh bien, s'ils viennent, les gendarmes seront là pour le cueillir, hein?
0: Oui, bonjour, messieurs, police, c'est la gendarmerie nationale.
17: Ah!
25: Oh, mince!
0: Vous êtes interceptés.
25: Oh, ben non, on avait une affaire, on allait livrer 3 moissonneuses batteuses.
17: Non.
0: Allô?
17: Oui?
0: Ça y est, on est arrivé.
17: Oh!
0: Je ne sais pas si vous avez entendu.
17: Oui, j'ai entendu.
0: On les a attrapés.
17: Bon, très bien, monsieur. J'aime autant que ça se passe comme ça, hein.
0: Qu'est-ce qu'on dit à la gendarmerie?
17: Merci, monsieur gendarme.
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4: Oui, allô?
5: Bonjour, madame, je suis bien à l'entreprise de serruriste.
4: Oui, c'est ça, monsieur.
5: Monsieur Martin, à l'appareil, j'ai un petit souci.
4: Oui.
5: J'ai dû péter la porte de l'appartement de mon beau-frère parce qu'il avait une télé et que je voulais la récupérer.
4: Oui.
5: Donc, pour pas que ça me retombe dessus, il faudrait dire que c'est vous qui êtes intervenu et que c'est vous qui avez pété la porte.
4: Ah non, monsieur, attendez, vous avez cassé une porte et vous demandez à ce que ce soit moi qui dise qui a cassé la porte. Bah non, monsieur.
5: Ouais, mais c'est juste pour l'assurance.
4: Mais non, monsieur, ce que vous me demandez, c'est totalement illégal.
5: Oui, et?
4: Mais je peux finir en prison.
5: Bon, non, je pense qu'au pire, vous avez une amende.
4: Non, attendez, monsieur. Vous cassez une porte. Vous me demandez que je fasse une attestation comme quoi c'est moi qui ai cassé la porte.
5: Voilà, c'est ça. Ni plus, ni moins.
4: Non, mais qu'est-ce qu'on dit que je dise?
5: Vous dites que vous vous êtes trompé de porte, que vous pensiez péter celle du voisin.
4: Comment je...
5: Et que donc vous êtes reparti en laissant ouvert chez mon beau-frère.
4: Non mais c'est de la folie.
5: Ah, d'ailleurs, je vais vous déposer le marteau aussi.
4: Vous allez me déposer le marteau?
5: Oui, celui que j'ai pris pour péter sa porte, autant qu'il soit chez vous, si jamais vous devez témoigner.
4: C'est illégal, monsieur. Vous me demandez un truc totalement illégal. Vous me demandez que je témoigne comme quoi c'est moi qui ai accès à la porte de votre beau-frère. Mais vous êtes pas normal, monsieur, ou quoi, là?
5: Bah, pardon, mais ça m'arrange.
4: Mais ça vous arrange, monsieur, mais vous êtes cinglé, ou quoi?
5: Peut-être, mais le vrai problème, c'est que comme j'ai pas dit à mon beau-frère que j'avais pris sa télé, il l'a déclaré volée.
4: Il a déclaré une télé volée.
5: Oui, d'où l'intérêt de faire jouer votre assurance.
4: Mais il est perché, ce type. Oui, allô?
5: Une autre dame, bonjour.
4: Donc vous, vous avez essayé d'ouvrir la porte de votre beau-frère?
5: Correct.
4: Et pourquoi?
5: Parce que comme il me devait de l'argent, je me suis dit, je vais prendre sa télé à la place.
4: Pourquoi vous avez dit que c'était nous?
5: Bah, parce que je peux pas lui dire que j'ai pété sa porte à coup de marteau, ça va me retomber dessus.
4: Bah, et moi, ça va me retomber dessus?
5: Bah non, parce que vous, c'est votre boulot de péter des portes.
4: Ah, c'est mon boulot d'ouvrir une porte avec un marteau, non, monsieur?
5: Bah, je crois que si.
4: Mais vous prenez pour qui, monsieur?
5: Alors, pardon, je suis pas serruriste.
4: Mais
5: j'ai vu à la télé dans un film, il y a un serruriste, il utilise le coup du marteau.
4: Mais monsieur,
5: mais pim, un petit coup, et hop, c'est ouvert.
4: Mais je m'en contrefiche, monsieur.
1: monsieur. Je vais pas vous faire un papier comme quoi je suis intervenu sur une porte alors que je suis pas intervenu, enfin.
5: Ok, vous tracassez pas, je vais le faire, moi, votre papier.
1: Mais non, et on ouvre pas les portes avec des marteaux, nous. Faut arrêter de regarder la télé. Fallait pas ouvrir la porte de votre beau-frère parce qu'il vous devait des sous. Je sais pas, mais...
5: Ah oui, mais dans ce cas, vous lui devez une télé.
1: Comment?
5: Bah oui, parce que sinon, il peut pas faire jouer l'assurance.
1: Mais le mec est perché. Maintenant, on lui doit sa télé.
6: Oui, allô?
5: Bonjour, monsieur. Enfin, un patron.
6: Ah non, c'est pas bonjour, monsieur, c'est bonjour, madame. Mais c'est pas la radio, là.
5: Comment ça, la radio? Ah oui, le gars qui fait les blagues au téléphone, là.
6: Allez-y, je vous écoute.
5: Ouais, non, celui qui fait monsieur, monsieur, madame, madame. Comment il
6: dit? Oui, et puis vous voulez en aller où?
5: Ah oui, pardon, je voulais en aller. Que si vous faites pas les papiers, vous devez une télé à mon beau-frère, c'est ce que je disais.
6: Ah non, mais attendez, vous croyez, vous gardez vos papiers, vous gardez votre marteau? On n'est pas intervenu sur la porte. C'est pas mon problème à moi, monsieur, c'est votre problème, on est bien d'accord.
5: Bah non, justement, c'est notre problème.
6: Ah bon? Pourquoi?
5: Ben pour la télé.
6: Pour la télé?
5: Oui, ah bah vous suivez pas. Comme il sait pas que je l'ai prise, il va la déclarer volée.
6: Ah, donc vous êtes rentré, vous avez pété la serrure, vous avez pris la télé, et maintenant il va la déclarer volée et vous voulez que je vous signe des papiers par laquelle j'ai ouvert.
5: Ben voilà, comme ça tout le monde est couvert.
6: Et en plus, vous me dites que c'est moi qui vais avoir ouvert et volé la télé qui est à l'intérieur.
5: Non, alors ça je pensais le mettre plutôt sur le dos de ma belle-sœur, mais bon, faut voir.
6: Et vous voulez pas s'emballer un masque, monsieur, non?
5: Ah, c'est gentil, mais je viens de manger.
6: D'accord. Et c'est où la porte, monsieur?
5: Alors c'est au 1 rue Martin.
6: Ah là, l'appel compte chez Martin.
5: Ben oui, bravo. Et le pire, c'est qu'au début vous l'avez dit et que vous vous êtes fait embarquer.
6: Bah ouais, non, mais là je disais, attends, le mec il est trop beau lui.
5: Ah merci, surtout par téléphone.
6: En tout cas, mes fils me disent que vous êtes bon parce qu'ils vous écoutent tous les matins.
5: Alors dites-leur qu'on les félicite et qu'ils continuent.
6: Alors bonne journée.
5: Merci et au revoir, monsieur.
6: Au revoir, madame.
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20: Allô?
21: Oui?
20: Oui, bonjour madame.
21: Bonjour monsieur.
20: Je me permets de vous appeler. C'est un ami qui m'a donné votre numéro.
21: Oui?
20: Il m'a dit que tu ferais bien de les appeler, ils peuvent peut-être t'aider.
21: Qu'est-ce qui se passe monsieur?
20: Ah, bah ça va très bien, ça va très bien.
21: Ah bon, mais pourquoi votre ami vous a donné ce numéro de téléphone?
20: Comment vous avez deviné mon numéro de téléphone?
21: Ah, je ne l'ai pas deviné monsieur, c'est vous qui m'avez téléphoné.
20: Mais vous m'avez appelé André.
21: Ah non, du tout.
20: Vous m'avez pas dit André.
21: Qui vous a conseillé de nous appeler exactement?
20: C'est un ami que je vais voir à peu près une fois par semaine.
21: Oui.
20: Mais c'est un ami bizarre, il faut que je le paye.
21: Ah, d'accord.
20: C'est un
21: docteur?
20: Je sais pas, il me donne des petits machins à avaler pour manger.
21: Mm-hmm.
20: Mais attendez.
21: Oui.
20: Mon ami, il est médecin.
21: Ben, je suppose qu'il vous donne des petites choses à manger.
20: Mais je suis un oiseau, madame. Il me donne des petites graines, moi.
21: Ah bon?
20: Ben oui, comme ça, après...
21: Et pourquoi il vous a dit de nous appeler, alors? Je comprends pas, puisque vous allez si bien.
20: Parce que ce soir, il m'a dit, ce soir, je peux pas vous faire la cuisine, quoi.
21: Il est dans un... Vous voyez où, exactement, cet ami?
20: Dans ma cage, madame.
21: Dans votre cage?
20: Oui.
21: Mais écoutez, je peux prendre votre adresse et votre nom, et puis je vais vous envoyer quelqu'un qui va vous amener à manger pour ce soir.
20: Mais je peux venir vous voir, si vous voulez.
21: Non, ça, c'est pas possible.
20: Mais moi, je suis un oiseau, et je me déplace aussi chez les gens, mais ils ont fermé la cage ce matin.
21: Mais vous pouvez peut-être l'ouvrir pour si je vous envoie quelqu'un, vous ouvrez juste 5 minutes. Hein.
20: Oui, mais alors, c'est un truc. Alors, attendez, parce que...
21: Faites attention de ne pas vous échapper.
20: Non, le problème... Attendez, je vais essayer d'ouvrir la porte, quoi. Mais la cage, elle est bloquée. Hein.
21: Allô?
20: Je vais essayer, madame.
21: Pardon?
20: Je vais essayer d'ouvrir la porte.
21: Allez-y, essayez.
20: C'est fermé! Ma cage est fermée!
21: Allô, monsieur, revenez, on va trouver une solution. On va appeler un serrurier. Allô?
20: Allô?
21: Oui, mais vous inquiétez pas, ça, une porte, ça s'ouvre toujours s'il faut. Et on appellera un serrurier, on appellera quelqu'un comme ça qui est spécialiste pour ouvrir les portes.
20: Attendez, je m'envole, je change de branche.
21: Allô? Vous êtes sur une autre branche?
20: Allô?
21: Oui?
20: Je suis tout en haut de l'arbre.
21: C'est beau de là-haut.
20: Je trouve plus mon nid. Et qu'est-ce que je fais?
21: Ben écoutez, monsieur l'oiseau, on va vous aider, monsieur. Ne vous inquiétez surtout pas.
20: Et attendez.
21: Oui, il est où votre arbre?
20: Attendez, je vais essayer de m'envoler encore plus haut.
21: Oh là là. C'est peut-être pas la peine d'aller plus haut.
20: Attention, j'y vais.
21: Allô?
20: Oh mon Dieu. Allô?
21: Oui, vous me donnez votre nom et votre adresse, monsieur, d'accord? Et puis on va venir vous aider.
20: J'ai cassé mon bec.
21: Bah oui, justement, on va venir vous le réparer.
20: Ah, mon Dieu, j'ai cassé mon bec.
21: Bon.
20: Attends.
21: Comment vous vous appelez? Vous avez bien un nom.
20: Oui, qui c'est qui est là? Qui c'est qui a frappé? Ah, bonjour, Dumoulin.
21: Ah, voilà quelqu'un, super.
20: Entrez.
21: André?
20: Je suis avec votre femme au téléphone, rentrez.
21: Allô, André?
20: C'est votre femme, je vais vous la passer.
21: Quand oui, passez-moi là.
7: La femme, qu'est-ce qu'elle fout là? Allô, Simone?
21: Non, c'est une erreur. Urgence psychiatrie à l'appareil. Est-ce que vous pouvez me donner le nom et le prénom de ce monsieur et son adresse? Je crois qu'il a besoin de soins.
7: Quel monsieur?
21: Le monsieur, monsieur André?
7: Il n'y a pas de monsieur ici, madame.
21: Ah.
7: Il y a un oiseau.
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11: Oui.
5: Bonjour monsieur, je cherchais à joindre madame Martin.
11: Bah c'est moi madame Martin.
5: Admettons.
11: Oui.
5: Moi aussi je suis monsieur Martin et je viens d'ouvrir les établissements Martin juste à côté de chez vous.
11: Oui.
5: Mais alors à ce qu'on m'a dit, vous aussi vous utilisez le nom Martin.
11: Bah oui, c'est notre nom de famille.
5: Eh oui, mais il faudrait changer parce que sinon ça va me faire de la concurrence.
11: Eh ben on peut pas changer de nom de famille.
5: Non mais vous inquiétez pas, je vous ai moi-même préparé une nouvelle identité.
11: Ah mais nous on est comme

0: parlez de quel Martin, vous dites ?
1: Mon beau-père.
0: Alors, beau-père Martin... Ah, bah pardon, beau-père Martin, c'est Martin 217.
1: Et alors ?
0: Bah, et alors, il est très loin derrière moi.
1: Et on s'en fout, on changera pas de nom pour vous faire plaisir. Si ça vous pose des difficultés pour votre société, vous aviez qu'à en choisir un autre.
0: Ah non, plus la peine.
1: Non mais, et franchement, vous nous prenez vraiment pour des débiles, non ?
0: Ah non, pardon, mais entre Martin, on a quand même un minimum de respect.
1: Entre Martin, il y a un minimum de respect, vous vous permettez de faire des choses en notre nom parce que vous appelez Martin ?
0: C'est ça. D'ailleurs, je vous ai refait vos cartes d'identité. Maintenant, vous vous appelez les Tartins. Monsieur et Madame Tartin.
1: Les cartes d'identité et tout ça, vous les avez pris où ? On fait pas des démarches comme ça parce que vous appelez Martin.
0: Hein. Après, vous changez que d'une lettre. Hein. Vous passez de Martin à Tartin.
1: C'est sûr, oui.
0: À la limite, vous aurez qu'à dire que vous saviez pas que vous vous appeliez Tartin.
2: C'est pas un peu abruti, non ?
1: Alors, dites-moi d'où vous êtes exactement.
0: Bon, en tant que Martin, vous devez vous en douter.
1: Non, vous êtes d'où ?
0: Non, me dites pas que vous savez pas.
1: Vous êtes d'où ?
0: Bah, je suis de Martinville, évidemment.
1: De Martinville, c'est où ça ?
0: Allô, vous êtes un Martin et vous connaissez pas Martinville ?
3: Non, alors, on n'entend pas les papiers pour vous faire fermer, je pense. Et ça va bien.
1: Alors, c'est pas compliqué, je vais aller à la gendarmerie.
0: Ah, mais justement, j'y suis à la gendarmerie. Je suis passé pour leur dire que maintenant vous êtes Monsieur Tartin.
3: Vous allez rien faire du tout, vous allez aller vous faire foutre.
0: Eh ben, bonjour madame, déjà.
3: Oui, vous allez rien faire du tout, vous allez juste aller vous faire foutre.
0: Oui, alors, pourquoi pas, mais est-ce que je pourrais reparler à monsieur Martin, parce que
3: c'est moi, Martin. Il y a un problème ?
0: Ah oui, il y a un problème, c'est qu'avec moi, ça fait déjà deux Martins de trop.
1: Et moi aussi, hein.
0: Donc c'était plus logique de vous changer de nom pour éviter la concurrence.
3: Mais... Fallait le faire pour toi ?
0: Non, j'ai préféré le faire pour vous parce que moi j'ai des clients.
3: Ah ouais ? Et moi j'ai pas de clients, moi.
0: Ah, et ben si vous avez pas de clients, aucun problème, ça tombe bien.
3: Et t'es con, c'était pas une question, je t'ai dit que j'en avais, moi, des clients. Moi je travaille aussi.
0: C'est pas grave, au lieu de travailler en tant que Martin, tu travailleras en tant que Tartin.
3: Et ben mais toi, tu veux pas travailler en tant que con parce que t'en es un bel abruti. Hein.
0: Oh, mais ça c'est une super idée.
3: Tu m'as créé abruti, je pense, t'aurais une clientèle folle.
0: Non, hé, je vais même marquer trop con.
3: Trop con. Ah, mais trop con, mais c'est peut-être même pas assez encore pour te signifier.
0: Alors mieux, je mets l'appel trop con.
3: À peine trop con, ouais, je pense.
0: Ouais, ça c'est bien, ça peut marcher, ça.
3: Donc, ce que tu vas faire, tes petites idées, tu vas les garder pour toi.
0: Oh bah non, moi je préfère partager autant que tout le monde écoute.
3: Si t'as un problème, tu descends chez nous et on va te le régler.
0: Alors, c'est très gentil, madame Tartin.
3: Mais t'en veux d'autres ?
0: Quoi, d'autres Martins ? Non, je pense que là on est bien, déjà.
3: Oh ! Tu t'enfermes !
0: En revanche, si vous pouvez parler un poil plus fort...
3: Alors, tu raccroches !
0: Oh non, vas-y, toi d'abord.
3: Au revoir.
0: Bisous, madame Tartin.
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6: Solarium, bonjour.
7: Bonjour madame, c'est l'Institut de bronzage ?
6: Oui.
7: Ah bonjour, c'est bien là qu'on fait des UV ?
6: Oui.
7: Ah très bien, je vous appelle pour prendre rendez-vous.
6: Ah on prend pas de rendez-vous madame, on vient quand on veut, à n'importe quel moment de la journée, du lundi au samedi, de 9h à 20h.
7: Oh bah c'est très bien comme ça.
6: Voilà.
7: Parce que mon dermatologue m'a dit que ça me ferait du bien pour ce que j'avais.
6: Ah ben alors, vous venez et puis voilà.
7: Voilà. Oui, parce que en fait, je malheureusement à mon âge, vous savez, on a souvent des furoncles.
6: Oui.
7: Et j'en ai un qui est très mal placé.
6: Ah oui.
7: Voilà, qui est dans l'arrêt des fesses, en bas, quoi. Et il m'a dit, là, ça c'est les UV, ça va vous faire du bien.
6: Ah, ben, je sais pas, hein, je pense que oui, hein.
7: D'accord.
6: Voilà.
7: Bon, ben, je vais l'appeler tout de suite.
6: Voilà.
7: Et puis, je viens vous voir en fonction de ce qu'il va me dire, alors.
6: Voilà, il n'y a pas de souci. De toute façon, moi, je suis ouvert, comme je vous ai dit, du lundi au samedi, de 9h à 20h sans interruption.
7: Eh ben, moi, donc, je serai ouverte, quand je pourrai.
6: Voilà, il n'y a pas de souci, madame.
7: À tout à l'heure.
6: À tout à l'heure. Solarium, bonjour.
8: Oui, bonjour, madame, professeur de la place dermatologue à Metz. Je vous appelle au sujet d'une de mes patientes qui vient de m'appeler à l'instant.
6: Oui.
8: Une dame Ledoux, vous l'avez eue peut-être ?
6: Oui.
8: Oui, parce que je lui ai prescrit 10 séances d'UV.
6: Oui.
8: Pour son furoncle, donc, qui est situé sous la 32e.
6: Oui.
8: C'est-à-dire juste à la base du 10 cm du coccyx, au-dessus de l'anus. Hein, vous avez expliqué ça.
6: Oui.
8: Donc, ce que je voudrais, hein, ce qu'on fait d'habitude, c'est très simple. Donc, elle est sur le ventre, dans vos cabines. Hein, et il faut qu'elle ait donc les jambes écartées.
6: Oui.
8: Et que vous teniez... Avec vos deux mains, vous savez, à plat,
6: ouais.
8: Les fesses écartées.
6: Oui. Je ne sais pas si je pourrais le faire.
8: Oh, si, c'est très simple. Hein. Il suffit juste de tenir les deux fesses écartées de la dame, hein, de la patiente. Vous les tenez écartées pendant... Moi, j'ai prescrit de 12 à 15 minutes, hein, à peu près.
6: Mmh.
8: Et vous lui tenez les fesses écartées, très écartées, pour que ce furoncle soit exposé au rayon, c'est tout. Hein.
6: Mais attendez, mais moi, je ne la touche pas, hein.
8: Non, mais juste le furoncle.
6: Mais je ne touche rien du tout. Je ne touche absolument rien.
8: Vous inquiétez pas, hein, c'est juste très simple.
6: Ouais.
8: Vous tenez les fesses de la dame écartées,
6: mm-hmm.
8: D'accord ? Vous sortez le furoncle qui est à l'intérieur de l'anus.
6: Oui.
8: Et vous le tenez

0: entre le pouce et l'index pendant les 12 minutes.
1: Pardon, je dois encore le sortir.
0: Bah oui.
1: Bah attendez, comme vous me dites, en écartant déjà, ça devrait le faire sortir, non?
0: Ah non, il est à l'intérieur.
1: Ah mais moi je croyais qu'il fallait juste écarter.
0: Oui, oui. Avant de sortir le furoncle, oui, il faut juste écarter.
1: Ah ouais, mais moi j'arriverai pas. Hein.
0: Si, si. C'est un geste très simple à faire. Hein.
1: Ah, punaise pour vous, parce que vous êtes médecin.
0: Si vous faites ce que je lui ai prescrit, je vous enverrai tous les autres patients. Hein. Vous avez tout à gagner, vous allez devenir spécialiste du furoncle anal.
1: Ah ben non, non, non. Non, non, non. 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
2: Allô.
3: Oui, bonjour madame. C'est bien le café ?
2: Oui.
3: J'ai eu un petit problème, c'est que l'autre jour j'ai fait une fête à la maison, il y a eu un peu de bruit et il y a des voisins qui ont signalé à la police.
2: Oui.
3: Donc, pour éviter que ça me retombe dessus, j'ai dit que ça venait du bar.
2: Foutez de ma gueule, là.
3: C'est-à-dire que sinon c'est sur moi que ça retombait, vous voyez, parce que moi il m'aura plus.
2: Ah, peut-être bien que ça va vous retomber dessus. Non mais vous rigolez pas, non ?
3: Si, un peu quand même, mais l'essentiel.
4: Allô ?
3: Oui, bonjour monsieur.
4: Non mais je vous prends pas la responsabilité de votre tapage nocturne, il fallait prévenir votre voisinage.
3: Votre tapage nocturne ?
4: Ah non, c'est pas le mien. Hein.
3: Maintenant c'est le vôtre, puisque moi
4: ah,
3: je leur ai dit.
4: Je crois pas, monsieur. Il en est hors de question, vous prenez vos responsabilités. Dites voir.
3: Si vous voulez, j'ai pris la responsabilité de dire qu'effectivement c'était chez vous.
4: Attendez, c'est trop facile. Je m'excuse. On ferme à 20h, le tapage nocturne, vous le prenez pour vous. Non, mais attendez.
3: C'est pas grave. Ce que vous faites, c'est que vous allez les voir, vous leur dites bon, exceptionnel.
4: Mais il est hors de question, c'est pas moi de me déplacer. Non, mais vous les appelez, vous leur dites que vous avez fait une grosse connerie, qu'il n'y a rien eu chez moi. Hein.
3: Ce que je vous propose, c'est qu'on y aille ensemble dans ce cas.
2: Allô.
3: Ah bah encore un. Bonjour madame.
2: Attendez, on parle pas de ça au téléphone, vous venez me voir.
3: Non mais après, ce que vous faites, c'est qu'après le boulot, vous passez voir
2: Vous rigolez ou quoi? Ça va pas ou quoi la tête, non? C'est pas mon problème, moi. Chacun sa merde, hein.
3: Bah dans le sens où, comme j'ai dit que c'était chez vous, vous voyez, c'est...
2: Donnez-moi votre adresse et votre nom.
3: Moi j'ai donné l'adresse du café.
2: Ah oui, bah vous emmerdez pas, quoi. Moi c'est pas mon problème, j'en ai rien à foutre de vous.
3: Bah
2: moi.
3: Si, dans le sens où...
2: Bah déjà, vous venez me voir et on cause, déjà, avant de balancer des choses.
3: Ah bah non, j'ai déjà balancé, ça s'est fait, hein.
2: Oui, oui, ça s'est fait. Bah viens me voir, je vais te causer du pays, moi, tu vas voir.
3: Ah bah c'est gentil, mais...
2: Viens me voir, tu vas voir, je vais te montrer comment je m'appelle, moi.
3: Comment ça, comment tu t'appelles?
2: Ouais. Viens voir, avant de balancer des choses, là.
4: C'est charmant de nous mettre ça sur le dos.
3: Ah, notre monsieur.
4: Vous faites du bruit, vous faites engueuler par la gendarmerie, et après vous dites que c'est nous. Non mais tant pis pour vous, attendez, il y a un moment, faut assumer, hein.
3: Alors, justement, ce serait bien que vous présentiez des excuses, peut-être que vous alliez
4: non,
3: les voir.
4: Non mais attendez, vous foutez de ma gueule, là. Il faut que j'aille présenter, moi, des excuses, alors que j'ai rien fait.
3: Oui, alors si ce n'est que pour me disculpifier, j'ai été un petit peu obligé quand même d'aller déclarer que c'était chez vous.
4: Ah mais ce serait pas grave, ce soit une fausse déclaration, monsieur. Et on portera plainte en diffamation, pas de soucis.
3: Moi, je peux y aller avec vous en disant, écoutez.
4: Ah, non, mais moi, j'ai autre chose à foutre. Moi, je suis commerçante, monsieur. J'ai autre chose à foutre que d'aller à la gendarmerie, moi, hors de question. Alors, vous me lâchez, vous résolvez vos problèmes tout seul, et vous m'emmerdez pas.
3: Non, mais je dirais que je vous en veux pas.
4: Non, mais attends, stop. Là, c'est moi qui vais appeler la gendarmerie.
3: J'y suis, justement. À la limite, je peux vous les passer.
4: Non, mais vous foutez de ma gueule. Non, mais c'est hors de question.
3: Non, mais comme ça, je le.
4: Non, mais y a pas de comme ça, c'est hors de question.
3: Écoutez, je vous passe le brigadier Martin. Brigadier Martin ?
4: Non, mais...
3: Oui, monsieur Martin, je vous passe le monsieur du bar.
4: Pardon ?
3: Ah, merci, monsieur Martin.
4: Brigadier Martin et monsieur Martin, franchement, c'est...
3: Mais non !
4: Vous êtes ?
3: Brigadier Martin.
4: Oui, bien sûr, brigadier, ça fait longtemps qu'on n'appelle plus les gendarmes comme ça, monsieur.
3: Ah, ben, bien sûr, je suis à la brigadisterie, je suis brigadier.
4: À la brigaderie ?
3: À la brigadisterie.
4: Non, mais stop, ça suffit, là.
3: Allô ?
2: Oui.
3: Oui, bonjour, madame.
2: Ouais, c'est pas l'appel trop con.
3: Oh, merde ! Ça faisait longtemps.
2: Et voilà. J'ai reconnu la voix. Merci à vous, bonne journée.
3: Oui, ah non, attendez, bougez pas, il y a mon beau-frère qui vous dit bonjour aussi. Bonjour.
2: Vous avez bonjour du beau-frère de monsieur Martin.
5: D'accord.
3: Il y a ma femme qui vous passe le bonjour aussi, Martine Martin.
2: Au revoir.
3: Ah bah attendez, il y a mon fils qui est là, qui fait coucou, le petit Martin. Ah bah attendez, il y a mon cousin portugais qui vient d'arriver, Martich Martin.
2: Ouais.
3: Et bah il vous salue.
2: Bah vous lui direz qu'il passe, il est carrément à faire.
3: Ah bah allons-y.
2: Allez, au revoir.
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7: Oui, la Poste, service distribution, je vous écoute.
8: Bonjour monsieur.
7: Madame.
8: Madame Ledoux à l'appareil.
7: Oui.
8: Je voudrais des nouvelles de mon facteur.
7: De quel facteur?
8: Eh ben, je connais pas, moi. C'est
7: celui... Oui, mais moi, où est-ce que vous habitez? Je vous connais pas non plus, hein.
8: Non, rue de Valdois.
7: Rue de Valdois? Qui c'est qui fait la tournée, rue de Valdois? Oui. Oui, pourquoi? Qu'est-ce qui se passe, madame?
8: Ben, écoutez, il est pas passé, enfin...
7: Il est pas passé?
8: Si, il passe de plus en plus en retard.
7: Et il... Ben, écoutez, c'est qu'il y a du travail sur sa tournée, et donc il va pas... À quelle heure il passe, habituellement?
8: Oh ben, il passe vers 9h, 9h30.
7: 9h, 9h30, puis il n'est pas passé aujourd'hui?
8: En général, il passe à 9h, 9h30, mais là, il passe de plus en plus en retard.
7: Il vient de plus en plus en retard? Ah bon, comment ça se fait?
8: Ah ben, c'est... Ah ben ça ne sert à rien, moi.
7: Vous savez pas?
8: Je sais qu'il s'arrête chez ma fille tous les matins.
7: Ah, oui.
8: Qui habite deux numéros avant, hein.
7: Mm-hmm.
8: Mais avant, ça durait 5 minutes, là.
7: Oui.
8: Et puis maintenant, il vient une demi-heure en retard.
7: Ah bon? Il reste un peu plus tard chez votre fille, alors?
8: Oui.
7: Ah ouais? Et vous...
8: Oui. Il passe chez moi après être allé chez ma fille.
7: Ah ouais, d'accord.
8: À 9h30, il est chez ma fille.
7: Ouais.
8: Alors, je crois que ma fille lui donne des cours de Kama Sutra ou quelque chose comme ça. C'est une langue du oriental, m'a-t-il dit.
7: Ah bon?
8: Oui.
7: Alors là... Excusez-moi, mais ça me surprend quand même qu'ils prennent des cours sur sa tournée. C'est quand même pas normal. Hein.
8: Mais c'est pour ça que je vous appelle.
7: Ben on va surveiller on va le surveiller un peu et puis on va lui demander ce qui se passe vraiment et puis le surveiller.
8: Il arrive chez ma fille toujours juste après que son mari soit parti, hein, mon gendre. Hein.
7: Oh là là, alors bon. Ah bon.
8: Oui, parce que ma fille m'a dit qu'il était très appliqué.
7: Pardon?
8: C'est très compliqué, hein, m'a-t-elle dit. Parce qu'il paraît qu'il faut être une fois à genoux, une fois accroupi. Oui, c'est ce que ma fille m'a dit.
7: Ouais, bon, mais écoutez, vraiment...
8: Qu'est-ce qui vous fait rire?
7: Excusez-moi, mais non, parce que... collègue...
8: C'est une nouvelle langue ou quoi? Allô?
7: Écoutez, madame, non, ce que je vais
8: qu'est-ce
7: faire...
8: Qu'est-ce qui se passe?
7: Non, mais, qu'est-ce, ce
8: non,
7: que
8: mais
7: je vais...
8: rassurez-moi.
7: Non, non, ce que je vais faire, on ira le suivre sur sa tournée pour voir si l'arrêt dure vraiment plus longtemps que de coutume. Hein. C'est pas normal qu'ils prennent des cours de langue sur sa tournée.
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9: Bonjour.
3: Bonjour madame, c'est bien ici pour le dépannisme de télévision?
9: Oui.
3: J'avais acheté une télé chez vous.
9: Oui.
3: Et alors apparemment elle mélange les chaînes.
9: Mélange les chaînes.
3: Oui, alors le truc c'est que j'ai plus France 2, j'ai plus France 3. Ça me met point 2, point 3.
9: Vous êtes sur Râteau?
3: Sur Râteau, non, moi je suis sur Paris.
9: Votre mode de réception, vous êtes sur Râteau?
3: Un Râteau, alors attendez, j'ai mon beau-frère qui est là, je vais lui demander.
9: Ouais.
3: Martin? Oui, il faut que t'ailles chercher un râteau. Mais où ça? Bah dans le jardin.
9: Allô? Oui, non.
3: Ah d'accord.
9: Non, mais en fait, il faut savoir quelle réception vous avez. Hein.
3: Tu y vas? Oui, j'y vais.
9: Mais non, monsieur. Allô? C'est pas un râteau pour le jardinage.
3: Attends, j'ouvre la porte, je sors.
9: Non, monsieur.
3: Voilà, je suis dehors.
9: Allô?
3: Ah, j'ai trouvé le râteau.
9: Non, faut pas prendre un râteau. Hein.
3: Je referme la porte. Voilà.
9: Allô?
3: Apparemment, faut que tu mettes un coup de râteau dans la télé.
9: Non, monsieur, faut pas prendre un râteau, hein, monsieur.
3: Oula, oh putain.
9: Mais non, mais c'est faut pas prendre un râteau.
3: Oh là là là.
9: C'est votre mode de réception.
3: Oh putain.
9: Allô?
3: Allô?
9: Oui.
3: Oui, alors bravo.
9: Mais non, mais c'est en fait je vous.
3: Ah non, mais alors. Excusez-moi, mais elle est foutue, là.
9: Mais non, mais c'est faut pas mettre un râteau sur...
3: C'est quand même vous qui m'avez dit de mettre un râteau.
9: Mais non, je vous ai pas dit de mettre un râteau sur votre antenne, monsieur.
3: Ah bah tiens, vous êtes gonflé.
9: Ouais, mais non, là...
3: Ah bah si.
9: C'est n'importe quoi ce que vous avez fait.
3: Ah bah excusez-moi, moi je pensais être avec un professionnel.
9: Mais je vous ai jamais dit de mettre un râteau sur votre antenne, monsieur.
3: Comment ça, vous m'avez jamais dit?
9: Mais là, vous êtes n'importe quoi. J'en ai entendu des bêtises, mais alors là, vous demandez à votre beau-frère, là, dans le jardin, et foutre un coup de râteau dans votre antenne. Non, mais vous êtes pas bien, vous.
3: Bon, passez-moi la responsable.
9: Ouais.
10: Oui, bonjour.
3: Oui. Ah, bonjour madame.
10: Non, monsieur.
3: Admettons.
10: Alors déjà, moi je suis le responsable du rayon et je veux dire, on n'est pas responsable de ce que vous faites avec votre téléviseur.
3: Ah bah hein, alors, excusez-moi, mais vous donnez des faux conseils après.
10: Monsieur, enfin, où est-ce que vous avez vu qu'il fallait brancher un râteau sur une télé, quoi?
3: Bah, parce que vous me l'avez dit, moi je...
10: Mais bien sûr que non, vous rêvez ou quoi? Mais vous êtes pas clair, hein. Ça va pas. Enfin, je veux dire, vous avez branché un râteau sur une télé, quoi.
3: Bah j'ai essayé.
10: Mais c'est une antenne râteau. C'est pas un râteau qu'on utilise dehors pour faire jardin. On travaille dans la télévision, on travaille pas dans les espaces verts.
3: C'est quand même à cause de vous si elle est pétée, cette télé.
10: Non.
3: Ah bah si.
10: Non.
3: Bah si.
10: Non mais attendez, vous allez acheter une bagnole.
3: Alors non, c'est pas la peine d'essayer de me vendre autre chose.
10: Mais je vais pas essayer de vous vendre autre chose, j'en ai rien là carré. Si vous êtes suffisamment bête pour brancher un râteau pour faire les espaces verts sur votre télé, c'est que vraiment vous avez un souci.
3: Excusez-moi, je vous demande juste d'assumer votre responsabilisme.
10: Mais vous rêvez complètement, j'ai rien fait à votre télé, je vous connais même pas.
3: Bon, passez-moi le responsable.
10: Bah je suis le responsable du rayon, donc...
3: Bon, alors passez-moi le responsable du responsable.
10: Ouais.
3: Merci madame.
11: C'est moi le responsable.
3: Ah, bonjour madame. Comme j'expliquais.
11: Non, mais, vous êtes un peu cinglé là ou quoi alors?
3: Pardon?
11: Bah, vous êtes en train de me prendre pour un con.
3: Ah bah alors là, c'est la meilleure. Ça vous me pétez ma télé et ça va être ma faute.
11: En 25 ans de métier, c'est la première fois que j'ai une personne comme vous là. Un coup de râteau dans la télé, mais vraiment.
3: Ah.
11: Donc vous êtes monsieur?
3: Monsieur Martin.
11: Bon, allez. Votre numéro de téléphone, qu'on parle un peu plus sérieusement.
3: Alors 06.
11: Monsieur Martin, 06. Dépêchez-vous, j'ai autre chose à faire que d'entendre des conneries là. Ensuite.
3: 06.
11: 06.
3: 06. 06.
11: Allez-y. Ensuite.
3: 06.
11: Voilà, donc vous me prenez toujours pour un con.
3: Non.
11: Ah bah oui, ça n'existe pas ces numéros-là.
3: Je vous ai même pas donné la fin.
11: Allez-y, je note. 06.
3: 06.
11: Voilà, et 06, non?
3: Oh, et en plus, vous aviez déjà mon numéro.
11: Oh là là là là là là là là là là.
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12: Interdit aux gens trop sérieux. Oui, allô ?
0: Oui, madame Dire.
12: Oui ?
0: Oui, bonjour, c'est la Poste, appareil.
12: Oui, bonjour.
0: Bonjour. Dites-moi, nous vous informons qu'à partir de ce jour, nous ne passons plus vous délivrer le courrier.
12: Ah bon ? Pourquoi ?
0: Ben, écoutez, madame, j'en ai parlé avec mes collègues, avec nos collègues facteurs et le receveur. Ça fait combien de temps qu'on vous délivre le courrier à cette adresse ?
12: Mais j'en sais rien, pourquoi ?
0: Mais ça fait des dizaines d'années, vous êtes d'accord avec moi ?
12: Oui, oui.
0: Est-ce que vous nous avez déjà payé un verre, madame ? Un verre de blanc, un verre de rouge ?
12: Mais à qui ?
0: Mais au facteur ? Jamais.
12: Oui, mais est-ce que tout le monde doit payer un verre au facteur ?
0: Mais pas tous les jours, mais au moins une fois, hein, vous pourriez quand même, madame, avoir la gentillesse d'ouvrir une bouteille de vin, même si ça vous... Hein, même si
12: mais j'ai... attendez, mais j'ai pas le temps, moi, les trois quarts du temps, quand les facteurs passent, moi, je suis au magasin.
0: Et alors ? Le facteur, il est sur sa tournée, lui ?
12: Mais est-ce que dans toutes les maisons, on lui sert un verre à boire ?
0: Ah oui, madame.
12: Partout où il passe ?
0: Mais bien sûr.
12: Non, mais attendez, est-ce que ma voisine, la coiffeuse, lui paye un verre à boire ?
0: Oui.
12: Est-ce que ma voisine, la boulangère, lui paye un verre à boire ?
0: Oui.
12: Non, mais j'y crois pas. Oui ?
0: Oui, mais pas...
12: Ah.
0: Mais pas tous les matins.
12: Non, mais même pas tous les matins.
0: Mais vous n'avez jamais ouvert une bouteille ?
12: Non, mais j'y crois pas. Que vous allez refuser de me livrer le courrier parce que je paye pas un coup à boire au facteur ?
0: Oui.
12: Moi, je ne savais pas qu'il fallait de temps en temps. Tous les jours, je proposerai à la factrice de boire un verre, voilà.
0: D'accord.
12: Voilà.
0: Bon, donc...
12: Et comme ça, vous me livrerez le courrier.
0: Non, mais c'est juste une forme de courtoisie quand même. Hein.
12: Non, mais attendez, mais là, vous êtes qui, vous ?
0: Moi, je suis Monsieur Lamolle.
12: Monsieur Lamolle.
0: Je suis en charge des relations extérieures avec le public. Donc, je peux assurer ma factrice que à partir d'aujourd'hui, elle pourra...
12: C'est votre factrice qui s'est plainte, en fait.
0: Oui.
12: Oui, bon, d'accord. Alors moi, j'aurais aussi des choses à dire, hein, parce que j'ai jamais vu ça, parce qu'on ne paie pas un coup à boire à la factrice ou au facteur, qu'on ne va plus nous livrer le courrier. Mais de quel droit vous feriez ça ?
0: Bon, écoutez...
12: C'est ça que je ne comprends pas.
0: Ce que je vous propose, c'est de trouver un arrangement. Vous savez ce qu'elle boit, la factrice, déjà, ou pas ?
12: Ben non, mais j'en sais rien. Mais écoutez, à chaque fois, moi, j'ai du monde au magasin. Bon. Elle arrive, elle pose le courrier.
0: Alors, notre factrice, elle est au whisky glace.
12: Alors, le matin, à 9h ou 9h30, il va falloir que je lui paye un whisky glace.
0: Voilà.
12: C'est ça ?
0: Oui, madame.
12: Écoutez, monsieur Lamolle, ou Lamotte, Lamolle, hein, vous m'avez dit.
0: Oui.
12: Là, je ne comprends plus. Là, vraiment, c'est vous qui appartenez au PTT qui me demandez de servir un verre d'alcool à la factrice.
0: Oui.
12: Mais à moi spécialement, est-ce qu'elle en demande aux autres ? Alors là,
0: oui.
12: Non, moi, j'avoue.
0: Oui, oui, bien sûr. Mais même à l'école maternelle.
12: Et vous acceptez ça et vous trouvez que c'est normal ?
0: Et l'essentiel, c'est le résultat. Il faut que le courrier soit délivré, et voilà. Alors, elle n'ose pas vous en demander deux.
12: Pardon ? Non, franchement, alors là, non. Là, non, c'est pas possible.
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13: Oui, bonjour.
3: Bonjour, monsieur. Je suis
13: madame.
3: Ah, bonjour, monsieur, madame. Je suis monsieur Martin.
13: Oui.
3: Je suis bien chez l'agricultageur.
13: Oui.
3: C'était pour vous confirmer votre abonnement au service Martin Flix.
13: Comment vous dites confirmer? Ça m'étonnerait. Parce que moi, je suis qu'une vendeuse ici. Donc, si monsieur y a souscrit à Netflix.
3: Alors, non, c'est pas Netflix. C'est Martin Flix. C'est la même chose, mais sans l'image. Je vous raconte au téléphone des films et des séries que vous ne voyez pas.
13: Ah, attendez, hein. Moi, je prends pas le risque.
3: Donc, je valide votre inscription puisque, comme vous confirmez.
13: Mais je confirme rien du tout, monsieur. Je peux pas prendre le risque de confirmer, moi.
3: Bah, vous m'avez dit...
13: Mais attendez, mais qu'est-ce que vous racontez ? J'ai rien dit du tout, je confirme rien du tout, moi.
14: Oui, allô ?
3: Bonjour, madame.
14: Ah non, monsieur, je suis pas abonné, rien du tout, hein.
3: Ah si, là, ça y est, vous êtes abonné, c'est confirmé, hein.
14: Sur quoi ?
3: Sur Martin Flix, les séries et le cinéma, mais sans l'image.
14: Oh bah, j'y vais pas au cinéma. Non, monsieur, je sais jamais téléphoné. Retirez-le, puis c'est tout, hein.
3: Je voudrais bien, mais c'est déjà validé sur votre ligne téléphoniste.
14: Déjà, monsieur, je suis même pas sur l'annulaire.
3: Vous êtes pas sur l'annulaire ?
14: Non, je suis pas sur l'annulaire.
3: Moi, je vous ai trouvé sur l'annulaire, hein.
14: Bah, retirez-le, alors.
3: Alors, je retire l'annulaire.
14: Retirez l'annulaire.
3: Voilà, j'ai enlevé l'annulaire.
14: Retirez-le, allez, hop.
3: Mais à la place, je me permets de vous mettre l'index.
14: L'index de quoi ? Premièrement, j'ai pas de Facebook, j'ai rien du tout. Alors, je ne comprends pas.
3: Rien à voir, mais puisque vous demandez, je vous rajoute un abonnement Facebook.
14: Oh non, je sais pas. Je vais pas payer des trucs, vous allez pas me mettre ça sur le dos. Hein.
3: Non, mais c'est 45 euros par mois, donc.
14: Ah bah ouais, bah, je vais pas payer 45 euros pour ça.
3: Sur 6
14: hein.
3: mois, ça fait donc 45 x 6 égale 1257 euros.
14: Oh ouais, c'est pas vous qui les donnez aussi. Hein. C'est 1250 euros.
3: Ah bah oui, bah alors dans ce cas, fallait pas s'abonner. Hein.
14: Mais non, je ne suis pas abonné. chipoter, monsieur. Et vous, vous êtes têtu, là.
3: Vous allez pas chipoter pour 1200 balles.
14: Ouais, bah ça, bah, c'est un voix que c'est pas vous qui l'ai donné, hein. Premièrement, j'ai pas Facebook, j'ai pas d'appareil, j'ai rien du tout, alors. À retirer tout, et puis c'est tout.
3: Ah bah, là, vous m'avez validé.
14: C'est vous qui me balisez, eh.
3: Je vous balise l'appareil Facebook.
14: Et je vous ai jamais rien pu commander, bon sang, merde. Vous annulez tout.
3: Même l'appareil Facebook.
14: Vous annulez tout.
3: Bah, attendez, alors, quittez pas, je vais avec mon responsable. Monsieur Martin, j'ai une dame, là, au téléphone.
14: Non, mais,
3: elle a changé d'avis, là. Elle m'a dit qu'elle veut plus l'appareil Facebook.
14: Et non, mais, et monsieur, je vous parle.
3: Non, elle nous entend pas, je l'ai mise en attente.
14: Je vous parle.
3: Non, non, elle entend rien, là.
14: Non, mais je peux vous dire quelque chose?
3: Bah, non, vu que vous m'entendez pas, vous pouvez pas me dire quelque chose.
14: Eh, monsieur.
3: Oui, je vous entends, ça va, je suis pas sourd.
14: Allô?
3: Oui, ne quittez pas.
14: Non, non, mais je vais vous dire quelque chose.
3: Ah. Allô?
14: Allô, ouais. Ben, je vais vous dire quelque chose. Vous m'écoutez?
3: Ah, bah non, puisque je viens de vous remettre en attente.
14: Non, mais arrêtez un petit peu, merde.
3: Bon, alors attendez, je vous passe mon responsable, parce que là, c'est...
14: Si, allez-y.
3: Monsieur Martin, je vous passe la dame. Allô?
14: Allô, bonjour, monsieur.
3: Oui, bonjour, madame.
14: Non, mais écoutez, monsieur.
3: Donc, ce qu'on va faire, c'est qu'on va faire un geste.
14: Vous annulez tout?
3: On va arrondir à 2000.
14: Oh, bah non, vous, eh ben, alors, du fait que je vais aller chercher, vous y êtes plus, là. Je ne paye rien du tout. Mais mettez 100 euros, bah, vous êtes.
3: Oh, bah, je rajoute 100 euros.
14: Oh, bah,
3: en liquide, ça, c'est possible,
14: mais de liquide, je vais pas vous donner 1000 euros.
3: Alors, c'est un échelonnage, donc c'est juste 1000 euros chaque mois pendant 3 mois.
14: Non, mais je vous dis, vous annulez tout, vous avez pas droit d'échelonner, vous annulez tout.
3: Dans ce cas, je peux vous proposer un premier paiement comptant de 7483 euros.
14: Non, mais je vous dis, vous annulez tout, des 1000 euros et des machins.
3: Plus un crédit du même montant sur 25 ans.
14: Vous foutez de moi, vous me prenez pour un glo-glo, là.
3: Écoutez, monsieur Glo-Glo, je vous propose un nouveau geste.
14: Non, il n'y a pas de geste à faire.
3: On arrondit à 37 442 euros.
14: Non.
3: Plus 221 560 euros de frais de dossier.
14: Non, mais vous arrêtez tout, merde.
3: Ah non, mais attention, à ce prix-là, je vous offre un appel trop con.
14: Non, rien.
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15: Allô?
16: Madame Briet?
15: Oui, qui est-ce?
16: Bonjour, je suis une de vos voisines, figurez-vous. J'habite au 2 de la rue, moi. Vous êtes au 12?
15: Oui.
16: Voilà, bah, je voulais vous proposer un coup de main pour ce soir pour vous aider à faire les gâteaux.
15: Un gâteau pour ce soir, pour quelle raison?
16: Bah, avec les invités que vous allez avoir, là, ce qu'ils ont dit à la radio. On vient d'entendre votre nom et votre adresse à la radio.
15: Mon nom, mon adresse à la radio.
16: Ah, vous êtes pas au courant?
15: Pardon, pas du tout.
16: Eh ben, il y a une émission de petite annonce sur les top 50 FM, là, vous savez, la radio libre, quoi.
15: Oui.
16: Et puis alors, ils ont dit qu'il y avait une fête chez vous. Ils ont même donné votre adresse. Moi, j'ai tendu l'oreille, j'ai entendu l'adresse, je me suis mis ça à côté de chez nous. Et
15: j'ai
16: oui,
15: rien entendu, moi.
16: Tous les gens qui partent pas en vacances et qui restent dans le 18e arrondissement, vous êtes invités, il y a une fête ce soir chez elles.
15: Une fête ce soir chez moi?
16: Ah oui, c'est ce qu'ils ont dit, hein.
15: Oh, mais je ne reçois personne chez moi.
16: Et vous êtes pas au courant?
15: Ben, je suis pas au courant.
16: Ben, écoutez, je vais vous donner leur numéro de téléphone, puis dites-leur bien qu'ils ont dû faire une erreur, hein.
15: Ben, ils ont fait une erreur, oui.
16: 42.
15: Oui, allez-y.
16: 51. Allez.
15: Bon, ben, je vous remercie, madame. Ben,
16: c'est normal si on s'aidait pas entre voisins.
15: Merci beaucoup.
16: Je vous en prie, madame.
15: Merci beaucoup, madame.
16: Au revoir, madame.
15: Au revoir.
17: Allô?
15: Allô, monsieur.
17: Oui, ne quittez pas, madame, parce que nous sommes à l'antenne. Hein.
15: Bah oui, mais...
17: Vous êtes bien, chers auditeurs, sur Top 50 FM, la radio qui en a, n'ayons pas peur de le dire. Et à l'instant, nous venons d'écouter donc Daniela. Oh, Daniela, comme c'était super, chanté par les Sulfureux Elmer Footbeat. Je vous rappelle que pour Daniela, il reste 3 places pour tous les copains qui passent. En attendant, je vous rappelle nos 2 petites annonces de la matinée, donc qui courent depuis ce matin. La première, Jean-Pierre Bullock, il est super extra sympa comme mec. Vous allez voir, vous allez l'adorer. Il a 33 ans, les filles, il est célibataire et il voudrait rencontrer une jeune femme brilleuse pour faire la mouette ensemble. Et la deuxième annonce, donc je vous rappelle tout de suite la deuxième annonce, une grande fête qui est offerte dans le 18e arrondissement avec madame Ginette Briet.
15: Bah oui,
17: au 12 rue, attendez madame, on est à l'antenne, hein. Au 12 rue, cette dame fort sympathique, donc vous pouvez l'appeler vous-même, chers auditeurs, au 42 ce soir, donc chez elle. Attention, à partir de 22h, une bouteille de champagne par personne, ça va être la fête. Je vous rappelle que l'orchestre donc de salsa de Patato Valdés, 30 musiciens de salsa chez madame Ginette Briet.
15: Et nous prenons tout.
17: Attendez madame, vous permettez, nous prenons tout de suite notre débat avec donc notre auditrice. Allô, bonjour, comment t'appelles-tu?
15: Oui, mais moi je suis madame Briet.
17: Madame Briet.
15: Bah ben là, je veux pas, je veux personne chez moi, moi.
17: Ah, bah écoutez, c'est formidable, madame, vous êtes donc
15: là. Ah, ben non, mais je veux
17: attendez.
15: Personne chez moi.
17: Chers auditeurs, écoutez,
15: mais
17: c'est merveilleux.
15: Je veux personne chez moi, monsieur, je reçois personne chez moi.
17: Chers auditeurs, chères auditrices, vous avez donc votre hôtesse qui vient de nous appeler. Elle doit certainement nous appeler pour donner le code d'entrée de l'immeuble.
15: Non, je ne
17: donne
15: rien du tout.
17: Alors, à vous tous, attendez, madame, attendez, on va parler après.
15: Non,
17: hein.
15: Je veux personne.
17: À tous les auditeurs et auditrices qui sont coincés dans les embouteillages donc de ces grandes routes de week-end et de vacances, service.
15: Bah oui,
17: eh bien, on va vous passer donc Madame Briet tout de suite. Alors, Madame Briet, je crois que votre prénom, si je me trompe pas, je vais même te tutoyer, c'est Ginette. Ginette, comment ça va?
15: Bah oui, ça va mal, mais je veux personne chez moi.
17: Eh bien, écoute, j'ai une bonne nouvelle pour toi. Est-ce que tu sais combien
15: de... Pourquoi vous tutoyez, monsieur?
17: Tu n'es pas une auditrice fidèle de la radio? Allez.
15: Bah si, mais ah, bah, j'ai pas entendu, mais...
17: Eh ben, écoute,
15: c'est une dame qui m'a téléphoné de me dire qu'il y avait du monde chez moi ce soir.
17: 400 personnes.
15: Mais 400 personnes, je vais les mettre.
17: Ah, pas ça. Attendez, déconnez surtout pas.
15: Attendez,
17: on prend l'antenne. Eh bien, jeune kid dynamique, jeune fille, t'es super extra comme nana. Je crois que je vais avoir une bonne nouvelle pour toi. Est-ce que tu sais combien d'appels téléphoniques on a eu? 400 auditeurs, auditrices qui viennent de nous dire à l'instant qu'ils venaient tous chez toi avec une bouteille de champagne. Est-ce que tu sais quel est l'orchestre qui va jouer chez toi ce soir?
15: Mais j'ai pas d'or.
17: Eh ben, c'est Carlos Patato Valdez avec ses 20 musiciens de salsa.
15: Bon,
17: qu'est-ce qu'on
15: Carlos
17: dit?
15: Patato Valdez, je sais pourquoi là.
17: Et qu'est-ce qu'on dit? Qu'est-ce qu'on dit, jeune kid? On dit merci.
15: Bah, je dis pas merci, je veux personne chez moi.
17: Ah, et attends, j'ai une bonne nouvelle, figure-toi. Oh, attends, c'est pas fini.
15: Arrêtez de me tutoyer, mon sang.
17: On te prête une sono de 2 x 4000 watts.
15: De quoi?
17: 2 x 4000 watts.
15: Mais non, j'ai pas de place chez moi.
17: Et attention.
15: Ça va pas la tête, non.
17: Je vous rappelle.
15: Mais ils vont casser personne chez moi, je veux pas les mettre, voyons, que c'est cette histoire de bêtise.
17: Ils vont danser.
15: Donc, vous dansez où?
17: Moi, je vous rappelle l'adresse, tout le monde sait Ginette.
15: Non, ne donnez plus mon adresse sur l'antenne.
17: 12 rue.
15: Arrêtez ces bêtises. Mais arrêtez ces bêtises.
17: Elle est cool, Ginette. Et c'est dans le 18e arrondissement.
15: Cool, je suis pas cool, moi.
17: 42.
15: Non. 30... Ne donnez pas mon numéro de téléphone. Je veux personne chez moi. Ce soir, je m'en vais.
17: J'espère que ton appartement est grand, ma chérie.
15: Non,
17: parce
15: il n'est pas grand, mon appartement.
17: J'espère que ton appartement est assez grand pour contenir.
15: Non, mon appartement n'est pas grand.
17: Ginette.
15: Je veux personne chez moi.
17: Ginette, je te donne l'antenne.
15: Ginette, elle en a marre, Ginette.
17: Ginette, t'es géniale. Les 400 auditeurs donc sont...
15: Oh, j'en ai marre de conneries.
17: Allez, on t'embrasse très fort.
15: Oui, allez.
17: Salut, Ginette.
18: Salut. Allô.
3: Bonjour, monsieur.
18: Non, c'est madame.
3: Non, c'est monsieur à l'appareil. C'est bien le café?
18: Oui.
3: Je vous appelle pour la journée mondiale des animaux ce mardi.
18: Ouais.
3: Moi, j'ai prévu de faire une petite animation chez vous. Il faut que je puisse venir avec mon poney demain matin.
18: Avec votre poney demain matin?
3: Voilà, parce que comme je fais un numéro de dressage de poney à l'heure du déjeuner.
18: Vous installez ça où?
3: Bah, dans la salle de restauration.
18: Avec un poney dans le café?
3: Voilà.
18: Mon patron, il acceptera jamais que vous rentrez votre poney dans le café, monsieur. Son café, il est neuf.
3: Le café est neuf?
18: Bah, il vient d'être fait.
3: Mon poney aussi, il est neuf, donc ça tombe bien.
18: Attendez. Mm-hmm. Est-ce que t'es au courant qu'il y a quelqu'un qui doit venir pour la journée mondiale des animaux avec un poney?
19: Oui, bonjour.
3: Bonjour, madame.
19: C'est un restaurant, monsieur. Je veux pas faire rentrer un poney dans un restaurant.
3: Non, mais c'est moi qui l'amène, si vous voulez. Moi, je...
19: Mais même que c'est vous qui l'amenez, monsieur. Ça se fait pas. Les gens, ils vont venir manger. Il va y avoir des poils.
3: Excusez-moi. Vous avez de quoi diffuser de la musique ou pas?
19: Oui, on a de quoi diffuser de la musique.
3: D'accord. Parce qu'il y a une musique quand le poney rentre.
19: Ah, mais vous avez toujours pas compris que je voulais pas de poney, hein.
3: Non, mais si vous voulez, le spectacle, lui, il a l'habitude d'entendre.
19: Monsieur, vous comprenez pas le français ou quoi? Je vous ai dit que je voulais pas de poney dans mon établissement. Parle pas en chinois quand même. Je peux pas faire rentrer un poney dans mon restaurant. Vous êtes pas bien ou quoi?
3: Non, mais moi j'ai fait la publicité, si vous voulez. J'ai annoncé que.
19: Ah ouais, mais vous avez fait la publicité, nous on n'est pas au courant. Non, mais c'est quoi ce délire là? Donc vous faites des publicités, vous me téléphonez la veille pour le lendemain, me dire voilà, demain je viens avec un poney chez vous. Vous foutez pas un peu de ma gueule?
3: Bah, c'est pas moi qui ai choisi la date de la journée mondiale.
19: Ah
3: hein,
19: ouais, c'est pas moi non plus qui l'ai choisi.
3: Ah bah non, c'est un truc de l'ONU, vous regardez sur internet.
19: Ouais, bah l'ONU, je m'en tape de l'ONU.
3: Ah bah merci pour eux.
19: Ouais, bah merci pour eux, ouais.
3: Bon, idéalement, si on pouvait faire une petite répétition, parce que comme il connaît pas le.
19: Ma gueule, là, tu comprends pas ce que je te dis, ouais. Là, je vais commencer à te tutoyer, t'es en train de me vénère, là.
3: Non, bah, on peut se tutoyer si tu préfères, si tu te sens plus à l'aise comme ça.
19: Tu vas sur le rond-point, tu vas où tu veux, mais tu rentreras pas dans mon établissement avec un poney.
3: Le problème, c'est que moi, j'ai quand même des réservations déjà que j'ai bookées.
19: Ouais, t'as des réservations où? Chez moi. Ma parole, t'es un malade, toi.
3: Ils ont réservé en se disant, on se fait un petit déjeuner poney.
19: Un petit déjeuner poney, mais t'as vu ça où, toi? Arrête de regarder les dessins animés, ma couille. Hein.
3: Non, mais tout est calé, hein, je te rassure. Hein, moi, je viens avec tout le matériel.
19: Même que tu viens avec tout le matériel, ce que tu comprends pas, c'est que tu rentreras pas, tu vas rester à la porte avec ton matériel. Le poney, t'es le mettra sur le rond-point, t'es le mot, t'es veux ton poney, gros, t'es peux même te le carrer dans le.
3: Non, alors excuse-moi, mais alors ça, tu le dirais en face, ça.
19: Hein?
3: Tu le dirais en face, ça?
19: Ouais, je te le dis en face.
3: Non, pas à moi. Je veux dire en face du poney, tu lui dirais ça au poney.
19: Bah ouais, je lui dirais, t'as cru quoi? T'es un narvalo, toi, la tête de ma mère.
3: Non, mais je te passe mon poney, on va voir si tu vas lui dire la même chose.
19: Ouais, vas-y, passe-toi ton poney.
3: Martin?
19: Je suis à Berve.
3: Viens, Martin. Viens, il y a le monsieur du café qui veut te parler. Allô?
19: Ouais, vous êtes des martyrs, ouais.
3: Qu'est-ce que tu dis?
19: Bah, tu te fous de ma gueule, la vérité, ça, c'est une blague. Tu travailles pour la radio ou quoi?
3: Ah, bah alors, c'est quelle radio?
19: C'est quelle radio?
3: Ouais.
19: Qui fait des conneries comme ça?
3: Ça s'appelle l'appel trop con.
19: Ça s'appelle l'appel trop con?
3: Ouais.
19: Ah ouais, j'ai les chansons.
3: Bah ouais?
19: Hein? J'ai les chansons.
3: Bah grave.
19: On a gagné quoi?
3: Vous avez gagné un spectacle de poney, que je peux passer faire quand tu veux.
19: c'est des ouf.
3: Eh ben, bonne journée.
19: Ouais, bonne journée, allez, salut.
3: Salut.
19: J'ai gagné un spectacle de poney.
3: Ah non, non, non, t'as pas gagné un spectacle de poney. Oh merde.
20: Allô ?
3: Bonjour monsieur, c'est bien l'exploitation agricole ?
20: Oui.
3: Je me suis permis de faire croire aux impôts que vous dissimulez des revenus.
20: Bah non, mais dans quel but vous faites ça ?
3: Bah ça me permet de toucher une prime pour délationnisme.
20: Puis que nous, un jour, on va se faire contrôler, c'est nous qui vont se faire toper.
3: Bah c'est ça, c'est vous qui vont se faire toper parce que vous, vous allez faire semblant de faire une fraude.
20: Ah bah non, pas d'accord. Hein.
3: Pourquoi ?
20: Ah bah, vous prenez vos responsabilités.
3: Ah bah je les ai prises en vous délationnant.
20: Ah bah, c'est un peu facile ça. On va aller à la police et puis c'est tout.
3: Ah bah non, ce qu'il faudrait, c'est que vous vous faites semblant de fraudifier.
20: Mais on va rien fraudifier du tout. Agriculteurs, on a déjà zéro pointé. Alors c'est nous qui vont être pénalisés parce que monsieur il veut pas payer des surprimes.
3: Ah non, c'est pas ça, c'est que moi je vais la toucher la surprime.
20: Ben justement, vous allez la toucher puis nous on va payer parce que nous on a soi-disant fraudé. Et vous trouvez ça normal vous, bien sûr. On est dans une société de nos droits, oui.
3: Non mais après ce sera amorti, j'imagine, dans vos frais.
20: Ou... Amorti de quoi ? Vous êtes pas gonflé.
3: Bah non, parce que vous voyez.
20: Ah bah non. Ah bah les agriculteurs ils fraudent. Ah bah oui, c'est bien connu. Bah oui.
3: Vous, ça vous coûte rien, vous voyez.
20: Mais ça nous coûte rien, vous en savez rien du tout. Moi je vous connais même pas.
3: Moi j'ai dit que vous aviez planqué 2 millions en fait, en liquide.
20: Ah bah oui, qui dit plus est 2 millions, c'est rien. Hein.
3: Bah quand même, 2 millions, c'est peut-être un détail pour vous, mais pour moi ça veut dire beaucoup.
20: Non mais pour nous, non mais 2 millions, vous vous rendez compte ?
3: Moi je me rends compte que quand même, pour moi c'est une certaine somme.
20: Mais hein. Est-ce que vous écoutez que nous on
3: non,
20: a...
3: Non mais ce que je veux dire, c'est que moi 2 millions, je les ai pas tous les jours,
20: mais
3: vous voyez.
20: Personne les a tous les jours, non mais 2 millions d'euros, non mais vous vous rendez pas compte.
3: Donc ce qu'il faudrait, c'est dissimuler un peu de liquide chez
20: non,
3: vous.
20: Non, on ne dissimule rien, nous, on n'est pas des fraudeurs, on n'est pas des voleurs.
3: Non mais vous faites juste semblant.
21: Attendez monsieur.
3: Ah bah une autre balle.
21: Là il y a quand même quelque chose qui est grave. Quand même. Vous occupez pas, vous prenez un nom comme ça au hasard et puis pour toucher une prime derrière, bah c'est quand même grave là votre truc, je pense.
3: Grave non, je dirais que c'est du débrouillardisme.
21: Bah oui, bah attendez, mais tout le monde fait pareil, personne payera d'impôts à ce moment-là. Mais dissimulez, mais attendez, mais moi j'ai pas envie d'aller en prison pour vous quand même.
3: Ah non, alors normalement vous allez pas en prison.
21: Ah non, mais attendez, mais vous êtes grave là quand même. Non, bah attendez, moi j'appelle mon collègue, il va venir, on va être tous les deux là.
22: Qu'est-ce que c'est que cette connerie ?
3: Bonjour madame.
22: Non, je suis là.
21: Ah, c'est le collègue ?
22: Je veux pas perdre mon temps avec vous, hein ?
3: Non, mais c'est vite fait. Vous planquez 2 millions chez vous.
22: Vous prenez pour un rigolo quoi ? Je parle pas de 3 semaines. Non, mais vous prenez pour qui, là ? Allez, dégagez.
3: Non, mais vous, ça vous coûte rien du tout.
22: Mais vous vous faites pas chier, d'accord ? Est-ce que c'est clair ?
3: Non.
22: Est-ce que c'est clair ?
3: Bah non, c'est pas super clair.
22: Mais vous avez compris ou quoi ?
3: Bah, j'ai compris que c'est pas hyper clair, quand même.
22: Non, mais je crois que vous avez pas compris. Alors, dégagez, d'accord ? Parce que alors là, je vais me fâcher, ok ?
3: Ce serait dommage, vu qu'on est associés dans cette combine, tous les deux.
22: Combine, mais je m'en fous de la combine. Je vais pas te vous chercher. Hein, j'ai du boulot, je suis professionnel. Alors, venez pas m'emmerder, d'accord ?
3: Je vous rappelle plus tard, quand même ?
22: Ne rappelez pas, hein.
3: Non, mais
22: conseil,
3: alors...
22: ne rappelez pas, ok ?
3: On peut dire dans une demi-heure.
22: Ne rappelez pas ! Parce que je vais te faire une tête au carré, moi, tu vas voir. Ok ? Parce que si je m'occupe de ton cas, tu vas voir.
3: Dans ce cas, on dit dans une heure ?
22: Non, c'est pas... espèce de tête de nœud, va.
3: Ok, donc évidemment, je le rappelle immédiatement.
22: Oui, allô, là.
3: Oui, bonjour madame. Je vous rappelle comme convenu.
22: Vous rigolez ou quoi ? Vous avez rien compris ?
3: Vous venez de rappeler.
22: Bon, espèce de pollueur. Tu n'as pas marre d'être con ?
3: Ah, ça, je peux vous garantir que ça fait des années que j'ai commencé, je vais pas arrêter d'être con aujourd'hui, hein, ça c'est sûr.
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24: Allô ?
25: Oui, bonjour monsieur. L'inspection d'académie à l'appareil.
24: Oui.
25: Nous sommes bien à l'école privée de garçons.
24: Oui.
25: Ah, très bien. Je vais vous passer l'inspecteur d'académie. Hein.
24: Si.
25: Inspecteur. Il y a deux communications pour vous. Il y a l'école privée de garçons et votre neveu. Mon neveu. Laissez-moi tout seul. Hein. Refermez la porte, merci. Mon neveu et l'école. Très bien. Je vous remercie. Allô ?
24: Allô, oui.
25: Mais t'es fou de m'appeler là.
24: Excusez-moi.
25: J'ai des histoires ou quoi ?
24: Excusez-moi, je ne suis pas votre neveu, monsieur. Je suis l'école privée de garçons, hein. Oui. Excusez-moi, monsieur l'inspecteur.
25: Dis-moi très rapidement. Ce soir, je ne peux pas venir te chercher.
24: Non.
25: Attends, ne quitte pas, je prends mon calepin.
24: Excusez-moi, monsieur l'inspecteur. Je suis désolé, vous me prenez pour votre neveu et je suis le directeur de l'école privée, monsieur l'inspecteur.
25: Alors, écoute bien jusqu'au bout ce que je vais te dire, parce que je ne veux pas que l'autre entende. Imagine le scandale si ça savait.
24: Mais oui, mais excusez-moi, monsieur l'inspecteur, je suis désolé. S'il vous plaît, hein, ne continuez pas, je ne suis pas votre neveu, monsieur l'inspecteur.
25: Écoute-moi bien, je suis sur une autre ligne, il faut que je parle avec le directeur d'une école privée.
24: Ben oui, je suis le directeur de l'école privée, monsieur l'inspecteur.
25: On m'a mis en dédoublement d'appel, surtout ne dis rien, je ne peux pas t'entendre. Écoute bien, ce que je vais dire avant, écoute bien, surtout ne dis rien. Ma femme a trouvé un caleçon qui ne m'appartenait pas dans ma voiture. Tu as dû l'oublier par mégarde. Alors écoute, il faut que... Je ne sais pas comment on va régler ça. Attends, quitte pas. Je prends l'autre ligne, une seconde.
1: Allô.
24: Allô, monsieur l'inspecteur.
1: Oui, monsieur. Bonjour, monsieur. C'est bien l'école?
24: Excusez-moi, monsieur l'inspecteur, mais...
1: Comment ça, Patrick? Tu n'es pas sur l'autre ligne?
24: Non, je suis...
1: Tu es Patrick, alors qui est de l'autre côté?
24: Alors,
1: fait 2 minutes que je suis en ligne avec quelqu'un.
24: Attends, oui, mais...
1: ne quitte pas, Patrick, hein, ne quitte pas. Allô?
24: Allô, oui, monsieur l'inspecteur.
1: Oh, merde.
24: Oui, mais non, ça n'est pas grave. Hein. Écoutez, je garderai ça pour moi, mais j'ai beau vous appeler, vous supplier de ne pas continuer, et puis vous ne m'écoutez pas. Hein, je ne sais pas, vous êtes ennuyé, mais je ne peux pas vous...
1: Oh, merde.
24: Non, mais ça n'est pas grave, monsieur l'inspecteur, je vous en prie. Hein.
1: Oh, quelle catastrophe.
24: Mais non, monsieur l'inspecteur, je vous assure que je suis désolé. Hein.
1: Oh, c'est ma carrière qui s'enfuit.
24: Mais non, absolument pas. Je garderai totalement ça pour moi. Je vous assure que je suis très ennuyé, là.
1: C'est en toute humilité que je vous demande pardon.
24: Mais je vous en prie, monsieur l'inspecteur, mais ça y est, c'est effacé, c'est oublié.
1: Je me mets à genoux, je bats ma coule.
24: Mais ça n'est pas grave, monsieur l'inspecteur, je vous assure que ça n'est pas grave.
1: Patrick, je suis un homme fini. Ben, bien sûr, Yves. Comment ça, tu crois?
24: Je vous assure, c'est oublié.
1: Oui, mon amour, je sais, mais il va certainement pas avaler ça.
24: Mais si.
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4: Oui, allô.
3: Bonjour madame, c'est bien la boucherie?
4: Oui.
3: Monsieur Martin à l'appareil, bureau anti-caniculeur de la mairie de Martinville.
4: Oui.
3: Je vous appelle parce qu'on déclenche le plan anti-caniculeur pour les commerces alimentaires.
4: Ouais.
3: Vous avez dû recevoir notre courrier d'ailleurs, vous êtes sûrement au courant.
4: Ouais, mais là en fin de compte c'est mon père le patron, là il est en vacances, donc moi j'ai pas fait gaffe au courrier en fin de compte.
3: Ah bah en fin de compte je vous explique.
4: Ouais.
3: C'est qu'en fin de compte, pour éviter de se faire trop caniculer,
4: oui,
3: vous pourrez en fin de compte mettre la clim dans le magasin uniquement entre 23h et 6h du matin.
4: Ah puis la journée on va pas la mettre.
3: Non, sinon ça provoque des chocs thermistes. Donc vous la mettez que la nuit.
4: Oui.
3: Le matin, vous la coupez, et à partir de ce moment-là, vous n'ouvrez plus la porte d'entrée jusqu'à 23h.
4: Les clients, ils rentrent, monsieur, c'est une boucherie, c'est un magasin.
3: Ah, vous avez des clients? Ils rentrent par où?
4: Bah, par la porte.
3: Ah, bah non, pas possible, sinon ça fait rentrer du chaud.
4: Bah, je vais pas les faire passer par la fenêtre. Hein.
3: Bah non, s'ils passent par la fenêtre, c'est pareil.
4: Vous êtes pas bien, monsieur, vous rendez compte de ce que vous dites?
3: Ouais, plus ou moins.
4: Les groupes des frigos sont dans le magasin. Moi, la clim, je suis obligé de la laisser, la journée, j'ai pas le choix.
3: Ah, parce que vous avez des frigos en plus?
4: Oui.
3: Ah oui, donc les frigos, vous avez le droit de les laisser tourner en journée, mais à maximum 5 degrés en dessous de la température extérieure.
4: Donc, il faut laisser les frigos à 35.
3: Ouais, c'est ça, entre 35 et 40, idéalement.
4: 35, on peut pas mettre les frigos à 35 degrés, monsieur.
3: Bah si, comme ça, votre viande est au frigo, mais à température ambiante.
4: Et puis, on met tout à la poubelle, comme ça.
3: Mais non, vous la vendez comme ça.
4: Oh là là, c'est bon.
3: Bon, mais il suffit que vous déclariez que c'est de la viande semi-fraîche.
4: Bah ouais, c'est bien, ça, les frigos, il faut les mettre à 35 degrés, Fredo.
5: D'accord, ouais.
8: Hello.
3: Et bonjour madame.
8: Ouais, je suis pas madame, c'est monsieur déjà.
3: Admettons.
8: C'est qui l'appareil?
3: C'est monsieur Martin du bureau anti-caniculeur de la mairie de Martinville. Donc comme je disais à l'autre dame, on lance des mesures pour ne pas se faire caniculer.
8: Bah moi j'ai pas de problème de froid. Hein.
3: Ah bah si, apparemment vos frigos ils sont pas à température ambiante.
8: Mais ils sont à température, ça régule tout seul. Je vais pas éteindre mes chambres froides, ma viande je la mets où moi?
3: Oh non, je vous demande pas d'éteindre vos chambres froides.
8: Ah bah voilà.
3: Enfin non, je me permettrai pas, vous rendez compte?
8: Ah bien sûr, bah heureusement.
3: Mais bon, je vais quand même faire un petit réglage.
8: Bah tout va bien, tout est réglé.
3: Ouais, mais apparemment c'est très mal réglé, donc je vais vous plafonner vos chambres froides.
8: Mais plafonner à quoi les chambres froides?
3: Eh ben pour limiter le surconsommage en période caniculeuse, vous avez le droit de frigorifier jusqu'à 5 degrés en dessous de la température de dehors, c'est ce que je disais.
8: 5 degrés, mais ma viande, mais avec les températures.
3: C'est ce que j'expliquais, elle sera quand même semi-fraîche.
8: 5 degrés dehors, il fait 35 degrés. Mes chambres froides, je vais mettre à combien de degrés?
3: Pour 35 dehors, moi je vous recommande de mettre les chambres froides entre 30 et 35 degrés.
8: Ah bah, si vous avez une chambre froide à 35 degrés, changez de métier, je vous le dis.
3: Oh bah pardon de vous faire économiser. Économiser d'énergie en plus.
8: Mais 30-35 avec de la viande fraîche, la viande elle va être cuite, non?
3: Mais non, si vous gardez le magasin à 30 degrés, la viande elle est tiède mais elle ne cuit pas, en principe.
8: Mais 30 degrés, il n'y a pas de 30 degrés dans ma boucherie.
3: Pas encore, mais je suis sur le dossier, vous inquiétez pas, je m'en occupe.
8: Qu'est-ce que vous allez faire vous par téléphone? Rien.
3: Non, alors je passerai ce soir parce que là je préfère rester dans mon bureau climatifié à la mairie.
8: Bah restez dans vos bureaux, vous êtes bien climatisé chez vous. Hein.
3: Bah oui, mais justement, si on remonte pas la température chez vous, on n'aura plus le droit de la baisser chez nous.
8: Hein?
3: Ouais, parce que nous on met la clim à 19 degrés toute la journée dans la mairie. Donc si vous faites pas un effort pour équilibrer, merci l'empreinte carbone de la commune.
8: Là, je vais dire, tu me regardes plus, tu lis mon numéro, ok?
3: Pardon, mais je sais pas si t'as déjà essayé de faire la sieste dans un bureau où il fait plus de 20 degrés.
8: Allez,
3: hey. Ouais, si tu veux venir faire une petite sieste à la mairie, en revanche, y a pas de problème.
8: Ferme ta gueule.
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23: Presbytère de Gentilly, bonjour.
0: Bonjour, madame, c'est le presbytère.
23: Oui.
0: Bonjour, c'est le guide Gomillot. Des relais châteaux et églises de France.
23: Oui.
0: Monsieur le curé est...
23: Non, il est absent aujourd'hui.
0: Ah, parce que notre guide sort demain.
23: Mm-hmm.
0: Et figurez-vous donc qu'il va être content, je pense. La paroisse de Jonstic reçoit une étoile.
23: La paroisse?
0: Oui, absolument.
23: Ah.
0: Elle est plébiscitée donc pour son accueil.
23: Oui.
0: Son vin de messe et ses excellentes hosties.
23: Ah bon, d'accord. Alors, vous m'avez dit une étoile pour son vin de messe. Son accueil, pardon.
0: Son accueil.
23: Accueil.
0: Vin de messe.
23: Vin de messe.
0: Et hosties.
23: Et hosties.
0: Je vais vous passer M. Gommiot lui-même, puisque c'est lui qui se fait un plaisir d'annoncer à tous les heureux nominés de chaque année.
23: Bien, merci.
0: M. Gommiot, merci. Allô ?
23: Oui.
0: Bonjour, madame.
23: Bonjour, monsieur.
0: Eh bien, M. Gommiot à l'appareil.
23: Oui, enchanté.
0: Éditeur et auteur du guide Gommiot.
23: Oui.
0: Nous passerons à l'occasion remettre l'hostie de platine 2009 à M. le curé.
23: D'accord.
0: Vous pensez qu'il sera là quand ?
23: Alors là, je ne sais pas.
0: Il prend des vacances ?
23: Je pense qu'il va en prendre, oui.
0: Au Cap d'Agde ?
23: Oh, je ne pense pas, non.
0: Ah bon ? Parce que souvent, les prêtres vont en vacances au Cap d'Agde, on ne sait pas pourquoi.
23: Ah bon ?
0: Vous savez, au guide Gommiot, on a nos...
23: Ah, vous avez vos sources.
0: Oui, nos sources thermales, mm-hmm. et puis aussi nos collaborateurs qui, nous... qui sont un peu partout.
23: Mm-hmm.
0: En France,
23: mm-hmm.
0: en Suisse,
23: mm-hmm.
0: en Belgique,
23: mm-hmm.
0: au Québec,
23: mm-hmm.
0: à Bornéo.
23: Mmh.
0: À Sumatra,
23: mmh.
0: en Islande,
23: mmh.
0: en Finlande,
23: oui.
0: aux États-Unis.
23: Dans tout le monde, quoi.
0: Ah, pas tout, non. Attendez, je vais vous donner la liste.
23: Ah bon ?
0: En Inde, en Arménie, en Géorgie.
23: Oh là là.
0: J'ai eu un correspondant, malheureusement, il a disparu dernièrement dans un tremblement de terre à Java,
23: mmh.
0: à Borobudur. Il était allé chercher des pierres de lave, voyez-vous, pour la pierre ponce, justement, pour un relais château.
23: Ah, oui.
0: Il est tombé. Il chut et il échoua. Comme une anchois à marée basse.
23: Oh, mince.
0: Bon, où en étions-nous ? Excusez-moi, c'est...
23: Les hosties, je...
0: Ah oui. Alors, je suis fier de vous annoncer que vous faites partie des trois églises qui reçoivent cette année dans le guide Gommiot des relais châteaux et églises de France une étoile.
23: D'accord, mais écoutez, je suis très heureuse pour la paroisse, mais moi je ne savais même pas que ça existait.
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5: J'écoute.
3: Bonjour madame, c'est bien la police ?
5: Oui, bonjour.
3: Monsieur Martin, à l'appareil ?
5: Oui.
3: Je me suis fait contrôler en voiture et j'ai eu un PV parce que j'avais pas mon permis sur moi.
5: Ouais.
3: Mais je l'avais dématérialisé sur mon téléphone.
5: Ok, pas de souci.
3: Donc vos collègues m'ont dit, montrez-nous votre téléphone.
5: Ouais, ok.
3: Et c'est là qu'il y a problème.
5: Et il est où le problème ? On vous demande de présenter justificatif et
3: bah oui, mais j'allais pas leur sortir mon téléphone, donc évidemment j'ai refusé.
5: Mais moi je vois pas pourquoi vous avez refusé de présenter votre téléphone à l'agent pour vérifier si oui ou non vous aviez votre permis de conduire dessus.
3: Bah j'ai vu venir le truc. Si je sortais mon téléphone, PIM, je prenais un PV pour téléphone en voiture.
5: Bah mais bien sûr que non, évidemment qu'on va pas vous verbaliser parce que vous avez le téléphone portable dans la main.
3: Ah oui, mais en attendant, moi j'ai eu un PV parce que soi-disant j'avais pas de permis.
5: Bah forcément, vous avez pas présenté le téléphone pour montrer le permis.
3: Alors le téléphone non, mais j'avais le permis papier de mon beau-frère.
5: Bah on conduit pas avec le permis de conduire de son beau-frère.
3: Bah vu que c'est mon beau-frère, c'est le même nom de famille, donc...
5: Non, mais tant bien même que c'est le même nom de famille, va falloir revoir un peu tout le cadre légal, hein, parce que là, vous êtes pas bon du tout.
3: Enfin, en attendant, faudrait déjà voir comment on fait sauter mon PV.
5: Bah, non, mais... Alors, attendez.
7: Oui, bonjour.
3: Ah, bonjour, monsieur.
7: Madame.
3: C'est-à-dire ?
7: Je suis une dame.
3: Ah, bah, je savais pas.
7: Enfin, l'intonation de la voix, mais bon, peu importe, c'est pas bien grave, vous avez dit bonjour, c'est déjà bien.
3: Comment ça, j'ai déjà dit bonjour ? Ah non, c'est la première fois que j'appelle.
7: Non, vous me confondez avec un homme.
3: Oui, c'est vrai qu'il m'arrive de me tromper.
7: Bon, bref.
3: Oui, bref, pour mon PV.
7: Bon.
3: Moi, mon permis, je l'ai.
7: Et vous l'avez présenté ?
3: Bah non, c'est ce que je disais. Je me suis pas fait avoir avec le coup du téléphone.
7: Enfin, monsieur, quand vous vous faites arrêter et qu'il vous demande de présenter votre permis de conduire et que vous l'avez dans votre téléphone, vous devez bien vous douter que l'agent il va pas vous verbaliser parce que vous lui présentez le téléphone avec le permis de conduire dessus.
3: Ah mais justement, je me suis dit, oula, ça sent le piège. C'est sûrement un test.
7: Vous croyez que les policiers sont là pour vous tester ?
3: Oui, je pense que votre collègue a voulu voir si je respectais le truc du téléphone.
7: Et vous avez affaire. Je sais même pas qui vous a verbalisé, monsieur.
3: Alors je peux vous le dire, c'était un policier.
7: Là, c'est marqué quoi ? Le matricule.
3: Ça, j'en sais rien. En revanche, il portait un uniforme.
7: Bah, on a tous un uniforme, monsieur.
3: Oui, mais le sien, il y avait marqué police dessus.
7: Bon, je vous passe mon adjoint parce que je pense que j'ai du mal à vous comprendre.
3: D'accord, merci, monsieur.
9: Oui, bonjour.
3: Et bonjour, madame.
9: Bonjour qui ?
3: Bah, bonjour, madame.
9: Non, là, c'est un collègue, mais je pense que niveau voix, je pense pas qu'elle soit aiguë, ma voix, monsieur.
3: Ah non, je n'ai pas dit ça.
9: Ouais, allez, je vous écoute.
3: Ouais, donc je voulais voir avec votre chef pour qu'il m'annule mon PV.
9: Mais pourquoi ? C'est pas le cas verbalisé.
3: Bah oui, mais si ça vient du chef.
9: Oui, mais bon, c'est l'agent verbalisateur. C'est vrai que si moi, je vous verbalise avec mon matricule.
3: Hein ? Quoi ?
9: Moi, pardon, si je vous verbalise...
3: Ah bah voilà, hop, je prends un deuxième PV en plus.
9: Et vous comprenez français ou vous comprenez... Je vous donne un exemple, je vous dis pas que je...
3: Non mais pardon, je savais même pas qu'on pouvait prendre des PV par téléphone.
9: Oh non, mais apparemment, vous comprenez pas. Alors déjà, vous avez une différence de distinguer entre ce qu'est un homme ou une femme.
3: Bon, attendez deux secondes, je me gare parce que là, je comprends plus rien.
9: Et en plus, vous téléphonez en conduisant ?
3: Non, pourquoi ?
9: Vous avez le téléphone à la main, là ?
3: Non.
9: Bah, me dites pas non, je vous vois la caméra.
3: Ah oula, vous avez des caméras ?
9: Vous hésitez, là.
3: Quoi ? Moi, j'hésite ?
9: Oui.
3: Non, mais je voulais dire, je vais à la gare.
9: D'accord.
3: Oui, pardon, je me suis trompé.
9: En tout cas, voilà, nous, on a rien à voir.
3: Hop, deux secondes, attendez, je reprends l'appareil tout de suite. Bougez pas. Allô ?
9: Oui.
3: Excusez-moi, il y a vos collègues qui viennent de passer en voiture, je me suis dit, je reprends encore un PV.
9: D'accord, donc là, faut pas prendre pour un con, vous avez le téléphone à la main, monsieur.
3: Je n'ai pas dit ça.
9: Si, mes collègues sont passés à côté, vous me dites, attendez, ça veut dire que vous avez baissé le téléphone, vous l'avez mis à côté de vous.
3: Ouais, c'est parce que je captais pas bien, je cherchais du réseau.
9: À partir du moment que vous voyez la voiture qui passe à côté de vous et vous posez le téléphone, là, c'est prendre un peu les gens pour des cons.
3: Ah non, déjà, faut pas inverser, le con, c'est moi.
9: Donc maintenant, votre PV, si vous voulez contester, vous écrivez, vous dites.
3: Super, est-ce que je peux dire que je viens de votre part quand même ?
9: Non, j'ai autre chose à faire.
3: Non, mais si vous pouvez me faire un petit mot comme quoi il y a une erreur.
9: Mais non, il y a un moment, vous êtes un homme, donc il y a un moment, faut peut-être assumer ce qu'on a dans le pantalon.
3: Alors justement, ça c'est un autre problème, c'est que je n'ai pas de pantalon, mais je peux vous expliquer. Non, mais la prochaine fois.
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10: Allô ?
11: Oui.
10: Oui, bonjour, c'est Anne-Marie ?
11: Oui.
10: Anne-Marie, tu peux baisser ta télé, là, j'entends rien.
11: C'est.
10: Merci Anne-Marie, au revoir.
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12: Bonjour.
3: Bonjour monsieur, c'est bien le fleuriste ?
12: Oui, je suis la fleuriste, oui.
3: Monsieur Martin à l'appareil, je suis le nouveau propriétaire de votre rue.
12: Qu'est-ce que c'est que cette histoire ?
3: Cette histoire, c'est que j'ai racheté la rue, donc maintenant, il va falloir payer un droit de péage.
12: Bah, n'importe quoi. Alors vous allez mettre un péage pour toutes les voitures qui vont passer ?
3: Oui, et puis aussi pour les piétons, puisqu'ils utilisent mon trottoir.
12: Non mais vous êtes malade, vous êtes tombé sur la tête ou quoi ?
3: Dites donc, c'est qui le patron ?
12: Quel patron ?
3: Non mais je veux dire, comme j'ai racheté votre rue, je suis un peu votre supérieur.
12: Non mais vous vous prenez pour qui, là ? Vous êtes mon supérieur ? Mais ça va pas votre tête, vous êtes tombé sur la tête, vous, il fait trop chaud chez vous, hein. Faut arrêter, hein.
3: Bon, voyons, vous avez quand même pas marché gratos sur ma route.
12: Non, mais attendez, je suis pas responsable de la route. Vous êtes complètement à côté de la plaque.
3: Ah bah non, c'est moi le chef de la route.
12: Mais qu'est-ce qu'il me raconte ? Il est propriétaire de la route, l'autre.
13: Qu'est-ce que c'est que votre truc, là ?
3: Bonjour, monsieur. Comme j'expliquais...
13: Ah, mais moi, vous faites rien tant que j'ai pas vu à la mairie.
3: D'accord. On va quand même venir avant installer la nouvelle porte.
13: Quelle porte ?
3: Bah, la porte du magasin. On va en mettre une avec un compteur pour voir combien d'entrées et de sorties je vous facture.
13: Vous rigolez, non ? Moi, je vais 50 fois dehors, je vais chercher de la marchandise à chaque fois dehors. Vous croyez pas que je vais aller chercher ma marchandise à chaque fois, je vais payer.
3: Ah bah, vous prévoyez, dans ce cas, vous rentrez toute la marchandise d'un coup ?
13: Bah, n'importe quoi, on est fleuriste, notre marchandise, elle est dehors.
3: Ah, donc en plus, il y a utilisation trottoiriale.
13: Non, mais attendez, ça, c'est vraiment mais n'importe quoi.
3: Non, mais je vois le truc. Vous faites celui qui n'est pas au courant parce que vous voulez
13: pas... Non, je ne suis pas au courant, sinon je ne me mettrai pas en colère. Mais attendez, de où on va, là, n'importe quoi, vous m'appelez, vous me laissez ça au téléphone. J'ai même pas reçu de courrier de quoi que ce soit.
3: Comment ça, vous n'avez pas reçu le courrier ?
13: Allô ?
3: Ah, un autre monsieur. Dites donc, votre collègue me dit que vous n'avez pas reçu mon courrier.
13: Ah non, j'ai rien du tout, moi.
3: Tiens, comme par hasard.
13: Bah, écoutez, si je vous dis que j'ai pas de courrier, je l'ai pas, enfin. Passez si vous voulez.
3: Bien sûr, le temps que j'arrive, vous aurez planqué le courrier.
13: Bah, je vais pas planquer le courrier, enfin.
3: Donc si vous le planquez pas, c'est bien que vous l'avez.
13: Bah, je n'ai pas de courrier. Là, je vais vraiment me fâcher tout rouge.
3: Alors, dites-moi, je jure que je n'ai pas le courrier.
13: Je jure que je n'ai pas le courrier.
3: Que je ne l'ai pas caché quelque part.
13: Que je ne l'ai pas caché.
3: Que je ne l'ai pas mangé.
13: Ah bah, non mais, manger du courrier, non mais.
3: Ah bah oui, parce qu'il y en a, ils mangent le courrier pour éviter...
13: Bah, pas moi.
3: Alors, jurez que vous l'avez pas mangé ?
13: Bah, je le jure.
3: Je jure que ?
13: Que je ne l'ai pas mangé.
3: Que je l'ai pas mis dans la poubelle.
13: Que je l'ai pas mis dans la poubelle.
3: Ni fait manger par un animal.
13: Par un animal ? Non, j'en ai pas.
3: Oula ! C'est un bruit de courrier que je viens d'entendre.
13: Bah, et puis là, vous allez encore en entendre, je suis en train d'emballer des fleurs. Enfin, au bout d'un moment, faut arrêter des âneries.
3: Hein. Pardon, qui me dit que c'est pas le courrier en question, justement, qui vous sert à emballer les fleurs ?
14: Allô ?
3: Ah, bonjour madame.
14: Attendez, votre trottoir, le trottoir, c'est la ville ?
3: Non, plus maintenant.
14: Depuis quand ?
3: Bah, depuis que je l'ai racheté.
14: Non, mais attendez, vous foutez de la gueule du monde, là.
3: Votre collègue fait disparaître le courrier. Donc.
14: Non, votre collègue fait disparaître votre courrier, arrêtez vos conneries. Ils ont pas que ça à foutre. Je pense qu'on va voir ça avec monsieur le maire.
3: Bah oui, ça va être vite, tiens, monsieur le maire, il est à côté de moi, vous voulez que je vous le passe ?
14: Ah, si vous voulez.
3: Monsieur le maire, j'ai la fleuriste qui va vous parler.
14: Allô ?
3: Oui, allô ?
14: Oui.
3: Oui, alors il me dit qu'il a pas que ça à faire, hein, donc.
14: Non, vous foutez de la gueule, parce que le maire, je le connais. Alors à ce moment-là, qu'il se déplace.
3: Alors justement, il vient de me dire, je ne me déplacerai pas, ils ont qu'à payer. payer.
14: Non, non, non, non, là, vous prenez l'argent pour des cons. Monsieur le maire, il dit qu'il se déplace fort et vous faites payer le trottoir.
3: Ah, bah, je vous le passe.
14: D'accord.
3: Oui, allô ?
14: Michel ?
3: Ouais, ça va ?
14: Oui, comment tu t'appelles ?
3: Bah, disons Michel, alors.
14: Donc, c'est des conneries.
3: C'est quoi le prénom du maire ?
14: Michel.
3: Oui, eh bah, c'est moi, je suis.
14: Non, t'es pas Michel.
3: Bah, je suis Michel Martin.
14: Arrêtez vos conneries, là. Vous prenez l'argent pour des cons.
3: Non, mais pardon, c'est parce que le maire vient de changer.
14: Depuis quand il a changé ?
3: Bah, j'ai été élu ce matin.
14: Il a été élu ce matin. Oui. Non, mais attendez, là, vous êtes
15: croyés. Sur un courrier qui nous donne son nom, son adresse, puis on va faire nécessaire.
3: Ah, tiens, je croyais que vous n'aviez pas de chien. Qu'est-ce que j'entends derrière ?
14: Non, mais il n'y a pas de chien, monsieur. Ça arrive.
3: Ah, bah, je l'entends aboyer derrière pour tout.
14: Mais vous êtes un connard. Allez, au revoir.
3: Non, je suis un trop con. Merci quand même.
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18: Allô ?
25: Oui, bonjour, madame.
18: Oui, bonjour.
25: Je ne vous dérange pas ?
18: Non.
25: Très bien. Je suis bien au Bois Rue.
18: Oui.
25: Et vous êtes le responsable de l'établissement
18: ou... Je suis la femme du responsable.
25: D'accord. En fait, je suis de Trésor Public.
18: Oui.
25: Et je voudrais votre avis et savoir ce que vous en pensez. À savoir, est-ce que ça vous embêterait si on faisait un petit examen en fait de votre comptabilité, c'est-à-dire ce qu'on appelle un contrôle fiscal. Maintenant, dites-moi vraiment toute sincérité, si vous n'avez pas envie, vous n'avez pas envie, puis c'est tout.
18: C'est-à-dire que, honnêtement, moi, je suis mal placée pour vous dire si j'ai envie ou si j'ai pas envie. C'est pas moi qui m'en occupe, donc.
25: Parce que je vous avoue que si on commence, il y en a pour un an. Hein.
18: Ah non, c'est trop long, oui.
25: Hein. Oui, oui. Ouais. Puis c'est assez fatigant parce qu'on vous demande quand même de retrouver toutes vos pièces comptables.
18: Et ça, c'est pas obligatoire.
25: Moi personnellement, si vous voulez, j'ai beaucoup de travail.
18: Oui.
25: Et je vous avoue que si je devais contrôler tout le monde, je n'en sortirais pas.
18: D'accord.
25: Voilà. D'accord. Donc, je sais que normalement, on devrait jeter un œil sur votre comptabilité, mais honnêtement, je m'en sens pas trop le courage.
18: Oui.
25: Tout ce que je souhaite, c'est justement éviter ça, quoi.
18: Oui, je comprends bien, oui.
25: Et c'est pour ça que je vous demande votre avis à vous, si vous souhaitez ou pas.
18: Oui. Honnêtement, si c'est pas obligatoire et qu'on peut l'éviter.
25: Oui.
18: C'est vrai que bon, ça fait gagner un peu de temps, quoi.
25: Ah, voilà. Puis en plus, vous êtes à combien de kilomètres de Brive ?
18: 60.
25: Ah, ouais, oh, ça fait trop loin, quoi. Mm-mm. Pour moi, aller tous les jours chez vous pendant un an.
18: Oui. Ça fait de la route, hein ?
25: Ben oui.
18: Oui.
25: Mais bon, moi, à partir du moment où on me dit qu'on n'en a pas envie.
18: Honnêtement, je parle pour mon mari, mais je pense pas que.
25: Ouais, puis pour trouver quoi à l'arrivée ? Des clopinettes ?
18: Oui, voilà.
25: Si ça vous embête pas.
18: Ah non, ça m'embête pas que vous en fassiez pas du tout. Hein. Ça m'embête pas.
25: D'accord.
18: Hein.
25: C'est vrai, vous êtes sûre, hein,
18: parce... Ah oui, non, je suis sûre, oui.
25: Je veux absolument pas abuser. Hein,
18: mais je suis sûre. Hein.
25: Bon.
18: Non.
25: Alors, je vais vous passer mon chef de service.
18: Oui.
25: Et vous allez lui dire que votre mari a la grippe.
18: Ah non, je peux pas dire ça.
25: Ben, c'est la seule solution.
18: Je peux pas dire que mon mari a la grippe, il n'a pas.
25: Ben oui, mais...
18: Vous lui dites, vous, pour varier à la grippe.
25: Attendez, je lui dis. Hein.
18: Hein?
25: Oui, M. Bandé. Oui, on a Karl, oui. Mais moi, ça m'embête d'y aller parce que le monsieur a la grippe. Vous êtes sûr, hein, madame, je crois. Hein?
18: Oui.
25: Il a la grippe. Merci. Allô?
18: Oui.
25: Bonjour, madame.
18: Bonjour.
25: Alors, votre mari a la grippe?
18: Oui.
25: Depuis combien de jours?
18: 3 jours.
25: Oh, mon Dieu.
18: Il n'y a pas le typhus, il a la grippe.
25: Ah oui, alors, c'est embêtant parce qu'on avait pensé aller vous voir pour un petit examen de la comptabilité.
18: Oui.
25: Mais évidemment, là, on ne peut pas prendre ce risque.
18: Ah non.
25: Donc, on préfère, si ça ne vous dérange pas, oublier le contrôle fiscal.
18: Mmh.
25: Est-ce que ça ne vous dérange pas ?
18: Pas du tout.
25: Honnêtement, si vous préférez en avoir un, nous, il n'y a pas de problème, mais avec la grippe, c'est compliqué.
18: Très.
25: Est-ce que ça vous embête si on oublie ?
18: Non, pas du tout.
25: Vous êtes certaine ?
18: Oui, certaine.
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19: Bonjour.
3: Bonjour monsieur, c'est bien le bar en Bretagne ?
19: Oui.
3: Monsieur Martin, les transports Martin, j'avais un colis pour vous.
19: Oui.
3: Mais comme vous étiez pas là, je l'ai redéposé à l'agence locale, il faut que vous veniez le chercher.
19: Ah oui.
3: Donc nous on est à Marseille, sur le Vieux-Port.
19: Ah, vous me dites d'aller chercher le colis à Marseille.
3: Voilà, donc on est ouvert jusqu'à 18h.
19: Mais non, mais vous vous rendez pas compte, vous êtes à Marseille, je suis en Bretagne.
3: D'accord, est-ce que vous pouvez passer aujourd'hui quand même ?
19: Mais putain...
1: Eh, moi, je suis en Bretagne, là.
3: Eh ben, bonjour, monsieur. Pardon, mais je vois pas le problème.
1: Parce que le colis, je vais le chercher à Marseille.
3: Bah oui, vous faites un aller-retour en voiture.
1: Mais vous vous rendez compte de ce que vous dites, là? 1000 km pour chercher un colis.
3: Bretagne, Marseille, 1000 km. Non, j'aurais dit 10 km, pas plus.
1: Ah, bah, vous êtes doué en géographie, à ce que je vois.
3: Oui, bah, je me débrouille comme tout le monde, oui.
1: Bah, comme tout le monde, bah,
3: Donc, comme je disais, si vous pouvez passer aujourd'hui.
1: Mais non!
3: Sinon, demain matin, plutôt début de matinée, dans ce cas.
1: Mais vous comprenez le français, là?
3: Yes, mister.
1: Je ne passerai pas chercher un colis à Marseille.
3: Oh là là là là.
1: Ben oui, oh là là.
3: C'est dingue, ça. Les clients font aucun effort.
1: Je vais y passer 2 jours, là. Non, mais vous êtes tombé sur la tête, là, ou quoi?
3: Ah, ben, si vous passez 2 jours à Marseille, me dites pas que vous avez pas 5 minutes pour récupérer un colis.
1: Oh la vache. Allô?
3: Bonjour, monsieur. Apparemment, il y a un petit problème avec vos collègues.
1: Ah oui, parce qu'on va pas venir jusqu'à chez vous, à Marseille.
3: Bon, écoutez, exceptionnellement, je peux changer. Vous êtes plus au nord, en fait.
1: Oui.
3: Ok, dans ce cas, je transfère le colis à l'agence Bruxelles.
1: À l'agence Bruxelles. Où ça?
3: Alors, l'agence Bruxelles, c'est l'agence qui est à Bruxelles, en Belgique.
1: À Bruxelles?
3: Ouais, vous m'avez dit dans le nord, donc je me suis dit...
1: Non, je vous dis en Bretagne.
3: Bah, justement, Bruxelles, Bretagne, vu que ça commence pareil, ça doit pas être loin.
1: Bruxelles, Bretagne? Non, pas vraiment, non.
3: Attendez, je regarde sur la Wi-Fi. Bon, ça va, vous avez 740 km en bagnole.
1: Mais on va pas faire 740 km pour un colis.
3: Oh là là, bon, vous êtes près de la mer.
1: Oui, on est près de la mer, on est à Quimper.
3: Dans ce cas, vous pouvez venir le chercher en bateau.
1: Prendre le bateau pour aller chercher un colis.
3: Bah comme ça, ça vous évite les 740 km de voiture.
1: Et on va pas faire des heures et des heures de bateau pour aller chercher un colis.
3: Ah non, attendez, j'ai plus près de chez vous, mais il faudrait passer aujourd'hui impérativement.
1: Où ça?
3: Alors là, c'est à Douvres, sur les côtes sud de l'Angleterre.
1: Non mais monsieur, vous croyez pas que je vais monter jusqu'à Douvres en bateau pour aller chercher un colis? Mais
3: bah, je sais pas ce que vous avez comme bateau, mais en traçant bien, vous traversez la Manche.
1: Mais on n'a pas de bateau, monsieur. On a un commerce à côté de Quimper. Mais c'est incroyable. On va pas prendre le bateau pour venir chercher un colis.
3: Ah, alors si vous avez pas de bateau, vous pouvez aller prendre le ferry à Boulogne-sur-Mer.
1: Bah, qu'est-ce que vous me racontez? Non mais on fera même pas 10 km pour venir le chercher, monsieur, le colis.
3: Bah oui, mais alors après, tous les autres points de livraison, ils sont en France.
1: Vous êtes en France, ici.
3: Ah, attendez, la Bretagne, c'est en France.
1: Bah oui, c'est en France.
3: Oh, bah fallait le dire. Dans ce cas, je retransfère en Corse à l'agence d'Ajaccio.
1: En Corse, mais encore mieux. Non mais.
3: Ah bah parfait. Donc je confirme Ajaccio.
1: Non mais non, on ira pas le chercher à Ajaccio. Qu'est-ce que vous me racontez?
3: Ah bah voilà. Dès que c'est pas dans un rayon de 50 mètres.
1: Non mais vous. Non bon.
3: Alors on peut faire plus simple. Je vous livre par téléphone.
1: Vous allez me livrer par téléphone. De mieux en mieux. C'est-à-dire
3: que moi je vous appelle et vous passez à la radio.
1: À la radio. Non mais vous me faites une blague, monsieur. C'est un gag.
3: Ah non.
1: Comment ça, non?
3: Bah non, c'est pas un gag parce que vous passez vraiment à la radio.
1: Ah c'est pas vrai.
3: Ah si. Je dirais même une radio où on aime beaucoup rire.
1: Ah, Rire et Chanson.
3: Bah voilà, bravo.
1: Ah, j'ai failli vous insulter.
3: Oh bah je vous rassure, vous n'auriez pas été la première. Eh ben, au revoir, monsieur.
1: Bon, au revoir, madame, alors.
3: Merci.
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21: Oui, allô?
22: Oui, allô?
21: Oui,
22: bonjour. C'est service informatique de la mairie à l'appareil. C'est au centre de coiffure?
21: Oui.
22: Dites-moi, on a des documents à vous faire parvenir. On aurait besoin de votre adresse email.
21: On n'a pas de... Pour l'instant, on n'est pas...
22: Attendez, c'est...
21: Enfin, ça sera bientôt fait.
22: Attendez, vous n'avez pas de modem
21: Ah non, pas du tout.
22: Ni à 56 000 bits ou même pas de KERM 65 000?
21: Ah non.
22: C'est pas vrai. Eh les gars, oh, je viens avec le salon de coiffure. Ouais, ils n'ont pas de modem, ils n'ont pas d'email. C'est pas vrai.
21: Ben si.
22: Attendez, je vous passe le chef de service, il est mort. Qu'est-ce que c'est que ce travail? Allô?
21: Allô?
22: Oui.
21: Oui, bonjour, monsieur.
22: Bonjour, monsieur. Qu'est-ce qu'on me dit, là? Vous n'avez pas de modem?
21: Ben non. Pourquoi vous rigolez?
22: Vous n'avez pas d'email?
21: Mais non.
22: Mais c'est pas vrai, ça.
21: Pourquoi?
22: Mais... Alors, vous pouvez pas nous envoyer un email?
21: Mais non. Non, mais attendez, là. À qui j'ai affaire, là?
22: C'est le service informatique de la mairie, monsieur.
21: Mais peut-être, oui, mais... Moi, je suis désolé, mais je suis pas relié à Internet, moi. Qu'est-ce que vous me dites, là?
22: Mais c'est pas vrai!
21: Mais pourquoi? Mais si c'est vrai, monsieur. Bon, écoutez, qu'est-ce que vous voulez exactement?
22: Mais on a besoin de votre adresse email!
21: Mais on n'en a pas, monsieur. Bon, écoutez, moi j'ai autre chose à faire. Écoutez, qu'est-ce que vous voulez exactement?
22: Bon, c'est pas grave. Donnez-nous le nom de votre serveur.
21: Mais on n'a pas de serveur.
22: Hey, mais votre provider!
21: Mais on n'a rien de tout ça. Mais... Ah bon, ok, d'accord. Moi, Ok. Voilà.
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0: Oui, bonjour.
3: Bonjour monsieur, c'est bien le magasin de vêtements ?
0: Oui, c'est ça.
3: Monsieur Martin, établissement Martin, on est grossiste en alcool pour les bars et compagnie.
0: Oui.
3: On s'est permis de passer une commande de mignonnettes d'alcool et de canettes de bière qu'on va vous livrer.
0: Pour nous ?
3: Pour le magasin, oui.
0: Qui c'est qui vous a commandé ça ?
3: C'est mon responsable, monsieur Martin. L'idée, c'est que vous refiliez de l'alcool à vos clients pour relancer l'alcoolisme en France.
0: Je peux pas le faire ça, moi je suis responsable de la boutique, j'ai pas le droit. Hein.
3: Non mais ce sont des mignonnettes, vous voyez, c'est
0: oui,
3: pas
0: mais
3: des...
0: Oui, je sais, mais j'en veux pas.
3: Non mais vous pouvez les glisser discrètement entre deux habits.
0: Ah, non, c'est une boutique grand luxe, vous rendez pas compte. Je peux pas me permettre de mettre des petits trucs d'alcool, ça va pas du tout.
3: Vous avez des sacs ?
0: Oui, mais non, je ne veux pas.
3: Non mais dans le sac, vous mettez les habits, hop, vous glissez une petite canette de bière comme ça dans le sac, au fond du
0: mais
3: sac
0: non,
3: avec
0: mais
3: le.
0: Pas, mais c'est pas jouable quand même, vous rendez pas compte de la clientèle que j'ai. Je peux pas faire un truc comme ça dans un magasin de luxe, c'est impossible.
3: Alors, on peut aimer le luxe et la bière, hein, ça n'empêche pas.
0: Bah, vous amenez, mais moi je suis pas sûr que je les distribuerai. Hein.
3: Ah oui, c'est ça, vous allez vous les garder.
0: Ah bah non, ce sera jamais payé, hein, je suis désolée.
3: Ah hein. Oh, bah tiens, alors croyez que vous allez boire à l'œil.
0: Ah bah je veux même pas boire du tout, je veux même pas de vos bouteilles.
3: Ça va nous siffler tout le stock et ça croit que ça va pas
0: payer. Mais c'est même pas vrai. Mais qu'est-ce que vous racontez là ? J'ai jamais rien commandé, je vois pas pourquoi je commanderais de l'alcool.
3: Bah, tout simplement pour aider vos clients à boire pendant qu'ils font leur shopping.
0: Mais franchement, mais faut être débile pour avoir un truc dans une boutique de fringues quand même.
3: Bon, enfin, excusez-moi, vous étiez d'accord là si vous changez
0: de... Je n'ai jamais été d'accord.
3: Ah bon, parce que j'ai l'impression que là vous étiez quand même...
0: Je suis désolée, c'est non, n'assistez pas. Sinon moi je porte plainte pour abus quand même, faut pas exagérer.
3: Excusez-moi, mais c'est pas comme ça qu'on va réussir à relancer l'alcoolisme en France.
0: Oh bah non, mais c'est pas comme ça que je vais régler.

0: négocier, je vois le truc.
1: Je ne veux pas.
0: Eh, je le prends sur moi, on vous offre les softs.
1: Je n'en veux pas. Je fous sur le trottoir, je ne paierai pas, c'est non.
0: Si on vous rajoute les jus d'orange.
1: Je n'en veux pas.
0: Même les sodas.
1: Rien, je n'en veux pas.
0: Bon, alors, dans ce
1: mais
0: cas...
1: Écoutez, moi, je porte plainte.
0: Non, alors, attends, vous savez quoi?
1: C'est de l'abus de confiance.
0: Alors, dans ce cas, je vous mets un barman
1: non.
0: qui va jongler avec
1: je
0: des...
1: Je ne veux pas, n'assistez pas, bon sang.
0: Non, mais vous savez, les gars qui jonglent
1: je
0: avec...
1: Je ne veux pas.
0: Non, mais si c'est un gars qui jongle avec
1: non,
0: des...
1: Non, je n'en veux pas. Merde.
0: Non, mais si je vous rajoute des petits crackers...
1: Je ne veux rien.
0: Des petits biscuits apéritifs.
1: C'est une boutique de luxe, je veux pas un bar devant ma boutique de luxe. Allez vous faire foutre, vous m'énervez.
0: Ah, vous êtes dur en affaires.
1: La merde.
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4: Allô, oui.
5: Allô.
4: Oui.
5: Allô, allô, madame Braco.
4: Pardon. Je pense que vous faites erreur, monsieur.
5: Attends, je suis pas sur Plouer, là.
4: Pas du tout.
5: Ah ben, on est où, là, alors?
4: Pour quelle raison vous voulez savoir ça?
5: C'est une base militaire, madame. C'est très important, parce qu'on nous a indiqué votre numéro pour une position pour atterrir. On est en parachute, actuellement. Est-ce que
4: vous... on est sur l'an.
5: Attendez, bougez pas, parce que là, on est en chute libre à 850 mètres.
4: Ah bah alors là, dites donc.
5: Attends, redonnez-moi la position, s'il vous plaît. Allô, PC. Alors, ne quittez pas, madame, ne quittez pas. Hein. Merci beaucoup, ne quittez pas.
4: Je vous en prie.
5: PC, oui, 23. Redonnez-moi la position, s'il vous plaît. Affirmatif. 5 sur 5. Bon, la réception est bonne. Alors écoutez, on va se poser. Est-ce que c'est un terrain à côté de chez vous
4: Oui, justement. C'est ce que j'allais vous dire. Il y a un champ qui n'est pas très loin de chez moi. Il y a un petit aéroclub.
5: Ouais, c'est ça. Bah, c'est pour ça qu'ils nous ont donné cette position. Le seul problème, voilà. C'est que moi, je suis à 850 mètres au-dessus d'une maison.
4: Alors... Ah oui, bah, ça c'est un peu... parce que même moi, je vous vois pas, alors.
5: Ouais, bah, à 850 mètres, vous pouvez pas me voir.
4: Ouais,
5: le seul problème que j'ai, si vous voulez, c'est que moi, il me faut, comme là, j'ai une courroie qui est, rompue, j'ai un problème de courroie, il faut que je puisse atterrir. Est-ce que vous avez une cheminée? Quelque chose comme ça?
4: Non, pas du tout. C'est un toit mansardé. Je ne vois pas comment vous pouvez atterrir sur le toit. Vous voyez pas le terrain du tout?
5: Je vois le terrain, mais je suis en chute libre.
4: Ah oui, d'accord.
5: Le parachute ne s'est pas ouvert, si vous voulez.
4: Ah oui, d'accord.
5: Et là, je suis à 650 mètres et là, il va falloir que je trouve un point d'urgence parce que là, j'atterris, je crois que c'est une maison que je vois là.
4: Ouais.
5: Est-ce que vous avez la possibilité d'ouvrir une fenêtre? À ce moment-là, je vais voir ce que je peux faire.
4: Ouvrir une fenêtre?
5: Ouais, une fenêtre, ouais, s'il vous plaît.
4: Il y en a une qui est ouverte.
5: Ouais, mais elle n'est pas assez grande, celle-là.
4: Bah écoutez, c'est la fenêtre que j'ai.
5: Alors, je vais essayer. Vous êtes devant la fenêtre, là?
4: Attendez 2 secondes. C'est la taille des fenêtres ici partout dans la maison. Alors,
5: ouais.
4: Moi, je ne sais pas comment je peux faire.
5: Ouais, je vais essayer de. Comme je suis en chute libre, je peux peut-être essayer tête en avant, mais bon.
4: Je ne vois pas comment je peux vous aider là. Il n'y a pas de place parce que là, c'est dans la chambre et il y a juste à côté le lit. Hein.
5: Ouais, c'est ça. Est-ce que vous auriez une bassine d'eau, genre cocotte minute, une chose comme ça, que je puisse atterrir au moins, que l'eau amortisse ma chute avec les pieds? Parce que je voudrais pas exploser votre toit, quand même.
4: Une bassine d'eau?
5: Ouais. Je rentre par
4: attendez,
5: la fenêtre.
4: Je suis pas sur le toit, là. Vous allez rentrer dans la chambre avec vos pieds, c'est ça?
5: Oui,
4: ce que
5: voilà.
4: Vous voulez dire?
5: Oui, mais je les essuierai à pied après. Vous inquiétez pas, hein, je suis pas...
4: Oui, je suis pas inquiète, mais attendez, vous êtes en chute libre et vous dites ne pas m'inquiéter. Attendez. Une bassine avec de l'eau.
5: Oui, s'il vous plaît.
4: Vous chutez dans combien de temps, là?
5: Là, on est à 400 mètres, à peu près.
4: Et vous vous rendez compte, l'état de la maison, quand vous chutez à l'intérieur?
5: Si la fenêtre est bien ouverte et qu'il y a la bassine avec
4: de l'eau... Elle n'est pas bien ouverte, la fenêtre, justement. C'est qu'un seul côté de la fenêtre qui est ouvert.
5: Ça va, je passe par là, je passerai. Vous inquiétez pas, je suis commando. Hein,
4: Là, c'est un peu quand même risqué, ce que vous faites, là.
5: J'en suis à 187 missions, alors vous inquiétez pas.
4: Et vous avez l'habitude de chuter dans des maisons?
5: Oui, madame.
4: Oui, non, mais attendez, là j'hallucine un petit peu. Vous pouvez pas atterrir dans le balcon, par exemple? Parce que j'ai un balcon de l'autre côté. Est-ce que vous le voyez?
5: Ouais, c'est oui, un petit balcon, là.
4: Un petit balcon, voilà.
5: Voilà, c'est ça. Alors, est-ce que vous pouvez mettre la bassine là? Ou un seau d'eau, enfin, vous voyez, quelque chose que je puisse...
4: Oui, un seau d'eau, mais il est tout petit, le seau d'eau, hein, écoutez.
5: Mais est-ce que je rentre un pied dedans, au moins un pied, l'autre, je
4: un
5: peux
4: un seul
5: le...
4: pied, oui, ouais, ça c'est, oui. Bon. À mon avis, oui, je ne sais pas la taille de vos pieds, mais...
5: 43.
4: 43.
5: Là, je suis à 180 mètres. Tout va bien.
4: Je remplis le seau d'eau.
5: De l'eau tiède, si vous avez, plutôt, parce que c'est en suspension.
4: De l'eau tiède. Oui.
5: 130 mètres, chers auditeurs. 120, chers auditrices.
4: Voilà.

0: Voilà. Alors, vous êtes où que je puisse poser le pied dans le seau, madame, en atterrissant ?
1: Je suis dans le balcon.
0: Bon.
1: Et j'ai une robe rouge.
0: D'accord.
1: Je pense que vous pouvez pas la louper, ça.
0: Non. Non, mais c'est bizarre parce que... Attendez, vous avez posé le seau, là ?
1: Il est rouge aussi.
0: Oui, alors mettez-le un petit peu à distance de vous, quand même, pour que je puisse juste atterrir sur un pied en chute libre, hein, dans le seau.
1: Ben écoutez, le balcon, il est tout petit, je vous préviens d'avance. Hein.
0: Oui. Attention. Ben, vous n'avez pas une robe rouge ? Allô, je vois une dame avec une robe bleue. Vous m'entendez, madame ?
1: Je vous entends très bien, monsieur.
0: Allô, sur l'an ?
1: Oui ?
0: Allô ?
1: Oui ? Allô ? Monsieur ?
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3: Allô ?
4: Oui, bonjour monsieur. C'est bien l'élevage bovin ?
3: C'est pourquoi ?
4: C'est parce que je vais venir cet après-midi pour vacciner vos vaches.
3: Quoi ? Attendez, on n'est pas au courant. Pourquoi vous viendriez vacciner nos vaches ?
4: Alors, pour tout vous dire, c'est parce que moi j'ai mon beau-frère qui est pharmaciste.
3: Qui est quoi ?
4: Pharmaciste. Il travaille dans une pharmacie.
3: Ouais.
4: Il me récupère les lots de vaccins qui arrivent à péremptionnité.
3: Ah non. Si vous avez un lot de vaccins de trop, bah, vous les bazardez où vous voulez. Mais vous n'allez pas venir chez nous vacciner nos vaches.
4: Bah, c'est-à-dire que de toute façon, c'est obligatoire le vaccin.
3: C'est obligatoire, évidemment.
4: Ah bah oui.
3: Mais attendez. Non.
5: Oui, bonjour.
4: Oui, bonjour madame.
5: Et c'est pourquoi vous vaccinez les bêtes ? Vous savez quand même ce que vous faites ?
4: Bon, pas vraiment, non.
5: C'est des vaccins pour quoi ?
4: Je sais pas.
5: Bah, vous avez une autorisation du vétérinaire ou quoi ?
4: Non, mais à la limite, vous faites comme si vous n'aviez pas vu que je vaccinais les vaches.
5: Ah, d'accord. Et si vous me faites un vaccin tartampion ou je sais pas quoi ?
4: Alors, excusez-moi, tartampion, il n'y a pas, hein ?
5: Non, je sais qu'il n'y a pas tartampion, monsieur.
4: Tartampion, non.
5: Mais je sais, monsieur, que tartampion n'y est pas.
4: Il n'y a pas ce que vous me dites, là, le tartampion, il n'y est pas.
5: Hein. Mais je sais, monsieur. Mais vous me prenez par un charlot. Vous êtes saugrenu, monsieur.
4: Saugrenu vous-même, excusez-moi. Allô ?
3: Allô ?
4: Oui.
3: C'est quoi cette histoire ? Présentez-vous.
4: Oui, alors je me présenterai cet après-midi, on peut dire vers 16h ?
3: Non, vous ne présentez rien du tout, vous vous présentez maintenant. Vous m'appelez, vous êtes qui ?
4: Alors je viens maintenant.
3: Vous êtes qui ?
4: Monsieur Martin, c'est ce que j'expliquais à l'autre.
3: Monsieur Martin, vous représentez quoi ? On a rien à foutre de votre vaccin, j'en veux pas. Donc arrêtez, foutez-nous la paix, sinon je vous voyage, j'appelle la police, votre numéro même masqué va passer.
4: Mais non, alors vous n'avez pas compris, c'est que moi j'ai déclaré déjà que je vaccinais vos vaches, vous voyez ?
3: Mais vous avez rien à déclarer du tout !
4: Ah, encore le monsieur ?
3: J'en ai rien à faire. C'est pas vous qui allez vous pointer vos seringues cet après-midi, parce que moi je vais appeler la police, on va être tranquille. Et puis de toute façon, vos vaccins, vous les mettez où vous voulez, je m'en fous, parce que j'appelle les flics et vous êtes embarqués avec.
4: Ah bah c'est moi qui vais les appeler les flics si ça continue.
3: Ah ouais, bah c'est ça.
4: Allô ?
6: Oui.
4: Ah, c'est une dame.
6: C'est pas madame, c'est monsieur, premièrement.
4: Et deuxièmement ?
6: Vous êtes qui, premièrement ?
4: Premièrement ? Ah, encore un premièrement ?
6: Oui.
4: Premièrement, je suis monsieur Martin. Deuxièmement, pourquoi ?
6: Ouais, bah, vous n'avez qu'à les mettre, les vaccins. Ça va vous faire du bien.
4: Alors, premièrement, moi, je suis déjà vacciné.
6: Oui. Bah, si, j'aurais eu un courrier. À chaque fois, tous les ans, le vétérinaire, c'est eux qui m'appellent et puis je reçois un courrier pour vacciner mes vaches.
4: Alors, premièrement, je vais vous faire un courrier.
6: Oui, faites un courrier. Bah, donnez-moi votre numéro. Quand on téléphone, on donne pas un numéro caché, monsieur.
4: Ah, bah non, je peux pas. Parce que je sais pas où je l'ai caché, justement, le numéro. Donc...
6: Ouais, bah, arrêtez vos conneries. Hein.
4: Alors, excusez-moi, alors, premièrement.
6: Et... Arrêtez vos conneries.
4: Non mais je vois le truc, c'est que vos vaches elles sont pas vraiment vaccinées en fait, c'est ça que vous êtes.
6: Oui, mais vous y êtes vacciné.
4: Alors oui.
6: Ces conneries non. Déjà rappelé une ou deux fois, j'appelle la police moi.
4: Ah ben c'est moi qui l'appelle la police, je vous la passe.
6: Oui, bah appelez-le.
4: Premièrement, je vais vous transférer.
6: Oui, allez-y. Ouais, t'arrêtes de foutre de ma gueule ou quoi ?
4: Non mais excusez-moi, si vous m'interrompez, je peux pas transférifier. Alors, on y retourne.
6: Oui. Et t'as de l'eau chez toi ?
4: Oui, alors premièrement, j'ai de l'eau.
6: Bah va laver ta cul.
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8: Allô ?
9: Allô ?
8: Oui ?
9: Bonjour, monsieur.
8: Bonjour.
9: Bonjour, c'est madame Paljoie à l'appareil.
8: Ah ?
9: Comment allez-vous ?
8: Ça va.
9: Ça va, dites-moi, je suis un peu ennuyé de vous demander ça. Mais je suis en train de faire mon loto, voyez-vous ?
8: Oui.
9: Et il me manque des chiffres, alors... Je voulais... quel âge vous avez, vous ?
8: 48.
9: Ça fait le 48, oui. Ça, c'est bon, ça rentre dans les 49 chiffres. Combien de dents qui vous reste ?
8: Deux.
9: Comment ça, deux ?
8: Combien de temps ?
9: De dents.
8: Oh, ben là, j'en sais rien, vous.
9: Si vous pouvez compter, c'est pour mon loto ?
8: Ben, je sais pas, moi, il y en a combien, maintenant ? 30.
9: Ah, vous avez compté ?
8: Oui.
9: 30 dents. Il y a votre dame à côté de vous ?
8: Oui.
9: Elle en a combien ?
8: Ben, elle a plus, elle.
9: Oh, ben, qu'est-ce qui est arrivé ? Elle a mangé des cailloux ? Qu'est-ce qu'elle a ?
8: Ben, dentier.
9: Un dentier. Ah, ben, combien il y a de dents dans le dentier ?
8: Ben, je sais pas.
9: Ben, à peu près. Vous pouvez pas l'enlever et compter, s'il vous plaît ?
8: Combien t'en as, toi ? Il y en a combien ? Vous prenez 22 ?
9: C'est pour mon loto.
8: 12 ?
9: Vous avez enlevé le dentier ?
8: Oui, 12.
9: Mais comment vous avez compté ?
8: Ben, enlevé son dentier.
9: Oui.
8: 12 et 7.
9: C'est quoi 7 ?
8: 12 plus 7.
9: Ah, 12 en bas et...
8: Voilà.
9: Ça fait donc le 12. Alors, attendez. Le 30, hein ? Le 12, le 7.
8: Voilà.
9: Bah, ça c'est bien. Et vous avez toujours vos deux bras, vous, oui.
8: Heureusement.
9: Oui. Alors, le 2. Voilà. En combien de temps vous avez fait l'amour cette nuit ?
8: Oh, bah, moi, je regarde pas, moi.
9: C'est pour mon auto.
8: Bah oui, mais je regarde pas, moi.
9: Bah, demandez à votre dame.
8: Bah, c'est pareil, elle regarde pas, mais on regarde
9: si,
8: pas.
9: Hein. Si, elle m'a dit, quand j'ai croisé, elle m'a dit, oh là là, je regarde toujours l'heure, j'ai hâte que ça se termine. Alors,
8: elle n'est pas là, elle est partie.
9: Bah, alors, dites-le-moi. 2 minutes, 5 minutes, 10 minutes.
8: Non, 5.
9: Combien ?
8: 5,
9: oui. 5 minutes. Très bien. Vous avez combien de testicules ?
8: 2.
9: 2.
8: De quoi ?
9: De testicules.
8: Ben, 2.
9: 2, très bien. Combien de positions vous connaissez pour faire la chose, là ?
8: Ben, moi, ça sert à rien, puis moi, je vais arrêter, parce que j'ai du travail. Hein.
9: C'est pour mon loto ?
8: Ben oui, mais l'auto.
9: Le 69, non ?
8: Ça rentre pas l'auto, ça.
9: Le 69, non. Ah bah si, ça fait 6 et 9, 15.
8: Bah mettez le 15, alors.
9: Bah oui, voilà.
8: Il y a combien de numéros déjà, là ?
9: Donc, 2, alors le 12, c'est... Oh là là, oui, très bien. Le 69...
8: Non, 69.
9: Ah bah ça rentre pas, ça, hein ?
8: Ah non.
9: Bon, bah écoutez, moi je voulais vous remercier. Hein.
8: Bah pas du tout.
9: Ah si, je voulais vous remercier, parce que là maintenant j'ai 5 chiffres. Ah, il m'en manque un.
8: Bon.
9: Je peux vous demander un dernier chiffre, parce qu'il m'en manque un, là.
8: Oui.
9: Combien mesure votre bite ?
8: Quoi ? Qu'est-ce que tu dis ?
9: Combien qu'elle mesure au repos et combien qu'elle mesure...
8: Bah bon Dieu, il n'y a pas d'autre question, hein ?
9: Mais non, mais écoutez, quand même... Bah,
8: faut qu'on ne pas exagérer, là. N'importe quoi, là.
9: Non, mais c'est pour mon auto.
8: Ouais, mon auto.
9: Comment ?
8: Voilà, que vous pleurez, là, vous.
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7: Bonjour.
4: Bonjour madame, je suis bien chez l'électricien.
7: Patientez quelques instants s'il vous plaît, merci.
4: Hop. Oui, bah d'accord.
7: Au plaisir, merci à vous. Oui, allô ?
4: Oh là là, je suis tombé sur le répondeur, ça y est.
7: Non, c'est pas le répondeur, c'est moi-même, j'étais en train de finir avec un client.
4: Mais si, ça c'est une machine qui parle.
7: Non, c'est pas une machine, monsieur.
4: Bon, je reconnais, c'est les fausses voix d'ordinateur.
7: Non, mais monsieur, vous parlez à un être humain, là, hein ? Parlez pas à un ordinateur, hein ?
4: Oh bah si, vous êtes clairement un ordinateur.
7: Du tout, monsieur.
4: Oh bah si.
7: Du tout, allez-y, demandez-moi ce que vous voulez.
4: D'accord, ordinateur, passe-moi une vraie personne.
7: Mais monsieur, vous avez une vraie personne au téléphone, monsieur ?
4: Oui, bien sûr.
7: Oui, bien sûr.
4: Bon. Ordinateur, j'insiste.
10: Oui, allô, vous m'entendez ?
4: Ah, il y a un deuxième répondeur.
10: Non, mais vous êtes pas sur le répondeur, hein.
4: Ah, là, c'est une vraie personne.
10: Oui, c'est une vraie personne, oui, c'est pas un répondeur, hein.
4: Non, mais je demande, parce que comme c'est votre ordinateur d'intelligence artificielle qui a décroché...
10: Oui, bah, c'était mon associé.
4: Ah, ok, en fait, vous avez un associé robot.
10: C'est un vrai associé. On a juste un répondeur qui vous dit de rappeler tel ou tel numéro en cas d'urgence, laisser un message.
4: Oh là là, et bah, ça recommence, voilà, le répondeur s'est remis en marche.
10: Non, c'est juste moi qui me suis présenté. Bonjour, vous êtes bien SRL.
4: Ah, bah, voilà, je suis en train de me faire avoir. Depuis tout à l'heure, je parle à une intelligence artificielle.
10: Oh là, mais non, je vous dis, je suis électricien.
4: Ou bien, vous êtes surtout la machine qui est programmée pour dire qu'elle est électricien.
10: Bah, vous voyez bien que vous avez quelqu'un de correct en face de vous, non ? C'est pas un répondeur...
4: Bon, on peut être correct et intelligence artificielle.
10: Mais qu'est-ce que vous voulez mon numéro de portable ? Je vous le donne.
4: Oui,
10: hein.
4: Vous allez me donner le numéro d'un téléphone artificiel. Qui va probablement aboutir à une messagerie artificielle.
10: Ouais, mais c'est quand même incroyable d'avoir affaire à des gens comme ça qui comprennent pas le français, hein.
4: Alors, peut-être que je comprenne pas le français, mais moi, au moins, je suis une vraie personne.
10: Je vous dis que je suis pas quelqu'un de virtuel. Y a quoi de pas clair là-dedans ?
4: Bah, c'est exactement ce que me dirait un robot.
10: Ben, rappelez, vous avez tombé sur le...
4: Sur la vraie personne, d'accord.
10: Non, pas sur la vraie personne, vous êtes sur la vraie personne.
4: Bon, admettons que je suis sur la vraie personne. Écoutez, je connais du monde chez Martin Télécom, je vais faire une demande pour retirer votre répondeur.
10: Mais y a pas enlevé le répondeur ? Ça fait 15 ans que l'entreprise est comme ça. Qu'est-ce que vous me racontez qu'il y a un truc artificiel qui reprend le relais ?
4: Bah ouais, méfiez-vous, parce que si ça se trouve, l'intelligence artificielle, elle est en train de piquer tous vos clients et hop, elle les envoie en Chine.
10: Mais qu'est-ce que vous me racontez que les clients auraient été récupérés en Chine ? Vous laissez un message, le client il part en Chine ?
4: Ah bah oui, mon beau-frère il a fait comme vous, il faisait répondre ChatGPT à sa place, et puis en 2 mois, il s'est fait piquer tous ses clients.
10: Oui, mais votre beau-frère, qu'il se fasse bouffer par un truc artificiel, ça je m'en fous.
4: En plus, il avait aussi installé l'intelligence artificielle dans sa maison. Bah, en 6 mois, il s'est fait mettre à la porte de chez lui.
10: Bah 6 mois à la porte, qu'est-ce que je voulais que je vous dise ?
4: Ah bah ouais, maintenant c'est ChatGPT qui vit dans sa maison, avec sa femme Martine et tous les gosses.
10: Qu'est-ce que vous me racontez ?
4: Eh oui, c'est le grand remplaçage, les robots vont nous prendre toutes nos places.
10: Oui, sauf que nous, on n'a pas de truc artificiel, je vous dis, c'est mon associé.
4: Ouais, et qui vous dit que votre associé, c'est pas un associé virtuel.
10: Mais qui me dit que mon associé, ben, il est pas virtuel, hein.
4: Et comment vous le savez?
10: Il est un peu plus gros que moi, il boit de l'alcool, il mange.
4: Comme
10: il...
4: par hasard, pardon, mais est-ce que vous avez la preuve qu'il picole vraiment?
10: J'ai la preuve. Bah, donnez-moi votre numéro de téléphone, je vais vous envoyer une photo avec.
4: Je suis désolé pour vous, mais je pense que vous êtes en train de vous faire doubler par un faux associé robot d'intelligence artificielle.
10: C'est incroyable, ça ou quoi?
4: Comment ça, c'est incroyable?
10: Vous allez briser au téléphone, rien comprendre.
4: Bah, malheureusement, c'est beaucoup plus répandu qu'on le croit. Si vous saviez le nombre d'associés robots chinois virtuels qu'on trouve en France.
10: Mais vous...
4: Ah non, mais ils sont partout.
10: Vous êtes con, hein.
4: Alors peut-être que je suis con.
10: Bah oui.
4: Ou peut-être que depuis le début, vous parlez à une connerie artificielle.
10: Mais...
4: Eh oui, madame, je suis la première connerie artificielle en ligne.
10: Bon, au revoir.
4: Ah non, mais essayez, posez-moi n'importe quelle question, je ne connais aucune réponse.
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11: Allô?
12: Oui, bonjour madame.
11: Bonjour monsieur.
9: C'est le salon de coiffure?
11: Oh oui.
9: Dites-moi, vous êtes coiffeuse à domicile?
11: Oui, monsieur.
9: Vous pouvez faire un peu la nuque et tout ça des monsieur, non?
11: Oui, monsieur.
9: Ah, très bien. Est-ce que c'est possible tôt le matin?
11: Ah, ça dépend à quelle heure, monsieur.
9: Ben, je ne sais pas à quelle heure vous commencez.
11: Écoutez, monsieur, ce que je peux vous proposer, ce sera le samedi 17 à 8 heures.
9: Samedi à 8 heures, ça c'est parfait. Je vais vous dire pourquoi.
11: Oui.
9: Parce que je vous demanderai un petit service par la même occasion. Hein.
11: Oui, oui, oui.
9: Le matin, comme tous les hommes, hein, on peut parler franchement. Hein. Vous savez, on se gratte les robignoles, quoi. Il n'y a pas d'autre mot.
11: Oui.
9: Et c'est ma femme qui le faisait avant, mais là, elle en a assez, elle veut plus le faire.
11: Ah oui. Ben écoutez, monsieur, elle avait peut-être raison. Hein.
9: Donc je vous demanderai de bien vouloir me le faire.
11: Et... Ah ben ça, je sais pas, monsieur. Ça, je crois pas. Hein.
9: Ah ben je vous donne la pièce.
11: Ah non, mais non,
9: ah, ben,
11: non
9: si.
11: Mais quand même, non.
9: Ah ben permettez-moi.
11: Non.
9: Madame,
11: non.
9: Permettez-moi d'assister, ça me fait plaisir.
11: Oui, mais moi je vous dis non, monsieur, je ne ferai pas ça.
9: Ah ben, madame, je sais très bien que vous pouvez, et c'est tout en votre honneur, le faire bénévolement, hein, gentiment.
11: Non, mais je vous dis non, je ne le ferai pas, monsieur.
9: Madame.
11: Je coupe les cheveux, c'est tout.
9: Madame, soyons clairs.
11: Non, monsieur, je vous dis que non.
9: Madame, écoutez.
11: Nous restons corrects, s'il vous plaît.
9: Écoutez, je suis très correct et très bien élevé. Je comprends votre pudeur à accepter le pourboire, mais ça me fait plaisir. C'est
11: non,
9: tout.
11: Non, mais moi, je vous dis, je ne ferai pas ce travail-là, s'il vous plaît.
9: Je n'aime pas les choses gratuites.
11: Oui, non, mais moi, je vous dis, je ne ferai pas ce genre de travail.
9: Bon, ben, considérons ça comme un petit amusement, hein, et puis voilà, comme
11: non,
9: ça.
11: Non, pas du tout, même pas. Ça me fait pas rigoler, hein. Bon, excusez-moi, monsieur, mais je crois que je ne viendrai pas. Excusez-moi. Oh?
9: Allô, je suis choquée parce que mon mari vient de vous dire, vous êtes la coiffeuse?
11: Oui.
9: Oh, je suis désolée.
11: Ah mais non, mais moi je suis pas désolée, je m'en fiche madame, mais moi non. Hein. Ce genre de choses, il est hors de question. Hein.
9: C'est ce que je lui dis. J'étais choquée par ce qu'il vous a dit.
11: Oui.
9: Quand il m'a dit que vous vouliez le faire gratuitement.
11: Non, j'ai pas dit que je faisais gratuitement, j'ai dit que je ne faisais pas le travail. Moi j'aime bien les gens corrects. Hein.
9: C'est ce que je lui ai dit, il faut donner la pièce,
11: non.
9: Il faut que tu donnes la pièce à la dame.
11: Non, mais il n'y a pas de ni pièce ni rien du tout, je refuse de le faire.
9: Ah oui, mais vous savez, si j'ai arrêté de lui faire tous les matins, c'est parce que moi, il ne me donnait pas la pièce.
11: Ah oui, d'accord.
9: Alors maintenant, je ne suis plus d'accord, c'est pour ça que je dis,
11: d'accord.
9: Tu vas donner la pièce à la dame.
11: Excusez-moi, mais je suis occupée.
9: Oh pardon, vous êtes en train de le faire à un monsieur, c'est ça?
11: Merci beaucoup, au revoir madame.
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13: Bonjour.
4: Bonjour monsieur, c'est bien le fenêtrier?
13: Non.
4: Ah, c'est pas vous qui faites les fenêtres?
13: Ah oui.
4: Oui, c'est ça, c'est ce que je disais. Parce que j'ai entendu votre publicité, là, que vous reprenez 150 euros par fenêtre.
13: Oui, tout à fait.
4: J'en ai une dizaine à vous déposer, là, déjà.
13: À nous déposer?
4: Oui, j'en ai démonté une dizaine.
13: Non, mais attendez, je vous arrête de suite. On va pas vous donner 1500 euros et vous nous apportez des fenêtres.
4: Ah, pour 10 fenêtres, je suis désolé, mais alors prenez une calculette.
13: Mais ça n'a rien à voir avec le calcul, monsieur. On va pas vous faire un chèque de 1500 euros.
4: Pardon. Excusez-moi, si vous préférez échelonner, on peut faire peut-être...
13: Mais non, mais monsieur, vous comprenez ou vous comprenez pas?
4: Vous me signez un papier, ça me suffit, vous voyez,
13: lui, ils ont fait... Mais on ne fera pas ça. Bon, alors... Oui.
4: Quelqu'un d'autre, allô?
14: Bonjour.
4: Oui, bonjour madame. Voilà, comme j'expliquais à votre collègue.
14: Moi, je suis responsable de la société, là. Vous n'avez jamais eu de devis de notre part.
4: Non, mais le devis, il est tout fait. 150, c'est ce que je disais. 150 fois 10.
14: Le devis a été fait par qui?
4: C'est moi. J'en ai fait un de devis, c'est ce que je vous dis.
14: Vous avez fait un devis de chez qui? De chez nous.
4: J'ai mis le nom de votre société avec 10 fenêtres à 150 euros égale.
14: Ça marche pas comme ça, monsieur. D'abord, vous n'avez pas le droit de faire des devis au nom de notre société. Il n'y a pas un commercial qui est venu chez vous pour faire un devis.
4: Ça, on peut faire comme si, vous voyez.
14: Non, non, non, non, non, il n'y a pas de magouille. On n'est pas le menuisier du coin.
4: Bon, allez, je vous l'ai fait à 130.
14: Vous me faites rien à 130. Maintenant, vous arrêtez.
4: Ah bah là, j'arrive, là. Donc, du coup.
14: Eh ben, ça sert à rien.
4: Il faudrait quand même venir me filer un coup de main pour, au moins pour décharger.
13: Ah, non, non, on ne viendra pas, monsieur. Vous vous débrouillez tout seul. Hein.
4: Ah, bah c'est à nouveau le monsieur du début.
13: Vous les déchargez où vous voulez, mais pas chez nous.
4: Ah, bah je suis devant, là. Donc, je vais les.
13: Eh ben, restez devant. Si vous voulez, on vous ouvrira pas. C'est pas nos fenêtres, c'est vos fenêtres. Vous les gardez.
4: Bah, à partir du moment où je vous les vends, ça devient les vôtres. Vous voyez,
13: c'est on ne veut pas de fenêtres. Est-ce que vous comprenez?
4: Bah, vous êtes fenêtriste, donc forcément.
13: Non.
4: Vous n'êtes pas fenêtriste.
13: Non, on vend des fenêtres.
4: Eh ben, c'est bien ce que je disais, fenêtriste.
13: Merci, vous pouvez rentrer chez vous.
4: Bah, non, moi je voudrais rentrer chez vous justement pour déposer les fenêtres.
13: Stop, maintenant c'est bon.
4: Non, mais vous les prenez sinon?
13: Non, on ne les prend pas.
4: Sinon?
13: Non, il n'y a pas de sinon.
4: Ah, bah si, il okay y a sinon. Sinon,
13: non, il n'y a pas de sinon.
4: Sinon...
13: Non, non, vous les refourguez à qui vous voulez, mais vous arrêtez de vous faire chier. On est bien d'accord?
4: Non, mais est-ce que sinon je vais les vendre à la concurrence?
13: Mais allez les vendre à la concurrence, mais allez-y surtout.
4: Ah, bah ça, faudra pas pleurer après, hein, si je les ai.
13: Non, on pleurera pas, vous inquiétez pas.
4: Non, parce qu'après vous direz, ah oui, mais fallait nous prévenir, ceci.
13: Mais
4: cela.
13: Allez-y, je vous en prie.
4: N'insistez pas parce que je serai capable de le faire, hein.
13: Mais là, j'insiste.
4: Attention, je le dirai pas deux fois.
13: Allez-y, allez.
4: Bon, je le dirai pas trois fois.
15: Oui.
4: Bonjour madame, voilà, j'ai expliqué à votre collègue.
15: Madame, il n'y a pas de madame. C'est l'autre fada que j'écoute tous les matins, c'est ça?
4: Bravo.
15: Voilà, comment il s'appelle? Putain, mon collègue, il m'envoie chaque fois le lien, là, notre taré. Oh, je vais l'appeler, il va pas me croire. Il me saoule avec vous. Chaque fois, je suis obligé d'ouvrir l'application. J'ai dit, il n'y a qu'un fou pour me dire, putain. Chaque fois, j'ai dit, tu m'arrêtes avec ce fou, là, chaque fois. C'est Martin, c'est ça?
4: Ah bah voilà, bravo.
15: Putain. Vous êtes un malade complet.
4: Ah bah merci.
15: Comme moi, je vous écoute tous les matins. J'ai Rire et Chanson, j'ai même l'application sur le téléphone. Continuez comme ça, c'est de la bombe.
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16: Allô?
17: Oui, bonjour monsieur.
16: Bonjour monsieur.
17: France Télécom Arcachon à l'appareil.
16: Oui, oui.
17: Voilà, nous avons un petit problème de centrale.
16: Oui.
17: Avec un faisceau de ligne donc qui a été perturbé.
16: Oui.
17: Nous devons réparer.
16: Oui.
17: Vous allez recevoir pendant quelques minutes un certain nombre de communications téléphoniques en provenance d'Arcachon.
16: Oui.
17: Ces coups de fil ne vous sont pas adressés.
16: Oui.
17: Tout ce qu'on vous demande, c'est de relayer la sonnerie.
16: Oui.
17: C'est-à-dire que ça va sonner chez vous.
16: Oui.
17: Vous décrochez.
16: Oui.
17: Vous ne dites pas allô.
16: Non.
17: Vous ne vous présentez pas.
16: Oui.
17: Mais vous relayez la sonnerie.
16: Ça veut dire quoi?
17: Vous faites la sonnerie avec des fréquences vocales, les vôtres.
16: Oui.
17: C'est-à-dire que vous faites tout.
16: Ah ouais.
17: Tout.
16: Ouais, d'accord.
17: Hein?
16: Ouais, d'accord.
17: Jusqu'à ce que l'autre personne ait raccroché.
16: Bon, d'accord.
17: Nous sommes d'accord?
16: Oui.
17: Voilà, je vous remercie, monsieur.
16: Il y en a... j'accroche là.
17: Oui, il y en a pour quelques minutes. Hein.
16: Voilà, merci.
17: Merci, au revoir.
18: Je dois être sur le répondeur, là. Bon, ben, je vais laisser un message. Hélène, mon amour. Je voulais te dire que je t'aime. Cette nuit a été pour moi une révélation. J'ai aimé tout ce que nous avons fait. J'ai aimé ton corps sur les draps de soie et de satin mélangés que j'ai acheté chez Tati. J'ai aimé tes cheveux, ta bouche, tes seins, ton ventre et tes longues jambes brillantes. J'aime tes fesses. J'aime tes cuisses blanches, longues et galbées. Et j'aime aussi celles de ta sœur, celles de ta mère. J'aime le corps de toutes les femmes de ta famille. Voilà, Hélène. J'espère que vous aurez ce message et qu'ensemble nous pourrons cette nuit, dans votre grand lit, poursuivre toutes nos cochonneries. J'espère vous entendre crier dans la nuit, mordre la descente de lit. Oh, mes cochonnes, comme je vous aime.
17: Allô?
16: Oui.
17: Oui, monsieur, c'est France Télécom, là.
16: Oui.
17: Ça y est, c'est fini, hein? Vous avez eu des appels?
16: Oui.
17: D'accord, hein?
16: Mais alors, attention, hein? C'était un peu cru.
17: Ah, c'était un peu cru?
16: Oh, oui, oui.
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20: Oui, allô?
4: Ah, Ah bah j'ai un doute. Allô ?
19: Oui, allô ?
4: Ok, donc bonjour monsieur, c'est bien la boucherie ?
19: Oui, c'est moi.
4: Docteur Martin à l'appareil, service médicaliste de Martinville.
19: Oui ?
4: Je vais venir installer un cabinet de consultation médicaliste chez vous.
19: Non mais attendez, vous êtes à une boucherie là ? Qu'est-ce que ça a à voir avec ça, moi ?
4: Ça a à voir avec ça que les gens qui viennent chez vous pour acheter de la viande, en même temps, ils pourront comme ça consulter un médecin.
19: Non mais vous êtes sérieux là ?
4: Bon, parfois, oui.
19: Au cas moment, il y a quelque chose qui a été mis en place.
4: Ah non mais on va le mettre en place ensemble, vous inquiétez pas.
19: Mais on va rien mettre en place du tout.
4: Mais si, je vais passer vous installer le cabinet du médecin.
19: Non, vous allez passer nulle part.
4: Non, mais ce sera pas dans la boutique. La salle de consultation médicaliste, je vais l'installer derrière, dans votre réserve à viande.
19: Bonjour.
4: Bonjour monsieur, comme je disais.
19: Mais attendez monsieur, on est une boucherie charcuterie, vous me parlez de quoi ?
4: Comment ça de quoi ?
19: Au nom de quoi vous décidez que chez moi vous allez vous installer ?
4: Ah, au nom de la lutte contre le désertage médical. Ça permet aux malades de se faire soigner n'importe où en faisant les courses.
19: Mais vous rendez compte de ce que vous êtes en train de me raconter ?
4: Plus ou moins, ouais.
19: Et pourquoi moi ?
4: Parce que comme vous êtes déjà équipé pour conserver de la viande, j'en ai déduit que vous pouvez aussi conserver des patients malades.
19: Non mais vous vous foutez de moi, c'est n'importe quoi.
4: Bah c'est logique, c'est juste que c'est pas la même viande, mais sinon ça change pas grand chose.
19: Vous êtes qui ?
4: Je suis le docteur Martin.
19: Mais docteur Martin, de quoi ? C'est quoi ? Donnez-moi votre pédigré.
4: Oui, alors je précise, je suis pas docteur en médecine, je suis docteur semi-professionnel en démarchage téléphoniste.
19: Mais n'importe qui peut me téléphoner pour me raconter n'importe quoi.
4: On est bien d'accord, donc là je vous appelle pour vous dire que demain je vous installe une salle de consultage médical.
19: Vous débarqueriez chez moi demain pour m'installer un truc que je vous ai jamais demandé, mais zéro ?
4: Ah non, mais alors l'idée c'est pas de se mettre dans le magasin, je vous rassure.
19: Ben je m'en doute bien, évidemment.
4: Bah oui, évidemment, votre salle de consultage, je vais la mettre derrière, dans votre réserve à viande.
19: Mais non.
4: Mais si.
19: Mais non.
4: Mais si.
19: Mais non.
4: Bah si.
19: Mais vous vous mettez nulle part, vous vous foutez de ma gueule ou quoi ?
4: Ah bah oui.
19: Ouais, c'est ça.
4: Non, pardon, je peux changer de réponse ?
20: Allez, une salle médicale.
21: Allô, oui, bonjour.
4: Ah, allô, oui, bonjour.
21: Oui, bonjour,
4: c'est le patron. Bonjour.
21: Oui.
4: Oui, bonjour.
21: Oui, bonjour.
4: Oui, bonjour.
21: Bonjour, bonjour, bonjour.
4: Mais bonjour, bonjour, bonjour à vous aussi.
21: Bonjour, monsieur.
4: Bonjour, madame, oui.
21: C'est monsieur au téléphone, c'est le patron au téléphone.
4: Ah oui, tiens, bonne idée, passez-moi le patron au téléphone.
21: C'est moi-même, monsieur.
4: Ah, bah dites-le.
21: Oui.
4: Entre nous, c'était pas super clair. Hein.
21: Oui.
4: Donc, comme je disais, la salle de consultage pour les malades, on la met dans l'arrière-boutique.
21: Mais là, vous êtes dans une boucherie, monsieur.
4: Pas du tout, non, je suis encore au bureau, mais je vais passer à votre boucherie pour installer le cabinet médicaliste.
21: Mais pas dans une boucherie, qu'est-ce que vous me racontez, là ? Moi, je vais ouvrir un cabinet dans ma boucherie, non mais...
4: Bon, mais non, dans la boucherie, ce serait complètement ridicule, vous vous rendez compte ?
21: Mais monsieur...
4: Non, le cabinet médicalifié, on l'installe dans votre réserve à viande.
21: Mais un cabinet médical dans une réserve à viande, vous me racontez quoi, là ? Vous me racontez n'importe quoi, là ?
4: Bah non, parce que c'est comme la viande, ça permet de garder les malades au frais en attendant de les soigner.
21: Mais monsieur, un cabinet médical dans une chambre froide, on n'est pas dans une morgue, hein ?
4: Ah bah non, parce que nous, on soigne que des patients vivants.
21: Non mais là, vous foutez de moi, là ?
4: Non.
21: Mais si, vous êtes en train de vous foutre de moi.
4: Mais non.
21: Mais bien sûr, franchement.
4: Ah, franchement.
21: Foutez de moi.
4: Oh bah si c'est franchement, alors oui. Complètement.
21: Hop, c'est bon.
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22: Gare de l'Est, mon numéro de série, bonjour.
23: Oui, bonjour, c'est l'hôtel Gare de l'Est.
22: Oui.
23: Oui, bonjour, c'est France Sécurité à l'appareil.
22: Oui, bonjour.
23: Dites-moi, on a mis un garde du corps parce que vous allez recevoir la visite, là, ils vont vous appeler pour réserver une chambre. Alors, c'est pour le maire, monsieur le maire de Pleugriffette, vous en connaissez, non ?
22: Écoutez, non, mais vous allez me faire connaissance.
23: Alors, on va donc nous avoir deux agents qui vont être de garde à l'entrée de votre hôtel. Donc, il faut qu'on prépare le terrain. Est-ce que all is okay à la at the reception ?
22: Bah, écoutez, nous, on a tout ce qu'il faut. Hein. En fait, monsieur le maire va séjourner chez nous.
23: Ouais.
22: Et donc, ils vont venir avec les gardes du corps.
23: Ouais, c'est ça, ouais. Et également, la nuit, donc, il y aura 5 agents de France Sécurité qui patrouilleront dans les couloirs de l'hôtel. Hein.
22: Alors, monsieur le maire, c'est le maire de qui, vous m'avez dit, d'où ?
23: Le maire de Pleugriffette.
22: Plus vieille fête.
23: Plus vieille fête, non. Pleugriffette, oui.
22: Pleugriffette.
23: Pleugriffette.
22: Pleugriffette.
23: Pleugriffette. Pleu.
22: Que griffette.
23: Mais nous, on vérifie d'abord que all is okay at the reception.
22: Bah, écoutez, de toute façon, c'est un hôtel comme un autre. C'est all is okay. Pour nous, c'est avec plaisir que nous recevrons monsieur le maire.
23: Parce que nous, vous savez, quand on fait nos rondes de sécurité, on est obligé quand même de vérifier dans les chambres de vos clients. Hein, que...
22: C'est-à-dire ?
23: Ah bah, il faut que tout soit under contrôle. Hein.
22: Ah bah, malheureusement, monsieur, c'est un lieu privé, non pas public.
23: Non, mais on va s'en occuper, nous.
22: C'est-à-dire ?
23: Monsieur, c'est le maire de Pleugriffette, quand même, hein, c'est pas n'importe qui.
22: Je ne refuse pas de recevoir monsieur le maire de Griffette, c'est pas ça le problème.
23: Pleugriffette.
22: C'est par rapport à votre travail de sécurité qui risque d'être gênant par rapport aux autres clients.
23: Alors, si all is not under control, il va falloir qu'on évite de faire des patrouilles de sécurité à l'intérieur des chambres.
22: Ah bah ça, c'est niais, de toute façon, dans les chambres des autres clients.
23: D'accord, donc ça veut dire voilà. Qu'on est obligé de mettre deux tireurs d'élite sur les toits, monsieur. Hein.
22: Non mais où est le rapport par rapport à des clients qui sont dans leur chambre et mettent des tireurs d'élite? Bah parce c'est quand même un petit peu...
23: Bah on est obligé, monsieur, de les viser au cas où ils feraient...
22: Nous sommes quand même un hôtel qui reçoit des touristes, donc maintenant...
23: Mais monsieur, excusez-moi, ils viennent alors qu'il y a le maire de Plougriffette dans votre hôtel quand même.
22: Dans ce cas-là, je vais voir avec ma directrice, je vais prendre vos coordonnées, le nom de monsieur le maire et...
23: Monsieur Ledurey, maire de Plougriffette.
22: L-E-D-U-R-E-T.
23: Oui.
22: Donc ça, c'est monsieur le maire, hein?
23: Oui, de Plougriffette.
22: Alors, P-R...
23: Comme ça se prononce, hein, Plougriffette.
22: Vous pouvez m'appeler, s'il vous plaît?
23: Oui, Plougriffette, en fait.
22: C'est-à-dire P-R...
23: P-L...
22: P-L...
23: U-G-R-I...
22: E-2-F-T... Attendez, P-L-E-U...
23: G-R-I-2-F-R-E-U-T-E.
22: G... Est-ce que vous pouvez aller plus, moins vite?
23: Oui, bien sûr. P-L-E-U-G-R-I-2-F-E-T-E.
22: Non,
23: Plougriffette.
22: Plougriffette.
23: Plougriffette. Avec deux T, donc deux F, Plougriffette.
22: Alors, P comme papa.
23: Non, excusez-moi. P comme Pierre.
22: Si vous voulez, P comme Pierre, L comme... Allô?
23: Ben non, c'est à vous là, je passe à main.
22: Alors, L comme Lionel.
23: Je préférerais éviter, monsieur.
22: C'est-à-dire ?
23: Attendez, monsieur, quand même, attendez. Nous, on fait de la sécurité. Vous me dites elle comme Lionel, pardonnez-moi.
22: Écoutez, je ne sais pas quel est votre objectif, là, actuellement, mais...
23: Mon objectif est d'assurer la sécurité du maire de Plougriffette.
22: Oui, mais la sécurité de monsieur Plougriffette, ça, c'est votre...
23: Non, le maire travail, de Plougriffette.
22: Exactement. Mais d'un autre côté aussi, il me faut des informations.
23: D'accord, mais je ne peux pas tout vous donner au téléphone, vous comprenez, monsieur.
22: Bon, alors, comment on écrit Plougriffette ?
23: P-L-E-U-G-R-I.
22: D'accord, P comme Pierre.
23: Oui, monsieur.
22: L comme
23: Lafayette.
22: Alors, E comme
23: Alors là, attendez. Là, c'est un problème. C'est peut-être pas un problème pour vous, mais c'est un problème pour moi. E comme E, quoi. Vous voyez, quoi, E. C'est difficile, hein. E comme œuf.
22: E comme
23: œuf.
22: J'ai pas compris, monsieur.
23: Œuf, c'est un œuf.
22: C'est-à-dire?
23: Un œuf.
22: D'accord, ok. Et ensuite?
23: O.
22: O.
23: Comme œuf.
22: J'ai pas compris.
23: Comme un œuf.
22: Comme un œuf. O comme un œuf.
23: Oui.
22: Malheureusement, un œuf, ça commence pas par un O.
23: Ça commence par quelle lettre?
22: Écoutez, vous venez de me dire ça commence par un E.
23: Excusez-moi, j'étais mauvais en orthographe, c'est tout.
22: C'est pas question d'être mauvais en orthographe. Quand j'essaie de vous appeler comme L comme Lionel, vous me dites non.
23: Bon, d'accord, L comme Lionel.
22: Maintenant, soyons raisonnables.
23: D'accord, je valide
22: quel
23: votre
22: est le titre de votre appel?
23: Je valide Lionel. Voilà, comme ça on est quitte.
22: Alors, P comme Pierre, L comme Lionel, E comme œuf, vous m'avez dit?
23: Oui.
22: Alors, ensuite?
23: O comme... F.
22: Je vous souhaite une bonne journée. Au revoir.
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5: Allô?
20: Oui, bonjour madame.
5: Bonjour monsieur.
9: C'est le service de proctologie?
5: Pardon?
9: C'est bien le médecin proctologue?
5: Ah, absolument pas monsieur, vous êtes en radiothérapie.
9: Ah, vous pouvez me passer les proctologues s'il vous plaît?
5: Il y en a en ville, mais sur l'hôpital, je ne pense pas.
9: Mais je ne les vois pas en ville justement, c'est pas marqué dans le bottin téléphonique, hein.
5: Ah, ben ça, je crois. Attendez, comment il s'appelle, ce médecin? Comment il s'appelle, le proctologue de ville?
9: Bachier, ça doit être ça, Bachier.
5: Non, ça me dit rien. Mais je vais vous passer le secrétariat du docteur Plane, qui est gastro-entérologue. Elles connaîtront peut-être mieux, hein?
9: Parce que Bachier, c'est un bon nom pour un proctologue, ça doit être ça.
5: Ne quittez pas.
9: On peut m'amener peut-être un petit stylo pour la route. C'est mon blouson, c'est ça, c'est... Attends, oui, j'ai pas mon stylo. Aïe, aïe, aïe. Parce qu'il faut que je prenne des notes, chers auditeurs, pendant que je téléphone. C'est important. Ah, voilà, on m'amène un stylo.
5: Allô?
9: Bonjour, madame.
5: Bonjour.
9: Je suis au cabinet du docteur proctologue.
5: Oui.
9: Ah, très bien. Dites-moi, il y a du monde à consultation?
5: Ah, oui.
18: Eh oui.
3: Oui.
18: Tout le monde a mal au cul, hein.
3: C'est peut-être pas ça, mais M. Plaine est tout seul sur l'hôpital, hein, donc...
18: Ah ben non, il y a le docteur Vachier aussi.
3: Le docteur
18: Vachier.
3: Vachier?
18: Oui, il est proctologue aussi, lui.
3: Je sais pas. Je connais pas.
18: À chaque fois que j'essaie d'avoir un rendez-vous avec un proctologue, on me dit que tout le monde a mal au cul et qu'il faut que je rappelle la semaine prochaine, alors. Il y aurait pas un de ces messieurs ou dames là qui attendent en salle d'attente qui aurait moins mal au cul que moi pour que je puisse venir à la consulte?
3: Ah non, ça se passe pas comme ça.
18: Vous pouvez leur demander quand même?
3: Non, on a donné des rendez-vous, je peux pas annuler des rendez-vous pour vous mettre vous.
18: Bah écoutez, madame, vous pouvez quand même me mettre quand vous voulez, parce que moi j'ai plus mal au cul que certains, vous savez.
3: Ah oui, mais ça c'est pas moi.
18: Bah quand même, hein. Oui.
3: Voilà. Non, nous n'avons pas de rendez-vous là aujourd'hui, c'est sûr. Hein.
18: Madame, j'ai très mal au cul ce matin.
3: Ben oui, mais à ce moment-là, ça c'est peut-être un problème que vous pouvez voir directement avec votre médecin traitant.
18: Ah ben il m'a dit qu'il s'en foutait.
3: Si, ben il s'en fout, eh ben alors là.
18: Il m'a dit, il faut voir ça avec un proctologue. Ben vous avez mal au cul, j'en ai rien à foutre, il m'a dit. C'est un médecin un peu rustre.
3: Mais aujourd'hui, moi je pourrais pas vous donner de rendez-vous.
18: Vous pouvez pas me mettre là?
3: Non.
18: Marquez, ça vaut mieux, j'ai déjà assez de mal au cul comme ça. Bon.
3: Et là, je peux pas.
18: Le docteur Kibour, lui.
3: Je connais pas le docteur Kibour.
18: C'est mon voisin m'a dit, si t'as mal au cul, va voir le docteur Kibour.
3: Non, je connais pas.
18: Alors je vais rester combien de temps avec mon mal au cul, moi? Qu'est-ce que je peux faire en attendant?
3: Bon, écoutez, si vraiment c'est urgent, vous venez aux urgences à l'hôpital de Sainte. Autrement, il faut prendre un rendez-vous avec des délais environ de 3 jours. Hein.
18: Dédé? Alors, avec Dédé? Oui. Moi, je ne prends pas de rendez-vous avec Dédé. Hein. J'ai assez vu au bar hier soir. Hein.
3: Je ne vous ai jamais dit de prendre un rendez-vous avec Dédé.
18: Ah si? Vous m'avez dit que vous voulez un rendez-vous avec Dédé.
3: Bon, écoutez, j'ai vraiment beaucoup de boulot.
18: Est-ce que vous pensez, si je peux voir un docteur donc en prenant un rendez-vous, vous pensez qu'il pourra me donner un médicament pour écarter l'effet? Parce que quand on a mal au cul, il faut écarter les faits. Hein.
3: Ben oui.
18: Ben voilà. Je vous remercie, madame.
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6: Oui.
8: Oui, bonjour monsieur, c'est bien le glacier?
6: Oui.
8: Oui, voilà. J'ai acheté une glace chez vous la semaine dernière.
6: Oui.
8: Et je pense qu'elle était trop froide parce que je me suis enrhumé.
6: La glace, c'est froid, hein. Vous savez, il ne faut rien.
8: En fait, il faudrait que vos glaces, elles soient à 7-8 degrés minimum.
6: Ah, mais monsieur, c'est pas possible. Vous allez prendre une glace, vous allez la mettre à 7 degrés, vous allez la sortir, vous verrez, c'est plus de la glace, monsieur. Vous y connaissez pas du tout pour me dire ça.
8: Comment ça, je m'y connais pas du tout?
6: Bah non, vous y connaissez pas du tout, monsieur. La glace, vous allez pas la faire tenir dans un frigidaire, elle va être fondue, monsieur.
8: Non, alors attention, au frigidaire, c'est trop froid, hein.
6: Non, alors monsieur, faut pas être sorcier pour comprendre ça, monsieur.
8: Idéalement, faudrait qu'elle soit tiède.
6: Eh ben, faut pas acheter de la glace.
8: Non, mais alors, vous avez peut-être pas l'expérience nécessaire pour.
6: L'expérience, ça fait 15 ans que je vends de la glace, monsieur.
8: Non, mais il est jamais trop tard pour apprendre, hein, comme on dit, hein, donc.
6: Vous faites l'expérience et vous venez me le dire, puisque je ne sais pas le faire. C'est pas faisable.
8: Non, mais vous voyez, vous mettez un petit ventilateur, vous le laissez sur le comptoir ou je ne sais quoi.
6: Ventilateur sur le comptoir. C'est du n'importe quoi ce que vous me dites, monsieur. Je suis désolée.
8: Ah, bah, c'est la meilleure.
6: Ah, bah oui. Bon, excusez-moi, je passe une carte bleue, monsieur. Vous êtes sur ma ligne. Il faut que je raccroche, monsieur. Sinon, ma carte bleue, elle peut pas passer.
8: Pourquoi vous voulez me payer par carte bleue?
6: Non, j'ai des clients qui payent par carte bleue.
8: C'est pas vos clients qui vont me rembourser?
6: Oui, monsieur. Alors là, vous m'agacez vraiment.
8: Ah bah.
6: La carte bleue ne passe pas. Je vous ai dit de me rappeler à un autre moment.
8: Ah, bah, je vous confirme que ça marche pas. J'ai pas reçu d'argent là. Allô?
20: C'est pas un rhume que vous allez attraper, ça va être des staphylocoques.
8: Ah, donc vous reconnaissez qu'elles donnent le rhume, vos glaces?
20: Mais non, elles sont à moins 20. On est
8: Ah, bah voilà, c'est beaucoup trop froid, effectivement. Moins 20, vous rendez compte?
20: Mais oui.
8: Parce que déjà, moi, à 5 degrés, je sors, je prends un rhume, hein.
20: Mais des glaces, on peut pas vendre des glaces à 5 degrés, monsieur. Glace, ça veut dire glacé.
8: Vous reconnaissez qu'elles étaient à une température négative?
20: Mais des glaces, monsieur, ça peut pas être autrement qu'une température négative.
8: Bravo, bah très bien, en plus.
20: Bah, il faut pas acheter de glace, il faut acheter des bonbons.
8: Mais oui, mais alors pourquoi vous vendez des glaces?
20: Mais pourquoi vous venez acheter des glaces? Si vous êtes sensible aux glaces.
8: Ah bah ça va être ma faute si vous vendez des trucs dangereux.
20: Mais moi je vends pas des trucs dangereux, je vends des glaces. Des glaces c'est obligatoirement à moins 20. Même pour les services, on est obligé de les servir en négatif.
8: Non mais vous voyez, un petit coup de micro-ondes, un petit...
20: Mais ça va pas, monsieur.
8: Ah bah excusez-moi de me préoccuper.
20: Excusez-moi de vous dire ça, mais des glaces.
8: Je crois que vous essayez de louvoyer pour éviter...
20: Mais
8: de...
20: pas du tout.
8: Ah bah vous louvoyez là.
20: Mais pas du tout. Puis vous pouvez pas manger du gelé, faut manger des bonbons.
8: Dans ce cas, puisque vous proposez, moi je vais vous rapporter ce qui reste de la glace pour que vous me l'échangiez contre les
20: bonbons. Ah bah je vous échange contre rien du tout. Contre quoi voulez-vous que je vous échange la glace?
8: Bah contre les bonbons, vous m'avez dit qu'il faut que je mange des bonbons.
20: Mais j'ai pas de bonbons.
8: Ah bah il faut quand même me rembourser.
20: Non, il n'en est pas question.
8: Ah bah j'ai les frais quand même.
20: Mais ça c'est votre problème. Si vous pouvez pas manger de glace, mangez pas de glace. Moi je peux pas deviner.
8: Ah, allô?
7: Oui, qu'est-ce que vous voulez dire par ça? Parce que j'ai jamais entendu une connerie pareille.
8: Non, parce que si on compte le prix du toubib, les arrêts de travail.
7: Bon, écoutez, vous avez là, je crois que c'est un beau canular parce que vous avez la même voix du mec qui fait des conneries sur Rire et Chanson. Donc je pense qu'on va arrêter là.
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10: Lingerie, bonjour.
9: Allô, c'est Lingerie.
10: Oui, c'est ça.
9: Et dites-moi, vous faites des bonnets profonds?
10: Oui, je fais jusqu'au 120H.
9: Si vous faites du bonnet profond, est-ce que vous faites du débile léger?
10: Du quoi?
9: Du débile léger.
10: Du pile léger?
9: Du débile léger.
10: Des piles léger.
9: Des piles blessées, oui.
10: Je sais pas ce que c'est.
9: Du débile léger. Vous faites du bonnet profond?
10: Oui.
9: Hein. Et vous faites du bonnet profond. Est-ce que vous faites du débile léger?
10: Débile léger, ça veut dire quoi, ça?
9: Bah, c'est le contraire, du bonnet profond.
10: Alors là...
9: Pff.
10: C'est une marque ou c'est quoi?
9: Dans la vie, il y a deux formes de... D'un côté, il y a le bonnet profond.
10: Oui.
9: Et puis, quand c'est pas un bonnet profond, c'est un débile léger.
10: Alors, ils me disent, quand c'est pas un bonnet profond, c'est un bonnet débile léger. Je sais pas ce que c'est.
9: Est-ce que le monsieur qu'on entend, il connaît?
10: C'est pas un monsieur, c'est une madame.
9: Oui, non, mais l'autre derrière.
10: L'autre derrière, il n'y a personne l'autre derrière.
9: Dans la rue.
10: Dans la rue? Mais nous, on n'est pas dans la rue, on est dans le magasin.
9: Oui, vous, mais dans la rue, il y a quelqu'un qui marche là actuellement.
10: Oh, mais hey, vous commencez... non, excusez-nous.
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10: Allô?
8: Bonjour monsieur, c'est bien le boulangiste?
10: Oui, oui.
8: Monsieur Martin à l'appareil, je vais vous déposer mes papiers de Pôle emploi.
10: Des papiers de Pôle emploi?
8: Oui, parce que j'ai monté un faux dossier comme quoi j'ai bossé chez vous et j'ai démissionné.
10: Ah non, non, mais moi je suis pas d'accord. J'ai rien à voir avec vous. Je sais pas quoi, qu'est-ce que vous m'inventez là?
8: Bah, officiellement, vous êtes mon ancien patron et vous venez d'accepter ma démission puisque c'est ce que
10: Non, moi je suis pas votre ancien patron du tout. Vous trouvez quelqu'un d'autre, mais moi non, ça marche pas.
8: Ah oui, mais j'ai tout mis à votre nom. Moi j'ai envoyé les papiers.
10: Moi je m'en fous, c'est pas mon problème. Moi j'ai rien à voir avec vous. Je vais pas signer votre démission.
8: Ah oui, mais alors si vous la signez pas, ça veut dire que vous la refusez.
10: Oui.
8: Donc si vous la refusez, ça veut dire qu'il faut me payer.
10: Non mais c'est quoi ce délire là?
8: Code du travaillisme, article 1, en cas de refus de démissionnage...
10: Mais je refuse rien, je m'en fous royalement. Démerdez-vous, trouvez quelqu'un d'autre, moi je suis pas votre pigeon.
8: Alors en quelque sorte si...
10: En quelque sorte, je veux rien entendre, je veux pas avoir affaire à vous. Trouvez un autre con, trouvez un autre connard qui accepte ça.
8: Vous êtes marrant, j'ai déjà fait toutes les démarches.
10: Mais je m'en fous. Trouvez un autre pigeon.
8: Je peux pas changer de pigeon, vu que je vous ai déjà désigné pigeon officiel. J'ai tout signé, en plus, au nom de monsieur
10: ah
8: pigeon.
10: Ben vous avez signé à ma place, mais allons-y, gaiement. Venez ici, je vous déchire tout et allez voir ailleurs.
8: Alors non, parce que si vous déchirez, ça veut dire que vous refusez encore la démission.
10: Mais refusez la démission de quelqu'un que j'ai pas embauché. Amenez-moi un papier comme quoi je vous ai embauché. Amenez-moi vos fiches de paye.
8: Oui, ben
10: quoi.
8: Justement, je viens de les faire, donc je vais vous les apporter.
10: Ah, vous avez fait les fiches de paye? Bah oui, allons-y, gaiement. C'est pas long.
8: Oh ben voilà, alors je fais tout le boulot.
10: Mais c'est quoi ce délire? Bonjour.
8: Bonjour monsieur, comme je disais au patron...
10: Non mais ça a commencé avec ma vendeuse.
8: D'accord, donc c'est avec vous que je démissionne.
10: Non mais ça va pas non?
8: Excusez-moi de faire le truc dans les formes.
10: Mais
8: hein.
10: Y a pas de forme, mais ça va pas non, mais je vous connais pas, vous avez jamais travaillé chez moi, non mais on va où là? Puis quoi encore?
8: Puis encore que si vous pouvez me faire une petite lettre de recommandation...
10: Non mais je vous coupe tout de suite, moi écoutez, vous savez quoi, je vais téléphoner au Pôle emploi, je redonne votre nom, je téléphone à la gendarmerie...
8: Ah bah non, vous avez rien compris, il faut pas faire
10: non,
8: ça.
10: Non mais on va où là? Vous rigolez, vous avez signé pour moi, vous dites que vous avez travaillé chez moi, vous me demandez des papiers, mais ça va pas non?
8: Ah bah au final vous avez compris, voyez.
10: Ah non mais j'ai très bien compris, puis arrêtez de me prendre pour une conne parce que là on va pas être copains longtemps. Hein.
8: Je sais qu'on n'est pas copains, on est patron.
10: Ah non mais on n'est pas copains, on n'en a rien du tout même. Moi y a pas de faux comme ça.
8: Non mais à un moment, faut quand même respecter les collègues.
10: Mais c'est à vous de respecter, mais ça va pas.
8: C'est pas parce que vous êtes mon ancien patron que...
10: Écoutez, depuis tout à l'heure, je suis en train d'enregistrer votre appel là. J'enregistre tout ce que vous dites.
8: Ah bah attendez, je lance immédiatement un contre-enregistrage.
10: Non mais y a un moment faut arrêter les conneries. Non mais ça va pas non. Excusez-moi mais vous êtes pas bien là.
8: Contre enregistrage activé.
10: Non, c'est une blague.
8: Si c'est une blague vous me faites les papiers.
10: Non je ne signerai pas de faux même si c'est une blague.
8: Dommage parce que justement c'est une blague.
10: Mais vous êtes qui?
8: Par exemple ce serait la radio.
10: Vous êtes sérieux?
8: Alors ça m'arrive rarement mais là oui je suis sérieux.
10: Bon ça va. Franchement, je suis soulagée parce que franchement, je me disais, mais où on va dans ce monde-là? Il y a un problème, là. Oh.
11: Je vous voyez, je sais même plus quoi vous dire.
8: Bah, dites-moi quelle radio c'est, par exemple.
11: Bah, honnêtement, je sais pas du tout. Je sais pas. Tendance Ouest.
8: Non.
11: Radio Cristal.
8: Non.
11: Rire et Chanson.
8: Mais oui, bravo.
11: Ouais, quand même. D'accord.
8: Vu que c'est Monsieur Martin de Rire et Chanson, vous me faites les papiers quand même?
11: Non, désolé. Hors de question. Pas de ça chez moi.
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14: Allô?
24: Allô, Nicole?
14: Oui?
24: Bonjour, petite Nicole, c'est Fragiado à l'appareil.
14: Qui?
24: Ben, tu n'as pas encore payé ton abonnement?
14: Qui donc, vous dites?
24: Fragiado, le journal de l'enfance heureuse. Qu'est-ce que tu as fait cette semaine? Tu as oublié? Tu sais que si tu l'envoies pas avant le 21, tu pourras pas concourir pour le grand concours qui te permettra peut-être de gagner un beau voyage à Disneyland, alors, Nicole?
14: Vous vous trompez complètement, là.
24: Non, écoute-moi, tu t'appelles bien Nicole?
14: Oui?
24: Tu es psychiatre?
14: Oui.
24: Bon, eh bien, tu nous as... Je sais bien, j'ai devant moi le fichier. Je suis nouveau responsable. Je suis étudiant pendant le reste de l'année. Je m'occupe des abonnements de Fragiado pendant les vacances.
14: Oui, mais je ne suis pas du tout abonné à cette chose-là.
24: Oh, dis-moi, j'ai même devant moi tes derniers résultats pour le grand concours sondage que tu as donné, Nicole, quand même.
14: Dire.
24: Eh bien, avec les records de saut de la grenouille.
14: Non, pas du tout moi, ça.
24: Dis-moi, tu veux plus le payer, dis-moi tout de suite.
14: Non, non, mais je suis pas abonnée à cette chose-là.
24: Pourquoi tu nous as pas écrit?
14: Mais je suis pas du tout abonnée. C'est une... D'abord, qu'est-ce que c'est que cette façon de me tutoyer comme ça? On n'a pas gardé les vaches ensemble. Moi, je suis pas du tout abonnée à votre hebdomadaire ou mensuel. Je sais pas de quoi il s'agit.
24: Mais quand même. Non, le non. Mensuel de l'enfance heureuse, des non, 5 à 15 ans.
14: C'est une erreur, hein?
24: Non, écoute, Nicole. Non, mais écoute, alors là, non. Moi, je vais encore me faire taper sur les doigts. Je t'ai envoyé, pourtant, le grand poster de Jean-Luc Lahaye.
14: Mais je suis pas une adolescente.
24: Non, écoute-moi.
14: Ne me tutoyez pas, ça me gêne.
24: Non, excusez-moi. Tu es allé ce week-end au bord de la mer et tu as attrapé un coup de soleil, non? Tu te souviens pas du tout de ce que tu as fait cette année?
14: Non.
24: Nicole, en plus, tu as dit 3,17 m pour la grenouille. T'étais pas loin, t'étais 3,20 m.
14: C'est pas moi. Vous vous trompez, hein? Perdez votre temps, c'est pas moi. Bon, je vous laisse, hein? Au revoir.
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25: Oui, bonjour.
8: Oui, bonjour monsieur. C'est bien la boulangerie?
25: Oui.
8: J'ai acheté des pains au lait chez vous.
25: Oui.
8: Et alors, il n'y a pas de lait dedans?
25: Bah, si.
8: Ah non?
25: Bah, attendez.
8: J'ai ouvert, il n'y avait que de la mie à l'intérieur.
25: S'il n'y avait pas de lait, ce serait du pain.
8: Ah bah, donc c'est du pain. Donc vous m'avez vendu du pain?
25: Non.
8: Vous êtes dit, il ne va pas faire gaffe, il ne va pas se rendre compte qu'il n'y a pas de lait à l'intérieur. Et...
25: Bah, bien sûr, on va faire ça, monsieur. Comme si, quand on va faire ça, quand même, réfléchissez un peu. Comme par hasard, bien sûr.
8: Dans le pain au chocolat, il y a une barre de chocolat?
25: Oui. Bah, c'est normal.
8: Et bah, dans le pain au lait, il n'y avait pas la barre de lait.
25: Il n'y a pas de barre de lait dedans.
8: Ah bah oui, ah bah on est d'accord. Ah bah voilà, c'est bien ce que je disais.
25: Bah non, mais c'est vous qui comprenez pas.
8: Ah bah j'ai très bien compris que vous gardez toutes les barres de lait.
25: Mais non, c'est vous comprenez pas. Pain au lait, on vous a donné des pains au lait nature.
8: C'est-à-dire des pains au lait sans lait, donc des pains.
25: Non, mais il n'y a pas de barre de lait dans les pains au lait.
8: Écoutez, c'est bien de reconnaître que vous...
25: Mais non, c'est vous qui reconnaissez rien.
26: Il comprend rien du tout.
25: Oui.
8: Ah, notre monsieur. Bonjour monsieur.
26: Ouais, non, vous savez, j'ai 40 ans de métier. J'ai déjà entendu des vertes et des pas mûres, mais il n'y a pas de lait dans du pain au lait.
8: Ah,
26: ça suffit, hein.
8: C'est bien déjà de reconnaître vos torts. Maintenant.
26: Non, je vais pas reconnaître mes torts. Le pain au lait, c'est la brioche qui est au lait.
8: Ah ben, je vois pas de lait.
26: Mais vous pouvez pas voir du lait. Comment voulez-vous voir du lait?
8: Bah parce qu'il suffit que si vous aviez mis la barre de lait comme vous le prétendez.
26: N'importe quoi. Il n'a jamais été question de mettre une barre de lait dedans. Qu'est-ce que c'est qu'une barre de lait? J'ai jamais entendu parler d'une barre de lait.
8: C'est comme une barre de chocolat dans le pain au chocolat, sauf que c'est une barre de lait dans le pain au lait.
26: Mais n'importe quoi. Vous voulez quoi?
8: Ah bah, je voudrais un remboursage. Rapport.
26: Non, mais n'importe quoi.
8: Excusez-moi, il y a quand même eu trompisme sur la marchandise.
26: Non, une barre de lait, c'est pas une barre de chocolat. Hein.
8: Non, mais effectivement, une barre de lait, c'est pas une barre de chocolat parce que c'est une barre de...
26: Une barre de quoi?
8: Bah, c'est une barre de lait.
26: Une barre de lait. Moi, j'ai jamais entendu parler de ça. C'est du lait, c'est liquide.
8: Ah bah, c'était pas liquide du tout. Moi, c'était que de la mie sèche hein, à l'intérieur du...
26: Non, n'importe quoi.
8: Ah bah, je vais vous le rapporter parce que j'en ai quand même un plein sac.
26: Vous en avez pris combien?
8: J'en avais pris une douzaine.
26: Non, des pains au lait, j'en fais 6 par jour. Vous n'en avez pas pris 12. Hein.
8: Ah bah c'était il y a quelques semaines, je me souviens très bien.
26: Ah, en plus, il y a quelques semaines, vous allez me les rapporter aujourd'hui.
8: Bah c'est parce que je suis parti en vacances entre-temps. Donc...
26: Oh, écoutez, monsieur, je vous attends tout de suite, monsieur.
8: Non, mais alors, je vois le truc. Vous allez planquer toutes les barres de lait. Quand j'arriverai, hop, il n'y aura plus une barre de lait dans le magasin.
26: N'importe quoi, mais ça va vraiment pas la tête, parce que j'ai du temps à perdre.
8: Non, puis il n'y a pas que ça, c'est que j'ai eu du problème sur un pain cuit au feu de bois, soi-disant.
26: Non, mais vous voulez rire, non?
8: Alors, oui, il est cuit, mais il n'y a ni feu, ni bois dedans. Hein.
26: Ah,
8: rien du tout.
26: En plus. N'importe quoi.
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23: Bonjour monsieur, c'est le conseil général à l'appareil. Vous habitez bien Niederensen ?
4: Oui.
23: Très bien. Vous savez qu'aujourd'hui, c'est la journée de l'Angleterre dans la région.
4: Oui.
23: Et le conseil général offre gratuitement à tous les habitants de plusieurs communes de la région un cours d'anglais. Et donc, il s'agit de retenir une seule phrase qui va vous servir à vous faire comprendre des anglais et à comprendre l'anglais. Est-ce que vous parlez l'anglais ?
4: Non, pas du tout.
23: Très bien. Alors, vous avez un stylo ?
4: Ouais, allez-y.
23: Donc, la première phrase pour aujourd'hui qu'il va vous falloir apprendre, hein, c'est donc I fuck you, comme la fac, hein, I fuck you, bullshit. Dans quelques instants, vous serez appelé par un anglais, il vous dira donc hello, et quoi qu'il se passe, monsieur, vous lui dites invariablement I fuck you, bullshit.
4: I fuck you, bullshit. Bullshit.
23: Bull, comme une boule.
4: Oui.
23: Bullshit. Nous sommes d'accord ? Voilà. Merci, monsieur.
4: Merci. Au revoir.
23: Au revoir.
4: Allô ?
23: Hello.
4: I fuck you, bullshit.
23: Yes. Do you fuck me in the ass ?
4: I fuck you, bullshit.
23: Yes, correct. Votre accent est bon, monsieur.
4: Merci.
23: No, you say, vous dites...
4: I fuck you, bullshit.
23: C'est parfait.
4: I fuck you, bullshit.
23: Perfect.
4: I fuck you, bullshit.
23: Je vous remercie, monsieur.
4: I fuck you, bullshit.
23: En vous disant que vous avez un accent parfait.
4: I fuck you, bullshit.
23: Sorry.
4: Bon, je vous laisse, monsieur, j'ai autre chose à faire. Allez, au revoir.
23: Ah non, en anglais.
4: I fuck you, bullshit.
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15: Bonjour.
16: Bonjour monsieur, c'est bien l'animalerie ?
15: Oui.
16: Monsieur Martin à l'appareil, je voudrais vous rapporter un chat, c'est pour un échange.
15: Ouais, vous avez le ticket de caisse ou pas ?
16: Le ticket de caisse du chat, mais bien sûr, oui, j'ai le ticket de caisse du chat.
15: Ah non, vous avez acheté un chat ?
16: Oui, mais je vais le rapporter parce que finalement j'ai changé d'avis.
15: Vous rapportiez un chat ?
16: Oui, un chat, vous savez l'animal avec des pattes qui fait miaou.
15: Ah non, alors je vous arrête tout de suite, c'est pas chez nous vous l'avez eu parce que nous on vend pas d'animaux, hein. Nous on le reprendra pas monsieur.
16: Oui, non, alors je l'ai pas acheté chez vous mais vous êtes obligé de le reprendre.
15: Bah pourquoi je serais obligé ? On vend pas d'animaux monsieur.
16: Bah vous êtes une animalerie.
15: Oui.
16: Donc en tant qu'animalerie, si j'ai un chat défectueux, vous êtes obligé de le reprendre.
15: C'est quoi que vous allez ? Vous me dites que vous avez un chat. C'est un animal vivant ou c'est un...
16: Bon,
15: c'est...
16: Évidemment que c'est un chat vivant.
15: Non, mais je
16: suis que... même pas sûr que vous ayez le droit de vendre des animaux non vivants d'ailleurs.
15: Mais non, parce que je veux dire, on n'a pas d'animaux, on n'a pas de vivants dans notre magasin.
16: Alors moi, je précise que je vous rapporte un chat vivant.
15: Non, mais...
16: Parce que ça ne doit pas être le même prix en plus.
15: Bon, alors si c'est un animal vivant, pourquoi vous voulez ramener le chat ?
16: Parce que moi, mon beau-frère, il m'avait dit que le chat, c'était un animal très doué pour la chasse. Mais alors tu parles rien du tout.
15: La chasse ?
16: Oui.
15: Non, mais vous êtes complètement. La chasse, un chat.
16: Alors, c'est ce qu'on m'avait dit, mais en fait, il est nul.
15: Pour les souris, pour les choses comme ça.
16: Non, moi, je tire du sanglier le week-end et mon chat m'en rapporte jamais rien.
15: Oh, bah écoutez, monsieur, je pense que là, on va vite s'arrêter.
16: Ah, bah je pense surtout que c'est un chat, oui, mais pas un chat de chasse.
15: Non. Prendre un animal, comme vous venez de me dire, l'utiliser pour aller à la chasse au sanglier. Moi, je travaille dans un magasin où on est pour le bien-être des animaux.
16: Oui, bah moi aussi, je suis pour.
15: Non.
16: Je me disais que mon chat de chasse serait content que je l'emmène chasser.
17: Bonjour.
16: Bonjour monsieur, je sais pas si vous avez suivi, c'est pour un retour de chat.
17: Mais vous me déposez pas de chat, on vend pas de chat ici. Comment, je comprends pas comment vous.
16: Oui, avez... mais c'est ce que je disais. Moi, je pensais que c'était un chat de chasse et ce chat est nul au sanglier.
17: Là, il y a un problème déjà.
16: Ah bah on est d'accord. Oui, merci.
17: Vous êtes acheté une bête qui aboie déjà, un chien de chasse, ça ira mieux qu'un chat.
16: Ah bah très bonne idée. Je vous refile le chat et à la place.
17: Non mais on en veut pas, il y a pas besoin.
16: Ah oui, mais alors moi je lui ai déjà dit qu'il allait chez vous.
17: Non, j'en veux pas de chat. Non,
16: mais il va être super déçu, il se faisait une joie de venir en plus.
17: Bah, peut-être.
16: Oh bah si c'est ça, je vous le passe comme ça c'est vous qui lui dites.
17: Non.
16: Si, bougez pas. Martino, le monsieur veut te parler.
17: Non, mais en plus, vous...
16: Martino.
17: Écoutez, monsieur, c'est...
16: Oh, salut, c'est le chat Martino.
17: Non, c'est une plaisanterie, là, je crois.
16: Non, je trouve ça normal.
17: Non.
16: Allô, c'est à nouveau monsieur Martin, il y a un problème ?
17: Ben, vous voyez, votre chat, il parle, adressez-vous à un cirque.
16: Alors, justement, il faut que je vous avoue quelque chose, mais ça reste entre nous.
17: Oui, je vous écoute.
16: Eh ben, Martino, c'est pas un vrai chat, en vrai, c'est moi qui faisais le chat.
17: Oui, mais
16: je précise, parce que comme je fais très bien le chat, certains se font avoir.
17: Ouais, non. Non. Vous savez que je suis au travail, là, j'ai pas trop le temps.
16: Oui, bah moi aussi, je suis au travail, pardon.
17: Oh, bah j'en sais rien, moi, attendez.
16: Ah bah je vous le dis, mon travail, c'est piéger des gens à la radio.
17: Ah ouais,
16: je dirais même bienvenue dans l'appel trop con de Rire et Chanson.
17: Ok.
16: Ah, et Martine vous embrasse.
17: Eh bah écoutez...
16: Au revoir, monsieur.
17: Au revoir, madame.
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27: Allô.
21: Oui, salut ma grande, tu passes Jackie.
0: Ah, Jackie n'est pas là.
1: Ah, où est-il encore?
0: Il travaille.
1: Bah oui.
0: C'est de la part de qui?
1: C'est Bernard, l'appareil.
0: Bernard.
1: Oui, Bernard Ledoux.
0: Bernard Ledoux?
1: Oui.
0: Je suis désolée, je vois pas. Hein.
1: Bon, c'est pas grave. Oui. Ça va t'en venir. Je te passe sa marraine. Hein.
0: D'accord.
1: Tata. C'est qui, l'appareil?
0: C'est la femme à Jackie.
1: Oui, mais son prénom?
0: Reine.
1: Tata Germaine. C'est Reine, hein?
3: Ah, merci. Allô?
0: Oui?
3: Bonjour, ma grande.
0: Ah oui, bonjour, tante.
3: Ça va bien?
0: Ben, moi, ça va. Et vous?
3: Mais ça va bien, enfin. T'as su ce qui m'était arrivé, j'imagine?
0: Ben oui, bien sûr. Ça, malheureusement.
3: Ah, hein. Qu'est-ce que tu veux?
0: Ah oui.
3: J'ai reçu ta petite carte.
0: La petite carte?
3: Il y avait une petite carte, meilleur vœu de rétablissement.
0: Ah non.
3: Ah bon, tu m'as pas envoyé de carte?
0: Non, je... Non.
3: Reine, elle ne m'a pas envoyé de carte.
0: Enfin, ben écoutez, je vais donner votre bonjour à Jackie.
3: Oui.
0: Hein? Et puis je vous dis à la prochaine.
3: Eh ben, ce soir.
0: Parce que... Ah.
3: Oui, parce qu'on vient dîner chez vous ce soir.
0: Eh ben, c'est que ce soir, ça c'est embêtant, on n'est pas là.
3: Ah bon?
0: Ben non, justement, on va prendre l'apéro, justement, là, dans le patelin à côté, chez des amis.
3: Chez qui vous allez?
0: Oh là là, c'est chez la famille, vous les connaissez pas.
3: Comment qu'ils s'appellent, dis-moi?
0: Vous les connaissez pas, ces gens-là.
3: Comment qu'ils s'appellent?
0: Ils s'appellent l'évêque.
3: L'évêque?
0: Oui.
3: Oh bah tu paries que je les connais.
0: Oh, ça m'étonnerait.
3: Oh
0: hein.
3: Bah si, alors. Oh bah dis-donc, à quelle heure vous y allez?
0: Ben écoutez, hein, nous, quand on va, on ne sait pas jamais à l'eau où on va et on ne sait jamais à l'eau
3: oui,
0: où on arrive.
3: Oui, enfin,
0: hein.
3: vers 7 heures.
0: Oh, ce sera peut-être plutôt après, hein.
3: Bernard, vers 7 heures, est-ce que tu penses qu'on peut aller chez l'évêque? Ben, Jackie et Reine, ils y vont pour l'apéritif, hein, tu vas
0: oui,
3: pour l'apéritif.
0: Ben, normalement, c'est pour l'apéritif, j'espère que ce sera sûrement pour l'apéritif, hein.
3: Ah oui, parce que s'ils nous gardent à dîner, c'est embêtant, bon. Moi, j'aurais préféré vous voir, évidemment, chez vous, à la maison, hein.
0: Ben oui, bien sûr, hein.
3: Mais écoute, tu sais ce qu'on fait?
0: Oui.
3: On va venir vous chercher. Et comme ça, on ira avec vous chez eux.
0: Ben, si on est là.
3: Ma petite reine, pour être sûre de ne pas te rater.
0: Mmh.
3: On va venir tout de suite pour te rendre une petite visite.
0: Ben, tout de suite, c'est que je vais m'en aller, c'est ça le problème.
3: Oh, ben, on est là dans 10 minutes, nous, hein.
0: Ouf, je me sens que ça fait quand même assez loin.
3: Oh oui, mais tu sais, c'est jamais assez loin quand on est de la famille.
0: Ah
3: hein.
0: Oui, bien sûr.
3: Il est temps que la famille se retrouve.
0: Oui.
3: Surtout qu'on ne savait pas où dormir ce soir, figure-toi.
0: Ah bon?
3: Oui. Alors, ça tombe bien que tu sois là avec Jackie.
0: Eh ben, c'est que la place chez elle à la maison dure, hein.
3: Comment?
0: C'est dur à la maison en ce moment pour avoir de la place, hein, pour dormir, hein. Parce que chez la famille qui est là et tout ça.
3: Écoute.
0: Hein,
3: moi...
0: Si on se voit, tant mieux, si on ne se voit pas, ben, ça pour une autre fois. Hein.
3: Reine. J'ai la très légère impression, mais tu vas me dire si je me trompe. Hein.
0: Mmh.
3: Moi, ça m'étonnerait parce que je connais bien mon petit Jackie.
0: Oui.
3: J'ai la très petite impression
0: oui.
3: que tu veux pas me voir.
0: Ah non, pas du tout. Au contraire, tante, je voudrais bien vous voir.
3: Ah, bon, quand même.
0: Ah oui, bien sûr.
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0: Allô?
18: Bonjour monsieur, c'est bien ici l'exploitation d'arbres fruitiers?
0: Oui.
18: Monsieur Martin à l'appareil, les équipementiers Martin.
0: Oui.
18: Il faut que je vienne faire des relevés chez vous rapport au pont que je vais installer, qui va passer au-dessus de votre propriété.
0: Mais c'est pourquoi faire le pont? Vous en avez jamais entendu parler d'un pont?
18: En fait, c'est parce que vous savez, ils ont annulé le projet d'autoroute qui devait se faire pas loin de chez vous.
0: Oui.
18: Donc, comme j'avais prévu d'installer un pont là-bas, mais que je peux plus, j'ai fait un nouveau tracé d'autoroute qui passe par chez vous.
0: Mais il peut pas y avoir d'autoroute. Hein.
18: Ah non, pour le moment, pas d'autoroute. Je vous rassure, je vous mets que le pont.
0: Non, mais ça sert à rien là.
18: Bah si, si jamais un jour il y a une autoroute qui doit passer par chez vous, il y aura déjà le pont.
0: Attendez, je vais... T'es au courant qu'ils veulent faire passer un pont ici?
18: Bah oui, je suis au courant, c'est moi qui vous l'ai dit.
0: Non, non, je parlais à mon compagnon.
18: Ah.
0: Parce que lui, il est le premier adjoint à la mairie.
18: Super, dans ce cas, je vais mettre que lui, il est d'accord.
0: Ah ben, mais vous pouvez pas, il est maire.
18: Bah justement, c'est encore mieux.
0: Non, mais vous avez rien compris.
18: Mais si, vous prévenez le maire qu'il est d'accord, moi je prépare les papiers.
0: Mais non, vous rigolez ou quoi?
18: Bien sûr.
0: On va pas se foutre un pont qui va servir à rien, il y a pas un tracé d'autoroute qui a rien du tout.
18: En plus, ça vous fera de l'ombre l'été quand il fait un peu chaud.
0: Non, mais quittez pas.
21: Oui, bonjour.
18: Bonjour madame.
21: Là, c'est un monsieur qui vous parle.
18: Admettons.
21: Et alors, comme ils font pas la 69, ils vont faire une déviation qui passe chez
18: vous. Alors, presque. Moi, j'ai déjà décidé de dévier le pont au-dessus de chez vous. Après, pour l'autoroute, c'est pas encore sûr.
21: Un pont qui passe au-dessus de mon terrain. Personne n'est venu. Vous venez me dire, il y a un pont qui passe au-dessus de mon terrain.
18: C'est ça. Ah, au passage, d'ailleurs, vous avez rien qui dépasse les 3 mètres chez
21: mais
18: vous.
21: De quoi vous me parlez? J'ai une exploitation fruitière avec des arbres. Vous me parlez de hauteur de 3 mètres?
18: Ouais, parce qu'on va vous faire ce qu'on appelle un pont basse altitude. Il est à 3 mètres du sol.
21: Non mais attendez, mais c'est grotesque. gigantesque, ce que vous me parlez, là. J'ai des poteaux de 4 mètres de hauteur.
16: Ah oui, bah les poteaux, je peux vous en recouper un mètre, ça devrait
21: vous pas... Vous allez rien recouper, il n'y a pas un ingénieur qui va arriver chez moi.
16: Bah oui, mais sinon le pont va péter vos poteaux.
21: Non, non, mais attendez.
16: Mais... Non, mais je m'en occupe. Au passage, vous savez quoi, je taillerai aussi un peu les arbres.
21: Vous me parlez de quoi, moi? On va vous couper les arbres. Là, il n'y a rien qui est prévu. Rien ne passera chez moi aujourd'hui.
16: Ah non, pas chez vous. Au-dessus de chez vous.
21: Mais c'est mieux, au-dessus de chez moi.
16: Ah bah oui, si c'est au-dessus, c'est pas vraiment chez vous.
21: C'est mieux, mais c'est grotesque, grotesque. Vous allez pas faire un pont qui passe au-dessus de chez moi.
16: Bah sinon on le fait en dessous de chez vous, mais dans ce cas c'est un pont souterrain, c'est pas le même prix.
21: Lunaire, ce dont vous me parlez. Vous êtes une société en train de venir, je vais vous couper les arbres, est-ce que ça passe? Mais attendez.
16: Ah non, mais les arbres, je les coupe pas, je vais tous les tailler à 2,90 m.
21: Mais moi c'est des arbres fruitiers, personne ne rentre, personne ne me touche les arbres, il va rien se faire, monsieur, là. Vous avez compris?
16: Ah oui, mais si on fait rien, vos arbres ils vont frotter sous le pont, faudra pas dire que c'est ma faute.
21: Mais... Le pont, il va frotter.
16: Ou alors, autre solution, on abaisse votre terrain.
21: Mais
16: si, on creuse votre terrain pour faire descendre toute la propriété.

0: Le chef d'une bande, hein.
1: Oui.
0: C'est-à-dire ces trois dames d'une soixantaine d'années.
1: Oui.
0: De forte corpulence qui ont semé un peu le bazar dans la région. Oui, dans
1: la région. Ah bon, d'accord.
0: Je vous explique ce qu'elles font, hein. Elles sont spécialisées dans le viol des receveurs de poste.
1: Ah.
0: Donc on vient d'intercepter leur chef, Mademoiselle Ledoux, 61 ans, 98 kilos. Oui.
1: Dites ça.
0: Et elle s'attaque au receveur. Hein.
1: Est-ce que je peux aviser ma guichetière là, tout de suite?
0: Oui, elle est à côté de vous là?
1: Oui. Oui, il y a trois dames, dont une vient d'être interceptée à la gendarmerie. Ces femmes sont spécialisées dans le viol des receveurs. Elles sont plus que deux, hein, de forte corpulence. Une soit. T'en as une très forte? Attachée les cheveux, attachée derrière, très forte. Oui, alors tu ne vas pas, hein, là-bas.
0: Il y en a une, là?
1: Elle a une dame qui lui a demandé d'aller lui faire voir pour le Minitel.
0: Attendez, elle est où, là?
1: Elle est au guichet.
0: Alors, écoutez-moi, de toute façon, elles ne sont pas dangereuses. Elles se jettent sur l'homme, simplement. Elles le font tomber parce qu'elles sont très corpulentes.
1: Oui.
0: Profitant de leur poids, elles vous entraînent par terre.
1: Oui.
0: Et là, il y en a une qui vous tient pendant que l'autre se laisse tomber sur vous.
1: Oui.
0: Et donc, vous viole, hein.
1: D'accord.
0: Alors, ce qu'on va faire, hein, vous allez la faire venir à côté de vous au téléphone. Elle
1: oui.
0: est toute seule, l'autre n'est pas là encore.
1: Il n'y en a qu'une. Il n'y en a qu'une, oui.
0: Bon, alors c'est elle.
1: Oui.
0: Alors je vais vous passer Mademoiselle Ledoux.
1: Oui.
0: Hein, qui va vous expliquer quoi faire. Hein.
1: Oui.
2: Merci. Allô?
1: Oui.
2: Bonjour, monsieur.
1: Oui, bonjour, madame.
2: Mademoiselle Ledoux à l'appareil.
1: Oui.
2: Alors là, vous êtes dans l'embarras, je crois, d'après ce qu'on me dit.
1: Oui.
2: Alors vous lui dites que Mademoiselle Ledoux est à l'appareil et qu'elle vous demande de ne pas vous violer.
1: Madame, si vous voulez venir la voir. Alors, j'ai Mademoiselle Ledoux, là, qui est au bout du fil. Hein? Vous connaissez Mademoiselle Ledoux?
2: Elle va dire non.
1: Alors, elle me demande de ne pas me violer. Hein? Vous comprenez ce que je vous dis, là, oui? Bon, alors, moi, je suis pas d'accord, hein, avec, pour ce que vous êtes venu faire. Hein? Elle comprend pas, elle dit.
2: Ah oui, c'est une grande comédienne.
1: Oui. Est-ce que vous êtes venu ici pour me violer? Non. Ben, vous en êtes sûr, oui? Oui. Et vous êtes venu ici pour quoi faire? Oui. Comment? Vous avez téléphoné au docteur Dumas. Et vous êtes... Comment vous vous appelez, vous? Madame? J'entends pas. Attendez, vous voulez me faire voir votre carnet de chèque?
0: Comment s'appelle-t-elle?
1: Alors, madame...
2: Ah bah, c'est pas elle, alors.
1: Comment?
2: Ah bah, c'est une erreur.
1: Vous la connaissez pas?
2: Est-ce que vous pouvez vous excuser auprès d'elle? Parce que je voudrais entendre ça.
1: Oui, bah, je vais m'excuser, oui.
0: Attendez, allô?
1: Oui.
0: Rapprochez-la de vous, hein.
1: Oui. Alors, écoutez, madame, je suis là en contact avec la gendarmerie qui recherche une personne qui correspondait à votre signalement.
3: Oh.
1: Hein? Et bon, il y a eu donc un malentendu, hein. Alors, mais vous pouvez pas lui expliquer, là, vous?
0: Non, parce qu'on est en train d'auditionner Madame Ledoux en même temps, si vous pouvez lui...
1: Bon, alors, on croyait que vous étiez une personne
3: oui.
1: qui était spécialisée, si vous voulez, dans le viol des receveurs.
3: Mais là, je comprends pas du tout, hein.
1: On s'excuse, tout le monde s'excuse.
3: Là, vous vous trompez beaucoup.
1: Eh bien oui, mais c'est pour ça, c'est...
3: Alors là, moi, je suis rentrée simplement parce qu'il n'y avait pas de cabine dehors avec des pièges. Je suis simplement rentrée pour téléphoner,
1: voilà.
3: C'est tout.
1: Alors, on s'excuse beaucoup. Hein.
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5: Allô?
6: Oui, bonjour, c'est Jarry.
5: Oui, c'est lui-même.
6: Oui, bonjour, excuse-moi de te déranger. Je cherche le numéro d'Arthur et comme je sais que tu as fait des émissions avec lui, je me disais...
5: Tu étais à l'appareil.
6: Ah pardon, je m'appelle Martin, parce que moi je voulais présenter un...
5: Mais Martin, on se connaît?
6: Ah non, pardon, non.
5: Attendez Martin, vous m'appelez comme ça, vous ne me connaissez pas, vous ne me présentez pas et vous pensez que je vais vous donner le numéro d'Arthur?
6: Bah, je me disais entre comiques, parce que moi je veux être aussi...
5: D'accord, attendez, non mais vous ne pensez pas une seule seconde que je vais vous donner le numéro d'Arthur?
6: Bah, à la limite, si ça vous arrange, je dis pas que c'est vous qui me l'avez donné, vous voyez, je...
5: Non, mais attendez, ça fonctionne pas comme ça. Arthur, c'est mon ami. Moi, je fais pas ça à mes amis.
6: Ou alors, sinon, si vous, vous appelez Arthur et vous lui dites de me rappeler.
5: Mais bien sûr, évidemment, je vais faire pareil avec François Hollande et puis le Conseil d'État.
6: Non, mais juste, on peut se tutoyer.
5: Non,

0: tu vois, pas non.
1: Ah, parce que moi, mon but, c'est de faire partie du métier aussi, dans le sens où...
0: Non, mais monsieur, il y a des manières de faire. Vous appelez les gens comme si on se connaît depuis 10 ans. Vous me dites c'est Martin, comme s'il y avait qu'un seul Martin dans le pays, et Dieu sait qu'il y en a plusieurs. Je vous souhaite vraiment de réussir et de mettre les choses en place. Mais là, monsieur, vous avez des dents qui rayent le parquet. Et voilà, et pour respecter les gens, il faut être dans l'amour, dans le partage. Et vous n'y êtes pas, donc je verrai.
1: Non, mais c'est gentil, mais juste, est-ce que si tu lui laisses un message...
0: Je vous souhaite une bonne journée. Prenez soin de vous.
1: Il a raccroché, donc je le rappelle.
0: Allô?
1: Oui, à la limite, moi, si je peux te rendre un service aussi, tu vois, parce que j'ai récupéré pas mal de...
0: Non, attendez. Vous vivez dans un monde, c'est des bisounours chez vous, mais en version naturiste.
1: Je comprends pas.
0: Ah oui, je comprends. Mais je peux pas vous aider, parce que je suis sur un plateau, je suis en train d'essayer de travailler.
1: Il y a pas Arthur dans le coin, par hasard?
0: Mais... Si, là.
1: C'est vrai?
0: J'ai une relation cachée avec Arthur, on s'entraîne, on fait des pompes ensemble, on fait du sport.
1: Tu peux me le passer juste 2 secondes, s'il te plaît?
0: Bien sûr, mais il est pas là. Et même s'il était à côté de moi, jamais je lui donnerais le numéro de téléphone.
1: Et il n'y a pas quelqu'un d'autre de connu qui pourrait peut-être me...
0: Voilà, je vous souhaite une bonne journée, monsieur.
1: Non, mais raccroché, donc je rappelle. Voilà, touche bis.
0: Allô?
1: Ouais, excuse parce que ça coupe, en fait. Je pense que ça passe.
0: D'accord, pas. Et donc vous allez m'appeler toutes les 3 minutes parce que ça coupe. Hein. Alors, je viens d'avoir Arthur au téléphone. Il est ravi. Il a très envie de vous avoir sur son émission.
1: Ah, bah, je savais pas.
0: Bah oui. Je suis François Hollande qui vous prend comme Premier ministre. Ce qu'il s'est dit en ce moment, c'est le bordel. Donc, on a besoin de gens compétents. Je lui ai parlé que vous, en live, t'as envoyé du steak, comme on dit.
1: C'est pas vrai.
0: Non.
1: Non, mais en échange, j'ai des numéros, j'ai Anne Roumanoff, si tu veux.
0: Je l'ai, les numéros de Anne.
1: Ah, tu l'as. Bon. Non, mais tu vois, comme ça, on fait donnant-donnant. Moi, je te file un numéro.
0: Maintenant, on se tutoie. Non, mais c'est qui? C'est quoi cette blague? C'est radio, c'est quoi?
1: Ah oui, je peux te faire passer sur Rire et Chanson, dans ce cas, si tu veux.
0: C'est Rire et Chanson?
1: Ben, voilà.
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4: Allô?
5: Allô? C'est le salon de coiffure?
4: Oui.
5: C'est la coiffeuse?
4: Oui.
5: Oh, je reconnais pas votre voix, ma petite.
4: Mais elle n'est pas là, c'est son mari, là.
5: Oh là là, dites-moi, vous avez drôlement changé de voix. Qu'est-ce qui vous arrive?
4: Ah bon? Je vous écoute.
5: Qu'est-ce qui vous arrive, ma petite dame?
4: Non, c'est son mari, là.
5: Oh.
4: Vous êtes chez Marie's Coiffure et c'est son mari à l'appareil.
5: Mireille?
4: Non, c'est Pascal à l'appareil.
5: Mais je ne suis pas Mireille.
4: Mais je ne vous ai pas dit que vous étiez Mireille. J'ai dit que c'est Pascal, le mari à Maryse.
5: Ah!
4: Ah, bonjour!
5: Bonjour, ma petite Maryse.
4: Oui, d'accord, je vous écoute.
5: Ben, vous avez une drôle de voix.
4: Je suis enrhumé.
5: Comment?
4: J'ai un rhume.
5: Ah, j'entends pas bien.
4: Oui, vous voulez un rendez-vous?
5: Dites-moi, Maryse.
4: Oui?
5: J'espère que vous n'avez rien de grave.
4: Non, non, tout va bien.
5: Bon, dites-moi, je vous appelle, vous savez, pour le prochain rendez-vous.
4: Oui.
5: Parce que là, je voudrais que vous occupiez un peu de ma touffe, quand même.
4: Oui.
5: Et on peut parler entre femmes.
4: Oui.
5: Vous savez, à mon âge, c'est pas qu'on se néglige, mais on oublie parfois de s'occuper de notre féminité.
4: Oui.
5: Et j'aurais bien aimé savoir si vous pouviez me faire un peu la touffe.
4: Oui. Est-ce que vous pouvez me rappeler dans 2 heures? Je joue dans 1h30. Je suis avec un rendez-vous, là.
5: Écoutez, Maryse, je vous entends pas bien. Faudrait que vous parliez plus fort, ma petite.
4: Je vous demande de me rappeler dans 1h30. Je suis en rendez-vous.
5: Vous avez mal au cou?
4: Rendez-vous?
5: Oui, j'ai entendu. Vous avez mal au cou. C'est quoi? C'est une angine?
4: Oui, c'est une angine.
5: C'est pour ça que je ne reconnais pas votre voix.
4: Voilà.
5: Ah, mais parlez plus fort comme ça, je vous entendrai mieux.
4: Bon, est-ce que... redonnez-moi votre numéro, je vais vous rappeler.
5: René? Pourquoi René?
4: Votre numéro de téléphone.
5: Ah oui, c'est mon sonotone. Attendez, je le règle. Hein.
4: J'arrive cette forme-là ou non?
5: Allô?
4: Oui.
5: Ah, ça va mieux.
4: Ah, d'accord.
5: Si j'avais mon sonotone qui n'était pas réglé.
4: Ah oui.
5: Oh ben, vous avez une drôle de voix, Maryse. Hein?
4: Je ne suis pas Maryse, je suis son mari.
5: Sœur Marie.
4: Non, je suis le mari à Maryse.
5: Sœur Marie, la sœur de Maryse que vous êtes alors.
4: Allô?
5: On a été coupé, ma petite.
4: Bon, je vous répète que je ne suis pas Maryse.
5: Oui, je vous entends, Maryse.
4: Mais je suis pas Maryse. Je ne suis pas...
5: Maryse.
4: Merde. Allô?
5: Oui, je vous ai entendu me dire merde.
4: Non, je suis Pascal.
5: J'ai compris.
4: Bon. Maryse, elle travaille.
5: Mais non, je déraille pas.
4: J'ai pas dit que vous déraillez. J'ai dit que Maryse n'est pas là.
5: Mais je comprends pas pourquoi vous... Oh mon Dieu, vous m'avez dit merde.
4: Mais on vous a pas dit merde. On dit que Maryse n'est pas là.
5: Écoutez, Maryse, je ne sais pas pourquoi vous m'avez insulté.
4: Mais elle n'est pas là, Maryse.
5: Mais au moins, dites-moi simplement si vous pouvez me faire la touffe.
4: Allô, allô, vous m'entendez, là?
5: Ah là, je vous entends mieux.
4: Je ne suis pas Maryse.
5: Oui, Maryse, je vous entends.
4: Mais c'est pas Maryse.
5: Mais vous m'avez fait de la peine.
4: Mais je ne suis pas Maryse.
5: C'est la première fois.
4: Allô?
5: Oui, je vous entends.
4: Je ne suis pas Maryse.
5: C'est la première fois que vous me parlez comme ça, Maryse.
4: Je vous dis que je ne suis pas Maryse.
5: Mon Dieu, pourquoi tant de haine?
4: Ben, je sais pas, mais à mon avis, il y a quelqu'un qui marche pas bien, là.
5: Je repasse mon mari.
4: Voilà, allô?
5: Robert, il y a Maryse qui me parle. La coiffeuse qui est là, viens voir. Pourquoi tu pleures? La coiffeuse qui m'a... insulté.
4: Allô?
5: Attends, je mets mon ton... Je vais mettre mon sonotone.
4: Du coup, je vais crever, moi. Allô?
5: Allô?
4: Oui?
5: Ah, bonjour, Maryse.
4: Non, c'est pas Maryse.
5: Attendez, je règle mon sonotone.
4: Putain, mais c'est pas possible.
5: Allô?
4: Allô?
5: Oui, bonjour, Maryse.
4: C'est pas Maryse.
5: Comment ça va?
4: Mais c'est pas Maryse.
5: Je vous entends mal, Maryse.
4: Mais ce n'est pas Maryse.
5: Vous m'entendez?
4: Non.
5: Bon, ben, dites-moi, vous avez une drôle de voix. Allô?
4: Ouais, c'est moi. Eh, je viens de parler au téléphone ou je vais m'énerver? T'as des clients, là, qui sont un peu sourds sur les bords, qui s'appelleraient Robert? Ouais, une vieille et un vieux. Ils sont en train de me gonfler au téléphone. Et pourquoi vous m'avez insulté, Maryse? Et c'est la première fois que vous me parlez comme ça?
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6: Bonjour.
1: Bonjour monsieur, excusez-moi de vous déranger. Je vous appelle pour un remboursement.
6: J'essaie de vous passer ma responsable, savoir si on peut ou pas. Hein.
7: Karine, demande en caisse, s'il vous plaît, Karine, merci.
6: Allô.
1: Allô.
6: Pourquoi vous demandez le remboursement?
1: En fait, ce sont des cadeaux qu'on m'a fait.
6: Oui, mais de toute façon, monsieur, je vous rappelle qu'il faut aller dans le magasin.
1: Vous me rappelez? Alors attendez, vous me rappelez? Je vous donne mon numéro?
6: Bah, je vous rappelle pas, monsieur. Comment voulez-vous que je sache?
1: Bah, vous m'avez dit je vous rappelle.
6: Non, je dis je vous rappelle.
1: Oui, alors 06. 06.
6: Mais non, je vous dis pas que je vous rappelle, je vous dis que nous, il nous faut le ticket de caisse.
1: Non, mais ça, je peux le faire. C'est pas...
6: Comment ça, vous pouvez le faire?
1: Pour vous, c'est pas important, c'est pas
6: comment
1: ça.
6: Comment ça, c'est pas important?
1: Non, mais ce que je veux dire, c'est que vous, après.
6: Mais monsieur. Bon, attendez. Allô?
1: Oui, bonjour, monsieur.
8: Nous, pas de remboursement, pas de ticket de caisse, ça, c'est ça.
1: Oui, alors j'ai plusieurs articles, là, en fait, ce sont des cadeaux qu'on m'a fait.
8: Ah non, mais non, je ne reprends pas, monsieur.
1: Non, mais moi, si vous voulez, on s'arrange en liquide, même si ça vous arrange.
8: Ah non plus, je vais pas me faire virer et perdre ma place pour ça. C'est impossible, monsieur.
1: C'est un truc à tenter quand même, à mon avis, non?
8: Ah non, pas du tout, non.
1: Non, je pense qu'il y en a bien pour dans les 50-60 euros.
8: Non, je préfère ma place que 50 euros, je vous le dis.
1: Non, mais 50 euros net, hein, s'entend. Attention,
8: oui,
1: je ne parle
8: même
1: pas en brut.
8: Hein.
1: J'ai l'intégrale de Popek en cassette VHS. Ça, vous pouvez faire un petit stand sur le parking, vous pouvez proposer aux gens.
8: Vous croyez que j'ai que ça à faire? Vous avez qu'à le faire, vous.
1: Je vais prendre un avoir, alors, c'est pas grave.
8: Mais non, j'ai pas de ticket de caisse, je ne reprends pas, monsieur. Il faut le code barre de l'article.
1: Ah, alors c'est petit trait, grand trait, petit trait, moyen trait.
8: Non, vous inventez n'importe quoi, alors.
1: Pas du tout.
8: Non, mais le code barre qui est sur votre boîte, sur votre.
1: Alors, j'ai pas la boîte avec, hein, j'ai juste le.
8: Bon, je veux dire, je vais pas reprendre, vous avez même pas la boîte.
1: Bah, je peux vous en faire une de boîte, c'est pas un souci.
8: Je ne reprends pas la marchandise qui n'est pas de mon magasin, vous n'avez pas de ticket de caisse.
1: Mais je vous.
8: Vous avez un DVD, vous n'avez même pas la boîte, vous allez m'inventer une boîte, vous allez vraiment m'inventer un ticket, je ne reprends pas. Je vous ai dit que je ne reprenais pas, je ne reprends pas.
1: Vous faites les boissons, les liquides ou pas?
8: Non, pas du tout.
1: Parce que j'ai un pack de bière aussi.
8: Non plus.
1: J'en ai bu une, mais les 5 autres.
8: Mais monsieur,
1: sont...
8: ça suffit, faut arrêter le délire, là.
1: Les 5 autres sont comme neuves, hein.
8: Je vous raccroche, monsieur.
1: Ah, non, moi d'abord?
8: Non.
1: Comment ça, non?
8: Bah, je peux pas reprendre de la bière, j'en vends pas. Vous vendez un pack qui manque une bière, mais on est parti où, là?
1: Non, mais peut-être pour monsieur, je ne sais
8: non
1: pas.
8: Non plus, non plus.
1: Non, vous, et vous?
8: Non, je bois pas non plus.
1: Parce que c'est peut-être l'occasion d'essayer?
8: Non, pas de souci, non.
1: Bon.
8: Donc, je vais vous raccrocher, monsieur.
1: Pour monsieur, j'ai un slip éléphant aussi.
8: Oui, c'est ça. Allez.
1: Avec la trompe et tout.
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10: Allô?
5: Allô?
10: Oui?
5: Monsieur.
10: Oui, bonjour, madame Moisan.
5: Ah. Comment ça va?
3: Ça va bien, et vous?
5: Ça va bien. Et vous?
3: Moi, ça va, très bien. Quand on est en congé, ça va toujours.
5: Vous êtes engorgé?
3: En congé, en vacances.
5: Mais d'où ça, vous êtes engorgé?
3: Pas engorgé, en vacances.
5: Ah, ça y est, vous êtes en congé.
3: Voilà.
5: Ah, c'est bien. Après, c'est les vacances?
3: Non, après Jean-Marc.
5: Qu'est-ce qu'il a, Jean-Marc?
3: Jean-Marc? Mais non, j'ai pas dit Jean-Marc.
5: Attendez, je remets mon appareil.
3: Ah,
5: bah,
3: c'est bien, là, bon, je vais...
5: Allô?
3: Allô, madame Moisan?
5: Oui.
3: Vous m'entendez mieux, là?
5: Ah, ça y est.
3: Vous m'entendez mieux?
5: J'ai mis l'appareil.
3: Bon, bah, c'est bien.
5: Ça marche.
3: Bon.
5: Alors, ça se passe bien?
3: Très bien.
5: Qu'est-ce que vous avez fait?
3: On a été à Dunkerque.
5: Oh, les pauvres.
3: Hein?
5: Qu'est-ce qui s'est passé? Un accident?
3: Non, non, non, non, pas du tout. Je vous disais qu'on est allé à Dunkerque.
5: Comment?
3: On est allé. Et qu'est-ce que c'est qui siffle comme ça?
5: Il n'y a rien qui siffle.
3: On a été à Dunkerque chez ma mère.
5: Votre mère? C'est pas grave?
3: Non.
5: Oh, je vais appeler tout de suite alors.
3: Non, non.
5: Mon Dieu, qu'est-ce qu'elle a?
3: Rien.
5: Un rein?
3: Non, elle a rien. Tout va bien.
5: Oh, la pauvre.
9: Elle est beurrée. Tiens, prends-la, j'ai mon machin sur le gaz.
10: Mais non, il n'est pas dessus. Le beurre,
5: il va... Allô?
10: Oui. Allô, c'est Annie.
5: Ah.
10: Oui.
5: Bonjour, Annie.
10: Bonjour, madame Moisan.
5: Comment ça va?
10: Ça va bien.
5: Pour votre belle maman, j'ai su.
10: Oh, mais vous vous trompez, madame Moisan.
5: La pauvre.
10: Vous vous trompez.
5: Le nez aussi.
10: Non. Vous vous trompez.
5: Ils l'ont opéré.
10: Non. Il n'y a pas de problème.
5: Elle était blême.
10: Oh. Non.
5: Ben, il y a de quoi.
10: Vous, ne vous inquiétez pas.
5: Mais elle est dans le commun.
10: Mais non. Tout va bien, madame Moisan.
5: Comment?
10: Tout va bien.
5: Oui, j'ai compris, les reins.
10: Non, il n'y a pas eu d'accident.
5: Oui, je sais.
10: Ah bon?
5: Les dents.
10: Non.
5: Les dents aussi.
10: Non, madame Moisan, non, non, tout va bien.
5: Oui, je sais, en plus des reins.
10: Oh.
5: S'il faut une greffe.
10: Non, il ne faut pas de greffe.
5: Pour ses reins.
10: Non, il ne faut pas de greffe pour ses reins.
5: Écoutez, je vais lui faire envoyer des fleurs. Elle est à quel hôpital?
10: Mais non, madame Moisan. Oh, c'est épouvantable.
5: Qu'est-ce qu'ils lui ont fait?
10: Rien, il n'y a personne de malade.
5: Un don d'organes?
10: Non, il n'y a pas... Il n'y a pas eu de don d'organes. Il n'y a pas eu de don d'organes, non. Oh, c'est affreux, hein. C'est vraiment pénible.
5: Oui, je comprends que vous pleuriez.
10: Mais non, ça va. Ah, c'est terrible. Ça va durer combien de temps?
5: Comment?
10: Ça va durer combien de temps?
5: Elle en a plus pour longtemps.
10: Oh, si.
5: Hein?
10: Si.
5: La pauvre.
10: Mais pleurez pas.
5: Oh, mon Dieu.
10: Ça devient catastrophique. Oh, écoute.
5: Je vais prévenir tout le monde, hein.
10: Oh, ben, ne prévenez personne.
5: Pour prévenir pour l'enterrement.
10: Mais il n'y a pas d'enterrement.
5: C'est quand, la cérémonie?
10: Mais elle n'est pas morte.
5: Je vais venir vous voir tout de suite. Comme ça, je vous aiderai pour la veillée.
10: Mais il n'y a pas de veillée, il n'y a personne de mort. Vous venir pour la veillée.
5: Je vais préparer des sandwichs.
10: Mais ne préparez pas de sandwichs.
5: J'imagine que vous avez pas la tête à ça.
10: C'est pas possible. Oh, c'est pas possible.
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11: Bonjour.
12: Bonjour, monsieur, c'est bien la boucherie?
11: Oui.
1: Monsieur Martin, à l'appareil, j'ai fait un dossier comme quoi j'ai fait un stage rémunérifié pendant 2 ans chez vous. Il faudrait me le valider.
11: Moi, je prends pas de responsabilité, je suis qu'une salariée. Hein.
1: C'est pas grave, parce que pour vous dire franchement, j'ai pas fait de stage, en fait.
11: Ah, ok.
1: C'est juste une combine pour pouvoir récupérer les sous.
11: Ah ouais.
1: Eh ouais, donc voilà, je passe et vous me mettez un coup de tampon.
11: Non, moi, je fais pas de tout ça.
1: Vous savez quoi? Je vais mettre que vous êtes mon chef de stage.
11: Vous voyez avec le patron, s'il me dit que moi, je suis chef de stage, qui me donne l'accord, je dis ok.
1: Bah, si vous voulez pas être chef de stage, je peux aussi vous mettre sous chef de stage.
11: Eh ben non, chef ou sous-chef.
1: Et si je vous mets chouchou-chef?
11: Non, rien du tout.
1: Ou entre les deux, sur chouchou-chef.
12: Oui, bonjour monsieur.
1: Bonjour monsieur.
12: Non madame, là c'est madame là.
1: Si vous voulez.
12: Vous êtes déclaré que vous étiez en stage ici 2 ans pour faire quoi?
1: Oh bah j'ai dit que c'était pour vous donner des conseils sur votre métier et vous aider à restructurer un peu le magasin.
12: Ah, d'accord, ok, restructurer.
1: Voilà, et pour le rémunérage, j'ai mis le minimum, hein, c'est 4 euros et quelques par heure.
12: Je sais pas.
1: Ah bah moi je sais, j'ai calculé.
12: Ouais mais bon.
1: Donc sur 2 ans, ça vous fait 16 800 euros.
12: Non mais vous êtes tombé sur la tête, hein. Comme si je vais vous donner 16 000 euros comme ça quoi.
1: Ah oui non mais attendez, tout le monde est gagnant puisque après je vous redonne 2 000 euros.
12: 2 000 et puis j'en aurais eu quand même pour 14 000 euros alors que vous n'êtes jamais venu mettre un pied dans la boucherie.
1: Non quoi. Mais c'est prévu, les 14 800 qui restent, vous allez les faire passer en notes de frais.
12: Non mais vous avez beau faire des notes de frais, je vais pas rien signer.
1: Moi je vous ai préparé des factures de resto, j'en ai fait 10 à 1 480 euros.
12: Non mais non, ça marche pas comme ça, on dirait que vous êtes le patron puis il gère tout quoi. Il gère, bon ouais, la restructurer la boucherie, donc tout va bien. Hein.
1: Voilà, je gère.
12: Alors là, j'en ai mangé assez. Hein.
1: Vous dites que j'étais en télestage.
12: Non mais, où est-ce que vous avez vu ça? Pas de télestage, non mais vous imaginez.
1: Bah, les télétravailleurs font du télétravail, je vois pas pourquoi les stagiaires pourraient pas faire du télestage.
12: Non mais j'ai jamais vu ça.
1: En plus, j'ai précisé que j'attendais un enfant et que j'étais en congé maternité, donc vraiment rien à craindre.
12: Mais j'en ai rien à tirer, puis au moins vous avez des enfants.
1: Moi non, mais mon beau-frère en a.
12: Beau-frère qui a des enfants.
1: Ouais, comme ça il peut m'en prêter s'il y a un contrôle. Vous voyez, tout est calé.
12: Bah ouais, bah je vais pas vous donner 16 000 euros comme ça, vous déclarez, puis vous êtes en congé de paternité, vous avez pas d'enfants, c'est mon beau-frère.
1: Non, alors attention, j'ai pas dit paternité, j'ai dit que j'étais en congé maternité.
12: Maternité, ouais.
1: Oui, parce que ça me permet de gratter plus de jours.
12: Ah, bon alors encore mieux.
1: Bah oui, comme ça vous avez plus qu'à me filer les 16 000.
12: Non
1: mais je suis pas pressé, je peux passer demain si vous préférez.
12: Oh, laisse-moi. Vous avez déclaré que vous étiez en stage chez moi.
1: Et c'est madame, bonjour et merci pour le résumé, c'est tout à fait ça.
12: Non, moi je prends personne.
1: Mais vous inquiétez pas, c'est fait, ça y est.
12: Ah ben c'est fait, mais non mais vous rigolez ou quoi là?
1: Ah bien sûr, oui.
12: Ah ouais, donc vous avez fait des papiers, vous avez signé à ma place et puis tout quoi.
1: Bah c'est quand même beaucoup plus simple.
12: Ah ouais.
1: Voilà, donc pour les 16 000 euros.
12: 16 000?
1: Ouais, enfin 16 800, mais je peux faire un effort.
12: Ah ouais, non mais là.
1: Ah bah ouais, non, si.
12: Non, mais attendez, vous croyez qu'on rémunère comme ça sans avoir personne?
1: Oui, d'ailleurs c'est le principe du télestage.
12: Ah, vous croyez qu'on fait un truc comme ça, vous?
1: Ah, et bah si vous faites un truc comme ça, oui, c'est parfait, super.
12: Non, vous croyez.
1: Tant qu'on y est, il faudra qu'on voit aussi pour mes frais.
12: Non, attendez, vous rigolez ou quoi, là?
1: Ah bah toujours, oui.
12: Vous me prenez pour un con ou quoi, là?
1: Ah bah ça, c'est la meilleure, parce que justement, le con, c'est moi.
12: Quoi, c'est la meilleure? Non, mais venez, on va s'expliquer un peu, là.
1: Mais, en même temps, au bout de 2 ans de télestage, c'est normal que j'ai des frais.
12: T'as fait 2 ans de télestage, on a jamais eu de dossier ni rien. Non, mais attends, tu rigoles ou quoi?
1: Ah, mais le dossier, je te l'apporte, t'inquiète.
12: Non, t'inquiète.
1: En revanche, on n'a pas vu pour mes paniers repas.
12: Quoi?
1: Bah pour les paniers repas, parce que.
12: Tu vas en avoir des paniers repas.
1: Super, je passe les chercher avec les 16 000 balles.
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13: Bonjour.
14: Bonjour madame, c'est bien l'abattoir?
13: Oui.
14: Bonjour, monsieur de la place à l'appareil, directeur du CES Grandville.
13: Oui.
14: Dites-moi, vous abattez quel genre d'animaux?
13: Nous faisons tout ce qui est volaille, donc poulet, poule, pintade, coq, canard, pigeon.
14: Ah oui, là apparemment ils sont tous morts parce que j'en entends pas autour de vous, hein. Bon, je vous appelle parce que, vous savez, nous plaçons des jeunes, nous faisons des visites d'entreprise.
13: Oui.
14: Régulièrement, hein, et nous avons de nombreux jeunes, cette année, qui sont très intéressés par la visite d'un abattoir.
13: Oui.
14: Et moi, j'en ai 17 dans mon établissement.
13: Mm-hmm.
14: Ils aimeraient, dans la mesure du possible, au cours de leur visite en entreprise, dans votre abattoir, hein,
13: mm-hmm.
14: ils adoreraient sodomiser un taureau.
13: Eh bien. Non, déjà, les taureaux, on ne fait pas, donc...
14: Ah, attendez, j'ai leur délégué qui est à côté de moi. Il n'y a pas de taureaux, mais par contre, il y a des pintades, des pigeons, des poulets. Est-ce que... Il acquiesce. Alors, il me fait signe de la tête, il m'écrit... Oui. Oui, alors évidemment, il me demande si, au cours de cette visite, il pourrait sodomiser un poulet.
13: Je ne sais pas. Je ne vous garantis pas que ce sera faisable de le faire pendant que l'abattoir tourne, parce que... On est tous sur un poste de la chaîne et qu'on ne peut pas en plus gérer en plus 17 personnes, ça serait un peu beaucoup.
14: 17, attendez. Pour sodomiser le poulet, il serait que 3.
13: Oui.
14: Si c'est possible. Attendez. Il y a le jeune délégué de classe là, qui me tend un papier et qui me demande si les 14 autres, pendant que les 3 sodomisent le poulet,
13: mm-hmm.
14: est-ce que les 14 autres peuvent avoir une fellation avec des dindons.
13: Ben non, parce que des dindons, on n'en fait pas tout le temps.
14: D'accord. Est-ce qu'un canard peut leur faire une fellation ?
13: J'en sais rien, moi.
14: Non, c'est, excusez-moi, hein, c'est ce que me demande le délégué de classe. Mmh. Il remercierait le canard, hein, me dit-il.
13: Bah, écoutez, je peux pas donner de réponse puisque je suis pas gérante et qu'il faut voir ça avec monsieur de façon.
14: Le patron, le directeur, hein ?
13: Oui, oui.
14: Il pratique, lui, ça ou...
13: Bah non.
14: Mais vous pouvez déjà lui demander, lui, pour ces deux demandes, si c'est possible ?
13: Oui, de toute façon, si ça devient possible, c'est parce que vous visitez l'établissement. Mais
14: voilà, c'est ça. Non, c'est dans ce cadre-là exclusivement. Hein.
13: Oui, oui.
14: Uniquement dans ce cadre-là, hein, évidemment. Donc, est-ce que vous avez noté les deux demandes ? Je vérifie avec vous.
13: Écoutez, j'ai du monde ici. Je ne vais pas répéter.
14: Non, mais par élève.
13: 3 et 14.
14: Voilà, 3 pour la sodomisation et 14 pour la fellation du canard ou du dindon, si vous avez un dindon.
13: Ok.
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15: Allô ?
1: Oui, bonjour madame, c'est bien le magasin de bricolage ?
15: Ah, c'est un monsieur.
1: Oui, bonjour madame.
15: C'est un monsieur.
1: Oui, c'est gentil, mais si, je vous dis bonjour madame. C'était pour les détecteurs de fumée. Moi, j'ai récupéré un lot de détecteurs chinois.
15: Ouais, mais vous n'avez pas de papier pour l'assurance, pour le client. Vous les revendez à qui, vous, au détecteur ?
1: Moi, je pensais en mettre chez vous, en fait.
15: Ah, mais je suis pas le forceur, monsieur. C'est trop facile. Vous achetez des détecteurs, je sais pas où, et puis vous voulez que je vous les...
1: Bah, non,
15: je... l'envers, ça.
1: Attention, c'est pas n'importe où. C'est en Chine, hein. C'est quand même les premiers mondiaux, hein.
15: Ouais, non, mais ça m'est égal. Moi, mais je suis pas là, moi, pour vous envoyer des produits qui sont peut-être pas NF ou CE, j'en sais rien.
1: Bref, quand est-ce que je peux passer?
15: Mais vous pouvez pas passer, monsieur. C'est comme ça.
1: Alors.
15: C'est tout, monsieur.
1: Dans
15: on arrête là.
1: Est-ce que
15: non,
1: juste...
15: non, mais si. On arrête la conversation là, monsieur. C'est tout.
1: On va faire affaire. Je le sens bien.
15: Non, non. On arrête là.
1: Vous, c'est tout. On arrête juste après. Mais...
15: Non. Arrêtez.
1: Non, mais deux secondes.
15: J'en veux pas, monsieur, je raccroche.
1: Alors,
15: c'est
1: dans,
15: tout.
1: Dans un instant, mais.
15: On vous dit 20 fois qu'on va pas vous répondre, ça ne s'intéresse pas, donc c'est
1: excusez-moi.
15: Tout.
1: Ah, c'est pas la même dame.
15: Non, mais c'est pareil, j'étais à côté, donc.
1: D'accord.
15: J'en ai plus de 300 qui arrivent cette semaine, j'ai pas rendu.
1: Plus de 300 ?
15: Oui.
1: Je vous en mets 400 si vous voulez.
15: Mais non, vous comprenez ce que je dis ? J'en ai déjà 300, j'en ai déjà beaucoup qui arrivent, j'en ai
1: écoutez,
15: déjà trop.
1: Je double la mise, je vous en mets 600.
15: Mais j'en veux pas des détecteurs, vous
1: 600.
15: Voyez pas, si j'en ai déjà trop, si vous n'avez pas à les refouler à quelqu'un, c'est de la merde peut-être, j'en sais rien, mais j'en veux pas.
1: Vous avez quelque chose contre les Chinois ?
15: Voilà, c'est tout. J'aime pas les Chinois je les aime pas, voilà, vous avez raison, voilà.
1: Si je vous mets des nems avec...
15: Pardon ?
1: Et si je vous mets des nems avec les... Par exemple, si vous me prenez 100 détecteurs de fumée...
15: Mais vous avez fait une école de commerce ou pas ? Non, vous avez rien fait, je pense.
1: Non, mais...
15: Vous êtes vraiment très nul.
1: Et hein, si voilà. Je vous mets des rouleaux printemps avec ? Rouleaux printemps.
15: Non, mais vous me prenez pour un con ou quoi, là ? C'est pas possible, hein. Si vous êtes nul, vous n'avez pas réussi à les vendre,
1: Et si je vous mets 50 nems, les rouleaux printemps, la sauce soja ?
15: Non, mais...
1: Allô ?
16: Monsieur.
1: Bonjour madame.
16: Écoutez monsieur, vous êtes têtu ou quoi?
1: Ah bah je sais ce que c'est, le business, show business is show business. Hein.
16: Ouais bah show business, je veux pas recommander que 3000 ou même 500 ou même 200.
1: 3000, vous me dites 3000? Vous m'avez dit 3000.
16: Attendez, je vais faire encore mieux que ça, je vais vous passer la grande direction, vous allez discuter avec lui. Hein.
1: Non mais si vous aimez pas les Chinois, dites-moi j'aime pas les Chinois.
16: Bah attendez monsieur, arrêtez, hein. faut pas déconner, mélangez rien.
1: Non mais je...
16: Allô?
1: Oui, bonjour madame.
17: Bonjour monsieur, je suis le responsable du magasin.
1: Très
17: monsieur,
1: bien,
17: oui.
1: Donc j'ai vu avec votre collaboratrice qui me disait que c'était ok pour 3000.
17: Non mais attendez, où est-ce que vous allez là? Qu'est-ce que c'est que cette histoire là? Eh oh, attendez, c'est quoi ça? Où on va là?
1: Allô?
17: Ouais, vous avez énervé mes vendeurs et j'ai horreur de ça. Hein.
1: Ah bah ouais, c'est le business, hein, c'est ce que je disais.
17: Ouais, ouais c'est du business, mais il faut arrêter les conneries quoi. Hein.
1: Donc,
17: attendez.
1: Moi
17: j'ai pas du tout envie de travailler avec des gens comme vous, hein, c'est tout. Hein.
1: Bah c'est ça, vous n'aimez pas les Chinois.
17: Mais... Absolument pas, ma belle-fille est japonaise, arrêtez. Hein.
1: Oui, c'est vrai, chinois-japonais, c'est pareil. Hein.
17: Non mais arrêtez, monsieur.
1: Vous aimez les mêmes ?
17: On arrête là.
1: C'est...
17: Vous arrêtez de me faire chier.
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18: Bienvenue.
19: Oui, salut collègue.
18: Paris, oui.
19: Non, justement, on a pris une ligne dérivée là.
18: Ah bon ?
19: C'est le commissariat d'Agen.
18: Oui.
19: Je suis bien au commissariat de...
18: Ouais.
19: D'accord, dis-moi, on vient d'avoir une visite. On a une visite de inspection des services, là.
18: Ouais.
19: C'est pour ça que je t'appelle par une ligne de Paris.
18: D'accord.
19: Ils sont arrivés, ils ont fait souffler tout le monde dans le ballon.
18: Ouais.
19: Et ils ont fouillé tous les placards, y compris les placards perso.
18: Ok, donc ils viendraient peut-être après, quoi.
19: Ah ben, ils sont en route pour... Ils font tout le tour du département. Nous, ils nous ont piqué toutes nos bouteilles.
18: D'accord, bon, mais tu fais bien de le dire parce que...
19: Ah oui, t'as un blâme s'ils trouvent une canette de bière.
18: Ok, d'accord. Bon, bah écoute, on voit ça de suite. Hein. Je te remercie.
19: Bah,
18: c'est
19: écoute,
18: qui, là ?
19: Pignon.
18: Pignon.
19: P-I-N-O-N.
18: Et Jean-Michel est au courant ?
19: Oui, bah tu parles.
18: Ouais.
19: Attends, tu quittes pas une seconde ?
18: Ouais.
19: Je vais voir s'il est là. Hein. Quitte
18: d'accord.
19: Pas, je reviens.
20: Il y a l'IGPN qui arrive. Ils viennent d'aller à Jeun, ils ont tout piqué dans les placards, les bouteilles, les machins. Ils ont tout fait souffler tout le monde dans le ballon. Il a pris une ligne dérivée. Parce que je dis, c'est Paris, mais non, c'est à Jeun, mais j'ai pris une ligne dérivée pour pas... Vous avez rien dans vos placards? Putain, faut que j'aille voir, moi je crois que j'ai... Non mais c'est vrai, en plus... Mais non, mais tout le monde en a. Surtout à... Eh, vide les placards, il y a l'IGPN qui arrive. Je te promets, j'ai rien là, c'est le syndicat, ils viennent d'aller... T'en parles pas à lui là-bas. Ils viennent de descendre à Agen, ils ont fait souffler tout le monde dans le ballon, ils ont vidé tous les placards perso, le placard machin. Il faut enlever toutes les bouteilles qui sont à blâme. Une canette de bière à blâme. Et il faut absolument virer toutes les bouteilles qu'on a dans le... Si, le placard perso. Écoute, je te jure, ça t'aide de mon fils. Il m'a dit, tu préviens tous les collègues s'ils ont des bouteilles dans les placards et tout, qu'ils virent ça, parce que... Non, mais nous, il faut qu'on vire... Il faut que tu le mettes dans la voiture, tu prends dans la voiture, tu le mets chez toi. Dans la voiture, dans chez toi. Non, mais vous mettez tout dans un sac. Non, non, mais appelle-le, parce qu'ils vont pas tarder. Ils sont en route, là. Ils sont en route. Non, pas chez elle, comme une ADS. Mais non, mais chez Michel. Elle commence... Elle essaye de trouver déjà un carton ou une poche pour commencer à... Non, mais ils sont sur la route, hein. Elle me dit, démerdez-vous, hein. Christian. T'as rien dans ton placard?
0: Moi, je le mets dans mon sac. Ah ouais, mais attends.
20: Ou dans ta... dans ta bagnole. Ou dans la mienne. Moi, je te file les clés de ma voiture, tu fous dans la mienne, je m'en fous. Ouais, à la limite, c'est encore mieux.
19: Ok, allô?
21: Oui.
19: C'est bon, ça y est. Vous avez du pot, hein. Ils sont partis sur Paris.
21: Bah alors, j'annule tout, alors.
19: Ah, parce que t'avais commencé, déjà?
21: Ben ouais, moi, j'ai déjà prévenu mon collègue. Bon, ok. D'accord, je te remercie quand même, hein.
19: Ah bah oui, tu peux respirer.
21: Ouais. 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
22: Bonjour.
1: Bonjour monsieur, c'est bien la boulangerie?
22: Oui.
1: Monsieur Martin à l'appareil, établissement Martin Alimentaire.
22: Oui.
1: Je vais venir récupérer vos ingrédients pour vous les échanger contre d'autres ingrédients, mais moins chers. Comme ça évite la hausse des prix.
22: Mais vous voulez venir récupérer quoi?
1: Bah par exemple, le beurre, on va vous l'échanger contre du saindoux.
22: Oui.
1: Comme ça, vous pourrez en mettre pour faire vos viennoiseries et vos gâteaux.
22: Ah.
1: Et oui, et comme ça, vous économisez.
22: D'accord.
1: En revanche, il y a marqué quoi? C'est pur beurre sur vos étiquettes?
22: Bah, faudra modifier.
1: Oui, alors tout ce qui est marqué pur beurre, vous marquez pur saindoux à la place.
22: Les viennoiseries, tout ça?
1: Viennoiseries, gâteaux. Dès qu'il y a du beurre.
22: Oui, je vais changer. Je vais marquer du coup pur saindoux.
1: Alors, si vous pouvez préciser 100% pur porc, même, c'est mieux.
22: Donc, pur porc? Ok.
1: Surtout sur tout ce qui est pain au chocolat, tarte aux fruits, etc.
22: Oui, je vais y faire.
1: Parfait. Au passage, vous avez des chaussons aux pommes?
22: Oui, là, j'en ai, moi, des chaussons aux pommes.
1: D'accord. Donc, pour ça, je vais vous apporter de la purée de pommes de terre.
22: Mais comment ça, la purée de pommes de terre? Déjà, pourquoi vous me parlez de purée de pommes de terre, étant donné qu'on parle de chaussons aux pommes?
1: Comme les patates sont moins chères que les pommes, vous allez remplacer la compote par de la purée.
22: Mais pourquoi on va s'amuser à changer si, moi, mes chaussons, ils sont faits comme ça et que mon patron veut qu'ils soient comme ça?
1: À mon avis, votre patron veut plutôt que ces chaussons, ils soient moins chers.
22: Mais, ouais. Enfin, le patron, il est au courant de tout ça?
1: Ah non, pas du tout.
22: Mais, j'arrive plus par rapport.
23: Et allô?
1: Ah, c'est madame.
23: Non, c'est monsieur. C'est lui le patron.
1: Ah, ok. Donc, je vous apporte le saindoux et les patates.
23: Ben, n'importe quoi. Vous mettez ça derrière la porte, je paye pas, m'en fous pas mal.
1: Oh là là. Alors, repassez-moi le monsieur d'avant, parce que je crois que vous avez rien compris.
23: Non, je repasse pas avant, c'est moi le patron.
1: Bon, bah, passez-moi un autre patron dans ce cas.
23: Non, le patron, elle a pas 50, elle a moins.
1: Ou alors un surpatron, peut-être.
23: Passez-moi mon téléphone, puis j'appelle les flics pour.
1: Ou sinon, éventuellement, un chef patron.
23: Donnez-moi votre numéro de téléphone.
1: D'accord. Bah, en plus, ça faisait longtemps, ça tombe bien. Donc, 06.
23: 06.
1: 06.
23: 06. Puis après
1: 06.
23: 06. Puis après,
1: 06.
23: Vous foutez pas ma gueule, là?
1: Ah, est-ce que vous pouvez préciser la question?
23: 06.
1: Ah oui, mais j'ai pas fini, attendez. Ensuite, c'est 06.
23: Oui.
1: Et 06.
23: J'ai jamais eu un numéro de téléphone pareil, moi.
1: Ouais, c'est mon beau-frère. Il travaille chez Martin Télécom, il m'a eu un numéro spécial.
23: Ah oui, c'est votre beau-frère, ça, tu sais, qui c'est ce bordel-là? Fais appeler les flics, t'es quoi, comment ça va?
1: Ah ben justement, mon beau-frère de Martin Télécom est également flic. Vous voyez que ça tombe bien?
23: Bah justement, on va s'expliquer.
1: Attention, les flics policiers, quand même.
23: Oui, on a rien à foutre. Moi, je suis patron, moi.
1: Oui, et bah lui, il est flic policier patron.
23: Oui, mais je t'en fous.
1: Et en plus, il vous entend parce que, heureuse coïncidence, il vient d'arriver.
23: Bah, c'est moi, là, de
1: bon
23: fait.
1: Bon, si vous voulez.
23: Oui.
1: Commissaire Martin, je vous passe la dame. Oui, allô?
23: Oui.
1: Commissaire flic policier patron Martin à l'appareil.
23: Oui, bonjour.
1: Enchanté, chère madame.
23: Oui, je n'avais pas madame, c'est monsieur.
1: Hop, s'il vous plaît, vous parlez au commissaire patron Martin.
23: Oui, mais j'en ai rien à foutre du commissaire Martin.
1: Oh, bah bravo le respect de l'uniformisme.
23: Né à la boulangerie. Et moi, comme ça, en fait. Commencez à me chauffer des crayons, là. Arrêtez de raconter des conneries, bande de cons, allez.
1: Ah, bah c'est la première fois qu'on me dit que je suis une bande de cons, moi.
24: Non, mais vous êtes fou, vous êtes un fou.
1: Oh là, une autre dame.
24: On va vous tracer, vous inquiétez pas.
1: Comment ça? Là, vous allez me tracer?
24: Oui, on va vous tracer. T'inquiète pas, mon pote, ça va être vite fait, là.
1: Non, me dites pas que vous avez un traceur.
24: Oui, j'ai un traceur. Oui.
1: Très bien. Eh bien, j'enclenche le contre-traceur, vous l'aurez voulu.
24: Eh oui, pip, mon point sur ta gueule, ça va faire?
1: Mais pas de problème, j'enclenche l'anti-point sur ma gueule.
0: Riez.
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6: Bonjour.
7: Oui, bonjour madame, je voudrais le bureau des appels en gare.
6: Oui.
8: Bonjour, vous êtes en communication avec la SNCF, région de Paris-Nord.
6: Allô?
7: Oui, bonjour madame.
6: Bonjour.
7: C'est le bureau des appels en gare?
6: Ça dépend ce que vous appelez par des appels en gare. Vous désirez faire venir quelqu'un dans un...